0: pas possible, ça.
1: Merde!
0: Qu'est-ce qui se passe?
2: Je te préviens, il reste plus que 8 minutes. On arrête à 1h30.
3: Oula, oula.
0: Ouais, ouais. Bah alors enchaîne.
2: On arrête à 1h30, hein, je vous préviens. Donc, Glan 2000, t'as répondu?
4: Oui, Gérard, mais t'as dû vachement écouter. Hein.
2: Non, mais c'est bon. Albator.
0: Bah écoute, moi je vais te dire, ça tombe un vendredi, parce qu'en fait, comme ça, les mecs, ils vont remplir les restaurants.
2: Regarde,
0: si ça tombait en milieu de semaine, tu remplirais pas pareil les restaurants, les boîtes de nuit et tout. Donc là, c'est encore une affaire de fric.
4: Ya, ouais, bah oui.
0: Forcément, GG, t'es obligé. C'est encore une histoire de thunes. C'est les patrons de discothèques, là, tout ça. C'est des mafieux, ils arrangent le coup.
2: Non. Attendez, parce que Max, il va faire une soirée, là. Il part.
0: Tu crois qu'il y aurait autant de monde si la soirée de Max, elle était un mardi, par exemple?
2: De toute manière, ça serait tombé un jeudi, il aurait eu autant de monde qu'en week-end.
0: Je suis pas sûr.
2: T'en es sûr?
0: Non.
2: Dans ces cas-là, Max, dimanche soir, il est là, normalement, je pense, hein, Manu.
3: Pardon.
2: Je crois que Max, dimanche soir, il fait 22h minuit. Donc, il vous dira exactement le nombre de personnes qu'il a eu pour les deux jours qu'il fait. D'accord?
0: Ok. Mais il y a quand même eu moins de monde à mardi, quand même.
2: On sait pas, on verra.
0: Ah, je pense.
2: Gérard, oui.
3: Sur IRC, où on n'arrête pas de monter, on est déjà 9043. C'est assez impressionnant. Donc, mis à part le fan club de Noémie, on va essayer de trouver des questions.
2: Non.
3: Bah tant pis.
2: Celui qui dit non, c'est pas lui qui commande, c'est moi, donc oui.
3: Donc, je voudrais des questions. Donc, il y a Destroy 2000 qui voulait savoir combien de millennium.
2: Non. Manu, s'il te plaît, tu arrêtes
3: j'ai
2: avec...
3: Ma question,
2: Oui, je la prends.
3: Donc Destroy 2000 qui voulait savoir combien de millennium il y avait entre 2000 et 2001.
2: Combien de
3: millennium?
2: Il y en a 100.
5: Bah, c'est simple, entre 2000 et 2001.
2: Il y en a 100. Il y en a 100. Il y en aura 100.
5: C'est un millennium.
2: Alors, pourquoi que le millennium est-il fêté qu'en France et pourquoi pas ailleurs?
6: Gérard, si tu le veux bien, on peut accueillir Nigor et Grisha. Les deux frères jumeaux.
2: Encore?
6: Ah ouais? Eh oui.
2: Hey. Bonsoir.
0: Oui, bonsoir.
5: Ah, bonsoir.
0: Salut.
2: Non.
0: Bonsoir.
2: T'as demandé quelque chose?
0: Tu te rappelles de moi, Gérard? C'est Nigor. Tu m'as fait pleurer tout à l'heure. Salut les
2: frères. Ouais, les frères.
0: Bonsoir, c'est Grisha.
2: Bonsoir, Grisha. Bon, alors, allez-y.
0: Tu es bien coiffé, Grisha, ce soir.
7: Ouais, vous avez des belles moumoutes, les mecs.
0: Hein. Oui, toi aussi, Igor.
7: Oui.
0: Alors, allez-y, quoi?
3: Qu'est-ce qui se passe?
0: Quelle est la question?
5: Bah, Gérard, tu les écoutes?
3: Dis-le, ils t'écoutent.
2: Ouais, ben, je vous écoute.
0: Ah, écoute, non, Gérard.
2: Alors, pourquoi que le millénium est-il fêté qu'en France et pourquoi pas ailleurs, c'est-à-dire à l'étranger?
0: Est-ce qu'on peut considérer, Gérard, c'est Nigor qui te parle, est-ce qu'on peut considérer que les autres planètes du système solaire font partie de cet ailleurs dont tu parles?
2: Oui.
0: Absolument. Eh bien, je crois que c'est Grisha qui va donner la réponse.
7: Exactement, parce qu'un jour, on peut envisager que l'ensemble du système solaire, et c'est pas Nigor qui me contredira, va s'étendre tellement, tel un vase en expansion, que ça ne fera plus qu'un, n'est-ce pas Nigor?
0: Tout à fait Grisha, mais je crois que tu prends le problème à l'envers. En fait, il s'agit simplement de savoir si, à travers une nébuleuse qui apparaît dans chaque système solaire lors du solstice d'été, et non pas celui de printemps, comme tu viens de le préciser, il faut justement... Bon, c'est peut-être lourd, mais... Si vous ne voulez pas intellectualiser le débat, écoutez, nous avons d'autres choses à faire. Nous avons un gala qui est prévu dans quelques minutes maintenant. Nous sommes déjà bien en retard.
2: Eh ben, alors, allez à votre gala. Allez à votre gala.
0: Un petit point sur la science, ça ne ferait pas de mal.
2: Allez à votre gala. Au revoir, les frères.
0: Nous parlions donc du système solaire.
2: Au revoir.
0: Qu'est-ce qu'un trou noir?
2: Au revoir.
7: Un trou noir, effectivement, comme tu l'as très bien précisé, Nigor, c'est que lors du solstice d'été, ce trou noir va devenir infiniment petit. Infiniment petit.
0: Absolument.
2: On leur dira au revoir.
0: On leur dit au revoir. Qui rend la chose impossible. Absolument. L'antimatière, c'est un peu ce qui compose cette
2: émission. Mais essaye de voir sur quelle ligne ils sont, là, on leur dit au revoir.
0: Nous
1: Mais moi, j'ai pas tout chose standard.
2: Mais tu vois sur quel niveau?
7: Et qui ne supporte plus aucune matière en plus.
1: Bon, tu m'autorises, hey, Gérard, tu m'autorises à regarder. Tu
2: allez, gère ça là.
3: Allez, fil d'or.
8: Allez, yeah, man.
1: Ouais, beau gosse.
8: Yeah, man.
3: La classe.
1: Ah, tu pourras me dire merci, oh.
7: Ça y est, c'est Gérard.
1: Tu cartonnes.
7: Yo. C'est fini les dossiers de l'écran là.
2: Ah. Alors qui c'est qui nous.
1: Et ton micro, c'est pour les chiens.
2: Ah, pardon. Qui c'est qui nous reste alors Gland 2000 et Albator.
7: Bah, bien sûr.
9: Oui, toujours là.
2: Ouais, mais il nous reste plus que deux personnes pour.
1: Faut savoir, tu remets les jumeaux, moi.
2: Non, tu l'as. C'est bon, on leur a dit au revoir parce que là. Bonne nuit. On peut essayer de revoir du monde ou pas?
6: Eh bien, oui, je vais essayer, bien sûr.
3: En attendant, Gérard, sur l'IAC, il y a Paranoïde qui te demande si des milléniums, si ça se mange ou si ça se boit.
2: Non. Ça se mange pas, ça se boit pas et ça se fume pas.
1: Comme c'est masculin ou féminin, c'est une femme ou un homme?
3: Je sais pas.
2: Millennium. Non, on dit un millénium.
1: Donc c'est monsieur millénium.
2: Un millénium. Et on dit un millénaire.
9: Et une artère.
2: Oui, très bien. Très bien alors, t'auras. Bah tiens, justement, Gland 2000.
7: Laisse tomber.
2: Gland 2000.
9: Oui, Gérard.
2: Bah justement, pourquoi que le millénium est-il fêté qu'en France et pourquoi pas ailleurs?
9: Ah, mais Gérard, je pense que tu as la télé là où tu habites. Et si tu avais vu la télé, tu verrais que sur toute la Terre, on prépare le millénium avec impatience.
2: Ouais, non, mais la question, c'est pourquoi que en France, mais pas ailleurs, c'est-à-dire pourquoi ailleurs.
9: Que... À Bourges ou à Poitiers?
2: Non, mais attends, Bourges et Poitiers, c'est où?
9: Bah, c'est en France.
2: Bon, bah alors, je te parle d'autres pays.
9: Ah non, mais je te dis, Gérard, aux États-Unis, prépare.
2: Attends, 5 minutes, 5 minutes, oui.
6: Gérard, Booba vient de nous rejoindre.
9: Oh, c'est Mimi, Booba.
2: Booba, bonsoir.
10: Petit ourson.
2: Oh!
10: Bonsoir, c'est Booba, vous allez bien?
1: Oh merde, ah, ça te va bien.
10: Bonsoir.
3: Ah, tu m'étonnes.
2: Mais c'est. On n'a pas d'autres personnes là?
10: Quasiment.
2: On a trois personnes pour finir le débat?
1: Ouais, bah oui.
10: Bah ouais. Bah ouais.
1: C'est pas grave, vas-y.
10: Très bien.
2: Bon, ben, je pense que. Je pense qu'on va arrêter. Je pense qu'on va arrêter à la 13e après.
10: Ok.
2: Je pense qu'on.
3: T'as quand même une petite question
1: de. Tu penses trop, Gérard.
10: Ouais, c'est clair.
3: Alors, attends, une petite question de Kérosène, quand même. Qui voulait savoir pour le nouvel an si tu préférais fourrer la dinde, bouffer le foie ou lécher les moules.
10: Oh putain, les trois.
2: Non, là, je réponds pas sur des questions dégueulasses. Alors là, ça va plus vite.
9: Moi, j'aime bien qu'on fasse tout ça.
10: Ce qui est bien, c'est les bonnes grosses bûches dans le...
2: Vous voyez qui? Qu'est-ce qui vient de dire ça?
10: Je sais pas.
3: C'était pas Winnie l'ourson?
2: Boomba.
10: Oui.
2: Tu peux répéter ce que tu viens de dire?
10: J'ai rien dit du tout, moi.
2: Ouais, si, je pense que tu m'as dit des grosses bonnes bûches.
10: Des grosses bonnes bûches, tout à fait.
2: Oui, eh ben, Boomba. Boomba.
9: Congélateur.
2: Eh Boomba, Boomba.
10: Oui.
2: Boomba.
10: Boomba, oui.
2: Boomba. Eh ben.
10: Bimbo, bimbo.
2: Ouais, ben dans Boomba, il y a de la joie, ben tu vas aller voir Oasis. Au revoir.
10: Oh la vanne, quand même.
1: Oh l'état de la vanne.
2: Au revoir. On dit au revoir à Boomba.
3: Et on garde Boomba.
2: Il nous reste Albator. Alors Albator. Pour finir avec cette question, parce que apparemment vous avez pas l'air de vouloir y répondre.
10: Non, si, moi je pense que le millénium.
2: Gland 2000, s'il te plaît, t'arrêtes de chanter parce que sinon je te dis au revoir.
9: Moi c'est un réflexe.
2: Ouais, ben alors c'est un réflexe, et ben moi le réflexe, je te dis au revoir.
9: Non, mais Gérard, c'est bon.
2: Au revoir.
1: Mais tu vires tout le monde là.
2: Allez hop.
9: Mais je le ferai.
2: Allez
9: plus.
2: Hop. Allez hop. Vous essayez de me trouver des personnes.
10: Balance Michel Chevalet.
2: Bien sûr.
10: Un nom de
2: Michel. À l'heure actuelle, on est 16 millions pile d'auditeurs qui nous écoutent.
10: Bravo.
2: Et sur l'internet.
10: Bravo le mytho.
3: Alors sur l'internet, on n'est toujours pas 10 000. Mais vas-y, répète, excuse-moi.
2: Moi, de l'autre côté, on est 16 millions.
3: Non, c'était l'auditeur, mais c'est pas grave.
10: Non, c'était bon, on l'a entendu.
3: Ah, ok, c'est cool.
10: Tranquille.
3: Donc voilà, on n'approche pas les 10 000, pourtant on y est presque, et ça va trop vite pour que je puisse te lire quoi que ce soit.
2: Bah non, mais moi je veux savoir à peu près combien qu'on est. C'est parce que si on n'est pas... Non, mais si on n'est pas 10 000, de toute manière, je vais laisser poireauter la dixième. Tant qu'on ne sera pas 10 000 sur l'Internet, je continuerai pas.
3: On est 9 856, il en manque pas beaucoup.
2: Ah non, ben... je laisserai toujours la dixième question en attente, tant que...
3: C'est quoi la dixième question?
2: La dixième question, c'est pourquoi que le millénaire est-il pété qu'en France et pourquoi pas ailleurs? Donc, tant qu'on ne sera pas 10 000 sur l'Internet, je ne continuerai pas. Je veux 10 000 personnes sur l'entendeur. Sur l'internet, pardon.
10: Faut faire jouer une grosse, là, ça va vous...
2: Non. Tu vas voir tout à l'heure, toi, le bâton, on va te faire jouer une grosse derrière, toi.
3: Vu comment ça défile, on doit les avoir dépassés, Gérard.
2: Non, mais moi, je veux 10 000. Je veux 10 000.
10: Voilà.
2: Je veux 10 000 personnes.
10: Voilà.
2: Je veux 10 000. Je veux 10 000, c'est la dernière. C'est la dernière de la saison.
3: On y est, là, Gérard, c'est bon, t'as gagné.
2: C'est la dernière.
3: T'as gagné, on y est, là. On est 10 000, 3. Je remercie tout le monde.
2: Voilà, alors. Bon, alors, qui c'est qu'on a maintenant?
6: Nous avons Églantine, Gérard.
2: Alors, on a qui? Albator, toujours?
6: Ouais. Albator, Églantine.
2: Albator, Églantine.
11: Ouais, et pour le moment, c'est tout.
2: C'est tout?
11: Bah ouais, hein, t'as viré tout le monde.
2: Vous vous foutez de ma gueule, là?
3: C'est pas grave, on va les accueillir. Bonsoir, Églantine.
2: Bonsoir, Églantine.
12: Ouais, salut, c'est Églantine.
3: Salut.
12: Je m'appelle parce que j'ai reconnu Kenny William, Ricky Martin.
3: Oula.
2: Au revoir, Églantine.
3: De toute façon, c'était pas les bons. Hein. Non, mais non. Voilà. C'était pas les bons.
12: Hein. C'était un début de mix suprême.
3: Ouais, mais c'était pas les bons.
2: Ouais, mais c'est bon, allez, hop, au revoir. Fildar, 300 000 francs de ta poche pour Églantine.
3: Mais non, c'était pas les bons titres.
2: 300 000 francs de ta poche.
12: Mais il les a.
2: Bon, ouais. Bah c'est simple.
3: Il y a Uterine aussi, Uterine qui vient d'arriver, bonsoir.
13: Bonsoir. Bonsoir à tous. Ah. Bonsoir Uterine. Bonsoir Gérard.
2: Non, mais c'est Pildar qui paye de sa poche.
12: Il y a Chuck Loïc qui voulait pas.
2: Continuez, de toute manière c'est simple, il est 1h34.
12: C'est Jean-Claude Van Derme.
2: Ouais.
11: Allez, donc, Gérard, vas-y.
2: On t'écoute. Jean-Claude Van Derme, là.
12: Jean-Claude.
13: Allez,
2: oui,
13: Jean-Claude.
2: Oh
12: oui, bon, c'est quoi la question?
2: Enfin,
12: c'est quoi
2: ces... Mais non, mais attends, mais oh! Et vous pouvez pas lui dire au standard, là?
12: Non, mais pose ta question, là.
2: Alors, pourquoi que le millénaire est-il peut-être qu'en France et pas ailleurs, et c'est terminé, c'est la dernière?
12: Ouais, mais... Vas-y, Bruce Lee, vas-y. Vas-y, le millénium, il est...
14: Non, attends, je t'arrête tout de suite. Le millénium, s'il te plaît.
2: Oh, Albat...
12: Je vais parler comme toi.
14: Ok.
12: Tranquille, le millénium.
2: Allez, bonne nuit à tous.
12: Non, bonne nuit.
2: Allez,
12: t'as mis ta femme ou quoi là?
2: Bonne nuit à tous. Bonne nuit à tous. Il n'y aura pas de conclusion comme on n'a pas d'auditeur, c'est dommage.
3: Si, il y a plein de conclusions possibles.
2: Donc, conclusion sur l'internet.
3: Alors, conclusion sur l'internet. On va remonter la conclusion de ce cher fesse de babouin qui dit que, bon, visiblement, en t'y prenant un an à l'avance, on voit que tu as toujours voulu soigner un débat. Rien à faire, c'est une nouvelle fois bâclé. Tu nous as encore sorti une grosse merde. Ton débat sur le troisième millénaire, il avait un arrière-goût tout périmé de premier millénaire.
2: Eh ben, c'est bien. Après ?
3: Conclusion, l'an 2000 sera l'année Noémie. Je te kiffe, signé Mouli Baf sur Noémie.
2: Si elle pouvait répondre...
3: Voilà, il y a MacLeod qui a préféré le débat de la semaine dernière.
2: Eh ben, c'est bien, si... Ouais, c'est tout ?
3: Et je sais plus qui on doit passer en dernier. Vas-y, je t'écoute.
15: Non, mais nous, il y a encore deux auditeurs qui voudraient faire leur conclusion. Il y a Albator et Uterine quand même. Ils viennent d'arriver.
2: Non.
15: Ah bah si,
2: non,
15: attends.
2: C'est deux habituels, donc c'est
15: mais
2: pas...
15: Mais non, c'est pas deux habituels.
2: Vas-y,
15: Albator.
2: Vas-y.
14: Ouais. Gigi, tu m'entends?
3: Je t'entends, vas-y, conclusion. Ouais, vas-y.
14: Moi, je voulais te souhaiter plein de bonheur quand même pour le nouveau millénium. Pour que ça commence bien. J'ai entendu tout à l'heure des bonnes nouvelles qui m'ont bien fait plaisir. Et ben comme quand vous aviez tenté l'année dernière, hein, s'il y a un show qui est viable sur la portée, tu peux me le garder, quoi.
2: C'est ça,
3: ça arrive là. Hein.
14: Ça arrive là, c'est bon.
2: Je crois que tu iras te faire voir parce que ce sera pas toi.
14: Un petit Pékinois là.
2: Ouais, ça sera pas pour toi.
14: Non mais attends, faut déjà qu'il soit viable, hein, les chiots quand même.
2: Ouais, non mais tu pourras te mettre un doigt bien profond que je pense.
14: Ouais, la gueule de ta femme de bagagerie.
2: Hein. Voilà. Donc, qui c'est qu'on a?
15: Uterine.
2: Et Uterine, pour finir?
13: Oui, pour finir, Gérard, j'aimerais ne pas te souhaiter une bonne année parce que je te déteste toujours autant et puis je kiffe mes potes. Bisous.
2: Eh ben c'est bien, ben moi je te souhaite pas de bonne année, mais moi je t'emmerde.
9: Mais moi aussi je t'emmerde.
2: Et donc voilà, en de bon entendeur, voilà. Salut.
16: Et je crois qu'on a Guillaume aussi. Guillaume, t'appelles pourquoi?
17: Allô, allô, c'est Guillaume.
16: Oui.
17: Ouais, j'ai gagné le mix parfait.
16: C'est quoi les 10?
2: Non, mais
17: alors,
2: c'est bon.
17: C'est Britney Spears.
16: Ouais.
17: C'est Lucretia MacNeil.
16: Ouais.
17: Ouais. Punk.
16: Ouais. Ouais.
17: Radiohead.
2: Fil d'art, t'as gagné le droit de toute ta paye.
16: Bah non, je suis pas là, moi. Ouais,
2: mais... Guillaume, bravo, Guillaume, oui. Tu laisses ton adresse à Noémie, ce fil d'art qui va t'envoyer le chèque.
16: Ouais, ce que tu oublies simplement par rapport au CSA, c'est que ça s'est passé pendant l'émission du débat de Gérard, et que ça va être toi le responsable, mon pote.
2: Et non, mais manque de poids, c'est fil d'art, c'est lui qui l'a annoncé.
16: C'est qui le responsable?
2: Je ne sais pas. Donc, fil d'art, t'as un gros PD.
17: Je veux mettre 30 briques.
16: Non, parce que le problème, attendez, parce que là on rigole, mais le problème c'est que c'est Gérard qui gère ces débats, et c'est le reste, tu dis toujours que c'est le chef, mais vis-à-vis du CSA et de Fun, c'est toi qui vas payer à cause de. Et peut-être que j'aurai des problèmes à cause de
2: eh
16: toi.
2: Ben,
16: ah,
2: ouais. Fildar.
17: Ah, tu les as enchaînés, hein, les types mieux.
2: Fildar, tu me les rembourseras, tu te démerdes, tu paieras jusqu'au bout de ta vie ta voiture, je la veux. Alors en demain, entendeur Fildar, salut. Donc, c'est
16: quoi tes impressions, Guillaume, quand même?
17: Ah, bah, je suis franchement,
2: non, mais
17: franchement content, merci Gérard,
16: hein,
17: pour les 300 000 balles quand même.
16: Tu vas en faire quoi?
2: Rien du tout, ah tu ouais. Lui dis bonne nuit. Et c'est tout, Pildar, tu paieras de ta poche. Ah bah si, parce que c'est toi qui l'as annoncé à longtemps. Non, non, mais t'es en vacances, mais t'es là, il manque de peau. T'es baisé parce que toi, t'as un jour de moins sur tes vacances. Et là, ta paye, elle est bonne pour Guillaume. Donc, conclusion du débat. Ça a été de la merde, comme d'habitude. Donc, on a voulu me faire plaisir, on a fait venir un connard. On a fait venir Fildar qui était con comme ses pieds. Non, non, non, non, non, non, non, non. Il n'y a pas de non, non, non, non, mais de toute manière, c'est pas la peine de t'amuser, Manu, à mettre des jingles. Normalement, c'était prévu qu'on fasse une fin d'année correcte, et à mon avis, ça s'est mal terminé. Donc, sur l'IRC, on termine à combien?
3: Alors, on termine à 10 008, quand même, on a 5 personnes de plus.
2: Et voilà.
3: Et y a la plupart de l'IRC qui ne te souhaitent pas une bonne année.
2: Eh ben c'est bien, ben moi je leur souhaite
16: ça,
2: pas
16: c'est
2: une
16: dégueulasse.
2: Moi je leur souhaite pas de bonne année à eux non plus. Donc moi je vous souhaite à tous, à Noémie, à Manu, Max, Fildar, Rigo.
16: Ah non, surtout pas Perfora, pas de bonne année.
2: Donc Manu, Fildar et toute la bande, donc pour l'année 2000, je vous souhaite beaucoup de joie, beaucoup de bonheur. Max, je te souhaite tous mes meilleurs vœux de bonheur pour toi et
16: toi,
2: ta copine.
16: Surtout avec Sandy, avec qui tu vas avoir un enfant.
2: Et moi je te souhaite de réussir demain pour tes deux soirées qu'on a déjà fait nous à l'Écho du Lac. Olivier de la Pro, je te souhaite une bonne année malgré que tu m'as fait des petites vacheries durant l'année 99.
16: Ouais.
2: Mais sinon moi Max, ce que j'ai à te souhaiter de la part de Sandy, si on pouvait nous appeler Sandy s'il te plaît, Noémie.
11: Le standard est booké, hein.
2: Ta gueule toi, c'est pas toi qui commande, toi tu dégages des studios.
16: Non mais malheureusement il faut rendre l'antenne, on avait dit 1h30.
2: Donc si on l'a pas.
16: Là, ou pas, attends.
18: Je t'ai rendu son numéro, Gérard.
2: Mais je te l'ai redonné.
16: Ouais, c'est bon, elle est là, elle est là.
2: Sandy?
19: Allô?
2: Non, c'est pas Sandy.
16: Si, c'est Sandy.
2: Non,
16: allô,
2: non.
16: Sandy, ça va?
19: Allô, bébé, on va avoir un enfant.
2: Ouais, c'est ça, alors allez. C'est pas elle, au revoir.
19: J'aime ton sperme.
2: Ouais, c'est ça, au revoir. Allez, hop, bonne nuit. Donc, de la part de Sandy. Non, non,
16: elle est là, elle est là.
2: Non,
19: j'aime tout chez toi, tu pues.
16: Attends.
20: Bienvenue sur l'horoscope de Prodige.
16: Ah,
20: pour interroger les astres, appuyez sur
2: non, allez, hop.
3: Non, les astres et les lumières, c'est pas ça.
2: Hop, donc.
16: Attends, on va essayer. Hein.
3: Ah, on va essayer.
16: On va tenter. Hein.
2: Non.
3: En tout cas, moi, je vous remercie pour le cadeau de Noël, le paquet de clopes, c'était cool.
16: Oui, moi aussi, Gérard, je te remercie.
11: C'est bon.
3: Sympa.
20: Le numéro que vous avez demandé ne correspond à aucun service répertorié.
2: C'est ça. Faut-toi, Fildar.
11: Je vais la voir.
2: Non, tu connais pas le numéro, alors laisse tomber.
11: Mais si, il le connaît.
2: Non, il l'a pas.
16: Bah si, il l'a déjà noté sur son portable.
2: Oh ben, qui s'amuse.
16: Non, qui s'amuse.
2: Qui s'amuse à jouer.
16: Moi, ce que je voulais dire, en tous les cas... Bah c'est qu'on a pris beaucoup de plaisir à te retrouver. Que voilà, donc pour le moment ça va se passer comme ça. Alors beaucoup d'auditeurs, j'imagine, demain à l'Écho du Lac, vont me demander quand est-ce que Gérard va revenir. Est-ce que Gérard va revenir? Donc normalement il est prévu, bien que Gérard n'est pas non plus au courant, il va l'apprendre en direct. On va essayer de te faire revenir au moins une fois par mois. Et ça sera comme ça un débat événementiel où on fera deux débats d'une heure comme à la bonne époque.
2: Voilà. Moi, de manière, c'est pas moi qui décide, c'est toi. De manière, il y a que toi qui décide. Donc moi, ce que je peux te souhaiter, c'est
16: une bonne année. Tu me l'as déjà dit.
2: Une bonne année. Soirée, ouais, à tes parents, s'ils nous écoutent.
16: Bienvenue. Ça m'étonnerait que mes parents écoutent à cette heure-ci.
2: Mais je leur souhaite quand même.
4: Bon, téléphonique sur la radio.
20: Pour l'imposture du jour, restez à l'écoute.
21: Non, c'est la fesse.
2: Merci.
21: C'est la fesse.
2: Donc, je souhaite une bonne année à tes parents, Max, s'ils nous écoutent encore, mais de toute manière, tu leur souhaiteras par la petite carte que je vais te remettre. Donc, sinon, ce que j'avais à vous dire, eh ben, restez fun. Restez bien sur l'écoute de fun. Là, vous allez. Qui c'est qu'il y a ce soir
16: Mino.

0: les villes dans des pays qui sont déjà passés en l'an 2000, en fait.
1: Non, mais moi, ce que je veux dire, c'est que...
0: C'est quoi que tu voulais ?
1: Demain soir, entre minuit et 2h, vous allez avoir un mix de Max en direct de l'écho du lac. Et donc,
2: non.
1: C'est...
2: Non, c'est un mix de 2h que j'ai préparé, house, avec à l'intérieur quasiment les tubes qui ont marqué l'année 99. Pas tous, mais il y en a des plus vieux, des moins vieux. Mais enfin, j'ai 2 heures de mix.
1: Donc en direct sur Fun Radio.
2: Enregistré, faut dire la vérité, parce que je peux pas être ici à minuit, à l'écho du lac à minuit. Donc c'est enregistré, mais j'ouvrirai effectivement le nouveau millénium sur Fun à minuit.
3: Donc bonne année à tous et ben j'espère vous retrouver très vite. Oh, ben lundi soir, je pense, ou même dimanche si tu veux. Même dimanche soir, si tu veux, m'appeler pour...
4: Dimanche soir, c'est éclectique hein, maintenant. Hein,
3: ah ouais, mais si tu veux m'appeler pour...
2: Une chose est sûre, c'est qu'on tiendra les auditeurs et auditrices au courant du retour de Gérard au mois de janvier et le thème du débat, etc., etc.
3: Voilà, donc bonne année à tous et à lundi soir.
4: Un petit remix pour se quitter.
3: Et on se quitte avec le clochard du jour de l'an, avec Sonne les 12 coups de minuit dans mes fesses. Bonne nuit à tous.

0: politique, c'est toi qui as voulu qu'on le fasse.
1: Non, parce qu'une fois tu me l'as proposé.
0: Ouais, mais moi.
1: Parce qu'une fois tu me l'as proposé en direct.
0: Je vais le faire en premier.
1: Mais ça, c'est
0: le faire en deuxième. Oui. Maintenant, c'est toi qui prends les risques. C'est pas
1: d'accord, mais ça n'empêche qu'il doit être bien quand même.
0: Ah ben,
1: je te préviens tout de suite. Parce qu'il y a la direction qui écoute ce soir, parce que c'est un débat important, ils veulent écouter, ils veulent des cassettes, parce que pour être sûr qu'il n'y ait pas de débordement.
0: Ben, s'il n'y a pas de débordement, ben, il n'y aura pas de débordement, mais je préviens tout de suite que les auditeurs qu'on a, ils ont intérêt de se tenir à carreau. N'est-ce pas, Tony?
2: N'est-ce pas?
1: Il n'est pas là, Tony.
0: Si.
1: On repasse quoi ce soir?
0: Non, il y a Tony.
2: Il y a Séguin aussi qui devra appeler.
0: Ouais, c'est ça.
2: Ah oui?
0: Tu vas payer gaffe à 7h, je vais te mettre Séguin sur ta figure.
1: Alors, est-ce qu'on peut accueillir déjà les auditeurs qui vont intervenir dans les minutes à venir? Gérard, on peut commencer. Alors, tu pars devant ton micro, surtout, vas-y.
0: Fais un effort.
1: Non, devant ton micro, c'est-à-dire tu t'en approches.
2: Tu te baisses.
1: Voilà. Oh là là,

0: vu le centre d'équitation, machin, avec tous les militaires et les grands chevaux, et c'est très beau.
1: Ouais, donc c'est là-bas qu'on apprend à monter sur des chevaux et qu'on fait leur toilettage et comment qu'on pousse des fers.
0: Qu'on leur brosse les dents, tout ça, mais je...
1: Non,
0: on leur brosse les dents.
2: Ah si, c'est vrai, c'est vrai.
0: Cadre noir.
2: Ouais. C'est vachement important pour les chevaux, les dents, GG.
0: Ouais, le sourire, ouais.
2: C'est comme quand t'achètes des esclaves, faut toujours regarder les dents, comme dans les films. Comme dans les films, les mecs.
1: Yves Saint-Martin.
2: Calme.
1: Yves Saint-Martin.
0: Il est pas là.
1: Oui,
3: il est là.
4: Allô, bonsoir Gérard.
1: Bon alors, bonsoir, toi
4: Gérard, bonsoir.
1: Salut, je t'ai déjà dit bonsoir tout à l'heure, alors arrête.
4: Excuse-moi, ouais, moi j'y suis déjà allé dans un centre EPEC pour monter des dromadaires dans mon pays que je viens d'Algérie, où il y a des centres EPEC qui montent des dromadaires, mais qui sont très hauts, qu'il faut prendre des escabeaux parce que c'est beaucoup plus haut que les chevaux.
1: Oh,
2: tu la genouilles, tu fais comme avec les filles.
1: Tu dis au revoir.
3: Il est pas bien, tu trouves?
1: Non.
3: Ah bon?
1: Il répond pas.
4: Gérard, on a le droit de s'exprimer aussi sur son radio, nous.
2: On écoute.
5: Même sur Skyrock.
1: Marissa, le compte 24...
2: Marissa.
5: Bonsoir.
6: Le compte, hein. Marissa, le compte.
7: Bonsoir.
1: Bonsoir, alors donc pour toi?
5: Alors pour moi, c'est pas que je suis zoologiste, mais ça me plairait bien de le faire. J'ai jamais été, mais en fait, la position, là, les jambes bien écartées sur un cheval, ça me dirait bien, ouais.
2: Est-ce que tu montes avec ou sans selle?
6: C'est une salope, dégage-la.
1: Oh,
2: monte sans selle.
5: Sans selle.
2: Ah là là.
1: Tu vas là-bas, toi?
5: Du poivre.
6: Déjà, c'est une salope.
2: Monte sans selle, GG, c'est une cochonne. Il a raison.
5: Même la peau.
1: Ouais, ben, je pense que tu vas pour faire long feu, toi, si tu continues.
7: Gérard? Sur IRC, il y a Speedy Gonzalez, il se te demande les concours hippiques, c'est des concours pour les gars qui ont des cheveux longs et qui fument des trucs bizarres ou...
8: Non, c'est les hippies.
7: Ah, c'est les hippies, ça.
2: Ouais, rigolo, putain, merde.
1: Non, mais ça, il n'y a pas de concours de
7: Parce qu'on parle aussi des concours d'hippiques dans les porte-monnaies de Christine.
1: Bon, ben, Alec va se faire foutre avec ça. Donc, tout le monde... Donc, on n'a plus personne à la place d'Yves Saint-Martin?
3: Oui, alors là, on va accueillir Poulina, 30 ans, d'Orléans, Gérard.
2: Oui, bonsoir.
3: Poulina.
2: Bonsoir Gérard.
1: Bonsoir.
0: Salut Poulina.
1: Salut. Fréquence d'Orléans.
2: Fréquence d'Orléans, 38.9.
1: 108.9, ok.
0: Bien con.
1: Ouais. Donc, alors, pour toi, la question?
2: Oui, je suis déjà allé dans des centres hippiques où j'ai vu des animaux bien montés. Et ça m'a relativement émoustillé, je dois dire. Est-ce que t'as vu des étalons italiens, par exemple?
9: Oui, bien sûr, en pleine action.
2: En pleine action, ouais.
9: En pleine saillie, et je dois dire que, bon, bah, c'est impressionnant, hein. Ça, on doit dire que, je veux dire, Rocco Siffredi, à côté, c'est un nain, hein. C'est le passe-partout du sexe, hein, parce que là, ça atteint des longueurs, hein, quand même, c'est impressionnant, hein. C'est tuyau d'arrosage, hein, quand même, hein.
2: Une lance à incendie, moi, je dirais.
9: Oui, c'est ça, voilà. Et
2: une lance de pompier, quoi, en fait.
9: Et il y a de la pression.
1: Je te demande, auriez-vous déjà été dans un centre d'équitation? Sinon, aimeriez-vous y aller? Et pourquoi? Je te demande pas...
9: Ben, ça y est, j'y suis allé tout à fait pour voir des étalons en pleine action.
1: Ça
9: fait partie aussi du monde hippique, la reproduction, la saillie. Je veux dire que c'est comme ça aussi qu'on développe des élevages dans les haras. Il y a les chevaux étalons qui honorent les juments et ils ont la vie de rêve, hein, parce qu'ils en ont une douzaine à leur disposition. Genre le harem, c'est pas si loin de chez nous, c'est dans les haras. C'est pas les harems, c'est les haras.
2: Mais moi, GG, moi, ce que je me demande, c'est comment on arrive à faire, tu sais, des lignées de chevaux champions alors que c'est des animaux. Mmh. Alors qu'il y a quand même des gens qui font partie de la race humaine, qui sont, tu vois, qui font partie de lignées un peu plus, tu vois, limite, quoi.
9: Royal Canin.
2: Ouais, par exemple, ouais.
1: Non, mais arrêtez de presser.
2: Est-ce qu'il faudrait pas faire un petit peu de tri au niveau des saillies dans la race humaine?
1: J'en connais un tout à l'heure qui va morfler.
7: Mais parle devant ton micro,
1: Non, non, mais t'amuses pas avec les micros, toi, là-bas.
0: Évitez de
6: les impôts. Bon, il n'y a rien, hein.
2: Y'a rien là,
7: Gérard, y'a rien, vas-y.
6: Pas de soucis.
1: J'ai jamais eu l'occasion d'aller dans un centre hippique. Je voudrais bien aller, surtout à celui de Saumur, comme on avait dit avec Super Poulain.
8: Tu y allais pourquoi? Pour picoler?
1: Non, j'aurais bien voulu voir comment qui dressait les chevaux et puis tout ça.
9: C'est vrai qu'il est déjà monté sur un manège avec des chevaux quand même.
1: Non.
2: Il y a du pinard à Saumur.
9: C'est pareil, hein.
0: Et du bon pinard. Hein.
8: Y a pas un centre équestre à l'hippodrome de Longchamp où tu vas là?
1: Non.
8: Si, sûrement.
1: Il n'y a pas de centre équestre là.
2: Il y a Vincennes.
9: Il n'y a que Michel Drucker qui fait du vélo là-bas. Hein. C'est très très surcoté.
8: Il y a peut-être un centre pédestre alors. Tu connais peut-être mieux, non?
1: Bon, arrête de dire tes conneries, toi, ça vaudra mieux, parce que si tu veux pas m'en replaire, t'arrêtes, d'accord?
2: Il a raison, moi je kiffe les randonnées pédestres, tout à fait.
1: Qui c'est qui vient de dire ça?
2: Canasson, petit canasson.
1: Ouais,
2: j'ai le droit d'aimer la marche à pied, attends, j'ai le droit, c'est tout.
1: Ah bon, parce que sinon, ouais. Tu vas voir comment que je vais te faire, toi.
2: Toi, Gégé, tu es partisan plutôt du trot ou du galop? C'est-à-dire, tu l'as fait trotter ou tu l'as fait galoper plutôt?
1: Qui?
2: Bah, je sais pas, si t'avais une jument, par exemple. Je sais pas si c'était pas une vieille bourriquette, si t'avais une jument.
10: Il montait sur moi, c'est tout.
2: Oh là là là là.
1: Fildar, tu arrêtes avec ça, s'il te plaît.
8: Avec quoi?
2: Avec les sons, là.
11: Il n'y a plus de son, on avait dit.
1: Tu arrêtes, s'il te plaît, parce que ça commence à devenir rengaine.
8: J'ai pas mis de son. Hein.
1: Donc, avez-vous déjà été dans un centre d'équitation? Alors, 65% n'aiment pas les chevaux et les grosses pouliches. C'est pas mal, les sondages, en ce moment. 33% préfèrent les centres de désincto.
8: Désintox,
1: ça n'a rien à voir avec les courses hippiques.
8: Mais non, mais les gens préfèrent ça au centre d'équitation, on n'y peut rien.
1: 21% demandent si moi, je me suis déjà fait enfourcher. Alors,
8: on lance rien.
1: Tu le dis, fais gaffe. Si tu veux pas que je t'insulte, arrête de faire chier ton monde, d'accord?
8: Mais je fais rien.
10: Vas-y, lâche-toi, Jara.
1: Et 7% gagnent de l'argent pour en acheter un. Ça, de toute manière, pour en acheter un, il faut déjà avoir du fric. Allez, c'est pas donné. Donc, deuxième question. Peut-on effectuer l'équitation à 3 ou à plusieurs sur un cheval?
12: Par moment, je me demande si je suis pas con.
2: Ah, ouais. À toi aussi, toi. Ouais.
1: Alors, Fildar, c'est la dernière fois que tu t'amuses à me mettre des doubles sons, d'accord?
8: Ok.
1: Sinon, tu vires chez toi.
8: D'accord.
1: Petit canasson. Bon, allez.
8: Oh non, Gérard.
3: Non, Gégé, reviens.
8: Ça commençait bien, on apprenait des trucs, tout ça, sur les chevaux, les juments.
6: Pas de foutre la bordel, là, tous les deux.
8: Mais il est de l'autre côté, Max. Et il partait du mauvais côté, donc. Oh, Rigo, t'es pas chez toi. Hein. Alors là, on attend bien sûr Gérard, qui est parti chercher Max du côté droit, alors que Max est à gauche.
1: Gérard, Max est de l'autre côté.
2: Il y a une casaque comment, Gérard, ce soir?
8: Ouais, il a une casaque grise, marron. Hein, comme marron. Marron et jaune devant, hein. Normal.
1: Gérard, taquine la bouteille. Gérard, taquine le bouchon. Bon,
2: oh là là, putain.
1: Il revient, bien bossé.
8: Alors voilà.
1: Ouais, bah arrêtez de faire vos conneries. Et toi, t'arrêtes avec tes doubles sons, d'accord? Un conseil que je te donne.
8: Il n'y a pas de double son, tout a été réparé.
1: Tu veux pas les disques là?
8: Mais si, on en est là. Alors Gérard, on y va?
1: Parce que ça commence à bien faire. Ça commence à bien faire vos conneries là depuis tout à l'heure. Hein.
8: Ouais.
1: Petit canasson, donc pour toi.
2: Oh bah c'est quoi la question? T'as pas posé la question du
1: Alors
2: coup.
1: Peut-on effectuer l'équitation à 3 ou à plusieurs sur un cheval?
2: Oh bah si tu veux le crever au bout de 100 mètres, ouais, tu montes à 15 dessus et c'est bon, tu l'achèves le bestiau. Hein. Non, le cheval c'est pour 1. Sauf dans les westerns, si tu prends une sco sur la croupe, tu peux monter à 2.
1: Non mais t'as je vais te dire une chose, que déjà, quand il y a deux chevaux là sur des cirques, fais-moi confiance qu'ils montent à plusieurs dessus. Hein.
8: Attends, les deux chevaux, on n'en voit pas dans les cirques.
1: Des chevaux, espèce d'andouille.
2: J'ai vu les suspensions. Hein. Deux chevaux, on peut aller à 4. Hein.
6: Il est là, c'est pas.
1: Hein? Écoute ce que je te dis, ça vaudra mieux que de faire des conneries.
6: Qu'est-ce
1: que
6: t'as dit à Miss Daziz?
1: Fildar, c'est la dernière fois que je te dis tout à l'heure, tu recommences encore une fois, je t'éclate.
13: Et je te sépare, hop.
1: Super poulain.
10: Ouais, Gérard.
6: Oh, on en mange, c'est bien.
1: Bon, mais vous atteignez vos micros, là, les deux.
6: Les deux PD de la bande FM, merde.
2: Les deux PD de fun.
6: Les gros PD. Salut!
2: Salut les mecs!
10: C'est cassé?
1: Putain, je sens que je vais finir de bonne heure ce soir.
13: Non, pour te calmer, Gérard, tu peux peut-être répondre à Jet, il te demande si t'as déjà bouffé le steak d'une jument.
1: Non.
10: C'est quoi la question?
2: Il a bouffé la couenne.
1: Petit canasson, au revoir.
2: Oh bah pourquoi?
1: Hop, ça t'apprendra.
2: C'est bon,
1: au revoir. Donc, super poulain, ouais.
10: Ouais, Gérard, donc je sais plus ce que c'était.
1: Peut-on effectuer l'équitation à 3 ou à plusieurs sur un cheval? Donc, je pense que si tu as été à Saumur, ouais. ils te font voir comment qu'il faut faire.
10: Ouais, il y a des selles à 3 places,
1: mm-hmm.
10: Mais c'est pour monter sur des gros chevaux, tu sais, des gros chevaux de labour, là.
1: Ah ouais, je vois, c'est comme dans les cirques.
10: Je sais pas, je suis... à Saumur, il y a des selles à 3 places avec 3 étriers, machin, et ouais, tu peux monter facile, 3, 4, même 5 sur un cheval, il n'y a pas de problème, hein, c'est résistance. Hein.
1: Poulina.
11: Oui, bah normalement on monte à 1 sur un cheval, au-delà de 2, ça s'appelle un gangbang, et également dans le monde de l'éducation, un cheval qui se fait monter par plusieurs personnes, c'est un gangbang, bon ben bah, voilà. Donc c'est pas trop recommandé pour la santé du bourrin quand même, hein.
1: Je sens que tout à l'heure il y en a 2 qui vont virer.
13: Ouais. Hein. Un seul suffirait, hein.
1: Ouais, ben ça va être lequel que je vais virer au hasard, ça va être Fildar.
13: Ah non, moi je parlais pas de...
8: Bon, alors qu'est-ce
1: ouais,
8: qui
1: tu veux virer l'autre gros porc là, à côté de toi. Voilà, si tu veux, hein.
3: Bon, GG, à la place de Petit Canasson...
1: Fais quand même attention à ce que tu dis, Lascar.
3: Grand Dada, 26 ans, de Vincennes.
14: Bonsoir.
10: Bonsoir, Grand Dada.
14: Bonsoir, tout le monde. Bonsoir, Gérard.
13: Sans Grand Dada, mes amitiés à Omar Sharif.
14: Omar Sharif, ouais. Ok, très bien.
1: 101.9, c'est ça?
14: Voilà.
1: Ok. Marie-Sara Lecomte.
10: Oh oui.
8: Elle a divorcé.
1: Bon,
8: en fait.
1: Allez hop.
10: Non, mais attends.
8: Non, mais elle est là.
10: Je suis là. Je crois que le cheval, ça m'excite bien, parce qu'un truc à 2 ou 3 à poil sur un cheval, je vais te dire, ouais.
14: Toi, tu te fais prendre par un cheval ou quoi?
10: Non, et par devant, par derrière, 2 ou 3, c'est très sympa.
1: Rêve, ouais. Et Gros Dada, pour finir?
14: Déjà, c'est Grand Dada.
1: Grand Dada, pardon.
14: Ensuite, j'ai pas entendu la question puisque j'étais au standard.
1: Peut-on effectuer l'équitation à 3 ou à plusieurs sur un cheval? C'est la dernière fois que je répète les questions.
15: Prédé, va.
14: Alors, si ça continue comme ça, ça va pas aller. Donc oui, c'est tout à fait possible. Dans les cirques, il arrive qu'on peut être même 10 sur un cheval. Mmh. Et ils se mettent les uns sur les autres et tout.
1: Donc c'est bien ce que je disais tout à l'heure.
14: Je sais pas, j'étais en antenne, donc j'ai pas entendu.
1: Non, mais j'en ai parlé tout à l'heure que dans des cirques, ils montaient à 10 et plus, voire.
14: Ah ouais, bah voilà. Et donc, c'est des Lascars.
13: Gérard, sur IRC, on me fait constater que t'as oublié de parler du cheval de Troie.
1: Ah oui. Pour parler de sa ville de merde, à lui, c'est pas la peine.
8: Ah bah quand même.
1: J'en parle même pas. J'en parle même pas de sa ville de merde.
8: Surtout que c'est pas du tout de ma ville, hein, espèce de...
13: Ça n'a rien à voir.
1: C'est pas ta ville, tiens, brouti.
8: Bah non.
13: Le cheval de Troie, pas du tout.
16: Le cheval de Troie n'est pas situé à Troie. Hein.
8: Ça c'est vrai.
1: Bon, donc, Grand Dada.
14: Oui, bah j'ai répondu, moi.
1: Bon, donc, peut-on effectuer l'équitation à 3 ou à plusieurs sur un cheval? Donc, c'est comme j'ai dit tout à l'heure, j'ai déjà répondu. Alors, Manu Pildar, dimanche soir, vous passerez avec moi au bureau à Max. On va rigoler.
14: Les gars, on va rigoler, là,
1: vous deux.
14: Vous allez voir
1: le bordel que vous foutez ce soir. Vous allez voir.
14: C'est pas
1: continuez comme ça.
8: Est-ce que on tu va rigoler. Nous toucher la quéquette dans le noir.
1: T'as raison, toi, gros porc.
14: Alors,
1: la question, c'est combien coûte un cours d'équitation en hiver plus l'équipement? Et on va s'écouter. Crabe Sari.
8: Non.
1: Sharif.
8: Crabe Sharif.
1: Voilà, avec les jeudis soirs, c'est ça pue le crottin à Fun Radio. Alors ça pue les. Et donc c'était gros Sharif avec le jeudi soir, ça pue le crottin à Fun Radio, ça pue plutôt les pieds de Fuller qui s'est déchancé durant le premier débat. Et donc vous pouvez toujours nous appeler au 0803 08 5000, 3615 4, Fun Radio, rubrique directe, et toujours l'internet www.fr. Octrigo va revenir.
16: Non, rien à voir.
17: Ah bon, déjà direct.
1: Ça commence, Fuller.
17: Je voulais te dire que Poulina était partie et qu'à la place on accueillait Pierrette Bresse. Voilà.
18: Bonsoir, c'est Pierrette Bresse.
10: Salut Pierrette.
18: Pierrette Bresse.
19: Salut Pierrette, la cochonne
18: de Paris, reine des hippodromes, Paris 1.9.
10: Bonsoir, moi je me présente, je m'appelle Mégane. J'avais une statue.
18: Alors,
1: ça
18: pas trop, ça.
19: Qui est-ce qui dit ça?
1: Eh ben, au revoir.
8: C'est laquelle?
18: Qui est-ce qui dit ça?
8: Marie-Sara.
18: Je vais chercher avec le taureau, va te faire monter.
1: Voilà.
8: Bravo, Manu. C'est bien bossé ça, c'est du bon boulot.
2: Ça fait du taf.
7: Gérard, il y a Speedy, hein. Éleveur de pouliches, il te demande si c'était bien toi qu'on voyait sur la couverture du dernier Bilto Magazine. Où,
8: avec une carotte dans le bec.
7: Non, non, juste un bel étalon qui te...
1: Non, pas du tout.
2: Ouais, pénétré.
1: Manu.
15: PD va.
1: Manu.
2: Manu,
1: t'as viré Marie-Sara Lecomte, donc c'est quelqu'un qui connaît bien Pierre et Bresse. Alors si ça se passe mal, tu vireras Pierre et Bresse.
20: Ah bon, d'accord. En parlant de ça, j'ai pas tout compris à ce que tu m'as dit.
7: C'est encore une affaire de famille.
20: On accueille Guilux.
2: C'est une affaire.
15: Non, Bernard, franchement, des fois, je crois que tu vas trop loin et que les réponses que tu donnes, elles sont naves.
21: Bonsoir, je suis un escroc.
1: Vous me les calmez avant que je reprenne le débat ou...
7: Okay, calmez-vous les petits, sinon ça va chauffer.
2: Pas de problème.
21: Pas de problème.
1: Mais on récupère qui alors?
2: Grand Dada.
15: Guilux.
7: Pierre de Bresse.
2: Et Pierre de Bresse.
1: Voilà. La fréquence.
2: Guy.
1: La fréquence, Guilux.
15: De Guy, c'est 101.9, j'appelle de Paris.
1: Mais on peut pas avoir d'autres personnes que trois Parisiens.
7: Tu sais, les courses, ça attire.
1: Combien coûte un cours d'équitation en hiver plus l'équipement? On va demander à Guilux.
15: Alors moi j'ai pas les prix, les nouveaux prix, mais je sais qu'à l'époque, la selle c'était très très cher. Mais le reste aussi d'ailleurs. Le cheval, tout ça, vive la vie. J'ai envie de mourir.
1: Pierre et Bresse.
2: Ouais, mais je vais faire pareil, je crois que je vais me suicider. Direct.
1: Bon, alors Pierre et Bresse, c'est Guilux, au revoir. Allez hop. Hop. Comme ça, vous réglerez.
15: Il y a qui fait du cheval encore?
2: Ah, bonjour, de Pierre Tourade là.
1: Grand Dada, pardon.
7: Gérard, sur IRC, il y a beaucoup de gens qui te demandent si t'as déjà mangé un steak de cheval.
1: Bah, je te l'ai dit tout à l'heure, non.
8: Ouais, mais si tu l'as dit dans le bureau, on s'en fout. Hein,
7: bah, ouais, c'est clair.
2: Ah, t'as jamais fait cuire une fesse de samedi, toi?
1: Au revoir pour toi aussi. Oh là, c'est pas mal là, ça va aller vite là, ce soir. Hein.
7: On a dit cheval, on n'a pas dit bout en train.
8: Il reste qui là?
1: Il nous reste plus que Super Poulain, donc vous me récupérez des
8: ans. Non mais c'est bien, c'est intime comme ça.
22: Ouais, c'est vachement bien les
1: débats. Non mais... Donc il reste plus que Super Poulain, donc vous récupérez les auditeurs maintenant.
22: Ok. Ouais, mais le problème c'est que je te chie dans le bec, donc tu vas rester tout seul.
1: Ah bah d'accord, alors au revoir aussi. Alors maintenant, vous me récupérez d'autres auditeurs, on reprendra après.
8: Bah Gérard, fais un petit sondage en attendant que les auditeurs arrivent. Justement, je crois qu'il y avait un sondage qui portait justement sur le prix de l'équipement ou sur le prix que devait faire de l'équitation.
1: Non,
8: le matin.
1: C'est à quel âge
8: Non, le dernier, regarde le dernier.
1: Aimeriez-vous avoir un cheval comme animal de compagnie?
8: Bah, celui d'avant, alors.
1: Pensez-vous que l'équitation est un luxe, non?
8: Bah voilà, justement, si. Bah oui, mais...
1: Alors, 60% des gens pense que pour les riches, c'est normal, ça c'est vrai. Mm-hmm. De toute manière, il faut être riche pour ça.
8: Bah oui.
1: 20% disent monter un âne, c'est moins cher.
8: Bah oui.
1: De manière, les ânes, tu les fais avancer avec une carotte devant, ça va plus vite. Mm-hmm. 15% estiment que je passe mon temps à branler les chevaux, ça c'est faux. Ça c'est plutôt pour fil d'art. Et 12% me demandent de l'argent pour me faire... Pour en faire avec ma bourrique. Alors ça c'est bien pour toi, Pildar, ces deux dernières là. Ça c'est bien pour toi.
8: Tu passes ton temps à branler les chevaux.
1: Ouais, c'est ça, t'as raison. Toi.
8: À Longchamp.
1: Ouais, c'est ça, pauvre con, va. Ouais, je sens que tu as bien.
8: C'est pour ça que t'as les mains cagneuses, non?
1: Ouais, bah toi fais gaffe parce que tu risques de te retrouver dehors. Mm. D'accord, et Pildar c'est pareil.
7: Et sinon, il y a Crotin sur IRC, il dit qu'il comprend pas parce qu'il dit que chez toi il n'y a pas de chevaux mais que ça pue la bouse quand même.
1: Ouais, ça pue la bouse, et bien chez lui ça pue quoi? Ça doit puer le rat pourri. Bon ben, qu'est-ce qu'on va pouvoir faire en attendant?
7: Ben... Putain, il était bon celui-là.
8: Bah tu meubles, hein, tu fais comme chez toi, hein, tu
1: bah,
8: meubles.
1: Ouais. Bah,
7: c'est,
1: non,
7: toi,
1: mais...
7: c'est toi l'animateur, hein, tu te démerdes.
1: Qu'est-ce que t'as d'autre sur l'IRC? Rien.
7: T'as déjà mangé du clito de jument farci au kyste?
1: Non.
7: De Turpentine?
1: Non, bah Turpentine, elle va se calmer, elle un petit peu parce qu'elle m'énerve.
7: Obi-Wan, il demande si tu t'es déjà fait monter par un cheval. Si oui, qu'est-ce que ça t'a procuré comme sensation?
1: Alors, rien du tout, donc je me suis jamais fait monter par un cheval.
7: est-ce que t'as déjà monté une mule? Demande Dan.
1: Non.
7: Bah, t'es un menteur.
1: Pourquoi?
7: Parce
1: qu'il veut parler de Sandy, donc qu'ils arrêtent avec ça.
8: C'est naze, Rigo, ça. Les mecs de l'internaute, ils sont pas capables de faire un débat correct.
1: Ouais, ben, ils sont comme toi. Hein. Ils sont à peu près comme toi parce qu'ils disent que des conneries. Hein.
0: Bah ouais, moi, ouais. Ouais, moi bah je suis payé pour ça.
1: Ouais, bah t'es payé pour ça, mais t'es
13: sinon,
1: payé.
13: Sinon, il y a Yankee
1: qui
13: voulait.
1: T'es quand même payé pour, pour faire ton boulot aussi de temps en temps.
13: Il y a Yankee qui voulait savoir combien de temps t'as passé à faire de l'équistation.
1: Deux ?
13: Ouais. L'équistation ?
4: Ça fait aucune. Cinq fois la même vanne, les mecs.
1: Bon, t'envoies les. T'envoies la.
4: J'ai personne !
1: T'as personne ? Bah, on va se mettre un disque en attendant.
4: Mais non !
1: Ouais, mais arrête un peu parce que ça.
0: Allez, on rentre en scène.
13: Ça canule.
1: Jument verte.
4: Hein ?
1: Jument qui sent.
5: Oui, bonsoir.
1: Ta fréquence, parce qu'ils sont pas capables. Ils sont pas capables de les marquer.
5: J'appelle. Ma fréquence est 107.2.
1: Ok. Tornado.
5: Oui, Tornado. 103.3, Tornado.
0: Tornado.
5: Siffle comme l'éclair.
1: Petite cravache.
23: Ouais, Gérard.
5: Il y a Bernardo avec moi, mais il va pas beaucoup parler, t'inquiète.
1: Petite cravache.
23: Ouais, salut Gérard. C'est 87.8, ma fréquence.
1: 87.8, hein.
23: Ouais.
1: Ok. Et on joue comme quoi ?
0: Comme on gagne.
5: C'est vrai, aujourd'hui, on joue comme on aime, Gérard.
1: Comme on aime, ouais. Ta fréquence ?
5: Ma fréquence, 87.6. Tu parles, Charles.
1: 87.6. Alors, la question, combien coûte un cours d'équitation en hiver plus l'équipement ? Donc, jument qui sent.
5: Bah alors déjà, ça coûte le même prix qu'en été. Donc,
1: non, attends. Combien coûte un cours d'équitation en hiver l'équipement ?
5: Alors l'équipement c'est très très cher, donc tu peux en venir rien qu'avec la tenue pour 2000 francs à peu près, plus le cheval, si tu l'achètes ça te coûte encore plus cher, mais bon de ce point là t'as déjà ce qu'il faut, et puis voilà quoi, c'est très très cher.
1: Non mais faut dire une chose, que déjà le cheval tu peux très bien aller, comme on disait tout à l'heure, à Saumur, là il y a un centre d'équitation.
5: Oui aussi, oui.
23: C'est pas que Saumur, hein, Gérard.
1: C'est qui veut dire aussi pareil?
23: C'est moi.
1: Qui? donne ton nom.
23: Bah, c'est moi.
1: Mais qui?
4: Précise ton nom.
23: Voilà. Oui.
0: Identifie-toi.
23: Oui.
1: C'est petite cravache ou
23: ouais, c'est ça, oui.
1: Bon bah alors, ouais. Quand on te demande.
5: Trop de mémoire. Ouais, direct.
1: Bon alors c'est quoi alors s'il y a pas que ce mur ?
23: Bah il y en a partout des centres d'équitation, Gérard.
5: Il y a le Bordeaux,
0: il y en a à Neuilly, hein, il y en a à côté de chez toi, hein.
5: Ouais.
0: À Neuilly, il y en a un. Derrière le jardin des plantes là.
5: Juste à côté du jardin d'acclimatation.
1: Non, il y en a pas.
0: Ah c'est quoi les chevaux ?
1: Tornado.
0: C'est des faux ?
1: Tornado.
5: C'est faux. Bah écoute, Tornado, l'hiver c'est vachement plus cher parce qu'il faut les faire courir en intérieur. Donc il faut louer un hippodrome couvert, ce qui est quand même pas à la portée des bourses de tout le monde quand même, faut le reconnaître. Sinon, si tu les fais courir dehors, faut des fers spéciaux quand même, je sais pas si t'es au courant.
1: Ouais.
5: Et ça aussi ça coûte vachement cher. Parce que pour équiper un cheval avec des moon boots, bon bah voilà, c'est pas gagné quoi. Sinon tu galères, hein. Direct, t'accroches pas, il y a du verglas, tu glisses, carton direct.
23: Faut mettre des fers à clous et...
1: Petite cravache, bah justement, bah toi.
23: Bah justement, quand ils courent dehors, justement dans la neige, faut leur mettre des fers à clous, ça coûte vachement cher les fers à clous. Ouais.
5: Une fortune.
0: La somme à clous.
5: Évidemment, pas du tapis.
23: Et il faut que toi aussi, que toi tu t'achètes des trucs pour pas avoir froid, quoi. Comment ça s'appelle ?
0: Des mitaines.
23: Hein ?
0: Des mitaines.
23: Des mitaines à clous, ouais, voilà.
5: Achète-toi une cagoule qu'on voit plus ta gueule au passage.
1: On joue comme on aime.
24: Oui, alors, ça coûte cher. Ça coûte beaucoup plus cher l'hiver, évidemment, mais l'été, il ne faut pas non plus oublier qu'il y a quelques frais engagés, notamment pour marcher dans le sable le long de la plage, il faut acheter des tongs pour les chevaux, et comme ils ont quatre pattes, deux paires de tongs, c'est quand même une somme de 45 francs.
1: Fil d'art dehors. Fil d'art dehors.
5: Gérard, ça tire les mouches.
1: Ouais. Fil d'art dehors.
0: Il fait froid, monsieur, dehors.
1: Fil d'art dehors.
0: Vous n'allez pas me mettre dehors, monsieur.
1: Fil d'art dehors.
24: Appelez la bêtière, il faut sauver Fil d'art.
0: Je viens juste arriver en France.
1: Fil d'art dehors.
0: Mais tu crois où, toi, c'est toi qui commande.
1: Ouais, c'est ma qui...
5: Le rebelle, troisième.
1: Je te préviens, ça fait le troisième fois que je te dis, la quatrième fois, je te fous mon poing dans ta gueule.
0: Il reste là, Fil d'art.
5: Ok, très bien.
1: Alors, on joue comme on aime.
24: Oui, donc je t'ai dit que l'été ça coûte très cher car pour marcher dans le sable il faut équiper les chevaux avec des tongs. Comme ils ont quatre pattes, deux paires de tongs, ce qui nous fait une somme de 45 francs plus le string brésilien. Et pour un cheval, je te raconte pas, à moins d'avoir le cul de Quichet, on trouve pas quoi.
1: On joue comme on aime, tu commences pas à déconner comme les autres parce que sinon tu vas gerber.
24: C'est clair. Non, mais je pensais pas à ça.
1: D'accord.
24: À quoi? À ça, à elle.
1: Ah ouais, ben, calmez-vous parce que sinon ça va faire comme tout à l'heure. Donc, combien coûte un cours d'équitation? C'est vrai que ça coûte cher, en hiver aussi. L'équipement, c'est pas donné, n'empêche. Hein.
8: Combien? Mais qu'est-ce qu'il faut, Gérard, est-ce que tu peux nous dire ce qu'il faut comme équipement, en fait, complet pour faire,
1: faire un cheval? Les bottes et... Les bottes, le chapeau et... Comment tu l'appelles? La cravache.
8: Il faut un pantalon,
1: il faut la tenue complète. Donc,
24: il faut de la bombe, bébé.
1: Toi, tu te calmes parce que tout à l'heure, je vais te faire de la bombe, bébé. Tornado, tu te calmes ou Jim Envers, tu te calmes.
24: C'est pas moi. Hein.
8: Par contre, Gérard, il faut que ça. Faut pas un équipement pour le cheval même.
1: Non. Genre,
8: tu montes pas comme les Indiens. Il faut une selle, je sais pas.
1: Non, mais ça, la
8: des rênes.
1: Non, mais tout ça, c'est en location, tout ça.
8: Des étrons.
1: Non, mais ça.
8: Un morse pour mettre entre les dents.
24: Ou à bouse.
8: D'épice-rivier.
1: À quel âge monte-t-on un cheval pour être jockey pour les courses? On va demander à Jument qui sent.
3: Tu peux répéter, j'ai très très mal compris ta question là.
1: À quel âge monte-t-on un cheval pour être jockey pour les courses?
8: Ça dépend, tu t'es dépucelé à quel âge toi?
1: Bon, toi t'éteins ton micro parce que tout à l'heure je vais te dépuceler ma main dans ta gueule, connard.
8: Non, pas trop d'insultes.
1: Ça commence à bien faire là ce soir tous les deux.
8: C'était juste une question.
1: Ça commence à bien faire tous les deux.
3: C'est
1: nous qui avons le droit.
3: En plus c'était pas un cheval. Bon, alors.
1: Attends, il y a une question IRC avant.
3: Quel bordel.
6: C'est vrai.
3: La merde.
6: Alors, déjà, il y a Turpentine qui te demande si tu te rappelles de tes coups de cravache que t'as pris, on dira pas où.
3: Qui c'est, Coco?
1: Non, pas du tout.
6: Ouais, donc, et j'ai un petit sondage, tiens, sur IRC, réalisé par DeviOne pendant le débat. Au centre hippique des handicapés de Suresnes, 15% des gens interrogés n'ont jamais vu Sandy avec une queue de cheval. 45% des gens préfèrent être sur le cheval que dessous. 28% des gens affirment qu'ils ont... Déjà vu Gérard se rouler dans le crottin d'un cheval.
1: Ouais, ben il va se faire foutre avec ses trucs de merde.
8: Et tu le vires pas pour ça, le gars au bob, là?
1: Oh, et toi, tu t'éteins ton micro, tu fais ton boulot standard et ça vaudra mieux. Jumentissant, donc, pour, à toi.
3: Ouais, donc, ok. Alors, tu peux commencer à partir de 5-6 ans. Donc, tu montes sur un petit poulain.
1: Et un
3: puis,
1: poney.
3: Un poney, ouais, aussi, ouais. Et puis, voilà, tu commences comme ça, et puis quand t'es plus grand, tu montes sur un cheval.
1: Mmh.
3: Donc tu peux commencer très très très jeune.
1: Je pense 6 ans maximum. Hein.
8: Mais c'est vrai ce que tu dis, Super Poulain.
3: Minimum, on va dire.
1: Ouais, minimum. Tornado.
3: Ouais, bah écoute, moi j'ai commencé pareil, vers 5-6 ans. Mais moi j'ai commencé par un âne, c'était l'âne de mon oncle. Donc j'ai commencé, je me suis formé là-dessus, et puis après je suis passé à...
1: Comment tu le fais avancer ton âne?
3: Bah à la carotte, hein,
24: dans le cul.
1: Ouais, tu lui mets la carotte devant pour qu'il avance, c'est ça, devant le bec?
24: Derrière,
8: pour qu'il recule aussi, non?
24: Derrière,
1: ouais. Okay, petite cravache.
23: Eh ben ouais, c'est...
8: Ouais, qu'est-ce qu'il y a, Rigo?
23: Tu peux commencer vers 6 ans, mais tu peux commencer avant, sur le cheval à bascule, tout ça, quoi, avec des roulettes.
3: C'est vrai, ça?
1: Ouais, mais ça, c'est des trucs que t'achètes à Noël pour les gamins, c'est ça?
3: Pas forcément.
23: Par exemple?
1: Non, si.
24: Il y en a, hein.
1: Non, je pense pas. Je pense pas. Donc, pour toi, petite cravache, ça serait ça?
23: Ah oui, bah oui, tout à fait.
1: On joue comme on aime.
24: Eh bien, on peut commencer à l'âge de 32 ans, si on s'appelle Passepartout. Mais non, en fait, il y a quand même un problème de taille, Gérard. Hein. Moi, je sais, j'ai connu l'expérience terrible d'un camarade qui faisait 1m80 à l'âge de 12 ans.
3: C'est pas possible.
24: Il voulait faire jockey, mais bien sûr que si.
3: Il a pris des hormones.
24: Et qui s'est résolu à se faire amputer une partie de la jambe pour atteindre la taille de 1m50, sachant que au-dessus d'1m50, on ne peut pas être jockey.
1: Ça m'étonnerait.
24: Sinon, on a les pieds qui touchent le sol, et en fait, c'est nous qui montons le cheval après, un problème. Alors ça, il faut en parler aussi, parce qu'il y a des gens
8: qui...
1: Au revoir, parce
9: que... Au revoir qui, Gérard?
1: On joue comme on aime, parce qu'il est en train de nous dire des conneries, donc...
24: Pas du tout, Gérard.
1: Non, mais c'est bon, au revoir. Voilà. Donc, à quel âge...
3: Voilà.
1: Fildar, ça commence à bien faire. À quel âge monte-t-on un cheval pour être jockey pour les courses? Donc, c'est à partir de 6 ans. De toute manière, c'est bien ce qu'on avait dit.
8: Mais est-ce qu'il y a des petits qui peuvent le faire avant s'ils ont envie?
1: Non, je pense pas.
9: Si, c'est possible.
1: Si, mais avec... À quel âge?
8: Avec un moniteur.
1: Ouais, bah, de toute manière, déjà, quand... c'est toujours avec un moniteur qui sont là.
9: Hein. Ah non.
1: Ah si, je peux te le dire. Donc,
11: j'ai une question, moi. Je voulais savoir si, en fait, comme pour les petits, comme tu dis qu'on peut commencer à partir de 6 ans, est-ce qu'il y a des concours pareils, genre des trucs d'obstacles?
1: Non, parce que...
11: Des trucs de machin pour les petits aussi.
1: Ah non, pas avec les poneys. Hein,
11: ça saute pas un poney.
8: Ça saute pas un poney.
1: Non. Donc, cinquième question.
12: GG, avant, on accueille Ourazi en rue, 35 ans de Liège.
14: Bonsoir.
12: Salut,
1: Ourazi.
14: Bonsoir.
1: Bonsoir, Ourazi. Ta fréquence?
14: 102.7.
16: C'est Tornado, les chevaux ont droit à l'homosexualité. Hein.
14: Tout à fait. D'ailleurs, je vais t'enculer.
8: Oh là là, c'est chiant.
1: Alors, Ourazi, Tornado, jument, ou vous calmez, ou je vous vire.
16: Non, mais je suis pas dans l'eau, moi, j'ai rien dit, alors tu te calmes.
1: Bon, attends, tu vas te calmer, toi, déjà le premier. Parce qu'à Liège, c'est pas la fréquence 102.7. D'accord?
8: Alors.
16: C'est moins
8: tu croyais,
16: mal,
8: tu croyais l'avoir, le Lascar? Hein?
1: C'est.
16: Si.
1: Ouais, c'est ça.
8: Tu croyais l'avoir, le vieux Clodo, c'est toi? Non, le
16: vieux Clodo, il croit c'est Clodo qu'on apprend à faire la vinasse. Hein.
1: Ouais, et donc c'est 101.9 que c'est ta fréquence à toi. T'es pas de Liège, j'étais de Paris en plus.
14: En plus.
1: Voilà.
16: T'as l'accent de la banlieue nord.
8: Allez, Gérard.
1: Alors donc, cinquième question. Que gagnent les chevaux lors d'une course d'équitation? On se retrouve après, on va s'écouter le Bernardo de Suresnes avec Métacel, j'arrive pour te chevaucher. On se retrouve tout de suite après.
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1: T'es vraiment un branleur, toi. Donc vous venez d'écouter les Bernardo de Suresnes avec Métacel, j'arrive pour te brouter. Pour te chevaucher, donc suite du débat, pour ça, vous pouvez toujours nous appeler au 0803-08-5000, toujours 3615 Code Fun Radio, rubrique direct, l'IRC www.fr.
26: J'arrive sur l'IRC.
1: Rigo, qui est...
26: Alors, Gérard, non mais j'attends, vas-y.
8: Tu peux faire le 3615 Code Van Luck, mais je sais pas si tu trouveras beaucoup de choses.
1: Je crois qu'on pourrait faire 3615 Code Connard.
8: Ça peut être sympa.
1: Signé, dessus on mettrait fil d'art. Parce que le roi des cons de la soirée, c'est bien toi, je crois, ce soir. Hein.
27: Oh, non.
1: Toi et Manu, c'est bon. Vous êtes deux pour ça. Hein. Alors, aimeriez-vous avoir un cheval comme animal de compagnie? Donc, 80% des gens répondent non, ils préfèrent leur femme, ça c'est vrai. 45% disent que toi, t'en es déjà un, ça c'est faux. 26% pensent que j'ai le look... Look, coco, j'ai le look, ouais, bah, c'est pas mal. 8% répondent, j'ai le look qui me colle dans la peau de la bite. Ça, c'est des trucs à la pile d'art. Nous, à la Rigo, comme on veut tout le temps dire que c'est lui qui fait les sondages. Donc, on récupère Jument qui sent. Bon, rebonsoir.
16: Ouais, c'est les débats de bâtards ce soir?
1: Non, c'est les débats de Gérard, c'est pas les débats des bâtards, des deux bâtards là, que
16: non,
1: vous aviez. Tornado.
16: Ouais, moi j'ai le look qui me colle à la peau aussi, ouais.
1: Fildar, tu arrêtes, s'il te plaît.
16: C'est bon, on est occupé. Trois coups de fouet, bam.
1: Tornado.
16: C'est Zorro, laisse tomber.
1: Tornado, oui, rebonsoir.
16: Je te dis oui, bien sûr.
1: Petite cravache.
12: Ouais, t'as pas le look coco, t'as le look caca.
1: Ouais. Petite cravache, au revoir.
16: Allez,
1: au revoir pour elle.
16: Rigoler. Oh.
1: Hop.
16: C'est une plaisanterie.
1: Et Ourazi.
27: Pas de vérité.
16: Salut.
1: Ourazi.
14: Salut, je t'adore.
1: Fais gaffe, Tony, parce que je t'ai reconnu. Donc, alors... Fais gaffe parce que t'es déjà passé dans le premier débat, t'as pas duré longtemps, je crois que dans celui-là tu vas faire pareil.
16: Pas du tout.
14: Non mais ça va bien se passer.
1: Bah ouais, ben je crois que je t'avais dit que je voulais pas que tu passes.
16: Il a l'habitude,
14: c'est pour
12: ouais,
14: ça.
12: Ouais, GG à la place de Petite Cravache, on a Étalon Noir, 28 ans, de où Manu?
27: Je sais pas, tu te démerdes.
12: Ah ben bah, je me démerde, donc il va te dire l'auditeur.
1: Étalon Noir, bonsoir.
28: Bonsoir.
1: T'appelles d'où?
28: J'appelle de Roumanie.
16: C'est quoi cette voix de tantôt?
28: Pardon, ça c'est de la fiotte. Ça c'est de la pétasse.
1: Que gagnent les chevaux lors d'une course d'équitation? On va demander à Étalon Noir.
16: La tortue de prod.
28: Allô? Allez, vas-y.
8: Mais c'est... Non, attendez.
28: Vous pouvez arrêter de parler pendant que Gérard parle.
1: Étalon Noir, s'il te plaît.
28: Oui. Vas-y, Crayo Valou.
8: Chacun son tour, s'il vous plaît, les auditeurs.
28: C'est pas la question, tout le monde parle.
1: Non, je te l'ai déjà dit.
2: Vas-y, loup pêche-cou.
9: Est-ce que tu peux la répéter?
1: Bon, allez, dégage, au revoir. Hop. Allez, hop, c'est vous allez pas me percher ce soir. Tony.
2: Ouais. Écoute, moi, ça tombe bien que tu fasses ce débat parce que je suis torfiste. Donc ça fait que, en fait, je fais des paris sur les chevaux. Et j'aimerais que tu parles un peu plus, en fait, des paris, du PMU, tout ça, parce que t'en as pas trop parlé.
1: Pour un cent, tu réponds à la question, sinon tu gères.
2: Ouais. Non, mais la question, elle est un peu compliquée, quoi. J'ai pas très bien compris, s'il te plaît.
28: La feinte. Vas-y, répète, Gérard, c'est bon, il y a des professionnels.
1: Oh là là là là là.
28: Moi aussi, je pense, enfin, j'ai pas très
1: bien compris. Que gagnent les chevaux lors d'une course épique?
2: Ils gagnent rien. Je crois qu'ils sont un pauvre drap qu'ils mettent sur eux, quoi. Et puis un lavage, et puis hop, c'est reparti, hein, ils recourent.
10: Ils ont des fleurs, non?
2: Même pas, même pas, parce qu'ils bouffent même pas de ça, quoi. Ils bouffent du foin.
1: Voilà. Tornado.
28: Ouais, bah du foin, et puis une petite ration d'avoine, quand même, pour la forme.
1: Mmh.
28: Ouais, comme le matin petit-déj, quoi, les flocons d'avoine, direct.
1: Ouais, et jument qui sent.
28: Ouais, bah donc ils gagnent un peu de bouffe, ils ont un logement, tout ça, ce qui est déjà pas mal pour un cheval. Ouais. Et puis s'il fait pas bien son boulot, le petit cheval, bah il se fait fouetter.
1: D'accord.
2: Ouais. Les chevaux,
11: à la place de la petite salope des talons noirs, on va accueillir Hippopodrome.
15: Il a rien compris. Hippodrome.
11: Hein?
15: Hippodrome.
11: C'est quoi ça, Hippodrome?
28: C'est comique, ça.
1: Ta fréquence? Okay. C'est pas grave, j'ai compris.
2: Ça, c'est toi, Manu.
1: Ta fréquence?
10: T'as compris, Gérard?
28: Ça, c'est du Manu, ça, je reconnais.
1: Oh! C'est faux. Manu, toi, Tony, au revoir!
2: Non, mais non, c'est pas moi, là. Hein.
28: Allez, hop!
11: C'est géré.
1: Allez, hop, terminé pour lui. Ta fréquence?
15: 103.4. Ouais?
1: Ouais,
28: voilà,
1: c'est bon.
28: Voilà.
1: Donc, alors, pour toi, la question?
28: On ne la répète pas, hein.
2: Ah non.
15: Alors il gagne. Je crois qu'il gagne rien, eux, en fait. C'est le jockey qui gagne.
1: De toute manière, là. Lors des grands. Sur le Grand Prix d'Amérique, il récupère le drapeau. Hein.
15: Ah.
1: Et c'est tout, hein, en fin de compte.
28: Ouais, mais on s'en fout du drapeau. Ouais.
1: Bon, alors Tornado et jument. Tornado et jument qui sent, vous calmez parce que vous commencez à me les gonfler.
28: Bah oui, mais bon, GG, c'est vrai, intervenir quand même.
1: Ouais, mais vous calmez un petit peu.
15: Non, mais vous êtes bon, Gérard.
28: Ok, c'est cool.
1: Alors, donc pour toi.
15: Ouais, eux, ils gagnent rien. C'est les jockeys qui gagnent de l'argent ou des coupes, ou ça dépend, quoi, en fait.
1: Mmh.
15: Ça dépend où ça se passe.
1: Ouais, bah ça, de toute manière, le Grand Prix d'Amérique, normalement, il se passe...
28: En Amérique.
1: En région parisienne.
28: Attends, Grand Prix d'Amérique, c'est quoi l'arnaque, là?
1: Je te dis que c'est en région parisienne, oui.
15: Ouais, à la place de je sais plus qui, on accueille Fiente de Cheval, 19 ans, Duan-les-Pins.
17: Oui, bonsoir.
15: Bonsoir.
1: Comment que tu t'appelles?
17: Fiente de Cheval.
28: Ça, c'est un prof, ça. Ouais.
11: Apo, t'en mets partout, là.
17: Ouais,
15: non,
17: il y a quelqu'un qui pisse
15: moi.
17: Dans les studios, là. C'est un peu
1: dégouline,
17: ma cochonne. Bonsoir,
1: Gégé.
15: C'est pas moi.
1: Ta fréquence, s'il te plaît.
28: Si, vous retenez le bruit, attends, je le connais, le bruit, je le connais par cœur.
17: Vous pouvez me laisser parler, s'il vous plaît.
1: Oh, vous fermez vos gueules un peu maintenant.
17: Merci, Gérard.
28: Ça résonne dans la caverne à Apo, là, faites gaffe.
17: La fréquence, c'est 97.8.
28: Ok, James.
1: Alors, donc, tu peux répondre à la question ou pas?
17: J'étais pas là.
1: Alors... Que gagnent les chevaux lors d'une course d'équitation?
17: Ils gagnent de quoi bouffer.
1: D'accord. Eh ben, comme ça, on est servi. On est servi. En fin de compte, ils gagnent pas grand-chose. C'est vrai, c'est les jockeys qui gagnent le plus.
28: Et en plus, les jockeys, dans l'histoire, ils font pas grand-chose, justement. Quoi.
2: C'est vrai, ça.
28: Ils sont juste assis, en fait. Tout le mérite devrait revenir au cheval.
17: Qu'est-ce que t'en sais qu'ils font pas grand-chose?
1: Si, parce que faut se dire une chose, que c'est quand même leur job, hein.
28: Ah mais pourquoi on ferait pas courir le cheval tout seul?
2: Ouais, un cheval ça peut être bien
1: courir
2: tout
1: seul.
11: C'est ce qu'on me demandait sur IRC.
1: Ouais, mais souvent quand il y a des chutes là sur l'hippodrome d'Auteuil, le cheval il termine tout seul. Hein. Et
17: d'ailleurs, s'il n'y avait pas de jockey, il n'y aurait pas de chute, ça serait mieux.
1: Ouais, c'est sûr.
28: Ouais, c'est quoi les trucs avec les petits chariots romains là qui traînent derrière?
1: Ah oui, c'est pas le trot, c'est avec les charrettes, c'est pas du tout le trot, c'est pas pareil.
11: Sur IRC, on me demande ce que tu penses des chevaux qu'on abat quand ils se plantent.
1: C'est la 8e.
11: On va essayer d'éviter la question. Hein,
1: non, je vais la faire.
11: On l'évite.
1: Je la perds.
11: On l'évite.
1: Je la perds, c'est pas toi qui commences.
11: On l'évite, bordel. Ça t'est arrivé?
1: Non, non, mais j'ai vu ça. Justement, c'est qui te posait cette question-là?
6: C'est un peu tout le monde. C'est, je sais qu'il y avait Jet, Yankee, Turpentine, Davy One, Olive, Dan, Arnett, Crotin, Delto, Draken, Faceless, Ice-T, La Police, Servo Mix, Burrito, Boubaka, Baba, Azota, Akhenaton. Ils ont tous un peu posé la question, en fait.
1: Non, mais ça, non, non, mais ça. Oh, s'il vous plaît, les auditeurs, ça faut se dire une chose, que ceux qu'on tue. Bon, c'est vrai que là, il y a eu la.
0: Il y a Roland Garros.
1: Il y a des trucs à Nîmes. Il y a eu deux chevaux qui sont morts justement avec
28: les taureaux.
1: Avec les taureaux, et ça c'est quand même un peu dégueulasse parce que.
28: Attends, pour le nombre de taureaux qui est mort, je vais te dire.
1: Ouais, mais là, tu vois, tu es des chevaux et puis que le mec qui était en dessous qui est mort aussi, je vais te dire une chose, que ça fait quand même assez de mal aussi pour ça. Hein.
0: Par moment, je me demande si je suis pas con.
1: Filard, tu ferais mieux d'arrêter tes conneries parce que ça commence à tu
6: quoi,
1: commences à me faire chier sérieusement là maintenant.
6: Pas ici,
1: avec
6: s'il te plaît.
1: Tes conneries.
6: Pas ici.
1: Tu vois, tu vas arrêter un petit peu sérieux, hein, parce que je commence à en avoir ras-le-bol depuis tout à l'heure.
28: Gérard, si tu veux, je peux te donner une réponse à ta question. Hein.
1: Depuis le début du premier débat.
6: Gérard, au lieu de gueuler, il y a un auditeur qui veut participer au débat, on ferait mieux de s'en occuper.
1: Qui c'est qui veut
28: réagir?
1: Qui?
17: Moi j'aimerais bien qu'on avance un peu dans ton débat.
6: Ouais, c'était jument, je sais pas quoi là.
4: Jument qui sent.
1: Ouais, tu voulais dire.
28: Je voulais te répondre à ta question.
1: Ouais, vas-y.
28: Tu demandais tout à l'heure, tu penses que t'étais con? C'est ça?
1: Non, c'est Pildor qui s'amuse à dire ça.
28: C'était pas toi.
1: Okay. Non, c'est Pildor qui s'amuse à passer des conneries comme ça. Ah. Alors l'équitation est-il un meilleur moyen de pour se faire de l'argent de poche?
0: On va demander à laquelle question, Gérard?
1: La sixième, à jument qui sent.
28: C'est un moyen de se faire de l'argent de poste, mais même plus, ouais. Parce que c'est un job à plein temps. Et
1: Bon, jument ce qu'il sent, tu réponds correctement, s'il te plaît.
28: Oui, moi c'est ce que je dis, mais on me coupe la parole. Donc c'est mieux, tu gagnes beaucoup plus que de l'argent de poche, hein, ça c'est clair.
1: Mm-hmm.
28: Ça c'est un vrai travail. Donc voilà quoi.
1: D'accord. Tornado.
7: Ouais, plus que de l'argent de poche, tu m'étonnes, c'est de la caillasse direct. T'as pas de caillasse, t'es un chien de toute façon.
28: Ouais.
7: Tu sais comment ça se passe, hein.
28: Ouais, c'est clair.
7: Tout n'est pas si facile.
1: Non, bon, Tornado. Tornado, tu réponds correctement à la question.
7: Je t'ai répondu, non?
28: Et du monde, là.
7: Je t'ai répondu, c'était clair et net.
1: Alors, Apodrome, alors.
10: Ouais, moi aussi, hein, je pense comme tout le monde. Je pense qu'on gagne, là. Il y a de la maille, quoi.
7: Ouais.
1: Non mais si vous avez pas envie de faire les débats, je me demande pourquoi qu'on vous sélectionne.
28: Bah attends, mais faut voir les questions de Béraud que tu nous prépares aussi.
1: Qui c'est qui est pas content? Qui c'est qui est pas content?
7: Ça j'étais en froid direct.
28: Je sais pas,
7: ouais, moi non plus.
1: Qui c'est qui est pas content entre Jument qui sent et Tornado?
7: Ah non, c'est le troisième, je crois.
28: C'est le troisième,
13: des fois, je crois que tu vas trop loin et que les réponses que tu donnes, elles sont nazes.
7: Tu vois que c'est lui, regarde.
28: Tu vois, nous.
7: On peut pas parler en même temps, c'est lui, c'est le troisième. Ouais.
13: C'est vrai que t'es passé sur Skyrock hier.
28: Mais c'est qui celui-là?
7: Comment il s'appelle le dernier là, GG?
1: Non, c'est pas Chiante de Cheval qui parle comme ça.
7: C'est pas moi, non.
1: Non, c'est plutôt Tornado et Jument Verte. Alors au revoir à vous deux. Au revoir à vous deux.
7: Mais c'est pas moi.
13: T'as qu'à virer les deux, ça fera du bien.
1: Allez, tu vires Jument qui sent et Tornado, tu leur dis au revoir et tu reprends deux autres personnes.
6: Alcudaï.
1: Donc, Chiante de Cheval.
17: Oui, moi je pense que entre bosser dans un supermarché ou faire de l'équitation, les deux sont aussi équitables, mais qu'il faut quand même faire attention, quoi.
1: Non, mais l'équitation est-il le meilleur moyen pour se faire de l'argent de poche?
17: Ouais, je pense que ce que je viens de dire, c'est juste à ce niveau-là, quoi. C'est-à-dire qu'au niveau de l'argent, d'accord, mais faut quand même faire attention au niveau des poches, quoi.
1: Ouais, non, mais je pense que l'équitation, c'est pas un meilleur moyen pour se faire de l'argent de poche, hein, parce qu'au contraire...
17: Tu penserais plutôt quoi, toi?
1: Tu t'en perdrais plus qu'autre chose, hein, de toute manière...
17: Pour te faire de l'argent de poche, tu ferais quoi, alors?
1: Ben, si, c'est vrai que tu peux te faire de l'argent de poche tout en aidant... Fildar, tu arrêtes pour la sixième fois consécutive parce que depuis le départ que j'ai pris l'antenne, tu n'arrêtes pas de faire ton bordel. Alors ça commence à devenir bordélique avec toi.
17: Ah, il fout la merde, c'est clair.
1: Non. Parce que celui qui fout le plus le bordel le jeudi, c'est toi. Non. Alors ça commence à bien faire. C'est la dernière fois que je te le dis. Alors donc,
10: il n'y a plus de gros mots, ça fait du bien.
1: Donc j'ai répondu à la question. Alors moins qu'on aille d'autres personnes là où
0: ça arrive, 30 secondes, vas-y enchaîne.
1: Alors septième question, l'équitation est-elle une passion ou un luxe? Ouais, mais celui-là qui fout sa merde. Il arrête pas là, depuis le premier débat, il peut que sa merde.
6: Ah, tes auditeurs, le débat, genre.
1: Apodrome.
3: Je pense que c'est un luxe. Et parce qu'il faut être passionné d'avoir des luxes, du luxe.
1: Non, mais est-ce que c'est une passion ou un luxe?
3: Ouais, faut être passionné d'avoir du luxe, donc c'est une passion et c'est aussi un luxe.
1: Donc c'est les deux pour toi en même temps?
3: Ou pas en même temps, séparément, mais c'est...
1: Attends, je reprends tout de suite. Oui.
12: Ouais, alors on a Sam Gratte, bon, la croupe, 30 ans de Tours.
11: Et Johnny Bumper, 51 ans de Limoges.
5: Salut. Oui, bonsoir. Bonsoir. Bonsoir, Johnny Bumper.
3: Salut,
5: Mme Gérard Fontaine. Bonsoir. Bonsoir, Gérard.
1: Ta fréquence, s'il te plaît, bonsoir.
5: 107.7.
1: 107.7 et... Oui,
12: Sam Gratte, la croupe.
1: Sam Gratte, la croupe, ta fréquence, s'il te plaît.
3: C'est le 102.8. Bonsoir, Gérard.
1: Bonsoir.
5: Bonsoir. Bonsoir.
1: Donc,
5: bonsoir.
1: Alors...
5: Bonsoir.
1: Bon, ça y est, on a terminé. Bon, alors, la question, je la répète pour la dernière fois consécutive. L'équitation était le meilleur moyen... Pour se faire de l'argent de poche.
18: Non, c'était pas cette question, c'était luxe ou passion.
1: Non, parce que il y en a deux qui viennent d'arriver, donc ils vont répondre.
18: Si tu reviens en arrière sur ton débat, déjà c'est chiant, mais en plus si tu
5: pourrais reposer la première question.
1: Non, attends. Parce que celui qui.
5: Voilà, tout à fait, je voudrais réagir sur les constellations.
1: C'est qui?
5: C'est Johnny Bumper.
1: Eh ben, au revoir, comme ça, tu parleras de l'espace avec quelqu'un d'autre. Parce que moi, je reprends pas les débats sur l'espace.
6: Mais Gérard, pourtant, il y a des constellations de Pégase, des chevaux comme
1: non,
6: ça.
1: Non, mais même, il veut que je reprenne les questions de l'espace. Il
6: est en question.
1: Elles étaient mieux, hein.
18: Bon, alors, on arrête tout.
1: Alors, la question, l'équitation est-elle une passion ou un luxe? Alors, donc, Apodrome, c'est à toi. Apodrome.
18: Elle a déjà répondu, Apodrome.
1: Non, elle n'a pas continué.
3: Oui, il faut être passionné d'avoir du luxe, donc je pense que c'est les deux.
18: Développe un peu.
1: Mm-hmm. Ouais, comme dit l'auditeur, essaye de développer un peu, parce que là, c'est louche ta question.
18: C'est petite goutte.
1: C'est plus...
3: Je pense que ta question aussi est louche, mais...
1: Non, mais attends, l'équitation est-elle une passion ou un luxe? Pour moi, l'excitation, ça peut être une passion ou un luxe en même temps. Hein.
3: Ouais. Ouais, bon, c'est un luxe parce qu'il y a certains chevaux qui ont les dents en or.
18: Qui ont les stars.
3: Voilà. Et c'est une passion parce qu'il faut être passionné aussi d'avoir des dents en or.
1: D'accord.
3: Voilà.
1: Ouais. Ok.
12: Ouais, à la place de Johnny Bumper, on a Grosse Pégase, 50 ans de Antibes.
19: Bonsoir.
1: Grosse
12: Pégase.
19: Salut à tous.
3: Salut.
19: Bonsoir.
1: Ta fréquence, s'il te plaît.
19: 103.4.7.
1: 103.4.7. Oh, t'as vu souhaiter ça dans Spirou Magazine. Chiante de cheval.
18: Oui, moi je pense que le luxe, c'est forcément une passion, qu'une passion est un luxe. Mais comme tu l'as développé dans ton précédent débat sur l'espace, l'espace peut être un luxe tout à la fois comme étant une passion par rapport au cheval qui se permettent d'avoir des passions.
19: Ah, c'est vrai ce que tu dis, toi.
1: Grosse Pégase.
19: Moi, je pense que c'est plus un luxe qu'une passion, hein, parce que, bon, si par exemple, des gens comme nous, des prolétaires, on veut avoir des chevaux, on aura des pauvres mulets mexicains.
1: T'as besoin de te pincer le nez pour parler?
19: Ah non, j'ai une gastrite, c'est pour ça.
1: Ouais, une gastrite entérique. Non, ben c'est bien, il est parti, lui, alors c'est bien. Alors,
12: non, il est toujours là.
19: Ouais, voilà, donc je disais que si des personnes comme nous avaient un faible revenu, des espèces de RMistes, on veut acheter des chevaux, on pourra pas. Hein. Ah, c'est un truc de luxe, hein. C'est un truc de fou. Hein. Ah, je te jure.
1: Hein. Est-ce que c'est une passion pour toi?
20: Salut, c'est Faudel avec mon pote.
3: Oh oui.
19: Je sais.
3: Oh,
19: ça fait à tout le monde. Il y a quelqu'un qui jouit là, GG. Hein.
3: C'est bon.
19: Oh oui.
3: Oh, ma grosse bouse dans ma chatte.
19: Ah, là, il se passe des choses, là. Hein.
3: Bien.
19: Je crois que j'ai une bite de cheval ou quoi, là.
18: Quel est le problème?
19: Je sais pas, là, on est en train de jouir, là, ou quoi, là.
1: Non, mais quel est le problème? Quand Fildar, il arrêtera de faire ses conneries depuis...
18: Encore Fildar, mais c'est
1: depuis,
18: possible,
1: depuis minuit et demi, c'est que lui qui fait des conneries. Arrête. Bon, allez, hop, moi, on va faire conclusion parce que là, vous m'énervez.
0: On va où, là? Oh, petit oiseau.
1: T'es
21: où?
1: Oh, toi, tu t'écrases, d'accord?
19: C'était bien, là.
21: Ah, t'es
19: plein,
21: ton micro.
18: Arrête, toi. Allô, Gérard.
19: C'était bien, on s'amusait bien, là.
28: Gérard.
6: Vérifie que ça marche, là.
12: Vas-y, Gérard, continue.
1: Les micros éteints!
6: Faut bien vérifier si ça marche.
0: Voilà, j'essaye.
1: Ouais. Comment ça, me les gonfler, là, en ce moment?
0: Vas-y, reprends, Bibiche.
1: Je peux souffler. Ouais, attends, je suis pas ta biche, ok, d'accord.
28: Faites gaffe qu'ils vous volent pas de l'argent dans votre porte-monnaie, les mecs.
1: Bon, toi, tu dégages, au revoir.
12: Qui, Gérard? Qui?
1: Grosse Pégase.
19: Ah non, c'est l'autre,
1: Non, non, c'est l'autre, allez hop, tu dégages, au revoir.
12: Ouais, c'est Fiande du Cheval, ouais.
28: Non, c'était l'autre.
1: Non, non, non, c'est Grosse Pégase, au revoir. Hop, au revoir, au revoir.
28: Fiande du Cheval.
1: Au revoir. Toi, PD, tu vas voir, ouais, tiens, t'as raison, toi. T'as raison. Bon.

0: Pour former les jockeys, en fin de compte, hein.
1: Uh-huh.
0: Et puis ceux de la garde républicaine.
1: Uh-huh.
0: Donc c'est vrai que ça peut, c'est une passion et ça peut être un luxe en même temps. Hein.
1: Ouais.
0: Donc, donc j'ai répondu.
2: Ouais, GG à la place de Grosse Pégase, on accueille Seyar, 26 ans de Saint-Tropez.
3: Ah oui.
4: Bonsoir, bonsoir, bonsoir Kudai, bonsoir tout le monde.
0: Ta fréquence, s'il te plaît.
4: Petite chute. 102.5.
0: Alors, question numéro 8. Cheval peut-il être un ami pour vous? Donc, justement, on en revient à ce que tu disais tout à l'heure.
5: Tout à fait.
0: Donc, on va demander à Seigneur.
4: J'ai rien compris à la question. Hein. J'ai rien entendu. Hein. Je suis désolé, Gérard.
0: Le cheval
4: peut-il être un ami pour vous? Alors oui, tout à fait, le cheval peut-il être un ami, c'est clair. Parce que ton cheval, tu l'apprécies, surtout s'il t'appartient. Donc c'est comme un animal domestique. C'est comme un petit chien ou un petit chat.
0: Ouais, ben ça, oui, mais ça, de toute manière...
4: Est-ce que tu as retrouvé ton petit chat câlin?
0: Pourquoi t'es bien au courant, toi?
4: Non, c'est tout, je m'en souviens. Ça m'a tristé.
1: Bizarre.
0: Ça gratte la croupe.
1: Bon, je t'ai répondu déjà, Gérard, je crois.
0: Non.
1: Ah oui, c'était pour les animaux domestiques, excuse-moi. Bah oui, ça peut être un ami si tu passes ton temps avec ton cheval, quoi. Je sais pas si tu te rappelles de mon petit poney à la télé, j'étais super ami avec le gamin, quoi.
0: Non, je me souviens pas de ça.
1: Mon petit poney?
0: Non, je... Non.
1: Ah ouais.
4: C'était bien, ça, mon petit poney.
0: Apodrome.
1: Je pense que ça peut être un ami puisque c'est un animal et que tout simplement il fait partie des 30 millions d'amis qu'on a aussi, les autres. Et donc ouais.
4: Toi t'es mort.
0: Je vous préviens, vous allez vous calmer parce que tout à l'heure on va faire la neuvième et je vais arrêter parce que ça commence à devenir lourd.
4: Petit cul d'arrière.
0: Alors chiante de cheval.
1: Jean.
6: Oui, oui. Alors moi je pense que le cheval ça peut être un ami. Regarde, il y a des exemples quand même assez précis.
1: Brigitte Lahaye.
6: Enfin, je connais certaines personnes qui sont des chevaux et qui ont de bons rapports avec eux.
0: Eh non mais vous répondez correctement aux questions ou vous dormez là?
6: Non, tout raide le cul d'ail. Hein. En fait, pour être très clair, je pense que le cheval c'est un ami. Si c'est plus un ami, il faut le tuer.
0: Non, mais ça, je suis désolé, ce que tu viens de dire, je peux pas te...
5: Si, c'est exactement ce que j'avais un spécialiste sur l'IRC tout à l'heure, et il me disait que c'était exactement ça.
0: Ouais, mais moi, si c'est un ami pour toi, c'est un ami pour la vie, c'est pas la peine de vouloir le tuer. Parce que ça sert à rien d'avoir un cheval comme ami. Donc, je vois pas du tout le rapport avec...
7: C'est affectif, un cheval.
0: Ça peut être un fétiche, comme tu veux.
7: C'est infectieux aussi.
0: Ouais, ben ça, c'est plus affectueux que toi qui n'arrête pas de faire le bordel depuis minuit et demi. Ça, c'est vrai. Donc, avez-vous de l'argent pour monter à cheval? Alors, 55% des gens ne pensent pas à ça, mais au cul. Ça, c'est pour Pildar. Ça, lui, il pense qu'à ça. 26% aiment de l'argent pour la selle, mais pas pour le cheval. Moi, je préfère que ce soit pour les deux. En principe, c'est pour le cheval, c'est pas pour autre chose.
7: Non, mais il y en a, t'as pas compris, c'est qu'il y en a qui ont peu d'argent, donc ils peuvent avoir que la selle.
0: Ouais, bah c'est bien. Et puis en plus, 12% montent seulement des chevaux homosexuels, alors ça, c'est pour toi.
7: Mmh, non, si tu veux.
0: Et 1% estime que l'argent ne tombe pas du cul, mais du cheval. Ça m'étonnerait, hein. Enfin, 8e.
5: Gérard, vite fait, avant sur... Alors attends, sur IRC, il y a plein de trucs, mais il y avait la police qui disait quelque chose. Apparemment, ça a l'air sérieux. Il te demande si tu connais l'homme qui murmure, le film L'homme qui murmurait dans les oreilles des chevaux. Parce qu'il paraît que tu as fait une parodie, ça s'appelait GG qui mordillait les bites des chevaux.
0: Non, ça m'étonnerait, donc je réponds pas à ça.
5: T'as joué dans la suite, l'homme qui léchait du coup.
0: Non.
7: Il y avait GG qui fait du pipeau aussi.
5: Ouais, avec qui avalait le sperme des chevaux aussi.
4: Oh là là !
0: Fildar, fais gaffe parce que ça commence à bien faire depuis minuit et demi. D'accord ? Ça fait ça va faire 3 heures que tu me fais ta merde.
7: J'arrive pas à la sortir.
0: Ouais, non, mais ça, depuis minuit et demi, t'es en train de foutre ton bordel.
7: Et je pousse.
0: C'est tes pompes que tu dépais de là et que après tu mets tes pompes sur le truc et que tu fais chier Apolline et Rigaud. Mmh. Hein.

0: Et puis maintenant, tu t'amuses à foutre ton bordel. Alors, je vais te dire une chose, c'est la dernière fois que tu fous ta merde. D'accord ?
1: Tu cartonnes.
0: Parce, on est combien, là, Rigaud ? Si on n'est pas 9000, ça sera de sa peau.
2: Bah là, on n'est pas beaucoup, là.
3: 6.
2: Je préfère pas te le dire parce que.
0: Si, si, non, mais dis, parce que Max, il est là, donc avant qu'il parte, on va voir combien qu'on est.
3: Tu casses ?
2: 6352.
0: Ben voilà, 6000.
1: Tu cartonnes.
0: Non, on est que 6000, alors on n'est pas encore 9000. Alors je te signale, on n'aura pas les 9000 à cause de tes conneries. Alors, 9e question, aimeriez-vous dresser des chevaux comme Mario Labrato? Lorazzo. Toi, je sens que tu vas te prendre mon briquet dans la tranche.
3: Non, on n'en sait rien. Et on fait pas d'insultes.
0: Ouais, bah fais gaffe. Non, fais gaffe à ton matricule.
3: Tu demandes à qui? Gérard.
0: Alors, aimeriez-vous dresser des chevaux comme Mario Lorazzo? Et on va demander à Chiante de Cheval.
4: Hey Gérard, j'ai une idée pour toi. Ce qui serait bien, c'est que tu arrêtes les débats à 2h. Comme ça, tu peux aller plus rapidement au bois de Boulogne. Hein, salope?
0: Alors, Fildar, c'est la dernière fois que je te donne l'avertissement. Jeudi prochain, t'es viré des studios. T'es viré.
5: Gérard, qu'est-ce que tu m'as dit dans le bureau?
0: Ouais, et dimanche, on va régler nos comptes avec toi et toi, là, tous les deux. Parce que qu'est-ce que t'attends, toi? T'attends de virer un auditeur pour passer?
6: Non, c'est faux.
0: Ouais, tiens.
6: Je parle...
0: Ouais, tiens.
6: C'est faux, je parlais à ma mère. J'ai le droit de parler à ma mère.
0: C'est ça, Haïti. Je t'ai vu faire. Je t'ai vu faire parce que ça clignotait. C'est pas ta mère qui t'appelle, c'est faux. Donc tu me raccroches le téléphone.
6: Je lui annonçais que mon homosexualité et que je voulais me marier avec toi.
0: Ouais, c'est ça. Donc tu raccroches le téléphone.
6: À la gueule de ma mère.
2: Cote, putain, à peau.
0: Allez, ouais, t'inquiète pas, j'ai vu comment que t'as fait, donc tu peux raccrocher. Cherche plus là.
2: Tu dois être monté comme un étalon. Hein,
0: non. Aimeriez-vous Chiante de Cheval?
7: Écoute, moi je voulais revenir un peu sur le truc d'avant, c'est-à-dire pour payer tout ça. Je pense que vu la gueule de ton cheval, c'est-à-dire Sandy, que tu montes, tu dois.
0: Alors au revoir. Tu répondras même pas à la question, je te dis au revoir.
8: Du délire.
0: Apodrome.
9: Tu peux me...
7: Non, on répète plus les questions,
9: là.
7: C'est vrai que je
9: ne
7: connais pas, moi, non plus.
9: Je ne connais pas, donc je peux pas te répondre.
7: C'est pas un plombier, lui?
0: Non.
9: Moi,
0: non, c'est un dresseur de cheval.
9: Ouais, et qu'est-ce qu'il a de particulier? Je sais pas, que je connais pas, qu'est-ce que tu veux que je te dise?
3: Bah, il prend des chevaux sauvages et il en fait des Gérards.
7: C'est trop, là.
0: Fildar, ça commence à bien faire.
10: Ouais, excuse, j'ai oublié.
9: Ça, c'est du Fildar, ouais. Ben, je vais te répondre.
0: Chiante de Cheval, là, tu lui dis au revoir, hein, c'est terminé pour lui. Il n'a pas besoin d'insulter les personnes qu'il ne connaît pas.
9: Tu te réponds quand même?
0: Ouais, vas-y.
9: Je sais pas. Ouais, il dresse bien les chevaux. J'aimerais bien d'ailleurs dresser comme il les dresse. Et comme ça, j'aurai tous les cheveux, ça sera des esclaves. Voilà.
0: D'accord. Seigneur.
11: Déjà, c'est pas seigneur, mais seigneur. Ensuite, dresser un cheval, ça m'intéresse pas du tout. Parce que j'ai déjà eu assez de mal à dresser ma femme comme ça.
0: D'accord. Et ça... Ça gratte la croupe?
9: Moi j'ai peur des chevaux. Donc je pourrais pas m'occuper d'un cheval. Non. Mais surtout pas le dresser. Mais j'ai vu Mario Lorazzo dresser un cheval et c'est assez impressionnant quand même.
0: Mais de toute manière, je sais qu'il y a Apodrome là, et puis je pense que...
4: Non.
0: Je pense que ça doit être pareil aussi pour...
4: Non, rien à voir.
7: C'est clair.
0: Donc, ça doit être à peu près pareil que si on va reparler de ce mur, mais en fin de compte, c'est pareil. Hein. Bon, alors, la dernière question, et après on va couper, parce que comme ça, ça permet...
3: Non, ce qu'on va faire, c'est qu'on va mettre un disque, histoire que les auditeurs s'en reposent.
2: Se calme, ouais,
3: voilà, se calme un peu. Tu vas poser la question, donc, et on va mettre un bon disque.
0: Alors, la 10, avez-vous déjà gagné un prix avec... avez-vous déjà gagné un prix avec votre passion? Et on va s'écouter les étalons homosexuels avec Cravache-moi le cul, mon petit jockey. N'importe quoi, ces disques. Ah, ça me gratte la croupe.
9: Moi, je joue au tiercé. Et j'ai pas gagné de prix, mais j'ai gagné beaucoup d'argent. parce que je suis pas joker. Et j'ai gagné environ 40 000 balles en 10 ans.
0: Ah, c'est bien. Ouais. Ouais, c'est pas mal.
9: Bien.
5: Ah, la meuf.
8: Ouais. Ouais, c'est bien ça.
9: Ouais.
0: Senior.
10: C'est bon.
7: Allô.
0: Senior.
7: Mais qu'est-ce que c'est que ça? Oh, bon alors.
0: Non, mais c'est rien.
7: Senior et non pas senior. Donc oui, je gagne beaucoup d'argent. Ma passion, c'est de chier sur les paillassons. Et je me fais beaucoup d'argent avec ça. Ouais, ça, y a pas de problème. On fait des paris avec des potes.
0: Eh ben, au revoir.
7: Bah, pourquoi?
0: Au revoir pour lui. Voilà. Alors, Omadrome, Apodrome, pardon.
9: Omadrome.
0: Excuse-moi, Apodrome.
9: Ouais. Non, moi, j'ai pas gagné de prix parce que j'ai jamais, je suis jamais montée sur un cheval. Donc, je peux pas te répondre. Par contre, une fois, j'ai été à un cours de judo. Ça peut t'intéresser et j'ai gagné un coup de prix.
0: Ok. Bah, donc.
9: Ça t'intéresse pas?
0: Bah, si. Et c'est quoi comme prix que t'as gagné?
9: Prix de 100 kukai.
0: Ah, d'accord. Voilà. Comme ça gratte la croupe, là, je peux vous dire une chose, que le tiercé existe depuis 1954.
3: Waouh! Wow. Et avant, il y avait quoi?
0: Non, ça existe depuis 1954 et normalement, j'aurais dû vous le dire bien avant. Donc, on va faire la petite conclusion.
3: Ah, Gérard.
0: Ouais, non, mais ça y est, c'est fini. Hein.
12: Bah, pour la conclusion, j'ai retrouvé quelqu'un à la place de Seyard. J'ai le chevaucheur sauvage qui va se présenter lui-même.
7: Oui, bonsoir, chevaucheur sauvage.
9: Salut, le chevaucheur sauvage.
7: Bonsoir, Bordeaux 104.4. Bonsoir, GG.
0: Bonsoir à toi.
7: Bonsoir.
0: Bon, donc, pour toi, la dernière question.
7: Tu peux me la répéter, je suis désolé avec tout ça. Tu sais.
0: Donc, avez-vous déjà gagné un prix avec votre passion?
7: Avec ma passion, bien sûr, un prix, un premier prix. Moi, je joue régulièrement sur les chevaux, mais je parie également sur les chiens. T'as pas parlé des courses de lévrier, par exemple? Parce que c'est vrai qu'il y a aussi de la thune à se faire de ce côté-là. Gégé, toi, tu as déjà vu des courses de chiens ou pas?
0: Bah, là, il y a une course de lévrier qui va pas tarder d'avoir lieu sur l'hippodrome de Longchamp.
12: On peut peut-être en parler un peu.
7: Ouais,
0: je peux pas vous dire.
12: Parler des courses de lévrier un peu.
5: Oh non, je... non.
7: Ça rapporte plus ou moins, Gégé, le lévrier que les chevaux?
0: Je pense que ça rapporte plus parce que c'est des chiens de race, mais je peux pas te dire parce que je sais pas exactement la date exacte de la course de lévrier qui sera sur l'hippodrome de Longchamp.
7: Tu nous tiendras au courant dans les émissions à venir, j'espère.
0: Ah oui, de toute manière, je pense que je pourrais vous dire ça.
12: Non, mais dis pas ça, Gérard, tu le fais jamais.
0: Mais attends, de toute manière, on sait pas encore quand est-ce que c'est. Je sais qu'il y a des affiches qui sont sur. Je me demande si c'est même pas encore passé déjà. Histoire.
9: Gérard,
0: oui.
9: Je sais pas si t'en as déjà vu à la télé, c'est quoi le truc qu'ils mettent devant les chiens pour le faire courir?
0: Devant les chiens pour le faire courir?
12: Ouais, pour les courses de lévrier, tu sais, ils mettent un truc qui...
7: Je sais pas ce que c'est exactement.
0: Je sais pas ce que c'est exactement.
7: Je pense que c'est un billet, un bicheton, je te dis.
12: Gérard, pour répondre à cette question, on accueille Sale Chienne. Bonsoir.
9: Bonsoir.
0: Allô.
13: Bonsoir.
7: Salut, sale chienne.
13: Salut, mes loulous.
7: Salut, Fidaï.
13: Alors, moi, j'ai une bonne réponse parce que effectivement, j'ai une passion. Elle m'a rapporté beaucoup d'argent, c'est la photo. Alors, j'ai fait des photos à la loco, très intéressantes. J'ai fait des petites photos sous le pont de l'Alma et c'est surtout les grosses. Alors, si Sandy pouvait me...
0: Au revoir.
13: Parce qu'elle est quand même assez énorme.
0: Au revoir.
13: Non, mais si tu veux ta grosse vache, j'aimerais bien la voir en photo.
0: Au revoir.
3: J'arrive pas.
0: Tu te démerdes.
13: Sous le pont de l'Alma, ça me plairait vraiment.
7: On parle pas de la vache Milka là, enfin.
13: Avec une plaque de verglas juste en dessous.
0: Manu, okay.
13: Qu'est-ce que t'en penses? La grosse vache avec une plaque de.
0: Tu te démerdes, Manu.
5: Ouais, bah je veux bien moi, mais.
13: Okay. GG. Moi j'ai jouné. J'ai jounette.
0: Tu... Oh, non, ouais.
12: Ça y est,
3: je crois. Quand même.
12: Non, c'est pas compliqué pourtant de zapper un auditeur.
0: Excuse-moi. Oh là là. Bon, alors, c'est qui c'était... Qu'est-ce qu'on... De quoi qu'on parlait?
3: On parlait des...
0: Ah ouais, des courses de lévrier. Bon, de toute manière, je ne sais pas quand est-ce que c'est les courses de lévrier qui vont se...
7: Tu ferais pas une rubrique 30 millions d'amis, courses hippiques, tout ça? Ça pourrait être intéressant, non?
0: Non, ça me dit rien du tout, tu vois.
7: Ah bon? Parce que t'as l'air de t'y connaître un peu, quand même.
0: Bah non, bah ça, c'est des thèmes de débat qu'on n'a jamais abordé depuis que je fais des débats sur Fun et...
7: Ouais.
0: Donc,
8: quelqu'un qui voudrait acheter un cheval neuf ou d'occasion, un peu comme une voiture, tu lui conseillerais quoi, toi? C'est quoi les bons trucs que tu veux pour pas se faire avoir quand t'achètes un cheval? Parce que c'est quand même un investissement, quoi. Il faut regarder quoi en premier?
0: Non, déjà, pour déjà savoir avec...
8: Tu conseilles neuf ou occasion d'abord?
0: Des chevaux d'occasion, ça m'étonnerait que t'en ailles. Hein.
8: Ah bah si, quand t'achètes un cheval, il a 5 ans, il est d'occasion. Il a déjà servi, forcément.
0: Mais savoir s'il a servi pendant les...
3: La guerre?
0: Sur des champs de course ou autre, je pense pas. Hein.
10: Regardez le kilométrage, non?
0: Non, attends, arrête tes conneries.
3: Tu regardes l'usure des sabots.
0: Il y a des questions, non?
10: Non, par contre, il y a un nouvel auditeur, on accueille Andromède.
14: Bed.
15: Salut. Bonsoir à tous. Chevalier de la Tantouse.
8: Ouais,
15: avec sa chaîne.
8: Ouais.
0: C'est comment son nom?
10: Andromède.
15: Andromède.
0: T'appelles d'où?
15: T'as des cheveux, Tours.
0: Ta fréquence?
15: 102.7. Ouais.
0: Donc, la question, alors tu l'as compris, je la répète plus.
15: Ouais. Ah ouais, je l'ai bien compris, ouais.
0: Alors tu peux répondre?
8: Les lévriers.
15: Ouais, les lévriers, alors la course de lévrier. Ce qu'ils mettent devant, je crois que c'est un des vieux slips.
8: Non, c'est de l'afghan. C'est pour ça qu'on parle toujours de lévrier afghan, toujours.
15: Pourquoi? Ah, c'est de l'afghan.
8: Ah bah ouais, direct.
15: C'est de la drogue?
8: Ah bah non, j'ai pas dit ça, non.
15: Ah bon, c'est quoi de l'afghan, alors?
8: GG. Je
0: sais pas.
15: Je te parle à toi? Ouais. C'est quoi de l'afghan?
14: Du cachiche.
15: Allez, rapporte-moi, là.
8: Du cachiche.
0: Oh!
15: Ouais.
0: Bon, alors après?
15: Ouais, bah c'est tout, ouais. C'est ma réponse.
0: C'est ta réponse? Bon, alors conclusion, maintenant.
15: Ah, c'est cool.
8: Sors tes doigts de ton nez pour faire ta conclusion.
15: Ah non,
0: ça gratte la croupe, la conclusion.
14: Eh ben, conclusion, c'était un débat médiocre, malheureusement.
0: Bah, ouais, le premier, c'est simple, j'ai remarqué, à chaque fois, c'est pareil. Le premier se passe toujours bien, le deuxième, c'est toujours de la merde.
14: Ordinaire. Mais ça n'a quand même rien à voir avec les débats de la semaine dernière, parce que t'es vraiment trop passé pour un con et j'ai trop bien ri.
0: Eh ben, c'est bien. Ok, bah, je te remercie, au revoir.
14: Bon week-end.
0: Ouais, bah, toi aussi.
14: Au revoir, connard.
0: Chevaux, 104, chevaux.
8: Non, chevaucher sauvage.
0: Chevaucher sauvage, alors toi, conclusion. Écoute,
8: quand tu veux que je t'en mette un coup de chevaucher, il n'y a pas de problème. Le débat en lui-même, c'est vrai qu'il était quand même limite. Moi, je trouve que tu connais pas assez le sujet, donc t'as fait un débat que t'as pas maîtrisé, en fait. Parce que t'as dit que tu connaissais, alors que je suis sûr que tu joues même plus au tiercé, en fait.
0: Si, j'y joue de temps en temps.
8: Et tu gagnes?
0: La dernière fois que j'ai gagné, ça remonte assez longtemps, et j'ai gagné 5008.
8: Ah, mais c'était il y a quoi, il y a 10 ans, non?
15: Et tu joues quoi? Non. Ouais, joues quoi, ta paye de RMiste?
0: Non, pas du tout.
8: Ah, donc tu t'y connais pas, parce que tu gagnes jamais, quoi. Tu joues, mais tu perds tout le temps. Donc, tu t'y connais pas, c'est bien ce que je disais. Et je sais pas, parle-nous de trucs un peu que tu maîtrises un peu plus, quoi. Je sais pas, les MST, les trucs comme ça, quoi.
0: C'est ça, les MST, et puis quoi encore, non?
8: La DAS.
0: C'est ça, la DAS. Alors, toi, ta conclusion, elle est terminée pour...
3: Oh là là, mais c'est n'importe quoi.
0: Andromène, là, terminé pour lui, sa conclusion, il la fera pas.
10: Bah, il est parti. Ah non, il est là, non?
0: Non, tu lui dis au revoir, hein, il fera pas de conclusion, lui.
10: Ah bon?
0: Non. Alors, Apodrome.
14: Bon, alors moi, je pense que c'était quand même un sujet intéressant, même quasi passionnant. Mais t'as pas fait totalement le tour de la question. T'aurais dû plus parler de tes cheveux à toi. Il y aurait plus de trucs à dire, genre s'il y a plus de pellicules en hiver ou en été, ou...
8: Si ça pue plus l'été ou l'hiver.
14: Ouais, ou si... Bon, par rapport à la crasse, tout ça, quoi. Ouais, non, mais c'est normal, hein. Tu fais pas de pub pour L'Oréal parce que tu le vaux pas. De toute façon, tu vaux rien, t'es que de la merde. Tu vaux même pas un shampoing Leader Price, donc...
8: En gros, t'es qu'un bâtard.
14: Voilà, ouais. Alors, t'es qu'une merde et gros connard.
0: D'accord, au revoir. Alors, donc, qu'est-ce que je voulais vous dire? Ouais, ben, donc, ce week-end...
2: conclusion de guerre, c'est quand même.
0: Ouais, conclusion de guerre, c'est, pardon.
2: Donc, conclusion de Turpentine qui disait que ton débat, il avait
0: ni queue ni tête, comme moi, j'en ai rien à foutre,
2: voilà,
0: de ces conclusions.
2: Ça va, Seb?
8: Ça va.
2: Et donc, sinon, Yankee qui dit que c'est un débat à chier, mais vite fait, il y a la police qui dit qu'après avoir écouté les débats, maintenant, il sait qui est le responsable et l'auteur des bouses de merde que l'on peut trouver à Suresnes, et il dira pas qui c'est, heureusement.
10: Pour bien comprendre, Seb, c'est l'animateur qui vient après.
2: Ouais.
10: Et c'est même pas lui, ouais. C'est Jean ce soir.
2: Il pleut des conclusions. Alors on va essayer d'en dire
3: couche là, on a plus que 3 minutes après ça, ça allez, bouge là.
2: Sérieux?
16: Ouais, allez.
2: Oh, vous êtes lourd.
16: Ouais bah non.
0: Non, tu as fait ses conclusions correctement. Vous avez qui a pas foutu votre merde durant les deux débats.
16: Non, je suis désolé.
0: Toi t'éteins ton micro et tu t'écrases.
2: Non mais je vais lire les conclusions parce qu'elles parlent tous. Elles parlent toutes de ta grosse jument.
0: Ouais bah alors qu'ils aillent se faire foutre dans ces cas-là. Ma conclusion du deuxième débat, c'était de la merde grâce à Manu et Pildar comme d'habitude.
3: Oh bah de rien, tu sais, on est toujours là pour toi mon coco.
0: Ouais bah si c'est pour foutre la merde, ça sera plus la peine parce que je vais demander à changer de personne.
3: De radio.
0: Et donc demain soir à la loco.
16: C'est pas moi, toi.
0: C'est toi.
3: Putain, si je m'appelais Rigo, ça changerait beaucoup de choses.
0: Ouais, c'est pas Rigo, son micro il est éteint. Alors écrase. Donc ce soir à la loco, Max y sera. Donc il y aura comme dit en premier, il y aura Gigi Mulo, Gigi Barcono.
16: Bigorno.
0: Gigi.
3: Bon, on le refait, allez hop, on annule. On recommence.
0: Gigi Mulo, Gigi Bigorno, Gigi Max, le Surf System, Jean-Guy au light.
3: Ouais.
0: Et Bernard Minet à la batterie masqué. Ça, c'est bien de tes conneries, Fildar. Gigi Goré aux percussions perverses. Ça, c'est bien tes conneries, tout ça. Hein. Alors
3: tu m'as tout salopé. Là, il y a personne à la loco demain soir à cause de toi. Hein.
0: Mais c'est ça.
3: T'as lu n'importe quoi. Clair, ils vont pas comprendre.
16: Faute, hein. C'est une honte.
0: Alors donc, pour terminer,
16: ils n'auront jamais.
0: Pour terminer,
16: jamais.
17: Impossible qu'il y ait du monde. Ça, c'est clair.
0: Pour terminer, ça, ah, là, c'est.
3: T'es en train de couler la boîte.
0: Vagal.
3: T'es en train de couler la boîte.
16: Franchement, là.
17: Et ça, tu t'en rends pas compte.
16: Ouais. Tu sais pas ça.
0: De manière avec deux tableaux pour faire des débats, c'est bien. Donc on va terminer avec carrière, la grosse jument du 92 avec
3: t'as
0: ce
3: coulé
0: soir.
3: La loco, non,
0: c'est saut d'un sac entre mes bourrelets. Au revoir.
3: T'as coulé la loco.
0: Au revoir à la semaine prochaine.
3: Attends, j'ai pas de disque. Deux secondes.
16: Non, deux secondes.
17: Hop.
16: Deux secondes.
18: Tu plais ton boulot.
16: Rebalance.
17: Redis les
2: DJ. Vas-y Chérin, rallume ton micro.
3: Rechauffe les DJ là.
18: Ton micro et tu fermes ta gueule, gros porc.
17: Bah je te dis ce qu'il faut que tu fasses, sinon tu t'en branles pas une. Alors vas-y.
16: Allez.
0: Et alors donc.
16: Bah allez.
0: Bah
16: allez,
0: il a qu'à me mettre du son lui, ça broutille là-bas.
16: Mais t'en as du son. Alors.
0: Alors.
17: Je. Putain, mais t'es pas sur le bon truc, Gérard. Réfléchis, tu montes celui du haut.
16: Voilà.
0: Alors donc, à la loco ce soir, ça sera Gigi Mulo, Gigi Bergono, Gigi Max, Jean-Guy au light, Bernard Minet à la batterie masquée et Gigi Goré aux percussions perverses. Et vous allez vous écouter la grosse jument du 92 avec ce soir. C'est Sodoxtap entre mes bourrelets. On se retrouve dimanche avec toute l'équipe. À dimanche et bonne soirée. Et là, vous allez retrouver Seb pour la nuit sans pub.
16: Non.
0: C'est qui?
16: C'est Jean.
18: C'est Jean ce soir.
17: C'est là Seb pour allumer le micro.
16: Putain, l'amateur. C'est pas grave. Hein.
0: Donc c'est Jean à
2: non,
0: la
2: place. Non, c'est Jean. Jeannot sur Fun Radio.
0: Bah, donc ça sera
2: non,
0: Jean.
2: Non, c'est RTL, Jean.
0: Ouais. Donc ça sera Jean
17: Après Seb je vais te montrer, je vais te faire une démo d'Adosi pour que tu comprennes.
0: Ça sera
17: bien.
0: Jean ça sera Jean pour la nuit sans pub et on se retrouve dimanche. Bonne nuit à tous et à dimanche.

0: vous êtes toujours sur Fun Radio, donc vous avez écouté les Death Punch et puis un remix de Sur Moi, donc on est toujours sur Fun Radio. Donc apparemment on a perdu du monde sur l'IRC, mais c'est pas grave.
1: On en a pas perdu, hein, c'est qu'ils viennent pas tout simplement.
0: Bah ouais, mais c'est dommage.
1: Parce par contre ils sont tous sur Minitel.
2: Ouais, on est 1402.
0: Oh. Ouais, mais moi je voudrais bien que ça vienne sur.
2: Il y a un quart qui vient d'arriver d'ailleurs.
0: Je voudrais bien que les gens reviennent sur l'IRC parce que je voudrais attendre les mines.
2: Tu fais un point avec Fildar sur le Minitel, ça marche plus. Hein.
0: Le débat va porter sur les positions. De ça. Pour ça, on va cueillir Gros Sado de Lille. Tu peux me donner la fréquence parce qu'au standard, ils n'ont pas été capables de me les donner.
3: Oui, bonsoir, c'est Gros Sado et sur la fréquence 106.9 FM.
0: 106.9, ok.
3: Bonsoir à tous.
0: Godaclou de Calais.
4: Bonsoir.
0: La fréquence
4: 95.2.
0: Ouais, ben, je vais contrôler. Je contrôlerai quand je rentrerai. Gros Palo, 21 ans, Toulouse.
5: Oui, bonsoir. Ma fréquence, c'est le 94.
0: Oh, le Larsen.
5: Ouais, mais c'est pas de ma faute, hein.
0: Ouais, ben, si ça avait qu'un sans fil, ça n'avait pas été.
2: On va régler.
0: Donc, la fréquence
5: 94.7.
0: 94.7 et. Boban de Boban Aspers, Sperm, 23 ans de Limoges.
6: Bonsoir Gérard.
0: Bonsoir. La fréquence ?
6: C'est 107.3 FM.
0: 107.3.
7: Okay. Megahertz.
0: Bon, celui qui parle derrière, comment ça se la.
7: Ok.
0: Oh, j'en connais un. Il
2: allez
0: va
2: Gérard,
0: pas,
2: on accouche là.
0: T'écrases-toi.
2: On n'avance pas avec chaque fois.
0: Attends, c'est pas toi qui commande, c'est moi, d'accord ?
8: Non, mais vas-y, GG.
0: Bon, hop là, on éteint, voilà. Alors, quel genre de position aimeriez-vous faire avec votre copine ou copain? Et on demande ça à
1: Gérard, avant que tu commences le débat, il y a Ice-T sur l'IRC. Il te demande si, en fait, tu connais les 101 positions du caca sur toi.
0: Non.
1: C'est un livre avec toutes les positions.
0: Ouais, bah, c'est bien.
1: Ouais,
0: bon,
1: tu
0: ferais mieux d'acheter un bouquin de cul pour te masturber la nuit. Donc, Gros Sado pour toi.
3: Gros Sado, oui. Bah, moi, comme mon nom le précise bien, la sodomie est déjà en prompt. En 12, la levrette. En 3, le cuny.
0: D'accord.
3: Best of tes positions.
0: Je te les dirai pas, d'accord.
3: Non, mais je te dis best of de mes positions.
0: Ok. Non, mais je te demande quel genre de position aimeriez-vous faire avec votre copain ou copine.
3: Ouais, copine, ouais, c'est ce que je t'ai dit. Sodo, levrette et cuny.
0: D'accord. Godaclou.
4: Ouais, bah bon, écoute, j'ai fait tout ce qui était possible naturellement de faire, dans les voies naturelles ou autres, sexuellement. Donc, si tu veux me poser des questions, il n'y a aucun souci.
0: Non, mais tu réponds déjà à mes questions, ok?
4: Bah, mes positions préférées, c'est le cercueil en feu. C'est-à-dire que j'allonge ma copine dans le lit, je mets le feu au lit, et je la noie sous mon sperme et j'éteins le lit, sous mes éjaculations.
0: Ouais, je crois que...
6: C'est bon ce que tu dis, gros palo. Oui, bah alors écoute, déjà, merci Gérard de faire ce débat-là, parce que c'est un débat qui me concerne tout particulièrement.
2: Elle est énervante, elle. Hein.
6: Et donc, je voulais seulement te remercier, sinon, alors, mes positions préférées, écoute, j'aime beaucoup de choses, mais je vais te parler d'autres choses. Par exemple, oui, j'aime beaucoup tout ce qui est un petit peu sadomaso. Donc, enfin, pas sadomaso, mais au moins très, très original. Donc, par exemple, attaché ou les yeux bandés ou alors avec de la nourriture sur soi. Enfin, quelque chose comme du miel, tu vois. Tu vois de quoi je parle. Et, enfin, que des choses comme ça. Sinon, j'aime beaucoup la levrette, évidemment. Et voilà, quoi.
0: Ça fait peur comme tu réponds bien aux questions.
4: En plus, elle a une voix pas du tout excitante, je tenais à le dire.
0: Bonbonne à sperme.
6: Bonbonne de sperme.
0: Ouais.
6: Moi j'aime tout, quoi. Par en haut, par en bas, par derrière, par devant. Tout.
3: Tranquille.
6: Ouais. Okay. Pas difficile.
8: Ouais.
3: Et tu kiffes les beaux gosses imitateurs?
6: Je kiffe les beaux gosses, ouais.
3: Ok. Ouais. Imitateurs.
6: Imitateurs aussi, ouais. Okay.
4: Et les frustrés qui doivent prendre des voix débiles, t'aimes bien aussi?
6: Oh, j'adore.
0: Ça va? Ça vous dérange pas si je réponds?
3: Ah, excuse-moi, t'étais là.
0: Ouais, bah, si ça te dérange, je te le dis.
3: Y'a pas de problème, vas-y, Gérard, continue.
0: On raccroche. Hein?
3: Ok.
0: Donc moi, les positions, donc, mais c'est un débat qui est un peu délicat parce que je n'ose pas trop parler de ça parce que ça ne regarde pas trop les gens, ma vie privée.
8: Bah, nous, on t'en parle, hein, donc tu pourras en parler.
0: Moi, ce que j'aime bien, c'est la levrette et c'est tout. Voilà.
4: Il y a même des fois où tu te trompes de trou, il paraît.
0: Toi, si t'es pas content tout à l'heure, tu vas dégager, ça me perd une place de libre. Non, mais ça, c'est pas la peine de m'avoir ramené.
9: C'est le livre du Kama Sutra, Gérard. Ouais, c'est non,
0: mais, j'en ai rien à foutre, j'ai pas besoin de.
1: C'est bien, c'est le caca sur toi.
2: Il les connaît, Gérard, les poses.
0: Alors, donc pour. Manu, t'éteins ton micro, s'il te plaît, merci.
10: D'accord.
0: Donc, alors, pour ou contre. Alors, je préviens d'une chose que si la semaine prochaine j'ai encore des pour ou contre, je lis plus du tout les trucs sur les débats, hein. Ça commence à être lourd. Alors donc c'est la dernière fois que je vois ça. Donc pour ou contre les possessions sexuelles, alors il y a 30% qui sont pour mais seulement entre amis. 40% sont contre, sauf si c'est pesable au travail.
8: Gérard, on peut le faire entre potes.
0: Ah ben ça, quand je te parle entre copains ou copines, t'avais qu'à répondre à la question. 29% pensent que les positions sexuelles ne servent à rien, donc je sais pas.
4: Gérard, j'ai oublié une position aussi. Ah, on a raccroché.
0: Voilà.
4: C'est la cabine. J'ai oublié une position que j'aime bien aussi, ça s'appelle le tourniquet. J'ai une fille devant moi, une fille derrière moi, une fille à gauche, une fille à droite, et j'ai mis des coups de caquette dans le temps direct. En tournant.
0: Qu'utilisez-vous comme matériel ou objet spécialisé dans ce domaine? On va demander ça à Bonbonne de sperme.
11: Moi, j'adore les godes.
0: Ouais.
11: Des gros godes, bien durs et bien, tu vois, bien représentatifs de la verge.
0: Mmh.
11: Voilà. J'aime les godes, ouais. J'aime qu'on m'attache aussi.
0: Ouais, ben ça, c'est carrément truc sadomaso.
11: Ah non, pas du tout.
0: Ah bah si. Il y avait une question hier soir.
12: Tu sais où c'est?
0: Oh, tais-toi, toi.
4: Moi, je voulais dire à
12: ton cul.
0: Ta gueule.
4: À Bonbonne de sperme que, bon, je suis sculpteur, hein, et je fais des moules de bites à mon effigie, et si elle veut bien, je lui en enverrai un.
11: Je suis acheteuse, ouais.
0: Qui c'est qui s'amuse à parler, là, quand je demande s'il y avait une question IRC?
11: C'est Pedro?
4: Non, Rodrigo.
0: Ça commence à bien faire là, ceux qui s'amusent comme ça, hein, parce que là, vous commencez à me gonfler sérieusement.
2: Gérard, j'ai une question au Minitel.
0: Non, il y avait une question hier, c'est une question Minitel, j'en ai rien à cirer.
1: Oui, il y a mon pote Sidney qui est au travail, il dit que.
2: Il y a Raymond, donc, qui se demande préfère, si c'est possible, en fait.
1: Fildar,
2: quand
1: tu peux.
2: Ah, pardon, Rigo, excuse-moi, je t'ai
1: pas. Tu peux me laisser finir. Il y a mon pote Sidney qui est sur son lieu de travail, et lui, il dit que ce qu'il préfère, c'est la levrette avec un doigt dans le cul. Qu'est-ce que t'en penses?
0: Non, pas. C'est quand même assez crade, hein.
1: Ouais. Mmh. Et ouais, sinon, il y a Florent sur l'IRC, il te demande si tu pratiques la position du cachalot.
0: C'est quoi ça?
13: Salut Gérard, c'est Fred.
0: Ta gueule à toi.
1: En fait, la nana, elle est face au mec qui s'écarte et elle met ses mains devant sa tête pour pas qu'on voit sa sale gueule.
0: Voilà.
4: Sa sale gueule de malouche.
1: Non, de Sandy, il dit, je sais pas.
2: Oh non.
4: Ah bah non, pas de nom.
2: Brigo, quand veux-tu que t'aies du monde sur internet?
0: Gros Polo.
14: Ouais, Gérard, c'est Marion.
15: Attends, c'est Gros Palo, s'il te plaît.
0: Gros Palo.
15: Oui, bah alors, bah écoute, moi je pense que.
0: Vous allez vous réveiller plus que ça ou sinon je vous herbe?
15: Je suis là. J'utilise beaucoup de choses, surtout des menottes que j'ai piquées à la police. Et puis c'est tout, puis beaucoup de choses.
4: Oh là là, les vierges mythomanes.
0: Punaise. God à clou.
4: Écoute,
0: oh, ouais,
4: c'est sur les ustensiles.
15: Oui.
4: Bah, moi j'aime bien les fouets, les fouets, c'est ce que.
0: Oh
4: je
0: là là, qui c'est qui m'a choisi ça là?
4: Non, mais parce que je pensais à autre chose.
0: Qui?
15: Les goûts qu'on veut. Hein,
2: c'est moi je les aime bien.
0: Ouais, bah tu les aimes bien, t'es un peu starbé toi, hein, parce qu'ils dorment à moitié là.
4: Je suis désolé, je vais essayer de leur un peu plus.
10: Et d'ailleurs, excusez-moi, à la place de grosse Sodo qui est partie, à tes soins fils, on va accueillir PD du cul. Bonsoir PD du cul.
16: Salut GG.
17: Salut PD du cul.
16: Salut, ça va?
17: Ça va.
0: La fréquence?
16: Moi, j'appelle de Paris 101.9.
2: Anal.
0: Ok.
4: Mon cul.
0: Oh, ta gueule un peu. Vous allez rester poli parce que là, sinon, je vous herbe tous.
16: GG, tu pourrais me répéter la question, s'il te plaît?
0: Je répète plus les questions.
17: Tu utilises quoi comme matériel?
2: Gérard, t'as pas le sondage sur les positions?
0: Oh, tu tâtes ton.
2: On m'a demandé sur Minitel.
0: Je ne vais pas le savoir.
2: On est 1743.
1: Gérard, Obi-Wan, il te demande si la masturbation, c'est une position sexuelle et il te demande aussi si l'autosodomie, c'en est une.
0: Non. Non. Pas du tout. Donc, pédé de cul.
10: Du cul. Excuse-moi, je lui parlais, je lui disais qu'on répète plus les questions, il est là. Vas-y.
16: Okay. Alors, GG ?
0: Tu peux la
16: ouais. Ouais. Alors, ouais, à part ça.
12: C'est le matériel, hein.
0: Oh là là là là là là là là là là.
16: Ouais, ce que je prends, bah, généralement, quoi, je prends souvent des fers à cheval que j'installe au pied
18: des
16: de la
18: fers à cheval général.
16: Non, mais c'est pour Gérard. Et
0: Alors, tu dégages, hop, allez. Au revoir. Terminé pour toi.
16: Non,
0: comme ça, t'as. Non, c'est bon, t'as répondu.
18: Bien joué, GG, bien joué.
0: Et l'autre, j'en connais un, ça va être Paris, mais à Gerbé aussi s'il continue. Donc, Oh, ça va, Pilar, je t'emmerde pas. Pas, ça fait 5 fois, je te dis d'éteindre ton micro, tu le laisses.
12: Je peux parler quand
0: même. Tu le laisses éteindre, t'as rien à dire.
2: Il veut pas que tu parles.
0: Tu t'occupes du standard.
10: Tu gères le standard, alors que moi je peux.
1: Bon,
10: toi,
1: Gérard,
10: tu peux pas.
1: Gérard,
10: alors,
1: sinon.
12: Je vais parler dans ton micro, Manu.
1: Pour calmer le débat, Gérard.
0: Tout à l'heure, toi, tu vas te prendre une gaufre, ça va te faire tout drôle.
2: Gérard, on peut revenir au débat ou pas?
1: Ouais, s'il te plaît, parce que sur IRC, il y a mon pote Sidney qui est au travail, il dit que si tu connais pas la lévrette avec un doigt dans le cul, il veut bien te montrer.
0: Non, j'ai pas besoin de lui. L'autre sondage, positions sexuelles sont-elles interdites? Alors, 12% pensent que oui, c'est interdit. 47% pensent que c'est pour une prostituée, c'est mieux. Ben, je pense aussi. 21% répondent qu'ils s'en foutent, moi aussi. 10% pensent que les interdits sont celles de vestiaires ou foot. Alors là, je vois pas du tout. Je vois pas du tout le.
2: Ah si, les vestiaires, c'est quand tu sors du stade.
12: C'est les pom-pom girls qui se tapent.
0: C'est ça.
2: Si tu tournes à droite.
0: Tu ferais mieux d'y être pom-pom girl que.
2: Ça dépend.
18: Elle est jolie, hein. Elle est belle.
2: Si t'es au parc, en fait, c'est à gauche. Allô.
0: Alors donc, quatrième question, existe-t-il des écoles ou des formations pour apprendre les positions? On va demander ça à Godaclou.
19: Bon Gérard, c'est Fred, tu peux faire ma conclusion?
0: Non, ta gueule.
18: Je pense qu'il n'existe pas d'école de sexe, on apprend ça dans la vie. Le plus tôt possible, si c'est possible. Mais je pense qu'il n'y a pas d'école agréée, non. Par l'État ou par rien d'autre. Si, je crois qu'il y a un truc qui dépend de l'Église. Ouais, un truc comme ça, ouais.
2: Il n'y a rien agréé par l'État, mais par les tons, oui.
18: Voilà, excellent.
0: Alors, Fildar, tu fermes ta gueule pour de bon parce que le ton, il t'emmerde. Si tu veux dire Sandy, il t'emmerde.
18: Non, mais là,
0: c'est clair.
12: Et t'es parano, genre.
2: Non, c'était un jeu de mots, c'était pas une allusion.
0: Ouais, ben.
18: Tout le monde a kiffé en plus.
0: Ouais, Godaclou, tu t'écrases un petit peu, merci. Gros palo.
12: Ouais, ben alors, à mon avis, c'est instinctif, hein, y a pas d'école. Tout le monde fait ça. L'instinct.
2: T'apprends sur le tas, hein, je peux.
12: Exactement, sur le tas.
2: Excuse-moi, mais.
18: Voilà, ça c'est mieux, Philou.
2: Oui, d'accord, ça passe mieux.
12: C'est plus subtil.
0: Bande de sperme.
2: Bonbonne.
18: Je prends tellement de bites, c'est banque de sperme.
0: Oh, ouais, tu t'écrases.
12: Y a pas d'école, non, mais par contre, moi je conseille les films. J'ai beaucoup appris en regardant la télé, notamment Canal et en ce moment si ça intéresse les gens. Et j'ai beaucoup appris, ouais. Gérard ?
0: Non mais Fildar, c'est la dernière fois que tu me mets des conneries.
2: Mais j'ai rien mis là.
0: Ouais, bah fais gaffe à ce tout à l'heure. L'autre fois tu t'es
2: c'est
0: pris.
2: Au standard, c'est au standard.
0: Tu t'es pris un briquet mais tu risques de te prendre ça dans ta gueule encore.
18: Bon on pourrait continuer là parce que je m'échauffe pour la télé là. Bon,
0: toi Godaclou, tu t'écrases.
1: Gérard,
0: ce tout à l'heure tu as gerbé.
1: Sur IRC ça remonte un peu, on est 823 parce qu'avant on était 822, il y a Arnette le limeur de Fion qui vient d'arriver.
0: Ok.
10: Gérard, excuse-moi, à la place de PDUQ, on accueille Limeur de Fion.
20: Oui, bonsoir Gérard, bonsoir.
12: Salut Limeur de Fion.
20: Bonsoir.
0: Bonsoir, ta fréquence?
20: J'écoute sur internet.
0: Ta fréquence?
20: 99.12.
0: Bon alors
2: point 1,
20: pardon.
2: Ça n'existe pas.
20: Non, c'est ma radio qui déconne, c'est tout.
0: Ah ouais, ben, toi aussi tu déconnes.
20: Ok.
0: Hein? Donc pour toi.
20: J'ai pas entendu, j'étais au standard.
0: Il s'est demandé quelque chose.
20: Il la répète pas.
12: Elle s'en occupait.
0: Bon, alors, j'ai compris ce que ça voulait dire. Ok, c'est pas grave, alors...
20: Sur les écoles.
0: Donc, pour toi, la question.
20: J'ai pas entendu, j'étais au standard.
2: Non, c'est faux.
10: Non, je te l'ai dit, y a-t-il des écoles pour apprendre le sexe, je te l'avais dit.
20: Bah oui, exact, excuse-moi, Manu. Alors là, je pense pas du tout qu'il y ait des écoles pour apprendre le sexe, parce que ça vient tout seul, Gérard.
18: De toute façon, tu seras pas allé, toi.
20: Comment?
0: Je pense que oui. Manu.
10: Oui, quoi?
0: Apolline, tu peux quand même l'aider?
12: Mais je l'aide, mais il veut pas que je l'aide. Il veut pas que je l'aide.
5: Pour l'instant, vous me prenez que des cons. Alors, ça commence à bien faire.
21: Ah, on les trouve très bien.
10: Ok,
21: nous.
10: On dégage Limor de Fion.
1: Gérard, voilà, pour calmer le débat, il y a Yankee qui te demande si t'es plutôt levrette ou analphabète.
5: Aucun des deux, comme ça, il est servi. Tout le monde a répondu, donc.
2: Excuse-moi, Gérard, j'ai une petite question Minitel. J'ai ma sœur qui me dit.
5: Toi, tu vas te pas enculer avec tes messages personnels.
2: Phil, je vais me coucher bientôt, donc lis mon message et n'oublie pas le beurre.
5: Bon, alors, Phil Dard, tu dégages, je te veux plus dans à l'aria.
2: Il y a 1900 connectés, faut en parler du Minitel.
5: Va te faire foutre, bon, je ne dis plus rien.
2: Je ne dis plus rien.
18: Et sinon, j'ai été plus clitoridien, amygdalien ou analien.
22: Vaginal,
5: plus vaginal. Bon, vous fermez un peu vos gueules. Parce que tout à l'heure, je sens que ça va vite se terminer, le débat. Donc, cinquième question. Combien de positions existent-ils en France ou autre? On va demander ça à Godaclou, comme il a une grande gueule.
18: Ouais, il y en a beaucoup. Hein. J'ai une grande gueule et une grande bite aussi. Et il y a beaucoup.
22: Ah ouais.
18: C'est vrai. Je te montrerai ça. Il y a beaucoup de positions. Hein. Je crois que ça évolue sans cesse. Hein.
5: Mm-hmm.
18: Et moi, j'en connais beaucoup. Et ouais. je suis prêt à laisser mon numéro et en apprendre.
5: Ouais, ben, tu laisseras ton numéro au standard, ils s'amuseront avec toi. gros palo.
22: Ouais, alors à mon avis, en France, il y en a énormément. Il y en a encore plus ailleurs, mais en France, il y en a quand même beaucoup, surtout que ça s'invente tous les jours. Hein. Plus on en fait, et plus on en invente.
5: D'accord. Bobonne de sperme.
23: En France, c'est bien connu, on est champion de l'amour. Et c'est les Français, en fait, qui en connaissent le plus.
5: Je pense pas, parce que je crois que j'avais lu un sondage que on est quand même classé assez loin.
23: Non, on est champion de l'amour.
2: Voilà, on est combien, Gérard? On est combien dans le classement?
5: On est pratiquement dernier.
2: Non, ah ouais, non, sur combien? Non,
5: presque non. Dans les derniers.
2: Sur combien?
5: Non. Sur, je sais plus.
2: Sur deux?
5: Non, je sais plus.
18: Mais t'as confondu avec la FIFA, je crois.
5: Attends, Goldorak.
18: Ah non.
5: Anthony, tu vas fermer ta gueule.
18: Non plus.
5: Non plus.
10: L'autre. C'est Godaclou.
5: Ouais. Eh ben lui, bah, il va commencer à se calmer parce que...
18: Et mon vrai prénom, c'est Marc.
5: Ouais. Bon, Marc dit David Alpa.
18: Ok, si tu veux.
5: Voilà, alors... Oh, là.
2: Comme si on allait le passer à l'antenne.
10: Ouais. Arrête.
5: Ouais, ben faites votre boulot.
21: Vas-y, continue.
10: Eh ben, continue le débat, Gérard.
5: Ouais, ben...
2: Putain, c'est mou, là, t'es mou de la bite. Hein.
5: Oh, ta gueule, toi, va te enculer, toi, gros con.
10: Et du Viagra dans le bureau. Gérard, gobe un coup.
1: Gérard, sur l'IRC, il y a Jordan, il te demande si tu t'es fait virer de la banque du sperme parce que t'avais tout bu.
5: Non. Tiens, en parlant de lui, là, il y a ton petit copain, là, Lucas, qui te souhaite le bonjour, l'abruti de Fildar.
18: Là, j'étais en train de me poser une question. Un mou de la bite et une molle de l'anus, qu'est-ce que ça peut faire?
5: Moi, je t'emmerde.
2: Des chamallows.
5: Voilà. Alors, peut-il se faire. Ouais, ben, on va mettre un 10 parce que sinon, à 2h30, on a fini.
21: Tu glandes rien, Gérard.
5: Je t'emmerde, toi, d'accord?
2: Et toi, t'as répondu à aucune question, Gérard, que dalle, entre parenthèses.
21: Rien, rien,
1: c'est vrai, t'aurais
21: rien,
1: pu répondre aux questions que tu poses.
5: Donc, Tony, il est pote de fun, ben, je répondrai après. Tony, il est pote de fun avec Blanchis-moi l'arrêt dans le 106. Et on se retrouve juste après pour la suite. Et voilà, vous venez d'écouter Tony et les potes de fun avec Blanchi Larrey dans le 106. Et donc, on est toujours sur Fun Radio sur la suite et fin des débats sur les positions. Et donc, je vais donner un petit sondage. Alors, les positions sexuelles doivent-elles être payantes? Eh ben ça, je vais pas en parler tout de suite parce que c'est la question.
10: Ah,
5: ça va être
10: ah,
5: la question. La merde. Donc, qu'est-ce que je voulais dire? Donc,
2: on va recueillir les auditeurs.
5: On va recueillir.
18: C'est maintenant.
22: Ouais, c'est maintenant, on peut s'y mettre.
2: Vous êtes à l'antenne, les grands.
5: Alors, bonbonne de sperme.
22: Oui, Gérard.
5: Donc, rebonsoir.
22: Rebonsoir, Gérard.
5: Gros polo.
22: Gros palo, s'il te plaît.
5: Gros palo, pardon.
22: Ouais, c'est moi.
5: Godaclou.
20: Salut.
5: Ouais. Et Starlet 971.
10: Non.
5: Bon bah d'accord, merci pour ce qu'elle a fait.
18: Je voulais juste te dire que c'est dommage que je vous ai pas eu avant parce que sur le débat précédent, parce que je connais un professeur qui s'appelle le professeur Moncul, qui opère les kystes et qui répare les lésions anales. Et je pense que ça aurait pu t'intéresser.
5: Bon alors gros palo, c'est la dernière fois que tu dis
22: non,
5: des.
22: Non, excuse-moi, c'est
5: vrai. Non, pas gros palo, mais Godaclou. C'est la dernière fois que tu dis une connerie comme ça, parce que sinon tu vires.
18: Désolé, ça m'a échappé.
5: Ok. Alors, question, faut-il se faire payer en euros pour effectuer les positions? Bah tiens, Godaclou.
18: Se faire payer en euros? C'est la question, s'il faut se faire payer en euros pour les positions, c'est ça, hein?
22: Ouais.
18: Ouais, ça implique une prostitution du corps.
22: Complètement.
18: Donc c'est assez immoral, je trouve ça assez insalubre.
22: Mm-hmm.
18: Deux fois en deux jours.
22: C'est bien.
5: Derrière, là, les... vous vous calmez, merci.
18: Et donc non, je ne cautionne pas ce genre de...
22: pratique.
18: J'ai failli faire... ouais, ce genre de pratique, j'ai failli faire une putain de phrase.
5: Godaclou, où tu réponds correctement à la question...
18: Ouais, mais j'ai répondu,
5: où tu vires.
18: Je dis que c'est, enfin, ça inclut une certaine notion de prostitution, et je trouve cette notion assez insalubre, et je trouve que ces pratiques ne sont pas recommandables.
5: Ouais, bah, fous-toi bien de ma gueule quand tu dis, tu précises bien la fin des mots, d'accord?
18: C'est pas le genre.
5: Ouais, non, tu me prendrais pas pour un con, tu m'y laisserais. D'accord?
18: Ok.
5: Ah, t'as tout compris. Ouais,
10: on accueille String à fleurs, bonsoir.
5: String avec fleurs, bonsoir.
3: Ouais, bonsoir GG, bonsoir l'équipe, salut.
22: Salut String à fleurs.
3: Salut, bonsoir à tous.
5: Donc alors,
18: bonsoir.
5: Gros palo.
22: Ouais, bah alors salut. Écoute, moi jamais je me ferai payer parce que je fais tout gratuitement.
5: Mmh.
22: C'est un plaisir de le faire, même si c'est des euros, même si les euros c'est bien. Non, je
18: même
22: me ferai pas payer.
5: Tu peux me la String à fleurs. Godaclou.
18: Non, c'est pas moi, non.
5: Non, c'est qui?
18: C'est le mec qui vient d'arriver.
3: Bah, pas du tout.
5: Godaclou, c'est toi que je viens de reconnaître, hein, d'accord? Alors, t'arrêtes un petit peu parce que tout à l'heure, tu vas gerber. String à fleurs, tu peux me donner ta fréquence?
3: Ouais, c'est 98.7.
5: 98.7, ok. Question IRC, Rigo?
1: Oui, il y a Ice-T qui dit qu'en fait, sa position préférée, c'était la vachette surénoise. Et puis, depuis qu'elle l'a quitté, ben, il peut plus.
5: Bon, alors lui, j'y répondrai même pas à sa question. Gros palo.
22: Oui, non, mais je viens de te répondre, Gégé.
5: Ah bon, ben, bobonne de sperme.
22: Bah, moi, t'as pas besoin de me payer, c'est tout gratos, c'est tout à l'œil.
5: Ouais, j'ai... String à fleurs.
3: Ouais, ben, écoute, si tu peux aller travailler plaisir, pourquoi pas.
22: Mmh.
3: Tu peux te faire plaisir et qu'en plus, tu peux ramener de l'argent à la maison, tant qu'à faire, hein.
22: Mmh.
3: Ah, je vois qu'il y a des filles tout de suite qui répondent à l'appel.
22: Mmh.
3: Ça me fait plaisir.
5: Bon, donc...
18: Même les mecs, hein, les barbus, là.
3: Moi, tout à fait.
18: Okay. Le barbu, là, du village people, là, tout en cuir.
5: Godaclou, tu t'écrases, s'il te plaît, merci.
18: Pardon.
5: Alors, les positions sexuelles doivent-elles être payantes? Alors, il y a 26% pensent qu'il faudrait payer 50 francs la position. 23% pensent que non, car la sodomie, c'est gratuit.
3: Non, mais c'était 100 balles tout à l'heure.
5: Toi, tu t'écrases, s'il te plaît, merci.
3: Avant le débat, t'as dit que c'était 100 francs.
1: Avec le breakfast.
3: Ah oui, et les 12 escargots.
22: Ouais, et pas de pommade.
5: Godaclou.
18: Ah, c'est pas moi, là.
5: Non,
10: je l'avais au standard, ouais. C'est pas possible.
18: Par contre, tu sais, j'ai trouvé ça inadmissible, ils ont parlé du super bonus avec Sandy, j'aimerais savoir si elle fait
5: moule. Alors, Godaclou, au revoir.
18: Si elle fait moule,
5: au revoir, allez hop, terminé. Terminé pour lui. Alors, 10% pensent que la masturbation devrait être bien plus chère, et ben...
2: Pourquoi?
5: Je sais pas, mais je vois pas du tout le rapport.
1: Gérard?
2: Peut-être parce que c'est à cause de l'euro, là, qui arrive.
5: L'euro est arrivé depuis le début de l'année, d'accord?
1: Gérard,
5: ouais.
1: Sur IRC, il y a Yankee qui te demande si c'est vrai que t'étais livreur de Godemiché, que tu t'es fait virer après les avoir essayés un par un et qui sont devenus inutilisables à cause des infections.
5: Non, pas du tout. Alors lui, sa question, elle a ni queue ni tête, comme lui. Voilà. Dis, peut-on changer de partenaire si...
2: Attends, c'est laquelle question, là?
5: La 7.
2: Ah bon, je crois que c'était la 10. J'ai eu peur.
5: Non, bah, de toute manière, il ne reste plus que 3 questions, donc ça va aller vite. Hein.
2: Non, mais c'est pas du travail bâclé qu'on fait, non. Là.
1: Ouais,
2: c'est
1: on
2: pas
1: fait un
5: non, mais...
2: C'est pas on a plus
10: sinon, bien on fait rien du tout, et hop, bah,
2: sinon,
10: et
2: tu rentres...
22: Tu
2: rentres à minuit, puis
5: ouais,
2: c'est
5: donc,
2: bon.
5: Toi, tu ferais déjà ton boulot correctement, après on verra.
22: J'arrête pas.
2: Ouais,
5: c'est vrai que t'es fainéant. Pour l'instant, tu prends pas beaucoup de
22: boulot. Bon, vas-y,
1: pour reparler du débat, il y a Davy One, il dit que ça aurait été mieux les positions avec les culs qu'avec l'euro.
5: Pourquoi? Ben, les culs et l'euro, ben, c'est
22: les
5: pareil.
22: Culs.
5: Bah ouais. Les culs!
2: Ouais, ben, les culs, ouais, les culs.
5: Donc,
2: ouais.
5: Peut-on changer de partenaire si une position ne vous convient pas?
3: Ouais, je voulais juste demander à Bertrand.
5: Toi, tu fermes ta gueule, String à pleurs.
3: Ah, c'est pas moi, attends, t'entends la voix, moi j'ai une voix d'homme, arrête. Ouais, j'ai une question, voilà. Le gros beauf qui parle, là. Tu vois, je peux pas parler.
5: Le gros beauf qui parle, il t'emmerde.
3: Ouais, Bernard, j'ai une question.
18: Je peux pas parler en même temps, Gérard, donc c'est pas moi.
5: Vous me gérez là, un peu, là.
3: Ouais, j'aurais une question à poser à Richard.
22: Vas-y, on t'écoute.
5: Toi, tu t'écrases.
3: J'ai une question pour le gros beauf qui parle.
5: Moi, je t'emmerde. Donc, tu poseras pas ta question.
18: C'est chaud, putain.
3: Oh, t'as picolé, toi, encore ce soir.
18: Oh là là là.
5: Peut-on changer de partenaire si une position ne vous convient pas?
3: Bien sûr.
5: Mm-hmm. Qui?
3: Comment c'est String à fleurs.
5: Ouais.
3: Mais je veux dire l'intérêt.
5: Attends, 5 minutes.
10: Ouais, je voulais juste dire qu'on accueillait Petit Cuny.
20: Ouais, bonsoir Gérard.
22: Salut petit cul.
20: Salut tout le monde.
6: Bonsoir, je te bouffe toi.
20: Ok. Oh,
5: vous fermez votre gueule. Ta fréquence
20: 99.1.
5: C'est ça. Prends-moi pour un con, toi, aussi.
20: Bah non.
5: Non, tu m'y laisses.
20: Un peu.
5: Ouais. Ben, tiens, bah, tu vas répondre à la question.
20: Oh merde, putain, j'ai ton standard, Gérard.
5: Non, non, t'as fous pas de ma gueule.
20: J'en peux plus, là, les gars.
6: Changer de partenaire.
20: C'est pas bon, là, c'est pas bon.
6: Est-ce que tu changes de partenaire à chaque position si t'arrives pas?
22: Je plais pas.
20: Est-ce que tu changes de partenaire à chaque position?
6: Voilà, ouais. Si t'arrives pas à faire une position, est-ce que tu changes? Regarde, imagine, t'es dans une partouze, t'as payé 1000 balles à l'entrée de la boîte.
22: Voilà.
6: Et il y a une nana, elle veut pas faire une levrette. Ben boum, tu prends le cul qui est à côté et hop.
22: Exact.
20: Ouais, bah voilà, il a répondu pour moi, Gérard. Voilà.
5: Non, bah. Non, on attend ta réponse. On attend ta réponse.
2: On attend ta réponse.
20: Okay. Bah ouais, Gérard, ouais, je suis tout à fait d'accord avec ce que vient de dire mon pote. Parce que j'ai rien compris à la question, en fait.
5: Ouais, bah, si tu comprends rien, mon pote.
2: Ouais, il est mauvais.
20: Ouais.
5: Je crois que tu vas retourner au standard, toi.
20: Putain.
5: Ouais, ben, il n'y a pas de putain, bah, tu vas y aller tout de suite.
6: Gérard, on s'occupe pas trop du
5: Manu,
6: standard.
5: Manu, tu lui dis au revoir à lui.
20: Ok, okay.
6: Sinon, il y a Bretzel sur l'IRC, il aimerait bien que tu lui expliques comment, avec un sexe de 4 cm, on peut pénétrer un derrière dont l'entrée est à 40 cm sous une couche de graisse.
2: Qu'est-ce que c'est,
6: il me dit que tu sais exactement de quoi il parle.
22: Fais-lui un dessin.
2: T'as une petite zazette comme ça.
5: Voilà. Ouais, bah, toi, tu peux parler, toi. Ouais, c'est ça.
2: Et tu dois mettre ça, par exemple, sous Manu.
5: Pourquoi pas sous toi?
22: Par exemple.
5: String un fleur.
6: Enfin, Bretzel, si tu comprends pas, il me dit que c'est comme à la maison.
5: Ouais, bah ok. String un fleur.
6: Ouais, bah écoute, je te disais tout à l'heure, quand tu vas dans une boîte spécialisée pour ça et que tu payes 1000 balles l'entrée. L'avantage, c'est que bah, tu peux changer, quoi, ça tourne. Donc, s'il y a une fille qui te plaît pas, bah, tu changes, hop.
5: Ouais. Mmh. Bobonne de sperme.
23: Bah, avant de changer de mec, je commence par changer de position. Et puis, si vraiment il n'y arrive pas, ouais, je change de mec, ouais. Je prends le suivant, en fait.
6: Il n'y a pas de problème. Mmh.
5: Gros palo.
22: Ouais, alors moi, je voudrais te poser, en rapport à cette question, je voudrais te demander, est-ce que Sandy, est-ce que ta grosse, elle est d'accord pour un...
5: Alors, gros palo, ma grosse à ton mère, au revoir pour toi.
22: Au revoir, gros palo.
5: Au revoir, grosse salope.
7: T'es vulgose.
5: Je veux pas te savoir, elle a pas insulté Sandy comme ça. Alors, terminé pour elle.
6: Comment tu peux savoir que c'est...
5: Voilà. Ah bah c'est bien, il nous reste plus que qui alors.
2: Gérard, il y a défonce-moi sur le Minitel, on est quand même 2243 connectés.
6: Nous on remonte un peu, hein, on est 924.
8: Et moi excusez-moi, j'ai une question au standard, on me demande si Olivier Delapro il est parti ou pas.
2: Ouais.
5: Oui.
8: Ouais, ok, merci.
2: Et donc Gérard, on me demande, donc défonce-moi sur Minitel, demande quelles sont tes positions préférées à part la levrette, surtout quand tu n'es pas chez toi. Tu vois, quand t'es à un endroit extérieur, que tu fais pas l'amour chez toi. Où est-ce que tu le fais premièrement et qu'est-ce que tu préfères comme position?
5: De toute manière, j'y répondrai pas parce que ça le regarde pas.
23: Voilà.
2: Mais attends, mais c'est quoi alors? Ça sert à quoi que tu fasses des débats?
5: Ouais.
2: Si toi tu réponds jamais aux questions?
5: Bah, je fais ce que je veux, c'est tout. Ça, ma vie privée ne.
2: Mais c'est pas une vie privée, moi je peux te dire. Moi j'ai déjà fait l'amour dans une voiture et c'était très bien et je l'ai fait sur le siège avant et voilà, c'est pas ma vie privée, c'est une expérience.
5: Donc,
2: qu'est-ce que t'en penses, Gérard?
5: Non, mais moi j'en ai rien à foutre.
8: Un de mes potes, porte ouverte.
5: Bon, alors...
2: Une fois, je l'ai fait chez toi, c'était super.
6: Ça rappelle des trucs, ça.
5: Alors...
6: Gérard, sinon, sur IRC, il y a Arnett, il dit qu'il pue la merde ce soir.
20: Oh là là.
5: Qui?
6: Arnett.
5: Qui dit quoi?
6: Il dit qu'il pue la merde.
5: Ah bon?
6: Et là, il te traite d'enculé, alors...
20: C'est toi que je traite d'enculé, Rigo. C'est mortel.
5: Si vous êtes à l'antenne, je vous signale.
20: Ah, le piratage.
22: C'est magique.
2: Gérard.
20: Ça va,
5: donc, huitième question. Je vais peut-être donner un petit sondage avant.
2: Ouais, puis tu vas peut-être répondre, toi, à la septième, quand même.
5: Est-ce que les positions sexuelles devraient être aspirées, apprises à l'école? Alors ça, c'est bien parce que la question, elle a déjà été posée. Donc, je vois pas pourquoi...
6: C'est pas grave, ça, c'est les réponses des gens, c'est un sondage.
5: Alors, il y a 15% pensent que oui, il faut informer les jeunes, ça c'est vrai. J'ai vu un reportage ce soir, donc c'est...
2: Dans quelle
5: strict.
2: Émission
5: Ça, c'est pas...
2: Ah, c'est ta vie privée, c'est vrai. C'est ta vie privée, hélas. Là, c'est ta vie privée, là, je comprends.
5: C'est pas dans...
2: Non, mais c'est ta vie privée, c'est ta vie privée.
5: C'est même pas un reportage, c'est aux informations que j'ai vu ça sur...
2: Ah, bah, c'est vraiment privé, c'est vraiment ta vie privée, alors.
5: Donc, 61% pensent que si c'est le cas, les enfants seront pervers comme un nain sans dents. Voilà, je vois pas du tout le rapport. 36% disent que, au moins, comme ça, il ne ferait plus de bêtises.
2: Michel.
5: Ouais, je pense.
2: Michel, je t'explique. S'ils apprennent les relations à l'école.
5: Je m'appelle pas Michel, d'accord. J'ai un nom. Moi, je t'appelle pas. Tu
2: t'appelles Robert. Arrête de faire le coup. Si ils apprennent à l'école les positions sexuelles, c'est clair que plus tard, quand ils seront grands, ils deviendront pervers.
5: Mais attends, de manière.
2: Dès leur plus jeune âge, ils commencent à faire des levrettes et tout.
5: Mais attends, déjà à l'école, maintenant, ça va être bientôt.
2: Est-ce qu'il y a des cours d'éducation sexuelle à l'école? Est-ce que t'as déjà vu ça, toi?
5: Oui, ça, c'est en pourparlers avec le
9: ministre.
5: Avec le ministère de l'Éducation, c'est prévu que normalement, ça devrait se faire d'ici peu de temps.
2: Qui, Claude Allégé?
5: Avec Claude Allègre.
2: Allègre.
5: Pour ça, on va continuer. Donc, pour la septième question, peut-on changer de partenaire si une position ne vous convient pas? Vous faites ce que vous voulez. Si ça vous convient pas, vous faites rien du tout. Voilà.
11: Gérard. Ouais. Sur IRC, il y a Jordan. Il dit tant que tu parles des positions, est-ce que ça t'est déjà arrivé de te branler à la pince à épiler?
5: Non, pas du tout.
2: Bernard.
5: Non, pas du tout. À quel moment de la journée peut-on faire des positions? On va demander à String à Fleur. Parce qu'il ne nous reste plus grand monde. Alors, je voudrais bien que vous vous réveillez un peu au standard.
9: C'est bon, c'est en route.
5: Parce qu'il ne nous reste que deux personnes. Moi, je continue
9: si
5: pas avec deux.
9: Si tu les vires tous, c'est normal.
2: Ah, il y a deux personnes, il y a trois personnes.
5: C'est qui la troisième?
2: Petit Cuny et Bonbonne Asperme.
5: Qui?
2: Je disais String à Fleur, Petit Cuny et Bonbonne Asperme.
5: Ouais. Non, Petit Cuny, je crois qu'on l'avait viré.
9: Non.
5: Olivier. Non.
13: Il y a de quoi faire.
5: Olivier, il y a quelqu'un qui te demandait au standard. Alors, tes trucs personnels, j'en vois pas quand je fais mes.
2: Il y avait Marc au standard pour toi.
13: Salut mon chou, c'est Marco. Oliver.
14: Qu'est-ce qui t'a, mon chou?
13: Tu vas bien?
14: Ça va.
13: Tu te souviens de moi?
14: Si je me souviens de toi, non, je me souviens pas de toi. Non.
13: Comment tu vas?
14: Oh putain.
13: Tu te souviens pas de la grande godiche, là, l'autre soir? Mickey.
14: T'as déjà dit, moi c'est Gérard.
13: Ah, fais pas le timide, allez.
14: Moi c'est Gérard.
13: Allez, arrête. Comment tu vas alors?
5: Bon, petit cul.
13: Toi, laisse-moi parler à mon homme.
5: Oh, ta gueule, toi, espèce de pédale.
2: Eh, Gérard, sur le
14: en train de parler, Gérard. Tu peux nous laisser parler ensemble?
5: Tu permets, c'est mes débats.
14: On est en train de parler.
5: Bon, et toi, tu fermes ta gueule un peu, tu fais ton boulot maintenant.
9: Ouais, c'est
13: tu
9: ça.
13: Tu
9: ouais.
13: Respecter, je veux dire, toi aussi, t'en éclates des trous du cul, hein. C'est bon, hein.
5: Qu'est-ce que ça peut te foutre, espèce de con?
13: Eh ben, moi, je fais pareil.
11: Bon, Gérard, sinon, sur IRC, il y a Bretzel qui te demande, est-ce qu'avec ta femme, t'as déjà fait un 69 et comment t'as survécu si tu l'as fait?
13: Mais bien sûr, avec un masque à gaz, il a bouffé le croupillon.
5: Ça y est, il a fini ses conneries, celui-là.
2: Je l'ai mis en pause.
11: Tu m'as pas répondu, Gérard, si t'as déjà fait un 69 et si oui, comment est-ce que t'as fait pour survivre?
5: Ah, bah ça, oui, on l'a déjà fait avec Sandy, mais c'est pas pour ça que je suis mort et c'est tout. Non, mais toujours vivant.
2: Mais Gérard, justement, j'aimerais bien que t'expliques aux auditeurs comment on fait un 69, parce que moi, je me.
5: Bah, tu sais pas,
2: Non, mais c'est pas que je sais pas, mais je sais peut-être pas bien le faire.
5: Tu demandes à Pauline, elle doit savoir comment elle
9: sait. Mais non, je sais pas, justement.
5: Non, tu sais pas.
9: Non,
5: mais moi, je te dis, t'as qu'à répondre.
9: Bah, je peux pas te répondre,
2: non,
9: je sais pas.
2: Non, mais c'est pas le problème de savoir ou pas comment ça se fait. On sait que c'est le mec qui est à l'envers par rapport à la nana, mais comment on le fait vraiment bien?
5: C'est toi qui le sais. Tu viens de répondre à la question. Mais ta gueule.
2: Non, mais comment on le fait bien, c'est-à-dire parfaitement, tu vois, pour que tous les deux aient du plaisir.
5: Il y a quelqu'un, non, en plus?
2: Il y aura quelqu'un quand t'auras répondu à la question.
5: Non, tu me donnes la personne maintenant.
2: Il n'y a pas moyen.
5: Tu donnes les gens, ou tu
13: bires? Donne-lui le seigneur.
2: Alors Gérard, tu réponds.
5: Réponds à la question.
2: Allez,
5: non, mais de manière.
2: Allez, Bernard.
5: Vous me passez les gens au standard ou sinon j'arrête?
13: On est là, t'inquiète.
2: Bernard.
5: Alors, non, mais vous me passez les personnes.
9: Ouais,
5: crache-toi un peu.
9: Ouais, ça va, hein.
5: Ouais, t'es pas content que tu dégages.
9: Non, mais j'en rêve.
23: Un coup de nichon.
5: Non, mais attends, tu te crois où, toi?
13: Coup de téton.
9: Comment tu me parles?
5: Alors, je te parle comme je veux, d'accord? C'est pas tes débats, c'est les miens.
13: Tu respectes les femelles, quand même.
5: Gérard. Ouais, bah les femelles, je les emmerde.
13: Ah non.
2: C'est toi qui as dit qu'il fallait respecter les femmes, et Pauline, c'est une femme.
5: Ouais, bah, surtout qu'elle fait du boulot de merde.
2: Mais alors, c'est
9: capable.
5: Bah, pour l'instant, elle est même pas capable de prendre les lignes qui sonnent. Alors, qu'elle arrête de dire qu'elle fait du boulot.
2: Bon, allez, on y va. À la place de Petit Cuny, on accueille Fouet qui pue et on accueille aussi Pine de Chacal par la même occasion.
13: Allô, bonsoir.
24: Ouais, salut les puceaux.
13: Salut à toi,
5: Pine de Chacal. Et l'autre, c'est qui?
13: Oui, qui pue, c'est moi-même. Bonsoir, Gérard.
5: Bonsoir
13: tout le monde.
24: Salut, Rémi.
2: Salut à tous.
5: Bon, alors, on continue. À quel moment?
2: Tu réponds à la question maintenant, t'as les auditeurs.
5: Ben, ça y est, j'ai répondu, donc tu vas pas me casser les couilles longtemps, toi, d'accord?
9: On veut savoir.
5: Oh, toi, tu fermes ta gueule.
2: Non, ils ont raison, hein.
5: Espèce de pucelle.
9: Oh là!
13: Hey. Attends, moi, je te confirme qu'Apolline n'est pas pucelle, je sais de quoi je parle.
9: Voilà.
24: Je vais me faire jouir avec ma langue.
13: Voilà, on va tout balancer maintenant. Hein.
4: Elle kifferait.
15: Bah, dis-leur un peu, dis-leur.
16: Bah ouais, non, mais on peut pas, quoi.
5: Tu cours. On va te menir, elle, c'est une bloquée du cul. Allez, elle est même pas capable.
16: Qu'est-ce que c'est, Gérard?
5: Arrête tes conneries, d'accord?
15: Bon,
5: à quel moment de la journée peut-on te faire des positions?
4: Oh! Gueule pas, GG. Dans quel moment on peut quoi?
5: À quel moment de la journée peut-on faire des positions? C'est un fouet qui pue.
15: À quel moment de la journée? Eh bien, écoutez, il n'y a pas d'heure pour.
24: Pour en manger, dit bâton de berger.
15: C'est clair. Exactement.
5: Oh là là là là, je sens que le débat, il va vite se terminer.
15: Non, mais il n'y a pas d'heure exacte, quoi. Je veux dire, tu peux très bien faire ça le matin au réveil.

0: N'importe quel moment. J'adore le matin quand tu te réveilles et que tu sais que le mec se met derrière toi et que et qu'il te serre très fort contre lui et qu'il te pénètre violemment.
1: Oui.
0: J'adore après le petit déj quand il te prend et qu'il te pénètre violemment sur la table de la cuisine au milieu des bols.
1: Oh oui, bon.
0: J'adore quand on fait la cuisine pour midi, quand il te prend et qu'il te pénètre violemment dans l'évier. Enfin, tu vois quoi, c'est à n'importe quel moment, quand tu fais la lessive, quand tu prends ton bain, quand tu changes la caisse du chat.
1: Exact.
2: Oh oui.
1: Avec le chat en plus.
0: Non, c'est une
3: chat. 5 minutes, s'il vous plaît, là, derrière. Merci.
1: Hein?
3: Ouais, 5 minutes, j'ai dit.
4: Ouais, Gérard, il y a. Attends, je te prends. Attends, merde.
3: Ouais, bon, vas-y. Non, non, non, je l'ai, voilà. Non, ça
1: y est.
4: Il y a Shunkman. Il y a Shunkman sur le Minitel qui demande que.
1: Skunkman. Putain, je suis chaud.
4: Excuse-moi.
1: Là.
4: Non, j'avais pas vu que c'était un cas.
3: Je croyais que c'était un H, c'est bon.
4: Ouais, bon, d'accord.
3: Non, mais attends. Je vais te dire une chose, que si t'arrives pas à lire les messages Minitel, tu demandes à Seb qu'il prête ses lunettes.
5: Il a les oreilles devant les yeux, c'est normal.
1: Parce que je t'entends pas du tout, là. Non, mais c'est parce qu'il y avait une graine, c'est pour ça.
5: Il a les oreilles devant les yeux.
4: Donc, c'est Skunkman qui demande si on peut avoir des positions sexuelles quand on a ses ragnagna.
3: Alors là, quand la nana c'est ragnagna, normalement, c'est pas évident parce que c'est hyper dégueulasse.
1: Et toi, Gérard, c'est ragnagna ?
3: Non, moi, j'ai pas de ragnagna.
1: Gérard, moi, je te conseille la position du vendangeur quand la nana elle a ses ragnagna. Un délice.
3: Alors, tu peux préciser, c'est quoi cette position ?
1: Bah, tu vois, tu te mets comme ça. Alors après, la nana, elle se met là. Toi, t'arrives comme ça, vas-y, aide-moi, t'arrives comme
0: vas-y,
1: ça. Ensuite, la nana, elle lève la jambe comme ça.
0: Ouais.
1: Toi, t'arrives, tu fais paf.
5: Ah, en plus, les ragnagna, ils coulent à flot.
1: Et voilà, ils
5: font la fête de la vendange.
3: Bon, celui-là, tu me le casses.
6: Non, c'est pas qui c'est.
1: Il est marrant, le tétard.
3: Et c'est qui ce tétard, là? C'est qui ce tétard?
1: Jean-Pierre.
3: Mais attends.
5: C'est Rodrigo.
3: Tu vas pas me dire que c'est Jean-Pierre avec le caca nerveux qu'il a fait à Max lundi.
2: Bah si, c'est pas le thème du débat, Gérard. Et par rapport à ça, sur IRC, il y a Kleenex qui te demande, est-ce que tu t'es déjà fait sucer par ta femme et est-ce qu'elle avale tes morpions?
1: Attends, elle va pas trier, elle a pas le choix. Hein. Elle embarque tout, il y a le cachard qui balance et il y a tout qui vient avec, hein, c'est bon.
3: Qui c'est qui dit ça là? C'est bizarre parce que j'aurais bien voulu savoir son nom.
4: T'entends des voix, hein, Bernard.
3: Ouais, je m'appelle pas Bernard, d'accord. Alors, donc, pour répondre à sa question, non.
2: Non. Et à propos d'heure de la journée, il y a Arnette qui te demande à quel moment de la journée tu préfères te faire prendre par Roscoe Coltrane et sa grosse Peggy.
3: Alors, la grosse Peggy...
0: Elle t'emmerde.
3: Voilà. Ah, Pauline, c'est la dernière fois que tu t'amuses à allumer ton micro parce que tout à l'heure, ça va éclater.
6: Ah, j'ai le droit de parler encore.
3: Pour l'instant, moi, je te dis d'éteindre ton micro.
5: Gérard, est-ce que tu étais au courant qu'il y a une certaine personne qui a sucé Dominique Santini et c'est pour ça que Supercopter, il s'est scratché sous le pont de l'Alma?
3: Je suis complètement starbé, ce mec. Je sais pas d'où qu'il te sort, mais... Enfin...
7: Gérard, va me chercher un café, mangue-toi.
3: Bon, tais-toi. Donc, là, il y a la question...
1: Gérard, c'est vrai que tu couches avec Big Bill?
3: Oui. Bah ouais, je couche avec une extraterrestre.
1: C'est vrai.
3: Et l'extraterrestre, malheureusement, on peut pas l'avoir à cause des petits cons qui s'amusent à l'emmerder au téléphone.
4: Non, c'est elle qui veut pas, là.
3: Non, c'est elle qui veut pas, ça m'étonnerait.
4: Au téléphone.
3: C'est elle qui veut pas, m'a dit qu'elle voulait participer au débat. Alors, nuance.
1: Est-ce qu'elle a les mêmes oreilles que le Big Bill?
3: Non, elle a des oreilles de chou.
1: Est-ce que quand tu la bourres, t'as du slime plein la quéquette?
3: Ça, c'est une question trop personnelle.
2: Un peu dans le même esprit, il y a Bretzel qui te demande si quand tu culbutes ta femme, ses bourrelets font des vagues, si oui, est-ce rigolo, est-ce que tu rigoles avec elle et tu joues au bateau.
1: Et est-ce que tu surfes dessus?
3: Voilà. Surfer dessus, non, mais est-ce que je rigole? Non. Est-ce que je prends mon pied? Oui.
0: Ah bon? T'es souple, hein?
3: Voilà, donc.
1: Confier aussi.
3: Qui c'est? String à pleurs, t'as pas répondu.
1: Oh. Fucking. Oui, je suis là.
0: Kiss fucking.
1: Et oui. Donc voilà, le fils fucking, moi je suis contre.
3: Bon, tu réponds à la question.
5: Toi t'es armé.
1: Parce qu'il faut savoir qu'il y a des gens qui ont déjà perdu des gourmettes, des montres et des choses comme ça.
7: À l'intérieur.
1: Et voilà, si c'est pour finir avec une boîte à machin,
7: moi, j'ai perdu
1: les objets trouvés, c'est pas la peine.
5: Par contre, il faut éviter de se spermer dans le cou parce que ça laisse des cicatrices.
1: Oh là.
7: Des bons vieux steaks hachés friales.
1: Mais ça, c'était de l'acide de batterie, ça, c'est pour ça.
3: Non, mais qui c'est qui s'amuse à comme ça, là?
5: C'est Rodrigo.
3: Attends, il sort d'où celui-là?
1: Encore un Brésilien, c'est toujours des Brésiliens. Je sais pas si t'as remarqué Polo, Pedro, Rodrigo, Roberto et tout ça.
7: Total éclat.
5: C'est la merde.
3: Bon, tu sais qu'à
7: l'époque. Moi, je préfère quand t'as picolé, salut.
1: Oh là.
3: Qui c'est, ça bon qui?
1: On parle pas de la vie.
6: Il a accroché.
3: C'est qui? Bah, tant mieux.
4: Tiens, j'ai un rapeau.
3: C'était qui?
1: Je sais pas.
3: Bon, alors.

0: l'impuissant.
1: Bon, alors, qu'est-ce qu'il reste comme question? Ben, il en reste plus que deux.
2: On va mettre un disque, tu vas la poser, ils vont réfléchir.
1: Ouais, je pense, mais avant,
2: pas
1: je
2: pas mal comme idée, ça, non?
1: Non, mais attends, je vais faire le dernier sondage qu'il nous reste.
2: Non, on va te sonder un peu.
3: Non, non, vas-y, balance le disque.
1: Bon, je fais ce que je veux, d'accord, c'est pas toi qui commande, parce que tout à l'heure, tu vas...
4: Allez, vas-y, balance,
0: Répétez, je vais parler à Pauline.
1: Alors, quel est, d'après vous, l'avenir des positions sexuelles? Alors, 34% pensent que l'avenir, c'est l'Internet.
5: C'est la giclette,
1: 15% pensent qu'elles n'ont pas d'avenir. Et 24% pensent que c'est comme les kilos de ma femme, un de perdu, 10 de retrouvé. Ben, ça, c'est vrai. Donc, l'avant-dernière question, y a-t-il des jeux de société pour les positions? On va écouter Véronica Nus avec du ketchup dans la serviette et on se retrouve tout de suite après pour la fin du débat sur les positions.

0: c'était Véronique Anus avec du ketchup dans la serviette. Et donc, pour finir le débat, donc la question, c'était, y a-t-il des jeux de société pour les positions? Donc, pour ça, on accueille String Appler.
1: Pardon, c'est moi. Excusez-moi, voilà. C'est moi.
2: Oui, donc, bonsoir.
0: Donc, alors, tu peux répondre?
2: Bah écoute, moi, je connais le Kékette Trivial. Donc c'est un jeu qui se joue en groupe. Tu réunis une bonne dizaine d'amis légèrement vêtus, on va dire. Et tu poses des questions et t'as des gages. Alors tu gagnes des points pseudo et tout. Et au fur et à mesure t'es obligé de te déshabiller. T'as des gages à faire, on va pas rentrer dans les détails, parce que sinon ça va être hardcore.
3: T'as des gages, ouais.
2: Il y a des pets de fouf, il y a de tout.
3: Ah d'accord.
2: Bah oui, bah parce que forcément, t'en arrives à un moment où les gages, bon bah voilà, faut passer à l'action quoi.
3: Obligé, faut que ça se pressurise.
4: Déconnez pas, c'est notre pilote pour la télé, hein.
2: Oh putain, arrête.
5: Ok.
0: Tony.
6: C'est pas lui.
0: Ouais.
2: Vous l'avez traumatisé.
4: Donc moi je voudrais répondre à la question, c'est possible?
0: Non, ouais Tony, aiguë. Vas-y.
2: Ta voix aiguë, alors, ta voix aiguë.
0: Non mais vas-y Tony maintenant. Ça y est, on t'a reconnu.
4: Ah c'est cool. Moi je joue au...
0: C'est pas Tony ça.
6: Mais non, c'est pas Tony.
0: Non.
4: Rien à voir.
0: Non.
4: Je joue, tu sais, au truc là, le jeu c'était Secret Girls. Si, c'est vrai, il faisait salut, c'est Marco, c'est le téléphone secret, et tu passais comme ça à ta copine, et puis elle te racontait ses nuits de sexe, quoi.
2: C'est vrai.
0: Bonhomme de sperme.
4: Ok.
1: Bonbonne.
0: Bonbonne de sperme, pardon.
3: Moi je joue au strip poker, et je suis une super pro, alors tout le monde finit à poil, et moi je suis encore habillée.
2: Ouais, t'as raison, je vais te moi.
3: Pas de problème quand
2: moi,
3: tu veux.
2: Je vais te défroquer direct.
0: Pin de chacal, t'as
3: pas. Problème.
2: Attends, je vais te mettre une triple
0: pin voilà, de chacal. Pin de Chacal, t'appelles d'où s'il te plaît?
4: De Amiens.
0: Ta fréquence?
4: Je kiffe le Nord, c'est 95.2. Je kiffe le Nord, direct.
0: Ouais, merci Tony. Mini Vessi là.
5: Ouais, bonsoir, c'est moi.
0: Ta fréquence?
5: 94.5.
0: Ok. Donc, Pin de Chacal, surnommé Tony?
4: Non.
0: Non, presque pas. Je crois pas que j'ai pas reconnu ta voix. Ouais, ben. Je crois que Rigo, il t'a dit de t'occuper du standard.
6: Ouais, mais je m'en fous de Rigo. C'est toi le chef.
0: Ouais, ben, tu peux.
6: Bon, vas-y, dis ta question, Gérard, tu nous saoules là.
0: Attends, toi, tu fermes ta gueule, d'accord?
5: Oh,
0: tu te crois où là? Tu me parles comment là?
6: Comme tu me parles.
0: Alors, moi, je vais te dire une chose, tu sors des studios, je te veux plus. Allez hop, tu dégages.
3: Je vais faire un nichon à Pauline.
0: Allez hop!
4: Viens boire, Pauline, j'habite Paris 20.
2: On va te protéger, bébé.
0: Allez hop!
4: Viens boire, j'habite Paris
0: 20. Non, mais attends, ouais!
2: Hey, tu lui parles pas
0: tu l'as cherché où, celle-là, là, pour qu'elle parle comme ça? Rigo lui demande quelque chose à mon bois chier. Attends, mais elle se croit où, là?
6: Bon, allez, vas-y, continue.
0: Bon, hey, tu fermes ta gueule, d'accord? C'est pas tes débats!
6: Je sais, Gérard.
0: T'as des lignes qui sonnent, alors tu prends les gens.
6: Non, c'est fini, là.
0: Ouais, tu prends les gens standard pour demain, d'accord? Tu te crois où, là, pour me parler comme ça?
1: Pour les Eddie
6: Fun. Vas-y, Gérard.
0: Ouais, attends, tu t'écrases, d'accord?
1: Pour les auditeurs, pour les Eddie Fun de
0: Noël. Ouais.
1: Fun tonique, merde. Prends des
0: tu
1: mecs
0: crois
1: qui
0: où,
1: se réveiller, là? Réveille-les, déjà. Qu'ils aient la tonique.
0: Pin de chacal.
4: C'est quoi la question? Parce que j'étais.
0: Tony, tu fermes ta gueule!
2: Les jeux. Là.
4: Les jeux, ouais, bah ouais, ça y est, je t'ai dit, c'est Secret Girl. Salut, c'est Marco, répondu, ouais. C'est le téléphone secret.
2: Oui, je suis là, ouais.
4: Voilà. C'est tout.
2: Retrouve-moi au gymnase ou à la
0: cafette. Mini Vessi,
5: ouais,
0: pour terminer.
5: Je joue Kékettos Master. Et en fait. je ferai plus là.
4: Kékettos Mastermind.
5: Et en fait.
4: Des morphines de toutes les couleurs.
2: Voilà, et pour trouver le bon gland.
0: Bon. Voilà, dernière quoi. Question.
4: T'as joué au Docteur Babit?
0: Non.
7: Genre, avant, il y a.
0: Bon,
7: Il y a Yankee qui a une petite question à te poser.
4: Si tu touches ma bite, il y a mon kiff qui.
2: Ça qui jette direct.
7: C'est rien, c'est un briquet qui a volé.
5: Mon pote!
0: Alors, tu me dis, Tony!
1: Ça va, Manu?
7: T'es encore vivant?
6: Putain, tu lui as fait mal, Gérard!
0: J'en ai rien à foutre, toi, fais gaffe, parce que tu risques d'en prendre autant, toi!
6: Je pensais que tu frappais pas les filles,
0: Ouais, toi, tu vas faire ton boulot correctement!
7: Bon, Gérard, pour calmer le débat, il y a le coyote, il dit que tu es à la nuit ce que Amanda Lear est au travelot.
0: Ben, si on veut, c'est bien. Donc, dernière question et on prend la conclusion, comme ça.
5: Question, mais arrête-toi, on continue!
2: C'est sans alcool, on peut en boire jusqu'au bout de la nuit, c'est bon, vas-y!
0: Non, mais on continuera sur les questions de médecin de nuit!
2: Il n'y a pas de problème.
0: On finira jusqu'à 3h avec les médecins de nuit.
2: On est polyvalent, on sait tout faire. La radio, la télé, on sait tout faire.
0: Donc, dans quel endroit? Bon, Tony, tu fermes ta gueule pour de bon maintenant.
4: C'est à moi là. Hein.
1: Mais on se calme.
0: Maintenant, vous le fermez, vous le virez, Tony.
2: Ah non.
0: Vous le virez, Tony.
1: Bon, on le met en pause.
0: Vous le virez.
1: Ouais, virez.
2: Laisse-le gérer sa carrière, bordel, merde.
5: Sortez de la misère.
1: Vas-y, Gérard.
0: Dans quel endroit préférez-vous faire des positions bizarres? Ça, c'est une question à la file d'art.
2: Oula.
0: Alors, string à pleurs. Ouais, ah oui, bah, justement, écoute, c'est toi que j'allais demander.
2: Ça tombe bien, parce que moi, j'ai plein d'idées tordues. Alors, déjà, j'ai toujours kiffé, j'aurais toujours voulu faire l'amour dans une morgue. Parce que moi, je suis très, genre, cimetière et compagnie.
0: Oh, t'es bien. Attends, string à pleurs, là.
7: C'est les pattes, ça.
2: Attends, non, mais voilà. Sinon, dans le mine de Rungis, dans le 9-4, je sais pas si tu connais, il y a des abattoirs.
0: Ouais.
2: Donc, un petit coup dans les abattoirs sur une grosse carcasse de viande ou à la marée où ça sent bien le poisson. Tu vois, moi, je les tripe un petit peu dans ce style-là, quoi.
0: Ah.
2: Donc, si un jour tu veux essayer des trucs nouveaux, tu me dis, il n'y a pas de problème. Moi, je te dégote 2-3 coins sympas.
0: Ah, non, je préfère faire ça chez moi.
5: Ouais,
0: ça,
5: bah, c'est mieux.
0: Ouais, bonbonne de sperme.
3: Ouais, moi j'adore faire ça dans une usine à macaroni. Sinon,
2: macaroni, moi.
3: Sur un banc public ou tu sais dans un endroit où en fait les gens peuvent te voir.
0: Ouais, mais faut mieux pas.
3: Justement, c'est vachement plus excitant. Tu te dis merde, les gens peuvent me voir et toi t'essayes de te cacher tout ça, mais tu vois dans les jardins où il y a des petits enfants qui jouent, dans les maisons de retraite.
2: Ah non, je m'insurge.
0: Bon, 5 minutes là. Ouais.
2: Les enfants, merde.
0: Non, stop là.
1: Il y a une question Minitel de Pepsi Max parce qu'il va m'en vouloir autrement. Il voulait te demander si t'avais enregistré le Big Bill du 23 décembre 98 parce qu'en fait il l'a pas vu.
0: Non mais attends, lui...
2: Ah, moi j'ai la pige, hein, j'ai la pige.
5: Moi aussi.
3: Moi je l'ai pas, c'est nul.
2: J'ai la pige, j'ai une grosse qui a gagné 10 000 balles.
0: Mini Bessie.
5: Ouais, alors moi je trouve que dans un resto ça pourrait le faire. Tu te prends le petit dessert et puis voilà, hop, tu l'enfiles direct.
3: Direct.
1: Ouais, excuse-moi, bah, allez, Gérard. Bah, il me dit que c'est pas grave, mais si t'avais celui du 27, alors ça l'arrangerait.
0: Non plus.
2: Je l'ai aussi.
5: Ouais, mais Gérard, pour un fan du Big Deal, t'es un pauvre, sérieux, t'enregistres même pas.
0: Bah non, moi...
5: Franchement, tu crains, quoi.
1: Bah, pas... Ouais, il bouffe en live.
8: Gérard, on va accueillir fromage de cul.
0: Manu, je te préviens, tu t'es déjà pris un briquet dans ta gueule, si c'est encore le même.
8: Non, c'est pas le même.
9: Allô, bonsoir.
3: Salut, fromage de cul.
5: Salut, fromage de cul.
9: Alors moi, les endroits que je préfère, je suis assez classique. Hein, j'aime
0: bien... Ta fréquence.
5: Toi, t'aimes bien les bagnoles, toi.
0: Ta fréquence.
9: 95.7.
2: Non, mais t'es jeune, toi.
9: Ouais, je suis jeune.
2: T'as pas dû ken beaucoup encore pour l'instant.
9: Laissez-moi parler, les mecs.
0: T'as quel âge?
9: Ok. Moi, j'ai 35 ans, mais j'ai un problème de voix.
2: Non.
9: Je suis aphone.
1: À mon avis, il est pas majeur, lui.
0: Ouais. Je crois pas. Et non. Manu, je crois que...
9: Si jamais je vire, je parle de Bébé Rose et de la Tour Eiffel. Je vous dis direct.
0: Là, tu vas retourner tout de suite vers Manu au standard.
7: Non, mais vas-y. Gérard, sinon... Pour calmer sur IRC, il y a Judge qui te demande si une position rêvée pour toi, ce serait faire l'amour enfin avec une vraie femme.
0: Bah pourquoi? Parce que 110, on n'est pas une vraie.
2: Non, c'est ta copine imaginaire, on le sait bien.
5: Il y a
3: un chien.
9: Avec son pied beau, son œil crevé.
0: Alors, fromage de cul,
1: s'il
0: tu dégages.
1: S'il vous plaît.
0: Fromage de cul,
5: mais
0: terminé.
5: Non, mais c'est bon, continue.
0: Terminé, fromage de cul.
5: Continue.
0: Au revoir.
2: Attends, il a pas mué encore.
0: Non, mais je veux pas le savoir. Il a répondu à la question.
3: Il est jeune, faut qu'on lui apprenne.
0: Ouais. Non, mais même des gens comme ça m'intéresse pas lors des débats.
7: Non, mais sinon, au sujet de la dernière question, il y a Yankee qui te demande si t'es enfin prêt à arrêter la zoophilie. Alors.
0: Ça c'est pas du tout.
7: C'est pas prévu.
0: C'est pas la question des débats.
2: Pas gentil pour les sangliers.
0: On va terminer. Il est quelle heure? Il est 2h50. On va finir.
1: Il y a Pepsi Max en fait qui dit c'est pas grave parce qu'en fait il l'avait la cassette du 27, mais il te remercie.
0: C'est bien. S'il me remercie, moi je le remercie aussi. On va faire une petite conclusion quand même sur ce débat là. String Napleur.
2: Ouais, écoute, débat intéressant, comme d'habitude. Hein, je crois que t'as bien fait d'aborder le débat, vu que t'es un pro dans ce domaine-là.
3: Mmh.
2: Donc je pense que tu savais bien de quoi tu parlais, parce que t'es un pro du sexe.
3: Mmh.
2: Apparemment, les positions sexuelles, ça te connaît. Regarde, t'es moustillé toutes les filles, tu vois.
3: Mmh.
2: Et sinon, écoute...
0: Bonne de sperme, tu te tais, s'il te plaît, merci.
3: C'est vrai, quand même.
2: Elle déborde. Puis écoute, si tu veux, moi, je me propose, y a pas de problème. Si tu peux me transmettre
8: moi
2: ton
8: aussi,
2: art...
8: Moi discuter avec vous, les mecs.
3: Et moi,
2: je vais apprendre un petit peu tout ton savoir, c'est-à-dire les positions inédites comme je sais pas moi la benne à ordure, tout ça, et je suis preneur quoi.
9: Allez, inculque-lui ton savoir petit
2: dans un futur proche
9: à la bite molle. Vas-y.
0: Bonbonne de sperme, conclusion.
3: Conclusion, c'était un débat très intéressant. avec de très bons participants. J'ai trouvé qu'ils avaient beaucoup de choses intéressantes à dire. Sinon, moi, ma position préférée, ça reste la position de la chef qui broute. Je te laisse imaginer ce que c'est.
0: Non, je sais pas du tout ce que c'est.
3: Tu veux que je t'explique ?
0: Ouais.
3: Ben, en gros, la position de la chef qui broute, la fille est couchée, les jambes écartées, le mec la broute. Ça s'appelle la position de la chef qui broute.
0: Non, mais il y a une meilleure position. Je crois que c'est la position... je crois qu'on n'en a pas parlé. C'est dommage. Parce qu'il y a aussi la position... c'est quand le mec qui va sur la nana et qui met sa queue, sa verge entre les seins. C'est la position, je ne sais plus quoi. Là,
3: c'est la branlette espagnole.
0: Voilà.
3: Et moi, j'adore faire les branlettes espagnoles et en même temps faire des petits bisous dans le nombril.
9: Ouais, mais dans son cas, c'est l'étouffement de Kékette.
0: Bon, mini vessie.
5: Ouais, bah, ça m'a fait vraiment plaisir, Gérard, de faire un débat avec toi sur ce sujet. Faut savoir que, quand même, t'es une grande bête de sexe. Et puis, bah, voilà, j'aimerais bien que tu me donnes des cours et pourquoi pas que tu me prêtes ta grosse.
0: Ma grosse, ça t'emmerde, alors donc tu finiras pas la suite.
9: Voilà.
0: Parce que là, on va garder donc string à couleur, bonbon de sperme. Donc mini vessie, on te dit au revoir.
9: Voilà, salut.
3: Hein? Mini vessie.
0: Voilà, donc on va terminer, on va reprendre, comme il reste un peu de temps. Donc,
5: c'est cool.
0: Il reste encore 5 minutes avant de faire la fin. Donc moi,
7: il aurait bien aimé écouter. La grosse de Suren avec la branlette portugaise avec du poil sous les bras, on peut pas l'écouter avant de finir.
0: Non, pourquoi ? Parce que tu l'as le CD ?
7: Bah on doit l'avoir, ouais.
10: Ouais, mais c'est la version tampon Jack.
11: Attends, je vais le trouver, allez-y.
7: Bah ouais.
0: Donc, Manu, si tu pouvais me retrouver deux autres personnes pour continuer un peu là jusqu'à 3h.
11: Bah regarde.
0: Ouais, il y a plus personne.
12: Faut relancer.
0: Ouais, non, je relance plus rien.
11: On va finir avec ceux-là, là.
0: Il reste deux, alors.
11: Mais non, ils sont trois.
12: On est là,
11: il y a avec cul, fromage de cul qui s'est calmé et bonbonne
9: ouais,
11: d'espoir.
9: Voilà, calmé.
10: Ouais, on est tous là.
0: Bon, alors donc, on va continuer sur... on va finir avec les...
9: Les caves.
0: Avec les médecins de nuit.
12: Tu passes du coq à l'âne, toi, Gérard.
10: Ah, intervention.
11: C'est déjà là.
0: Donc, alors, un médecin de nuit peut-il faire un accouchement en moins de 10 minutes ? On va demander à String à Fleur et puis ça sera la fin.
10: Ah, j'avais de l'intuition.
12: Elle est naze, ta question.
0: Toi, tu fermes ta gueule, d'accord ?
12: D'accord.
10: Un accouchement
0: en moins de 10 minutes. Et t'éteins ton micro.
12: D'accord.
0: Un accouchement en moins de 10 minutes.
10: Ouais. Bah écoute, non, moi j'ai vu des mecs travailler quand même salement à la tronçonneuse et compagnie, quoi. Mais 10 minutes, ça me paraît quand même être un temps record, quoi.
0: Ouais, tu veux dire massacre à la tronçonneuse, le
10: ouais,
0: film
10: non, voilà, même si tu découpes pas, il faut quand même plus de 10 minutes parce que ça résiste, les carcasses, quand même.
12: 10 minutes, c'est pas très long, hein.
0: Bah ouais, mais...
10: Quand même. Ça dépend, il faut que le gosse, il soit vivant à la sortie ou pas, parce que sinon, moi, je te le fais sortir en 2 secondes, hein. Il faut que l'enfant soit vivant ou pas.
0: Ben, en principe, oui. Hein. Fromage de cul pour finir. Fromage de cul, bonbonne de sperme et string à pleurs, donc pour ouais. finir.
11: Ah non, excuse-moi, Gérard, pas... on vient de retrouver Dr. Carter de tout à l'heure.
0: Non, ah, là, il s'en va, lui.
10: Ah, ça y est, c'est le Dr. Carter, là. Allô, Gérard ? Il y a mon beeper, là, je suis sur intervention. Il y a une bande de jeunes qui auraient tabassé un clébard, apparemment. Je file sur le lieu. Allez, on est parti, hop là.
0: Allô,
10: cool.
0: Gérard. Oh, fromage de cul, bobonne de sperme et string à fleurs, on termine avec vous et après on laisse
10: là. Hop là, je prends un sens interdit là, attention.
13: La question, les 10 minutes, c'est chaud.
0: Et on termine là-dessus, allez.
10: On dégage la vieille avec le vélo, là, tu te pousses, hop là, voilà.
12: Tu peux passer chez moi après
10: hop là, attention, oui, mais après l'intervention. Hein.
12: D'accord.
10: Hop. Allez, on avance là, la mère.
13: Docteur Carter, il y a une grosse.
0: Bon, allez, je pense qu'on va laisser.
7: Gérard, sur RC, j'aimerais bien avoir les conclusions, quoi.
10: Hop, apparemment, on me dit sur mon beeper qu'il y aurait une.
0: Ah, merde, Pauline, avec ton micro, tu me fais chier.
13: Ouais, par un pitbull.
11: Ah, c'est.
0: Tu commences à me faire chier, toi, espèce de poufiasse.
12: Hola, eh oh.
0: Je te demande d'éteindre ton micro, t'as plus la parole le jeudi, d'accord ?
12: D'accord.
0: Arrête. Tu commences à me faire chier, toi, hein. Donc, en conclusion des deux débats. Alors, le retour de Piltar, c'était la merde.
11: C'était génial. Oh putain, c'est
0: la catastrophe. Avec Manu.
7: En tout cas, Gérard, c'est IRC.
11: Rigo, tu sais, qui m'a demandé la grosse portugaise avec
7: des
11: poils.
7: Bah ouais, c'est ça, c'est ce que
0: j'ai
7: dit à IRC.
0: Conclusion.
7: Donc, conclusion de. Attends, parce qu'apparemment, ils donnent tous la même conclusion. Donc, conclusion générale de l'IRC. Ton débat, il avait ni queue ni tête comme toi.
0: Ouais, bah ça.
7: Pour un débat sur les positions sexuelles, c'est quand même fort.
0: Et la semaine prochaine, le thème des débats, ça sera...
1: Tu la veux pas, la conclusion du Minitel?
7: Et Davy One, il te dit merci pour le disque, les grosses portugaises.
1: Parce que là, ils se sont tous retrouvés dans un café, ils sont 1200 à Saint-Germain-des-Prés, là. Aux deux mégots, ils sont aux deux mégots, là. Et ils font une teuf, ils t'écoutent sur Internet. Et donc, la conclusion, c'est on s'éclate et vient nous rejoindre, il y a de la bière à gogo.
0: Alors par contre,
1: du rhum des femmes et de la bière, nom de Dieu.
0: Donc les thèmes de la semaine prochaine porteront sur l'internet parce qu'il y a un truc à voir.
1: Si vous ne pouvez pas faire le visiter là. Ouais.
0: Il y a un truc à voir en ce moment là qui passe sur TF1 dans peu de temps. Ah. Apolline, t'éteins ton micro pour la dernière fois.
6: Il est éteint, Gérard.
0: Non, il est allumé.
6: C'est celui de Manu.
0: Ouais, bah tu l'éteins.
1: Attends, tu laisses mon micro allumé. T'es ouf. Oh là là là là là, ça vole là, non ça vole.
0: Je vous préviens les mecs, la semaine prochaine, vous allez morfler même dimanche. Et pas de problème mon pote. Ouais. Donc alors les thèmes, ça sera l'internet et sur le sumo, donc ça va concerner l'autre espèce de gros nounours.
1: On parle pas de ta meuf.
0: Non, on parle de la tienne, espèce de con.
1: On parle pas des sosies la semaine prochaine?
0: Non. Non, et puis d'accord. Toi, de toute manière, tu fermes ta gueule, c'est pas toi qui commande sur les débats, c'est moi et Max, ok? Toi, tu fermes ta gueule, tu fais ton boulot. C'est tout ce que j'ai à te dire.
1: Ok.
0: T'es aussi bien concerné.
1: Non, c'est
0: pour...
1: pas vrai ce que tu dis, parce que toi, nous, on a appris que t'étais assistant d'antenne comme nous et on n'est pas d'accord.
0: Okay. Alors, tu fermes ta gueule.
1: Ah, ok.
14: C'est celui-là, ton débat, Gérard.
0: C'est mes débats, je fais ce que je veux. Donc, pour terminer,
14: regardez la télé, donc il y a deux reportages à regarder.
1: Il y aura deux reportages à regarder sur les sumo et...
0: Ouais, samedi, il y a un reportage sur les... Oh, vous fermez vos gueules quand je parle, merci.
1: Attends, je prépare l'émission à suivre. Ouais, c'est quoi alors? C'est ça?
14: Arrêtez.
1: Non.
0: Putain, je pas. Déjà, il y a un micro qui va s'éteindre parce que ça commence à m'énerver. Donc, samedi, il y a un reportage à regarder à 13h15 sur TF1 sur les sumo. Donc, et puis il y a aussi un truc là qui doit se faire bientôt sur TF1, sur les internets. Donc, il y a pas mal de trucs.
1: C'est les sumo.
0: Tout à l'heure, toi, tu as
1: plus gros clavier, c'est tout.
0: Je sens que tu vas te prendre un micro dans ta gueule, toi là-bas, ça va te faire tout drôle.
14: On n'est pas de I, là.
0: Hein? Alors donc, on se retrouvera la semaine prochaine. Là, vous allez retrouver Seb pour la nuit sans pub demain, 6h-9h, ouais, Bob.
1: Ouais.
0: Et puis après, toute la suite. Et bien sûr, Max, le Star liste. System.
14: Les noms, quoi.
0: Les noms, ouais, je les ai, mais il faut que je les retrouve. Alors, on va trouver ça tout de suite. Voilà, non. Voilà. Merde. Putain de merde.
14: C'est dommage, là. Faudrait plus faire un petit coup de pub, là.
0: Ah ouais. Merde, c'est pour ça. Donc, il y a la loco. Donc, si vous voulez des places, vous pouvez appeler au 0803-085000 gagner des places. Et donc, il y aura comme invité, si je retrouve ma feuille.
14: On l'a peut-être.
0: Voilà. Alors, DJ Pin, DJ Jean-Marie K, DJ Morve, DJ Langue de pute, et en exclusivité, Guy et René au percu. Et voilà, donc moi je vous retrouve dès dimanche soir avec Sandy pour les conseils de Gérard et Sandy. Ouais. Dès 23h30, hein, c'est ça?
14: Ouais, même avant, soyez là dès 10h hein, si c'est possible. Et puis sinon, pour les débats, ouais, pour les conseils, 23h15, 23h30.
0: Voilà. Donc, sur ce, je vous souhaite une bonne nuit. Je vous dis à la semaine prochaine. À dimanche.
1: T'as
0: pardon.
1: Le titre là-haut?
0: T'as le titre, tu te démerdes, j'ai pas de feuille.
1: Moi, je n'ai pas le titre.
0: Non, mais moi, tu mets ce que tu veux.
1: Non, mais c'est pas moi qui décide. Hein.
14: Non.
0: Attends!
1: Attends, Manu va te le donner.
14: T'arrives.
0: Bon, là, il y a des gens, je suis sûr, qui appellent pour la loco, mais personne s'en occupe. Ouais, c'est normal.
6: On
0: n'a
6: pas envie, on est fatigué.
0: Bah ouais, bien sûr, toi, t'as rien foutu de la soirée.
6: Eh bah ouais.
0: Comme d'habitude.
1: Alors? Bon, c'est un bon disque.
0: Ah ouais.
14: Ah, il est cool celui-là.
0: C'est la grosse boulie avec ma quéquette dans ses bonnettes. Dans ses bonnets.
14: Dans ses...

0: tapis. Mais si ça concerne Sandy, ce n'est pas la peine de me les annoncer. D'accord, Rigaud ?
1: Ouais, ouais, bien.
2: Il y a le Minitel aussi, non ?
0: Non, le Minitel, il fonctionne pas. Alors,
2: si, il fonctionne. Ils en ont remis un en dessous, là. Je vois.
0: Il y en a un en dessous.
2: Ah, vas-y.
0: Donc, 3615, Code Fun Radio, rubrique direct, et voilà. Donc, alors, première question. Pensez-vous que les ovnis ou les extraterrestres existent-ils ? Existe-t-il ? Oui, bien sûr. Si oui, où ? Alors, pour ça, on va demander à Téléscrotte.
3: Moi, pour l'instant, dans l'avenir, dans le présent, je veux dire, j'y crois pas trop.
0: Mm-hmm.
3: Mais je pense que dans un avenir proche, ça pourrait arriver. Les extraterrestres, c'est plutôt un truc du futur.
0: Ouais, mais les ovnis et les extraterrestres, hein, j'ai bien précisé les deux. Hein.
3: Les ovnis et les extraterrestres, c'est pareil, c'est les trucs du futur. Donc, il faut laisser le temps que ça vienne.
0: Ouais.
3: Faut pas trop devancer les choses.
0: Hein? Non, mais toi, pour toi, donc...
3: Pour l'instant, non, c'est pas crédible. Pour l'instant, c'est pas crédible, mais d'ici quelques années, pourquoi pas, hein. Moi, mm-hmm. Je suis ouvert, il n'y a pas de problème.
0: D'accord. Petite orbite.
4: Oui, alors moi, personnellement, j'y crois complètement.
0: Mm-hmm.
4: À mon avis, et on a même qui ont envahi la Terre, tu vois. Je suis sûre qu'on peut en rencontrer dans les environs de Paris.
0: Je pense pas, non.
4: Je sais pas... En tout cas, je suis sûre d'en avoir déjà entendu ou rencontré, quoi.
0: Bon, ok. Suceuse.
4: Ouais, moi je crois au contraire qu'ils existent, mais pas sur Terre.
0: Mm-hmm.
4: Et qu'en fait ils nous observent, mais qu'ils pensent qu'on est pas...
0: Non, mais comment tu veux qu'ils puissent nous observer s'ils nous voient pas ? C'est ça le problème.
4: J'ai pas dit qu'ils nous voyaient pas, j'ai dit qu'ils étaient pas sur Terre.
0: Téléscrotte et petite orbite, hein, si vous voulez des fois réagir oui, dessus aussi sur la question quand je demande aux auditeurs, hein, vous pouvez, hein,
3: okay,
0: sans que ça fasse trop le bordel entre vous, hein, non, d'accord.
4: Ok, pas de problème. C'est bon, je peux continuer.
0: Ouais.
4: Je pense qu'en fait ils nous observent, mais qu'ils nous croient pas assez développés en fait pour les accueillir. Donc on est encore un peu primaire pour eux.
0: Mmh. Ouais, mais dans quel sens que tu vois ça, qu'ils nous ont... Dans quel sens tu vois ça sur ça?
4: C'est vertical, je veux dire, ils nous regardent de l'espace sur la Terre, donc...
5: Mais ils nous regardent avec des télescopes ou des trucs comme ça?
4: Ouais, des gros télescopes.
0: Mmh. D'accord. Roosevelt?
6: Ouais, alors moi je pense que ça existe carrément pas. Parce que sinon, ça ferait bien longtemps qu'ils seraient venus le voir. Mmh. Un petit coco, un petit coup de pouce. Et voilà.
0: Mmh. Ouais, réveille-toi quand même, Roosevelt, quand je pose des questions, parce que si...
6: Y a pas de problème.
0: Non, parce que si tu t'endors déjà sur la première, qu'est-ce que ça va être par la suite, hein?
6: Ok, on
0: donc,
6: fait
0: essaye d'avoir un peu plus la patate, parce que sinon, ça, on va s'endormir avec toi et ça va pas coller, on va pas pouvoir continuer comme ça, hein, je te le dis gentiment, hein.
6: Oh là là.
0: Ok?
6: Pas de problème.
0: Bon, moi je peux vous dire que personnellement, moi j'en ai... Pour l'instant, tout le monde dit que ça existe. Bah, je pense que vous connaissez Jean-Pierre Sauzère.
4: Ouais.
0: Bon, bah lui, justement, j'avais demandé à ce qu'il participe au débat. On l'a pas, c'est dommage.
7: Ouais, non, mais il sera là tout à l'heure parce que là, il avait un truc à faire. Il terminait une chanson, donc on l'aura dans
0: parce que lui,
7: un quart d'heure, 20 minutes.
0: Parce que d'après lui, pour lui, les extraterrestres et les ovnis, ça existe. Hein, c'est ce qu'il avait dit. C'est ce qu'il dit toujours. Hein.
7: Ouais, on va voir. On l'aura tout à l'heure. Ouais.
0: Mais moi, je peux vous certifier par A plus B que ça n'existe pas et j'en ai pas encore vu.
6: Mais tu nous avais dit que Bill, c'était un extraterrestre.
0: Ouais, non, mais attention. Faut pas, parce que je dis si Big Bill est un extraterrestre, en fin de compte, ce qui est faux. Parce qu'en fin de compte, c'est un personnage, c'est un être humain qui se met dans la peau d'un extraterrestre qui est déguisé.
6: Ah, vous avez mis 6 mois avant de le découvrir, quoi.
0: Non, mais moi, je le savais bien avant, parce que...
3: T'as gardé le secret, alors.
0: Bah ouais, mais j'ai gardé...
7: Big Bill, en fait, le mec qu'on voit dans la télé, qui est dans la télé, c'est en fait un mec qui est déguisé.
0: Ouais, c'est un mec qui est déguisé, qui s'est déguisé en Big Bill.
4: Non,
0: hein? Si. Non, je peux vous le dire, parce que j'ai lu dans un article, et ça, je peux vous garantir que c'est vrai.
3: Il est bien fait, le
0: ah bah ouais, mais ça, de toute manière, c'est la production qui l'ont fait comme ça. Hein,
6: c'est un mec dans un costume. Quoi. C'est du
0: bah
6: costume.
0: Oui.
6: Ah ouais, d'accord.
4: Il faut bien gauler le mec pour rentrer dans le costume.
0: Mm-hmm.
3: Toute sa famille, c'est pareil, Gérard.
0: Ah, ça, je peux pas te dire parce que moi, j'ai lu que l'article sur celui qu'on voit qui parle avec le gars français. Ah,
6: donc,
0: tout,
6: et le mec qui rentre dans le costume, c'est pas un lien de parenté avec toi?
0: Non, pas du tout, tu vois. Okay. Qui c'est qui vient de dire ça?
6: Roosevelt.
0: Roosevelt.
6: C'était pas du tout méchant, mais vu que.
0: Mais non, mais tu commences pas à vouloir parler de ma famille, sinon. Tu vas dehors.
5: Ouais, parce que t'avais l'air très au courant de,
4: ouais,
5: de ça, t'as l'air renseigné. Hein.
6: Ouais, c'est parce que t'as l'air renseigné, c'est ça.
0: Non, parce que moi, j'ai lu ça dans un article, c'est pour ça que je peux vous le dire.
3: Donc c'est un acteur, en fait.
0: Voilà. C'est un être humain comme nous qui a été mis dans la peau de Big Deal. Voilà.
7: C'est la honte, quand même.
3: Que c'est un peu tromper les gens, quand même, quelque part, de leur faire croire aux extraterrestres, alors que c'est faux, c'est un peu de la tromperie, ta part de TF1. Ouais.
0: Bah, disons, c'est pour essayer d'avoir un peu plus de débat sur... c'est qui a raccroché?
7: Je sais pas.
0: Téléscrotte.
2: Ah. Non, c'est bon.
7: Ah bah c'était Roswell.
0: C'était Roswell, tabac. Donc,
1: à propos de Roswell, Gérard, sur l'IRC, il y a Noix de Coco qui voulait savoir, puisque tu vis avec, depuis combien de temps Chewbacca s'est pas épilé.
0: Donc, lui, j'y répondrai pas, parce qu'apparemment, il veut faire allusion à quelqu'un. Bon, alors, vous arrêtez, s'il vous plaît, là, les deux nanas.
5: Ah non, j'ai rien fait. Je ne sais pas de quoi tu parles.
0: Ouais, non, mais vous arrêtez de soupirer comme ça, parce que ça va pas aller. Alors, auriez-vous déjà rencontré un ovni ou un extraterrestre suceuse?
5: Pas en vrai.
0: Ah, c'est ça, t'as pas d'autre explication?
5: Si, mais c'était pas en vrai, mais je sais pas trop si je peux en parler à l'antenne, là.
0: Ah bah, on fait le débat, donc t'en parles à l'antenne ou sinon tu t'en vas.
5: Ouais.
0: Alors, tu choisis.
5: Bon, je veux bien en parler, hein, mais c'est quand même un peu perso. C'est assez hallucinant, en fait. C'était dans les Pyrénées. Mmh. J'avais une grosse boule arrivée et j'ai pas compris du tout ce qui m'arrivait.
3: Un ours. Dans les Pyrénées, c'est des ours, hein, c'est pas des extraterrestres. Hein.
5: Ben non, mais tu vois, c'était trop bizarre. C'était un peu moins poilu qu'un ours, mais ça faisait pas même pas le même bruit.
0: D'accord. Bah,
5: oui, écoute, bah, moi, tu viens me donner une désillusion là, complète, parce que j'étais persuadée que le Big Bill était vrai, hein, donc je croyais que c'était un extraterrestre, mais non, apparemment.
0: Bah, de toute manière, tout le monde pensait que c'était un extraterrestre. Bon, maintenant, ça a été je vous l'ai dit, donc bon.
5: Bien
0: sûr. Non, mais même, de toute manière, ça n'empêchera pas qu'il fera quand même de l'audimat. Hein.
5: Ouais,
0: Rigaud.
1: Oui, Gérard, il y a une très bonne question de culture générale sur l'IRC de la part de Jean-Louis 2000 qui te demande que veulent dire les lettres OVNI, O-V-N-I.
0: Alors, aucune idée.
1: Qu'est-ce que ça prépare sec?
0: Aucune idée. Alors, ça, de toute manière, pour savoir, par exemple,
7: c'est quoi, OVNI?
0: Ouais.
7: Objet vibrant non insurgé.
1: On me dit organisme
7: non introduit, voilà.
2: Non introduit, ouais.
1: Destroy qui kiffe les moquets, il dit que c'est un organisme vivant, niais et idiot. C'est GG en fait.
0: Ouais, bah d'accord. Eh bah lui, le prochain coup, il... Ah, monsieur Mazur, tiens, comme par hasard. Il y avait longtemps. Monsieur Mazur, bonsoir.
8: Oui, bonsoir monsieur Gérard. C'est monsieur Mazur, comment allez-vous?
0: Bonsoir. Ça va.
8: Bonsoir monsieur Mazur. Bonsoir mes amis, comment allez-vous? Monsieur Gérard, je suis ravi de vous retrouver à l'antenne avec un sujet aussi passionnant que les voitures, c'est ça?
0: Non, il faut peut-être pas confondre...
8: Ah, pardonnez-moi, au standard, on m'a dit que c'était un sujet sur l'automobile ce soir.
0: C'est ça, bien sûr.
7: Moi, j'ai fait une erreur, excusez-moi.
0: C'est sur les ovnis et les extraterrestres, alors.
8: Écoutez, ça tombe bien, c'est un sujet qui me passionne également.
0: Eh ben alors, vous avez entendu la question pour...
8: Absolument pas, je viens d'arriver, monsieur Gérard. J'étais avec Jean-Luc et Emmanuel au standard et je n'ai pu entendre...
0: Non, c'était pas Jean-Luc et Emmanuel, c'était avec Fildar au standard. C'est pas du tout pareil.
8: Pas pour moi, excusez-moi, j'ai l'ouïe défaillante ce soir.
0: Ouais, ben je pense. Faudrait peut-être vous réveiller un petit peu mieux, hein.
8: Absolument.
0: Alors, auriez-vous déjà rencontré un ovni ou un extraterrestre? Alors, on va à vous de poser. À vous.
8: Un ami ou un extraterrestre?
0: Un ovni.
8: Ah, d'accord, bien sûr. Écoutez, rencontrer, non, bien sûr, on en a vu, hein, on en a vu un peu dans le ciel, à travers les nuages. C'était ce qu'appelait, il me semble, du temps de son vivant, Alain Gilopétré, des pets flamboyants.
0: De toute manière, il n'y en a jamais eu dans le ciel, c'est faux.
8: Ah, absolument, si, bien sûr.
0: Non, parce que là, vous confondez avec l'éclipse, c'est
8: pas
0: pareil.
8: Pas du tout, notre stratosphère, non, l'éclipse.
0: Ah bon?
8: L'éclipse, c'est quand la Lune a disparu cet été, bien sûr.
0: D'accord, ok, bon. C'est bon, on va pas téléscrotte.
3: Bah écoute, moi j'ai pas eu ce plaisir de rencontrer des ovnis ni quoi que ce soit. Mm-hmm. Je suis ouvert, donc je demande pas mieux. Mm. J'en ai vu à la télé, c'est tout. Ouais, j'en ai vu dans X-Files, tout ça.
0: Ouais, ouais, mais ça, dans les séries comme ça, bon, c'est normal.
3: Il y a des beaux ovnis quand même.
0: Ouais, mais ça, de toute manière, c'est vrai que si on commence à parler de ce film-là, dans ce cas-là, on va passer directement si on peut faire la 11 à la place de la 3, c'est...
7: Ah non, la dis pas.
0: Bah ouais, mais dans ce cas-là, c'est... Si on commence à parler d'X-Files, dans ce cas-là, autant parler carrément du feuilleton que tu m'as dit tout à l'heure. Donc on.
7: Bah, si
0: on
7: tu veux, alors on regroupe les feuilletons, alors si tu veux.
0: Bah, dans ces cas-là, bah, on n'a qu'à prendre aussi le feuilleton V.
3: Ouais.
4: Ouais, ouais.
0: Là, c'est pareil, hein.
4: Ouais.
0: C'est pareil, c'est comme X-Files, hein, dans ces cas-là.
3: Tu crois que Big Bill, il pourrait jouer dans un épisode de X-Files?
0: Ah, ça, je sais pas, hein. Faudra...
3: Moi, je pense qu'il a le gabarit, franchement.
4: Ouais, moi,
0: on sait pas. Qu'est-ce que je vais dire? Ouais, je vais faire un petit sondage, là, quand même. Alors, pour vous, qu'est-ce qu'un extraterrestre? Alors, 71% des gens ont dit que c'était des personnes qui ne parlent pas bien le français. C'est bien, ça. 48% n'ont pas de réponse. Ils n'ont pas répondu parce que c'était trop perso, ben ça c'est souvent que ça, qu'on dit ça. Et 23% ont dit que c'était des mecs qui se font faire les fesses avant de faire des débats. C'est bien ça, c'est super.
7: Pourquoi t'aimes bien?
0: Comme sondage de NASA. Alors, est-ce qu'un extraterrestre est un métier fiable? Oh là, décidément. 88% des gens ont répondu que les gros pets ça pue. Alors ça c'est pour Fildar quand il est au standard. Hein. 56% des gens pensent que le problème c'est les 35 heures dans l'espace. Ça n'a rien à voir avec le débat sur les extraterrestres.
7: Ah si, mais bon, la question c'est est-ce que être extraterrestre est un métier fiable? Donc ouais, si c'est un métier, à savoir déjà, est-ce qu'être extraterrestre c'est un métier et est-ce qu'il est fiable? Et donc étant donné qu'il y a les 35 heures, il y a peut-être les 35 heures dans l'espace.
9: Et les 35 heures en euros.
0: Ouais,
9: en
0: plus. Exact. Et 11% trouvent que je dois avoir trop chaud sous mon costume alors que je porte pas de costume pour l'instant. Voilà.
7: Non, mais par contre, t'as trop chaud.
0: Non, j'ai pas trop chaud.
7: Dans un costume d'extraterrestre.
0: C'est ça. Seriez-vous prêt à inviter un ovni à votre table? On va demander à Télésquat.
3: Je sais pas, ça paraît difficile. Hein. Moi, je sais pas ce que ça mange, un ovni, donc c'est...
0: Ben...
4: C'est pas trop, hein. Ça va des verres, hein.
0: Ça mange un peu de tout, hein.
3: C'est sûr, comme nous, en fait.
0: Je sais pas, moi. Hein,
3: c'est multivore.
7: Bah, t'as préparé ou pas?
0: Faudrait demander ça à Jean-Pierre Sauzard quand on l'aura tout à l'heure avec nous, hein.
3: Ouais.
0: Il vous dira ce qu'il mange, hein. Je sais qu'à mon avis, ça mange pas grand-chose, hein.
3: C'est sûr, moi, je suis sûr que ça a de l'appétit, hein.
0: Bah, un ovni, c'est un truc qui vole, hein, à mon avis.
7: Ça a le droit de bouffer, un oiseau, ça vole et ça bouffe.
0: Alors, ouais, mais ça, ouais, mais un oiseau, c'est pas pareil. Un oiseau, ça mange...
7: C'est quoi la différence?
0: Un oiseau, ça mange un peu tout ce qu'il trouve. Ça mange du pain, ça mange du riz, ça mange dans les des feuilles d'arbres, ça mange de tout, ça va dans les jardins, ça picore sur les plantes et tout.
1: Justement, sur l'IRC, il y a énormément de gens qui me demandent comment font les extraterrestres pour trouver quelque chose à manger dans le vide interstellaire. Dans l'espace.
0: Dans le vide, hein.
1: C'est le truc noir avec des trucs qui brillent.
7: Dans les étoiles,
0: c'est ça. Dans les étoiles, dans les étoiles, je sais pas moi comment ils peuvent faire pour manger, moi. Ils ont rien à manger, hein. Ils ont rien.
4: Les étoiles, peut-être.
0: Je pense, hein, ils doivent se manger entre eux. Petite orbite.
4: Oui, oui, écoute, moi, je suis ouverte à toute expérience, donc, quitte à inviter un extraterrestre à ma table.
7: C'est clair. Pourquoi pas deux?
0: Pourquoi pas deux ou trois?
4: Pourquoi pas deux, oui.
7: Ouais.
0: D'accord. Suceuse?
4: Ouais, moi aussi je suis assez ouverte à ça, quoi. Donc on peut très bien manger tous ensemble et puis finir en gangbang.
0: Oh bah ouais, non mais ça. Voilà, qui c'est qui a un téléphone pourri là?
4: Quoi?
0: Qui c'est qui a un téléphone pourri qui s'amuse avec?
4: La personne, je crois, mais c'est quoi ce qu'on a pensé?
0: Non, parce qu'il y en a qui s'amusent avec leur téléphone, là c'est pas tellement bon, hein.
4: Ouais.
0: Monsieur Mazur.
10: Oui, monsieur Gérard, je vous écoute.
0: Répondez à la question.
10: Écoutez, moi j'ai trouvé le parallèle que vous avez effectué tout à l'heure entre les 35 heures et les ovnis assez intéressant. Et d'ailleurs, je pense au niveau de la nourriture des ovnis, si vous voulez, que oui, les ovnis peuvent se nourrir au moyen de tickets restaurants. Mais des tickets restaurants, bien entendu, il y en a moins, vu que nous sommes passés aux 35 heures.
0: Non, mais je vois pas le rapport avec le débat sur les ovnis.
10: Il y en a un, monsieur Gérard. Merci de votre remarque tout à fait pertinente. Mais pourtant, il y en a un, voyez-vous. Si vous donnez, vous ne pouvez actuellement pas donner le même nombre de tickets restaurants à un ovni que vous pouviez le faire il y a de cela encore 4 mois.
0: Ouais, mais...
10: Donc l'ovni peut moins se nourrir. Est-ce que vous suivez mon raisonnement?
0: Ouais, mais un ovni peut pas avoir de tickets de restaurant.
10: Ah mais absolument.
0: Mais comment qu'il va faire pour aller dans un magasin ou ailleurs?
10: Mais monsieur Gérard, figurez-vous, il y a des space restos dans l'espace.
0: Quoi?
10: Bien connu.
0: Des space? C'est quoi ça? C'est quoi ça? Pardon? C'est des restaurants?
10: Eh bien oui, ce sont des endroits où vous sustentez.
4: Mm-hmm.
10: De manière complètement ripailleuse, si j'ose m'exprimer ainsi, n'est-ce pas? Et puis ensuite, vous avez tout loisir de vomir dans le vide intersidéral. Enfin, vous connaissez la question, bien entendu.
0: D'accord, ok, on a compris.
4: C'est des bars, des space bars, hein?
10: Ah oui, absolument. Vous pouvez également, par la suite, vous faire une space pute.
0: Ouais, ben, je crois que... Non, mais je crois qu'on va pas s'amuser à dire des gros mots, parce qu'il y a quand même...
10: Absolument, je suis tout à fait d'accord avec vous. Une space pute mystère.
0: Oui, d'accord, on a compris. Je viens de dire qu'on se calme avec les mots.
10: Ah, on se calme tout à fait.
0: Bon. Quatrième. Dans quatrième question.
7: Attends, t'es déjà à la quatrième et t'en vois
2: moi. Ça trace. Là, on finit à 45. Hein.
7: Bah, dans 10 minutes, t'es barré. Hein.
0: Dans 10 minutes, t'es quitté ton slip. Hein.
7: Allez, hop.
0: Alors, t'as qu'à envoyer une zèque là maintenant.
2: Mais tu veux
0: dalle. Non, mais attends, il y a des questions IRC.
7: T'as envie de te barrer ou quoi?
1: Ah ouais, il y en a plein.
0: Bah alors, donne.
1: Il y a Checkmat qui dit qu'il vient d'avoir une plainte du relais Carnot qui dit qu'un couple d'extraterrestres ont débarqué il y a plusieurs mois et qu'un d'eux avait fait des exploitations suranales sur le directeur.
0: Oh, n'importe quoi. N'importe quoi, après.
1: Bah, il y a Lorenzo qui aimerait bien savoir, j'espère que c'est le vrai Lorenzo si tu nous écoutes. Il voulait savoir si les E.T. ont plusieurs sexes.
0: Bah ça, on en parlera tout à l'heure à la fin du débat. Il y a une question qui est prévue pour ça. Mm-hmm. Pour la suite.
1: Dans quelques instants.
0: Ah bah s'il y en a plus, bah on va.
7: Est-ce que t'en penses toi, pour la nourriture des extraterrestres?
0: Bah personnellement, la nourriture, c'est comme j'ai dit tout à l'heure, c'est comme un oiseau, ils se nourrissent comme ils peuvent. Hein. Un ovni, de toute manière, je vois pas du tout le rapport avec les tickets de restaurant, comme Monsieur Masson me disait, parce que je vois pas comment qu'un ovni peut se nourrir avec un ticket de restaurant.
10: Hein. Ah ben il peut, hein, finalement, Monsieur Gérard.
0: Ben ouais, mais moi je voudrais bien que ça.
10: L'entreprise le lui accorde tous les mois.
0: Ouais.
10: Il y a un certain nombre de tickets restaurants.
0: Ouais.
10: Et il va dans les space restos.
0: D'accord. Ouais, mais c'est bon. Là,
10: dire en space dégueulis.
0: Ouais, ben c'est bien. On a dit pas de gros mots parce qu'il y a des jeunes qui nous écoutent.
10: Avec vous. Absolument.
7: Gérard, justement, par rapport à ce que tu disais tout à l'heure, mais en hiver, comment ils font pour se nourrir s'ils font comme les oiseaux, parce qu'il n'y a plus rien sur les arbres?
0: Ah ouais, mais
7: ils migrent.
0: Non, ils font des migrations.
7: Mais où?
0: Ils vont dans d'autres pays. Ils vont dans des pays plus chauds.
7: Mmh. Ah ouais.
0: Ils vont dans des pays chauds après. Et après, ils reviennent au printemps, c'est-à-dire là, dans peu de temps, ils vont pas tarder de revenir.
7: Et les ovnis?
0: Bah, tous. Les oiseaux par les ovnis,
7: ou quoi là? T'as fumé ou quoi?
0: Ouais, j'ai fumé la moquette.
7: Ah, l'opium, hein, c'est plus que c'était.
0: Le speak English? Yes. Qu'est-ce que je voulais dire? Non, le sondage, on l'a fait. Est-ce que...
4: Je comprends pas l'antenne, tout ça.
0: Mais si, on vient, vous êtes à l'antenne, arrêtez de dire des conneries.
3: GG, c'est des scrotes. Tu parles de la nourriture, mais on peut revenir aussi sur la boisson, je pense, pour les ovnis.
0: Mais qu'est-ce qu'ils boivent, tiens, bah, justement, alors? Ah non, monsieur Mazur, il nous a pas dit ce qu'ils buvaient, donc on va demander, bah tiens, bah vas-y, t'es des scrotes, alors.
3: Bah non, mais je sais pas, je te pose la question.
0: Bah, à mon avis, moi, je sais pas ce qu'ils
3: buvaient. Les ovnis se prennent des murs, je voudrais savoir avec quoi, tu vois.
0: Est-ce que
3: ça tisse du carré de vigne ou de la villageoise, ou tu vois, enfin...
0: Bah, à mon avis, je pense que ça doit boire, je sais pas quoi, hein, ça doit boire que de la flotte, hein, c'est tout, hein.
3: T'es sûr de ça?
4: De l'océan, peut-être.
0: Ouais, peut-être aussi, hein, on sait pas, hein.
1: Oui. Ah bah, apparemment, il y a Yankee sur IRC, ils me disent que les extraterrestres, ils se réunissent pour manger à l'hôtel Royal de Nanterre. Je sais pas.
0: Ouais, bah, et qu'ils arrêtent avec ça, parce que ça commence à me gonfler sérieusement.
3: C'est comment le chemin à partir du moderne?
1: Je t'expliquerai.
3: Oui.
0: Tu vois, du côté de Sergi Pontoise, tu vois, tu prends pas là et t'arrives directement sur l'hôtel moderne.
7: Ah non, c'est pas là du tout.
0: C'est là.
7: Non.
0: C'est là maintenant. Dans quel
1: endroit? Un hôpital pour les...
0: Non.
7: Non, mais il y a un plan, de toute façon, sur le net.
1: Ah, ok.
0: Non.
3: Et du relais Carnot, on fait comment pour y aller aussi?
0: Ouais, du relais Carnot, tu passes par...
1: Par le souterrain magique.
0: Tu passes par le pont de... Par le pont de... Tu passes par le pont de... Tu passes par le pont, là, de je sais pas où, et puis t'arrives dans le bois de Boulogne, tu t'arrêtes, et tu vois, il y en a pas mal qui... Est...
3: Ouais.
0: Voilà.
3: Okay.
0: Alors, dans quel endroit pensez-vous que des ovnis ou des extraterrestres peuvent-ils être acceptés? On va s'écouter... Ah. Si on peut avoir le disque.
7: Ah pardon, excuse-moi.
0: Et on se retrouve juste après. On va s'écouter Pierre-Paul Jean avec Je sais pas jouir et j'en vois pas la purée. Et malheureusement. malheureusement, c'est pas ça, c'est ce que tu gagnes pour les vacances.
9: Salut l'équipe du Star System, ici c'est Angelo. Bon, je voudrais un message pour Gérard. J'aimerais qu'il m'explique comment fonctionne sa chaîne Ifi, parce que pendant qu'il anime ses débats à la con, on est en train de se bourrer sur Sandy, de pisser, de lui chier la gueule. On aimerait bien le faire en musique en écoutant sa voix de pédé à la radio. Voilà, puis en plus elle aime ça ta cochonne, Gérard. Hein. Alors tu libères la ligne, s'il te plaît, pendant que tu fais tes débats, et tu nous laisses bourrer ta femme. Allez, grosse bise sur la fesse droite, c'était Angelo. Ciao.
0: C'est bien. C'est pas mal ton histoire de répondeur, Manu. Hein,
7: bravo, ça.
0: Hein, Manu. C'est bravo. Quoi cette histoire de répondeur?
7: Je sais pas.
0: Non, tu sais pas. C'est le répondeur qui date de Neuilly. Donc, pour revenir sur ce que vous venez d'écouter, donc c'était pas Pierre Paul Jean comme j'avais annoncé, mais c'était David et Jonathan. Est-ce que tu viens pour Jonathan? Est-ce que tu viens pour les vacances? Voilà.
7: Ça, c'est un bon titre, hein, celui que tu qu'on aurait dû passer normalement.
0: Bah ouais.
7: Tu connais, c'est Je sais pas jouir. Ou je sais pas envoyer la purée.
0: Bon, bah, toi, t'arrêtes de parler de purée, parce que tout à l'heure, je vais t'envoyer une purée quelque part.
7: Ouais.
0: Alors, à la place de Télescope, on appelle, on accueille Jean-Pierre Sauzère. Bonsoir.
11: Bonsoir, Gérard, c'est ta frangine, voilà.
0: Ah, ma à ma frangine, tu restes poli avec ma frangine, quand même, s'il te plaît.
11: Bien sûr, je suis très poli, faut pas se mettre la colère comme ça.
0: Non, mais je sais. Donc, 101.9 Paris, c'est ça, hein, non, t'es pas sur Paris, toi?
11: Non.
0: C'est quoi la fréquence où t'es?
11: Bah, je ne sais pas, c'est 102.
0: T'es où?
11: En Seine-Maritime.
0: Eh ben, Seine-Maritime, c'est quoi la fréquence de la Seine-Maritime?
7: Hein?
0: La fréquence de la Seine-Maritime?
7: Je sais pas, appelle le 12.
0: Oh là là là, c'est pas vrai d'avoir un câble au standard.
11: Bon, en tout cas,
12: fréquence maintenant.
0: Petite orbite.
12: Oui.
0: T'es toujours là, rebonsoir. Suceuse, toujours là. Monsieur Mazur.
13: Oui, bonsoir, c'est Monsieur Mazur.
0: Monsieur Mazur, je vous préviens, vous restez poli, sinon je vais être obligé de sanctionner, d'accord?
13: Ah, je suis complètement d'accord avec vous.
0: Bon, donc...
13: sanctionner tout ce que vous voulez, Monsieur Gérard.
0: Oui, non, mais je pense que vous allez être sanctionné dans les plus brefs délais.
13: D'accord, Monsieur Gérard, c'est bien noté.
0: D'accord, alors... alors, au revoir. Au revoir, comme ça, ce mot-là,
7: quoi?
0: Tu vas... Non, tu...
7: Quoi?
12: Je crois que j'ai mal compris.
0: Oui, moi aussi. Alors, dans ce cas-là, tu lui dis au revoir à Monsieur Mazur et on prend...
13: Attendez, mais que se passe-t-il? Pourquoi?
0: Au revoir.
13: Mais pourquoi, Monsieur Jean? Écoutez, je ne
0: sais pas. Au revoir. Allez.
13: Vous souhaitez que je parte? Franchement,
0: Bizarre, une fois.
7: Quoi?
0: Tu viens, Monsieur Mazur.
13: On s'entend.
0: Deux.
13: Mais pour un peu, je vous autoriserai à me lécher pour ce ranal. Monsieur...
0: Allez! Oh!
12: Mais je veux bien, tu sais qui.
7: Ah non, mais merde, on peut rien.
0: Vas-y, assieds-toi, je te mets un pouce.
7: Mais il voulait te lécher le pourtour anal.
0: Ouais, mais bah, tu le sacs.
7: Ça peut être sympa.
0: Tu reprends quelqu'un d'autre.
7: Ouais, c'est bon.
0: Alors, question. Dans quel endroit pensez-vous que des ovnis ou extraterrestres peuvent-ils être acceptés, Jean-Pierre?
11: Dans ton cul.
0: Ta gueule. Je sens qu'il y en a qui vont dégager, je le sens vite fait. Jean-Pierre Sauzère,
11: oui,
0: s'il te plaît.
11: Je vais dire quelque chose, moi. Les extraterrestres, ils peuvent accepter partout.
0: Ouais.
11: Tu comprends ce que je veux dire? Ils peuvent aller partout. Ils sont plus évolués que nous.
0: Mm-hmm.
11: Ils sont en train d'écouter ton émission, m'écouter. Moi, je leur souhaite toutes mes amitiés. D'ailleurs, j'en connais des gonzesses et tout, que j'ai parlé avec eux et que...
0: Ouais, non, mais c'est bon. Ouais, d'accord, Jean-Pierre, mais...
11: Moi, je vais
0: te... Tiens. Non mais Jean-Pierre, on a compris, donc tu réponds correctement là, tu réponds aux questions, tu dis on passe plus de bonjour à cette heure-ci. Fallait le faire avant.
7: Jean.
0: D'accord Jean-Pierre.
11: Ouais, vas-y, raconte ton histoire.
0: Non mais vas-y, tu réponds à la question, bah attends, il y a une question IRC, tu réponds à la question
11: parce
0: Jean-Pierre.
11: Je t'ai posé la question, je t'ai répondu à ta question parce que je t'ai dit, ils peuvent être partout.
0: D'accord. Voilà. Donc
1: sur IRC, il y a Davy One, il voulait savoir si les extraterrestres, comme les humains, regardent des émissions télé. Avec Laure Lagaffe à eux et un extraterrestre qui serait déguisé en humain.
0: Je ne sais pas, je ne pense pas, non. Je ne crois pas que ça puisse exister, cette histoire.
12: Bah pourquoi pas,
0: Pourquoi pas. Donc, suceuse maintenant.
12: Oui.
7: Gérard, avant que suceuse réponde, avant que suceuse de Raval, on va accueillir Captain Pouce. Il a 20 ans, il est de Guignon. La fréquence, c'est. Tu la veux?
0: Oui.
7: C'est 92.3.
0: Bonsoir à toi, capitaine.
14: Capitaine Pouce, bonsoir à toi, Gérard. Bonsoir, je te fous un petit pouce.
0: Tu commences pas parce que sinon tu vas retourner voir si j'y suis sur ton bateau, d'accord?
14: Ok, la vanne, ok.
0: Ok. Bon.
14: pas de problème.
0: Eh ben tiens, ben, comme ça tu vas répondre à la question.
7: Mais non, c'était Sousouze.
0: Non, je dois pas le savoir, moi.
7: Non, elle a avalé, c'est bon, vas-y.
0: Non, mais il va répondre à la question.
14: Mais j'ai pas entendu, Georges.
0: Alors, dans quel endroit pensez-vous que les ovnis ou extraterrestres peuvent-ils être acceptés?
14: Acceptés, moi, je pense que déjà sur notre planète.
0: Manu, s'il te plaît, tu arrêtes de jouer avec des conneries comme ça, parce que ça commence à bien faire.
7: D'accord.
14: Ouais, donc je disais, attends, un petit coup, je me débouche.
0: Ouais, bah, tu vas te déboucher vite, fais les oreilles, ce que je pense. Parce que tout à l'heure, tu vas retourner voir Fildar au standard.
14: Ok, donc, ouais, je pense que sur la planète, il n'y aurait pas de problème. S'ils sont pas hostiles, c'est nickel, quoi.
0: Ouais. Bah, c'est ta réponse?
14: Bah, ouais, t'as peut-être pas compris tout ce que j'ai dit, mais.
7: Je sais pas.
0: D'accord. Suceuse.
12: Oui, je sais. Bah, je pense qu'ils peuvent être acceptés partout, sauf en boîte de nuit s'ils ont des baskets, quoi.
0: Ça dépend, parce qu'à la loco, tu peux être accepté en basket et tu rentres. Hein.
12: Oh, ça dépend, la tronche,
0: ça dépend. Hein, je suis désolé, t'en as qui rentrent en basket à la loco. Hein.
12: Ouais, mais c'est parce qu'il y a des soirées basket. Ouais.
0: Ah non, il n'y a jamais eu de soirée basket là-bas. Petite orbite.
12: Oui, mais en fait, j'allais dire la même chose. Hein. J'étais persuadée aussi que s'ils s'habillent correctement, hein, d'une façon tout à fait potable, ils rentrent partout. Hein.
0: Ouais, mais moi je pense pas, ça m'étonnerait que les extraterrestres ou les ovnis puissent mettre des affaires alors qu'ils sont dans le ciel. Hein.
12: Regarde, le mec de Big Bill, ils disent en extraterrestre.
0: Ouais.
12: Extraterrestre, comme danger, il peut très bien se mettre une peau d'humain et faire genre.
0: Mais tu crois que celui qui joue dans B ou dans IT, c'est un être humain?
12: IT Non, moi je pense vraiment que c'était des extraterrestres, mais n'empêche qu'ils ont fait semblant d'être des humains. Donc, tu vois, à mon avis, s'ils s'habillent bien, s'ils font semblant d'être des humains, ils peuvent rentrer n'importe où. Hein.
0: Et qu'est-ce que t'en penses, toi, Jean-Pierre Sauzer,
11: Moi, je dirais, de toute manière, d'une autre, que...
14: Oh là là.
11: On va arrêter de déconner là-dessus. Ouais. Ça t'intéresse.
14: Oh là là.
11: Tu m'écoutes?
0: Ouais, je t'écoute.
11: On les croit dans la rue, partout, sauf comme nous, on les reconnaît pas. Y'a que moi qui les reconnais parce que je sais quelque chose, voilà. Et je voulais dire, quand tu fais des émissions comme ça, si vous voulez les intéresser ou quoi, n'importe quoi, tu fais des bonnes émissions, on saute de ta gueule et on te... Et ça...
0: Bizarre, c'est quoi ce bordel?
11: C'est pas moi, là. Mais je vous de ta gueule, c'est...
0: C'est quoi ce bordel?
11: C'est pas moi, c'est pas rien.
0: Je dois pas savoir. Petite orbite.
7: Ah, là, raccroché.
0: Ah, bah, c'est elle qui est partie.
7: Sympa.
0: Eh, voilà. Pour on va peut-être te réveiller avant, Suceuse, t'es toujours là?
12: Oui, je suis toujours là.
14: Dans mon...
0: Capitaine Pousse, au revoir, allez hop.
14: C'est pas moi,
0: hein. Si, allez hop, dégage, hop. Au revoir, allez, du vent. Hop, au revoir pour celui-là, il va voir si...
7: Il n'y a plus personne, là, tu me casses les couilles, hein.
0: Eh, tu restes poli, parce que tout à l'heure, je vais t'en claquer une, toi, là-bas.
7: Ah.
0: Quand tu te débrouilles, tu recherches des personnes. Donc, tu disais quoi, Jean-Pierre Sauzère?
11: Avec oui, ça t'intéresse, tu les crois dans la rue. Ils sont comme humains, tu vois ce que je veux dire?
0: Ouais. Ouais,
11: c'est
0: et après.
11: Pour ça qu'on dit qu'on. Personne n'a jamais vu des extraterrestres, mais si.
0: T'en as déjà vu, toi?
11: Bah, bien sûr.
0: Bah, quand?
11: Bah, de la vie de tous les jours, j'en vois, j'en connais. J'en connais,
7: en fait, d'ailleurs. Ta boulangère, ça peut être une extraterrestre, quoi. C'est ça que tu
11: racontes.
7: Ouais,
11: pourtant, parlant de boulangère qui est extraterrestre, bah, ça démarrait comme ça. J'étais dans une boulangerie, c'était là-bas,
7: comme
11: je vais pas dire le nom, c'était dans l'heure.
0: Ouais.
11: Et rassure-toi que la nana était extraterrestre.
7: Et comment tu l'as su, toi?
0: T'as ton boucher, alors, c'est un ovni.
14: Oh, putain.
11: Non, mais je dis rien, j'arrête là-dessus.
7: Ça, c'est de la réflexion.
11: Bah, alors,
0: Mais réponds-moi à la question que je te pose. Est-ce que ton boucher, c'est un ovni? Si ta boulangère, c'est une extraterrestre, est-ce que ton boucher, c'est un ovni? Réponds à la question, quand même.
11: Non, mais je te réponds, écoute un peu, je te dis que non.
0: Oh voilà. Tu sais qui commande ici?
11: Ils sont implantés tout partout dans
0: leur
7: Bon, les putois.
11: Un secret d'État, d'ailleurs, qu'on doit pas parler.
0: Non,
7: tu te tais, s'il te plaît, toi, le moustachu, tu te tais.
0: Eh, toi, tu t'es Tartouze, là.
7: Bon, à la place de Petite Orbite qui est parti, on accueille Salvatore. Allô?
0: Ouais, d'accord.
7: Ça a coupé, hein, Salvatore, je crois. Non, ça a pas coupé. Non, je pense
0: Salvatore.
7: Pas.
11: Je sais.
0: Attends. Ouais, Jean-Pierre Sauzère, s'il te plaît, t'es pas dans l'émission de 21h.
7: Salvatore, bonsoir.
14: Là,
0: ouais,
14: Salvatore, ça.
0: T'appelles d'où?
14: Paris,
0: 101.9.
14: Exactement, salut.
7: Voilà.
0: Alors.
7: Après, à la place de Captain Pouce, on accueille Hamstring. T'es où de Hamstring?
15: Je suis de Bordeaux, 103.3, bonsoir.
0: Ah, 103.3, non. Ah, 95 FM, comme Fildar m'avait marqué.
7: Ah, excusez-moi.
12: Bordeaux Sud.
0: Jean-Pierre Sauzère, toujours là?
12: Oui.
0: Et donc, petite suceuse aussi, hein, c'est
12: ça?
0: Je
12: suis pas petite, mais...
0: Ouais, bon, ok.
12: Je suis.
0: Bon! Alors, on en était donc... ah bah oui, les deux là, Jean Albator et puis Anne-Claude.
10: Salvator.
0: Ouais, Salvator, pardon, excuse-moi.
10: Ouais, excuse-moi.
0: Donc alors, dans quel endroit pensez-vous que les ovnis ou extraterrestres peuvent-ils être acceptés comme Salvator et Anne-Claude n'étaient pas là. Ouais. Donc, pour toi, Salvator.
10: Ouais, j'ai fini la question parce que j'ai pas entendu.
0: Dans quel endroit pensez-vous que les ovnis ou extraterrestres peuvent-ils être acceptés?
10: Oh bah, tranquille, dans les boîtes, quoi.
0: Ah bah, tout à l'heure, on disait non parce que...
10: Non, celui qui dit non, c'est vraiment un con, quoi.
16: Mais faut pas qu'il batte de basket.
10: Attends, bon, mais ça, c'est clair. Déjà, d'une, faut pas foutre de basket. Ça, partout où tu vas dans le monde, il y a aucune boîte qui a t'accepté en basket.
0: Celui, la loco... Attends, Salvator, t'as déjà été à la loco?
10: Bah oui, mais c'est pas une boîte, la loco, attends.
0: Ah, c'est pas une boîte?
10: Bah non.
16: C'est une boîte à partout.
10: Mais bon, ouais, c'est ça.

0: Tom Craig.
1: Bah écoute, moi j'ai un oncle qui travaille à la NASA. Et je sais qu'à la NASA, il est accès
0: à la NASA.
1: Non, la NASA. La NASA.
0: Merde, d'accord, la NASA.
1: Et ils acceptent tout type d'extraterrestres, mutants et autres. Hein, ouais. Ils sont hyper tolérants là-dessus, quoi.
0: Mm-hmm.
1: Mais ça, c'est mon passé familial, tu vois, expérience personnelle.
0: Quoi. Ouais, d'accord. Ouais. Ok. Par contre, je peux te dire une chose, Salvatore, que là, il y a le mixeur de la loco qui est à côté de moi. T'as intérêt de faire bien parce que t'as dit sur la loco parce que
2: il peut. Si tu peux me rendre service, tu lui dis de changer ses manches disques, hein, parce que le son il est vraiment crado, quoi.
0: Hey, t'as entendu? Ouais, mais ouais, je sais. T'as entendu ce qu'il vient de te dire le Gugus? Et il paraît que...
2: Et entre nous, GG.
0: Ouais.
2: Entre nous quand même, là, ton mec là, qui mixe, je sais pas quoi là.
0: Ouais.
2: Il enchaîne les disques comme Charlie Ingalls, hein.
0: Ouais, bah ça
2: sans déconner, hein.
0: Ouais, bah c'est...
2: Moi, même avec, même avec mon organe, oh. Les mains dans le dos, je fais
0: mieux. Qu'est-ce que tu fais? Ouais, non, mais les...
3: Non, c'est chute totale, le truc, on va peut-être arrêter, là.
0: Alors... Ouais. Quoi, ouais? qui s'amuse à mettre Salvatore derrière?
4: Je sais pas.
2: C'est Salvatore et personne n'est en train de me mettre.
0: Je te signale que pour l'instant, il y en a un qui est en train de s'amuser, en train de mettre...
2: Non, il y a personne qui est en train de me mettre.
0: Bah, je te dis que oui, moi.
2: Bah, moi, je te dis que non, je sens rien.
0: Ah bah, tu sens rien, toi. Mais qu'il est con, celui-là. Eh, on est en train de mettre un disque, ou que c'est ma... Tu sens le bâton.
2: Tu étais en train d'insinuer qu'il y avait un mec qui était en train de me mettre, et moi je te dis que non, tu vois.
0: Oh là là là là là là.
2: C'est pas parce que toi, t'en prends plein le petit à la loco.
0: Bon, allez, Salvatore, tu dégages.
2: Mais je dégage de quoi?
0: Allez, au revoir pour lui.
2: T'es en train de dire que je suis en train de me faire un mec.
0: Ouais, allez, dégage.
2: Non, mais je peux pas
0: l'expliquer. Dégage. Tu me viens, Salvatore. Tu lui dis au revoir.
2: Gérard,
0: il n'y a pas de deux secondes. Au revoir.
4: Mais dis-le pour de bon.
0: Au revoir, il s'est terminé. Au revoir. Il est parti, on n'en entend plus parler.
4: Gérard, je voulais en fait, par rapport à la question que tu posais en fait tout à l'heure, il y avait un truc que je me posais en fait, vraiment. C'est, il y a un moment où tu y crois ou pas, toi?
0: À quoi?
4: À la possibilité qu'il y ait des extraterrestres en basket.
0: Non, personnellement, non.
4: C'est bon, j'ai fait ce qu'il fallait ou pas? Bon, ok.
0: Non, à mon avis, non, ça, j'y crois pas du tout.
4: Et pourquoi?
0: Je te dis que j'y crois pas et ça peut pas être possible qu'il y en a qui soient en basket, c'est pas
1: possible. Attends, il y a bien des aliens en tong, hein, laisse tomber.
0: Toi, Armstrong. Oui. Tu redis encore une connerie comme ça.
4: Attends, je voudrais dire quand même que Armstrong c'est le petit-fils du mec qui a marché sur la lune.
0: Ouais, mais s'il s'amuse. S'il s'amuse.
1: Il y a d'autres qui sont le petit-fils de celui qui a marché dans la merde. Quand même.
0: Bon, alors dans ces cas-là, tu vas retourner au standard et on va te dire bonne nuit, tu peux aller te coucher. Au revoir, Armstrong. Allez, au revoir. Comme ça, tu me retrouves deux nouveaux auditeurs, s'il te plaît.
5: Bizarre. Sur IRC, ça baisse un peu, malheureusement.
0: Oh, merde.
5: On est toujours au-dessus de 5000, mais j'oserais pas dire combien on est. Et il y a juste Cusard 2000, il voulait savoir si ta Chewbacca allait participer au débat.
0: Ma Chewbacca participera pas au débat, comme ça on ne l'emmerdera pas. Voilà, donc il nous reste, on va continuer. Alors, de quoi se nourrissent les ovnis et les extraterrestres, Jean-Pierre Sauzère, comme tu t'y connais bien là-dedans? Jean-Pierre!
6: Oui.
0: Oh!
6: Ah, mais je t'écoute, je t'entends!
0: Là, tu réponds à la question, je viens de la poser.
6: Oui, vas-y. Qu'est-ce qu'il bouffe?
0: Qu'est-ce qu'il mange?
4: Tout à l'heure de ce truc-là.
0: Bah ouais, mais ce qu'on.
6: Bah
0: ouais.
6: Il mange!
0: Ouais, mais attends.
6: Bah, il mange comme nous! Il y a de la redite, hein, quand même, là, je trouve.
4: Bah ouais, tu l'as déjà posé, ta question.
0: Bah attends, tu me dis que c'est bon, tu avais qu'à me le dire tout à l'heure, toi.
4: Qu'est-ce que tu veux, ma chérie?
0: Dans le câble.
4: Qu'est-ce que tu veux, ma poule?
0: Bon alors, quelle est la.
6: Ah, je dirais, moi, je compte tout.
4: Non, mais ce que je voulais
6: dire,
4: au niveau des baskets.
0: Ouais, qu'est-ce que encore me...
4: Non mais Gérard,
0: Non mais qu'est-ce que tu vas me gonfler encore avec les baskets là?
4: Gérard, je voulais savoir si dans l'espace il y en avait.
0: Bon bah on en a rien à foutre des baskets dans l'espace, hein, c'est pas...
4: Des terrains de basket.
0: Des terrains de basket ou des baskets?
4: Je me demandais...
0: Gérard,
4: je n'entends plus. Non Gérard, il y a un problème de micro, je sais pas ce qu'il fout, bon bref. À la place de... Salvatore, on accueille Pousse-Mousse, 17 ans d'Evry, à côté de Paris.
0: Eh, hey, tu peux pas prendre aussi des mecs de 15 ans aussi pour faire le débat?
4: Je suis sûr qu'il peut, hein.
7: À fond dedans, tu pousses et ça mousse. Ouais, c'est cool, mais t'inquiète, hein, j'ai le droit de me coucher tard, c'est tranquille.
4: Ouais, il est en vacances. Et on a aussi Incontinence Day, à la place de Armstrong, lui il est de Nantes.
7: Tout à fait. Nantes, sans...

0: Moi 3, bonsoir.
1: Voilà.
0: Mon copain avec ma vie de folle.
2: Gérard n'a toujours pas de micro. Mmh. Donc la question c'était quoi? Bon, Manu.
3: Ouais.
2: Je veux pas. Non, Gérard.
3: Ouais, je parle comment? J'ai pas de micro.
2: Tain, mais c'est quoi le bordel là?
4: J'ai plein de bonnes questions là.
3: Bon,
2: Jean-Pierre Sauzère, tu travailles à la question. Quelle est la durée de l'ombre de la
3: scolaire?
2: Ouais, Jean-Pierre Sauzère, allez, bonne nuit, comme ça tu arrêteras de me persuader. Allez hop, au revoir.
1: Qu'est-ce qu'il bouffe?
2: Allez hop, celui-là c'est pareil.
5: La question c'est bien parce qu'on me demande sur Minitel, c'est qu'est-ce qu'ils mangent les extraterrestres?
2: Non, celui-là on l'a fait plus.
5: Ah pardon.
2: Alors quelle est la durée de longévité d'un ovni ou d'un extraterrestre? On va demander à Suceuse.
1: De longitude?
2: Longévité.
1: C'est quoi la longévité?
2: Bah c'est la longitude si tu veux, pareil.
5: Ah, mais c'est, moi je sais pas, par contre je sais pas ni l'un ni l'autre.
2: Moi, non, moi non plus.
4: Bah tu demandes un truc, tu sais pas ce que c'est quoi tes questions?
2: Bah c'est une question mais j'ai pas pu trouver tout de suite ce que c'était.
5: Ah, donc tu dis des mots.
2: Donc là, c'est à mon avis c'est combien de temps que ça peut durer?
1: Ça peut durer quoi, un signe sur les extraterrestres?
2: Non, un homme.
0: Oh là là!
4: Attends, on fait des réglages.
0: Bah ouais, il faut.
5: Putain, mais c'est pas possible ça, c'est quoi ce micro?
2: Oh là là là!
0: J'ai fondu avec la laine.
2: C'est pas là ce micro!
5: Ça, c'est n'importe quoi. Hein.
4: Pourtant, il s'est du fil anti-tal, alors.
0: Ouais,
4: on a
0: tout fait. Ouais,
4: c'est plus
0: faire,
4: les postillons,
0: hein.
4: Je pense.
2: Non, non, mais attends, et. C'est quoi ce débat là qu'on fait, puis qu'il n'y a même pas de micro qui fonctionne correctement ça? Mardi c'était mieux que ça fonctionnait mieux.
0: Oh, c'est clair.
4: Non, mais ce qu'il faut que tu fasses, c'est une note à la technique.
5: Là, c'est pénible, hein.
4: C'est tout. Hein. Tu fais une note à la technique, et puis au moins on aura du bon matos, quoi.
5: Ah, ouais,
4: tu peux au moins répéter ta question maintenant que.
0: C'est clair.
2: Okay. La question c'est quelle est la durée de longévité dans d'un ovni ou d'un extraterrestre, c'est-à-dire combien de temps qu'ils vivent exactement, plus exactement. Alors suceuse.
1: Oui, j'ai. Eh ben, mais je comprends pas parce que pour toi les ovnis c'est les maris des extraterrestres.
2: Bah ben, moi je pense oui.
1: Ah d'accord, donc les ovnis c'est les femelles et les extraterrestres c'est les mâles.
2: Ouais, voilà. Le mieux c'est de voler dans un sac à main.
1: Ouais, c'est
4: quoi?
1: Sûr, mais.
0: On vole dans un sac à main?
2: Non, cherche pas, c'est des connards qui s'amusent à ça, alors ça commence à m'énerver encore cette histoire. Non, c'est pas moi, je suis en train de poser des questions.
0: Ok.
2: Ouais. Bon, inconscient, suceuse, pardon.
1: Je disais, ouais, moi j'ai lu dans un bouquin sur Einstein, qu'en fait, la durée de vie des extraterrestres était proportionnelle à celle des terriens multipliée par 6,5.
2: D'accord, ben là, pour faire la conversion, hein.
1: Ouais, je veux
2: en
1: faire.
2: En euros, inconscient.
0: Ouais, bah écoute, moi je pense qu'à partir de, je sais pas, 20 cm, t'as une bonne longévité de chibro quand même. ça commence à être correct.
1: C'est pas mal.
0: C'est un minimum quand même.
6: Un gros chibro, ma soeur.
0: Ouais, histoire de faire du bon travail.
2: D'accord, pousse-mous.
7: Ouais, bah je pense qu'un extraterrestre, ça dépend. Enfin, un ovni, ça dépend de sa race.
2: Mmh.
7: Ça peut-être durer 100 ans.
2: Non, mais je te demande, et puis l'ovni, alors, il vit pas alors?
7: Bah, si, une centaine d'années.
2: Bah alors, c'est ce que je te demande.
7: Bah, c'est ce que je t'ai répondu.
2: Ah bon? Ouais. On a personne à la place de Jean-Pierre Sauzère?
4: Si, si.
2: Bah alors, on a peut-être te réveiller là?
4: C'est vrai.
2: Oh!
4: Il délifère un peu, lui.
2: Alors, ouais. Hey,
4: attends, moi, on m'a dit ici, tu viens bosser avec Gérard, c'est la planque, hein.
5: Le seul problème, il a plus dedans.
4: Le seul problème, c'est qu'il pue du cul, mais à part ça, t'as bien payé.
2: Ouais, toi aussi, tu pues du cul, alors. Vas-y, on va.
4: À la place de Jean-Pierre Sauzère, qui est parti, on accueille Sans Couicaille.
2: Quoi?
4: Sans Couicaille. T'es d'où, Sans Couicaille?
8: Alors, bonjour.
2: Ah.
8: J'appelle de Grenoble, bonsoir. Bonsoir.
2: T'as la fréquence Grenoble.
8: Sans Couicaille, c'est à la bataille.
2: Ah, sans la fréquence de Grenoble, au lieu de dire des conneries.
8: 148. Dans les
2: quoi?
8: 148.
4: 148.
2: Oh là là, qu'est-ce que c'est encore celui-là qu'on a récupéré?
8: Non, c'est celui-là, je viens simplement de la vie.
2: Ouais.
0: Tu passes le bonjour à Yato.
2: Ouais, ben, pousse-moi, c'est. T'as de dire de.
7: Ah, j'ai rien dit, moi, Jean.
2: Un continent, alors ça doit être que toi.
0: Oui, bonsoir.
2: Ouais, ben, alors t'arrêtes de t'amuser à faire passer des bonjours, sinon tu retournes chez toi.
0: Oui,
2: Rigaud.
6: Donc, ça remonte un petit peu, mais combien? Seulement un petit peu, malheureusement. On est à 6023.
2: Oh là là,
6: c'est un peu la merde, comme tu dis. Et il y a une question très intéressante de Chacal sur l'IRCFMradio.fr qui demande si l'homosexualité existe chez les extraterrestres. Si oui, comment se déroule une sodomie extraterrestre?
2: Justement, cette question-là, je ne vais pas y répondre tout de suite parce que c'est une question qu'on a posée à la fin.
4: Mais Rigaud, tu comprends pas le principe du débat.
6: Il y a des fuites sur Internet.
5: Ça fait combien de temps qu'on fait ça? Merde,
6: c'est pas
4: merde, on est
6: pas.
4: Merde, on est
6: c'est pas dans la pièce.
4: Eh mais merde, il suffit pas des cours d'internet,
2: c'est une merde à la noeud. Les deux navets là.
5: Tous les vendredis soirs.
2: Oh les deux navets, hey, la laitue là, tu
5: attends,
2: t'écrases.
5: Attends, excuse-moi, je parle.
2: Oh, tu t'écrases.
5: Vas-y, reste tranquille.
2: Tu t'écrases de laitue.
5: Tais-toi.
2: Tais-toi toi-même la laitue.
6: Où il y a les questions?
4: Ouais, bah c'est pas. Bah écoute, c'est quoi, on se fait. Tu préfères quoi pour bouffer le soir? Parce que moi, Chili.
5: Chili?
2: Mais va tu t'écrases. Va t'asseoir. Moi qui commande le jeudi.
4: Va t'asseoir, c'est mon débat.
2: Tu t'écrases.
4: Prochaine question donc.
2: Ok, d'accord, vas-y.
4: Tu t'écrases. Vas-y.
6: Je pars à ta place.
2: Ok.
4: Vas-y.
2: Bon.
1: Allô.
2: Alors, sans couille, caille, la question, tu l'as entendue?
8: Ah non, t'as pas entendu.
2: Alors, quelle est la durée de longue vie d'un ovni ou d'un extraterrestre, c'est-à-dire la longue vie? Oh, celui qui se marre comme un bouc, il arrête ou sinon il dégage.
8: Oui, c'est vraiment pénible, hein.
2: Et celui qui met de la musique, arrête derrière, ça m'énerve.
8: Ah, c'est clair. Monsieur Gérard, tu peux poser des questions, j'ai pas tout que ça à foutre, hein.
2: Alors, c'est moi qui commande le jeudi, donc si t'es pas...
8: Oui, mais moi, je fais karaté aussi, hein.
2: Ouais, bah, pour l'instant, tu as perdu.
8: Moi, karaté, hein.
2: Oh
8: oui.
2: Tu te calmes, s'il te plaît.
8: Je me calme.
2: Bon, la question, c'est quelle est la durée de longévité d'un ovni ou d'un extraterrestre?
8: Ah, je dirais à peu près... Attends, laissez-moi réfléchir, parce qu'en général, on compare ça à la durée de longévité d'un sushi. Oh, ça doit faire environ... De travers, pas plus.
2: Bon, alors, je préviens d'une chose au standard. Le standard, s'il vous plaît, vous mettez les... Tu mets les auditeurs en air, s'il te plaît, Vanille. Alors, je préviens... Oh.
0: On est en air.
2: Non, mais tu me les coupes pas. Je préviens. Fildar, s'il te plaît.
4: J'ai une petite paire de ciseaux, Manu, si tu veux.
2: Je vais prendre
4: un petit cutter.
6: J'ai un masque à gaz, moi.
2: Bon, vous arrêtez là, je vous laisse voir.
6: T'en auras deux jours.
2: Bah, c'est clair. Conseil que je te donne, c'est la dernière fois que je demande que la musique soit arrêtée ou sinon j'arrête le débat. Ok.
6: C'est grand, t'es beau.
2: Bon, alors, sans coup de caille.
8: Je mets lui. Écoute Gérard, moi selon j'ai suivi quelques études d'astrophysique avec un professeur au Japon qui s'appelle Monsieur Sushi Sashi.
1: Mm-hmm.
8: Et Monsieur Sushi Sashi a fait des études très poussées sur la longévité d'un ovni.
1: Mm-hmm.
8: Et environ au moins. Mais pas plus. En revanche, pas plus qu'environ de ce que je viens de dire.
2: Bon, qui s'amuse à mettre de la musique?
8: C'est très bien, c'est l'hymne national de mon pays.
2: Bon, alors on va... Alors, un ovni, extraterrestre, peuvent-ils de stationner... Et voilà, et on va. Je pose la question, un ovni ou un extraterrestre peut-il stationner partout où on se retrouve tout de suite après?
4: J'ai pas de disque, hein.
2: On se retrouve tout de suite après. Et on s'écoute et se coupe vibrante avec. Et on se retrouve après.
4: Il n'y a pas de disque.
6: Il n'y a pas de disque encore.
2: Il
6: n'y
2: a rien. On attaque le moment. Fildar, tu me reprends l'aria derrière.
4: Tu veux que je te reprenne l'aria, là?
2: Tu reprends l'aria, je vais t'apprendre.
4: Que j'arrive.
2: Je vais te baisser une texte du coin du museau, toi.
9: Bon, ah, ça y est,
5: ah non, j'ai rien.
2: Hein. Oh là là, t'appuies.
6: Je sais pas, chante.
5: J'ai rien du tout. Chante un truc que tu connais.
6: Question. Ah, ils veulent que tu chantes.
0: Ah, vas-y, chante.
2: Non.
0: Chanson
6: quand même.
2: Alors, là.
5: Vous... Y'a rien.
2: Vas-y, mais là, mais vous maniez un peu, là.
0: Fais voir ta voix de pédale, là. Vas-y, chante.
5: Y'a rien.
2: Tu me verras pousse-mousse pour un...
7: C'est pas moi, Gérard, ouais. C'est
2: ouais, non, tu ça. Verras un continent au hasard.
0: Ah non, c'est pas moi. Hein.
2: C'est toi qui viens de le dire.
0: Y'a pas moyen.
2: C'est toi qui viens de le dire.
0: Y'a pas moyen.
2: Tu dégages.
0: Je te dis qu'il y a pas moyen.
2: Tu dégageras, on prendra quelqu'un d'autre à ta place. On prendra quelqu'un d'autre à ta place.
5: C'est
0: tranquille, toi, moi, je te le dis, hein.
2: Bon, tu me mets ce qui est prévu normalement, hein, Fulgar, c'est
5: chapeau. Je te mets.
0: On va tous te mettre, de toute façon, comme
2: ouais, bah, toi.
7: Bonjour, l'homo de la pro.
2: C'est ça, l'homo de la pro, c'est ça, c'est bien. Ouais, on se retrouve tout de suite après. Et voilà, vous me dites. Ah, putain, mais c'est quoi cette merde là?
6: Ah, je sais pas.
2: Oh là là. Oh, mais c'est quoi ce bordel?
6: Oh là là.
2: Ah, oh, mais c'est quoi ce.
7: C'est pas.
2: Oh là là.
7: Qu'est-ce que c'est ce bordel ce soir?
6: C'est parce que les prises elles marchent plus, on est obligé de passer par des rallonges, Gérard.
7: Donc vous voulez vous écouter Pierre, Paul, Jean avec.
2: Oh non!
6: Mais non, c'est l'autre fiche! C'est l'autre fiche!
7: Les secoupes vibrantes!
6: Les secoupes vibrantes!
7: Eh là, Olivier, c'est quoi ce bordel?
10: C'est quoi ce boulot de merde?
6: Non, ça c'est de la froide à balle.
7: J'ai encore une heure à pire, c'est le bordel, le micro est
6: du con!
7: Eh non mais
10: attends,
7: courage.
10: Eh
7: merde.
10: Courage. C'est quoi ce son là? On se croirait dans une porcherie.
7: Eh non mais c'est quoi là?
6: C'est même pas, je... C'est la panique. Ouais.
7: Oh là là là là. Mais il est même pas branché.
6: Mais si, attends, il va être branché.
2: Ça tu bosses un peu.
6: Ça va aller.
0: J'ai oublié de la bande FM.
6: Voilà, tu vois.
7: Oh, j'en suis.
2: Ah, voilà, on vient de se couper les secoupes vibrantes avec remets des poils. J'en ai pas encore eu. J'ai pas encore eu d'orgasme.
0: Ah, d'orgasme.
2: Voilà. Alors, on récupère son cul. Quoi? Son cucaire? Allô,
5: son cucaïra.
0: Allô?
2: Allô,
0: tranquille, Gérard.
2: Ta fréquence?
0: Oh, vas-y, reste tranquille.
2: Ta fréquence, tu restes poli ou sinon tu sors?
0: Moi, mes potes de la cité, on te fout des pouces, reste tranquille un peu.
2: Bon, là, Manu, terminé pour lui.
5: Attends, il avait un truc super intéressant.
2: Non, allez hop.
0: Vas-y, ferme ta gueule.
2: Allez hop, tu dégages. Allez hop, au revoir,
5: J'y arrive pas.
2: Tu lui dis au revoir.
5: Au revoir.
2: Hop.
5: J'arrive pas à le reprendre, Gigi.
0: Je suis pas ton débat, c'est tout, tu restes tranquille.
2: Ouais, bah toi, tu dégages, c'est tout, au revoir.
0: Attends, t'es un bichon.
2: Au revoir, allez hop, Manu, s'il te plaît, tu me le vires.
5: J'arrive pas.
2: Ouais.
7: Tu l'as.
2: Ouais, bah vous restez poli parce que tout à l'heure, j'arrête. Ok?
0: Super. Alors.
2: Ouais, bah toi, tu t'en vas, toi, ça va être super bon. Pour toi. Si ça, c'est toujours parmi nous.
1: Oui, toujours parmi toi, Gérard.
2: Et Armageddon, dis donc, c'est ça?
0: Non, Armageddon, non, s'il te plaît.
2: Ah bah ouais.
0: Bonsoir, Gérard, heureux de pouvoir enfin te parler.
2: C'est quoi ta fréquence?
0: C'est 101.17.
2: 101.17, ça existe?
0: Tout à fait, c'est à Liandreux.
2: À Liandreux?
0: Oui.
2: C'est où ça?
0: C'est dans Lyon-Maritime.
2: Dans Lyon-Maritime. Dans Lyon-Maritime?
0: Oui, la partie côtière, si tu veux, de la frontière.
2: Eh mais c'est qui s'est mis à passer l'aspirateur, là?
0: Qu'est-ce qui se passe? Toi, tu devrais le passer un peu plus souvent, d'ailleurs.
2: C'est qui passe l'aspirateur?
5: C'est pénible, hein.
0: Si seulement ça pouvait être ta femme.
2: Tu sais ce qu'elle dit, ma femme? Elle te dit les 5 lettres. Et encore, je suis poli, d'accord? Alors, la question, un ovni ou extraterrestre peuvent-ils stationner partout? On demande à suceuse. Eh mais, Noémie?
0: Tu prends des autistes un peu là.
2: Tu prends des auditeurs au standard, il faut du monde là. On a que deux personnes, faudrait peut-être accélérer, hein. Alors, Armageddon là.
0: Dindon, moi je pense que ça dépend tout simplement du véhicule.
2: Ouais, mais
0: partout, c'est pas question d'OVNI, d'extraterrestre ou pas, ça dépend du véhicule, c'est tout. Si t'as un véhicule prioritaire, si t'as un truc de médecin ou un truc comme ça, tu peux, sinon, que d'hab, comme d'hab. Privilégié à des nantis et c'est toujours pareil, voilà.
2: Mais de toute manière, il n'y a pas que les privilégiés, hein, c'est pas parce que c'est des urgences, tu peux stationner quand même un peu partout, si
0: attends,
2: en voiture.
0: Tu vas me faire croire qu'un OVNI, il est là en urgence.
2: Ce sont.
0: C'est pas possible.
2: Ouais, d'accord.
0: Bah oui.
2: Oh, non, mais je parle à Pulgar parce que j'ai un son pourri dans le micro là, mais c'est la catastrophe là ce soir. Hein.
5: Gérard, j'ai deux nouveaux auditeurs pour toi.
2: Ouais.
5: Il y a Dalida du Cosmos qui est arrivée, bonsoir. Et il y a aussi Mouldor. Bonsoir.
0: Bonsoir DJ.
1: Salut DJ.
0: Oui, bonsoir, Moule d'Orc. Ouais. Tu es là-bas dans le noir?
2: Muldor.
0: Oui, Muldor, ouais. Muldor, s'il te plaît.
2: Muldor.
0: Oui.
2: Et l'autre? Oh là, oh, oh. Silga!
0: Il est beau, celui-là.
2: Merci.
6: Pas mal.
3: C'est quoi?
2: Double son, j'aime pas trop, d'accord? Et c'est qui?
5: Il kiffe que la double peinée.
2: Et c'est qui l'autre?
5: Dalida du Cosmos et Muldor.
2: Dalida.
0: Dalida.
2: Eh, tu travailles?
0: Bonjour. Bonsoir, c'est Orlando. Bonsoir. C'est drôle.
2: Bon, c'est quoi ce bordel, là?
0: C'est très drôle, je t'aime.
2: Ah, non, mais c'est quoi, là? Oh, Olivier, je la prends, s'il te plaît, au boulot.
6: Tu peux peut-être essayer de faire ton débat avec le mec qu'on entend.
2: Bon, Dalida, tu t'écrases! Dalida, tu t'écrases une fois, Dalida, deux fois, Dalida, trois fois, au revoir!
3: Non!
2: Au revoir!
0: Gérard!
2: Dalida, au revoir! Dalida, au revoir! Manu! Une fois!
5: Oui, une fois!
2: Tu le vires!
5: Gérard! Tu le vires qui? Tu le vires qui?
2: Dalida, tu le vires!
5: J'entends rien, Gérard!
2: Oh là là!
5: Gérard, Dalida! Dalida.
2: Ouais. Eh, le fus, c'est comme les oreilles, ça se lave.
5: J'avais pas entendu, tu parles pas assez fort.
2: Ouais, bah, c'est pas un micro de merde.
5: Quoi?
2: Hein?
5: Hein?
2: Ouais, allez hop, tu viens Dalida, tu me reprends une autre personne. Muldor, donc, la question, tu l'as entendu?
0: Oh bah non, carrément pas. Stationnement. Ah non, j'ai carrément pas.
2: Eh, mais ça que...
6: Gérard?
1: T'es venu avec Curly?
6: Je sais pas ce qui se passe.
2: Quoi, ce bordel, là?
9: Ah. Isme ce week-end à...
6: Gérard?
5: C'est la radio, ça?
9: Après, Eunice Barber, Christine...
6: Ah, ça a l'air...
2: Oh là là là, je sens qu'on va... C'est quoi, là?
9: Ah.
2: Oh! Oh!
5: Et quoi? C'est pas moi? Arrête, Gérard!
2: Gilbert, bonne nuit.
5: Ça remonte là, on est à 4 minutes.
2: Bonne nuit.
6: Gérard, ça remonte un peu sur l'IRC.
2: Gilbert, bonne nuit. Olivier de la Pro, tu viens à la place. Au boulot, Gilbert dehors.
5: On pose un truc.
6: Un pétomane pour un DEP, c'est chaud.
2: Gilbert, tu vires.
5: Ouais, bah ouais. Et puis là, c'est le micro d'Olivier.
0: Le mot de la Pro.
6: Qu'est-ce qui se passe?
2: Oh, tu parles. Aide. Ouais, t'es bouché ou quoi là, le double son?
6: J'entends rien moi.
2: Le double son!
5: C'est tes oreilles, c'est le cérumen, Gérard. Ça colle et après on entend des bruits, ça se répercute sur les parois et c'est une horreur. C'est tout.
2: Et Olivier!
6: Ça marche.
2: Voilà, commence pas ton bordel, hein.
6: Gérard, je m'en profiter pour poser une petite question de l'IRC. Il y a Yankee qui voulait savoir comment elle donne au lit la sœur Dicky.
2: J'en sais rien. Alors, s'il commence à parler des conneries comme ça, ça commence à bien faire sur l'IRC. Manu.
11: Bonsoir. Ok.
0: Bonsoir.
11: Je voulais accueillir Dark Cador. Bonsoir.
0: Bonsoir.
1: Ça va?
0: On l'a mis un coup de ventoline, là.
2: Manu, tu l'as bien prévenu que c'était un débat, nous on a eu un champ de foire ici.
11: Okay, ah bon?
0: Ouais,
11: non, je l'ai dit.
2: Dark Cador!
0: Je suis là, Gérard.
2: Dark Cador, c'est pas un bordel!
0: Je t'écoute, Gérard. Je sens la force te pénétrer.
2: Bon, alors.
0: Et te dilater.
2: Manu, tu sautes dans Cador.
11: Je le calme.
2: Tu le calmes tout de suite parce que là, il va dégager.
0: Oh là là là.
2: Alors la question, c'est un ovni ou extraterrestre peut-il stationner partout? On va demander à suceuse.
1: Oui, j'ai. C'est ce que disait tout à l'heure mon camarade, ça dépend de la taille de ton véhicule.
2: Donc Muldor, tu veux dire?
0: Non, Armageddon, non. Ouais, je pense qu'on peut pas savoir, Gérard. T'en as déjà vu, toi, un extraterrestre?
2: Non mais attends, c'est bien toi tout à l'heure qui m'a dit que...
0: C'est moi.
2: C'est qui?
0: C'est Armageddon, je t'ai dit.
1: Ouais, c'est lui qui...
2: Ah ouais, c'est toi, ouais.
0: C'est moi, ouais.
2: D'accord.
1: Tu me laisses finir si t'as pas une capsule, genre, tu vois, cabine téléphonique, t'as plus grand, tu la mettre n'importe où.
2: D'accord. Et tu veux faire allusion à quoi avec la cabine téléphonique?
1: Bah rien, je sais pas. Pour te donner une idée de grandeur.
2: Suceuse, un conseil que je te donne, t'amuses pas à essayer de vouloir dire des conneries par rapport à ce que je faisais quand j'ai connu Max, d'accord? Parce que sinon tu pourras...
0: C'est pas la prostitution, c'est tout.
2: Dark Cador, tu t'écrases, s'il te plaît.
5: Non, c'est pas lui,
0: je l'ai pas lu, je crois.
1: C'est Dark Cure.
2: Olivier, s'il te plaît.
0: Oh là là.
2: Olivier, merci. Darkador. Non, Mulder, pardon.
0: Ouais, bah moi je t'ai dit, j'en sais rien, t'as déjà vu un extraterrestre toi? Tu peux juger? Tu peux pas répondre à cette question?
1: Mais t'as pas d'imagination, Darkador.
0: Oh, tu es la meuf.
2: Non, c'est pas Darkador, c'est Mulder.
0: Déjà.
2: Qui c'est qui s'amuse à mettre des informations dans les. Parmi vous?
12: Bonsoir, Dark. Bonsoir.
0: Si je te frappe, je te mords.
12: Moi j'ai pas trop aimé ce que t'as fait à Yoda déjà.
2: Tu te sens bien toi là ou quoi? Allez, dégage là, d'ici toi, carrément.
12: C'était le délai,
2: oh là là! Oh là là, c'est quoi là, celui-là encore? Bon, il est déjà pas capable de réparer les micros, mais ça vous le bordel.
1: Noémie, elle a rien.
4: Ça rechute l'audience.
12: Là, on touche le fond, là.
2: Noémie, c'est bon, ça va? On se demande de venir épauler Manu pour prendre des auditeurs, mais apparemment.
13: J'en ai pris, je travaille, t'inquiète pas.
2: Bah ouais, mais faudrait peut-être.
4: J'ai juste le temps de finir ma crotte, mais j'ai pas eu le temps de m'essuyer. Excusez-moi, j'arrive en coup de vent.
2: Tout à l'heure, tu as rien.
4: En parlant de vent.
2: Je crois que tu vas peut-être avoir le temps de te prendre une bave dans ta gueule si tu continues aussi.
4: Moi, je fais rien, et tu vois, c'est pas
2: obligé. Darkador, donc pour toi.
14: Pour moi, quoi, Gérard? Je n'ai pas entendu la question.
2: Oh là là, mais oh!
4: Parce que je le calmais au standard, j'ai dit.
2: Un extra.
14: Désolé, Gérard. J'ai une grande révélation à te faire.
2: Tu réponds à la question ou tu vires?
14: Je réponds à ta question immédiatement, Gérard.
12: Tu es son père.
14: Je suis ton père.
2: Alors, au revoir, Darkador. Au revoir.
14: Je vais faire un bisou à papa.
2: Au revoir. Je dis au revoir.
14: Je vais faire un poutou à papa, sinon je te tire les moustaches du cul.
2: Hop, tu lui dis bonne nuit, c'est terminé pour lui. Voilà, comme ça on va être tranquille avec celui-là.
6: Gérard, j'ai un sondage de Davy One réalisé auprès du fan club des extraterrestres de Vosserfeld Molette.
2: C'est où ce...
6: Apparemment ça doit être en Belgique. 10% des gens se demandent si les extraterrestres n'ont pas des kystes dans le cou.
2: Non, il y en a plus.
6: Il y en a plus du tout. 26% des gens ont déjà vu un extraterrestre. Il ressemblait au cul de, on dira pas qui, avec des Twix pour les yeux. Et 28% des gens n'aiment pas les extraterrestres car ils ne lisent pas Homo Mag.
2: Eh ben, c'est bien là. Dans ce cas-là, son sondage de merde, il peut se le carrer ou que je pense. On a personne d'autre, hein, Noémie, pour l'instant. Il y a personne d'autre qui peut. Narcador, on a personne pour le remplacer.
4: Non, j'ai pas trouvé encore.
2: Bon, alors on pose la suivante, c'est pas grave. Il prendra où que ça en sera la question. Êtes-vous terrifié ou impressionné par des ovnis ou des extraterrestres?
4: Êtes-vous quoi?
2: Êtes-vous terrifié ou impressionné par les ovnis ou extraterrestres? On va demander ça à Armagedon.
0: Oh, presque. J'espère que tu plaisantes.
2: Attends, 5 minutes.
4: Oui, non, je voulais juste, oui. On accueille à nouveau à la place de Dark, Darkador, on accueille Jean-Claude.
0: Oh là là. Bonsoir Jean.
2: C'est qui s'amuse à faire ça?
4: C'est moi, il vient de mettre un auditeur à l'antenne,
2: je sais pas. Alors tu lui dis que
4: c'est... Il y a une couille. Ah ouais?
0: Ah bah c'était Jean-Claude alors.
4: Non, je sais pas.
2: Mais non, mais c'est qui s'amuse à mettre de la musique comme ça, là?
0: Jean-Claude, tu vas me dire
4: d'où ça sort.
2: Jean-Claude, c'est toi?
4: Mais tu crois qu'il est pas là, Jean-Claude, en fait, je sais pas.
2: Ah bon, bah alors. Allô?
0: Allô? Allô?
2: Jean-Claude?
0: Allô?
4: Ah, ça y est, il est là.
0: Allô?
2: Jean-Claude?
0: Oui, allô?
4: Ça y est, c'est bon.
2: Allô? Jean-Claude?
15: Allô? Allô?
1: Allô?
15: Oui,
2: hey, mais c'est quoi ce bordel au standard, là?
15: Pas... Écoute, Gérard, c'est ton couille-caille. Je voulais juste te demander un service. Est-ce que tu pourrais péter que je récupère mon sushi, s'il te plaît?
2: Mais lui, j'avais dit au revoir. Qu'est-ce qu'il fait là encore?
15: Non, mais c'est Jean-Claude. J'ai récupéré mon sushi.
2: Non, mais tu... Alors, tu lui dis au revoir.
15: Ok, si tu peux.
2: Allez, bonne nuit. Bonne nuit. Bonne nuit.
15: C'est un coup, je récupère mon anguille.
2: Dégage, au revoir, bonne nuit. Jean-Claude, là, tu lui dis au revoir, comme ça me prend des vacances.
4: Il n'y a pas Jean-Claude.
2: Bah si, c'est l'autre, là. C'est celui qu'on a viré tout à l'heure.
15: Oui.
2: C'est Sam Koukaï, là. Alors tu lui dis au revoir.
4: Ok.
2: Bon, alors, suceuse.
1: Oui, GG.
2: Bah,
0: là. C'est de la studio, là.
1: Ah, ta question, GG.
2: Êtes-vous terrifié ou impressionné par les omnis ou extraterrestres?
1: Ça dépend de quel film.
2: Bah, justement, on va parler parce qu'on va commencer à en venir sur la question qu'on parlait de tout à l'heure de V et de IT.
1: Ouais, par exemple, tu vois, quand j'ai regardé IT, j'ai pas eu peur.
14: Bonsoir et bienvenue sur le répondeur de Monsieur Madus.
2: Manu, s'il te plaît!
14: Chuchoté, le contour anal. Appuie sur 1.
2: Appuie sur 1.
4: C'est pas moi, mais merde!
14: Approche ton contour anal du combiné.
4: C'est moi?
2: Voilà.
4: Ça marche encore.
2: Alors, c'est qui?
14: Approche encore un peu plus ton contour anal du combiné.
2: Bon, bah, quand celui-là il aura.
14: Je ne vois pas ton contour anal. Rapproche-toi. Ça y est.
2: Bon, ça y est, c'est un...
14: Attention, prends bien ta respiration.
2: Manu, s'il te plaît, tu fais ton boulot correctement et fil d'art, tu arrêtes.
14: Ça démarre.
2: Oh là là, mais c'est quoi ce bordel,
1: Hey,
2: quoi? Manu, fil d'art. C'est la dernière fois que je fais des débats.
14: Rapprochez ton pourtour anal du combiné. Rapproche ton pourtour anal. Ça y est.
2: J'en sens qu'il y en a qui vont morfler.
14: Attention, c'est parti.
1: Ouais. Oh oui. Oh.
14: Et maintenant, soulève-toi.
4: Tu gères un peu le standard ou pas?
2: Manu!
4: À moi!
14: Hop là. Bien soulevé.
2: Non mais attends,
14: t'en peux plus là.
2: Non mais là c'est même pas la peine qu'on continue.
14: Pour soulever tes testicules.
2: Allez, hop, c'est pas la peine.
14: Appuie sur la touche numéro 6.
2: Non c'est pas la peine. Ben voilà. Donc tu peux.
14: Attention. Tu peux
2: dire au revoir aux auditeurs. On arrête. C'est terminé.
14: Le pourtour anal.
2: C'est terminé.
14: Ouais.
2: C'est terminé. Il y a trop de chute. Il y a une baisse.
14: Non.
2: Dis au revoir.
14: Je dis
2: au revoir.
14: Réponds à ta question.
2: Non.
14: De la main gauche.
2: Non c'est terminé.
14: Agrippe le concombre. Sur le haut du frigidaire.
2: Non, j'arrête, écoute. Attends, c'est quoi ce bordel là? Non, moi je continue pas de travailler comme ça aujourd'hui. Hein. Non, on arrête, il y a une chute d'audience, moi j'arrête.
14: Sur la touche.
2: Non, mais là c'est terminé, moi.
16: Bonjour, on reprend le débat et on part sur ta question, c'est parti.
2: Non, là c'est terminé, hein. On arrête, c'est tout.
4: Ah, mais je crois qu'il faut que t'appuies sur 6.
16: Raccroche le concombre.
14: Pour réplucher le concombre, appuie sur la touche 48. Bravo, tu as épluché un concombre. Ouais.
2: Bon, bah c'est ça.
14: Tu peux faire.
2: C'est ça,
4: je coupe les auditeurs.
2: Non, mais c'est fini, hein.
4: L'audience, c'est la catastrophe.
2: Ça, c'est terminé, donc on va dire.
4: C'est de la merde ce soir.
2: On s'excuse, donc suceuse, on te dit au revoir.
4: Bah non. On va reprendre et maintenant les mecs, vous allez vous
2: mettre
4: le feu.
2: Non, mais là, maintenant tu te débrouilles.
4: Mais essaie d'en monter l'audience.
2: Manu! C'est la dernière fois que je te le dis. Noémie, tu me prends des auditeurs tout de suite parce qu'on va mettre un disque et ça va aller vite fait.
4: Non, mais attends.
2: Non, mais moi, tant qu'on n'a pas de, on va dire au revoir à Suceuse, à Muldor et à Margot Dindon.
4: C'est très bien Suceuse, elle t'a rien dit.
2: Ouais. Bah, on garde Suceuse.
4: Et Armagué Dindon aussi, hein, il t'a rien dit.
2: Non, mais tu me changes des auditeurs, c'est tout. Et c'est terminé parce que là, c'est la catastrophe. Manu et Noémie, vous avez le temps du disque pour nous trouver des auditeurs sympas et qui soient bien réveillés parce que sinon j'arrive plus de suite. Donc Pildar, c'est quoi le titre?
4: Je sais pas, j'attends le titre de Manu qui
2: le titre du disque.
4: Allez,
2: on se réveille d'abord.
4: Gueule un peu.
2: Oh. Alors on va s'écouter le petit E.T. sans maison avec respecte la nature comme moi, fais des proutes au GPL et on se retrouve après avec d'autres auditeurs.
17: C'est pourquoi
2: canard.
17: Allez, hop, dehors. Les débats de Gérard.
2: Et voilà, vous venez d'écouter le petit Iki sans maison, avec respecte la nature comme moi. Fais des proutes au GPL et on récupère Rigo
4: Chabot.
2: t'avais posé une question.
4: Attends,
2: juste.
4: C'est les débats de Gérard.
2: Non, non, mais je dois savoir l'IRC avant quand même.
6: Ouais. Alors, on est énormément maintenant, c'est bien remonté. On est à 8247.
4: Ben,
6: parce qu'il y avait des gens comme Snooze qui étaient partis bosser des animes sous Lightweb.
2: Il n'y a pas de questions sur la. Il n'y a pas trop de questions.
6: Sous les ovinants, sur ta grosse oui, donc on va éviter.
2: Bah, ça, c'est pas la peine, donc dans ces cas-là. Bon, alors pour ça, on accueille. Golgoth 21, bonsoir à toi.
18: Bonsoir, bonsoir.
2: Fréquence, ta fréquence s'il te plaît.
18: 102.7.
2: D'accord. Suceuse, toujours là.
19: Toujours là, ouais.
2: Ok. Armagedindon.
20: Ouais, toujours là, tranquille.
2: Toujours là.
20: Ouais.
2: Fildar, c'est la dernière fois que je te dis, tu t'amuses pas avec mon micro. Toi, avec mon micro.
20: Oui.
2: Fildar !
4: C'est pas moi.
2: Si c'est toi, tu t'amuses.
4: Comment je peux faire ? Comment je peux faire ?
2: Et c'est quoi, c'est DA que tu m'as mis là?
4: Tata.
2: Et Tata, t'appelles d'où? Tata, t'appelles d'où?
19: Excuse-moi.
2: Bon allez, au revoir. Tu peux.
4: Mais non, il est là.
2: Il est où?
4: Mais il est là, regarde.
19: Oui.
2: Bon, Tata, au revoir.
20: Oh là là.
2: Au revoir. Non,
4: écoute,
2: au revoir.
20: Allô.
19: Salut, Tata.
2: Ça y est, t'as fini tes conneries?
20: Mais non, mais je suis là.
2: Bon, tu prends pas une voix de PD, d'accord?
20: Mais disons déjà, tu commences très mal, je trouve, parce que si tu commences à être aussi raciste vis-à-vis des PD, je trouve ça dégueulasse, à chaque fois que je passe sur l'antenne, c'est la même chose.
2: Ouais, bah, si t'es pas content, c'est le même prix. Si t'es pas content, c'est le même prix. Si t'es pas content, c'est le même prix, c'est moi qui commande le jeudi, d'accord?
20: Mais je suis contente, je suis très contente, mais par contre, tu n'as pas à m'insulter.
2: Ouais, bah, pour l'instant, c'est moi qui commande, alors je te dis que t'arrêtes un peu. Ok?
20: Là, le mec.
2: C'est clair, net et précieux, sinon tu dégages, d'accord?
20: Bon, alors, recommençons sur de bonnes bases, GG, parce que je crois qu'on est mal parti.
2: Ouais, bah, on est pas. On est mal parti. Pour l'instant, tu vas t'écraser, tu vas répondre à la question.
20: D'accord.
2: Ok.
20: Est-ce que tu peux me poser la question maintenant?
2: Alors, êtes-vous terrifié ou impressionné par des ovnis ou extraterrestres? Donc, on avait commencé avec On avait commencé. Tata, tu me laisses parler, s'il te plaît, merci. On avait commencé avec Suceuse à parler des deux films, donc, c'est-à-dire E.T. et V, c'est ça, hein, Suceuse, hein?
19: Non, pas du tout. Je voulais pas du tout parler de V.
2: Donc c'est avec E.T. alors?
19: Bah E.T. je te disais, E.T. j'ai pas eu peur, mais Aliès, j'ai eu peur.
2: Avec Alien?
19: Aliès, ouais.
2: Ah ouais, mais c'est pas du tout le même film que V, ça, si?
19: Bah,
4: c'est des
19: extraterrestres.
4: Ouais, c'est pareil.
21: C'est la Switch, je crois.
4: Ouais. Non, mais ce qui était bien dans V, tu sais, sur
2: M6. Ouais. Ouais, mais moi, je
20: jouais avec l'équipe, là.
2: Ouais, non, mais moi, je regarde.
4: Tu sais, on avait parlé tout à l'heure.
2: Ouais, mais.
4: Sur la 5 aussi, sur la 5.
20: Le temps d'extraterrestre tout vert, là, quand il est là. Il est beau.
2: Non, mais justement, la question, on va y venir petit à petit.
4: Ah, on est à combien, là?
2: Là, on est à la 8e.
4: Ah, d'accord, ok.
2: Mais justement, comme Suceuse a voulu parler un peu de E.T., donc Golgoth, toi, Suceuse, on en rediscute un peu après avec les autres auditeurs. S'ils veulent bien qu'on en discute un peu avant qu'on arrête, parce que normalement c'est prévu jusqu'à 2h.
19: Mm-hmm.
2: Donc je voudrais bien qu'on finisse tranquillement.
20: Tranquillement, doucement.
2: Tranquillement et de bonne humeur, s'il te plaît, Tata, parce que c'est pas toi qui commande et tu me coupes pas la parole, s'il te plaît, merci.
20: D'accord, mon Dieu.
2: Donc moi, je voudrais terminer sur de bonnes bases. Le premier débat que je fais, celui qui s'amuse derrière un PC, qu'un persan arrête.
20: Ah, ça jouit, hein.
2: Donc, Golgoth 21.
22: Ouais, bah alors, moi en fait, parler d'extraterrestres, non, j'ai pas trop peur, mais là, ce qui m'a fait vachement flipper et impressionner, c'est qu'il y a peu de temps, à ce qui paraît, la planète Kist a implosé, et bon, j'ai peur qu'il y ait des déchets qui retombent sur la planète Terre, ça serait chaud.
2: Tu veux faire allusion à quoi exactement?
22: C'est planète Kist.
2: Ouais, non, mais.
22: Dans le système solaire de Dagoba.
2: Ouais.
22: Et donc, à ce qui paraît, ça a explosé il y a très peu de temps.
2: Ouais, et tu veux faire, en parlant de Kist, tu veux faire allusion.
22: Non, je parle pas de Kist, je parle de la planète Kist.
2: Ah, d'accord.
22: Avec un E. C'est pas la même chose, avec un E à la fin.
2: Donc, pour toi.
22: Ah ouais, ça me fait flipper, hein. C'est ce genre de truc, ça m'impressionne grave. Mais je sais pas trop.
2: Donc, comme Suceuse disait, même Armagedindon, là, si tu veux réagir aussi. Même Tata, si, après je te poserai la. Tu répondras à la question.
20: Merci.
2: Donc, comme Suceuse disait là tout à l'heure, en parlant de IT, est-ce que vous l'avez déjà vu, vous, ce film-là?
20: Ouais, mais bien sûr. Moi, j'ai pas peur.
2: Non, IT, ouais, mais.
4: MTV. ITV avec les infos, on continue.
2: Non, oh là là là, t'es bouché quoi. Donc, Tintin, tu l'as déjà vu quand ce film-là?
20: Bah oui, j'ai déjà vu, moi j'étais très.
8: Oh. Enfin, Tintin, mais à qui tu parles?
20: Attends, attends,
2: oh
20: je suis à la radio.
8: Mais tiens, c'est ça, ouais, c'est
20: à la radio.
8: À la radio de quoi?
2: Bon, tu me le mets en antenne. En antenne, Tintin. Au revoir.
20: Je ne veux plus vous parler.
2: Non, non, mais au revoir.
20: Après,
2: Manu, tu lui dis au revoir.
4: Je me gratte.
2: Tu te dépêches.
4: Attends, je me gratte.
2: Une fois.
4: Allô. Deux fois.
2: Allô. Manu, tu sors.
4: Oh non, déjà.
2: Allez, tu lui dis au revoir. C'est même pas la peine qu'il revienne.
4: Au revoir, c'est même pas la peine que tu reviennes.
2: Non, non, mais
4: ça y est, il est parti.
2: Armageddon, là.
22: Ouais, non, moi je te disais, moi j'ai pas peur, j'ai pas une fiotte, hein. Mm-hmm. Je connais quand même, on va pas se laisser emmerder par 2-3 aliens de base, là, tu vois.
20: Ça kiffe.
2: D'accord. Donc, toi, Golgoth, tu ne l'as pas vu, toi, d'après ce que tu m'as dit, hein.
20: Armageddon?
2: Non. On te parle de IT, espèce d'andouille.
22: Mais bien sûr que j'ai vu ça, mais j'étais très jeune et je m'en souviens qu'à moitié. En fait.
2: Ouais, qui c'est qui s'amuse à Ars?
22: Ah non, rappelle pas le répondeur de Mazur. Ah ouais, non, je sais pas, non, ça.
2: Eh, c'est qui s'amuse, là?
22: J'ai plus de son con, moi.
4: Putain, Manu, t'es pénible.
2: Manu!
4: Mais je fais rien, j'appelle personne, là. De fou.
2: Eh, mais c'est quoi, ce sonnerie?
4: C'est un auditeur qui appelle, je
22: sais pas. Bah, non.
4: Décroche le nuit aussi, ça sonne, tu prends le rien. Tu vois bien qu'il est en main libre, là, regarde.
22: Il est en conférence, là, ça se voit.
2: Il est en main libre. Question suivante. Ouais. Combien de sortes d'ovnis d'extraterrestres existent-ils? On va demander à Golgoth.
22: Bah alors, vu que déjà je suis... Oh putain, c'est dur, là.
10: La ligne de votre correspondant est interrompue. Nous regrettons de ne pouvoir donner suite à votre...
2: Okay, Manu!
22: Okay.
2: Manu!
22: Ok. Ah, t'es reparti pour un tour.
4: Qu'est-ce qu'il y a, Gérard? Excuse-moi, j'avais pas mon casque.
2: Je cherche celui qui s'amuse à faire ça.
4: Ok.
2: Sinon, il est 1h30.
22: C'est le cochon de base.
4: Est-ce qu'on pourrait revenir un peu dans le débat? Parce que moi, j'aimerais bien suivre un peu ce débat de merde.
22: Ouais.
2: Toi, déjà, pour commencer, tu vas fermer ta grande gueule.
22: De merde.
2: Rien de merde. Et tu vas faire ton boulot à l'arrière et c'est tout.
4: Tu sais que c'est beau quand tu t'énerves parce que t'as les moustaches qui bandent. Et elles sont grosses. On accueille Princesse Léa à GG. J'ai pas eu le temps de foutre la zik. Enfin, tu comprends, moi.
2: Princesse Léa,
4: attends, je connais ta galère.
2: Princesse Léa, bonsoir.
21: Oui, bonsoir.
2: T'appelles d'où?
4: C'est suffisant.
21: Et j'appelle de Paris.
2: Donc, sans un clown.
22: Je suis allé à Paris en ce moment.
2: Ok. Vous vous calmez là, les deux mecs?
22: Ok, Michel.
23: Impressionné quand même.
2: Combien de sortes d'ovnis ou d'extraterrestres existent-ils, alors, Princesse Léa?
21: Alors, il y en a beaucoup, beaucoup. Hein.
2: C'est-à-dire?
21: Entre les ovnis et les extraterrestres, déjà, il faut faire une distinction. Et il y a énormément. Il y a les gentils aussi, les méchants, tu vois.
2: Ouais. Non, mais combien de sortes?
21: À mon avis, il y en a un bon millier. Beaucoup de Chewbacca, beaucoup de Yoda, etc. Tu vois, il y a plein de sortes d'extraterrestres. Bon, mais c'est très, très intéressant.
2: D'accord.
22: Cool.
2: Armageddon.
23: Ouais, moi je pense que c'est carrément incalculable.
21: Complètement.
2: Non, mais tu peux préciser.
23: Parce que bah non, je peux pas préciser. Je t'ai dit que c'est indénombrable, donc ça veut dire qu'on peut pas, préciser. Justement, ils sont tellement nombreux que je sais pas, il faudra des années pour compter tout ça, tu vois.
21: Mm-hmm.
23: Donc voilà.
2: Et c'est ça.
21: Moi, je crois qu'il y en a autant que de terriens.
2: Autant d'ovnis d'extraterrestres
24: de... Et re-bienvenue sur le répondeur de Monsieur Mazur.
21: Ouais, enfin.
24: Tu es une grosse cochonne. Tu as déjà appelé et dépensé 4875 francs tout à l'heure pour te faire lécher le pantoufle.
2: Manu, une fois, désormais, Manu.
24: Tu veux
4: jouer avec c'est pas moi.
2: Manu, je te jure sur ta tête que c'est pas moi. Bon, alors je sens qu'on va dire...
24: Faire une branlette espagnole à la Rafa Bion.
2: Je sens qu'on arrête.
24: La touche numéro 2.
2: On va arrêter. Donc on va on arrête le débat, on demande, tu coupes tout, arrête, on a terminé, c'est fini.
4: Non mais non.
2: Alors c'est toi qui t'amuses à faire ce con.
4: Mais non, je viens de couper l'insert moi.
2: Alors de toute manière, tu mets les auditeurs, je dis au revoir et c'est terminé. Voilà, ça fait déjà 3 fois que ça se produit.
4: Mais je coupe l'insert moi, je peux pas faire
2: ça. Ça vient pas de là-bas celui.
4: Je coupe l'insert, regarde.
24: Pour éplucher.
4: Regarde.
3: Tu vois?
24: Petite carotte. Oh.
3: Je coupe l'insert, moi.
2: Eh, c'est quoi le voyant vert, là, tu clignotes?
3: Ah, là? C'est des gens en attente?
2: Non, non, tu les mets sur...
24: Approchez, c'est coucou.
2: Tu m'éteins ça, s'il te plaît!
3: Mais je peux pas, c'est pas moi!
2: C'est qui?
3: Bah, je sais pas.
24: Nous te conseillons pour cette opération de te...
2: Bon, et hop, c'est terminé. C'est terminé, le premier débat. Le premier débat du jeudi par mois. Bien, foire. On a foiré de tous les côtés, donc on fait la conclusion et c'est tout.
6: Non, Gérard, il y a du monde qui revient sur l'IRC.
2: Manu, c'est terminé, tu me coupes tout.
6: Coupe-lui tout, s'il te plaît.
2: Ok.
6: Faut des grosses cisailles, quand même.
2: Tiens, je vais te mettre une grosse cisaille sur le coin du museau, tu vas voir.
6: Qui coupe le métal et tout.
2: Hein? Noémie. Hey Noémie, faut pas... Hey, faut pas... Ouais, non, mais faut pas dormir, hein, pour...
5: Mais tu veux que je passe à l'arrière, Gérard?
2: Non, si tu me l'entends...
7: Viens, file avec moi.
2: Non, il reste là-bas. Bon, c'est simple.
7: C'est où?
2: Tu calmes...
7: Deux choses. Une. Dis-la.
2: Déjà une, toi, tu perds
7: déjà une.
2: Toi, déjà, pour commencer, tu vas faire ton boulot correctement.
7: Deux.
2: Et de deux, au standard, vous faites votre boulot.
7: Trois.
2: Et trois, vous fermez vos gueules.
7: Voilà.
6: Ça, c'est un bon point, ça.
2: Alors, je préviens, je recommence. Il reste plus qu'à peine une demi-heure. Si j'entends encore Monsieur Mazur, j'arrête carrément d'entrer. C'est simple, clair, net, précis. J'irai pas jusqu'aux 11 questions.
7: On en a la 8e, là.
2: Non, 9e.
6: Putain, ça passe.
2: Donc, la question, c'était combien de sortes d'ovnis ou d'extraterrestres existent-ils? On en était avec...
7: Vous êtes à l'antenne.
2: Oh, on est à l'antenne. Manu,
6: dis-le plus fort, Gérard.
3: Pas leur dire, c'est à toi de leur dire.
7: Je peux pas leur dire.
24: Tu as sucé les coucouilles de Gérard.
2: Ça y est, c'est terminé. C'est fini. C'est fini ce coup-là, j'avais bien précisé.
3: Mais
2: donc.
3: Non, mais c'est à toi, tout à fait, tu as commandé.
2: Terminé. Manu, c'est terminé, tu dis...
3: Non,
2: c'est fini.
3: Il y a l'animateur est Paris.
2: C'est quoi là que tu me fous comme merde? Là, pour l'instant, tu es en train de foutre de ta merde. Tu la fous déjà, tu la fous pas la semaine avec Max, mais avec moi tu la fous.
7: Avec tes enfants, je fais pas caca et là je fais une grosse...
2: Tu as calmé tout le monde et rapidement.
7: Ça y est.
2: Non, mais tu vois, c'est pas... Ça y est. Tu l'as fait tout de suite.
3: Non, ça y est.
6: Gérard, pas de soucis. Tu veux dire, s'il y a beaucoup d'internautes qui aimeraient bien savoir ce qu'on peut gagner une fois qu'on t'a coupé les couilles sur le répondeur de Monsieur Mazur.
2: Il y a rien du tout. À gagner, c'est tout. Ils passeront chez Bob demain matin et lui demanderont. Voilà, comme ça, ils verront. Ils verront ça avec Bob.
3: Ouais, c'est génial.
2: Alors, Golgot.
9: Ouais.
2: Donc, pour toi.
9: Bah, moi, je t'ai déjà répondu, en fait, Gérard.
2: Non, tu m'as pas répondu, j'étais à Arma.
9: Ok. Donc, 25, peut être 37, il doit en avoir pas plus, hein, à mon avis. Parce que ça s'est arrêté à Golgot 37. Donc, il y a eu 37 prototypes.
23: C'était des antirats, quoi.
9: Ouais, après c'est des antiracs, donc ça doit faire une cinquantaine en tout à peu près.
2: D'accord. Ouais, bah disons,
23: En fait, la différence, c'est qu'il y a un pilote dans les antiracs et pas dans les Golgoths, en fait, c'est ça la différence.
2: D'accord.
23: Golgoth, il est télécommandé, en fait.
9: Gérard, en tant que Golgoth, j'ai un gros pouce et j'aimerais savoir si Sandy est OK pour me le sucer.
2: Alors, Golgoth, au revoir. Hop.
3: Quoi, Golgoth, au revoir.
2: Ouais, tu lui dis au revoir, ça y apprendra, ça.
3: Faut le faire gueuler, le moustachu ou pas?
23: Ouais, vas-y.
3: Oh merde, pardon, oh merde, mon micro, putain.
2: Tout à l'heure, toi, ça va te faire gueuler le carton de CD sur le coin du museau, toi.
11: Ça va gueuler le dindon.
2: Tu crois que tu as ramassé les CD tout à l'heure, toi?
23: Oui.
6: Oui, sur IRC, une petite question de Snooze pour calmer le débat. Il voulait savoir de quelle planète... De quelle planète viennent les extraterrestres?
24: Ah, waouh, oui.
2: Bah, ils viennent d'une planète comme les ovnis. Donc, le nom de la planète, j'en sais rien. Parce qu'on ne sait pas sur quelle planète ils sont exactement, donc je peux pas trop lui répondre.
7: Mais depuis tout à l'heure, tu parles des ovnis, mais c'est comment physiquement un ovni?
2: Un ovni, c'est une genre de secoupe volante, exactement. Mais de toute manière,
6: il y a quoi dedans?
2: Ben, c'est des extraterrestres, c'est des bonhommes verts qui sont dedans. De toute manière, je sais pas, j'entends...
6: Ils sont verts comme les schtroumpfs?
2: Non, les schtroumpfs, ils sont pas verts, ils sont bleus.
11: Non,
2: à mon avis. De toute manière, si vous voulez savoir exactement ce que veut dire le mot ovni et tout ça, bah vous attendez mardi avec les frères Bogdanov qui seront là justement pour en parler.
11: On te l'a dit déjà ce que ça voulait dire.
2: De quoi?
11: On te l'a dit ce que ça voulait dire. C'est objet vibrant non identifié.
2: Ouais, ben vous leur demanderez quand ils seront là parce que ça m'étonnerait que ça veut dire ça.
11: Alors
2: qu'il soit
11: vivant,
2: ni idiot,
11: plutôt.
2: Ouais, c'est ça. C'est ça raison. Dis bien des conneries parce que tout à l'heure, toi, t'es resté pour l'instant, t'as pas dit trop de conneries. Si tu commences vers la fin, tu risques de pas finir le débat.
11: Jusqu'à 2 ans de prison ferme. Oh là, il y a la radio.
2: Bon, mais c'est pas mal. Qui c'est qui met la radio là?
0: Je suis pas
4: ça y est, c'est la merde, hein.
2: Bon, y a, on a personne à la place de Goldman.
7: Bah, justement, j'attendais que, voilà. Donc, on accueille Patrice.
1: Bonsoir Patrice.
2: T'appelles d'où?
1: J'appelle de Paris. C'est Mokda, en fait. J'ai congé le standard.
12: Salut Mokda.
1: Bonjour tout le monde.
12: Ça va?
1: Oui, ça va bien.
12: Bon, c'est cool.
1: Oui, oui, je parle des éclatures, je remarque un truc. Salut Gérard.
2: On t'avait déjà pas dit au revoir, toi, tout à l'heure.
1: Et voilà, ça recommence, comme d'habitude. On se dit au revoir alors que j'arrive.
12: Mokda, ah, t'as vu des extraterrestres?
2: On
1: n'a pas encore parlé des extraterrestres, moi. Pourquoi, Gérard?
2: Non, mais attends,
1: On l'a déjà pas eu,
2: là, tout à l'heure, celui-là.
1: Non, c'était il y a 6 mois, c'est pas grave, mais ça, c'est l'alcool, tu perds la notion du temps. Tu veux vraiment boire?
2: C'est ça, t'as raison, dis bien des conneries, toi, surtout que j'ai arrêté, d'accord?
1: Tu bois tout, Gérard?
2: Ouais, toi aussi.
1: Tu bois tout, après, avec ta grosse, et après, tu sais plus quoi dire, ce que tu dis.
2: Alors, Patrice, ma grosse, ça te dit les 5 lettres. Ma grosse, ça te dit les 5 lettres, et je te dis au revoir. Au revoir, Patrice, terminé. Manu, tu lui dis au revoir. Tu le vires, carrément. Au revoir. Au revoir.
1: Pas jamais de moi.
2: C'est ça, bah bonne nuit.
1: Allez, c'est ça, bonne nuit.
2: Bonne nuit.
1: C'est ça.
2: Va chercher des bananes, allez, bonne nuit. Hop,
1: t'as vendu. Tu veux des bananes?
2: Allez.
12: Manu,
2: merci.
12: Il
7: suffit de demander gentiment.
2: Alors, princesse Léa, pour toi.
23: On va faire des excuses.
2: T'as déjà répondu. Armageddon.
23: C'est fait, pareil.
2: Pareil, suceuse.
12: Idem.
2: Alors, on passe à la 10e.
4: Attends, avant, j'ai... Voilà. Comment ça peut
23: Ouais, un petit
2: cheat
23: là, ça fait du bien.
2: Voilà. Finder, tu arrêtes s'il te plaît.
4: Attends, ça peut qu'y aller.
2: Alors, la question, pensez-vous...
23: Pourrez, oui, moi je pense pourrez bientôt.
2: Pensez-vous communiquer avec un extraterrestre sur avec un ovni sur l'internet? On va demander ça à suceuse.
4: Bah, ça dépend en fait s'il a un...
2: Finder, ferme ta bouche. S'il te plaît, merci.
23: C'est normal, il a entendu.
2: Suceuse.
12: Ouais, c'est une grosse suceuse, Finder.
2: Suceuse.
12: Ouais, je t'avais déjà dit qu'il fallait un super grand fil.
2: Bah attends, on a jamais parlé de l'internet encore, c'est la question.
23: Si, il y a 6 mois avec Mozart. Ouais.
2: Ah bon, toi tu reprends déjà les débats d'il y a 6 mois, toi.
12: Bah toi aussi, hein.
2: Celui-là, ça fait exprès, d'accord?
23: Ouais, c'était il y a 3 ans en plus.
12: Ouais,
2: en plus, alors.
12: Attends.
2: Donc, alors oui ou non? Oh!
12: Oui.
23: Oui, bah oui.
2: Oh là là. Oh, suceuse!
12: Quoi?
2: Il reste une question. Où tu travailles, où tu vas dormir?
12: Non, mais écoute-moi, je suis en train de te répondre, là.
2: Bon. Alors, tu réponds correctement à la question.
12: Donc, l'extraterrestre, il a un PC dans son
2: ovni. Un ovni!
12: Donc, il a un PC dans son ovni.
2: D'accord.
4: C'est quoi un PC, Gérard?
2: C'est un système pour avoir l'internet portable.
23: Portable,
2: d'accord.
23: Ouais.
4: Je crois que c'est un pauvre con.
2: Armageddon, ouais, oui, c'est un pauvre con comme toi, de toute manière. Voilà, comme ça, je te renvoie la balle. Donc, Armageddon,
23: ouais, je pense que ouais, forcément, parce que voilà, c'est tout, c'est la logique.
2: Mmh. Oh,
23: tu veux, c'est des gens qui ont atteint un niveau de technologie élevé, et il serait quand même dommage qu'ils en soient encore à l'époque du Morse, tu vois.
2: Ouais, d'accord. Mais je sais pas si à l'heure actuelle, le Morse, ça existe encore. Hein.
23: Non, par contre, je sais qu'il y a des phoques.
2: Mmh. Ouais, mais ça, de toute manière, il y en a beaucoup partout. Mais je pense que faudrait savoir si sur l'internet on pouvait nous.
23: Attends,
2: si quelqu'un.
23: Rigo, est-ce qu'on peut faire du Morse sur l'internet?
2: Justement, j'aurais voulu savoir si à l'heure actuelle ça existe encore le Morse. Je pense que ça doit être terminé tout ça.
4: Non, avec des points et des traits.
7: Dans le Nord, il y en a.
4: Regarde. Là, ils sont en train de communiquer en morse.
7: Sur la banquise,
4: il y en a.
7: Mais attention, c'est du morse numérique.
4: Ouais, c'est du morse numérique.
2: Prince Léa, pour continuer pour répondre.
12: Ouais, Princesse Léa, quand même.
2: Princesse Léa, excuse-moi, oui.
12: C'est pas grave. En tout cas, oui, je suis d'accord avec Suceuse. Faudrait déjà qu'ils soient connectés au câble dans leur ovni, quand même. Parce que sinon, je vois pas comment ils peuvent se connecter à Internet. Hein.
2: Ouais, mais de toute manière, je pense que je sais pas comment ils pourront faire pour avoir l'internet s'ils ont pas le matos pour. Hein,
4: déjà, en plus, il faut qu'ils aillent au téléphone. Faut qu'ils parlent la même langue que nous aussi.
2: Vas-y, finis. Non, attends, 5 minutes. Oh. 5 minutes, je prends un auditeur, tu parleras après, toi.
4: Mais non, mais c'est intéressant.
2: Tu me donnes le nom de l'auditeur pour l'aider.
4: Flamme.
2: Flamme, bonsoir.
0: Bonsoir. Flamme, capitaine Flamme.
2: Gilda, tu m'arrêtes
4: ça. C'est pas
2: ça.
4: Moi, attends, tu chies ou quoi, là?
2: Flamme, tu mets ta musique, s'il te plaît.
0: Ok, c'est parti.
2: Merci.
0: Oh, putain, j'ai plus de batterie dans mon téléphone, Bionic. Je suis en misère, là.
2: Ah bah alors, si t'as plus de...
0: C'est pas grave, tu peux me rappeler au même numéro avec un téléphone filaire. Merci.
2: Eh bah alors, tu vois ça avec Manu au standard. Au revoir.
0: À tout de suite.
2: Eh bah, c'est bien. Celui-là, il a fait que l'aller-retour, c'est pas mal. Noémie.
23: C'est vrai que ça lui arrive souvent.
4: T'as personne, là?
23: C'est son téléphone.
13: J'ai tout donné à Manu.
23: C'est une merde.
4: T'as des contractions au niveau du standard ou pas, Noémie?
2: Noémie.
13: Oui.
2: Qu'est-ce que c'est là, que ce bordel là? Comment ça se fait que t'es pas capable d'appuyer sur Bluetooth
13: et de prendre un auditeur? Je vais pas m'inquiéter sur le téléphone de Manu, voyons.
2: Donc, tu te débrouilles. Fais de l'art! Tu m'éteins la double sens, s'il te plaît, merci. Donc, Noémie, tu te débrouilles. En moins d'un quart d'heure, je veux un auditeur de ta part, ou sinon, les prochains débats, tu ne les feras pas dans les studios.
4: C'est ta chance.
2: Alors, tu te débrouilles, t'arrêtes
4: faire deux chez toi avec du champagne.
2: Alors, okay. Tu te débrouilles. Tu cherches un auditeur, qu'il soit auditeur ou détrice, n'importe, il reste un quart d'heure d'émission. Je veux un auditeur potable. Bildar, s'il te plaît, tu m'éteins le double boire.
4: J'ai rien, moi. Je crois qu'il t'entend pas.
2: Non, mais je sais qu'il est bouché, il doit mal se laver les oreilles ce matin, cet abruti. Bon, alors, qui c'est qui a pas répondu avec? Question, Bildar, tu arrêtes! Je te fous pas de ma gueule!
4: C'est pas moi.
2: Si, c'est toi!
4: C'est pas moi.
2: Tu vois que c'est pas parce que tu as...
4: Regarde, j'ai rien.
2: Ouais, alors tu arrêtes tout de suite.
4: Putain, arrête.
2: Tu arrêtes.
4: Tu dis rien.
2: De toute manière, c'est la dernier débat.
4: C'est pas de scène. C'est pas de scène. Les gens t'écoutent, putain.
2: C'est le dernier débat que tu feras avec moi maintenant.
4: On est pas chez soi ici.
2: C'est le dernier débat que tu feras avec moi.
4: C'est vrai, tu reviens plus à
2: peine. Noémie, tu travailles là, s'il te plaît.
4: Misérable.
2: Il te reste un quart d'heure.
4: Mais c'est l'écho de la
2: radio.
4: C'est l'écho du mec qui
2: a... Je m'en fous, c'est toi!
4: Écoute, ma biche.
2: C'est toi, je suis pas ta biche, je couche pas avec toi, d'accord?
4: Pas de scène de ménage devant tout le monde.
2: Écrase! Écrase! De manière, j'attends que Noémie nous trouve un auditeur.
4: Ah, ok, bon, bah je dors un peu. Ah,
23: voilà, on va aller bouffer un truc.
4: Ok, bah tiens, tu peux me chercher un café, Manu?
23: Ouais, je vais aller
2: pisser. Hein? Oh, Noémie, tu te dépêches, hein? Non, mais tu te dépêches parce que là,
4: tu veux un truc? Tu veux un sandwich, un truc?
2: Pas mal, je voudrais bien un verre de
4: coca. Tu t'arrêtes les
2: fesses, déjà? Eh, les mecs, vous savez quoi?
4: Vas-y, elle a trouvé quelqu'un, Noémie.
13: Yeah. Non.
2: Allô?
4: Allô?
0: Ouais, je suis de retour, Captain Flamme.
2: C'est ça que tu m'as trouvé? Non, j'en veux pas. Tu lui dis au revoir.
0: De retour, oh non.
2: Tu lui dis au revoir. Tu lui dis au revoir. Oui. Tu le reprends son âme. Tu lui dis au revoir.
4: C'est quoi là?
2: Noémie!
0: C'est bon, Gérard, je suis là pour être à fond dans ton...
2: Non, c'est fini.
0: Tiens-moi un petit peu.
4: Ouais.
0: Tiens-moi, mais chaud quoi.
4: Il fait peut-être lui passer malin.
0: Laisse tomber, je vais
2: te... Y'a rien là. Noémie, tu le retires et tu reprends quelqu'un d'autre.
0: Je vais t'assassiner un coup de pouce devant la radio, laisse tomber.
4: Bon, il est coupé là?
2: Bah non, Noémie!
13: Ah bon? J'ai oublié.
2: Ah bah tu cherches, je dois pas le savoir.
13: T'as 3, non?
2: Voilà. Tu lui dis au revoir et tu reprends quelqu'un d'autre.
4: Je vais le faire. Bon, on en est où dans le débat? C'est un débat sur quoi déjà?
2: Donc, maintenant on attend que Noémie nous trouve un
4: non, mais c'est pas grave, tu peux rappeler de qui tu es, pourquoi t'es là. Et d'ailleurs, qu'est-ce que tu fous là d'ailleurs?
2: On va faire la dernière question. C'est pas grave. Bah oui, il reste plus qu'un quart d'heure donc.
4: Il restait pas un sondage?
2: Non, parce que les deux sondages qui restaient, je les fais pas parce que...
4: Bah attends, il y avait des trucs vrais,
23: Il y avait
4: des trucs à la con. D'après vous, d'où viennent les extraterrestres?
13: Ah, c'est intéressant ça.
4: Bah ouais.
23: Il est où le nid en fait? Il faudra trouver la...
2: J'ai pas fait celle-là. Si, il y en a une que je t'avais dit non et...
4: Laquelle? La première, 68% répondent qu'ils ne le verront jamais, un connard à moustache.
2: Ouais, ben ça, de toute manière, c'est même pas la peine
4: non,
2: de
4: le
2: dire.
4: On le dit pas, c'est pas grave, on le dit pas.
2: Ben, tu viens de le dire, espèce d'andouille.
4: 50% pensent qu'ils viennent du 92 et qu'ils sentent leur mort.
2: Ouais, ben, dans ce cas-là, tu sens le rat pourri parce que tu viens de 3, d'accord? À 3, il y a que des rats pourris comme toi.
4: Oh, la réponse géniale.
13: Ça casse.
4: 10% disent quoi?
2: Ils disent d'une autre planète où tout le monde se rase les couilles. Alors là, je vais te dire une chose. Tu vois, un sondage comme ça. Hop! Voilà! Tu le prends dans la tête! Alors, dernière question, Exil.
4: Qui vise bien quand même.
2: Est-il possible d'avoir des relations sexuelles avec un extraterrestre?
4: Et pour ça.
6: Je t'assure, il est en plein dedans.
4: Oh là là.
2: Et pour ça.
4: Mais arrête, j'accueille un auditeur!
6: Là, c'était dans le micro.
4: T'en veux pas?
6: J'explique au fur et à mesure.
4: Le quatrième auditeur, t'en veux pas?
2: Pour terminer, oui, voilà. Parce que c'est le dernier, c'est la fin du débat.
4: On accueille Poussin.
14: Il y a de l'entraînement sans de cartonner.
15: Salut, c'est moi Poussin. Salut Gérard.
2: Salut, ta fréquence
15: 92.7.
2: Ok, donc dernière question.
14: Le petit poussin, ouais.
2: Dernière question, est-il possible d'avoir des relations sexuelles avec un extraterrestre? Donc c'est par rapport au film V, pour ceux qui l'ont vu.
14: Bien sûr.
2: Alors Poussin.
15: Ouais, bah si je me rapporte à la série, c'est possible. Puisque à la fin il y a eu un bébé lézard et tout, mais ce n'est que de la fiction.
2: Bah oui, mais ça justement c'est par rapport au film V, parce que d'après, parce que moi je la suis pas cette série, que j'aime pas trop. Donc apparemment d'après ce que tout le monde dit, donc même Fuller m'en a parlé quand il m'a appelé.
4: Ça c'est perso, tu le dis à personne.
2: Justement il paraît que à la fin il y a des enfants, donc c'est pour ça qu'on a fait illusion.
15: Mais moi les seules relations sexuelles avec les extraterrestres que j'ai eues, c'est que je me suis pris pas mal de pouces dans les fesses, mais sinon ça.

0: C'est possible.
1: Ouais, ben, de toute manière, je pense que même, même par la, je crois que dans, par la suite, il y en a d'autres aussi, je crois, mais je suis pas sûr.
0: Mais
1: je suis pas sûr.
2: Je sais pas ce que t'entends, Gérard, mais c'est un peu pourri comme série,
1: Non, mais moi, je la suis pas, cette série, ouais, parce que ça me plaît pas. Alors, Armageddon, donc, continuez.
2: Bah, écoute, moi, je trouve ça un peu dégueulasse. Parce que c'est vrai qu'il y a dans V, il y a une frisée, là, une petite meuf là, qui s'est culbutée par un lézard. Moi, je trouve ça repoussant, mais bon, après tout, chacun son truc. Hein. Il y a des gens, je sais pas, ils sautent des chiens mystères, tout ça. Moi, je dis chacun son truc, chacun sa vie.
1: Et tu veux, pas, tu veux faire allusion à quoi avec tes chiens mystères, là tu peux...
2: À la zoophilie, si t'arrives à saisir l'essence de son.
1: Ah, ouais,
2: c'est compliqué, mais bon.
1: Ouais, d'accord. Non, mais fais gaffe quand même à ce que tu dis.
3: Bien serré.
1: C'est ça,
3: s'il vous plaît.
1: Poussin, tu t'écrases, s'il te plaît, merci.
3: Ok.
4: Gérard.
1: Oui,
4: sur IRC, il y a des gens qui réagissent à ta question. Il y a Yankee, par exemple, qui dit que c'est possible un extraterrestre et un humain, vu que toi, t'as bien sauvé Willy.
1: N'importe quoi. Alors là, je vois pas du tout le rapport avec
4: le rapport, c'est
2: Willy, avec la... Je vois pas le rapport. Bon, bah, c'est pas grave.
1: C'est qui vient de dire ça? C'est Poussin?
5: Ah non, c'est pas moi.
1: Alors ça, Armageddon.
2: Non, reconnais les voix, moi j'ai une voix d'homme.
1: Ouais, ben, faudra peut-être... Fildar, s'il te plaît, tu arrêtes, parce que tout à l'heure, c'est ça que tu vas te prendre.
6: C'est ton micro, Gérard, c'est pas moi.
1: Ouais, c'est mon micro, surtout que tu t'amuses à appuyer sur des boutons. Non,
6: j'ai appuyé sur des boutons.
1: C'est ça, pour terminer.
4: Et le rapport avec Sauvé Willy, c'est la taille, le poids et l'odeur.
1: C'est bien, j'en ai rien à foutre. Suceuse pour terminer.
2: Le poids et l'odeur.
1: Suceuse pour terminer le débat.
6: Merci. Il est là, Mala. Il est là, Mala.
2: Ça, c'est clair, on dirait Mala.
1: Ouais.
0: Pour te répondre, oui, c'est pas de problème, quoi, sinon des grosses bites.
1: Hein. D'accord. Mais bah, moi, je peux vous dire une chose, que cette série-là, j'aime pas, et puis je vois pas comment que...
2: Je vais lui mettre un pour ça, c'est
1: de la reste. Non, tu tiens, s'il te plaît.
2: C'est pas moi.
1: Bon, donc, on va faire conclusion du débat, parce que ça m'énerve.
2: C'est Craig,
1: ouais. C'est Craig. Fais-le, tu arrêtes!
2: Bonsoir à tous les gens de Mégara.
6: Pète les oreilles, tu m'étonnes. Tu m'as pété, j'ai plus de fin, j'ai plus rien, j'ai plus rien à droite.
4: T'as pété les niveaux, j'ai plus rien.
1: À combien tu es là, tu arrêtes, s'il te plaît.
4: Oh là là, tu pries. C'est marrant, tu cries, ça monte, tu te calmes, ça redescend.
0: Les gens de Vega aussi.
2: Alors vas-y, enchaîne ton débat, là.
1: Non, mais c'est terminé, maintenant, on fait la conclusion et c'est terminé.
6: Ah, oh là là, allez, regarde.
1: Non, non, mais vous foutez.
6: Fais-moi ça, là.
1: Et puis toi, t'arrêtes avec ton double son, d'accord? Ok.
4: Un des auditeurs de décrocher son téléphone.
1: Celui qui a le téléphone qui sonne, arrête aussi, ça m'énerve.
4: Bah qu'il le décroche.
1: Tu décroches, tu réponds, tu lui dis que t'es occupé, terminé, au revoir. Manu, Fildar, tu arrêtes s'il te plaît. Tu arrêtes.
4: Tu fais rien.
2: Oh, j'ai peut-être trop t'es un coup là.
1: Regarde. Tu fais rien, qu'est-ce que tu viens de faire à l'instant?
6: C'est l'insert, ça. C'est l'insert.
1: C'est ça, c'est l'insert.
2: Ouais, je vais péter un coup.
1: Vous arrêtez avec le téléphone!
4: Lâche-toi, quand on en est, c'est bon.
2: Ouais, on peut y aller.
1: Suceuse!
4: Grave.
2: Moi, je vais péter.
1: Conclusion!
2: Ah non, pas déjà, vas-y, finis ton travail.
1: C'est terminé!
2: Vas-y, finis ton travail.
1: C'est terminé!
2: Il reste 5 minutes.
1: C'est terminé! Nous,
2: on s'arrête, je crois que tu restes au direct.
1: Allez hop, c'est terminé!
2: Termine.
1: Suceuse pour conclusion!
0: Ouais, c'est juste pour conclure, c'était pourri, quoi.
6: Je sais pas si nous relaxer un peu, GG.
2: Oh, y a quelqu'un qui
1: tu m'emmerdes, et ben moi aussi. Alors va te faire foutre, suceuse, au revoir, bonne nuit. Armageddon.
2: Bah écoute, malgré l'épais, ça a été un bon débat. Moi je pense qu'il y a des gens malades, faut qu'ils se soignent, là on entend, ça a l'air de faire mal. Sinon je pense que... Oh là là, Gérard, je peux pas, là, il y a l'odeur.
1: Non mais laisse tomber, c'est... Fais-le, tu arrêtes.
6: Il ne fait rien. Arrête un peu, regarde, il
4: n'y
6: a rien.
4: Ouais, c'est toi, il n'y a rien.
1: Arrête un peu, Nathan.
6: Il n'y a rien, j'ai dit.
1: Mais regarde, t'es vraiment un câble. Tu le fais exprès.
2: On
1: va vraiment
2: chercher quand même.
1: Donc, Armageddon pour terminer.
2: Ouais, je pensais que le débat était bien. C'est dommage que l'équipe ait foutu le bordel.
1: Bon, ben ça change pas, de toute manière, c'est tous les ans. Oh,
6: s'il vous plaît.
1: Manu, t'éteins ton micro.
2: Moi, c'est le mec.
1: Vous êtes bien les deux enfoirés de l'équipe, hein. Les deux PD de l'équipe, c'est bien vous. Princesse Léa pour conclure. Non, mais c'est le deux, là, c'est...
2: Il a pas fini, laisse-le finir.
1: Oh, tu t'écrases, s'il te plaît.
2: J'ai pas fini.
1: Mais il fait rien.
0: Il répond à ta conclusion.
2: Oh le mec.
1: Dégage, il s'en met une de ce coup-là. Vas-y, reste à ta place.
6: Vas-y, achète-toi mon biquet.
2: Tu
6: vas te casser tes os de poulet.
1: Ouais, tu vois. C'est terminé, tu peux plus partir de l'équipe avec moi.
6: Merde.

0: branche, elle est oxydable.
1: Ah, c'est clair.
2: Donc, Carmague de dindon pour terminer.
1: Moi, je vais rajouter un peu d'huile sur le feu. Moi, je pense qu'après ce que Phil Dart a fait, moi, je le courserai dans les couloirs et je le savaterai.
2: Non, mais t'inquiète pas, de manière, c'est le dernier débat qu'il fait avec moi.
3: Il peut pas.
1: Moi, je pense.
2: Princesse Léa.
4: Ouais, mais moi, écoute, je te dis, j'ai beaucoup appris dans ce débat. Surtout, j'ai eu la preuve que pour être assez con, c'était forcément un extraterrestre.
2: D'accord, eh ben, toi, pour être une princesse, faut vraiment être taré. Bonne nuit à toi. Et Poussin, pour terminer.
5: Bah, moi, j'ai pas vraiment de conclusion. Je voudrais juste savoir, j'ai entendu une rumeur, Roselyne, elle tue encore son pouce ou pas?
2: Roselyne, à ton merde, et je te dis au revoir.
5: Merci, salut.
2: Voilà. Donc, conclusion sur l'IRC, on peut savoir à combien on a terminé?
0: Alors, on a terminé à 8742, ce qui est pas mal pour une reprise. Et mis à part Snows qui te kiste énormément, on a quand même quelques conclusions au passage sur ton débat. Il y a Yankee qui dit que comme TF1 a la gaffe et son extraterrestre le Big Bill, Fun Radio a Max et le Big Beauf, alors tout est possible, sans aucun doute, etc. C'est exclusif. Sinon, conclusion, il y a Perforas et Fesses de Bab qui retiennent ta grosse extraterrestre en otage à l'accueil d'RTL. Faudrait peut-être que tu te dépêches de finir.
2: Oui, c'est ça.
0: Ça a l'air chaud.
2: Allez, pas en bas.
0: Et tous ceux qui ont entendu l'appel à voir des extraterrestres au Trocadéro, c'était pas des extraterrestres, c'était des gens qui distribuaient des tracts Sodom Tour. Alors, Gérard, si tu pouvais quand même...
2: Non, mais de toute manière, c'est même pas la peine qu'ils y aillent le 26 parce qu'il y aura rien, donc c'est pas la peine de vous déplacer.
6: Attends, il y a la grosse de Gérard qui est en bas.
2: Eh, la grosse, ça t'emmerde, espèce de connard.
6: Il est là.
7: Oh, pardon.
2: Et la tienne, elle est en train de se faire sucer.
7: Oh, excuse-moi, je suis là.
2: D'accord.
7: Je suis là, en privé.
6: Pardon.
2: Donc, c'est terminé. Terminé les conclusions.
0: Ah non, conclusion, excuse-moi, je peux encore t'en sortir quelques-unes. Conclusion de Snooz, un extraterrestre comme un ovni, c'est tout ce qui ressemble à un terrien avec un déguisement.
2: D'accord. Bah, moi, pour moi,
6: je veux un peu de musique pour la fin quand même. Vas-y, ta conclusion.
2: Tu mets ton son.
6: Ok, on peut même pas se marrer quoi. Tant durer une prison.
8: La confusion.
6: Et quoi?
2: C'est pas quoi
9: Mais c'est pas moi!
2: Salut!
7: Mais faut éteindre ça!
2: Ouais. Conclusion du débat, c'était le bordel avec Manu Fildar au standard comme à la
10: Fildar. Demain matin.
2: Avec Fildar au standard, c'est le bordel. À l'arrière, c'était le bordel. Manu qui a rien foutu, Noémie qui a pas voulu épauler Fildar, Manu. Donc c'est ça. C'est un vrai bordel, donc c'est terminé.
11: Si tu veux chuchoter, les tétons.
2: Il y a que les tétons qui peuvent dans le débat. Donc, Manu et Claude, vous allez retrouver Rousseau, au revoir.
11: Si tu veux lui chuchoter les poils des filles, appuie sur la touche.
2: C'est qui, connard?
7: Quoi? J'ai pas de micro, moi. Allô?
2: C'est qui est à l'aria?
6: Bah, je sais pas, c'est moi.
2: C'est qui prend après?
6: Bah, c'est toi. Bah, ça dépend, tu veux lequel.
2: Mais vous fermez vos gueules, vous savez pas qui c'est qui... Vous travaillez ici, vous savez pas qui c'est qui reprend.
6: Il y en a plein qui sont chauds, là. Tu peux les prendre, tu peux y aller.
7: C'est qui veut, là? Levez la main.
2: C'est qui, espèce de connard?
6: Les cadres, là, ils veulent te prendre, hein. Y'a pas de problème.
2: C'est qui reprend, là?
6: Bah, je sais pas,
7: derrière. Putain, vous
2: êtes... Putain, mais vous êtes des branleurs, hein.
6: Attends, bah, ça joue à Pierre Ciseaux-Feuille.
7: Vas-y, c'est incroyable.
6: 1, 2, 3, 4.
2: Ouais, c'est moi, la nuit sans pub.
7: Non, mais arrêtez, c'est qui?
2: C'est qui?
7: Hein?
6: J'entends rien ce que tu me dis.
2: Vous êtes bouché.
6: Olivier de la Pro, tu veux faire la nuit sans pub?
0: La nuit sans pub.
6: Tu peux pas, t'as des trucs à faire?
0: Ouais. Là, il a les fun embrouillés.
2: Mais quoi? Qu'est-ce que tu viens de dire?
7: Arrête, dégage.
2: C'est qui reprend?
6: Bon, c'est lequel alors, Manu?
2: Je sais pas, moi.
6: Bah, attends, mais c'est... Y a un animateur dans
2: le... C'est qui?
7: C'est sûr, parce que ça l'énerve, ça le...
2: Tu viens, hein?
6: C'est le taxi?
7: Non, mais c'est qui? C'est quand même incroyable, les mecs.
0: Je sais pas.
7: Non, mais vous avez vu le bordel ce soir, l'émission?
6: Bah, attends, je vais me renseigner, je vais appeler la direction.
7: Non, mais attendez, c'est pas du boulot, ça. Combien on finit sur Internet?
0: On a fini à 8842. Ah, on a monté entre-temps, 8824.
7: Ah. 8824.
2: Non mais c'était le bordel, alors c'est simple, je pense que le mois prochain on verra.
7: Bah Noémie, t'as rien foutu.
3: Non.
12: J'ai fait mon possible. Ah,
7: toi aussi, putain, tu fais pas ton...
2: Voilà, bon, c'est qui?
7: Il sait pas, c'est qui, tu sais pas?
2: C'est Jérôme, il
7: parle. Ah non, c'est pas vrai, n'importe quoi. Attendez, le mec qui prend l'émission derrière, on peut même pas savoir que c'est...
6: Mais c'est Jérôme sur Fun Groove Dance. J'ai peur, il m'a dit ça. Il...
7: Mais non.
6: Il va lui demander en face comment il s'appelle.
0: Ils ont mis un bottin pour chez Jérôme.
7: Non mais reste là.
6: Tiens, voilà, il arrive.
0: Ah bah voilà.
7: Voilà. C'est moi, voilà.
2: Je dis ton nom, là.
7: J'ai pas de nom.
6: Voilà. Bah, il a pas de nom, c'est pour ça, on est emmerdé quoi.
0: Putain.
2: T'as pas de nom?
7: Bah non.
2: T'es un mec qui vient faire la nuit sans pub, sans nom.
7: Exactement.
2: Eh ben c'est bien, alors donc c'est lui. Conclusion, de toute manière, comme j'ai dit, ça a été le bordel, donc c'était le bordel avec l'autre à l'area qui a rien foutu,
0: qui foutait
2: sa merde avec les doubles sons. Au standard, c'est encore pire, c'est la catastrophe complète, ça a été la catastrophe. Il y a que sur l'IRC que ça a bien fonctionné, c'est tout. Il y a que l'IRC qui fonctionne bien.
6: Bah oui, ça parle pas, c'est normal.
2: Bah ouais, mais au moins ils sont moins cons que vous, parce que quand il y a des questions, ils nous les donnent. Ils s'amusent pas à faire des conneries comme
0: toi. Parce que s'ils parlaient, ils te diraient tous que ta mère, elle va jumper.
2: Bon, enfin, bref, on s'en fout. Alors, on va s'écouter le petit Roosevelt avec ils ont pris mes fesses pour un trou noir, c'est pas mal. Et les partouzes martiennes avec tes grosses antennes m'excite là ma cochon, bien sûr. Et donc vous allez retrouver donc je sais pas qui pour la.
0: C'est lui.
2: Bah c'est lui, on sait pas qui c'est, donc voilà. Donc, qu'est-ce que j'ai derrière d'autre dimanche t'es où toi ce week-end? T'es à la loco, y'a rien? Dimanche
6: c'est quoi
2: soir.
6: Le dimanche? Moi, on peut faire un truc si tu veux.
2: Ouais. Dimanche, toi, tu vas venir bosser avec Max, ça va te changer un peu les idées, parce que comme invité d'honneur, t'as... C'est qui?
7: C'est moi.
2: William Beat. Donc, pour la nuit éclectique...
6: Il y a la nuit guest pour ça, sans un
2: mec qui soit là. T'as raison, écrase. Et donc, Balam nocturne à minuit, ça sera...
6: Balam.
2: Le Larsen, merci. Et ça sera la... combien de... Oh! Merci Manu, quand même, quand je parle. Ça sera la combien de... Manu! Oh!
6: Hein, quoi?
2: Eh, gros con!
6: J'entends rien.
2: Ouais, t'es boussé, bah, t'as fait peur. Déboucher les oreilles! Tu lui coupes son micro!
6: Putain,
2: c'est un canif. Noémie,
6: j'ai brûlé le câble.
2: Noémie, tu m'éteins le micro, s'il te plaît.
12: Je sais pas, mais ça va être la 1036e mode éclectique.
2: Combien?
12: 1036.
2: 1036 déjà?
6: Attends, ça passe, hein, mon con. Hein. T'as bientôt 60 ans.
2: Bon,
6: hein.
2: Bon,
6: Gérard, t'accouches?
2: Oh là là là là! Le micro, Noémie! C'est un nom, putain!
6: Voilà, coupe le casque.
2: Bon, ça m'étonnerait que ça soit la 1036e. Hein.
0: Ah non, je sais plus combien c'est, n'importe quoi.
2: Bon, enfin bref, donc...
6: Ouais, faut envoyer le 10 parce qu'on va au Queen, là.
2: Je te les annonçais, espèce d'andouille.
6: Bah, bientôt, on va au Queen, va te laver.
2: Eh ben, va te laver les fesses toi-même, mes connards. Et donc, je salue particulièrement...
7: Salut
2: tout le monde, à part les deux branleurs qui n'ont rien foutu. Donc, Rigo, ben, je te souhaite bonne continuation pour la suite.
0: Merci, bah, toi aussi.
6: On a un mot du cuistot du foyer qui fait ça le bonjour.
2: On espère te revoir pour
6: le réveillon de l'an 2000.
2: Pour la fin mars, sur le débat qui va,
0: voilà.
2: Qui va porter sur les routiers de la Sibylle, justement. En espérant.
6: Ça daube.
2: En espérant que les deux caves. Se calme parce que les routiers vous emmerdent à tous les deux, vous êtes bien contents de les avoir pour avoir votre essence, d'accord?
6: Ah non, mais...
2: Alors en de bon entendeur, salut!
6: Attends, mais moi je roule au GPL, je n'ai rien à branler.
2: En de bon entendeur, salut!
6: Je n'ai rien à branler des routiers, je roule au GPL.
2: Oh!
6: Et ça sent.
2: Les routiers, attends. De manière, ils sont moins cons que vous. Et heureusement qu'on les a, parce que sinon on n'aurait pas d'essence.
6: On n'aurait pas de grève sinon, c'est vrai.
2: Ouais, ben heureusement qu'on les a. Donc voilà, donc sur ce, bonne nuit à tous et c'est tout ce que j'ai à vous dire. Et ah, ben je sais pas.
13: Peut-être de la semaine, quoi. Peut-être de son

0: Elle a commencé la douche à 17h, avant la se termine, quoi.
1: Parce que le problème, c'est que les clients, s'ils la voient en plein jour...
0: Ah, ils vont flipper.
1: Ah bah là, ils vont flipper. Déjà qu'elle s'en fait pas un pendant la nuit, alors si elle s'en fait un, alors si elle est encore en pleine journée...
0: Ils vont flipper direct, les chéris.
1: Il y a encore plus de danger. Très bien, bah Fildar, on se fait un petit point. Dès que t'as notre ami Gérard sous la main, vous partez en bagnole et puis disait un petit quart d'heure, on fait un petit point pour où on en est, tu me passeras le petit GG pour voir s'il est en forme ce soir. D'ailleurs, je sais même pas les questions des débats de ce soir, c'est préparé, c'est taffé, non, c'est pas, on sait
0: ouais,
1: pas.
0: Ouais, si, c'est bien taffé. Je te ferai même un petit point virgule, je pense.
1: D'accord, à tout à l'heure.
0: Ok, pas de petit blague, non, c'est tranquille.
1: Allez, à tout à l'heure. Ouais. Alors, est-ce que notre ami Fildar a réussi à rentrer en contact avec notre ami Gérard? Alors, on va vérifier tout ça.
0: En contact avec Gérard.
1: Alors, Fildar, Gérard est là?
0: Ouais, quand on est, tu es en direct en contact avec lui. Moi, je te le passe, il est là, je te le passe.
1: Ouais, ça sent la merde, il doit pas être loin.
0: Et puis, il vient de me frapper, alors je te le passe.
1: D'accord, très bien.
2: Allô?
1: Ouais.
2: Ouais.
1: Comment ça va?
2: Ça va.
1: Très bien, en forme?
2: Ouais.
1: Ah, content d'être là?
2: Ouais.
1: Bon, très bien. Alors, mon petit Gérard, là, tu vas aller en direction de Démonia?
2: Ouais.
1: Tu sais ce que c'est?
2: Non.
1: Alors, il t'a pas expliqué, Fildar?
2: Non.
1: Bah alors, et c'est...
2: Bah, il fait son boulot à moitié, comme d'habitude. Hein.
1: T'aimes bien te faire fouetter?
2: Non.
1: Foutre des boules de geisha dans le cul?
2: Non.
1: Non, même pas un petit goût de miché comme ça, suis ça avant d'aller se coucher?
3: Il y a des cotons-tiges en cuir.
1: Des cotons-tiges en cuir, pareil.
2: Non.
1: Bon bah, tu vas dans un magasin qui s'appelle Démonie avec Fildar et c'est un magasin spécialisé dans du matériel plutôt SM.
2: Ah, ok.
1: D'accord?
2: Ok.
1: Donc vous allez là-bas puis tu vas pouvoir commenter avec Fildar ce qui s'y passe. Vous êtes où là pour le moment?
2: Bah là, normalement, d'après ce qu'il a dit, on est loin du magasin, on doit pas être loin là.
1: Bon d'accord, alors le temps d'accueillir Joël le Belge, on parle un petit peu de naturisme, et puis ensuite on revient avec vous, d'accord les gars?
2: Ok.
1: Allez, à tout à l'heure.
2: À tout à l'heure.
1: Voilà, Fildar qui est dans la rue bien sûr, et qui ira de nouveau tout à l'heure voir sa charmante amie Belinda, la prostituée, avec des auditeurs, car on devait le faire à 21h30, on l'a fait, mais Belinda n'avait pas encore pris son service. Fildar, il faut faire ça maintenant, paraît-il, il est en direct avec...
2: Ah oui,
1: ça va être à mon avis, plus on est dedans.
2: Devant,
1: Morgan reste avec nous.
0: Bah oui, reste avec nous, Morgan. Mais là, on va parler un peu de croustillant. Là, on est dans des manias. Ça y est, on est arrivé. Là, je vais frapper.
1: Allez, on y va.
0: Ah, bah, Youssef Matan. Youssef Matan. Bonsoir, Youssef.
4: Salut.
0: Enchanté, Fildar. Donc là, je suis avec Marco, mon copilote, et Gérard. Tu connais Gérard, non?
4: Pas du tout.
0: Bah, c'est le plus bel animateur du monde. Si tu veux, Max, tu peux rappeler Youssef.
1: Ouais, on peut rappeler Youssef.
0: Sur ton téléphone, comme ça, ce sera plus simple.
1: Manu va le faire, donc on explique quand même à tous ceux qui viennent de nous rejoindre ou qui n'ont pas encore compris. Fildar est donc en ce moment en direct avec Gérard dans un magasin à Paris qui s'appelle Démonia, qui est spécialisé dans le matériel. Enfin, il nous racontera plus en détail, Youssef, matériel, j'imagine, vidéo et autres.
0: Il y a tout là.
1: Sadomaso SM. Ah oui, non, ça va loin, ouais.
0: C'est chaud.
1: Ah bien sûr, c'est chaud, hein. Alors attention, Morgane. Bon. Tu n'écoutes, tu fais attention de ne pas écouter trop fort. Morgane.
5: Oui.
1: Tu écoutes, mais alors d'une oreille, hein, ce qui va se passer. Hein, d'accord. Et puis après, okay. Tu me rappelleras ton histoire parce que je n'ai rien écouté. Hein.
5: Non, mais c'est pas grave.
1: D'accord. Bon. Alors attention, nous sommes en direct.
0: Alors je vous décris en fait un peu comment elle a. Tu entres par une porte.
1: Ouais.
0: Et t'as un couloir avec en fait des tissus léopards. Hein, qui en fait fait comme une petite voûte, tu vois. Et déjà sur les côtés, des mannequins qui sont avec des espèces de je sais pas, de lingerie fine avec des cordes.
1: Ouais.
0: Après, bon, t'arrives à la fin du couloir, tu rentres, donc là t'as la pièce principale.
1: Ouais.
0: Avec à ta droite direct en entrant, t'as une espèce de mannequin encore un, avec une espèce de gode, je sais plus. C'est une espèce de gode ceinture, mais tu vois, culotte.
1: Mais
0: pas ceinture seulement, ça fait culotte god.
1: T'es là, Youssef?
0: Ouais.
1: Salut, Youssef. Bah, si tu peux rajouter des commentaires par-dessus ce que dit Fildar, ou si t'as des choses à dire, à changer.
4: C'est une culotte god ceinture, tout à fait.
1: C'est une culotte god ceinture, ouais.
4: Couleur rouge latex.
0: C'est sûr,
4: c'est un magnifique bracelet avec une hématite pendante.
1: D'accord. Continuons donc la visite de ce magasin.
0: En fait, ça c'est un god avec un bracelet. C'est-à-dire que quand tu pénètres avec ça, t'as le bracelet qui te rentre dans l'arrêt des fesses aussi, quoi.
1: T'as carrément la... Ah oui, ah
0: oui. Ah oui, t'as le truc. Bon, après, on arrive dans le rayon string en cuir.
4: Avec accessoires,
0: donc bien sûr,
4: ce n'est pas des téléphones ou...
0: il y a des godes à foison ici.
1: C'est vrai.
0: Gérard, il est en train de rêver, il est en train d'en foutre plein ses poches. donc après, on arrive dans le rayon latex. Alors,
1: ouais.
0: Plein de trucs, genre des tuniques, des espèces de pantalons en cuir avec le cul à l'air.
1: Ouais.
0: Qu'est-ce qu'il y a d'autre? Moi, j'hallucine ici. Hein.
1: Ah, il doit y avoir des trucs assez hallucinants, ouais.
0: Ah là là, ouais, là Youssef me montre un truc, c'est quoi ça?
4: Des magnifiques culottes pour faire pipi la nuit.
0: Ah ouais, d'accord, ça c'est une espèce de short, tu vois, avec des élastiques en bas.
1: Ouais.
0: Donc en fait, quand tu le portes, tu vois, ça peut pas couler, quoi, et tu peux pisser dans ton short la nuit.
1: Non mais attends, Youssef, y a des mecs qui aiment, c'est-à-dire c'est quoi? Pourquoi, si vous vendez des culottes pour pouvoir faire pipi la nuit, c'est-à-dire qu'il y a des gens qui ont un trip, c'est de pisser
4: Bah c'est pour le, c'est au niveau des doubles fantasmes, quoi. Il y a aussi bien le niveau de la bébéphilie, quoi.
1: Ça veut dire?
4: Les mecs qui veulent retourner en enfance.
1: Ouais, d'accord. Donc
4: quand on est très petit, ben on fait pipi dans sa culotte.
1: Ouais.
4: Et après le deuxième fantasme, bah, c'est le fantasme euro, quoi. C'est de pouvoir sentir, si on peut dire, un liquide chaud et agréable sur son corps.
1: D'accord, mais c'est sa propre pisse qu'on dort avec, quoi.
4: Tout à fait. Voilà,
1: oh putain, ouais. Sans déconner. Ouais. Mais il y en a beaucoup. C'est une minorité ou il y a bien plus de gens qu'on l'imagine comme ça?
4: Non, non, il y en a beaucoup comme ça. Ouais.
1: Ah ouais, d'accord.
4: Il y a juste à rechercher, il y a encore ouais, l'euro et il y a après le scato, quoi. Ça permet aussi de faire ça aussi. Hein. C'est,
1: ouais, ouais, caca.
4: C'est totalement étanche.
1: Caca dans le slip, quoi.
4: Tout à fait.
1: Putain, bah disons, ça va loin. Filda, continue un petit peu cette petite visite.
0: Ah bah, toi, je prends des notes, là, je prends des prix pour faire des cadeaux de
1: Noël. Ça coûte combien d'ailleurs une culotte comme ça?
4: Pas loin de 600 francs.
1: Hein. Ah, quand même, mais pourquoi c'est aussi cher que ça?
4: Parce que c'est du travail, hein. C'est du latex naturel.
1: Quoi que c'est du travail que de se pisser dessus et de se chier dessus. Hein. Ça prend du boulot quand même. Alors que tu prends une pauvre couche et tu te la fous autour du cul et tu te fais caca.
4: 649 francs exactement.
1: Combien?
4: 649 francs.
1: Putain, mais c'est hyper cher.
4: Bah ouais, mais ça se trouve pas par nulle part. Hein.
1: Non, mais tu pourrais mettre une couche pour adultes, parce que ça existe des couches pour adultes.
4: Ouais, mais il y en a qui ont beaucoup plus de difficultés à justement dans les pharmacies et demander des choses de ce genre de choses.
1: Ah ouais, ah ouais, c'est, d'accord. Ils peuvent très bien dire que c'est pour la grand-mère, puis voilà,
4: ouais,
1: terminé.
4: Ouais, mais bon, c'est le mec qui vient tous les trois jours, c'est un peu bizarre.
1: Ouais, remarque, c'est vrai, ouais.
4: Alors, ça salit pas, le truc, tu le nettoies toi-même, c'est du latex. Donc.
1: Ouais, c'est vrai. Bon, alors.
4: Ça fait très longtemps.
1: Alors, qu'est-ce qu'il y a?
0: On en prend deux, Youssef?
4: Oui, alors,
1: qu'est-ce qu'il y a d'autre comme objet? Vas-y, continue, Phil.
0: Il y a une vitrine, avec des colliers, tu sais, des colliers avec des pointes, là. Genre, ça, c'est pour le sadomasochisme, ça, non?
1: Ouais. C'est pour les soumis, ça.
0: Ou alors c'est pour les chiens, je sais pas.
4: Non, non, non, c'est pour les dames et les messieurs. Hein,
0: pour les chiennes, quoi, ok.
1: Ouais, mais là, c'est pour être soumis, quoi. C'est les gens qui jouent le rôle du chien ou des choses comme ça, non?
4: Ouais, là, c'est des trucs avec des décorations, mais ça.
1: Ouais, c'est de la décoration.
0: C'est de la déco, ouais.
4: C'est de la déco, plutôt.
1: C'est de la déco, d'accord, ok, très bien. Des
0: grands. Juste à côté, t'as la vitrine des boules de geisha, donc t'en as toutes les couleurs. Il y en a avec des petits picots, il y a des doubles, des triples, des quadruples, enfin, il y a la totale.
1: Et alors, on explique des boules de geisha, c'est un truc qu'on se met, qu'on met quoi, dans la foufoune, dans le derrière?
4: Dans le vagin.
1: Dans le vagin, d'accord, ok. Il y en a qui se mettent dans le derrière aussi, non?
4: Il y a des boules de geisha anal, ouais, bien sûr.
1: Ah ouais, d'accord. Qui sont différentes, tu sais, quelle est la différence entre des boules de geisha anal ou pour mettre dans le vagin?
4: Alors, les vaginales vibrent.
1: Ouais.
4: C'est une petite boule en acier dans la coque en plastique. Et les anales sont, c'est un chapelet composé de 6 à 8 boules qu'on enfonce les unes après les autres et qu'on retire plus ou moins violemment pour procurer des sensations différentes à madame.
1: Bon, alors, il faudrait justement foutre dans l'anus de Gérard.
4: Ah bah c'est déjà fait, je suis désolé, là, c'est pas un scoop.
1: Passe-moi Gérard Fildard deux secondes pour voir un petit peu.
4: Ouais.
1: Mon petit GG.
4: Yeah.
1: Alors qu'est-ce que tu penses de la boutique dans laquelle on vient de t'emmener là?
4: Non mais je regarde comme ça, c'est tout.
0: Ouais,
4: je regarde pour Fildard parce que comme il est passionné lui, je regarde pour lui.
1: Pour ta femme, pour Bibi.
4: Non, je vais pas dire ça, faut pas déconner.
1: Non, mais comme elle aime bien
4: tous les week-ends, c'est pas la peine.
1: Voilà, exactement. Non, mais comme elle aime bien se faire sodomiser, peut-être que il y a peut-être un ou deux trucs que tu pourrais lui offrir, ça lui ferait peut-être plaisir.
4: Ouais, attends, j'avais vu les tarifs, laisse tomber, c'est pas du tout dans mes prix, hein.
1: C'est plus des boules de geisha, c'est des boules de bowling.
4: Il a précisé qu'il y avait une barre de suspension de suspension rotative à quand même 1349 balles. Hein.
1: Ah ouais, d'accord. Bah Gérard, justement, Gérard.
4: Ouais.
1: Continue un petit peu à nous décrire ce que tu vois en ce moment. Et puis justement, Youssef nous dira si effectivement c'est ce que tu dis est vrai. Alors vas-y.
4: Voilà, donc on vient de passer le truc. Bon, là, je suis devant des vitrines, donc tu as des menottes et puis t'as différents godes. Différents godes avec des petits genres de mannequins en forme de figurines.
1: D'accord.
4: Et puis là à côté, bah, t'as les fouets, tout ça. Hein,
1: ouais.
4: T'as les fouets, t'as des boules piquantes encore.
1: Ouais, bah ouais, ça c'est vrai.
4: T'as des petites menottes, puis t'as toujours des figurines.
1: Il y a des oursins, quoi, c'est ça?
4: Ouais, à peu près. C'est des boules.
1: C'est des
4: boules en acier qu'on place à l'entrejambe de la dame.
1: Ouais.
4: Pour l'obliger à avoir les jambes écartées.
1: Ah ouais, d'accord, ok, très bien. Voilà. Qu'est-ce qu'il y a d'autre encore? Ouais, qu'est-ce qu'il y a d'autre encore à montrer là, notre ami Gérard là, Gérard, est-ce que tu peux continuer un petit peu à nous commenter ce qu'on voit dans la boutique?
4: Bah là, t'as un caddie où c'est marqué panier solde. Alors t'as un peu de tout dedans.
1: Alors qu'est-ce qu'il y a dedans?
3: Non, il y a un peu de tout.
0: Il y a des godes à 99 francs, hein, Gérard. Tu peux y aller.
3: Ouais, ouais, ouais.
1: Alors, quoi d'autre encore? Mais vas-y, commente un petit peu, Gérard, pour les auditeurs.
3: Non, mais t'as des godes, c'est tout. Hein. Il y a que ça dans le panier.
1: T'es sûr?
3: Ouais.
1: Fous bien
3: ta
1: main dedans pour voir un petit peu s'il n'y a pas autre chose.
3: Non, il y a ça. Là, t'as quand même un gros truc à...
0: Ça s'appelle une grosse bite, hein, tu peux le dire. Hein.
3: Vendu sans boîte à 639 balles.
1: D'accord. Youssef.
0: Attends,
1: est-ce que Youssef, est-ce que tu as des anecdotes à nous raconter concernant certains clients, des choses assez rigolotes que tu as eues ou même carrément étranges? Enfin, ça fait combien de temps que tu travailles déjà dans la boutique?
4: Bah, ça fait bientôt 5 ans.
1: Ah,
4: bah,
1: donc t'as dû en voir, quoi, hein, tu dois être blasé.
4: Ouais, j'ai dû en voir, ouais, j'en ai vu pas mal, ouais, mais bon. Après, c'est des choses qui se passent surtout en boutique, quoi. Il y a beaucoup de gens qui viennent ici ou pour s'exhiber ou pour se travestir, parce que justement c'est réservé à un public mineur.
1: Ah d'accord, mais donc
4: ils peuvent faire ça ici, entre guillemets, devant tout le monde, sans être montré du doigt, ou enfin c'est le lieu, quoi.
1: Mais t'as déjà eu une anecdote ou un truc assez surprenant qui t'a été demandé, ou quelque chose que t'as vu qui t'a quand même paru un petit peu bizarre malgré tout ce que t'as pu voir? Non.
4: Bah, depuis un certain temps, on en a un certain qui vient tous les jours et qui se met à poil toute la journée dans la boutique, quoi, qui se met par terre. Voilà.
1: Qui se met par terre?
4: Voilà, et qui reste à poil toute la journée.
1: C'est tout.
4: Voilà.
1: D'accord.
0: Il y a quand même une cage, tu sais, dans les interdits, on avait vu une femme qui était dans une cage.
1: Ouais, ouais, ouais.
0: Et là, en fait, il y a la cage qui est là. Donc, je vais essayer de l'ouvrir.
1: Ouais.
0: Tiens, Gérard, viens voir. Mais viens, je te fous dans la cage, viens.
1: Allez.
0: Mais vas-y, ça va attraper ton... Viens, ça va attraper ta...
1: Allez, vas-y, allez, mets-le dans la cage.
0: Allez, Gérard, viens, allez.
3: Non, vas-y. Allez.
1: Putain, il aurait fallu l'appareil photo, là, ça aurait été énorme.
3: Ouais, je t'ai dit, vas-y.
0: Ouais, il veut pas aller dans la cage, c'est pénible.
1: Putain, mais mets-le dans la cage, vas-y.
0: Ça lui rappelle trop de mauvais souvenirs. Allez, viens, Gérard.
3: Vas-y,
0: ou je te mets un gote dans les fesses, dingue-toi.
1: T'as
0: un roco, les rocos c'est des plus gros.
3: Va dans la cage, toi.
0: Bon, allez, je le fous dans la cage. Je le force. Attends, je referme. Attends, vous entendez bien les mots de la cage là, hein.
5: Kina, tu pourras ramener un roco au bureau?
0: Pour toi, je sais, une cage, tu ramènes ça, y'a pas
5: tu
0: de problème.
5: Voilà.
0: Ah, t'es beau, Gérard, dans la cage.
1: Ça y est, dans la cage là?
0: Ouais, ouais, voilà, il est beau. Bah, il fait le singe comme d'hab.
1: Mais il faudrait un appareil photo quand même. Hein.
0: Bah ouais, mais il faut que j'emmène ça, quoi. Bah, allez, sors de là.
1: Allez, parce que là, franchement, ça valait le coup d'avoir un appareil photo.
0: C'est clair.
1: Bah, c'est un grand c'est un grand magasin, c'est petit, c'est comment?
0: Ouais, c'est assez grand. C'est, je sais pas, ça fait combien de mètres carrés, là, USS, ça fait au moins
4: 300 mètres carrés.
0: Combien?
4: 300 mètres carrés.
0: Ouais, alors il y a des caves, montre-nous les caves, là, il y a des trucs.
4: Non, il n'y a pas de caves.
0: Mais si, j'ai vu, il y avait des meufs dans des cages, là. Ah, c'était dans celle-là?
4: Peut-être qu'elle l'a suspendue là-haut.
1: Ah ouais.
0: Ah ouais, d'accord.
1: Ah, y a pas d'endroit un petit peu comme j'avais vu aussi des reportages où y a des mecs qui descendent, t'es dans le noir et puis après tu mets ton zizi dans un trou, ça passe de l'autre côté du mur et puis tu sais pas que c'est.
4: Boîte à trous, ça, ouais, on met ça, c'est souvent dans les clubs échangistes ou dans les.
1: Ah ouais, comment ça s'appelle ça?
4: Boîte à trous.
1: Des boîtes à trous.
4: Voilà.
0: Putain, et là y a les cagoules du sang en cuir là qui te met sur la tête, on te reconnaît pas là.
1: Ouais, ouais.
0: Ah, c'est bon ça.
1: Combien ça coûte ça?
0: Ça coûte, attends, je vais te dire ça, j'ai le prix là. Putain, 640 balles, les gars, vous faites quoi avec ça là?
1: Mais tu vas m'en ramener une, tu vois pas.
0: On va te foutre dans Fort Boyard, tu sais.
1: Exactement. Bon, il y a encore des choses à dire,
0: oui,
1: ou pas?
0: Oui, alors, de l'autre côté, t'as des. Ah oui, il y a un truc très, très intéressant là, c'est un pénis en sucre.
1: Ouais.
0: C'est-à-dire qu'en fait, bon, c'est comestible, bien sûr, donc tu le manges. Ça coûte pas trop cher, c'est 89 francs. Donc à mon avis, tu le suces, attends, jusqu'à temps que ça fonde.
4: Tout à fait, oui, tu le prends dans le café, ouais.
0: Tu le prends dans le café, ouais, il faut avoir une grosse tasse quand même. Et il y a des cœurs, là, des espèces de cœurs avec des clous, c'est quoi ça, dans une vitrine? C'est des coussins. C'est des coussins quoi?
4: Fétiche? Des coussins en latex, pour les fétichistes du latex, justement.
0: Et c'est-à-dire que tu te les mets où?
4: Non, tu peux t'allonger dessus, tu peux te frotter le corps. Ou...
1: Oh là là là là là là là là là là là là là, il y a des shows quand même dans ce pays.
0: Juste derrière, après, t'as le coin vidéo.
1: Ouais.
0: Il y a des magazines, il y a des vidéos, donc des cassettes spéciales d'Emonia avec Laurie, Doris. Ouais, il y a pas mal de ouais, Youssef me montre des espèces de magazines de travestis là, avec des meufs avec des seins et des.
1: Et Gérard, faut lui montrer à Gérard tout ça, faut lui montrer. Ah, Gérard,
6: il a même à la maison les seins et les couilles, hein.
4: Gérard, ah, il a un caddie déjà qui est plein.
0: Ouais, ouais, voilà, Gérard, il fait des courses là, il se croit au Monoprix là. Il a un caddie plein.
1: Je suis sûr que comment elle s'appelle, merde, j'ai oublié.
0: Bibi,
1: pardon, ouais, Sandy. Parce que maintenant j'ai bu. Je suis sûr qu'elle lui préparait une liste. Tu sais comment on a fait pour faire les courses? N'oublie pas d'acheter du sucre, du beurre. Tiens, si tu vas chez Demonia, tu prends un god, tu prends des boules de geisha jaune avec des petits clous. Il n'y a pas de petite liste. Il faudrait absolument que Gérard puisse ramener quelque chose de là-bas. Hein.
0: Non, mais t'es sûr, j'ai fait exprès d'amener Gérard ici pour que tu vois, il n'oublie pas l'adresse et qu'il revienne avec sa chérie.
1: Exactement.
0: Ouais. Là, je suis tombé sur un truc qui me fait halluciner. C'est généralement dans les films porno, tu sais, les nanas, elles ont toujours des pompes compensées, tu sais, à l'avant et derrière avec des talons énormes. C'est-à-dire qu'elles gagnent facile 20 cm.
1: Ouais.
0: Et là, je suis devant ces pompes-là et je suis en train de bloquer, quoi.
1: Bah, c'est vrai que c'est bloquant, ouais. Morgane.
7: Oui.
1: T'as déjà entendu parler de ce genre de boutique?
7: Oui.
1: Ah, tu sais, ouais. Parle devant ton micro.
7: Oui.
1: Parle devant ton micro qu'on t'entende bien. Ouais, voilà. T'en as déjà entendu parler?
7: Oui.
1: Et alors?
7: Bah, alors, dis donc, en fait, ce sont pas vraiment des choses qui m'intéressent, quoi.
1: Non, mais ça intrigue, non? Ça t'intrigue pas? Ça te choque? Ça t'emmerde?
7: Non, ça me choque pas, ça m'emmerde pas non plus, mais ça m'intéresse pas.
1: T'intéresse pas, ouais. Voilà. Plus tard, elle est encore un peu jeune et c'est bien normal, plus tard. Comme tout le monde, tu verras, tu tomberas dans le panneau. Bon, Fildar, encore un petit truc à rajouter ou alors?
8: Ouais, attends, je suis en train de faire un essayage avec Gérard de pompe d'espèce de drag queen, là.
1: C'est vrai?
8: Ah, tu pourrais essayer de compenser sur les déséquilibres de la jambe. Et on a fait à peu près le tour. Il y a la fameuse croix là, tu sais, là où on peut enchaîner quelqu'un là.
1: Ouais.
8: Espèce de, c'est pas une croix de Jésus parce que c'est une croix genre comme au Cadox, tu vois. Et c'est assez bloquant, mais moi je suis paniqué quoi ici.
1: Ouais, il y a des trucs assez surprenants, c'est clair. Hein.
8: Ouais, ça fait bloquer qu'il y ait des gens qui se servent de tout ça quoi.
1: Eh ouais, il y a des gens qui aiment ça, ouais. C'est vrai. Bon, bah, merci Youssef en tout cas pour cette petite visite très rapide, mais bon, c'était bon esprit.
8: Ouais, bah, de toute façon, Youssef va avoir son cadeau, hein, une Latino Groove. Hein.
1: Ah bah, putain.
8: On n'oublie pas.
1: Une compilation Latino Groove pour notre ami Youssef, et puis Fildar, on se retrouve tout à l'heure avec Gérard dans les studios, puis vous allez retourner vite fait aller voir Belinda.
8: Ouais, ma chérie, on ira vers 23h, 23h15, quoi. À mon avis, elle a pris du service cette soirée.
1: D'accord, ok, très bien. C'est où exactement, Démonia?
8: Alors Démonia, ouais, bien sûr, on va faire un peu de pub, donc c'est 10 cités jolies, c'est dans le 11e à Paris, donc c'est dans une petite impasse, vous pouvez pas vous gourer parce qu'il y a une enseigne, c'est un énorme dé.
1: Ouais.
8: Et donc après les portes c'est pareil, c'est un dé dessus et c'est ouvert en fait tous les jours de 10h à 19h30.
1: D'accord, très bien, bah, en tout cas...
8: Du lundi au samedi, tous les jours, 10h-19h30 avec Youssef, il est super cool.
1: Bah merci en tout cas Youssef d'être resté jusqu'à si tard pour l'émission, on le remercie encore.
9: Sans problème, et bah, je vous remercie d'être passé.
1: Bah il n'y a pas de problème, on repassera.
9: Ok, bah je vous ferai des très bons tarifs.
1: D'accord, on viendra.
8: Génial.
1: Je viendrai en privé. Je viendrai okay. En privé. D'accord, ok. Merci encore et à tout à l'heure, Fildar.

0: Grosse Casse, bonne nuit. Bonne nuit, Grosse Casse. Allez, bonne nuit, Paul. Non. Oh, Olivier.
1: Ouais.
0: Tiens. Il faut une Grosse Casse ou quoi, là?
1: Grosse Casse.
2: Oui, je suis là.
1: Bon, tu vois, ça marche.
0: Bon, tu dis bonsoir, s'il te plaît.
2: Salut.
0: Ok. Stéphanie.
3: Oui, bonsoir, Gérard.
0: Grosse Casse, tu as dégagé.
2: Gérard.
0: Mais attendez,
1: on a pas de problème. Gérard, fais-toi un peu. C'est un peu le bordel.
2: Oulala, Gérard.
4: Il y a également Mickaël avec nous.
1: Non, mais fais-toi respecter, Gérard.
0: Bon, Lupus et Grosse Casse dehors.
2: Attends,
0: je fais,
2: moi.
0: Michael.
2: Bon, GG, tu pourrais éventuellement poser une question?
0: Oui, ben...
2: Au moins, et réfléchir pendant que tu t'amuses.
5: Gérard?
2: Bon, Gérard, comment c'est?
0: Bon, alors, qui c'est qui veut parler, la première?
2: Bah, t'as pas posé de question, ouais. Alors non, Stéphanie.
0: Alors, doit-on avoir un animal domestique, alors, Stéphanie?
2: Oui.
6: Oui.
2: Bah, moi, j'ai un... Donc, j'ai un chien, un bull terrier.
0: Mm-hmm.
2: Et, bah, il est très cool, et, bah, c'est hyper sympa, quoi.
1: Il s'appelle comment?
2: Il s'appelle Max.
0: D'accord.
2: Je suis désolé pour Max, mais voilà quoi.
0: Non mais attends, c'est pas toi qui devais venir déjà à la radio?
2: Bah si, non mais bon, je vais pas m'inviter quand même à la radio, et puis je pense pas que j'entrerai comme ça.
0: Non mais attends, ça fait deux fois que tu poses des lapins à Max.
2: Non, pas du tout. Gérard, je vais t'expliquer quelque chose.
0: Non, mais ça fait deux fois que tu poses des lapins. La semaine dernière, tu voulais venir. Cette semaine, tu devais venir. Stéphanie, s'il te plaît. Hier, t'as appelé.
2: Stop, je ne connais pas Max personnellement. Je suis fan de Max depuis des années, mais je ne vais pas le faire chier à la radio ni à la loco. De toute façon, Gérard, de quoi tu te mêles?
6: Ouais, c'est vrai, de quoi tu te mêles?
2: Pas tes affaires. Je pense qu'on peut être fan de Max, mais pas au point d'aller le faire chier à la loco ni à la radio.
0: D'accord, je sais laquelle Stéphanie que j'ai là à l'antenne. Excuse-moi, Stéphanie.
2: Mais c'est rien.
0: C'est pas grave. Excuse-moi, Stéphanie. Donc, toi, t'as un chien?
2: Oui, j'ai un chien, un bull terrier. Hein?
1: Moi, j'ai un cochon d'Inde, il s'appelle Gérard à la maison.
0: Je vais avoir un lapin et je vais l'appeler Médor.
2: Mais bon, je suis désolé pour Max,
0: C'est pas grave, Stéphanie, excuse-moi, Stéphanie, je sais qui t'es. T'inquiète pas, excuse-moi.
2: C'est qui? On veut pas.
0: C'est la main de ma soeur dans un culotte d'un zouave.
6: Mais tu connais pas de zouave, attends. Mais tu connais pas de zouave.
0: Je connais pas de zouave, mais des zouaves comme vous, j'en connais pas mal.
2: Gérard, écoute.
6: C'est Grosse Casse.
2: Gérard.
6: Tu dis tout le temps que tu fous le zouave et tu t'en connais pas.
0: Oh là. Hé, Grosse Casse.
6: Ouais.
0: Hé, Grosse Casse.
6: Ouais.
0: T'as pas joué avec la bouteille avant de venir, avant d'appeler? J'ai l'impression, hein. Bon, alors, Grosse Casse, tu vas travailler, s'il te plaît.
6: Ouais, mais je suis réveillé, je t'écoute, je t'attends.
0: Bon, Marie.
5: Oui, mon petit lapin aussi.
0: Ouais, mon petit, mon sucre d'orge.
5: Mon petit chéri, oui.
6: Et Gérard.
0: Oh, tais-toi, Grosse Casse, s'il te plaît, je m'adresse à Marie. Grosse Casse, tu vas faire ou tu dégages?
6: Ah, mais c'est chaud encore là, quoi, si tu veux me poser des questions.
0: Grosse Casse dehors, ça y apprendra.
2: Bah, pose-lui une question, quoi.
1: Gérard.
6: Allô?
0: Marie?
5: Oui, mon petit lapin sucre.
0: Ouais, mon sucre d'orge.
6: C'est Grosse Casse.
0: Ta gueule, pas Grosse Casse.
5: Mais laisse Grosse Casse parler. Si la
0: non, mais pour l'instant, je m'adresse à Marie.
5: Oui, mon petit lapin sucre.
0: Pour l'instant, je m'adresse au nana, après je m'adresserai au cum.
7: Aucun.
0: Ok, oui, on demande un temps. Les chums vous voisins.
8: Ok,
0: on demande un temps. Fermé. 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Fermé. Merci.
7: C'est grosse caisse.
0: Grosse caisse, tu t'es, Marie, s'il te plaît, mon sucre d'orge. Alors, qu'est-ce que t'as comme animal chez toi?
9: J'ai un chien.
0: Et il s'appelle?
9: Milou.
0: Milou.
9: Milou Gérard.
7: Ouais, pourri.
0: Toi,
9: tu... Pour qui tu te prends, toi?
7: Bon, attends, tu vas pas l'appeler Milou, c'est déjà pris.
9: Bah non, pourquoi?
7: Bah, c'est déjà pris par Wikileaks.
9: C'est pas vrai, mais t'as un papa. Mais c'est qui, toi?
7: Bah, c'est grosse caisse.
9: C'est un papa, non?
7: Mais écoute, je suis désolé.
9: Mais non, tu te laisses me parler comme ça.
7: Mais non, mais le prends pas mal, mais c'est vrai que c'est pris, toi, Milou.
0: Tu me viens grosse caisse.
7: Quoi? Mais non, mais attends, je discute.
0: Tu me viens grosse caisse.
4: C'est sa voix qui doit te déranger, à mon avis.
0: Non, mais attends, pour l'instant, tu demandes à grosse caisse qui la ferme. Bon, Marie va finir sa question.
7: Ouais, ok, bon.
10: Alors, vas-y, Marie.
9: Oui, j'ai un chien qui s'appelle Milou. Et je l'adore, il me tient chaud. Je l'adore.
0: D'accord.
9: Il fait des choses contre ta jambe.
0: Qui c'est qui pose cette question?
9: Natacha.
0: Ouais, ben justement, Natacha, c'est toi
9: que je sais. Eh ben écoute, moi j'avais un chat, mais je l'ai mangé à Noël parce que j'avais faim.
0: C'est pas mal. C'est pas mal.
9: C'est affreux.
0: C'est pas mal.
9: Non, okay. Il était très bon. Okay. T'as le même goût que le lapin, hein.
0: D'accord.
9: Attendez,
0: Natacha.
9: Oui.
0: Natacha, Marie et Stéphanie. Moi, je vais vous dire une chose, que j'adore les lapins, mais sans la peau. Parce que je viens de me faire peser trois lapins. Donc, le quatrième lapin avec la nana, je pense qu'elle va passer un quart d'heure américain, mais mortel.
9: Gérard,
10: c'est quoi un quart d'heure américain pour toi, Gérard?
0: À votre avis?
10: C'est une petite préparation, Gérard?
0: Ouais, c'est une préparation, là, Gérard, maintenant.
9: Gérard,
0: donc, je viens de m'en choper trois, mais je vais pas m'en choper quatre.
7: Trois blénaux.
0: Voilà. Donc, qui c'est qui parle là?
9: Oui, c'est moi, mon petit lapin en sucre.
0: Non, mais attends, Stéphanie, laisse Marie, s'il te plaît. Il y a Stéphanie.
9: Est-ce que t'as déjà mangé des côtes de chien avec des fèves?
7: Moi, j'habite
9: à la sauce
7: Chine,
9: béchamel.
7: J'ai du chien et c'est vachement bon. Hein.
9: À la sauce béchamel. Hein. Gérard?
0: Oh, le coq, tu l'as ferme!
9: Le chien, la moutarde, bon, hein.
7: Les garçons, ils ont droit de parler un peu.
0: Marie,
9: non, pas question. Oui.
0: Marie, tu voulais me poser une question?
9: Oui, je voulais te dire, est-ce que t'as déjà mangé des côtes de chien à la sauce béchamel?
11: Non, la moutarde, c'est
0: bon. Non, pas du tout, j'aime pas le chien. J'aime pas manger du chien comme ça. Stéphanie, tu voulais me poser une question?
11: Oui, non, je vais te dire, moi je t'ai jamais posé de lapin encore, je crois.
0: Non mais attends, c'est pas pour toi que je te dis ça, hein.
11: Oui, non mais je sais, non mais je te demande.
0: Mais jusqu'à maintenant, j'espère que tu m'en poseras jamais.
11: Non, mais parce que je compte sur toi pour vendredi
9: prochain. Est-ce qu'on peut revenir au débat, s'il vous plaît?
0: Oui, mais attendez,
7: Et moi j'aimerais bien parler, moi.
0: Qui c'est?
7: C'est Lupus. Lupus. Ah, parce que j'ai pas parlé. Ouais, moi je voulais dire, les animaux familiers, c'est vachement chouette. Moi j'ai eu un aigle, et mon père il élève des chameaux domestiques. Et les chameaux c'est vachement bien, et c'est vachement affectueux, et je trouve qu'on opprime vachement les chameaux. Et j'aimerais parler de la lutte anti-opprimation de chameaux, c'est vachement important. Et d'ailleurs Gérard, c'est notre figure de proue, hein, sur tous les tracts de la lutte anti-chameaux, non, anti-opprimation des chameaux.
9: On peut pas briser, on comprend
0: pas.
7: Moi j'ai pas parlé encore.
0: Ben attends, c'est toi qui viens de parler. Alors je te dis une chose, on t'a jamais.
7: Non mais c'est grosse caisse.
0: Bon allez hop.
7: J'ai pas parlé encore.
0: Lupus dehors.
7: Mais c'est pas moi, c'est grosse caisse.
0: Non, c'est Lupus. Je viens de l'entendre.
9: Mais non, tu veux exprimer, Gérard.
11: Moi je dis une bonne côtelette de moustique, y'a que ça de vrai.
0: Ah oui, ça c'est bien. Qui c'est qui dit ça?
11: C'est Johanna, c'est Natacha.
7: Mais moi, je peux poser une question.
0: Vas-y.
7: C'est grosse caisse. Je voudrais savoir à quoi ça sert un animal domestique, c'est carrément inutile.
0: Mais écoute. Ta connerie, elle sert à quoi?
7: C'est carrément inutile, regarde, ça coûte de l'argent. Moi je préfère, quand on m'en offre un, je préfère carrément l'abandonner sur la route ou un truc comme ça, tu vois.
0: Non mais alors attends, Attendez. Moi, je vais répondre à grosse caisse. Alors, je vais dire une chose, si t'as 7 ans.
7: Non, mais je vais te...
0: Attends.
7: Ouais.
0: Grosse caisse, s'il te plaît, je te réponds.
7: Ouais, vas-y.
0: Alors, je
8: te dire une chose, un animal.
6: Ouais.
8: Quand t'en as un, c'est quoi? C'est ouais. Pour l'abandonner sur le bord de la route, c'est pas la peine.
6: Non, mais
8: tu n'aimes pas les animaux.
6: Gérard.
8: Tu n'aimes pas les animaux.
6: Gérard, tu n'aimes pas les animaux. Mais t'as mal compris,
8: On arrête.
12: Justement, là, on parle d'abandon. On a un sondage sur.
8: Gérard, tu fermes.
13: Sur Minitel, il y a un sondage.
8: Bon, tu dégages, je peux voir ce que le sondage me dit, d'accord?
13: Vas-y, Karine d'abord, et après sur Minitel, il y a un message, effectivement.
12: Ouais, on a des petits sondages, et le premier sujet que Manu va te lire, ça concerne justement l'abandon des animaux.
8: C'est bien, Manu, s'il te plaît, tu veux lire?
14: Ouais, je vais l'annoncer.
8: Vas-y. Donc, alors. Bon, tu dégages, s'il te plaît, j'ai pas besoin de toi. Bon, là, tu me les sors tous quand je dis d'après.
6: Non, mais Gérard, que je termine au moins ce que je voulais dire, quoi.
15: Mais c'est trop bien terminé.
6: J'ai abandonné parce qu'on m'avait offert, une fois c'était ma fête, on m'avait offert un ver solitaire. Et j'étais obligé de l'abandonner, et ça m'a un peu fendu le cœur.
8: Tu te tais, grosse tête.
6: Mais putain, mais merde, je
8: suis plus. Dégage.
15: Non, mais je vais dire, Gérard, c'est Natacha.
13: Gérard, c'est Natacha. Vas-y, Gérard, le sondage, là.
8: Bon, alors. D'après ce que j'ai sous les yeux.
15: Natacha.
8: Non, Natacha. Natacha, Marie et Stéphanie.
13: D'accord.
8: Vous m'écoutez, s'il vous plaît.
13: Tenez-vous deux minutes.
8: Il y a que ces trois-là que je veux entendre pour l'instant. Et qui vont répondre sur la première partie du sondage que je vais dire. Alors, suivant les renseignements pris par la SPA, sur la population totale de la France, 15% des personnes possèdent un animal, l'abandonnent, mais 2% pensent que même à leur laisser une gamelle. Alors,
6: Gérard,
8: tais-toi, c'est pas sonné.
6: C'est grosse caisse.
13: Sur Minitel, il y a.
6: Oui, j'ai le même sondage, j'ai pas les mêmes chiffres.
13: Non, mais c'est intéressant, Gérard, il a le même sondage.
6: Moi, j'ai le même sondage, mais c'est seulement 0,7% qui pense. Allez-y, une gamelle.
12: Mais coupez-le, dis-le. Lui, son sondage, il est apparemment un petit peu différent. Écoute ce qu'il a dit.
8: Bon, dégage.
6: Arrête, ma mère.
8: Gérard.
15: Oui. C'est Marie.
8: Marie, je t'écoute.
15: Marie, s'il te plaît, je voudrais connaître ce que Grosse Caisse a à dire, s'il te plaît.
6: Parce qu'il a un sondage. Mais Gérard, j'ai le même sondage que toi, on doit avoir les mêmes sources. C'est pas 2% à la fin, je crois que t'as mal lu, c'est 0,5.
8: Non, c'est 2%, c'est pas gros cul.
6: Non, moi je te mets pas les yeux.
8: Bon, allez, dégage.
6: Mais non.
8: Dégage.
6: Mais, attends,
8: Marie, mais... Marie, tu veux réagir?
15: Oui.
8: Alors
15: Quelle est la non, mais c'est bon, je voulais écouter ce que Grosse Caisse avait à dire.
6: D'accord. Que c'est 0,5.
8: Tais-toi, Grosse Caisse.
6: Mais non, mais...
8: Grosse Caisse, tu es ferme.
6: Personne n'a retrouvé mon verre solitaire.
8: Ouais, et personne n'a retrouvé ta connerie.
6: Bah, si.
8: Mais si, ta connerie, elle est en train de se faire bouffer, elle est par les poissons. En de bon entendeur, salut pour toi.
6: En de bon entendeur, salut pour toi.
16: C'est pas moi. Bon, sur Minitel...
8: Stéphanie.
16: Non mais attends, sur Minitel, il y a quelqu'un, il y a Mulder, qui dit, écoute, moi j'avais deux chiens Gérard, je trouve ça bien, j'en ai abandonné un dans la forêt, je trouve ça super bien, et l'autre sous le pont de l'Alma.
8: Je répondrai pas à cette question-là parce que il me semble que j'avais bien précisé qu'on arrête cette histoire de pont de l'Alma, d'accord?
15: Moi, ce que je voudrais dire, c'est qu'on arrête de parler. Oui, j'ai
8: l'animal
15: dans l'autoroute.
8: Oh, c'est
15: Gérard,
8: vous? Bon, gros chien, c'est ma femme, merde!
16: J'ai quelqu'un qui a mangé sa boisson rouge.
8: Dégage! Vous me direz.
13: Ça y est, il est parti, Gérard.
16: Gérard,
13: il
16: est parti. J'ai quelqu'un qui te demande, il a mangé ses poissons rouges, il te demande si t'es d'accord avec lui. Je trouve ça bien.
8: Bon, alors maintenant.
16: Oh, d'accord, t'écoute pas.
8: L'histoire des poissons rouges, pour l'instant, j'en suis pas là.
16: Est-ce que c'est vrai que tu ferais des trucs avec des caniches dans les chiottes à la loco?
8: Je répondrai pas là-dessus. Hop, on a un entendeur, salut.
0: Stéphanie.
17: Oui, Gérard.
0: Alors pourquoi, suivant, d'après ce que j'ai sous les yeux, suivant des renseignements pris par la SPA, sur la population totale de la France, 15% des personnes pensent à Dana et Béade, l'abandonnent, mais 2% pensent quand même à leur laisser une gamelle. Alors qu'est-ce que t'en penses, toi?
17: Non, mais déjà, moi, je trouve dégueulasse de prendre un animal pour l'abandonner après.
18: Mais c'est clair, il y a des chameaux qui sont abandonnés. C'est incroyable.
0: Pour un
18: chameau sur la route.
0: Hé, pour un sang. Attends, Stéphanie.
17: Oui.
0: Pour un sang, celui qui répond. Je prends pas des chameaux, d'accord. Pour un sang, tu l'as fait,
17: Gérard,
19: je t'interromps deux secondes. J'ai viré Grosse Caisse et on accueille Guigui à la place.
20: Ouais, bonsoir.
17: Bonsoir,
20: ça va? Guigui. Je voulais juste revenir, c'est possible, parce que j'ai entendu, je sais plus, il y avait 0,5.
0: C'est 2%, abruti!
20: Mais attends, t'énerve pas.
0: C'est 2%, abruti, et pour l'instant, c'est pas toi que je m'adresse.
20: J'ai
0: une question minutale, maintenant, vous me fermez!
20: Mais j'ai entendu 0,5, et toi, tu dis 2, alors
0: j'aimerais savoir. Oh là là, tu vas le fermer quand je parle!
20: Non, Maria, c'est
0: 0,5!
17: Gérard, arrête de gueuler.
21: J'ai un sondage sur Minitel.
17: Gérard.
20: Allô?
17: Gérard.
20: Ouais, c'est Guigui encore.
0: Bon, allez, Guigui dehors. Guigui dehors, ça y apprendra. Allez,
20: hop. Guigui
0: dehors, j'en peux plus loin.
20: Guigui, j'ai eu.
0: Allez, hop, dehors.
17: Mais Gérard, laissons, qu'est-ce qu'il a à dire? C'est intéressant.
0: Non.
17: Mais comment
20: je te marche
17: dessus,
20: la merde? Mais moi, j'ai des choses intéressantes à dire sur les
19: drôles. Personne ne
0: m'écoute.
19: Écoute-le.
0: Non, mais pour l'instant, c'est pas ça.
19: Laisse-le réagir, et si vraiment il est bête, on le vire. Mais écoute,
0: il y a une question Minitel, je voudrais bien l'entendre.
20: Ouais.
0: Alors, il va la fermer.
20: Ouais.
17: Ton Minitel, il parle, donc.
20: Ouais.
21: Ça y est.
20: Alors c'est Guigui.
0: Ah, tu la fermes.
17: Oh non,
0: tu me poses la question Minitel.
20: Moi j'ai un autre sondage.
21: Qui dit que
20: attends, j'ai un autre sondage qui dit que 33% des cochons d'Inde sont sodomites.
17: Ton quoi?
20: Sodomites.
17: C'est pas vrai.
20: Mais oui.
21: Il y a quelqu'un qui a fait piquer son chien. Il y a quelqu'un qui a fait piquer son chien avant de l'abandonner. Il l'a abandonné mort sur le bord de la route parce qu'il voulait pas regarder la télé avec lui.
20: Il a raison. Bah oui, il a complètement raison.
21: Moi, je trouve qu'il a raison.
20: Ça. Pourquoi faire des dépenses inutiles à le piquer alors qu'il peut l'abandonner vivant?
18: C'est clair. Mais moi, je dis, Gérard, est-ce que c'est vrai que tu joues à pousse-caca avec les dromadaires?
0: Allez, hop.
20: C'est vraiment pas sympa.
21: Il est parti.
0: Hop dehors, celui-là.
17: Gérard, c'est vrai que tes parents ont hésité entre t'abandonner toi ou leur chien sur le bord de l'autoroute et qu'ils t'ont laissé toi au lieu du chien.
0: Qui c'est qui pose cette question?
17: C'est Natacha.
0: Alors Natacha, bonne nuit. Là ça va t'apprendre. Tu vois, j'ai pas l'habitude de virer des nanas.
17: Oh, bah
0: mais
17: non,
0: tu dégages. Bonne nuit, Natacha.
20: Mabrouk.
0: Marie, je t'écoute.
17: Est-ce que t'as déjà eu un animal, toi, domestique? Est-ce que t'as déjà eu un chien, un âne, un chat? Qu'est-ce que t'as déjà eu, toi?
0: J'ai déjà eu un chat chez moi. Bon, à chaque fois que je descends de téléphoner, le chat me suit. Le chat,
17: ouais. Il s'appelle comment?
0: Il s'appelait Calin.
20: Gérard, t'as déjà eu une chatte?
0: Eh, pauvre con, t'as déjà eu mon poing dans ta gueule?
20: Non, mais
21: les arrois sur Minitel qui a perdu son morpion, il demande à Gérard si tu l'as pas vu.
0: Non, non, mais attends, pour l'instant, je m'adresse pas, je parle pas, je réponds pas comme ça.
19: Gérard, est-ce que à la place de Mickaël, tu peux accueillir sur l'antenne à de bon entendeur?
21: Salut.
20: Bonsoir.
0: Dans un bon entendeur,
20: bonsoir.
0: Salut.
20: Bon, moi j'entends des choses sur les animaux qui me font pas trop plaisir.
0: Ouais.
20: Donc ça me fait pas trop plaisir. Et j'aimerais que remettre un petit peu d'ordre dans tout cela.
18: Oui. C'est vrai que l'abandon des dromadaires, c'est quand même dramatique. Et je veux dire,
0: Gérard, tu vas faire
18: avec les dromadaires dans la loco, c'est pas sympa.
20: Et tu trouves pas par exemple que les hamsters sodomites, c'est dramatique? Moi je trouve que c'est un vrai problème.
0: Laissez-le là, s'il vous plaît.
20: Allô?
0: Karine, s'il te plaît.
19: Oui, deux secondes.
0: Karine. Tu me gères tout ça. Bon alors, Marie.
17: Oui.
0: Donc, alors pour toi.
17: Oui. Et je veux dire, t'as déjà fini avec un orphelin.
0: C'est pas appelé pas de chambre.
20: Mais je vois pas le rapport avec les orphelins, je peux rien dire.
21: Sinon, tu me le vires.
0: Tu me le vires.
20: T'as déjà foutu un oursin sous le lit,
0: c'est dehors celui-là.
20: C'est n'importe quoi. On fout des moutons dehors, sur lui d'abord.
0: Gérard, non, mais il est toujours là.
21: Gérard, reviens un peu sur le débat là.
0: Donc, bon, Marie, pour en finir avec le sondage que j'ai sous les yeux avant de continuer les questions. Donc pour toi?
2: Oui.
0: Donc qu'est-ce que t'en penses?
2: J'en pense rien du tout.
0: D'accord. Ok.
3: J'ai pas très bien compris ce histoire du sondage animalier, non?
2: Gira. Oui, c'est vrai.
0: Non, mais pour l'instant, toi, le com, tu la fermes.
3: De bon entendeur.
0: Bon entendeur, salut. Tu vas retourner au sondeur.
3: Salut.
0: Bon,
21: exactement.
3: Alors, moi, sur le sondage, ouais, c'est Guigui, là.
0: C'est quoi, la mère?
3: Moi, sur le sondage, je pense qu'en fait, le sondage est complètement biaisé parce que c'est pas dont il s'agit.
0: S'il vous plaît.
21: Voilà, se calmer.
0: Mais merde, qu'est-ce qu'il me fait, lui, à l'arrière? Je demande au mec de se calmer.
2: Gérard, calme-toi, putain, détends-toi.
21: Remets ton casque, Gérard.
2: Écoute ce que te dit Mas ou Manu, je sais pas qui c'est qui parle.
3: Et une fois, j'ai adopté un bouc.
0: Et toi, pour l'instant, je suis pas avec toi dans le sondage, ok?
2: Gérard?
0: Je suis avec Marie.
2: Oui, Gérard, respire un grand coup.
0: Alors, vas-y, dépêche-toi parce que j'attaque la prochaine question.
2: Oui, vas-y, c'est quoi la prochaine question? Vas-y.
21: Gérard, excuse-moi, 30 secondes, on accueille Garfield à la place de Natacha.
0: Non, mais attends. Eh, c'est pour avoir les mêmes lascars qui changent de nom sans arrêt.
3: Mais non, mais
2: Gérard,
3: non, rien à voir.
2: Mais
0: attends, vous allez me prendre
2: Gérard.
21: Dis-lui bonjour, Gérard. Après, on verra.
2: Gérard, je suis une fille.
21: Voilà.
2: Allô, c'est une fille.
0: Allô.
2: Allô.
0: Bonsoir.
2: Bonsoir.
3: Là, j'aimerais vous demander un conseil parce qu'il y a un problème. Là, j'ai teasé comme un malade. Et il y a un éléphant à tête de koala devant moi et j'aimerais savoir si je peux le tuer ou non, ou si c'est une période en voie d'extinction.
2: Bah, essaye de discuter avec lui d'abord. Essaye de lui parler, de le caresser.
3: Il comprend rien, là, il a déjà commencé à bouger.
2: S'il a l'air agressif,
3: tu le meubles, il commence à tout manger, là.
21: On revient à l'étude qu'on a fait avec Karine.
0: Non, on revient pas, on revient pas à l'étude.
21: Pour relancer le débat.
0: Non, on revient pas à l'étude, je lance la prochaine question, parce que là, pour l'instant, je demande aux nanas de répondre. Pour l'instant, t'as un mec qui saute par-dessus tout le monde qui veut en savoir plus.
22: Guigui est parti, Arnaud est à sa place.
3: Ouais, salut, c'est cool.
0: Ouais, comme par hasard, c'est encore les mêmes. Non, presque pas. Presque pas, je ne reconnais pas les voix.
2: C'est bon. Il y a un écho.
0: Merci, Olivier.
21: J'y peux rien, moi, j'ai pas d'écho.
0: T'as rien, toi, dans les oreilles.
2: Gégé, occupe-toi de nous.
21: Si, j'ai des poils.
0: Vous me donnez des
2: noms. Bonjour, Gérard,
0: je sens que tout à l'heure, c'est quoi, là, les boutons? Ok. C'est quoi, là?
21: Bah, j'ai éteint l'insert.
0: Ouais, bah, alors moi, j'arrête.
21: Non, mais non. Mais Gérard, reprends le débat un peu.
0: Non.
21: Pourquoi? Mais tu me demandes de couper l'insert. J'ai coupé l'insert, je peux le remettre en route.
0: Tu mets ta poulet là, c'est quoi ce bordel, merde?
21: Attends.
0: Bon, allez-moi. Bon, j'arrête.
2: Bon, Gérard, allez.
3: Arrêtez. Allô?
2: Oui.
3: Oh. Allô, c'est Max.
2: Oui.
21: Bon, ouais, Gérard.
2: C'est Max. Ouais, vachement, ouais, puis moi je suis la bonne.
21: Gérard.
0: Qu'est-ce qu'il y a?
21: Ah, tu vois, ça marche.
0: Non, mais attends, pour l'instant, l'autre, tu vas venir faire l'arrière, parce que là, pour l'instant, il est en train de jouer avec les boutons et j'ai des sons de tous les côtés.
2: Bon, Gérard. Putain, on va prier maintenant, merde.
21: J'ai rien fait. Non, au standard, là.
2: Putain, mais avancez dans le
3: débat. Mais pourquoi ils mettent des stagiaires à la réalisation?
2: Ouais, exact. Gérard.
21: Remets ton casque, Gérard.
2: Gérard,
21: sur Minitel, il y a quelqu'un qui te demande, il a un cochon d'Inde à côté de lui, il te demande si il doit le tuer ou pas maintenant, là, pour le bouffer, il a faim.
0: Ouais, bah, de toute manière, quand t'arrêteras de faire tes conneries, toi, tu me feras signe, d'accord?
2: Gérard,
3: tu l'enlèves les poils avant.
2: Gérard, prends-toi,
0: tu la fermes.
2: C'est dommage qu'ils prennent des stagiaires à la place des animaux. Gérard, c'est Stéphanie, on reprend le débat, s'il te plaît.
0: Ouais, ben, je vais essayer si c'est pas... Ouais, mais si c'est pas le bordel avec les bandes d'abrutis.
2: Bon, alors, pose une question.
0: Tu vois? Eh, hey, Stéphanie, je sais pas si t'entends.
2: Oui, mais si, j'entends, hein.
0: Tu vois?
2: Et
0: donc, tout à l'heure, je pense que je vais pas finir à 4h du matin.
2: Mais bon, allez, faut se calmer, faut se détendre.
0: Bon, la femme, alors là, c'est une question... c'est malheureux parce qu'on peut pas...
2: Vas-y, Gérard, vas-y.
21: Bon, c'est quoi la question?
0: Je peux pas appeler ça une question?
2: Oui. Ouais.
0: Allez, trois, pensez-vous que la femme est-elle un animal?
2: Non. Bah alors.
0: Alors, qui est contre?
2: Moi, Stéphanie.
0: Non mais attends, Stéphanie. Pour un sondage, s'il vous plaît.

0: J'avais prévenu, pas les mêmes. Alors dans ces cas-là, ça va être simple. Ça va être les derniers débats que je vais faire.
1: Non,
0: avec,
1: non Gérard, tu te trompes complètement, Gérard.
2: Oui, c'est
3: bon, Gérard.
0: Au standard, vous me gardez même.
3: Non, Gérard, ta question est intéressante. On va se calmer un peu là, au standard. Gérard, ta question est intéressante.
0: Ouais, ben, la question est intéressante.
3: Hein? Je pense que ça mérite une réponse.
0: Voilà.
3: Alors, donc, qui veut répondre?
0: Tu vas répondre, on va mettre un disque. On va laisser réfléchir.
4: Non.
0: Alors, Stéphanie, tu veux répondre?
3: Vas-y, Stéphanie.
4: Oui, moi, je pense que... Non, enfin, non. Moi, je dirais pas que la femme descend de l'animal, mais bon, en fait...
0: Crois-tu...
4: Oui et non, parce qu'en fait, l'homme descend du singe, d'après ce que je...
0: Oui, ben ça,
1: la différence qu'il y a entre les singes et Gérard.
4: C'est pareil.
1: Les singes, ils ont évolué.
4: Gérard, c'est pareil, l'homme ou la femme, de toute manière, on descend tous.
0: Ouais.
4: Gérard, j'en veux répondre.
3: Oui, vas-y, réponds.
4: Ouais, j'ai répondu.
0: Non, pousse-toi, toi.
3: Non, mais Marie.
0: Pour l'instant, n'essaye pas de dire au mec qu'il change de voix pour pas que je les reconnaisse, hein.
2: Non,
3: je
2: moi,
3: rappelle
2: je,
3: des gens, Gérard.
2: Je t'ai rappelé plein de gens, Gérard, je vais te les annoncer au fur et à mesure, ok?
0: Donc,
3: Gérard, on débat un peu.
4: Gérard,
0: on va faire la pause.
4: Non, Gérard, j'ai envie de répondre.
0: Qui?
4: C'est Marie.
0: Non, mais attends, pour l'instant, je suis avec Stéphanie.
2: Je te donne une nouvelle liste, on a plein de nouveaux gens.
0: Vous allez répondre. On va se calmer un peu.
2: Gérard, tu peux m'écouter deux secondes? On a une personne, un responsable de la SPA, c'est monsieur Bilalian, et on a de nouveaux auditeurs, ok?
3: Bon, alors on va prendre...
2: Non,
0: mais...
3: Donc la question, c'est quoi, Gérard? Tu répètes la question? Gérard.
0: Attends 5 minutes.
3: Non mais tu fais de la radio là, je te rappelle, tu vas faire ça pendant la pause, on va envoyer un
2: disque. Les noms qui sont sur la feuille que je viens de te donner, Gérard.
0: Donc on va accueillir Ragout Toutou. Allô.
1: Ouais, c'est Ragout Toutou, le ragout de tous les toutous.
0: Ouais c'est ça.
1: Qui
0: c'est
1: contre Ragout?
0: Ah, tu te tais toi, s'il te plaît, pour un sens, je sais pas appeler. Grand PL. Allô.
3: C'est Garfield, Gérard.
4: Oui,
3: Garfield.
4: Bonsoir, Gérard.
0: Bonsoir.
3: Bonsoir.
0: C'est une femme. Et une femme.
4: Une femme.
0: Danny.
3: C'est un animal.
0: Danny.
1: Hein?
0: Ouais, Danny.
1: Je sais plus comment je m'appelais, parce qu'avec tous ces changements de mon prénom, c'est moi.
0: Non, attends, Danny, c'est pas reconnu, presque pas.
3: Non, c'est Doro. Vas-y.
0: Non, c'est un habituel. Elodie.
5: Oui, Gérard.
0: Bonsoir. Monsieur Bilalian.
6: Enfin, monsieur Gérard, je voulais juste vous dire, donc je suis un des responsables de la SPA, s'il m'était possible de parler avec vous, mais sans tous ces petits jeunes, car j'ai quelque chose à vous dire.
0: Ouais, ben, dans ce cas-là...
4: Non,
0: dans ce cas-là, monsieur Bilalian, si vous voulez pas faire partir du débat, vous rappelez un peu plus tard.
6: Non, mais le problème, monsieur Gérard...
0: Vous rappelez le débat, monsieur, s'il vous plaît.
6: Votre débat est très intéressant, mais malheureusement, tout le monde
0: Bilalian
6: prend ça.
0: Bilalian, dehors. Je ne veux pas pendant le débat.
2: Gérard, c'est un responsable de la SPA.
0: Ouais, non, mais...
6: Attendez, monsieur, là, c'est dommage.
0: Mais moi, il veut pas...
6: Bien au contraire. J'ai des chiffres à vous donner. Je voulais juste vous dire que, suivant les renseignements pris par la SPA sur la population totale de la France...
0: Stéphanie.
6: 15% des personnes...
0: Ouais, il se calme, lui. Merci.
6: Possédant un animal de la
0: bande. Ouais, monsieur Bilalian, vous retournez au standard, merci.
6: Mais 2% pensent quand même que.
0: Monsieur Bilalian, vous allez au standard.
6: Alors, suite à ça, bien entendu, il y a eu des statistiques.
0: Dehors. Stéphanie.
6: 13 cochons d'Inde et 3. J'ai coupé. 13 cochons d'Inde et 4 lapins ont été abandonnés quand même, injustement, sur le bord de l'autoroute et les périphériques. Portant de la porte d'Auteuil à la porte d'Italie.
0: La merde.
6: Alors on a noté bien entendu qu'au mois d'octobre, les agriculteurs de carottes, je suis avec un phoque, excusez-moi, étant en grève, plus de 25% des lapins ont donc été délaissés et sont morts de faim.
0: Connard, tu fermes ta gueule.
6: Mais fort heureusement, le parc zoologique de Suresnes a retrouvé un
3: Gérard, 30 secondes, tu m'écoutes?
0: Oui.
3: Gérard, écoute-moi 30 secondes. C'est moi, c'est Manu, là, regarde-moi.
0: Non, mais j'en ai rien à foutre, Gérard. Monsieur Bilalian, pour l'instant, j'ai demandé à ce qu'il sort.
3: Gérard, ne crie pas, écoute-moi, 30 secondes.
0: On va mettre un disque.
3: 30 secondes.
0: On va mettre un disque.
3: Non.
0: Tu vas me dire ça à tout à l'heure.
6: Allô.
3: Non, je dis maintenant, les chiffres qu'annonce monsieur Bilalian, c'est le même sondage que tu as.
0: Non, j'en ai rien à foutre.
3: C'est le même sondage que tu as, Gérard. Regarde-le, on te l'a donné tout à l'heure.
0: Non, mais monsieur Bilalian, j'en ai rien à foutre. Pour l'instant, il va pas me prendre la tête. Il veut pas parler sur l'antenne.
6: Allô.
0: Voilà.
6: Monsieur Bilalian. Monsieur Gérard.
0: Non mais pour l'instant,
6: vous voulez... Je voulais vous dire... Non mais monsieur, attendez, mais bien sûr je veux parler sur l'antenne.
3: Attendez,
6: vous laissez pas les gens.
3: Monsieur Bilalian, attendez, on va mettre un disque.
6: Vous laissez pas les gens parler aussi, hein.

0: mais pour l'instant, vous allez vous la fermer.
1: Je tenais juste à vous dire que le parc zoologique de Suresnes a retrouvé il y a deux semaines quand même 23 chiens qui ont été abandonnés, mais Dieu merci, ils avaient des colliers numéro de tatou autour de...
0: Dehors, Bilalian. Je veux plus lui. Donc on va écouter des marcassins.
1: L'institut de sondage.
0: Les marcassins sans stress avec petite fellation.
2: D'accord, et c'est quoi la question? Rappelle la question quand même pour que les gens puissent y réfléchir.
0: Et les femmes est-elle un animal domestique? On va à...
2: Donc la question, les femmes est-elle un animal domestique?
0: Voilà, et à la place de monsieur Bilalian, je voudrais qu'on garde Marie, s'il vous plaît, au standard.
2: Ok.
0: Donc, c'était les marcassins. Non, tu me laisses la porte ouverte, s'il te plaît. J'ai pas d'air.
3: Il y a...
2: Non,
0: non,
2: c'est bon, Gérard, on ouvrira tout à l'heure quand il fera chaud. Faudra rigoler.
0: Bon, on accueille Ragout.
1: Oh, le cochon.
0: Bon, et... Oh, oh, Karine, s'il te plaît. Arrête-toi, tu dis pas avec ta caméra devant. Quand je parle au standard, je voudrais bien que...
4: C'est parce que je leur disais qu'on y allait, c'est pour ça. C'est moi qui les ai retenus.
0: Déjà, lui, tu vas le calmer, il fait pas le porc.
4: Oui.
0: Ok.
4: D'accord.
1: Il se calme.
0: Bon, alors, Ragout.
1: Bon, et
0: toi, déjà, tu mets le bordel.
1: Oui, non. Tu m'appelles, Gérard?
0: Tu joues pas comme ça. Tu joues pas comme ça, merde.
1: Bon, Gérard, Ragout Toutou, apparemment, tu voulais me parler.
0: Bon, pour un jour, je te dis bonsoir.
1: Alors, moi aussi, je te dis bonsoir.
0: Ok.
5: Monsieur Bilalian.
0: Gralfied.
1: Allô.
0: Merde.
1: Allô.
5: Qui c'est qui dit allô, là?
0: C'est moi qui dis allô.
4: C'est Louis Mazur. Louis Mazur à la place de Bilalian.
1: Oui, bonsoir. J'ai cru comprendre que vous aviez mon...
4: Allô, Marie, bonsoir. Elle a raccroché. On a Elodie à la place de Marie.
5: Oh là là.
0: Bon, alors, tu dis... Celui qui s'est mis en bonsoir et depuis tout à l'heure, tu me calmes.
4: Bah, dis-lui,
0: oui,
4: t'as
0: mis
4: tes diens, j'ai mis.
1: Allô, m'entendez-vous?
5: Ouais, moi je t'entends.
1: M'entendez-vous, ça, je gueule.
0: Oh, bon, alors, ta gueule, tu dégages. Hop,
1: oui, m'entendez-vous, allô? C'est monsieur Mazur à l'appareil.
0: Monsieur Mazur, tu dégages.
1: Bon, écoutez.
5: Bonsoir, Bruno. Bonsoir, Bruno, vous pourrez nous expliquer un peu comment ça a été viré de France 2 aussi?
1: Allô? Vas-y, Mazur, vas-y.
4: Non, mais c'est Louis
0: Mais c'est quoi ce cirque? Qui c'est qui s'amuse avec un tic-tac, là?
1: Allô?
5: Gérard, mais prends toi et reviens en débat.
1: Allô, ici, monsieur Louis Mazur. Est-ce qu'il serait possible de prendre l'antenne, s'il vous plaît?
5: Ça va être dur, hein.
1: Allez. Allô?
5: Allez-y, monsieur Louis.
1: Ah, merci. Monsieur Gérard.
0: Allô?
1: Écoutez, je suis un des collègues de monsieur Bilalian que vous avez eu au téléphone.
0: Non, c'est pas à vous que je m'adresse, d'accord?
1: Non, mais attendez, il y a 3 minutes, vous avez eu...
0: C'est pas à vous que je m'adresse!
1: Mais ça n'a...
0: Ce n'est pas à vous que je m'adresse, à Gérard.
1: Écoutez, Gérard, écoutez... Ce n'est pas la peine de braire.
0: Garfield!
5: Eh, les plus électriques, là!
1: Monsieur Gérard, est-ce qu'on peut s'exprimer?
0: Merde!
1: Monsieur Gérard.
0: La ferme!
1: Non, c'est monsieur Mazur.
0: La ferme!
1: Non, monsieur Mazur.
0: Mon Dieu,
5: Il
1: a déjà été viré.
0: Oh. Ben alors, Mazur dehors encore une fois. Oh, le standard! Manu, merde!
5: Gérard, arrête, merde!
0: Manu!
5: Arrête de
6: Gérard, je prends Gérard. De nouveaux auditeurs, comme tu me l'as demandé hors antenne, alors, hein?
0: Bon, alors...
5: Garfield, Gérard.
0: Oui, excuse-moi.
5: Ben, je t'en prie, c'est pas grave. On peut laisser parler Monsieur Mazur ou...
0: Non, pour l'instant, il est parti. Donc, Denis.
7: Oh, vas-y, enchaîne, animal.
0: Bon, si t'es pas content, Denis, tu vas gerber vite fait, bien fait, toi aussi.
5: Gérard, c'est Stéphanie.
0: Attends, Stéphanie. Bonsoir, Elodie.
5: Stéphanie. Gérard, bonsoir.
0: Elodie, bonsoir.
5: Bonsoir, Gérard.
0: Et Stéphanie.
5: Oui.
0: Ouais.
5: Oui, ben, reviens au débat, s'il te plaît.
0: Gérard. Oui, ben, voilà, donc... Là.
7: Je suis entouré de femmes.
0: Gérard, non, mais attends,
4: Gérard, j'ai viré Louis Mazur, on a Poulain à la place.
7: Salut, c'est Poulain, ça va?
5: Salut Poulain.
7: Vous allez bien?
5: Ah.
7: Ouais, c'est le feu là ce soir.
0: Ouais.
7: La question, c'était quoi?
6: Gérard, avant la question, on a que Jérémy à la place de Ragout.
1: Gérard?
0: Ouais.
1: Ça va?
5: Bonsoir Jérémy.
1: Salut chat.
8: Bonsoir Jérémy.
0: Hey, tu restes poli s'il te plaît avec les nanas.
7: Attends, les chattes c'est un autre animal hein.
0: Non, pour l'instant tu restes poli s'il te plaît.
8: C'est pas grave, ça nous plaît Gérard.
7: J'avais plein de choses parentes à dire, mais je vais pas les dire parce qu'il fait tard. C'est sympa les chats.
0: Bon, pour l'instant, c'est pas Rémi qui va faire le débat, c'est moi.
8: Bon, Gérard,
5: ma question.
8: Allez, bon, Gégé, on t'aime bien, mais on va finir par se lasser quand même.
5: Gérard,
8: à 6h, on y est encore. Hein.
5: Gérard, c'est Elodie.
0: Oui.
5: Je vais te poser une question. Si tu devais te transformer en un animal, qu'est-ce que tu choisirais?
0: Je choisirais
5: un âne.
7: Le crapaud.
8: Le gorille.
0: Non, je choisirais un lapin.
8: Sans la peau.
0: Voilà.
5: Pourquoi?
7: À cause des grandes oreilles.
0: De toute manière, c'est...
5: T'as un rapport à ta façon de faire l'amour, c'est ça?
0: Non, parce que...
7: T'as les dents en avant?
0: Non, parce que... Qui c'est qui a posé cette question, là?
7: C'est Poulain.
0: Non, c'est pas Poulain. Bah, désolé, c'est une femme qui a posé...
7: Non, c'est Poulain.
0: Non, Poulain, tu la fermes pour l'instant.
7: Attends, j'ai 16 ans.
0: T'as 16 ans, alors tu dégages. Putain. Bonne nuit, je veux pas des mecs de 16 ans. Allez, hop.
9: J'ai besoin.
0: Allez.
7: Ouais. Fais-moi l'amour.
0: Prends le téléphone avec toi.
9: Gérard, je téléphone pour faire ton standard.
0: Non, mais attends. Tu me viens ceux qui mettent la musique, d'accord?
9: Ok, Gérard. Ça y est.
2: C'est lamentable, hein, au standard.
0: Ouais, je crois que tu t'as mis trop avec le téléphone, toi, hein. Avec Arnold, tu le fais moi, hein.
2: Ouais.
0: De toute manière, tu as laissé Karine faire le standard un peu, là.
2: Je crois aussi.
0: Ouais.
7: Karine.
2: Bon, alors maintenant que ce problème est résolu, Gérard, on va revenir sur le débat. On revient sur le débat, Gérard, parce que là, je crois que tu...
0: On va laisser le standard à la choupette.
2: Gérard, allô. Gérard, tu reviens sur le débat maintenant.
1: Allô.
0: Maintenant. Bon.
1: Allô, bonsoir, c'est Monsieur Mazur.
0: Oh, Mazur, je suis la ferme, on t'a dit de dégager.
1: Écoutez, je sais, on m'a raccroché au nez, j'ai rappelé.
2: Non, Gérard, le débat.
4: Gérard,
10: 10 minutes que t'as
4: allez.
10: Commencé. Ça fait 10 minutes que t'as commencé, il n'y a pas eu une question.
0: Ouais, mais il n'y a pas une question, pourquoi l'autre,
9: Parce
2: que tu ne te fais pas respecter, Gérard.
4: Gérard, bon. C'est ton débat, maintenant tu poses ta question, on y va.
2: Il n'y a personne.
0: Soupette, c'est toi qui prends le standard.
2: Y a okay. pas, mais Gérard, il n'y a pas un bruit à l'antenne, vas-y, pose ta question.
0: Les femmes sont-elles... Les femmes est-elles un animal? Alors, je vais poser... Je vais demander à...
1: Je souhaiterais 2 secondes revenir au sondage précédent.
0: Le sondage, tu dégages. Non, il n'y a plus de sondage, ok?
1: Alors, 2% des gens pensent quand même à laisser une gamelle aux animaux abandonnés.
0: Dehors.
4: Il faut être avec une fille.
1: Oui, lorsqu'ils sont abandonnés sur ce point-là, nous sommes d'accord, ils sont dehors.
0: Mais il sort d'où, lui?
4: Il est avec quelqu'un.
1: Bah, de dehors.
9: Tu vois, c'est pas moi.
1: Allô, m'entendez-vous?
0: Non, mais dégage.
1: M'entendez-vous?
0: Rapide.
1: Oui, monsieur Mazur, à nouveau. Attendez-nous.
0: Oh, tu me laisses un coup quoi, lui, là?
1: Mais nous n'y a... Bon, c'est le débat.
0: Il sort d'où, lui?
1: De dehors, hein, justement. Bon, alors, je voulais juste préciser que 2% des gens...
2: Non, il empêche Gérard de poser sa question, là. Là, faut le couper, là.
0: Mais ouais. C'est qui, celui-là, encore?
7: Vas-y, au standard.
2: Bon, vas-y, Gérard. Alors, est-ce que la femme sont-elles des animaux?
5: Je voudrais répondre, Gérard.
2: Ah, vas-y, réponds.
0: Rapide.
2: Non.
0: Garfield.
2: Vas-y, réponds.
5: Oui, la femme ne sont pas des animaux. La femme est une femme, l'homme, c'est l'homme, et les animaux, c'est les animaux. Voilà. Je voudrais répondre aussi. Maintenant, je vais me vexer, Gérard. Hein. Si t'arrives pas à prononcer mon prénom...
0: Garfield.
5: Oui.
0: Donc, attends, 5 minutes, s'il vous plaît.
5: Non, mais s'il y a deux noms, Gérard, s'il y a deux noms différents, femmes et animaux, c'est peut-être qu'il y a deux choses différentes.
0: Ouais, mais alors moi, il y a un truc que j'arrive pas à comprendre, c'est pourquoi...
5: Un seul seulement.
0: Non, mais c'est pourquoi que certains mecs prennent des femmes pour des bêtes sauvages.
7: Alors là...
5: Mais quels hommes?
7: J'aimerais répondre à cette question.
0: Non, pour l'instant, tu vas pas répondre.
7: Tu poses une question sur les femmes, mais je pense que...
0: Non, mais pour l'instant, c'est
7: qu'un homme réponde. Un vrai.
5: Gérard.
11: Gérard, Jérémy peut répondre.
12: Non, mais pour l'instant,
13: Gérard, tu laisses... c'est Elodie, je voudrais répondre.
12: Oui, Elodie.
13: Je voulais dire que la femme est un mélange d'animal, de plusieurs animaux.
12: C'est-à-dire ?
13: La panthère.
12: Mmh.
11: On a dit, on parlerait pas de Christine.
12: Bon, lui, celui qui vient... Oh, oh Manu, s'il te plaît.
14: Oui, Gérard.
12: Celui qui s'amuse à parler de Christine, tu me le sacs, d'accord ?
13: Gérard, tu donnes des cognoms d'animaux aussi, mon
12: gars. Non, si, j'ai déjà donné comme nom d'animaux, petite souris, voilà, c'est
13: tout. Tu appelles les filles ma poule ou ma chatte, ma puce
12: Non, puce, à la rigueur, j'ai donné ça, oui.
13: Ma loutre, poule.
12: Ma poule, non.
13: Gérard,
12: oui.
13: Gérard, c'est Elodie.
12: Oui.
13: Je voudrais poser une question. Je voulais savoir, est-ce que tu as déjà rencontré une femme animale ?
12: Non. Pour l'instant, j'ai pas encore trouvé la chaussure à mon pied, donc tu vois, j'ai pas encore trouvé la personne avec qui je finirais mes jours.
13: Mais comment tu la voudrais ? Tu voudrais qu'elle soit plutôt panthère ou plutôt chasse ?
12: Alors là, je vais te dire une chose, tu vois, qu'importe la personne. Mm-hmm. Bon, maintenant, la personne qui sera prête à vouloir me dire oui.
13: À t'accepter, oui.
12: Mm-hmm. À m'accepter comme elle veut. Donc moi je lui laisse toutes ses séances. De manière j'ai toujours laissé une chance aux nanas. Il y en a qu'on su les prendre, il y en a qu'on se prend pas su les prendre. Là on vient de me faire deux lapins.
13: Merci grand prince.
12: Mm-hmm. Non mais c'est qui vient de dire merci grand prince?
13: C'est Garfield, il y en a qui ont su les prendre. Il y en a qui n'ont pas su les prendre, tant pis pour elles. Ah voilà quoi, enfin, on a vraiment l'impression que c'est toi le chef, toi le roi.
12: Non mais...
13: Attends, Elodie,
12: Elodie, je vais répondre à Garfield.
13: Oui, parce que j'ai une autre question.
12: Non mais attends, tu vas me poser la question de manière, je te répondrai aussi. Mm-hmm. Donc Garfield, je vais te dire une chose, là je viens de me faire poser deux lapins.
13: Mais on va le savoir, hein, parce que tu nous l'as vraiment répété beaucoup ce soir. Hein.
12: Mmh. Ça donc, à force de me faire poser des lapins maintenant, je ne crois plus à l'amour.
13: Non, mais attendez,
12: moi je vais vous dire pourquoi. Je vais vous dire une chose, ça fait deux fois qu'on me pose des lapins.
13: C'était des gros lapins ou des lapins très fins?
12: C'est des gros lapins. En me disant par téléphone, oui, je t'aime, je ferme ma vie avec toi. Mm-hmm. Hein? La personne, soi-disant qu'elle est sur Paris, donc je voudrais bien savoir si c'est vraiment réel.
13: Mm-hmm.
12: Elle m'a dit, oui, je voudrais que tu sois avec moi à tout, patati patata.
11: Mais tu l'as vu ou pas?
12: Non, je l'ai pas encore vu, tu vois.
13: Bah, t'es grave, toi. Mais quel rapport avec l'amour, se faire poser un lapin? T'es quand même pas amoureux de la fille que tu vas voir
12: Ah oui, mais attends. Non, mais dans ces cas-là, on dit pas au téléphone, oui, je t'aime,
11: je t'aime.
12: Bon, tu te tais, toi, le cum.
13: Moi aussi, je t'aime, Gérard.
12: Donc, Elodie, tu veux me poser une question?
13: Oui, je voulais savoir, quel animal dort? Parce que en chaque femme, il y a un animal qui dort.
12: Mm-hmm.
13: Alors, je voulais savoir, quel animal dormait en Christine?
11: La chatte.
12: De quoi?
13: Quel animal dormait en Christine?
11: La chatte est morte.
12: Attends, tu veux parler de Christine?
11: La moule.
12: Non, attends, Elodie.
13: Oui?
12: J'ai cru entendre Christine.
13: Oui, mais c'est juste une question parce que je t'explique.
12: Je vais te dire une chose, tu vois.
13: Christine.
12: Là tu me parles plus de Christine, d'accord?
13: Oui, mais c'est donc, juste une question, Gérard.
12: Non, tu sens sa question.
11: Ouais.
12: Donc, alors, le temps que tu réfléchis, je vais demander à Stéphanie.
13: Oui.
12: Je vais demander à Stéphanie si elle a une question à me poser.
13: Oui,
12: là-dessus.
13: Je vais te poser une question. Je comprends pas que tu puisses écouter une nana que tu connais pas te dire je t'aime. On dit pas je t'aime comme ça quand on connaît pas la personne.
15: Je t'aime,
12: Stéphanie, s'il te plaît, c'est que t'avais une question à me poser, je vais te répondre.
13: Oui, bah oui. Moi, franchement, je te dis ça pour toi, Gérard, mais tu te fais avoir en beauté, quoi.
12: Mm-hmm.
13: Tu peux pas dire je t'aime à quelqu'un que tu connais pas.
12: Ouais, mais
8: Si on peut, regarde, je t'aime.
2: À l'italienne, ouais,
8: mais bon, bah ouais, mais bon, vous êtes
12: là, il faut
8: que
12: je chaque fois. Non, laisse ouvert, s'il te plaît.
7: Non, mais j'ai, je pense.
12: Non, non, oh.
8: Moi, je sais pas, ça me fait chier que.
12: Oui, bon, Gérard, c'est pas. Stéphanie.
7: Allô?
8: Oui.
12: Stéphanie.
8: Où dira?
12: Stéphanie.
8: Oui.
12: Donc, je vais répondre. Oh, c'est quoi là?
7: T'aime à l'italienne.
12: C'est qui là?
7: Alors, je t'aime à l'allemande.
14: Trop susceptible, oui. Parce que le fait que Christine s'est craché à la gueule, c'était pas un moyen. Un bon moyen de se vexer, quoi.
8: Ouais, ouais. Bon, Gérard.
12: Donc, Stéphanie.
8: Oui, je t'écoute.
12: Donc, tu me disais, pourquoi que la personne m'a dit je t'aime, moi je lui dis je t'aime.
8: Oui, non, que non, elle, mais, la non. Personne t'a dit qu'elle t'aime. Je sais pas, je vois pas comment tu peux la connaître, sachant que tu l'as jamais vue.
7: Je t'aime à l'italienne.
8: Elle peut pas t'aimer, cette personne, si elle t'a jamais vue.
12: Mais c'est qui, là?
8: C'est comme il y a des gens qui disent à Max, je t'aime, je t'aime.
12: Non, mais j'entends, moi, tu m'as dit depuis toujours ce temps-là.
8: C'est bon?
12: Non, mais attends.
7: C'est tout fini, je t'aime à l'italienne.
8: C'est bon, là, le mec qui chante, là, ça va, il me saoule, hein.
12: Non, mais j'entends pas, là, j'entends.
2: Qu'est-ce qui se passe? Qu'est-ce qui se passe, Gérard? Vas-y,
8: vas-y,
2: mon GG, mon petit poussin. Vas-y,
12: non, non, vas-y, je n'entends pas.
7: La question,
12: c'est qui ça?
2: Qu'est-ce qui se passe, mon chéri?
8: Hein?
2: Qu'est-ce qu'il y a, mon petit chou?
12: Je n'entends pas la question, Stéphanie.
2: Stéphanie,
12: c'est qui là qui s'amuse à chanter l'amour en l'héritage?
7: Je suis une poupée Barbie, je suis la montre Barbie.
16: Mais c'est quoi là, ce chanteur? Je suis
7: une poupée
12: Barbie, je
8: suis la
12: montre Barbie. Alors Stéphanie,
2: non Gérard, faut chuchoter pour pas que les gens...
12: Non mais...
8: D'accord,
12: mais... Non mais moi je veux que Stéphanie à me répondre.
8: Allô? Oui,
12: oui.
17: Elle est là.
7: Allô, allô.
12: Stéphanie,
8: oui, monsieur Mazur. Bon, Gérard.
2: Stéphanie, vas-y, Stéphanie.
7: Allô, je suis à l'antenne.
8: Oui.
12: Oh là là.
8: Hein? Je suis à l'antenne.
2: Vas-y, Gérard.
8: Mais il n'en fait rien, moi, c'est à l'antenne.
2: Donc, Stéphanie, vas-y.
7: Allô, allô.
12: Mais non, non, hein. Monsieur Mazur, allez hop. Moi,
8: bon, Gérard.
12: Allô. Donc, on va faire conclusion.
8: Il y en a qui me fait...
16: Non, allô, non, Gérard, on va encore... Les questions, Gérard.
12: Allô, allô. Tant que Stéphanie n'aura...
7: Est-ce que je pourrais parler?
12: Ah, non, Stéphanie,
7: ça va être de ta faute. Au revoir.
8: Je suis à nouveau,
7: je viens d'arriver.
8: Oui,
7: t'es là, bonsoir.
8: Moi, j'ai rien fait.
12: Bonsoir.
7: Bonsoir. On va se représenter, standard.
12: Bon, allez, on met un disque. On met un disque. Eh, tiens, mais Frédéric François, mon cœur veut dire je t'aime.
8: Non, c'est Gérard.
12: Mais moi, mon cœur veut dire je t'aime, tiens.
8: Gérard,
16: le débat.
8: Gérard,
7: permettez-moi d'intervenir, c'est Monsieur Mazur à l'appareil.
8: Allez-y, Monsieur Mazur.
7: Oui, c'est Monsieur Mazur, je trouve que nous nous éloignons beaucoup trop du débat.
12: Olivier,
8: Gérard.
7: Le débat de ce soir, si j'ai bien compris, c'est sur les animaux domestiques. En parlant beaucoup personnel, non, pas ça vraiment très efficace.
12: Olivier, s'il te plaît. Tout le monde dehors. Tout le monde dehors.
7: Est-ce que je suis en direct?
12: Allez hop.
2: Et voilà.
12: Voilà. Donc on va mettre mon cœur veut dire je t'aime.
2: Non, non, là on va calmer les gens déjà.
12: Voilà.
2: Donc la question c'est quoi?
12: Donc la question c'est... Les panthères étaient... La panthère était un animal domestique. Et on va mettre mon cœur veut dire je t'aime.
2: La panthère
12: est-elle un animal domestique?
2: Est-elle un animal domestique?
12: Voilà.
2: T'as 2 minutes? T'as 2 minutes?
12: Pourquoi?
2: Non, parce que c'est bon là. Non, il y a Philippe qui me fait rien.
12: Donc, plus tard, on met mon cœur veut dire je t'aime
2: sur Minitel.
18: Allez, mon chéri, on voit mon cœur.
2: Sur Minitel, il y a une question, Gérard, quand même. C'est est-ce que Christine, tu l'as considérée comme un animal ou pas?
12: Alors là, je.
2: Comme une panthère. Attention à la caméra.
12: Là, je vais te dire une chose que là-dessus, je ne répondrai pas.
2: D'accord. Et on met pas mon cœur te dit je t'aime, on met on s'embrasse, on oublie tout plutôt.
12: Ah ben oui, on s'embrasse, on oublie tout. Allez hop, j'arrête.
2: Donc Gérard, c'est à toi. Bon alors c'est Gérard. Bon Gérard, on est à l'antenne, hein. On est un tout petit peu à l'antenne. Hein.
19: Gérard, non. on est à l'antenne.
2: Non, mais bon. Et Gérard, je crois que t'oublies quelque chose, Gérard.
12: Ouais.
2: Non, tu t'en fous pas. Il y a des gens qui...
12: Attends,
2: je t'en enverrai une.
12: Non, mais c'est bon.
2: Non, mais non, c'est pas bon.
4: Gérard, je t'annonce tous les nouveaux auditeurs, d'accord?
2: Bon, alors calmement.
4: Il y en a un, le premier, je sais pas comment il s'appelle, c'est un nouvel auditeur. Il y a Chantal, on a Garcimore, on a... On a Elodie, on a...
17: Salut.
4: Monsieur Mazur.
16: Bonjour, Monsieur Mazur.
12: Bon, Stéphanie, tu voulais me poser une question?
17: Mais attends, mais c'est...
16: Oui.
12: Dehors.
17: C'est grosse caisse.
16: C'est la grosse caisse.
17: J'ai arrivé, hein.
12: Voilà.
17: Ouais.
18: Bien fait pour sa gueule.
12: Donc... Ouais, attends, toi, il n'y a pas loin que t'ailles au sondage.
18: Oh,
12: t'as...
18: mais tu la fermes un peu.
12: Bon, ouais. Alors, tu dégages. Et hop. Bonne nuit aussi à
16: on
12: toi.
16: On respecte Gérard.
12: Voilà.
16: Alors, de quoi on parlait, Gérard? Je ne me rappelle plus. Gérard, la question.
17: Gérard,
16: la est-elle un animal domestique? Je vais le faire parce que apparemment, ça a l'air trop dur pour toi, Gérard.
12: Voilà. Donc, mais avant, j'aurais... Gérard.
2: Il y a un nouveau, là, qui est arrivé.
4: On a un nouveau. À la place de Mazur, on a un nouvel auditeur.
12: Ok.
4: J'ai pas eu le temps de demander son prénom.
17: Bonsoir.
12: Moi j'arrête.
18: Enfin, je n'ai pas commencé encore. Hey, Caramel, t'es trop à bosse.
17: Mais j'ai rien dit.
18: Gérard ? Ouais, mais rien de content de ta voix.
2: Bonsoir
18: tout le monde, bonsoir les filles.
16: Bonsoir Paris,
18: Monique.
2: Bon, il dégage, Caramel.
18: Non, mais j' ai rien dit. Non, il reste là, Caramel.
2: La clope.
18: J'ai rien dit.
16: Mais laissez Caramel dire ce qu'il a à dire, allez. Non, mais rien que d'être
2: Gérard,
16: à l'antenne, t'envoies de mauvaises ondes.
2: D'accord. Bon, Gérard va revenir, là, il est parti éteindre quelque chose.
16: Ok. C'est sympa, hein, ils sont
18: pas.
2: Ouais, je crois qu'ils sont fous.
16: Ouais.
12: Bon, Gérard.
16: Gérard.
18: Attends,
16: il assure pas.
18: Ah, là, moi, je voudrais intervenir. Allô.
16: Ça fait la Montrosier, là, le coup.
18: Allô, c'est Caramel.
16: Bonsoir,
18: les filles.
16: Salut, Caramel.
18: Laisse-moi intervenir.
16: Alors,
18: tout d'abord, on va laisser parler Caramel.
17: Merci.
18: Alors tout d'abord, je voudrais intervenir sur sur le premier débat.
16: Gérard, reviens.
12: Non, pour l'instant, je voudrais que Stéphanie termine avec la question.
18: Non, Gérard, tu la fermes, Stéphanie, non,
12: Caramel, tu dégages.
16: Mais non,
17: j'ai rien dit.
16: Gérard, c'est Caramel, j'ai rien dit.
17: Tu peux parler quand même, Stéphanie, je peux.
16: Ouais, mais moi aussi, je devrais...
18: Alors moi, je voulais intervenir sur le premier débat.
16: Qui c'est qui parle, là?
12: C'est Caramel.
2: On m'interdit
12: la
2: fête,
4: Gérard, tu reviens dans le studio. Tu reviens, tu reprends ton casque.
18: Je pense que maintenant qu'il y a Caramel, on devrait appeler Tony, Luigi, Armette.
16: Je suis d'accord.
18: D'accord, on les appelle tous.
16: Ouais.
18: Allez, le standard. Bon, c'est Caramel.
12: Bon,
16: oui,
18: Gérard,
12: c'est pas
18: à
12: toi que je m'adresse.
18: Oui, mais j'ai pas parlé encore.
16: Gérard n'est pas là, donc...
18: J'ai rien dit.
12: Tu la fermes.
18: Quand même.
12: Stéphanie, tu continues ta question, s'il te plaît.
18: Elle est bien.
16: On était en pleine conversation sur le « je t'aime » qu'on t'avait... On t'a posé.
19: Mais non, on veut la prochaine question, Gérard.
16: Je suis trop loin du débat.
12: Pour l'instant, vous laissez Stéphanie parler. Elle avait une question à me poser.
18: On s'en fout de Stéphanie.
12: Vous n'êtes pas content, vous dégagez mon pétier.
16: Bon, bah, pose-moi ta question.
12: Non, mais c'est toi, Stéphanie. T'avais une question à me poser.
16: Oui, c'est sur tes...
18: Parce que Caramel aussi, après, hein.
12: Putain, mais il va fermer Caramel ou quoi?
16: Il est chiant, lui, donc.
18: Il est gentil, Caramel, arrêtez.
16: Mais
19: Caramel, il est doux.
16: Merci,
19: il est doux.
16: Bah ouais, mais il est sur les personnes.
18: Oh, ta gueule, vieille peau, tu nous emmerdes.
12: Bon, allez, hop. Conclusion. Allez, hop, conclusion.
18: Alors, la conclusion, c'est Caramel. Premier débat, conclusion. Mais non, Caramel, est-ce que la mode, c'est bien?
12: Non, tu fais conclusion du deuxième débat.
18: Eh ben moi, je voulais dire d'abord que abandonner les animaux de temps en temps, ça fait du bien. Parce que ça fait du bien sur le bord de la route. Par contre, ce qui est dommage, c'est qu'on en abandonne trop sur l'autoroute A6. Il ne faut pas négliger l'autoroute A13.
2: Et là, il y a une dépêche. Le parc zoologique de Suresnes a retrouvé il y a 2 semaines plus de 23 chiens qui ont été enlevés à leur propriétaire. Ils portaient tous sur leur collier un numéro de tatou encore inconnu à ce jour.
12: Eh ben, c'est bien. Eh ben, dans ce cas-là, la conclusion, c'est que vous me faites toucher sur le deuxième
19: Gérard,
12: débat.
19: Gérard,
12: non, c'est terminé, il n'y a plus de...
19: Gérard,
12: c'est terminé,
19: Gérard,
12: c'est terminé, le
19: Gérard,
12: débat est clos.
19: Gérard.
12: Le débat est clos.
19: Gérard.
12: Le débat est clos.
19: Gérard.
20: Bon, Gérard, allez.
19: Gérard, mon père.
18: Carmel, t'as qu'à continuer
19: Gérard.
18: Le débat à la place de Gérard.
12: Bon.
19: Gérard.
12: Le standard.
2: On va se calmer un peu au standard.
20: Bon, ça va être les
2: Il y a une dépêche là. Là
12: non, non, j'en ai rien à foutre.
2: Si, c'est important.
12: Pour l'instant,
2: il paraît que les policiers ont montré que les cibistes et les camionneurs abandonnent beaucoup plus facilement leurs animaux en compagnie.
18: C'est vrai.
2: De compagnie.
18: C'est vrai.
12: C'est faux.
18: C'est vrai.
12: Va ta gueule, toi, qui c'est qui parle comme ça. Alors dégage.
18: Mais j'ai le droit, crotte.
12: Ils sont doux, lui.
19: Ah, là, c'est pas ça, d'accord. Je veux te crier, d'accord.
18: Débat.
12: Non, non.
18: La liberté d'expression
12: qu'ils connaissent,
18: peut-on.
12: Bon, Max okay. Max, tu viens là, s'il te plaît.
2: Ouais, qu'est-ce qui se passe
18: Max.
12: C'est quoi ce standard?
2: Le calme-toi, déjà.
12: C'est quoi ce standard?
18: C'est caramel.
20: C'est du caramel.
18: On parle
20: pays.
18: Caramel. Est-ce que ça vous dirait de faire un débat sur les chocolats?
20: Non.
18: On parlait des caramels.
20: Non.
18: Bon, toi, t'es une conne, toi. Toi, t'es avec Gérard, quoi. Je suis sûr que t'es la sœur à Gérard.
20: Ta gueule, fais pas chier.
18: T'es la sœur à Gérard.
20: Ta gueule.
18: Ouais, ta gueule, et les filles, vous pourriez m'aider quand même au standard.
20: Non, non, je peux pas t'aider, non. Tu marches
18: toujours contre elle. Toujours contre elle.
19: Je te demande sur le nougat, c'est plutôt.
4: Je te demandais à Olivier, c'est d'être un bouton, je sais pas.
18: Ouais, bah toi, c'est Gérard qui a les boutons sur la gueule.
2: On fout pas sur le dos, hein.
12: Bon, Caramel, tu dégages, s'il te plaît.
20: Bon, Caramel, tu fais ton débat. Gérard,
12: Caramel, tu dégages, s'il te plaît.
18: Mais rien fait.
12: Caramel, tu dégages.
2: Il y a un dinosaure qui a été retrouvé empaillé chez un caramel.
12: Non, non, mais j'en ai rien à foutre. Pour l'instant, il y a Stéphanie. Tant que Stéphanie n'aura pas fini.
18: Gérard.
19: Stéphanie, c'est pour la question.
12: Caramel, il y a un dos.
18: C'est pas moi qui parle, Gérard. Quand t'auras jamais tes hémorroïdes de ton trou de balle, tu te calmeras.
19: Caramel,
18: mais c'est pas moi qui parlais, c'était l'autre.
20: Caramel,
18: t'es contre moi.
12: J'en ai marre, j'en ai marre.
18: Moi, je tous.
12: J'en ai marre, c'est toutes les semaines comme ça.
18: Eh ben c'est ça qui est bien.
2: Pose un ultimatum, Gérard.
20: Caramel,
12: c'est
18: oui,
12: terminé, il n'y a plus de débat. Terminé,
18: conclusion,
12: vous me faites chier.
20: Vous voulez parler de quoi,
18: je vous aime, les filles.
2: Ouais, ah, bah, bon, débat,
20: tu voulais parler de quoi?
18: Qu'est-ce que tu voulais me dire?
20: Tu voulais parler de quoi?
18: Bah moi je voulais parler avec les filles.
20: Oui, mais de quoi?
18: Bah je sais pas, moi est-ce que ça vous dirait d'aller boire un verre après?
20: Ouais, pourquoi pas.
18: Ouais, vous êtes sur Paris?
20: Non, mais c'est...
18: On peut s'arranger.
20: Bah si vous payez les affaires, hein.
18: Allô? Ouais, hé les garçons.
12: Tu veux dire?
18: Ouais, je suis là, Caramel. On fait un autre débat? Bah ouais.
19: Alors,
18: j'ai une idée de débat. Ouais.
12: Non, je ne continuerai pas le débat.
18: Alors,
12: comme ça.
18: Vous avez
12: 5 minutes pour vous calmer.
18: Pour contre les bouffons comme Gérard.
12: Vous avez 5 minutes pour vous calmer.
20: Vous avez dit fait contre. Pour. Et finissez le débat.
18: On rencontre Gérard. Est-ce que vous êtes d'accord s'il y a des cochons? Parce qu'il y a des cochons qui sont...
12: Moi, j'arrête.
19: Gérard, j'arrête.
12: Max, tu descends, s'il te plaît.
18: Ah bah si t'arrêtes, Gérard, tu t'en vas.
12: Max, tu descends.
18: C'est Caramel à l'appareil.
12: Ta gueule, Caramel, c'est pas pour
18: l'appeler. Caramel.
12: Max, tu descends, s'il te plaît.
18: Ah mais tu m'impressionnes pas avec ta voix d'extraterrestre.
2: Non, Gérard, il est aux toilettes.
20: Oh là là, ouais, c'est le bordel.
2: Il est en train de faire caca, tu veux quand même pas toute la France le sache.
21: Ouais, c'est Max, qu'est-ce qui se passe?
20: Oh là là.
2: Gérard, il y a Max.
21: Allô, Gérard.
2: Max.
21: Gérard. Qu'est-ce qui se passe?
12: Max, tu descends, tu me calmes, Caramel et tout ça.
21: Je peux pas descendre.
12: Max, on est pas capable.
21: Je ne peux pas descendre pour le moment, tu te débrouilles.
12: Non, bah moi j'arrête le débat.
21: Non, tu continues.
19: Non, continue, Gérard.
12: Pour l'instant, je vais poser une question à Stéphanie. Stéphanie ne veut pas me répondre.
19: Mais c'est pas qui répond. Mais si, c'est répondre.
21: T'es pas capable de gérer un débat, de toute façon.
19: Bah oui, moi je parle
12: pas,
19: je
12: me
19: coupe.
12: Et donc, elle a rien qui me fait n'importe quoi, là.
20: Bon, mais Gérard, laisse-la vivre, Stéphanie, et pose tes questions.
19: Mais je sais même plus ce qu'il voulait dire.
20: Gérard.
12: Oui.
20: Mon tendre Roméo.
12: C'est qui, ça?
20: C'est Elodie.
18: Elle fait Caramel, hein, je suis là. Hein.
12: Bah, Carmel, tu es une tendule.
20: Mon tendre Carmel.
18: Oui.
3: Putain, mais c'est pas vrai.
20: Et comment, Carmel?
18: Bah, bah, moi, je suis plutôt 1m70. J'ai l'air très efféminé, mais j'adore les filles.
20: Ah, mais 70, c'est pas très grand.
18: J'adore les caresses, j'adore caresser les chattes.
20: Ouais, t'es très câlin.
18: Ouais, je suis très câlin.
20: Non, Gérard.
18: Mais je te préviens le cul à Gérard, hein.
20: Et Gérard, s'il te plaît, physiquement, donc.
18: Eh ouais, Gérard, le TV, donc je vois ta gueule.
20: Ah ouais.
3: Y'a un criminel. Con. Tu comprends? Criminel, y'a moins.
18: C'est vrai qu'avec tes cheveux crades.
3: Attends, enculé, c'est un con. Abandonné par un homme de 36 ans, vu dans une boîte le vendredi soir et dans les chiottes. Non, mais maintenant, tu me laisses Elodie.
6: Ouais.
22: Elodie.
6: Elle est là.
20: Elle est là.
3: Rapide.
6: Non, elle est pas partie.
20: Ben non, je suis Chantal, moi.
22: Chantal. Bon, bah, il y a Chantal. Il y a Chantal.
3: Stéphanie.
22: Stéphanie.
6: Ok.
3: Alors, Stéphanie.
20: Oui. Je sais plus, qu'est-ce que tu m'avais posé comme question. Je m'en souviens. Arrête de foutre le bordel comme ça.
3: Pour l'instant, vous allez vous la fermer, les deux autres. Stéphanie avait une question à me poser avant la pause.
20: Oui, parce
3: qu'elle l'a pas posée.
20: Oui, parce qu'on discutait de ces deux lapins qui vont être déposés aujourd'hui.
6: Un petit peu, Gérard, pose une question, il n'y a que les filles.
22: Vas-y, pupus.
12: Alors, les pitbulls est-il domestique?
20: Les pitbulls?
18: Bah ouais.
20: Bah oui, tout à fait.
18: Bah ouais, pourquoi pas?
20: Gérard. Petite bête. Moi, j'en connais plein, ils sont tout à fait... Gérard, je peux répondre?
12: Qui?
20: C'est Elodie.
12: Gérard, je t'écoute.
20: C'est mon petit trésor, Gérard. D'après un sondage, il est dit que tous les pitbulls...
12: Non, c'est toi qui joues le con.
20: Gérard. Ah, c'est pas mal derrière.
12: Ouais, c'est bizarre, tu vois, t'arrêtes là.
20: Gérard, t'écoutes.
12: Oui.
20: Selon un sondage,
12: qu'est-ce qu'il me fait là?
18: Bon, Gérard...
12: Mais écoute là.
18: Allô, Gérard.
12: Il va tout arrêter.
20: Matt, fais péter les voix, fais péter le son, putain, je sais pas, fais bouger tout ça.
18: Gérard! Style, je suis cool, mets de la techno,
20: Gérard! Allez, on appelle tout Gérard!
12: C'est quoi ça?
20: Gérard!
12: Bon, allez hop, conclusion!
22: C'est Pildar!
18: C'est
22: Pildar à côté, conclusion!
18: Ouais,
20: Gérard,
18: vous avez
20: une question! Gérard! Bonjour Pildar! Gérard, c'est Elodie!
22: Ouais, vas-y!
20: J'aurais posé une question!
22: Vas-y, Elodie, pose ta question!
20: Je voulais savoir! Ton chat que t'avais
1: Est-ce qu'il t'arrivait de le laver?
12: Comment?
1: Est-ce qu'il t'arrivait de laver, de lui faire prendre des... Parce que les chats adorent ça.
9: Non.
12: Mais attends, Elodie, tu reposes ta question. Sans coupure.
1: Le chat que tu avais.
12: Bonne nuit à tous, tu me gardes.
18: Allô, Gérard.
1: Gérard.
18: C'est Gérard, ça part à l'appareil.
1: Gérard.
18: Allô, Gérard.
1: Est-ce que t'es très poilu, Gérard?
2: Est-ce que t'es poilu, Gérard? Gérard, t'es poilu?
18: Allô, ici Garcimore à l'appareil.
1: Salut Garcimore.
18: Salut tout le monde.
1: Salut.
18: Je vais poser une question à Gérard.
1: Ouais.
18: Il
12: faudrait
18: savoir si c'est vrai que t'as joué les chiens battus dans Les Visiteurs 2.
12: Non, mais c'est bon,
2: conclusion.
1: Gérard, t'as pas répondu à ma question.
12: Conclusion.
1: Vous êtes méchant avec Gérard. Hein.
12: Gérard. Non, c'est conclusion maintenant, allez hop.
1: Gérard.
12: Conclusion.
1: Ouais, mais qui aime bien, châtie bien, c'est pour ça qu'on est méchant.
12: Gratuit.
1: Bah ouais, je sais, je veux dire qu'on l'aime beaucoup en fait.
12: Gérard.
2: Bon, allez, c'est Max à l'appareil.
1: Oui, madame.
2: La conclusion, il est 58, on va rendre l'antenne, donc chacun votre tour, s'il vous plaît, il n'y a plus de questions pour Gérard. Gérard ne pose plus de questions. Conclusion, donc, sur ce débat, on va commencer par...
12: Graphilde.
2: Graphilde.
1: Il n'y a pas de Graphilde. Il y a Chantal, éventuellement.
2: Chantal, si Chantal, vas-y.
1: Eh ben, écoute, mon poussin bleu doublé d'un petit lapin...
2: À qui tu parles?
1: Quoi?
2: À Gérard.
1: Bah, bien sûr, à Gérard.
12: D'accord.
1: Vas-y.
12: Oh, c'est quoi cette histoire de gratte, là?
1: Bon, Gérard, je fais ma conclusion. Écoute, je suis allergique aux animaux, donc si tu veux, ça m'intéressait pas des masses. Moi, c'était juste pour te parler. Et donc, voilà, c'est tout. C'était marrant. On s'est un peu tous parlé les uns sur les autres, mais c'était sympathique, voilà.
2: Bah, sympa à cause de toi, hein, parce que si vous aviez pas parlé les uns sur les autres, ça aurait été audible.
1: Non, moi, j'ai pas parlé sur les autres, Gérard.
2: Bon,
1: je ma conclusion.
2: Bonne nuit à toi, Chantal.
1: Bonne nuit, Max.
2: Elodie.
1: Oui,
12: la guitare.
2: La guitare, fil d'art.
1: Gérard.
2: Hilda, merci, on n'entend rien.
1: Gérard.
12: Oui.
1: Mon petit trésor.
12: C'est qui?
1: C'est
12: Elodie. Ouais, je t'écoute.
18: C'est Garouin.
12: Toi, c'est Garouin, tu as dégagé vite fait avant ta conclusion.
2: Vas-y, arrête de donner des commentaires de 10 secondes, vas-y.
1: Je voulais tout simplement dire qu'en fait, la femme est un mélange d'animal. Voilà ma conclusion.
2: D'accord. C'est-à-dire une grosse chienne avec une chatte?
1: Voilà, exactement.
2: Mmh. D'accord.
12: Stéphanie.
10: Oui, alors Gérard, bah tout d'abord, je te remercie de m'avoir fait participer au débat.
2: Mmh.
10: C'était super sympa.
2: Si. Ouais, c'est vrai qu'il y a eu énormément d'appels ce soir, on doit le dire, ça peut encore grave. Et vous avez eu bien de la chance qu'on a eu je sais pas combien de milliers d'appels ce soir.
10: Bah ouais, non, mais c'était quand même sympa, quoi. Malgré que c'est vrai que tout le monde se parlait un peu dessus, mais bon. Sur ce, bah, je voulais faire un gros bisou à Max quand même.
2: Merci.
10: Et puis je vais dire vendredi prochain. Voilà.
2: Ah, d'accord, ok. Halloween?
10: Hein?
2: Tu vas pas pour Halloween?
10: Ah non, bah non, je peux pas, j'ai pas de...
2: D'accord,
10: pour,
2: Gérard sera déguisé, hein. Il viendra comme d'habitude, tout naturel.
10: Ok, d'accord.
12: Ouais, t'inquiète pas, tu quittes pas, je reprends l'antenne comme je t'avais dit tout à l'heure.
10: D'accord, ok.
2: Le cadeau empoisonné.
18: Garcimore. Allô?
2: Garcimore, on t'écoute.
18: Ouais, bah moi je voulais dire que Gérard c'est une grande star, et que c'est super ce qu'il fait, et que... Ouais. Et vive toi Gérard, je t'adore.
2: Toi, malgré tout, les gens t'aiment bien.
18: Mmh. Je t'adore, t'es mon idole, depuis toujours.
2: Ok.
18: Et puis
2: merci
18: pour le débat, bah, c'était super, malgré que t'es quand même une voix de kleps, mais sinon ça va quoi.
12: C'est ça.
2: Merci pour le mensonge.
18: Voilà.
2: Ok, merci.
12: Donc,
2: à toi.
12: C'est bon, on n'a plus personne.
2: Non. Alors Gérard, ta petite conclusion, alors d'abord sur la mode, est-ce qu'on peut avoir ta petite conclusion concernant la mode?
12: Ben moi premier sur débat. La mode, bon ben c'est le premier débat sur la mode, bon ben c'est bête parce que...
2: Parce que...
12: Ça s'est terminé vachement vite.
2: Vite. Une parodie pour Gérard quand même.
12: Ouais,
2: des poèmes de Gégé ou quelque chose dans le style.
12: Je l'avais promis. Ça a été promis ce soir. La parodie. Francis Cabrel ou Nirvana?
2: Francis Cabrel ou Nirvana? Là, devant les yeux, regardez, elle est là. Ah d'accord, mais autre chose, un remix ou un truc, autre chose.
12: Non, j'ai dit la parole.
2: Alors, on les trouve pas, on n'arrive pas à le caler le CD, malheureusement, il y a un problème technique. Donc pour les débats sur la mode, tu disais que...
12: Ben c'était bien, bon hein, tout le monde a bien répondu, toutes les nanas.
2: Non mais toi, pas, je te demande pas.
12: Moi personnellement...
2: La mode, on sent que tu la suis pas.
12: Personnellement non, parce que ça dépend...
2: On le voit tout de suite.
12: Non mais ça dépend des nanas, comment qu'elle s'habille, c'est...
2: Non mais toi, la mode, tu la suis ou pas?
12: Non, personnellement,
2: elle a du mal à te rattraper apparemment.
12: Bah, de toute manière, moi... Depuis que tu m'as dit en jean j'étais mieux.
2: Ouais, c'est
12: te gratter la jambe devant moi.
2: Je me gratte le gland là.
12: Donc depuis que tu m'as dit que j'étais mieux en jean, et ben ouais. Maintenant.
2: C'est les filles qui m'ont dit ça à la loco, donc j'ai voulu te le dire, voilà. Et le deuxième débat donc sur les animaux. Le fait qu'on abandonne les animaux sur le bord de l'autoroute l'été.
12: Je trouve ça un peu horrible.
2: Hein?
12: Je trouve ça horrible.
2: Parce qu'il y avait un petit sondage.
12: Si je pouvais. Je vais le donner, je crois que.
2: Non, mais il n'y a pas ça. C'est que, par exemple, on a retrouvé, par exemple. Un couple parisien élève depuis 3 ans un sanglier dans un appartement de 20 mètres carrés. La SPA les poursuit en justice actuellement. Qu'est-ce que t'en penses?
12: Je sais pas, c'est bizarre.
2: C'est pas grave, je te le lis. Un couple parisien élève depuis 3 ans un sanglier. T'as pas besoin de le lire, faut écouter. Un couple, là, parisien, élève depuis 3 ans un sanglier dans un appartement de 20 mètres carrés. Qu'est-ce que t'en penses?
12: Personnellement, je suis pas un sanglier, déjà une lune. Je suis un être humain, comme tout le monde.
2: Gérard, j'ai pas dit que t'étais un sanglier.
12: Non, okay. Mais je fais pas partie des sangliers. Venir à un sanglier dans un appartement
2: de 20 mètres carrés, qu'il est con.
12: Ça existe pas.
2: Mon Dieu, qu'il est con.
12: Ouais, ben, peut-être.
2: La nouvelle mode aux États-Unis est de promener avec un aigle royal.
12: Non, mais c'est bon, c'est pas la peine de continuer les trucs comme ça. Donc, on va laisser la place à...
2: La SPA anglaise a retrouvé
0: un brontosaur empaillé chez un chasseur connu mondialement.
12: Donc, au lieu de continuer de lire tes cochonneries, on va laisser
2: qu'est-ce que tu penses de ça?
12: Mais j'en ai rien à...
2: Écoute, la SPA anglaise a retrouvé un brontosaure empaillé chez un chasseur connu mondialement. L'expertise, on s'est aperçu que le corps, en fin de compte, date de 1970. Qu'est-ce que t'en penses?
0: Je m'en...
2: C'est pas grave.
0: Ouais, c'est pas grave, ils auront
2: pas de nouvelles
0: ce soir.
2: Attends, écoute celle-là. Il y a une dépêche AFP qui vient de tomber, fait divers. Une culotte de cheval a été retrouvée abandonnée chez un particulier à Suède.
0: Non, mais attends, c'est bon. Allez
12: De toute manière, je m'en fous. Donc, on va laisser la place à Bart. Et puis, vous allez retrouver Bart.
2: Qu'est-ce que t'en penses que le fait qu'on ait retrouvé une culotte de cheval dans un appartement assuré?
12: Je m'en fous.
2: C'est ça de particulier.
12: Je m'en fous. Je m'en fous complètement, tu vois. Donc, je vous laisse en compagnie de Bart pour la nuit sans pub. Et demain matin, 6h, 9h, Lorenzo et Ginny.
2: En direct de Tahiti.
12: En direct de Tahiti. Ils sont à Tahiti, eux?
2: Ah, ils ont changé, ils chantent tous les jours.
12: Pas punaise, je voudrais bien y aller là-bas.
2: Ouais.
12: Et puis après.
2: Pas punaise, on dit morpion, hein.
12: Ouais, je m'en fous. Et après,
2: et comme les autres, comme d'habitude, voilà. Comme merci Philippe, Cyril, Olivier.
12: Et n'oubliez
2: Manu
12: pas,
2: Gamin.
12: 18,
2: on remercie également Karine.
12: 22h, Arnold et le Doc. Malgré qu'Arnold était dans les deux dans les locaux.
2: Merci beaucoup. Merci, on éteint le micro de notre ami Gérard. Voilà, je vous souhaite une bonne nuit. On se retrouve tout à l'heure, 22h. Merci beaucoup, au revoir Gérard. Ouais.

0: Ida ?
1: Ah non, non, c'est Marine.
0: Ah oui. Donc alors, on va accueillir... Marine, tu m'excuses de te couper.
1: Ouais.
0: On va accueillir Michel, 23 ans de Paris.
2: Oui, bonsoir Gérard.
1: Bonsoir Michel.
2: Bonsoir tout le monde. Bonsoir. Super, carrément super Michel, bonsoir à toi.
0: Bon,
2: bonsoir.
0: Thierry.
2: Oui.
0: Thierry, tu te calmes et Pascal, vous vous calmez.
2: Non mais donc, c'est la pêche, que bon...
0: Non, non, mais c'est bon. Ouais, alors maintenant... Maintenant, je repose la question comme okay. Michel vient d'arriver.
2: Ouais.
0: Donc, pour ou contre le mariage ? Alors, Marine, tu me dis que t'es contre. Alors, pourquoi ?
1: Non, non, moi, je dis que je suis pour.
0: Oui, mais pour... Alors, t'es pour, mais pourquoi ?
1: Je suis pour, mais pas trop tôt, quoi. Moi, je dis qu'avant, il faut d'abord un peu profiter, s'épanouir sexuellement et tout. Et après, ben...
3: Rencontrer du monde. Tout.
1: Voilà, rencontrer du monde et s'amuser avant de s'engager.
0: Ouais, trouver d'accord.
3: La bonne personne. Je...
0: Voilà. Voilà. Tout à fait. Donc, il y a une question qui s'adresse à...
2: À moi ?
0: Non, non, non, qui s'adresse.
2: Moi,
0: qui c'est Manu, malheureusement, qui s'adresse encore à. Qui va s'adresser à Tina. Et donc, si Tina pouvait répondre à Manu.
2: Salut,
0: c'est
2: Tina.
0: C'est marqué.
1: Bonsoir, Tina.
2: Bonsoir, Tina, super.
0: Donc, c'est marqué pauvre Tina qui va passer dans les bras de GG.
2: Ouais, alors... C'est clair que ça doit être dur quand même. Ouais, ça va être très dur. Hein.
4: Là... Non, pas du tout.
3: Et Christine, alors, GG.
0: Comment ?
3: Méo, Christine.
0: Attends, qui c'est qui parle là ?
2: Un petit quiz.
0: Jennifer.
3: Ouais, bah,
0: Jennifer.
3: Oui,
0: Jennifer.
3: Oui.
0: Je vais te dire une chose avec Christine, ça fait déjà plus de.
2: Bon, six mois, Gérard.
0: 6 mois que ça a terminé.
1: Oh, okay. Oh,
0: donc, Manu, t'as entendu la réponse, donc non. Donc pour toi, Marine.
1: Oui.
0: Donc, à ton avis.
1: Ouais.
0: C'est bon.
1: Ouais, moi, je suis pour le mariage, mais pas tôt, quoi.
2: Et moi, je peux dire, moi.
0: Oui.
2: Alors moi, bon, salut, c'est Thierry de Rennes, donc.
0: Oui, vas-y.
2: Je suis animateur dans une discothèque et, moi, je veux dire, je suis contre le mariage parce que, une fois qu'on est marié, on peut plus se faire sucer sous la console. Mais
0: ouais.
2: Je suis pour le mariage parce que, d'un autre côté, une fois qu'on est marié, on peut se faire sucer sous la console.
0: Bon, ça va, là, je vais dire une chose, Thierry.
2: Oui.
0: T'es carrément à côté de la plaque.
2: Mais non, mais écoute,
5: pourquoi t'aimes pas te faire sucer sous la console?
0: Non, Jennifer.
2: Gérard, Jennifer.
1: Oui.
0: Vas-y.
1: Oui.
2: Ah, j'ai un petit pip sous la console, quand même.
0: Alors, vas-y, Jennifer. Pour ou contre?
3: Mais j'ai déjà répondu, je t'ai dit que...
0: Ah non, c'est Marine qui m'a répondu.
3: Ben non, j'ai répondu la première, donc avant ma...
1: Ouais,
2: Michel.
0: Michel, je t'écoute.
2: Oui, ben je voudrais te poser une question sur Christine et le mariage.
0: Non, alors c'est bon, Michel, tu retournes au standard, bonne nuit.
2: Allez,
0: au revoir.
2: Ouais,
0: Au revoir, Michel.
1: Et toi, j'ai là.
0: Alors, il y a Nabis qui me dit, alors tu es libre pour moi, mon amour. Nabis, si t'es un homme, non. Je suis libre que pour... merci Nabis. Oui.
3: Gérard, t'es pour ou contre le mariage ?
0: Moi, je suis tout à fait contre parce que déjà, pour une chose, c'est que dans la vie, si tu te maries trop jeune, t'as pas le temps d'en profiter.
2: Ouais, super.
0: Attendez.
3: C'est bien Gérard, non. Là, je suis
6: excusez-moi.
2: Oui. Gérard, pour,
6: Michel est parti,
0: oui.
6: Comme tu l'as jarté, bien sûr.
0: Oui.
6: Et c'est Robert, 27 ans de Suresnes,
2: ouais,
6: qui arrive.
2: Salut tout le monde.
0: Salut Robert.
2: Salut Roro, comment tu vas ? Super. Bonsoir Gérard, s'il vous plaît. Bonsoir Gérard.
0: Bonsoir Robert.
2: Voilà.
3: Voilà, super, bon.
0: Donc alors, je réponds donc à la question.
2: Non, c'est bon, s'il vous plaît.
0: Bon, je vous préviens tout de suite, c'est pas la peine de demander Luigi et tout ça.
2: Parce que c'est quand même
0: ça ne sert à rien. Sinon, j'arrête. Je continue pas.
2: Gérard, je peux répondre à ta question.
0: Vas-y, Robert.
2: Gérard, c'est Pascal, je peux répondre à ta question là.
0: Vas-y, Pascal.
2: Ouais, ben moi je suis quoi ? Je suis pour le mariage parce que vu que je me suis marié à 17 ans, moi alors je suis pour le mariage. Hein.
0: Ouais.
1: Et pourquoi tu es pour ? C'est marié
3: à 17 ans. Parce que tu es marié à 17 ans.
0: Non, mais attends, Pascal.
2: Oui.
0: Pascal, tu t'es marié à 17 ans ?
3: Non, mais c'est 17 ans qu'il est marié.
0: Non, attendez. Je vais répondre à la question quand même à Pascal parce que là ça me paraît bizarre.
3: Il n'y avait pas de question.
0: Non, attendez. Attendez, je vais quand même intervenir. Pascal,
2: oui.
0: Tu dis que tu viens de te marier à 17 ans.
2: Non, j'ai pas dit que je viens de me marier. J'ai 33 ans. Bon, je me suis marié à 17 ans.
0: Oui.
2: J'ai vécu pendant 6 ans avec cette femme.
3: Oui.
2: Bon, et j'ai divorcé. Et là, maintenant, je vis avec ma autre femme. Ça fait plus de 11 ans.
3: Et tu vas te marier avec ?
0: Non, mais...
2: Comment ?
3: Tu vas te marier avec ?
2: Ah ouais, vu que j'ai 4 enfants, je vais me marier, oui.
0: Non, mais attends, Pascal. Il y a un truc qui va pas là, parce que pour moi, ça me chagrine.
2: Vas-y.
0: Bon, tu la connais depuis combien de temps que tu as dit ? Parce que j'ai pas trop entendu, parce que tout le monde a parlé sur quand tu l'as dit.
2: Ouais, la deuxième femme ?
0: Non, bah attends, Alors, t'en as combien là,
4: voilà, je t'explique, Gérard. Voilà, je me suis marié à 17 ans. Ouais. J'ai eu un enfant avec sa femme là.
0: Ouais.
4: Bon, j'ai divorcé.
0: Ouais. Là,
4: je me suis remis avec une autre femme. Ça fait 11 ans que je suis avec elle et j'ai déjà 3 enfants avec elle.
3: Ok.
0: Alors,
4: j'ai 3 ans, j'ai 4 enfants.
3: Et donc, tu as 72 ans.
4: Gérard, c'est Robert. Je mélange pas les pinceaux là.
0: Gérard,
4: c'est Robert.
0: C'est bon. Robert, tu veux.
4: Ouais, je vous.
0: Robert.
4: Oui, bonsoir. Je voudrais te poser une question, Gérard.
0: Vas-y.
4: J'ai vu des rumeurs sur l'internet. C'est vrai que tu vas te marier avec Arlette.
0: Bon, allez, c'est bon. Robert dehors. Hop. Robert dehors.
4: Si c'est pour dire ça, dehors.
0: Bonne nuit, Robert.
4: Grande soirée. Bonne nuit, Robert. Salut à toi.
0: Bon,
7: Mais Gérard, il a seulement lu ça, le pauvre.
0: Mais je dois pas le savoir. De toute manière, moi, des conneries comme ça, je suis pas là pour les entendre sur un débat. Je suis très calme ce soir, donc c'est pas la peine de.
4: Il n'a même pas dit un mot, tu l'envoies déjà à la
0: blague. Non, mais l'histoire de.
4: Gérard, c'est hyper dur quand même.
7: Il est hyper viril, Gérard, c'est bon, ça j'adore.
4: Ah ouais, si tu as lu être sur internet, je vais le laisser parler, Gérard.
6: Excusez-moi, Michel est parti, maintenant c'est Marcel.
4: Bonjour.
6: 24 ans de Limoges.
0: Bonsoir Marcel.
4: Bonsoir tout le monde.
3: Salut Marcel.
7: Salut Marcel.
3: Super grosse soirée ce soir. Hein. Grosse patate de folie.
7: Ouais, à fond de méga.
3: Ah non, ça va être bien.
0: Bon.
3: J'étais sur la brosse tout à l'heure, ok.
4: Salut Gérard.
7: Alors, Gérard.
0: Salut Marcel.
7: Deuxième question.
0: Bon, alors on revient au mariage. Donc moi
3: Faudrait peut-être demander l'avis à Marcel quand même pour ou contre le mariage.
4: Moi je suis pour.
0: Non, alors pourquoi t'es pour?
3: Super.
0: Mais attends, si t'as.
4: En fait. Oui.
0: Oui.
4: Bah oui, non, je suis pour le mariage, mais ça dépend à quel âge, bien sûr.
0: Mm-hmm.
4: Si je te marie à l'âge de 17 ans, 19 ans, 20 ans, c'est vrai que c'est pas très, très cool, quoi.
8: Non, bah attends, à 17 ans, je me suis marié à 17 ans, mais j'ai rien perdu de ma vie.
3: Non, mais faut être con, je veux dire, faut se marier à 17 ans,
4: c'est clair, faut être con.
0: Stop. Attendez.
3: Gérard, t'es d'accord avec nous quand même.
0: Attendez. Moi, je vais vous répondre. Stop.
3: C'était vous, putain. D'accord ou pas?
0: Moi, je vais vous répondre. Moi, de toute manière, je suis contre le mariage trop jeune.
3: Ouais,
0: faut profiter de la vie.
4: Ouais, c'est pas.
7: Mais faut profiter.
4: Écoutez.
0: Ouais, vous la fermez.
4: Excusez. Gérard, pourquoi t'es contre le mariage?
0: Parce que faut profiter de la vie en premier.
7: Il a pas dit qu'il était contre le mariage trop jeune.
4: Attends, Gérard.
3: Non, mais
4: attends, Gérard. Moi, je pense que c'est vrai que le mariage, c'est pas bien à partir de 17 ans, 18 ans, tous ces trucs-là, parce que, en fait.
0: Déjà, à 17 ans, faut déjà avoir l'accord des parents, d'accord?
4: Mais faut profiter de ta jeunesse, se faire sucer sous la console par Gérard.
3: Marcel,
0: Pascal et Thierry, vous retournez au standard, bonne nuit. Bonne nuit à tous les trois, j'ai dit, Gérard, j'ai envie de mener le débat, je veux participer.
5: Stop, 30 secondes, c'est Gérard qui mène le débat, Gérard, déjà.
0: Donc,
5: et
0: moi,
5: Gérard était en train de dire qu'il fallait profiter de sa jeunesse, pourquoi?
0: Parce que
5: tu veux pas te marier, tu veux jamais te marier. T'as envie de te marier un jour.
0: Bon. Déjà.
7: C'est Marine, t'as pas envie de fonder une famille, je sais pas.
0: Bon, Marine, maintenant, comme on en vient à la question, et ça, je voulais pas trop en parler sur l'antenne.
7: Ah, d'accord.
0: Bon, malheureusement, on m'a posé la question, donc maintenant, je vais quand même le dire. Donc, Marcel, Pascal et Thierry, vous la fermez.
3: D'accord, Gérard.
6: Okay. Excuse-moi, Gérard.
3: Big respect, brother.
0: Stop!
6: Il y a aussi Chris, 30 ans de Saint-Jean-de-Six.
9: Bonsoir Chris.
3: Bonsoir Gérard. Salut Six.
9: Alors moi je suis tout à fait d'accord avec Gérard parce qu'il a raison.
3: Ouais.
0: Bon allez, pour l'instant, moi je vais vous dire une chose que j'ai déjà vécu un mariage.
9: Comme moi.
0: Non mais attends, pour l'instant, tu permets, je réponds à la question à Julie.
9: Oui, le mariage, c'est
0: bon, s'il vous plaît.
3: Vas-y.
0: Je réponds à une question.
3: Vas-y.
5: Il nous dévoile sa vie privée, alors écoutez pour une fois.
0: Ouais,
9: il va parler d'Arlette à tous les cours.
0: Ouais, non.
7: C'est bon,
0: vous voulez pas écouter, alors dans ce cas-là, vous allez vous faire foutre.
3: Allez, vas-y,
0: pensez-vous au mariage. Allez, hop, terminé. C'est bon. Pensez-vous au mariage.
5: Attends, ton sujet, Gégé, je crois que c'était pour ou contre le mariage.
3: Oui, pour ou contre le mariage.
0: Non, mais
5: si c'est pour ou contre, c'est qu'ils y pensent.
0: Chris, Marcel, Pascal et Thierry comprendront que tu m'as posé une question que je vais répondre, dans ce cas, ils se fermeront.
3: Ouais,
0: donc, comme tout le monde parle, hop, c'est bon. On enchaîne. Pensez-vous au mariage.
3: Oh, c'est bon.
0: Ouais, mais attends, vous allez le fermer.
3: Oh, c'est bon.
10: Bon,
0: allez,
10: ça va.
0: Tu viens, Jerry.

0: Toi, tu comptes pas te marier un jour?
1: Je vais te répondre maintenant parce que comme ça, un peu plus calme, on peut discuter. Donc, si Valentin Berny a deux filles à Pove. Donc moi, j'ai déjà été marié, j'ai eu une fille.
2: Ouais.
1: Bon.
2: Elle a quel âge?
1: Maintenant, à l'heure actuelle, elle a 7 ans. Donc elle va sur 8 ans. Et à l'heure actuelle, suite à un accident que tout le monde connaît, parce que j'en ai déjà assez parlé sur l'antenne. Donc je vais pas redire tout. Donc vous êtes au courant si vous êtes des fans de Max. Donc j'en ai parlé. Donc j'ai dit, donc suite à l'accident, maintenant, bon, elle est partie, c'est depuis 80.
0: Ah, tu nous parles du passé là, je sais pas.
1: Oui,
0: ce qui
1: c'est pas. À l'heure actuelle, moi je
0: te parle
1: contre
0: du futur.
1: Même à l'heure actuelle, je serais contre de me remarier avec quelqu'un. Je ne referais. Je ferai ma vie avec quelqu'un. Mais je vivrai en concubinage.
0: En concubinage ?
1: En concubinage.
3: J'ai des nouveaux.
1: Oui.
3: Alors j'ai Jérôme, 20 ans, de Cherbourg.
4: Bonsoir Gérard.
1: Bonsoir.
3: Il y a Gilles de Paris.
4: Bonsoir Gérard.
1: Bonsoir Gilles.
3: Il y a Billy de Lille.
5: Ouais, salut Gérard, ça va ?
6: Ouais, salut Bill.
3: Et Gérard, j'ai Jean-Pascal.
7: Salut Gérard.
1: Salut. Derrière
7: Gérard. Gérard, bonsoir. Tu peux poser la quatrième question sur le mariage?
1: Non, non, alors, déjà, si ça commence comme ça...
7: Tu viens tout le monde.
1: J'ai un sang.
5: C'est bon, c'est bon, hein.
1: Allez, tu me le chopes.
5: C'est mieux.
1: C'est bon, allez.
7: Ouais, Gérard.
1: Bonne nuit à celui-là, Billy. Billy, bonne nuit.
7: C'est pas
1: Billy.
7: Gérard, c'est pas Billy qui parle, là.
3: C'est
7: Gérard,
6: on n'a rien dit encore.
7: C'était l'autre. Billy, il est sage pour l'instant.
1: C'est qui?
5: Ça va, Billy?
1: Allez, hop, dehors celui-là. Dehors.
3: Je crois que c'est Jean-Pascal, je vais le virer.
7: Voilà. Gérard, je vais te poser une question sérieuse sur le débat.
1: Vas-y.
7: Tu veux voir les autres, mais c'est un peu des imbéciles quand même. Oui, c'est ce que tu penses de se marier à l'âge de 27 ans?
6: C'est le bon âge.
7: Tu penses que c'est un bon âge de se marier à 27, 28
6: ouais,
7: ans?
1: Non, mais de toute manière, moi je vais vous dire une chose. Bon, moi de toute manière,
7: juste une chose. Hein.
1: Bon, Jérôme.
7: Une chose, vas-y,
6: bon, non,
7: c'est Billy qui parle, Gérard.
1: Le standard là.
3: Ouais.
1: Tu me chopes le mec, tu me mets à la poubelle. Dors cela.
7: Gérard, tu serais pour un mariage homosexuel ou quoi?
1: Non.
7: Pourquoi pas?
1: Contre.
7: Et un mariage
3: homosexuel. Nouveau Paul-Henri, un Paul-Henri.
5: Paul-Henri. Cracher ta main dedans, c'est pas lui. C'est 5 minutes maintenant.
1: Bon, on va mettre un disque.
7: Gérard,
1: non, c'est bon.
5: Bon, ça va.
7: C'est vrai,
0: on va tout
5: arrêter.
0: Ok, non, on va faire une petite pause, le temps que tout le monde se calme.
5: Gérard là.
6: Allô?
5: Gérard? Il est où?
6: Gérard, on sait. Les
5: Gérard?
6: Poèmes de GG.
5: C'est tout à l'heure, j'ai le R, le D.
6: Il habite à su.
1: Attends, mais qu'est-ce que c'est, ce pédé?
5: C'est mon DG, c'est mon H.
0: Gérard, stop. Je crois qu'on va un peu trop loin. Donc on va faire une petite pause et on se retrouve après ça.
7: Le débat, s'il vous plaît.
1: Non, mais les mecs, vous sortez.
7: Oui.
3: Non, il y a un nouveau qui est assez cool. Il s'appelle Paul-Henri.
7: Oui, parce que moi j'ai adoré l'émission en entière.
1: Ah oui.
6: Bonjour Paul-Henri.
7: Bonsoir Gérard.
6: Bonsoir. Tu as quel âge, Paul-Henri?
7: J'ai 32 ans.
1: Tu as 32 ans et toutes tes dents?
7: Oui.
2: Tu es marié, Paul-Henri?
7: Est-ce qu'on pourrait finir le son de mariage?
6: Tu appelles d'où, Paul-Henri?
7: J'appelle de Saint-Jean.
1: Non, mais attends,
7: Oui.
1: Non, mais attendez,
7: oui.
1: C'est pas aux autres. Déjà, tu as baissé ta radio.
7: Bonsoir, Gérard.
1: Bonsoir, déjà, tu as baissé ta radio.
6: On reprend le débat sérieux, là.
1: Non, mais.
7: Donc, après, t'as promis plein de choses.
6: Allez, repose une question, Gérard.

0: Ouais, donc, on t'écoute.
1: Donc alors, baissez un peu la radio s'il vous plaît parce que j'ai trop d'écho.
2: C'est pas cool là.
1: Baissez les radios.
3: S'il vous plaît, baissez les radios.
1: Les radios.
3: Les auditeurs sont priés de baisser leur radio, merci.
1: Voilà. Enfin.
3: Allez, vas-y Gérard, super.
1: Bon.
2: Alors la prochaine question Gérard.
1: Maintenant c'est dans le casque. Voilà. La production, s'il vous plaît. La responsable de la production.
3: Gérard,
1: madame à la production, j'ai trop d'écho.
3: Parle bien devant ton micro, Gérard.
1: J'ai trop d'écho.
4: Parle devant ton micro, mais je n'y peux rien. Ce n'est pas moi, ce n'est pas de ma faute.
1: Ouais, mais moi, j'ai trop d'écho.
2: Bon,
3: alors. Non, sérieux, les gars.
1: Bon, ça y est, c'est bon. Stop.
2: C'est bon. S'il vous plaît.
1: De toute manière, les poèmes de Gérard, vous ne les aurez pas ce soir.
2: Bravo.
0: On a été gentils. T'as vu, le débat était super, tu parles de nos poèmes.
3: Allez, non, on veut le débat, c'est pas grave.
1: Bravo. Non, mais pour l'instant, vous l'avez fermé.
2: Bravo. La question là.
1: On a fermé donc on va je repose la première question et après on va je pense qu'on va conclure là-dessus.
3: Vas-y.
1: On va conclure.
3: Ah non.
1: Donc pensez-vous au mariage?
2: Tout le temps. Oui.
1: Oui qui?
2: Gilles.
1: Non. Gilles, alors vas-y Gilles.
3: Non.
2: Ah moi je suis d'accord,
5: moi je suis tout à fait d'accord avec tout le monde.
1: Non, attends, Gilles.
2: Oui,
1: Gilles.
3: Je crois que c'est clair, il ne vit.
1: Stop.
2: Allez,
5: c'est qui gueule comme un fou?
1: Bon, hey, tu me vires Jean-Pascal.
4: Gégé, il n'y aura plus personne.
1: Bon fou, tu me vires Jean-Pascal.
6: Mais j'ai pas de Jean-Pascal.
1: Alors, qui c'est qui l'a remplacé?
4: Paul Henry.
6: Je sais plus.
1: Jérôme, il est encore là?
6: Ouais, mais il est cool, lui.
1: Bon. Gilles, c'est Gilles qui veut répondre.
6: C'est
1: Gilles, Billy.
6: Billy est là, il est hyper sympa.
1: Billy, tu le dis.
6: Non, il est hyper sympa, Billy. Et il y a Paul Henry qui est hyper cool aussi.
5: La conclusion, c'est Paul Henry, on voit la conclusion.
1: Pour l'instant, Gilles.
2: Oui.
1: Gilles.
2: Oui.
1: Tu viens de dire que tu étais contre le mariage.
2: Alors, je suis pour le mariage.
3: Tu pensais souvent.
1: Non, attends. Gilles, t'as dit que tu étais pour le mariage. Pourquoi?
0: Oh merde, putain.
1: Baissez la radio!
3: Oh, vous faites
2: chier. C'est quand les téléphones pourris, ça va?
3: C'est pas un téléphone, c'est la radio, imbécile.
1: Ouais, c'est bon, là, on les vire, là.
2: Genre, merde.
1: Tu me vires tout.
3: Non, Gilles, réponds, vas-y.
1: Ouais, merde, avec votre trompe de merde, ouais. Ta gueule, toi. Bon, allez, c'est bon. Ouais, c'est bon, ça. C'est bon, alors Gilles, t'es contre.
2: Bon.
1: Gilles.
2: Oui.
1: T'es contre le mariage, pourquoi?
2: Parce que.
1: Non, c'est bon, et Bill et Jérôme, vous la fermez, s'il vous plaît.
4: Attends, mais laisse-le répondre, Gégé, sérieux.
1: Bon, allez. Alors, Gilles, t'es contre, pourquoi?
2: Non, je suis pour.
1: Non, pensez-vous au mariage. Attends, non. Bah,
2: parce qu'on peut créer quelque chose dans la vie, quand même.
3: Ouais. Ouais, super, moi je suis pour lui.
7: Bien joué, ouais.
0: Ouais, moi je dis, c'est Marine, c'est important de fonder une famille.
1: Ouais, attends, et Marine. Ouais. Marine. Bon, allez. Dors.
2: Gérard, c'est Gilles.
1: Eh, Marine.
0: Oui.
1: Marine.
0: Oui.
1: Attends.
0: Écoute,
1: Gégé. Eh, Marine, à 20 ans, tu crois que tu vas te marier?
0: Mais oui, oui.
4: Bah, attends, je suis désolée, elle a le droit de penser un jour à se marier.
0: Je vais me marier.
1: Ouais, bah.
0: Jennifer, c'est un objectif dans ma vie, quoi.
1: Ouais, d'accord.
0: C'est important.
1: Et t'es vraiment attaché à lui? Attends, 5 minutes. T'es vraiment.
0: Mais taisez-vous.
1: T'es vrai? Marine!
0: Oui, mais je t'entends pas, Gégé.
1: Bon, allez, viens-le, là. Viens-le. Viens l'autre, là.
4: Gérard, pourquoi est-ce que tu penses qu'à 20 ans, on n'a pas d'espoir de se marier un jour?
0: Gérard, c'est Jennifer.
1: Oui, Jennifer.
0: En fait, moi, je pense que c'est plutôt une question de situation sociale. C'est-à-dire, si tu fais tes études, si tu fais tes études, il est clair que, de toute façon, tu vas te marier dès que tu termines tes études. Mais si t'as rien, t'as trouvé ton boulot, t'as 20 ans, donc tu peux te caser, c'est clair. Non, mais c'est Marine. Moi, je dis pas que je vais me marier à 20 ans. Oui, c'est sûr que je vais d'abord attendre d'avoir une situation et tout.
1: Non, mais là, je... Bon, s'il vous plaît.
2: Oh là là.
5: Bon, allez. Gérard, t'es d'accord avec moi, ils sont chiants. On peut même plus s'entendre parler.
1: Non, non, mais moi, de toute manière, je réponds à Marine. Bon, Marine, Marine, moi, je vais te répondre à ta question. Et de toute manière, on va conclure là-dessus parce qu'il est déjà 3h56. Et...
5: Ah, non, moi, j'ai un peu moins. Gérard, j'ai un peu moins.
1: Non, non, mais de toute manière, c'est pas toi qui commande pour l'instant. Donc, Marine, moi, je vais te dire une chose. Stop! S'il vous plaît!
5: Ouais.
1: Donc, moi, Marine, je vais te dire une chose. Moi, je reviens à ta question. Donc, moi, je suis tout à fait là.
5: Oh là là, ils sont pénibles.
7: Excuse-moi, je me croyais hors antenne, excuse.
1: Ouais, tu te croyais hors antenne tout à l'heure, tu vas y aller hors antenne.
4: Non, je sais plus, GG, il serait bien que tu essaies de mener ton débat.
1: Non, mais quand ils
4: auront la question d'après.
1: La dernière question est...
4: Fais la dernière question, s'il te plaît.
1: Pensez-vous vous marier avec quelqu'un de plus jeune que vous?
5: Oui.
7: J'ai pas compris.
1: Pensez-vous vous marier avec quelqu'un de plus jeune?
7: C'est hyper difficile de se marier avec quelqu'un qui est né exactement le même jour à la même heure. Donc soit il est plus jeune, soit il est plus vieux, forcément.
1: Non mais attends, vis-à-vis de l'âge, abruti. Vis-à-vis de l'âge,
5: tu pourras te marier avec un bisexuel.
1: Oh ta gueule, toi.
7: Est-ce que tu pourras te marier avec Arnette?
1: Ta gueule.
5: Est-ce que tu pourras divorcer avec Christine?
1: Allez, c'est bon.
5: Avec Christine.
1: Allez, bonne nuit à tous. Bonne nuit à tous.
4: Attends, il manque la conclusion sur le mariage. Il manque la conclusion sur le mariage.
1: Bonne nuit à tous. Voilà, tu les vires.
4: Gérard, il faut que tu fasses une conclusion. Tu dis pas au revoir comme ça, qu'on retrouve demain, qu'on retrouve après. Allez. Le chef a dit, t'assure.
1: Bon, vos gueules. Maintenant, c'est terminé. C'est terminé. C'est terminé, maintenant. C'est terminé. C'est terminé. Maintenant, vous allez retrouver Yannick pour la nuit sans pub à 6h. Quoi, tu t'en fous? Eh ben dans ce cas-là, si vous vous en foutez, vous n'aurez pas de cadeau. Surtout qu'il y a des bons voyages à gagner avec Lorenzo. Donc, de 6h à 4h, vous allez... Oh Vagueur.
5: Il habite la situation.
1: Voilà. Donc, donc maintenant vous allez retrouver Yannick pour la nuit sans pub et de 6h à 9h vous allez retrouver
8: Non.
1: Si, on va retrouver Yannick parce que
8: espèce d'hétéro va.
1: Toi-même.
8: Alors.
1: Donc vous allez retrouver Yannick pour la nuit sans pub, 6h 9h Lorenzo, après ben toute l'équipe Miguel. Après Aimé, Eric et Ramzy. Donc 20h, 22h Doc Arnold et Jessica. Et n'oubliez pas surtout 22h, le plus beau et les deux plus beaux standards, c'est-à-dire Julie, Florent. Et bien sûr, n'oubliez pas votre chef qui vous aime, c'est-à-dire Max. Moi je vous souhaite une bonne nuit. Et n'oubliez pas qu'il y a des places encore pour la loco de cette nuit à gagner. Voilà. Bonne nuit à tous. Et là, comme tout le monde était sympa, vous allez écouter les poèmes de Gégé, je pense. Allez, bonne nuit.

0: des auditeurs. Je vais vous faire un petit poème. À moins que la crapette au standard.
1: Non, bah vas-y, à la rigueur, attaque avec un petit poème, mais un seul. Mais disons, t'attaques fort, parce que normalement, les poèmes, faut te prier pour les faire. Et alors là, monsieur commence avec un poème.
0: Voilà. Alors donc. Allez, on va y aller sur. Bon, on va exemple.
1: Pardon, c'est moi qui ai fait une erreur. Excuse-moi, vas-y.
0: On va y aller sur aimer. Alors, je voudrais t'aimer sur un camion. Je voudrais t'aimer dans une grande surface. Je voudrais t'aimer sous la douche. Je voudrais t'aimer sur une photo. Je voudrais t'aimer dans un grand lit. Je voudrais t'aimer sur un toit ouvrant. Je voudrais t'aimer sur un Jeddah. Je voudrais t'aimer en mini-jupe. 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Voilà, donc j'espère que ça vous aura plu. Et si vous avez des thèmes de... D'autres thèmes, ben, vous me les donnez, je serai prêt à vous
1: les faire. D'ailleurs, écoute Gérard, avant, puisque le standard est presque prêt.
0: Oh, ouais.
1: T'as reçu un, il y a écrit dessus, cadeau pour Gérard de Suresnes, œil de lynx. Eh ben, ça doit être, œil de lynx sur Mintel, ça doit être ça. Et fesses de babouin. Cadeau pour Gérard de Suresnes, de la paille de lynx, de fesses de babouin, c'est écrit sur tous les sens. Donc vas-y.
0: Donc on va ouvrir ça en direct, en espérant que ça ne se fait pas des saloperies. Alors, on va ouvrir. Alors, là, c'est apparemment, c'est un courrier. Là, il y a du papier toilette, merci quand même.
1: Et il n'y a pas un texte écrit dessus?
0: Non.
1: C'est quand tu dis tu peux te torcher le cul, à mon avis, tu vois. Ils ont compris le message, hein.
0: Il y a du gel moussant sur ja.
1: Ça, c'est pour te laver. Ça, c'est une très bonne idée, ça, Gérard. Le gel moussant, c'est génial.
0: Du Tempolas 500, je sais pas ce que c'est, ça doit être à mon avis.
1: C'est un calmant.
0: Non, il y a rien dedans.
1: Non, c'est de l'aspirine.
0: Non, il y a rien dedans.
1: Il y a rien dedans.
0: La boîte est vide.
1: Bah écoute, c'est pour te dire qu'il faut peut-être que tu prennes de l'aspirine, je ne sais pas.
0: Un petit savon,
1: ça c'est bien le savon.
0: Boîte Santal.
1: Mais il faut dire que Gérard sent très très bon ce soir. Gérard nous a fait un mélange de Paco Rabanne et de quoi d'autre?
0: Paco Rabanne et puis de l'Adidas, comme d'habitude.
1: T'as déjà vidé toutes les bouteilles qu'on t'avait données, quoi.
0: Non, quand même pas.
1: Mais est-ce que tu sais que l'Adidas ne se mélange pas avec du Paco Rabanne?
0: Ouais, mais ça c'est...
2: Qu'il faut se laver aussi avant de mettre un parfum.
0: Oui, mais merci.
2: Non, moi je conseille toujours les gens, hein. Tu sais, je suis un peu...
1: Bon, il y a quoi d'autre dans le paquet?
0: Bon, bah, il y a un bouquin, le télescope des clans des sept.
1: Des clans des sept, oui.
0: Voilà, la caméra, non. Tu veux pas le voir à la caméra. Donc, voilà.
1: Vas-y, continue, c'est tout?
0: Ouais, c'est tout.
1: C'est vide? Bon, bah, merci, hein, redis les noms.
0: Donc, je remercie. Alors, son nom. Fesse de babouin.
1: Voilà, il y a eu de lynx.
0: Merci à Fesse de Babouin.
1: Alors, et Gérard a des petits t-shirts de boys band offerts par Max. Attention.
3: Offerts par la direction d'M6.
1: M6, tu vois, Régis, même qui offre.
3: Régis et Olivier.
0: Ah, alors.
3: M6 Interaction.
0: Ok.
3: Alors dis-leur merci.
0: Merci à tous.
1: Merci Régis et
0: Olivier de M6 Interaction. Alors, voilà. Donc c'est un t-shirt et dessus c'est marqué Best of Boy.
1: Il est de quelle couleur?
0: Il est orange et blanc.
3: Voilà le deuxième.
0: Après il y en a un noir. Un noir et dessus c'est marqué Billy Joel. Et derrière, ben, il n'y a rien, dommage. Alors, après il y en a un tout blanc qui arrive.
3: Celui-là il va te plaire.
0: Et celui-là c'est marqué...
3: Montre-le à la caméra. Non, retourne-le de l'autre côté. L'autre côté, complètement. Voilà.
0: Quoi dessus? Et dessus, c'est marqué Dance Machine 6. Et après, là, vous avez Toto le Grand. Donc
3: Toto
0: encore
3: le
0: Gendre. Toto le Gendre, pardon. Encore un t-shirt. Et celui-là, un tout blanc qui arrive.
1: Non, il n'est pas tout blanc.
0: Il y a marqué Poétique Lovert.
1: Ah, ça c'est poétique pour le grand poète Gérard, il n'y a pas mieux. Hein.
0: Avec un petit cœur.
3: Et j'ai gardé le meilleur pour la fin. Alors
0: Et le meilleur pour la fin, si vous arrivez à le voir, c'est...
1: Regarde, il y a écrit... Regarde.
0: Ricky Martin.
1: Ouais. Avec une photo de Ricky Martin. Attention, ça rigole plus du tout.
0: Ouais, ouais. Bah alors là, je préviens que vendredi.
3: Ah, dis quoi que tu préviens que.
0: Que vendredi pour la loco, je mettrai Ricky Martins.
1: Et tu nous feras voilà. Un, dos, tres.
0: Tres. Un bacio Maria. Et je pense qu'on va le mettre ce soir.
3: Ah, on mettra.
1: Ok, bon, t'as tes feuilles de débat, t'es prêt, ça y est, tes questions.
0: Bah oui.
1: Alors tu te mets en face de ton
0: tout
1: micro.
0: Tout prêt. Alors on va accueillir.
4: Oui, on entend rien ce qui se passe sur moi. Ouais, moi j'entends strictement rien, c'est Céline.
1: Et le standard.
4: Oui,
0: c'est
1: l'antenne.
0: Standard. Non, non, vous commencez pas. Merci. Alors, on va accueillir Céline, 19 ans, de Nancy.
5: Bonsoir,
4: Magali. Bonsoir, Alexandra.
0: Non, mais attends, Céline.
4: Oui.
0: Céline, pour l'instant, c'est moi qui te parle. Donc, okay, tu me dis Gérard. Bonsoir.
4: Je t'écoute.
1: On laisse Gérard présenter. Allez, vas-y, voilà. Gérard.
0: Alors, Céline, bonsoir, 19 ans, de Nancy.
1: Bonsoir, Céline.
0: Alexandra, 21 ans, de Paris.
1: Bonsoir, Alexandra.
0: Magali, tu travailles s'il te plaît.
6: Bonsoir Magali.
0: 20 ans de Fréjus.
6: Et moi.
0: Voilà. Jean, 18 ans de Paris.
7: Bonsoir Jean.
8: Ah yes.
0: Patrick, 18 ans de Poitiers.
9: Bonsoir Patrick.
0: Et Brice.
10: Poète de l'an 2000.
0: Merci. Et Brice, 18 ans de Versailles.
11: Salut Brice.
12: Salut Gégé, salut Julie.
0: Salut à tous.
1: Salut Fabrice.
13: Ça va?
0: Alors,
13: ça va. Bonjour Gégé.
0: Salut. C'est qui me redit bonjour encore pour la troisième fois?
13: Magali.
0: Bonsoir Magali. Ouais, non mais vous allez pas commencer à me dire
1: si,
0: mon GG
1: ça,
0: d'amour.
1: Ça commence bien.
12: C'est bon. Allez, tu retournes au standard. Bon, allez, c'est bon.
1: Et
12: là,
1: le standard.
12: Vous la fermez, ok.
1: Voilà, on reste calme.
0: On se calme.
1: Poser sa question et un par un vous allez répondre. Allez, go.
0: Alors.
13: D'accord.
0: Le premier débat, c'est sur les boss bandes. Est-ce
13: ouais.
0: Vous
13: pour... ouais.
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12: Allez, pose ta question.
0: Alors,
12: allez, chauffe. Allez,
0: alors,
12: vas-y.
0: Pour ou contre les boss bandes, Céline.
13: Contre. Moi, je suis un peu contre.
0: Pourquoi contre. Pourquoi. Attendez 5 minutes, s'il vous plaît, les garçons. Alors, Céline, pourquoi contre.
13: Bah, parce que.
12: Non.
13: Ils sont complètement niais.
0: Ouais.
13: Ils ont, leur série, c'est complètement nul. Quoi.
0: Ouais.
13: Ouais, c'est des muscles.
0: Bon, alors attends, Céline, je vais te dire une chose, que moi là-dessus, je suis contre aussi.
13: Oui.
0: Hein, ah, parce,
13: je suis contente que tu sois avec moi alors.
0: Non, mais même moi là-dessus, je vais te dire une chose. Moi, je suis contre. Parce,
13: Mais c'est tout dans les muscles, rien dans la tête, les boys.
0: Non, mais même. Même, moi je suis contre parce que bon, ils ont des musiques.
13: Et la concurrence pour Gérard.
0: Non, mais même, il n'y a pas parlé de concurrence. La concurrence là-dedans, on n'en fait pas. Hein, moi, je suis contre. Alors,
13: moi
0: maintenant.
13: Contre.
0: Non, mais attends, et Céline. Céline.
12: Oui. Il y en a qui ont du monde derrière eux.
0: Céline, s'il te plaît.
13: Oui.
0: Si t'as du monde derrière toi, tu dis aux gens qu'ils se taisent.
13: Attends,
0: c'est vous. Alors, d'accord. Céline, je te reprendrai plus tard. Hein.
13: Ok, quand non, mais tout de suite, c'est bon.
0: Non, Alexandra, 21 ans de Paris.
13: Oui, alors moi je suis contre.
0: Pourquoi?
13: Parce que je trouve qu'ils donnent du rêve aux filles et c'est n'importe quoi. Et les pauvres filles, elles sont complètement folles dingues de ces types et, et elles arriveront jamais à les atteindre et c'est n'importe quoi, voilà.
0: Ouais, mais ça, je vais te dire une chose, je pense que t'as dû regarder plusieurs. T'as dû regarder plusieurs reportages à la télé.
13: J'ai vu plusieurs reportages à la télé. J'ai des amis qui sont complètement folles dingues de ces.
0: Non, mais est-ce que tu penses, Alexandra?
13: Oui.
0: Est-ce que tu penses. Bon, s'il vous plaît, derrière, vous vous taisez quand je réponds. Alexandra?
13: Oui.
0: Est-ce que tu penses qu'une nana pour aller se jeter à l'eau, pour aller voir, admettons, les World Japan, Alliage, les Desquat, les Proté, ou l'Espace Girl.
13: Tout à fait, il y en a qui seraient tout à fait capables, tu vois.
12: Mais
13: pire que ça.
12: C'est pas un boys band, GG.
0: Non, mais je te parle pas de moi spécialement.
12: Mais non, mais...
0: Non, mais je te parle...
12: L'Espace Girl.
0: L'Espace Girl, c'est quoi? Attends, je suis désolé, il y en a qui sont...
12: Il
0: y en a qui sont fans d'elle, Hein, pour moi, c'est des nanas qui font partie d'un club de boss band.
12: De mecs.
0: Hein.
13: Et puis moi, je suis contre aussi parce qu'ils se ressemblent tous, ils font tous la même chose, c'est pas du tout original. Mmh. Et il y en a encore qui se créent et je trouve ça complètement débile. Voilà.
0: Ouais, mais comment ça, Alexandra ?
5: Les textes.
0: Attends. Comment ça, Alexandra ?
13: C'est-à-dire quoi ?
0: Comment ça qu'il y en a encore qui créaient ?
13: Non, bah, il y en a encore, il y a plein de castings pour des boys bands, il y a plein de boîtes qui veulent créer des boys bands, qui veulent faire encore comme les 2B3, et voilà, ça va être pareil, la même rengaine, les mêmes chants, les mêmes musiques, il y en a marre, il faut peut-être changer un petit peu, trouver un peu d'originalité.
0: D'accord, ok. Donc Magali, toi ?
7: Oui, ben moi je pense que quand
0: T'es pour ou contre ?
7: Ben je suis pour et contre.
0: C'est-à-dire
7: que quand ils servent de pot, quand il n'y a pas le son, qu'ils bougent leur corps, là ils me font bien rire, je suis pour, mais dès qu'ils ouvrent la bouche, ils me font encore plus rire et là je suis contre.
0: D'accord. Alors maintenant, une question qui n'était pas prévue au programme et là
5: mais
0: je
5: vais.
0: Non, mais je vais vous répondre, je vais vous prendre tous les trois aussi. Je vais vous poser la question. Maintenant, je vais demander aux trois nanas si Céline a s'est calmée avec les gens qui étaient derrière. Avec les gens qui étaient derrière elle. Je vais vous demander à toutes les trois, vous allez me dire oui ou non, mais on va pas faire une éternité. Est-ce que vous avez des photos, des WhatsApp art, des tout-bitteries, d'alliages ou des desquats?
13: Alors,
0: ou les trois T.
13: Alors, pour Alexandra,
0: oui.
13: j'en ai pas eu une et j'en aurai jamais.
0: D'accord. Magali?
13: Catégoriquement non.
0: Pareil. Céline?
8: Non. Jamais.
0: Non plus. Donc, on va continuer la première question. Alors, Jean, est-ce que tu es pour ou contre ?
5: En vrai, je suis un peu comme Magali, je suis ni pour ni contre, quoi.
0: Ouais, mais pourquoi ?
5: Je pense qu'ils font de la thune, c'est bien, quoi. Ils font rêver, c'est bien aussi, quoi. Mais le problème, en fait, c'est que les textes sont pourris, quoi.
0: Ouais, mais comment ça, les textes ? Comment ça, les textes sont pourris ? Mais explique-toi.
5: Bah, écoute, tu comprendras, quoi.
0: Non, mais moi.
5: C'est le générique des Oubifrics, quoi.
0: Ah non, non, mais attends. Hey, je vais te dire une chose, tu crois que je vais m'amuser à regarder une série comme ça?
5: Non, je regarde.
0: Alors, celui qui dit que je le regarde tous les jours, c'est pas la peine.
5: Ah, c'est Magali, hein?
0: Non, c'est pas Magali, c'est un mec qui a dit ça. Donc, moi, je vais vous dire une chose, je le regarde pas tous les jours, d'accord? Donc, Patrick.
10: Ouais. Bah, moi, je suis complètement contre, quoi. Je déteste ça, quoi. Franchement, c'est des groupes de tapettes, quoi, qui mettent à walper devant le public, quoi.
0: Non, mais attends, ils se mettent pas quand même à walper, ils font voir leur corps.
10: À moitié à poil, quoi.
0: Non, Patrick.
10: Quand ils se mettent torse nu, on les voit torse nu, là, ils se la jouent, attends, c'est bon, quoi.
0: Non mais Patrick, moi je vais te dire une chose, j'ai été les voir au Dance Machine...
10: Voilà.
0: 11 au spécial Boy.
10: Ouais.
0: Je vais te dire une chose que bon,
10: c'est des groupes de tapettes, quoi.
0: Non mais ouais. Avec leur blouson derrière marqué avec un W
10: ouais.
0: Ou un genre de blouson avec un Z. Le alliage, toi qui nous font voir leur corps, ça je suis d'accord avec toi là-dessus.
10: Bah oui quand même.
5: Bon, c'est clair, le blouson c'est mieux que les tongs et le short.
0: Ouais mais ça on était d'accord. La question n'est pas là. Donc Brice, attendez, il y a une question Minitel.
1: Psychiatre, toujours sur Minitel, qui dit les mecs sont en fait un peu jaloux des boys band. Qu'est-ce que t'en penses, Gérard ? Est-ce que les boys band ils sont là pour rendre jaloux les mecs ? Parce qu'en fait c'est vrai que toutes les filles sont folles.
0: Si, moi à mon avis. Si.
5: Oh là là.
0: Quoi ? Non mais moi je réponds à la question. Moi je peux vous dire une chose que les mecs les boss band peuvent rendre jaloux quelqu'un facilement.
10: Facile ouais.
1: Pourquoi Gérard ? T'as déjà rencontré ce problème ?
0: Par exemple tu vas avec une copine que tu connais.
10: Ouais,
0: hein,
10: ouais.
0: Tu sors avec elle depuis X temps.
10: Ouais.
0: Tu l'emmènes voir un groupe de WhatsApp art ou autre. Tu peux être sûr qu'elle va être folle, qu'elle va attendre pour avoir des signatures ou qu'elle va la suivre X temps dans la rue.
10: Ouais, mais attends, et les groupes de boys band ils font croire qu'ils aiment les films, mais en fait la moitié ils sont pédés, quoi.
5: Ah ouais, c'est
0: autre. Ouais, mais ça. Ouais, non, mais. Non, mais attends.
10: Ah si. Et tu peux demander à Max.
5: Le mec des G-Squad, là.
0: Non, mais je suis d'accord. Bon, là, on va pas parler de
10: PD.
0: de trucs, même qu'ils soient pédés ou pas pédés, moi, de toute manière, j'en ai rien à se tirer, tu vois.
15: Non, mais Gérard, c'est parti du bon.
16: Mais moi, Gérard, oui. Gérard, je peux pour répondre à la question.
0: Qui c'est?
16: Brice.
0: Oui, Brice.
16: Eh ben, moi, je suis pour et contre.
0: Alors, pourquoi?
16: Alors, contre, parce que c'est à chier, et puis pour, parce que y a les séries, ça passe le temps, je suis comme toi, je les regarde tous les soirs.
0: Non, non, attends, attends, Brice.
17: Coucher.
0: Brice.
17: C'est pour ça que
0: Brice, je vais te dire une chose, je regarde pas la série, d'accord?
16: C'est pas ce qu'on m'a dit.
0: C'est pas ce qu'on t'a dit. Alors, pour on... Pour c'est moi, c'est des cons, d'accord? Stop!
1: 30 secondes, 30 secondes, on va demander à Jeanne qui est sur Minitel qui demande qu'on la rappelle pour le débat, donc qu'elle raccroche.
0: Voilà.
1: Et Jeanne, je suis prête, si t'es pas une fille, ça va mal se passer. Et il y a Damien qui dit c'est pas les filles qui sont folles d'eux, c'est, des petites pisse, c'est les petites pisseuses. Est-ce que t'es d'accord avec ça, Gérard?
0: Oui. Légèrement, il y a quand même pas mal de nanas qui ont 12, 13 ans et qui sont folles des.
17: Gérard?
0: Oui.
17: Je dirais presque
0: 14,
17: voire 15.
0: Bon, d'accord. 13, 14. Alors, peut-on considérer un boss bang comme un groupe de musique?
17: Non. Je pense pas, non.
0: Attendez, stop, musique, s'il vous plaît. Vous attendez 5 minutes.
1: Jeanne vient d'arriver, donc elle a remplacé Brice temporairement.
0: D'accord. Ah ben, ok.
17: Gérard ?
0: Oui.
17: C'est Céline.
1: Et on dit moi, pas bonjour à Jeanne.
0: Jeanne.
18: Bonjour Jeanne.
19: Bonjour Jeanne.
17: Bonjour Jeanne.
0: Bonjour Jeanne.
17: Oui, bonjour.
19: Ouais, t'as quel âge, Jeanne ?
17: J'ai 18 ans.
0: 18 ans et t'es d'où ?
17: Toulouse.
0: Ouais. Oh là, j'entends des rires derrière, j'aime pas.
19: Ah ouais,
0: Donc je reprends la question. Je reprends la question comme ça Jeanne va pouvoir réagir. Peut-on considérer un boys band comme un groupe de musique?
17: Non.
0: Alors qui non?
17: Moi, Céline.
0: Alors attendez. S'il vous plaît, on se calme. Il y en a qui ont dit non. Qui Céline. La première? Céline, vas-y, pourquoi?
17: Bah parce que premièrement c'est de la musique, ça c'est des trucs tout faits quoi.
0: Ouais.
17: Non, c'est de la musique. Paroles, ils
19: c'est de la musique commerciale.
17: Non. Commerciale et en plus on leur apprend à chanter quoi.
0: D'accord, on leur apprend à chanter. Ok, Alexandra.
19: Jean, oui, Jean.
0: Attends moi, Jean.
20: Oui.
0: Alexandra.
20: Oui. Alors moi je dirais pareil que Céline. C'est des des petits jeunes qui sortent, qui connaissent rien et on leur apprend tout, ils sont fabriqués. Ouais. Et c'est carrément. Moi je suis carrément contre quoi. Donc,
0: D'accord. Donc tu reviens à peu près à la vie de Céline.
20: Tout à fait.
0: D'accord. Magali. Attendez, stop. Il y a une question Minitel, je pense.
1: Il y a juste Cœur sur Minitel qui demande à quand Gérard en short et tongs et Marcel en concert au Parc des Princes. Parce que tu pourrais faire un boys band aussi. Ils font des concerts à Bercy. Pourquoi pas toi au Parc des Princes?
0: Non.
1: Continue. C'est juste une question.
0: Alors attends, entre Jean et Patrick.
19: Ouais,
0: celui qui vient de dire le bois de Boulogne, je vous préviens d'une chose, vous arrêtez avec ça ou sinon c'est le standard tout de suite.
19: C'est, pas moi, tout
0: c'est clair et net, j'avais dit pas d'énervement, je veux pas m'énerver ce soir, d'accord? Point final à la ligne. Donc Magali.
20: Ah, ben moi je trouve que non, parce que au milieu il y en a un ou deux, j'avoue, qui ont une base de voix. Mais quand. Bon, moi je m'y connais un peu en musique, donc j'y fais. J'en fais. Et pour les restes, ils ont des voix à chier. Et la musique, c'est tout fait par ordinateur. Il n'y a aucune base derrière. C'est vraiment du truc vite fait et surtout très mal fait.
19: Ouais, d'accord. C'est même pas eux qui chantent en plus.
0: Alors Jean. Alors Jean.
19: Je suis pas sûr que c'est eux qui dansent. Hein.
0: Jean.
19: Ouais.
0: Alors, j'espère que t'as écouté la question parce que je la répète pas.
19: Ah ouais, Gérard
0: ouais. Oui.
20: Par contre, je suis pour toutes les parodies là.
0: C'est qui?
20: C'est Magali. Hein.
0: Oui, mais attends, Magali. Attends, je demande à Jean.
20: Excuse-moi. Ouais.
19: Jean. Non, c'est de la musique, quoi. Mais c'est de la musique.
0: Peut-on considérer un boss band comme
20: non,
0: un groupe
20: non,
0: de musique?
20: Oui, c'est
0: Jean,
20: musique.
0: Alors.
20: Mais non, c'est pas de la musique du tout, ça.
0: C'est bon. Patrick.
19: Ouais, bah moi je suis d'accord avec Céline, quoi. C'est de la musique commerciale, quoi.
0: D'accord. Jeanne.
19: Quand même.
20: Si, Jeanne.
0: Jeanne.
20: Oui. Non, moi je dis que c'est de la musique, parce que bon, c'est sûr, c'est pas eux qui écrivent la musique.
19: Bravo, Jeanne.
0: Non, mais il m'a semblé avoir entendu des voix derrière, et je n'aime pas ça.
19: Ah, moi non plus. Hein.
20: Désolé, Gérard.
19: Au
0: c'est qui?
20: Parce qu'on va bouger au câble, je suis désolé.
0: Alors, moi je vais vous dire une chose.
19: Ouais, j'arrête là.
0: Non, mais attends, je vais vous dire une chose.
20: Mais je sais pas, parce que je vais sortir en boîte.
19: Voilà, c'est tout ce que j'avais à vous dire.
1: Gérard, ton avis Gérard là-dessus, c'est quoi exactement?
0: Moi, je vais vous dire une chose, que leur on groupe écoute, de musique, ça dépend ce qu'ils nous font comme musique.
16: Attends, mais
0: à l'heure actuelle, moi, je suis contre.
1: C'est pas ton truc. Fort,
0: non, c'est pas du tout mon style de musique et loin de là que je les aimerais. Hein.
16: Alors, musique de Cabrel hier soir.
0: Oui, qui, comment? Non, non, mais attends, tu dis ton nom, s'il te plaît. Et tu...
20: Gérard,
0: attends, attends,
20: Gérard.
0: 5 minutes. Attendez 5 minutes, s'il vous plaît, les filles.
20: Gérard.
0: S'il vous plaît, 5 minutes.
20: Gérard.
0: Celui qui vient de reparler de Cabrel d'hier soir, tu donnes ton nom, s'il te plaît.
16: Ouais, c'est Antonio.
0: Non, il n'y a pas d'Antonio sur la liste.
20: Gérard, Gégé.
0: Oui, qui c'est?
20: C'est Céline.
0: Oui, Céline.
20: Je voulais savoir si tu voulais... En fait, toi, enfin, je trouve que t'as une superbe voix.
0: Mmh.
20: Et je voulais savoir si tu voulais pas faire partie d'un boys band. Je suis sûre que ça marcherait.
0: Non.
20: Non?
0: Non, il est hors de question là-dessus, tu vois.
20: Moi, je suis sûre que ça marcherait. Je suis sûre qu'il y aurait plein de fans et que ce serait vraiment bien.
0: D'accord. Alors, je vais poser la troisième question. Et avant de poser la troisième question, j'ai demandé à la crapette.
15: Allô?
0: J'ai demandé à la crapette qu'à me prendre les deux mecs pour savoir lequel des deux qui a été parlé du truc d'hier
1: Gérard,
0: soir.
1: C'est pas, enfin, absolument bref, pas le sujet du débat.
0: C'est pas le truc du débat. Alors maintenant, je vous pose la troisième question. Êtes-vous fan d'un boys band?
15: Non.
0: Alors, qui...
15: non.
0: Alors attendez.
15: Alexandra.
0: Céline, je vais prendre chaque... Ouais, bah, Alexandra, comme tu veux parler, vas-y.
15: Moi, je ne suis pas du tout fan de boys band et j'en serai jamais.
0: Pourquoi?
15: Parce que ils sont comment dire? C'est du fabriqué. Ils sont pas naturels. Et je ne sais pas comment on peut aimer des types comme ça. C'est incroyable. C'est et en plus, enfin bon. Voilà,
0: non, mais...
15: quoi.
0: Non mais dans ce cas-là, je vais te poser une question avec par exemple, est-ce que tu serais fan d'Edward's Apart? Non mais attends,
15: oui.
0: je te donne trois noms.
15: Oui.
0: Hein?
15: OK.
0: Je te donne trois groupes. Edward's Apart, Alliage ou les 3T. sur lequel tu serais fan de?
15: Bon, je serais pas fan, mais ce que je préfère dans les trois, c'est les Words Apart.
0: D'accord.
15: Ah bon. Okay.
0: Et pourquoi?
15: J'en sais rien, je trouve que c'est les plus naturels. Enfin, pas les plus naturels, non, peut-être pas. Il y a les 3T aussi qui sont pas mal, mais j'en sais rien. C'est ceux qui m'attirent le plus, mais c'est tout, quoi. C'est pour la musique, pour la musique, c'est tout.
0: Ah, c'est uniquement pour la musique, d'accord.
15: Voilà, on va dire ça.
0: Donc, on va...
1: Il y a des messages un peu illisibles sur Minitel.
0: Petit cœur.
1: Oui. Écoute, je ne fais que lire. Et on te demandait, Gérard, si tu voyais un boys band à la loco.
0: Non. Alors là,
1: Mais non, c'est pas toi, c'est en toi, en tant que comme moi, quand on y va.
0: Non, non.
1: Il y avait des gens sur scène la dernière fois. Est-ce que, à la place de Max, par exemple, tu verrais un boys band?
0: Non.
1: Bon, ok, c'était tout.
0: Donc, on va accueillir Virginia à la place de.
18: De Céline.
0: À la place de Céline.
21: Bonsoir.
0: Bonsoir Virginia.
21: Au revoir Céline.
0: C'est bon. Donc Virginia.
21: Oui.
0: Donc je te repose la même question. Êtes-vous fan d'un boss bang?
21: Non, pas vraiment. Parce que si tu veux, je trouve que c'est trop fabriqué. En plus, ils n'ont pas vraiment de talent, à part un talent, on va dire, musculaire.
0: Mm-hmm.
21: Ils sont bien musclés, ils dansent très très bien.
16: Talent musculaire.
21: Voilà, un talent musculaire. Moi, j'appelle ça un talent musculaire. Moi, je chante. Et si tu veux, quand je les entends chanter, j'aimerais bien les entendre en live. Tu vois, parce qu'en live, tu te rendrais beaucoup plus compte de leur voix et ils en ont pas. Je suis d'accord avec elle.
0: D'accord.
1: Et toi, Gérard, attendez. Gérard, ton avis, j'aimerais savoir.
0: Moi, mon avis, je vais vous dire une chose, que je suis fan de aucun aussi.
1: Ricky Martin, c'est quoi?
0: Non, mais ça, c'est pas pareil. Il est tout seul à chanter. Ça, c'est différent. C'est pas.
16: Il fait pas
0: partie de la bande des boss bands.
1: Et il est arrivé en même temps. Hein.
16: Ouais.
1: Il est arrivé en même temps, Ricky Martin. Que
0: ouais,
1: les
0: mais par contre, lui, je l'adore. Je l'aime bien parce que sa musique, j'ai vu à peu près ce que ça voulait dire.
16: C'est un
21: tube planétaire.
0: Oui, mais j'ai compris à peu près ce que ça voulait dire. Ça veut dire.
1: Tu allais dire que.
0: Que j'aimais bien ce qu'il faisait et autres. Donc, je suis quand même un fan de lui.
16: Donc,
0: et, et, et,
2: Comment?
18: T'as les posters de Ricky?
2: Non. Non, là, j'ai un t-shirt, tu vois. La première pause musicale que je vais vous faire, ceux qui ont les moyens d'avoir TPS...
18: Non.
2: Ceux qui ont les moyens d'avoir TPS, eh ben, je vais mettre Ricky Martins à la place...
1: Et Gérard, tu peux nous expliquer les paroles de Ricky Martin, hein? Parce que moi, c'est juste une passion, comme ça. Ça veut dire quoi, Ricky Martin?
2: En fin de compte... Pardon. En fin de compte, ça veut dire qu'il dit à une nana qu'il l'aime et qu'il voudrait lui faire l'amour.
20: Comme à Feuille de Rose?
2: Voilà, tout à fait. Mais Feuille de Rose, si tu m'écoutes, je voudrais bien que tu me rappelles parce que toi, je voudrais
18: te faire l'amour.
2: Non, mais j'ai des comptes à régler. J'ai un petit compte à régler avec toi par rapport à la semaine dernière.
18: Oula. Alors,
2: donc, Alexandra.
20: Oui.
2: T'as répondu à la question.
20: Tout à fait.
2: Donc, Magali. Magali.
20: Oui, je suis là.
1: Magali, juste avant, il y a Fred sur Minitel, 24 ans, qui dit Gérard, je voudrais juste savoir si Gérard est un boy ski band.
2: Non, mais ça je vois pas le rapport.
1: Ah, bah ça fait boys band, hein.
2: Ouais, mais je vois pas le rapport avec.
1: Est-ce qu'un boys band est un boys ski band?
2: Ouais, non, mais d'accord.
18: Il y a
2: bon, attends, t'as pas été voir, toi.
18: Heureusement,
1: j'irai
18: pas voir.
1: Bon, il y a Nanou qui devient violent en disant est-ce que je pourrais t'essuyer, Gérard, ton petit fessier, ton petit derrière avec ton t-shirt de Ricky Martins?
2: Alors, Nanou, t'es gentil, tu laisses ton numéro de téléphone, on te rappelle parce que ça commence à bien faire. Donc.
1: Et Petit Cœur a toujours des messages illisibles.
2: Alors, Petit Cœur, s'il te plaît, tu laisses ton numéro de téléphone, on te rappelle rapidement. Ok, je te remercie, Petit Cœur. Alors, donc, Magali, pour toi et.
20: Oui.
2: Donc, es-tu fan d'un boss band?
20: Aucun.
2: J'aimais
20: bien avant, honnêtement, j'aimais bien les To Be Free au tout début, mais depuis que j'ai vu la série...
2: Non, non, mais attendez, s'il vous plaît, Jean et Patrick, pour l'instant, c'est pas à vous que je m'adresse. Chacun votre tour, d'accord?
18: Okay.
2: On va se calmer un peu, hein.
18: Okay.
2: Donc, Magali, pourquoi?
20: Depuis
2: que maintenant il passe à la télé, t'es
20: content? Écoutez, parce que je suis une fille comme toutes les filles, j'ai trouvé qu'ils avaient un beau physique, évidemment j'ai tilté. Et puis bon, maintenant qu'ils ont vraiment ouvert leur bouche et que je me suis penchée un peu plus sur leur musique, parce que je suis comme celle qui parlait tout à l'heure, je suis chanteuse. Et je suis tout à fait d'accord avec elle en se penchant un peu plus en grattant le cirage, quoi, le vernis, on se rend compte que dessous il n'y a que de la merde, quoi, je suis désolée.
18: Je voudrais réagir
20: parce que.
2: Oui,
20: c'est Jeanne.
2: Qui?
20: C'est Jeanne.
2: Oui, Jeanne, je t'écoute. Bah, vas-y.
20: Non, moi je trouve que vous êtes trop négatif quand même.
2: Mais pourquoi?
20: Sur les boys bands, parce qu'il faut voir quand même au-delà, quoi, de ça. Tu prends les To Be Free par exemple. Tu vois rien que leur nom, quoi, pour être libre, c'est un message quand même de liberté.
22: Oui,
20: non, mais c'est vrai, quoi, ils n'écrivent pas
22: qu'eux, ils sont libres.
2: Gérard, attends, hey, Jeanne.
20: Ils n'écrivent ni les paroles ni la musique.
22: Ils sont pas libres.
2: Non, mais Jeanne.
20: Oui.
2: Jeanne, moi je vais te répondre à ta question.
20: Oui.
2: Je vais te dire une chose que leur série.
20: Oui.
2: Hein, de toute manière, je pense qu'elle va pas, durer 107 ans.
20: Ouais.
2: Non, parce que j'ai vaguement entendu dire que ça allait sauter, ça va, c'est tout.
20: Ouais,
2: hein,
20: mieux.
2: Mais je peux pas vous dire quand.
1: Et d'où viennent tes sources, Gérard? D'où viennent tes sources, Gérard? Je sais pas, t'as des deals avec TF1, avec la Une, enfin je sais pas. Comment tu peux savoir que ça va sauter? Parce que personne n'est au courant, Gérard.
2: Non, il n'y a pas de 36-15, Gérard, d'accord? Il n'y a pas de 36-68. Alors celui qui commence à dire ça, tu vas aller voir au standard si j'y suis. Ok, c'est clair et net, entre Gérard. Jean et Patrick. Ok?
18: Bon,
20: Gérard, je pourrais réagir?
2: Oui, Virginia.
20: Écoute, tu sais, je crois que c'est Jeanne qui a dit pour être libre. Des gens qui sont enchaînés.
22: Totalement.
20: Ils sont pas libres du tout. Ils ont des contrats à la main.
22: Mais comment ça, ils sont enchaînés?
20: T'as bien raison. Ils ont le droit de rien faire. Je ne sais pas, ils ont un régime draconien. Ils ont un régime draconien. Alors, qui gagne du fric, à la limite, peut-être qu'ils le méritent, tu vois. Alors, le message pour être libre, faut qu'ils arrêtent.
2: Attendez. Mais attendez, on va, attendez. Oui, tu vas répondre.
18: Ouais,
2: bon, alors Jean.
18: Ouais.
2: On va vite abréger sur.
1: Oui, non, juste avant Gérard, pour faire une petite conclusion pour la coupure du débat, je voudrais que tu me donnes la définition de boys band, ces petits cœurs qui te demandent ça sur le.
2: Oh, petit cœur, boys band, c'est des groupes de musique.
1: Non, mais littéralement, d'anglais en français, ça veut dire quoi, boys band?
2: Alors là.
3: Jambes de garçon.
2: Jambes de garçon, ça peut être les deux.
1: Le
2: hein.
1: Standard, on n'aide pas, merci.
2: Ouais,
1: c'est
2: voilà.
1: C'est quoi alors? Ça veut dire quoi, boys band?
2: Bon, ça veut dire jambes de garçon, voilà.
1: Jambes de garçon?
2: Ouais, apparemment, c'est ce qu'on m'a dit.
1: Non, mais pour toi, Gérard, est-ce que tu as une idée? Qu'est-ce que ça te dit?
2: Non, j'ai pas eu le temps
1: boys
2: de.
1: Boys band, c'est jambes de garçon, c'est ça?
2: Ouais, mon avis.
1: Jambes de garçon. Mmh. Parce qu'ils ont des belles jambes, ces mecs-là?
2: Moi, de toute manière, j'ai pas eu l'occasion de voir leurs jambes ni quoi que ce soit. Hein. Là-dessus, je rentrerai pas sur la vie privée, sur leur vie privée, ni dans ma vie privée. Hein.
1: D'accord, on va faire une petite pause. On écoute quoi, Gérard?
2: Donc, on va écouter les Tramping Dozier avec Ingrate à Grill.
1: Non, recommence, s'il te plaît.
2: Ouais, ben. Alors, les Tramping Dozier.
1: Ouais, avec.
2: Avec Ingrate à Girl. Ingrate. Bah, Ingrate.
1: Vas-y, continue.
2: Ingrate à Grid.
1: D'accord, allez, on se retrouve
2: ouais,
1: tout de suite.
2: On se retrouve tout de suite après. Non. Et voilà, vous venez d'écouter Ricky Martin dans Undo Stress, la chanson que j'adore et que je me ferais un plaisir d'écouter plusieurs fois si je pouvais. Et donc on récupère, c'est toujours les débats de la nuit du jeudi. Donc vous pouvez toujours nous appeler au 0803 08 5000, 0870 5000, et toujours le Minitel à votre disposition, 3615 code Fun Radio, rubrique direct, et n'hésitez pas à appeler, même sur Minitel, je répondrai à vos questions sur le boys band et on va...
1: Ça fait fuir petit cœur, hein.
2: Et toujours petit cœur, alors petit cœur.
1: Il y a LOL, Jean-Pierre, Akira, Fiti, Nanou, Annette, il y a plein de monde.
2: Non, alors petit cœur, s'il te plaît, t'es gentille. Je voudrais bien que tu laisses ton numéro. On va te rappeler si tu veux participer au débat. Je te remercie d'avance. On va récupérer Alexandra.
4: Bonsoir.
2: Rebonsoir. Magali.
4: Rebonsoir.
1: Alexandra. C'est vrai, il faut dire bonsoir.
4: Ah oui, bonsoir.
1: On a oublié le truc. Hein.
2: Et on fait comme avec
4: Avec Lagui. Il y avait du relâchement.
2: Avec Nagui. Alexandra.
1: Bonsoir Alexandra.
2: Magali.
4: Bonsoir Magali.
2: Jean.
6: Bonsoir Jean.
2: Patrick.
6: Bonsoir Patrick.
2: Jeanne.
6: Bonsoir Jeanne.
2: Et Virginia.
6: Bonsoir Virginia.
2: Alors, donc, la quatrième...
4: Bonsoir Gégé.
2: Bonsoir.
23: Bonsoir Gérard.
2: Bonsoir. Bon, ça y est. Bon, ça y est. Bon, c'est bon. On arrête avec le bonsoir. Allez.
23: Bonsoir.
2: Les membres d'un boys band sont-ils intelligents? Eh ouais, la question est...
23: Je crois que c'est clair, Gérard.
2: Alors...
23: Elle est bonne, celle-là.
2: Alors, vas-y, Jean.
4: Magali veut s'exprimer.
2: Attends, Magali. Jean.
23: Je crois que c'est clair que non, quoi. Quand t'entends Toby Free, tu peux te dire que... Tu regardes la série, quoi. C'est clair, quoi.
2: Non, mais moi, je regarde... Non, mais je regarde pas la série à la télé, d'accord?
23: Arrête de mentir, Gérard.
2: Je regarde pas ça, d'accord, s'il te plaît. Non, je regarde pas ça.
23: Ok.
2: Patrick.
23: Ouais, bah, moi, je suis d'accord avec Jean.
2: Donc c'est tout ce que t'as à dire.
23: Non mais 32 QI franchement c'est...
2: Eh Lyon, vous êtes pas bavard là.
4: Je peux m'exprimer?
2: Oui, c'est qui?
4: Virginia.
2: Magali. Oui Virginia, moi, je t'écoute.
4: Je pense pas que l'intelligence se situe là. Je pense
2: pourquoi?
4: Ils ont leur part d'intelligence forcément. La preuve, ils gagnent beaucoup d'argent. Et tu vois, ils ont été assez intelligents pour faire partie d'un boys band, d'en profiter au moment propice.
23: Ouais.
4: C'est le moment des boys bands. C'est pas trop
23: intelligent.
4: Quand même
23: mais
4: c'est
23: pas
4: eux. Non, mais elle a raison, C'est des marionnettes, des pantins qu'on manipule avec de l'argent. C'est
2: d'accord.
4: Exactement.
2: D'accord. Voilà. Alexandra.
24: Alors moi, Alexandra, moi je suis carrément d'accord avec Virginia.
2: D'accord.
24: Tout à fait, c'est vraiment. C'est ça, quoi. C'est tout okay.
2: Magali.
24: Ouais. Mais moi je pense que quand on fait une série et qu'on sait qu'on est regardé par des jeunes qui ont 14-15 ans, on évite de parler constamment de cul, quoi.
2: Non mais attends, 14-15 ans, moi j'irais même à te dire, voire 10-11 ans aussi. Hein.
24: Oui, mais même...
2: y a, Ouais, mais il y a certaines nanas qui ont 10-13 ans et qui sont folles des boss bands comme les Toubitri, les What's Apart et autres. Hein. Parce que j'ai regardé des reportages sur M6, c'est pas pour dire, mais bon, bah, comme je regarde souvent M6, hein, je peux vous dire une chose, que là, j'ai vu un reportage là-dessus sur les Words Apart, les Two Beatrice, les 3T. Eh ben, je peux vous dire une chose, que les trois quarts des nanas ont à peine 15, voire 12, 13, 14, 15, 16, 18, même pas 20 ans.
24: Gérard ?
2: Oui.
24: Et toi, quand tu étais plus jeune, qu'est-ce que tu écoutais à 14, 15 ans ?
2: Alors moi, ce que j'écoutais à 14, 15 ans... La musique ?
24: Ouais, mais quoi comme musique?
2: Alors, moi,
24: ouais.
2: Je vais te dire une chose, à 14-15 ans, ce que j'écoutais...
24: Johnny.
2: Non.
7: Claude François.
2: Voilà. Ah. Claude François, Michel Sardou et Joe Dassin.
24: Ah, c'est bien, Joe Dassin.
2: Et Michel Sardou, Joe Dassin, je peux vous dire une chose, que Michel Sardou et Joe Dassin...
1: Femme des années 80.
2: Voilà. Les femmes jusqu'au bout des seins, il y en a une sur la balte, et ainsi de suite.
24: Voilà, c'est féminité et du charme.
2: Ou sinon il y a
24: Alexandra,
2: il y a comme d'habitude, il y a
1: Il y a juste pour revenir un petit peu sur le truc oui. d'avant, petit cœur qui est de retour sur Minitel, mais qui apparemment s'énerve et dit les boys bands ne sont pas intelligents, mais ils le sont déjà plus que toi, Gérard.
2: Ouais, mais alors petit cœur, ça fait 5 ans. Petit cœur.
1: Tu te défends.
24: Et encore moins que lui parce qu'il s'adresse pas directement à Gérard.
2: Voilà. Alors petit cœur, ça fait 50 fois que je te demande ton numéro de téléphone si tu veux réagir.
1: Non, mais s'il est sur Minitel, il aura resté que de réagir que sur Minitel.
2: Eh ben alors petit cœur, tu peux y aller. Je te répondrai si tu veux même réagir au deuxième débat, tu pourras. C'est pas un problème. Attendez,
1: est-ce que tu écoutais Yvette Horner? On pose la question sur Minitel.
2: Non. Voilà, l'accordéon, c'est pas mon style.
1: Est-ce que t'écoutais ABBA?
2: ABBA, j'aime bien.
9: C'était des boys bands, ça aussi, les ABBA.
1: Boys band.
2: Ouais, mais il y a ABBA, il y a aussi, si on veut aller là-dessus, on peut y aller avec...
9: Village People.
24: Ouais, les Village
1: People
24: aussi, alors.
1: YMCA.
2: Sinon, qui sait qu'on a d'autres encore?
1: Le bonheur des dames.
2: Bon, il y en a des groupes que j'aime.
1: Martin Circus. T'as la crapa, ouais, les Martin Circus.
2: Ouais, mais c'est pas pareil, les Martin Circus.
1: T'aimais quoi, toi, comme boys band à l'époque?
2: Comme groupe en boys band,
1: Dans les années 50, t'aimais quoi?
2: Ah non, bah, les années 50, j'étais pas encore né.
1: Ah bon?
2: Je suis né en 61, quand même, Macaï.
1: Les années 60.
2: Donc, Magali.
24: Oui, c'est moi.
2: Oui, bah alors, pour toi?
24: Pour moi, quoi?
2: Ben...
24: J'ai répondu.
2: T'as répondu?
24: Oui.
2: Jeanne, t'as répondu?
11: Ah non, j'ai pas répondu, non.
2: Ben alors, vas-y.
11: Ouais, moi, je pense que l'intelligence, c'est pas leur problème, quoi, à la rigueur, tu mm-hmm. vois. Ils ont chacun... Il y a les mecs qui font la musique, d'autres mm-hmm. qui font les paroles, ils sont là pour danser et tout, les mecs mm-hmm. qui font leur fesse. C'est pas le problème, quoi. Eux, bon, ils sont là pour se dévouer, tu vois. Mm-hmm. Ils sont,
2: non, mais... Mais pourquoi, pourquoi? Pourquoi pour toi?
11: Ben, pour moi, c'est des mecs qui se sacrifient, tu vois. Mmh. Ils sont là et ils vont passer leur vie, ils la donnent aux autres, ils vont passer leur vie.
1: Qu'est-ce que c'est beau,
7: des millions aussi, quoi.
12: Ils vont tomber bientôt, ils vont se prendre une sacrée claque.
11: Ouais. Dans deux ans, ils sont cuits. Oui. C'est un choix, mais... c'est un sacrifice.
7: Dans deux ans,
2: non, mais attendez, on mélange pas les torchons et les serviettes, d'accord?
7: Même chose.
2: Non, c'est pas la même chose. Laissez-la quand même s'exprimer.
11: Oui.
2: Ouais. Ça sera quand même assez sympa.
7: C'est n'importe quoi, ça.
2: Quoi, c'est n'importe quoi? Non, pour moi.
11: Non,
2: mais attends, ce qu'elle a à dire, pour moi, c'est plus intelligent que vos réponses que vous m'avez dit. Je m'en fous.
7: Merci, c'est des conneries, quoi, c'est ça, quoi.
2: Bah oui, de toute manière, je vous demande de répondre à la question correctement. Vous me répondez que des conneries.
24: Merci.
1: Il y a juste.
2: Attendez, stop.
1: Il y a juste le boys.
2: Stop. Stop.
1: Boys Squib sur Minitel qui dit GG, tu écoutes de la merde et tu critiques les boys bands, c'est un comble. Les petits cœurs qui laissent un morceau de son numéro de téléphone et qui dit désolé, j'ai oublié mon numéro de tatou.
2: Ah bah alors petit cœur, laisse ton numéro complet s'il te plaît. Merci. C'était qui voulait réagir? Je crois que c'était Jeanne.
11: Jeanne
2: ou Magali, je sais plus.
11: Non, c'est Jeanne, moi j'avais déjà réagi.
2: Bon, alors donc Jeanne, on va activer parce qu'on va pas. Il est quand même déjà presque 2 heures, on va activer.
11: Oui, en gros c'était ça, quoi. J'ai dit ce que j'avais à dire.
2: D'accord.
1: Passe à autre chose.
2: Alors, les membres des Boss Band ont-ils un quelconque talent?
23: Non.
24: Non,
2: non. Alors, alors attendez, qui c'est qui a dit non en premier?
1: Attends, est-ce que tu penses, toi, puisque tu as dit tout à l'heure que il y avait certains trucs que tu appréciais, qu'eux, ils ont un certain talent? Ils ont du talent pour toi ou pas?
2: Certains groupes, oui, ont du talent, comme, je vais pas reciter tous les noms parce que je les ai pas tous en tête.
1: Pour toi, ils ont tous
24: si,
1: du talent.
24: Ils ont du talent.
2: Ouais, mais moi, je vais vous dire, le seul groupe qui a eu du talent jusqu'à maintenant... Et je sais pas si on va pouvoir le passer ce soir, malheureusement, parce que je pense qu'on doit pas l'avoir. C'est le groupe ABBA.
24: ABBA, oui.
2: Le groupe ABBA.
1: Un grand groupe, hein.
2: Le groupe ABBA ou les Bee Gees.
1: Ah, oui. Oh là, les Bee Gees, superbe boys band. Ça.
2: Les Bee Gees ou, sinon,
23: je pourrais. Vous oubliez un peu les musclés, là, quand même aussi.
2: Comment? Pourquoi?
24: Moi, je
23: suis pas d'accord.
24: Mais Gérard.
2: Oui.
24: Comment est-ce que tu peux comparer?
2: Attends, qui c'est qui parle là? Donnez votre nom.
24: Gérard, c'est Alexandra. Allô?
2: Oui, je t'écoute. Salut. Alexandra. Oui.
24: Bon, comment est-ce que tu peux comparer les boys band d'aujourd'hui avec les Bee Gees et ABBA? Gérard?
2: Non, mais attends, c'est Magali qui vient de me parler.
24: Juste un mot.
2: Bon, alors Magali, c'est qui a parlé en premier là?
24: C'est Alexandra.
2: Bon, allez, Alexandra, moi je vais te dire une chose.
24: Oui.
2: Bon, je préfère par rapport au Toubitri et tout ça, et je préfère le groupe ABBA parce qu'ils ont des plus belles chansons et au moins dans leurs chansons on comprend ce que ça veut dire.
24: Oui, ouais, d'accord.
2: Hein? Oui. Même dans les Bee Gees, je suis désolé, on comprend tout. Hein, tu vas pas me dire que le mec à part dire les words apart quand ils nous font dire quand ils veulent je te donne, apparemment c'est qu'ils veulent vous donner quelque chose, hein, en fin de compte ils vous donnent, ils veulent vous dire qu'ils vous donnent votre cœur. Qui leur donne, qui vous donne son cœur.
24: C'est quand même une chanson reprise, hein.
2: Oui, d'accord, c'est Je te donne de Jean-Jacques Goldman. Donc, je suis d'accord avec toi. Oui, mais en fin de compte cette chanson elle a été reprise par eux.
24: Ouais.
2: Mais en fin de compte, ce que je veux te dire, c'est que, bon, bah, en fin de compte, ils vous déclarent leur flamme.
24: Waouh!
2: Bah oui!
24: Si!
2: Non, ils vous déclarent leur flamme. Je suis désolé.
24: C'est vrai?
5: Oui.
2: Je suis désolé, je les ai vus. Je les ai vus en direct.
24: Goldman était très content d'avoir été repris d'ailleurs.
2: Hein? Ouais, mais...
24: Ah oui, j'étais. Je sais plus où j'ai vu ça, quoi. C'était
2: non, mais moi je suis pas d'accord. Je suis pas d'accord que.
24: La chanson, quoi, tu vois.
2: Oui, mais moi je suis pas d'accord qu'un groupe comme ça reprenne une chanson de Jean-Jacques Goldman.
24: Mais, ouais, moi,
2: désolé.
24: Mais lui,
2: je suis désolé. Je suis désolé. C'est mon avis.
24: Il n'y a pas que qui ont repris une chanson, hein.
2: Oui, mais d'accord, il y a un peu tout le monde. Maintenant. Ok, je suis d'accord avec toi. Magali.
1: Oui. Juste avant un petit tour sur Mintel, parce qu'il y a plein de messages de Ward qui dit Gérard a craqué sur Petit Cœur parce qu'il est tendre et croquant. Petit Cœur qui te répond Gérard, l'amour est mystérieux et tu vas patienter et être assez intelligent pour refaire le puzzle de mon numéro.
2: Oh
1: et Akira qui dit Gérard, Florent et Max, un boys band qui casserait des briques. Donc je pense que.
2: C'est qui qui
1: Akira.
2: Akira. Akira, je te préviens une chose. Que tu n'es pas déjà les trois. L'animateur et le standard en jeu. Ça n'a rien à voir. Faut pas confondre, hein.
1: Attends, ça veut dire quoi?
2: Ça veut dire quoi? C'est que faut
1: on
2: pas.
1: On mélange
2: confondre.
1: Pas les torchons et les serviettes,
2: voilà.
1: C'est ça. Donc ça veut dire quoi? C'est-à-dire que nous on est des nazes et que toi t'es bien, c'est ça?
2: Non. Non, mais on n'a pas à confondre le boulot avec le standard et l'animateur.
1: C'est pas un boulot qu'on fait au standard?
2: Oui, mais d'accord, c'est un boulot
1: non,
2: que
1: attends,
2: vous faites.
1: Non, attends, sans nous, on pourrait pas faire ton débat.
2: D'accord.
23: Oui, j'ai un peu la grosse tête quand même.
2: Non. Non, je prends pas la grossette, je défends quand même le gagne-pain de tout le monde. C'est pas parce que j'étais cruel hier que faut remettre ça ce soir en jeu. Hey. D'accord? C'est clair et net. Alors, Atania sur Minitel, ta réponse c'est clair et net. Point final à Lani. Maintenant, on revient au thème du débat. Prochaine question sur Minitel, comme ça, je réponds pas, hein. C'est clair et net.
1: Allez, Gérard.
2: Alexandra, t'as répondu à la question?
24: Je sais plus.
2: Les membres des Boss Band ont-ils un quelconque talent?
24: Non, j'ai pas répondu.
2: Bah alors.
24: Mais attends, tu m'as dit quoi? J'ai pas compris là. Les quoi? Les Boss Band, est-ce qu'ils ont un talent quelconque? Un talent quelconque, à part danser, à la limite, c'est tout.
2: D'accord.
24: Parce qu'ils chantent pas, ils... c'est pas eux qui font la musique, c'est pas eux qui... Mmh. Enfin, voilà quoi, c'est
2: d'accord.
24: Tout.
2: Magali ?
24: Ils ont un talent, c'est le talent du marketing et de la publicité.
2: Mmh. Ouais. Bon.
24: Ils savent se vendre.
2: Et aimeriez-vous être à leur place ? Non mais réveillez-vous
24: bah,
2: là
24: oui,
2: quand même.
24: Oui, non, non, non. Oui,
2: non.
24: Enfin, oui et non.
2: Si, si, mais quoi, qui non, oui non.
5: Oui non.
24: Magali.
2: Oui. Magali, pourquoi oui et non ?
24: Non, Magali, non.
2: Pourquoi ?
24: Parce que c'est perdre sa liberté.
2: Ouais. Ça, je suis tout à fait d'accord avec toi. Moi, de toute manière, j'aimerais pas être à leur place non plus.
1: Hein. Pourquoi t'aimerais pas être à leur place, Gérard ?
2: Bah non, je sais pas.
1: Gérard, t'aurais de la thune, des nanas, tu serais beau, tu ferais de la danse, des grands écarts, et t'aurais un fan club.
2: Non, non, mais...
24: Oui, mais plus de personnalité.
2: Voilà.
1: Ça te plairait pas, Gérard ?
2: Non.
1: Pourquoi ? Chanter des chansons.

0: Gérard, parle un peu mieux quand même.
1: Aimeriez-vous être à leur place?
0: Non.
1: Non, pourquoi?
0: Oui et non, oui et non.
1: Alors
0: oui.
1: Pourquoi?
0: Bon, non, parce que... Enfin, oui, parce que... On a rien de temps, ils vont gagner de l'argent, tout simplement. Ils ont trouvé le filon, bête. Mmh. Et comme a dit Julie Huguel, je sais plus, ils ont les filles à leurs pieds, ils ont tout à leurs pieds pendant un certain temps. Mmh. Et non, parce que ça va pas durer et ça va pas être très marrant, c'est tout.
1: D'accord. Jean? Oh, celui qui a la musique derrière, tu t'en vas. Non. Non, non, c'est bon. C'est bon, on coupe celui qui a la musique. Jeanne.
2: Non, moi j'aimerais pas être à leur place hein, parce qu'ils ont plus de vie privée. Et mm-hmm. Bon, c'est ça le problème, quoi.
1: D'accord. Ouais, on revient. D'accord. Ok, je vois à peu près ce que tu veux dire. Virginia.
3: Moi j'aimerais bien être à leur place parce qu'en fait, tu te fais connaître en un rien de temps. Mm-hmm. Mais il faut être assez intelligent pour bifurquer après. Mmh. Pour pouvoir continuer une carrière en solo à Saint-Étienne.
4: Mais c'est nul!
5: Et toi, Gérard?
1: Non, mais déjà, celui qui joue avec la musique, il arrête. Tu arrêtes avec la musique,
0: Gérard, c'est quand même en ton nom, cette chanson.
1: Oui, mais moi, ce qui...
0: Mais c'est un honneur pour toi, Gérard.
1: Non, mais je veux pas le savoir, c'est pas le sujet. Ok.
6: On vient d'un délire de soin, Gérard.
1: Alors, Jean et Patrick, dégagez, bonne nuit.
6: Toute la nuit.
1: C'est bon, Jean et Patrick, dehors.
0: Oh, mais t'es pas sympa, Gérard.
1: Non, je suis pas sympa, on n'a pas... Non, on n'a pas passé de musique.
0: Mais okay. Écoute, Gérard.
1: On est au débat, on passe pas de musique.
5: Gérard.
0: Ah, c'est mal, hein.
5: On revient juste sur le débat et... Voilà, merci. Non, raté. Mmh. à savoir, est-ce que toi, t'aimerais être à leur place?
1: Parce
5: que
1: dans
5: un sens, t'es célèbre aussi, je suis désolée, t'es un boys band quelque part.
1: Non, mais j'aimerais pas être à leur place parce que d'accord, j'ai quand même pas mal de fans qui m'écoutent.
7: Tu peux faire plein de films, Gérard.
1: Ta gueule, toi.
7: Là-haut, tu arrives.
1: Oh, ta gueule, pour l'instant, je sais pas sonner, je... Hey. Bon, tu peux aller.
7: On vous la ferme, ok.
1: Tu fermes ta gueule et tu m'écoutes, d'accord.
7: Eh, tu prends les gens pour des canards sauvages.
1: Quand je t'appellerai pas de chambre, tu sortiras sous le lit, toi, d'accord.
7: Ouais, tu l'as déjà dit, celle-là.
5: Oh, Gérard, bien envoyé.
1: Quand je te dirai ton tacule, encule ta sœur, ou la main de ma sœur dans la culotte d'un zwap, tu me feras signe, ok.
7: Attention,
1: de bon entendeur, salut, je vais répondre à la question.
5: Juste un petit message, petit cœur, laissez son numéro de téléphone.
1: Ah, petit cœur, on va te rappeler.
5: Pour faire un boys band dans son lit.
1: Petit cœur, tu.
5: T'inquiète pas, on gère. Vas-y, continue.
1: Donc, alors moi, je réponds à la question à Julie. Donc. Non, tu es ferme, pour l'instant, c'est pas...
7: Pour l'instant, vous la fermez, ok.
1: Bon, je réponds à la question, donc... est-ce que je voudrais être à leur place? C'est ce que tu m'as demandé comme question?
7: Non, pas du tout.
1: Bon, ta gueule, toi, je t'ai pas sonné.
0: Oh, allez, Gérard.
7: C'est bon, là.
0: Calme un peu, là, hein.
1: Si
0: le débat avait déjà commencé, maintenant tu commences à t'énerver, ça va pas, ça, hein.
1: Les nanas.
0: Oui.
1: Les nanas, je parle en votre faveur. Alors, commencez pas à me prendre la tête parce que j'ai assez de femmes qui arrêtent pas de m'écrire, d'accord?
0: Oh.
1: Alors, je vous préviens d'une chose. Stop. Vous vous taisez, s'il vous plaît. Pour l'instant, je réponds à la question. À l'heure actuelle, j'ai trop de femmes qui arrêtent pas de m'écrire ou de me téléphoner. Ok, alors maintenant, être à leur place, ça serait dur parce qu'à chaque fois que j'ai des nanas, j'ai du mal à finir.
5: Mais je crois que c'est même pas une question de nanas, il y a surtout JPG sur Minitel qui a une remarque très pertinente et qui dit: Gérard, tes paroles de poème, tu crois pas que ça pourrait être des paroles de boys band? Je suis désolée, là t'es vachement au point, moi je suis sûre que ça pourrait marcher. Hein.
0: Exactement.
1: Mais ouais, les poèmes, c'est mon problème, c'est moi qui cherche des idées.
0: Non, Gérard, est-ce que tu t'imagines?
1: Il est assuré. La musique, ça suffit. La musique, ça suffit. Merci pour la musique. Alors, la question. Les
7: To be free. Pour être libre.
1: Bon, c'est pas grave. Quel âge et quel niveau intellectuel faut-il pour être fan d'un boss band?
7: C'est ça, faut avoir ce qui est rare. Faut être mongol, faut pas avoir ça.

0: Ou carrément quoi.
1: Ouais, Gérard.
2: Je crois qu'il faut être Gérard. Gérard, je pense que t'es assez d'accord, non?
3: Oui et non.
2: Ton âge et ton niveau intellectuel, ça le fait, quoi.
3: Exactement. Ouais, mais ça dépend de la musique. Hein. Ça, on en revient comme tout à l'heure. Je l'ai assez dit. Je pense que sur la musique, c'est bon. Hein. Donc, on va demander à Alexandra.
4: Oui.
3: Alors?
4: De quoi? Vas-y, répète la question, j'ai pas...
2: J'ai le niveau intellectuel qu'il faut pour être fan de Boys Band.
4: Eh ben, j'ai dit que le niveau intellectuel qu'il fallait, c'était Gérard, c'est bien.
3: D'accord.
4: C'est bien.
3: Ok, merci Magali. Magali.
2: Magali est partie.
3: Ok, alors Jean.
1: Ben moi, je pense qu'on peut être comme toi, quoi, parce que sinon on est trop intelligent, puis on n'achète pas le disque après, donc ça va pas, quoi.
4: Mmh. Ouais.
3: Ok. Patrick.
0: Ouais, moi je dis qu'il faut pas avoir de cerveau, quoi.
3: D'accord.
4: Comme Gérard. Quoi.
1: Bah, comme Gérard.
0: Ouais,
1: comme Gérard.
0: Ouais, à peu près comme ça, quoi.
4: Simplement.
3: D'accord. Qui c'est la nana que vous allez dire comme Gérard?
4: C'est Alexandra.
3: Alexandra?
4: Oui.
3: D'accord.
5: Okay. C'est parti avec Gérard de Suresnes pour vous, messieurs. Et surtout pour vous, messieurs.
4: Mais non.
1: Mais si, Gérard est hétérosexuel.
3: Bon. Alors
1: non.
3: Là.
1: Non,
3: bon, Jeanne.
6: Gérard, il est homosexuel.
3: Oh, vos gueules!
6: Mais faut pas le dire.
3: Vos gueules, là, les deux tableaux, là.
6: Ah.
3: D'accord.
6: Oh, les grandes folles, tu te souviens pas qu'on était tous les deux dans un maison.
3: Ta gueule, un peu, toi. Jeanne. Attends, qui c'est qui vient de parler de la loco? Qui c'est qui a osé dire la loco? Personne, d'accord. Bande de dégonflaires. Jeanne.
4: Oui, moi je pense que c'est une mauvaise question parce que classer les gens par catégorie comme ça, âge, niveau intellectuel, c'est assez intolérant.
3: Bon, Patrick et Jean, vous dégagez.
2: Au revoir, Patrick et Jean.
4: Au revoir, Patrick et Jean.
1: Non.
2: Bah, Gérard, la conclusion.
3: Bon, non, mais je vais finir quand même la question.
2: La question, pardon, oui.
3: Jeanne.
4: Oui, je disais que c'était une mauvaise question parce que classer les gens par niveau intellectuel ou par âge, c'est assez intolérant, quoi. Donc, je pense qu'elle se pose même pas, quoi.
3: Ok. Virginia?
7: Moi, je pense qu'il faut être quand même relativement jeune et que de toute façon, leur succès ne tient qu'à celle qui a cette.
3: Oh, la musique derrière, ça suffit. Excuse-moi, Virginia.
7: Non, mais.
3: La musique, vous arrêtez, s'il vous plaît! Je leur dis pas une troisième, ou sinon j'arrête le débat.
1: Et tu vas, Tom, attention. Hein.
3: Virginia, donc.
7: Oui, je pense que leur succès ne tient qu'à celles qui achètent leurs disques, et que si on achetait un peu moins leurs disques, et on les mettait un peu moins sur des piédestals, je pense qu'elles redescendraient à un niveau qui serait plus le leur.
3: D'accord. Donc, on va faire la conclusion, et puis je pense qu'on va enchaîner après... sur le prochain débat. Donc alors, Alexandra, qu'est-ce que t'as pensé du débat?
4: Alors, moi, à mon avis, tu vois, Gérard, c'est pas toi qui as fait les questions. Déjà une, n'est-ce pas?
3: D'accord, c'est pas moi, alors.
4: Bon, très bien. Non, mais c'était simplement pour remarquer, les questions étaient un peu plus intelligentes que d'habitude.
3: D'accord, ben, je te remercie.
4: Mais c'est gratuit.
1: Attends, moi, c'est pas toi, Gérard.
4: Ensuite, les boys band.
3: Ouais.
4: Bah écoute, moi, je serais jamais fan de boys band, j'ai jamais été, voilà.
3: D'accord.
4: Simplement.
3: Ok. Eh ben, dans ces cas-là, je te souhaite une bonne soirée, puis je te dis à plus tard, Alexandra.
4: À plus tard.
3: Jean?
1: Ouais, ben moi, je suis contre les boys bandes. Je pense que ça va bien avec le contexte socio-culturel actuellement, quoi.
3: Voilà. D'accord. Patrick?
0: Ouais, ben moi, je suis contre les boys bandes aussi, puis je voulais te demander une chose, si dans le bois, entre deux fellations et une sodomie, t'avais le temps de me tailler un bout de bois, quoi.
3: Alors, Patrick, je vais te répondre tout de suite à ta question. Je vais te répondre tout de suite là, ce que tu viens de dire.
0: Ouais, vas-y, accouche. Hein.
3: Ouais, accouche si je veux. Dans ce cas, je vais te dire une chose.
0: Une, que, voilà,
3: déjà
0: c'est
3: une. T'as du monde derrière toi.
0: Ah ouais, vachement. Putain, il y a trop de monde.
3: Ok.
0: Là,
3: et de deux, le bois de Boulogne, de toute manière, j'y ai jamais été, d'accord?
0: Ouais, bah, on
3: t'a vu. Alors, bonne nuit, Patrick. Allez, dégage, ça me fera des vacances. Jeanne?
4: Oui, bon, moi je pense que si les boys band marchent, c'est qu'il y a un besoin et qu'ils le comblent, quoi. Voilà.
3: D'accord. Virginia?
7: Moi je pense que s'ils écoutent ce débat, peut-être que ça va les faire réfléchir un petit peu. Je pense qu'il était quand même assez utile.
3: Attends, là tu peux
2: répéter. C'est nul, je crois qu'elle a dit.
7: Non, j'ai pas dit ça.
2: Si, si, t'as dit assez nul.
3: Ouais, j'ai l'impression. Donc, alors, je...
6: Et,
2: et la conclusion de Gérard
3: pour moi, la conclusion, bon, la conclusion, c'est que le premier débat, j'espère que ça aura plu à tout le monde. Pour moi, bon, ben, fan d'un boss band, j'y serai jamais, à part de Ricky Martins. Ça, c'est mon point de vue.
2: Et de ABBA.
3: Personnel de ABBA et...
6: De Claude François.
1: On oublie Cabrel, bien sûr.
2: Et Michel Sardou.
3: Et voilà. Donc,
2: Et ABBA.
6: Et ABBA.
3: Et les Bee Gees.
2: Les
3: Bee Gees.
7: Et ABBA.
3: Voilà.
6: Et donc,
2: Et Giscard.
3: Bon, ça y est, bon, vous fermez vos gueules quand je donne ma conclusion, s'il vous plaît.
7: Laissez-le parler.
3: Attends, celui qui dit enfoiré, tu vas te faire. Tu vas te faire enfoirer toi-même ou que je pense, d'accord?
6: Tu vas te faire enfoirer,
3: ouais. Voilà.
2: Donc, ta conclusion, Gérard?
3: Donc, la conclusion,
2: Et pour ou contre, finalement?
3: Bah, en fin de compte, je suis.
2: Avec tout ce que t'as appris.
6: Tout
2: contre.
3: Je suis contre.
2: Collé.
3: Ouais.
7: Je suis d'accord avec toi, Gérard.
2: Complètement collé, tout contre.
3: Voilà.
2: D'accord.
3: Donc, alors, le prochain débat, c'est sur les nanas et les mecs. Et alors, donc, je voudrais un maximum de nanas qui puissent réagir.
2: Non, mais il faut des nanas et des mecs, si c'est sur les nanas et les mecs.
3: Ouais, mais c'est sur les deux, mais je voudrais un maximum de nanas pour ce débat-là, parce que je pense que je vais quand même dévoiler ma vie privée sur ce débat.
2: Oh là là, ça va être chaud.
3: Alors, je demande à pas mal de nanas d'appeler. Il y a certains mecs, mais...
2: Tu rappelles le numéro?
3: Attention, je préviens avant de donner les numéros. On vous l'a dit tout à l'heure, donc je donne les numéros, c'est pas la peine. Le numéro de téléphone, c'est 0803-08-5000,
2: 0870-5000.
3: Et toujours le Minitel à votre disposition, 3615, code Fun Radio, rubrique direct.
2: Où il y a Magali, Cameron, Audin, Akira, Sébastien, Dan, Petit Cœur.
3: Petit Cœur, je t'en supplie.
2: Mais Petit Cœur, il y a un numéro, c'est bon, t'inquiète.
3: Bon, alors, Petit Cœur, on va t'appeler pour
2: le
3: deuxième.
2: Est-ce qu'on peut avoir, Gérard, la première en exclu?
3: La première
2: question.
3: La première question, c'est pour ou contre les femmes?
2: Ça veut rien dire, Gérard, entre
3: nous.
2: Donc,
3: pour ou contre les femmes ou les hommes?
2: Et qu'est-ce qu'on écoute?
3: Et on va écouter Fezlez avec Katharina.
2: Ok, à tout de suite.
3: À tout de suite.

0: discuté.
1: Oui, mais je sais, mais elle a préféré.
0: On avait discuté la semaine dernière.
2: Gérard, c'est mieux de commencer par la radio, je trouve, tu vois.
1: Non, c'est à lui qui décide.
0: Mais qu'est-ce que tu vas me prendre la tête avec la radio en premier? Les auditeurs,
2: je pensais ça parce qu'on est dans une radio.
1: On
2: n'a rien
1: à foutre, t'allais le dire, mais t'as raison, Gérard, c'est exactement ce que je pense.
2: Non, on est dans une radio.
0: Mais non, mais même, je m'en fous. C'est en deuxième débat, c'est tout.
1: Je pense que Gérard avait raison. C'est dommage qu'on va être obligé de commencer par le débat de la bande FM.
0: Alors, si on commence par les radios, ça sert à rien.
3: D'accord, on commence par l'euro, ok.
1: Mais non!
0: Non, mais pourquoi pas mon pied dans ton cul, toi?
1: Non, mais commencez pas. On devait faire le débat sur la bande FM, parce que là, qu'est-ce qui se passe au niveau de la stratégie? Gérard, il avait travaillé sur la stratégie.
0: Moi, j'avais prévu l'autre en premier, la chasse.
1: Et pourquoi t'avais choisi? Explique-leur.
0: Ben, parce que c'est ce qu'on avait décidé, nous, la semaine dernière.
1: Mais pourquoi on a décidé ça? C'était pour une stratégie.
3: Voilà.
0: C'était justement pour que les jeunes soient encore avec nous. Là, la deuxième partie, c'est sur les radios FM. Donc, je ne vais pas changer mon système.
1: Alors, on fait comment?
0: Maintenant, si vous voulez qu'on fasse la bande FM, dans ces cas-là, que tu me reprends d'autres auditeurs, tu ne me gardes pas ce que tu m'as fait voir. C'est tout.
1: Bon alors, qu'est-ce qu'on fait? On fait la chasse et la pêche en premier quand même.
3: Ouais. D'accord.
1: Okay. Bon, il faut savoir. C'est qui commande? C'est le chef. C'est moi le chef avec lui. On est deux chefs là.
3: Non, on fait la chasse et la radio. Non, la chasse. Après, on fait la pêche.
0: Non. C'était pas prévu.
1: La chasse et la pêche, on fait un petit quart d'heure.
0: On fait ça. Alors, je vais te dire une chose. Si c'est pour faire un truc d'un quart d'heure, c'est pas la peine que
1: qu'ils se déplacent. Ça sert à rien qu'ils viennent pour rien à ce moment-là. Le fatiguez pas pour rien, toi.
0: Ouais, cassez pas les burnes en ce moment. C'est pas le mois à me casser les burnes.
1: Voilà, exactement.
3: Pourquoi
0: Non, j'ai pas mes ragnagnagnas, d'accord?
1: Non, c'est Manu qui parlait.
0: Ouais, non, mais toi, Casimir, ça suffit.
1: Alors, en tout cas, Manu, lui, donc, il a décidé de faire le standard. Il fait le standard, il a dit.
0: Ah bah s'il fait le standard, dans ce cas-là, il fait le standard et puis il va à l'aria.
1: Non, je fais le standard.
0: Non, mais faut pas me prendre pour un con, hein. Faut pas me prendre pour une girouette.
1: Arrêtez, parce que là,
0: Non, mais faut pas me prendre pour une girouette.
1: Je vais te bétonner le standard.
0: Moi, ouais, non, mais une girouette, j'en suis pas une, ok. Alors, en ce moment, je sais pas ce que les auditeurs, ils ont, je sais pas si c'est les vacances ou quoi.
1: C'est ça.
0: Mais hier, je vais te dire une chose, que j'en ai un qui m'a appelé. Qui a pas été content comme quoi que Max a arrêté à minuit et demi. Hein? Alors maintenant c'est à vous les auditeurs d'éviter de nous faire de nous appeler pour nous dire des conneries. Parce que hier l'émission à minuit et demi ça s'est coupé. Moi j'étais pas content non plus. Alors je vous préviens, vous trouvez des sujets valables et jusqu'à une heure. Hein? Parce que vos conneries d'hier, ça suffit comme ça.
1: Gérard, avant qu'on aille vers la parodie, il est prêt ou pas? Ouais.
3: Il est prêt.
1: Bon, bah juste avant la parodie de Gérard, écoutez plutôt ceci, un remix qui nous a été apporté tout chaud en main propre par les personnes qui l'ont fait. Enfin, on l'a reçu, c'est un pirate qui nous a été envoyé, qu'on nous a déposé, de Turpentine et Chocoline. Non, Turpentine.
3: Acétone.
1: Hein? Turpentine et Acétone. Et Acétone, pardon, et Chocoline.
3: C'est ça.
1: Ouais, c'est un peu comme ça, quoi. On dirait Aglaé Sidonie. Et puis on se retrouve juste après pour la parodie de Gérard et ensuite les débats de Gérard, donc sur la chasse et la pêche et la radio.

0: au courant comment que ça se passait.
1: Ouais.
0: Donc les questions qui ont un rapport avec le débat.
1: Avec le débat.
0: Donc si c'est des questions cons, c'est pas la peine de les passer. Donc tu gères par rapport à ce qu'il y a. Mais t'hésite pas à me couper la parole, à me dire ou à me faire un signe en me disant comme quoi qu'il y a une question interne.
1: Uniquement en rapport avec le débat.
0: Voilà. Au standard, je peux avoir la fiche, Céline, s'il te plaît.
2: Je te passe. Merci. Les fiches.
0: Donc on va accueillir. Je pense que on les a tous.
1: Le thème du débat, Gérard.
0: Voilà. Comment c'est fait tout ça.
1: Allez, j'ai dit, enchaîne.
0: Monsieur Mazur. Bonsoir, monsieur Mazur.
3: Oui, bonsoir, c'est monsieur Mazur à l'appareil.
0: Pénicien.
3: Oui, bonsoir, c'est Pénicien. J'appelle de Festaille, l'Agnole.
0: La fréquence, s'il te plaît.
3: 78.6, dans les glandes.
0: Je vais te dire une chose.
3: Oui.
0: Que tu vas te calmer très vite.
3: Ah, mais je suis calme, hein.
0: Non, mais moi, je te le dis tout de suite.
3: Très bien.
0: Ok. Marine, de Carcassonne.
4: Marine.
0: Bah, qu'est-ce que je viens de dire?
4: Marine, avec un N.
0: Eh ben, qu'est-ce que je viens de dire? Marine.
4: Marine avec un M.
0: Ah, Marine.
4: Tranquille.
0: Ok, Carcassonne, la fréquence.
4: Tranquille.
0: La fréquence.
4: 115.4.
0: Punaise, quand je demande les fréquences, parce que...
4: Gérard, tranquille.
0: Eh, faut les donner. Et Bruce Wayne.
5: Salut Gérard, Bruce Wayne.
0: La fréquence.
5: 113 à Gotham City.
0: Non, tu me laisses...
5: 113.
0: Non. Attends, excuse-moi, c'est pas toi que je parle, c'est Prédo. Non, parce que étant donné que j'ai passé le retour de
5: l'INA.
0: 113?
5: Je suis gris, moi.
0: Faut
5: 113.
0: Oh!
5: Oui, 113!
0: Bon. Débat sur la chirurgie esthétique.
5: La chirurgie esthétique.
0: Vous avez fermé vos gueules!
5: Les implants d'acier.
0: Oh là là! Alors, Bruce.
5: Oui.
0: Bruce Wayne, tu as fermé ta gueule.
5: J'ai rien dit.
0: Non, mais tu vas la fermer, tu vas pas te foutre de ma gueule. Et Pénicien.
5: Oui.
0: Idem.
5: Très bien.
0: Parce que sinon, vous allez vous prendre des coups de fusil dans les oreilles.
4: Mmh.
0: Ok. Alors, débat sur la chirurgie esthétique. Il y a 17 questions et je préviens ce soir que je veux 10 000 connectés.
4: Putain.
0: Il n'y a pas de putain, on dit moment travail, d'accord, toi?
5: Oh là, tranquille, la vanne.
0: Alors, et puis on dit pas ta mère, Marim.
5: C'est grave.
4: C'est toi qui parles de la mienne, hein.
0: Ouais, non, mais on dit maman travaille, d'accord, ok. Alors, combien coûte une opération pour se refaire une beauté? On va demander ça à Bruce Wayne.
5: Bah, ça dépend, Bruce Wayne, ça dépend ce qu'on veut se refaire faire.
4: Tranquille.
0: Non, mais,
5: tranquille.
0: Bon, hey.
5: Non, mais.
0: Hey, Marim, un conseil que je te donne.
4: Oui.
0: Tu arrêtes de dire tranquille, parce que moi je vais te dire tranquille que tu as dégagé de sur l'antenne.
4: Il y a
6: Souk qui dit que c'est le bordel, le débat là.
0: Qui?
6: Souk, il dit que c'est le bordel.
0: Ah bah lui, il va pas commencer, il va se calmer un peu lui déjà pour commencer. Alors.
6: Et bordel dit que c'est le Souk, pareil.
0: Bah bordel, si c'est le bordel, il va se faire sauter. Il ira voir ailleurs si j'y suis. Donc voilà. Alors, Bruce Wayne.
5: Bon, une remise en beauté uniquement du visage, par exemple.
0: Combien coûte une opération pour se refaire faire une beauté, c'est-à-dire le visage, n'importe quoi. Tout ce que
5: le
0: tu
5: visage.
0: Veux.
5: Bon, moi, personnellement, que je me suis refaire faire les seins, ça m'a coûté 70 000 francs.
0: Non, mais t'es vraiment un con, toi.
5: Les pectoraux. J'ai dû me muscler un petit peu pour rentrer dans mon costume et ça m'a coûté 70 000 francs.
6: Juste un truc concernant Love Story, excuse-moi Gérard, mais on vient de nous prévenir. Que Max vient de nous dire qu'il y a une fille qui s'est barrée du loft.
4: Oh, tranquille.
0: Ouais, c'est
6: elle
0: Leslie.
6: Elle a fait ses valises.
0: Ouais, c'est Leslie qui se barre du loft.
6: Non, c'est pas Leslie. Leslie, elle fait le sac. Ils sont tous en train de faire la valise. Enfin, quoi, il y a une meuf qui s'est barrée. Je crois que c'est Marlène. C'est ou Marlène, j'ai un doute, ou Julia.
4: Non.
6: Qui, pendant le jeu, elle a craqué. Elle a demandé à se barrer. Elle s'est barrée. Et pour l'instant, c'est les filles qui sont en train de lui préparer sa valise. Et bon, c'est vrai que là, ils ont arrêté.
0: De toute manière,
6: c'est chaud, hein.
5: Mais peut-être
4: c'est pas tranquille.
6: Il y a Étienne Moujotte qui nous dit mettez Gérard à la place d'Angela.
0: Non. Mais de toute manière, je vais vous informer de ce qui se passe au fur et à mesure. Là, apparemment, c'est.
6: Moi, c'est le lit de Marlène, hein, ça, celui-là. Donc, c'est peut-être celui de Marlène qu'on est en train de préparer. Je sais pas si c'est Marlène ou
0: non,
6: Julia.
0: Non, il ressorte. Ah, non, elle a fait bien son sac, hein, apparemment.
6: Bon, je vous tiens au courant dès qu'il se passe un truc, hein.
0: De toute manière, n'ayez crainte, je vous tiendrai informé de qui s'en va, durant le débat. On coupera à tout moment. Parce que Love Story a la priorité.
4: Coupe.
0: Non, mais pour l'instant, ils sont en train de préparer, donc voilà.
5: Karine et Leslie qui font les
0: fêtes. Non, mais c'est
6: Marlène qui s'en va.
0: Apparemment, on dirait que c'est Marlène.
1: Ouais, c'est Marlène qui se barre.
0: Voilà, voilà, c'est bon, c'est bon, c'est bon.
6: Il y a Marc-Olivier Fogiel qui a dit que t'as dit chirurgie néphrétique.
0: C'est de là, il ferait mieux de se la permettre. Donc, on revient sur le débat. Et de manière, dès qu'on a des informations, on fait des news. N'ayez crainte, le love story, priorité avant tout. Monsieur, Marine.
4: Bah, ça coûte, ça dépend ce que tu fais faire. L'autre, il avait raison.
5: Bah oui, l'autre, c'est pas.
0: Et l'autre, il a un nom, et puis,
4: Excuse-moi, tranquille, mais j'ai pas.
0: Eh, tu arrêtes avec, tu arrêtes de me dire tranquille, parce que sinon, je vais te dire, tu pointes ou tu tires.
4: Mais si tu fais la poitrine, c'est 30 000.
0: Non.
4: Alors, en euros, 5 000. Faut compter en euros, maintenant. Les visages, ça doit être 10 000.
0: Non, mais ça, on s'en fout pour l'instant.
4: Tu me demandes, moi je te dis, hein, le coût c'est 5 000, enfin, pour retirer un peu la peau qui tombe. Et voilà quoi.
0: Mmh.
4: Le cuir après, je sais pas, 15, 20 000.
0: Ouais, ok. Pénicien.
2: Oui, alors avant tout, Gérard, je tiens à te féliciter pour aborder ce genre de sujet parce qu'il y a beaucoup de femmes qui souffrent justement de ces problèmes-là. Elles essaient de se refaire un petit peu des parties du corps ou du visage.
0: Mmh.
2: Et c'est vrai que c'est excessivement cher. Hein.
0: Non, ok.
2: Très, très cher.
0: D'accord. Monsieur Mazur, pour terminer.
7: Oui,
0: après,
7: Attendez,
0: monsieur Mazur, s'il vous plaît, laissez-moi parler un peu.
7: Oui, bien entendu.
0: Je disais qu'on finissait.
7: Tout à fait, je souhaitais donc ajouter.
0: Je disais, monsieur Mazur, que c'est moi qui commande. Ah, et pour l'instant, quand je parle, je n'aime pas qu'on me coupe la parole.
7: Absolument, monsieur.
6: Tranquille, Gérard. Okay. Tranquille.
0: Donc, je disais.
6: Il y a Claire Chazal qui dit bien fait pour sa gueule.
0: Je disais que Claire Chazal va se faire sauter par qui à eux, mais j'en ai rien à foutre. Alors je disais qu'on va terminer par monsieur Mazur et que je donnerai mon point de vue sur ça. D'accord, merci monsieur Mazur.
7: Oui, alors tout d'abord monsieur Gérard, je tiens à vous féliciter d'avoir choisi un tel débat qui me touche tout particulièrement, car la chirurgie esthétique est le grand drame de ma vie. Vous savez, sans toutefois vous raconter ma vie, n'est-ce pas, que j'ai eu quelques déboires conjugaux avec mon ancienne épouse qui s'est fait refaire 5 fois le nez, et je puis vous dire qu'en ce qui concerne le nez, je ne suis pas au courant des autres parties du corps, mais pour le nez, il en va de 3 800 €.
0: D'accord.
7: Pour chaque narine, je tiens à préciser.
0: D'accord. 3000 et 3000, ça fait 6000 chez moi.
7: 3800, monsieur Gérard.
0: Ça fait 7006. D'accord.
7: Voilà,
0: en de bon entendeur, salut. Donc, je vais répondre à cette question. Combien coûte une opération? Je t'encule et moi, je t'emmerde. Win. Monsieur Win, Bruce Win. Je t'encule. Au revoir.
5: Tu m'as déçu, Batman.
0: Voilà. Terminé. Alors, je disais, donc, je vais répondre aux questions. Donc, je disais, combien coûte une opération pour se refaire une beauté? Donc, tout ça dépend de ce qu'on se fait refaire. Parce que j'ai entendu dire, quand je me suis fait opérer de la hanche, quand j'ai eu mon accident, Pénicien, tu fermes ta gueule!
5: Non, c'est pas moi, hein.
0: Il n'y a plus que toi sur l'antenne et monsieur Mazur.
7: Oui, bonsoir, c'est monsieur Mazur.
0: Monsieur Mazur, fermez-la. Et Pénicien, tu fermes ta gueule.
4: Il y a moi aussi. Hein.
0: Pour l'instant, toi, je t'ai pas demandé quelle heure il était.
4: Ah non, mais je croyais que tu m'avais.
0: T'es la seule gosse, alors pour l'instant, j'ai pas parlé.
4: Tranquille.
0: Donc, je disais que j'ai vaguement entendu dire que pour une nana qui se refait faire les seins, ça coûte environ, je dis bien parce que j'ai pas eu les chiffres réels, faut compter environ plus de 10 000 francs.
4: Les deux?
0: Les deux, oui.
4: Putain.
7: Ah, c'est énorme. C'est
8: Gérard.
7: Énorme, monsieur Gérard. C'est
0: donc oui.
7: Énorme.
8: Il y a un nouvel auditeur, c'est Peter Parker.
6: De Roquefort la Bedoule.
0: Et donc, il va nous donner ça. Tu me donnes la fiche et quand vous appelez.
6: Moi j'ai une rumeur aussi de.
0: Attendez. On revient sur le loft, là, il y a un gros carnage. Il y a un gros bordel. Je sais pas qui c'est qui se passe. Je sais pas ce qui se passe là, il se casse.
1: OK.
0: Il y a quelque
1: Gérard.
0: Chose. Il y a
1: Gérard,
0: quelque chose. Il y a une bagarre entre deux filles, je voudrais.
4: C'est
0: il y a une bagarre parce que
6: il y a une prise de tête.
4: Ta gueule.
0: Eh, la tienne de gueule, connasse.
1: Bon, attendez, les auditeurs, on va les mettre en attente. Voilà. Vas-y,
0: alors
1: Gérard.
0: Donc je disais que là pour l'instant, il y a l'air d'y avoir un règlement de compte entre deux filles.
1: On va mettre le retour, attends.
0: Donc celle qui s'en va.
9: Rien à foutre, moi, merde.
10: Tu veux le ranger où?
9: Ça va, ça me fait chier, tu vois.
10: Tu prends un grand sac poubelle et tu mets tout dedans.
11: Ouais, on va faire les Sherlock Holmes.
9: Allô?
11: Oui, Sherlock Holmes, si tu veux. Non, Sherlock Holmes.
0: Donc apparemment, d'après ce qu'elle a dit, elle resterait dans le loft. Je sais pas qui c'est avec qui elle s'est pris la tête. Donc dès qu'on on a des nouvelles informations, je n'hésiterai pas à vous le dire.
1: On trace, Gérard.
7: Kamel, il fait des crêpes ou pas?
0: Kamel, il fait pas de crêpes. Et toi, tu fermes ta gueule parce que c'est pas ça.
4: Gérard, oui. Tu parlais de qui là? Parce que tu dis elle, mais on sait pas qui c'est.
0: Mais apparemment, ça devrait être ça devrait être Marlène et Julia qui conduit se prendre le chignon.
4: Ah bon?
6: Voilà. Il y a Susmab qui dit que tu t'enfonces dans le débat là.
0: Ouais, ben de toute manière, priorité au loft, c'est tout.
4: Pourquoi on
1: attend
4: pas
1: Gérard.
0: Non, mais le débat sur le loft, c'est moi qui commande et pour un sens, c'est un débat sur la chirurgie esthétique et vous la fermez.
1: Bon, Gérard, reprends le débat.
0: Peter Parker.
12: Oui, Peter Parker, c'est
0: ta
12: moi.
0: Ta fréquence,
12: Gérard,
0: s'il te plaît.
12: Allô,
0: ta fréquence.
12: Alors, fréquence, 78.8.
0: D'accord, je te remercie. Donc, tu veux répondre à la question maintenant que j'ai répondu?
12: Combien coûte une chirurgie esthétique?
7: Il faut
12: j'ai pas entendu ta réponse, j'irai entre 50 000 et 100 000 francs.
0: Non, mais moi, je disais environ 30 000, environ 10 000 pour se refaire faire les seins.
4: Mais ça dépend, Gérard.
0: Non, mais ça, c'est pour les nanas. Maintenant, il y a peut-être d'autres prix que je n'ai pas en tête, hein.
7: Il faut Spiderman.
0: Non, mais de toute manière, faut bien se dire une chose, hein. Sur la chirurgie esthétique, que de toute manière, ça coûte hyper cher et bon, c'est pour les nanas ou pour les mecs, c'est vrai que c'est pas évident. Mais de toute manière, les questions, on va y venir.
7: Gérard, c'est une question de pénicien là.
0: Oui.
7: Est-ce que tu serais pour que ce soit remboursable par la sécurité sociale?
0: De toute manière, tu vas pas commencer.
7: Ouais.
0: Tu vas pas commencer à me prendre. Non,
7: mais tu poses une question, Gérard.
0: Non, mais tu vas attendre. Ah, parce que les questions, c'est moi qui les fais, les réponses, c'est vous qui les donnez. Ah, et tu vas attendre parce qu'on va y venir là-dessus.
7: Ah,
0: mais
7: bien.
0: On va y venir, je sais pas, dans combien de temps.
12: Mais ta cousin.
0: Ta gueule, toi.
7: Est-ce que Laura, il est en sécurité, là, dans le loft?
0: Bon, alors, je vous préviens d'une chose.
7: Ouais. Non, mais tu sais que Fun Radio est la radio du loft.
0: Hein. Ouais, mais je le sais, ils sont partenaires du loft. Mais moi, je peux vous dire une chose que pour l'instant. Pour l'instant, on est en train de faire le débat sur la chirurgie esthétique, non sur le loft. Ok, on revient sur les questions. Alors, pourquoi faut-il payer aussi cher pour se refaire une beauté? On va demander à Marine.
4: Marine
0: ou Marim?
4: Marine, avec un N.
7: Marine, il n'y a rien.
0: Putain, mais... je te dis Marine, tu me dis non, c'est Marim. Arrête, comprends pas tentacule et encule ta sœur.
4: Tranquille.
7: Joli.
0: Ouais.
7: En grande forme, ce soir. Bravo.
0: Les neurones. Les neurones, ça se débouche, c'est comme le cul.
4: C'est la bonne femme alcoolique. Les neurones.
0: Alors, Narine, au revoir.
4: J'ai rien dit.
0: Au revoir.
4: Ok, ça va se payer.
0: Ouais, bah, quand tu veux.
6: Il y a une question sur Internet de Jean-Paul God.
4: Jouillez pas.
6: Il demande si tu t'es fait greffer, Gérard, de la peau des fesses, parce que ce soir, t'as vraiment une tête de cul.
0: Bah, lui, il a une tête de con. Et puis, il ressemble plutôt à une guenon qu'à un mec. Donc ça va
6: pas tout de suite, Gérard.
0: Non, mais tu réponds même pas, tu lui dis au revoir.
6: Bah, je lui marque, je réponds pas.
0: Céline?
8: Oui, Gérard.
0: Par contre, à la ptiote, là, tu lui dis que je vais m'occuper de son matricule, quand même.
8: D'accord, je lui dis.
1: Gérard, enchaîne avec le débat.
0: Donc, Peter Parker.
12: Oui. Quelle était la question? Oui, pourquoi ça coûte si cher? Parce que ce sont des opérations qui sont coûteuses, avec du matériel de haute technologie, et puis surtout pour couvrir les erreurs. Parce que, bon, moi j'ai une amie qui s'est fait refaire les seins, par exemple. Mmh. Elle voulait passer de 85B à 90C. Et ben, ça a marché que sur un seul sein. Donc,
0: attends, il y a un truc que... Attends, tu permets?
12: Je t'en prie.
0: Non, mais il y a un truc que je comprends
8: pas. Gérard.
0: Ah. Oui.
8: Leslie de Paris.
0: D'accord. Je peux avoir la feuille? Merci. La feuille, s'il vous plaît. Merci.
12: Leslie.
0: Ta gueule, toi, avec Mr. Cousin, parce que tout à l'heure, je vais t'enculer, moi, mais grave.
12: It's Trevor Jones, Mr.
0: Ta gueule. Il sort d'où, lui?
12: Faire ton débat sur les chirurgies esthétiques.
0: Bon, alors, je préviens.
4: Il prend les graves.
0: Je préviens tout de suite. Pedro. Je
7: oui,
0: veux pas
7: monsieur
0: le savoir. Attends, monsieur Mazur. Règlement de compte.
1: Voilà, ils vont arrêter. Voilà, je les ai coupés. Vas-y.
0: Donc, je te préviens, Pedro.
1: J'ai rien fait.
0: Encore un bordel comme ça, le débat il va être vite clos.
1: Mais
0: alors, c'est où tu choisis? Où tu fais ton boulot correctement à l'aria?
1: Tu viens faire l'aria à ma place?
0: Non, mais ah où bon. Tu fais ton boulot? Et je veux pas entendre des conneries comme ça. Où tu fais mal ton boulot et tu sors.
1: C'est pas moi au standard.
0: D'accord. Parce que là, je veux savoir le nombre de connectés qu'on est pour l'instant.
6: Alors là, actuellement, on est 7247.
1: Tu vois,
6: 246,
1: ça
6: monte. 245.
0: Ça ouais, baisse, ben, ça baisse un peu, d'accord.
6: Ça baisse au fur et à mesure. On a une question de Bill et Boule d'hémorroïdes qui demande si, Est-ce que c'est ta vraie moustache ou justement t'as voulu aborder sur ce débat de la chirurgie esthétique parce que c'est une fausse moustache?
0: Toi, tu fermes ta gueule.
6: Ouais. Et alors, la question pénicien. Justement, c'est est-ce que tu bouffes des culs parce que moustachu bouffeur de cul.
0: Alors, pénicien.
7: C'est pas moi.
0: Je viens d'entendre ta voix.
7: Je te jure que c'est pas moi.
6: Merci, Gérard.
0: Je viens d'entendre ta voix et je te dis bonne nuit.
1: Bonne nuit.
0: Voilà. En voilà déjà trois. Alors, il nous reste Monsieur Mazur, Leslie et Peter Parker.
4: Non, c'est Leslie. Je voudrais que tu dises bien mon nom.
0: Oh, oh, hey, hey, hey. S'il te plaît.
7: Oui, bonsoir, mademoiselle Leslie.
12: Bonsoir, Leslie.
0: Alors, Peter Parker. Peter Parker.
12: Oui, Gérard. Eh ben donc, j'étais en train de raconter une histoire sur une amie à moi qui.
0: Non, non, mais tu vas pas raconter ta vie sur ta copine. Je m'en bats les couilles.
12: Et je voulais dire que ça a marché que sur un seul sein. Et...
0: Oui, merci.
12: Un sein qui fait du 90C et un autre qui fait du 85B.
0: Ah ouais, justement. Justement, c'est ouais, mais c'est justement, c'est de là que je voulais en venir. Parce qu'il y a un truc qui me semble bizarre dans ta réponse.
12: Oui.
0: C'est que tu me dis qu'elle faisait du 90 C.
12: Non, elle faisait
0: du 90 B pour revenir à du 90 C. Tu crois pas que là tu t'es planté un petit peu?
12: Mais non, elle faisait du 85 B et elle voulait faire du 90 C, non? C'est logique.
0: Non, mais attends, c'est pas ce que t'as dit. Thomas d'Angoulême.
13: Oui, bonsoir.
0: Fréquence d'Angoulême, s'il te plaît, merci.
13: C'est 102.5.
0: Ok.
13: Bonsoir.
12: J'aime beaucoup ce que tu fais, Thomas.
0: Merci. Oh!
12: Oui.
0: Peter Parker, tu fermes ta gueule, maintenant.
12: Oui, monsieur.
0: Thomas.
13: Oui. Oui, je suis là.
0: Non, mais tu réponds.
13: Alors, c'est la question sur la chirurgie esthétique.
0: Pourquoi faut-il payer aussi cher pour se refaire une beauté? Vous commencez à me les gonfler sérieusement ce soir.
13: C'est vrai que c'est très cher la chirurgie esthétique, du fait que justement les chirurgiens sont obligés d'avoir une formation bac plus 10. Donc avec
0: Sœur à la bac plus 11.
13: Non, c'est vrai, les chirurgiens Gérard, ils ont un niveau d'études très élevé, hein. D'ailleurs, j'ai une petite anecdote. Moi, j'avais
0: on n'en a rien à foutre. On n'en a rien à foutre des anecdotes.
13: Qui rejoint ton débat, Gérard.
0: Alors, accouche.
13: Alors, moi, j'avais un pote qui était monoboule. En fait, il avait qu'une testicule. Et il s'est siliconé. Et il y a eu une prothèse testiculaire. Et maintenant, il a deux couilles. Et c'est super pour lui.
0: Alors, je vais te dire une chose, Thomas.
13: Oui.
0: Que la prochaine fois que tu me sors une connerie comme ça, je vais te mettre deux boules.
4: Ah oui, mais
0: avec une
4: pas.
0: Queue dans ta bouche et tu vas dégager, d'accord?
4: Leslie, ouais.
0: J'ai bien dit.
4: Ça coûte cher, parce que c'est les médecins, ils prennent cher. Enfin, moi, j'en ai pas besoin, tu vois.
0: Oh, tu fermes ta gueule pour un cent, tu laisses parler.
4: Leslie, ouais.
6: On a beaucoup de réactions de gens qui ont qu'une couille sur le web. Ils sont assez choqués par ce que tu dis, quoi. Manique.
0: Moi, mais ça, on n'en a rien à foutre. Tu sais, je vais te dire.
6: Non, mais
0: je vais te dire une chose. Que là, les mecs, qu'ils aillent qu'une couille ou pas de couille, je m'en tape complètement.
7: Je m'en tape,
0: ils ont qu'à.
7: Oui, vous vous en battez les couilles.
6: Mais eux s'en battent pas la couille, hein.
0: Non, mais moi, j'en ai rien à foutre. Comme ça, ils iront secouer la petite goutte après. Donc, on s'en fout complètement de ça. Les slides, continue. Continue.
4: C'est super cher parce qu'il faut que tu ailles dans des cliniques spécialisées, tu vois. Tu fais passer à l'hôpital aux urgences, hein.
0: Mmh.
4: Et ça coûte cher parce que les mecs ils prennent cher.
0: Mmh.
4: Mais je te dis, moi j'en ai pas besoin, quoi.
7: Ouais,
0: ok.
4: Je tente le rap aussi.
0: Non, et
4: je supporte pas les mecs bourrés.
7: Il est marrant, Félicien, quand il drague avec ses chicots pourris.
0: Non, mais de toute manière, il est plus là, hein.
1: Le débat, Gérard.
0: Il est plus là.
6: Il y a Caméléon qui demande est-ce que les monocouilles payent moitié prix chez les putes.
0: Il se démerde et puis c'est pas mon problème. Mais des questions. Écoute-moi. Je vais dire une chose, que là, les questions, c'est même pas la peine de me les donner parce que.
6: Ouais, mais depuis que t'as abordé le sujet des monotesticules.
0: Ah non, c'est pour moi.
6: On est à 11 416.
0: Non, mais c'est un auditeur qui a.
4: C'est un sujet de
0: société, hein. Ça, c'en est un.
6: Il y a des auditeurs qui réclament que tu te coupes une couille.
0: Ouais, non, mais c'est bon. 11 000, combien que tu m'as dit?
6: 11 713.
4: On aurait pu.
0: Ouais,
7: Ça sert à rien, en plus.
0: Attends, qui c'est qui vient de dire ça? Alors, Thomas.
13: Non, c'est pas moi.
0: Ouais, avec ta voix de PD, tu dégages. Au revoir, bonne nuit.
4: Non, c'est
0: au revoir. Allez, hop.
6: Il y a Jack qui dit que ton chirurgien esthétique, c'est Red Charles.
0: Ouais, c'est ça. Monsieur Mazur, pour terminer sur la question.
7: Eh bien, écoutez, moi, je dirais que le prix, n'est-ce pas, de l'opération est proportionnel à la partie du corps sur laquelle on agit, n'est-ce pas?
0: Non, mais moi,
7: cependant, je n'ai pas terminé. Alors, bien entendu.
0: Non, mais attendez, monsieur Mazur, vous allez pas me faire un plat sur votre copine, parce que moi, je vais vous dire. Déjà, ça fait à chaque fois qu'on vous appelle, vous me faites un
7: speech. Monsieur Gérard, mais non.
0: Hein? Alors moi, je vais vous dire une chose. Non, vous répondez clairement. Vous répondez clairement à la question.
7: Oui, tout
0: et
7: à
0: c'est
7: fait,
0: tout.
7: Ce que j'ai fait, monsieur Gérard.
0: Parce que là, ça, à chaque fois, vous commencez à me les gonfler, hein. Alors, je suis bien gentil de vous passer dans mes débats, mais
7: absolument.
0: Là, ça commence à bien faire.
7: Absolument.
0: Alors maintenant, vous répondez clair, vite et précis.
7: J'ai tout à fait répondu, monsieur Gérard.
0: Ça y est, c'est fait?
7: C'est proportionnel. Vous n'avez pas écouté. C'est proportionnel à la partie à opérer, n'est-ce pas?
14: De toute manière, c'est terminé, là, parce que dans les débats,
0: William Dumont!
15: Ouais, salut, c'est William Dumont.
0: La fréquence!
15: Bonsoir, monsieur William. 103.5.
14: T'es où, toi?
15: 103.5.
0: Donc, revenons une partie vite fait sur le loft avant que William réponde. Ah. Donc, apparemment, d'après ce qu'on voit, apparemment, elle a l'air de vouloir rester dans le loft.
16: Qui?
0: Donc, c'est la celle avec sa robe bordeaux, là.
1: Ah, attends,
7: c'est la danseuse de Flamengo.
1: Alors, attends, on va mettre le loft. Alors, attendez deux secondes.
17: Oui, Marlène. Ouais. Où?
18: Dans la salle de bain.
0: Attendez, s'il vous plaît, coupe-moi les auditeurs.
16: Je rigole. Qu'est-ce qu'il va dire comme connerie?
0: Putain, non, bah ouais,
1: elle se barre ici, hein.
18: Tu rêves? Non, mais attends. Tu rêves, rêve.
16: Si
18: là.
16: Ah, c'est Thomas, là. Parce que
18: non, non.
16: Si tu veux te dire en premier, comme ça, tu le sauras.
1: Bon, on comprend pas ce qui se passe, c'est pas très intéressant.
0: Donc apparemment, on comprend pas du tout ce qui vient de se passer. Donc les valises sont toujujours apparemment en fait.
7: Bah, se barre ou elle reste?
0: Bah, on sait pas pour l'instant. Il y a rien de spécial.
7: C'est Karine
0: donc,
7: qui veut partir alors.
0: Non, c'est celle du flamenco là.
7: Mais c'est Karine. Cousin, it's Trevor Jones.
0: Donc William,
7: oui,
0: tu réponds à la question s'il te plaît.
7: C'est la question, tu peux me la répéter, s'il te plaît?
0: Alors, pourquoi faut-il payer aussi cher pour se refaire une beauté? On va s'arrêter vite fait parce que ça commence à me gonfler, là.
7: Parce que la beauté a un prix, quoi, je veux dire.
0: Non, mais attends, ouais.
7: Tout le monde ne peut pas être beau, donc il faut, c'est pour les gens qui sont moches. Faut payer quoi, faut passer devant le docteur.
0: D'accord. Alors moi je vais vous poser la question et on va s'écouter une zikmu.
7: Ouais, je vais pioncer un peu là.
0: On va s'écouter une zikmu et puis vous allez écouter ce que.
7: Zikmu de ton cul.
0: Ta gueule.
16: Il branle les graves.
0: Je sens que je vais m'amuser ce soir, mais grave de chez grave.
1: Gérard, pose ta question, Gérard.
16: Tranquille.
1: Les auditeurs, deux secondes. Voilà, vas-y Gérard, pose ta question.
0: Alors, faut-il avoir recours à la chirurgie esthétique pour plaire à son copain ou à sa copine? Et on s'écoute dans ma bouche avec James Uzès. Et on se retrouve tout de suite après au 0825 08 5000, à tout de suite.
19: 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Gérard.
0: Oh, celui qui a sa musique. Celui qui a sa musique derrière, arrête.
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14: Le morceau que tu nous as passé vers la fin, mais grave.
0: Et voilà, donc, toujours la suite du débat. Donc, vous venez d'écouter dans ma bouche, jamais hissé. Et donc, on se retrouve pour la suite du débat, donc débat sur la chirurgie esthétique. Donc on a Peter Parker.
20: Oui, Gérard.
0: Rebonsoir.
20: Rebonsoir.
0: William.
21: Oh, salut.
0: Oh, William, tu prends ta voix normale, tu prends pas une voix de PD? Oh,
21: salut.
0: Parce que sinon, je vais te dire au revoir, comme ça tu vas vite répondre aux questions, toi. Je crois que tu vas pas faire long feu, là. Ouais, Céline.
22: Oui, Gérard.
0: Tu me reprends William au standard. Tu lui dis soit qu'il se réveille ou soit qu'on lui dit au revoir tout de suite.
21: Non,
0: tu retournes voir Cécile au standard.
22: Céline, Gérard.
23: Et concernant la chirurgie esthétique, il y a Maître Capello qui demande est-ce que tu as déjà eu des problèmes avec les détecteurs de métaux à cause de ta hanche en tungstène?
0: Non. Jusqu'à maintenant, non. Puis c'est vrai que de toute manière, je vais répondre quand même à cette question qui est très importante. C'est vrai que quand on se refait faire, par exemple, suite à un accident, tout ça. Donc c'est vrai qu'on a des broches sur les jambes.
16: Quand on se fait faire le cul.
0: Les slides.
16: Oui.
0: C'est toi qui viens de dire ça?
16: Non, mais je me demande.
0: Non, mais toi, si je te demandais de fermer un petit peu ton clapet, tu la fermerais ta bouche?
16: Voilà. Bah ouais, si tu peux me le demander, hein.
0: Bon, bah alors pour l'instant, tu me laisses répondre à la question.
7: Je suis
0: merci,
7: réveillé, monsieur Gérard.
0: Donc je réponds à la question de l'auditeur. Donc c'est vrai que par moment donné, ça peut arriver que avec les détecteurs de métaux, ça sonne. Moi, ça m'est arrivé, mais et en fin de compte, c'est ta gueule.
2: It's Trevor Jones, Mr.
0: Oh putain,
2: Cousin.
0: Mais ça commence à bien faire là, celui-là. Hein.
2: Oui, c'est intolérable.
0: C'est vrai que par moment donné, ça sonnait. En fin de compte, c'était pas l'histoire de ma broche. En fin de compte, c'était un trousseau de clés et autre chose que j'avais sur moi. Donc, il a fallu que je retire mon trousseau, tout ça.
2: Okay.
0: Donc voilà.
23: Bah, c'est marrant parce que quand t'expliques un peu tout ça, là, on est remonté à 9113.
0: Ouh. Bah ouais, parce qu'il faut quand même bien expliquer comment que ça se passe aussi pour les aéroports. Hein. Parce qu'en fin de compte, c'est dans les aéroports que c'est le plus dangereux.
2: Ouais.
0: Donc
2: voilà.
0: Alors donc, on a toujours Monsieur Parker.
2: Peter Parker, oui, c'est moi.
0: Donc, toujours là. William, tu t'es calmé?
3: Ouais, j'ai la pêche.
0: Les Sly?
5: Les Sly, ouais.
0: Et Monsieur Mazur pour
3: oui,
0: finir.
3: Bonsoir à tous, Monsieur Mazur.
5: Bonsoir, Monsieur Mazur.
0: Donc, bonsoir, la question, ça y est, c'est terminé maintenant, les bonsoirs. On n'en parle plus. Donc, la question, peut-il avoir recours à un chirurgien esthétique pour plaire à son copain ou plaire à sa copine ou à son copain? On va demander à Monsieur Mazur.
3: Écoutez, je dirais que tout dépend bien entendu de la personne qui vous accompagne dans votre vie. A-t-elle bon ou mauvais goût, n'est-ce pas? Parce que si une personne n'est pas capable, vous passez entre les mains d'un chirurgien, n'est-ce pas, pour lui plaire, si cette personne n'est pas capable de vous apprécier à votre juste valeur une fois refait avec une quelconque prothèse ou un rajout mammaire, eh bien écoutez, elle n'a plus qu'à prendre la porte, c'est du moins mon opinion.
0: D'accord. William?
17: Bah moi, Gérard, je pense que la beauté est surtout intérieure, donc le chirurgien n'a rien à voir là-dedans. La personne, si la personne est à bon fond, si elle est aimable, je pense que même si elle se fait ravaler la façade...
0: Non, mais faut-il, c'est la question, faut-il avoir recours?
17: Ouais, bah je pense que non.
0: Faut-il avoir le recours à la chirurgie esthétique, par exemple, pour plaire à quelqu'un?
17: Je pense que c'est pas obligatoire.
0: Non, d'accord.
17: Tu peux charmer quelqu'un juste avec tes paroles ou une certaine présence, ton charisme.
0: D'accord. Peter?
24: Oui, bah, je suis exactement d'accord avec William, c'est exactement ce que j'allais dire. C'est à fortiori la beauté intérieure qui compte et ce que la personne dégage au niveau de son charisme, de son odeur, tout ça, qui peut plaire. Plaire à la personne, pas forcément.
0: Non, mais attends, Peter,
24: c'est moi.
0: Oh, je crois que tu t'échappes un peu de la question, c'est pas du tout. Si, apparemment, t'as l'air de t'échapper de la...
17: Je tenais à spécifier que la tenue vestimentaire est vachement importante, hein.
0: Bon, alors, Peter, au revoir.
24: Bonne nuit!
23: Il y a des gens, Gérard, qui conseillent d'arrêter de fumer parce que ça peut provoquer des fissures anales.
0: Mais non, ça procure rien du tout.
1: C'est sûr.
0: Laisse-la.
23: Il y a une odeur, hein.
5: Moi je dis mon cumé il me demande as, je le largue de suite quoi.
0: De quoi?
5: Il y a un mec qui me demande ça, je le largue tout de suite.
0: Attends, tu peux expliquer là parce que je comprends pas du tout ce que tu veux me dire.
5: Attends, tu t'imagines.
0: Non, attendez, Monsieur Mazur et William, vous la fermez.
17: Très bien.
0: Merci.
5: Je sais pas ce qu'il a dans le pieu, tu vois. Il y a de l'interférence là, putain.
0: Non mais ça c'est au standard apparemment qu'on a des petits problèmes.
23: On a un sondage.
0: Oui.
23: Que pensez-vous de la chirurgie esthétique? 30% des gens.
0: Non, c'est bon les sondages c'est moi qui les prends tout à l'heure. On laisse finir.
1: Faire la bête.
0: Donc, les slides.
5: Je veux dire le mec il a c'est parce qu'il a dans le pieu quoi. Tu t'imagines même pas. Donc il me demande ça, je dis il tège, il prend mon pied dans la gueule et il tège quoi.
0: Ouais non mais attends donc toi tu serais prêt.
5: Tu serais prête à le virer.
0: À le virer pour.
5: Ouais.
17: Genre, tu la trouves pas un peu agressive, les slides?
5: Non, je suis pas agressive.
0: Non, parce que.
5: Pas
0: dit...
5: comme ça, toi.
0: Mais William.
5: D'où je suis agressive, toi?
0: William, pour l'instant, tu fermes ta gueule. C'est tout parce que vous êtes pas capable de répondre aux questions.
5: Je t'écoute, là.
0: Alors, moi, je peux vous dire une chose. Que c'est vrai, pour plaire à quelqu'un, il n'y a pas besoin d'avoir recours à la chirurgie esthétique. Au standard, s'il vous plaît.
5: Bah, des fois, il vaut
0: mieux. Attends, les slides.
22: Hey, oui, Gérard.
0: Parlez un tout petit peu moins fort.
22: Je suis désolée.
0: Par contre, si ça te dérange pas, tu peux prendre quand même du monde au téléphone.
1: Mais, laisse-le.
0: William, tu fermes ta gueule.
23: Pas, Gérard, j'en ai beaucoup de réactions.
0: Ah ben, s'il y a des réactions. Attendez, s'il vous plaît, les auditeurs. Oui.
5: On va aller dans le 9 pour Thomas, lui.
23: Alors.
0: Oui, attends, je récupère déjà avant une nouvelle personne.
22: Oui, j'ai l'hyposanction 119.9 de la queue en brioche.
0: Merci pour le Larsen.
5: D'attaché.
25: Bonsoir, c'est l'hyposanction.
0: Oui, bonsoir à toi. Donc, tu veux répondre. Oh, le Larsen!
25: L'interférence, là.
0: Le Larsen, merci. S'il y a un portable, les portables, j'en veux pas, hein. J'avais bien précisé. Alors, qui a un portable? Qui appelle d'un portable? Ne répondez pas tous à la fois.
8: Pas moi.
0: Ah ben bah non, bah... Non, mais ça va. Ça va, Pedro? On ne gêne pas trop?
8: Il appelle... Il se
1: quoi, tranquille le chat, ça va?
0: Non,
1: bien.
0: Non, mais t'as ton portable, parce que dans ce cas-là, moi, je peux... Bah je peux, voilà. Je ouais, m'en allumer, puis je fais du larcène
1: aussi.
0: Ah bah
1: vas-y, hein, te gêne pas.
0: Non, non, mais attends, t'es dans mes débats, donc t'éteins ton portable, s'il te plaît, merci. Donc, alors, je disais... Oh, tu fermes ta gueule, toi, espèce de trablot, tu dégages, au revoir, William. Au revoir, William.
1: On traite pas de PD comme ça.
0: Voilà, donc, réaction sur l'Internet avant bah, que...
23: Le problème de l'Internet, c'est que là, on est passé à 1622.
0: Ouais, non, mais il y a quelque chose, parce que...
23: On nous dit que c'est un peu le bordel, et voilà, quoi.
0: Non, non, mais là, il y a quelque chose qui va pas, c'est pas grave. Donc,
23: On nous dit que la chirurgie est au débat, ce que Gérard est au talent.
0: Ouais, bah, c'est bien. Bah, c'est bien, il continue comme ça, puis attends, qu'ils augmentent.
8: C'est un compliment qui te fait, là. Tu pourrais dire merci.
0: Bah oui, non, mais qui continue comme ça pour réagir, c'est bien, moi. Au contraire, ça me fait plaisir. Ouais. Donc, l'hyposanction.
9: Est-ce que tu peux me rappeler vite fait la question en vitesse?
0: Alors, faut-il avoir recours à la chirurgie esthétique pour plaire à son à sa copine ou à son copain?
9: Bah, je pense que comme tu le rappelais, le fait de plaire dans le couple, c'est quand même essentiel. Pardon, dans le couple, c'est quand même essentiel.
0: Mmh.
9: Et que pour avoir une vie en couple, si tu plais pas à ton partenaire, c'est dur. Donc, éventuellement, ouais, je pense que ça peut devenir une nécessité s'il y a pas compatibilité entre les partenaires.
0: Mmh. Et donc, on accueille Camomile pour ça.
10: C'est pas Camomile, c'est Camoule. Camoule de Tours.
1: Hey, t'as pas appris à lire, Gérard?
0: Ouais, mais c'est pas...
22: Gérard!
0: Non, mais c'est bon, Gérard! C'est bon, j'ai pas mon
22: Camoule! Camoule! Tu veux pas un peu de tine?
0: J'ai pas eu mon café, donc c'est normal. C'est pour ça que je vois rien à cette heure-ci. Il me manque un café. Bon. Camoule, alors.
10: Ouais, ça va, Gérard? Bien ou bien?
0: Bon, vas-y, tu réponds à la question et tu te tais.
10: C'est quoi la question, s'il te plaît?
0: Oh non, mais vous foutez de ma gueule ou quoi? Vous prenez le train?
1: C'est pas l'argent.
8: Si t'as une meuf, elle te dit, tu te refais faire la gueule, tu le fais.
23: Il y a Jacques qui dit que ton neurone, Gérard, fait des interférences avec
0: ça. Ah bah, c'est bien. Donc, il a qu'à se coucher.
10: Si c'est une meuf de la Tessie que je kiffe bien, ouais, je me refaire la tête, ouais. Y a pas de souci, quoi.
0: Ok. Oh. Donc, alors, je vais répondre à la question de ouais.
10: Une bonne billatch, quoi.
0: À les slides. Donc, toi, tu disais que...
8: Dis bien mon nom, s'il te plaît.
0: Ouais, ben, je l'ai bien dit.
8: Ouais, bah, tu fais attention. Ouais.
0: Oh, s'il te plaît, on se calme.
8: Voilà, grève.
0: D'accord. On se calme.
23: Il y a Luxo qui demande si t'as attaqué ton chirurgien esthétique.
0: Non.
23: Est-ce que tu l'as attaqué?
0: Donc, je disais... Putain, il quoi?
9: Qu'est-ce qui se passe?
0: Pedro!
8: Il éjaculait pas.
10: Question de monsieur Cousin.
0: Pedro, ça commence à bien faire!
9: Oh là là.
22: Gérard, fais attention
1: je
22: à ton
1: suis pour
22: cœur.
1: Rien, mais arrête!
0: Ça commence à bien faire!
1: Quoi, qu'est-ce qu'il y a?
8: Il jouait pas.
0: Je pour préviens que le débat sera vite clos!
9: T'as même pas de poids là, ta tube!
0: Alors, Pedro!
1: J'ai rien fait!
0: Ça suffit maintenant! Oui. Et tu veux, manière, vous me laissez le rideau ouvert! Hein?
1: Quel est le rapport avec le débat?
0: Ouais, bah, c'est moi qui commande!
1: Elle va pas nous le casser, il a coûté cher!
0: Oui! Alors, je disais, donc, je réponds à la question, donc, faut-il avoir recours à la chirurgie esthétique pour plaire à sa copine ou à son copain? Je réponds à la question de Lesline. Donc, apparemment, il y en a qui veulent. Bon, si leur copain demande à sa copine de le faire, il y en a certaines qui le veulent, il y en a d'autres qui le veulent pas. Hein? Donc, ou vice-versa. Mais c'est vrai que, les trois quarts du temps, c'est vrai que ça ne sert à rien. Par exemple, moi, je peux dire que oui. Si le mec il dit à sa copine, bon bah tu te refais faire les seins parce que sinon je sors plus avec toi. Eh ben moi je dis comme ça, ben tu fais ce que tu veux, c'est tout, c'est ton libre choix. T'es pas d'accord avec moi, Leslagne? Leslagne, merci de me mettre les auditeurs en air.
8: Leslagne, tu parles comme ça.
22: Elle est là, Gérard, hein. Et c'est pas Leslie, c'est Leslie.
8: C'est Leslie, comme Ophéla. Et tu dis bien mon nom, s'il te plaît.
0: Ouais, bon, donc t'es pas d'accord avec ce que je viens de dire?
8: Je suis complètement d'accord, et franchement, tu me plais comme mec, quoi.
0: Ah bah, c'est bien.
8: Dis comment tu parles, comment tu raisonnes, tu t'es un mec bien, toi.
0: Non, mais de toute manière, faut dire une chose, que c'est pas, y a pas besoin d'essayer de faire Parce que moi, j'ai toujours dit, la personne qui on va faire un débat aussi sur les obèses bientôt.
7: Monsieur Gérard, pardon de vous interrompre.
0: Oui, monsieur Mazur.
7: Excusez-moi, mais il y a comme une interférence, je crois, entendre des canards à l'antenne.
0: Non, mais monsieur Mazur, les canards, je les emmerde.
7: Ah, d'accord. Non, mais c'était pour vous le signaler, monsieur Gérard.
0: Non, mais de manière, il y a un truc qu'il faut bien se dire. C'est que bientôt, il y a pas mal de sujets de débat qui vont être abordés pour l'instant. Le prochain débat, ça sera sur la jalousie. Et après, ça sera sur l'obésité, parce qu'on en parle assez.
23: Il y a Yves Lecoq qui nous dit que c'est pas des canards, c'est des poules.
4: On en a pourtant beaucoup parlé. Hein.
0: Ouais, mais ça... Pedro, tu arrêtes! Tu commences à me casser les couilles sérieusement ce soir.
4: Je peux pas, il jouait pas.
0: Déjà que tu fous ton bordel quand tu m'appelles, tu me raccroches au nez, j'aime pas ça. Alors, faut te dire une chose, que maintenant, c'est moi qui commande. Ok? Ce n'est plus toi le... maintenant. D'accord?
1: C'est pas moi, arrête.
0: Maintenant, faut arrêter!
23: Non, mais arrêtez, faut calmer. On est à 622 auditeurs.
4: Oh, l'herbe.
0: Ouais, mais ça! Pedro! Tu fais une chose, soit tu te calmes ou tu dégages du stand du studio.
23: Je te calme, Gérard.
0: Hein, il est déjà 1h15 et c'est le bordel. Oh, ça commence à bien faire. C'est clair. Ok.
4: Alors.
23: Viens de remonter à 2222 parce qu'il.
6: Ah mais là, faut se calmer là maintenant. Gérard reprend le contrôle, c'est calme. Pedro, c'est le dernier avertissement avant exécution.
0: Cela, ça va aller vite ce soir, hein.
6: Ouais, t'as mis combien d'avertissements, là, t'en lui en as mis?
0: Ça, il s'est fait déjà le 5e. Alors, ça va, hein.
6: Je te rappelle qu'au bout de 10, t'as une image, hein.
0: Alors, je préfère dire que si vous voulez continuer
6: Attendez.
0: Non, mais c'est simple. Si ça continue comme ça, le débat, il va être vite clos.
6: Tu vas pas faire comme Marlène, tu vas pas te barrer.
0: Non, mais si, c'est pareil. Hein, parce que ça commence à me gonfler.
4: Ouais, je
6: on se calme, arrête.
0: Pedro, t'arrête!
11: Prends ta valise et tu dégages, là.
0: Et toi, tu fermes ta gueule!
11: Wesh, ouais, tranquille, Gérard, je te ferai des crêpes.
0: Ouais, bah, moi, je te dis au revoir! Allez hop, Kaboul, au revoir!
4: Kaboul,
0: au revoir!
11: Kaboul!
4: Big up à la
11: radio. Mode taliban, tu retournes à Jalalabad, là.
0: Donc, je reprends. Donc, les slides. Est-ce que t'avais compris ce que je disais?
4: Ouais. T'as compris, moi, ce que je t'ai dit, au moins?
0: Bah oui, mais toi, tu vires directement la personne avec qui t'es à cause de ça. Donc, moi, je te redis. Donc, moi, de manière à la personne, si elle veut se refaire une beauté pour plaire à son copain, c'est son problème.
4: Ouais, mais
0: c'est vrai
4: que
0: ça... Non, mais ça...
4: Par exemple, je suis avec toi.
0: Ouais.
4: Je te kiffe, franchement. T'es un mec bien, je te dis, t'es un mec droit.
11: Ah bah,
0: ta gueule!
4: Moi, tu vois, on se correspond. On est pareil. Mais ta gueule, elle me plaît pas. Je te la faire faire.
0: Ça dépend.
23: Ça dépasse.
4: Ça dépend de quoi?
0: Ça dépend si j'ai les moyens pour la refaire faire.
11: Il y a trop de temps, laisse tomber, faut appeler Bouygues, là.
0: Alors. L'open sanction! Au revoir!
11: Non.
0: Au revoir!
11: Erreur.
0: Non, il n'y a pas d'erreur, c'est bonne nuit.
11: Sur la personne, là.
0: C'est bonne nuit.
11: Il y a mépris sur la
0: au
11: personne.
0: Au revoir! Hein.
1: Céline.
0: Céline.
1: Au revoir.
0: Au revoir à l'Oponition.
4: L'Oponition,
11: toujours là.
0: Au revoir.
1: Allez, je vais arrêter de le faire, là, j'ai plus de bras.
11: Ah, mais j'ai un gilet pare-balles, tu peux doser, là, vas-y.
1: On va voir. Allô?
0: Bah, yes, c'est bon.
1: Voilà.
0: Bon, qui nous reste que Leslie et Monsieur Mazur.
7: Oui, bonsoir, c'est Monsieur Mazur.
0: Bon, c'est bon, Monsieur Mazur.
1: Bon, du calme, allez, vas-y, Gérard.
0: Donc, alors, j'ai répondu à la question. Donc, question suivante. Alors, on va un peu aller de... Non, que faire? Faut-il l'accord des parents ou du médecin pour se refaire une beauté? Alors, je précise, avant qu'on accueille d'autres personnes...
23: Il y a Emmanuel Laborie qui dit qu'elle n'a pas entendu ta question.
0: Putain, ils sont graves sur l'Internet.
1: Ouais, c'est grave, hein, ce soir.
0: Non mais ils sont vraiment cons quoi ce soir.
7: Ne vous laissez pas distraire, monsieur Gérard.
1: Reviens au débat, Gérard.
23: Moi, Gérard, je fais que traduire ce que dit le net.
0: Ah non, mais c'est
23: tu
0: bon.
23: Tu as dit maintenant, t'es à 8822.
0: Merci. Ah, alors, Michael Jackson.
23: Bravo.
1: 8822 quand même.
0: Combien?
4: 8822.
0: Attends.
7: Mr. Cousin.
1: Parle bien dans ton micro, hein.
23: 8822.
7: Mr. Cousin.
0: 800. Oui, il commence à me gonfler. Michel Jackson.
11: Oui, bonsoir.
0: Mon mignon 118.8 et bon. David de
12: Bougie la forêt, oui, David, top modèle en intérim. Bonsoir.
0: Alors la question, faut-il l'accord des parents et du médecin pour se refaire une beauté, David?
24: Eh ben moi personnellement, je peux t'en parler puisque je suis donc top modèle.
0: Attends, tu réponds correctement à la question, c'est tout, hein.
24: Non, mais c'est
0: tu t'énerves, tu t'énerves, tu vas pas t'éterniser sur toi parce que ça va aller vite, hein.
24: Bon d'accord, oui.
0: Oui.
24: Non, bah, c'est ma réponse.
0: Ok. Michel.
24: Précis.
0: Michel.
25: Non, c'est ma réponse.
0: Ta réponse est non.
25: Non.
0: Mais, Lesline.
13: Oui. Si tu as moins de 18 ans.
0: Ah, voilà. Enfin quelqu'un qui
25: t'as pas précisé les limites.

0: Eh bien, je dirais ça dépend.
1: Alors, ça dépend de quoi? Ouais,
0: bien,
1: voilà.
0: N'est-ce pas, bien entendu? Ouais. J'aimerais explorer un peu et développer, si vous le permettez.
1: Non, non, mais vous n'allez pas vous éterniser, monsieur Mazur.
2: Tu laisses parler, là.
1: Non, parce que moi, j'ai
2: non, c'est intéressant ce qu'il dit, tu
1: ouais, mais moi,
2: dit.
1: Ouais, mais moi aussi, j'ai des trucs
2: non,
1: à
2: non,
1: dire. David et Michel, vous restez polis, sinon je vous dis au revoir tous les deux.
3: Je dis de rester circoncis pour rester clair dans le débat, quoi.
0: Oui, absolument, absolument. Donc, restons circoncis, tout à fait. Écoutez, oui, je dirais que ça dépend, tout dépend de l'enfant, est-il encore à la charge de ses parents, bien entendu. Il y a très souvent des enfants mineurs qui ne vivent pas au domicile familial.
2: À ce moment-là, il faut demander à la DAS.
1: Non, alors, Leslie, s'il te plaît, t'évites de parler de ça, s'il te plaît, merci.
2: Ouais, moi aussi, je viens de là, hein, c'est bon. Hein.
1: Non, non, mais moi aussi, alors donc, c'est
2: on
1: bon.
2: Pareil, tous les deux, on est pareil.
1: Ah, ok,
2: c'est
1: bon. Alors.
4: Il y a une question de Phil boule de laine, qui voudrait. Qui en fait pose une question de la part de Gilbert Montagnier. Oui, Gilbert Montagnier qui a un problème de réglage de sa webcam.
1: Non mais ça, j'en ai rien à foutre, c'est pas le thème du débat. Donc la question,
4: c'est bon, c'est réglé. Red Charles lui a, c'est ok. C'est
1: donc
4: réglé.
1: La question, c'est que faut-il l'accord des parents et du médecin pour se refaire une beauté. Donc la question pour moi, c'est si la personne est majeure. Je précise, si la personne est majeure, il faut l'accord automatique des parents.
2: Majeur, ouais.
1: Non, s'il est mineur.
4: Il faut que les parents soient majeurs, rappelle dans ton cul.
1: Non, mais lui, il va se faire enculer. Et les questions.
4: C'est dans ton cul.
1: Non,
4: hein.
1: Non, mais les questions comme ça, c'est pas la peine de les poser.
0: Mais je t'ai creusé.
1: Donc, je disais.
0: Mais je t'ai creusé.
5: Ah, du calme.
1: Pedro. Déjà, c'est toi qui vas commencer par te calmer et d'arrêter de me balancer des merdes sur l'antenne.
2: Ouais.
1: D'accord? C'est clair, net et précis.
6: Moi, je suis d'accord parce que nous, au standard, on n'y arrive plus. Hein.
4: Donc, il y a faux cul qui
1: non,
4: dit.
1: Mais vas-y,
4: y a faux cul qui dit.
1: Non, mais continue. C'est intéressant, vas-y.
4: Il y a faux cul qui dit, Pedro, arrête de faire le canard.
1: Vas-y, continue, laisse-les foutre la merde. Et continue à foutre ta merde aussi.
7: Gérard, continue, s'il te plaît.
1: Parce que là, ça commence à me.
2: Gérard, moi c'est tout.
1: Ok.
8: Merci Gérard.
1: Là ça me fait chier. Alors donc je réponds à la question et après on va mettre une zikmu.
0: Question de Monsieur Cousin.
5: On va peut-être lui dire au revoir, hein, Gérard.
1: Non mais je crois que c'est toi tout à l'heure qu'on va dire au revoir. Tu vas dégager.
5: Qu'est-ce que j'ai fait,
7: Gérard? Sérieusement, Pedro il fait rien. Hein.
1: Ouais, non mais les jingles comme ça c'est bon.
4: Mais il y a beaucoup de gens qui prétendent une relation entre Gérard et Pedro. Il y a beaucoup de gens.
1: C'est ça, c'est carrément. À chaque fois qu'il y a un débat, c'est le bordel comme ça.
0: Voilà.
1: Alors à chaque fois, je n'arrive pas à obtenir le nombre de personnes sur l'internet.
4: Il y a des gens qui pensent que Pedro est ton fils parce que t'es très dur avec lui.
1: Ouais, non mais c'est pas mon fils. Heureusement que j'ai pas un fils aussi con que lui. Parce que j'en chie un tous les matins.
5: C'est une famille important.
1: Donc, faut-il l'avoir? Ah, donc, je réponds. Donc,
0: question de Monsieur Cousin. Ah, à nouveau.
4: Gérard, excuse-moi, mais je sais pas si c'est déjà arrivé, parce que c'est la première fois que je fais cette émission. On est à 12 713 connectés. 12 713.
2: Bravo!
1: Non, mais ça
0: c'est bien,
1: ça,
0: tu fais exploser les autres du cul,
1: Donc, la question
0: de Monsieur Cousin. Bon, il faut trouver une tête, Monsieur Cousin, là. Qu'est-ce qui se passe?
1: Je disais, donc, faut-il avoir l'accord des parents et du médecin pour se refaire une beauté? Donc, si la personne est mineure, oui, il faut l'accord des parents. Mais du médecin, c'est le médecin qui décide vis-à-vis avec les parents. Ce n'est pas les parents tout seuls, il faut avoir l'accord des deux. Et déjà, avec le médecin traitant, plus le médecin qui s'occupe de la chirurgie.
0: Voilà. Monsieur Gérard, pardonnez-moi, excusez-moi de
1: oui.
0: Un instant. Pourriez-vous répéter? Je suis en train de noter vos dires qui sont tout à fait intéressants.
2: Mais Gérard, t'as qu'à aller aux USA.
1: Ben, aux USA, c'est vrai. Oui, c'est vrai que ce que tu dis, c'est vrai. Aux USA, c'est vrai qu'ils n'ont pas besoin d'avoir l'accord des parents. Et ça, c'est vrai que dans certains pays, ils n'ont pas besoin d'accord des parents ou du médecin. Mais
4: il y a, Laura Ingalls qui voulait dire qu'elle se plaint du docteur Baker qui l'avait raté quand elle était petite.
1: Non, mais ça, c'est des questions cons. Alors, c'est
4: ah ouais,
1: même pas
4: bon,
1: la peine que je lui réponde à celle-là. C'est même plus, ça sert à rien du tout. Ouais, donc, donc voilà.
0: Bon bah.
3: Gérard.
1: Oui.
3: Oui, David, top modèle en intérim. Je voulais juste te poser une question. Comment ça se fait que le docteur doit donner son avis, ça le regarde pas? Enfin, je pense.
1: Non mais attends, tu parles quoi?
3: Bon bah. Moi, je te pose une question. Pourquoi le docteur doit aussi donner son accord? Ça le regarde pas?
1: C'est le médecin de famille. J'ai bien précisé, le médecin de famille qui est en accord avec les parents pour savoir si.

0: Si, ça se refait faire une, si, y a possibilité ou pas. Parce que ça coûte très cher. Oui, monsieur Mazur.
1: Donnez-moi un instant une question. Croyez-vous que le médecin de famille soit habilité à répondre, à donner une autorisation pour, mettons, une personne qui souhaiterait se refaire les seins ou le pénis?
2: Voilà.
0: Non, mais ça, c'est vrai.
1: Surtout si le médecin de famille est un dentiste.
0: Non, mais ça, non, mais attends, mais là, monsieur Mazur, faut quand même pas tout mélanger.
3: Ouais,
0: non, mais.
3: Gérard,
0: oui, attendez, pas tous à la fois, là.
3: Oh, est-ce qu'on peut aussi se faire refaire le pubis et la nuit?
0: Qu'est-ce que tu me chantes, toi?
4: Le pubis et la nuit.
0: Ça, t'as déjà, tu veux te refaire le pubis.
3: Je
0: me
3: suis fait faire la nuit, c'est clair.
5: C'est quoi le pubis et la nuit, Gérard?
0: La nuit, c'est le cul.
5: Non, mais la nuit.
4: La nuit.
3: Ah non, ça n'a rien à voir.
5: Hein. Et le pubis, enfin, bref. C'est quoi le pubis?
0: Ouais, je m'en fous.
5: Explique-moi, papa.
3: Pas loin du pubis, c'est tout.
0: Ouais, donc alors
4: ouais,
0: non, mais attendez, laissez-la finir, putain.
3: On peut les faire
6: Il y a Dent Pourri qui réagit, qui dit Gérard, mon frère.
0: Ouais, bah, il va se faire enculer, lui.
4: Ouais, GG.
0: Ouais.
4: Est-ce qu'il faut l'avis de la pharmacienne de garde aussi
0: Est-ce qu'il faut l'avis de ta mère pour dire des conneries comme ça?
4: Ah, moi, j'en ai une au moins. Hein.
0: Ouais, bah alors, David. C'est David.
7: Ah, non, c'est pas moi, je te jure.
0: Alors,
7: c'est moi,
0: Michel, au revoir. Au revoir, Michel.
3: Tranquille.
0: Voilà, terminé. Voilà, alors donc.
5: Gérard, pose ta question, on va écouter un peu de musique juste après.
1: Question de monsieur Cousin.
5: C'est pas moi, Gérard, je te promets que
6: c'est
5: pas
6: moi. Il faut retrouver le calme.
0: Non, mais ça va aller vite. De toute manière, il reste moins d'une demi-heure de débat et on n'est même pas arrivé à 10 questions.
5: Oh là là, non, franchement, merde.
0: Allez, Gérard,
8: bon courage,
0: Gérard.
8: Bon courage.
0: À votre avis,
9: Gérard.
0: Oui.
9: J'ai quelqu'un d'autre en ligne. C'est Jean Éboueur, qui vient 117.7 et de Bombourlet.
0: Ah bah, on le prendra tout de suite après.
5: On va le prendre après le disque. Hein.
0: Pour une chirurgie esthétique, est-ce que la sécurité sociale prend-elle en... pour une chirurgie esthétique, la sécurité sociale prend-elle en charge l'opération? Et on se retrouve tout de suite après et on va s'écouter dans un trou de mon nez dans ton cul. Et on se retrouve tout de suite après aux 0800 23 08. 5000, à tout de suite.
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0: Et voilà, donc rebonsoir à tous. Donc vous pouvez tous les jours nous appeler au 0825 08 5000. Il y a Cécile.
9: Céline, Gérard.
0: Céline au standard.
9: Fais attention,
0: Hervé.
9: Sinon je me mets à crier comme toi, Gérard.
0: Non, mais de manière, c'est moi qui gueule le plus fort ici. Vive Gérard.
9: Oui.
0: À la douche. Donc, alors, c'est Cécile, Hervé et... Merde, je sais même plus déjà.
5: Esteban
0: à l'aria.
6: Un petit bisou à Zia et Tao.
5: Non, il est pas à l'aria, il est
0: sur le net. Donc vous pouvez toujours nous appeler aujourd'hui. Toujours le Pedro à l'aria de mes deux. Donc les lignes toujours là. Les lignes. Leslie. Toujours là?
12: Ouais.
0: Alors, Dan Éboueur.
4: Jean Éboueur.
0: Jean Éboueur, 117.7 de Bombourlet.
4: Bombourlet,
0: 117.7. Mais c'est bon, c'est moi qui donne les fréquences, merci.
4: 117.7, Bombourlet.
0: Ta gueule.
4: Bonsoir, Bombourlet.
0: David. David.
7: Oui, David, le modèle en intérim, c'est moi.
0: Et Baby Foch. Et Bibi Foch.
12: Bibi Foch, ouais, de la banquise.
0: De la dame de Haute-Savoie, voilà, ça sera comme ça.
12: Ouais, si tu veux, Gérard.
0: Alors, qui est non, c'était pas la question. Ah, pour une chirurgie esthétique, la sécurité sociale prend-elle en charge l'opération? On va demander à Leslie.
12: L'opération, non, il prend pas, non. Hmm. Démerde, t'es la thune, quoi.
0: D'accord. Mais, donc.
12: Non, mais t'arraches, tu taffes, t'as la thune, tu te fais refaire, quoi.
0: D'accord. Celui qui renifle comme un coq, arrête, parce que ça m'énerve d'entendre renifler. Oui, c'est moi aussi, je sais le faire.
6: Ah, oh, il y a un méchant de l'air, là.
0: Jean Éboueur.
4: Jean Éboueur, bah, ça dépend si c'est dans le cas d'un ascident, pour de la chirurgie reconstructrice, c'était pris en charge.
0: Non, mais je te parle de la chirurgie esthétique, ouais. Espèce de cave.
2: Non, mais il a raison.
0: Hein. Si c'est la chirurgie. Eh, hey, le tocard, il t'emmerde, et si tu continues à me dire un mot de travers, je te dégage.
2: Bah, tu me traites de cave, attends, je me défends.
0: D'accord.
2: Si c'est suite à un accident, ça peut être pris en charge. Par contre, si c'est juste pour le fun, c'est pas couvert.
0: Et par contre, je m'excuse avant que tout le monde reprenne.
2: Tu pourrais
12: expliquer. Il y a des canards dans le coin.
0: Non, mais j'ai oublié de préciser que ce qu'on venait d'écouter, c'était deux trous dans un trou de mon nez dans ton cul. Hein. Excusez-moi, les auditeurs, ouais, j'ai oublié.
5: C'est important de le dire. Ouais.
0: David.
2: Il a bien écouté. Oui, ce que j'ai dit.
7: Eh ben moi je sais très bien répondre à la question. Je peux te dire que tout dépend de, en fait, la sécurité sociale prend en charge la chirurgie esthétique si en fait c'est une personne qui est en fait trop moche pour s'insérer, en fait ça dépend de son insertion sociale.
0: Mmh. D'accord. Bibi Foch.
12: Ouais, ben moi je reprends l'avis de Les Boeurs.
7: Jean Les Boeurs.
12: Voilà. Ouais. Qui disait que pour la chirurgie pratique.
0: Non, esthétique, pas pratique. Faut pas confondre.
12: Ouais,
0: la main de ma sœur. Faut pas confondre la main de ma sœur. Dans la culotte d'un zouave et tentacule et encul de ta sœur. Mmh. Ouais, c'est deux choses différentes. Ouais, ouais. D'accord. Alors, Bibi Foch.
12: Ouais. Ouais, non, la sécu, elle doit pas rembourser.
0: Voilà, alors, non, est-ce qu'elle prend en charge?
12: Non.
0: Bah, bon, alors.
5: Mais attends, mais j'y suis pour rien, c'est les gens
0: tu
5: qui mettent des trucs.
2: Il y a trop de poules.
5: Mais attends, voilà. Mais c'est le loft, il y en a un qui a mis le loft, c'est tout.
0: Ouais, non, mais les poules, elles sont pas dans le loft pour l'instant, on sait pas ce qui se passe encore. Et on s'en fout. Ouais,
2: d'ailleurs, là.
0: Je m'en bats les couilles. Sur le net.
6: Alors, sur le net, on a les résultats enfin du sondage.
0: Non, mais c'est bon, les sondages, c'est moi qui les prends tout à l'heure. S'il y a des questions,
6: Max qui vient de parler des sondages.
5: Hein. Ouais, vas-y, Gérard.
0: C'est moi qui vais les faire, mais après. Non, mais après, il y a des questions intéressantes.
6: Ouais, mais il me frappe après, Max.
9: S'il te plaît, Gérard, le sondage.
6: Les gens attendent le sondage. On baisse.
0: Le sondage.
2: Vas-y, fais le sondage, là.
0: Vos gueules, c'est moi qui fais les sondages. Alors. Je viens d'entendre un mot.
5: Ah, il va dire que c'est moi, c'est pas moi, Gérard.
6: Non, c'est pas Pedro.
0: Je viens d'entendre un mot.
5: Attendez, bougez pas. Hein.
2: Qui t'a pas fait plaisir.
0: Je viens d'entendre un mot de pute. Mm. Alors, je préviens que je prends au hasard un nom.
2: Ah non.
0: Et je dis David, au revoir.
6: Non, t'inquiète pas, Gérard.
0: Au revoir.
6: On a trouvé lequel c'était, on l'a eu.
0: Trop tard, j'ai pris au hasard et donc, terminé pour David. Ça, je n'ai pas cherché midi à 14. Donc, les sondages. D'après vous, quelle partie du corps est la plus sollicitée pour les opérations? Alors, 60% disent l'appendicite, 20% disent les doigts des pieds, 15% les seins, 5% les oreilles.
12: L'appendicite, c'est pas esthétique?
0: Non, c'est pas esthétique, justement, c'est...
12: Bah alors, qu'est-ce que ça fait dans le débat?
0: Bah ouais, je sais pas du tout.
12: Boulot,
0: non, mais c'est pas moi qui ai fait les sondages.
12: Pas
0: dit
12: les sondages avant de venir.
0: Non, mais j'ai vu, mais de manière
12: attends,
0: c'était.
12: Comment tu lui parles, toi?
0: Ouais. Oh, c'est bon, là, vous vous calmez,
2: attends,
0: s'il vous plaît.
2: Débrouille, c'est même pas ce que ça veut dire.
0: Alors, j'aurais pu
2: revoir. Attends, mais non.
0: Au revoir.
6: Moi, dans mon sondage, j'en ai 27% qui dit Gérard, si tu t'es arrêté, remets-toi à boire.
0: Ouais, ben, ça m'étonnerait que je me remette à boire pour la gueule des auditeurs sur le net. Enfin, et donc, alors, 60% l'appendice, 20% les doigts de pied, 15% les seins, 5% les oreilles et 2% la rate.
12: Alors,
0: je vois pas du tout le rapport de la rate, je voudrais bien savoir ce que c'est.
6: Personnellement, moi j'ai une rate très esthétique. Hein.
0: Eh ben, ça me fait une belle jambe. Qui devrait se faire refaire la tête en France? Alors,
6: et moi j'ai une rate, mais dans une petite cage en fait.
0: Ouais, ben c'est bien. Ça, ben...
6: Vois, puis,
0: ouais, non, mais
6: c'est
0: si
6: une petite
0: veux...
6: truc. Hein.
0: Ouais, non, mais,
6: elle
0: si
6: est
0: tu
6: comme
0: veux...
6: ça.
0: Non, mais là-bas tu peux y aller.
6: Il m'a cassé ma race.
0: Alors, qui devrait se refaire la tête en Gérard France? Gérard! Ta gueule!
6: Bravo!
0: 95% disent moi, donc je vois pas du tout le rapport. 12% la Marianne et 3% pas de bras en chocolat. Donc je vois pas du tout le...
9: C'est pas de bras, pas de chocolat.
0: Je vois pas du tout le rapport. Combien d'échecs ont
9: été sollicités?
0: Non, ont été manifestés pour dans les opérations. Alors ça... 60% dans le cas des Snooki,
5: Les Snorkies, à mon avis.
0: Ouais, Snorkies. 51% dans le cas de Gérard. 51% dans, 12% dans le cas de... des tranches de cacahuètes. Et 3% dans le cas de qui est malin tombe dans le ravin. Bah, c'est bien. On va continuer tant qu'on y est. À votre avis, qui aime, à votre avis, qui aimerait changer de tête? Alors,
8: Gérard!
0: 82% Bécassi. Ouais, vous fermez vos gueules quand je fais les sondages, merci. Alors, 82% Bécassine, 53% Saint-Urnin anonyme, 22% Porciné en a marre de se faire prendre les fesses par Winnie, et 15% Gérard Le Pétard. Je m'en bats les couilles, à chaque fois ça retombe sur moi. Et pour terminer, quelle partie du corps insolite aimeriez-vous vous faire refaire? Alors, 75% le canal amphibien, 54% l'ongle incarné de Oui-Oui, alors 46% Scooby-Doo, 10% ma calvisse, et 1% c'est l'homme qui prend la mer. Bah oui, bah voilà. Donc voilà, les sondages sont faits, donc terminé, point final à la ligne. Et on a qui d'autre comme auditeur à part Leslie et Baby Frock?
9: On a Romaric qui vient de Tain, 78-8.
6: Non, pas de Tain, de Tain.
0: D'où? Il va...
7: C'est à l'envers, Gérard. C'est à l'envers. Romaric de Tain.
0: Donc alors, tu veux répondre à la question avant que j'y réponde?
7: Laquelle est-elle?
0: Alors, pour une chirurgie esthétique, la Sécurité sociale prend-elle en charge l'opération?
7: Non, je dirais non.
0: Alors, tu peux préciser le pourquoi?
7: Parce que ça c'est pas quelque chose d'obligatoire.
0: Alors, d'accord, je suis d'accord avec toi. Mais, faut bien vous dire une chose. En principe, c'est non. De manière, c'est carrément non. Il y a même pas à chercher pourquoi, à savoir. C'est non.
6: Qu'est-ce que c'est?
0: Mais, à peu prendre une partie... Si c'est vraiment trop grave.
13: Par exemple, il avait raison, hein, si c'est un accident.
0: C'est ouais, non, ouais, mais ça, c'est si c'est un accident, c'est pris par en accident. Donc en accident, donc ça veut dire en AT. Donc la sécurité.
13: Non, c'est pas en AT, c'est-à-dire AT, c'est accident du travail.
0: Oui, mais justement.
13: Non, quoi, tu parles, non, mais t'as un accident de bagnole. C'est-à-dire, le week-end, tu vas te promener, t'as un accident.
0: Ouais, mais moi, de manière.
13: Bon, attends, t'es défiguré par la vie. De
0: c'est qui là qui me répond?
13: C'est Leslie là.
0: Ouais.
13: Tu m'écoutes?
0: Ouais, Baby Fock, Romaric, et puis Jean Rascal, vous pouvez répondre. Hein.
14: Bonsoir, je suis nouveau, c'est Jean Rascal.
13: Salut Jean Rascal.
14: On va m'accueillir, bonsoir.
13: Tu me plais, toi.
7: Salut Jean Rascal.
6: Il y a Chaussée au Moine qui dit qu'il pue le débat.
0: Bonsoir Gérard. Chaussée au Moine, il va se faire enculer.
14: Bonsoir Gérard.
0: Bonsoir. Donc alors, tu disais quoi, Leslie?
13: Tu dis, tu te prends le pare-brise dans la gueule, quoi.
0: Ouais.
13: Et ben, tu crois quand même pas que tu vas payer toutes les opérations pour retrouver ton visage.
0: Ouais, mais attention, si c'est suite à un accident, ouais. C'est bien ce que tu viens de dire.
13: Ouais.
0: Si la personne qui tapait se éclatait le pare-brise,
13: ouais,
0: est assurée, c'est son assurance qui paye. Ça, je suis d'accord avec toi.
13: C'est la sécu, c'est pas l'assurance, imagine.
0: Ouais, mais je suis d'accord. Ben, prends pas ton air
14: de racaille
0: parce que ça va pas aller.
13: Prends pas mon air de racaille, tu me prends pour quoi là?
14: Vas-y Chantal.
15: Galaxie, mais tu l'as dans la nuit, capitaine.
6: Non, c'est un scandale, calmez-vous si vous
16: Gérard a pas la déconne, il a pas la déconne.
5: Bon, Gérard au standard, on va couper deux secondes. Voilà. Vas-y Gérard.
0: Donc, non, tu peux me les remettre en air parce qu'il y en a qui ont répondu.
5: Regarde.
0: Non mais ils vont se calmer.
5: Bah vas-y Gérard alors.
0: Bibi Fock.
17: Oui.
0: Tu te calmes. Bibi Fock.
17: Oui.
0: On se calme. Non, c'est pas elle. Je préviens, je vais zapper au hasard. Alors.
5: Au hasard.
0: Jean Rascal, le Romaric, pour terminer, ouais, avant que je réponde.
14: Est-ce que toi, Gégé, est-ce que tu inclus la chirurgie dentaire dans la chirurgie esthétique?
13: Ça m'étonnerait, hein, franchement.
0: Oui. En principe, non, mais bon.
14: Ah bah attends, ça défigure un peu quand même. Quand il te manque des chicots, reconnais que t'as pas l'air malin, quoi. Donc ça compte un petit peu quand même sur le physique. Qu'est-ce qui se passe?
13: Mais c'est quoi, là, ces bruits?
14: T'as mal quelque part, là, Gérard?
0: Non, pas du tout.
14: Ah bon, j'ai tout ce qu'il faut, là.
0: Romaric, pour finir.
14: Attends, est-ce que tu peux me répondre quand même au passage?
0: De toute manière, la chirurgie esthétique pour les dents, je sais pas si ça existe encore.
13: Bah, imagine, il manque une dent.
14: T'as l'air un peu chelou quand même.
13: T'as l'air con, faut le dire.
14: Bah ouais. Oh,
7: okay. Moi, c'est clair qu'à mon cousin Gérard, il lui manque une dent et.
0: Romaric, ouais. Au revoir.
14: Bah quoi?
7: Pourquoi?
0: Au revoir.
8: On parle pas de la famille.
0: Ah, voilà. Ouais, hop, c'est... terminé pour Romaric. Ça va aller vite.
14: Regarde, GG, on parle des dents. Regarde Joe Star. Joe Star.
0: Le chanteur.
14: Ouais, le chanteur. Le chanteur de variété française, bien sûr. Tu trouves pas que ses dents, ça le défigure un petit peu quelque part?
0: Je vois pas le rapport avec la chirurgie esthétique.
14: Il sait faire de la chirurgie esthétique, il sait mettre les dents de je sais pas, moi, de Pascal Sevran, tout de suite, il a une autre tête.
0: Non, mais faut pas confondre les chanteurs de rap et puis les animateurs de télé.
14: Il sait mettre les dents de Cool Chef.
0: Non, alors je disais.
14: Ok, zappe-moi direct.
0: Voilà, non, mais
14: vas-y.
0: Ouais, mais Céline Dion, ça a rien à voir, elle.
8: Bah non, bah elle avait, elle s'est fait faire une chirurgie.
0: Alors, dans ce cas-là, les slides.
8: Ouais.
0: Bah, moi, je vais te dire une chose.
8: Ouais.
0: Dans ce cas-là, tu prends Pamela Anderson et tu prends Lolo Perelri, maintenant, heureusement, qui nous a quittés. Dans ce cas-là, pourquoi qu'ils se sont refaire les seins et qu'ils sont en silicone pour Pamela Anderson et qu'il y a des problèmes à l'heure actuelle?
8: Ouais, mais Céline Dion, elle a pas les dents
0: en
8: silicone.
0: Ouais, non, mais moi, je te dis, à l'heure actuelle, maintenant, faut se dire une chose chez les nanas. Les trois quarts des opérations que vous faites faire pour les seins, c'est des silicones. J'en suis désolé. Il y a aussi l'histoire du coton, parce qu'il y a, comme j'entendais souvent dans les émissions d'Oakline.
14: Ah, du coton dans les soutifs.
0: Du coton dans les soutifs. Et ça, c'est quand même vraiment con. Mais
17: il y a une question de Catherine Deneuve qui demande si c'est le succès de ton rôle de Chewbacca dans Le Retour du Jedi qui t'a influencé à avoir cette tête de con. Mais c'est une question de Corinne Deneuve.
0: Alors tu lui réponds à cette espèce de poufiasse.
17: Ah, attends, vas-y, dicte.
0: Que c'est une grosse conne et qu'elle aille se faire sucer, se faire enculer.
14: Voilà.
0: Désolé pour Bifi Fox si je suis grossier.
8: T'as de la répartie grasse.
18: Excuse-moi Gérard, on a beaucoup de réactions standards et on nous demande si la chirurgie asthmatique compte dans le débat.
0: Non, ça n'a rien à voir avec la chirurgie esthétique. Et si c'est un connard qui te pose la question, tu lui dis que c'est un con.
18: C'est une fille.
0: Et si c'est une fille, tu lui dis que c'est une pute.
18: Voilà. Okay.
5: Quel rapport?
18: T'es une pute.
0: Voilà.
17: Il y a Dave qui nous dit que t'es hard, mais qui te mettrait bien ta cartouche quand même.
0: Ouais, bah lui, il va se faire sauter.
14: Ah,
0: enfin, bref, terminé, j'ai répondu à la question.
17: Du côté de chez Swan.
0: Donc, j'ai répondu à la question. À votre avis, combien? Bon, on l'a dit, la question sur les seins, j'ai dit que ça coûtait à peu près 10 000 balles. Environ. Alors, qui est responsable lors d'une mauvaise opération? Qui doit payer? On va demander à Boudin Rouge, tiens, qui vient de nous accueillir 105, 105,
14: ouais,
0: 100.5 de Rouen.
14: Ouais, c'est ça, ouais. Bonsoir Boudin.
19: Salut Boudin.
14: Ça va les gars?
0: Ouais, Jean.
14: Tranquille.
0: Ouais. Alors, Bah,
14: vas-y, la question, c'est quoi?
0: Tu fermes ta gueule quand je parle.
17: Y a Kenza qui est sorti du loft.
14: Oh là.
19: Tranquille.
0: Kenza, il n'y a pas de Kenza dans le loft, on n'en a rien à foutre du loft.
17: Non, c'était une boutade de Jean-Pierre Descombes.
0: Ouais, bon, on s'en bat les couilles. Donc, on a Boudin Rouge, Jean Rascal, Baby Foc, et les Sly.
19: Ouais, les Sly, ouais.
0: Et Baby Foc?
19: Ouais.
0: Toujours là?
19: Toujours.
0: Ok, bon, réponds quand je te parle, merci. Alors, qui est responsable lors d'une mauvaise opération et qui doit payer? On va demander, au hasard, les Sly.
19: C'est l'assurance de la clinique.
0: Donc, ouais.
14: Mmh. La clinique, ouais.
19: T'as d'autres questions?
0: Non. Pourquoi, t'es pressé?
19: Non, mais je te demande, tu dis
0: non, mais,
19: rien.
0: Non, mais si t'es pressé de vouloir répondre à toutes les questions, je te les donne toutes.
19: Je suis pressé de te parler en antenne à la fin.
14: Ah, oui,
0: ah, okay.
14: C'est chaud.
0: Jean Rascal.
14: Bah écoute, moi je suis d'accord avec les Sly. C'est la clinique ou la clica. Hein.
19: Toi, je t'aime bien, toi.
0: Quoi?
17: Loana est sortie du loft.
0: On s'en fout!
19: Avec ses plateformes cheese.
17: Ah non, mais moi je lis le web.
0: Hein. Hey, on en a rien à foutre de ce qu'ils nous disent sur le web. Le problème, les questions, c'est sur la chirurgie esthétique, le lop, je m'en bats les couilles.
17: Bah, il y a mon audience qui dit que lui aussi s'en bat la couille du débat.
0: Eh ben, dans ce cas-là, s'il s'en bat les couilles, il a qu'à pas venir sur la net. D'accord?
17: Mais Gérard, tu t'énerves.
18: Ouais, t'as raison, Gérard, voilà. C'est un scandale.
0: C'est grave de chez grave. Ouais, et je préviens, ta gueule! D'accord? Et je préviens qu'après, on va faire la réunion. Okay. Parce que ce soir, je vais m'énerver.
5: Ah, récupère.
0: Qui c'est qui a raccroché? Qui c'est qui a
17: C'est
0: Boudin Rouge. Boudin Rouge.
14: Ouais, je suis là, ouais.
0: T'es toujours là?
5: Non, non, attends, on va gérer.
0: Jean Rascal, attendez.
14: Oui, je suis là, oui.
0: Jean Rascal, toujours là. Bibi Foc.
5: Ah. Non, c'est Bibi Foc.
14: Ah, c'est Bibi.
5: Vas-y, attends, je vais couper deux secondes la sonnerie, voilà.
0: Bah, pour rappeler, alors. Leslie, toujours là?
19: Ouais, je suis là, ouais.
0: Donc, pour rappeler Bibi Foc, alors. Alors, Boudin Rouge, tu disais?
14: Ah, moi, je disais rien. Tu me poses pas de questions, je dis rien.
0: Non, mais je te demande.
14: Ah bon, bah alors, si tu me demandes, je vais te répondre.
0: Y a-t-il?
14: Ouais.
0: Qui est responsable lors d'une mauvaise opération
1: Moi, je dis, c'est la famille.
0: Comment ça?
1: Les premiers responsables, c'est la famille, quoi. Qu'est-ce qu'ils avaient à laisser, je sais pas, leur gamin aller se faire opérer, attends.
0: Non, mais attends. Attends. Déjà, tout à l'heure, j'ai posé la question, faut-il avoir l'accord des parents et du médecin pour se refaire une beauté? Donc, si la personne est mineure, j'avais dit qu'il fallait l'accord des parents.
9: Oui, Gérard, Bibifoc est de retour.
0: Bibifoc?
9: Excuse-moi,
0: Bibifoc, c'est toi qui avais coupé?
17: Oui. Il y a point sur Lizzie qui nous dit qu'il faut que les parents soient majeurs.
0: Non, mais les parents, on n'en a rien à foutre, c'est les parents qui donnent leur accord. Alors, ça, le mec, je vais te dire une chose. Tu as bien écouté ce que je vais te dire, parce que là.
12: Excite-toi, Gérard.
0: Cela, ça fait déjà, on va pas tarder d'arrêter parce qu'il va être 2 heures.
12: C'est bien qu'on va faire des trucs à trois.
0: Donc, il faut bien se dire une chose. Que lors d'un débat, les gens doivent répondre sur le thème du débat. Les autres questions, j'en ai rien à foutre. L'histoire du love, je m'en bats les couilles. Ce qui se passe avec Loana, tout ça, je m'en fous complètement. D'accord?
17: Ok.
0: Voilà.
17: Enfin, ça ça fait mal quand même parce que j'étais fan.
0: Non, non, mais je voudrais savoir combien qu'on est.
17: Bah là, on est 822. Là.
0: Ouais, mais parce que ce soir, on n'a pas une bonne équipe et c'est tout et c'est dommage. C'est dommage. C'était qui m'avait...
1: Allez, vas-y, en qui, Pépère?
0: C'était Boudin Rouge, maintenant.
1: Ouais.
0: À toi de répondre.
1: Ouais, je t'ai déjà répondu, mais t'écoutes pas ce qu'on te répond. Je t'ai déjà dit, c'est la faute à la famille qui a laissé son môme aller se faire opérer.
0: Mais moi, je t'avais répondu, je t'avais dit la question, et je t'avais dit que sinon...
1: T'as des familles, bon, toi, t'as pas trop connu ça, mais moi, je peux te dire, t'as des familles, ils laissent les mômes faire tout ce qu'ils veulent, quoi.
0: Ouais, non, mais attends, mais ça,
1: non,
0: c'est...
1: Non, mais vraiment, tu me coupes pas la parole, s'il te plaît, non, vraiment.
0: Jean Rascal.
14: Bah écoute, moi je suis un peu d'accord. C'est vrai que déjà c'est la faute à la mère, parce que quand même si quand t'as cette gueule là, c'est un peu la faute à ta robe quand même. D'accord. Attends, c'est quand même tes parents qui t'ont fait. La mère, elle s'applique pour te démouler et t'as une belle tête, quoi. Si elle fait ça là-bas vite, forcément t'as la gueule de travers, quoi.
1: Eh ben, tu vois, Pépère, qu'est-ce que je te disais?
14: C'est quand même un peu la famille. Après, sinon, comme je te disais tout à l'heure, c'est la clinique ou la clica, la FF.
0: Alors, moi, je vais répondre à cette question et je réponds comme c'est Leslin qui t'avait dit que c'était l'assurance de l'hôpital qui prenait en charge. Et ça, c'est eux qui sont responsables. Parce que s'il se passe quelque chose, d'accord, il y a un problème vis-à-vis de la famille, tu permets, c'est moi qui parle. Bibifoc, elle a pas répondu à la question, je m'excuse. Bibifoc.
12: Ouais. Ben moi je dis c'est la faute au destin, hein, Gérard.
0: Comment ça?
12: Ben si ça a pas marché, c'est que le destin a voulu que ça en soit comme ça. Hein.
0: Ah ok. Donc pour toi c'est de la faute du destin.
12: Oui, c'est les forces cachées spirituelles.
14: Ouais. Qu'est-ce que tu penses de l'expression c'est la faute à pas de chance?
0: Ben c'est de la faute à pas de chance.
1: C'est
0: bien compris.
1: Un bon titre pour Hélène Ségara, ça.
0: Ouais, mais ça on s'en fout. Donc alors qui est responsable? Donc je reprends l'expression que disait Leslie. Donc, en fin de compte, c'est vrai que s'il se passe quelque chose, déjà, c'est l'hôpital qui est responsable, pour commencer, et en deux, c'est les parents. Pourquoi que c'est les parents? Parce que déjà, faut bien dire une chose, pour que...
1: Il y a des parents qui bossent dans l'hôpital.
0: Ah, mais ça,
14: Ça, c'est une double, ça.
0: Non, mais ça, de toute manière, si c'est les parents qui bossent dans l'hôpital, de toute manière, les hôpitaux sont... assuré. S'il y a une faute, c'est eux qui sont responsables, qui prennent tout en charge, doivent dédommager la famille.
1: Complètement d'accord.
12: Et si c'est ton père, le chirurgien?
0: Ah ben c'est pareil. C'est pareil. De toute manière, faut bien se dire une chose, que s'il y a une mauvaise manipulation dans l'anesthésie, il faut se dire une chose, que là, c'est grave, ça devient grave aussi, donc c'est le...
1: Attends, j'ai une question à poser là, mon pépère, 2 secondes, là.
0: Je suis pas ton pépère et tu me parles sur un autre ton, d'accord?
1: Comme elle a dit, Leslie, je crois. Ton père, il est chirurgien.
0: Je viens de répondre.
1: Et que l'opération, puisque c'est ton père, l'opération, elle se fait pas à l'hosto, mais elle se fait chez toi.
0: Non.
17: Gérard, on est à 8952. Donc t'as déchiré, Gérard.
0: 8922.
1: Bravo, mon pépère.
12: 8922.
0: Donc, faut bien se dire. Donc, je redisais que eux, ils sont responsables déjà pour commencer. Parce que c'est quand même un travail qui est quand même très important. Donc, s'il se passe quelque chose durant l'anesthésie, tout ça, c'est eux qui sont responsables.
14: Ouais, mais attends,
0: c'est eux qui doivent dédommager la famille.
5: Ouais, je suis d'accord.
19: Porter plainte au prud'homme.
14: Attends, si le chirurgien n'a pas d'assurance, tu fais comment?
0: Ah non, mais c'est l'hôpital. Non. C'est l'hôpital.
14: Attends, je t'explique. Des fois, toi, t'as une voiture ou une mobylette, tu roules sans assurance.
0: Non.
14: Imagine si t'opères sans assurance, comment ça se passe?
0: Mais attends, mais de toute manière, c'est l'assurance de l'hôpital.
5: Ça t'habite.
0: Alors faut arrêter, faut pas tout mélanger.
19: Oui. Jamais on traite, est-ce que t'as le droit de porter plainte au prud'homme?
0: Bah bien sûr, t'as tout à fait le droit. T'as tout à fait le droit.
14: Alors, monsieur cousin.
0: Ta gueule. Les médecins ont-ils le droit de garder le dossier médical? On va demander à Jean Reynald.
5: Ils ont une chance.
14: Les médecins, le dossier médical?
0: Oui.
14: Non. C'est à la clinique qu'il faut donner les dossiers médicaux.
0: Non, mais est-ce que le médecin? Mais t'es borné!
14: C'est ce que je te dis. C'est pas le médecin qui doit garder le dossier médical. C'est la clinique qui doit garder les dossiers médicaux. Attends, c'est la clinique qui centralise tout. C'est pas le médecin qui garde le dossier médical, non, c'est pas le médecin.
0: Boudin rouge.
20: Bah moi je dis il peut le garder. Si par exemple après il faut qu'il rentre chez lui, il prend le métro, il a rien à lire.
14: Ou alors tu fais un double.
17: Il y a Mire Express, Gérard, qui dit que t'as une tache sur ton col, mais que ce soir il est bouqué, il peut rien faire.
0: Tu diras que lui, il a une grosse tache sur le coin du nez qu'il a oublié de se moucher.
17: Oh, ça casse.
14: T'as des traces de pipi jusque dans le col.
0: Alors Jean-Pascal et Boudin rouge, en revoir. Bibi Foc.
12: Ouais, tu peux me répéter la question, Gérard?
0: Alors, les médecins ont-ils le droit de garder les dossiers médicaux?
12: Oui. En fait, ça dépend. Ils peuvent les garder s'ils font collection, pour les garder chez eux. Sinon, après, ils peuvent les brûler, ils peuvent faire ce qu'ils veulent, ils peuvent se torcher avec aussi, je sais pas.
0: D'accord.
12: Ils peuvent les distribuer, ils peuvent, je sais pas.
0: Leslie?
21: Alors, le médecin, tu vois, ils font un trip, en fait. Ils font des photocopies, ils en font un trip. Toi, t'en as un, le médecin en a un, et les archives de l'hôpital, ils en ont un.
0: Moi, je peux te dire une chose. Je vais répondre. Je prends le prochain disque qu'on va mettre et on va quand même. Comme apparemment, ça a l'air de pour
21: mais
0: finir.
21: Moi, je crois qu'on pourrait continuer un peu là.
5: Ouais, on va continuer. On va mettre un peu de musique.
0: Je vais répondre quand même à la question. Les médecins ont-ils le droit de garder les dossiers médicaux? Normalement, non.
21: Si.
0: Non, ils doivent les garder. Laisse-moi finir les slides. Ils peuvent les garder. Mais si le patient en a besoin pour son médecin traitant, le patient a le droit.
21: Non.
0: Il a le droit de demander par l'intermédiaire de son médecin traitant. Il a le droit parce que les médecins.
21: Le patient, il a le double.
0: Non, parce que moi, quand j'ai eu mon opération, je n'ai pas eu le rapport exact de ce que j'ai eu.
21: T'aurais dû.
0: Mais je l'ai demandé, on m'a dit que non, je n'avais pas le droit de le réclamer.
17: Et moi, Gérard, si je peux réagir, j'avais été chez un proctologue, il avait gardé mes excréments.
5: C'était pour faire quelque chose de.
17: Non, mais c'était.
0: Non, non, mais attention, je parle des dossiers.
17: Il avait gardé ma boîte de caca.
0: Ouais, non, mais on s'en fout. Non, mais je parle des dossiers médicaux. Parce qu'il faut bien se dire une chose, que le dossier médical, normalement, c'est vrai que le médecin, c'est secret pour lui, mais le patient a le droit de savoir ce qu'il a eu. Donc, il est en droit de le savoir. Hein? Et ça, on peut pas dire que c'est faux. On a le droit de demander à avoir une copie du dossier.
17: Et qu'est-ce qu'on fait des dossiers médicaux des médecins?
0: Non, mais ça, les médecins, c'est leur problème, c'est pas le nôtre. Ça, les médecins, ils ont un dossier qu'ils ont à eux.
14: Question de monsieur Cousin.
0: Eux, ils gardent leur dossier s'ils veulent, ils font ce qu'ils veulent. Mais nous, on s'en fout. Le problème c'est ça. Il faut bien se dire une chose. Et ça, je le redis. Et ça, c'est sûr et certain que le prochain débat qui aura lieu sur l'obésité, c'est pareil. Quand il y a des opérations, toute opération, de toute manière, s'il y a opération, le médecin traitant doit avoir une copie de l'opération. Il ne doit pas.
20: C'est des thèmes de débat.
0: Les médecins qui font les opérations n'ont pas le droit de garder les dossiers médicaux.
17: Et on nous demande si les gens qui sont jamais malades ils peuvent garder les dossiers médicaux.
0: Non, mais ceux qui sont jamais malades, qui touchent du bois, ça sera mieux. Mais faut pas crier victoire. D'accord? Parce que une maladie, ça s'attrape très vite. Et à l'heure actuelle, il y en a trop qui souffrent. Et c'est un débat que je ne ferai jamais. Si on veut en parler, je vais en dire deux mots vite.
3: Bravo, bravo, bravo, bravo,
0: un débat qui ne sera jamais fait sur l'antenne. Et ça, c'est malheureux parce qu'il y a trop de personnes qui en souffrent. C'est le sida. Et ça, j'ai toujours dit, au moment des vacances, j'ai toujours dit, protégez-vous. Terminé.
10: Un petit débat sur la syphilis.
0: Non plus.
18: Gérard, on nous a posé une question au standard. Quand les opérations sont les dossiers sont en double, est-ce qu'on doit faire deux fois l'opération pour l'avoir en double?
0: Bah, de toute manière, s'il y a un problème que le médecin a loupé l'opération et que le patient va dans une autre dans un autre hôpital ou dans une autre clinique,
18: non, mais
0: il
18: c'est
0: a le droit.
18: Ça. C'est si on veut deux dossiers, ce qu'il faut faire deux opérations.
0: Non, il y a qu'un dossier pour chaque opération.
18: Ah, ok.
0: Donc voilà. Alors. Question, y a-t-il des médicaments pour faire maigrir ou une opération? Et on se retrouve tout de suite après au 0825 085 1000 pour la fin du débat. Oh non, on va peut-être encore voir. Et bouffe-moi le cul avec une paille.
10: Okay.
0: J'ai la chiasse. Et on se retrouve tout de suite après au 0825 085 1000. À tout de suite.
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0: Gérard. Et voilà, je suis là, donc tout de suite après le jingle, c'était bouffe-moi le cul avec une paille, j'ai la chiasse. Donc on se retrouve pour encore un petit quart d'heure. Parce que je viens de demander à Max et Max m'a demandé de continuer encore un peu. Donc on va encore continuer. Donc
17: il y a Acta Anus qui dit qu'il a vu ton site gay, il est génial.
0: Ouais, bah c'est bien, il va se faire sodomiser.
17: Quand
0: il veut, il va au château.
17: Il
0: du
17: dit
0: côté
17: chez
0: de
17: toi
0: Vincennes.
17: Ou chez moi?
0: Non, château de Vincennes.
17: C'est où?
0: C'est dans 9-4. Laisse-la.
17: C'est quoi le 9-4?
0: Ouais, on s'en bat les couilles. Allez hop, terminé.
17: Lesquels?
0: Ouais, c'est bon! On s'en fout là!
17: Mais ils réagissent vite, ils sont.
0: Non, mais c'est bon, allez hop!
17: Bon,
0: terminé.
17: Bah tu t'en fous de savoir qu'ils sont 15111. Moi je le dis pas, ils sont pas 15111.
0: Combien? 15 000?
10: Ah oui.
17: Non, j'ai plus envie de le dire.
0: 15 111.
21: Excellent.
10: Bravo. C'est étonnant.
5: Ils sont trafiqués, les chiffres. Hein. C'est 1511.
0: Non, ouais, 1511.
17: 15... Non, non. Ils sont 15 111. 1-1-5-1-1-1.
0: Ouais, merci. Je suis écrit encore. Les 5 9. Toujours là.
21: Ouais, pas sûr. Ouais, toujours là. Ouais.
0: Bibi Foch.
21: Oui.
0: Didier Destal.
10: Bonsoir à vous, Gérard.
21: Bonsoir.
0: Et Deb Superstar.
10: Oui, bonsoir, c'est Deb Superstar.
21: Bonsoir Deb.
0: Et la question, y a-t-il des médicaments pour maigrir ou une opération? On va demander à Deb Star.
10: Deb Superstar.
0: Ouais, bon.
10: Allez, contraction de ouf.
0: Didier.
10: Oui.
0: On se calme.
10: Très bien.
0: Merci. Donc, Deb.
10: Ouais, alors si tu veux maigrir, ouais, tu peux avoir soit recours aux médicaments, ça marche moins bien. En revanche, si tu te fais liposucer, ça
0: de quoi
10: c'est trop top.
0: De quoi
10: Si tu te fais liposucer.
0: C'est quoi ça?
21: Liposucer,
10: tu sais pas ce que c'est?
0: Non.
10: C'est un pote à lui qui s'appelle Lipo.
0: Ah d'accord. Ok, Didier Destal.
10: Effectivement, il y a des médicaments qui existent pour faire maigrir et d'autres qui existent aussi pour faire grossir. Ça existe, ça s'achète en pharmacie.
17: Et il y a aussi il paraît aussi qu'il y a des médecins qui réagissent là. On peut aussi avoir des pilules pour garder le même poids.
0: Non mais ça, la pilule, c'est pour éviter d'avoir des gamins. Ça a pas du tout le rapport avec la chirurgie esthétique. Je vois pas du tout le rapport. Je vois pas ce que la pilule vient faire dans la chirurgie esthétique.
10: Si tu veux avoir des beaux gamins.
0: Non mais attends, mais faut pas confondre la pilule pour éviter
10: de.
0: Voilà.
10: Ouais bah ouais.
0: Bibi Fuck.
21: Oui bah effectivement il y a des médicaments, mais je pense que si tu veux plus d'informations, tu peux demander à Sandy. Je crois qu'elle est passée par là, non?
0: Ah je sais pas.
10: Ah bah alors elle peut parler de Sandy alors.
21: Christine.
10: Oh mais je vais lancer des vannes.
21: Moi. Christine a été perdu 40
10: kilos. C'est pas
0: normal. Non bah attendez.
10: Moi je suis psychiatre.
0: Non, t'es psychiatre et moi je suis déboucheur de cul de négresse.
10: Oh joli. Ça va, je vais
0: faire. Laisse-l'aille.
21: En plus je suis que blin.
0: Laisse-l'aille.
21: Ouais, tu peux prendre des médocs, tu peux prendre du Slim Fast aussi.
0: Du
21: Slim Fast. Hein.
0: C'est quoi
21: au
0: ça?
21: Au chocolat, c'est le meilleur. Au chocolat, ouais.
0: Merc.
21: C'est une genre de sucette au caca.
0: Ah!
21: C'est bien dégueulasse.
0: Ah, non, mais attendez, mais dans ce cas-là, pour maigrir, vous avez qu'à faire des spaghettis à la bolognaise, à la Gérard.
21: À la Gérard.
0: Attendez, vous faites un bon pas de spaghettis pour maigrir et tout ça. Vous avez même pas besoin d'avoir recours à une opération pour maigrir. Vous prenez des bons yaourts bien périmés avec une fois que les gonzesses, elles ont bien leur règle, vous mettez ça dans le plat de spaghetti, vous remuez avec du sel, du poivre, avec un peu de gruyère et vous mangez.
5: Avec un peu de salicule, ouais.
0: Vous allez voir, après, vous allez maigrir, mais grave de chez grave.
17: Il y a Vania qui demande si t'as mangé un Tampax à midi parce que tu sens.
0: Non, mais ça, même, tu mets ça en plus dedans. Sans plus, c'est super bon avec les avec des couches vanilla là, bien, tu, ouais. Bien, tu mélanges bien. Tu... Ouais. Il est bon, il est bon. Oh, laisse tomber, qu'est-ce que ça peut être dégueulasse. Ouais, c'est bon, Pedro, merci.
3: Il est chiant le crado ce soir.
0: Ouais, bah, faut le dire. Non, je suis pas crado, je suis en cravate pour une fois. Non, mais fallait bien remettre un peu d'ambiance dans.
21: En tout cas, moi je dis qu'il n'y a rien de tel que la sucette au caca pour maigrir.
0: Ah, putain, dégueulasse.
17: Il paraît qu'il y a Kenza qui est en train de frapper à la porte du loft pour rentrer dedans.
0: Attendez, parce que j'en ai tout, moi.
21: Elle dégage, la connasse.
0: Attendez, j'en étais où, moi, pour...
17: Excuse-moi, Gérard. Parle pas à Gérard comme ça.
0: Attendez, je suis là, j'ai même pas...
18: T'es sur la question, est-ce qu'il y a des médicaments pour faire...
0: Ah ouais, parce que j'étais parti sur une...
18: Et on nous dit au standard, il y a des suppositoires pour maigrir, mais il faut les enfoncer bien profond avec le doigt.
0: Oh, putain, c'est encore plus rapide que ma cuisine.
17: Il y a une érection, Gérard.
0: Oh, putain.
17: Il y a ça, la qui est tout droit.
0: Donc, je réponds, donc, y a-t-il des médicaments? Ben oui, parce que j'ai vu un reportage là-dessus, il y en a qui prennent des médicaments, donc... les fameux trucs au chocolat là pour maigrir. Bon, il y a ça existe aussi des opérations, mais c'est vrai que les opérations ne sont toujours pas efficaces. Parce que c'est vrai que on sait comment qu'on arrive à l'hôpital, on sait pourquoi on se fait opérer, mais c'est vrai que
3: on sait pas par qui.
0: Bah oui, mais ça si tu vois quand même le chirurgien avant, hein, heureusement.
3: Ouais, mais il a un masque.
0: Non, mais tu le vois déjà avant, parce que c'est lui qui voit ce qu'il faut faire. Hein? Mais c'est vrai que, par un moment donné, tu te demandes si ça va être réussi ou si ça va être raté. Hein.
3: Et vous, Gérard, t'es d'accord avec moi que pour le meilleur moyen pour maigrir, ça reste toujours le sport. Hein?
0: Ben oui, mais ça, il y a différents sports.
3: Il y a le pousser de camion, il paraît que ça fait...
0: Non, il y a différents sports, il y a...
3: Le camion.
0: Non, il n'y a pas le pousser de camion.
21: Il y a le sport en champ, Gérard.
0: Non, ouais, voilà, il y a du sport en chambre, il y a
17: Isabelle Adjani qui demande si tu serais prêt à te mettre un micro dans le cul pour faire mon foie story.
0: N'importe quoi. Donc, dernière question avant de laisser la place à Pedro.
5: Oui, bien sûr, j'anime juste après.
0: Hein. Non, pas à Pedro, à Ivan, s'il est là. Y a-t-il des fautes médicales pendant une opération? On va demander ça.
5: D'accord avec toi.
0: À Dev Superstar.
3: Ah, écoute, ouais. Y en a plein, même.
17: Il y en a qui demandent s'il y en a un qui pourrait, si il y a un médecin assez fort pour corriger les fautes de français de Gérard.
0: C'est qui pose la question?
17: C'est Gérard 2.
0: Ben, tu diras que tu lui demanderas si sa mère a sait faire l'amour au lieu de poser des questions cons comme ça. Donc voilà. Dev Superstar.
4: Gérard.
0: Dev Superstar.
18: Patrick.
0: Dev Superstar.
3: Ouais, t'aimes bien dire mon nom, hein.
0: Bon, allez! On accouche!
5: Allez, on y va, on répond.
0: Bon, allez, Dev, au revoir!
3: Au revoir! Okay, mais attends,
0: hop!
21: Et on est en rentrée.
0: Au revoir, Dev! Didier! Ouais. Didier Destal!
3: Effectivement, j'ai vu des reportages sur TF1 où une nana se faisait opérer et on retrouvait dans son ventre des scalpels, des bouteilles de vodka, des trucs de fou, quoi.
0: D'accord. Babyfuck?
11: Ouais, bah je pense qu'on a déjà vu assez d'émissions et de reportages avec des ratages et des démonstrations. Donc c'est bien prouvé, hein, je pense. Voilà.
0: D'accord. Ah bah en fin de compte, celle qui vient de quitter le loft, on vient de retourner la photo. Donc je peux vous le confirmer, c'est bien Marlène.
5: Merci, ça fait trois quarts d'heure qu'on l'a dit. Vas-y, en Gérard.
0: Voilà.
3: Il est parti, vraiment, il est parti, non?
0: Ouais, c'est Marlène qui a bien quitté le loft.
18: Gérard numéro 1 sur le loft.
0: Laisse line pour terminer. Non, c'est bon. On reprend plus personne, on fait la conclusion juste derrière.
21: C'était quoi ta question?
17: Il y a des gens qui auraient préféré qu'ils fassent la conclusion avant.
0: Médicale pendant une opération.
21: Là, c'est pas des fautes, c'est des erreurs.
0: Ou des erreurs, si tu veux.
21: L'hôtel l'a dit, quoi. Il y en a qui se sont retrouvés avec des instruments chirurgicaux dans le ventre.
0: Mmh.
21: Et il y en a même, ils ont trouvé des radios, ils avaient des bouteilles de coca dans le cul.
0: Ça, c'est vrai que j'en ai entendu parler de cette histoire.
21: Moi, je dis, faut pas jouer avec les gens quand ils sont sous anesthésie, parce que ça, c'est pas moral.
0: Mais ça, de toute manière, j'ai... C'est... Merci, Pedro. Bon, donc, c'est vrai qu'il y a des heures...
2: Vous décapsulez-vous, Gérard, avec votre anus en titane?
0: C'est qui parle?
21: C'est Dave, encore.
0: Non, il est plus là, je l'ai dû en voir.
2: Non, je vois, il est là.
4: Mr. Cousin, it's Trevor Jones.
0: Donc, c'est vrai que il y a des erreurs médicales, qui existent. Et c'est vrai que ça devient inadmissible.
15: Pareil, c'est même pas pour les raisons qu'on pense, c'est pour d'autres raisons, c'est même pas.
0: Merci, qui c'est qui s'amuse à mettre ça?
5: Ça va être à côté, je crois.
0: Tu peux me remettre les auditeurs en air parce qu'ils ont peut-être pas entendu ma réponse.
21: Il y a quelqu'un qui te parle.
2: Il y a quelqu'un qui vous parle, monsieur Gérard.
4: Mais c'est Karen.
0: Pedro, tu arrêtes, s'il te plaît!
5: C'est dans le studio à côté.
21: Je peux traduire, je suis bilingue.
4: Mais c'est Karen.
0: Terminé! Conclusion du débat, Didier!
17: Non, Gérard, t'as une réponse encore. Hein. Oui.
0: J'ai pas fini. Donc, pour reprendre la question à Leslie, c'est vrai qu'il y a des erreurs médicales, et comme Bibi Fock disait, il y a eu trop de rattaches sur certaines personnes, et c'est vrai qu'il faudrait que ça s'arrête.
5: Il y en a dans le studio, hein.
0: Cette histoire. Voilà, donc terminé pour ce soir le débat. Donc, Didier Destal, conclusion.
2: Mais je crois qu'il y avait une personne qui voulait vous parler, hein.
0: Non, il n'y a plus personne. Il n'y a plus personne.
21: Oui, mais je l'entends aussi, ouais.
4: Mr. Cousin.
0: Conclusion.
4: C'est ton ami Trevor Jones.
21: Trevor Jones.
0: Conclusion, Didier.
4: Il était le chauffeur de Lady B.
2: Il a échappé à l'accident quand même.
21: Didier,
0: arrête.
2: C'est survivant.
4: Et je vous laisse.
17: Pedro, on essaie de conclure, Pedro.
0: Merci.
4: Mr. Cousin.
0: Va te faire enculer.
4: Est-ce que tu pourrais, s'il te plaît, approfondir le monocouille, s'il te plaît?
21: Je pourrais te mettre un doigt dans le cul et toucher la couille.
17: Gérard, est-ce que tu peux remettre
5: ton casque? Gérard, remets ton casque et vas-y, termine.
17: Gérard, on a une émission.
5: C'est toi qui gère le débat, moi je peux rien faire, c'est tes auditeurs.
2: Est-ce que tu pourrais jouer avec ta boule devant la welcome, là?
0: Didier, conclusion!
4: Can you play Mr. Cousin?
0: Didier, conclusion!
4: Tu joues avec ton prépu.
21: Est-ce que tu touches la nuit?
0: Didier, conclusion, une fois!
17: Il y a Sister Gump qui dit Gérard. Il y a Sister Gump. Il y a Sister Gump qui dit Gérard, c'est comme une boîte de fuka. On sait jamais
0: ce qu'on
17: va tomber.
0: C'est bon, la conclusion, c'est terminé. On fait conclusion du débat. On arrête parce que c'est trop le bordel.
17: Bon, Gérard, tu peux gérer, s'il te plaît.
0: Didier Destal, la conclusion du débat!
4: Bon, je vais conclure, ok. Question de monsieur Cousin.
2: T'énerve pas, tranquille.
0: Gérard!
2: C'est un bon débat,
0: Gérard.
17: Gérard Vandamme.
2: Gérard Président.
0: Conclusion!
2: Gérard, t'as fait un très bon débat sur la chirurgie esthétique. J'ai été très déçu d'apprendre que Marlène s'est tirée du loft. Parce que là, apparemment, on se retrouve qu'avec des gens sur M6. Mais je souhaite quand même bon courage au lofter, parce que ça doit être dur d'être filmé comme ça et de se faire charrier. Et je voulais encore te féliciter pour ton débat, toute l'équipe, cette ambiance de folie, c'était vraiment la fanfaronnade, la gaudriole, je me suis bien poilé, et voilà Gérard.
0: Je crois que l'équipe, tu la retrouveras pas de sitôt, c'est moi qui te le dis.
5: Arrête, on était super ce soir.
17: C'est un scandale.
0: On a une augmentation.
4: Conclusion.
21: Je veux même plus te parler, quoi. Tu m'as dégoûté avec tous tes bruits, là.
0: Mais c'est pas moi.
21: T'es dégoûtant, assis, c'est toi.
5: Ouais, t'es dégueulasse.
0: C'est
21: dégueulasse.
0: D'accord,
17: Gérard, la conclusion. Gérard, la conclusion.
4: Tu te la fous dans le cul, ta conclusion.
0: Bon, de toute manière, ça va aller vite. Bibi Fock, conclusion, s'il vous plaît.
21: Non, c'est trop tard, c'est dégueulasse.
0: Bon, je te reprends en antenne.
17: Il y a plein de gens qui disent que c'est du vent.
0: Ouais, c'est bon.
21: C'est un peu pareil, quoi. Les mecs qui pètent, ça me débecte.
23: Ouais.
21: Donc je pense que je vais pas te reprendre en compte. Je voudrais quand même dénoncer que Gérard m'a demandé de changer de nom pendant une disque. C'est dégueulasse parce que je suis sûr que c'est des pratiques qui font pas dans cette radio. Ça, c'est dégueulasse de dire aux auditeurs de changer de nom.
2: Il y aurait de la tromperie donc.
21: Mmh. Voilà.
2: J'aime pas trop.
21: Je suis pas inhabituelle.
23: Ah, je suis déçue.
21: Non mais Gérard, attends, t'imagines, tu me dis tu changes de nom. C'est parce que t'arrives pas à dire mon nom.
0: Non, mais de toute manière,
21: tu devrais même pas faire de la radio, tu n'as même pas d'éthique.
0: Eh ben, dans ce cas-là, c'est même plus la peine de passer dans mes débats. Salut.
21: Et Didier Destal, je te rappelle, parce que toi, au moins, t'as l'air d'un mec bien.
20: Je suis psychiatre.
0: De quoi? Tu disais quoi, les slides?
21: Je disais que c'est un mec bien, il va me rappeler après.
20: Didier Destal, psychiatre sur 6. Occupe des cas sociaux.
21: Donc, Gérard, si tu veux, ton petit numéro de charme en antenne, ça marche pas, quoi.
0: C'est pas moi qui s'amuse à ça, c'est ici.
21: Non, ça marche pas, je suis désolé.
0: Donc, Bibifuck, tu quittes pas, je te reprends en tête. Donc, conclusion du débat, je fais
6: la
0: pas la conclusion.
6: Monsieur Cousin, monsieur Cousin,
0: je ne fais pas la conclusion
6: net.
0: Sur le net, je veux savoir simplement combien qu'on est, c'est tout.
13: Alors, sur le net. C'est toi qui as vomi, Gérard?
0: Non, c'est pas moi. Alors, tu donnes la conclusion et je vais régler ça tout à l'heure dans le bureau.
13: Conclusion.
0: Alors?
13: Oh pardon, j'en ai la conclusion. Bah la conclusion, c'est que à la fin, on a établi une moyenne de 7 000 et que sur la fin, on était plus proche du début, c'est-à-dire à la moitié du deuxième tiers de l'émission à peu près.
0: Non, ça me dit pas. Bon, de toute manière, moi, je vais faire la conclusion. Débat de merde, équipe de merde. Terminé, au revoir.
18: Oh et non, vous allez, Gérard, c'est un scandale.
0: Vous allez écouter la balade des boîtes de cul de jatte et on se retrouve très

0: content, mon pote, tu raccroches. Hein.
1: Tu peux rester poli.
0: Tu raccroches.
1: Tu restes poli aussi.
0: Non, mais tu raccroches si t'es pas content. Si t'es pas content, tu raccroches, tu vas chez toi.
1: Raccroche ton téléphone.
2: Françoise, fais une sucette à Gérard, ça va le calmer.
0: Non, mais attends, tu la fermes, ok?
2: Ouais, tu. Gérard, pourquoi tu nous parles comme ça?
0: Et alors, je vous parle comme je veux, d'accord?
2: Ouais, mais nous, si on t'insulte, dans ce cas-là, tu t'énerves.
1: Et sinon, nous, on se rebelle, hein. On se rebelle, fais gaffe,
2: tu la fermes.
0: Eh, vous choisissez!
2: Tu la fermes!
0: Vous choisissez!
2: Eh, soyez zen, les gars.
1: Non, les gars, soyez cool.
0: Non, c'est français, ça, vos gueules!
3: Gérard, t'énerve pas.
2: T'as vu comment tu nous parles, Gérard?
0: Alors, tu la fermes!
2: Toi aussi.
0: Bah, alors, dans ce cas-là, bonne nuit. Voilà.
4: Gérard,
5: c'est pas gentil. Gérard, tu peux pas faire ça. Il y a plein de gens qui. Demandez Gérard là.
3: Gérard, nous on est là.
2: Hein. Gérard, tu penses aux insomniaques et aux drogués qui coûtent le
5: billet. Gérard,
3: ce genre de petits prétentieux.
5: Allez Gérard.
1: Non, bon, on s'excuse Gérard, allez, c'est bon, vas-y.
2: C'est bon Gérard, pour la peine, on est tous des hétéros.
5: Ah, ils sont tous des hétéros.
2: Voilà, ouais. Voilà.
5: Allez Gérard. Voilà, bon, faut crier là parce qu'il est, il a pas son casque.
2: Gérard,
5: oh, c'est pas grave, c'est pas grave.
2: De
5: Françoise, on fait le débat.
2: Je te donne mon D, mon A, mon R, mon.
5: Non, allez, Gérard.
3: Le R, le A, le R, le D. Gérard,
5: tout le monde te réclame.
2: On va faire du blé.
5: Taisez-vous, parce que sinon il va pas refaire.
1: Non, bon, allez, Gérard, tu nous excuses, on est mal parti, alors commence à zéro.
5: Allez, on recommence. Alors, il y a plus personne là, on coupe là. Voilà, vas-y, Gérard. Allez, débat, c'est sur quoi? C'est sur la sodomie, c'est ça?
0: Non.
5: Ah, pardon.
0: Discothèque et disco mobile.
5: Ah, d'accord.
2: Disco mobile, c'est quoi déjà?
0: Mais tu sais pas ce que c'est? Tu prends les gens pour des cons, toi?
2: Non, seulement toi, mais c'est quoi?
1: Non, mais Gérard, pour toi, tu définis les termes de débat pour toi.
0: Bon, moi, déjà, vous commencez à me les gonfler, hein.
2: Ah, disco mobile, je sais, c'est la voiture à Batman.
0: C'est ça. Et la main de ma soeur dans la culotte d'un zouave, c'est quoi?
2: Je sais pas.
0: C'est ta gueule en forme de poire.
2: Oh, elle est jolie.
5: Cassez.
3: Ah, tu m'impressionnes.
2: Gérard, tu remontes dans mon estime.
0: Non, ah, bah attends.
2: Je rentre juste de tuer.
1: Je sais pas, j'ai pas regardé ce matin.
2: Et la cuite, ça, Gérard.
0: Bon, vous voulez la fermer?
2: Gérard, reste son cul et ma
3: cac. Je peux pas dire, vous vous taisez. C'est plus joli, non?
1: Oui, vous vous taisez.
0: Non, ça y est, je peux peut-être poser
3: la question en harmonie. Vas-y, Gérard, on t'écoute.
0: Allez-vous souvent en discothèque?
3: Oui, bien sûr.
2: Surtout dans les toilettes.
0: Ta gueule, toi! T'arrêtes avec tes toilettes, ok? Ça laisse, vous commencez à me les gonfler!
3: Bah, pour faire ses besoins, c'est normal qu'on y aille, hein. C'est logique.
0: Hein?
3: Oui.
2: Ouais, c'est vrai, Gérard.
1: Bon, allez, Gérard, vas-y, pose une première question.
2: Gérard, j'ai pas compris.
0: Ouais, mais ça y est, la question est posée, alors maintenant vous me faites pas chier.
3: Je peux répondre,
2: Gérard. Non, Anthony, j'ai pas compris l'histoire de la papa mobile.
3: Gérard, je peux répondre?
5: Gérard.
2: La réponse, c'est Laurent.
5: J'ai une question, Gérard, tu fais la gueule ou pas?
1: Regarde, je porte la question.
5: Tu fais la gueule?
0: Oui, quand ils laisseront poser la question et que chacun réponde à leur tour, on verra.
5: D'accord.
1: Donc?
3: Je peux répondre, Gérard?
0: Oui.
3: Yamina, alors?
0: Mmh.
3: Ouais, bah j'y vais souvent, bah j'essaie d'y aller au moins une fois par mois, quoi, parce que bon, ça, je trouve ça un délire, quoi.
0: Mmh.
3: Et c'est bien de se défouler un peu sur les pistes de danse.
0: Mmh.
3: J'aime bien.
2: Et toi, en discothèque, répondre aussi. T'es plutôt quoi comme musique? Balmusette?
3: C'est à qui tu
1: poses?
2: Vals, ouais. T'écoutes quoi comme musique en boîte?
1: Page au double?
3: À qui tu poses la question?
1: Giboulette.
3: À qui tu poses la question?
1: À toi, ma chérie.
3: À moi?
1: Oui, mon amour.
3: Alors, je suis plutôt, tu vois, plutôt tango, j'adore. Hein.
2: Mmh. Ouais, c'est super.
3: C'est génial, ouais.
2: Ouais, super, avec, avec la roue dans la bouche.
3: La salsa aussi, c'est magnifique.
1: Et sinon, Gérard, tu as une question?
0: Ouais, je t'écoute.
1: Bon, on sait que tu vas tous les vendredis à la loco, donc c'est plutôt la musique est plutôt techno, house et tout ça. Mais est-ce que tu vas dans d'autres boîtes, sinon dans la semaine, mais des boîtes plus classiques?
0: Non.
1: Jamais?
0: Non.
1: Et ça te branche pas?
0: Non.
2: Eh Gérard, moi aussi, je voudrais te répondre à la question.
0: Mmh.
2: C'est Laurent. Ouais, bah, moi aussi, j'aime bien aller en boîte. Et qu'est-ce que tu penses de la trip-hop, tout ça?
0: Je connais pas.
2: Tu connais pas?
0: Non.
2: Et de la seat jazz? Ouais, la seat jazz.
0: Non plus.
2: Et la jungle?
0: Non plus.
2: Et qu'est-ce que tu penses?
3: Et le rail?
2: La techno encore?
3: Je savais qu'elle allait dire ça.
0: De quoi? Qui c'est qui vient de dire une musique, là?
3: Non, le rail.
2: Gérard, est-ce que c'est vrai que Didier Barbelivien vient et Anaïs se sont séparés?
0: Alors là, je vais te dire une chose.
3: Il est sorti avec la sœur de Anaïs.
2: Tu sais, Anaïs Morissette. C'est elle, en fait. Elle a fait. Bah ouais, elle a converti en américaine. Eh, hey, Gérard.
0: Quoi?
2: Ça t'arrive de mixer en soirée, des trucs comme ça?
0: Non.
1: Est-ce que t'aimerais bien faire bouger la foule comme le fait Max, par exemple, derrière les platines?
2: Ouais, avec des platines MK2 Smoby, quoi.
3: Mais je te vois

0: Ouais,
1: non, mais attends, dans ce cas-là, pourquoi tu vas en discothèque si.
2: Non, j'ai été une fois, mais j'ai
1: rien compris. Non, mais.
0: Sois pas agressif, Gérard.
2: Moi, à ce moment-là, moi, je me fais ma discothèque chez moi, je mets les disques que j'aime bien, puis je danse dessus comme un gogol, puis voilà.
0: Ouais, exactement. Non, mais c'est vrai, c'est ce qu'il faut faire.
2: Voilà, c'est tout, hein. Ah, moi, je suis pas mec compliqué, moi.
3: 30 secondes. Est-ce qu'on pourrait avoir l'avis de Françoise qui vient de faire une superbe démonstration de danse Françoise dans les boîtes de nuit.
2: D'ailleurs, Françoise, elle doit traîner vachement souvent parce qu'elle connaît vachement bien les paroles quand même.
3: Allez, Françoise, est-ce que t'aimes bien danser?
4: J'adore danser.
3: Est-ce que tu sors de temps en temps?
4: Non, pas du tout.
3: Tu vas en soirée?
4: Non, pas du tout.
3: Et tu danses chez toi?
4: Ouais.
3: Dans ton salon avec tes disques?
4: Ouais.
3: Et t'écoutes quoi comme musique?
2: Ouais, elle fait pareil que nous, directement. Comme des gogoles.
3: T'écoutes toutes les musiques directement?
4: Directement, j'écoute toutes tes musiques.
5: T'as jamais été à la loco avec tout le monde là?
4: Non, jamais.
2: Avec une petite bouteille de vin rouge?
5: Pourquoi?
4: Toi, ta gueule, celui-là qui a dit la bouteille de vin rouge.
5: Ne fais pas attention.
0: C'est pas du vin rouge, c'est du vin blanc.
4: Que ce soit du vin rouge ou du vin blanc, peu importe, j'en ai rien à foutre.
5: Gérard,
4: je me torche le cul avec.
5: Gérard,
1: oui.
5: En fait, c'est où la loco en fait? Je sais même pas où
2: c'est.
5: Pigalle. C'est
1: Métro Blanche, c'est boulevard de Clichy.
2: C'est Place Blanche.
5: Juste à côté du Moulin Rouge. Ok, voilà. Alors je vais faire un petit tour demain.
6: Et tu peux pas le louper, hein, c'est
2: clair. Et je vais y aller demain à la loco?
0: Bah oui, quelle question.
2: Ouais, parce que fais gaffe, moi je descends.
0: Eh, mais Gérard, ça te dit pas de faire un petit mix et tout?
1: De quoi?
0: Des mix avec une table de mixage et tout, c'est
1: non.
0: Comme Max.
2: Et Max nous a dit qu'il y avait des djembés à la loco, pourquoi tu ferais pas du djembé?
0: DJG.
5: DJG,
0: bonsoir, super ce soir.
5: Fermez vos gueules.
0: Gueule, arrêtez de penser, bande de branleurs. Bonsoir, vous fermez tous vos gueules et vous m'écoutez.
5: Il faut rentrer chez vous. Non, arrêtez. Donc.
0: Le premier qui danse pas comme il faut, il va casser.
7: Arrêtez parce que Gérard fait la gueule.
5: Gérard, je pose la deuxième question maintenant.
1: Ouais. Allez-vous tout seul en discothèque?
5: Non, franchement.
0: Moi, je suis accompagné de mon cleps. Moi aussi. Et de mon cochon d'Inde.
1: Bon, alors vous deux, les deux mecs, je vous emmerde et vous dégagez.
0: Non,
1: comme ça,
0: Gérard,
1: ça va aller
0: vrai,
1: plus
0: hein.
1: Vite. Allez hop.
7: Allez hop.
0: Mon petit Yorkshire, je l'amène.
5: Gérard ?
1: Oui.
5: C'est Sophia.
1: Oui.
5: Alors moi, je suis allée une fois toute seule à la discothèque et j'ai regretté.
1: Mm-hmm.
5: Et maintenant, j'y vais tout le temps avec des copines.
1: Non, mais pourquoi t'as regretté la première fois ?
5: Parce que j'avais peur, en fait. J'y étais quand même, mais j'avais peur. Et je me suis fait agresser plusieurs fois. Enfin, agresser.
0: Regardez,
5: quoi.
0: En fait,
5: tu te fais trop accoster, quoi. Quand ils sont seuls, c'est pas bien.
1: Et ils vont s'affermer un peu derrière.
0: Gérard, c'est Laurent, je pourrais répondre?
5: Non,
1: non mais attends, pour un son, tu laisses finir la nana, après tu jacteras.
0: Pas de problème, t'as l'air pas, y a pas de problème.
5: Alors Gérard,
1: ouais.
5: Alors j'étais une fois toute seule et j'étais déçue parce qu'on se fait accoster trop facilement quand on est toute seule. Dis donc, toi, si tu me verrais, tu
6: madame,
5: tout de suite.
1: Il n'y a pas de madame salope, d'accord?
0: Ouais, c'est vrai, ça a arrêté.
5: Écoute, c'est qui qui a parlé?
0: Gérard, je peux répondre, moi?
1: Ouais, vas-y, je t'écoute.
0: Ouais, bah moi, je vais appeler plein de copains en discothèque.
1: Mm-hmm.
0: C'est super sympa, parce que tu peux rencontrer des gens et tout, c'est vachement bien, quoi.
1: Mm-hmm.
5: Gérard,
0: tu fais peur aux filles, toi.
1: Ouais, mais après, qui sait? Non, mais attends, maintenant, qui c'est qui veut répondre derrière?
5: Yamina.
1: Ouais, Yamina.
5: Bah moi, je me vois mal aller en boîte toute seule, parce que bon, tu sais, au début, t'as toujours besoin... Enfin, quand tu vas danser,
1: mm-hmm.
5: Bah, tu sais, faut toujours qu'il y ait quelqu'un avec toi, quoi, ça fait...
1: Bon, celui qui s'amuse à faire des conneries derrière, tu... Bon, tu dégages,
5: non, non,
1: toi.
5: Mais je réponds, non,
1: attends, déjà, celui qui vient de rôter, hop, tu dégages.
5: Mais fais pas attention, je réponds, mais laisse-le, quand on calculera pas, il va plus faire ses trucs, c'est tout.
1: Mm-hmm.
5: Donc, je te disais, quand tu danses toute seule, bon, tu te sens un peu comme, parce que t'as toujours besoin d'avoir... Enfin, je sais pas, quand tu fais des mouvements et tout, t'aimes bien être avec quelqu'un, quoi, délire avec quelqu'un.
1: Mm-hmm.
5: Donc, toute seule, t'es toujours obligé d'être... Fin, il y a toujours quelqu'un qui viendra te faire chier, quoi. Si la personne, elle voit que t'es toute seule,
1: ouais.
5: Tu seras toujours emmerdée, quoi.
6: Ouais.
1: Ok. Vrai,
0: ok. Hey, les filles, vous avez pas l'impression de péter plus haut que votre cul?
5: Et toi, t'as donc, pas l'impression de péter
1: plus haut? Non, mais, de toute manière, je vais te dire une chose, là, de l'ascar qui vient de dire les nanas, pour l'instant, c'est vous qui nous faites chier.
0: Non, mais je sais pas pour qui elles se prennent, là. Genre,
1: non, non, mais de toute manière, elles se prennent.
0: Gros boudin.
5: Eh, écoute.
1: Ouais, bah, vas-y.
5: Alors, on est des boudins, tant merde, nous. Merde, sérieux.
1: De toute manière.
5: Non, mais franchement, c'était vraiment... Tu sais, je répondrai même pas, parce que c'est
1: une question
5: profonde.
1: Ouais, bon, c'est bon, on va aller dans la troisième.
5: Ouais.
1: Quel genre de musique préférez-vous?
5: Alors, moi, j'aime bien tout. C'est Sophia.
1: C'est-à-dire, ouais. Sophia.
5: J'aime bien, mais en fait, en général, j'aime bien écouter tout.
1: Mm-hmm. C'est-à-dire tout, c'est-à-dire
5: bah, tout, franchement, tout.
0: Bah, qui
5: j'aime bien délirer
0: tout.
5: Sur toutes les musiques.
0: Ça dirait, par exemple,
5: ce que j'écoute chez moi, c'est surtout de la soul, les musiques de mon pays.
0: De la soul.

0: Bien sûr, Marvin Gaye, quoi. J'aime bien tout ce qui est cool, Barry
1: White.
2: Attends. Stop, s'il vous plaît. Attends, quelle musique de ton pays? Attends, parce que. Oh, c'est bon, vous me laissez parler, s'il vous plaît. Vous me laissez parler.
0: Musique algérienne.
2: C'est-à-dire?
0: C'est-à-dire algérienne, tu connais pas?
2: Non.
0: Du rail. Voilà, exactement. Du genre. Tu connais? Aïcha, écoute-moi.
2: Oh, d'accord.
0: Mais pas en cette version-là.
3: Non, mais bon, mais.
4: Et j'ai juste 30 secondes. On a Martine et Sébastien qui, visiblement, eux, sont allés dans des soirées très spéciales. Donc, je pensais que le témoignage était intéressant. Donc, ils sont là, Martine et Sébastien.
5: Bonsoir.
0: Salut Martine, salut Sébastien.
6: Bonsoir.
2: Ouais, ben, on vous écoute. Bonsoir.
6: Salut Gérard.
2: Salut.
6: C'est Martine.
2: Ouais, ben, je t'écoute.
5: Bonjour Martine.
7: Salut Martine.
6: Salut.
7: Salut Martine, comment tu vas?
6: Ça va?
2: C'est bon,
6: ouais,
2: c'est
6: la pêche.
7: Oh, tu vas pas encore à cette heure-ci?
5: Oui, non, bonsoir, nous accueillons Martine.
7: C'est quoi demain?
5: Bonsoir,
6: c'est attends, j'appelle pour Gérard. Il y a un truc qui va pas parce que ça fait plusieurs fois que je vais à des soirées. Là. Je suis en province et chaque fois, il y a écrit que Gérard va venir. On prend des préventes, on arrive.
2: Non, mais attends, déjà Martine.
6: Et à chaque fois, on se fait entuber, Gérard. Ça va
2: non,
6: pas,
2: mais
6: ça.
2: Non, mais attends,
6: on paye des places pour rien.
2: Non, mais vous payez, c'est bien fait pour vos gueules.
6: Mais attends, tu
2: vous payez, c'est bien fait pour vous. Vous payez, c'est bien fait pour vous. Dans ce cas-là, vous avez qu'à faire gaffe.
6: Mais t'es dégueulasse, Gérard. Tu
2: non, non, mais attends, tu la fermes.
7: Eh Gérard, tu devrais faire un petit geste.
2: Moi, tu le fermes pas.
6: Faire un geste pour moi.
2: Déjà, vous, dans ce cas-là.
6: Ah non, t'assures pas, là.
2: Stop
6: Gérard.
2: C'est bon.
6: Et me parle pas comme ça, attends.
2: Moi,
6: hein.
2: Bon, attends, je te parle comme je veux.
6: Tu sais que j'investis dans tes soirées.
2: Non, mais attends, déjà, tu regardes.
5: Non,
2: vraiment,
5: parce que
2: si c'est vraiment
5: nous, on organise des tournées et tout pour essayer de suivre tes soirées.
7: Non, mais c'est vrai, Gérard, moi, je t'ai dit un truc. La dernière fois, j'ai eu un tract avec DJG. Machin, super, ce soir, une soirée avec Gérard.
2: Hey, t'as jamais vu qu'on m'a noir dans un tunnel de blanc?
6: Attends, Gérard,
8: ça va
6: c'est
8: casser,
6: Martine.
8: Ça va casser, ça va casser.
6: Gérard, c'est Martine, tu m'entends?
2: Ouais, bah dans ce cas-là, moi, je réponds. Attends, tu permets, Martine, je vais répondre à ta question. Dans
6: d'accord.
2: Ce cas-là, tu fais une chose, tu regardes vraiment si c'est moi qui ai signé les tracts.
6: Ouais, mais... D'après ce que j'ai compris, c'est bien pas, Gérard.
4: Il n'y a pas de signature sur les tracts, Gérard.
2: Non, mais attends.
4: Il n'y a jamais de signature,
2: ouais,
4: Max,
2: mais,
4: il n'y a jamais de signature sur les tracts.
2: Ouais, mais ça... Ça, maintenant, je commence à me méfier avec toutes les conneries que j'entends sur mon nom.
6: Gérard, je t'ai vu sur Fun TV, je t'assure, c'est toi qu'on voit sur les affiches, c'est pour ça qu'on va aux soirées.
2: C'est ça.
6: Non mais Gérard, la prochaine fois, on les décore, c'est
2: tu crois que j'ai donné mon autorisation pour faire des affiches?
7: Mais pourquoi tu démens toujours tout ce qu'on te dit? Tu nous prends pour des menteurs ou quoi?
2: Non mais attends, toi, tu fermes ta gueule, d'accord?
6: Enfin, il y a une seule chose de bien, c'est que dans ces soirées, au moins, on entend tes remixes.
2: Voilà. Ouais,
6: et t'es même pas là pour les présenter.
2: Eh ben, c'est bien. Eh ben, c'est bien, vous avez...
6: T'assures pas, Gérard. Hein.
2: Ouais, ben, vous les avez bien entendus.
6: Ah ouais,
2: dans ce cas-là,
6: hein.
2: Eh ben, faites gaffe à la rentrée. C'est tout ce que j'ai à vous dire.
6: Pourquoi?
2: On revient.
8: Attention.
2: Faites gaffe à la rentrée, c'est tout ce que j'ai à vous dire.
4: C'est un ultimatum, Gérard.
2: C'est un ultimatum.
4: Vas-y.
8: Pose ton ultimatum, parce que là...
2: Pose un ultimatum
6: pendant qu'on est là.
4: Un ultimatum pour les soirées, vas-y, fais-le, fais-le, dis-le.
2: Et maintenant, je préviens d'une chose, que toute soirée, derrière mon dos, c'est avocat direct. C'est clair et net.
8: Et pour la rentrée?
2: Ça va être pareil. Maintenant, si j'entends une connerie sur mon dos...
6: Ah?
2: Ou quoi? Ah?
8: Attendez,
2: ah,
8: laissez Gérard faire son ultimatum. Laissez Gérard faire son ultimatum. Vas-y, Gérard.
2: Alors, je préviens d'une chose, qu'à la rentrée, si vous voulez des nouveaux thèmes de débat et autres, et des poèmes, un conseil que je vous donne, restez sur vos gardes. C'est tout ce que je peux vous dire.
8: C'est ça.
2: Parce que là, pendant deux mois, les deux mois qui viennent, je vais travailler des trucs. Et faites gaffe quand même à la rentrée.
4: Tu prépares ton émission?
2: Je verrai avec Max après.
8: D'accord. Donc tu fais pas de radio s'il y a des trucs qui sont dits sur ton dos.
2: Voilà.
8: Précise-le bien, dis-le bien parce que...
2: Là, de toute manière, il n'y aura plus rien qui sera.
4: T'as une date précise?
2: Je verrai ça.
4: Attends, mais un ultimatum, il faut une date précise. Hein.
2: Non, mais moi, je donne jusqu'au début septembre.
8: Une date ultérieure?
2: Début septembre et après, je verrai.
8: D'accord. Une date ultérieure, quoi.
2: Voilà.
8: D'accord.
2: Donc, je préviens, n'essayez pas de jouer sur mon dos derrière parce que ça ira pas.
8: D'accord. Voilà, il n'y a plus personne qui parle. Hein. Tout
2: voilà.
8: Monde
2: donc, maintenant, vous avez compris l'ultimatum. Maintenant, on revient sur le débat.
8: Je crois que là, c'est.
5: Thème de l'été, Gérard va travailler.
2: Oui, thème de l'été. Je vais travailler, je vais travailler, mais pas pour ta gueule.
5: Ouais, super, c'est bien, t'es vulgaire, c'est bien, j'adore ça. Gérard, sur une radio, ça fait vachement bien, Gérard, continue.
2: Ouais, dans ce cas. Oui, bah c'est bien.
7: Bah, t'as signé un pré-contrat avec Europe 1.
2: Oui, c'est ça. Allez-y. Ah, oui. Non, non, mais allez-y. Continuez de balancer
7: donc,
2: des. Non. Mais allez-y. Allez-y. Balancez. Balancez les noms de radio. Okay, balancez. Balancez.
7: Europe 1 Énergie.
2: Bah voyons. Ouais, allez-y. Allez-y.
7: Sur toutes ces radios, Gérard.
2: Allez-y.
7: Allez-y.
5: RS3.
2: Oui, non, mais allez-y. Allez-y. Continuez.
5: RTL 8. Europe 6.
2: C'est ça. Europe 6. C'est ça.
8: Voilà, si Gérard ne fait pas la radio à la rentrée, vous l'aurez cherché. Hein.
2: Non, non, mais là, vous avez compris votre douleur maintenant. Alors, jouez. Jouez bien. Non, non, mais jouez bien. Vous avez 2 mois pour. Vous avez 2 mois.
7: Ah, oh bah c'est bon, on a le temps de déconner pendant 2 mois. Alors.
2: Ouais. Non, non, mais vous avez 2 mois. Ultimate. Alors maintenant. Maintenant stop. Maintenant, on revient dans le thème du débat, c'est tout. Est-ce que vous préférez les musiques des années 80, 90, 70 ou 50?
7: Moi, je préfère les années 2000.
6: J'aime bien les années 60.
2: Ouais, qui?
6: Sophia.
2: Pourquoi?
6: Parce que ça me fait rappeler l'époque de mon père.
2: Ouais, mais quelle musique
6: des années? C'est des souvenirs, un peu de tout.
4: Ouais, j'aime bien le temps des yéyés.
6: En fait, c'est juste des souvenirs, quoi.
2: Ouais, mais quoi, mec? Mais quel souvenir?
6: Les souvenirs à l'époque où mon père habitait chez nous, où il écoutait souvent ça.
2: Oui, ouais, voilà, mais quoi?
6: Ça fait toujours rappeler ça.
7: Raconte-nous.
6: Ah, c'est des souvenirs, quoi.
2: Ultimatum. Mais
6: chaque musique.
2: Oh, mais merde!
8: Ultimatum, Gérard. Ultimatum. Répète-le, ils n'ont pas compris.
7: Gérard, je voudrais mettre une touche de sérieux dans le débat.
8: Fais un ultimatum, Gérard. Ils n'ont pas compris. Fais un ultimatum.
2: Sophia.
6: Oui.
2: C'est toi qui viens de me répondre à la question?
6: Oui.
2: Alors maintenant, tu vas m'expliquer pourquoi les années 60?
6: Bah, 60, 70, parce que c'est les musiques que mon père écoutait souvent.
2: Ouais, mais quoi comme musique?
6: Bah, je sais pas, moi.
7: Bah, Claude François.
6: Ouais, voilà, non, ouais,
8: mais. Le Twist.
6: Rubette.
7: Chuck Berry.
6: Surtout Rubette.
7: Louis Armstrong.
6: Bah alors?
7: Jimi Hendrix, les Beatles.
6: Ouais, mais surtout les Rubettes.
2: Mais attends! Et je te pose une question, quoi comme musique des années 60?
6: Mais
2: t'es
6: pas...
2: Sors pas derrière, s'il vous plaît! Oh là là!
6: C'était
2: là? Vous êtes lourd, hein! Vous commencez à être lourd, hein! Ça commence à être lourd de faire des débats comme ça, hein!
6: On est d'accord avec toi, Gérard, après tu...
2: Et alors pourquoi les années 60?
6: Parce que ça me fait rappeler mon père, il écoutait souvent les Rubettes. C'était souvent les Rubettes.
2: Mais pourquoi?
6: Parce que... Je vais pas dévoiler ma vie personnelle, mais ça me fait rappeler...
4: Elle vient de te répondre, Gérard. Oh elle vient de te répondre. Pourquoi? Parce que ça lui rappelle son père qui écoutait les Rubettes. C'est une réponse, c'est une justification que je sache.
7: Gérard, je pourrais répondre à la question?
2: Ouais.
7: Gérard? Ouais, c'est Laurent. Je dois mettre une petite touche de sérieux dans le débat. Malgré les années 60, 70, 90, tout ça, je trouve que la chanson a vachement regressé de niveau. Et je voudrais savoir pourquoi tu te lancerais pas dans la chanson après les poèmes, en fait.
2: Non, mais ça, je te répondrai pas. Alors, ça, c'est pas le thème du débat, toi, tu dégages.
8: Françoise, t'en penses quoi?
7: Ouais, Françoise.
8: Françoise?
4: Moi, je dis rien du tout, moi.
8: Ah bon?
4: Moi, j'écoute.
8: T'écoutes?
4: Bah, si, t'écoutes quel style de musique et quelle année et pourquoi? J'écoute.
3: C'est la question de Gérard.
8: Johnny Hallyday.
4: J'écoute Johnny Hallyday, j'écoute France Gall.
3: Clo-Clo.
4: Automatiquement Clo-Clo.
8: Ah bah, automatiquement.
4: Automatique. Joe Dassin. Bon, les Rubettes, ça je les connais. Le groupe Téléphone. James Bond.
8: James Bond, c'est connu, James Bond.
4: Ouais. Celui-là qui chante là.
3: Ouais. Celui qui Get Up, Get On Up.
4: Ouais.
8: Dans le film La
3: Ponde à Rivière. Sex Machine.
8: Celui qui joue dans le film de La Ponde à Rivière, quoi, il a.
4: Exact. Ouais.
2: Mmh. Mais sinon,
4: qu'est-ce que je peux les Poppies, que c'était de mon temps, que ça a été repris. Il y a une chanson qui a été reprise il n'y a pas si longtemps que ça.
2: Laquelle?
4: Non, je ne veux pas faire la guerre.
8: Attention, question de Gérard.
4: Non, je ne veux pas faire la guerre.
2: Non, je ne pas. Non, c'est. Je pense pas que ça soit avec des Poppies.
4: Je suis désolé.
2: Attends. Non. Je ne regrette rien.
8: Tu peux chanter, Françoise, pour voir?
2: C'est pas non.
3: Françoise, chante-nous pour voir si c'est ça. Non. Tout a continué. Rien n'a changé. Tout a continué. Hey.
2: Je crois qu'avec tous ces mots là, ouais ben c'est pas du tout pareil hein.
9: Allez, Gérard.
2: C'est pas du tout pareil.
9: Allez.
10: Ouais, mais là c'était les Poppies.
2: Ouais, mais dans ce cas-là c'est pas ce que tu m'as dit avant. Ouais, mais là.
10: Là c'était les groupes, les Poppies, c'était dans mon temps.
2: En fin de compte, c'est non.

0: qu'avec tous ces mots-là, la vie en enfance, et ainsi de suite. Hein.
1: Ah, ça, c'est...
0: Donc, c'est pas du tout ce que... pas du tout pareil. Bon, si on revenait un peu sur le débat.
2: Ouais. Alors, c'est...
0: Donc,
3: Bravo, Gérard, pour l'écho. Ouais, tu chantes bien.
0: Non, mais c'est pour moi qui fais l'écho, donc c'est chez vous, donc...
3: Donc, il y a le duo avec le gros fond, le diable fait les bourdons.
0: Est-ce que vous allez en discothèque pour danser ou pour vous amuser?
2: Pour draguer.
0: Il y en a ça. Oh, merci pour l'écho.
1: Celui qui a sa radio, il faut qu'il la baisse derrière.
0: Oui, parce que là, je crois que ça sera pas possible. Hein. Donc, est-ce que vous allez en discothèque? Est-ce que vous allez en discothèque pour danser ou pour vous amuser?
4: Je peux répondre?
0: Oui.
4: Danser en Yamina, vraiment pour me défouler, quoi. Sincèrement. Mm-hmm.
0: C'est-à-dire donc pour t'amuser?
4: Ouais, pour m'amuser.
0: Ok.
3: Gérard?
0: Ouais.
3: Ouais, c'est le petit copain de Martine de tout à l'heure, les Provenciaux, c'est Sébastien.
0: Ouais.
3: Dis, on n'a pas fini. Nous, on avait surtout à se plaindre parce que, bon, on veut bien mettre de l'argent, tu vois, pour les soirées, pour les jeunes, pour que ça bouge, qu'on s'amuse, qu'on s'éclate. Mais il y a un truc qu'on te reproche, c'est que tu te prends quand même 50% des recettes sur chaque soirée.
0: Bon, bah attends,
3: c'est dégueulasse. C'est dégueulasse. Bah, c'est dégueulasse. Que tu gueules à l'antenne, qu'arrête pas de faire des conneries avec la thune que tu te fais.
0: Le
3: mec qui roule en BM et tout, il va dans toutes les soirées.
0: C'est ça, t'as raison. Mais attends,
3: Et t'arrives encore à virer tout le monde au standard, mais tu ne comprends pas.
0: Oh, tu la fermes, c'est pas le thème du débat, alors dans ce cas-là.
3: Non,
0: bon, tu retournes chez toi, tu vas voir avec Martine si j'y suis.
3: Parle devant ton micro, attends, bah Martine.
0: C'est bon, allez, dégage. Dégage, c'est tout.
3: PD, moi.
0: Quand même, les connards.
5: Gérard, pose une autre question. Fais pas attention.
3: Attends, tu vas t'excuser maintenant.
0: Non mais attends, tu crois que je vais m'excuser devant toi, espèce de petit con? Attends, c'est toi qui osais m'insulter. Alors tu dégages.
5: Gérard, l'indifférence est la meilleure des armes. Ne fais pas attention, sérieux.
3: Voilà.
5: Ah ouais.
0: Attends, s'il est pas content, il retourne chez lui et c'est tout.
5: Il n'y a
0: pas besoin d'appeler. C'est pas le thème du débat. Ok.
3: Gérard?
0: Quoi?
3: Je suis chez moi.
0: Eh ben, tu raccroches ton téléphone et tu la fermes. Ça vaudra mieux pour toi. Ok. Bon, alors maintenant...
5: Pour discothèque, vas-y.
0: Alors, est-ce que vous y allez pour vous amuser ou pour danser?
5: Alors, Sophia, je peux répondre?
0: Oui.
5: Alors, moi, j'y vais pour m'amuser.
0: Mm-hmm.
5: Et j'y vais aussi pour draguer.
0: Mm-hmm.
5: Gérard?
0: Oui, je t'écoute.
5: C'est Martine. Je fais tout en même temps.
6: Gérard? Et toi, tu vas pour quoi, en discothèque? Pour les toilettes? Les shots de la loco? Gérard?
1: Qu'est-ce que tu insinues par là?
6: Bah, je sais pas, j'ai entendu tout à l'heure quelque chose qui disait que...
1: Alors, Gérard?
6: Que dans certaines soirées...
0: Non, mais attends, déjà, elle, je lui ai dit avec son copain qu'elle aille se faire foutre, c'est
6: mais
0: pas la peine.
6: Mais tu parles pas comme ça de mon mec, t'es dégueulasse.
0: Ouais, tu dégages.
1: Ah, ça, c'est dégueulasse.
6: Non seulement on perd du fric,
0: Tu dégages, je veux pas de toi.
6: Ouais. Ah non, t'arrêtes pour délire.
1: Ouais.
6: Tu me parles pas comme ça, Gérard?
0: Ouais, mais si je veux.
6: Eh ben moi aussi si je veux.
0: Alors dans ce cas tu fais pas partie du débat, tu dégages, tu vas voir chez...
6: Non, ça
0: m'intéresse.
6: Tu vas voir
0: avec ton copain, tu vas t'amuser avec ton copain.
3: Gérard, moi je peux répondre.
6: Je m'amuse très bien avec mon copain, eh ben
0: alors tu retournes.
1: Qu'est-ce que tu fais avec ton copain?
6: Qu'est-ce que ça peut te foutre, toi?
0: Alors dans ce cas, dans ce cas-là, tu...
6: Non mais t'as pas répondu à ma question, Gérard. Qu'est-ce que tu fais, toi, dans les discothèques?
0: Je te répondrai pas à ta question, d'accord?
3: Gérard, je voudrais répondre à ta question. Faire des soirées bidons. Ouais, je voudrais répondre à tes questions, Gérard.
7: Du bidon.
0: Qui?
6: Qui c'est qui parle?
3: Laurent.
6: Ah, vas-y.
3: Moi, je n'y vais ni pour m'amuser, ni pour danser, mais pour aller dans les toilettes.
6: Tu vas voir Gérard?
3: Non, pour aller pisser.
6: Hein?
3: T'as compris, toi.
6: Que pour aller pisser?
3: Pour aller pisser, parce que les chiottes sont plutôt agréables, on y rencontre des gens plutôt sympas.
7: Ouais.
6: Ah ouais, tu fais des rencontres?
3: Dont certaines personnes que je ne citerai pas.
7: Pareil.
6: Ça commence par arriver?
0: Continuez comme ça.
3: Non, continuez. Non mais Gérard, ne t'énerve pas. Je dis pas que c'est toi. Mais quand même.
0: Une fois.
3: Deux fois.
6: Il habite à Suresnes.
3: Je ne peux pas dénoncer les personnes.
8: C'est hyper rare.
3: Tiens, on m'a dit.
6: Pas de délation, s'il vous plaît.
3: Non. Qui est-ce? Un jeu MB. A-t-il une moustache?
9: Non, je pense qu'il faudrait qu'on revienne sur le débat. Donc Gérard, j'aimerais bien que tu poses la question d'après, s'il te plaît.
0: Non, mais tant que tout le monde n'aura pas répondu et que Martine et puis son copain seront dégagés, on verra.
8: Mais bon, en fait, je suis en discothèque pour baiser, quoi.
3: Ouais, c'est vrai, c'est plutôt sympa.
7: dans les toilettes.
8: Il y a moyen de se ramener des petits culs à la maison et je te dis, tu les prends, tu les retentes dans le canapé dès que ça bouge.
10: Le canapé ?
7: Une grosse cochonne et puis voilà le travail, quoi, genre.
0: Non, mais attends, mais déjà.
10: Ça, c'est encore un puceau.
0: Voilà, tout à fait.
7: Non, Gérard, dis pas ça parce que sinon je vais dire des trucs qui ne te plairont pas. Dis pas que je suis puceau, Gérard.
10: Alors, on a un martien sur l'antenne aussi.
0: Bon. Mais c'est bizarre parce que Sophia, t'as répondu à la question.
7: Ouais, c'est
10: oui,
7: vrai,
10: j'ai répondu, moi.
0: Tu Caroline.
7: C'est normal qu'on ait un martien.
0: Caroline.
7: Il n'y
10: a plus de Caroline. Ouais.
0: Il n'y a plus de Caroline.
9: Non. Caroline, ça fait longtemps qu'elle était partie. Elle a été remplacée par Polo, ensuite par Martine et Sébastien. Et maintenant, on a Marlène.
7: Marlène Jobert.
0: Marlène,
10: non,
0: bonsoir.
10: C'est pas Marlène Jobert. Hein.
7: Vieille peau.
0: Oh, c'est bon, vous vous calmez, s'il vous plaît.
10: Bonsoir, Marlène. Bonsoir, c'est qui ?
11: C'est Amina.
10: Salut, Amina.
11: Bonsoir, Marlène.
10: Salut.
11: C'est Sophia.
10: Salut, Sophia.
11: Salut.
7: Marlène de la blonde, là ? Salut, ma cochonne.
10: La blonde, mais pas celle que tu crois.
0: Bon, bonsoir, Marlène. Si je pouvais quand même dire bonsoir.
10: Bonsoir,
7: Gérard. Tout de suite, Gérard, intéressé.
0: Ouais, Gérard. Non, mais attendez, pour l'instant, c'est pas vous qui menez le débat, c'est
7: encore
0: moi, d'accord.
7: Une maudite.
0: Bon.
7: Vas-y, Roswell.
10: Vas-y, Gérard, continue ton débat, s'il te plaît.
0: Alors, pense.
10: Gérard ?
0: Oui.
10: Oui.
0: Alors, est-ce que vous allez.
7: Non, laissez-moi poser
0: vous
7: une
0: allez...
7: question, là.
0: Ta gueule !
7: Bah, c'est bon, ouais.
0: D'accord, tu vas la calmer quand je pose mes questions.
7: Ouais,
10: laissez parler Gérard.
0: Est-ce que vous avez déjà rencontré quelqu'un en discothèque, votre petite amie ?
7: Oui, Gérard, moi oui.
10: Ouais, moi aussi.
7: Moi, Laurent.
10: Mais c'est là qu'on s'est
7: moi, j'ai rencontré quelqu'un.
0: Alors, sortez à votre tour et vous donnez vos noms parce que ça commence à me prendre la tête, là.
7: Moi, j'ai rencontré quelqu'un.
0: Qui ?
7: Oui, Anthony, Laurent. Pareil. Je pense que c'est la même personne. Dans les toilettes.
0: Qui ?
7: Laurent, j'ai rencontré quelqu'un dans les toilettes. Et moi aussi, c'est pareil.
0: Qui ?
7: Laurent.
0: Ouais, mais qui t'as rencontré dans les toilettes, et espèce
7: a...
0: de con ?
7: Avec moi, il y a une histoire de Toblerone.
0: Ouais, bon, ouais, d'accord. Ouais, c'est bon, je t'ai à peine reconnu, toi. Bon, Marlène. Marlène.
10: Gérard ?
0: Oui.
10: Oui.
0: Alors ?
10: Non, mais j'écoute ton débat.
0: Non, mais tu peux répondre aux questions, hein.
7: Faut pas se contenter d'écouter, hein.
10: Oui, mais je suis d'accord, mais...
11: Non, t'écoutes la radio.
10: Mais je vais d'abord écouter ce que racontait un peu les autres.
7: Quoi, celle-là ?
10: Je viens d'arriver. Hein.
7: J'ai pas accroché, j'ai ripé la peur.
0: Bon, allez.
7: Quel potiche.
0: Hey, on va mettre un disque.
10: Non,
7: on est à
0: l'antenne,
7: bonne
0: de temps. Non, je vous signale, ça fait deux minutes que vous êtes à l'antenne. Hein.
7: Je dis une chose. Ah bon, on était mieux sans toi, les gros cons.
0: Eh ben, dans ce
7: gros
0: cas-là.
7: Gros TV, retourne chez ta mère.
0: Ok, on c'est bon, on est tous en
12: non, non, Gérard, tu restes ici, tu fais au moins une conclusion, tu pars pas comme ça.
13: Gérard, t'as pas le droit de les avoir.
12: Tu ne sors pas.
13: Non. Gérard, tu sors pas.
7: Mon ami, revenez.
13: Gérard, non, vous n'avez pas été gentil.
12: Vous êtes malin, vous l'avez fait fuir.
10: Je peux pas abandonner Sophia et Alina. C'est impossible.
12: Vous êtes malin, vous l'avez fait fuir. Vous étiez à l'antenne, bande de nazes.
7: Ah, bon, non, on va se jeter, là.
13: C'est pas gentil ce que j'ai fait.
7: C'est à cause de caramel,
13: non, on a plus Gérard.
7: Non, bon, les gars, on fait revenir. Gérard, viens.
10: Gérard. S'il te plaît, Gérard. Reviens, c'est Sophia qui te demande.
13: Et ben voilà, super, il n'y a plus de Gérard.
10: S'il te plaît, Gérard.
13: Moi, je veux bien faire Gérard, mais il y a Françoise. Françoise,
7: vas-y. Ouais, Françoise, prends la relève. Vas-y, viens.
12: Allez, Françoise, c'est toi qui mène le débat, vas-y.
7: En plus, t'es bonne.
12: Pose la question que tu veux. Tu poses n'importe quelle question, vas-y.
13: Allez, Françoise.
14: Laquelle question ?
12: N'importe laquelle.
7: Vas-y. Pourquoi toi, arrêté Dallas ?
12: Pourquoi j'ai arrêté Dallas ?
7: Françoise, tu veux la chatte. Parce que Gérard a mis son petit baigneur à l'intérieur.
12: Toi, ta gueule.
7: Il est cool, celui qui parle.
12: Toi, ta gueule.
7: Ouais, bien joué, ouais. Françoise, commence pas comme Gérard.
12: Françoise,
7: c'est
12: Françoise,
7: que
12: pour
7: te
12: dire,
7: on a la radio.
12: Bonjour,
7: t'as bouffé des bourbons. Oh, il est discret.
12: Bon, Gérard, Françoise, pardon.
7: Je ferme ta cliche tout de suite, demeure.
10: À cause de vous, Gérard est parti.
7: Et on pourrait s'y tromper, la différence c'est que Françoise elle mouille, Gérard non.
13: Il y a Gérard qui revient là.
10: Gérard, s'il te plaît, Gérard.
7: Non, mais Gérard, on va jouer.
13: Il y a Gérard en studio là, Gérard.
9: Mets un ultimatum pour tes débats dans ces cas-là.
13: Gérard, fais un ultimatum au moins.
14: Ah. Non, c'est terminé.
15: Si, Gérard, viens, Gérard.
16: Il n'y a pas de casque, là.
13: Non, si, enfin, il entend, quoi.
16: Allez, Gérard.
15: Gérard, avec Sophie, on a été calme et gentil.
16: Ouais.
15: C'est vrai, tu peux
16: Gérard,
15: pas faire
16: Gérard, tu prends ta mallette, fais une radio et tu pars.
13: Gérard, je crois qu'il y a une fille qui veut te parler. Il y a une fille qui comprend pas, elle voudrait te parler.
15: Regarde, on a été calme avec Sophie, on a été gentil.
16: Non, mais je comprends, Gérard, que tu veux plus rentrer dans le studio à côté de l'autre ton.
13: Gérard.
14: Mais connard, tu restes poli, d'accord ?
16: Mais quelle enferme !
14: Gérard, mais reste en terre, espèce de gros con.
15: Gérard, viens lui dire en face.
14: Attends, vous me faites pas chier.
15: Gérard, viens lui dire en face.
16: Ah, tu vas péter la console, t'es le moins énervé.
9: Non, tu t'excuses, je suis désolé. T'as entendu ce que tu viens de dire ? Est-ce que tu as entendu ce que tu viens de dire ?
16: Gérard,
13: en plus, ça m'a l'air pleine d'autocollants.
16: Là. Ouais, c'est bon, au frais de la lac, il faudra que je fasse un tour d'aller, quoi.
14: Moi, j'aime pas me perdre un.
16: Ouais,
14: bon.
16: Tranquille, l'année prochaine, il aura des autocollants.
17: Ouais, là, ouais.
13: François.
16: Non, mais Gérard, on t'aime, reviens.
13: Françoise, qu'est-ce que tu as à dire ? Ouvre ton micro, François.
9: À la télé, ils disent Françoise, tu fais des bulles, il faut que tu parles, tu fais pas des bulles. Vas-y, Françoise.
18: Il est ouvert mon micro,
9: il est ouvert ton micro, tu peux parler, vas-y.
16: Françoise, hier, il est mort ou quoi ?
9: Non, il est pas mort. Est-ce que tu peux nous raconter un peu où ça en est en Côte Ouest et Dallas ?
13: Parce que Gérard est parti, on va parler un peu de Dallas.
18: Attends, Côte Ouest, aujourd'hui je ne l'ai pas suivi, je l'ai mis seulement sur enregistrement parce que j'ai dormi cet après-midi.
16: Qu'est-ce qu'une journée type de Françoise ?
13: Parlez chacun votre tour.
16: Qu'est-ce qu'une journée type de Françoise ? Raconte-nous ta vie, Françoise.
18: Ah non, je peux pas raconter ma vie.
16: Qu'est-ce que tu fais le matin ? Qu'est-ce que tu fais l'après-midi ? Qu'est-ce que tu fais le soir ? C'est pas dur.
19: Il y a trop de pulsions sexuelles dans la vie de Françoise, faut pas déconner.
18: C'est personnel.
9: Bon, on va repartir, on était parti sur la débat. La rigueur.
16: Les boys, le rire qu'il a. J'adore. Moi, je suis très éclate.
15: Françoise.
16: Ouais, je suis un gars marrant.
13: Ah, oui. Attends.
15: Françoise.
18: Oui.
15: C'est Yamina. Alors, Karen, elle a été libérée ou pas dans Côte Ouest par son ravisseur ?
9: Qui ça ?
16: Oh là là là.
15: Karen.
9: Non, ceux qui ont loupé les épisodes de Côte Ouest, voilà si le résumé.
15: Pour le moment, on lui a coupé les cheveux, non ?
18: Oui, on lui a coupé les cheveux.
15: Ouais, ouais. Oh la pauvre, on me fait de la peine, moi, Karen. Elle a réussi à faire son trou dans le mur ?
18: Non, pas encore.
16: En fait, Cricket, elle est toujours en tôle. Et en quelle. Et quand est-ce que.
15: Non, mais c'est Michael Baldwin qui l'a défoncé cette
16: nuit. Ah, d'accord.
15: Ah, Sophia, je crois qu'on s'entend bien.
16: Ouais. Et quand est-ce que JR va enfin se taper une pute ?
15: Mais JR, il s'est mis une balle, il est plus là, il est plus dans ce monde.
13: Bon, maintenant. On va laisser parler un petit peu Françoise, c'est mal parce que vous parlez tout seul dans le vide et là c'est pas très intéressant. Gérard s'est barré définitivement.
15: Oh non.
13: Donc c'était les adieux de Gérard, je pense qu'à mon avis il a un contrat avec Europe 1 ou Skyrock qui nous empêche de.
16: Il aurait pu faire une bouffe avant. Ah, c'est clair, il a déconné sérieux quoi.
14: Balance bien les noms de radio, hors que c'est faux.
16: Ta gueule.
15: Gérard, t'as déjà fait quoi, radio?
16: Et dedans, il a que des autocollants Skyrock.
20: Gérard, par toi, t'es indigne de scène.
16: Eh, gros con, t'as signé un contrat avec FG?
15: T'es un traître?
16: Gérard, tu arrives dans ta valise, t'as des autocollants FG?
20: T'as un débat à tenir et tout, tu te barres, la grande malade.
15: T'as même pas fait une conclusion sur le débat.
16: Si on devait faire un caracoquet.
20: Ah, capable de
15: dire
20: que c'est quoi ce travail là, c'est pas professionnel.
16: Ouais, coquet, raboule ta gueule dans le studio quand on m'attraque un peu.
15: Gérard.
14: Eh, tu sais ce qu'il dit le coquet ? Il t'emmerde.
16: Ouais, voilà Gérard.
20: Qu'est-ce qu'il dit le coquet ? Bon Gérard, t'es mon idole, je voudrais te poser quelques questions quand même.
14: Non mais moi je suis pas ton idole, d'accord ?
20: Bon Gérard, dégage, ton cul nous fait pas chier.
14: Comment ?
16: Eh Gérard, tu sais pas trop de vie pour avoir un contrat là-bas ?
14: Attends.
15: On comprend rien là. Ouais.
14: Attendez, je vais reprendre ma place de l'autre côté.
16: Voilà, non, t'étais très bien ici. Bouge plus. Alors tu lui fais péter une putain de conclusion, si tu veux, tu nous vires sur l'antenne, mais tu fais une conclusion, tu finis ton émission.
19: Mais non, il finit ses questions, bordel de merde.
13: Attendez, Gérard reprend sa place. Je crois qu'il va faire un ultimatum là. Gérard, je crois qu'il faut que tu fasses un ultimatum. Vas-y.
16: Ah vas-y Gérard.
15: Faut que tu le fasses.
16: Vas-y, Gérard, avec sa
13: masse.
16: Sérieux,
13: c'est
16: le leader de Sousa de la radio.
13: Vas-y, ton ultimatum, Gérard.
14: Non, mais pour l'instant, j'écoute les connards là qu'on a
16: massé. Mais tu vois, c'est vulgaire encore.
19: Et Gérard, non, je voudrais expliquer un petit truc à Gérard. Mm-hmm. C'est que tu comprends pas que t'es impoli avec nous.
14: Non, mais attends.
19: T'en as rien à foutre de nos gueules, mais nous, on est poli avec toi. C'est normal qu'à la fin, on soit un petit peu énervé quand même.
20: Toi, à la base, on se démerde le cul à appeler Julie et tout ça pour toute la soirée pour passer dans ton débat et toi, tu nous chies dessus.
19: Ouais, toi.
14: Non, mais attendez.
19: Ça les dérouve, hein.
14: Non, mais attendez, vous êtes bien gentil, mais quand je vois que c'est toujours les mêmes, je commence à en avoir ras-le-bol.
15: C'est la première fois que j'appelle.
16: Ouais, c'est la première fois que j'appelle.
20: C'est pareil, j'ai jamais appelé de ma vie.
17: Moi, j'ai déjà appelé une fois, c'était agréable, mais aujourd'hui, franchement, les mecs...
20: C'est Julie qui me l'a dit au standard, le numéro.
21: Et le pire, Gérard, c'est que t'as poussé David et Luigi au suicide.
20: Ouais.
21: Parce qu'on les entend plus.
20: Ouais.
0: C'est ça.
20: Et même Arnett, mais ça me fait vachement mal de vous l'entendre. Ouais, Arnett, il est parti en couille et tout, il s'est suicidé à cause de toi, je crois.
0: Et toi, c'est dommage pour lui
21: parce que c'était un beau gosse quand même.
0: Ouais, t'as raison.
20: Avec une petite bite, mais un beau gosse.
0: C'est ça.
20: Mais Gérard, ne te laisse pas faire. Pose un ultimatum. Continuez.
17: Allez, Capitaine Flamme.
20: Tu vois, là, Gérard, c'est mieux parce que t'es poli. Au moins.
0: Bah, continuez.
20: Au moins, t'es poli, là, c'est bien.
21: Mais non,
0: continuez.
20: Tu vois, moi, ça me calme. Là, je suis plus zen.
17: Gérard, il faut être sérieux. Pose la dernière question et après, tu fais un...
0: J'ai plus de questions.
17: S'il te plaît, Gérard.
22: Allez, Gérard.
20: Bah, moi, je vais t'en poser une question, Gérard.
0: Vas-y.
20: Quand est-ce que tu vas arrêter d'être con?
0: Et toi, quand est-ce que...
20: Poli, Gérard.
0: Quand est-ce que tu arrêteras de t'amuser à insulter les gens?
20: Super, Gérard. Là, c'est clean. Là,
21: Gérard, c'est bien. Pour une fois que t'es poli.
20: Tu vois, sans déconner, on devient calme, c'est facile, quoi. Parce que t'es plus posé, parce que t'es calme, tu réfléchis avant de parler, t'es pas tant impulsif qu'avant, quoi.
21: Voilà, tu vois, si on fait... Hey, Françoise, qu'est-ce qu'elle fait comme taf, Paige, dans les feux de l'amour?
22: Paige, c'est dans Côte Ouest.
20: Ah, c'est dans Côte Ouest.
17: Mais pour l'instant, elle a pas de rôle, c'est après avec Greg.
20: Est-ce que Marge Simpson est toujours
21: vivant? Greg, c'est l'autre qui a une fausse gueule, la
17: boy. Lui, il a les grosses lèvres, ouais.
23: Gérard, tu reprends en main le débat, ou...
17: Allez, encore une question.
20: Non, parce que là,
23: le problème, c'est que Gérard a déchiré son débat.
20: Gérard, tu vois, là, est-ce qu'il va être capable d'improviser?
23: Essaie de te souvenir, vas-y. Allez, tu sais improviser.
17: Montre que t'es intelligent.
20: Vas-y, Gérard.
24: Mesdames et messieurs, ce soir, dans le grand secteur du Star System, attention.
0: Gérard.
22: Tu as de la mémoire, Gérard.
0: Non, ça y est, quand vous aurez terminé...
23: Arrêtez, laissez parler Gérard.
20: Gérard, c'est bien reparti.
23: Arrêtez.
0: Donc, la question que tout le monde attend...
17: Oui.
0: C'est de savoir ma vie privée.
20: Oui,
0: on s'en branle. C'est ça. Vous vous en branlez de ma vie.
17: Ah non.
0: Eh ben alors, celui qui vient de dire que tu t'en branles de ma vie, ben c'est bien.
22: Personne n'a dit ça, Gérard.
0: Non, à peine. Personne n'a dit ça. Tiens, mes genoux.
23: Ah oui.
22: Excuse-moi, j'ai pas entendu. J'ai pas casqué sur les oreilles. C'est pas grave.
23: Ah non, il a raison là, Macaille.
0: Non, mais attends.
22: C'est pas grave, enchaîne.
17: Macaille.
0: Alors, qu'est-ce que vous voulez savoir sur moi?
17: Alors Gérard, tout.
0: Oui, je vous écoute, chacun votre tour.
17: Yamina, je peux poser une question?
0: Oui.
17: Alors, je suis sûre qu'au fond de toi, tu es amoureux de Françoise.
0: Non.
20: Gérard.
17: Alors, t'es amoureux de moi, alors?
0: Qui?
17: Sophia.
0: Non plus.
20: Boys.
17: Bah, tu me connais pas, tu me verrais, tu craquerais, ça c'est sûr.
22: Mais oui, hein, je peux pas t'imaginer.
20: Boys.
17: Et je suis sûre que c'est ton style de nana.
20: Eh ben, il veut parler.
17: Je laisserai tomber mon mari pour toi.
20: Gérard.
0: Vas-y.
20: Gérard, on peut parler?
0: Je t'écoute.
23: Vas-y, Olivier.
20: Bon, on voulait te souhaiter une bonne chance sur Europe 1 et tu passeras bonjour à Malher.
23: Ok, merci Olivier.
0: Ouais, bonne nuit.
23: Allez,
0: hop, dehors. Dehors pour celui qui s'amuse à faire de la pub comme ça.
23: Cassé, ouais. Quoi. Cassé.
0: Hop.
17: Ouais, Gérard, c'est pas de la pub?
0: Non, presque pas, on rappelle.
20: Gérard, qui
17: va sur Europe 1?
0: Non, mais attendez. Déjà, quand vous m'enverrez des cassettes réelles, on verra.
20: Bon, Gérard, on peut faire un caracoquet là.
0: Ah ben, si vous voulez.
20: Allez,
0: mais sur quoi? Non, sur.
20: Les poèmes de Gégé, tout le monde connaît cette chanson.
23: Gérard, la conclusion peut-être du débat.
0: Tout
20: le monde crie.
23: Attendez, parce que je crois que quelqu'un a dit Europe 1 là.
0: Ouais, bah, c'est bon. Donc, la conclusion.
20: Gérard, pour conclure le débat, tu pètes.
0: Non, mais la conclusion, c'est simple.
20: Christine, laisse tomber la conclusion, t'as plus le temps, tu l'as passé en Europe 1.
22: Non, si, on va faire la conclusion.
17: Gérard.
22: 30 secondes, c'est Julie. On va faire la conclusion. Vous allez conclure chacun votre tour. Et je vous enlève de l'antenne un par un. Et on envoie un disque après. Oui. Ok.
23: Je crois que Gérard va faire un ultimatum.
22: Donc conclusion,
0: il n'y aura plus d'ultimatum.
22: Gérard, c'est toi qui commence.
0: C'est eux. Hein.
20: C'est qui le mec hors antenne là qui fait
13: bon, partie. Allez, c'est Max, on va faire la conclusion parce que dans 2 minutes 30, je rends l'antenne à quelqu'un qui fait des à nouveau, donc ça serait bien. Donc allez-y, le premier, qui veut le faire en premier?
22: On y va, Anthony.
13: Anthony, vas-y.
1: Oui, Anthony, donc on peut faire un caracoquet après, Gérard?
13: Non, merci, allez. Anthony. Bonne soirée. Nuit. Au revoir.
22: Yamina.
13: Conclusion. Yamina.
2: Alors, ça a été vraiment génial cette année de pouvoir t'écouter, Gérard. Mm-hmm. Et je suis vraiment triste que ce soit fini.
13: Définitivement, je crois, parce qu'il nous a dit qu'il nous arrêtait et qu'il...
2: Et je t'embrasse très, très fort. Et j'ai été très heureuse de participer à ce débat. C'est la première fois et j'espère qu'il y en aura une deuxième.
13: Voilà.
0: Bah, on verra.
2: Gros bisous.
13: On verra. Okay. Sinon, bisous. François, je sais pas.
1: Alors bah moi en fait moi j'étais vachement content de participer tout au long de l'année au débat de Gérard, même si ça a été plutôt houle certaines fois.
13: Oui.
1: Là aujourd'hui il nous a démontré que quand il pouvait quand il essayait de réfléchir et qu'il essayait de pas insulter les auditeurs, ça pouvait très bien se passer. Ouais, enfin, même si ça n'avait pas été super brillant ce soir.
13: Ah mais la rentrée ça se passera pas comme ça, sinon ça sera un débat toutes les trois semaines. Hein.
1: Ouais,
13: sinon on fera une semaine Gérard, une semaine Françoise. Délire,
1: mais pour ceux qui écoutent quoi, et c'est vrai qu'il faudrait essayer qu'il se calme un peu, qu'il soit moins impulsif quoi.
0: C'est clair. Ouais, mais dans ces cas-là je veux dire attends,
13: seconde, vas-y.
0: Moi, je vais te répondre dans ces cas-là.
1: Vas-y.
0: Faudrait peut-être. Quand je pose des questions, faudrait peut-être répondre aux questions que je pose.
13: Faudra surtout les préparer, les débats. Ça va peut-être bien les préparer, les débats, Gérard.
0: Non, mais ils étaient déjà préparés. Maintenant, si tout le monde. Si j'ai eu que de la merde ce soir, que tout le monde a répondu hors les questions, c'est pas bon.
1: Ouais, mais regarde, par exemple, quand on te demande ton avis personnel, tu dis non, ça vous regarde pas.
13: À la rentrée.
0: On verra ça.
13: On va tâcher à ce que ça évolue la rentrée obligatoirement. Sinon, on sera obligé de faire ça tous les 15 jours. Et sinon, Françoise viendra prendre la relève avec un débat une fois par semaine à la place de Gérard. Bon, sinon quelqu'un d'autre viendra faire les débats si on recommence exactement de la même manière, il faudra que ça évolue de toute façon.
1: Ouais.
13: Très bien, merci Poez et bonne bourre. Salut
22: Sophia.
13: Sophia.
4: Gérard.
13: Mmh.
4: Alors moi je veux que tu refasses.
22: Allô.
4: Oui, c'est qui?
13: Ton micro, merci Julie.
4: J'aimerais que tu refasses des débats à la rentrée, Gérard. Plus de calme, avec que des filles, parce que les mecs sont trop bruyants.
13: Non, ça sera pas possible. Ça c'est sûr, parce que sinon ça va devenir des débats à l'eau de rose. On n'est pas là non plus pour ça. On a envie de s'amuser. On n'a pas envie d'entendre des filles qui répondent sérieusement à des questions, parce que c'est vous quand même qui soyez.
4: Les filles, on est sérieuses, quoi, en fait.
13: C'est souvent les plus chiantes dans les débats, oui. Je te le cache pas, oui.
4: Super. Hein.
13: Voilà. Voilà, okay. C'est ce que j'avais à dire.
22: On a Laurent.
5: Ouais, super, Gérard. Bah, je voudrais dire que t'es quand même la découverte de l'année, Gérard.
13: C'est clair.
5: La star, quoi.
13: Je suis allé la chercher, je peux vous dire, ça fait 2 ans que je travaille dessus. Hein.
5: Ouais, c'est du boulot, Max.
13: C'est pas gagné, hein, j'ai fait la moitié là, hein, j'ai perdu beaucoup. Hein, ces 3 derniers mois, on a perdu plus que ce qu'on a gagné. Hein.
5: Non, mais aussi, je voudrais dire à Gérard qu'il faudrait quand même que tu te calmes l'année prochaine.
13: C'est clair.
5: Parce que la crise cardiaque, si tu continues comme ça, ça va peut-être pas tarder.
13: Ouais.
5: Donc voilà, quoi. Mais sinon, t'as été super toute l'année, Gérard.
22: Et il y en a un qui est pas mal intervenu dans les débats et qui voulait faire sa conclusion, c'est Caramel.
6: Salut,
0: comme par hasard. Comme par hasard qu'il a...
6: Ouais, c'est bon, Gérard, je peux faire ma conclusion.
0: Attends, il
6: merci. Calmer, lui.
0: Déjà,
6: bon, ouais, bah, t'as été mauvais toute l'année. Surtout ce soir. Donc, sur Europe 1, on espère que ça se passera très bien.
0: Voyons, continue. Continue de balancer, là. C'est bien.
6: Maintenant, si tu veux pas que ça se sache, tant pis.
0: Ouais, maintenant que tu l'as balancé, c'est trop tard.
13: Voilà, tout le monde le sait, donc Gérard sera sur Europe 1, c'est ça?
6: Oh, merde.
0: Mais attends.
13: Non ou pas?
0: Tu sais très bien.
13: Je sais plus avec
0: non,
13: toi.
0: Non,
13: tu donnes jamais de nouvelles.
0: Non.
13: T'es pas là de la semaine. Ça se trouve, t'es peut-être dans
0: train de signer
13: des contrats.
0: T'es pas là de la semaine. Dans ces cas-là.
13: Non, il n'y a pas besoin d'avoir des preuves de X ou Y. T'es jamais là de la semaine. Donc ça veut dire peut-être que t'es en train de signer des contrats.
0: Non.
13: Caramel, nous suivrons cette affaire de très très près. Un dossier très délicat et explosif.
5: Oui, moi, je voulais remercier Max d'avoir formé Gérard parce que c'est un gros salaud. Il part à Europe 1. Et je voudrais qu'il dise bonjour à Michel Field de ma part.
0: Alors, je vais te dire une chose. Je suis un gros salaud et toi, t'es un gros PD.
13: Non, c'est terminé. Voilà. C'était la conclusion de notre ami Gérard. Petite conclusion. Après, on laisse l'antenne vite fait en 2 mots.
0: Ben, la conclusion, c'est que je vous souhaite à tous de bonnes vacances et on verra ça à la rentrée septembre.
13: Ah, ça se passera pas de la même manière, si tu peux me croire. Hein.
0: Ouais, justement, on va en discuter après.
13: Ouais, c'est...
0: Okay. Ben, bonnes vacances à tous.
13: C'est pour être un petit peu moins star et se regarder un petit peu moins le nombril. Hein. Il n'y a pas besoin d'en discuter, hein. C'est dans ta tête que ça se passe. Hein.
0: Ouais, on verra ça à la rentrée.
13: Ah, ça, c'est toi tout seul, mon pote. Et Françoise, est-ce qu'on aura le plaisir de te retrouver à la rentrée? Peut-être demain même? Pour la dernière, à l'antenne, en direct. Bah, pas ici, dans les studios, hein.
22: Non.
13: Au téléphone. L'antenne. Ok, très bien. Gérard, demain aussi, en direct, hein, quand même. Hein. Ma dernière, au téléphone.
0: Demain, on se voit.
13: Avant, au téléphone, faut tout le monde. Moi, je veux tous mes auditeurs. Hein.
0: Si tu m'appelles, oui.
13: Feu d'artifice demain. Hein.
0: On verra.
13: Avec un petit poème inédit pour demain. Merci, Gérard, d'avance.
0: Il y en a 3 déjà qui sont prêts pour demain.
13: Pour demain, génial. Et Françoise, une petite recette de cuisine pour me faire plaisir pour demain. Ah non. Tu me fais une recette Star System. D'accord ? Merci d'avoir passé la nuit avec nous. On se retrouve tout à l'heure pour la dernière du Star System pour cette saison. Ensuite, on fera un point assez long. Alors, ne soyez pas tristes d'avance, mais on ne nous entendra plus pendant un bon petit paquet de temps. Demain, à partir de 22h. Bonne nuit. Amusez-vous bien. Merci GG, merci Françoise. Merci à tous ceux d'être venus sur Fun TV. Merci Olivier pour la réalisation. Merci Philippe, l'homosexuel. Philippe pour l'AREA et toute l'équipe et tout le staff ô combien généreux ce soir de
0: Fun TV. Merci à tous ceux qui sont quand même venus pour la dernière ce soir.
13: Et puis à tous ceux qui ont suivi sur Fun TV voilà. Le débat de Gérard et qui nous ont écoutés jusqu'à 4h du matin. C'était exceptionnel, mais il fallait le faire. Et peut-être que dans un instant, vous reverrez sur Fun TV le best-of 26 minutes de l'anniversaire de Gérard.

0: du plaisir.
1: Ouais, ça beaucoup, ouais.
0: Ouais, donc ça te fait jouir.
1: Ouais, ça me fait kiffer énormément.
0: Ça
1: ouais.
0: te fait kiffer, oui. Lolita, ouais. Est-ce que tu es adepte du cuni?
2: Moi, je suis bucogénitale à fond, ouais.
1: Ça c'est.
2: Donc je suis même plus que cuni, je suis carrément 69.
1: Mais ça dépend, tout dépend comment c'est fait, comment la personne peut le faire, parce qu'il y a différentes façons de le faire aussi.
3: C'est vrai que Gérard il doit bien le faire, il a plus de dents, donc ça aide.
4: Oh ta gueule à toi, on ne demande pas si Bébé Rose a te fait des pipes aussi, non?
3: Hein, je te rassure. Hein.
1: C'est sûr que si la personne a te le fait comme ça, tu vois qu'elle fait pas ça avec tendresse. Qui a fait ça
4: sauvagement, c'est pas
1: sauvagement,
4: bon.
1: Comme tu dis, Gérard, c'est vrai que là, tu peux pas avoir plaisir. Mais tout dépend comment la personne peut te le faire. Si c'est fait avec des câlins et tout, avec tendresse et tout,
4: Et là, depuis, t'as essayé d'avoir des aventures ou pas?
2: Ah, mais j'en ai plein des aventures.
4: Hein. Et
0: c'est un problème.
4: Et ça bouge pas.
2: Depuis, j'ai pas joué depuis 90.
1: Moi, je pense que ça peut pas provenir de toi.
4: Attends, depuis?
2: Non, 96, je te dis des bêtises.
4: Ah ouais, parce que 90, j'allais dire depuis 10 ans.
2: 90, premier seau d'eau, je me souviens.
4: Ah ok. Non mais
0: avec eau. Hein,
2: quand même. Avec de l'eau, ouais.
4: Ouais, ouais.
2: D'ailleurs, ce que tu super conseil. Hein.
1: Ah bah, je t'en remercie, hein, il n'y a pas de problème. Hein.
0: Ça continue maintenant que vous êtes en galère ou pas?
4: Non mais ça, joker.
2: C'est pas gênant,
1: pour mon joker aussi.
2: D'être un foyer Sonacotra et d'avoir une vie de couple. Hein.
4: On n'a jamais dit qu'on était dans un foyer Sonacotra.
1: Moi, le conseil que je peux te donner, c'est que quand tu vas faire ça avec la personne, essaye de lui dire de faire ça avec tendresse, amour.
4: Délicatesse surtout.
1: Voilà, délicatesse.
4: Pas comme une bête sauvage.
1: Pas sauvagement.
2: Ah ouais, non mais moi j'aime qu'on me prenne comme une bête. Hein.
4: Ouais, mais alors là, dans ces cas-là, t'auras jamais de plaisir. Hein.
2: Bah si, attends, c'est comme ça que je prends mon plaisir, moi.
4: Ah bah alors attends, tu prends ton plaisir parce que le mec il te prend comme une bête et t'as pas de plaisir avec lui au lit.
2: Mais non, justement, après je bloque. Alors moi j'ai essayé d'avoir du plaisir toute seule, mais je sais pas comment faire. Alors Sandy, tu peux me donner des conseils pour avoir du plaisir toute seule?
0: Bonne question.
1: Pour avoir du plaisir toute seule, moi personnellement je m'y connais pas trop. Donc là sur ce point.
4: Peut-être que Noémie pourrait nous aider vu que on est en plus.
0: Aïe.
1: Moi, vous aider sur ce sujet, non, je crois pas.
4: Ah bah alors...
0: Non, mais Sandy, quand t'étais, je sais pas, t'avais 14-15 ans, tu commençais à découvrir ton corps.
1: Oui, je pense.
0: T'avais du temps pour faire le tour, mais qu'est-ce que tu commençais pas à te caresser, tu vois, à se masturber, en fait, ça s'appelle comme ça.
1: Si, je crois que j'ai dû le faire une ou deux fois.
2: C'est tout?
1: Ouais.
0: Mais tu faisais comment? Avec ta main, tu te caressais les lèvres et tout?
1: Non, mais j'ai commencé très tôt à avoir des copains et...
4: Ouais, le premier baiser, elle l'a fait à 12 ans, hein, qu'elle m'a dit.
1: Le premier baiser, 12 ans. Même avant, j'ai commencé déjà à la maternelle, j'avais déjà un petit copain.
4: Ouais, d'accord, pardon.
1: Il s'appelait Sébastien et l'autre, il s'appelait Romuald et donc...
4: Bon, enfin, c'est pas son problème.
0: Moi, je me suis fait sucer à 8, hein, si tu
4: veux. Bah ça, on s'en fout de toi, de toute manière. Toi, vu la gueule que t'as, ça m'étonne pas. Non, bah...
1: Mais pour ton problème,
4: moi, j'en sais rien, moi.
1: Moi, je pense que...
2: Tu n'as pas de conseil à me donner, toi,
1: moi, j'ai un conseil à te donner, c'est que quand tu vas voir la personne, ton copain ou le mec qui t'attire vraiment, tu lui dis d'aller avec délicatesse et puis de te faire beaucoup de câlins, de bisous.
2: Ouais, mais c'est ce que j'ai fait la dernière fois. Hein, bon, je peux pas trop vous en parler parce que c'est perso, mais ça n'a pas marché non plus. Hein.
1: Et est-ce que tu as essayé de lui dire de faire un striptease devant toi? Parce que des fois, ça peut le faire, ça.
2: Ouais, j'ai essayé la bouffe.
1: Tu lui demandes de faire un striptease, il commence par enlever sa chemise, son
4: pantalon. Non, attends.
1: Là, c'est bien kiffé quand même. Hein.
4: Non, c'est au mec de déshabiller la nana en premier, c'est pas au mec de se déshabiller premier.
2: Non, il n'y a pas de règle.
1: Je pense pas, non, parce que la nana...
4: Mais moi, de manière, quand je déshabille Sandy, moi, je vais te dire une chose, je prends une paire de ciseaux, je coupe tout, moi, ça va plus vite.
0: Après, tu dors, t'es tellement crevé.
4: Moi, j'arrache tout, c'est pas grave.
1: T'as pas besoin de me déshabiller, je me déshabille toute seule.
4: Hein, c'est bon. Oula, il y a du Larsen.
1: Ça fait du Larsen.
4: Bon, enfin, Lolita, bon, bah, de toute manière, ce qu'on peut te dire pour l'instant, c'est d'essayer de continuer comme ça. Ouais. Mais essaye de prendre plus de plaisir quand même quand t'es avec quelqu'un.
1: Mais pour ça, il faut qu'elle dise d'y aller doucement, pas précipiter les choses.
2: Vous m'avez donné aucun conseil, là. Hein.
4: Mais ouais, mais de toute manière.
1: Mais si, je t'ai donné un conseil, je t'ai dit de dire au mec, le mec que t'auras en face de lui, que tu seras en face de lui, de lui dire d'y aller doucement. De ne pas précipiter les choses.
0: Oui, il peut peut-être te filer du blé, ça peut-être donner du plaisir.
2: Ouais, ça peut marcher aussi, ouais.
1: Ou sinon, ce que vous pouvez faire, enfin ça, c'est pas un cas personnel, hein. Moi, personnellement,
0: non,
1: je le fais pas.
0: Bien sûr.
1: Mais tu peux regarder une cassette vidéo avec ton copain ou le mec.
0: Quoi, Walt Disney?
1: Et ça peut être ça pourra peut-être exciter, ça.
4: Quoi, un film X.
1: Un film X, voilà.
0: Un film X.
2: Nous, on a essayé, on avait regardé « Mets ton doigt là où je pense » et ça n'a pas marché non plus, quoi. Mais bon, c'est perso, je peux pas en parler.
4: Bon, ok. Si c'est des trucs perso, on va pas pouvoir t'aider plus que ça, le bah, voilà, je suis désolé.
1: Voilà ce que je pouvais te conseiller.
2: Tu vois, mais vous comprenez pas que c'est perso, que je peux pas vous en parler.
4: Bah ouais, mais dans ce cas-là, c'est pas la peine de nous appeler pour nous demander un conseil. Si t'as des trucs qui sont personnels, on va pas pouvoir vous aider si vous avez sans arrêt, vous nous dites que c'est personnel aussi.
2: Mais t'as pas besoin de savoir ma vie perso.
4: Mais même, tu nous demandes un conseil, on essaye de savoir des trucs plus profonds sur toi, tu nous dis c'est perso. Alors dans ce cas-là, c'est pas la peine d'appeler, c'est tout.
1: Oui, mais Gérard, il y a des choses qui ne se disent pas.
4: Mais ouais, mais attends, on lui demande que certains points, elle nous dit c'est perso. On va pas
2: demander à quel âge t'as commencé à te faire enculer dans la loco, toi.
4: Bon, alors, au revoir, Lolita, bonne nuit. Tu resteras poli avec moi, je t'emmerde. Au revoir.
1: Au revoir, Lolita.
4: Bonne nuit.
1: Bonne nuit, voilà.

0: Pourquoi Gégé, t'aimes pas te faire sucer sous la console?
1: Non,
2: Jennifer. Jennifer, Jennifer. Vas-y.
3: Ah, j'ai un petit pipe sous la console. Quand même.
2: Alors vas-y, Jennifer, de pour ou contre?
4: Bah, j'ai déjà répondu, je t'ai dit que.
2: Ah non, c'est Marine qui m'a répondu.
4: Ben bah non, j'ai répondu à la première, donc avant ma.
3: Ouais, à Michel, à Michel.
2: Michel, je t'écoute.
5: Oui, ben je voudrais te poser une question sur Christine et le mariage.
2: Non, alors et c'est bon, Michel, tu retournes au standard. Bonne nuit.
3: Allez,
2: au revoir.
3: Ouais,
2: Au revoir, Michel.
4: Et toi,
2: alors, il y a Nabis qui me dit, alors tu es libre pour moi, mon amour. Nabis, si t'es un homme, non. Je suis libre que pour. Merci, Nabis. Oui.
4: Gérard, t'es pour ou contre le mariage?
2: Moi, je suis tout à fait contre parce que déjà, pour une chose, c'est que dans la vie, si tu te maries trop jeune, t'as pas le temps d'en profiter.
3: Ouais, super.
2: Attendez.
4: C'est bien, Gérard, là, je suis.
6: Excusez-moi.
4: Tout à fait
6: d'accord, oui. Michel est parti.
2: Oui.
6: Comme tu l'as jarté, bien sûr.
2: Oui.
6: Et c'est Robert, 27 ans de Suresnes.
7: Ouais, salut tout le monde.
3: Salut Robert. Comment tu vas? Super.
7: Bonsoir Gérard, s'il vous plaît. Bonsoir Gérard.
2: Bonsoir Robert.
4: Voilà, super, bon.
2: Donc je réponds donc à la question.
3: Non, c'est bon, s'il vous plaît.
4: Taisez-vous les mecs.
2: Bon, je vous préviens tout de suite, c'est pas la peine de demander Luigi et tout ça.
7: Parce que c'est quand même
2: ça ne sert à rien. Sinon il y a j'arrête. Je continue pas.
7: Gérard, je peux répondre à ta question.
2: Vas-y Robert.
7: Gérard, c'est Pascal, je peux répondre à ta question là.
2: Vas-y Pascal.
7: Ouais, ben moi je suis quoi? Je suis pour le mariage parce que vu que je me suis marié à 17 ans, moi alors je suis pour le mariage. Hein.
4: Ouais. Et pourquoi tu es pour? C'est marié à 17 ans. Parce que tu es marié à 17 ans.
2: Non, mais attends, Pascal.
7: Oui.
2: Pascal, tu t'es marié à 17 ans.
3: Non, mais c'est 17 ans qu'il est marié.
2: Attendez. Je vais répondre à la question quand même à Pascal parce que là ça me paraît bizarre.
3: Il n'y avait pas de question.
2: Attendez. Attendez, je vais quand même intervenir. Pascal,
7: oui.
2: Tu dis que tu viens de te marier à 17 ans.
7: Non, j'ai pas dit que je viens de me marier. J'ai 33 ans. Bon, je me suis marié à 17 ans.
2: Oui.
7: J'ai vécu pendant 6 ans avec cette femme.
3: Oui.
7: Bon, et j'ai divorcé. Et là, maintenant, je vis avec ma autre femme. Ça fait plus de 11 ans.
3: Et tu vas te marier avec?
2: Non, mais.
7: Comment?
3: Tu vas te marier avec?
7: Ah ouais, vu que j'ai 4 enfants, je vais me marier. Oui.
2: Non, mais attends, Pascal.
7: Oui,
2: Pascal. Il y a un truc qui va pas là, parce que pour moi, ça me chagrine.
7: Vas-y.
2: Bon, tu la connais depuis combien de temps que tu as dit? Parce que j'ai pas trop entendu, parce que tout le monde a parlé sur quand tu l'as dit.
7: La deuxième femme?
2: Non, bah attends. T'en as combien là,
7: voilà, je t'explique, Gérard. Voilà, je me suis marié à 17 ans.
2: Ouais.
7: J'ai eu un enfant avec sa femme-là.
2: Ouais.
7: Bon, j'ai divorcé.
2: Ouais.
7: Là, je me suis remis avec une autre femme. Ça fait 11 ans que je suis avec elle et j'ai déjà 3 enfants avec elle.
3: Ok.
2: Oh là là.
7: À 33 ans, j'ai 4 enfants.
3: Et donc, tu as 72 ans.
7: Gérard. Ne mélange pas les pinceaux là.
2: Gérard,
7: c'est Robert.
2: C'est bon. Robert, tu veux.
7: Ouais, je vous.
2: Robert.
7: Robert. Oui, bonsoir. Je voudrais te poser une question, Gérard.
2: Vas-y.
7: J'ai vu des rumeurs sur l'internet. C'est vrai que tu vas te marier avec Arlette?
2: Bon, allez, c'est bon. Robert, dehors. Hop. Robert, dehors.
3: Si c'est pour dire ça, dehors.
2: Bonne nuit, Robert.
3: Grande soirée. Bonne nuit, Robert. Salut à toi.
2: Bon,
4: Mais Gérard, il a seulement lu ça, le pauvre. Pourquoi?
2: Non, mais je veux pas le savoir. De toute manière, moi, des conneries comme ça, je suis pas là pour les entendre sur un débat. Je suis très calme ce soir, donc c'est pas la peine de.
3: Il a même pas dit un mot, tu lui envoies déjà à la
2: blague. Non, mais l'histoire de.
3: Gérard, c'est hyper dur quand même.
4: Il est hyper viril, Gérard, c'est bon, ça j'adore.
7: Ouais, si t'as lu sur internet, je vais le laisser parler, Gérard.
6: Excusez-moi. Michel est parti, maintenant c'est Marcel.
7: Bonsoir.
6: 24 ans de Limoges.
2: Bonsoir Marcel.
7: Bonsoir tout le monde.
3: Salut Marcel.
4: Salut Marcel.
3: Super grosse soirée ce soir, hein. Grosse patate de folie.
4: Ouais, bah fond de méga.
3: Ah donc,
2: c'était
3: sur la brosse tout à l'heure, ok.
7: Salut Gérard.
4: Alors, Gérard.
2: Salut Marcel.
4: Deuxième question.
2: Bon, alors on revient au mariage. Donc moi
3: faudrait peut-être demander l'avis à Marcel quand même, pour ou contre le mariage.
7: Moi je suis pour.
2: Bon, alors pourquoi t'es pour?
3: Super.
2: Mais attends, si t'as.
7: En fait, oui.
2: Oui.
7: Bah oui, non, je suis pour le mariage, mais ça dépend à quel âge, bien sûr.
2: Mm-hmm.
7: Si je te marie à l'âge de 17 ans, 19 ans, 20 ans, c'est vrai que c'est pas très, très cool, quoi.
8: Non, mais attends, 17 ans, je me suis marié à 17 ans, mais j'ai rien perdu de ma vie.
3: Non, mais faut être con, je veux dire, faut se marier à 17 ans,
7: c'est clair, faut être con.
2: Stop. Moi, je vais vous dire, attendez.
3: Gérard, t'es d'accord avec nous quand même, Gérard?
2: Attendez. Moi, je vais vous répondre.
3: Gérard,
2: ça sert à... Stop.
4: Taisez-vous, putain.

0: Marcel, Pascal et Thierry, vous retournez au standard. Bonne nuit. Bonne nuit à tous les trois. Bonne nuit à tous les trois.
1: Stop, 30 secondes.
2: C'est Gérard qui mène le débat. Était en train de dire que il fallait profiter de sa jeunesse. Pourquoi?
0: Parce que
2: tu veux pas te marier, Gégé. Tu veux jamais te marier. T'as pas envie de te marier un jour.
0: Bon. Déjà.
3: C'est Marine, t'as pas envie de fonder une famille, je sais pas.
0: Bon, Marine, maintenant, comme on en vient à la question, et ça, je voulais pas trop en parler sur l'antenne.
3: Ah, d'accord.
0: Bon, malheureusement, on m'a posé la question, donc maintenant, je vais quand même le dire. Donc, Marcel, Pascal et Thierry, vous la fermez.
4: D'accord, Gérard.
5: Ok, pour le.
0: Excuse-moi, Gérard.
5: Big respect, brother.
0: Stop!
6: Il y a aussi Chris, 30 ans de Saint-Jean de Six.
7: Bonsoir Chris.
5: Bonsoir Jean. Salut Six.
7: Alors moi je suis tout à fait d'accord avec Gérard parce qu'il a raison.
5: Ouais.
0: Bon allez, pour l'instant, moi je vais vous dire une chose que j'ai déjà vécu, un mariage.
7: Comme moi.
0: Non mais attends, pour l'instant, tu permets, je réponds à la question à Julie.
7: Oui, le mariage,
0: c'est dégueulasse. Vas-y. Je réponds à une question.
2: Il nous dévoile sa vie privée, alors écoutez pour une fois.
0: Ouais,
7: il va parler d'Arlette à tous les cours.
0: Ouais, non.
3: Soyez respectueux.
0: C'est bon, vous voulez pas écouter, alors dans ce cas-là, vous allez vous faire foutre. Passez-vous au mariage. Allez hop, terminé. C'est bon. Passez-vous au mariage.
2: Attends, ton sujet, Gégé, je crois que c'était pour ou contre le mariage.
7: Oui, mais contre le mariage.
2: Non, mais si c'est pour ou contre, c'est qu'ils y pensent.
0: Chris, Marcel, Pascal et Thierry comprendront que tu m'as posé une question que je vais répondre, dans ce cas, ils se fermeront. Ouais, donc, comme tout le monde parle, hop, c'est bon, on enchaîne. Passez-vous au mariage.
5: C'est bon.
0: Ouais, maintenant vous allez me fermer.
5: Ouais, c'est bon.
0: Bon, allez,
5: ça va.
0: Tu me vires, Thierry. Tu me les vires.
5: Ça va.
0: Allez. Marcel, Pascal.
7: Gérard, avant de me virer, je
0: veux dire. Pascal, Marcel, Chris et Thierry.
7: Tout à l'heure, il y a Michel qui a dit sur l'internet que t'allais te marier avec Arnette, je crois.
0: Allez, c'est bon, tu me les vires tout ça. Allez, tu me les vires tout ça. Bon. Alors maintenant, je vais pouvoir. Il reste plus que Jennifer et Marine, c'est pas grave, on va récupérer d'autres personnes. Donc je vais quand même répondre à la question. Oui. À Julie qui m'a posé tout à l'heure, pourquoi que j'étais contre le mariage? C'est ça la question que tu m'as posée.
2: Non, parce que tu avais l'air de dire il faut profiter de sa jeunesse. Je t'ai dit, mais est-ce que toi tu comptes pas te marier un jour?
0: Je vais te répondre maintenant parce que comme c'est un peu plus calme, on peut discuter. Donc si Valentin Berny a deux filles à Pove. Donc moi j'ai déjà été marié, j'ai eu une fille.
3: Ouais.
0: Bon. Maintenant à l'heure actuelle, elle a 7 ans. Donc elle va sur 8 ans. Et à l'heure actuelle, suite à un accident que tout le monde connaît, parce que j'en ai déjà assez parlé sur l'antenne, donc je vais pas redire tout. Donc vous êtes au courant si vous êtes des fans de Max. Donc j'en ai parlé. Donc j'ai dit, donc suite à l'accident, maintenant. Bon, elle est partie, c'est depuis 80...
2: Non, mais tu nous parles du passé, là, je ne sais pas...
0: Oui, mais à l'heure actuelle, moi je suis contre...
2: Moi, je te parle du futur.
0: Même à l'heure actuelle, je serais contre de me remarier avec quelqu'un. Je ne referais... Je ferai ma vie avec quelqu'un, mais je vivrai en concubinage.
2: En concubinage?
0: En concubinage.
6: J'ai des nouveaux.
0: Oui.
6: Alors, j'ai Jérôme, 20 ans, de Cherbourg.
5: Bonsoir Gérard.
0: Bonsoir.
6: Il y a Gilles de Paris.
5: Et bonsoir Gérard.
0: Bonsoir Gilles.
6: Il y a Billy de Lille.
5: Ouais, salut Gérard, ça va?
8: Ouais, salut Bill.
6: Et Gérard, j'ai Jean-Pascal.
8: Salut Gérard.
0: Salut. Derrière.
5: Gérard, bonsoir.
7: Tu peux poser la quatrième question sur le mariage?
0: Non, non, alors déjà, si ça commence comme ça...
5: Tu viens
0: tout le monde. Allez, tu me l'échappes.
5: C'est mieux.
0: C'est bon, allez.
5: Ouais, Gérard.
0: Bonne nuit à celui-là, Billy. Billy, bonne nuit.
5: C'est pas
0: Billy.
5: Gérard, c'est pas Billy qui parle là.
8: Gérard, on n'a rien dit encore.
5: C'était l'autre. Billy, il est sage pour l'instant.
0: C'est qui?
5: Ça va, Billy.
0: Allez, hop. Dehors celui-là. Dehors. Dehors.
6: Je crois que c'est Jean-Pascal, je vais le virer.

0: Voilà. Gérard, je voudrais te poser une question sérieuse sur le débat.
1: Vas-y.
0: Tu me fous voir des autres, mais c'est un peu des imbéciles quand même. Oui, qu'est-ce que tu penses de se marier à l'âge de 27 ans?
2: C'est le bon âge.
0: Tu penses que c'est un bon âge de se marier à 27, 28
2: ouais,
0: ans?
2: Non, bon
1: mais,
2: âge, ouais.
1: Non, mais de toute manière, moi je vais vous dire une chose.
0: Ça, oui, dis-nous une chose.
1: Bon, moi, de toute manière, le meilleur, la
0: mais
1: meilleure chose.
0: Juste une chose. Hein.
1: Bon, Jérôme.
0: Une chose, vas-y,
2: ouais, non,
0: c'est Billy qui parle, Gérard.
1: Le standard, là. Ouais. Hey, tu me chopes le mec, tu me
0: mets.
1: À la poubelle. Dehors, cela.
0: Gérard, tu serais pour un mariage homosexuel ou pas?
1: Non.
0: Pourquoi pas?
1: Contre.
0: Et un mariage
1: nouveau Paul Henry, un Paul Henry.
3: Paul Henry. 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
1: moment. 5
3: minutes maintenant.
1: On va mettre un disque.
0: Gérard,
1: je vais
3: bon.
0: Bon,
3: ça va.
0: C'est vrai,
3: on va tout arrêter.
0: Gérard, c'est vrai.
4: Ok, non, on va faire une petite pause le temps que tout le monde se calme.
5: Gérard là.
2: Allô?
5: Gérard?
2: Gérard.
3: Il est où?
2: Gérard Rontel.
5: Les Gérard.
6: Poèmes de GG.
0: C'est tout à l'heure, j'ai le R, le D.
6: Il habite à su.
1: Attends, mais qu'est-ce que c'est, je te paye?
4: Stop, je crois qu'on va un peu trop loin, donc on va faire une petite pause et on se retrouve après ça.
7: Le débat, s'il vous plaît.
1: Non, mais les mecs, vous sortez.
7: Oui.
8: Non, il y a un nouveau qui est assez cool, il s'appelle Paul Henry.
7: Oui, parce que moi j'ai adoré l'émission en entière.
1: Ah oui.
9: Bonjour Paul Henry.
7: Bonsoir Gérard.
9: Bonsoir. Tu as quel âge Paul Henry?
7: J'ai 32 ans.
1: Tu as 32 ans et toutes tes dents?
7: Oui.
2: Tu es marié Paul Henry?
7: On pourrait finir le son de mariage.
9: Tu appelles d'où Paul Henry?
7: J'appelle de Saint-Jean.
1: Non, mais attends,
0: Oui, très jolie ville.
1: Non, mais attendez,
7: oui.
1: Point A.
7: Oui.
1: Hey, c'est pas aux autres. Hey. Oui, déjà, tu as baissé ta radio.
7: Bonsoir, Gérard.
1: Bonsoir, tu as baissé ta radio.
9: D'accord. On reprend le débat sérieux, là.
1: Non, mais,
7: Gérard. Et après, t'as promis plein de choses.
9: Allez, repose une question, Gérard.
2: Ouais, on t'écoute.
1: Donc, alors. Oh là, baissez un peu la radio, s'il vous plaît, parce que j'ai trop d'écho.
0: C'est pas cool, là.
1: Baissez les radios.
9: Baissez les radios. Les auditeurs sont priés de baisser leur radio, merci.
1: Voilà. Enfin.
9: Allez, vas-y, Gérard, super.
1: Bon.
0: Alors, la prochaine question, Gérard.
1: Maintenant, c'est dans le casque. Voilà.
0: Vas-y, Gérard.
1: La production, s'il vous plaît. La responsable de la production.
9: Gérard,
1: madame à la production, j'ai trop d'écho.
9: Parle bien devant ton micro, Gérard.
1: J'ai trop d'écho.
4: Parle devant ton micro, ma génie plus rien. 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
1: Ouais, mais moi j'ai trop d'écho.
7: Bon,
1: alors.
9: Non, sérieux, les gars.
1: Ça y est, stop.
0: C'est bon.
1: De toute manière, les poèmes de Gérard, vous les aurez pas ce soir.
0: Bravo.
2: On a été gentils. T'as vu, le débat était super, tu parles de nos poèmes.
9: Allez, non, on veut le débat, c'est pas grave.
1: Non, mais pour l'instant, vous l'avez fermé.
0: Bravo.
1: On va la fermer, donc on va. Je repose la première question et après on va. Je pense qu'on va conclure là-dessus.
9: Vas-y.
1: On va conclure.
9: Ah non.
1: Donc pensez-vous au mariage?
0: Tout le temps. Oui.
1: Oui, qui?
0: Gilles.
1: Non. Gilles, alors vas-y, Gilles.
9: Non.
0: Ah, moi je suis d'accord, je suis
7: pas rien, moi je suis tout à fait d'accord avec tout le monde.
1: Attends, Gilles.
0: Oui,
1: Gilles.
9: Je crois que c'est clair, il ne vit.
0: Allez, c'est qui gueule comme un fou?
1: Bon, hey, tu me vires Jean-Pascal. Tu me vires Jean-Pascal.
4: GG, il n'y aura plus personne.
1: M'en fous. Tu me vires Jean-Pascal.
8: Mais j'ai pas de Jean-Pascal.
1: Alors, qui c'est qui l'a remplacé?
4: Paul Henry.
8: Je sais plus.
1: Jérôme, il est encore là?
8: Ouais, mais il est cool, lui.
1: Bon. Gilles, c'est Gilles qui veut répondre.
8: C'est
1: Bill. Billy.
8: Billy est là, il est hyper sympa.
1: Billy, tu le dis.
8: Il est hyper sympa, Billy.
0: Non, j'ai rien dit, moi.
8: Et il y a Paul Henry qui est hyper cool aussi.
7: La conclusion, c'est Paul Henry, on voit la conclusion.
1: Mais pour l'instant, Gilles.
0: Oui.
1: Gilles,
0: oui.
1: Tu viens de dire que tu étais contre le mariage.
0: Alors, oui. Pour le mariage.
9: Il pensait souvent.
1: Non, oui. attends. Gilles, t'as dit que tu étais pour le mariage. Exactement. Pourquoi?
9: Oh merde, putain.
1: Baisse la radio.
3: Non.
9: Oh, vous faites
3: chier. C'est quand les téléphones pourris, ça va.
9: C'est pas un téléphone, c'est la radio, imbécile.
1: Ouais, c'est bon, là, on les vire, là.
0: Genre, merde.
1: Tu me vires tout.
9: Non, Gilles, réponds, vas-y.
1: Ouais, merde, avec votre trompe de merde.
0: Non, sérieux, ça devient
9: Non,
0: ça devient vraiment un truc. Gérard,
1: Gérard, c'est bon, alors Gilles, t'es contre. Gilles,
0: oui.
1: T'es contre le mariage, pourquoi?
0: Parce que.
1: Non, c'est bon, et Bill et Jérôme, vous la fermez, s'il vous plaît.
4: Attends, mais laisse-le répondre, Gégé, sérieux.
1: Bon, allez. Alors, Gilles, t'es contre, pourquoi?
0: Non, je suis pour.
1: Non, pensez-vous au mariage. Attends, non. Bah,
0: parce qu'on peut créer quelque chose dans la vie, quand même.
9: Ouais. Ouais, super, moi je suis pour lui.
6: Bien joué, ouais.
10: Ouais, moi je dis, c'est Marine, c'est important de fonder une famille.
1: Ouais, ouais, attends, joué, Marine. Ouais. Marine. Bon, allez. Dors.
0: Gérard, c'est Jules.
1: Eh, Marine.
10: Oui.
1: Marine.
10: Oui.
1: Attends.
10: Écoute, j'ai.
1: Eh, Marine, à 20 ans, tu crois que tu vas te marier?
10: Mais oui, oui.
4: Bah, attends, je suis désolée, elle a le droit de penser un jour à se marier.
10: Je vais me marier.
1: Ouais, bah.
10: En fait, Jennifer, c'est un objectif dans ma vie, quoi.
1: Ouais, d'accord.
10: C'est important.
1: Et t'es vraiment attaché à lui? Attends, 5 minutes. T'es vraiment.
10: Mais taisez-vous.
1: T'es vrai? Marine!
10: Oui, mais je t'entends pas, Gégé.
1: Bon, allez, viens-le, là. Viens-le. Viens l'autre, là.
4: Gérard, pourquoi est-ce que tu penses qu'à 20 ans, on n'a pas d'espoir de se marier un jour?
1: Gérard, Marine.
10: Est-ce que c'est Jennifer?
1: Oui, Jennifer.
10: En fait, moi, je pense que c'est plutôt une question de situation sociale. C'est-à-dire, si tu fais tes études, si tu fais tes études, il est clair que, de toute façon, tu vas te marier dès que tu termines tes études. Mais si t'as rien, t'as trouvé ton boulot, t'as 20 ans, donc tu veux te caser, c'est clair. Non, mais c'est Marine. Moi, je dis pas que je vais me marier à 20 ans. Oui, c'est sûr que je vais d'abord attendre d'avoir une situation et tout.
1: Non, mais là, je... Bon, allez, s'il vous plaît.
0: Allez. Gérard, t'es d'accord avec moi, ils sont chiants. On peut même plus s'entendre parler.
1: Je réponds à Marine. Bon, Marine, moi, je vais te répondre à ta question. Et de toute manière, on va conclure là-dessus parce qu'il est déjà 3h56.
0: J'ai un peu moins.
1: Mais de toute manière, c'est pas toi qui commandes pour l'instant. Donc, Marine, moi, je vais dire une chose. Stop! S'il vous plaît!
0: Ouais.
1: Donc, moi, Marine, je vais te dire une chose. Moi, je reviens à ta question. Donc, moi, je suis tout à fait là.
0: Oh là là, ils sont pénibles.
9: Ouais, je me croyais hors antenne, excuse.
1: Ouais, tu te croyais hors antenne tout à l'heure, tu vas y aller hors antenne.
4: Gégé, il serait bien que tu t'essaies de mener ton débat.
1: Non mais,
4: la question d'après.
1: Ouais. La dernière question est...
4: Fais la dernière question, s'il te plaît.
1: Pensez-vous vous marier avec quelqu'un de plus jeune que vous?
0: Oui.
10: J'ai pas compris.
1: Pensez-vous vous marier avec quelqu'un de plus jeune?
9: C'est hyper difficile de se marier avec quelqu'un qui est né exactement le même jour à la même heure. Donc soit il est plus jeune, soit il est plus vieux, forcément.
1: Non mais attends, vis-à-vis de l'âge, abruti. Vis-à-vis de l'âge,
0: tu pourras te marier avec un bisexuel.
1: Oh ta gueule, toi.
9: Est-ce que tu pourras te marier avec Arnette?
1: Ta gueule. Allez, bonne nuit à tous. Bonne nuit à tous.
4: Attends, il manque la conclusion sur le mariage. Il manque la conclusion sur le mariage.
1: Tu vires Jérôme. Tu les vires. Bonne nuit à tous. Voilà, tu les vires.
4: Gérard, il faut que tu fasses une conclusion. Tu dis pas au revoir comme ça, qui on retrouve demain, qui on retrouve après. Allez.
1: Quand ils vont la fermer.
4: Le chef a dit, t'assure.
1: Bon, vos gueules. Maintenant, c'est terminé. C'est terminé, maintenant. C'est terminé. C'est terminé. Maintenant, vous allez retrouver Yannick pour la nuit sans pub à 6h.
10: Ah non.
1: Quoi, tu t'en fous? Eh ben, dans ce cas-là, si vous vous en foutez, vous n'aurez pas de cadeau. Surtout qu'il y a des bons voyages à gagner avec Lorenzo. Donc, de 6h à 4h, vous allez.
6: Allez, c'est bon. On va le remix et c'est bon.
1: Voilà. Donc, donc maintenant, vous allez retrouver Yannick pour la nuit sans pub. Et de 6h à 9h, vous allez retrouver.
11: Non.
1: Quoi, non?
11: Non.
1: Si, on va retrouver Yannick parce que.
6: Non!
1: C'est... Si,
6: non, je te dis!
11: Espèce d'hétéro, va.
6: Toi-même!
1: Alors. Donc vous allez retrouver Yannick pour la nuit sans pub, 6h, 9h Lorenzo, après ben toute l'équipe, Miguel, après Aimé, Eric et Ramzy. Donc 20h, 22h Doc Arnold et Jessica. Et n'oubliez pas surtout, 22h, le plus beau et les deux plus beaux standards, c'est-à-dire Julie, Florent, et bien sûr, n'oubliez pas votre chef qui vous aime, c'est-à-dire Max. Moi, je vous souhaite une bonne nuit, et n'oubliez pas qu'il y a des places encore pour la loco de cette nuit à gagner. Voilà, bonne nuit à tous, et là, comme tout le monde était sympa, vous allez écouter les poèmes de Gégé, je pense. Allez, bonne nuit.

0: On va en parler au fur et à mesure. Donc, on va pas commencer à se prendre la tête déjà à moins d'une minute du début.
1: Voilà.
0: Donc voilà.
1: Ok.
0: Donc, n'ayez crainte si je suis un peu enroué. C'est qu'avec le temps qu'il fait à l'heure actuelle,
1: c'est super beau. Froid. Bah c'est bien sûr. Il fait grave beau en ce moment.
0: Ouais, bien sûr. T'as
1: raison.
0: Bien sûr
1: qu'il fait beau.
2: Non mais c'est mieux comme ça, tu vas pas gueuler quoi.
0: Ouais, bah ça m'empêchera pas de gueuler.
1: Ce soir, un débat sur la sécurité. La sécurité, Gérard, on lance dès maintenant le débat 0 825 08 5000 et pour les Belges 0 033 825 08 5000. Ce soir, Laurent au standard avec Thomas, Manu à l'area et ça va être Valérie sur Internet.
3: Et moi alors.
1: Et Olivier.
3: Ah non, toi.
1: Ouais. Bah pourquoi pas. Bah non, pourquoi pas au début.
3: Non.
1: Ah bon, d'accord.
3: Non,
1: okay.
3: Parce que j'ai décidé.
4: C'est dommage, il s'était entraîné.
1: Allez, parle, vas-y.
0: J'ai décidé que cette semaine, malgré le petit problème que j'ai eu la semaine dernière.
1: Ouais, mais ça, on met ça de côté. C'est
0: donc
1: pas...
0: voilà, donc cette semaine, j'ai décidé que.
4: Non, je vais le faire ici.
0: On va essayer de faire un bon débat.
4: Ok, Gérard.
0: Et bon. par contre.
4: Attends, on parle, Gégé.
0: Ouais, bah c'est Olivier, j'en ai rien à foutre.
4: C'est bon, je suis là, c'est bon, de toute façon, on attend des amis.
0: Ouais, bah c'est ça, t'as raison, t'attends qui tu veux. Et par contre, pour le débat du 10, je vais modifier ce qu'on avait prévu. On fait un débat sur la prostitution.
1: Ouais, bah attends, on a le temps.
0: Non, mais on a le temps, mais c'est dans 15 jours.
1: On en parle beaucoup, on en parle. On est déjà au débat du 10 octobre, alors qu'on n'a même pas encore fait celui-ci. Ce soir, c'est chaud les enfants, c'est Quartier Libre, c'est la radio libre. Alors ça prend toute sa valeur. Toutes ces lettres de noblesse, ça va faire très très mal. C'est l'émission, à mon avis, la plus trash et l'émission la plus trash de la bande FM. Ça fait plus de 5 ans que ça dure. Les débats de Gérard ce soir, la sécurité et l'insécurité, 0 825 08 5000. Je vous encourage à appeler et à réagir. Gérard a vu beaucoup de choses, a beaucoup de choses à dire là-dessus. Il connaît bien ce dossier. Il y a travaillé dur ce soir. 0 825 08 5000. On écoute un son et on se retrouve juste après avec les débats de Gérard sur Fun Radio jusqu'à au moins 2h du matin. 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

0: Voilà, avec les bonnets rouges.
1: Mais ouais.
2: D'accord. Et on se calme. Fox Mulder.
0: Ouais, j'en ai vu. D'ailleurs, il y en a un juste devant moi, là.
2: Attendez, il y a peut-être Minitel. Attends, Fox Mulder, question Minitel.
3: La seule question Minitel que j'ai, c'est GG se prend des ovnis dans le cul à la loco. Est-ce que c'est vrai?
2: Alors, ça, celui qui vient de dire
0: c'est
2: ça.
0: C'est pas des ovnis, c'est des bites. Hein. C'est identifié à 100%.
2: Stop!
0: Ce sont des
2: j'ai bien précisé au départ. Avant de prendre avant de commencer les débats,
0: on
2: ne parlait pas de locaux.
0: On n'a pas parlé de Christine, d'ailleurs. On n'a pas parlé de Christine.
2: Non, mais même on ne parle pas de locaux. Ok. Alors, sur Minitel, ta question n'a ni queue ni tête, j'y répondrai pas.
0: C'est le cas de le dire.
2: Donc, Fox Mulder, alors pour toi.
0: Ouais, mais il y en a un juste devant moi. Regarde, Gérard.
2: D'accord, t'as raison. C'est bon. Tu arrêtes, s'il te plaît.
0: J'aimerais poser une question à Fox Mulder.
2: Non mais
0: c'est Gizmo. Je voudrais lui demander si ça ne grattait pas un peu quelque part de travailler avec Dana Scully et de jamais coucher avec.
2: Non mais
0: et de chercher la vérité un petit peu partout.
1: C'est qui me pose cette question?
0: C'est Gizmo.
1: Ouais, Gizmo. Ouais. Dana Scully, je veux dire qu'elle était vachement bonne au lit, quoi.
0: Gérard, attends.
2: Gizmo, tu te tais, s'il te plaît.
0: Oui, d'accord, mais moi j'ai jamais vu coucher avec Dana Scully.
2: Gizmo, tu te tais, s'il te plaît. Gizmo, tu la fermes.
0: Oui, d'accord.
1: Tu veux, ils pas les scènes
4: dans
1: la
4: durée,
1: quoi. Je pourrais te passer des cassettes, tu veux.
0: Gérard, il paraît que tu aurais été vu avec un martien par un extraterrestre qui s'appelle Richard.
4: Gérard, les ovnis ont le droit de coucher aussi.
0: Non, c'est pas comme ça l'air de Gizmo, c'est comme ça. C'est. Ou tu le fais bien ou tu le fais pas. Ok.
2: Bon, deuxième question. Pensez-vous avoir vu des ovnis?
5: Moi, j'ai même pas répondu.
2: Qui a pas répondu?
5: AZT.
2: AZT, vas-y, réponds alors. Voilà. AZT, je t'écoute.
5: Oui, j'ai dit oui.
2: Oui, mais mais comment?
5: Oui, j'ai déjà vu.
2: Oui. Voilà. Ouais, mais où?
5: Chez moi, dans mon jardin.
2: D'accord, ok.
0: Mais non, c'était pas des ovnis, c'était des morpions.
2: D'accord, faut pas confondre les morpions avec les ovnis, hein, d'accord, parce que c'est pas du tout pareil.
0: Bah oui, comme moi, je pourrais répondre.
2: Question Minitel, non?
3: Gérard, que penses-tu des femmes au volant d'ovnis?
2: Alors là, les femmes au volant d'ovnis.
0: Ah, les ovnis au tournant.
2: Ah, punaise, la question, elle est vachement dure à répondre.
0: Est-ce que ça intéresse au tournant?
2: Alors, comment que je vais pouvoir dire c'est sûr que c'est pas évident à répondre à cette question.
3: Non, mais t'en as déjà vu?
2: Non.
3: Ah ouais, c'est...
2: C'est bête parce que là, la question, elle est bien tournée, mais je peux pas y répondre, j'en ai jamais vu encore. Donc, personnellement, j'y crois pas trop. Hein,
0: j'ai déjà vu plein de Roswell routiers.
3: J'en ai une autre, si tu veux. Pensez-vous que j'ai sucé des ovnis et se faire prendre par Chewbacca?
2: Non, pas du tout.
3: Chewbacca, non, c'est ça le truc.
2: C'est quoi Chewbacca?
3: Je connais pas Chewbacca.
2: Non, pas du tout. Je connais pas du tout Chewbacca.
0: Moi, je reviens à Fox Mulder et j'aimerais savoir s'il a le numéro de tatou de Dana Scully.
2: Bon, attends. Hey, Gizmo.
0: Tu pourrais le donner à l'antenne.
2: Bon, Gizmo. Gizmo.
0: Ah,
2: Gizmo.
0: Ah, des messages de Dana Scully. Alors, Gérard est un...
2: Tu me prends Gizmo et Fox Mulder. Tu les calmes tous les deux, s'il te plaît.
0: Attends, qu'est-ce qu'elle dit, Dana
4: Scully?
0: Bah, Dana Scully a dit que Gérard est un extraterrestre.
2: Bon, tu prends.
0: Avec une bite de 3 cm.
4: Gérard.
2: Fox Mulder au standard.
4: Gérard.
2: Fox Mulder au standard, oui, qui c'est?
0: Apple TV, donc Dana Scully, on peut le dire, Apple TV.
4: Gérard.
2: Oui, qui c'est?
4: C'est Roswell.
2: Ouais, Roswell.
4: Moi, je voulais
0: Roswell,
4: dire
0: la vérité est ailleurs.
4: Deux fois et tu m'as même pas rappelé.
2: Mais attends, t'es qui toi, Roswell?
0: C'est un petit nain, si tu veux.
2: Non, mais attends, Roswell.
0: Ils l'ont hospitalisé de la tête aux pieds.
2: Oh, tu te tais derrière quand je parle à Roswell, s'il te plaît, merci.
0: Moi, je voulais poser une question à Hitler.
2: Non, mais attendez, pour l'instant, moi, Roswell, dès qu'on passe un disque bizarroïde, je te parle aussi.
4: Le débat des femmes, c'est déjà passé, hein.
2: Ouais.
4: Le débat des femmes, c'est déjà passé.
2: Oui, mais de toute manière, je vais quand même parler à...
0: À Roswell,
2: parce que j'ai pas compris sa question, là.
4: Ah oui, Gérard.
2: D'accord. Tu me diras... Non, mais
0: ça n'a rien à voir.
2: Tu me diras qui c'est tout à l'heure. Tu me diras ton vrai nom hors antenne, d'accord?
0: Gérard, c'est Gizmo. Moi, Gérard. En direction, c'est l'extraterrestre le plus puissant du monde. Tu poses poses des questions sur les extraterrestres, mais en fait, c'est les questions des femmes et tu mets extraterrestres à la place de femmes. Pourquoi
5: exactement.
0: Est-ce que les extraterrestres nous montrent pris leur ventre? Pourquoi est-ce que les extraterrestres,
6: Donc
0: t'es grillé, Gérard.
2: Gérard, s'il te plaît, il y a une question Minitel maintenant.
3: Non, on sait qui est Chewbacca, par contre. On a la réponse. C'est celui qui te sodomise à la loco, nous dit Maud, département
0: Casper. On a dit qu'on parlerait pas de
2: Péril. Alors, Maud. Tu fais une chose, si tu veux bien, tu laisses ton numéro de téléphone et je te préviens que je vais t'incendier au téléphone dans peu de temps.
0: Tu vas lui mettre le feu à la tour.
2: S'il vous plaît, on se calme.
3: Oh ta gueule. Est-ce que tu sais faire des feuilles de Roswell, Gérard? Non.
2: Non, donc Roswell, de toute manière, je vais y parler tout à l'heure en antenne, merci. Donc, pensez-vous avoir vu des ovnis dans votre jardin?
5: Alors, pas dans mon jardin, dans mon lit.
2: Bon, alors, on va demander... attendez, je vais prendre quand même Zweb.
0: Tu peux la question? Zob.
2: Non, mais attends, tu n'as pas commencé, là.
0: C'est pas Zweb, c'est Zob.
5: Tu peux répéter la question?
2: Bon, allez, dégage au standard.
5: Oh, c'est vrai,
2: ouvrez
5: vos
2: yeux. Tu viens, tu me prends quelqu'un d'autre. Hop là, bonne nuit Zob.
0: Salut Zob.
2: Gizmo.
0: Oui.
2: Est-ce que t'as déjà vu des ovnis?
0: Ouais, mais on me fait toujours une blague parce qu'on me dit, bon regarde Gizmo, des ovnis. Après moi je tourne la tête comme ça, d'un mouvement rétroactif, et je regarde et puis il n'y a rien. Et puis moi je pense qu'on me prend un peu pour un con, hein. Parce que quand je regarde, il n'y a rien.
2: D'accord, ok.
0: Je pense qu'on me prend un peu pour un con.
2: D'accord.
0: Je le pense, hein.
2: Non, c'est bon, Gizmo.
0: Oui.
2: Ça y est, c'est bon.
0: Oui.
2: AZT.
5: Oui.
2: Alors, toi, est-ce que t'as déjà vu des ovnis dans ton jardin?
5: Pas dans mon jardin, non.
2: Non. Est-ce que t'en as déjà vu?
5: Oui.
2: Oui, où?
5: Samedi dernier, en sortant de la loco.
2: Ah, d'accord. Je vois pas du tout le...
0: Tu es tombé nez à nez avec Gégé.
2: Non, mais attends, Gizmo, pour l'instant, c'est pas toi que je me suis adressé, donc...
0: C'est
2: AZT, donc... Donc, pour en finir à ta question, tu voulais dire qui, par exemple? Comme par hasard?
0: Ah, comme par hasard, toi. Ah non, ça commence par un G. Ça commence par un G. Et ça finit par Erard.
5: J'ai rien dit, j'ai dit comme ça, quoi.
2: Non, mais attends, tu peux quand même donner un nom.
5: C'est vrai, précise le fond de ta pensée.
2: Non, mais précise.
0: On va faire un rébus.
2: Mon premier, c'est pas toi que je m'adresse. Je m'adresse à AZT. Donc, AZT, tu finis ta pensée, s'il te plaît.
5: Tu peux répéter la question?
2: Non, mais attends, il faut pas me prendre pour un câble, hein. Donc, AZT, s'il te plaît, tu finis la fin de ta pensée, s'il te plaît.
0: Pourquoi on va pas te prendre dans la cave?
2: Okay. C'est bon. Merci pour celui qui a carotté.
0: Ça vient du fond du cœur.
2: À quoi reconnaît-on? Qui?
5: ET.
2: ET, vas-y, réponds.
5: Alors moi, je n'ai pas vu dans mon jardin, mais j'en ai vu trois dans mon lit.
2: D'accord.
0: Fox Mulder, j'ai pas répondu.
2: Ouais, mais attends, Fox Mulder, pour l'instant...
5: on a l'impression qu'il y a que ET qui t'intéresse, Gérard.
2: D'accord.
0: Non, mais j'ai pas répondu.
5: Gérard.
2: Oui.
5: On a l'impression qu'il y a que l'autre qui t'intéresse.
2: Qui?
5: AZT.
2: Bon, attends, AZT...
0: Ouais, il y a des préférences, moi je dis, il y a des préférences.
2: Non, mais attendez, AZT n'a pas répondu, n'a pas donné la fin de sa question, n'a pas donné la fin de sa pensée.
5: Non, mais j'avais une raison. Gérard, tu m'as demandé si j'avais vu des extraterrestres dans mon jardin, je t'ai dit non. J'ai dit samedi dernier, en sortant de la loco. Oui, tu me dis, mais qui?
2: Oui.
5: Mais qui, quoi?
2: Qui t'a vu en sortant de la loco?
5: Des extraterrestres, des ovnis.
2: Ah d'accord, ok.
0: Est-ce que Fox Mulder peut bien répondre?
2: Oui, Fox Mulder, je t'écoute, mais vite fait.
0: Bah moi j'en ai pas vu dans mon jardin, mais j'en ai vu au bois de Boulogne.
2: Non mais alors, là je vais te dire une chose que... Non mais je vois pas du tout le rapport.
0: Le rapport c'est que Gérard en t'a vu sur Domizère.
5: Mais Gérard, on peut voir n'importe tous les ovnis.
2: Ouais non mais attends, parce que là, bois de Boulogne, faut quand même...
0: Gérard, il paraît que tu t'intéresses au dimanche au bois de Boulogne.
2: Qui c'est qui veut me poser une question?
0: Oui, c'est Gizmo.
2: Ouais, Gizmo.
0: J'aimerais savoir si ça t'est déjà arrivé que les extraterrestres t'enlèvent. Si oui, pourquoi est-ce qu'ils t'ont ramené?
2: Bon, alors, je vais te dire une chose, c'est non et non.
0: Donc, t'es
2: tout de suite au courant. Donc, on m'a demandé, t'as répondu?
5: Oui.
2: Donc, Roosevelt?
5: Oui, bah moi, j'en ai trois dans mon jardin, moi.
2: Ouais, donc c'est des nains de jardin.
5: Ah non, c'est des vrais, ils sont tout verts, ils sont...
2: D'accord, donc c'est des omnivères. Bon,
0: Gérard, c'est Gizmo. En parlant de Roosevelt, Gérard Harvey Oswald, pourquoi est-ce que t'as tué Kennedy?
2: Bon, c'est bon, tout à l'heure, Gizmo, tu vas retourner au standard. Tu vas pas m'énerver.
0: Et pourquoi est-ce que t'as fait une queue de poisson à la Mercedes sous le pont de l'Alma?
2: Bon, allez, Gizmo au standard. Gizmo au standard, tu dégages. Gizmo au standard. Gizmo au standard, bonne nuit. Bonne nuit, Gizmo.
6: Bonne nuit, Gizmo.
5: Gérard.
2: Bonne nuit. Ouais, Roosevelt.
5: Est-ce que tu crois aux extraterrestres?
2: Non, pas du tout.
5: Pourquoi?
2: Je n'y crois pas du tout.
5: Est-ce que tu aimerais en voir, Gérard, des extraterrestres?
2: Non.
5: Pourquoi? Ça te fait peur?
2: C'est pas que ça me fait peur.
5: Ils sont gentils. C'est vrai, ils sont très gentils. Hein.
0: Mais Gérard...
5: Ils sont sociables. Ouais.
0: Et Gérard, ils ne
5: leur manquent pas de dents à eux.
2: Bon, on va continuer.
0: Tu sais ce que ça veut dire, OVNI?
2: Pour l'instant, on continue le thème du débat. Je vous dirai ce que ça veut dire, OVNI, plus tard dans les jours à venir.
5: Gérard, on est en train de parler d'OVNI. Dis-nous ce que ça veut dire.
2: Attendez, stop, s'il vous plaît, derrière.
7: On a Gugu à la place de Gizmo.
2: Qui?
7: Gugu.
2: Gugu?
7: Oui.
0: Allô?
2: Non, bah, c'est bon, là, il y a...
0: Il y a un problème, là.
2: Voilà.
5: Allô?
2: Allô?
5: Allô?
2: Qui c'est là?
0: Allô? Non, on n'entend plus Gérard là.
2: Ouais, c'est bizarre et ça recommence.
0: Allô? Gérard.
2: Allô, allô?
5: Gérard?
2: Gérard?
5: Gérard?
2: Ah,
5: Gérard,
2: plus,
5: Gérard s'est fait enlever par les ovnis.
2: Non, mais là, mais ça les Gérard, auditeurs. Là. Non, les auditeurs m'entendent plus.
5: Gérard, là, on nous a volé Gérard.
0: Gérard, on t'entend plus.
5: Gérard,
2: allô, allô, est-ce que vous m'entendez?
0: Gérard,
2: on m'entend plus là. Non. Allô, allô, c'est Max, on m'entend?
0: Gérard, on n'entend plus Gérard là. Allô, Gérard,
2: ça recommence.
0: Bon, bah, Gérard est parti.
2: Vas-y, parle bien, là, ça y est. Vous entendez, là?
5: Ah non, ça y est, Gérard.
2: Allô, Gérard.
5: Allô,
0: connard.
2: Parle plus fort, Gérard. Allô,
0: connard.
2: Eh, connard, il t'emmerde, tu te dégages.
7: Ça y est, ça marche, ça marche.
2: Le mec qui vient de dire connard, tu le dégages.
5: Gérard, c'est bien,
0: Gérard. Allô, je suis là.
2: Ouais,
0: Gérard, c'est Gugu.
2: Ouais, Gugu.
0: Gugu, petit oiseau, peuple
5: Gérard.
0: Bon, est-ce que je pourrais répondre sur le débat?
5: Est-ce que tu peux arrêter de faire exprès de ne pas nous entendre?
2: Non, on a des petits problèmes, mais c'est bon, ça y est, ça marche.
5: Arrête, c'est très bien que tu fais exprès.
2: Non!
0: Gugu, petit oiseau, bubblegum.
2: Je ne fais pas exprès.
5: Tout ça parce que tu ne peux pas parler à qui tu veux.
2: Si, mais je peux te manier, je peux parler à qui je veux. Et maintenant, bon, on va passer à la troisième, quatrième question.
0: Est-ce qu'on pourrait me recevoir? Je suis quand même un volatile réputé. Et est-ce qu'on pourrait me recevoir digne de mon nom?
2: Alors vas-y, réagis.
0: Bon bah c'est Gugu.
2: Ouais bah tu te
0: moignes. Je pose une question, Gugu pointu.
2: Bon Gugu, tu réponds à la question.
0: Oui mais attends, la question je l'ai pas suivie parce que je viens d'arriver.
5: Ta question.
2: Oh là là.
0: Alors on commence à la première question.
2: Non, voilà.
0: Alors moi j'ai déjà vu des ovnis. Danascully, c'est une vraie rousse. Je pose la question à
2: Fox. Oh non, mais arrête, faut pas déconner.
0: Okay, d'accord.
2: Attends. Là, ça commence à m'énerver avec les connards là, que j'ai au standard. Vous connaissez, on met un disque.
5: Arrête,
2: connard,
5: on va parler.
0: Ah bah non. Ah, il y a un ovni là. Qu'est-ce qu'on se marre quand même, ça vaut le coup.
5: Arrête maintenant.
2: Non, là, il arrête.
0: Arrête avec ta caméra.
5: Alors.
2: La question.
0: Pensez-vous
2: lui à mes morts.
5: Réponds à la question.
0: C'est pas Mulder.
2: Bon, allez hop. Regardez-vous les ovnis. Regardez-vous les ovnis dans les jumelles. Vous réfléchissez à cette question.
0: Ouais, quand ils sont en sous-vêtements.
2: Et on va mettre... Là, tu dégages avec ta caméra, toi, maintenant.
0: Bon, tu dégages. Moi, j'ai pas de jumelles, j'ai deux télescopes.
2: On va mettre comme mousse les fagots, attention.
0: Ah ouais, ok.
2: Voilà, c'est parti. Et vous venez d'écouter Gob Mouche avec les fagots, attention, donc voilà.
7: Les faillots, attention, Gérard.
8: Au standard, on a Goldorak à la place d'AZT.
2: Ah bon, on vire une nana pour mettre un mec. C'est
0: pas non mal. Bonsoir, Goldorak.
5: Salut.
0: Ah, c'est une fille, Goldorak. Goldorak, salut. Est-ce que tu peux m'expliquer quelque chose?
2: Oui. Non, bah attends, attends,
0: mais
2: Gigi demande...
0: Attends.
5: Vas-y. Non, mais les gars, il y a que Gérard qui a le droit de draguer.
0: Non, écoute, Goldorak, moi je comprends pas. Tu sais, quand Actarus il rentre dans le truc, avant, il est dans sa soucoupe volante.
2: Ouais. Et, Gugu.
0: Quand il monte dans la tête, il fait trois tours comme ça avec son siège, alors que ça serait plus simple qu'il s'y montait d'un seul coup, quoi, je veux dire.
2: Hey, bah,
0: c'est quand même, Goldorak, c'est quand même un truc qui a, ça a été construit par le peuple de la Lune, avec Minos Minas.
2: Oh, il se calme le standard là.
0: Et ça, je comprends pas.
5: Gérard,
0: pourquoi il
5: fait
0: pas Goldorak? Vas-y.
5: Bon, Gérard.
2: Gérard.
4: Allô, Gérard?
9: Oh, Gérard?
0: Non, mais Goldorak, explique-moi.
4: Allô, Gérard, mais c'est tout simple. Gérard, on t'entend.
0: On t'entend plus. Goldorak.
3: Gérard, parle plus fort.
4: Gérard,
2: il y a personne, on m'entend plus.
0: Goldorak.
4: Oui, Gérard.
2: Gérard. C'est quoi la sœur que personne m'entend?
4: Allô, Gérard,
2: ça y est, ça marche. Allô,
4: allô,
2: vous entendez Max?
4: Oui, Gérard, on m'entend.
2: Et vous entendez Gérard ou pas?
4: Bah non,
2: ouais. Bon, Roosevelt.
4: Oui,
2: Roosevelt. ET.
7: Bon, attends, on a quelqu'un aussi, après je vous laisse. On a D2R2.
4: Salut D2R2.
7: À la place de Fox Mulder. Bonsoir D2R2.
0: Salut
4: D2R2.
0: Salut, bonjour à tous. Bon, là, j'ai pris un langage que vous pouvez comprendre, mais bon, il va peut-être y avoir des dysfonctionnements pendant le débat, je garantis rien.
2: Non, mais attends, BBR2, s'il y a des trucs dans le débat, tu vas pas rester longtemps avec moi. Hein.
0: Non, mais pour l'instant, j'ai une disquette conforme à votre langage, mais je garantis pas, parce que je suis un petit peu vieux, donc bon...
2: Non, mais de toute manière, vieux ou pas vieux, j'en ai rien à cirer, je m'en bats les cacahuètes.
0: Bon, vas-y, ta question, là, s'il te plaît.
2: Regardez-vous des ovnis dans des jumelles, là?
4: Non.
2: Le premier qui s'amuse à déconner, va dégager vite fait.
0: Tu vois, Gérard, si tu nous interdis de déconner, tu vires tout le monde, il n'y a plus de débat, alors. Hein.
4: Oui, c'est vrai, quoi.
0: Bon, un petit peu de sérieux, je voudrais répondre à la question de Gérard.
4: Moi, D2R2, j'aurais besoin de quoi, là?
2: D2R2, s'il te plaît, tu réponds.
0: Oui, bah écoute, moi j'ai pas besoin de regarder les ovnis puisque de toute façon je suis dedans, moi, donc...
2: D'accord, tu fais partie de la bande des caves.
0: Pardon?
2: Ouais,
0: je fais partie de ta bande, quoi.
2: D'accord.
0: Donc, c'est Gugu, je voudrais répondre.
2: Ouais, Gugu.
0: Alors moi, bon, je suis chercheur au CNRS, je sais pas si tu connais.
2: C'est pas grave,
0: de toute façon, c'est pas grave.
2: Vas-y, dépêche-toi.
0: Moi j'ai dit les soucoupes volantes, les extraterrestres. Et j'ai fait une étude sur les extraterrestres.
2: Ouais, bon, bah ça y est.
0: Alors, je sais qu'ils arrivent sur Terre sur...
2: C'est pas la question, d'accord? Tu vas pas commencer à raconter...
4: C'est vachement intéressant, Gérard.
0: Je veux dire, j'ai mon bac.
2: Je m'en bats les couilles que t'as ton bac.
0: Bon, alors.
2: Ok, Goldorak, s'il te plaît.
4: Ouais.
0: Pas de couilles. Goldorak avait même pas répondu à ma question. Alors, Actarus, il rentre comme ça.
2: Tu me prends celui qui s'amuse à déconner, là, tu le dégages.
0: Jean-Luc! Il fait trois tours avec son.
10: Jean-Luc! Tu dégages!
0: Moi, je comprends pas.
10: Arrête ta caméra!
2: Bon. Bon, alors, Gugu et BBR2, vous dégagez.
4: Non!
2: Bonne nuit à vous deux!
4: C'est pas sympa!
2: Bonne nuit à vous deux! Bonne nuit à vous deux! Bonne nuit à vous deux!
4: Il n'a rien fait de mal, Gérard.
2: Voilà.
0: Rien fait de mal, j'ai
2: fait
4: ouais, Goldorak. Ouais, Goldorak. Gérard, pas
2: si grand. 5. Bon, allez, hop.
4: Allô.
2: Le mec qui fait. Bon.
4: Allô, Gérard.
2: Ça suffit, là.
4: Allô,
2: Gérard. Bon, allez, hop. Tu me vires les abrutis. C'est simple, je vais arrêter. Il est
10: 3h49. N'arrête pas le sort de la planète Terre en défense.
2: Tu dégages. Tu reprends tout le monde.
4: Gérard, écoute-moi.
2: Le sonar, tu me reprends tout le monde, moi je continue pas avec la musique. Tu reprends tout le monde.
4: Mais t'énerve pas, tu as un ovni sur l'antenne, profite-en. Gérard, arrête de t'énerver.
3: Gérard, reconcentre le débat, repose ta question.
4: C'est vrai, quoi?
2: À quoi ressemble un ovni dans la vie? Comprends rien.
4: Un petit truc rond, Gérard.
2: Gérard, on a Ulysse à la place de Gugu.
0: Oui, bonsoir, c'est Ulysse.
2: À la place de Gugu.
0: Jean-Luc! Ouais, salut, c'est Ulysse, c'est pourquoi? Salut, bon, c'est Ulysse.
11: Salut à toi.
4: Salut, Ulysse.
0: Je suis fier de participer à ce débat entre votre compagnie. Et donc, les ovnis dans la vie. Alors, il y a deux tests qui se confondent.
2: Non, mais c'est pas toi que je m'adresse pour un seul lisse.
9: Allô.
2: Vagel.
11: Bonjour, arrête de crier, merde.
7: Arrête de crier. Tu dégages. Il y a des gens intéressants, c'est bien le débat. Alors, continue.
2: Gérard, Roswell, tu réponds, s'il te plaît, à la question. Tu la fermes, pour l'instant, c'est pas adresser la parole.
11: Gérard, est-ce que tu crois que c'est une façon de parler à un ovni?
2: Oh là là.
0: Moi, je me méfierais, Gérard, parce que Dark Vador, il a des super pouvoirs méga cosmiques.
11: Est-ce que tu crois que c'est une façon de parler à un ovni, Gérard?
2: Septième question.
3: On a une question militaire, Gérard, avant c'est dire, si tu veux bien.
2: Bon, celui qui s'amuse à parler quand on...
0: Tu me sens un petit peu sur les nerfs, quand même.
3: Gérard, tu m'écoutes? Question Minitel.
2: Ouais, mais quand ils vont se calmer?
3: Mais ils sont très calmes. À ton avis, peut-il y avoir des homosexuels extraterrestres ou alors sont-ils au contraire tous comme toi, Gérard, hétérosexuels?
2: Voilà. Non, je pense pas du tout.
3: Tu penses pas quoi?
11: Non, mais tout à l'heure, Gérard a dit qu'ils étaient hétéro comme toi.
2: Non, attends, qui c'est qui vient? Attends. La question Minitel, je vais répondre. Qui c'est qui a osé dire que j'étais homo?
0: C'est moi qui ai dit ça.
2: Bon, toi, pour l'instant...
0: Vas-y, qu'est-ce que tu vas lui faire? Vas-y, Gérard,
2: Bon, c'est bon, pour l'instant, je réponds à Goldorak. Alors, Goldorak, tu me reposes la question, s'il te plaît, parce que j'ai pas entendu.
11: Ah, j'ai pas posé de question, hein. Tout à l'heure, t'as dit que t'étais homo. C'est vrai.
2: Non.
11: T'as dit que t'étais homo.
2: Non.
11: Ce que tu dis, Gérard. J'aime les hommes.
2: Non. Attendez, tout à l'heure, j'ai jamais dit que j'étais homo, d'accord?
11: Gérard, tu mens.
0: Nono, quand il se met à quatre pattes, il commence à rouiller, est-ce que tu pourrais le remplacer?
2: Non.
0: Bon, tant pis.
2: Voilà, t'es...
12: Gérard, on a C3PO à la place de D2R2.
13: Oui, bonjour. Salut, c'est 3PO. Alors moi, bon, j'arrive dans le débat, j'espère que je vais pas trop me faire jeter
0: sur le
13: Gérard, je suis très content de participer à un débat avec toi, c'est la première fois et j'espère que ça va se passer bien.
2: C3PO,
0: pour te situer, c'est le robot tout doré, là.
2: Bon, Ulysse, tu te tais, s'il te plaît.
0: Ulysse, tu la fermes.
2: Ulysse, au standard. Bonne nuit, Ulysse.
0: Encore
11: 3PO. C'est comme ça que tu vas réussir à gérer ton débat.
2: Bon. Alors maintenant on va continuer on va demander à Roosevelt de répondre à la sixième question.
11: Alors pose la question, Gérard, j'ai pas entendu.
2: À quoi ressemble un ovni dans la vie?
11: Roosevelt.
2: Bon, CPO, tu te tais s'il te plaît pour l'instant.
11: Alors un ovni,
2: Roosevelt.
11: Un ovni, c'est moche, c'est petit, ça a les yeux verts, c'est châtain. Et ça va souvent à la loco.
0: Ça a une dent, moi aussi.
2: Bon, attends.
11: Ça, c'est un ovni.
2: Attends, toi, Roosevelt.
11: Non, c'est pas moi, Gérard.
2: C'est qui vient de dire ça?
0: Toi, Roosevelt, t'étais plus président.
11: Non, c'est pas moi.
12: Gérard?
2: Oui,
12: on a Alcor à la place d'Ulysse.
0: Oui, bonsoir, c'est Alcor. Je replace Gugu, Gizmo, tout le bordel.
2: Alcor, pour l'instant.
0: Dégage!
2: Oh, tu te tais, toi, percepteur, tu as dégagé, toi, CPO.
0: Tout à l'heure.
2: CPO, tu as dégagé, tu vas pas m'énerver.
0: Excuse,
2: CPO, tu vas pas m'énerver.
0: Non, je t'énerve pas, excuse-moi, je te prie de m'excuser, Gérard.
2: Bon, qui c'est qui parle, là? Donnez vos noms, s'il vous plaît.
0: Bon, Alcor, je peux pas trop le situer parce que je connais pas trop.
2: Alcor, pour l'instant. Et CPO, pour l'instant, vous la fermez.
0: Eh oh, s'il te plaît, respect.
2: D'accord, maintenant.
0: Respect myself.
2: Oh, vous vous calmez ou sinon vous allez au standard.
0: S'il te groove. Move your body.
11: Gérard.
2: Oui, qui c'est qui parle?
11: Je voudrais te poser une question.
2: Qui parle? Donnez vos noms.
11: C'est E.T.
2: Ouais, E.T.
11: Je voudrais savoir si le fait de pouvoir envoyer les gens au standard est un pouvoir extraterrestre.
2: Je peux me...
0: Non, j'aimerais répondre, Salcor.
2: Alcor, Alcor et CPO, pour l'instant, vous voulez fermer, je réponds...
0: PO. Moi, je pense que c'est plus dû à un sentiment de frustration intellectuelle dû à un manque de maturité hormonale.
4: Voilà.
2: Bon. Alors je vais répondre à ET.
0: Gérard Salcor, tu me dois 230 balles pour la consultation.
2: C'est ça, bon, alors là tu vas te faire foutre, mon pote.
0: Je voudrais bien mettre
14: du traitement de voix à l'arrière.
4: Bon, Gérard, peux-tu répondre à ma question ?
3: Mais Gérard joue avec les plantes, là, donc.
2: Non, mais je joue pas avec les plantes. Je joue avec le mec qui est en train de m'énerver avec sa caméra. Tu me disais si ça me faisait plaisir d'envoyer tout le monde au standard.
4: Non, c'est pas ça que je te disais. Je te demandais si le fait de...
2: Mais t'arrêtes un peu avec ta caméra derrière ta plante.
4: C'est la caméra, on te fiche, c'est pour que les extraterrestres puissent te voir.
2: Ouais, mais déjà, vous me voyez assez sur
3: Gérard,
2: GPS.
3: Gérard.
4: Mais les extraterrestres,
3: ouais,
4: te voient pas.
3: Dark Fluor à la place de Goldorak.
2: Non, Goldorak, c'était une nana, on pouvait la garder.
15: Voilà, putain, c'est incroyable,
2: Corotté,
15: Gérard,
2: putain.
15: Gérard, c'est
2: Dac Pure.
15: Dac Pure.
2: Oui,
15: Gérard, j'ai une
2: question. Luigi. Voilà, merci, Luigi. Tu es, c'est sympa.
15: Gérard,
2: tu me refais pas ça, d'accord?
15: Gérard,
2: tu recommences pas ça.
4: Gérard est un
2: extra.
0: Moi ça va encore, il me grille pas, mais toi t'es trop grillé.
2: Bon, ET.
15: Gérard,
4: oui,
15: c'est juste
4: Gérard.
2: Mais il est pas en train, il pense à la radio.
4: ET,
2: on
4: repart.
2: Allez, oh, on se calme s'il vous plaît maintenant.
4: Gérard, je t'écoute.
15: Bon.
4: Je t'écoute, Gérard.
15: Écoute, c'est Dark Pure, je vais te poser.
2: Luigi, tu te tais, s'il te plaît.
4: Gérard.
15: Est-ce que c'est vrai, Gérard, que quand
4: Gérard.
15: Tu dis si, Gérard, est-ce que c'est vrai ou non? Gérard, on écoute Dark Pure. Gérard, est-ce que c'est vrai que quand tu étais petit, tu as voulu jouer au cosmonaute et tu es rentré dans la machine à laver, tu as fermé le hublot et que ta mère a appuyé par
4: Gérard.
15: Le bouton étonnage rapide.
2: C'est bon.
4: Gérard.
2: Là, tu me prends le gars le plus haut, j'aime pas qu'on parle sur la famille.
0: J'aimerais confirmer.
2: Non, alors là, je préviens d'une chose, que le prochain qui me parle sur ma mère, sur la famille...
0: On parle pas sur ta mère, on parle sur la machine à laver.
15: Gérard, est-ce que c'est vrai?
0: Gérard, j'en ai une bonne.
15: Est-ce que c'est vrai que tu es rentré dans la machine à laver?
2: Bon, allez, j'arrête. Max, tu fais
0: une blague. Gérard, c'est une blague.
3: Gérard, repousse ta question.
2: Là, il est hors de question.
7: Qu'est-ce qui se passe?
2: Il est hors de question que les mecs qui s'amusent à parler sur mes parents. D'accord?
7: Non, pas sur les parents, pas sur les parents, s'il vous plaît.
2: Max, s'il te plaît.
0: Donc, Gérard, on va parler un peu de ta peur.
7: S'il vous plaît. On est là pour parler des ovnis et pas des horreurs. Ce sera la semaine prochaine, le débat.
0: Max, tu m'écoutes deux secondes. J'ai une histoire drôle. Est-ce que t'as déjà touché les poils de chatte de ta mère?
7: C'est à moi qui pose la question, Gérard.
2: Ouais, lui, il arrête avec sa caméra trop près maintenant.
0: La chute, c'est que tu portais un casque. Voilà, tu portais un casque.
2: Tu
0: portais mon nez par les poils de chatte de ta mère, c'est tout. Voilà, c'est blague.
2: Et on se parlait quand même.
15: Gérard, est-ce que c'est vrai qu'un jour, à Euro Disney, tu faisais la manche à côté du Space Mountain et qu'un groupe de Japonais, ils t'ont pris en photo, ils t'ont demandé d'enlever ton déguisement? C'est extraterrestre.
2: Non, mais de toute manière, je vais te dire une chose, c'est complètement à côté de ta plaque.
0: Arrête,
2: s'il te plaît, maintenant tu dégages là. Là, ça m'énerve.
3: Bon, Gérard, remets-toi dans le débat là.
15: Jean-Luc!
3: Tu fais de la radio, n'oublie pas.
15: Jean-Luc!
7: Bah, arrêtez, maintenant on revient dans le débat.
15: Dégage, Jean-Luc!
7: On revient dans le débat.
0: C'est Alcor, est-ce que je pourrais répondre sérieusement à la question?
2: Vas-y, Alcor.
0: Bon, est-ce que c'est vrai que tu t'es fait sodomiser par un passage dans ta cabine?
2: Alors là, Alcor, je vais te dire une chose, que ta question, elle est complètement bidon.
0: C'est pas Alcor, mais je veux bien aller au standard. Mais Alcor, tu vas au standard.
2: Voilà, Alcor, tu vas au standard.
0: Voilà.
2: Tu m'as demandé si gentiment, t'y retournes.
0: Eh ben merci,
2: au revoir, Alcor.
0: Je te remercie.
2: Voilà, bonne nuit, Alcor. Alors, ET.
4: Oui.
0: Est-ce que c'est vrai que quand tu t'es fait sonomiser par un extraterrestre dans ta cabine, t'avais le truc tout bien?
2: CPO, tu commences à me les gonfler.
0: C'est pas moi, j'ai rien dit, putain, fais pas chier.
2: Bon, alors tu dégages, comme ça t'apprend à être poli.
0: Non, sans déconner, mais tu m'as dit, ça n'a rien dit pour une fois.
2: Arrête, s'il te plaît, toi.
4: ET,
2: pour la troisième fois, tu me reposes sa question et je te réponds maintenant.
15: Jean-Luc! truc.
2: T'as
4: déjà oublié la question, Gérard?
2: J'ai pas pu y répondre, comme il y a Jean-Luc qui arrête pas, il y a...
4: Donc je te demandais si le fait de pouvoir envoyer des gens au standard...
2: Attends, celui qui s'amuse à mettre le remix, il dégage.
4: Mais Gérard, le remix est super derrière.
2: Non, mais moi je veux pas entendre ça.
7: Allez, on écoute le débat, putain, c'est nul tes débats.
2: Ouais, bah ils sont nuls, lui il arrête avec sa caméra trop près, ça fait 5 fois que je dis, ne parlez pas tous en même temps.
4: Gérard, tu es incapable de te concentrer.
2: Alors, E.T., tu me reposes.
7: On accueille Chewbacca quand même.
2: Ouais, mais ça y est, allez-y.
15: Gérard,
2: je sens que tu as terminé tout seul ton débat.
15: Autant pour moi. Voilà, c'est pas pour moi, je sais pas. Autant
2: pour Chewbacca,
15: bien sûr, autant
2: pour Chewbacca,
15: je déconne un peu.
2: Bon, allez, là, tu vires. Tu dégages. Bon, allez. On met un 10.
3: Non, une question Minitel à la place. Question Minitel.
2: Voilà, question Minitel, okay. Bon, là, tu m'énerves maintenant.
3: Grave.
2: Question Minitel.
3: Bon, la première qui me vient devant les yeux. Christine était-elle extraterrestre car elle ressemble à Zembla?
2: Là, je répondrai pas parce que j'avais prévu qu'on parlait pas de ça.
3: Mais c'est qui Zembla?
2: J'en sais rien, je connais pas.
15: Gérard, voilà. Gérard, c'est
2: un
15: plus haut qui te parle.
2: Allez, septième question. Pensez-vous que les ovnis, ça existe?
15: C'est 3PO. Oui, moi Gérard, je suis d'accord.
4: Gérard,
15: je d'ailleurs, pense que ça existe, les ovnis.
13: D'ailleurs, ta cabine téléphonique, elle est trop vivante.
2: D'accord.
15: Parce que, hey, Gérard, les ovnis, ça veut dire quoi pour toi? Pour moi, ça veut dire olive verte, nettement indigeste, c'est ça?
2: D'accord.
4: Gérard, je pourrais te poser une question.
2: Vas-y, c'est qui?
4: C'est E.T.
2: Oui, E.T., je t'écoute.
4: Alors, je voulais te demander si tu crois, est-ce que c'est possible que Christine soit un ovni?
2: E.T., tu vois... Il y a bien une chose que je vais te dire.
13: Tu dégages au standard.
2: Non, pour l'instant, toi, tu vas te taire parce que je vais répondre gentiment à E.T., d'accord?
13: Tu poses la caméra avec ton téléphone.
2: Donc, E.T., il y a une seule chose, je l'avais dit au départ, donc tu sais très bien que normalement, si t'as bien écouté depuis le début, il était hors de question qu'on parle de ça.
4: Ouais. Non, mais Gérard.
2: Non, mais E.T.
13: Normalement, c'est. Non, mais oh.
4: Je t'entends.
2: Bon. Normalement, c'était interdit de parler de ça, d'accord? Bon, alors je vais te répondre gentiment. Je vais te dire une chose, non.
13: Non.
4: T'es sûr? Parce que comment tu peux le savoir? Est-ce que tu sais qu'il y a des ovnis qui prennent l'apparence des femmes humaines?
2: Ben ça, à ma connaissance, j'en ai jamais vu.
4: Ah, mais si, je peux te dire ceci, parce que Christine en était une.
2: Non.
4: Mais si, je te le dis, moi.
2: Moi, je te dis que
13: moi. Je te dis que non, moi. Gérard, pareil, t'as les couilles qui parlent.
15: Gérard, est-ce que c'est vrai que tu as failli mourir noyé?
2: Bon, alors, Luigi, tu dégages. Luigi, tu dégages.
13: T'as failli mourir noyé sous mon sperme.
15: Non, c'est vrai, Gérard. Gérard, je réponds à la question. C'était un message de Gizmo, Gugu, Alcor, Chewbacca, Tony. Non, mais laisse-moi parler, Gérard.
2: Non, je te laisserai pas parler.
15: Mais si,
2: je te laisserai pas parler. Avez-vous des...
4: Tout le monde a le droit de
15: répondre à la question, Gérard.
2: Alors, les boules...
15: C'est
2: qui?
15: 3PO, c'est 3PO.
4: Tout le monde a le droit de s'exprimer, Gérard.
2: Alors, Roosevelt, vas-y.
4: C'est le faux Luigi qui est là.
2: Ouais, mais
15: non,
2: je sais.
15: Je sais,
2: t'inquiète pas, je reconnais les voix.
15: Mais non, c'est 3PO qui reconnaît les voix.
13: C'est vrai.
2: Roosevelt, tu réponds à la 7ème question, s'il te plaît.
15: Oui, alors il est pas con, la question. Je réponds à la question.
2: Pour l'instant, je sais pas sonner, toi.
13: C'est 3PO.
2: J'ai demandé à Roosevelt qu'à répondre à la question.
4: Repose ta question, j'entends pas.
14: Repose ta question.
4: Arrête pas de poser ta question.
2: Alors, pensez-vous que les ovnis, ça existe?
4: Oui.
15: Est-ce que je peux répondre?
2: Pour l'instant, c'est pas à toi que je m'adresse.
15: Non, mais est-ce que je pourrais répondre quand même?
2: Tu attendras ton tour. Tu attendras ton tour,
15: s'il te plaît. Non, c'est bon, t'as fait un débat avec les filles. Maintenant, est-ce qu'on peut répondre, nous, les mecs?
2: Non, pour l'instant, Roosevelt n'a pas répondu à la question. Tant qu'elle répondra pas, vous parlerez pas, les mecs.
13: Gérard, et pareil que tes voisins, ils t'ont vu tes collègues, ta cabine téléphonique à 3 heures du matin.
2: Bon, alors toi, tu vas au standard et tu dégages. Bonne nuit à toi. Au revoir.
15: Jean-Luc,
2: tu la fermes. Roosevelt.
13: Jean-Luc, il est pas là, ça existe. T'es malade, t'es taré.
2: Bon, alors si je suis taré, ben plus taré que toi, je meurs, ok? Alors tu dégages au standard.
13: Okay,
2: bonne nuit. Roosevelt, s'il te plaît, tu réponds à la question.
13: Mais ne me réponds pas, bordel.
2: Non, il n'y a pas de passe, bordel.
0: Oh, Antoine répond à la question.
14: Mais non, mais c'est quelle fois que tu lui poses la question, elle répond jamais, bordel. Elle est nulle, la carton de standard.
15: Mais non,
0: Casse-toi, putain,
15: Roswell,
0: qu'est-ce que tu fous là, merde?
4: Roswell,
0: je suis sûr que t'as déjà fait l'arnaque avec Jacques Pradel.
16: Ouais, parce que moi j'ai vu l'émission Le Lycée de l'Étrange, et puis ils ont dit dans cette émission que c'était même du faux.
2: Vous voulez la fermer? La question numéro 8, et vous allez réfléchir.
0: J'ai pas répondu, Gérard, putain.
4: Tu réponds à la question.
0: Gérard, c'est trop plus haut, ça fait 10 minutes que je veux répondre.
4: Attends, Gérard, tu donnes toujours la parole à Rosouette et jamais à nous, c'est pas normal. C'est pas de parler.
2: Pour l'instant, je sais pas qui c'est que j'ai même plus de nom sur ma fiche.
0: Gérard, moi je m'appelle Gizmo.
4: Gérard,

0: La suite des débats, donc je remercie tous ceux qui sont devant la radio et apparemment d'après le chiffre qu'on vient de me donner, il paraît qu'il y a plus de 7 millions d'auditeurs qui nous écoutent.
1: Bravo!
0: Donc ça s'applaudit quand même.
1: Bravo!
2: Ouais, bravo, ouais.
0: Tous ceux qui sont dehors, je dois vous entendre un peu. Ça y est, c'est bon, on va accueillir.
3: Tu te rends compte, Gérard, et tous ceux qui sont devant la radio, tu en as parlé?
0: Ouais, j'en ai parlé, et ils sont tous là-haut.
3: Ils sont plus de.
0: Hey, salut à tous là-haut!
3: Ils sont plus de 700 devant la radio!
0: Et qui c'est qui m'a ramené un sandwich pour après? Personne!
3: Ta gueule!
0: Ta gueule, héros, sois poli! Ouais, ton chapeau, il m'énerve, hein!
3: Voilà, allez, continue le débat, on y va!
4: Allez, Gérard, c'est parti!
0: On va accueillir!
5: Gérard, c'est
3: Dark Pure,
5: est-ce que c'est vrai que quand il va au
0: chien,
3: il
0: faut pas
3: Gérard, on y va, Gérard, s'il te plaît, merci.
0: On va accueillir C3PO, tu travailles, s'il te plaît.
3: Oh,
5: oui,
3: pas,
5: Gérard, je suis
3: pas.
5: Là, c'est pas la peine de crier.
0: On va accueillir Zeb.
6: Arrête de crier, t'inquiète pas, on t'entend, hein.
0: Qui c'est qui me parle comme ça?
5: Gérard, il paraît que tu fais des stories avec des extraterrestres.
0: Oh, ça y est, s'il vous plaît, vous me laissez finir.
5: Et arrêtez, sur les promesses qu'on t'a reconnu.
0: Et on se calme, s'il vous plaît, quand je fais les présentations, parce qu'il reste plus que 29 minutes d'émission.
5: Il reste plus qu'une heure, 29.
0: On accueille Zob.
5: Ouais, Zobby, bonsoir.
0: Salut Zobby.
5: Zobby,
0: ET, s'il te plaît, t'es toujours là?
6: Oui.
5: Du H3000.
0: Ouais, bah H3000, pour l'instant, je t'ai pas appelé, toi.
5: Ah, Gérard, arrête la mouche. Bon, Gérard, est-ce que c'est vrai que quand tu vas aux chiottes, tu ne nettoies pas le cul, mais tu mets du brut un petit peu sur les fesses et que ça donne du brut de merde?
0: Non, mais attends, toi, je t'ai pas
5: sonné.
0: On va accueillir
5: Arrête de péter, ça fait mal aux oreilles.
0: Hey, tu dégages.
5: Bon, on pose ta question, pauvre taré.
0: Tu dégages.
5: C'est qui l'a dit sourire?
0: Bon, allez, hop, vite.
5: Celui-là, bordel.
0: Gérard, ouais.
7: On a Princesse Léa à la place de Zob.
0: Princesse Léa, bonsoir.
5: Bonsoir. On les gagne un petit peu. Bonsoir.
4: Salut,
5: Léandréon.
4: Salut.
5: Fais ton prénom.
0: Princesse Léa, bonsoir. Au moins, quand on crie, ça réveille.
4: Bon, Gérard se bat avec un chapeau et deux plantes.
5: Gérard, c'est Anakin Skywalker. Te foutre le fond de la force dans ton cul.
0: Bon, alors tu dégages, toi, tu restes poli.
5: Gérard, est-ce que c'est vrai que t'as failli mourir

0: locomotive parce que tu mets d'habitude ta tête dans la cuvette pour mieux te faire prendre dans le vrai. Tu sais qu'il a
1: Rudy, tu dégages.
0: Appuyé sur la charge.
1: Non, c'est moi. Tu calmes tout le monde.
0: Et je sais que Rudy a fait quelque chose.
1: Je ne peux pas
0: le
1: demain comme ça. Je ne peux
2: pas le
1: demain comme ça.
2: Arrêtez.
1: Je ne peux pas le demain. Tu les calmes, s'il te plaît.
2: Je suis
1: ta mère. Tu les calmes. Tu poses ta question bien clairement. Je réponds un par un. Non, mais pour l'instant, tout le monde parle. Je ne poserai pas la question tant qu'au son on les calmera pas.
2: Gérard.
1: Vous vous calmez, s'il vous plaît.
2: Gérard, c'est Princesse Léa. Gérard, est-ce que c'est vrai que tu te déguises en sous-bloqué et que tu fais des dents de
1: poing-séquette sur le bord de la loco? Ouais, tu les calmes. Bon,
3: Gérard, c'est Tony, est-ce que tu pourrais reprendre tes questions quand
1: Non, pour l'instant, vous la fermez, je ne continuerai pas.
3: On n'avance pas là.
2: Gérard, est-ce que c'est vrai que t'as ridicule et aussi poilu que Chewbacca?
1: T'arrêtes là, d'accord?
2: Gérard, est-ce que c'est vrai que t'as pas de dos pour le mieux sucer?
1: T'arrêtes là.
2: Bon, arrête, Gérard.
1: Vous vous calmez, s'il vous plaît.
3: Bon, taisez-vous.
2: Allez, on arrête. Arrêtez.
1: Dégage.
2: Gérard. Allô Gérard?
1: Philippe!
2: Et ouais,
1: c'est... Ouais. Philippe, tu dis à l'autre qu'est-ce qui se passe avec la caméra?
2: Il faut calmer les gens là.
1: Bon! Au standard, tu me les reprends tous?
3: Bah, c'est quand tu veux, Gérard. Hein,
1: non, mais moi je veux pas te savoir, tu dégages!
3: Pose ta question, Gérard!
2: Jean-Luc, tu dégages! Jean-Luc!
3: Bon, allez, Gérard, reste là, Gérard. Tu poses ton casque, ça va pas, là. Non, remets ton casque, Gérard.
1: Remets ton casque, tu ne peux pas comme ça.
3: Gérard.
2: Allô.
1: C'est terminé.
3: Gérard se bat avec le caméraman. Gérard, tu peux t'asseoir.
2: Jean-Luc, tu reviens à ta chance dans ton émission.
3: Remets ton casque.
2: Jean-Luc.
3: Gérard, remets ton casque. Remets ton casque.
2: Bon, Gérard.
3: Fais de la radio. Fais toi.
1: Ah, bouge.
2: Ta gueule. Jean-Luc, tu reviens à faire de la radio.
3: Bon, Chiabodo, ça suffit maintenant.
1: Bon, Max, tu descends, s'il te plaît.
2: Max,
1: tu descends, s'il te plaît.
4: Calmez-vous.
1: Tu le prends, il dégage.
2: Pourquoi faire?
1: Et
2: Max, tu descends.
1: Mais tu me le dis, je veux plus.
4: Non, ça suffit.
1: Tu dégages.
3: Gérard, est-ce que tu peux t'asseoir, s'il te plaît? Merci. Tu fais de la radio, là. Tu as un micro qui est là.
1: Tu dégages.
4: PDG qui est là.
3: Fermez-la.
1: Il y a un
4: directeur.
1: Bon, je pose la dernière question présente.
4: Directeur, alors.
1: Viens avec ta caméra, s'il te plaît.
3: Vas-y, on t'écoute. Est-ce que c'est vrai que tu as perdu tes dents de devant pour le mieux sucer? Tu parles.
1: Tu dégages avec la caméra.
3: Tu parles pour parler d'avant.
4: Je vais faire virer.
3: Bon, Gérard, t'as oublié que t'avais des auditeurs quand même à l'antenne. Hein.
1: Et dans ces cas-là, tout le monde se calme. Toi, tu viens avec ta caméra, j'en ai marre.
3: Laisse la plante tranquille, Gérard.
1: Non, mais
3: c'est une plante, c'est tout, et t'as rien fait.
1: Oh là là, au sommet, s'il te plaît, tu me le prends là. Non. Hey, ils vont tous me le prendre, moi je continue pas le débat comme ça.
2: Arrêtez, t'en
1: vas,
2: les gars, t'en
1: vas.
2: Gérard.
1: Non, moi je continue pas.
3: C'est normal, ça se paye.
1: Non, je ne continuerai pas.
2: Gérard,
1: vous taisez, s'il vous plaît.
2: Arrête,
1: s'il te plaît.
3: Ah, mais Gérard n'a plus envie de vous parler là, donc.
5: Gérard, fais face à la situation.
2: Les gars, on fait deux questions sérieuses. Ouais. Allez, vas-y.
1: Avez-vous? Déjà, toi, tu dégages, tu ça t'apprendra à être poli. Bonne nuit pour celui qui m'a dit enculé.
5: Concentre-toi.
1: Au suivant.
5: Concentre-toi.
1: Avez-vous déjà vu des omnis dans votre vie?
2: Oui, on a vu en fan.
5: C'est trop PO.
3: Mais moi, je crois que la différence entre E.T. et Gérard, c'est que E.T. a compris qu'il devait retourner à la maison.
1: Toi, tu vas retourner au standard, comme ça, t'auras compris ta douleur. Et toi, tu dégages.
2: Gérard,
6: on a Golgoth 21 à la place d'Anakin Skywalker.
2: Salut, Gérard.
6: Golgoth
2: 21,
1: putain, trop fort. S'il te plaît, tu réponds à la question, parce que tout à l'heure, je vais m'énerver.
3: Ouais, bon, bah, ta gueule. C'est quoi la question?
7: si tous ces noms sont pas des faux noms.
8: Alors moi, Gérard, je voudrais répondre. Je crois que les femmes au volant sont pas une bonne chose.
9: Les femmes au volant,
8: non. Fait baisser les polices d'assurance, qui ne sont pas une bonne chose pour les mecs, parce que ça nous fait de l'inflation sur les polices d'assurance.
9: Gérard,
1: ET, s'il te plaît, tu réponds à la question.
8: Depuis là, depuis 10 siècles.
9: C'est Caramel.
8: Depuis deux années-lumière.
1: Si, elle est là.
9: Non,
1: tu me les calmes. Allez, moi, j'arrête.
9: Gérard,
1: mais il bah non, mais je dois pas le savoir, moi, j'arrête. Je ne continuerai pas dans un cercle comme ça pour poser mes questions.
8: Écoute, c'est Caramel
1: qui
8: te pose une question.
1: Il n'y a personne qui veut répondre aux questions. Ils sont tous en train de jacter. Je demande à ET de répondre. Elle ne répond pas. Parce que tout le monde parle. Donc, au son nom, tu me les calmes, je ne continuerai pas à répondre, Gérard.
8: Et c'est le trophéo, il peut jamais répondre dans
3: la calmez-vous, calmez-vous. Deux secondes, Gérard va reposer sa question et vous allez répondre chacun votre tour. Allez, vas-y, Gérard.
1: Merci pour la radio.
3: Allez, vas-y, tu vois, ça fait un blanc quand tu parles pas, vas-y.
1: Donc, avez-vous vu des omnis dans votre vie? Si oui, pourquoi?
9: Gérard, c'est Caramel.
1: Caramel, tu me le dégages pour de bon, ce coup-là.
9: Il a rien fait, Gérard.
1: Laisse ce coup-là, tu dégages. Allez, moi, j'arrête.
3: Il a rien fait. Gérard, il a rien fait, Caramel.
1: Je demande à quelqu'un de répondre, personne ne veut répondre.
3: Remets ton casque, Gérard.
9: Je viens de la planète. Allez, les gars, il a plus le casque sur les
1: oreilles. Mais tous les gens, tu me prends tous au sondage. Et toi, tu dégages avec la caméra pour la cinquième fois.
10: Attends, je vais calmer, tu vois. Attends, j'arrive.
5: Gérard, calme-toi.
1: Tu dégages.
10: Attends, je vais les prendre.
1: Tu dégages avec ta caméra.
3: Je vais les prendre. Sylvie, tu recules, s'il te plaît. Merci, on arrête.
1: Cela, j'en ai marre.
3: Allô.
1: Je ne continuerai pas.
3: C'est qui?
9: Je viens de la planète Anus.
3: On se calme, je les calme en antenne, en direct. Attention.
9: Okay.
1: Ah non, attends, mais là, je continuerai pas comme ça.
3: Allô, remets ton casque. Allô.
5: Allô.
3: C'est qui, là? Il y a personne. Allô, allô.
9: Golgoth 21.
3: Attends, mais là, attends.
5: Allô.
3: Golgoth.
9: Ouais, salut.
1: Tu te calmes.
9: D'accord,
3: il y a qui encore?
9: Dark Fluor,
3: qu'est-ce que c'est que ce bordel, Dark? Dark, je suis pas très content. Bon, il y a qui encore?
5: Y'a
3: Bon, alors.
1: Pour l'instant, j'ai posé la question.
3: Eti, tu dégages.
1: J'ai posé la question à Eti.
9: Jean-Luc!
1: Merde!
9: Est-ce que Max pourrait me calmer un petit peu?
3: Ouais, c'est vrai, je devrais me calmer.
9: Ouais, non, mais calmez-moi, s'il vous plaît.
3: On a perdu quelqu'un, malheureusement, je crois qu'on a perdu David ou Arnett, là.
9: Je suis là.
3: Ah bon? Comme par hasard!
1: Comme par hasard!
3: Et Caramel,
1: comme par hasard, on a les mêmes!
9: Tony,
1: je suis
9: là, Tony!
3: Allô?
9: Oui, je suis là. Gérard, on a vachement bien réussi à rouler les mecs.
1: Est-ce que Caramel est là?
9: Oui, il est là, Caramel!
5: Je peux dire quelque chose?
9: Tout le monde est là. On a réussi à rouler le standard.
5: Allô, je demande la...
3: Oui, voilà, j'ai tous enlevé. On va changer, je vais les virer et on en prend d'autres.
1: Allez,
3: donc, tu parles, tu peux me répondre en deux secondes. Est-ce que tu peux raconter une histoire sur les ovnis?
1: Non, on va mettre un disque. Toi, tu dégages. Tu dégages avec ta caméra.
10: Attends, j'ai une idée. Tiens, prends un boîtier, j'ai une idée d'enfer.
1: Tu dégages avec...
10: Tu vas te calmer.
1: Toi, tu dégages. Non, je l'avais pas dans la figure. Maintenant, tu dégages. Et là, c'est pour de bon, parce que sinon, j'arrête maintenant.
10: Parce que c'est dommage, que c'est bien ce soir. Je suis content de toi.
1: Hein? On est qu'à la huitième question, il reste encore deux. Alors, tu dégages avec ta caméra, pas
3: c'est
1: trop
3: bien.
1: Près.
3: Je suis content de toi, Gérard.
1: Donc, on Gérard, va mettre...
10: On a plus de disque, là, on peut plus mettre de...
3: Philippe, il n'y a plus de clip.
1: Philippe, tu travailles, s'il te plaît.
11: Excuse-moi, Gérard, tu vas bien?
1: C'est quoi le
3: Philippe,
1: clip?
3: Philippe, tu te réveilles, s'il te plaît.
1: Ouais, le clip,
3: il n'y en a plus. Mais c'est
10: Non, mais il y en a plus, tu m'as dit.
11: C'est un remix.
10: Il y en a plus, tu m'as dit.
11: Bah oui, il y en a plus, c'est un remix qu'on va mettre.
1: Eh ben alors on balance le remix.
10: Non. Je vais changer d'auditeur, je vais aider le gamin là parce qu'il est complètement.
1: Ouais, parce que là il est à moitié dans le cirage le gamin. Comment ça commence à m'énerver là au standard hein.
12: Bah, je suis en train de l'échanger. Attends,
10: j'ai une idée.
1: Allez, on va mettre un.
10: Non, on va rien mettre du tout.
1: Ouais, on va écouter.
10: Non, tu vas raconter une histoire de d'ovni le.
1: Bon, toi tu dégages avec.
10: Oh
1: Non, mais il n'y a pas de... Tu dégages.
10: Arrête avec ta caméra.
1: Ça commence à m'énerver.
10: 5 minutes. Merci, pour de vrai, s'il te plaît. Alors, bon, j'ai un CD, là. C'est Morgan qui vient de mettre le CD. Et j'aurai le plus grand silence le temps que je refasse le standard avec le gamin qui est perdu.
1: Hein, gamin.
10: Vraiment,
1: pardon,
10: pauvre gosse.
1: Pauvre gamin, là.
10: Tu dégages en attendant.
1: Pas cool. Pas cool.
10: Gérard, écoute-moi bien, écoute-moi.
1: Pas cool.
10: Écoute-moi, Gérard.
1: Vas-y, je t'écoute.
10: Est-ce que tu peux raconter une histoire sur la musique des Silences des Agneaux? Tu racontes une histoire sur l'extraterrestre? Une histoire? C'est un peu comme quand je fais la nuit avec la petite fille de la mer.
1: Ah, je suis pas capable, là. Raconte. Ah non, je suis pas Max.
13: raconte un petit truc, une histoire morbide. C'est avec une sorte d'un vieux monsieur. Mais attention, une ambiance très avec une belle voix grosse. Tu peux essayer ? Essaye, je suis sûr que tu arrives parce que quand tu arrives à faire les pommes, tu peux faire quelque chose de très joli.
14: Bon, on va essayer.
13: Alors attention, on laisse la concentration. Morgane, t'as plus là, c'est quand tu veux pour l'ambiance.
15: Moi, pour l'instant là, je fais du standard.
13: T'es concentré, Gérard ?
14: Ouais, vas-y, on voit le babouin là.
13: Et c'est parti.
14: Donc, allez, un vieux monsieur qui se balade tout seul dans la forêt. Et d'un seul coup, il rencontre une petite fille. Et cette petite fille-là, elle est perdue. Elle demande au monsieur, « Dites-moi, monsieur, est-ce que vous pouvez me redonner mon droit chemin ? Je suis perdu. » Le vieux monsieur lui dit, « Bien sûr. » Mais malheureusement, il n'a pas sa boussole. Il ne sait pas comment faire. Alors, la petite fille lui dit, « Mais dans ces cas-là, où je vais aller ? Qu'est-ce que je vais faire ? Est-ce que je vais rester là, à dormir ? Je vais mourir ? Je n'ai rien mangé depuis 3 jours. Qu'est-ce que je vais devenir ? Je suis jeune, je n'ai que 13 ans. Et je voudrais continuer ma vie, non mourir comme ça. » Donc, le vieux monsieur lui dit, « Bah viens avec moi dans une petite cabane. Je vais te faire voir, je vais te donner à manger. Et tu verras, tu pourras dormir tant que tu voudras. Et je serai là à tes côtés pour te faire des petits câlins, des bisous. Même aller plus loin si tu veux. Mais tu n'as que 13 ans et moi je suis trop vieux pour toi. » Alors le petit monsieur l'emmène dans sa maison. La petite fille mange, elle dévore tout. Et après, la petite fille commence à s'endormir sur la table. Le vieux monsieur la prend dans ses bras, l'emmène dans un lit et lui se couche à côté. Et la petite fille dort jusqu'au lendemain. Le lendemain matin, la petite fille se réveille, mais malheureusement, le vieux monsieur est parti. La petite fille se retrouve tout seule dans la maison. Et elle cherche toujours son chemin pour rentrer chez elle. Elle continuera sa route. Elle va continuer jusqu'au bout, jusqu'à ne plus avoir de force. Et elle arrive au bord d'une route, il y a une voiture qui s'arrête. Et c'est une jeune femme au volant qui lui dit, « Mais où tu vas, ma petite ?» Alors elle lui dit, « Bah, je veux rentrer chez moi, mais je ne sais pas où je suis là à l'heure actuelle. » Et la jeune femme la prend dans sa voiture et la ramène en ville. Elle s'arrête près d'un café, il déjeune et tout. Et la petite fille, comme ça, d'un seul coup, s'en va, sans prévenir. La jeune femme, elle se demande où qu'elle est partie. La petite fille, croyant que la petite fille allait téléphoner à ses parents, elle est partie sans la prévenir. Et la petite fille, on l'a retrouvée le lendemain matin. Voilà. Voilà, c'est terminé. C'est terminé. J'espère que ça a plu à tout le monde. Je suis pas Monsieur Star System pour vous raconter des histoires comme ça. Donc,
13: c'était bien, Gérard. C'était donc, vraiment bien.
14: Là, s'il te plaît, tu t'en vas. Maintenant, on va continuer le débat. Donc, on va récupérer qui au standard ? Pour l'instant, on n'a toujours personne.
13: On repose ta question.
14: Avez-vous vu des ovnis dans votre vie ? Oui. Pourquoi ? Et non, comment ? Oui, comment et non, pourquoi ? Voilà. Donc, qu'est-ce qu'on met comme disque en attendant ?
13: On va voir les trois boys avec Boucheton S.
14: Voilà, Boucheton, les trois boys avec Boucheton S.
13: Voilà.
14: Et on se retrouve juste après pour la suite de la libre antenne, la suite des débats du jeudi soir. Okay, oh là là, ouais, mais Max, s'il y a quelqu'un qui pouvait me ramener un sandwich parce que je commence à avoir faim depuis minuit. Je demande depuis tout à l'heure un sandwich. Je voudrais bien qu'on me ramène un sandwich.
13: Eh ben, t'en as plein devant la radio qui arrête pas de regarder ta sale gueule.
14: Ma sale gueule, c'est bon.
13: S'il y avait un des Playboys qui est en train de... Que je suis monté à l'instant, qui est en train de nous regarder, là. Je sais que vous êtes en train de nous regarder, là. Hein, donc bon. Fais-moi face caméra, là.
14: Hey, là-bas.
13: Merci. Donc toi qui es en train de me regarder en ce moment, s'il te plaît, va chercher un sandwich à ce putain de gros...
14: Con
13: de Gérard, voilà.
14: D'accord.
13: Donc s'il te plaît, merci.
14: Okay. Non mais s'il y a quelqu'un qui...
13: Et tu te bagnes le cul !
14: Non mais attends, on gueule pas. Zob ! Ou Zoub ? C'est quoi là que tu m'as écrit là, du schmoll ?
13: Zoip !
16: Ouais, salut !
14: Salut ! Caramel ! Y'a pas de caramel !
13: Candelro !
14: Hein ?
13: Candelro !
14: Candelro ! Candelro !
1: Oh, tu travailles. Bon, allez hop, bonne nuit,
16: bon.
1: Allez hop. Allez hop, allez okay. Hop, bonne
16: suivant.
1: Nuit.
16: Je suis encore là, moi.
1: Ouais. Ouais. Fais clochette.
16: Ah, la fée clochette, c'est le chien, là, dans Blanche-Neige.
1: Mais c'est quoi, ça, ce nom bizarroïde?
16: Mais
1: c'est quoi, là, ce nom? Il n'y a même pas une meuf. Poil de cul. Bah voyons.
16: Excellent.
1: Poil de cul.
16: Et que ça marre à 4h du mat, quand même.
1: Ouais, poil de cul. On se réveille.
16: Ouais, c'est bon, je suis là.
1: Ça te talent, les poils qui te restent sans cul, tu vas plus en avoir.
16: Il est marrant. Ouais, super, okay. Il est marrant, le mongol.
1: Le mongol, tu sais ce qu'il te dit?
16: Non, je veux pas le savoir.
1: Bon. Nono.
17: Ouais, c'est Nono, le petit robot.
1: Ça y est, c'est bon.
17: Ouais, j'aimerais savoir, Gérard, est-ce que c'est vrai qu'on t'a proposé de tourner Alien le Retour sans maquillage ni costume? C'est vrai.
1: Hé hey,
17: c'est vrai. C'est vrai.
1: Nono.
17: C'est vrai.
16: C'est une question.
1: Nono.
17: Ouais, la
1: paix. Je vais répondre à ta question. Est-ce que t'es aussi con dans la vie que maintenant?
17: Mais non, il joue un rôle, là. C'est pas comme toi.
1: D'accord.
17: Gérard.
1: Oh, Gérard. Gérard.
17: Ouais, ouais, ok.
16: Ouais, c'est de la merde.
17: Gérard.
16: C'est de la merde.
17: J'en suis, les gars. Alors, je voulais juste dire que je suis contre la fédération du patinage. Et je suis prêt.
18: Je vais tomber un championnat du comment.
17: Je suis prêt à venir rouler des patins à toi, Gérard.
1: Et Dismal, là, au standard, tu vas me les calmer, là, quand je t'en ai tout le temps.
16: Non, non.
17: Les gars, calmez-vous. Allez, on se calme, on écoute. Alors, pose ta question. Allez.
16: Alors, toi, tu es les gars, là, avec ta caméra.
1: Bah, il y en a pas, Gérard.
19: Non, qu'est-ce qu'on fout? On se fait dans ce moment.
17: Bon, Gérard, il y a Zofi,
16: les gars.
17: C'est la...
16: Allô.
17: On écoute la question, on y va, Gérard. On se mêle le cul. Attendez, les gars. C'est zéro, on écoute.
16: C'est de la merde.
17: Merci.
16: Ta gueule.
17: Ah, tu dégages.
16: C'est qui cette...
17: Attendez, taisez-vous qu'on écoute la question. Je vous en
18: écoutez l'étranger, putain, écoutez.
17: Les gars, sur l'antenne.
16: Bah, oui. Dans le studio. Capitaine Flamme, tu n'es pas...
17: Allô. Les gars, faut pas lui faire peur, arrêtez.
16: Et hein?
17: Allô.
20: C'est qui?
16: C'est toi, mais... Oh merde.
17: Et on parle pas de la famille.
20: Moria.
16: Je bats ta mère,
17: c'est Nono.
16: Je parle pas de ma mère.
17: Gérard, c'est Nono.
16: J'ai l'air ma mère, je suis ma mère.
19: T'es bien peu là.
17: C'est Voice.
16: Vogel.
19: Oh, Olivier, tu les calmes ou quoi?
17: C'est Voice, on est calmes comme...
19: Olivier.
17: Gérard.
21: Oui, Gérard.
17: Allô, Gérard.
19: Mais alors,
17: oui. Gérard, c'est Caramel. Non, chute, faut pas le dire.
19: C'est quoi ce bordel, là?
21: Ben, je sais pas.
19: Gros porc, tu dégages.
17: Allô? Gérard, c'est Nono. Est-ce que tu peux poser ta question très lentement parce que je suis en train de me branler, là?
22: Nono, tu dégages.
16: Et pareil pour moi, sauf que je me fous un dos dans le cul.
17: H3000. Gérard, c'est la fée clochette. Est-ce qu'on pourrait parler de la différence d'âge chez les extraterrestres? T'es fou ou quoi? Un coup c'est aigu, un coup c'est grave, je prends rien. T'es fou ou quoi?
22: Moi j'arrête pas de
17: venir. Ce pour.
21: Gérard.
17: Arrête de jouer, reprends ta voix normale, s'il te plaît.
22: Est-ce que tu crois que ça existe?
23: Oupimi!
22: Les extraterrestres.
17: Oupimi! Arrête de jouer.
23: Oupimi!
22: C'est pareil, j'ai arrêté de reculer. Les extraterrestres.
17: Où tout le monde parle en même temps, où personne parle.
16: Gérard, je viens de la planète Anus.
1: Arrête, Cyril.
22: Monsieur, tu commences à me gonfler.
17: Je veux votre boulogne, hein. Apparemment, avec la webcam, t'as plus rien à gonfler. Il est mignon. Il est con, mais il est mignon. Tu pourrais peut-être la tenir. C'est comme Gérard. On t'a coupé les coucougnettes, Gérard?
1: Bon, toi, Gérard, tu dégages, tu retournes au standard, ça t'apprendra d'être poli.
0: Allô, c'est Max.
20: Allô, allô. Et ce serait bien au moins qu'il puisse poser une question, qu'on puisse y répondre, parce que c'est vrai que vous parlez tous en même temps, c'est rigolo.
1: Et puis là, lui, il dégage avec sa caméra aussi, parce qu'il m'énerve.
20: Voilà, alors, on y va, s'il vous plaît, on y va, c'est parti. La question.
1: Tu dégages.
20: Bon, c'est bon, il dégage.
1: Tu dégages.
20: On pense à faire de la radio, là. Allez.
1: Jean-Luc,
20: oh là là là là là, y a plus rien qui marche, bordel.
21: Allô, Jean-Luc. Allô.
20: Bon, ce cas.
21: Allô. Bon, allez, du con, tu te dépêches, tu la poses ta question.
20: Allez,
21: attends, il nous entend plus. Hein. Allô.
20: Allô. Pose ta question.
21: Allô.
19: Avez-vous déjà vu des ovnis dans votre vie?
21: Non, n'aie pas peur, pose ta question.
1: Avez-vous déjà vu des ovnis dans votre vie?
21: Oui. Gérard,
20: c'est
21: où là?
20: C'est quoi ce bordel?
1: On peut plus continuer.
21: Mais j'ai pas vu d'OVNI, mais j'ai vu un extraterrestre. Sur TPS.
19: Moi, c'est qui?
21: Gérard.
20: Il y a un truc bizarre.
21: Ça commence par un G, ça finit par Erard.
19: Non, là c'est
21: quoi? Je te donne mon D, je te donne mon A, mon R, mon D.
20: Non. On va essayer. Non, bon, attends. Arrêtez, j'ai pissé dans la culotte, arrête, calme-toi, on arrête, tu te calmes, stop, terminé, Cyril, terminé, c'est bon, tu t'assois, attendez, c'est très dur à gérer, on se croirait à l'Alaska, là.
21: Ultimate Fighting.
20: Oh là là là là là.
21: Ah, j'imagine.
20: Bon, alors, non, faut le voir, pour le croire.
21: Ouais, c'est clair. Moi, je crois que
20: allume ton micro,
21: si tout le monde ressemblait à Gérard, le monde serait une des décharges municipales. À quand un débat en live?
20: Patron, écoute, tu veux faire...
21: Gérard, tu peux pas être poli. Toi.
20: Alors, s'il te plaît, un peu de respect.
21: Essaye d'être poli.
19: On entend deux voix. Et personne
21: n'a la
19: question. C'est pas possible de travailler dans...
21: Eh Max, c'est vrai que t'es pas crédible là comme ça, hein. Faudra peut-être que tu la poses la question aussi.
20: Alors pose ta question.
19: Mais c'est moi qui ai posé depuis tout à l'heure la question.
20: Arrêtez, s'il vous plaît.
21: C'est pas crédible avec une voix comme ça.
20: Non mais parce qu'on a un problème, alors s'il vous plaît, on écoute la question, on t'écoute.
21: Arrêtez, hein.
20: On écoute, non, laisse comme... En règle,
1: avez-vous des...
20: Voilà. Non mais c'est bon là.
19: Avez-vous déjà vu des ovnis dans votre vie?
21: Il est mignon. Maintenant tu te demandes.
20: C'est nul ce que tu fais, un peu spatial,
21: j'avais jamais entendu. Gérard, c'est téléporté dans mon anus.
19: Mais c'est quoi ce cirque?
21: Un rond cosmique.
19: Je suis
20: dans les couilles. Oh là, t'es nul.
1: On a deux voix.
20: Non, c'est bon là, c'est bon.
21: On peut pas répondre sérieusement aux questions.
1: Caméra, non.
20: Alors qui veut répondre?
21: C'est la fée Clochette.
1: Jean-Luc.
20: Il est là, Jean-Luc. Il y a un mec qui s'appelle Jean-Luc.
21: Jean-Luc. Non, il y a pas
1: Clochette,
21: Jean-Luc.
1: Tu réponds.
21: Bon, alors, c'est la fée Clochette. Ouais, c'est Jean-Luc.
20: Bon, David.
23: Oui.
20: Ah, tu vois, David, est-ce que tu veux répondre?
23: Absolument.
20: Alors, on écoute, on laisse parler David.
23: Quelle est la question?
20: Alors David, Luigi,
23: est-ce que c'est vrai que Raël il a complètement pété les plombs en le voyant sortir d'une sanisette à 6h du matin à Paris?
1: Qu'est-ce que tu comprends rien, est-ce que t'as compris la question?
20: Arrête de faire croire que tu comprends plein de questions, tu comprends jamais rien. Alors arrête, parce que là tu fais vraiment partie des ovnis, parce que à chaque fois ton truc à toi c'est à chaque fois de faire. Non mais c'est quoi ça? Parce que tu comprends pas, c'est trop compliqué.
23: Et en fait tu nous dis qu'on est des cons parce qu'on pose des questions à la con, mais en fait c'est toi qui les comprends pas.
21: Gérard, réincarné.
20: Alors est-ce que Arnaud,
1: Gérard. On t'arrête s'il te plaît maintenant.
20: Y'a qui?
24: Bioman à la place de Jean-Pierre.
20: Bioman, bonsoir.
25: Bonsoir.
23: Bio-girl.
20: C'est Bio-girl, pas Bioman. Et y'avait qui encore qui était dans le débat? Y'a Paul de cul. Paul de cul, t'es là?
23: Ouais, je suis là.
20: Bon, Paul de cul, tu voulais.
1: Regarde, j'ai la caméra,
23: est-ce que je peux répondre à la question?
0: Monsieur Clochette.
1: Ouais. Bon, allez, on va pas en...
13: Mais c'est nul. Hein.
0: Jean-Luc.
1: Oh là là là, mais c'est pas vrai, lui.
0: Jean-Luc. Mais c'est qui, ce Jean-Luc, là?
2: Mec, c'est moi dans un coup.
1: Pensez-vous. Oh non, mais c'est quoi, là?
4: Attends, vas-y.
0: Mais c'est quoi ton message, Gérard, dans tes débats? C'est tout le monde picole, c'est ça?
4: Vas-y.
0: Jean-Luc, c'est où l'envoi à l'envers? Tout le monde se pique, c'est ça? C'est le chômage pour tout le monde?
1: Non, je pense qu'on va arrêter. Hein.
0: Non, mais vas-y, Gérard, putain, j'ai envie de répondre moi aussi. Allez, tu dégages.
6: Pose ta question, Gérard.
0: Vas-y,
6: pose ta question, GG.
1: Je pose depuis tout à l'heure ma question.
0: Vas-y, je voudrais répondre. Alors, moi, en fait, j'ai déjà vu un ovni, en fait. Alors, il était une fois dans un petit foie de Paris. Je crois que c'était nord-ouest. Et puis, je sais pas, moi j'étais avec ma voiture.
7: C'est pas alors, des phares.
0: Tu peux mettre une musique d'ambiance, hein?
7: C'est tragique. Il y avait des phares, alors j'arrive.
1: C'est bon. Allez, stop.
0: Derrière un arbre, j'ai vu surgir une grosse criquette. Et c'était. Qui c'est qui avait au bout? Eh ben, c'était Gérard avec des grosses coquillettes derrière.
1: Bonne nuit à tous, mon frère.
13: Bonne nuit.
1: Voilà, bonne nuit à tous. Donc, je pense qu'on va arrêter parce que là, il n'y a plus moyen.
0: Bonjour, Luc. J'aimerais faire ma conclusion. Il n'y a plus moyen de transport.
1: Alors, les conclusions et on se dépêche.
0: Oui, donc, ça va être dur parce que quand même.
13: Ah, ça marche, c'est bon.
0: Je dois faire plusieurs conclusions.
1: Non, t'en fais qu'une.
0: Non, mais je dois faire les conclusions de Gizmo, Ulysse.
1: Non, tu fais ta conclusion et c'est tout.
0: Chewbacca.
1: Bon, alors, dans ce cas-là, tu dégages.
0: Clochette. Donc, allez, je vais les faire brièvement. Bon. J'aimerais mettre en garde.
13: C'est qui s'amuse
0: la
13: là
0: population,
1: là, il y a un léger problème. Hein.
0: Des moins de 20 ans. On n'a pas parlé d'inflation, il y a un problème dans ce pays.
1: Bon, allez, c'est bon, on arrête.
0: Bon, déjà, les oiseaux, il y a un phénomène.
1: Bah, attends,
0: actuellement, il y a un phénomène bizarre dans Paris. Il paraît qu'il y a un problème, mais attendez,
13: vous parlez à chaque fois deux par deux. Vous pouvez pas parler un par un quand il y en a, par exemple, si David parle, les autres ferment leur gueule, par exemple.
1: Non, mais par contre, il y a la nana qui voudrait parler, mais là.
13: Tu peux pas revenir ici à l'antenne, t'es dans ton catacombe ou quoi? Qui c'est qui te fait? Oh, t'arrêtes de jouer avec tes effets.
1: Ouais, c'est pas moi.
0: Bon, puis-je faire ma
13: David.
0: Conclusion.
13: Vas-y, David.
0: Oui, je dis qu'en ce moment, dans Paris, il y a un phénomène assez bizarre, même en province. Hein, c'est que, il paraît qu'il y aurait des témoins. Tu aurais vu des cabines téléphoniques un petit peu partout dans le ciel, avec Gérard et François en train de se fouler la gueule avec un Alexa.
1: Alors David, tu dégages. Bonne nuit à toi David, mais t'inquiète pas que si Françoise a une réflexion à faire, tu te débrouilleras avec elle, d'accord?
0: Bon, d'accord, est-ce que je peux faire ma conclusion? C'est Tony.
13: Alors c'est Tony.
1: Tony, tu fais ta conclusion par hasard.
13: Comme par hasard, toujours les mêmes.
0: Les conclusions de Gizmo, Ulysse, Gugu.
1: Non, tu fais ta conclusion toi-même. Les autres, ils appellent.
13: Attends, Tony, alors vas-y.
1: Tony, tu fais ta conclusion toi-même.
0: Bon, j'aimerais mettre en garde la population contre les ovnis et d'autres fléaux qui gangrènent notre société.
13: Ouais.
0: Car enfin, bon, la semaine dernière, j'avais fumé, j'avais vu des castors volants avec des ailes de vautour qui essayaient de m'attaquer et me picorer la tête.
13: N'importe quoi.
1: Non, mais ça, t'as mon pote, bonne nuit. Bonne nuit, Tony. Bonne nuit, Tony.
0: Val de cul.
13: Ah, oh, vas-y.
0: Si c'est possible.
13: Ah, oh, c'est grave, grave ce soir.
0: Donc, aujourd'hui, j'ai teasé comme un malade.
1: Ouais.
0: Et
1: vachement
0: donc,
1: grave,
0: ce qui s'est passé, c'est que maintenant, je vois...
1: Il n'y a qu'un débat sur deux qui a bien fonctionné, c'est sur les nanas, heureusement.
0: Non. Non. Quand est-ce que tu vas faire un débat rien qu'avec des mecs?
1: Alors là, je ferai un débat avec les mecs que quand j'aurais pu ni Tony, ni Arnett, ni Luigi...
0: Vas-y, finis. Non mais tu vas-y.
13: Ah bah voilà, mais qui c'est qui touche aux machines?
1: Tu vires.
13: Mais
0: là, il y a un problème.
2: Jean-Luc,
0: je suis
23: suis attaqué par des mygales à tête de fourmi.
20: Gérard, t'as été extrêmement mauvais sur le deuxième débat, parce que là, on avait des gens très sympathiques.
23: Ouais, hein.
20: Qu'on n'avait pas eu l'occasion d'entendre depuis longtemps.
23: C'est vrai.
1: Ouais, comme c'est par vrai. Hasard.
20: Attends, plus, ça fait combien de temps que David, Luigi, Arnett n'étaient pas passés sur l'antenne? Ça date d'il y a au moins une semaine minimum. Mais boys, minimum une semaine. Minimum, je dirais une bonne semaine.
23: Moi, en plus, je sais que je suis ton chouchou, Gérard.
1: À peu près 7 jours, t'as raison.
20: Attends, ça va. Eh oh, il pourrait passer tous les jours. Il passe que tous les 7 jours. Bon, la malchance fait que ça tombe tous les jeudis.
1: Et là, tu dégages là.
20: Mais
1: en plus, tu vires là-bas.
23: Gérard,
20: ce que je voudrais te dire quand même, Gérard, c'est que aussi bien Luigi, Arnett, tout ça, Poets que David, etc., j'en oublie.
23: Ouais, tu m'oublies toujours, mais bon, c'est pas
20: c'est
23: grave.
20: Qui, David?
23: Tony.
20: Je voulais juste te dire que eux en ont marre de passer le jeudi, qu'ils demandent pas mieux ce que tu fasses les débats le vendredi pour passer le vendredi.
23: Ouais, plutôt.
1: Ah non, mais moi, c'est plutôt.
23: Ouais,
1: c'est
23: pas Gérard, on voulait t'en parler.
20: Je sais que ça arrange David qui souvent est fatigué, il a des plans de nana, il est pas toujours en forme.
23: C'est pas trop crédible, ça.
20: Ah.
23: C'est pas trop crédible.
20: N'est-ce pas, David?
23: Ouais, ça refroidit, ça me fera. Bon, je vais faire ma
1: conclusion. Bah, vas-y, fais ta conclusion vite fait.
23: Alors, moi, j'aimerais vraiment savoir, c'est vachement important pour moi, si t'as vraiment failli mourir noyé dans les chiottes de la loco quand tu mettais ta tête dans la cuvette pour mieux te faire prendre en levrette et qu'un mec avait tiré sur la chasse d'eau.
1: Alors, Luigi, tu vois, ta réponse, c'est non. Et maintenant, tu as hâte de parler de loco, d'accord?
23: Gérard,
1: c'est Tony. En entendeur, salut, au revoir Luigi.
23: Gérard, c'est Tony, est-ce qu'on pourrait parler de la différence d'âge des
1: extraterrestres? On couche pas ensemble, toi, tu dégages.
20: Ils sont en train de se taper dessus, là.
23: Eh ben, c'est normal qu'il y ait la caméra, parce que c'est un média, quoi.
20: Non, c'est fini.
23: Quoi, c'est fini?
20: Non, mais il s'est calmé. Gérard, assis-toi, c'est fini, on fait la conclusion. La conclusion, Gérard.
23: Max, tu peux payer.
20: Bon, bah, va prendre l'air deux minutes, Gérard, et tu feras la conclusion après. Va prendre l'air. Avec ta caméra.
1: Non.
20: Si.
23: Tu pourrais me payer TPS?
20: On va. Alors, Gérard,
1: s'il te plaît.
20: Va dehors deux minutes, prendre l'air, Gérard.
23: Putain, mais faut qu'il assume, bordel.
20: Mais non, mais il assume pas, c'est une vraie gonzesse, ce mec.
23: Mais ouais, mais c'est incroyable, ça. Mais
1: attends, et c'est tous les jeudis, je leur pleine gueule. Oh,
20: ça va, et moi aussi, je leur pleine gueule. Moi, j'ai tout.
23: Tu veux plus l'avoir, tu viens plus faire les débats, c'est
20: ça? Bah voilà, exactement. Moi, je vais faire. Il y a un monsieur qui s'était proposé de faire des débats à ta place, vu que monsieur a envie. Donc, à tous les chauffeurs routiers qui nous écoutent et qui sont devant la radio, sachez qu'il y a une place à prendre.
23: Ouais, ça peut être sympa, ouais.
20: Voilà.
23: On peut plus se foutre de sa gueule, alors? On va faire comment? Mais on va tous tomber dépressifs, là.
22: Ah ouais?
23: On va faire quoi le jeudi soir?
20: Alors?
23: On va regarder le.
20: Arrête! Laisse-le!
23: Avec Laura Adler.
20: Arrêtez! Bon, on s'excuse parce que là, il y a un problème avec le caméraman qui est Cyril et qui n'arrête pas de le suivre partout.
23: Cyril qui pue des pieds?
20: Voilà, c'est bon. Stop.
23: C'est Cyril qui pue des pieds?
20: Oui, c'est Cyril qui pue des pieds très fort. Donc, qu'est-ce que tu voulais dire, mademoiselle?
22: Bah, Gérard, il voulait me parler, donc je voulais le prendre en antenne.
20: Oui, mais lui va prendre. Si tu le prends en antenne, il va te prendre le cul, donc.
22: C'est pas grave.
23: Tu peux lui parler à l'antenne, on est une grande famille.
20: Sinon, les enfants, ça va?
23: Ouais, ça va.
20: La vie est belle?
23: Bah oui.
20: Bon. Tout va bien?
23: Ouais.
20: On va bientôt dîner tous ensemble.
23: Et bah, Jean-Max, ta femme, est-ce que Gérard est le fils naturel
2: de Chewbacca?
20: Qui parle?
2: Ouais, est-ce que Gérard est le fils naturel de Chewbacca?
20: Écoute, il y a de fortes chances, mais. Ah, ça y est, il revient, bah Chewbacca. Oh putain! Arrête! Il est en train de claquer la porte, il a failli péter la machine à 30 000 km. Oui.
23: Max et Tony, on va manger ensemble, mais c'est toi qui payes, hein. Que ça soit bien clair. Si tu nous as.
2: C'est Gérard qui paye.
20: C'est Gérard qui paye.
23: Par contre, Max,
20: Gérard, qu'est-ce que tu penses de faire un dîner avec Poets, Tony, Arnett, Luigi, David? Qu'est-ce que t'en penses? Arrête.
1: Suffit, maintenant.
20: Tu vas la casser, la porte, Gérard. Tu la laisses ouverte.
1: Il reste pas.
23: Voilà. Est-ce que t'acceptes le liquide?
1: Tu mens ou ça fait pas? Tu dégages avec la caméra.
23: Jean-Luc.
20: Bon, allez, je mets le truc avec le truc de Cabrel avec le 3668 si tu veux.
23: Et Max, par contre, à quand un débat en live où on est tous présents sur le plateau?
20: Ah, ça c'est envisageable peut-être.
23: Sans déconner, putain, ça serait puissant parce qu'au moins on le verrait bouger tout ça et il nous verrait aussi réagir quoi.
20: La semaine prochaine déjà, il y aura l'heure de vérité, ce qui va être le jeu de la vérité. Alors là,
1: je te préviens, l'heure de vérité c'est sans caméra. Je veux plus là.
23: Bah, le jeu de la vérité, ça se passait à la télé.
1: D'accord.
23: Hein.
20: Le jeu de la vérité, ouais.
23: Après, Gérard, on fera la vie de recherche avec ta classe de mongolien, là. C'est en termes de...
1: Le mongolien, il t'emmerde.

0: Il y a des restaurants qui font des pizzas maintenant.
1: Bah écoute, c'était à l'étage, ouais, je sais plus le nom. Enfin bref, donc samedi, j'étais avec deux amis, on a loué la bombe de cassette et on a passé la journée à regarder des vidéos, la blinde de cassette.
0: La blinde
1: de vidéo. Oui, plein de cassettes vidéo.
2: La blinde des cassettes.
1: Ouais, la blinde des cassettes.
3: Et c'était quoi les cassettes?
1: Et c'était, j'ai regardé le cinquième élément, qu'est-ce que j'ai regardé? Taxi, enfin j'ai regardé plein de films. Non, mais des trucs que j'ai.
0: Mais parle devant ton micro!
1: Ouais, GG!
0: Fais comme ça. Parle devant ton micro parce que là, on a à peine entendu.
1: Voilà, ça te convient comme ça? C'est mieux?
2: Donc le cinquième élément.
1: Ouais, taxi, qu'est-ce que j'ai regardé encore? Casino, enfin j'ai regardé vraiment, on a regardé cinq films en fait, donc on s'est.
2: Vous êtes levé à quelle heure pour ça?
1: On s'est pas levé très tôt, enfin moi du moins, et mais on s'est couché très tard, en revanche. Donc voilà.
2: Vous avez dormi dans le même lit, tout ça?
1: Non, Fildar, désolé, c'est pas drôle. Mmh. Et donc dimanche, qu'est-ce que j'ai fait? Je me suis baladée à Paris un petit peu, puis voilà, j'ai rien fait de spécial aujourd'hui.
2: T'as trouvé des cigarettes, non?
1: Non, j'ai pas trouvé de cigarettes, j'ai remonté tous les champs pour trouver des clopes pour mettre.
0: Attends, Gérard,
1: t'étais pas là?
0: Attends, moi je vais te dire une chose.
1: Ouais.
0: Je vais te dire une chose, qu'il y a des tabacs qui sont ouverts sur les Champs-Élysées.
1: Ouais, je sais, je suis allée sur celui après le, entre les deux
0: pizzas, j'ai
2: pas trouvé. Attends, Gérard, le pire, c'est qu'elle a fait tous les Champs-Élysées, elle a trouvé aucun bureau de tabac ouvert.
1: Ouais.
2: Alors, toi, il faut que tu dises où.
1: Ouais, dis-moi où, comme ça, je saurai la prochaine.
0: Dis-moi où. Non, à toute manière, sur les Champs-Élysées, t'as toujours des bureaux de tabac ouverts. Tu vas, l'Arc de Triomphe?
1: Ouais, je sais, c'est ce qu'on m'a dit après, c'est l'endroit où je suis pas allée au drugstore, tu veux dire.
0: Voilà.
1: Ouais,
0: et ben là, ils en vendent.
1: Je sais.
0: Alors, je suis désolé. Alors, me dis pas que t'as pas trouvé un bureau de tabac, c'est que t'as pas voulu chercher pour dépanner tes copains.
1: Alors, tu vois. Non, tu vois, mais on va pas te taxer, Gérard.
0: Non, mais moi, je vais te dire une chose.
2: Tu nous enfiles un seulement à nous, Gérard.
0: Là, je vais enfiler que trois, mais toi, t'iras te faire voir.
1: Eh ben, je veux pas de tes clubs.
4: Mais tu sais, Gérard, je vais te dire, c'est quand même grand, les Champs-Élysées. Donc, comment tu veux qu'elle trouve un bureau de tabac d'ouvert alors que c'est si long, quoi?
0: Bah, attends,
4: merci, le temps que tu marches et puis que tu trouves chaussure à ton pied, c'est difficile, hein.
0: Tu descends à Charles de Gaulle.
2: Non,
0: où qu'il y a l'Arc de Triomphe. Hein,
2: et si par exemple tu
0: ressors, pour les gens, t'as juste le Virgin qui est là.
2: Gérard, ouais, si tu prends la sortie de métro Franklin Roosevelt.
0: Je suis sûr, on y est passé nous à Franklin Roosevelt.
2: Bah imaginons que tu sois à Franklin Roosevelt.
0: Et j'ai ouvert le bureau de tabac.
2: Tu fais comment pour trouver un bureau de tabac à Franklin Roosevelt?
3: Il y a que les Parisiens qui capent. Hein,
0: tu prends.
2: Mais oui, mais c'est un métro, c'est une station de métro.
0: Oui. Ouais. Mais tu prends juste à côté quand tu sors.
2: Devant ton micro comme Apolline.
0: Tu traverses.
2: Ouais.
0: Tu traverses la rue. Et t'as le bureau de tabac qui est ouvert. Alors, qu'elle vienne pas me dire qu'elle a pas trouvé le bureau de tabac parce que c'est faux.
1: Et ben voilà,
2: pour acheter des cigarettes, c'est quoi cette histoire?
1: J'y suis pas allée.
2: Non, parce qu'Apolline, en fait, elle est sortie ce soir pour chercher des cigarettes pour Manu.
5: Ouais.
2: Et elle a fait tous les champs, elle a trouvé aucun bureau de tabac ouvert.
1: J'ai fait tous les champs, j'ai fait trois débits de tabac et c'était fermé, en fait.
2: Voilà. Non, il y en a à mi-hauteur, plus haut, bien sûr, qu'il y en a. Il y a un tabac qui est ouvert 24h/24 qui est ouvert là.
1: Je sais, ouais. Je savais pas.
2: Non, même pas le drugstore, entre les deux, avant Weston, là.
5: Juste devant, à la hauteur du Queen, là.
2: Un peu plus haut,
5: Un peu plus haut, là. Rue de Berry. Rue de Berry.
1: Écoute, non.
2: Bah, si, c'est ouvert 24h/24, quasiment.
0: Et même, je vais te dire une chose.
2: Puis même acheter vos clopes, quoi. Ça serait bien parce qu'on taxe tout le temps. Il y en a pas marre, non, de taxer tout le temps la vie, tous les jours taxer, que c'est bien de l'argent, des
0: machins. Moi, je vais te dire une chose, Apolline, tu vois.
1: Oui,
0: c'est pas pour être méchant.
2: Ah non, mais pas toujours sur elle, tout le temps.
0: Mais moi, je vais te dire une chose. Tu vas dans un café. Tu demandes un café. Tu demandes s'ils ont des cigarettes.
1: Non, mais j'y ai pensé, mais j'avais pas envie de rester 3 heures pour avoir un paquet de clopes.
0: Mais attends, tu bois un café, ça te coûte quoi?
2: Le café
0: il va te coûter 5,50€.
2: Non, 10 balles, t'es pas assuré sur les chances, c'est 10 balles, 15 balles, Gérard, un café, un express.
0: Ouais, mais ça dépend à quelle heure.
2: Devant ton micro.
0: Après. Ça dépend à quelle heure.
2: Ouais, ça dépend à quelle heure, oui, c'est vrai. Mais en règle générale, un café maintenant c'est plus 5 francs, hein.
0: Non, si moi je paye tout.
2: Oui, mais à Suresnes.
0: Ouais, mais même
2: quand. Tout le monde n'a pas la chance d'habiter à Suresnes.
0: Ouais, non, mais attends, moi quand je viens le jeudi, que je bois mon café là, juste en face, eh ben je le paye 5,50€.
2: Où ça?
0: Juste en face.
2: Ah bon?
0: Quand on sort d'RTL.
1: Le nouveau truc là, GG.
0: Ou qu'il y a les deux stations, la pompe à essence.
2: Ouais, ouais.
0: Eh ben, je l'ai payé 5,50€.
2: Dans la pompe à essence, là?
0: Non, le café est juste en face.
2: Mais c'est vrai quand même, maintenant, je sais pas ce que vous en pensez tous, mais taxer, on voit Fildar, on m'en a encore parlé ce week-end grâce à Jean Maracca qui demande Fildar le taxeur, comment il va? On a souvenir de il a un souvenir de toi d'un mec qui n'avait jamais de cigarette, qui avait jamais rien sur lui, qui taxait.
0: Il les a.
2: J'en ai pris des belles sur toi d'ailleurs.
5: À quel niveau?
2: T'as le resto et qu'avant de payer l'addition, tu te barrais.
5: Avec qui?
2: Je dirais pas, en direct. On m'a raconté ça, j'ai dit tiens, deux fois il aurait fait le coup.
6: Tu te souviens pas?
2: Avec ton pote, l'alligator. Il est arrivé, il paraît qu'il s'invitait au dîner des restos, puis après il se barrait.
0: Mais avec qui?
7: Avec Cyril. L'alligator.
2: Cyril et qui?
7: Gérard. Cyril.
2: On connaît que Fildar taxe beaucoup quand même.
7: Ouais, il arrête pas.
2: Ça c'est pas bien dans la vie. Vous pensez quoi de ça d'ailleurs que les gens taxent comme ça dans la vie?
4: Moi j'ai pas de problème parce que comme je fume pas.
2: Non mais même que ce soit ça ou autre chose.
7: Manière, même à la maison tu le reconnais. Même toi maintenant on arrête parce qu'on en a marre de.
2: Qu'est-ce qui s'est passé?
7: Non mais encore juste avant de partir, une fois que le Grand Prix était terminé, on me demandait si j'avais pas une clope. Faut arrêter.
2: Non mais pas avant, oui, mais pas après.
7: Même pas, ni avant ni pendant, parce que j'ai horreur quand je regarde un Grand Prix de Formule 1 ou quand je regarde un match de foot, que ça soit PSG ou Marseille. Moi je vais te dire une chose,
2: mais attends, excusez-moi, mais là c'est mon casque à moi, ça règle le vôtre aussi.
7: Bah oui, hein.
2: Ah bon,
7: depuis quand?
2: Bah je sais pas, depuis
6: Mais ça a rien changé là.
4: Mais on entend bien.
6: Mais non, moi j'ai entendu plus rien dans mon casque. Oui, ça change. Ah, j'entends plus rien.
2: Ah bon, mais comment ça se fait?
8: Mais que lui, hein, que lui, parce que
6: lui, moi alors.
2: Nous, ça change rien.
7: Ah bah nous,
2: ça va pas le faire parce que moi c'est mon casque.
7: Nous, on t'entend bien.
6: C'est pour ça depuis tout à l'heure que ça bouge. Moi, je dis merde, ça bouge.
2: Excusez-moi, on est en train de régler les problèmes personnels parce que normalement je suis en train de régler mon propre casque. Moi normalement et vous dirigez. Puis apparemment, donc là, tu t'entends plus là. Comme moi, d'accord. Ok, donc tu règles. C'est les mêmes que le mien. T'as le même son que moi maintenant.
8: Bah ouais.
2: T'as le son du chef, toi. T'en vas?
7: Et le chef?
2: Ouais.
7: Et comment que ça s'est passé ta petite soirée, Toulouse et Baobab?
2: Alors, il y a des gens sur Minitel qui voulaient absolument passer sur l'antenne pour nous parler de la soirée de samedi soir au Baobab. Tu connais, tu es déjà venu une fois,
7: bah
2: tu
7: ouais.
2: te souviens? T'as des souvenirs quand même? On se souvient de toi là-bas.
7: Ouais, je m'en souviens bien.
2: Dans une cage, t'étais dans une cage.
7: Ouais, je m'en souviens très bien.
2: Et alors d'abord, Toulouse au James, c'était un peu calme le vendredi soir, hein, donc mais bien. On a bien joué, on a joué peu, mais bien. Et puis surtout le samedi, hein, on va avouer qu'on s'est beaucoup plus éclaté cette fois-ci en allant au Baobab à Toulouse. Et là, ça a bien fonctionné puisque il y a eu
7: Rodez.
2: Beaucoup plus de monde que les autres samedis. Et puis on a été bien accueillis avec un DJ qui s'appelle Casimir. Très sympa, que j'avais déjà vu la fois d'avant, le même qu'avant, je crois, hein, le même d'ailleurs à l'époque. Chose. Et puis, non, bien, bon esprit, on s'est bien amusé, joli, sympa, belle boîte, et avec
7: c'est
2: une boîte.
7: Casimir.
2: Ah ouais. Mmh.
7: C'est celui. Mmh. C'est celui qui a fait le début quand on était en train de manger là.
2: Voilà, exactement.
7: Ah ouais, je me souviens.
2: Voilà, très bien. D'ailleurs, il te passe le bonjour.
7: Ah ben moi, je vais retransmettre pareil.
2: Alors c'est vrai que c'est pas facile là-bas parce que Rodez, il y a plus Fun Radio, il y en a à 20 km ou 30 km aux alentours, mais c'est vrai que ça leur manque, hein, donc il y a plus qu'énergie là-bas, c'est un peu dur pour eux. Mais on les salue, ils ont demandé de tes nouvelles, Gérard. Donc on a dit que la prochaine fois que Fun réouvrait une fréquence là-bas, on y retournerait. Et à ce moment-là, on viendra avec toi.
7: Bah, je sais que
2: c'est encore parler.
7: Non, mais c'est vrai que déjà la première fois qu'on y avait été, c'est vrai qu'ils avaient déjà des problèmes de fréquence avec Fun Radio.
2: Ils captaient pas.
6: Ouais.
7: Ils avaient du mal à capter et c'est quand il y avait on y avait été avec comment tu l'appelles
2: Pascal.
7: Ouais, il y avait Pascal et puis l'autre là.
2: Éric. Florent.
7: Non.
2: Emmanuel.
7: Non, celle qui était avec le doc à un moment donné.
2: Ah, pour, Jessica.
7: Avec Jessica et que tu.
2: Mais elle est pas venue. Elle est pas venue.
7: Si.
2: Baobab. Confond.
7: Si.
2: Boîte. Tu dois confondre la boîte.
6: L'écho du lac, c'était Jessica. Ouais.
2: L'écho du lac.
7: Non. La fois.
4: Je sais pas, il m'a jamais raconté les histoires qu'il a eues.
7: La fois qu'on a fait une
2: séance. C'est du business, hein, Sandy. Hein,
4: non,
2: c'est
4: mais
2: du boulot,
4: je parle des histoires, enfin, des soirées, quoi.
2: Ouais, des soirées.
7: Non, mais la fois qu'on a fait une séance de dédicace dehors et que tout le monde nous attendait, c'est bien là.
2: Non, c'était, je m'en souviens, c'est dans une salle. C'est dans une salle, c'était pas au Baobab, c'est pas Rodez, c'est dans une salle. Et c'était, merde, j'aimerais bien trouver, même que t'y allais, je crois, une fois avec. Non, mais t'y allais, avec Miguel, à toi. C'est pas Rodez. C'est pas la même chose.
7: C'est
2: salle.
7: Non, je comprends.
2: Qui s'appelait
6: château, l'orangerie ou un truc.
2: Ouais,
6: comme ça.
2: Voilà, exactement. J'allais dire l'orangerie, ouais, ça l'orangerie, un truc comme ça. Et là, oui, on était dans un magasin de disques.
7: Voilà.
2: Bah ça, c'est à toi. Ça, c'est pas la même chose.
7: Donc, Rodez, ils veulent que je revienne.
2: Ah, ils ont demandé, mais alors, plumes, hein. Quelque chose de grave. Non, mais ça va, sans déconner. Il y a une petite boîte rétro où ils passent la danse des canards, tout ça. C'est bien.
7: Ouais, c'est la fois où tu m'as cherché partout là à la fin de
2: enfin ben oui, il y avait deux salles au Baobab et en fait, il était dans la salle à côté rétro où il mettait du sardou et il s'était ça aux gens de danser là.
7: Ah,
2: c'était
7: ouais.
2: Ça, ouais, c'est ça, voilà.
6: Rencontre une queue de belle et une tournée.
7: Rencontre que
4: pas son genre.
7: Hein. Et rond comme une queue de pelle. Attends, je vais dire une chose à Pauline.
8: Oui, Gégé.
7: Ce que tu viens de dire, j'aime pas trop.
8: Non, j'ai dit que c'était pas. C'est pas
7: non, non, non, non, mais j'aime pas trop. J'aime pas trop ce que tu viens
8: non,
7: de dire.
8: Non, mais t'as écouté au moins ce que j'avais dit.
7: Oui, oui.
8: Qu'est-ce que t'as dit? J'ai dit quoi?
2: Qu'est-ce qu'elle a dit?
7: C'est pas mon genre.
2: Elle n'a fait que répéter ce que tu venais de dire. Quand t'as dit rond comme une queue de pelle, elle a répété rond comme une queue
8: non,
2: de pelle.
8: Non, non, non, j'ai dit c'est pas ton genre.
2: Non, c'est pas trop ce que t'as dit. T'as dit il est bien quand il est bourré. Attends.
7: Non, mais attends. Parce qu'il y a quelqu'un qui a entendu jeudi. Fais-moi confiance que tu vas t'en prendre plein à ton gradon.
2: Qu'est-ce qui s'est passé jeudi soir?
4: Non, mais je pense c'est quand elle a dit ouais qu'elle aimait Gérard et en fin de compte, moi, je n'ai pas cru un mot. Bon, c'est vrai que sur le coup, ça fait drôle, mais je me suis dit non, c'est pour rigoler, quoi.
7: Parce que si tu veux qu'on casse
4: ah bah, maintenant, j'ai compris.
8: Non, mais attends, on va faire un tour de.
7: Non, mais moi, je vais régler mes comptes en direct.
2: Vas-y,
7: on est dimanche. Moi, maintenant, si tu veux casser mon couple avec Sandy, vas-y, continue. Mais moi, je vais te dire une chose, si c'est ça, moi, dans ces cas-là, j'éteins et je me casse.
2: Ah non.
7: Alors moi je vais te dire une chose,
8: oui.
7: tu arrêtes tous les jeudis de me dire des
8: dire
7: conneries,
8: quoi, je t'aime.
7: Ça j'en ai marre, parce que moi Sandy je l'adore, et moi je veux faire ma vie avec elle,
4: mais
7: donc
4: attends,
7: c'est pas avec toi que je veux sortir,
2: non, attends,
7: c'est clair, net, précis.
4: Mais Gérard,
8: laisse parler.
7: Non, mais attends.
2: Rigo, fais quelque chose au lieu de...
7: Moi je vais te dire une chose, c'est clair, net et précis.
8: Oui.
7: Moi je veux pas de toi.
4: Mais c'est peut-être ton personnage qu'elle aime.
7: Moi j'ai assez de Sandy.
2: Toi tu peux faire quelque chose,
9: t'as dit quoi?
7: C'est tout. Alors maintenant... Quand t'auras des conneries à dire sur l'antenne, t'éviteras que je sois là pour le dire. Tu le diras la semaine. La semaine, j'en ai rien à foutre.
2: Bah, la semaine, c'est jeudi, La semaine, c'est le jeudi, Gérard.
7: La semaine, moi, du lundi au jeudi, tu peux dire tout ce que tu veux sur moi. Tu peux dire que je suis un con. De toute manière, j'écoute dans la chambre. Mais le jour où tu vas me dire ça, fais-moi confiance que j'appellerai. Et fais-moi confiance que je te crasserai encore.
8: Maintenant, c'est Sandy qui va dire effectivement ce qu'elle va me reprocher.
4: C'est vrai qu'il y a des choses que je peux te reprocher, comme des fois, bon, tu coupes la parole aux gens, ça j'aime pas trop.
2: Oh, ça c'est chiant.
4: Mais c'est vrai que des fois, tu vois, quand Gérard il veut parler, bon, le jeudi c'est ses débats, c'est vrai. Mais quand il veut dire par exemple quelque chose, t'es toujours en train de dire oui, des trucs comme ça, et puis tu parles avec le micro, quoi. Donc des fois, faut peut-être attendre aussi qu'ils te disent de parler.
8: Ouais, mais quand je lève la main, le GG il s'énerve.
7: Non, attends.
4: Oui, mais ça c'est ta nature,
7: non.
4: Ça. C'est.
7: Ça, je vais te dire une chose.
2: C'est dans sa
7: que
2: nature.
7: Le jeudi, le jeudi, t'es au standard, t'es payé pour faire le standard. Hein?
8: Ouais.
7: Donc, tu fais ton standard. Quand je vous demande de virer des gens, vous les virez. Pas me faire comme jeudi. Parce que jeudi, quand je vous ai parlé à tous les deux, vous étiez tous les deux au standard. Hein? Jeudi, t'avais ton micro allumé. Quand je te dis, tu me vires la personne, t'as attendu. Par contre, Hugo, quand il a quelque chose à me dire, lui, il attend. Non, il attend.
4: Bah si, c'est comme à l'école, il lève le doigt et puis
7: Non, Rigo il attend et dès que je lui dis bon ben une question internet, toc, il y va. Mais par contre, toi, je te reproche, c'est que le jeudi, tu fais pas ton boulot, tu fais pas assez ton boulot, c'est tout.
8: Ok.
7: Bravo. C'est tout. Maintenant, tu fais ton boulot correctement.
8: J'ai rien à dire.
2: Mais c'est comme ça le dimanche qu'on doit régler nos affaires. Voilà, c'est comme ça, bien propre.
7: Tu fais ton boulot le jeudi correctement. Après, on verra.
8: Mais il faudrait que tu me fasses une petite note.
7: Ah non. Bah attends, non. Et puis quoi encore? Tu veux pas que je baisse mon pantalon et puis que j'aille me faire...
8: Ah si, j'aimerais bien.
7: Non mais ça va, ouais.
4: Comme ça, c'est toi qui vas faire le striptease à la place d'Apolline.
7: Ouais, bah voilà. Justement, parlons de ça. N'oublie pas que demain, t'as promis.
8: Et c'est ton, c'est ton pote, Jean-Pierre, il m'a dit qu'il te connaissait.
7: Ah non, moi je le connais
8: parce
7: pas.
8: Il vend des dessous sur les marchés. Il m'a dit justement qu'il te voyait souvent du côté de Suresnes.
7: Ah ouais, on verra. On verra ça jeudi.
2: Bon, ceci dit, pour conclure sur cet petit problème qui n'en est véritablement à la base pas un, Sandy, tu n'en veux pas du tout à Apolline?
4: Si, quelque part, je lui en veux un petit peu, parce que bon, des fois, c'est vrai qu'elle est toujours en train de dire « Gérard, je t'adore et tout », mais je sais pas si c'est pour rigoler ou si c'est pour...
2: Alors justement, est-ce que c'est pour rigoler, Apolline, quand même, Gérard?
8: Si
2: c'est
8: pour, on va faire un tour de table pour voir qui pense
2: mal. Non,
7: tu réponds, on fait pas de tour de table. Maintenant, la question, la balle est dans ton camp, maintenant tu réponds... À Sandy.
4: Faut que tu renvoies la balle.
8: Non,
4: quoi.
8: Mais là, Gérard, il y a trop de monde, je peux pas te répondre. Ouais.
7: Non, mais moi, j'en ai rien à foutre. Moi, je veux pas le savoir, tu réponds à Sandy. C'est Sandy qui t'a posé la question, maintenant tu lui réponds.
2: Chut, Gérard, s'il te plaît.
7: C'est tout.
3: À vous,
2: Alors, c'est oui ou c'est non?
8: Je dois dire la vérité, là?
2: Bah oui.
8: Bah écoute, Gérard, j'y ai songé. J'ai cru être amoureuse de toi, mais en fait, non.
7: Ouais, voilà. Ah. Comme ça, tu es. Alors, maintenant, j'ai compris pourquoi que le jeudi, je me fais engueuler.
8: C'est pour ça que tu m'engueules.
2: Maintenant, la balle est dans le camp de Sandy. Est-ce que tu pardonnes ou pas?
4: Mais oui, je la pardonne.
2: Bravo.
8: Merci, Sandy. Bravo.
7: Ouais, et puis,
2: Alors, la bise.
7: Toi, tu la pardonnes. Et puis ça va recommander, ça va recommencer tous les jeudis.
4: Mais ça sert à rien.
7: Moi,
4: parce
7: je pardonne
4: que...
7: pas.
4: Mais écoute-moi, Gérard. Si
2: bah
4: je
2: si,
4: passe
2: faut
4: rien
2: pardonner,
4: entre vous deux.
2: Gérard. T'es un homme. Et tu... Attends, tu pardonnes
7: jamais. Mais attends, moi je vais dire une chose.
2: Mais au travail, tu pardonnais jamais. Toi, au boulot, quand t'étais à l'avant, quand t'étais routier, s'il y avait des problèmes, non? Une fois que t'en voulais à quelqu'un, t'en voulais tout le temps.
7: Moi, je vais dire une chose. Que je suis encore plus dur que Sandy. C'est quand j'ai quelqu'un. Qui me paye une vacherie.
2: Ah bah alors t'en veux.
4: Mais ça dépend. Hein.
2: T'en veux à Fidar.
7: Non mais lui c'est pas pareil lui, c'est mon pote là.
2: Oh là là, là, là, là, là, là, là, là, là pote. Le pote Fidar.
7: Moi je vais te dire une chose,
2: ouais.
7: Je sais qu'il va nous rester fidèle.
2: Ouais. Alors c'est vrai qu'à Pauline on se méfie quoi, on sait très bien qu'elle peut se barrer en couille. Hein.
7: Mais moi,
2: on peut pas lui faire confiance.
7: Au début tu vois, c'est pas méchamment.
2: Oh, les frères. Oh, regardez, ça se tape dans les mains.
4: Ça mérite la photo.
2: Il en peut plus, Fidar.
7: Ouais, c'est pas méchamment, tu vois. C'est pas méchamment quand
2: ouais, c'est le boulot,
7: Mais bon,
2: c'est le boulot.
7: C'est vrai que quand il fait des conneries,
2: Regarde, il est content, Fidar. Regarde-le comme il est content, ton pote. Sa clavicule en rotin.
7: Doucement.
2: Doucement,
7: non, mais, non, mais moi, je vais te dire une chose.
2: On dirait le père et le fils, tu sais.
9: Ah, big up, putain.
2: Ouais, c'est chaud. Oh là là, et ça se tape dans les mains, et ça se met des coups de bois, et ça big up partout.
7: Non, mais je dis, il sait très bien comment qu'on fait.
2: Ouais. Donc voilà, Fidar est rassuré.
7: Et pourtant, Sandy, elle aime bien écouter quand elle me dit, ah, je me marrer parce que tu vas encore t'en prendre sur Fidar et Manu.
2: Et Manu, justement, alors lui, tu lui en veux ou pas?
4: Non, mais en fait, j'aime bien quand tu t'énerves un peu trop, là.
2: Et Manu?
7: Ouais, mais Manu, pour l'instant, on le laisse...
4: Bon, il est gentil, Manu, il fait jamais de conneries, il reste jeune.
7: Ouais, bien sûr, toi, t'es jamais
4: ouais,
7: là.
4: Moi, je défends tout le monde, y a pas de problème.
2: Qu'est-ce que tu fais?
7: Moi, y en a qu'un que j'aime bien. C'est mon pote Trigo.
4: Ah ouais.
7: Mon pote Trigo,
4: là je dois reconnaître.
2: La bise.
10: Mon médecin m'a déconseillé.
2: Bon alors un petit tour du studio sur les épaules.
10: À cause des microbes, même chose. Totalement impossible.
7: Non mais c'est vrai.
10: J'aurais peur qu'il me blesse avec son.
7: Non mais le jeudi faut se dire une chose, que sans Fidar, si on n'avait pas Rigo et Fidar, bon je parle pas du standard parce qu'au standard ils me font que de la merde.
4: Mais si, ils font du bon boulot, ils sont.
7: Non, ils font du bon boulot. T'as bien vu jeudi comment que ça s'est terminé?
4: Bah non, moi j'ai trouvé que c'était normal.
7: Pas moi.
2: Par rapport au moins à Manu depuis le temps qu'il travaille, non? Qu'est-ce qu'il y a par rapport à Manu? Qu'est-ce que tu lui reproches à Manu Gérard par exemple? On profite qu'on est là en direct à la radio avant qu'on parle de notre petit week-end à tous.
7: Moi, quand je lui demande de virer une personne, il a pas besoin de reprendre le combiné pour dire bon ben je te reprends sous un autre nom.
2: Non, mais t'as repéré, ça c'est
11: mais
2: fini.
11: Mais non, mais ça je les prends. Quand je les prends, c'est pour leur dire
2: voilà, éviter les pas... éviter trop
7: non,
2: les
7: non,
2: poum,
7: non.
2: Parce que là,
11: je vais pas leur raccrocher au nez, Gérard.
7: Ouais, mais même. Même, de toute manière, tu fais une chose, tu leur dis au revoir et tu prends une autre personne. Parce que je vois le jeudi, il y a plus de 24 lignes qui sonnent. Et donc, sur les 24 lignes, faut faire une chose, faut prendre les gens.
2: Voilà, donc on va arrêter maintenant là le débat du jeudi parce qu'on les gardera pour jeudi. Sinon, on va faire une émission spéciale pour les débats de Gérard du jeudi. Si vous avez des choses qui vous ont semblé choquantes, que vous avez vues, dont vous aimeriez parler, bien sûr, vous n'hésitez pas une seule seconde. Maintenant, Manu et Apolline vont se ruer sur le standard et puis on fera réagir toute l'équipe au 0803-08-5000. J'ai pas trop suivi parce que je me suis absenté quelques minutes, mais tu nous as raconté ton petit week-end,
11: Manu. Je suis allé au resto chez mes parents.
2: Et c'était où le resto?
11: C'était à Lille-Adam dans le Val d'Oise.
2: Oh, c'est bien Lille-Adam, c'est sympa là-bas.
11: C'est joli, ouais.
2: Ouais, c'est très sympa.
11: Ça s'appelle le Tampico.
2: Vous avez eu du beau temps, vous d'ailleurs, au passage, parce que nous, en étant à Toulouse, moyen et Rodez.
7: À part dans.
11: C'est un temps de chiottes.
4: Samedi, il faisait beau.
7: Samedi, même vendredi, il faisait bon. Parce que vendredi, moi, je vais te dire une chose. Je suis sorti. Fais-moi confiance que j'étais avec ma veste que tu connais très bien.
2: Donc, tu connais la marque, Pierre Cardin?
7: Non. Plus un t-shirt et fais-moi confiance qu'à un moment donné, j'en avais. Je ne pouvais pas tenir. J'étais avec mes Ray-Ban et je ne pouvais plus tenir. Je ne pouvais pas tenir dehors.
4: C'est quoi les Ray-Ban?
2: C'est les lunettes, monsieur.
4: Ah, d'accord.
2: Non, regarde, la joue, elle te taquine. Alors, c'est trop chaud.
7: De toute manière, elle a même pas raconté son week-end.
2: Non, mais elle va le dire. Alors, t'avais trop chaud.
7: C'était impossible vendredi.
2: T'avais été Weston ou pas?
7: Ouais, okay. J'étais comme ça.
2: Ah ouais, d'accord, ok, ouais, et tranquille, quoi, détendu. T'as même pas raconté ton petit week-end?
4: Non, pas spécialement, non, j'ai pas.
2: Non, et alors?
4: J'ai pas eu le temps, non.
2: Bon, alors raconte-nous un petit peu, là, t'as 2 minutes.
4: Bah, disons que vendredi, comme il a dit Gérard, je vais couper les cheveux.
2: Alors comment vous avez pris l'initiative là, de couper les cheveux
4: En fait, il m'a dit, écoute, j'ai les cheveux un peu longs, est-ce que tu peux me les couper parce que j'en ai marre.
2: Tu te sentais pas bien, quoi.
7: Voilà, non, t'avais qu'à voir quand je venais sans arrêt, j'étais en train de me...
4: Ouais. Il se tirait dessus sur les cheveux.
2: Là, t'es bien, on sent plus léger quand même, on sent propre en plus, on sent bien. Hein. Puis en plus, elle les coupe bien. Honnêtement, j'ai été très surpris quand je l'ai vu, très honnêtement, à l'accueil d'RTL et que je suis venu le récupérer. Il m'a dit, t'as rien vu, chef? J'ai dit, bah si, t'as été chez le coupe-tif quand il m'a dit que
4: Mais je suis pas très doué.
2: Ah bah attends.
12: C'est bien, hein.
2: Très sincèrement.
4: J'ai essayé de faire ce que je pouvais, mais c'est pas facile, avec les ciseaux qu'il m'a donné et la petite tondeuse, là, qui est fait exprès pour couper les cheveux, c'est pas évident, hein.
2: D'accord. Mais bien, bravo. Donc, tu lui as coupé les cheveux, ça prend combien de temps pour couper un...

0: télé.
1: Ouais.
2: Ouais, en général, on regarde souvent la télé.
1: Vous regardez Nagui, là, ils ont battu le record, bravo Nagui, hein.
0: Ah bon, quand même.
1: France 2, bah, il a battu TF1, vendredi soir, il a fait 29 ou 30% de part de marché. 28 ou 27 pour TF1.
0: Bon,
1: il y avait quoi vendredi soir sur TF1 d'ailleurs? Ah bah oui, il y avait nouvelle la nouvelle émission, les trois là, ouais, c'était pas terrible, ça c'était,
0: pour
1: j'ai vu la fin, avec, les, tout naze.
2: C'est vrai que c'était pas évident.
1: Ah non, c'est tout nul, tout nul. Donc voilà, donc samedi, qu'est-ce que t'as fait? Est-ce que tu fais des choses que tu ne fais pas avec Gérard pendant le week-end ou vous faites tout à deux? Vous partagez tout à deux?
2: Non, des fois le samedi, si ça me prend, je vais au marché parce qu'il y a le marché le samedi et puis le marché le dimanche.
1: Ouais.
2: Donc de temps en temps, si j'ai envie d'y aller, en fonction que, bon, si j'ai de l'argent, j'y vais, ou si j'en ai pas, j'y vais pas, je fais la grasse matinée. Mais là, samedi, donc j'étais au marché. Après, j'ai regardé la télé, tout ça, peinard. Et puis après, dimanche, on a été aussi au marché, dimanche matin.
1: Et c'est quand tu vas au marché que tu lui fais des petites surprises, quand généralement, tu reviens avec, je sais pas, ça lui arrive de t'acheter des petits trucs comme ça. Des fois, je te vois avec un truc, je sais plus, un vêtement, une chemise ou un t-shirt. Puis tu dis souvent, ouais, c'est elle qui me l'a acheté, c'est des petites surprises comme ça qu'elle te fait.
2: Ouais, ouais, voilà, c'est des petites surprises.
1: Et ça marche bien, ça?
2: Je trouve que c'est mignon. Et puis quand je vois ça, j'hésite pas à l'acheter.
1: C'est important de faire des surprises, hein.
2: Ouais, c'est vrai que c'est très important, hein.
3: Comme toi, qui nous en fait souvent.
2: Quand on aime la personne, de toute façon.
1: Est-ce que toi, de temps en temps, Gérard, ça t'arrive de faire l'inverse? Parce que j'ai l'impression que c'est souvent elle qui te fait des surprises. Est-ce que toi, tu lui fais des surprises?
3: Moi, ouais, Sandy.
1: C'est vrai?
2: Ouais, ça t'arrive, oui.
1: Ouais, elle s'en souvient plus bien. C'était quoi la dernière fois? Ça remonte à quoi la dernière fois que tu lui as fait une petite surprise?
2: C'était des dessous féminins, je crois, que tu m'avais acheté.
3: Ouais, mais quand?
2: Une petite culotte et un petit soutien-gorge.
3: Mais quand?
2: Je sais plus quand, je pourrais pas te dire la date exactement.
1: Non, mais c'était quand, à quelle époque à peu près?
2: Oh, c'était le mois dernier, non?
1: Ah, bah d'accord, donc ça fait pas très longtemps, d'accord.
2: Non, ça fait pas très longtemps.
1: Oh, bah, c'est bien, d'accord. Ça te fait plaisir.
2: Ouais, ça fait plaisir quand tu vois que ton copain il arrive et puis il a un petit cadeau pour toi, ça c'est très sympa. Ouais.
3: Non, mais souvent, elle oublie de le dire, souvent je reviens avec des fleurs.
2: Ouais, c'est vrai. Bah oui, parce que j'aime bien les roses rouges et puis des fois, bon, ça lui prend, il va au marché ou alors des fois il y va tout seul, il dit tiens, je vais prendre des fleurs.
1: C'est vrai, t'aimes bien les roses?
2: Ouais, les roses rouges. Ouais.
1: Les roses rouges. Mmh. Bon, très bien.
3: Moi, quand je m'en vais, je reviens pas, moi.
2: Ouais, c'est vrai que des fois tu t'en vas, je sais même pas où tu es, je me demande, je me pose des questions. Enfin, je sais pas.
3: Moi, je pars, je reviens 4-5 heures après, hein.
1: Ah oui, d'accord. Et il donne pas si tu sais pas où il va et tout, hein,
0: sur le dos.
2: Sans rien me dire en plus.
1: Il va se balader, tranquille, il revient.
2: Et moi, pendant ce temps-là, je m'inquiète, hein. Je me dis, où est-ce qu'il est, GG, il est parti, et puis il m'a laissé.
3: Non, mais tu vas voir cet été, je vais partir et...
2: Ah, moi, tu vas partir? Tu vas me laisser?
3: Ah non, mais je vais te dire, je vais pas te dire où que je vais.
1: Ah, la surprise.
3: Là, s'il fait beau, là, dans les semaines à venir, même les week-ends, s'il fait beau, là, comme il n'y a pas beaucoup de Grand Prix, là, maintenant, le prochain, c'est dans...
0: Trois semaines,
3: c'est en Italie, c'est à Monza, je crois. Donc, s'il fait beau, moi, je vais te dire une chose.
2: Tu te déshabilles?
3: Non, moi, je vais, s'il fait vraiment beau.
1: Ouais.
3: Si on a un temps super, parce que là, apparemment, je pense pas que...
1: Non, pas cette semaine, hein.
3: Ouais, cette semaine, c'est...
1: Qu'est-ce que tu fais, donc, s'il fait beau?
3: S'il fait beau, je pars en short avec un Wattman. Et je vais courir avec...
2: Ah, c'est bon vieux temps, ça.
1: Et tu vas courir où?
0: En tongue?
2: Au Bois de Boulogne, non.
3: Je perds le Tour de Longchamp en courant.
1: Oh,
3: reste avec les chevaux.
1: Ouais, t'as bien raison, rester enfermé là.
0: Ah, c'est chiant.
1: Tu me dis, hein, quand même, qu'on pourrait aller courir ensemble, puis là, je te filme.
2: Mais tu veux que je vienne ou pas? Comme ça, je mets mon petit short aussi, et puis on y va ensemble, quoi.
1: Ah, bah là, je viens filmer, là.
3: Ah, bah attends, déjà, quand je marche, ça me dit, tu marches trop vite, alors, si c'est pour courir, alors là.
2: C'est vrai, quand tu marches, attends, faut courir derrière ça pour pouvoir marcher, hein.
1: Bon. On va revenir avec Gérard, avec Sandy, bien sûr, qui ont beaucoup parlé, hein, dans cette première partie, mais rassurez-vous, je te rassure, Hugo, tu auras ta petite part du gâteau, tu nous raconteras un petit peu ce que t'avais durant ce week-end, à moins que ça peut se faire en une minute.
0: Non.
1: D'accord, il va falloir prendre son temps, tranquille.
0: Non plus, mais pas une minute, quoi.
1: D'accord, très bien. Eh bien, écoutez, ne bougez surtout pas, Pauline non plus, hein, elle n'a rien fait, elle va nous raconter un petit peu, elle est restée sur Paname.
4: Si, j'ai déjà raconté.
1: Ah, t'as déjà raconté?
0: T'as raté, hein.
1: Bon, oh merde.
4: C'est pas grave,
1: il y a l'émission est enregistrée.
0: Je fais une cassette
1: demain pour savoir ce que Pauline a fait durant ce week-end. Et on reviendra donc au 0803-08-5000, vous pourrez intervenir. 0803-08-5000, c'est vrai que vous êtes, comme je le dis à chaque fois.
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1: Et dans tout juste une heure, bien sûr, ça sera le rendez-vous minuit, une heure de balade nocturne, à ne rater sous aucun prétexte, 100% nouveau. Aucun morceau diffusé entre minuit et une heure n'ont déjà été diffusé dans l'émission de balade nocturne. Voilà, c'était une petite précision importante à noter. Toujours le 0803 085 000 si vous voulez éventuellement intervenir dans cette radio libre nouvelle génération.

0: avec des sujets portant bien sûr sur votre week-end, sur des choses qui vous auraient directement choqué et non pas particulièrement sur votre comportement personnel, car beaucoup de gens appellent pour la libre antenne normale de la semaine. Ça c'est du lundi au jeudi, n'est-ce pas Gérard et Sandy et tous les autres, vous êtes bien d'accord hein.
1: Par contre, évitez
2: une précision aussi que je voulais rajouter. Évitez d'appeler pour nous parler du Kosovo parce qu'on en a marre.
1: GG, faut pas citer de marque hein. Non, parce que tu dis Kosovo.
2: Non, le Kosovo.
1: Ah, j'avais compris Kosovo. Donc c'est pour ça que j'avais pas compris. Non, moi c'est pas grave. Vas-y, continue.
2: C'est de la bombe bébé. Hein.
0: Voilà, exactement. Alors attention, il y a eu des gens qui ont voulu, bien sûr... alors on va demander d'abord à Rigo ce qu'il a fait durant ce week-end, parce qu'apparemment il lui fallait bien plus d'une minute, j'en suis persuadé.
3: Bah parce que je vais parler lentement en fait.
0: Ah, d'accord, ok, très bien.
3: C'est pour ça.
0: Il y a des gens qui sont devenus vraiment fans de tes passages. Ouais, de tes récits.
3: Sauf
0: dans les soirées, ils aiment bien.
3: Alors, qu'est-ce que j'ai fait vendredi, passé ici vite fait.
0: Encore ?
3: Ouais, le vendredi, je passe. Bah ouais,
0: c'est ton truc. La radio, c'est ton truc.
3: Non, c'est pas ça, c'est que j'avais un truc à faire, donc je suis passé le verre vite fait. Et comme j'allais chez quelqu'un, c'est sur mon chemin, donc hop, je suis passé ici.
0: Petite sortie après, ça va
3: voilà,
0: le soir.
3: Voilà, petite sortie entre potes, un petit truc simple. On rentrait tôt, sur le PC toute la nuit quand même.
0: Ah, putain, encore.
3: Ouais. Et donc voilà, après on arrive à samedi, et en fait samedi j'étais à ce qu'on appelle un visu, enfin une rencontre de gens de l'IRC.
0: Ah ouais.
3: De l'IRC.funradio.fr.
0: Chose qui s'était préparée durant la semaine, c'est quoi?
3: Ouais,
0: c'est...
3: ça faisait un bon moment que c'était prévu, ils en font de temps en temps, et là...
0: C'est organisé par un particulier ou c'est une association?
3: C'est organisé, non, par des gens de l'IRC, quoi, entre eux, qui organisaient une bouffe dans un resto sur Paris.
0: Ah mais tu l'avais déjà fait ça d'ailleurs, une fois, il me semble, non?
3: Ouais, c'était un peu plus privé, quoi. Là, on était quand même plus de 40.
0: Ah bien.
3: Et
0: qui y avait alors de connu
3: Ça me fait marrer. Enfin,
0: pourquoi ils réagissent? C'est ceux qui sont sur l'internet, là, en
3: ouais,
0: ce moment,
3: bah,
0: sont en train de réagir.
3: Il y en a pas mal qui étaient là, qui étaient là ce soir-là, quoi.
0: Donc, qui, par exemple, des noms connus?
3: Donc, bah, il y a Loki, là, qui gueule visu, il y avait Perfouras.
0: Perfouras, ouais.
3: Il y avait du monde, quoi. Céphi, Camus, Lia.
0: Il y avait des nanas, un peu?
3: Ouais, un peu de nanas, ouais.
0: Alors, il y a des jolies filles sur internet, qui viennent, dans les soins. Ouais, d'accord, sans plus, d'accord.
3: Voilà,
0: on peut en parler, hein, même si t'es une cop, c'est juste pour en parler, pour le plaisir, hein. Même si elles sont là, si elles écoutent, tant pis, je sais que t'es moins violent que moi, t'es toujours...
3: Moi,
0: je suis
3: respectueux.
0: Bon, j'ai du respect envers les gens, quand même, moi aussi. Qu'est-ce que t'es en train de dire? Je suis pas respectueux auprès des gens?
3: Non, mais c'est pas vrai.
0: Ah bon?
3: Hein?
0: Bah, je sais pas.
3: Ça dépend des fois.
0: Ah bon, ouais. Tu trouves?
3: C'est qui cette pute, des trucs comme ça?
0: Hein? Des quoi?
3: Des trucs genre c'est qui cette pute?
0: Ah, c'est qui? Moi j'ai dit ça?
3: Oh.
0: J'ai déjà dit
3: ou
0: ça, moi?
3: Connasse, ou je sais pas.
0: Oh, ouais, mais c'est pas grave, c'est pas grave.
3: Je sais,
0: la personnalité, c'est ce qui fait la force.
3: Venant de toi, c'est
0: voilà,
3: toujours
0: c'est...
3: agréable.
0: Bah voilà. Bon alors, il y avait des salopes là ou pas? Il y avait des putes ou pas?
3: Bah non, en fait, non.
0: Ah merde! Bon alors.
3: Donc, on était une quarantaine, suite à une petite embrouille dans le resto avec les gens du resto, on s'est retrouvé à une vingtaine.
0: Qu'est-ce qui s'est passé?
3: Bah je sais pas, il y en a, ils sont partis finalement se faire un McDo entre eux, enfin.
0: Ah mais embrouille entre
3: pas,
0: vous ou
3: je sais pas, moi j'ai pas capté, je me suis assis, j'étais avec des gens que je connaissais déjà.
0: Ouais.
3: Donc on était entre nous, donc ça va, c'était cool.
0: Ouais.
3: Et puis plus tard dans la soirée, on s'est tous dirigés vers un pub. Et en fait ça me saoulait, j'ai appelé un pote et j'ai bougé quoi.
0: D'accord.
3: Je les ai laissés à leur soirée.
0: Bon.
3: Voilà, donc moi j'ai fini chez un pote, j'en ai embarqué deux avec moi de l'IRC. Et voilà quoi, on a
0: bon esprit,
3: la soirée
0: sympa,
3: bon esprit.
0: Tranquille.
3: Et aujourd'hui, ben, on est là quoi.
0: Bah voilà, on est là, hein, voilà, tranquille.
3: Tranquille.
0: On a Antoine qui a 21 ans et qui est de La Roche-sur-Yon avec nous en direct sur Fun. Salut Orient, salut Antoine.
4: Ouais d'accord, tu commences bien.
0: Ça va bien?
4: Ouais ça va très bien.
0: En forme?
4: Ouais tranquille.
0: Passe un bon week-end?
4: Ouais ça va.
0: Bon très bien, qu'est-ce qui t'amène?
4: Bah moi je veux réagir parce que j'ai vu un truc que je trouve...
0: Parle bien dans ton micro Antoine parce qu'on a des petits...
4: Ok soucis. Ok, t'entends bien là?
0: Ouais, non, parce qu'ils ont trafiqué le son ce soir pour...
4: Ouais, on dit bug quand même. Donc j'ai vu un truc que je trouve scandaleux. J'étais donc hier dans la rue, normal. Et puis il y avait une grand-mère qui voulait traverser. Et bon elle était quand même dans un sale état, hein, il faut le dire. Mmh. Et puis elle a demandé à plein de gens, des jeunes, de l'aider à traverser. Et personne n'a voulu l'aider. Et ça, je trouve ça scandaleux. Et...
0: Ah ouais, alors ça,
4: ouais.
5: Pas bien.
0: Ouais.
4: Incroyable. Ouais, c'est. Bon, c'est.
0: Alors, c'est pas des conseils, là. Hein. C'est entre nous, on discute. Hein. C'est un sujet. Hein. C'est.
1: C'est vrai que tu vois, quand une personne âgée veut traverser, c'est pas normal que les gens la laissent pas, l'aident pas pour pouvoir traverser, quoi.
0: Ouais.
5: Ou au moins qu'ils la poussent.
4: Ah ouais, ouais,
0: mais
4: voilà,
0: non,
4: ouais.
0: Non, mais attends, sérieusement,
2: attends,
0: non, fais pas ça.
2: Manu, je vais te dire une chose. Oui. Tu serais content qu'on pousse ta mère pour pouvoir traverser?
5: Eh, c'est pas une personne âgée, ma mère.
1: Elle traverse tout ça.
0: Oh, Manu, si.
5: Elle a morflé ces temps-ci, mais.
0: Non, mais sérieusement, Gérard, parce que là, c'est un sujet sérieux. C'est vrai, les jeunes, maintenant, sont de moins en moins respectueux vis-à-vis des adultes. Vous qui prenez les transports en commun, reconnaissez que.
2: Moi, c'est vrai que. Vu ce que j'ai vu ce matin.
0: Qu'est-ce que t'as vu?
2: Je suis pas prêt d'y retourner.
0: Qu'est-ce qu'il y a? Qu'est-ce qui s'est passé?
2: Oh non, faut voir les gens, ils te bousculent, ils te demandent pas pardon, vas-y, on te monte sur les pieds.
1: Ah, tu parles du marché donc.
2: Ah ouais, ben là, laisse tomber, moi, je suis pas
0: prêt. Mais c'est normal, ça, c'est parce qu'il y a la cohue.
2: Non, mais moi, par contre, par rapport, c'est pas parce que je suis chauvin, mais moi, je préfère New York.
1: J'ai pas compris. Tu es?
2: C'est pas parce que je suis chauvin.
1: Ça veut dire quoi?
2: Chauvin, ça veut dire,
5: aimer son pays.
1: Que t'es chauve, non?
0: Oh non, alors,
1: je sais pas, chauvin, moi je sais pas, tu dis chauvin.
2: Non mais attends,
0: revenons sur le sujet d'Antoine alors. Toi, tu préfères New York, tu trouves qu'à New York les gens sont plus respectueux. Par exemple, le problème d'Antoine, ce que t'as vu, comment t'as réagi Antoine?
4: Moi,
2: tu l'as aidé?
4: Non.
0: C'est ça les jeunes aussi.
2: Mais pourquoi tu l'aides pas la personne âgée?
4: J'ai pas pu, mais ce qu'il fallait, il a fallu que j'intervienne. Donc j'ai pris les jeunes qui étaient là. Bon
1: non mais c'est pas
4: la gueule.
1: C'est pas les jeunes qu'il faut que tu
2: prennes. T'aurais pu aider la personne âgée.
0: C'est-à-dire que toi Antoine, si j'ai bien compris, t'as aidé les jeunes à traverser, c'est ça?
4: Parce que ils étaient de l'autre côté.
0: Mais quel con.
2: T'as été vraiment une tâche. Hein.
0: Par contre, on peut profiter de ce moment-là pour expliquer à tous ceux qui nous écoutent l'importance le respect des personnes âgées, quoi.
2: Moi, ce que je conseille à tous les jeunes,
0: c'est
2: que déjà, dès qu'ils voient une personne âgée qui a du mal à traverser, même voir. C'est pas parce que je veux faire de la pub pour ça, mais même les personnes âgées, les non-voyants ou les personnes en fauteuil roulant, aidez-les à traverser.
4: Ouais.
2: Au moins ça serait déjà sympa de la part des jeunes.
1: Soyez solidaires quoi, voilà.
2: Ouais. Faut rester solitaire.
1: Non. Non, pas solitaire, solidaire.
0: Ah Gérard.
1: Solitaire, c'est ça, c'est pour ceux qui sont les vagabonds, quoi.
0: Les vagabonds, il y en a beaucoup, hein.
4: Il y a aussi Lucky Luke, hein.
2: C'est vrai que ce que tu dis,
0: c'est bien, parce que là, on plaisante là-dessus, mais c'est un sujet important. Antoine, c'est un mauvais exemple.
2: Justement, le thème du débat, c'est ça, le deuxième.
0: Merde.
1: C'est quoi?
2: Merde.
0: C'est quoi?
1: C'est merde.
0: C'est quoi le débat? Mais arrête, reste dans le sujet, c'est quoi?
2: Aider les personnes âgées.
0: Ah, mais ça peut pas faire un débat là-dessus.
3: Tu peux pas faire un débat là-dessus.
0: Tu peux pas faire un débat là-dessus, Gérard. Non, peut-on aider les personnes âgées à traverser en euros? Peut-on faire l'amour avec une personne âgée en traversant?
2: Non.
0: C'est pas un sujet, ça pour un
2: deuxième
0: débat.
2: Non,
0: Antoine.
5: On va faire deux questions, là.
0: Tu l'as ramené comme idée, Antoine, du coup, regarde. Là, tu veux faire un débat sur... C'est en train de se taper dessus, putain. Non mais Gérard, sérieusement, c'est vrai que là, faut profiter que toi t'es un adulte et Sandy aussi, parce que vous en profitez pas assez. Ouais. Vous êtes dans la vie de tous les jours et nous aussi, il faut que les jeunes fassent attention. Je sais que t'as vu d'autres choses un petit peu choquantes, Antoine, non?
4: Ouais, j'ai vu. Je continue ma balade. Je voudrais juste rajouter un truc par rapport à ce que disait Gérard, c'est que quand même New York, tu regardes Godzilla.
2: Godzilla.
0: On entend le clavier.
4: Il foutait quand même le bordel.
0: Je sais.
4: Il faut le dire.
2: De quoi?
4: Tu parlais de New York. Niveau respect, Godzilla, c'est quand même pas génial. T'as été le voir et bon.
2: Mais attends, tu changes de conversation comme des chemises, toi.
4: Ça m'arrive.
0: Attends, je comprends pas ce que tu veux dire, Antoine, là.
4: Non, mais c'était pour réagir à ce que disait Gérard, c'est pas grave.
0: Par rapport à New York. Justement, Gérard.
2: Par rapport à New York, par rapport à Paris, moi je vais dire une chose que à New York, les gens ils te bousculent, ils te disent excuse me. Tandis que à Paris, par contre, à Paris, dès qu'on te bouscule, on te dit pas pardon, ni rien du tout.
1: Non mais ils te font un sourire des fois. Hein.
2: Ouais bah attends.
1: Ils te marchent sur les pieds, on te fait un sourire, c'est tout.
2: Hein. Tandis qu'à New York, tu l'as bien vu comme moi. À New York, dès qu'on...
1: C'est vrai qu'à New York, ils sont très galants les gens.
2: Ils sont plus sympas qu'à Paris.
0: C'est vrai, ils sont plus respectueux aux États-Unis qu'en France. Est-ce que c'est particulièrement Paris-New York? C'est peut-être parce que c'est des grandes villes aussi. C'est peut-être pour ça aussi.
4: Ouais.
2: Non, mais faut voir qu'à New York, T'es bien accueilli déjà. Moi, je peux. Tu manges bien, ça c'est vrai.
1: Voilà.
2: Tu manges pas aux mêmes heures que Paris, donc ça c'est différent. C'est on en a rien à foutre. On parle des personnes âgées. Par contre, là-bas, tu vois une personne âgée qui a du mal à traverser, t'as toujours quelqu'un qui l'aide et qui va l'aider à traverser.
0: Donc t'as pris le bus comme... là-bas, à New York. T'as pris le bus ou pas?
2: On a pris le métro.
0: Est-ce que les jeunes laissent leur place aux personnes âgées?
2: Ah oui.
0: Chose qu'on fait rarement en France.
2: Ah ouais.
0: C'est vrai qu'en France,
2: pourtant, il y a des places qui sont réservées dans les métros et dans les bus.
0: On nous dit sur Minitel que c'est terminé, que maintenant il n'y a plus rien à réserver. Maintenant, c'est les premiers arrivés qui prennent les places.
2: Non, mais moi, je vais te dire une chose. Le jour où que je verrai une personne enceinte dans un bus et que le mec il veut pas se lever, normalement, la personne qui est enceinte a le droit de demander au chauffeur de s'arrêter pour faire sortir le mec. Et ça, c'est autorisé. C'est autorisé.
0: Ah bon.
2: C'est autorisé dans les bus.
0: Il me semble que oui, hein.
2: Si.
0: Ouais. Il y a comme Antoine, on en a parlé un petit peu en antenne. Moi aussi j'ai vu ça, c'était ce week-end. Et c'est vrai qu'il a fait un petit peu beau, quoi. Donc les gens étaient sur les terrasses et ça va arriver d'ici peu de temps. Il y a des gens qui font la manche et qui jouent de la musique. Et puis maintenant, les gens sont de plus en plus irrespectueux de ces gens-là parce que des fois ils jouent de la bonne musique. Qu'est-ce que vous en pensez, vous, généralement? Il vaut mieux que ces gens-là, ils aillent jouer dans le métro ou on devrait les laisser s'autoriser comme ça à venir emmerder les gens qui boivent un petit café tranquillement à 25 balles et qui se font bronzer?
2: Disons ça dépend de ça dépend de, du maire de la ville. Si le maire autorise. Merci de roter, toi.
4: Je rate pas, excuse-moi.
0: Antoine, ouais. Non, vas-y, Filda. Gérard.
2: Donc si le maire autorise.
0: C'est pas parce qu'on est potes que.
2: Si le maire autorise. Que les gens peuvent continuer à faire de la musique ou faire de la manche. Ça dépend de. Ça dépend pas de nous. Ça dépend du gouvernement, de la ville où qu'ils sont. Par exemple, à Toulouse, ils peuvent. Par exemple, à Nice.
0: Non, Toulouse, c'est pas bon.
2: À Nice, quand on était sur le bateau, là-bas maintenant à Nice c'est interdit. Ils n'ont plus le droit de faire la manche. Donc ça dépend du gouvernement. Ça dépend du maire de la ville. Si le maire de la ville autorise que les gens fassent la manche, ils auront le droit. Mais moi, je vois sur Paris, c'est trop malheureux, et ça,
1: Ouais, mais Gérard, je veux dire, c'est pas normal, parce que tu vois, ces gens-là, ils essayent de gagner leur vie en fonction de ce qu'ils ont, et je comprends pas pourquoi on leur refuse de gagner leur vie, quoi.
2: Bah, disons, c'est pas qu'ils gagnent leur vie. En fin de compte, c'est...
1: Bah si, s'ils font de la musique, c'est que les gens leur donnent quelque chose, donc automatiquement, ils essayent de gagner leur vie en fonction de ce qu'ils peuvent.
2: Mais oui, mais ça dépend du maire de la ville. C'est le maire de la ville qui donnera son autorisation. S'il veut continuer, il laissera les gens continuer. S'il veut pas, eh ben il dira non.
1: Oui, mais c'est pas normal.
2: Il demandera aux autorités de les interdire.
0: Ça dépend aussi de ce qu'ils jouent les mecs, parce que moi je sais que dans le métro des fois quand ils jouent de l'accordéon c'est chiant, mais des fois il y a un mec avec une guitare et qui chante une chanson connue, je sais pas, les Bee Gees ou des trucs comme ça, et ils ont facilement tendance à donner de l'argent.
2: Ouais, mais au Wall, je vais te dire une chose que là, même pas au Wall, à Châtelet, je vais te dire une chose que là, c'est la catastrophe. Hein.
0: Pourquoi?
2: Ouais, là, t'as que ça.
0: Ouais, c'est vrai.
2: T'as que ça tout le long pour aller sur une autre ligne de métro, t'as que ça, t'as des mecs qui arrêtent pas de jouer de la gratte ou qui sont avec des trucs portables,
0: En plus ils jouent tous en même temps, c'est le bordel.
1: Ils peuvent pas avoir des portables en même temps qu'ils jouent de la guitare, c'est pas possible.
2: Mais des trucs portables, des enceintes avec leur ampli, ils branchent leur gratte et vas-y, ils chantent dessus.
0: Non, ça c'est chiant ça. Ça c'est pas normal.
2: Non, mais ça dépend des gouvernements, c'est tout. C'est le gouvernement qui veut ça, c'est tout.
1: Bah maintenant, ouais, voilà,
0: toi, personnellement, Gérard, tu serais responsable, tu interdirais, par exemple... Évite de faire de la radio, c'est quand ça sera la télé, on pourra...
2: Moi, personnellement... Personnellement, j'interdirais pas, mais faut pas que ça soit dans des lieux... dans la rue, à la rigueur, je m'en fous. Mais dans les métros où il y a trop de monde, non, moi j'interdirais les gens qui fassent ça dans le métro.
0: Ouais, mais s'il y a du monde, c'est là qu'ils gagnent de l'argent, les gars.
2: Ouais, mais dans la rue, ils peuvent, regarde sur les Champs-Élysées. Ouais. Regarde, jeudi, quand on est parti, le monde qu'il y avait encore sur
0: les
2: Champs.
0: C'est vrai.
2: C'est pas parce que c'est les vacances, mais il faut dire que jeudi, quand on est parti, il y avait un monde pas possible, hein, sur les Champs.
1: Non, mais moi j'aime bien, moi, la musique qui passe, c'est sympa.
4: Ouais, quand mais tu prends le métro, est-ce que tu crois pas que si les jeunes voulaient qu'on leur donne de l'argent quand ils jouent de la musique, il faudrait d'abord qu'ils commencent par aider les vieux à traverser?
1: Non, pas forcément, je pense pas, non. Parce que tu vois, quand une personne veut jouer d'un instrument, c'est pour gagner sa vie. Ça a rien à voir avec les personnes âgées. La personne âgée, ça, c'est un autre problème. Tu l'as fait traverser, tu peux faire que ça, quoi. Mais pour ce qui est de l'histoire de ceux qui jouent de la musique, moi, je trouve que c'est assez sympa. Parce qu'au moins, ils font vivre le métro, ils font vivre tout, quoi. Et au moins, il peut y avoir
0: Mais là, c'est dans le métro, mais quand t'es dans les restaurants et que t'es sur une terrasse, que t'es tranquille, que t'es en train de dîner en tête à tête, je sais pas, t'es avec Gérard, et puis d'un coup, il y a un mec qui vient juste à côté de toi, qui t'oblige à écouter de la musique que t'as pas forcément envie d'entendre, qui est forte, et en plus, faut lui donner de l'argent.
1: Ouais, mais tout dépend si c'est du violon. Bon, si tu vois que c'est du violon.
0: Mais même si c'est du violon, même si c'est bien, je veux dire, t'as peut-être pas forcément envie d'entendre ça.
2: Mais il y a un truc,
1: ça dépend des personnes, hein, tu vois.
2: Il y a un truc qui vient, démodé maintenant, c'est les gens, quand tu manges. Tu vois, t'es installé à une table, tu manges en tête à tête avec ta copine ou entre amis, tu vois. T'as deux, trois filles avec toi qui mangent avec toi.
0: Ouais.
2: Ce qui est démodé maintenant, c'est on ne voit plus, c'est les marchands de fleurs.
0: Oh si,
2: il y en a plein.
0: Ça, je suis désolé.
1: Ah ça, je sais pas.
0: Il y en a encore plein. Si, je suis désolé.
5: C'est clair.
2: Ah, non, tu rigoles ou quoi? J'en vois moins. On en voit moins maintenant dans les rues.
6: Mais c'était l'hiver.
0: Non, mais dans les rues, mais c'était dans les restaurants. Mais dans les restaurants, il y en a toujours. Mais même l'hiver, il y en a toujours. Moi, j'en ai vu il y a pas longtemps. Mais si, il était en tête à tête, bien sûr.
2: Ah.
5: Bah. Mais il y a Cronald, hein.
0: Non, mais il y en a encore. Il y a que quoi?
5: Non, je disais au McDo, il y a Cronald.
0: Il y a Cronald, non, mais dans les restaurants, il y en a encore. Si, je sais pas, Sandy, ce que t'en penses ou
1: non,
0: toi,
1: moi, j'ai pas tellement l'occasion d'aller dans les restaurants parce que bon, faute d'argent, mais c'est vrai que je sais pas, je suis là.
0: Comment tu peux savoir, toi, qu'il y en a pas, effectivement, si tu vas pas au restaurant?
2: Non, mais je le vois bien, parce que j'ai...
0: Il y a une demande, ceci dit, il y a une grande demande sur ce genre de truc. Hein.
2: Non, mais c'est pas pour être chauvin, c'est que je vois quand je passe. Donc, quand je passe, comme ça, quand je viens à la radio, ce soir, on a regardé...
0: Où
2: dans, en venant, eh ben il y avait presque rien. Hein.
0: Ouais.
1: Mais on n'a pas été au restaurant ce soir.
2: Mais non, mais...
1: Quand on est venu... Oui.
2: On est bien passé devant des restaurants, il y avait quoi? Il y avait pas grand monde, hein.
1: Bah, c'est vrai, peut-être le temps, je sais pas.
2: Faut dire que tout le monde s'acharne sur la boutique du PSG. Je sais pas pourquoi, ils sont tous là.
1: Bah, c'est normal.
2: J'ai vu ce soir, il y avait au moins plus de 50 personnes devant la boutique.
5: Ouais.
2: Et...
5: À se marrer, ouais.
2: Non, mais regardez les t-shirts.
0: Ouais, bien sûr, ça donne envie d'acheter. Hein. De toute façon, quand c'est le Paris Saint-Germain, ça donne envie d'acheter quand même, tu vois.
2: Ouais, bah, t'essaies de m'en avoir un, toi.
0: Bah, évidemment, pas de problème, ça doit être bradeur. Je pense que ça doit pas coûter très très cher. Hein. Antoine,
4: c'est clair.
0: Merci pour ton appel, en tous les cas.
4: Ouais, bah...
0: Et tu quittes pas, je vais te repasser Apolline ou Manu, d'accord?
4: Ok, d'accord.
0: Ciao, bonne bourre.
4: Ouais, salut.
0: Alors, normalement, c'est jeudi. Enfin, les conseils de Gérard et Sandy, c'est les dimanches, mais tous les 15 jours.
2: Ouais.
0: Et là, on a Véronique qui a 21 ans, qui est de Paris, qui souhaiterait vous demander des conseils. Donc, on va faire ça sans la musique, on va improviser un petit peu. Véronique a 21 ans. Salut Véronique.
7: Salut Max, salut Gérard et Sandy, toute l'équipe.
2: Bonsoir.
7: Ouais, je vous appelle parce que j'ai un gros problème. Ce week-end, je me suis cassé la jambe. Et j'aurais besoin de conseils de Gérard et de Sandy, quoi. Parce que je sais pas comment me déplacer et je me pose plein de questions et c'est la catastrophe.
1: Déjà, est-ce que t'as été voir un médecin pour ta jambe pour qu'il voie un peu ce qui t'est arrivé?
7: Ah ouais, j'ai une fracture et là j'ai un gros plâtre vert fluo en plus, t'imagines?
0: Ah bon, pourquoi vert fluo?
7: Parce que c'est de la résine.
0: Ah oui, c'est même pas toi qui as choisi alors.
7: Non.
0: On t'a imposé ça.
7: Il y avait pas autre chose.
0: Oh ben dis donc.
7: C'est horrible.
1: Là, je savais pas qu'on pouvait mettre de la résine sur une jambe. Moi, je savais qu'on pouvait mettre du plâtre ou je sais plus ce qu'on met sur la cuisse ou.
7: Oh, en fait, c'est la même chose
1: du corps, hein, c'est pas.
7: La même chose qu'un plâtre, sauf que c'est plus léger, disons. Mais je n'ose même plus sortir de chez moi. Hein.
2: Mais attends,
1: t'as des béquilles quand même pour marcher.
7: Eh bien, j'arrive pas. Je me casse la gueule à chaque fois.
1: Les béquilles, c'est fait pour te soutenir.
7: Mm-hmm.
1: C'est-à-dire, quand tu marches dans la rue, bon, tu t'appuies sur les béquilles
7: mm-hmm.
1: et ça fait que tu peux marcher tranquillement.
7: Mais si t'as besoin d'un entraînement, quoi.
1: Non, pas forcément, mais faut pas que tu t'appuies sur ton pied, quoi.
7: Et comment tu descends les escaliers?
2: Ben, tu descends avec une béquille.
1: Voilà.
2: C'est à quel étage que t'habites?
7: Ben moi, je suis au troisième étage. Hein. Il n'y a pas d'ascenseur.
2: Il n'y a pas d'ascenseur.
7: Non.
2: Est-ce qu'il y a une rampe?
7: Non plus.
2: Non, attends, viens pas me dire
7: elle tient pas.
1: Mais je pense que
7: elle tient très mal.
1: Hein. T'es pas obligé d'avoir une rampe pour pouvoir.
7: Ouais,
2: si,
1: avec les béquilles, elle peut juste descendre les marches.
2: Non, le mieux.
7: Une rampe, mais elle tient pas.

0: Billy Lassodo avec Bouffe-moi sur le périph, j'ai des heures au compteur.
1: Ah ouais.
2: On verra. Donc, petite borne de Montluçon, donc toi on t'avait gardé parce que t'avais pas participé au deuxième beaucoup au premier débat, donc ta fréquence c'est 102.7.
3: Ouais, bah,
2: 107.2, pardon.
3: Je te remercie, bonsoir.
2: Rebonsoir.
3: Rebonsoir à l'équipe.
2: Bobo Nichon, Paris 101.9.
4: Oui, tout à fait, bonsoir Bobo Nichon. Heureux de pouvoir enfin te parler, Gérard, bonsoir.
2: Bonsoir à toi.
4: Bonsoir
2: Linda de Suresnes, 33 ans, 101.9.
5: Bonsoir, c'est Linda de Suresnes.
2: Mais alors, pourquoi ça te gêne si j'écorche le nom de... faudrait peut-être éviter de me... Alors, qui c'est... Attendez, qui c'est qui m'a choisi ça?
1: C'est moi, Gérard.
2: Bon, alors déjà, j'ai horreur de voir marqué le nom Suresnes, d'accord? Donc, c'est le premier avertissement que t'as ce soir.
1: Ok.
2: Pourtant, tu m'as fait un bon premier débat, mais là le deuxième, des noms comme ça, j'en veux pas.
1: Ok, mais je savais pas.
2: Et Papidon Limoges...
6: Exactly, on the air, papidum, pipandum.
2: Ta fréquence, s'il te plaît.
6: 112.2.
2: Comment?
6: Et voilà.
2: 112.2?
7: Ouais. Non, 102.2.
6: 102.2, ouais, excuse-moi.
2: Ouais. Ah ouais, parce que 112.2, ça m'étonnerait.
6: J'ai dit 112?
2: Ah bon. Ouais. Donc 102.2. Alors, deuxième débat va porter sur les emplois à domicile.
7: Oui, et
5: C'est grave, ces oiseaux.
7: On est 20 connectés sur le Minitel, Gérard, et il y a Max Lebelge qui dit « GG, t'es le meilleur, continue ».
6: Ouais, il a raison. The best.
2: Alors, première question. Mm-hmm. Quels sont les emplois à domicile que nous avons? Donc, on va demander à Petite Borne.
3: Il y a plein de choses. Hein. Tu peux repasser à domicile, tu peux faire le ménage, tu peux t'occuper des vieux, tu peux t'occuper des gosses, tu peux faire plein de choses à domicile.
6: Tu peux t'occuper des Mongols.
2: Celui qui vient de dire ça va se calmer parce que tout à l'heure il va virer vite fait.
3: Parce qu'en plus ça me plaît pas du tout ce qu'il a dit.
2: Donc qui se calme celui à tout de suite parce que sinon je sais pas. C'est qui vient de dire ça, ok?
4: Allez,
6: c'est Polo. C'est Polo.
3: Polo.
4: Ah, Polo.
2: D'où qui te sort celui-là, Polo?
4: Ça va pas commencer, bon allez.
1: Je sais pas.
6: Bon allez, vas-y, Gérard, enchaîne.
2: Pour l'instant c'est pas toi qui commande, c'est moi. Alors donc, petite bande, tu voulais rajouter d'autres trucs, non?
3: Non, c'est à peu près tout ce que je voulais dire.
2: Fildar, tu vas pas commencer tes conneries, sinon je te vire des studios pour la fin de l'émission.
7: Mais j'ai même pas allumé mon micro.
2: Pour l'instant, ton micro, tu le baisses et tu fermes ta gueule.
7: Je le mets là-haut.
8: Il le met en haut exprès pour bien que tu vois qu'il utilise pas son micro.
7: Attends.
2: Bobo Nichon.
4: Ouais. Bah, écoute, moi,
7: ça me fait rire, ça.
4: Moi à la maison, j'emploie du personnel, donc j'ai 3 gouvernantes, mm-hmm. parce que j'ai quand même une grande propriété, il faut entretenir. J'ai un précepteur qui s'occupe de mes enfants, parce que moi je les envoie pas à l'école, je préfère faire leur éducation à la maison. Et puis j'ai aussi un maître jardinier.
2: Je crois que t'as pas. Je crois que tu. Non mais.
4: Des emplois à domicile, tout ça.
6: Bonnes
4: c'est des gens d'emploi chez moi.
6: Elles sont bonnes les souverettes.
4: Ah bah ouais, ça pue le fric, mais bon, il faut bien. Voilà, c'est tout.
6: Est-ce qu'elles sont bonnes au moins les souverettes?
2: Linda.
4: Elles sont soumises. C'est déjà ça.
2: Linda.
5: Oui. Donc moi, là, tu as de la chance parce que j'attends justement.
4: Un enfant.
5: Non. Ma femme de ménage qui arrive. D'ailleurs, tu vas peut-être l'entendre.
2: Ouais, non mais attends, Linda, c'est Apolline qui t'a sélectionné. Tu retournes voir Apolline. Au revoir. Hop.
4: Les bruits, ils montent.
2: Bon, je sens.
8: Je sens
2: que tout à l'heure, ça va se terminer, que je vais virer tout le monde.
8: Gérard, pour calmer le. Pour calmer le débat, il y a Yankee qui demande si c'est vrai que t'es éleveur de truies à domicile.
2: Non. Alors là, je lui réponds même pas à sa question, j'y réponds non tout de suite. Papidon.
6: Non, c'est Pipindome.
4: Babylone.
6: Pipindome comme le chamallow. Ouais, des emplois à domicile, moi aussi, je fais le ménage chez moi. Regarder la télé, c'est un emploi à domicile, ça je pense. Mm-hmm. Parce que tu donnes de l'argent aux chaînes de télé. Tu fais de l'audimat, donc qui dit audimat dit argent.
4: Redevance.
6: C'est un emploi à domicile, ouais, voilà, dit redevance, voilà, tout à fait. Voilà.
2: Alors, pour l'instant, je pense que vous avez pas très bien compris la question.
6: Ah.
2: Celui qui s'amuse à faire le cheval arrête, Parce que tout à l'heure, ça va éclater. Ouais. Toi, je te préviens, fais gaffe.
8: Gérard, faut bien que tu précises, parce que quand tu parles d'à domicile, tu vois, ils font le rapprochement avec le Kosovo et les missiles tirés sur les
6: Afghans. Non, pas de Kosovo.
2: Emploi à domicile, ça veut pas dire.
4: Tomahawk et des scuds.
2: Oh, dire... toi, tu fermes ta gueule, pas bidon.
6: C'est pas moi.
2: Bon, lui, vous me le calmez là, en antenne tout de suite.
9: Justement, à la place de je sais plus qui que t'as dégagé comme un sauvage.
2: Linda, ouais.
9: Voilà, on accueille Baboun Hey As.
2: Baboun As.
4: Baboun As.
9: En anglais.
6: Ouais.
10: Bonsoir à tous.
2: Bonjour. T'appelles d'où ?
10: Salut.
2: T'appelles d'où ?
10: J'appelle de Suresnes.
11: C'est faux.
2: Non. C'est pas la peine. Alors
9: c'est
2: là.
9: Ta ville, c'est une ségrégation.
2: Non, parce que j'aime pas qu'on donne les villes. Les noms de villes à l'antenne, nom de Dieu !
10: Bonne nuit.
7: Bah attends, Gérard, s'il habite Suresnes, c'est pas
9: faux. C'est comme Lille, Paris, Berlin, Brest,
8: Calais.
4: Il y a que deux habitants à Suresnes.
2: Tu peux lui dire au revoir d'entrée.
8: Bon, bah, il habite.
7: Bah, attendez, ce qu'on va faire, on va te changer de ville. Tu vas appeler de Courbevoie, puis voilà.
2: Non. Vous fermez vos gueules. Toi, tu es déjà, tu vas éteindre ton film et le micro, tu vas me prendre des sons standards.
9: Non, mais c'est ridicule.
2: Tu fermes ta gueule. Ok.
7: D'accord. Tiens, il y a encore Max Lebel sur Minitel, on est 23 connectés qui dit Max, Gérard, t'es le meilleur, surtout quand tu prends la place de Max. Faut que tu continues et que tu gardes les mecs qui appellent de Suresnes parce que ils sont plus intelligents que toi.
2: Ouais, bah moi je l'emmerde lui. D'accord?
8: Et sinon, il y a Checkmate sur l'IRC, il a vu dans un magasin qu'on pouvait te louer à domicile.
2: Bon, alors lui, j'y réponds même pas, c'est même pas la peine.
8: Petite épipe pour 200 balles.
2: Ouais. Au revoir. Bon, alors moi, je sens que de toute manière, ça va aller vite fait. Celle qui s'amuse à rigoler comme une poupia s'arrête. Bon.
9: Oh non.
2: Alors je sens que le débat va être clos, vite fait, bien fait.
4: Allez, on continue là.
6: Maintenant que le paillasson direct.
2: Tu viens là parce que ça devient impossible de travailler avec eux. Alors tu prends sa place et tu le vires.
7: Attends, mais j'ai rien fait moi, Gérard. Attends, c'est pas de ma faute, ces auditeurs, ils sont pas calmes.
2: Hein. Tu dégages. Hop, au revoir.
9: Ah mais je surveille.
2: Au revoir.
9: Reste là.
2: Bon, on continue. Alors, deuxième question. Alors, comment est payé un employé de ménage à demi-debout ou autre? On va demander ça à Petite Borne.
11: Comment est payé un
4: homme
11: de ménage?
4: Attends,
2: non. Improvise. Ouais, ne faut pas prendre ma gueule parce que tout à l'heure, je vais t'éclater ta gueule, toi. Ok?
7: D'accord.
2: Va bien, gars.
7: J'ai éternué et je voulais pas que ça s'entende à l'antenne et toi tu crois que je me fous de ta gueule.
2: Ouais.
8: Bon Gérard, pour te calmer un peu, il y a Tom York sur l'IRC, il demande si les SDF peuvent avoir des emplois à domicile.
2: Oui. Dans c'est...
8: Sous leur pont, on m'a dit.
2: Oh, bon, alors là, je réponds même pas. Ouais. Hop,
7: ouais,
2: j'espère terminé.
7: Que c'est pas le pont.
2: Non, mais je réponds même pas à cette question-là.
8: Le pont d'Allemagne.
2: Ouais. Voilà, merci Manu de bien préciser le pont d'Allemagne.
7: Ouais. C'est Rigaud qui a dit ça.
2: Non, c'est pas Rigaud, c'est Manu.
6: Précise pas les ponts.
2: Bon, toi, papy d'homme, tu as dit apprendre ton nom correctement. Tu t'appelles Tony, d'accord?
6: N'importe quoi.
2: Ah non. Ouais, non mais attention. Attention,
6: quoi. J'ai pas la voix de Tony, regarde. Allô. Bah tu vois, j'ai pas la voix de Tony.
2: Ouais. Bon ouais, celui-là, tu me le. Au revoir.
6: Mais pourquoi?
2: Au revoir. Oh le salaud là, qu'est-ce que vous faites?
7: Je l'ai dégagé hein.
4: Il y a la clim qui déconne ou quoi?
9: J'ai fait rien.
6: Mais regarde, j'ai pas mon micro allumé.
4: C'est la clim.
7: Tu vois, regarde, j'ai même pas mon micro allumé, c'est pas moi.
2: Ouais, t'es un tout et tu la fermes.
9: Bah voilà, regarde.
2: Ouais, bah tu la fermes pour de bon toi maintenant. Alors petite borne.
11: Ouais Gérard, enfin, j'ai eu le temps de réfléchir. Ils sont payés à 42 francs et 15 centimes de l'heure.
2: Alors, tu peux préciser?
11: C'est-à-dire que s'ils font 5 heures dans la journée, ils gagnent 5 fois 42 francs et 15 centimes, auquel t'enlèves effectivement les 20% patronal.
4: La clim...
11: Gérard?
9: Si, c'est les mésanges, hein.
4: Ah bon?
9: Elles ont bouffé les trucs.
4: Ils sont chelous. Hein.
12: GG à la place de Pipadom, on accueille Aspirator, 26 ans de Toulouse.
2: Je te préviens.
4: Aspirator.
2: Attention, non, parce que si c'est les mêmes, ça va gerber.
12: Pas de problème.
2: Donc c'est aspirateur.
13: Aspirateur, bonsoir.
2: Ouais, un trablo.
13: Non, j'ai des problèmes de voix.
2: Ouais, aspirateur. Ta fréquence. Ta fréquence.
4: Mais plus bas.
13: 101.9, j'appelle de Rueil.
2: Bon alors
12: Ah ouais non mais
2: Non attends Apolline, là pour l'instant t'es en train de te foutre de ma gueule que gros comme une maison.
12: Non mais c'est la c'est
2: logique. Tu te fous de ma gueule. Donc Apolline, maintenant c'est terminé pour toi, tu arrêtes le standard. Terminé.
13: Tu arrêtes de vivre. Bah, je voulais dire que... C'est terminé. Tu arrêtes.
2: Bon alors terminé. Allez hop, terminé pour le trablo, tu le vires. Hop.
14: Attends, je voulais dire des masques.
2: Bon, tu y allumes son micro.
14: Ah ouais, vas-y, parle.
2: Bah ouais, bah bien sûr.
14: Il est pas branché, putain.
7: Oh. Après, il a l'air que c'est moi qui fais de la mauvaise réa.
2: Non, hey, dégage. Hop, donne le micro à Max s'il veut parler.
7: Oh,
2: on verra après.
14: Bah, je voulais dire que c'était sympa.
7: Voilà, il veut dire que c'est sympa, on s'éclate. Allez, continue, bichon.
2: Tu me parles sur un nom de tombe, toi, d'accord? Je suis pas ton PD. Hein? Ok.
7: Je couche pas
2: avec toi, d'accord?
14: Je couche. Nice!
2: T'amuses pas à me perdre avec ta langue parce que tout à l'heure tu vas te le prendre dans ta gueule le CD.
4: Pas avec Gérard, langue, tu mets pas les dents.
8: Gérard.
2: Là, ouais, Rigo.
8: Sur IRC, il y a Turpentine, elle te demande si c'est vrai que t'as engagé un urineur à domicile pour Jouisseuse Mystère.
7: Ouais, c'est vrai.
2: j'y réponds pas, elle va se faire enculer, c'est une connasse. Tu peux lui y mettre. Hein. Comme ça, elle comprendra. Alors, bon, tu m'as viré le trablo, là?
12: Ouais, non, direct.
8: Il y a encore l'oiseau, pourtant.
2: Bon, alors, petite borne.
11: Ouais, Gérard, je crois que je t'avais répondu. Je t'avais dit que c'était 42,15 francs de l'heure. Et t'enlèves les 20% patronales.
2: Je sens que tout à l'heure, dans l'équipe, ça va choper à la fin de l'émission. Parce que le débat, si vous me faites chier...
14: Ouais, le premier débat était bien quand même.
2: Ouais. Non, mais attends, ton micro il est même pas branché.
14: Ouais, mais alors comment ça se fait ça?
4: Alors?
2: Mais alors pourquoi? Parce qu'ils ont gardé.
8: Non, le câble il a été enlevé pour le studio d'à côté.
4: Oh non!
14: Manu! Oh là là là.
2: Je prends des gens au standard, c'est moi!
12: GG!
8: Gérard, s'il te plaît.
7: Sans déconner.
2: Non, mais moi je continue pas dans des conditions comme ça.
7: Bah ouais, mais c'est gère un peu le standard, monte, attends moi. Tout à l'heure, Apolline était toute seule au standard, c'était impeccable.
2: Attends, toi t'es même pas capable de faire ta réa, t'es en train de faire le fond.
7: Éteins
14: ton micro. Hein?
2: Alors éteins ton micro et tu fermes ta gueule.
14: Ouais, bah j'éteins mon micro.
12: GG, à la place du Travelo, on accueille Balayatch, 30 ans, de Bourg-en-Bresse.
2: Alors, fais-moi confiance que pour l'instant, je vous ai pas vu prendre une seule ligne. Là, les 24 lignes
7: sont... C'est parce que tu regardes mal.
2: Oui, ouais,
15: bonsoir à tous, c'est Balayatch.
11: Salut Bayadi.
4: Bonsoir.
15: Je suis homme de ménage à Bourg-en-Bresse.
4: Bonsoir.
15: Bonsoir à tous.
4: Bonsoir.
11: Salut.
15: Bonsoir GG.
2: Salut. Donc tu vas répondre?
15: Ouais, mais il faudrait que tu me répètes la question.
2: Non, je répète plus les questions.
15: Les salaires. Bah moi, comme je travaille en tant qu'homme de ménage, je touche 40 francs de l'heure. Sans compter les primes.
2: Non mais attends, là déjà une pour commencer. Oui. Si t'es homme de ménage, tu t'as pas de primes, d'accord? Ok.
15: Bah tu sais, j'ai des primes, c'est-à-dire si...
2: Ouais, t'as des primes en te faisant sucer, c'est ça?
4: Oh là.
15: Non, c'est un peu vulgaire ce que vous dites là, monsieur.
2: Hein. Ouais, bah alors, je vais te dire une chose, monsieur, il t'emmerde, d'accord?
7: D'accord.
15: Oh, pardon.
7: Pardon.
2: Mmh. Ok. Bobonichon là.
4: Ouais, Bobonichon. Bah écoute, moi, mes hommes, mes femmes de ménage, tout ça, je les loge. Donc ça fait partie de leur salaire, en fait. Si tu veux, ils sont logés, ils sont nourris.
11: Ça pue le fric.
2: Voilà justement. Voilà la question que j'attendais.
4: Ils sont blanchis aussi de la caverne. Et surtout pour les filles. Et voilà quoi. Donc je sais pas, à partir du moment où ils font la bouffe à la maison, bah ils peuvent au moins profiter de ce qu'ils font, donc ils mangent à la maison, ils dorment à la maison, quoi. Donc ils sont payés, rien du tout, ils sont payés en nature.
2: Non, voilà, donc voilà la question que j'attendais de tout le monde.
7: Laquelle?
2: C'est que ça, voilà. Donc maintenant, savoir, est-ce qu'il y a des emplois qui sont... Est-ce qu'on trouve encore des emplois comme ça, où qu'on peut être nourri, logé, blanchi?
4: Ouais, si tu veux, moi par exemple...
2: Qui?
4: C'est toujours Bobonichon. Moi, les servantes, je les blanchis mieux que le jardinier, par exemple, parce que j'ai des préférences. Tu vois, il y a quand même un petit peu du favoritisme.
15: Non, mais c'est vrai ce qu'il dit. Moi, je suis nourri, logé, blanchi, baisé, hein.
4: Ouais.
15: C'est vrai.
2: Bon, attends, toi, pour l'instant, tu vas te la fermer.
3: Vous leur donnez de l'argent de poche quand même.
4: Non, non, non, bah non, ils sortent pas. De toute façon, ils sont toujours à la maison en train de travailler.
2: Attends, Bobonichon. Ouais. Par exemple, s'ils te demandent des cigarettes, est-ce que tu leur payes ou pas?
4: Ouais, non, ça, je sais pas. Ils vont voir avec le jardinier. On a des plans de tabac au fond de la propriété.
2: Non.
4: Ouais, bah alors, ouais, on va dire oui, bien sûr. Tout à fait.
8: Gérard?
4: Il y a bien des petits plaisirs dans la vie quand même.
8: Mm-hmm. Sur IRC, il y a Yankee qui te remercie de la part de Brigitte Bardot pour avoir sauvé Willy et lui avoir donné un foyer.
4: C'est beau.
16: N'importe quoi la question.
4: C'était hors cœur.
16: Qui c'est qui nous reste qui a pas répondu?
10: Il reste Babounas.
16: Ouais, bah vas-y.
10: Donc, avant tout, je voudrais dire que c'est une question très pertinente et très intéressante. Et donc moi, j'ai plusieurs femmes de ménage chez moi et plusieurs jardiniers, mais je préfère pas les payer à demi debout, mais plutôt au noir, ça revient moins cher.
4: Oula.
2: Mmh. Non mais de toute manière, moi,
4: encore un mec de l'internet. Hein.
10: Ah non, mais
4: ça se reconnaît aux phrases de direct.
3: T'es plus drôle sur un écran.
6: Mais trop de majuscules là dans tes phrases.
10: Ouais, je peux la faire moins rapidement. Si
4: pas de couleur, pas de couleur.
6: Vas-y, c'est pété.
10: Donc je disais que moi, je préférais pas payer à demi debout, mais plutôt au noir.
4: Rigo, qui que
10: ça revenait moins cher.
4: Hitler, Hugo, banne-le.
2: Bon, donc, la question, de toute manière, je pense qu'on a fait à peu près tout. Le seul qui a pu répondre.
4: Oh là,
6: pas que des cristallines.
4: Il y a une chourie.
8: Bah, le chef, il va être gentil.
16: Une étoile de ninja.
2: Direct.
4: Hop là.
2: Je t'ai prévenu, Fildar.
6: Shadow danseur. C'est
4: pas la voix de
6: Sardou.
4: C'est le vieux truc.
6: C'est pas le voix de Sardou, c'est Michel Thor.
3: Non, c'est Michel Thor qui chante Sardou.
16: Oh la race.
6: Non, c'est abusé là.
17: C'est quand même les éditions Atlas.
6: Je peux pas travailler là.
16: C'est dire si c'est bien.
2: Alors, une infirmière peut-elle...
4: Yes.
16: Ça va
18: chauffer. Casse-toi, Amine, casse-toi.
8: Ah, qu'on se poursuit dans le couloir.
16: C'est ingérable, ces débats, là.
4: Ah,
8: trop
4: fort. C'est bon, ce soir.
3: Gérard.
6: Du mouvement. Ah,
3: c'est un peu Gérard. C'est moi ton dard dans ma grosse salle, Gérard.
16: T'as joué ça,
10: hier. Oh, virez là, c'est là.
6: En direct.
17: Gérard,
16: alors,
17: Reviens, Gérard.
16: Le débat.
17: Tu fermes ta gueule.
16: Là,
17: oui.
16: Tu fermes ta gueule.
2: Si tu continues, on va peut-être
16: descendre.
17: Ferme ta gueule. Allez, faites le débat. Allez.
8: Ouais, bah ouais.
17: Par contre, faites gaffe, c'est des jingles qui passent.
2: Ouais. C'est bizarre, bah ça, t'as intérêt de te méfier à ça.
17: Il n'y a pas le micro, regarde.
2: Ouais. Donc, alors, une infirmière. Bon. Eh, qui c'est qui s'amuse avec ce putain de remix, là?
17: D'arriver,
2: moi. Ouais, tu viens d'arriver, pauvre con.
4: Du remix.
2: Et là, vous allez arrêter avec cette histoire de jouissance, hein. Parce que ça commence à bien faire.
3: Oh.
2: Bon, allez, hop. Troisième question, un disque.
4: Hop. Non, pas tout de suite.
2: Si.
6: Reprenons le débat dans le cadre.
2: Non, un disque. Hop, dans terminé. Hop, un disque. Vous allez réfléchir. Une infirmière peut-elle perdre son aiguille en faisant plusieurs piqûres. On se retrouve après.
3: Bonne-moi.
2: Bon alors le disque.
17: Il arrive.
3: Gérard.
4: Allez, bouge t'arrêt
17: un peu.
4: Il arrive.
17: Ah. Oh merde, j'ai bloqué la machine.
2: Oh, alors c'est pizza pine-moi avec caresse-moi entre les cuisses à domicile.
17: Répète.
16: Vas-y encore.
17: Encore.
2: Alors c'est pizza pine-moi.
17: Encore.
2: Avec caresse-moi l'entre-cuisse à domicile.
17: Encore.
16: Vas-y, encore
17: attends,
16: une fois.
17: Attends, je trouve le
8: temps qu'il trouve le disque, faut que tu le répètes encore.
16: Dis le plus lentement.
17: Plus jamais. Faut pas faire de blanc, la radio.
19: T'es payé à quoi faire, là?
17: Faut pas faire de blanc.
19: T'es payé à quoi faire, à te branler?
17: Mais non,
19: pas
17: vient.
19: Tu te démerdes.
17: J'accule, là.
19: Tu te démerdes.
17: Ça vient, répète, c'est bon.
19: Tu te démerdes.
17: Ah, c'est bon.
19: Tu le disques que tu l'envoies.
17: Ah, c'est bon.
19: Tu l'envoies.
17: Ah, c'est bon.
19: Tu l'envoies et c'est tout. Et maintenant, vous allez me faire du bon boulot, sinon, je vous vire tous.
17: Voilà.
2: Y'en a qu'un qui bosse bien, c'est Rigo.
17: La police, attends,
2: allô,
17: tu
2: déconnes
17: ou pas?
2: Ouais, et encore. Les trois quarts du temps, parce que quand je demande de changer les auditeurs, faudrait peut-être
17: non,
2: le faire.
17: Non,
2: parce que là, pour l'instant, personne prend des chansons.
17: Si, j'ai pris des gens, Gérard.
2: On est combien, Rigo?
8: Je sais pas, on était 7047, ça a peut-être monté un peu. 8888, que des 8. 8, 8.

0: Bah, tu annonces le disque, hein, parce que moi, j'ai pas de fiche.
1: C'était Pizza Pine-moi avec Caresse-moi l'entrecuisse à domicile.
0: Et donc, Rigo, tu m'as dit juste avant...
2: On était 8888.
0: Voilà. Donc,
2: pour merci ça... Yoda, merci Seigneur.
0: Ok, ben merci à tous ceux qui sont sur l'internet. Donc, j'espère que ça va continuer. Ouais. Au standard, ça va ça vous gêne pas si...
3: Ça va, on se branle pas trop.
4: Pour l'instant, ça va, ils sont bien.
0: Bon. La question c'est, une infirmière peut-elle perdre son aiguille en faisant plusieurs piqûres? On va demander à Petite Borne.
5: Alors c'est impossible.
0: Tu peux préciser?
5: Parce que les infirmières, elles mettent, dès qu'elles ont piqué, elles mettent leurs aiguilles dans une boîte. Et qu'elles peuvent pas ouvrir, en fait, c'est un truc spécial.
0: Bon, attends, 5 minutes. Au standard, maintenant, allez, Apolline, dehors. Hop, dehors, tu dégages.
4: J'ai rien fait, Gérard.
0: Tu dégages, Bon, vous, là, ça commence à bien faire. Arrêtez. Là, ça commence à bien faire.
3: Non, sérieux, arrêtez là, quand même.
0: Hein? Ouais, tu retireras ce que t'as mis sous. Non.
6: Attends, répondre sérieusement aux questions.
0: Eh, faut peut-être vous calmer parce que ça commence à bien faire tous les jeudis, hein, maintenant.
6: Ouais.
0: Alors, Apolline, on t'a donné une chance, alors.
3: Garde-la, hein.
0: Parce que ça sera peut-être la dernière que t'auras d'ici jusqu'à nouvel ordre.
3: Gérard, il y a une question sur le Minitel, on est encore 25 connectés.
6: Bravo.
3: De GG le cul rouge, qui demande en fait les travails à domicile, le travail à domicile, ça rapporte plus que le travail dans une entreprise.
0: Non, je pense pas.
3: Pourquoi?
0: Je pense pas parce que un travail à domicile, de toute manière, tu fais moins que dans une entreprise. Hein. Dans une entreprise, tu travailles toute la journée, tandis qu'à domicile, tu travailles quoi? Tu travailles à peine 3 heures.
3: Non, mais tu travailles toute la journée, mais tu vas chez les gens.
0: Ouais, mais c'est pas évident. Tu peux très bien faire une personne et après t'as plus rien derrière.
3: Ah bon?
0: Ouais. Par contre, les infirmières, ça c'est pas pareil.
6: Elles ont plusieurs.
0: S'il vous plaît, merci. Les infirmières, c'est différent parce qu'elles ont plusieurs personnes, elles ont plusieurs trucs pour les piqûres. Donc, Petite Borne.
5: Ouais, Gérard, comme je te disais, donc c'est pas possible. Et en plus, à chaque piqûre, elles sont obligées de changer de seringue.
0: D'accord. Bobo Nichon, là.
6: Ouais, moi, je suis pas d'accord. Elle dit que c'est pas possible. Moi, je dis que c'est faisable.
4: Non.
6: Parce que si, moi, une fois, j'ai vu une infirmière parce que j'avais une grande tante très âgée. Et l'infirmière, elle a piqué dans une veine, elle a piqué dans une varice, et la varice, elle a chopé l'aiguille, et on n'a jamais pu retrouver l'aiguille.
0: Non, bah alors là, pour l'instant.
6: Pour
0: l'instant, c'est du baratin, ce que t'es
6: me
0: dire.
6: C'est
0: du baratin, parce que, moi, je vais te dire une chose.
6: De toute
0: manière, pour l'instant, moi, je vais te dire une chose, que c'est du baratin, ce que tu me dis.
6: Pourquoi?
0: C'est du pipeau. Donc, arrête tes conneries. Arrête! Mais attends, tu vas pas me dire que la personne, au lieu de prendre la veine, elle prend une varice, mais attends.
6: La
0: première, elle est diplômée d'État, déjà, pour commencer.
6: Les gens ont droit à l'erreur, hein, tout le monde peut
0: se tromper. Non.
5: Il a raison, Gérard.
6: Je confirme, ça peut arriver, c'est rare, mais
0: stop.
3: Oui Gérard, sur Minitel, encore une question intéressante de Maverick qui demande si les prostituées peuvent être considérées comme du travail à domicile.
2: Non, ah, j'avais la même.
6: Ouais, je voulais en parler aussi.
0: Pareil, non.
2: Non, mais j'en ai plein d'autres.
3: Et pourquoi on peut pas dire que c'est du travail d'homme?
2: Ouais, pourquoi?
0: Non, parce qu'ils travaillent sur... Ils vont pas à domicile.
3: Si, ils vont chez les gens des fois. Enfin, ils vont chez les personnes ou dans leur voiture. Déjà, leur voiture, c'est un peu leur domicile.
6: Ouais, ça c'est vrai.
0: Mais c'est pas évident.
3: C'est-à-dire
6: t'as
3: mettre de la lumière, tu vois.
6: Exprès pour ça, ils ont des camionnettes et ça leur sert.
3: En plus.
0: Mais ils dorment pas dedans, ils ont quand même un logement.
3: Bah, ils couchent dedans.
6: Ouais, ils couchent, voilà.
0: Ouais, mais ça, c'est leur boulot.
3: Donc, c'est bien du travail à domicile.
6: Ouais.
0: Babounas.
7: La question est très mal formulée, Gérard.
3: C'est
7: plutôt
3: vrai.
7: En bifoque, mais bon, je pense qu'elles ont plutôt pas le droit parce que ça doit être interdit dans le règlement, je pense.
0: Tu peux préciser?
7: Bah, elles doivent pouvoir se faire virer si elles le font parce que justement, c'est plutôt en bifoque.
0: Mais attends, t'as compris la question ou pas?
7: Bah, je pense, mais elle était très mal formulée, Gérard. Hein.
0: Bon, ok. Qui c'est qui nous reste?
8: Ouais, c'est Balayette.
7: C'est Babounas.
8: Non, Balayette, c'est Balayette, là. Bon, pour répondre à la question, je dirais que les aiguilles sont stérilisées, donc c'est une seule aiguille par veine. Et ça, c'est contrôlé parce que sont diplômés.
0: Bon alors Balayette, au revoir. Comme ça tu te foutras pas de ma gueule. Au revoir.
8: Non.
0: Tu t'appelles là, t'es en train de te foutre de ma gueule. Alors au revoir. J'aime pas qu'on se foute de ma gueule. Voilà, bonne nuit, au revoir. Alors, donc, pour répondre à la question, alors une infirmière peut-elle perdre son aiguille en faisant plusieurs piqûres? Déjà, pour commencer, je pense pas, à mon avis.
7: Non,
0: parce que c'est vrai que si une infirmière perd toutes ses aiguilles, dans ces cas-là, qu'est-ce qu'elle va faire comme piqûre? Après, elle n'a plus rien.
3: Gérard, excuse-moi, sur mon idée, on me demande s'il y a des infirmières à la loco.
0: Alors là, toi, tu fermes ta gueule avec la loco. Point final
3: non,
0: à la ligne.
3: Non, c'était Yoda.
0: Ouais, bah Yoda, tu lui dis...
3: Je lui dis quoi?
0: C'est quoi, c'est un mec, une nana?
3: Bah, je sais pas, je vois pas son slip. Hein,
0: là, ouais, ben, alors elle ou lui, ferme sa gueule avec la loco, je veux plus en entendre parler. Alors si tu me ressors des conneries comme ça, tu sais ce que tu te prends dans
2: Gérard,
0: la tronche.
2: Gérard, sur IRC, il y a Bretzel, il voulait savoir si c'était toi qui l'a appelé parce qu'il est ramoneur et il a eu un appel d'un Gérard qui avait besoin de se faire ramener le gros fion à domicile, c'est toi?
0: Alors ça, j'y réponds même pas non plus.
3: Gérard, il y a Luc qui cule aussi sur Minitel qui dit Gérard, quand tu fais de la vente à domicile, c'est toi qui suce ou c'est l'inverse?
0: Bon alors, toi tu ferais mieux d'aller sucer ton copain là que t'as laissé à 3, ok? Allez hop. Bravo Gérard, bravo.
2: Alors est parti de killer.
4: À la place de Balayetch, on accueille ce domicile, 23 ans d'Orléans.
9: Bonsoir.
0: Bonsoir.
9: Ma fréquence peut-être.
0: Oui.
9: 92.8.
0: Ok.
7: C'est impressionnant, ce domicile, putain.
0: Alors, donc, pour toi, la question
9: J'y réponds, tu vois, moi je suis sérieuse, hein, même en rentaine, j'ai écouté la question. Bon, alors, oui, donc les infirmières, c'est impossible, hein. À moins, alors si l'aiguille est bien collée à la seringue, l'aiguille ne se perd pas, et si elle n'est pas collée, elle peut...
0: Merci!
7: Bravo.
3: Allô?
9: Oui.
0: Qui c'est qui a... Merci, mais plus
3: non.
0: Tard!
3: Non, ils sont là, les autres, moi je peux pas couper un auditeur là, seulement, hein.
0: Ça commence à bien faire vos histoires, là.
9: Allô?
0: Hein, parce que c'est tous les jeudis que vous allez me foutre le bordel. Vous allez. Non mais vous allez continuer jusqu'à quoi à foutre la merde dans tous mes débats? Hein, Pildar?
3: C'est bonne question. Mais moi j'ai rien fait.
0: Non mais jusqu'à quand tu vas me foutre la merde? Jusqu'à quand? Jusqu'à temps que tu sois plus dans l'équipe?
3: Peut-être.
0: Ouais ben là je crois que je vais peut-être arrêter les débats moi bientôt.
9: Oh non.
0: Ok.
9: Non.
3: On sera toujours dans l'équipe nous.
0: Ouais ben tu prends tes débats, tu prends des débats espèce de petit con. T'es même pas capable. T'es un incapable. T'es même pas capable d'épauler Max quand il a besoin de toi. Alors viens pas dire que tu seras capable de perdre des débats.
3: Hein? J'ai jamais dit
0: pour
3: ça.
0: Pour l'instant il y en a qu'un qui sera capable, c'est mon pote Rigo et c'est tout. Toi t'es bon à rien.
7: 9-4 en fort.
0: Toi, t'es un bon à rien. Manière, t'es bon, tu sais à quoi faire. Aller voir dans ta ville de merde s'il n'y a pas des vaches. T'es bon qu'à aller voir ça. Alors, je serais toi, j'y retournerai tous les week-ends et je ferai pas chier l'équipe. Ni le jeudi.
9: Paros.
0: Alors, être employé de service, peut-on considérer que c'est un emploi?
3: Gérard, sur Minitel, on dit que Rigo suce GG.
7: Oh là là.
0: Bon, toi, tu fermes ta gueule avec tes conneries parce que, maintenant, le Minitel, tu me l'éteins.
3: D'accord.
0: Hop. C'est plus la peine d'appeler sur le Minitel.
3: Ouais, c'est vrai.
7: Rigo, dis quelque chose, défends-toi, merde.
0: Vas-y, Rigo, dément
3: dis que tu le suces pas, quand même.
2: Ah, c'est clair.
0: C'est le contraire.
2: C'est clair que c'est faux. Et, sinon, qu'est-ce qui se passe sur l'IRC? Attends, parce que j'étais déconcentré par ces conneries. Il y a Checkmat qui demande si c'est vrai qu'une fois Gérard t'étais bourré et t'as dû rentrer en taxi et le lendemain
0: Non, c'est plus le débat des taxis.
2: Ah pardon. Alors en fait, on me demande si ça existe les chauffeurs de poids lourds à domicile parce que toi t'es baiseur de poids lourds à domicile.
0: Non, pas du tout. Alors là, je réponds même pas.
3: C'est ça ton pote, c'est ça un pote pour toi?
0: Je réponds pas à cette question-là, mais de toute manière il fait mieux le boulot que toi. D'accord. Bah. Alors, toi, tu la fermes.
3: Bah, bravo l'amitié.
0: Bravo l'amitié. T'éteins ton micro, tu la fermes, ok?
2: Bon, Gérard, par contre.
0: C'est la dernière fois que je te le dis.
2: Je suis obligé de rallumer le Minitel parce qu'il y a Max le Belge qui est en train de pleurer.
0: Ah, bah, c'est pas grave, il a qu'à rester sur l'IRC.
4: Bon, oui. Gérard, à la place de Babounas, on accueille Monsieur Toddy, 27 ans d'Angoulême.
9: Bonsoir.
0: Monsieur?
4: Toddy.
10: Oui, bonsoir Paris, bonsoir Véronique.
9: Bonsoir.
10: Ah. Bonsoir. Bonsoir Gérard.
0: Bonsoir. Fréquence, s'il te plaît.
10: 90.2.
0: 92.
10: Ah, tu peux
2: alors, il n'y a pas une blague.
0: Alors êtes-vous employé de service? Être employé de service, peut-on considérer que c'est un emploi à domicile? Tu peux répondre, Toddy.
10: Ouais, mais moi j'aurais préféré répondre sur l'autre avant, mais bon,
0: non, tu réponds à celle-là maintenant.
10: Être employé de service à la maison.
0: Alors être employé de service, peut-on considérer que c'est un emploi à domicile?
10: Oui.
5: C'est quoi un employé de service?
10: Je sais pas.
0: Un employé de service, c'est quelqu'un qui va faire les courses.
5: Ah d'accord. Ah, Tony Micheli.
10: Alors moi, je loue chez une bonne femme, une grosse là. Il faut toujours que j'aille lui faire ses courses et que j'aille lui promener son chien Snoopy. Et sinon, oui, c'est de rigueur.
0: Okay. Non mais hey, pour l'instant t'es pas en train pour l'instant il y a que toi qui parle mais t'es pas en train de nous prendre pour un con là.
10: Non mais je comprends pas très bien la question.
0: Non tu comprends pas. Non, mais tu
11: es en train de te toucher toi.
0: J'ai l'impression. Petite borne.
5: Oui et non parce que tu travailles pour quelqu'un mais bon t'es pas à domicile quoi quand tu vas faire les courses dans le supermarché. Donc quand t'es dans le supermarché, c'est pas au domicile.
0: Ouais. Bon, et celui qui dit au baron derrière, arrête, parce que ça commence à me gonfler. Ok. Alors petite borne pour toi. J'ai géré.
5: Je t'ai dit Gérard, ça dépend. Quand t'es, quand t'es au supermarché.
0: Mais attends, regarde petite borne. Par exemple, t'es une personne âgée.
5: Oui.
0: Appelle, par exemple.
3: Ah, c'est le standard, c'est une merde. On a une merde standard,
0: donc...
3: On a une merde.
0: Veuillez nous en excuser, donc en attendant que ça se récupère...
3: Non, c'est bon, ils sont là.
11: On est là. Hein.
0: Alors, donc, petite borne, donc je voulais répondre à ta question.
3: On a une merde.
0: Donc, toi, tu fermes ta grosse gueule, ça vaudra mieux.
3: Allô. Non, mais on a une merde, faut le dire.
0: Tu fermes ta grande gueule.
12: Cyril à 3 et...
0: Voilà, excuse, retourne à 3, va voir dans ta main. Va voir s'il y a... Va voir s'il y a pas une putain de vache là qui t'attend.
11: Allô, est-ce que je suis à l'antenne? Mais oui.
5: Oui.
0: Bon, Manu, tu mets à ton micro.
11: Ça va bien.
0: Oh là là là là, ça commence à devenir lourd ce soir.
11: Allez. On y va.
0: Allez, alors, petite borne, donc, pour revenir à ta question. Je sens qu'il y en a un tout à l'heure qui va se prendre une bobe dans sa gueule, mais méchant.
5: Fildar.
0: Là, je vais pas te louper.
5: Fildar.
0: Je crois qu'il y a un gros dard qui l'a piqué cette nuit.
12: Ouais.
0: Je me demande s'il a pas été piqué par une grosse pute aussi. Parce qu'il aime bien les putes, il paraît.
5: Il a pas sa vie privée, s'il te plaît,
11: tu sais que ça te
5: plaît.
0: Alors, petite borne, donc.
5: Elle a pas fini, hein.
0: Donc, petite borne. Petite borne pour répondre à ta question. Bon, alors, quand l'autre, il arrêtera sa merde là-bas, il me fera signe.
12: Moi, je fais rien, maintenant, c'est bon, tu me laisses.
0: Ouais, dans ces cas-là, tu sors des studios, ok?
12: Moi, je fais rien, là, j'attends.
0: T'attends.
12: Toi, tu fasses ton boulot consciencieusement comme un mec qui est payé pour faire son boulot.
0: Ouais, toi, t'es payé à quoi foutre? À percier ton monde. Alors, si t'es payé à percier ton monde, tu sors des studios, c'est pas la peine que tu restes.
11: Allô?
5: Oui.
0: Donc, Bodonichon.
11: Bobonichon. Ben écoute, moi je suis d'accord, c'est vrai quand ils sont au supermarché, ils sont pas employés à domicile, donc en fait c'est un emploi à domicile à mi-temps.
5: Voilà.
11: Moitié à la maison et moitié dans les supermarchés pour faire les courses.
5: Voilà.
11: À mi-temps,
0: Par contre, attends, pour répondre quand même à vos questions,
11: pour
0: bien se dire une chose, que lorsque vous appelez un supermarché, par exemple, les personnes âgées, comme elles peuvent pas se déplacer, elles appellent bien le supermarché pour qu'on la livre.
5: Ouais, tout à fait.
0: Donc,
5: mais elles ont pas de fric, les vieilles.
0: Mais si, petite borne, tu restes calme ou sinon je te vire tout de suite, toi.
5: Ah mais je suis tout à fait calme, mais elles ont pas d'argent pour se faire livrer,
0: Ça
12: dépend lesquelles, hein, Gérard.
0: Rigo, oui.
2: Ouais, à propos de paye, il y a Rick, il te demande sur IRC combien t'es payé pour nous faire chier à domicile.
0: Ça, j'y répondrai pas.
10: Pizza, 75 balles.
0: Qui c'est qui vient de sortir ça?
10: Polo.
0: Alors, vous essayez de me gérer. Au lieu de jeter entre vous là au standard.
3: Non, mais on se demandait lequel c'était.
0: Ouais, vous allez me le chercher maintenant.
3: Ok.
0: Parce que sinon, je vire tout le monde, moi.
11: Ah bah non, ça serait dommage.
0: Moi, je vire tout le monde de là.
11: Toi, pour une pizza, ça serait dommage.
0: Bon, alors, toi, tu dégages, c'est terminé pour toi.
11: Bah
0: allez, hop, je veux pas te savoir. Tu me la vires n'importe qui au hasard, je veux pas le savoir, c'est un mec. C'était hop, dehors.
5: Mais non, c'est moi qui ai dit ça.
0: Eh ben alors, petite barre, au revoir. Hop. Alors, petite bande terminée, ce coup-là.
13: Ok, ouais.
0: Ça y apprendra.
2: Gérard, il y a un compliment de Père Fouras. Il dit que tu es à la radio, ce que Jouisseuse Mystère est au régime.
0: Ah, ah ça, c'est bien. Ça, Jouisseuse Mystère, ça...

0: On a une merde.
1: Le matos.
2: Je vais faire des dons au Kosovo, on devrait faire des dons pour Famille Radio.
3: Attends, qui c'est celle-là, là?
4: Ouais. Je sais pas.
5: C'est Milosevic.
3: Oh non. Bon, alors là, c'est terminé, ouais. Le débat, il est terminé.
4: Non, Gérard, je les ai virés, c'est pas grave. Il nous reste Bobo Nichon et on va accueillir Keneda. Bonsoir.
3: Pour l'instant.
0: Oh la merde.
3: Rien accueilli.
2: Keneda.
1: J'ai eu peur.
3: On va rien accueillir.
0: Sérieux, Keneda?
1: C'est folie.
0: Bonsoir. Gérard, tu cherches quoi, là? Parce qu'on a des problèmes de standard, autant faire un petit sondage en attendant, là.
2: Bah voilà,
3: le sondage, il est où? Il est où?
0: Bah on t'a donné tout à l'heure, hein.
3: Ah oui, il est où le sondage sur les emplois à domicile?
0: Bah, attends, il est là? Bah alors, putain, c'est Manu qui a pas fait son taf encore.
3: Ouais, non, mais de manière, vous êtes des feignants en ce moment. Non, la question, alors, travaillez-vous à domicile? 46% des gens ne travaillent pas. 34% des gens sont en congé maternité, 21% des gens travaillent déjà chez leurs parents, dont ils ne savent pas. Alors là, je vais te dire une chose, celui qui a été me sortir ça, c'est de la merde.
0: Non, bah explique, attends, parce que c'est de la merde, tu comprends même pas ce que tu lis.
3: Attends, les parents dont ils ne savent pas. Donc ça veut dire quoi? C'est toi qui cherches les sondages comme ça?
0: Mais non!
3: Alors dans ce cas-là, c'est à toi de donner des explications sur des sondages. C'est pas à moi, ok? Mais
0: c'est compréhensible.
3: Ouais.
0: Les gens, ils vont pas travailler à domicile s'ils sont chez leurs parents.
3: Ouais, alors donc ils ne savent pas.
0: De quoi?
3: Donc ils ne savent pas quoi? Travailler à domicile? Non mais attends.
0: Non, ils ne savent pas parce qu'ils sont chez ses parents.
3: Mais ouais, c'est ça. De toute manière, tu sais même pas me trouver des sondages potables. Je vais demander à Gaël qu'elle me les fasse, les sondages elle-même. Alors d'après vous, est-ce plus facile de travailler à... Oh, ça y est, Apolline ou quoi là? Alors Apolline,
6: c'est
3: tu
6: bon,
3: sors,
6: c'est... Non, non, c'est
3: tu
6: bon,
3: sors.
6: C'est bon.
3: Tu sors, c'est le deuxième avertissement, tu sors, c'est terminé pour toi, au revoir.
6: Mais non, mais je lui demande...
3: Dehors, c'est terminé. Tu peux prendre tes clics et tes claques.
0: Ah, non, mais c'est pas normal
3: terminé.
0: Que tu la vire. Alors que Manu, il fout sa merde. Régon fait des doubles voix toutes les 10 secondes.
3: Non,
0: elle bosse et tu la laisses pas
3: alors,
0: dans
3: moi,
0: les studios.
3: Je vais vous dire une chose.
6: Merci, Phila.
0: Bon, faut pas exagérer,
3: alors,
0: quoi.
3: Alors, vous balancez un disque et vous...
0: Non, mais il n'y a pas à balancer un disque. Les auditeurs sont là, ils t'attendent, donc viens travailler.
4: Mais en plus, j'en ai retrouvé deux, Gérard, là.
0: Allez, viens.
2: Kenéda.
3: Je continue pas à travailler avec une équipe comme ça.
0: Mais on est bien, on t'explique.
7: Je fais du bon boulot.
0: On t'explique le boulot.
7: Non, je continue pas.
0: Oh, viens, allez.
3: Allez.
0: C'est fini, bon, bah on te retire ta paye du mois, là. Bon, c'est bon, les mecs, alors on va se partager,
4: C'est cool.
0: Bon, Gérard, il gagne 2-3 euros.
4: Tiens, tu sais quoi? Tout à l'heure. Attendez, Gérard, il disait que pour ces débats.
5: Oh! On bouge pas la cafette, hein.
4: Quelqu'un m'écoute, là?
0: Les débats de Maloulou.
1: Non, t'écoute, mon pote.
4: Voilà, merci. Tout à l'heure, Gérard, il disait que le plus qualifié pour faire ces débats, ce serait Rigo. Bah, on y va, Rigo.
0: Vas-y, fais ta belle question.
4: Allez, on y va.
0: Vas-y, la suceuse.
8: C'est toi le suce-boule, je te rappelle.
0: Non, c'est toi le suce-boule.
4: Excusez-moi, il y a...
8: Faillot, Rigo.
2: Une caille à coups, Flo.
4: Donc, Rigo, tu m'écoutes? Il y a Keneda, Bobo Nichon,
1: ouais.
4: N'importe quoi.
8: Bah attends, si je suis qualifié pour faire mes débats, je me casse.
4: Dom-Tom Seal.
5: Allez, balance.
2: Salut,
5: balance.
2: Attends.
5: Me casse. Vas-y, balance.
7: Oh, Rigo. Je me casse. Je fais les débats, je me casse.
2: Je te kiffe, Rigo.
1: Bah non, Rigo, reviens.
2: Je suis bonne, Rigo.
0: Ouais, mais si tout le monde se casse, attends les deux autres auditeurs. Écoutez. C'est bon, Chara?
3: C'est le deuxième avertissement. Donc la semaine prochaine t'es pas là.
6: Mais j'avais rien fait.
0: Ah putain, elle a rien fait, c'est dégueulasse.
3: Ouais. Quand je parle, t'as pas besoin de parler à Pildar, d'accord? Donc c'est le deuxième avertissement, la semaine prochaine t'es pas là. Jeudi prochain, je te veux plus dans les débats, je veux même pas te voir quand j'arrive.
6: Mardi, ah bah d'accord.
0: C'est comme au foot alors, deux cartons et tu vires, c'est ça?
3: Mardi soir, prochain nuit, 100% conseil de Gérard et Sandy. Alors donc mardi, je te veux pas. Alors là, tu peux rester à Lille. Ah là, surtout. Surtout mardi, je te veux pas.
6: Bah, dommage, parce que c'est moi au standard.
3: Ah ouais, non, mais... Bon, bah, non. Non, tu seras pas là. tu seras dehors.
6: Ouais.
3: Ah non, mais là, je te veux pas.
4: Donc,
3: tu seras dehors. Bon, maintenant, vous allez fermer vos micros, hein. Donc, Rigo, si t'as quelque chose à me dire, tu sur l'internet, tu le dis.
0: Oh, le suce-boule, mais c'est hallucinant.
8: Un truc de ouf, ça, c'est un truc de ouf.
3: Et oh, au standard, vous fermez vos gueules, vous faites votre boulot, vous
8: c'est
3: me prenez sur les 24 lignes.
8: Bon, ben...
3: celui qui s'amuse à faire ça, Olivier de la Pro, tu sors.

0: des studios, s'il te plaît, t'es derrière. Olivier, t'es derrière. Non, non, je l'ai vu rentrer. Je l'ai vu rentrer, il est là, il est derrière.
1: Il est là.
0: Regarde,
1: regarde, regarde.
0: Ah, il est là-bas. Ouais, t'as mis toi à faire des conneries, toi, là-bas. Tu vas voir. Tu vas voir. Eh, gueule pas comme ça, hein. Et toi, tu fermes ta gueule, d'accord. Oh, tais-toi. Toi, tu fermes ta gueule, d'accord, ou sinon tu as baisé tes vaches à trois, ok. Un conseil, c'est la dernière fois.
2: Mais quoi, je parle en sourd et muet. Mais je parle en sourd et muet.
0: Je te jure, tu vas te le prendre dans ta gueule avant la fin de l'émission.
3: On fait des signes de sourd et muet pour pas parler.
2: Faut savoir ce que tu veux, tu me dis de fermer ma gueule et après...
0: Bon, Rigo.
4: Ouais, qu'est-ce qu'il y a?
0: Il y a des questions intéressantes sur l'internet.
4: Bah il y a Rick qui dit que à force de parler des vaches à fil d'art, il se demande comment tu considères la tienne.
0: Et la mienne je la considère comme elle est, et c'est pas une vache.
2: Ouais, bravo.
0: Ma femme c'est pas une vache, donc je pense que lui il est même pas capable de trouver une nana, donc il ferait mieux de se la fermer sa gueule. Alors, peut-on créer un emploi à domicile par une entreprise? Et on va demander à...
2: Non mais attends Gérard, parce que quand t'es parti, j'ai recueilli du monde moi entre-temps.
0: Ouais ben, vous me faites une fiche propre.
2: Une fiche propre, ok. Donc t'as Dom-Tom Seal.
0: Non, mais...
2: Ah bon, tu veux que je t'écrive
5: tout? Non, tu réécris, c'est pas. C'est super, super radiophonique le temps que je te réécrive tout.
0: Non, mais je m'en fous, je vais continuer mon sondage dans ces cas-là. Alors, d'après vous, est-ce plus facile de travailler à domicile? Alors, 49% des gens pensent que oui. 34% pensent que non. Alors, Fildar, donc dans ces cas-là, hé, hey, oh! Oh, Trablot, là! Tu fais une chose, c'est toi qui as sorti ce sondage. Là, tu t'expliques aux gens comment tu me sors des sondages. Alors maintenant, tu te démerdes, tu leur expliques aux gens.
2: Je crois que ça passe par une imprimante.
6: Ouais, alors c'est un clavier avec les touches.
0: Non, c'est pas un clavier avec des touches, donc merci Manu. Donc tu réponds aux gens correctement sur ce que tu me mets là comme sondage de merde. Parce que pour moi, c'est des sondages de merde.
7: Le double.
0: Alors donc, on va le laisser parler. Moi, je vais fermer mon micro et puis on va attendre.
6: Mais attends, mais non, c'est pas mon heure. Hein, je travaille pas à ce temps-là, moi.
0: Mais attends, t'es payé à quoi foutre alors à te branler les couilles?
6: Non, foutre la merde.
0: Ah, foutre ta merde. Ok. Alors tu peux dégager, c'est tout. C'est terminé. Olivier. Olivier. Olivier.
6: Non, alors Olivier, vous là.
0: Tu prends la place de Fildar, tu me vires Fildar.
8: Allez hop.
0: Calmez-vous,
8: Olivier.
0: Terminé pour toi, Fidard, ton sondage.
8: Allez, viens, mon amour, Olive.
9: Est-ce qu'on pourrait avancer
2: allô,
9: là, dans les débats?
2: Allô, Marc, non, je veux pas te passer dans les débats. C'est pas parce qu'il y a Olive que je...
0: Oh!
8: Il y a une porte qui claque, là. Il y a courant d'air.
0: Bon, alors, Manu, te fous pas de ma gueule.
8: Il y a un courant d'air.
0: Alors, question.
9: Oui.
0: Olivier, fais gaffe parce que tout à l'heure, c'est Max qui va être là.
6: Bon,
0: allez.
8: Allô,
0: Olivier,
8: c'est Marco.
0: Allez.
10: Fais-moi la réa. Bonsoir à tous et à toutes.
9: Les auditeurs, je veux la suite du débat.
8: Ok, tu vas la voir la suite.
9: Aïe.
0: Bon. Alors maintenant, j'espère que ça va mieux se passer, comme le chef est à la réa.
8: Ah,
9: donc, le chef à la réa.
0: Le chef à l'ERA, ça veut dire attention.
9: Bonsoir le chef. Bonsoir Max.
8: Respect.
0: Ah ben, de toute manière, il vous dit bonsoir.
6: Bonsoir.
0: Alors la question, c'est peut-on créer son emploi à domicile par une entreprise? On va demander à Tom Seal. Tu peux me donner ta fréquence, s'il te plaît.
9: 103.7.
0: Ok. Donc, pour toi?
9: J'ai pas trop compris la question.
0: Oh non, mais attends, hey.
9: Donne-moi un exemple, s'il te plaît, c'est pas de ma faute.
0: Peut-on créer son emploi à domicile par une entreprise?
8: C'est pas fou, pourtant.
9: Oui, tu peux... Oui, on peut.
0: Alors, tu peux préciser?
9: L'entreprise... je peux pas citer de marque, donc je pourrais pas préciser, je suis désolée.
0: Ouais, faut mieux...
9: Pas trop. Que je me tais.
0: Ouais. Non, mais tu me diras ça hors antenne, si tu veux, pour me...
9: D'accord, je te prends en antenne à 3h30.
0: Non, à 3h30, alors là, je vais te dire une chose, à 3h30, je suis dans mon lit avec ma femme.
6: Ça chauffe.
9: Ben,
0: N'importe quoi.
8: À mouille.
0: N'importe quoi.
9: Oui, Gérard, bonsoir.
0: Ta fréquence, s'il te plaît, bonsoir.
9: Je du 3-7 et mon...
6: Oh là là, avec la voix comme ça, il faut la zapper, elle.
0: Bon, ta fréquence, s'il te plaît.
9: 102,8.
0: Oh, quelle catastrophe. Oh là là.
6: Une catastrophe, les bras cassés comme ça.
0: Bon, qui c'est qui t'a choisi, n'importe quoi?
9: C'est Manu.
0: Ouais. Manu.
6: Manu, pourquoi tu prends des voix cassées?
0: Par hasard.
6: On t'a dit pas de portable, non, pas de sans fil et pas de voix cassée.
0: Alors tu fais une chose, c'est n'importe quoi. Tu retournes voir Manu au standard. Il va.
6: Non, mais on va la garder quand même. On va essayer de voir ce qu'elle peut faire. Ça se trouve, elle est peut-être intéressante. Ça m'étonnerait, mais ça peut. Ça peut.
0: Bobonichon.
8: Manu, pas d'œil de verre, pas de jambe de bois, tout ça.
0: Bobonichon.
8: Ouais, bah écoute, tout à fait. Il faut créer des entreprises.
0: Non, mais attends, tu permets.
8: Balance moi.
0: 101.9, bah, attends, pour l'instant, on n'est pas à la question, j'accueille, Kenneda.
1: Oui, bonsoir, GG. Bonsoir.
0: Bon, alors lui,
1: Non, mais, attends, mais j'ai un problème de voix. Ça arrive, c'est des choses qui arrivent dans ce monde.
4: Je l'ai pris sur l'IRC, Gérard, c'est un bon auditeur.
0: Ouais, c'est rien,
4: t'inquiète pas, Gérard.
0: Fréquence.
1: C'est 102.8.
0: Donc, 102.8.
1: À Dunkerque.
0: Ah, ah bon, à Dunkerque, c'est 102.8 là-bas, l'espèce de nordiste.
1: Ouais, je confirme.
0: Tu confirmes mon pied dans le cul tout à l'heure, ouais, tu vois.
6: Ah, sois pas vulgaire.
0: Ça m'étonnerait qu'à Dunkerque, ça soit 102.8 la fréquence sur une radio.
1: Vrai.
0: Merci le standard, et ça recommence.
1: Ah, merde.
8: Oh non.
1: Pauline, tu vois pas, baisse.
0: Oh là là là là là là.
6: Je tiens quand même à dire qu'on est 60 connectés sur le Minitel, ce qui n'est jamais été arrivé depuis, je crois, 2 ans à Starcy.
2: Ah si, on a fait 300.
1: Bravo,
2: on a
1: fait 800. Bravo,
6: le Gérard. Non, bah, Starcy, je parle de 2h46.
0: Et sur l'Internet, on est...
4: Sur l'Internet, on a pas mal baissé, on est plus que 4728.
1: Bravo, GG.
8: Dommage.
0: Non, c'est pas grave, mais ça, de toute manière, on va récupérer ça dès mardi.
4: Ils te demandent tous quand est-ce qu'ils pourront réentendre ta jouisseuse.
0: Jamais.
1: Bon,
9: Moi de la badoie.
1: Un pack de crème de
6: je gère. Voilà, c'est géré, c'est bien.
0: Alors, donne-t-il la question?
9: Oui, j'ai déjà répondu.
0: Ah bon? Alors, n'importe quoi.
9: Ouais, Gérard, en fait, il y a des entreprises qui forment les gens pour qu'ils aillent travailler à domicile. Mais d'ici là, dire que ce sont des entreprises à domicile dans l'entreprise, c'est difficile.
6: Non, ça va, c'est vrai que c'est vrai qu'il y a...
4: T'as pas écouté, hein.
9: Ça dépend d'un nom, mais de toute façon, je dis n'importe quoi.
0: Oh là là. Tu dis n'importe quoi. Si tu dis n'importe quoi.
6: Non, mais c'est pas
0: n'importe quoi, tu dis n'importe quoi. Eh ben, au revoir.
6: Je suis assez d'accord avec toi.
0: Au revoir.
6: Je suis assez d'accord avec Gérard. Le problème, c'est que comme elle est enrhumée, on comprend rien de ce qu'elle dit.
0: Voilà. Comme ça.
8: Ouais, salut Mike.
2: Ça va bien?
8: T'es revenu de la tombe ou quoi, là?
2: Fais gaffe, ça va chauffer!
6: Je crois que c'est Fildar qui
4: est là. Je purée ou je fermerai la porte.
6: Fildar, casse-toi, parce qu'il est dans le studio. Il est dans le studio
2: d'à côté. Il a une batte.
6: Il est où? Il y a personne?
1: Pose-moi Daliba, Mike.
6: Ah non, mais je crois que c'était Fildar.
1: Je veux lui parler.
7: Non, mais il doit être dans le bureau, en fait.
6: Non, il est pas dans le bureau. Il y a pas de, il faut qu'il y ait un micro dans le bureau, Gérard, quand même. Réfléchis.
0: Ouais, mais il peut très bien s'amuser à faire le con,
9: Mike, tu un peu.
0: Alors,
1: avec ton gros gland. Truc de ouf.
6: Allez, on y va.
0: Bon, allez, de manière, on va conclure parce que.
6: Mais non.
0: Pas mal de trucs à annoncer.
6: Alors.
0: Qui va se durer.
6: Mais il y a encore 12 minutes, encore.
0: Bobonichon.
8: Ouais, bah écoute, je te disais donc tout à l'heure, il faut créer des entreprises en France. Ah, ça recommence.
11: GG, on accueille Jean-Claire.
0: Non. Pour l'instant, il y a un problème de standard. Pour l'instant, tu me donnes. Tu me donnes le titre.
11: Voilà, c'est
4: Gilbert, on te reçoit.
6: Ah, c'est trop le bordel.
0: Non, pour l'instant, on va calmer tout le monde.
4: Attends, il y a quelqu'un de France Télécom, il veut peut-être nous aider. Gilbert. Oui.
6: Ah, vous
4: oui.
6: Aussi, vous avez un problème.
4: Bonjour, Gilbert.
8: Faut qu'on m'annonce.
4: Ouais, tout à fait.
0: Ouais, je vous écoute.
6: Ouais, mais monsieur, oui, mais le problème, c'est que là, on a besoin des lignes. Il nous reste encore 11 minutes du débat de Gérard.
0: Ouais, bah, faites vite.
8: Bande de fainéants.
0: Et alors? Donc, la question, c'est, peut-on créer un...
8: Faut m'annoncer.
0: Ouais, on t'écoute, là, le nouveau.
8: Ouais.
6: Et ben voilà, il a coupé le
0: contact. Ah ouais, carrément.
6: Allô, donc, monsieur? Oui. Mais là, vous nous avez coupé les auditeurs, monsieur. Oh là là, on entre.
0: Bon, allez. Allez, on va mettre les coiffeurs traversiers. Les coiffeurs traversiers.
8: C'est bon. Qu'est-ce qu'il a, Scarface, là? Qu'est-ce qu'il fout?
0: On va s'écouster les coiffeurs.
6: Oh là là, on n'entend plus rien.
0: Avec
8: allô?
0: Avec
8: allô?
0: Ta gueule!
8: Allô?
7: Bon, allez, arrêtez de parler de sexe, de l'eau, c'est bon, c'est fini.
12: C'est bon, c'est bon.
0: Alors on va se
6: mettre. Non mais on va finir le débat, attends, finis le débat.
0: Non non, ils vont répondre, les femmes sont-elles plus solitaires que les hommes sur un emploi?
6: Attends, parce que t'as ta voix, il y a un problème de voix, t'engueule pas, attendez, attendez, hop, j'enlève les auditeurs. Chut. Parle pour voir.
0: Alors donc on va s'écouter. Non mais là c'est une catastrophe, on va arrêter. On va arrêter, de toute manière on fait la sixième et on arrête après.
6: Ah c'est bon, ça marche. Allez, reste 10 minutes, on essaie de terminer avant que tout s'écroule là. La radio est en train de s'écrouler là.
0: Les femmes sont-elles plus solitaires que les hommes sur un emploi à domicile? On va s'écouter, comme ça vous allez avoir le temps de réfléchir.
6: Moi, le problème c'est qu'il reste 10 minutes, il faut mieux terminer là.
0: Hein. On va mettre... Non, il reste 9 minutes.
6: Bah, et c'est marqué là-haut.
0: Non, 9 minutes. Oui, 9 parce que
6: non, elle est à l'heure, c'est l'heure. C'est l'heure d'état là.
0: Non, mais moi j'ai l'heure, c'est l'heure. Donc on va s'écouter les coiffeurs travestis avec Mémoire des bigoudis au cul. J'ai une fête. Et on se retrouve tout de suite après pour la fin du débat sur les emplois à domicile. À tout de suite.
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0: Et voilà, bonsoir à tous. Donc on vient de s'écouter les confiseurs traversés avec Mémoire des bigoudis au cul. J'ai une fête. Donc en fin de compte, c'était, si je me souviens bien le nom du chanteur, ça doit être... Non, je sais plus qui. Enfin bref, c'est pas grave. Je retrouverai ça un peu plus tard. C'était qui le titre, le nom? Le nom du chanteur chef.
6: Le chanteur là?
0: Ouais.
6: Stardust.
0: Stardust.
6: Stardust, ouais.
0: Stardust, comme dit si bien notre ami Alain. Non, pas Alain.
6: C'est pas grave, il est pas dans le débat, on y va.
0: Enfin. Donc pour terminer le débat, donc on va
7: accueillir.
0: On accueille Dom Tom Seal, donc toujours là.
14: Bonsoir.
0: Bobo Nichon, ouais, toujours là.
15: Toujours fidèle au poste.
0: Canada, bonsoir.
14: Salut.
0: Rebonsoir. Jean-Claire, ta fréquence, s'il te plaît.
15: 120.2.
0: Comment?
15: 102.20.
6: 101.2.
15: 101.2, merde.
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0: Voilà. Alors donc la question c'est, les femmes sont-elles plus solitaires que les hommes sur un emploi à domicile? Jean-Claire.
15: Moi ma voisine, par exemple, c'est un bon exemple, elle s'appelle Madame Hochemonek et elle se sent toute seule et des fois pour tromper son ennui, elle voit des grosses bestioles avec des poils roux. Mais c'est tout ce que je peux dire là-dessus.
0: Bon attends, est-ce que tu as compris la question? Est-ce que tu as compris la question?
6: Explique-la, Gérard.
15: Moyen, quand même.
0: Alors, les femmes sont-elles plus solitaires que les hommes sur un emploi?
15: Oui, bien sûr.
0: À domicile.
15: Oui.
0: Donc, j'explique bien.
15: Oui.
0: Les femmes c'est vrai qu'il faut le reconnaître, sont plus autoritaires que les hommes sur des emplois.
15: C'est vrai? Oui.
0: Kennedy, donc pour toi?
16: Ouais, t'as tout à fait raison. Les femmes sont plus solitaires que les hommes. Il y a qu'à voir quand elles font le ménage.
0: Ouais.
16: À chaque fois, c'est chérie, va voir la télé, tu peux boire une bière, va voir le foot. Moi, je vais faire le ménage, j'astique tout à fond.
15: Tu connais ça, Kennedy, hein?
16: Et je suis
14: enfermé, hein?
0: On laisse parler, s'il vous plaît.
16: C'est inadmissible. Bon, les femmes sont l'égal de l'homme.
0: Qu'est-ce ouais, mais je pense qu'il y a plus de femmes qui font le ménage que d'hommes. Ça, faut bien le reconnaître.
16: Oui, c'est vrai, mais je trouve ça dégueulasse.
0: Pourquoi?
16: Bah parce que c'est aux hommes d'aider un petit peu quand même.
15: Non,
0: c'est tout le monde.
15: Et Kennedy, t'as ta voix qui mue, fais gaffe.
16: Hein. Ouais, je sais, mais j'essaye. Hein. C'est dur.
0: Donc, c'est pas mon écriture, c'est pas l'écriture à pull d'art, donc ça peut venir que de là. Je sais pas qui c'est qui s'est encore amusé à vouloir faire gagner des CD un jeudi soir.
16: Je voudrais bien musique de nuit, moi.
6: Ah mais non.
0: Ah bah voilà, c'est Manu.
6: Non mais rien à voir.
7: Mais c'était de là, c'était à peine avant que t'arrives, Gérard.
6: Alors,
0: pourquoi ça m'est arrivé là, Bobo Nichon?
15: Ben écoute, c'est vrai qu'il y a quand même plus de femmes qui font le ménage. Et moi, un jour, il y a un pote qui m'a expliqué, c'est parce qu'en fait, les femmes, elles ont des pieds plus petits, donc elles sont plus près de l'évier, donc c'est plus facile pour faire la vaisselle, tout ça. D'où le fait qu'il y ait moins d'hommes, parce que quand tu choses du 45, t'es vachement loin de l'évier. Donc pour faire la vaisselle tout ça c'est relativement plus difficile.
0: Ouais ben je pense pas là, je pense que tu te trompes hein mon pote.
15: Bobo Nichon.
0: Ouais Bobo Nichon. Attends Bobo Nichon, il y a quelqu'un qui veut parler, qui c'est?
15: Ouais.
12: Oui, c'est Jean-Claire.
0: Ouais, vas-y, alors...
12: je voulais demander à Bobo Nichon sur si sur son frigo, il y avait des magnettes de Evelyne Delia.
0: Non, bah alors, Jean-Claire, tu arrêtes de préciser des noms, d'accord. Dom Tom Seal.
17: Alors, moi, je...
0: On se calme derrière, merci.
17: Allô.
0: Oui, je t'écoute.
17: Oui, est-ce que tu connais Madame Esservie? Donc, Tony Danza, il a toujours été solitaire, pourtant c'est un homme, tu
18: vois. Pas de Tony.
0: Bon, vous essayez de me calmer, là, entre Jean-Claire et Bobo Nichon.
18: Ah bah non.
0: Pour peut-être essayer de me les calmer quand les
18: calme,
0: gens parlent.
18: On est calme.
0: Bon, alors donc, Dom Tom Seal, là. Allô? Dom Tom Seal!
19: Non, mais à mon avis, c'est qui s'est calmé?
20: Ouais, voilà. on l'a viré, donc on
0: a... Ah non, mais attends! Attends, celle qui a pas répondu, vous me virez une nana!
20: Mais qui
0: non, mais vous êtes des caves ou quoi au standard?
19: Mais non, parce qu'on l'a viré parce que c'était elle qui déconnait.
0: Non, c'était pas elle, c'était les mecs!
19: Bah non, tu t'es trompé.
0: Putain, mais vous êtes que des câbles ce soir hein, au standard.
19: Attends, on va faire un tour au standard.
0: Allez hop. Combien de temps dure?
19: Ici le standard, donc ce qui s'est passé, c'est qu'en une fraction de seconde, on a réussi à virer Dom Tom Seal, et ensuite, dans la même fraction de seconde, on a appuyé sur la touche 7 pour accueillir Apolline, qu'est-ce qui...
20: Putain d'homme, 30 ans.
0: Non, mais c'est bon, non, vous me récupérez, Dom Tom Seal et c'est tout.
18: Bravo Manu,
21: bravo. Je vois Sylvain à côté du père Fouignas.
0: Bon alors, donc, il est quelle heure? Il est 3h, on fait la conclusion.
21: Non, continue. Là,
19: c'était bien là.
0: Non. Vous me récupérez. Au standard
22: oh. Allez, récupère-la.
19: Elle doit pas être loin. Hein.
0: Oh là là. Bah, ouais. C'est quoi là, ce bordel là, ce soir là?
19: Voilà, ça y est, c'est bon.
0: Alors, Dom Tom Seal, est-ce que t'es encore là?
17: Oui, je suis là.
0: Ah.
17: Donc j'avais pas fini. Donc je disais que Tony Danza au début il était célibataire, mais
19: c'est Jean-Claire qui est parti.
17: Allô?
0: Ouais, je t'écoute.
17: Et il a fini par taper Angela, donc il y a pas de solitaire dans les domiciles.
0: D'accord. Donc dernière question et puis après on va faire une conclusion avant que j'annonce ce qui va se passer durant
19: le week-end.
0: Durant le week-end et pour bien préciser à tout le monde où on sera durant le week-end.
19: La question, c'est quoi?
0: Alors, combien de temps dure un emploi à domicile? On va demander à... Donc, Jean-Claire est parti, donc on va demander à Kenneda.
23: Combien de temps dure un emploi de domicile, c'est ça?
0: Ouais. Non, mais attends, Kenneda.
23: Oui.
0: Les oreilles, c'est comme le cul, ça se lave.
23: Bon, bah, ça dure à peu près, je sais pas, moi, les emplois à domicile, ça dépend à quelle heure tu prends, quoi.
18: 8 heures.
23: Si tu commences le matin et si t'es assez performant, tu finis avant midi. Si tu prends vers 10h, t'es assez performant, tu finis après-midi, puis voilà, ainsi de suite.
0: Bon, alors Kenneda, au revoir.
23: J'ai essayé de répondre à la question.
0: Mais non, mais attends, pour l'instant, t'es complètement à côté de la plaque et t'es en train de te foutre de ma gueule.
23: Excuse-moi.
0: Pour l'instant, t'es complètement à côté de la plaque et tu te fous de ma gueule. Au revoir.
23: Je me fous pas de ta gueule.
0: J'aime pas qu'on me prenne pour un con et j'aime pas qu'on se foute de ma gueule. Au revoir.
18: Il va pleurer.
0: Alors, Bobo Nichon.
18: Ouais, bah écoute, je pense que les emplois à domicile, ils sont soumis aux 35 heures, hein, comme toutes les professions.
0: Non, donc, attends.
18: Si.
0: Non, écoute bien la question.
18: Ouais,
0: combien de temps dure un emploi à domicile?
18: Bah, 35 heures par semaine, hein,
0: non.
18: Je crois que ça. Ou 39.
0: Alors déjà, pour bien se dire une chose.
18: Ouais.
0: Déjà, pour commencer, les femmes de ménage, quand tu les prends à domicile.
18: Hein, mais ça dépend de la faire à la loi, quoi, tu vois.
0: Attends, parce que là,
18: si les 35 heures sont passées, tu peux pas aller contre. Ou autre.
0: Ouais, je veux bien.
18: Bah oui.
0: Ouais,
18: bah,
0: ailleurs, oui.
18: Ah oui, c'est la loi.
0: Ouais, bah,
18: la loi.
0: Dom Tom Seal.
17: Oui, donc moi je pense que c'est selon les pays. Hein, il y a des dérogations.
0: Mm-hmm.
17: Et il y a un certain nombre d'heures qui est imposé, comme être chauffeur de taxi, il y a un certain nombre d'heures.
0: Non, mais attends. Hey.
18: Pas le débat.
0: Oh, c'est plus le débat là, les chauffeurs de taxi.
20: DJ, à la place de Kenneda, on accueille Kisto Clodo, 23 ans, de Paris aussi.
0: Quoi? Comment? Son nom?
20: Kisto Clodo.
17: Salut Kisto.
24: Bonsoir à tous.
18: Salut grand maître des
17: Kisto. Bonsoir.
24: Salut.
17: Ça va?
24: Bonsoir. Ça va bien.
0: Bon, alors donc, oh là là. Oh, on se calme là. On se calme. Donc, pour toi, la question, tu l'as entendue?
24: Ah non, désolé.
0: Bah,
17: au revoir.
0: Non, il va prendre son nom correctement.
24: Okay.
0: Hein?
24: Jean-Pierre.
0: Hein, Tony?
24: Jean-Pierre.
0: Non, non. Non, non, Tony.
24: Ok, bon, pose-moi la question, mon pote.
18: Allez, on le garde.
0: Comment que ça se fait que j'y reviens sur le deuxième débat? Je crois que j'avais dit un débat.
20: Il vous a bien bluffé, en tout cas.
0: Non, non, mais moi, j'avais dit un débat.
24: J'allais pas dormir.
0: Non, non, non, non, non. Non, non,
6: Tony. Allez, on y va, là. La conclusion.
0: Alors, bah, la conclusion, donc. Non, mais ça, ça regarde personne. Hein? Qu'est-ce que t'as dit, Dame Tomsil?
6: Elle a pas répondu à la question.
0: Ouais. Ah ben, vas-y, si elle a répondu.
2: Non, non, c'était pas Dame Tomsil qui a parlé. C'est l'étadone et j'ai pas répondu à
6: l'étadone.
2: La
0: question. L'étadone.
2: Voilà.
0: L'étadone. D'où ça sort encore ces noms-là?
18: D'une seringue.
0: Ça sort d'où, là, Dame Tamdom, là?
2: Putadome.
20: C'est une nouvelle quand on a viré Kenneda et...
0: Non, non, mais...
20: Et Jean-Claire Gérard.
0: Non, non, mais de toute manière, on fait la conclusion, c'est
24: bon. C'est un bon débat, hein.
0: Bon, alors, Dom Tom, qu'est-ce que t'as pensé du débat?
18: Mortel.
0: Oh là là là là là là. C'est bien, c'est super.
6: Il harcèle.
0: Super, le standard.
6: Bon, putadome.
0: Bon, putadome, conclu...
18: Au lieu de te mettre des doigts, là.
0: Putadome, au lieu de te branler.
2: Bon,
0: allez, hop. Terminez les conclusions, vous les prenez.
6: Conclusion
0: hier, c'est... Non, non, allez. Tu peux leur dire au revoir. Tant les conclusions comme ça, j'en vois pas comme ça. Hop, conclusion hier, c'est...
4: Alors, conclusion d'Yanky, après Fort Boyard et son père Fouras, les débats de Gérard avec le père Fourré, appelé aussi père Cocu, pour ceux qui connaissent son gros tas de gras.
6: Et ça, ça passe.
0: Ça, je veux dire une chose, Fuldar, tu vas arrêter de faire du Larsen.
6: Et avec moi, je fais du Larsen.
0: Bon, allez, vous mettez vous
6: éteignez dire... vos micros les deux là.
20: Tout est éteint.
0: Non, non, mais vous pouvez dire au revoir aux auditeurs.
6: Ils sont coupés les auditeurs, c'est pas eux. Hein.
0: Alors donc après.
4: Et il y a Checkmate qui dit que en fait tu fais du travail à domicile vu qu'ils écoutent tes débats de chez eux et là, avec la jouisseuse mystère dans sa cage.
0: Bah ben, c'est bien.
6: Et ça passe ça aussi. Hein.
0: Ça, l'autre Kurpantine, mon débat n'avait ni queue ni tête. Je pense qu'elle est plus là.
4: Comme toi, elle est là.
0: Ah,
4: et
0: bah, elle est là.
4: Ton
0: bah,
4: débat,
0: moi,
4: il avait ni queue ni tête comme toi.
0: Et donc pour finir, avant que j'annonce tout ce qui va se produire, donc on termine à combien?
4: Ah, on n'est pas beaucoup. Hein, on est 3023.
0: Ouais, bah c'est pas grave. Alors donc que je vous annonce ce qui va se passer durant ce week-end. Alors vendredi, Max avec Jean-Marie Cas sera demain soir au César Palace, c'est-à-dire ce soir à Saint-Avold, près de Metz. Bon, Fildar, tu mets à ton micro quand je parle, s'il te plaît, d'accord? Merci. Au standard, pareil, tu dis au revoir gentiment aux gens parce que j'annonce ce qui se passe.
20: Ouais.
0: Alors, demain soir, Max avec Jean... disons, ce soir, Max et Jean-Marie Cas seront à Saint-Avold, donc c'est près de Metz, Nancy et de Thionville, donc venez nombreux pour les accueillir, parce que ça sera uniquement techno. Samedi, à l'écho du lac, à Torigny-sur-Vire. Oh!
6: Quoi? Ah, j'enlève les auditeurs, pardon.
0: Donc samedi, à l'écho du lac, à Torigny-sur-Vire, avec toute l'équipe du Star System pour l'Happy Birthday.
4: Non, je peux pas venir, en fait.
24: Mets-nous
0: à l'antenne.
4: Je peux pas venir.
0: Quoi? Hé! Hey,
18: conclusion!
0: Au revoir aux auditeurs!
24: Mais non,
18: on va faire des conclusions.
0: C'est non! Fildar, tu m'éteins tout le monde, maintenant c'est terminé, les conclusions, il y en a plus. Comment ça, tu peux pas venir?
4: Je peux pas venir. Parce que j'ai un problème familial, j'ai eu un coup de fil tout à l'heure pendant le débat et j'ai un empêchement, je peux pas venir.
6: Oh non!
0: Oh merde! Ah bah alors moi non plus, je peux pas venir, je suis malade.
3: Ouais, si, il viendra, c'est une farce.
0: Allez. Bon, alors donc, samedi soir à l'écho du lac, à Torigny-sur-Vire, avec toute l'équipe de... Mais toi, fais gaffe, parce que Donc, samedi soir à l'écho du lac, à Torigny-sur-Vire, donc avec toute l'équipe du Star System, donc j'y serai aussi, il y aura des séances de dédicaces faites par l'intermédiaire de Rigaud, donc venez nombreux aussi. Sinon, ce soir à la loco, il y aura Gigi Téléphone, Gigi Alcool, Gigi Jean Lefebvre, et au percu, Daniel Alain, Sylvain Hélène, et en exclu, au saxophone, Joseph. Et mardi, on sera le combien, mardi
6: 12 mai.
0: 12 metteurs, je vais te mettre 12 coups de poing dans ta gueule, quoi. Mardi, lundi, je vous dirai. Donc, ça sera une nuit 100% conseil de Gérard et Sandy. Donc, alors, Donc de minuit à 3 heures du matin.
1: On va faire 15 conseils chacun.
3: Bouquez vos soirées. Ouais.
0: Alors donc, si...
1: On va faire 15 conseils chacun, c'est cool.
0: Ouais, pour l'instant, tu te tais, toi.
1: On peut faire une conclusion, mon pote ?
0: Ouais, bah maintenant, vous faites votre conclusion et après, je laisse ma place à Seb.
1: Ah bon, alors, Bobo Nichon.
0: Ouais.
1: Donc je vais dire que ton débat, ça, franchement, c'était bien. Ça a bien bougé. Je voulais savoir pourquoi Tony a le droit de passer sous son vrai nom et pas moi.
0: Toi, tu t'appelles comment?
1: Patrick. Je sais plus, je suis pas là.
5: Voilà. Tu vas pas faire ta jaloux,
3: Frédéric.
1: Ah ouais, je vais faire mon jaloux, ouais.
0: Allez.
1: Sinon, non, franchement, sur les emplois à domicile, je voulais te dire bien. Ah. Et je voulais te dire qu'on m'avait dit que... Ah, ça jouit, là. Hein. Ah. Attends, je veux pas déranger pendant que ça jouit, quand même.
0: Non, mais attends.
1: Attends, laisse-la terminer.
0: Arrête, s'il te plaît, Pildar.
3: Il se fait rien, là.
9: Mets-moi une bière dans le cul.
1: C'est une frigide, en plus, c'est fait terminer pour une fois qu'il y a rien.
10: Eh, Gérard.
5: La cristalline.
1: C'est pété la ceinture, là, ça fait des bulles, ça nettoie.
9: Gérard, je te kiffe.
1: Gérard, dis-lui quelque chose, elle n'en peut plus.
3: Attendez, il arrive, il change de place parce qu'il il a besoin d'air.
5: Il suffoque.
1: Vas-y, change de position, mets la croupe en l'air.
9: Il prend ses parents, Gérard. Je te kiffe, Gérard.
5: Ça t'excite, hein. Ça t'excite déjà un peu.
0: Bobo Nichon, ta conclusion.
1: Ouais, et donc, je voulais dire sur les emplois de domicile. GG, je peux pas, là, je peux pas.
0: Ouais, mais vas-y, on se dépêche, là.
1: Faut que t'arrêtes de faire venir des bennes à ordures chez toi pour faire une décharge à domicile, parce que ça va créer des problèmes avec les voisins, donc, mollo.
0: Ok, au revoir, bonne nuit à toi. Tony.
5: Non, c'est, Kenneda.
0: Non.
5: C'était un bon débat.
0: Non, Tony, tu prends, je t'ai dit, c'était Tony, c'est tout.
5: Ouais, mais c'était un bon débat, quand même.
0: Bon, d'accord, au revoir.
5: C'était un bon débat.
0: Oui, au revoir. Je vais dire une chose. Je t'avais dit un débat, pas deux.
5: Non, mais j'ai fait la conclusion seulement.
0: Dame Tom Seal, pour terminer.
3: Parti, c'est, je sais plus.
0: Bah, terminé, bah, comme ce qui est là, vous allez retrouver Seb pour la nuit sans pub.
9: C'est putain d'homme.
0: Non. Il y a plus personne, maintenant.
3: Ah si, il y a plus
0: personne. C'est Seb pour la nuit sans pub.
3: Gérard, avant, sur le Minitel, on m'a redemandé parce qu'ils ont pas eu le temps de noter. Et sur Internet aussi, Rigo, vous m'avez fait un signe. Ils voulaient que tu redonnes, en fait, ce qui se passait à la loco ce soir. Les DJ ainsi que la sono, tout ça.
25: La sono, tout ça.
3: Ceux qui sont au bar.
25: Aussi demandé à la sono, les DJ au bar, tout ça, au percu.
3: Bar tabac, tout ça.
25: Mais on allait où, ma
3: Bah alors.
25: Elle est là,
3: voilà.
0: Alors, donc ce soir à la loco, c'est DJ Téléphone, DJ Alcool, DJ Jean Lefebvre et au percu Daniel Alain, Sylvain Hélène et en exclu au saxophone Joseph. Voilà.
3: Et après?
0: Et après, bah mardi prochain, ça sera les conseils de Gérard et Sandy. D'accord, on s'en fout pas, tu fermes ta gueule, toi, gros con.
3: Ça l'a fait grave.
0: Alors, je répète ce qui va se produire ce week-end. Toi, tu vas prendre des claques dans ta gueule.
10: C'est pas lui, regarde, tu vois bien. Et ça, c'est les auditeurs, ça ferme.
0: Et il est où, le micro, là?
10: C'est celui-là.
0: Ah, ok. Alors, donc, je répète. Bon, vous
10: atteignez vos... Mais c'est pas moi, putain, arrête! C'est pas lui, putain!
0: T'arrêtes de m'éteindre le micro, d'accord? Alors, je répète, demain soir, au César Palace, c'est-à-dire ce soir à Saint-Avold, vous allez retrouver Max. Bon, allez hop, allez vous faire foutre.
3: Mais non, on va pas se faire foutre!
0: Gérard!
10: Reviens là.
3: Reviens là, c'est ta place, de toute façon, ça se sent que c'est ta place.
10: Après, t'es né pour ça, mais t'es né après, pour bouffer. Il a rien fait, toi, c'est pas lui qui faisait les trucs. T'es né pour bouffer du micro.
0: Ouais, vous me laissez le micro
10: et pas la voix parce que sinon ça va chier.
3: Allez, mets-toi là devant.
10: Tu vois ton pote Rigo là, hein? C'est qui ton pote? C'est moi, c'est lui. Hein? Tu es ton pote ou pas? Je suis ton pote, putain.
0: Donc ce soir, je répète.
10: Arrêtez!
3: Je suis ton pote de fun ou pas?
10: Non, bah t'es plus mon pote, c'est tout. Je le sais maintenant.
0: Donc ce soir.
10: Non.
0: Ce soir, donc... Fais gaffe, toi.
10: Allez.
0: Donc, ce soir, au César Palace, avec Jean-Marie K et Max, votre star system. Donc, ils vous attendent tous près de le Saint-Avold. Et putain, vous me faites chier, hein.
9: Mais non.
0: Oh, ta gueule, toi. Donc ce soir à Saint-Avold, près de Metz, Nancy, Thionville. Vous arrêtez vos conneries, la bande de câbles, là.
10: Rien faire.
7: Regarde, vas-y, fais ton truc. Voilà.
0: Donc ce soir à Saint-Avold avec Jean Max, le Star System et Jean-Marie Cam. Donc c'est près de Nancy, Metz et Thionville, donc venez nombreux. Samedi soir à l'Écho du Lac pour l'anniversaire de Rigaud.
7: Salut.
0: Apolline, tu me vires tout le monde au standard. Parce que là, ça, on vient de le voir que c'est toi. Merci. Et toi, continue, je vais t'en mettre encore une.
7: Oh,
0: wow.
20: Je sais pas comment ça marche.
7: Qu'est-ce que tu fais? Oh là là là là. Eh, tu vas m'arrêter ça parce que tu as morflé, toi, ce soir. Bah, t'as commencé un bon débat, tu vas pas me foutre ta merde pour ce que j'ai à dire.
8: Allez, fini.
0: Donc, pour terminer...
7: Ah, c'est... Oh. Arrêtez, putain.
0: Toi, c'est le premier, je te louperai plus maintenant. Donc, à la loco, donc il y aura Gigi Téléphone, je l'ai annoncé. Donc, samedi soir, à l'Écho du Lac, pour l'anniversaire de Rigaud, toute l'équipe du Star System sera là, à Torigny-sur-Ville.
8: C'est pas dur. Et toi?
0: Toi, il est temps que tu te barres-toi dans ta ville de merde, là. Va voir tes putains de nordistes.
7: Ouais.
0: Retourne dans ta ville et reste-y. Ouais, ouais, ouais, okay. Eh, mardi, je te veux pas, hein. Tu peux rester jusqu'à mercredi. Et encore, même pas, tu peux rester toute la semaine. De toute manière, on n'en a plus rien à foutre de toi.
7: Ouais.
0: Donc ce soir à la loco, il y aura Gigi Téléphone, Gigi Alcool, Gigi Jean Lefebvre, et au percu Daniel Alain, Sylvain Hélène, et en exclu Saxo Joseph. Et donc samedi soir, pour l'anniversaire de Rugo.
7: Dégage de là, toi. Dégage.
20: Je veux rester avec toi, Jean.
7: Dégage. Tu restes pas avec moi, je suis pas ton copain, d'accord? Alors tu dégages! Mais putain, ça s'est bien passé. Hop, le premier débat! Dégage de là! Allez, on finit, on dit au revoir là. Dis au revoir.
0: Bon, bah sur ce, on vous retrouve.
7: Comme ça!
8: Au revoir.
0: Bonne nuit à tous et on vous retrouve samedi à l'Écho du Lac. Vous allez retrouver 7 pour la nuit sans pub, au revoir!
7: Oh
25: bah, Gérard.
7: Oh, t'annonces pas le disque, rien, là? Ouais, j'en sais rien, moi, t'as l'annoncé.
25: Eh, c'est là, le disque,
7: ils
25: Gérard.
7: Ils sont même pas capables de me donner les feuilles.
25: Bah si, tu la demandes
7: pas. La fête d'auditeurs, ce soir, je voulais vous le dire, quand même.
25: Combien?
7: 21 millions!
25: Oh comme ça,
7: ah, ça va. Putain!
0: D'accord.
7: Ou quoi, 21 millions, vous tapez dessus.
25: Ah, c'est cool.
0: Donc on s'écoute à SPA avec Adopte-moi, je fais mes besoins tout seul. Au revoir et à dimanche soir. Et samedi à l'Écho du Lac.
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0: Alors n'ayez crainte, c'est pas du tout ce que je viens de vous annoncer, mais c'est Ricky Martin avec une dose stress.

0: Bonsoir Fildar.
1: Salut GG.
0: Et bonsoir Manu.
2: Salut.
0: Qui prend les platines. Donc le morceau qu'on vient d'écouter, Manu, s'il te plaît. Les deux morceaux, parce que j'ai pas eu.
3: Voilà, faut demander à Fildar, c'est lui qui les a balance.
4: Oh là là, putain, je suis emmerdé là. Attends.
1: Mais c'est là, là-bas.
5: Mais non, c'est mon micro, je veux pas le tien. Donc c'était Spoon Nation. C'est un nouveau morceau House. Et avant, on a écouté Robert Palmer.
0: Ok.
5: Every Kind of Magic.
0: D'accord. Donc voilà. Donc j'espère que ce soir ça va bien se passer. On va pas s'embrouiller parce qu'il y a quand même 12. Bon, allez, tu commences déjà à éteindre ton micro. Bon, vous commencez pas là, s'il vous plaît. Okay. Ça, sinon ça va terminer vite fait. Alors, donc premier débat, ça va être sur les femmes enceintes, et pour ça on va accueillir Uterus, 25 ans, de Saint-Lô. On peut écouter Fun Radio sur 94.6.
6: Bonsoir Gérard.
0: Bonsoir. Oh là, baisse ta radio derrière.
6: Je veux pas la radio derrière moi, Gérard.
0: C'est avec un sans fil?
6: Non, un portable.
7: Il est bien.
0: Ouais, mais il y a un peu trop de grasouille, hein.
6: Non, c'est pas moi. Hein.
0: Donc, Lèvres en feu, 24 ans de Reims, on écoute Fun Radio sur 101.7. Bonsoir à toi.
6: Bonsoir. Ça va?
0: Ouais. Petit Fœtus,
6: oui.
0: 26 ans de Blois, 100.6.
6: Bonsoir Gérard, bonsoir tout le monde.
0: Salut. Et bonsoir. Gros jambon pour terminer, ouais. De 23 ans d'Agen, ouais. 106.5.
8: Tout à fait, bonsoir à tous, bonsoir les filles, bonsoir l'équipe.
6: Bonsoir.
0: Bon, alors première question, quelle envie peut avoir une femme enceinte? On va demander ça à un gros jambon.
8: Bah, en général, elles ont envie de fraises, déjà, ça c'est le coup classique.
0: Voilà, ça oui, ça c'était la réponse d'entrée.
7: Ouais.
0: Non mais ça, de toute manière, les femmes enceintes, la première chose qu'elles demandent à leur mari de leur acheter, c'est ça, c'est des fraises. Ah, c'est la question.
3: Mais c'est une tradition, c'est quoi?
0: Non mais c'est la tradition chez la femme enceinte, on n'y peut rien.
5: Ma mère, moi, quand elle était enceinte de moi, elle voulait manger des huîtres.
0: Non, mais attends.
5: Non, je te jure.
0: Toi, tu t'écrases pour me dire. T'as peut-être une tête. C'est pour ça que t'as une tête d'huile.
5: Une tête d'huile?
0: Ouais. Avec des oreilles de chou. Alors, t'éteins ton micro et c'est.
5: Père, il lui ramenait des bourriches d'huîtres.
0: Oh là là, mais éteins ton micro, on en a rien à foutre de toi.
5: Non, okay. C'est pour te dire
0: qu'on en a rien à foutre.
3: Y a pas que les fraises.
0: On en a rien à foutre.
5: Y en a, ils bouffent d'autres choses.
3: Des kystes.
0: Oh, putain.
3: Truc bizarre, ouais. Dégueulasse. Avec du pu, enfin, c'est une horreur. Vas-y, Gérard.
6: Ouais.
0: Bon, gros jambon, donc.
8: Des fraises, et puis il y a aussi un autre truc, faut quand même savoir que les femmes enceintes ont envie de sexe.
0: Non, mais ça, c'est une question qu'on abordera plus tard dans la soirée.
8: Ouais, non,
0: mais pour l'instant, on en est à la première, on n'en est pas déjà. À la question.
8: Pour l'instant, ouais.
6: Mais même les femmes pas enceintes, hein.
8: Même les femmes pas enceintes?
6: Ouais,
8: mais ça c'est pour l'entraînement, faut s'entraîner pour être enceinte.
0: Non, parce qu'il faut se dire une chose, qu'il y a les fraises et il y a d'autres trucs, je vais dire après.
6: Les
0: pommes?
6: Ouais.
0: Petit fœtus là.
6: Pour moi d'abord je précise, hein, là je suis actuellement enceinte.
0: Mm-hmm.
6: Tu veux peut-être savoir de combien de mois?
8: Non.
0: Attends, si t'as la radio derrière, tu baisses. Si t'as l'haut-parleur de ton téléphone, tu le coupes. Parce que
6: ça vient d'elle. Hein.
8: T'as la radio devant aussi, tu baisses.
6: Ça vient d'elle.
9: Rien du tout.
0: Non, parce que là, ça me fait du Larsen et c'est pas tellement bon. Alors, ou si c'est Uterus avec un portable.
6: Non, c'est pas moi, Gérard. Si, grillé, c'est elle. Non,
0: mais vous n'avez pas commencé à vous prendre le chignon, là. Ouais. Parce que sinon, c'est moi qui va perdre l'arbitre. Plus, hein. Je vais pas chercher midi à 14h, je vais en virer deux.
8: Pas.
0: Ok.
6: Ouais, donc je réponds à ta question.
0: Ouais.
6: C'était quoi? Ah oui, les envies. Donc moi, je sais pas pourquoi. Hein. J'ai actuellement très très envie de saucisson, de Justin Bridoux.
0: Mmh. Non, mais c'est bien de préciser les marques.
6: Ouais,
0: continuez, puis tu vas faire que la première question.
6: Non.
8: Un gros bâton de berger. Hein.
0: Alors toi déjà, gros bâton de berger, gros jambon, dans ce cas-là, tu retournes voir.
8: Bah non,
0: tu retournes voir Apolline.
6: C'est terminé,
0: hop.
6: Au revoir. C'était une blague.
0: Hein. On veut plus t'entendre.
6: Et aussi, j'ai très très soif, hein, de l'eau.
0: Ah ouais, mais ça, de toute manière, une femme enceinte, normalement, je sais pas si c'est
6: même
0: vraiment...
6: Il y en a certains qui sont pas enceints. Enceintes. Parce que, prennent beaucoup d'eau pour faire des autres choses. Mais bon, moi, je suis enceinte et j'ai besoin d'eau.
3: Ah, ça picole, hein.
5: Gérard, si elle boit beaucoup plus d'eau, c'est parce qu'elle doit boire aussi pour le bébé?
0: Bah oui. Parce que normalement, si je me souviens bien, normalement, une femme enceinte doit boire plus d'un litre 5 d'eau par jour.
6: Oula, je
0: Non, pas par jour, dans une journée, je crois, si je me trompe pas.
3: C'est vrai que c'est
0: C'est vrai que.
3: Et par jour, c'est combien? Alors, si dans une journée, c'est un litre et demi par jour, c'est quoi?
5: Ben, 7 litres.
1: Tu multiplies par 12.
0: Tu multiplies par 12.
1: Moi, j'ai entendu dire que c'était seulement par 24 heures.
0: Non, mais ça dépend.
3: Ouais. Ça dépend.
0: Lèvre un peu, toi, pour toi.
1: Ben, moi, en fait, ce qu'il y a, c'est que moi aussi, je suis enceinte. Et en ce moment, ce qui est bizarre, c'est qu'il y a un légume que je déteste, mais que d'habitude, mais quand je suis enceinte, je mange des blattes, mais pas possible.
0: Quoi ?
1: Des blattes. Tu sais, c'est des grands légumes blancs, etc. C'est filandreux, je déteste
0: ça. C'est des blattes, pas des blattes.
1: Oh, peut-être.
0: C'est des blattes.
1: Ouais, peut-être.
0: Non, c'est des blattes.
5: C'est salade de blattes.
0: Non, c'est des blattes.
1: Moi, j'ai vu en magasin, je les ai achetées justement, j'ai vu blattes, et donc du coup, moi, j'ai cru que c'était blattes. Hein.
0: Non, mais ça, de toute manière, les blattes, c'est de la salade.
1: T'as peut-être été au Petland.
0: Ouais, je crois que t'as dû te tromper de légumes. Hein.
1: Voilà, ah, pardon, alors.
0: Utérus.
1: T'as raison, GG, je pense. Et donc, j'adore ça en ce moment, je me mange ça en salade. Et puis aussi, un truc aussi, bon, j'aime bien en temps normal, mais les cornichons, j'en fais des folies, je mange le pot à la journée, quoi.
0: Attends, c'est qui me répond là?
1: C'est Lèvre en feu.
0: Ah ouais, d'accord.
1: C'est vrai, les cornichons, j'en raffole, je sais pas, côté sucré, j'aime bien, je crois. Donc, je sais pas quoi, côté sucré.
0: Non, mais cornichons, c'est sucré.
1: Bien sûr.
0: Ah, t'as déjà vu les cornichons sucrés, toi?
5: Les, les Américains, ils mangent les cornichons américains, ouais. Ils sont sucrés.
0: Non.
5: Si.
0: Non, je démange.
2: GG, à la place
1: d'accord
2: de.
1: Avec toi, Gérard.
0: Oh, s'il vous plaît, merci.
2: À la place de Gros Jambon, on accueille Pampers, 50 ans de Toulouse.
5: Salut, Pampers.
7: Oui, allô, bonsoir.
2: Salut, Pampers.
7: Bonsoir, les jeunes. Bonsoir à tous.
5: Tu es père de famille?
7: Oui, je suis père et grand-père.
0: Ta fréquence, s'il te plaît.
7: Alors, à Toulouse, c'est 102.7.
0: 102.7, ok. Donc, attends, je reviens tout de suite après sur...
5: Tu vas où? Tu restes là?
0: Je demande à Uteris de répondre à la question. Toi, t'éteins ton micro pour la cinquième fois, et maintenant, je veux plus entendre un micro allumé. Et là, le casque, c'est pareil, parce que sinon, ça va me faire du Larsen là-bas. Rigo, avant qu'on demande à Uteris, une question IRC, non?
9: Non, un petit sondage, vite fait.
0: Ouais.
9: Réalisé par Davy One auprès de l'hôpital psychiatrique de Suresnes. Donc en fait 20% des femmes enceintes se trouvent trop grosses, 12% des femmes enceintes espèrent ne pas accoucher d'un petit Gérard, 26% des femmes enceintes ont au moins eu une fois une relation sexuelle dans leur vie, et 64% des femmes enceintes aimeraient que tu fermes un peu ta sale gueule parce que t'es en train de réveiller le petit.
0: Alors c'est comment, Davy One? Alors Davy One, je t'emmerde parce que ton sondage a ni queue ni tête comme toi. Voilà. Alors, Uterus pour toi.
1: Moi, Gérard, je ne suis pas encore enceinte, mais j'y travaille parce que j'ai 25 ans et j'ai envie d'avoir un bébé. Et en ce moment, j'ai beaucoup, très très envie de langue de bœuf et d'épinards.
10: Tu ne réponds pas à la question, Kouyane.
1: Si, je réponds tout à fait à la question. En ce moment, j'ai envie de langue de bœuf et d'épinards. Je ne sais pas de quoi j'aurais envie quand je suis enceinte.
0: Non, alors, il faut se dire une chose, que les femmes enceintes, c'était gros jambon qui l'a dit, mais comme je l'ai viré parce qu'il...
1: Ouais, il était pas trop
0: dans le truc. Pampers, tu veux répondre, toi, avant que je donne à peu près ma réponse?
7: Écoutez, oui, moi, il faut savoir que donc je suis père d'une grande famille. J'ai été marié 3 fois, quand même.
0: Attendez, s'il vous plaît, les filles derrière, on se calme. On se calme derrière, s'il vous plaît, les filles.
1: Respect.
0: Merci.
7: Donc il faut savoir que j'ai quand même une progéniture qui s'élève à 9 enfants, lesquels ont quand même fait 23 petits-enfants.
1: Oh, bravo.
7: La dynastie avance.
1: Bravo.
7: Et d'ailleurs...
1: Bravo.
7: Merci. Je vous conseille à tous.
1: Non,
7: aidez-nous à repeupler la France, c'est tout ce que j'ai à dire. La France a un gros problème démographique, monsieur Gérard, je crois que vous le savez. Je crois que vous participez activement à ce mouvement de repeuplement de la France, on va dire. Et je pense que si, il faut faire l'amour, je le dis à tous les couples qui nous écoutent. La sodomie ne fait pas d'enfant. Donc, changez.
0: Ça, c'est vrai, ouais.
7: Oui, tout à fait. Ce sont ces pratiques barbares que vous pratiquez à l'heure actuelle.
0: Donc, mais je ne fais pas que ça, dans une journée, heureusement.
7: De déposer les pâtes de cristalline et les bouteilles d'eau et de faire des enfants par la voie normale.
0: D'accord. Voilà. Donc, alors, pour répondre à la question quelle envie peut avoir une femme enceinte, donc c'est vrai que Gros Jambon l'avait dit, donc c'est les fraises, souvent c'est aussi les framboises, mais il y en a beaucoup aussi, je sais pas si parmi les 3 filles là, qu'on a, si... Les deux, parce que y en a 2 qui sont enceintes là.
5: Ouais. Tu pourrais leur demander c'est quoi leur envie, Gérard, par exemple.
0: De toute manière, on vient de le dire.
5: Elle précisément, les filles qui sont avec nous, pas les filles en général, les fraises, mais elle. Qu'est-ce que vous mangez en
0: Toi, elle avant feu. Ouais, bah,
5: ah,
0: toi,
5: du saucisson,
0: ah,
5: oui.
0: Ouais, mais elle l'a déjà dit.
5: Ah, excuse-moi, Gérard.
0: Eh, débouche-toi les oreilles un peu, merde.
5: Excuse-moi, excuse-moi.
1: C'est pas possible.
0: Putain, mais c'est pas possible de travailler avec un cap comme toi.
1: Excuse-moi.
5: Excuse-moi.
1: Non, dégage.
0: Non, c'est tout, lèvres, on peut. Donc, toi, c'est saucisson. Petit pétus.
1: Non, c'était petit pétus.
11: Non, j'ai pas répondu, lèvres,
0: en feu. Lèvres, en feu. Donc, toi?
1: Ben, moi, j'ai dit que c'était les blattes.
0: Ah, ouais, les blettes, là, les fameux trucs pourris, là, que j'aime pas, qui est dégueulasse à bouffer.
1: Ouais, mais tu peux pas savoir, t'es pas enceint.
0: Non, mais de toute manière, j'en ai déjà mangé des blettes.
1: Je suis obligé, de toute façon, Gérard.
0: Non, mais ça, c'est des légumes. Ça, je vais dire une chose, que ces légumes-là, c'est de la saloperie à bouffer. Alors, c'est dégueulasse.
5: Ça se mange avec des chibres.
1: Quand on est enceinte, on est constipé, c'est pas bête d'aller aux chiottes. Hein,
0: tu me parles sur un autre ton, sinon, moi, je vais te dégager, toi. Bon, allez, hop, la brofée, au revoir. Au revoir. Allez, hop.
1: Au revoir.
0: Oh, non, elle va me parler sur un autre ton, là. Tu la vires complètement. Tu lui dis au revoir. Donc, alors, pour répondre à Utérus, Petit Pétus et Pampers, en attendant de retrouver une autre personne. Mm-hmm. Donc, les femmes enceintes, ce qu'elles ont envie à l'heure actuelle, c'est souvent de fraises, de framboises, de cerises. Et je sais aussi même, je suis pas trop sûr de ce que j'invente, mais faudrait que je... souvent de chocolat aussi.
12: C'est vrai, et de glace, si je puis me permettre. Moi, ma deuxième femme, quand elle était enceinte, elle passait son temps à sucer des esquimaux non-stop toute la journée. Il faut savoir que ça bouffe de la gundasse quand même.
0: Non mais c'est vrai que... Attendez, s'il vous plaît, là on se calme. C'est vrai qu'une femme enceinte, faut que l'homme lui cède de tout. Donc faut qu'elle lui fasse ce petit plat.
12: Et ça c'est pas normal.
1: Mais si, c'est tout à fait normal.
0: Ouais mais d'accord.
12: Si je puis me permettre, je pense que c'est pas parce qu'une femme est enceinte, je veux dire jusqu'au 8e mois, on va dire qu'elle peut pas faire le ménage, la lessive, la vaisselle et les commissions. Quoi.
0: Non mais attends, utérus et petit fœtus. Attendez, on va pas tous se mélanger là-dedans.
5: On va pas s'embrouiller.
0: Ouais. C'est vrai que la femme enceinte, dès les premiers mois, bon, ça va, ça se passe bien, elle fait tout ce qu'elle veut. Hein. Petit à petit, dès que ça commence à se voir, après, elle se laisse cajoler et aller.
1: Ouais, donc c'est
0: après,
1: normal, c'est... Hein.
0: Non, mais après, c'est à l'homme de tout faire. Donc voilà. Nous, faut se dire une chose, on veut bien accomplir notre devoir de mettre une personne enceinte, de mettre notre copine enceinte, mais pour dire une chose, que derrière, c'est vrai qu'on a du mal à le supporter. Hein.
1: Je vous comprends tout à fait, franchement. Mon copain qui s'est barré, il a eu tout à fait raison. Je veux dire, j'ai pas assez de problèmes, la vie est belle.
0: Non mais attends.
12: Vous en profitez,
0: attends.
12: Vous en profitez.
0: Attends, Pampers, attends. Petit Pétus.
1: Oui.
0: C'est toi qui viens de répondre, donc t'es enceinte de 6 mois et ton copain t'a largué.
1: Ouais.
0: Oh non, mais alors attends.
1: Bon, c'est bon, t'es pas obligé de me rappeler des moments pas très...
0: Non, mais attends, parce que là...
12: Des moments douloureux, tu vas en vivre dans 3 mois à l'accouchement.
1: Fini, ma fille, hein.
0: T'as
12: pas fini de chialer, hein.
1: Fallait pas te faire mettre en cloque, c'est tout, hein.
0: Oh!
1: Non, bah pleure plus, maintenant c'est terminé, hein.
0: Ah bah ça, tu l'as voulu, hein, maintenant, bah, bien, t'assumes, hein.
12: T'assumes.
5: Gérard, ce qu'on pourrait leur demander, c'est comme elles sont enceintes, quelles sont leurs envies.
0: Il y en a qu'une.
5: Envie de manger.
0: Ça fait la deuxième fois. Dégage. Hop, fous-moi le camp des studios.
2: Non,
0: et toi tu t'écrases.
5: Ah, ils l'ont déjà dit.
0: Ça y est, on va pas s'éterniser.
9: C'est pas grave, vas-y.
0: Par contre, ça fait un quart d'heure qu'on
5: pardon. Par contre, moi j'ai une bonne question sur Minitel.
13: Parce que j'écoutais Énergie dans le casque.
5: C'est LC12 qui me demande, qui dit qu'on pourrait demander quelles envies elles avaient enceintes, les filles, à l'antenne.
1: Ah bah ça, c'est une bonne question.
12: Ah bah voilà, ma
0: ouais, mais quelle envie, il peut préciser quelles envies. Mais on vient d'en parler, c'est quelle.
12: Bah alors.
0: Quelle envie peut avoir une femme enceinte? Oui, alors vas-y.
1: Du saucisson.
0: Bah alors, bon alors petit pétus, au revoir, allez hop,
5: on l'a déjà dit.
0: C'est quoi la messe bordel là?
5: Bah j'ai fait que répéter une question Minitel, moi je sais pas.
0: Eh Manu, je crois que tu ferais mieux de te casser chez toi, ça vaudra mieux.
5: On l'a déjà dit.
0: Va retourner voir ton bébé rose, va lui faire un bébé. Ça vaudra mieux, parce que là, si t'es...
13: Essaye de le faire rose, pas bleu, quoi.
0: Si tu fous ta merde, c'est pas la peine de rester
5: ici. On l'a déjà dit, merde.
0: Bon, toi, t'éteins ton micro et t'arrêtes de gueuler, parce que tout à l'heure, je vais te niquer.
5: On l'a déjà dit, merde.
2: Bon, GG, à la place de Lèvres de Feu, on accueille Marc Ombilical, 45 ans, de Toulouse.
0: Et je t'ai demandé des nanas qui...
2: Bah, c'est une nana.
0: Ah ouais, Marc, c'est une nana.
14: Toulouse.
13: Marco, elle s'appelle.
0: Alors, vas-y, répète son nom.
2: Alors, Marc Ombilical. 45 ans de Toulouse, elle va te donner la fréquence.
11: Un est-ce que collègue je suis à l'antenne toulousain.
3: Oui.
11: Bonsoir.
0: Oui, bonsoir.
11: Bonsoir. C'est 102.7.
14: Bonsoir.
11: Toulouse.
14: Salut.
11: Bonsoir.
14: Bonsoir.
0: Donc alors, t'as pas entendu la question ?
11: Bah non.
0: Bon alors, je répète pour toi parce que tu viens d'arriver. Donc alors, quelle envie peut avoir une femme enceinte ? Voilà.
11: Bah moi, je peux dire que je suis une ex-femme de Pampers et qu'il peut prouver ses envies de sucer, quoi.
14: Non, c'est faux, là. Qu'est-ce qui se passe ?
11: Arrête de me demander.
0: Qu'est-ce qui se passe, alors, attendez. Là, Apolline.
2: Gérard, oui,
0: tu me gères.
3: T'as encore fait des merdes.
0: Tu me gères. Tu me gères ça.
14: C'est toi, Monique. Attends, c'est toi, Monique ?
0: Non, hé. Hop. Pampers.
11: Quel est ton prénom ?
0: Pampers.
14: Sandrine.
0: Non, oui, Pampers.
14: Oui, Gérard.
0: Pampers.
14: Oui, monsieur Gérard.
0: Tu laisses, je vais demander à Pauline qu'elle gère ça.
13: Donc en fait, ce qu'elle a fait, c'est qu'elle a appelé une de tes ex.
3: Voilà.
0: Voilà.
13: Oh la pute.
3: Ça, c'est pas bien, quoi.
0: Alors, Pauline, tu dégages. Max! Putain, mais c'est pas vrai, ça!
2: Mais non, mais Gérard, je le savais pas.
13: Non, elle le savait pas.
0: C'est pas rien. Je veux pas le savoir.
13: Elle le savait pas, c'est pour ça.
3: C'est pas grave, elle le savait pas.
13: Ah, on l'excuse, elle savait pas.
0: Non, mais attends, ça veut dire.
3: Elle le savait pas.
0: Non, je veux pas le savoir, y a pas d'excuse. Ça fait la troisième. Troisième avertissement.
13: Elle le savait pas.
0: Ta gueule à toi.
3: Elle le savait pas.
2: Elle le savait pas.
3: Non, on reprend le débat. Gérard, assis-toi.
2: C'est bon.
13: On prend dans le calme.
3: Commence pas.
0: Appelle-moi Max.
3: Il est pas 1h du matin.
13: Dans le calme. Dans le calme, bah oui.
0: Donc, putain.
13: Donc, on va gérer, on va virer l'ex-femme de Pampers.
3: Non, on vire Pampers.
0: Non.
3: Ah bon. Bah si.
13: Et on va.
0: Non.
3: Bah si, ce serait logique.
0: Non.
3: Pampers.
13: Ah non.
3: Mais si,
13: d'accord.
3: Ouais.
13: Je suis avec Gérard.
0: Non, parce que lui il répond mieux. Alors
3: non,
0: elle.
3: Non, il est bidon Pampers.
0: Non. C'est moi qui commande, c'est pas toi, d'accord, Manu.
3: Ok, d'accord.
0: Tu fais ton boulot à l'arrière, c'est tout, et tu t'éteins.
3: Allez, on les trois.
0: Et toi, tu t'éteins ton micro pour la cinquième fois.
13: My friend, je suis avec toi.
0: Alors que faites-vous lorsqu'une femme enceinte que faites-vous lorsqu'une femme oh merde que faites-vous lorsqu'une femme enceinte doit accoucher. On va demander à Utérus. Je te préviens, attendez avant de Utérus avant de répondre.
13: C'est moi qui gère, t'inquiète.
0: Ouais. Je te préviens, tu me la prends pas sous un autre nom.
13: Non, impossible.
0: Tu me vires carrément la personne.
14: J'appelle mon avocat et attention, j'ai le bras long. Hein. Attention.
0: Non, tu me vires carrément la personne.
2: Il y a pas de lézard.
0: Ouais, t'as intérêt.
14: Ça peut aller loin, méfiez-vous.
0: Alors, allez, Utérus.
15: Oui, genre, comment fait-on quand une femme va accoucher ?
0: Voilà.
15: On fait bouillir de l'eau, enfin, si t'as pas le temps d'aller le
0: faire. Non, que faites-vous lorsqu'une femme enceinte doit accoucher ?
15: Oui.
0: Bon, alors, toi, pour toi ?
15: Bah, si t'es loin de l'hôpital, tu fais bouillir de l'eau, tu prends des draps bien blancs, et puis, tu utilises la méthode Leimste.
0: Ah ouais, lorsqu'on est à la campagne et qu'on a personne qui prévenir, par exemple les secours, les premiers secours d'urgence.
15: Par exemple, donc faut que tu fasses la méthode Leimste. Et c'est en fait des cours, enfin des méthodes pour accoucher en 10 minutes et sans douleur à la maison.
0: D'accord. Ovaire qui pue, là, si elle est là.
13: Elle arrive.
0: Alors, petit fœtus.
15: Oui, donc cette question me rappelle un vieux proverbe péruvien.
3: Un bon proverbe.
15: Péruvien qui disait im atrosa machin. Je ne me rappelle pas très bien, mais atarotse ma cote, Ken. Je te traduis peut-être.
0: Non mais attends.
15: Ce proverbe péruvien dit que si on doit accoucher, on a besoin d'aller à l'hôpital.
0: Ouais. Non mais attends.
3: Ah, c'est vrai ça.
0: Non mais que faites-vous lorsqu'une femme enceinte doit accoucher ? Je te demande à toi, petit fœtus. Soit tu réponds correctement à la question, ou soit je te gerbe.
15: J'appelle avec le téléphone.
0: Bon, allez hop.
15: Au revoir.
3: Mais elle te répond.
13: Elle te répond.
0: Mais
13: qu'il faut appeler.
15: Avec le téléphone,
13: mais oui.
15: Les renseignements d'abord, je fais le 12, je demande l'hôpital le plus proche de chez moi.
0: La première chose à faire, c'est pas le 12 à appeler, c'est le 18 et le 15. Le 18 c'est gratuit, alors arrête tes conneries, petit fœtus, dégage, au revoir. Allez hop, terminé pour elle. Hop, terminé. Pampers.
3: Gérard, en attendant, sur IRC, il y a Perforas, il te demande ce que ça donne si deux espèces différentes veulent se reproduire. Par exemple, un chien sans dents et un rhinocéros à tresse.
0: J'en sais rien. Alors lui, j'y réponds pas, donc c'est même plus la peine de... Faut arrêter de dire des conneries comme ça sur une minute. Sur l'IRC.
3: Franchement.
0: Pampers.
16: Oui, tout à fait. Ben, moi, premièrement, j'appelle le médecin traitant de famille accoucheur.
0: Ouais. Donc t'appelles, attends. Oui. Donc, t'appelles ton médecin déjà en premier.
16: Oui, j'appelle le fameux docteur de la Motte.
0: Non, non, tu précises pas son nom, s'il te plaît, Pompère.
16: Pardon.
0: Ouais, mais vous calmez là un peu, là.
16: Ensuite, je crois qu'il faut quand même amener mon épouse, donc, à l'hôpital. Donc, je sors la

0: Et ça, je peux le confirmer parce que j'ai déjà eu un enfant. Hein. Et donc, je sais que j'ai fait le 18, ils sont venus, ils l'ont emmené et ça a rien coûté. Moi, j'ai suivi derrière très rapidement.
1: Ah, mais je dis pas le contraire, mais ça m'empêche pas de sortir ma jague du garage.
0: Non, de toute manière, normalement, tu n'as pas à prendre de responsabilité toi-même d'emmener ta femme à l'hôpital. Normalement, c'est les services compétents qui sont là pour le faire, parce que si t'as un accident, c'est toi qui es responsable de la vie de ton enfant derrière.
1: Non, attends, je peux prendre ma jague.
0: Non, mais il n'y a pas d'attente.
1: J'ai le droit d'aller voir ma femme qui accouche quand même.
0: Ouais, non, mais attends. Moi, je viens de te poser la question. Que faites-vous lorsqu'une femme enceinte doit accoucher?
1: Ouais. Hein,
0: donc, la première chose, c'est d'appeler son médecin traitant et après les secours quand le médecin traitant est là.
1: Ça m'empêche pas de sortir ma jague pour aller à l'hôpital. Et puis la jague
0: pour poursuivre les secours. Pas l'emmener.
1: Je ne l'emmène pas, Gérard, voyons.
0: Ah,
1: moi-même, je ne l'emmène pas, bien évidemment.
0: Dans ces cas-là, t'avais qu'à préciser parce que tu dis que tu l'emmenais. Donc, non.
2: Non, d'accord. Mais ce qu'on pourrait demander, c'est leur désir quand elles sont enceintes.
3: Bah ouais.
0: Qu'est-ce
3: qu'elles veulent quand elles sont enceintes?
2: Dans l'ambulance.
1: Accoucher, en général, elles veulent accoucher. Moi, c'est ce qu'elles m'ont dit à chaque fois, sors-le-moi de là parce que j'en peux plus, quoi.
0: Mais ça, de toute manière, faut se dire une chose, c'est que on prend les responsabilités, mais les nanas derrière doivent assumer pendant les 9 mois. Celui qui est en l'antenne, c'est Uranus qui pue. Bonsoir à toi.
4: Avant, on a viré Petit Fœtus et on accueille Inséminateur 25 ans de Lens.
1: Bonsoir le donneur.
3: Et la fréquence.
5: Bonsoir à tous.
1: Salut.
0: Bon, tu mets.
1: T'es donneur, toi.
5: Non, je suis sage-femme, l'hôpital Boussicot.
0: Hop de Paris. Au revoir. Au revoir, c'est pas la peine.
3: Pourquoi?
0: Non. Apolline, t'es virée. Comment les pères de famille peuvent-ils vivre leur grossesse? Et on va s'écouter les petites poussettes avec. Les petites poussettes avec la grosse nourrice à tresse et on se retrouve tout de suite après sur question. Seriez-vous content ou contente d'être enceinte? Alors 36% des gens disent merci d'avoir posé la question. Ça c'est bien. 25% des personnes répondent pourquoi pas si bien payé. Donc je sais pas pourquoi.
6: Pourquoi pas si c'est bien payé?
0: Ouais. Donc je vois pas trop le rapport. 14% ne veulent pas perdre les os. Ben ça de toute manière t'es obligé de perdre. Ouais. Ouais. T'es obligé de perdre les os
2: ça fait peur peut-être.
6: Quand t'imagines un tibia qui sort par le cul.
0: Non, mais attends, commence pas à dire des conneries s'il te plaît, Manu, ça vaudra mieux.
6: Ah bon.
0: 5% préfèrent avoir un animal de compagnie. Alors là,
2: ils veulent peut-être sondage, pas avoir d'enfant. Hein.
6: Ils préfèrent un chien pour leur tenir compagnie.
0: Donc, premier sondage, j'en ai rien à foutre.
2: Non,
0: donc,
2: ça y est.
0: Maintenant, on va demander à Rigaud de nous faire un petit point internet.
2: International.
0: Internationaux,
3: comme tu dis. Donc déjà, alors pour ce qui concerne la France, on est 6542.
2: Oh bien, ça commence
7: joli.
2: Bien, hein.
7: Joli.
2: Ça monte crescendo. Hein.
3: Pour ce qui concerne l'Europe, on est 0,6.
2: C'est pas mal.
0: Attends, tu m'as dit pour Paris.
3: Ça arrête pas de monter
2: France,
3: là.
2: France,
3: 6542.
0: Ok.
3: Voilà. En Europe, note.
0: Non, mais c'est bon.
3: J'ai téléchargé un programme et tout, je me suis cassé le cul. Note Europe.
2: Ça va, t'as un plâtre, tu le supportes bien, Rigo.
0: Vas-y.
3: Europe 0,6.
2: Ouais. Tu transpires pas trop du plâtre?
3: Non, ça va.
0: Ouais. Bon, Fildar, t'éteins ton micro, tu le laisses parler, s'il te plaît, merci.
2: Excuse-moi, Bichon.
0: Ça me donc, vacances.
3: Donc Europe 0,6. Amérique 68.
0: Ouais.
3: Après, c'est combien? Après, c'est Chine 25. Après c'est l'Australie, on est il n'y a que 22.
4: Et la Thaïlande.
3: Et j'y arrive, c'est l'Orient 21.
0: L'Orient 21. Donc en fin de compte, d'après ce que je vois, c'est uniquement que sur la France que ça marche mieux. 6542. Et je pense qu'on va sûrement atteindre les 10 000, je l'espère.
7: Obligé.
0: Alors donc, comment les pères de famille peuvent-ils vivre leur grossesse? Donc grossesse féminin. Hein, féminin, je dis bien.
2: Ouais.
0: Donc utérus. Utérus, merci.
6: C'est moi.
5: Oui,
0: merci.
5: Gérard.
0: Donc alors, utérus.
5: Moi je suis pas encore enceinte, mais je sais qu'il s'y prépare déjà beaucoup.
0: Mmh.
5: Il parle déjà beaucoup à mon ventre. Allô?
0: Oui, je t'écoute.
5: Je voulais dire. Il commence à faire des petits plats, ça, je lui apprends à chauffer les biberons, enfin

0: bon, il apprend quoi.
1: D'accord. Donc,
0: j'ai pas encore stressé, hein, parce que j'ai pas encore un ventre rouge.
1: Non, mais attends, il a quel âge ton copain?
2: Ouais, vas-y.
1: Il a quel âge, Uterus?
0: 27.
1: 27, ouais, ben, je pense que c'est la bonne, la moyenne d'âge. Hein,
0: ah ouais, on est en plein dedans, on va y aller, ouais. Mmh.
1: Et donc, Aubert.
2: Qui pue. Oh, ça sent, c'est une horreur.
1: 27 ans de Roubaix, j'avais obligé de préciser ta fréquence tout à l'heure. Donc, Saint-Lô, on l'avait dit. Donc, Roubaix, pour toi. Donc, Aubert qui pue, pardon.
3: Bonsoir. Oui. La question, c'est par rapport à ce que fait le mari?
1: Comment
4: voilà, un tout petit peu plus fort. Non, j'explique parce qu'elle est enceinte de 7 mois, donc elle va peut-être être sur... Elle peut accoucher à tout moment. Ah.
1: Ouais.
4: Donc il faut lui parler doucement parce qu'en fait elle est un peu
1: agitée. Ouais, non, mais attends, mais qu'elle se réveille dans ces cas-là. Hein. Non, c'est pas la peine de prendre.
4: Elle est alitée.
3: J'ai un peu fait le chien, c'est pour ça.
4: Elle n'est pas en fait à Roubaix, elle est alitée.
3: Mais je voulais témoigner quand même,
4: Oui, t'as bien fait. On te passe à l'antenne, tu boostes.
3: J'ai vu que c'était un débat sur les femmes enceintes, tu t'appelais quoi pour. Pour un peu donner mon avis.
1: Mmh.
3: Et moi, je vis en concubinage, mais il est parti.
1: Ah, d'accord. Donc, apparemment, ça fait comme petit fœtus, ça a été pareil.
3: Comme par hasard.
1: Bah, ouais.
3: Ouais, j'ai entendu tout à l'heure, ouais.
1: Ouais.
3: Et, il est parti, et donc, du coup, je dois tout assumer toute seule. Et donc, j'ai du mal à m'entraîner, quoi. Donc, je prends le rôle du père et je m'entraîne à changer les poupées de ma future fille.
1: Ouais, non, mais attends.
3: C'est une fille.
1: Ouais, d'accord, mais t'as quand même tes parents derrière qui sont là pour t'épauler quand même.
3: Bah non, justement, parce que mon père est mort et ma mère habite loin, donc du coup, je me trouve un peu seule.
5: Oh.
1: Non, mais tu connais pas des amis sur Roubaix?
3: Bah si, mais il y a beaucoup de boîtes postales là-bas, donc du coup, tu vois, il y a pas beaucoup de personnes qui habitent là-bas, donc.
1: Non, mais attends, parce que là, il y a une Lilloise, ça m'étonnerait qu'à Roubaix, il y a que des boîtes postales. Hein.
3: Mais non, c'est pas ça, c'est que je te dis qu'en fait, on parle beaucoup de Roubaix, mais en fait, là-bas, il n'y a pas énormément de monde à qui on peut parler, quoi. Et c'est vrai que c'est un peu dur et que. Peut-être parce que je suis enceinte de 7 mois, mais bon, ça me.
1: Non, mais dans ce
5: cas. À Roubaix, toi, t'as pris un pavé pendant la course de vélo, quoi.
1: Attends, qui c'est qui parle comme ça, là? Qui c'est qui parle comme ça?
3: Pourquoi tu me parles comme ça?
5: Va accoucher à la redoute.
1: Oh, qui c'est qui parle comme ça?
3: C'est drôle, je crois.
5: C'est pas drôle, hein, les trois fils.
1: C'est qui, là, qui parle comme ça, là?
6: C'est qui?
3: C'est sympa, je trouve. C'est Pedro.
1: Non, faudra peut-être essayer de me trouver celui qui s'amuse à ça là, parce que ça va pas aller longtemps.
3: Parce que je trouve pas ça sympa du tout, et c'est vrai qu'en ce moment c'est dur et que je voulais simplement témoigner parce que Gérard, je t'aime bien et que je voulais simplement apporter quelque chose en plus au débat si je pouvais.
2: C'est bien.
1: Okay, donc Pampers.
5: Bah écoute, moi mes grossesses, je les ai bien vécues,
3: surtout
5: celles de mes femmes. Je les ai vues, j'ai vu ça de l'extérieur, moi, donc j'avais plutôt les bons côtés. C'est-à-dire que bon, faut quand même savoir qu'elles restent au lit pendant pas mal de temps. Après, elles doivent s'occuper des enfants et tout, donc ça me laissait le temps pour sortir, faire la fête avec mes amis, les parties de poker, tout ça.
1: Attends, Pompers, parce que là, je vois que Manu et Rigo sont en train de se marrer. Donc, vas-y, Rigo, si c'est une question.
7: Je me suis pas marré, moi.
1: Non, tu t'es pas marré.
5: C'est drôle au moins.
1: Me prends pas pour un con, hein.
5: Ouais.
7: C'est chaud, je peux pas. Gérard, ça parle pas de Sandy.
1: Ça parle de Christine, c'est même pas la peine.
7: Non, ça parle pas de Christine, ça parle pas de Sandy. Bon bah je vais te le lire, tu me l'as demandé. C'est Yankee qui dit que quand ta mère a accouché, elle a pas dit oh qu'il est beau, elle s'est demandé dans quelle chenille elle pourrait être abandonnée.
4: Non, c'est pas ça que je voulais que tu lises. C'est si une femme est stérile, Gérard, est-ce que son enfant risque de l'être aussi?
1: Attends, c'est pas à toi que je m'adresse, c'est pas toi qui fais l'internet. Alors quand je t'appellerai pas de chambre, tu sortiras de sous le lit, tu regardes Technomax et tu fermes ta gueule maintenant. Ok. Et t'éteins ton micro.
7: Voilà, bravo Gérard.
1: Donc, sa question, j'y réponds même pas, ça vaudra même pas.
4: Et la deuxième?
7: C'était une bonne question, Gigi. Non, mais c'est une bonne, une question de Davy One. Il demande si une femme est stérile, est-ce que son enfant risque de l'être aussi?
1: Alors, si une femme est stérile, ne peut pas avoir d'enfant. Déjà, pour commencer, son enfant ne peut pas être stérile. Donc déjà, sa question là-dedans, tu vois, elle est vite répondue. Parce qu'une femme qui est stérile ne peut pas avoir d'enfant, donc son enfant ne peut pas être, ne sera pas stérile à la naissance.
7: Putain, là,
1: donc,
7: je suis par terre.
1: Terminé.
7: Donc elle peut pas avoir d'enfant, mais son enfant ne sera pas stérile.
1: Ben non, ben si elle peut pas avoir d'enfant,
2: c'est vrai, t'es quand même...
1: automatiquement...
2: T'es quand même con.
7: Un peu, quand même.
2: Je ne le dis pas.
1: Ouais, va te faire sauter, toi. Regarde Technomax et fous-moi la paix. Alors, Pampers, donc, pour finir.
5: Bah écoute, je te disais donc tout à l'heure, moi j'ai vu ça de l'extérieur, donc du temps pour aller glander avec mes amis du club de bridge, puisque j'en profite pendant que ma femme est immobilisée. Je sais pas, club échangiste, tout ça. Enfin, tu vois, les
6: oh là là.
5: On va pas trop en parler.
1: Attends, Pampers, Pampers. Oui, oui, une question que je voulais te poser. Oui. Dès que t'as su que t'allais avoir un enfant et tout ça, ouais. qu'est-ce que ça t'a fait toi dans ta tête personnellement?
5: La première fois.
1: Oui.
5: C'est pas le sien.
1: Polo, tu t'écrases s'il te plaît, merci.
5: Il a raison parce que c'est vrai qu'avec ma femme, on tournait dans les clubs, donc j'étais pas forcément sûr que c'était le mien.
3: Mmh.
5: Deuxièmement, ça m'a fait mal au crâne parce que j'ai pris une des plus grosses bitures de ma vie quand même pour fêter ça, quoi.
1: Ah bah ça, de toute manière, je pense que
5: on s'est éclaté au carré de vigne à la villageoise avec des potes, c'était grandiose.
1: Non mais c'est vrai que faut se dire une chose que pour ceux qui vont avoir des enfants par la suite, moi je sais que le jour où Sandy en a un, moi je prends une de ces bitures mais carabinée
4: tous les jeudis.
6: Même pendant la conception.
5: Ouais.
1: Une carabinée, mais alors, j'aurais du mal à m'y remettre.
5: Ouais.
1: Donc, on va demander à Polo, 32 ans d'Arras, 101 points.
6: Oui, bonsoir à tous.
4: Salut, Polo.
5: Salut, Polo.
3: Salut, Polo.
6: Donc,
3: salut.
6: Ça tombe très bien ton débat parce que moi, ma femme a accouché la semaine dernière de deux.
3: Félicitations.
5: Bravo.
6: De deux petites jumelles.
3: Oh,
6: très, très charmante.
4: Qu'est-ce que tu dis, Jean?
1: Non, mais c'est bon, vas-y. Laisse-le parler. Ouais, Polo.
4: Vas-y, Polo.
6: Ouais, ouais, donc, je disais qu'elle a accouché de petites jumelles. À l'hôpital Saint-Pultérien.
1: Ouais, c'est ça. Alors bonne nuit. Donc t'as pas d'Arras, t'es de Paris. Donc tu me prendras pas. Tu me prendras.
4: Non, tais-toi. Il est pas en train de te dire que la Saint-Pultérien c'est à Arras.
1: Attends, il
4: habite
1: à Paris.
4: On sait très bien que c'est à Paris.
1: Il s'appelle pas Polo, il s'appelle Tony.
4: Mais non.
1: Il s'appelle Tony, dégagé.
6: Hop, à voir.
1: Hop, si c'est Tony, c'est Tony. Au revoir. J'avais dit pas d'habituel. Terminé.
5: Oh non.
1: Ça y est. C'est fini. Hop, c'était Tony, je m'en doutais.
4: Mais non, mais.
7: Mais c'était pas lui, je suis sûr.
1: Si.
5: C'est pas Arras qu'on fait pitié, c'est à Suresnes qu'on fait pitié.
1: Au revoir pour lui, terminé. C'est pas la peine de le prendre sous un autre nom parce que je l'ai reconnu. Donc tout le monde a répondu. Moi, j'ai pas répondu. Donc comment les pères de famille peuvent-ils vivre leur grossesse? Tu te tais, toi, s'il te plaît, ça me prend un petit peu de vacances.
4: Ouais, j'ai rien dit.
1: Hein. Donc je réponds à peu près à Pampers, à ovaire qui pue et à utérus.
3: Ah, bon,
1: il y a un truc qui pose dire que c'est vrai que on est toujours à la, comme on revient sur la première question, donc on revient toujours à la 2.
4: Allez.
1: Oh hey, tu la fermes pour de bon.
4: D'accord, Bichon.
1: Et toi aussi. Hein, donc pour répondre, donc en fin de compte, ça revient à peu près sur la question. Oui. 3 revient à peu près sur la 2. Donc c'est vrai que... Non, justement, on en a proposé... Non, ça revient même pas. Que fait-on lorsqu'une femme enceinte doit accoucher? Donc et puis comment les pères de famille peuvent-ils vivre leur grossesse d'une femme? C'est vrai que par moment donné, on a du mal à le supporter, mais on...
5: Ouais, monsieur Gérard,
4: ils s'emmerdent pas les pères de famille pendant que la femme est enceinte?
1: Bah, justement, je suis en train de répondre à la question. Alors, je viens de te dire, pour la cinquième, ça va faire la neuvième fois, d'éteindre ton micro, je ne veux plus t'entendre. Pour
4: mais
1: l'instant,
4: oui,
1: tu, es
4: pose des questions.
1: Tu es puni, tu n'as pas la parole.
4: Oh merde, t'es puni.
5: Au piqué.
1: Bon,
3: GG, à la place de Polo, on accueille Petit Prépuce, 29 ans, du Mont-Saint-Michel. Bonsoir.
1: Il faudra peut-être avoir les fréquences.
3: Bah, je te la donne. 98.7.
1: Alors, donc, t'as quel âge?
3: 29 ans, comme te l'a dit Apolline.
1: Ouais, donc...
3: Bonsoir.
5: Salut à toi.
3: Bonsoir.
5: Galette.
3: Bonsoir.
1: Mont-Saint-Michel. Donc, la fréquence que tu m'as dit?
3: 98.7.
4: T'as un bébé?
3: Ouais, il est à côté.
1: Ah ben, ça s'entend.
7: Gérard, une petite question de l'IRC vite fait avant de reprendre avec les auditeurs. Il y a Snooze qui te demande qui c'est qui était sur Terre en premier, c'était le bébé ou l'adulte? Et c'était en quelle année?
1: Non, mais c'est...
3: C'est toi! Je suis désolé, il fait ses dents.
1: Ouais, non, mais c'est pas la peine de lui gueuler dessus en disant « tais-toi ». D'accord.
3: Qu'est-ce que tu veux que je lui dise? T'as vu ce que ça donne après?
1: Bon,
3: j'étouffe, je le mets sous le coussin.
1: Je peux répondre quand même à la question IRC?
5: Un biberon de pas.
3: Putain, connard, ferme ta gueule.
1: Bonjour. Bon,
7: elle parle à son gosse.
1: Mais non, attends, tu me la calmes.
3: Ouais, direct.
1: Tu me la calmes un peu, elle, là, parce que je vais pas entendre ferme ta gueule sans arrêt, ou sinon tu la gerbes. Donc, alors, tu me disais, Rigo?
7: Oui, c'était Snooze qui voulait savoir qui c'est qui était arrivé en premier, si c'était le bébé ou l'homme, l'adulte, en fait.
1: Non, parce qu'en fin de compte.
7: Et en quelle année?
1: Donc, en quelle année? Donc,
7: et pourquoi?
1: Non, mais faut se dire une chose.
7: Et dans quel sens?
1: Ouais, non, mais il n'y a pas de pourquoi. Et dans quel sens? Et ceci et cela ou autre. Donc, faut se dire une chose qu'on descend du sang.
7: Comment alors?
1: Oh, ta gueule, toi. Voilà. Donc, faut se dire une chose, qu'on descend du singe. Et donc, qui a fécondé, donc, en principe, c'est la femme. Et après, c'est devenu des hommes, mais en quelle année, je ne sais pas.
7: Voilà. Ça veut dire que les femmes sont devenues des hommes.
1: Ah, bah, par la suite.
7: Pédé d'encul.
8: Non.
9: Bah, c'est vrai. Si les femmes, non, si les hommes sont devenus des femmes, ça veut dire qu'à un moment ou un autre, de toute façon, ils sont pris dans le cul.
7: Ah ouais, c'est du travelot, c'est clair.
9: De toute façon,
1: bon, des points de suture. Allez, là. Ça y est, elle est calmée là.
2: Ouais, c'est bon.
8: Ouais, c'est bon, ouais.
1: Bon, alors, donc à toi, alors, la petite.
0: Prépuce. Non, mais petit prépuce. Peux-tu répéter la question? J'étais en pleine couche là.
10: Oh là là.
0: Petit prépuce. Je suis désolée.
1: Donc la question, c'est comment les pères de famille peuvent-ils vivre leur grossesse, donc en parlant des femmes?
0: Ouais, bon, je pense que c'est assez dur hein, de passer des tablettes de chocolat à un petit ventre bien rond, mais ils le vivent bien.
1: Non, mais tu peux préciser? Parce que tu parles de tablettes de chocolat, mais attends, c'était pas là-bas, on n'en est plus à la première, hein.
0: Non, les tablettes de chocolat, les muscles, bon, et après, au ventre bien rond, c'est assez dur pour un homme quand il va à la plage, tout ça.
10: Genre.
1: D'accord. Donc, ben j'ai répondu moi à cette question. Donc, combien de temps peut durer une gestation chez les femmes enceintes?
2: Ah, bonne question.
9: Oh là, dur.
1: Alors, on va demander à Petit Prétus.
10: Ça jette un froid.
0: Moi, le bébé que vous entendez, hein, il est né un petit peu prématuré. Il est né à 11 mois.
10: Non, on t'a pas demandé ça. On t'a demandé la gestation. Réponds à la question, s'il te plaît.
1: Pompers.
10: Oui, tout à fait.
1: Elle parle de
0: deux secondes,
1: hein,
0: faut que j'aille lui donner le biberon.
1: Oh ouais, non, mais alors, ouais.
9: Ouais, mais tu voulais des femmes enceintes, hein, pour le débat, c'est ça.
1: Alors, Pampers.
10: Oui, tout à fait. Alors, la gestation, il faut prendre le problème à la base. Est-ce qu'on calcule à partir du moment de la pénétration, de l'éjaculation, de la fécondation ou de la...
0: Je lui donne le biberon.
9: Attends, Pampers. Gérard, chante un truc au bébé, là.
7: Ouais, vas-y, calme.
8: Ouais, vas-y.
1: Non, mais faudrait...
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0: Putain, merde!
1: Ouais,
2: arrêtez, vous le faites pleurer.
1: C'est pas une bonne action ce jour de jeudi.
0: Je te dis d'arrêter, toi.
1: Vas-y, chante-lui.
0: Oh là là, oh.
1: Tu peux lui chanter, s'il te plaît, je te demande si j'en...
0: Non.
2: Tu enlèves la 8, tu remets la 7.
1: Garçon, fils,
0: c'est égal. Oh là là là là. Oh, le bordel au standard.
2: Bah, c'est bien
0: ils
2: ça,
0: sont
2: comme
0: deux,
2: ça.
0: Ils sont deux au standard, ils sont même pas capables
2: ils gèrent
0: de
2: rien,
0: gérer.
2: C'est des merdes.
0: Punaise, mais. Eh hey, ben vas-y, t'as qu'à lui faire un bébé carrément en direct et puis comme ça on est tranquille. Au lieu de danser là, brouti, bah.
2: Oh là là, on y va.
0: Bon pampers.
2: C'est chaud.
0: Qui c'est qui s'amuse à chanter comme ça là?
1: Une armée, voix de garçon.
0: Allez, on y va, bébé.
3: On y va.
0: Bon pampers.
3: Oui, bah donc Gérard, je te disais, est-ce qu'on part à partir du moment de la fécondation ou autre? C'est-à-dire gestation, fécondation, pénétration ou accouchement?
0: Comme tu veux.
3: Ah bah je sais pas, ça change tout. Je dirais 0 minute, 20 minutes et 9 mois quoi.
0: Okay.
3: Pénétration, éjaculation, accouchement.
0: D'accord. Ouais. Au verre qui pue.
1: Ben moi j'ai compté à peine, ne te rapproche pas trop du téléphone parce que le bébé il est très sensible.
3: Ouais, mais je précise que je peux faire mieux de 20 minutes quand même en fait.
1: Ouais quand même, j'espère.
3: Ouais, ouais, j'étais en train de me dire merde là t'as pas assuré.
1: Pas beaucoup quand même, ouais.
3: Non mais on y réfléchit pas.
0: Au vert qui pue.
1: Ouais, j'aimerais bien répondre.
3: Ça peut être toute une nuit.
0: Bon pampère, s'il te plaît,
3: on se... pour les filles, après vont s'inquiéter.
1: Plusieurs fois tu peux quand même.
3: Il y a une réputation à maintenir quand même.
1: D'accord.
2: Mais déjà pas bien haute alors.
3: Manu.
2: Vas-y.
3: Ça marche bancal pendant 3 jours, l'autre jour, alors c'est pas le malin.
4: Vas-y, bon. je l'ai calme.
0: Ouais, non, mais calme-le, lui, parce que ça va pas aller long hein, avec lui. Donc, au vert qui pue.
1: Ouais, moi j'ai compté à partir de spermicite et de l'oviparite, et je peux dire que ça a duré 42 semaines.
0: Non, mais attends, 42 semaines, tu veux parler de quoi là-dedans?
1: Bah, de la rencontre entre. J'ai compté à partir de spermicite et de l'oviparite.
0: Tu peux préciser ce que ça veut dire, ce que tu es en train de me chanter là?
3: Ouais.
1: En fait, le spermicide, c'est ce qui est avant le spermatozoïde.
0: Excuse-moi. Ah non, mais,
5: mais attendez, justement, Gérard, tu devais pas chercher gestation dans le dico?
0: Je l'ai oublié chez moi.
2: Oh, l'excuse de gars de 14 ans, tu sais.
0: C'est du
2: poulet. Qui a pas fait ses devoirs.
0: Ouais, bah, tu vas voir, je t'appelle demain dans le bureau où tu m'appelles.
5: C'est sûr le débat.
0: Mais alors?
5: Mon cul, c'est du poulet?
0: Non,
6: de toute façon, à chaque fois, tu dis je reviens la semaine prochaine, j'expliquerai, t'expliques jamais rien.
0: Vous faites des débats, vous ne me faites pas chier.
2: Tu lis des trucs,
0: tu fermes ta gueule.
5: Tu fais jamais
0: les trucs. Tu la fermes.
6: C'est vrai, tu les fais jamais.
0: Alors, dans ces cas-là, tu.
6: C'est vrai, tu les fais jamais.
4: Non, mais c'est pas grave, vas-y, Non, il arrive.
6: Elle est déjà pétée, ta montre.
0: Non, elle est réparée.
5: C'est bon, tu peux la repéter, c'est bon.
0: Toi, je te niquer ta race, toi, espèce de connard.
5: Mais quoi? Oh, c'est une vraie petite racaille, ce gars.
6: On y va.
5: C'est pas grave, gestation, ça veut dire gester.
0: Utérus.
5: Gester enfant.
0: Utérus.
1: Attends, je voudrais la définition de gestation.
0: Non, ben, tu l'auras plus. Attends, tu l'auras dimanche.
5: Je vais chercher un dico.
0: Ouais, ben, mène-toi et tu fermes ta gueule un peu.
2: Bah, allez.
0: T'es pas loupé, toi, et fais gaffe.
2: Non, c'est son omoplate en cuivre. Vas-y,
0: utérus.
1: Tu m'écoutes, Gérard?
2: Allez-y, parce que là.
0: Oh non, mais. Bon, ouais.
1: Gérard,
0: non, je sens que vous allez réfléchir à la question, on va s'écouter un disque.
2: Non, mais vas-y.
1: Ils sont calmes,
2: vas-y.
1: 9 mois ou 96 semaines.
2: Voilà.
0: Ouais, tu peux préciser?
1: Bah, 9 mois ou 96 semaines. Comment préciser mieux? Tu veux les jours?
0: Non, mais tu peux préciser, parce que là, je comprends pas trop.
2: Bah, c'est la réponse à ta question, Gérard.
1: Ouais, c'est la réponse à ta question.
0: De toute manière, je.
1: Chez la femme humaine, c'est ça?
2: Bah oui.
0: Donc, alors, une femme enceinte peut-elle manger et boire de n'importe quoi et de fumer en même temps? Et on va s'écouter. Vous allez réfléchir.
2: Bah, tout de suite, Gigi, on en repose une encore.
0: Non,
2: on
0: est
2: jusqu'à après, on regarde.
1: Moi, je peux sucer en même temps.
2: Bah ouais.
0: Alors, petit prétus.
1: Oui, la question, elle est assez compliquée puisqu'il y a 3 questions dans une question.
0: Non, il y a une question avec...
1: Il y a quand même 3 questions, manger,
0: non.
1: Boire...
0: Une femme... Attends, je te répète la question.
2: Vas-y, répète.
0: Une femme enceinte peut-elle manger, boire... De tout et de rien, donc ça veut dire...
1: Manger, boire, de tout et de rien.
0: Et de fumer. Bon, déjà, il faut
1: de
0: se dire
1: tout.
0: Une chose, attendez, parce que moi je vais déjà répondre tout de suite avant que vous me répondez, parce que je sais que vous allez me le dire aussi.
3: Ouais.
0: Une femme enceinte, de toute manière, dès qu'elle entend un enfant, à mon avis, ça m'étonnerait qu'elle puisse fumer. Alors, le mot gestation, merci.
4: Mais dis-lui merci quand même, Gégé.
6: Tu pourrais le remercier quand même, parce que tu fais rien, c'est les autres qui bossent pour toi.
3: Merci pour la course, Fida.
2: Alors, vas-y, Gégé.
5: Gestation.
0: Ouais, bah alors, c'est un peu long, donc on va pas dire tout. Donc, état d'une femelle vivipare entre nidation et mise bas chez les espèces qui nourrissent l'embryon, puis le fœtus par voie placentaire. Voilà, la durée de la gestation varie entre 13 jours chez l'Hobson, 640 jours chez l'éléphant. Voilà, terminé.
6: Gérard, justement, il y a Blue Dicky sur l'IRC, vous voudrez savoir si la gestation elle est plus longue chez la femme que chez l'homme.
0: Bah justement, on vient de le dire en l'instant.
4: Ça veut dire quoi ce que t'as dit?
0: Ah oui. Bah ça veut dire la question que je viens de poser. Donc c'est bien ce que j'avais récupéré sur ma feuille chez moi.
5: Et tu peux regarder à gestionnaire aussi parce que
0: Non.
2: De patrimoine.
0: C'est gestation, c'est tout. Alors tu vas pas me gonfler non plus. Ouais. Toi, tu as commencé par t'écraser. Tu vas pas me couper la parole toutes les 5 minutes, ok?
2: Vas-y, Gérard.
0: T'es pas dans l'émission de Max. C'est dans mes débats, d'accord?
1: Je réponds.
0: Donc vas-y.
1: Donc Rigo, c'est un de mes ex. Et pour la question que tu mets.
0: Alors attends maintenant. Alors attends.
1: Non, Rigo,
0: petit prépuce.
1: Dans l'air, hein.
0: Non.
6: Je vois qui s'est coupé.
0: Coupe. Terminé, tu.
5: Ah non, moi je voulais écouter.
0: Non.
6: Pas de prévention.
4: C'est bon, allez.
3: La connasse du 9-4, la virée là.
0: Toi aussi, au revoir,
1: ton père. Non,
6: laisse-le, il a raison, c'était une connasse. C'est pour ça que je l'ai taillé.
0: Tu lui dis au revoir, c'est pas la peine. Dans ces cas-là.
3: Mon ex-femme, attention.
0: Tu refais pas pareil, hein. Donc c'est terminé.
6: Gérard, vite fait, il y a Checkmat sur l'IRC, il te demande est-ce que le nouveau-né peut choisir la ville où il veut naître?
0: Comment ça?
6: Au salon des nouveau-nés.
0: Non, parce que de toute manière, ça dépend déjà de la ville où que ses parents habitent. De toute manière, la femme accouchera là où elle habite. Il peut pas choisir sa ville exacte.
2: C'est pas sûr là où elle habite, Gérard. Ça peut être si elle est en vacances ou une crème comme ça, ou en voyage, ou en déplacement. C'est pas forcément où elle habite.
0: Non, mais d'accord.
2: Genre, si elle est en vacances à Lyon, elle va pas revenir sur Paris.
0: Non, mais attends, parce qu'il faut se dire une chose, que lors d'un accouchement, tu repars pas tout de suite de la maternité.
2: Mais justement, c'est ce que je t'ai dit.
0: T'attends, je crois que c'est à peu près 8 jours à tout casser. Hein,
2: ça dépend comment ça s'est passé.
0: Ouais, voilà, parce que si c'est une césarienne, c'est plus...
2: C'est quoi?
0: Une césarienne, c'est que tu l'endors et qu'ils sont obligés d'opérer.
6: Ah, c'est dégueulasse.
0: Ouais. Ça, je veux dire, moi c'est un con... Oh là là, le standard
2: Bravo.
0: Donc, Pampers.
5: Mais Gérard, j'en reviens à la césarienne, c'est ça? Ils ouvrent de quel côté?
0: Bah,
5: devant, vers les fesses?
0: Non, sur le ventre.
5: Ah non, devant. Mmh. Ok, d'accord. Il sort pas par les fesses. Quand
0: même. Mais non. Ah bon, putain, mais attends, toi t'es sorti par le cul, là.
6: C'est justement ce que me demandait Turpentine sur l'IRC. Elle me demandait si les nouveau-nés sortaient par l'utérus, le vagin ou l'anus. Bah,
0: non, mais ils sortent par le vagin et c'est tout.
5: À part la césarienne.
0: Bah oui.
6: Bah oui,
0: avec la césarienne, ils sortent par le vagin. Voilà.
3: Ouais, et les monsieur Anke, ils sortent.
0: Comment?
3: Je disais, les monsieur Anke, ils sortent par derrière.
0: Ouais, c'est ça. Donc, Pampers, tu réponds à la question?
3: Tout à fait. Bah, écoute, non, il faut un régime diététique au niveau de l'alimentation. Faut pas manger n'importe quoi. Tu vois, pas de hamburger, pas de trucs gras. Par contre, on peut boire de tout, je crois. Hein.
1: Mm-hmm.
3: Moi, je sais que j'ai déjà vu des femmes, ça les empêchait pas de boire d'alcool. Hein. Elles étaient enceintes jusqu'aux dents, mais... Et vas-y que j'y vais en boîte de nuit, que je me trémousse le derrière et que je suis au bar et que je picole et compagnie.
1: Mmh. Mais c'est bon.
0: Attends, ouvert qui pue et utérus, s'il te plaît, vous le laissez parler, s'il vous plaît.
3: Tout à fait. Par contre, je voudrais que tu précises, parce que t'as dit manger, boire, tout ou rien, et t'as dit fumer, et si vous voulez savoir si c'était fumé, tout ou rien aussi.
0: Non, mais attends, fumer, parce que normalement, je crois que ça doit être... attends, justement, je vais répondre...
3: Moi, je sais que mon médecin, il a dit pas de cigarette interdite. Par contre, chillum, bang, narguilé, tout ça, pas de problème.
1: Mm-hmm.
0: Ouais. Over qui pue.
1: Ça relaxe, hein, c'est normal.
0: Ouais, over qui pue.
3: Bon, ça dilate, ça dilate.
0: Ouais, père, ça y est, c'est bon. Over qui pue.
1: Bah ouais, moi, je peux dire aussi que je me suis payé ma première cuite quand j'étais enceinte, hein. Pour fêter le fait que j'étais enceinte, quand j'ai appris, hein. Et parce que je bois pas d'alcool en général.
0: Mmh.
1: Et puis mon bourreau mes bédos aussi, je l'ai pris la première fois que j'ai fait mon échographie, quoi. J'ai fêté ça avec mon bébé. Et franchement, c'est là que j'ai pu ressentir les vraies vibrations avec mon enfant, quoi. Donc en fait, je conseille à la limite fumer le premier bédo. Dans de l'échographie, on a une meilleure communication. Hein.
0: Non, mais moi, je vais te dire une chose, que déjà l'alcool est déconseillé quand vous êtes enceinte. Hein.
1: Ouais. Le bédo à jeun, c'est mauvais. Hein.
2: On me dit que si on fume du shit, on accouche d'un rigot sur la militaire.
0: Je réponds pas à ces questions-là.
3: Un bon bac à
0: Utérus.
1: Oui, Gérard.
0: Pampers, oui. Un conseil que je te donne. C'est la deuxième fois que tu dis des conneries.
3: Je disais que c'était...
0: Ça fait la deuxième, la troisième, je te gerbe.
3: Moi, je disais que c'était mignon, un môme avec une casquette.
0: C'est adorable.
3: Nike. Un petit môme avec une casquette.
7: Casquette Nike.
2: Oui, Nike. Adorable. Nike, envoyez des casquettes. Nike, merci. Vas-y, Gérard.
0: Et puis envoyez-en aussi à l'espèce de gros nounours, là. Il en veut aussi parce qu'il copie sur son copain Rigaud.
2: Manu 20 rue Bayard, 75-08 Paris.
0: Alors, utérus, après, pendant la pause musicale, tu me donneras ça.
4: Toi,
0: pendant la pause médicale, et c'est tout.
4: Médical.
0: Pendant la pause musicale, tu me donneras son nom, on lui répétera la question, il répondra. Moi, je coupe pas les gens comme ça. Ouais. Hop, utérus.
1: Oui, Gérard, alors moi, je suis contre tout ce qui se fume, tout ce qui se boit comme alcool.
0: Pampers, attends.
1: T'as jamais été enceinte, c'est pas possible. J'espère l'être, donc je fais en sorte que mon corps reste sain pour accueillir dans de meilleures conditions mon futur bébé. Et j'ai un régime tout à fait équilibré, donc je n'aurai pas d'efforts à faire à ce niveau-là.
0: Mais attends, sans indiscrétion, tu peux me dire combien que tu pèses?
1: Je pèse 52 kilos, là, je suis pas encore enceinte, donc je sais pas à combien j'ai monté après.
0: Ah bah, là, je vais te dire une chose, tu risques pas de monter, tu risques de descendre quand t'es enceinte. Hein. À mon avis, tu risques pas de prendre du poids quand t'es enceinte, hein. Tu vas en perdre.
1: Ah bah ça me rassure.
0: Ouais, au vert qui pue, je pense que c'est... J'ai pas tort là sur ça.
1: De toute façon, je trouve que t'as raison, et c'est vrai que moi j'ai été enceinte, bon une fois, et je peux te dire que j'ai vraiment bien maigri, quoi. Et ça c'est pratique, et je conseille à toutes celles qui veulent perdre du poids avant les vacances, soyez enceinte, y a pas de problème.
2: Est-ce que tu mettais le casque pendant que tu étais enceinte?
1: Le quoi?
2: Le casque.
1: Ouais. Mais donc, tu m'as permis au moins de rester plus proche de mon bébé avec le casque. J'ai pu communiquer mieux, je trouvais, parce que j'avais pas de bruit. C'est plus sympa.
2: Ok.
0: Donc,
3: Gégé, je voulais juste rajouter une parenthèse. Est-ce qu'on peut faire, tu sais, du body tonic form, là, avec l'électricité quand on est enceinte, ou c'est dangereux pour l'enfant?
0: Quoi?
3: Tu sais, le truc, avec les électrodes, là, qui
0: sont... Non, mais ça, en principe, c'est après. Oh, Apolline, tu laisses le Minitel devant Manu, s'il te plaît.
8: Okay.
0: Tu fais le standard, t'es pas au Minitel, d'accord? T'es pas encore assez bien placé pour faire de l'aria.
2: Bravo. Hein?
1: Laissez travailler, GG, voilà, bien dit, GG.
0: Donc, alors, utérus, donc, pour toi.
3: Ah, il m'a mis dans... GG, ma question.
0: L'électromuscle,
3: ou alors...
0: Non,
3: le body dream, est-ce qu'on peut faire du body dream?
0: Non, ça, c'est déconseillé, de toute manière. Tous les appareils électriques, c'est déconseillé pendant la grossesse.
3: Pas de vibromasseur?
5: Pas de toast, rien.
2: Même pas de sécher les cheveux, rien du tout, que dalle.
0: Non, mais attends, ça, c'est différent, ça.
2: C'est électrique, hein.
0: Non, mais attends, ce qu'il a voulu me dire, c'est des appareils qu'on se met sur le corps pour perdre du poids ou pour mincir.
2: Ah, mais donc,
0: quand t'es enceinte...
1: Les appareils dans le corps, je voulais savoir si c'était conseillé ou pas, j'ai
0: de quoi
1: conseil.
3: Les vibros.
0: Non, mais on va pas rentrer dans les détails, c'est tout.
1: Tu pourrais nous dire au moins de n'importe
3: quoi. On veut juste rentrer dans la chatte, hein.
0: Ouais, ben, tu verras ça à la prochaine question.
3: Okay.
0: Utérus.
1: Oui, Gérard.
0: Donc, pour toi?
1: Mais ça y est, je t'ai répondu, je crois.
0: Donc, alors, moi, je peux vous dire une chose, que déjà, une femme enceinte peut-elle manger et boire de tout et de rien et de fumer? Déjà, une chose qu'il faut bien se dire, c'est que, pendant la grossesse, la femme n'a pas le droit de fumer. Si elle fume, de toute manière, c'est son bébé qui va en dérouiller. Par contre, il y a une question qui va se rapprocher, donc on va la poser en même temps.
3: Surtout, j'ai un conseil. Surtout, vous enlevez les graines de la zèbre parce que c'est très nocif.
1: Ah,
0: c'est quoi ça?
3: Très, très, très nocif.
1: D'accord. Mmh. Le problème, c'est pas grave.
0: Boire si on veut, mais ça dépend de ce qu'elle veut boire.
3: Pas de glaçon dans le Ricard.
0: Non, mais même de manière, je pense que l'alcool normalement c'est déconseillé.
3: Non, c'est mauvais, c'est de boire froid là, tout à fait.
0: Bon, et Pampers, Pampers, c'est la troisième fois que je te dis, tu arrêtes de me couper la parole quand je réponds, s'il te plaît. Parce que là, sinon, je vais te virer.
3: Je m'y connais un peu, c'est pour ça.
0: Moi, je réponds aux questions, donc tu me coupes pas la parole comme ça, d'accord?
3: Restons en bon terme.
0: Pour l'instant, tu me laisses répondre aux questions. Qu'est-ce qu'il y a encore? Attends, 5 minutes.
1: D'accord.
5: Oui, Gérard, je voulais te demander, parce qu'on dit que c'est toujours bon pour la santé de boire un verre de vin, par exemple, par repas.
2: Ouais.
5: Est-ce que c'est conseillé quand on est enceinte de boire ce fameux verre de vin pendant le repas? Ou pas?
0: Si, tu peux, la personne peut boire un verre de vin, mais on ne sait pas exactement si c'est vraiment déconseillé. Mais
2: non, ouais. faut boire un verre, ça doit pas.
0: Non, mais faut boire modérément, c'est tout.
6: Ouais,
0: mais...
6: parce que sur IRC, ils n'arrêtent pas de me dire si vous buvez pas modérément, vous allez accoucher d'un petit Gérard, c'est pas bon.
0: Non, mais ça, je réponds pas.
5: Mais alors, le bébé, il boit du vin quand la mère boit du vin?
0: Ah bah oui, hein, de toute manière ça.
5: Donc c'est mauvais.
0: C'est mauvais, c'est comme la cigarette.
5: Mais c'est bon pour la mère.
0: Peut-être pour la mère, mais c'est pas tellement.
5: Alors on fait quoi?
0: Pour le bébé, ben le mieux c'est qu'elle boive des jus d'orange ou des jus de pomme. Voilà. On va accueillir pour ça.
1: Voilà.
0: Faut que ça sorte.
1: Ouais.
0: 35 ans d'Ajaccio.
1: Ouais.
0: Bonsoir à toi.
7: Salut à tous.
1: Bonsoir,
0: que
1: ça sorte.
7: Salut.
0: J'ai l'impression que.
5: On dirait Jojo ou.
0: Ouais.
5: Tu sais,
0: c'est un corse,
5: c'est la même voix.
7: J'ai l'accent corse, c'est normal.
0: Ah ouais.
3: Trafiquant.
1: Ah la mafia.
0: Ça va, Jojo?
5: Non, c'est pas Jojo.
0: Bon, tu réponds à la question avant qu'on fasse une pause musicale.
7: Le problème, c'est que j'ai pas suivi.
0: Oh non, mais attends. T'as pas suivi? Hein, on te meurt en antenne, t'as pas écouté.
5: C'est, est-ce que la femme peut boire et manger ce qu'elle veut quand elle est enceinte? C'est-à-dire à drogue, col, éther.
7: Tout à fait. En Corse, on est assez laxiste sur ce point de vue. Les femmes sont l'avenir de la Corse.
0: Bon, d'accord.
5: T'as des enfants ou pas?
7: Oui, tout à fait. Dans ma maison en Corse, j'ai 5 enfants. J'ai 5 enfants que je nourris.
1: Bravo.
7: Et je les éduque avec la fierté corse, chère à notre peuple.
1: C'est bon. Admirable.
3: Moi, j'adore Patrick Fiori aussi.
7: Non, moi, j'aime pas.
1: C'est du Jean-Pierre Pernaut, ça.
0: Bon, ça y est, c'est bon. Ouais, on va poser la sixième parce que je crois qu'on va s'éterniser avec lui, là.
7: Ouf.
0: Alors, à quel moment peut-on passer la première visite médicale quand on est enceinte? Et on va s'écouter Georges Moustachu avec J'ai mis en cloque sur la 10.
7: La première visite médicale se passe, je pense, aux alentours du 3e mois de grossesse. Et ça se passe très bien.
0: D'accord.
7: Il faut aller au médecin traitant ou à l'hôpital, le plus proche. Et là, ils vous font le...
0: Ah bon, tu crois que c'est le médecin traitant qui te fait les premières grossesses, toi?
7: C'est-à-dire qu'il faut d'abord aller au médecin traitant et ensuite aller à l'hôpital.
0: Non, il n'y a pas besoin d'avis médical pour aller passer une visite de grossesse. Hein.
7: Bah sur notre île, ça se passe comme ça.
0: Peut-être sur votre île, mais pas chez nous en France. Ajaccio, c'est en France, hein. Je suis désolé aussi. Alors, faudra pas me prendre pour un con.
7: Pas de politique.
0: Ouais, non, mais faudra pas me prendre pour un con. Pampers.
3: Ouais, bah écoute, moi je suis tout à fait d'accord avec toi. Je pense que les gens de l'île de Beauzée devraient se mettre d'accord avec nous. Il n'y a pas besoin d'aller voir un médecin, tu vas directement à l'hôpital et c'est entre le deuxième et le troisième mois, il n'y a pas besoin de discuter, de poser des bombes, là, de faire sauter des gendarmeries.
0: Pampers.
3: Oui.
0: On se calme.
3: Il faut que je mette d'accord, tu sais.
0: Tu te calmes s'il te plaît, Pampers.
7: Là, un petit peu là.
0: Non. Tu te calmes, Pampers.
3: C'est la plus belle île de France. Hein.
0: Bon, bah alors tu te calmes, tu n'insistes pas sur.
5: Il y a l'île de la Jatte aussi qui est bien.
0: Bon, vous essayez de me calmer, Pampers.
3: Je suis calmé.
0: Tu vas te calmer avec Apolline au standard, tu vas voir.
5: Ça va le calmer, mais bon.
0: Elle va te calmer gentiment. Au verre qui pue. Robert qui pue, s'il te plaît, merci.
1: Oui, c'est moi, oui. Moi, je veux te dire que mon mari, mon ex-mari était gynécologue. Et quand j'ai eu mon premier enfant, donc je l'ai fait à partir du deuxième mois, mais je l'ai fait à la maison, quoi. Il avait tout le matériel, j'ai fait tout ça avec mon mari, quoi. Il n'y a pas de problème.
0: C'est amusant de faire ça sans consulter un médecin?
1: Bah disons que lui il a fait un peu la formation de médecin à l'avance, quoi, donc je trouve que c'est plus sympa, plus intime, quoi. Disons que là c'est vrai qu'après c'est fini et gaiement, quoi, la visite. Donc comme c'était mon mari, il n'y avait pas de problème.
0: Est-ce qu'il avait déjà son diplôme avec lui?
1: Ah bah oui, il l'avait affiché au mur.
0: Alors,
1: s'il n'était pas affiché au mur, hein, je l'aurais pas fait, hein.
0: Non mais attends, et dans ce cas là comment tu déclares ça à la caisse d'allocation familiale?
1: Bah, c'est gratuit pour moi.
0: Ah, non, tiens, alors mes genoux. Ouais. Mes genoux, t'as pas le droit parce que normalement, ça doit être, ouais. Tu dois avoir un papier de l'hôpital et ça doit être mis sur un carnet qui est délivré par la caisse d'allocation ouais. familiale et tout le temps quand tu vas faire ta visite médicale, normalement, tu dois avoir le tampon de l'hôpital. Mmh. Donc pour moi, c'est du baratin ce que t'es en train de me dire. C'est du baratin. C'est du baratin.
1: Mais non, j'ai tort.
0: C'est du baratin. Ça y est, utérus. C'est bon, utérus.
1: T'es malade comme un chien.
0: Non, j'y crois pas.
7: C'est une grossesse gazeuse.
4: Qui, Gérard?
0: Tu me la calmes ou tu me la vires complètement parce que les mensonges comme ça, j'aime pas trop. Faut que là, ça commence à...
7: Vas-y, balance ta question, petit enculé. Vas-y, tu veux jouer là.
0: Allez, au revoir. Allez, hop, terminé pour lui.
6: Ah, c'est un corse, fais gaffe à toi.
0: Non, je m'en fous. Hop, utérus.
6: Fais gaffe.
1: Ouais, Gérard. Eh ben moi, je te dis, en ce moment, j'essaie de faire un enfant. Je suis en pleine période d'ovulation. Donc, en fait, tous les matins, je vais chez le gynéco. Il met des doigts pour voir si ça a bien pris, quoi.
3: Ouais.
0: Non mais attends.
1: Non c'est vrai hein. Je suis
0: attends.
3: Est-ce qu'il a un gros spéculum?
1: Ouais, il a un super gros spéculum et en fait c'est un très bon gynéco. Il a des gros doigts donc il fait pas mal.
3: Ouais.
1: Et
3: c'est beau la vie.
1: Ouais, c'est beau la vie. Ouais.
0: Okay. Ouais c'est ça. Tu ferais pas comme Aubert qui pute là? Tu me prendrais pas pour un con?
1: Ah non Gérard, non.
0: Non pas du tout. Non au contraire tu m'y laisserais.
1: Je veux tellement que ça marche que j'y vais tous les jours quoi.
0: Non mais attends tu vas tous les jours? Non mais tu prends pas les gens pour des cons?
8: Ça, ah
0: ouais.
8: Ça,
0: hein.
1: Pas du tout.
0: Non. Hein? Je crois qu'à mon avis là, je crois que les deux nanas qu'on a.
1: Mais non Gérard.
0: À mon avis vous êtes deux menteuses.
1: Non,
0: vous êtes deux menteuses.
6: Pourquoi
0: vous êtes deux menteuses?
6: Pourquoi tu dis ça, Gérard?
0: Parce que déjà une, son copain, de manière, faut bien préciser qu'il doit avoir un tampon, donc pour déclarer.
2: Il doit avoir un tampon.
5: Non, c'est elle qui doit avoir un tampon.
1: Peut-être qu'il m'a raconté des bobards et qu'il voulait simplement.
0: Mais bien sûr. Mais non, mais attends. Attends, parce que tu l'as confirmé. De toute manière, tout le monde a bien entendu. Tu l'as bien confirmé comme quoi qu'il avait un diplôme de médecin.
1: Oui, il a un diplôme de médecin. Peut-être qu'il m'a dit en fait qu'il faisait l'échographie, alors qu'en fait c'était pas vrai, que il venait simplement ça pour s'amuser, pour profiter de moi.
0: Ouais, mais alors attends. Dans ce cas-là, si c'est ton mari, pourquoi tu vas pas à l'hôpital aussitôt? Bon, ça y est, derrière celui qui s'en...
3: Oh là.
0: Bon, hey, c'est quoi ce voix là? Ça commence à bien faire, hein? Manu!
4: C'est des auditrices.
2: J'ai regardé, hein?
4: On les calme,
2: qu'est-ce
4: qui
2: se passe?
4: On les calme.
3: Ça joue là. Hein.
6: Ah, ça joue un peu là.
1: Je suis bonne, moi.
4: Voilà. Bon, on va les calmer et en attendant, on accueille Enceinte Nitouche.
0: N'essaye pas de me changer les auditeurs, toi, parce que sinon tu vas morfler aussi. Tu vas faire comme Pildar.
2: Mais Gérard, c'est une nana, là.
4: C'est enceinte
2: qui
4: touche, elle a 33 ans, elle est de Créteil, elle est enceinte jusqu'au cou.
1: Bonsoir.
0: Enceinte jusqu'au cou.
2: Non, elle est enceinte de 9 mois et son médecin lui a dit qu'elle pouvait accoucher d'un moment à l'autre.
1: Dans la soirée, donc, il est tout à fait possible.
2: C'est prévu dans la soirée ou demain, donc on sait jamais. Donc s'il y a un problème pendant le débat...
1: Il appelle à Gérard, hein, c'est le petit chien.
2: Voilà, donc ça peut arriver à tout moment.
1: Je suis dans la merde.
2: Allez-y.
0: Allez, vas-y Gérard.
1: Aidez-moi.
2: Non mais attends un peu. Respire, attends un peu.
0: Non mais oh.
2: Attends un peu, souffle.
1: Attends,
2: mais
1: la position, les jambes, ils sont croisés, je les mets comment là?
2: C'est bon. Enceinte Nitouche, calme-toi. Attends deux secondes. Hein.
1: Respire, mollo.
2: Allez, on y va, Gérard, on continue. On va la faire respirer au standard et
0: je vais pas continuer mon débat comme ça.
2: On prépare un cri de bébé qui crie.
0: Donc, pour répondre à cette fameuse question sur les deux nanas, parce que Panthère, ça a bien répondu. Donc, alors moi, je peux vous confirmer que déjà... Oh, Pildar, s'il te plaît, tu te calmes avec Manu? Ou sinon,
2: sympa,
0: vous sortez tous les deux?
2: Ah non, il m'insulte, attends.
0: Hein, ça commence à bien faire tous les deux, là, depuis tout à l'heure. Hein. Alors, donc, la question donc pour ovaire et utérus. Donc, déjà, faut bien dire une chose, que les consultations sont faites à l'hôpital et tu dois avoir ton livret de sang, ton carnet de santé.
1: Ben, m'a menti, alors.
0: Bah oui, on t'a menti. Et de toute manière, si tu t'es fait avoir comme ça, ben, c'est tant pis pour toi, parce que normalement, ça doit être déclaré à la caisse d'allocation familiale. Et tous les mois, tu dois envoyer un papier comme quoi que t'as fait la visite médicale. Donc, à mon avis, pour moi, ce que tu m'as dit, s'il a abusé de toi, c'est quand même toi aussi la responsable, parce que dans ce cas-là, t'avais qu'à faire gaffe à ce que tu faisais. T'es aussi responsable.
1: On est enceinte, on réfléchit pas toujours.
0: T'es aussi responsable que lui.
3: Ouais. Hein.
0: Parce que déjà, il y a un papier que tu dois renvoyer constamment à la caisse d'allocation familiale lorsque tu fais tes visites médicales.
1: Je sais qu'elle avait ramené un PV, ouais, c'est tout.
0: Ouais. Ah ouais, un PV, alors donc c'est du baratin. C'est du baratin.
6: Pourquoi, Gérard, pourquoi ?
0: C'est du baratin parce que déjà, tu n'as pas t'amusé à envoyer un PV à la caisse d'allocation familiale.
1: Mais non, pas à la caisse, c'est tout ce que je me souviens à l'époque. Je sais qu'il avait envoyé un PV, mais je n'avais pas vu de caisse d'allocation familiale.
0: Non, non, non, non. Déjà, pour se dire une chose, que déjà, toute grossesse doit être déclarée à la caisse d'allocation familiale. La caisse d'allocation familiale vous envoie un livret et dessus, c'est marqué tous les mois les visites médicales. Et pour vous renvoyer tous les mois, chaque fois, ce papier-là, et pour que vous soyez payé en temps et en heure pour le système de grossesse. Ouais. Voilà.
5: Gérard, t'as pas un petit sondage par rapport à ça, là ?
4: Ah ouais.
0: Question. Oh ouais.
5: Non, un petit sondage.
0: Attends, déjà une question plus importante. Après, on fera le sondage.
5: Mais y a rien sur Internet là.
0: Pour l'instant, c'est pas toi qui commande, c'est Hugo, d'accord. Toi, tu fais le standard et tu mets ton micro pour la 11e fois consécutive.
2: Oh, il a compté.
6: Bon, alors à part Turpentine qui demande si Sandy elle aime se faire pisser dessus par une femme enceinte, mais ça, on va passer dessus vite fait. Il y a Freak qui nous écoute d'Angleterre via Internet. Il demande si les obsédés sexuels peuvent être gynécologues pour voir des chattes en fait.
0: Non, il n'y a pas besoin de ça.
6: Pas de besoin
0: manière,
6: de ça.
0: De manière, faut dire.
8: T'as pas besoin de gynéco, hein.
0: Bon, vous me calmez, celle qui est enceinte.
5: Souffle, oh enceinte. Enceinte n'y touche, respire.
8: Ouais, je me calme.
5: Voilà, c'est bon.
6: Bon, alors, sondage.
0: Vas-y, Apolline, tu la mires complètement. Hop, terminé.
5: Oh, bah attends.
6: Ça y est, c'est bon.
0: Ouais. Allez,
1: c'est un débat sur la femme enceinte.
0: Ouais, mais attends, ouais. Mais de manière, moi, je fais pas des débats avec des trucs comme ça tout le long de la soirée. Bon, ça suffit.
3: Non, mais bouche le trou, fais quelque chose.
0: Alors, être enceinte est-il un signe de richesse ? 58% des personnes répondent que la Porsche c'est mieux, donc je vois pas du tout le rapport avec les femmes enceintes, c'est pas grave. Ça c'est encore des conneries à fil d'art, comme d'hab.
5: Non.
0: 39% des gens disent qu'avoir un bébé, il faut foncer et y aller. Mais ça, je sais pas pourquoi.
5: Allez-y, foncez si vous voulez un bébé, ouais. C'est ce que ça veut dire.
0: Donc 21% ne veulent pas répondre parce qu'ils sont japonais en vacances. Alors ça, ça ni queue ni tête comme celui qui m'a fait. C'est pas rigolo ça, de toute manière ça m'étonnerait.
5: Bah demande-lui.
0: C'est pas... Non, parce que ça peut pas être Rigo. Parce que Rigo, il avait prévu un débat.
6: Non, mais je l'ai refait. Hein. Moi, je t'ai dit, j'ai bossé 5 fois plus que toi sur ce débat.
0: Ouais,
6: toi, tu fous rien.
0: Merci, je fous rien. Les questions...
6: Bah écoute, on est obligé de t'amener un dictionnaire et
0: ouais,
6: tout.
0: Ouais, bah moi, des trucs comme ça, des sondages comme
6: bon,
0: ça...
6: Bon, bah moi, je te fais plus rien. Ça sert plus à rien.
0: Alors, êtes-vous pris de panique...
5: Ça chie entre les potes, là, on dirait.
0: Ouais. Êtes-vous pris de panique lorsque une femme enceinte en a 3 ou plus? C'est-à-dire...
1: Non. Hein. On va voir ça.
0: Alors, utérus
1: 3 d'un seul coup. Tu veux dire que c'est l'enceinte de 3 bébés?
0: Bah oui, ça se peut, hein.
1: Et qu'elle se met à accoucher devant moi?
0: Non, mais attends, hé.
1: Si je suis prise de panique, évidemment, je suis prise de panique. Attends, 3 bébés, t'es fou. Ça. J'ai jamais accouché personne, moi.
0: Mais je te demande pas si toi, t'as déjà accouché quelqu'un. Je te demande si t'es pris de panique quand tu vois ça.
1: Quand je vois une femme qui attend 3 enfants?
0: Oui.
1: Non, moi, je trouve ça beau.
0: Bon, bah, c'est ça que je voulais savoir.
1: D'accord.
0: Au verre qui pue.
1: Bah, je voulais savoir, mais c'est 3 enfants en même temps ou 3 enfants l'un après l'autre
0: Non, mais attends, Thérèse vient de te le dire.
1: Bah, j'ai pas entendu.
0: Oh là là là, mais.
1: Enceinte de triplé. Ah,
0: voilà.
1: Triplé. Bah, je sais pas, moi, ça m'est jamais arrivé aussi. J'ai vu à la télé une fois, ils ont sorti. Moi, j'ai vu des quadruplés, pas les triplés, donc je peux pas parler.
9: Moi, j'ai vu des sextuplés, ça fait peur.
1: Hein. Ouais. Moi, j'ai vu des quadruplés et je peux te dire que bon, j'étais restée calme, mais bon, en même temps, j'avais les sueurs froides, quoi. Mais triplé, je peux pas répondre.
0: Moi, je peux te dire une chose, que si, ça existe, parce que avant que Pampers réponde, le reportage Uterus, je crois que c'est aux informations que tu as dû le voir aussi.
1: Ouais, j'ai vu ça aux infos, hein,
0: aux États-Unis, il y a une femme qui a accouché de 6 enfants d'un seul coup.
1: Ouais,
0: oh
1: vivant.
0: Mais vivant, ça, les 6, les 6 sont encore vivants.
5: Ah bon,
0: les 6 sont pas
5: mort-nés, quand même.
0: Non, 6.
1: J'ai vu 8 aussi une fois.
0: Ah ouais, mais moi, jusqu'à ma... Moi, j'ai vu que 6, hein, alors avec... Pampers.
1: Ça, elle a accouché de 12 enfants.
5: C'est sûr qu'ils étaient américains.
0: Pampers.
3: Ouais, bah écoute, je trouve que c'est bien quand ils arrivent comme ça avec les progrès de la science à faire survivre la portée entière. Je trouve que c'est beau. À savoir si je suis pris de panique, moi, non, pas du tout. Tu sais que j'ai beaucoup d'enfants. Donc, je veux dire, des morveux, comme on dit, hein, j'en ai torché, donc c'est pas 2-3 nières de plus qui vont m'impressionner, quoi. Donc,
0: non, mais ça c'est sûr, vu à l'âge que t'as, que...
3: Non, tu sais comment c'est, au bout d'un moment, on est blasé de la vie, quoi.
0: Bah, hein, ouais,
3: on...
0: bah, moi, c'est pareil, moi, je sais que j'en ai eu une, bon, bah là, la prochaine, le prochain ou la prochaine que j'attendrai de... avec ma compagne, ça sera pareil, hein.
3: Bah ouais, tu sais comment ça se passe.
0: Bah ouais, maintenant, je saurais comment faire, hein.
3: Ah, bah maintenant, ouais.
0: Donc, alors,
6: Et pourquoi, Gérard?
3: Tu préfères avoir une petite fille ou un petit garçon?
0: Non, personnellement, moi, ça me dérange pas du tout, tu vois. Moi, je prends ce qui me vient. Moi,
5: ça sera pas un hamster.
10: Un petit routier.
0: Alors, fil d'art, quoi. Toi, t'as une gueule de singe, genre, tu fermes ton
2: ça
0: micro.
2: Ça peut pas un hamster, un hamster.
0: Douzième.
2: Un hamster, ça a toutes ses dents.
0: Douze, t'es un ton micro.
5: Ça a des grosses dents devant. Ça peut pas être ça, c'est vrai.
3: Vas-y, Manu.
0: Bon, alors. Qui c'est qui a pas répondu? Tout le monde, donc si c'est bon.
4: Enceinte ni touche, ouais.
6: C'était quoi la question?
0: Êtes-vous pris de panique lorsqu'une femme enceinte a un intro ou plus?
6: Non, moi ça va, non.
5: Tu peux, moi?
2: Moi aussi, après.
0: Non, toi tu t'écrases.
5: Putain, je peux même pas répondre aux questions.
0: Non, toi, je te dis.
5: Allô, enceinte ni touche?
10: Oui.
5: Qu'est-ce qui se passe?
10: Je sens qu'il arrive.
5: Oh merde.
6: Respire calmement.
5: Souffle.
10: C'est comme ça.
3: Petit chien,
5: souffle.
4: Doucement.
6: Donnez-moi le top, c'est chaud.
10: Je sens qu'il arrive.
5: Souffle. Gérard, aide-nous.
4: Gérard, à la couche, là.
0: Bon, hé, souffle. C'est toi qui m'as pris ça, tu fermes ta gueule, quoi, la
5: fesse. Souffle, enceinte ni touche, souffle.
10: Bon.
5: Qu'est-ce qui se passe?
3: Et tu regardes l'espacement des contractions. Va chercher un chronomètre au lieu de souffler.
5: Ouais, souffle, c'est bien.
0: Ouais, oh!
5: Bon, t'en es où?
4: Mais attends, elle accouche, on va pas la laisser.
2: Attends, Gérard.
5: T'en es où?
2: Laisse-la accoucher, Gérard.
5: T'en es où?
0: Elle accouche!
2: Mais Gérard!
0: Dégage de studio, pétasse!
5: Tu vois la tête?
0: Dégage! Dégage!
4: Mais attends!
0: Dégage!
5: Gérard!
0: Dégage!
5: Elle a accouché!
2: Ça y est!
0: Dégage!
6: Ouais. C'est un garçon ou c'est une fille?
10: C'est une fille.
5: Oh, c'est une petite fille. Ouais. Ouais.
0: Dégage.
5: Bravo, Pauline.
2: Attends. Ça va là? Faut lui faire son rôle quand même. Tapote lui dans le dos.
0: T'as raison, tu vas lui faire son rôle alors que tu la couches.
2: Oh, il a fait un gros.
0: Donc t'as vraiment un.
2: Ça va? Attends, tu veux pas prendre une petite photo là?
10: Ouais, vas-y.
0: Bon, okay. Maintenant vous me gerbez ça maintenant.
5: Ah bon, gerbez ça, elle est enceinte. Elle vient d'accoucher.
0: Huitième question, prenez-vous soin de votre femme, enceinte ou non, et on va s'écouter
5: pas. Non, pas maintenant.
0: Non,
6: on écoute
0: tu fermes
6: pas
0: ta gueule et tu m'éteins les micros.
2: Non mais pas maintenant, on n'écoute pas maintenant, Gérard.
10: Deux heures.
3: L'apocalypse.
2: C'est impossible.
0: Ouais, ben, surtout avec deux cons plus une pétasse, ça, je crois que.
5: Non, mais Gérard, total. Gérard, tu te rends pas bien compte de ce qui vient de se passer là.
0: Ta gueule à toi.
5: Elle vient d'accoucher en direct.
0: Ta gueule.
10: Mais Gérard, tu devrais faire tes premières hommes à la radio qui a fait accoucher une femme enceinte.
5: Bah ouais, bravo. Merde.
3: C'est beau.
5: Bah oui.
10: Dans
5: le
10: livre d'avocat, je sais pas, faut que tu gardes mon adresse et qu'on va te faire plein d'argent.
5: Tu seras peut-être le parrain.
10: Allez, bébé.
0: Non, rien.
3: Premier biberon
0: de
10: Ricard. Ça se fait pas.
5: Bon, occupe-toi un peu du petit, on continue le débat là.
10: D'accord.
3: Les biberons de Fischer.
10: Ça va?
0: Bon, Pampers, tu te calmes s'il te plaît.
5: Vas-y, Gérard.
3: Je suis calme.
0: Prenez-vous soin de votre femme.
10: Bah, je suis émue. Hein.
0: Oh!
10: C'est vrai, ça nous a retourné le cerveau.
2: Hein. Bah, écoutez Gérard quand même, hein, parce que c'est ses débats même.
3: Elle
2: si.
3: Il a retourné la chatte quand même.
10: C'est terrible aussi, ouais.
2: Vas-y, Gérard.
10: Oui, Gérard, on t'écoute.
0: Prenez-vous soin de votre femme enceinte ou non?
10: Bah, toi, je crois pas.
0: C'est bon. Attends, qui c'est qui vient de sortir cette connerie?
3: C'est le gamin, c'est un nouveau venu.
0: C'est qui?
3: C'est le gamin, c'est la gamine.
0: C'est qui?
10: Dans le monde.
0: C'est qui vient de sortir ça?
10: C'est Polo.
3: Oh non.
0: Attends, il est encore là, Polo.
3: Mais non, bah attends, t'as vu la voix, Polo. C'est une
10: fille. Mais si, c'est Polo.
0: Qui c'est qui a sorti ça, c'est une nana?
2: Bon bah Polo, tant pis, Gérard, c'est pas grave, enchaîne.
0: Alors, Pampers.
3: Ouais, bah écoute, non, attends, on va pas m'occuper d'elle, elle se débrouille. Attends, elle est grande, elle en a déjà pondu 3 ou 4 avant, c'est bon, elle connaît la technique, je vais pas la bichonner, c'est plutôt elle de s'occuper de moi.
10: Monsieur, vous êtes un goujat.
3: Mais non, ouais. C'est pas une question d'être un goujat, c'est très bien que c'est pour la chatte, quoi, mais c'est tout. Mais voilà, quoi, attends, on va pas assumer, on a déjà du mal à s'assumer, nous les hommes, avec ce qui se passe aujourd'hui, hein.
10: Vous êtes
11: Vous êtes vraiment à plaindre. Non, avec voilà, le Kosovo exact. Et tout.
0: Exactement. Oh, exactement. Oh. Attends, Robert Uterus, ça suffit.
3: Attends, il y a la journée de la femme, je suis désolé, il n'y a pas la journée de l'homme.
0: Si.
3: Non, il y a la journée des droits de l'homme, mais pas la journée de l'homme.
0: Ouais, mais attends, déjà, quand il y a la journée de la femme, c'est la catastrophe. Alors, on a le droit. Ouais. Attends, Pompers, moi, je vais te dire une chose. Ouais. La journée de la femme, il n'y a pas longtemps qu'elle est passée. Hein, ouais. Fais-moi confiance qu'avec la mienne, j'avais le droit de fermer ma gueule. Ah bah. On a le droit de rien dire. Ça, il y en a que pour elle. Alors la journée de la femme, on en a ras-le-bol. Voilà. Ça vous commence à nous les gonfler, les nanas.
2: Voilà, justement, Gérard.
11: D'accord, s'il y a une journée de la femme, ça veut dire que toute l'année, c'est la journée de l'homme.
2: À propos de ça, sur le Minitel, on me demande qu'est-ce que t'as fait de spécial, toi, à cette occasion. On me demande
0: pour la journée de la femme sur Minitel. On ah bah moi, je sais même plus quand est-ce que ça... Ah bah j'ai regardé un Grand Prix de Formule 1.
2: Voilà. Ça a dû la faire kiffer.
0: Elle aime pas trop la Formule 1.
2: Justement.
11: Gérard, est-ce que t'as assisté à l'accouchement?
0: De ma première femme, non, parce que je devais aller livrer des trucs hyper importants.
11: Pizza.
0: Voilà. Non, j'étais routier, donc j'ai pas pu assister à l'accouchement. Mais de toute manière, c'est justement, on va y en parler.
11: D'accord.
5: Gérard.
11: Ah, c'est bon.
5: Gérard, excuse-moi, à la place de... Non, excuse-moi.
0: Non, bah, d'accord. Alors, le prochain coup, tu me dis, bah, excuse-moi, à la place de... Non, bah, ça sera oui, alors, ok.
5: C'est bon.
0: Au verre qui pue.
11: Ouais, c'est bizarre, ouais. Bah, je suis pas lesbienne, donc je peux pas trop répondre, hein. Mais j'ai une amie qui est lesbienne à côté, là, et...
0: Non, mais si t'as du monde à côté de toi, c'est pas la peine de passer les gens. D'accord.
11: Je passe pas les gens.
0: Non, mais c'est pas la peine qu'elle réponde pour toi. Dans ce cas-là, c'est toi qui réponds à la question, c'est pas ta copine. Utérus.
11: Oui, Gérard. Mais j'ai pas répondu à la question.
0: Bah alors dépêche-toi.
11: Bah je voulais dire c'est quoi la question.
0: Bon, allez hop. Au revoir. Comme ça, hop. Terminé pour elle. Celle-là, tu peux lui dire en
5: donc bas. Maintenant, je peux dire ce que j'allais dire, parce que j'avais quelqu'un d'avance. C'est Super Sperme. 27 ans de Paris, 101.9. Super Sperme, bonsoir.
12: Bonsoir tout le monde, bonsoir Gérard.
11: Bonsoir, salut.
3: Super Sperme.
12: Bonsoir.
11: Bonsoir.
3: Ça, c'est du bon sperme, ça. Non, mais on voit que c'est du sperme de qualité, direct.
12: C'est clair.
3: Ouais.
11: Pas mal.
0: Robert, terminé pour elle. Fildar. Fildar, s'il te plaît, avant que je repose la question pour Super Sperme. Tu dis
5: Super Sperme, ouais. Tu Paris, 27 ans.
0: Non, mais c'est bon. Tu dis au revoir. Oh tu dis au revoir.
5: Super Sperme, 27 ans, Paris.
0: Tu dis au revoir.
5: Super Sperme.
3: FM.
0: Ok, alors Super Perm pour toi.
11: Super Perm.
12: Oui. Bah j'ai pas entendu la question, moi j'étais au standard.
0: Putain, toi je vais te balancer le dico, c'est dit de me virer au vert qui pue avant de
5: qu'elle parte. Merci au vert qui pue.
0: Bon, j'espère pour ton matricule.
5: Et on accueille Super Sperm.
11: Bonsoir.
0: Alors Super Sperm, la question.
12: Bonsoir. Donc Gérard, tu peux me reposer la question parce que j'étais au standard.
2: Et voilà.
0: Et ça continue.
2: Bravo.
12: Bah je suis obligé.
0: Fildar, tu peux pas leur préciser les questions qu'on dit.
12: Ouais,
0: ça te coûte cher.
5: Ça me coûte une photocopie et c'est 1,20 francs ici, j'ai plus un rond.
0: Ouais, ben, je crois qu'avec les 50 balles que t'as eu d'augmentation pour ton internet, hein, je crois que c'est bon. S'il est pas capable de gérer les gens standard, c'est pas la peine.
5: Bon,
0: c'est comme Apolline.
5: La question.
0: Alors donc, je pense
12: que... On s'occupe de sa femme, si on est enceinte ou pas, c'est ça.
0: Voilà. Donc, tu te fous bien de ma gueule, là aussi.
12: Ouais, pas de problème.
0: Ouais.
12: Donc, non, pas du tout. J'en ai rien à foutre. La meuf, qu'elle soit enceinte ou pas, je la laisse se ballonner dans l'appart, et puis voilà, c'est tout.
0: Okay. Ouais. T'es vraiment dégueulasse, quoi.
12: Ouais, je sais, mais bon, c'est comme ça que ça se passe, quoi.
0: T'es vraiment dégueulasse, quoi. Attends, Pompers. T'as une nana Super Sperme.
12: Bah ouais.
0: Et le jour où tu la mets enceinte, que tu la laisses démerder toute seule dans l'appartement.
12: Fait, là, tu vois, j'ai un gamin de 6 mois et bon, j'en ai rien. Bon, voilà quoi, elle était enceinte, j'en avais un peu rien à foutre.
0: Non, mais t'es vraiment un dégueulasse, toi.
3: Ouais, mais attends, Gégé, moi je sais que tu connais pas trop le problème, mais la condition de l'homme, c'est assez dur quand même à assumer, je veux dire.
0: Non, mais attends.
3: On va pas en plus non plus prendre en charge la condition de la femme. Je sais que toi, tu vois pas bien le problème.
0: Attendez.
3: Ah, ça jouit là, ça jouit.
0: Bon, ça commence à bien faire ces sons là.
3: La joyeuse mystère.
0: Bon, je sens qu'il y en a une, elle va se prendre une claque dans sa gueule tout à l'heure, ça va y faire tout le rôle là.
5: Non, on continue le débat parce qu'il est déjà 12 heures.
2: Ouais.
11: Oui, Gérard.
0: De toute manière, il y a 12 questions. Hein.
5: Ouais. Non, on va pas les faire,
2: on va abréger.
5: Non, parce qu'il faut faire le débat. Parce qu'on en fait encore une et c'est tout après.
6: En plus, c'est pourri là.
0: Allez. Bon, de toute manière, c'est pourri, il faut voir les connards qu'on a à l'antenne.
6: Non, mais c'est les questions, moi je trouve que les questions.
0: Ouais. Mais bah, dans ces cas-là, pourquoi t'as pas appelé pour les faire?
6: Parce que je pouvais pas, j'avais trop de boulot. Comme moi j'ai fait les pigeons, après fallait que je fasse les pistons, après tu déchires mes sondages et tout, c'est bon.
12: Il est très désagréable, Rigo, ce soir, Gérard.
0: Bon, allez, dernière. Bon, de toute manière. Bon,
5: on va aller à couche.
0: Allez, on va.
13: d'accord.
14: Attention,
2: ça la vénère, attendez.
14: Attention, un zippo.
2: Ouais. Bingo.
15: Bingo. Bingo.
2: Oui, Gérard.
0: Donc, dernière question. Peut-on.
13: Je n'ai pas répondu, Gérard.
0: Alors, vas-y, utérus, pour terminer.
13: Enceinte ni touche.
16: Utérus non plus, mais c'est pas grave.
13: Non, mais enceinte ni touche, je vais répondre.
16: Je voulais juste dire que.
0: Tu donnes ça, toi.
13: Merci.
12: Ferme ta gueule.
13: Merci.
2: Allez, on y va.
0: Alors la question, vas-y Utérus, parce que ça va être terminé, je fais pas d'autres questions.
16: Ça va se payer et moi j'espère que mon copain sera un peu plus indulgent et compréhensif que les deux blaireaux qu'on a à l'antenne, qui va un peu s'occuper de moi, qui va pas faire le goujat.
2: Il aura des pattes.
3: Attends Gérard, t'entends comment elle parle des mecs?
0: Elle a tout à fait raison, parce que toi comment tu parles des nanas?
3: Attends,
0: c'est pareil.
3: J'ai élevé 9 enfants et j'ai 23 petits-enfants alors.
0: Cross, allez hop.
3: Quand même hein.
0: Bon allez. Bon, conclusion du débat.
3: Pour les anciens.
2: Bon alors, qui commence la conclusion, poulet?
0: Utérus, pour la conclusion.
16: Bah, je suis un peu énervé sur la fin, là, parce qu'ils m'ont un peu pris la tête.
0: Ouais, mais
3: de manière. Je suis, moi, tu vois.
0: Bah, Pompers, ça suffit.
3: Ok, excusez-moi.
16: Sinon, je voulais dire que j'étais contente, quoi, parce que j'ai de plus en plus envie d'avoir un enfant maintenant. Après l'accouchement qu'on a vécu, tout ça, c'était vachement.
0: Non, mais ça, c'est des conneries, t'inquiète pas.
16: Non, émotionnant. Et voilà, quoi, merci.
0: Ok. Donc à la prochaine. Pompers.
3: Ouais, bah écoute, moi je reviens à ce que je disais tout
0: à l'heure. Ton micro, Pildar.
3: Oui. Il faut repeupler la France. Donc dites non à la Sodo parce que ça marche pas. Et moi je voulais te souhaiter tous mes vœux de bonheur. Hein. J'espère que tu fonderas une grande famille. Et puis bah s'il y a un des chiots qui est viable sur la portée, tu me le gardes quoi.
0: Non, bah tu vas te faire voir. Ok, bonne nuit. Super sperme.
12: Ouais, bah alors moi avec la pauvre question que j'ai faite, je peux pas te faire vraiment une grosse conclusion. J'ai écouté le débat, c'était pas. Les questions étaient trop nazes, mais vraiment quoi. T'as fait du mauvais boulot, Gérard.
0: Alors pourquoi qu'on t'a sélectionné pour la dernière question?
12: Parce que j'ai cru que la dernière question allait être bonne, mais non, c'était naze tes questions quoi.
0: Et bah alors si t'es pas contente, t'avais qu'à pas appeler, c'est tout. Voilà, alors en de bon entendeur, salut.
12: Okay.
0: Voilà, moi, conclusion du débat, donc qu'est-ce que je pouvais rapporter de plus sur ça? Ben, rien de spécial qu'à part Manu Pildar et puis Apolline, ça a été la vraie catastrophe.
2: Rigo aussi, hein.
0: Non, pas trop, parce que heureusement qu'il était là, parce que sinon t'aurais morflé plus que ça.
6: J'ai des conclusions en plus.
0: Donc hein. On va faire conclusion de l'IRC.
6: Alors
0: Putain, la salope là-bas va se calmer ou quoi?
17: T'es bonne toi.
2: Je sais pas d'où ça vient.
6: Ouais,
2: enfin, vas-y, Rego, c'est pas grave.
6: Donc, alors, conclusion d'Yankee, il dit écoutez Fun et voyez ce que ça donne quand une femme enceinte boit une bouteille de whisky et fume une cartouche de clope par jour.
0: Ouais.
6: Je pense qu'il parle pour toi.
0: Ouais, bah ça, je m'en doutais.
6: Conclusion de F2B qui dit que Gérard, tu as encore accouché d'un débat de merde, ce serait cool si de ce côté-là, tu pouvais aussi être impuissant.
2: Il est plus fort à l'écrit.
6: Ouais, c'est clair, beaucoup plus fort à l'écrit qu'à l'oral. Conclusion d'un certain Super Sperme qui est aussi sur IRC apparemment.
0: Je
6: voulais savoir pourquoi la mère de GG s'est pas fait avorter, ça aurait été plus cool pour nous tous.
2: Ça c'est dégueulasse, Arigo. C'est naze, Arigo. Ouais. Ne faites pas le lire quoi.
0: Donc,
6: j'ai pas lu. Hein.
0: Et on a terminé à combien là avant que j'envoie la ZIC?
6: Alors en France, on a terminé à. Ça a baissé là, on est plus que 5044.
2: Oh merde. Merde.
6: Alors en France 5044. Alors par contre en Australie on est remonté, on est 0,6.
0: Ah ouais.
6: Ah non, on a baissé, on est 0,6.
2: Bah ouais.
6: Après c'est où? C'est l'Amérique où on est 68.
2: Ouais.
0: Là on a remonté.
6: Ouais. L'Asie on est 25.
0: Ouais, bah ouais. Ça a remonté.
6: Après tiens, j'ai un nouveau sondage, le Portugal où on est 22.
2: Mmh.
6: Et enfin la Suède, tiens c'est nouveau aussi, où on est 21.
0: Ouais bah c'est bien. Donc j'espère qu'on va remonter plus que. On va remonter plus que ça. Donc le deuxième débat va porter sur les pistons et donc on va s'écouter Paul Prédo avec T'as le jambon qui transpire dans le torchon et on se retrouve après.

0: Si vous aimez la route, allez-y, foncez dedans. Foncez. De manière, si vous avez ça dans la tête, allez-y, n'hésitez pas. N'hésitez pas parce que c'est un métier qui c'est sûr qui est dur, mais allez-y, foncez. N'hésitez pas. Ne choisissez pas prof ou autre, mais si vous voulez faire de la route, allez-y. C'est un conseil que je vous donne. La route, de toute manière, ça vous fait voyager. Vous allez voir du pays. Donc allez-y, vous verrez des pays. Bon, c'est sûr, vous allez pas rentrer toujours chez vous.
1: Attends, je vais fermer les yeux, j'espère que vous faites comme moi, et j'ai l'impression d'être dans ma nuit monologue d'hier, j'en suis en train de voyager.
0: Mais rentrez dedans, rentrez.
2: Pour
0: l'Allemagne ? Rentrez dedans.
1: Qu'est-ce que ça dit, Jean ? Attends,
2: t'as le poteau du pont de l'Allemagne.
1: Stop !
2: Dégage. Allez, tu sors. Fédard, tu sors.
3: Casse.
2: Non, mais c'est bon.
0: Casse-toi.
2: Vas-y.
1: Assieds-toi, Gérard. Eh bien, c'est sur cette belle phrase. Donc, c'est dommage qu'on était en train de voyager, on était parti. Et en tout cas, Gérard, il me vient une idée. Une nuit monologue, Gérard.
0: Non.
1: Voilà, merci.

0: Si, je ne connais pas le Kama Sutra, donc est-ce que toi, Gérard, connais-tu le Kama Sutra?
1: Est-ce que tu peux nous expliquer? Après, moi, je dirai ce que j'en pense.
2: Lolita?
3: Moi non plus, je ne connais pas, Gérard.
2: Tu ne connais pas? Sandrine?
0: Moi non plus, Gérard, je ne connais
2: pas. Non. Comme par hasard, il n'y a aucune fille qui connaît.
0: Bah si, Audrey,
3: j'attends que tu me le dises, moi, Gérard.
1: Bon, tu nous le dis, Gérard, c'est quoi?
3: Tu nous expliques, Gérard.
2: Bon, en fin de compte, même moi, vous voyez, je suis coincé parce que j'ai même pas été voir ce que ça voulait dire sur le dictionnaire.
1: Moi non plus, je sais pas ce que c'est, mais à ton avis, c'est quoi? À ton avis?
2: Moi, bon, à mon avis, ça doit être un 69 en l'air.
1: C'est-à-dire un 69 en parachute?
2: Ouais.
3: C'est un livre chinois, Gérard.
2: Comment?
3: C'est un livre chinois.
0: Gérard a vu juste. Gérard, le Kama Sutra, c'est un 69 en l'air.
1: Moi, je pense que
0: Gérard,
1: je pense aussi.
0: Là pour nous expliquer,
2: ben voilà.
0: Bravo, Gérard.
2: Voilà, donc je vous ai expliqué. Donc, deuxième question.
1: Gérard, on accueille Sabrina.
4: Bonjour, Sabrina.
0: Bonjour, Sabrina.
4: Bonjour, Sabrina.
2: Bonjour.
1: À la place de Sex Machine, comme tu me l'as demandé, Gérard.
2: Richard,
5: oui, bonsoir.
0: Bonsoir.
1: Bonsoir.
0: Donc, deuxième question, Gérard.
2: Bonsoir, Sabrina.
0: Bonsoir, Gérard.
1: Bon, deuxième question, Gérard.
2: Donc, deuxième question. Quelle position préférez-vous?
5: Richard. L'hélicoptère.
0: C'est quoi l'hélicoptère?
1: C'est pas mal.
2: Attends, Richard.
5: Oui, pardon. Ouais,
2: bah, maintenant, il y a Sabrina.
5: Ah, okay, ouais. Vas-y, Sabrina, vas-y. Non, je préfère qu'elle réponde, excuse-moi. Ouais.
2: Non, mais attends. Il y a Sabrina, il y a Sandrine, il y a Audrey, il y a Lolita et Sophie. Alors maintenant, tu as expliqué ce que c'est, l'hélicoptère.
5: Ouais, alors je pense que l'hélicoptère, c'est une sorte de... En fait, c'est quand t'es allongé et tu fais tourner ton sexe le plus rapidement possible.
2: N'importe quoi, tu sais.
5: Ouais, c'est un peu de la poésie, c'est vrai.
2: Attends, la poésie, non mais attends, tu prends les gens.
5: Non mais c'est parce que c'est une métaphore, c'est pour ça.
2: Ah, c'est une métaphore.
0: En fait, elle était bête, Gérard, cette métaphore. C'est une très belle métaphore.
2: N'importe quoi. Alors attends, Richard.
5: Oui, je t'écoute,
2: Sans que les filles répondent.
5: Ouais.
2: C'est quoi un 69?
5: 69, je pense que c'est quand le. On se met devant et la fille derrière est avec
0: un
2: coup de
0: ceinture.
2: Non, taissez-vous les fesses, s'il vous plaît. Attendez. Je demande à Richard, qu'est-ce que c'est un 69?
3: C'est poil aux dents.
5: Non, mais sérieusement, je pense que c'est la fille qui est sur le garçon retourné.
0: Oh, oui.
2: Hein?
0: Oui.
3: Gérard, c'est pas
2: attends,
3: le
2: dent. Attends, c'est quoi?
0: C'est ça.
5: La fille touche le garçon dans l'autre sens.
0: Voilà.
5: Je crois que c'est ça.
3: Ouais, c'est ça, à l'envers. Ouais,
5: est-ce que...
2: Ça. Non, mais attends, hé. Hey. Hey, Richard.
5: Oui.
2: Est-ce que t'as déjà fait un... Est-ce que t'as une copine dans ta vie?
5: Non, j'en avais une, mais je me suis fait larguer.
2: Ah ouais? Tu t'es fait larguer, pourquoi?
5: Peut-être parce que je savais pas des trucs, mais bon, moi je suis jeune, quoi, j'ai 19 ans.
2: Ouais, t'as 19 ans, mais attends, tu sais ce que c'est un 69?
0: Gérard, est-ce que tu as déjà fait un 69?
2: Est-ce que. Attends, attendez!
5: Ah oui, ça me revient.
0: Gérard.
5: J'ai sur ma fiche, j'avais noté tout à l'heure un peu, j'avais préparé l'émission.
2: Non, mais attends, t'as noté quoi?
5: Non, mais je pense.
2: T'as noté que si tu continues, tu vas retourner au standard vite fait, bien fait, d'accord?
3: Gérard, il est gentil avec toi, pourquoi t'es méchant?
2: Alors, attendez.
5: Je t'en prie, Gérard, vas-y, expose ta position, y'a pas de problème.
2: Maintenant, c'est moi qui vais. Comment?
5: Je t'en supplie, y'a pas de problème.
2: Je t'en supplie, ce que je fais avec toi, d'accord?
5: Ok, y'a pas de problème.
3: C'est quoi pour toi le 69, Gérard?
2: Alors, le 69, déjà, une. C'est la nana.
0: C'est nettoyer des instruments.
5: La nana?
0: Mais laissez-le parler.
1: Oui, laissez-le parler.
2: Bon, j'ai l'impression que tout à l'heure, je vais arrêter vite fait.
0: Donc, vas-y. Non, allez.
1: Vas-y, Gérard, réponds à la question.
2: Donc, un 69, pour dire à Richard ce que c'est, c'est la nana ou le mec qui se présente. La nana vient.
5: Bon, on ouvre la porte, ouais.
2: Bon, attends, Richard, tu permets, je te l'explique.
5: Non, pardon.
2: C'est pour moi, t'es un puceau.
5: Non, ouais. C'est vrai.
0: Tu peux parler.
5: Non, mais t'as raison.
2: À 19 ans, t'es un puceau.
1: Ouais. En plus, il y a un sondage qui te donne raison. Il y a 79% des gens à 19 ans qui sont puceaux, effectivement.
5: Non, c'est vrai, Gérard a raison, c'est vrai.
2: T'es puceau, ben. Alors, dans ce cas, un 69. Si tu sais pas ce que c'est la nana qui vient sur toi et qui suce le gland, et toi tu lui suces la foune.
0: Ah non, Gérard, pas du tout.
2: De quoi?
0: C'est ça.
2: qui ce soir. Attendez, qui c'est qui est pas d'accord avec moi sur le 69? Audrey, t'es pas d'accord?
0: J'ai le Kama Sutra sous les yeux.
2: Je te parle du 69, je te parle pas du Kama Sutra.
0: Ah, mais attends.
2: Audrey!
0: On a la deuxième question, Audrey, là.
2: Audrey?
0: Oui?
2: Maintenant, qu'est-ce que tu vas répondre à Richard comme c'est un puceau? Tu vas lui demander ce que c'est, tu vas lui expliquer ce que c'est un 69.
0: Ça n'est pas du tout cela.
2: C'est pas ça.
0: Si la fille passe son genou droit par-dessous l'épaule gauche et passe sa main gauche par-dessous sa cuisse droite.
2: N'importe quoi.
0: C'est ce qu'il y a sur mon livre.
2: Attendez, il y a une question Minitel.
0: Il y a une question Minitel.
1: C'est-à-dire que j'ai deux réactions Minitel. D'abord, il y a quelqu'un qui s'appelle Dollar. Donc bon, c'est le nom. Mais de manière, GG, t'es précoce, source Christine. Il y a aussi 69, c'est un 70 moins un doigt. Qu'est-ce que t'en penses?
2: La première question, je répondrai pas.
1: T'es pas précoce.
6: Ça sert à rien de répondre.
2: Bon, attends, Richard, si t'es pas content,
6: tu vas dégager. Non, je suis d'accord avec toi.
1: D'accord.
3: C'est ta queue, 69.
2: Comment?
1: Et le 2?
3: C'est ta queue, 69.
2: Non, mais attends, pour l'instant, tu t'es, je réponds aux questions Minitel.
1: Sinon, tu vas dégager.
2: Donc, c'est pas un 70 moins 1.
1: D'accord. Et alors, il y a Eric, département 91, hein, qui te dit la position préférée de Gérard, c'est à genoux dans les WC de la loco.
2: Bon, alors là, tu vois, les prochaines questions comme ça, c'est même pas la peine.
1: D'accord.
6: Mais c'est facile de dire ça. Attends,
2: Richard, si
6: t'as raison. Justement, Gérard, t'as raison. Parce que tout le monde parle de la loco et tout ça, t'as incendie, alors que les mecs, ils n'y sont même pas, la loco. Moi, je suis d'accord avec toi.
2: Est-ce que tu sais où c'est la loco?
0: Mais Gérard, c'est
2: à Paris. Attendez, les filles. Laissez parler le puceau.
6: Ouais, c'est vrai, je suis puceau.
1: Vas-y, puceau.
2: Alors, puceau?
6: Ouais, la loco, je crois que c'est une boîte de nuit à Paris dans le 18e. Je sais pas, moi, j'habite Caen, alors.
2: T'habites Caen?
6: Ouais. Non, mais ce que je disais, Gérard, tout simplement, c'est que t'as bien raison, parce que les gens, ils disent des trucs sur toi et la loco, et alors qu'il n'y a aucune preuve, et c'est n'importe quoi, quoi.
0: Ouais,
6: c'est de la démagogie, tout simplement. Ouais. Tout simplement, c'est de la démagogie.
1: Il défend.
6: J'aimerais qu'on parle sérieusement et de faire le débat, au moins là, ça commence bien. Continuons la fête.
2: Non, mais attends.
1: Reprenons le débat, Gérard.
2: Attends, Richard.
6: Ouais. Ouais, j'attends.
3: Bon Gérard, la troisième question.
2: Gérard. Non, mais pour l'instant, j'attends que...
3: On n'a même pas répondu à la deuxième.
2: Ben si.
7: Mais non, j'ai pas répondu, moi.
2: Bon Olivier, tu as pas commencé.
1: J'ai rien fait.
7: Mais non, c'est Christine.
3: Bon, est-ce que je pourrais répondre à la deuxième question? C'est Sophie.
2: Alors Sophie.
3: Alors c'est quoi la deuxième question?
2: Quelle position préfère?
1: Alors Sophie.
3: Alors moi, je préfère la levrette.
2: La levrette.
3: C'est ce que c'est, Gérard.
2: Bah oui, de toute manière.
3: C'est quoi la levrette alors?
2: C'est la nana qui a quatre pattes et tu y apprends par.
3: T'as déjà pratiqué, Gérard?
2: Non.
3: T'aimerais bien?
2: Quand je trouvais la chaussure à mon pied, comme j'ai toujours dit.
3: Ok.
2: D'accord?
3: Troisième question.
2: Donc, Lolita?
1: La question, oui, c'est sur la position préférée, ça, Gérard.
2: D'accord. Lolita?
3: Oui?
2: Donc, pour toi?
3: La levrette aussi.
2: Levrette. Audrey?
0: Moi, c'est missionnaire.
2: C'est-à-dire? Non, une missionnaire, je connais pas du tout. Je voudrais bien que tu m'expliques. Parce que j'en entends parler souvent et je voudrais bien que tu m'expliques ce que c'est un missionnaire.
0: Alors, je pense que les filles vont pas me contredire. Le missionnaire, c'est quand la fille se met à genoux. Ouais. Que le mec fait le poirier sur la tête. Ouais. Et quand même pas la pénètre.
1: Gérard, retourne au débat. C'est parce que ça chauffe.
3: Ouais, d'accord. Allô, est-ce que Gérard est là?
2: Oui, je suis là.
3: Bah, et toi, ta pause préférée, c'est quoi?
2: Non, mais...
6: La pause café, non?
2: Allez, hop.
8: Oui Gérard, mais on accueille quand même Florence à la place de Sabrina.
1: D'accord. Et sur la position préférée, j'ai un message de Gork qui dit: Gérard, tu m'écoutes? En
2: mais... tu dégages avec ta caméra et vous arrêtez de me faire chier avec la fumée derrière, s'il vous plaît.
3: Merci.
2: D'accord.
3: Je mets ton t-shirt, Gérard. Moi aussi, déchiqueté.
2: Ok.
1: Donc, il y a sur Minitel, il y a un sondage qui a dit en Amérique, la position à la mode est la position de l'hippopotame alcoolique. Et alors qu'en Chine, la position du mène à la vapeur fait fureur.
2: Bon, de manière.
3: Pas mal.
1: Tu connais?
2: Non, je connais pas, mais de toute manière, j'en ai rien.
3: Gérard, comment tu dis un slip en chinois?
2: Comment?
3: Comment tu dis un slip en chinois?
2: J'en sais rien.
3: Chichang. Sac à couilles.
2: D'accord. Donc, on accueille qui à la place de qui, là? Manu le malin?
8: Je te l'ai déjà dit, on accueille Florence à la place de Sabrina.
2: Florence, ça va?
1: Gérard, tu te réveilles un peu là? Gérard, tu reprends un peu le débat?
2: Oui. Florence à la place de Sabrina, il y a... Bon, d'accord.
9: Gérard!
3: Bonsoir, Gérard.
9: Réveille!
2: Ouais, bah, je vais me réveiller.
3: Gérard, t'as pas la forme ce soir.
2: Non, hein. Mais.
3: Gérard, t'es énervé. Faut que tu pètes un peu.
9: Allez, vas-y, un peu gueule, là.
2: Donc, qui c'est qui a pas répondu à ces machines?
3: Gérard, écoute tes envies, c'est comme ton t-shirt.
2: Donc,
3: bon, Gérard, ta position préférée est laquelle?
2: Non, mais. Bon, déjà, Richard, tu dégages.
5: C'est pas moi, c'est cette machine.
2: Bonne nuit! Bonne nuit!
5: J'ai envie de dormir!
3: On va pas passer la soirée à dire Richard, tu dégages!
5: Mais c'est bon, je m'excuse! Ça va, je t'implore!
3: Mais toi,
5: je te respecte! Ça va 5 minutes maintenant!
2: Oh, c'est quoi ce bordel là?
1: Olive! C'est les appareils qui chauffent!
3: Rassis-toi, Giérard!
5: Vas-y, Gérard!
2: Richard, tu dégages!
3: Calme-toi, Gérard, calme-toi.
2: Bon, Manu le malin, s'il te plaît, Richard,
5: dehors. Attends, mais Gérard...
8: À force de crier, il y a deux filles qui sont parties, Sandrine et Florence, elles ont accroché.
5: Voilà. Tout simplement.
3: Bon, Gérard, si tu veux qu'on reste, tu poses tes fesses sur le canapé.
2: Ouais, ben, si tu veux, ben, tu viens les poser sur mes genoux, si tu veux.
3: Ah, je veux bien, moi, je demande que ça. Hein.
2: Ben, tu viens. T'habites
3: ben,
2: où
3: ben, ce soir, j'habite très loin, j'habite à...
5: Ah, tu m'excites.
1: Bon, tu reprends le débat, Gérard. Tu reprends le débat.
3: Elle verra, allez.
2: Donc, ta position préférée. Ma position préférée, c'est la levrette, voilà. Point final.
3: Mais t'as jamais fait ça, comment tu peux aider,
1: Gérard? Il y a deux personnes
3: qui ont jamais fait la levrette.
1: T'as jamais fait la levrette, Gérard?
2: Moi, ça.
3: Tout à l'heure, t'as dit
2: que
3: non, alors faudrait savoir.
5: Il a dit qu'il avait fait avec un coussin.
3: T'étais à la place de la fille, dans la
2: loco. Bon, ouais. Oh, mais
5: moi, j'ai déjà pris des gens en levrette.
2: Tu me casses les deux mecs, là.
5: Mais c'est pas...
8: On a qu'un, Gérard.
5: Ah, mais ça va, c'est pas moi, 5 minutes.
2: Non, mais
3: Gérard,
2: je vais pas savoir.
3: Troisième question, s'il te plaît.
2: Troisième question.
3: Gérard, laissez parler. Dis ta troisième question.
2: Pourquoi que certaines personnes ne font pas la différence entre les positions et... l'imposition.
3: Ça veut dire quoi la question?
2: Ben, j'en sais rien, c'est pas grave.
3: C'est pas toi qui les a faites.
1: Il y a deux personnes qui ont été retrouvées dans un ascenseur à la Défense, près de Suresnes, coincées dans la position du chien qui bave.
3: Ah, c'est crade. Alors, la différence entre les positions et l'imposition.
1: Oui.
3: Alors, les positions, c'est tout ce qu'il y a, levrette, missionnaire, hélicoptère, crapaud, etc.
1: Mm-hmm.
3: Et l'imposition, c'est qu'on impose ces poses-là à la position.
2: C'est-à-dire
3: qu'on impose de les faire aux positions. Tout à fait.
10: C'est carrément opposé l'imposition.
3: Voilà. T'as compris, Gérard?
2: Ouais. Bon,
3: ok.
2: Ouais.
8: Gérard, on accueille Aurore.
10: Bonjour, Aurore.
8: On accueille Aurore.
3: Salut,
2: Aurore. Bonjour, à la place?
3: On s'en fout de la place.
8: À la place de Florence qui a raccroché.
3: Voilà. D'accord.
2: Aurore, bonsoir.
3: Bonsoir.
2: Donc, t'as entendu la question?
3: Non. Bah, non.
2: Bon,
3: bon,
2: quelle est, quelle est la position que vous pratiquez?
5: Moi, c'est la branlette.
3: C'est pas ça la question.
2: Non, mais toi, Richard se dit déjà de
5: dégager. Je suis puissant, je le reconnais.
3: Bon, alors,
2: je te dis déjà de dégager, Richard.
5: Mais non, mais moi, je suis avec
2: Richard,
5: bien.
2: Tu dégages.
5: Je m'excuse, ça va?
2: Oh, Manu le malin, là.
5: Je te respecte.
2: Je dis, Richard, il dégage.
3: Manu le gamin.
2: Oh,
3: calme-toi, Gérard.
1: Ça y est, bon, Gérard, le débat.
2: Aurore.
3: Oui.
2: Quelle est la position que la plus pratiquée?
3: La levrette.
2: D'accord.
3: Non, moi je dirais le missionnaire.
2: Qui?
3: Sophie,
2: oui.
3: C'est le missionnaire la plus pratiquée.
2: Ouais.
3: Voilà. Ouais, le missionnaire.
10: Gérard, quelle est la position que tu pratiques le plus souvent?
2: Moi, je vais te dire une chose. La position que je pratique le plus souvent est la levrette.
10: Je vais même
2: aller un petit peu plus haut.
10: Ouais.
2: La levrette espagnole. Alors maintenant, je vais vous dire ce que c'est la levrette espagnole. Donc c'est bon, bah, la levrette espagnole, c'est que vous prenez la nana qui est allongée sur le lit. Vous lui mettez votre sexe entre les deux seins et vous lui jouez, vous lui faites. Vous le faites et...
10: Ça, c'est la branlette espagnole, Gérard.
2: Eh ben alors.
10: Mais non, c'est la levrette espagnole.
2: Eh ben alors. C'est pareil.
10: Mais c'est pareil.
2: Il faut pas confondre tentacule et encule ta sœur.
10: Gérard, est-ce que tu éjacules sur la bouche de la nana?
2: Jusqu'à maintenant, j'ai jamais éjaculé sur la bouche d'une personne.
10: Et sur son anus?
2: Sur son anus,
10: oui.
2: À la nana, automatiquement.
11: Il n'y a pas d'anus sur une poupée gonflable.
2: Non, toi, ta gueule. Toi, tu as dégagé, tu as pas me faire chier. Qu'est-ce que je te dis, toi?
1: Écoute, mes costumes, Gérard. Bon, Gérard, tu reprends? Allez,
8: on accueille Laura.
10: Salut, Laura.
1: Salut, Laura.
10: Salut, Laura.
2: À la
10: allez,
2: place.
10: Pour que ça saute un peu ce soir.
1: À la place de Sandrine.
10: Allô, Sandrine. Bonsoir. Bonsoir, tout le monde. Bonsoir, Gérard.
2: Bonsoir, Laura.
1: Bonsoir.
10: Donc, la question est...
2: La question, aimez-vous pratiquer les positions du chou-fleur? L'homme est assis, la femme est à cheval sur lui.
10: La femme à cheval sur lui?
2: Oui.
10: Mais c'est quoi pour toi la femme à cheval sur lui?
2: À ton avis?
10: Moi je sais pas, Gérard, parce que là on voit pas là.
2: Mais la cheval.
10: Montre-nous à la télé, Gérard! Montre-nous à la télé.
1: Non, voilà, elle a fait la radio, vas-y, Gérard.
2: Je te fais pas montrer.
10: Montre quoi? Montre-nous.
2: Non, mais vous essayez de chercher
10: dans
2: votre tête.
10: Mais on peut pas répondre à ta question, on sait pas.
2: Bon, bah, dans ce cas-là, quelle est la position relative de l'homme par rapport à la femme?
1: Il y a Boss qui te demande si tu fais ça avec Françoise, la levrette.
10: Réponds pas.
8: Gérard, on accueille Didier à la place de Richard.
10: Salut Didier.
12: Salut tout le monde, téléphone.
10: Donc la question c'était quoi?
2: Quelle est...
10: Gérard, on t'écoute.
2: Quelle est la position relative de l'homme par rapport à la femme?
10: Gérard, on n'a pas répondu à la question du chou-fleur et je voudrais bien comprendre.
2: Eh ben, essaye de
10: comprendre avant et
12: planter dans le cul.
2: Bon, toi déjà, tu vas être poli ou sinon tu vas dégager, vite fait, bien fait.
10: Ok, donc, pour toi, c'est quoi, Gérard? Allô? Gérard, tu bouges avec
1: moi. Faut que tu parles devant le micro.
13: Parle devant le micro, parle, parce que des fois, tu pars avant.
1: Faut que tu parles devant le micro, Gérard.
13: Et puis, parle de cul, un peu, demande des cochonnes, là.
10: Bah oui.
2: Attends, pour l'instant, il me fait que des conneries, lui. Donc, on va garder... toi, tu vas dégager, s'il te plaît.
8: Bon, c'est Max à l'appareil. Il nous faut des grosses cochonnes pour Gérard, bordel. Ouais, parce que Gérard était mou ce soir.
2: Tu vas dégager, je te veux plus dans un studio.
10: Moi, Gérard, j'aimerais bien te sucer. Putain. Moi, j'aimerais bien t'enfoncer un god.
1: Qu'est-ce qui se passe?
2: Oh là là, hé.
12: Gérard, il a le faux cul.
13: Il y a les studios qui prennent.
10: Qu'est-ce qui se passe là?
2: Attendez.
12: J'ai tellement fait niquer ce week-end.
1: Gérard, ça c'est retiré à ton casque. C'est ton casque.
10: Qu'est-ce qui se passe,
13: Gérard? Attends, on a un problème technique, ça prend feu là.
1: Alors, Gérard.
2: Non, mais pour l'instant, vous êtes
10: Gérard.
2: En train de préparer des conneries.
10: Alors, toi, tu. Gérard, il prend feu. Gérard, laisse te parler, tu t'en fous.
13: Gérard, c'est nul là.
2: Non, mais bon.
1: Avec toi.
2: Alors, Manu. Oui, je vais te faire Lolita. Laura. Et Aurore.
10: Et Sophie,
2: et
10: non mais...
2: des filles sur le standard, sinon...
8: Mais il n'y a que des filles, Gérard, à l'antenne.
10: Gérard, est-ce que tu aimerais que...
2: Pour l'instant, on va écouter... Fildar. Fildar.
1: Quoi?
2: Bon, on
1: reprend, Gérard, le débat.
2: Non, on met un disque.
10: Jean-Luc.
1: Non mais, il n'y a plus
2: Fildar, on met un disque.
10: Il n'y a plus de disque.
1: Il y a un truc demain.
2: Non, Fildar, on met un disque. Fildar, on met un disque.
10: La quatrième question, s'il te plaît.
2: Alors, vous allez répondre à la cinquième.
10: Oui. Qui est?
2: Aimez-vous les positions du chou-fleur? L'homme est assis sur... est assis, la femme est à cheval sur lui.
10: D'accord.
13: Il y a le feu, Gérard!
2: Dégage avec toi. Non, mais vous allez pas me faire chier. Allez, hop, bonne nuit.
10: Salut.
2: Bon, Gérard, de toute manière, c'est terminé.
1: Ok, bonne nuit. Adieu, Gérard.
11: Il a tout fait un chili, il pète, ça fume.
14: Dehors. Là, vous arrêtez vos conneries. Y'a pas besoin des mecs du standard de Love in Pain ici. Hein?
11: T'as raison, Gérard.
2: Bon, Pilar, le disque.
1: Mais il est envoyé.
2: C'est la suite des débats et
1: la fin.
2: Et la fin, on accueille Jennifer, bonsoir.
15: Bonjour Gérard.
2: Lolita.
15: Bonsoir Gérard.
2: Audrey.
16: Bonsoir.
2: Christian.
17: Oui, bonsoir Gérard.
1: Bonsoir Christian.
15: Bonsoir Christian. Bonsoir Christian.
2: Laura.
18: Bonsoir Gérard.
2: Et Aurore.
19: Bonsoir Aurore.
20: Salut.
2: Bonsoir. Donc, vous avez compris la question ?
21: Oui. C'était quoi déjà ?
22: C'est quoi ?
2: Non, mais attendez. Bah,
1: répète la question, Gérard. Ouais, il y a eu deux disques. Répète la question.
2: Ouais.
1: Ah, c'est vrai que c'est épuisant. Hein.
2: Oui. Mais vous pratiquez la position du chou-fleur où l'homme assis et
1: avec
2: la
1: une cigarette.
22: C'est quoi la position du chou-fleur ?
21: Il explique.
1: Il va le dire après. C'est quoi la question ? Donc, aimez-vous pratiquer la position du chou-fleur où l'homme assis dans un arbre ?
2: Et la femme est à cheval sur lui.
1: À cheval sur lui. L'homme assis à la cheval. Bon, je sais plus quoi. Un cheval, la femme sur.
22: Alors moi j'aime.
2: Dégage
22: bien... Alors Jennifer répond. Moi j'aime bien le cheval. M'écoute, Gérard.
2: Oui, je t'écoute.
1: Bien
22: cuit. J'aime bien quand je suis en levrette. Il me tire des chevaux en arrière et il s'amuse. Il fait le cheval avec moi.
2: Non mais attends, Jennifer.
22: Oui.
2: Tu t'aimes ça?
22: Oui, j'adore.
2: Et ça te fait pas mal?
22: Ah non, j'adore avoir mal. Ça t'excite, au contraire.
2: D'accord.
22: Ça m'excite.
2: Bon, Lolita.
22: Lolita, tu te
2: connais? Lolita! Bon, allez, Lolita, bonne nuit. Hop! Oh,
23: C'est moi qui suis assis sur la télécommande, Gérard. C'est pas de ma faute.
1: Gérard, on prend le débat.
22: Gérard, est-ce que tu aimes qu'une femme soit à cheval sur toi?
2: Tu as arrêté tes conneries, là, un peu, hein?
23: J'ai pas fait exprès, je me suis assis dessus.
22: Gérard!
2: De quoi?
22: Est-ce que tu aimes qu'une femme soit à cheval sur toi?
2: Qui c'est qui me pose.
22: Jennifer!
2: Tu
23: travailles ou pas, Gérard?
2: Non, mais attends!
23: Mais non, mais.
22: Oh là là!
23: Attends, rien, parle un peu! Ton débat, c'est à chier là!
2: Ouais, c'est quoi, ce bordel? Bon, allez, hop!
1: Non, Gérard!
22: Non, mais ça y est, je suis revenu, Gérard!
2: C'est quoi, ce bordel?
1: Mais je sais pas! Il y a de la fumée partout dans le studio!
23: Qu'est-ce qui se passe?
1: Mais je sais pas!
2: C'est quoi, ce bordel?
1: C'est l'appareil qui chauffe, c'est l'appareil qui chauffe!
17: Arrête de fumer dans le studio!
2: C'est quoi là ce bordel là?
1: Non, c'est là Franck, c'est de ce côté là.
2: Non, vous allez arrêter de vous foutre de ma gueule maintenant.
22: Mais personne se fout de ta gueule.
2: Toi, tu dégages avec ta caméra.
23: Ton débat bordel.
1: Ton débat.
2: Attends, je vais pas faire un débat dans la fumée. Toi tu dégages. Ok.
1: Bon, tu dégages, tu te calmes. Voilà.
22: Gérard, est-ce que tu aimes qu'une femme soit à cheval sur toi?
1: Je crois qu'il aime bien.
2: Lolita!
22: Oui!
1: Est-ce que tu es un vrai sadomaso, Gérard?
22: En cuir.
23: C'est bon, là, y'a rien.
22: Est-ce que tu as déjà ce débat? Eh, mais Gérard, tu gères ton débat un peu?
2: Non! Y'a rien!
22: Oh, bah, écoute, rien. Gérard, c'est Lolita, là, je suis revenu à l'antenne, alors je t'écoute.
2: Eh! Tu te fous de ma gueule, là?
23: C'est rien, c'est les tubes de l'aération, ça.
2: Non, c'est non! Tu te fous de ma gueule? C'est de là que sort la fumée! D'accord?
1: Mais je peux pas.
2: C'est de là que sort la fumée!
1: C'est rouge.
2: Alors tu me retires ça?
1: Mais non, mais...
22: Ah, Gérard, on t'attend.
2: Gérard. Non, la fumée, je sais d'où qu'elle sort. Ah, maintenant, vous arrêtez.
23: T'assois, tu fais ton débat si on arrête à 1h. À 2h30. À 2h, on arrête.
22: Bon, Gérard, tu gères ton débat un peu.
23: Allez. Et le deuxième débat, je le ferai moi-même.
22: Ouais, ça va être mieux.
23: Ah, il sait pas non plus, apparemment, faire les débats.
2: De toute manière, je te donnerai pas les thèmes.
22: Oh.
23: Sans toi, hein.
22: Bon, Gérard, quatrième question, s'il te plaît.
2: Comment?
22: Cinquième question.
2: Ben.
22: Est-ce que tu veux pas répondre? Tu fais pas
2: quelle est la position réactive? Oh, vous arrêtez avec ce merde, hein!
22: Bon, t'écoute, Gérard. Allez, on est prêt à répondre. Vas-y. Gérard, tu es
2: lassant.
22: Là! Qu'est-ce qui se passe?
2: Je vais pas me faire chier, hein!
22: Bon, Gérard, ou tu arrêtes ou.
17: Bon, Gérard, on y va ou quoi?
1: T'as tout cassé, Gérard, là, en retirant le truc, hein?
24: Gérard, là, il y a le feu, là.
22: Qu'est-ce qui se passe?
1: T'as tout cassé, là.
22: Bon allez Gérard,
1: viens,
22: on va parler
1: de
22: cul.
1: T'as tout cassé là.
23: Faites débat à sa place, fais que Gérard,
24: bon écoute, Christian.
17: Ouais, je suis là.
24: Tu m'entends? Bon bah tu vas faire le débat à la place de Gérard.
17: Ok.
24: Ok.
8: Donc vas-y pour la cinquième question, hein. On t'écoute.
23: Débat à sa place de toi qui se réveille, bon,
17: la cinquième question, qu'est-ce que vous préférez chez une femme qui vous fasse? C'est Gérard.
22: Un cunilingus.
14: Ouais,
22: non, bah, ouais. Alors je préférais que tu demandes chez un mec.
14: T'as d'accord?
17: Ah bon Gérard, tu fermes ta gueule, je fais mon débat là.
14: Ouais, tu fermes ta gueule toi-même, connard.
17: Ouais, bah c'est ça, ouais, c'est ça, ouais.
1: Reprends ton débat alors, Gérard. Reprends le débat,
22: Gérard. Reprends ton débat,
23: c'est toi. Faites le débat à la place de Gérard, il peut pas le faire, il est bourré.
1: Bon, alors.
14: Hop. On demande un entendeur, salut.
1: Donc, allez-y les auditeurs, faites le débat.
8: Christian, vas-y. Christian, vas-y.
17: Allez, on y va.
22: Alors, Jennifer, qu'est-ce que tu
23: écoutes?
22: Oui.
17: Alors, vous donnez un nom et vous annoncez la réponse.
22: Alors, Jennifer aimerait bien faire un cunnilingus à Lolita. Ah bon? Oui.
17: Ouais.
22: Ainsi qu'à Aurore.
17: Ah bon? Okay.
22: Et ainsi qu'à Christian, si y a un clito. Je pense pas que Christian en ait un quand même. Bon, c'est pas grave.
17: Non, moi je.
22: On va lui greffer un clito.
17: Moi je suis routier.
22: Ouais.
17: Routier de formation.
22: Et ouais.
17: Je sévis sur la 86, l'autoroute de Suresnes.
22: Tu t'arrêtes pour les camionnettes de putes?
17: Non, je fais des putes, ouais, des autostoppeuses.
22: Des vieilles ou des jeunes?
17: Des bosses sur l'autoroute de Suresnes.
23: Attends, stop, c'est bon, c'est bon.
17: Ouais.
22: Non. Et est-ce que tu vois un dénommé
17: On m'appelle l'enculeur de Suresnes.
14: Hé, l'enculé, il t'encule.
17: Ouais, il bosse.
1: Gérard.
17: Bosse sur le péage de la 86.
14: Tu sais ce que je viens d'entendre à l'instant?
17: Ouais, c'est ça, petit malin, allez, dégage, toi.
23: Voilà, ça pleut.
22: Donc, ta deuxième question, Christian.
14: Attends, je te police jusqu'à maintenant.
22: Mais il revient, Gérard.
1: Reprends ton débat, Gérard. Reprends ton débat, allez, hop.
22: Ouais,
14: il reprend. Alors, tu me dis, tu me prends quelqu'un d'autre.
22: Ok, il est parti.
1: Tu remets ton casque aussi, toi.
14: Et tu remets des gaz avec ta caméra.
22: Non,
14: on a caméra. Tu remets ton casque.
22: Oh, ouais. J'ai dit, c'est bon, j'ai dit, tant que allez,
14: j'ai dit. Il
23: chouette, il reste plus qu'une heure.
14: Oh, c'est quoi, là, ce bordel?
22: Moi, Gérard.
14: Eh, vous commencez à me faire chier, là, hein.
22: Oh, Gérard, ton débat, les gens, tu fumes du cul, c'est pas de ta faute.
23: Ça place, les filles.
22: Donc, si cette question... Allez, vas-y, on t'écoute, Gérard.
1: Ton casque, Gérard.
23: Allez, le débat.
1: Ton casque.
23: Arrête.
1: Ton casque, il arrête.
14: Tu dégages.
1: Mais c'est bon, il est parti.
22: Mais c'est pas ferme tes yeux, Gérard.
23: Bon, non, Gérard, alors, on était où, là?
22: C'est ça, bien. T'en fous, Gérard, c'est toi qu'on voit à l'écran.
23: Devant ton micro, si tu t'en souviens. C'est ça de la radio.
14: Quelle est la position relative de l'homme par rapport à la femme?
22: Au-dessus. Alors, la relation par rapport à l'homme, c'est que l'homme est toujours au-dessus de la femme.
1: Mm-hmm.
22: La femme est toujours soumise à l'homme, ça dépend des cas. Je pense que toi, Gérard, tu es soumis.
14: Comment ça?
22: Comment tu sais?
14: Attends. Qui c'est qui dit que je suis soumis?
22: Non, j'ai dit, est-ce que tu es soumis?
14: Non, mais il y a quelqu'un qui vient de dire.
22: Ah non, j'ai dit, tu as mal compris. Est-ce que tu aimerais être soumis?
14: Non.
22: Je reformule ma question, est-ce que tu aimerais être... C'est pas grave, elle s'est mal exprimée, Gérard, sois cool.
14: Ok. Mais c'est qui vient de poser cette question?
22: Jennifer.
14: D'accord. Lolita.
22: Ouais, alors moi j'aime bien quand le mec il est dessus, comme ça moi je me repose pendant que je suis en train de prendre mon pied. Ah ouais, ça c'est génial. Hein.
1: Mm-hmm. Ça c'est bien les nanas.
14: Audrey.
22: Audrey. Et Audrey voudrait savoir.
14: Audrey.
22: Oui, je te dis qu'Audrey pareil, elle aime bien se reposer.
14: Non mais tu parles un petit peu plus fort devant ton combiné, s'il te plaît.
22: Excuse-moi. Parle un peu plus fort devant le micro, Gérard, on t'entend mal.
14: Non mais je suis devant le micro, alors Audrey, maintenant tu es...
22: Tu vas fermer? Oui.
14: Tu as parlé un petit peu plus fort.
22: Oui, alors je sais plus ce que je voulais dire, c'est bien fait pour toi.
14: D'accord. Okay, dans ce cas-là, si tu veux pas te réveiller, tu
22: non,
14: vas...
22: Mais c'est toi qui m'embrouille,
14: Parle
22: plus fort.
14: Alors je te repose la question.
1: La question.
14: Quelle est la position relative de l'homme par rapport à la femme?
22: Oui, je te disais que moi j'aimais bien être sous le mec parce que tu te reposes. Et je voulais savoir si tu étais dominateur ou soumis. Voilà.
14: D'accord, on a Léon, si Jennifer et Lolita ont compris ce que t'as dit,
22: c'est une question, Gérard. C'est une question, est-ce que tu domines ou est-ce que tu es soumis? C'est pas dur. Est-ce que tu préfères qu'on s'occupe de toi ou que tu t'occupes de la femme?
1: Est-ce que tu préfères bouffer la chatte ou te faire sucer la bite, en gros?
14: La une.
1: D'accord.
22: La une, est-ce que tu tiens le fouet ou est-ce que tu es fouetté?
1: Il préfère...
14: Attendez, il y a une question peut-être.
4: Non, c'est Max, juste parce que j'ai des manus un peu, parce que Manu le gamin, il est complètement paumé au standard. Ça, c'est clair, Gérard avait raison. Et j'ai une fille qui arrive, qui s'appelle La Chaude, et qui apparemment est grave amoureuse de Gégé et elle va lui parler.
2: Non, mais attendez. Déjà, je préviens d'une chose.
4: Et là, la chaude.
2: Allô, Rave les taupes.
4: La chaude, t'es là?
0: Oui, je suis là.
4: Mais c'est pas elle, la chaude.
0: Oui, bonsoir.
4: Ah bah voilà, elle est là, la chaude. Quand tu veux, tu te réveilles, la vieille. Hein.
0: Bonsoir, Françoise. Bonsoir, Caroline.
2: Quoi, Caroline?
0: Bonsoir, Gérard.
2: Oh, tu travailles ou quoi, la merde?
0: Bon, allez, tu continues, on va parler, Gérard, pose-moi une question.
2: Laura.
0: Gérard, est-ce que tu aimerais qu'on s'embrasse longuement, longue, contre longue?
7: Salut, c'est Caramel.
4: Elle a raccroché, c'était la
2: vieille. Oh, Caramel, tu
23: c'est
2: fermes
23: Caramel.
2: Ta gueule, d'accord?
23: Mais c'est pas Caramel.
0: Mais c'est pas Caramel. Mais ce n'est pas Caramel.
2: Laura.
0: Oui? Oui, Gérard.
2: Alors?
0: Réponds. J'aime bien que ça me fasse sur moi, c'est pareil.
2: Mmh. Ouais. Aurore.
0: Et toi, Gérard?
2: Non, mais Aurore.
0: Moi j'aime bien quand tu es sur moi, ouais, qui me regarde et tout, et toi Gérard?
2: Bah moi je préfère être sur la nana, c'est tout.
0: Moi je préfère dominer. Donc toi tu préfères suer que faire suer? Bah elle a raison, hein.
2: Non mais attends,
0: tu veux voir Gérard, c'est un mec, un vrai, quoi, il se met dessus, quoi.
18: Bon, ah ouais, c'est un homme, c'est un dur, Gérard.
2: D'ailleurs, je préfère être sur la nana, c'est mieux.
0: Ah bah c'est mieux pour elle aussi, hein. Est-ce que tu pénètres?
2: Oui, oui.
0: Comment? Avec quoi?
2: Bon, allez, tu m'éteins ton bordel là derrière, s'il te plaît.
23: Il y a pas de nana d'appeler là. Il y a pas de nana qui appelle là.
4: Il n'y a rien allumé.
23: Les nanas qu'elles appellent, les nanas.
2: Oui. Alors donc, les nanas vous appelez, s'il vous plaît, parce,
4: là, parce que.
2: Bon, t'arrêtes, Olivier, s'il te plaît, à la pro.
4: Gérard, à la pro, tout est éteint.
2: Ouais, non, mais attends. Non, mais... Pour l'instant, tu t'amuses pas à jouer avec les boutons. Pour avoir deux.
4: Deux sons.
2: Là, j'ai deux sons.
4: Je peux rien faire.
2: Ah, tu peux rien faire.
4: Faire.
2: Tu peux rien faire.
23: Ah, ça t'excuse. Qu'est-ce qui se passe?
4: Il y a deux voix.
2: Tu peux rien faire.
4: Faire.
2: C'est toi qui touches au bouton.
4: Faire.
2: Tu peux rien faire.
4: Faire.
23: Olivier.
2: Et qui c'est? Qui c'est qui s'amuse à déconner derrière?
4: Derrière.
0: Bon, allez, Gérard, vas-y, la septième question.
2: Pratiquez-vous des positions variées dont elle plus d'érotisme dans l'intérêt des relations amoureuses?
0: Oui, la sodomie.
2: C'est-à-dire?
0: La sodomie, c'est-à-dire que l'homme pénètre
18: la
0: femme dans l'anus.
2: Non, mais attends, la sodomie, je sais très bien ce que ça veut dire.
0: Ouais,
7: mais si, il connaît bien Gérard.
2: Bon, toi, tu. Comment?
0: C'est quoi, Gérard, la sodomie?
2: Attendez. Y a un mec?
0: Mais on s'en fout, réponds.
2: Non, mais attendez.
4: Gérard, reprends, réponds. Tu t'en fous du mec?
0: Tu t'en fous?
4: Réponds.
2: Donc, Jennifer, pour toi?
0: Alors, moi, je disais que oui, la sodomie.
2: Pourquoi?
0: Parce que quand on me sodomise et que je me branle la chatte, je jouis plus vite que d'habitude.
2: Non, mais attends, et t'as pas peur d'avoir mal?
0: Bah,
18: y a pas de bonne attitude, Gérard.
2: Attendez, 5 minutes.
0: C'est un mélange, tu vois?
2: Non, mais attendez. Ouais. Quand Jennifer dit sodomie, est-ce qu'elle sait ce que ça veut dire
0: Oui, la sodomie, c'est quand on pénètre dans l'anus d'une femme.
2: Oui.
0: Mais tu sais, Gérard, une fois que. Et pour toi, Gérard, c'est quoi? Pénétrer dans l'anus d'un homme?
4: Justement, sur Minitel, il y a marqué que Gérard encaisse beaucoup de bites à la loco dans l'anus.
2: Non, tu vois, ce mec-là.
0: Calme-toi, Gérard.
2: Toi, ce mec-là, je ne répondrai même pas. D'accord.
0: Tu t'en fous.
2: Donc en de bon entendeur, salut pour lui au sol.
0: Ok. Et toi, Gérard, c'est quoi la sodomie pour toi?
2: Là, je vais vous dire une chose, j'ai jamais fait de mal à une nana.
0: Ça fait pas mal, Gérard.
2: Comment?
0: Ça doit pas faire mal.
2: Non, mais attendez. La sodomie, vous savez ce que c'est, les nanas?
0: Ça fait mal, Gérard.
2: Ça fait vachement mal.
4: Pourquoi, t'as essayé?
2: Non, je vais pas essayer, d'accord?
7: Et t'en sais quelque chose?
2: Comment?
0: Est-ce que ça t'a fait mal à toi?
2: De toute manière, j'ai jamais essayé, d'accord?
0: Et t'aimerais ou pas?
2: j'aimerais pas me la faire par un mec.
5: Par un âne alors.
4: Gérard, il y a une fille justement qui apparemment s'appelle Shana.
2: Tu dégages avec ta caméra de devant là.
4: Tu m'écoutes, il y a Shana qui est une grosse cochonne et qui adore apparemment la sodomie, qui adore ça, c'est sa position préférée, qui n'est pas d'accord avec toi quand tu dis que ça fait mal aux fils, parce qu'elle dit que ça lui fait vachement du bien.
22: Ouais, c'est vrai. Mmh. Je
2: vas-y.
22: Shana. Mais écoute, moi c'est Lolita, je l'ai jamais fait, mais pourquoi pas,
6: François. C'est Shana, Gérard.
22: Je crois que
2: tu travailles, Shana.
6: Tu m'entends, Gérard?
22: Salut, Françoise.
6: Gérard.
2: Oh, tu travailles?
6: Gérard,
5: on te parle.
6: J'aimerais juste te dire que je suis pas d'accord du tout avec toi.
2: Alors vas-y, pourquoi?
6: Parce que la sodomie, tu devrais vraiment pratiquer, c'est très agréable.
22: Ça dépend.
6: Oh, ça dépend, non, c'est très agréable.
22: Ça dépend, faut pas le faire avec n'importe qui quand même.
6: Ouais, mais tu peux le faire aussi avec un god ou tu peux trouver n'importe quel instrument, hein,
22: un god niché.
6: Du moment que ça pénètre bien.
22: Moi, personnellement,
6: c'est très agréable pour Gérard.
2: Bon, tu me dégages.
5: Il y a pas de mec, il y a un tableau là. Il est avec une fille à ce moment-là, je dégage tout le monde, Gérard.
2: Non, tu
5: me
22: dégages. Ne dégage pas, Gérard.
2: C'est un tableau, je viens d'entendre.
1: Gérard, tu poursuis le débat,
2: merci.
1: Donc poursuis peut-être un peu le débat.
2: Donc, quelle est la position...
1: Devant le micro, Gérard, t'as 30
2: km. Quelle est la position la plus difficile à réaliser?
22: Alors, la plus difficile à... Bah non, tu prends une bouteille et tu prends ton doigt, ça fait double pénétration.
2: Non, mais il n'y a pas besoin de prendre une bouteille...
22: Bah si, pour s'enfoncer dans le cul.
6: Bah non, tu prends elle est de t'en as 10.
2: Non, mais n'importe quoi.
22: Bah si, Gérard, attends,
2: n'importe
22: je sais de quoi,
2: quoi
22: je parle, hein.
2: Ah bah, parce que t'as déjà essayé?
22: Bien sûr.
2: T'as quelqu'un derrière toi, Lolita. Lolita, t'as quelqu'un derrière toi.
22: C'est Lolita, tu m'as posé une question, je réponds.
2: Mm-hmm.
22: Donc moi, mon mec, il était en haut de l'armoire.
2: Mm-hmm.
22: J'étais allongé sur le lit, les jambes écartées. Il a sauté, et je peux te dire que pour viser, ça n'a pas été facile.
2: Ah ouais. Et il a sauté du haut de l'armoire.
22: Il a réussi à rentrer.
6: Gérard, t'es très ouverte comme
22: c'est Shana encore. J'ai envie de lécher les moules.
2: Putain, vous commencez à me faire chier avec ça.
23: C'est la ventile.
2: Non, c'est pas la ventile.
23: C'est la ventilation, là.
2: On va chercher ça. Bon, allez. La petite pucelle avec tu veux un doigt et on se retrouve juste après.
1: Après quoi? Mais après quoi, Gérard?
2: Juste après le disque.
1: Mais j'ai
5: non, Gérard.
1: Oh mais j'ai pas de disque, tu gères. Y'a pas de disque, on a déjà
22: non,
1: fait.
22: Non, allez, vas-y, on est prêts. Vas-y.
2: Ouais,
22: Gérard,
2: désolé, jamais. C'est la petite pucelle de Suran avec
1: tu reviens dans le débat, tu finis la question et on en passera les dernières. Et après, on mettra
2: les vous allez arrêter
1: Arrêtez quoi?
2: Vous allez arrêter de me balancer de la merde sous les sièges. C'est toi qui as un poisson. Vous avez concocté quelque chose.
1: Complot.
2: Ouais. Vous êtes deux complices.
22: Tous des complices.
1: Vous
22: êtes très sympa, Gérard.
1: Bon, Gérard,
22: on reprend le débat.
1: Non, on reprend le débat.
22: Allez, vas-y, c'est Lolita.
2: Quelle est la position la plus difficile à réaliser? Maintenant, vous allez arriver.
1: Donc, tout de suite, on répond. La position la plus difficile à réaliser.
2: Non.
1: Donc, pour Lolita, c'est quoi, Lolita?
22: C'est la Cosaque, ce que je disais sur l'armoire, les jambes écartées et tout ça.
6: Ok.
22: Voilà.
6: Aurore.
22: Ça s'appelle la Cosaque.
6: Gérard, c'est la tour de contrôle, moi, je trouve, la position la plus difficile à réaliser.
1: La tour de contrôle?
6: Ouais.
22: C'est quoi, il fait l'avion, ton mec?
1: C'est quoi la tour de contrôle? Ah
6: ben, justement, j'ai passé une copine, elle va vraiment bien t'expliquer.
1: D'accord.
2: Non, tu passes pas de copine, ta copine a un rappel.
1: Ça va être un travelot encore, je suis sûr.
2: D'accord, allez hop, tu me dégages celle qui veut passer à sa copine. Qu'est-ce que je viens de te dire?
1: Dégage, Manu, tu dégages. Manu le malin.
22: Gérard,
5: ça y est, Gérard, écoute un peu, ça y est.
22: Gérard, pour toi, quelle est la position la plus difficile?
1: Ah. Ça c'est dur à répondre.
22: De quoi j'ai pas entendu, vas-y.
1: Gérard, ta position la plus difficile pour toi?
9: Allô?
22: Oui?
9: Oui, c'est Caramel à l'appareil.
2: Allô, bonne nuit.
1: Non, pas Caramel.
22: Mais c'est pas vrai.
5: Je cherche où il est. Je cherche où il est. Reprends ton débat, je vais le trouver. Je cherche où il est. Reprends ta question. Reprends ta question, je cherche où il est.
2: Pas de débat comme ça.
9: Bonsoir tout le monde. C'est Marc Caramel. Bonsoir tout le monde, c'est Caramel.
2: La petite pucelle de Suran avec
1: Je vais poser une question.
22: Lolita, elle voudrait que tu lui poses une question.
9: Allô?
22: Oui?
3: résumé du débat d'hier, de la semaine dernière, j'ai pas eu le temps quand même.
1: Vas-y.
3: Alors, c'était sur la mode.
12: Non, reste là, Gérard.
3: Moi, je pense que la mode, c'est bien, mais que bon, faut pas exagérer non plus, quoi.
12: Oui.
1: Pourquoi ?
3: Parce que Gérard n'est pas là.
1: Si, Gérard est là, mais il a retiré son casque.
12: Et
1: il boude comme un petit enfant à 6 ans.
12: Mais on parle d'un ami, là, il devrait être...
14: Caramel.
3: Enfin,
2: je le cherche, il avait
3: Alors, ma position préférée, moi, c'est le nougat.
5: Faut que tu reprennes ton débat, moi, Gérard.
14: Tu te démerdes.
3: Hein ?
1: Donc, le nougat.
3: Oh, bah, c'est tout mou, et puis devenir tout dur. Comme Gérard.
12: Et après, ça rentre.
3: Ah, après, ça rentre bien.
1: D'accord.
12: Jusqu'au fond.
1: Tu utilises du gel ?
3: Bah, je voudrais parler à Gérard quand même. C'est caramel à l'appareil quand même.
1: Gérard ? Non. Non.
12: Et quel est caramel pour toi, caramel. La
3: Bon, bah, moi, je vais faire le débat à la place de Gérard. Moi, je voulais vous poser des questions.
12: Vas-y, on t'écoute.
3: Alors.
1: De toute façon, Gérard a éteint le micro, donc.
3: Est-ce que vous avez déjà eu des relations sexuelles ? Si oui, pourquoi ?
12: Moi, alors, je ne répondrai qu'en présence de Gérard. Alors, moi, je réponds.
3: Oui.
12: Oui. Car les relations sexuelles, c'est très bon. Non, les nanas, répondez qu'en présence de Gérard.
3: Non, si Gérard, on s'en fout, il est plus là, Gérard, il est parti.
12: Non, sans Gérard, on prépare l'émission, alors arrêtez. Gérard,
3: il est parti, Gérard.
12: Allez, Gérard.
14: Je vais pas sur le caramel, vous me le dégagez.
12: Mais il est pas parti, je le vois à l'écran, moi, Gérard, alors arrêtez.
14: Je ne continue pas le débat, j'arrête. Il est 2h, top.
12: Non,
1: Allez, il y a Nana Goulu sur Minitel, Gérard, qui te dit que ton gros sexe...
12: Non, je réponds aux questions de Gérard.
14: Il n'y a plus de débat.
3: Allez, salut Gérard, je veux le faire à ta place, le débat.
1: Ok.
12: Non.
1: Bon, bah, salut Gérard, il y a Caramel qui va te remplacer.
12: Oh non, nous on veut parler à Gérard.
3: Non, à Caramel.
12: Allez, les nanas, Allez, remets ton...
14: C'est quelqu'un de radio, ça, Caramel.
12: Gérard, reviens.
13: Il est viré, Caramel.
14: C'est quelqu'un qui passe de sur tout le monde.
12: Gérard, reviens, s'il te plaît. Allez, reviens, Gérard.
1: Il a une grosse civile, c'est peut-être pour ça.
3: Ah bah, il a pas une grosse bite quand il enculait.
14: Ta gueule.
3: Eh, dis donc.
14: Mais non, cherche pas avec qui il est.
12: Bon, Gérard, on est d'accord, on peut parler à Gérard.
1: C'est quelqu'un de la radio, laisse tomber. Gérard est persuadé que c'est quelqu'un de la radio, alors que bon...
12: Mais non, Gérard, c'est personne de la radio.
14: Non, presque pas. Prenez les gens pour des cons.
12: Mais non, Gérard, reviens.
13: Tu t'en fous s'il y a un mec, ça fait partie du débat. On peut pas faire des positions.
14: Quelle est la position la plus difficile à réaliser? On écoute le disque, la petite pucelle de Suren avec... Tu veux un doigt et je vous retrouve après. Si j'entends encore Caramel,
3: je
13: coupe. C'est Shana, Caramel est avec.
12: Bon, alors, Gérard,
1: tant que t'auras pas mis ton casque, t'auras pas de disque déjà.
12: Hein. Gérard, Gérard, tu t'en fous si
14: y a un
12: Gérard.
14: Je viens de dire, on met le disque,
12: Caramel, il est final, à la ligne.
14: Et Caramel, il dégage. Non, ouais, tu veux que je gêne. C'est quelqu'un dans les studios qui se met à ça.
12: Mais non.
1: Bon,
14: Gérard. Vous arrêtez. On met le
1: Articule bien.
14: Tu mets un doigt.
1: Je ne comprends rien. Calme-toi. Articule
14: c'est
1: bien.
14: C'est ça le disque.
1: Eh ben, non, je vois. Articule
2: c'est
1: bien.
2: C'est quoi le disque?
1: C'est quoi le disque?
14: La petite
1: non,
14: pucelle
1: devant
14: de
1: le micro.
14: Suren.
1: Devant le micro, Gérard, on ne t'entend pas.
14: C'est la petite pucelle de Suren avec tu veux un doigt et on se retrouve après.
2: On sent là, il s'est réveillé un petit peu. Donc, normalement, on devrait avoir Jennifer.
12: Endormi, hein. Oui, je suis là.
14: Ah, c'est toi et la merde.
1: J'ai rien
14: fait. Olivier, tu commences à me percer là.
1: J'ai rien fait. Tu continues ton
14: débat. Olivier, tu commences à me percer avec ta merde là.
1: Je vais m'en aller si ça continue. Hein.
14: Non, toi tu laisses ouvert, s'il te plaît.
1: Gérard.
14: Tu laisses ouvert, s'il te plaît, la porte.
1: Gérard, reprends ton débat.
14: Ok. Tu laisses la porte ouverte, y'a pas d'air ici.
1: Reprends ton débat, Gérard.
14: Hein? Tu laisses la porte ouverte.
12: Gérard,
14: assieds-toi. C'est la dernière question après.
1: Voilà, après Gérard s'en va de faire la radio.
12: Bon, oh non!
1: Ben si, c'est comme ça, il a choisi.
14: Quelle est la position la plus difficile à réaliser? Jennifer, pour toi.
1: Mais devant ton micro, Gérard,
14: c'est la dernière question que j'ai à poser.
1: D'accord, donc c'est quoi la question? On n'a rien entendu.
14: Mais ils ont rien entendu, ils ont qu'à se déboucher des oreilles.
12: Alors, la position la plus difficile à réaliser, c'est le 370 degrés.
14: C'est-à-dire?
12: C'est-à-dire tourner tous les deux à l'intérieur. C'est 360 le maximum. Sur 360. Moi, je connais 370. Et toi, Gérard?
14: Non, mais pour l'instant, répondez.
12: Ben, j'ai répondu, hein.
14: Lolita.
12: Ben, moi, je t'ai dit tout à l'heure quand on a...
14: Oh, Manu, tu vas me prendre ça quand du monde derrière eux, là.
1: Calme-les un peu, Manu.
10: Ok, Gérard.
2: Là, il y a des personnes derrière eux. On les entend.
22: Mais non, c'est des hallucinations, Gérard.
2: Lolita. Lolita.
22: Tu te réveilles?
2: Lolita. Bon, Lolita, bonne nuit.
1: Bon, bah, Lolita est plus là. Vas-y, ah. Gérard. Mais enchaîne, c'est pas grave.
2: Audrey.
22: Oui. C'est le pont d'Avignon.
2: Hein?
22: C'est le pont d'Avignon.
2: Ah, d'accord. C'est quoi, ça?
22: Alors, on y danse. Oui, on y danse. Tous les deux, en fait, voilà. Vous êtes par terre, vous êtes les paumes contre le sol, face à l'autre, et les pieds contre le sol. Donc vous faites un pont. Et vous avancez l'un vers l'autre et vous vous encastrez.
1: Et on chante la chanson.
22: Et vous chantez
11: en même temps.
2: D'accord.
22: Ok, elle s'appelle le pont d'Avignon.
2: Laura?
22: Et aussi le moi pont, bah, j'ai pas fini.
11: Je sais pas. Et toi, Gérard?
2: Bon, bah, pour l'instant, moi. Sur ce question-là, la position
22: bon, allez, Gérard.
2: La plus difficile à réaliser, bon ben, de toute manière, j'ai jamais fait de mal à Nana, donc je me perds rester.
22: Mais Gérard, c'est délicat, ça, Gérard. C'est pas parce que c'est difficile que ça fait mal, hein.
2: Non, mais même.
11: Gérard, c'est Sandrine.
2: Oui.
11: C'est pas une réponse, j'ai jamais fait mal à Nana, ça veut rien dire.
2: Non, mais attends, Sandrine, je croyais que t'étais plus là.
11: Bah si, je suis toujours là.
2: Non, oh! Oh, c'est quoi là, ce bordel là, au standard?
11: Mais non, c'est Laura.
22: Gérard, est-ce que pour toi, la plus difficile, c'est de se faire défoncer par un cheval?
11: Gérard,
22: que la queue d'un cheval, c'est énorme.
1: Gérard, c'est quoi ta position la plus difficile pour toi? Gérard, tu réponds à la question, s'il te plaît. C'est quoi la position?
2: Bon, pour l'instant, tout le monde n'a pas répondu à la question.
1: Non, mais toi, on t'a posé une question, réponds.
2: De toute manière, j'ai jamais fait de mal à une nana et c'est pas aujourd'hui que j'ai pris du mal.
1: Et ça répond pas à la question, c'est quoi?
2: Le plus dur, c'est la sodomie. Et je ferai jamais de mal à une nana.
22: Ça fait pas mal la sodomie, Gérard.
2: Non, presque pas.
22: Mais ça fait pas mal, c'est
2: non, mais attendez, ça fait pas mal la sodomie, non,
22: mais l'IVA, ça fait plus mal.
1: C'est bah, parce écoute, que Gérard a une grosse bite, hein.
22: Non, Gérard, mais combien, ta queue?
2: Mais combien, ça te regarde pas?
1: Bah si, réponds. Ouais.
22: Quand même, on est dans le vue du sujet, hein. Moins 2, elle fait.
2: Daniel,
22: Est-ce qu'elle fait 0 degré? Arrêtez d'être méchante, les nanas. Mais on est gentil, hein, on l'aime bien, Gérard.
1: Mais Gérard, combien elle mesure, alors?
2: De toute manière, pour l'instant, celle-là...
22: Tu l'as jamais mesuré?
1: Tu l'as déjà mesuré ou pas?
2: Non.
1: Jamais?
22: Bon, bah, quand une nana, elle fait de pipe, elle met combien de mains pour arriver jusqu'au bout? 3, 4...
1: Ah non, mais il faut plusieurs mains.
22: Un doigt.
16: Bah, ce que je propose, c'est qu'on la mesure en direct. Ça pourrait être drôle.
2: Ouais, ça fait rire, toi, abruti.
22: Allez, Gérard, je te fais bander par téléphone et on la mesure. Ah, poil, Gérard. Comme le micro que t'as devant ta bouche, Gérard.
1: Gérard, par rapport au micro qui par fait environ.
2: Non, de toute manière, je réponds
22: à Gérard, par rapport à un. Non, t'as raison de pas répondre, ça pue dire.
16: Je viens de trouver un double décimètre, je peux venir?
22: Gérard, est-ce que ton gland est large ou fin?
2: Pourquoi les femmes préfèrent.
1: Devant le micro, Gérard. Il est loin, il est... Attends.
22: Pardon,
2: pourquoi? Donc, c'est la 9e.
1: Devant le micro.
2: C'est la 9e question.
22: Et moi,
2: comme
22: je n'ai pas répondu à la question.
2: Qui n'a pas répondu?
22: Bah, toi, tu réponds jamais.
2: Bah, Aurore.
22: Mais pour moi, la position la plus difficile, c'est debout, car je mesure 1m10, les bras levés sur un tabouret, alors.
11: Ok.
2: Non, mais alors, attends, dans ces cas-là, Aurore.
1: Tu t'en vas.
2: Aurore.
22: Oui.
2: Tu confonds pas avec un nain de jardin, par hasard?
22: Non.
2: Non, presque pas.
22: Bah, ça existe, hein, là, 1m10. Moi,
2: d'accord.
22: Je suis bien 1m70, hein.
2: Ouais, bah, moi aussi, je suis 1m70.
1: Oh, non. Tu fais
2: 1m60. 70, abruti.
1: Gérard. 60.
10: Gérard. On a Maëva à la place de Shanna.
22: Salut, Maëva. Bonsoir à tout le monde. Bonsoir, Gérard.
2: Salut.
22: Bah, alors, c'est quoi ta 9e question?
2: Donc, pourquoi les femmes préfèrent la position du pachyderme à celle de la palisson. Celle du palisson. Oh, je sais pas. Oh, bon.
22: Quoi?
2: Bref. Non, c'est bon,
22: Alors, pachyderme, c'est que ça rentre plus profond. Et pas Berson, c'est par derrière.
1: Parkinson.
16: Ça prouve une chose, c'est que Gérard, apparemment, c'est pas toi qui prépare tes questions, puisqu'apparemment, t'es même pas capable de les lire. Donc, tu disais qu'en fin de compte, c'est toi qui les faisais quand t'es tapé, mais je m'aperçois ce soir, c'est Max qui te parle. En fin de compte, c'est pas toi qui les tape et c'est surtout pas toi qui les prépare. Non, donc, tu te fous un peu de la gueule du monde,
22: Max, mon pote. C'est méchant
2: avec
22: Gérard.
2: Alors maintenant, donc, dans ce cas-là, on va arrêter le truc des positions.
16: Pour quelqu'un qui prend depuis 3 mois qui prépare ses débats.
22: Gérard,
16: tu réponds pas à ma question.
22: Tu fais
15: Je
2: sais très bien qui c'est qui fait les questions.
16: Oui, mais tu me disais que c'est toi qui les fais.
2: Non. Et apparemment, de manière...
16: Ouais, apparemment quoi encore comme excuse? Apparemment, tu prépares pas tes débats. Mmh. Et en fin de compte, si tu me fais croire que c'est on te les tape, mais que tu les prépares, mais tu prépares ni les questions et tu les tapes pas.
15: Et ben dans ce cas-là,
16: t'arrêtes de te foutre de notre gueule.
2: Ouais, et ben dans ce cas-là, vous arrêterez de vous foutre de ma gueule avec ta fumée, tu vois. Olivier, merci.
22: Vous êtes pas sympa avec Gérard, les mecs. Hein. Non, on l'aime, sinon on serait pas au bout du fil.
16: Lui non plus, parce qu'il nous fait croire que c'est lui qui prépare les débats. Non, mais attends, c'est pas vrai.
2: Attends, Olivier, il a pas besoin de s'amuser avec un bouton et me balancer la fumée dans la gueule, d'accord?
16: Ah, c'est pour ça que tu prépares pas tes débats, d'accord, ok.
2: Alors maintenant, que pensez-vous des cunilingus?
16: Cunilingus.
15: Voilà. Alors, c'est Maëva, je peux répondre, parce que j'ai pas encore...
2: Vas-y.
15: Moi, j'adore les cunilingus. C'est vraiment charmant, que j'apprécie énormément, surtout quand t'as la petite langue du garçon qui vient te titiller. Ça fait des frissons partout. J'adore ça.
22: Et toi, tu aimes les cunis?
15: Tu aimes bien pratiquer ça? Gérard,
2: je voudrais
15: que tu me fasses un cuni dans l'oreille. Gérard,
22: moi, j'aime
15: que
22: dans l'oreille.
2: De quoi?
15: Est-ce que tu aimes les cunis? Est-ce que t'aimes bien faire ça?
2: Olivier, tu vas pas commencer à atomiser sur le deuxième débat comme ça.
15: Gérard,
1: t'as même pas fait la conclusion du premier débat.
2: Non, mais
1: Tu gères pas ton débat.
2: Déjà, quand t'arrêtes.
1: Je fais rien.
2: T'arrêteras de t'amuser avec la fumée, d'accord?
1: Mais je m'amuse pas avec la fumée.
2: D'accord?
1: Tu écris pas.
2: Tu vois, c'est qui s'amuse derrière?
1: C'est pas moi, je n'y peux rien. Tu vois bien que je te parle en ce moment, c'est pas moi. Tu écoutes même pas les gens.
2: Dans ce cas-là, on fait conclusion du premier.
1: Conclusion.
2: Donc la conclusion. Allez, Max. Max, c'est où?
22: Max. Pour Lolita, la conclusion du premier, c'est que le missionnaire.
15: Non, pour Maëva, j'aimerais bien répondre encore à Gérard. Tu peux nous écouter un petit peu, puisque là, on n'avance pas dans le débat.
16: Gérard, qu'est-ce qui se passe?
2: Non, mais attends. C'est bizarre, tout à l'heure, t'étais où, et maintenant, t'es redescendu vers Pildard?
16: Ah ouais?
2: Ah ouais, c'est louche.
22: Vas-y, Maëva, arrête de te méfier de tout le monde, Gérard.
2: Conclusion du premier débat.
22: Gérard, laisse finir les gens parler. Tu poses des questions, on n'a pas le temps de s'exprimer. Moi, je voudrais bien répondre aux cunis.
2: Mais pour l'instant, je demande la conclusion du premier, et après j'attaque le deuxième.
22: On finit sur le cuni, et après on passe à la conclusion.
1: Non, parce que le cuni, je crois que c'est le deuxième débat, c'est ça, Gérard. Donc on va d'abord faire la conclusion du premier, effectivement, et on fera le cuni après. Donc vas-y, Gérard, tu fais passer les gens les uns après les autres, et tu essaies de te respecter un peu.
22: Alors moi j'ai trouvé que le débat était vraiment exceptionnel par rapport aux autres débats d'il y a 5 ans.
1: Il était nul.
22: Et effectivement il était nul.
2: D'accord. Et ben dans ces cas-là, si t'es pas content de partir, le prochain coup tu demandes pas qu'on te rappelle, ok?
22: Alors, bon entendeur,
2: bonne nuit Jennifer.
22: Tu prépares même pas tes questions, c'est normal qu'il ait nul le débat.
2: Bah si ça vous plaît pas, dans ces cas-là, vous...
22: Mais t'as qu'à préparer tes questions toi-même.
2: Ces cas-là, si ça vous plaît pas, vous envoyez vos questions, j'étudie vos débats. Vous n'êtes même pas capable, à part les questions qu'on me propose, à part sur les préservatifs et sur l'avortement, je veux pas faire de débat là-dessus.
22: Pourquoi?
2: Les préservatifs, c'est pas un débat que j'attaque à 2h du matin. Et l'avortement non plus. Ok.
1: Pourtant, il semblerait. Il y a quelqu'un sur Mittal, qui dit que la princesse Diana est morte parce qu'elle était en train d'avorter sous le pont de l'Alma.
2: Alors, ça, tu vois, des connards comme ça sur Minitel, j'en veux pas.
22: T'étais amoureux, Gérard. Ok.
2: Alors, on demande entendeur, salut.
19: Gérard,
2: Non mais pour l'instant, vous
19: rejetez.
2: Vous
19: rejetez.

0: Les parodies.
1: Ah, on va essayer.
2: Eh ben, tu mets les parodies,
1: tu combles, Gérard.
3: Pourquoi c'est ton anniversaire?
2: Alors, que pensez-vous des cunnilingus? La première question est.
1: Parle un peu.
2: Vous allez écouter les parodies. Donc, vous voulez faire la conclusion?
1: Oui.
2: Jennifer, ta conclusion, tu m'as dit que c'était pas mal.
3: Non,
2: attends, tu te tais, Jennifer, s'il te plaît. T'as dit que
3: t'en avais rien à foutre.
2: Non. T'as dit que t'en avais rien à foutre en demandant ton heure salut.
3: Hop. Et que Gérard, tu étais exceptionnel.
2: Lolita.
3: Oui. Tu aimais les sœurs de cunnilingus.
2: Oui. Lolita. Bon,
3: à Françoise.
2: Lolita, oui,
3: tu m'entends?
2: Lolita, ta conclusion, s'il te plaît, sur le premier débat.
3: Il est nul. Bon, alors la conclusion sur le premier débat, c'est que c'était très sympa. Je trouve qu'on t'embête un petit peu trop à l'antenne quand même.
2: Ouais.
3: C'est normal. Et en ce qui me concerne, il n'y a rien de tel que le missionnaire, parce qu'être allongé et prendre son pied, c'est vraiment génial.
2: D'accord. Ok, tu quittes pas, tu m'expliqueras un peu plus de choses en antenne, d'accord? Lolita?
3: Oui?
2: Tu quittes pas?
3: Non, je quitte pas.
2: Ok. Moi aussi.

0: Elle est toute mouillée et tu veux que je vienne te laisser la moule? Oui, tu
1: veux.
0: Ah, moi aussi je veux bien.
2: Laura.
0: Et Audrey, elle est toute mouillée parce qu'elle a écouté.
3: Elle est partie, elle a raccroché, elle en pouvait plus.
2: D'accord. Aurore.
4: Ouais, bah moi j'ai trouvé que c'était sympa.
2: Ouais.
4: Bon, tu t'énerves un peu trop, mais bon.
2: Bon, ben, de toute manière, moi, je vais vous dire une chose, le premier débat, bon...
4: On prend la Gérard, c'est Maëva, j'ai pas pu donner ma conclusion.
2: Mais attends, toi, tu travailles?
4: Tu m'as pas appelé, j'attends gentiment pour pas déranger.
2: Eh ben,
5: dans ce cas-là,
2: tu réfléchis à la première question.
4: Ah non, mais je peux...
5: Tu te calmes un peu,
4: je me sens... La conclusion, j'ai juste quelque chose à dire, c'est que moi, j'ai trouvé le débat très sympa. Ça change au niveau des questions aussi.
0: C'est quoi la deuxième?
4: Et mon seul regret, c'est que apparemment tu n'as pas pratiqué la levrette, et je te conseille vraiment...
0: Je n'ai pas pratiqué du tout.
4: C'est très agréable et si tu veux, on peut éventuellement
5: Attends, t'es qui toi?
0: T'es qui toi?
4: Moi, c'est Maëva.
5: Ok.
6: Gérard, je crois qu'il manque ta conclusion à toi. Fais ta conclusion, c'est pas grave. On va régler ces problèmes après.
2: Apparemment, par hasard, vous me faites en Brère.
3: Brère.
2: Comme par hasard, il y a encore deux sons.
3: Son.
7: Toi, c'était injuste et moi, j'étais là-haut, t'es grave, toi.
2: Non, mais attends.
6: Là, là, j'ai retiré l'insert, tu vois, je le remets. Vas-y. J'ai retiré l'insert, c'est les auditeurs qui arrivent là. Et là, c'est le disque, que le prochain disque qu'on va envoyer, qui est une parodie. Tu vois, c'est tout.
7: Alors, c'est quoi le problème? Vas-y. C'est quoi le problème?
2: Donc, voilà. Tu l'entends aussi bien que moi?
3: Moi.
7: Il y a un double voix.
6: Mais ça, j'y peux rien.
2: Donc, je peux pas faire de conclusion là-dessus.
6: Mais si, fais ta conclusion.
2: Donc la conclusion, c'est que dommage qu'au standard il soit endormi.
7: Ah Manu,
2: ça commence à bien faire. Donc le deuxième débat.
3: Manu,
5: change de standard.
2: Donc Manu, donc, tu gardes Lolita au standard.
5: Oui, c'est okay. Tout. C'est tout.
2: Donc conclusion,
5: bon ben.
2: C'est quoi ce bordel?
5: C'est quoi ce bordel?
7: Attends, je vais l'arrêter là, puis là, top, hop là.
6: Ça y est, c'est bon.
2: Bon, alors maintenant, vous allez écouter les...
7: Oh là là, qu'est-ce que...
2: Tu me mets gueule ou quoi, toi, là?
7: Quoi?
2: Ah, merde! Non, mais attends, il fait exprès, là. Allez, hop, la parodie, et on se retrouve après pour le deuxième débat.
6: Non mais Gérard, c'est quoi le deuxième débat? C'est bon, je crois que ça remarche là.
7: C'est bon, ça remarche là.
6: Ça remarche. Dépêche-toi, Gérard.
2: Deuxième débat, c'est sur les cunnilingus et je vous retrouve juste après.

0: parler. Justement, on va continuer. Alors, vas-y.
1: Bah, je te demande, qu'est-ce que t'en penses? Tu penses qu'il vaut mieux que le taureau embroche le torero ou vice-versa sans plus?
0: Non, mais dis le fond de ta pensée, là. Mais
1: c'est bon, on est tout au fond, là. C'est bon, on est contre le mur, il n'y a plus rien. On a fait le tour du problème, le serpent se dans la queue, la boucle est bouclée. Le système à la tête sous l'eau, quoi, tu vois.
0: Non, je crois que...
1: Le mec qui est fragué comme une pédale au milieu de l'arène, tu le situes bien?
0: Comment?
1: Le mec qui est fragué comme une tentouse au milieu de l'arène.
0: C'est qui dit ça?
1: C'est vide coude.
0: Non, mais attends. Vas-y.
1: Tu le situes bien jusque-là, tu sais ce que c'est une corrida? Avec un mec. Tu es d'accord avec moi?
0: Ouais.
1: Ok, jusque-là, ça va bien.
0: Ouais.
1: Ok, qui doit embrocher qui d'après toi? Le taureau ou le torero?
0: Non, en principe, c'est le taureau.
1: T'es sûr?
0: Ouais.
1: Ok, d'accord. Bon, bah, c'est tout ce que je voulais savoir. On a bien fait de passer un bon quart d'heure là-dessus.
0: Bon, alors, de toute manière, le quart d'heure, de toute manière, t'as du monde derrière. Au revoir. Hop. Tu peux lui dire au revoir à Pauline parce que j'aime pas les gens qui ont du monde derrière. J'avale ta gamme.
2: Ouais, donc voilà, ben moi je voudrais dire que les corridas, pour ceux qui organisent, c'est un bon moyen de se faire
0: Non, mais
2: pognon.
0: Attends, excuse-moi, j'avale. Une chose que je veux préciser au standard, évitez de prendre des gens où il y a du monde derrière, parce que j'aime pas trop ça.
3: Ouais, mais enfin bon, il peut avoir un peu d'ambiance.
0: Mais... Non, mais j'aime pas. Lors des débats, je n'aime pas avoir de personnes au téléphone où il y a du monde derrière.
4: Bah, Vite couille, en fait, il est étudiant, donc il a une chambre de bonne et il est seul.
0: À 26 ans, il est étudiant.
4: Et alors, pourquoi pas? Oui, il est étudiant en médecine, je suis désolé.
0: Bon, alors,
4: il y en a à 38 ans, ils sont au chômage, il y en a pourquoi pas 26 qu'il faut.
0: Non, mais maintenant vous allez faire une chose, vous allez être gentil au standard.
4: Toi aussi, gueule pas, je t'entends crier alors que ça se passe très bien, alors t'énerve pas.
0: Vous allez être gentil au standard, vous allez me prendre sur les 25 minutes parce que là,
4: qu'est-ce que j'en fais après? Je les emmène bien, il bosse bien.
0: Attends.
4: Allez, bosse ton débat, bosse ton débat.
5: Gérard,
4: c'est toi qui bosse pas bien, Gérard.
0: Donc, alors, j'avale ta gamme.
4: Ta cam. On dit au revoir à Henri quand même.
6: Salut Henri.
0: Salut Henri.
6: Merci pour les bonbons. Hein.
4: Caresse au chien.
7: Salut Henri. Salut Henri.
2: C'est bon Gérard, je peux t'expliquer?
0: Ouais, vas-y.
2: Ok, c'est de balance. Donc pour moi, pour les organisateurs, c'est un bon moyen de se faire du pognon. Pour les gens, c'est un passe-temps. Et puis pour le taureau, c'est quand même un peu chiant.
0: Attends, 5 minutes.
5: Non mais Gérard.
8: Le débat.
5: Gérard, qu'est-ce que tu fais?
8: 5 minutes.
5: Quoi, 5 minutes?
9: Non, c'est pas possible.
8: Prends.
5: Mais c'est quoi cet allure?
9: Il va aller donner son badge.
5: Il veut se barrer.
9: En fait,
5: non mais là il est explosé. Il y a pas d'autre.
4: Oh là là, mais regarde-moi ça. Oh la bête au lit là.
5: Fais ton débat des fois, Gérard.
4: Là ou quoi là?
5: Eh pupus, tu vas un peu là. T'envoies le bois un peu là.
7: T'envoies le bois.
4: Tu mets ton casque là.
9: Et on est reparti.
0: Pile d'art. Pour l'instant, c'est pas toi qui commande.
5: Non, tu gueules pas. Tu fais ton débat. Gérard, débat. Non, mais sérieusement.
0: S'il te plaît.
5: Sérieusement, Gérard.
0: Toi, tu as arrêté avec ça, déjà. Tu as pas commencé. Vous allez me prendre les gens, là.
5: Gérard, tu te calmes et tu fais le débat maintenant.
4: T'es pas chez toi.
5: Prends le débat, t'es animateur, tu dois gérer. Qu'est-ce qui te prend?
4: Allez, ça y est, c'est parti.
8: Rassis-toi, fais ton débat.
2: C'est incorrigible.
8: Tu fais ton débat, Gérard.
4: Ça y est, il veut se battre, ça y est.
9: Gérard.
4: Oh non, mais non, c'est pas possible.
8: Arrête, regarde-moi.
9: Non,
4: Gérard.
9: Non, Gérard.
8: Arrête,
4: tout va bien se passer.
8: Arrête.
4: Ils sont en train de l'essayer de l'attraper,
9: Gérard,
4: de le retenir. Allez, va t'asseoir, Gérard. Non mais t'es fou, hein.
8: Putain, tu dégages.
4: Ah déjà? Mais t'es fou, Gérard. Hein.
8: Mais je viens d'arriver, merde.
4: T'es ouf, hein. Bon, j'étais en train de rappeler un auditeur, moi. Bon, Gérard, tu fais quelque chose là? On fait de la radio, je te le rappelle, donc si tu parles pas, il n'y a pas de son, quoi. Donc je suppose que les auditeurs, en plus, ils veulent participer au débat qui semblait a priori super intéressant, donc ce serait bien que tu reprennes. Merci. Bah, Gérard, mais speed un peu.
9: Il faut le temps qu'il remette son casque, quand même.
5: Bon, tu fais ton débat, Gérard.
4: Allez.
7: Oh là là.
4: Elle est chaudée, hein.
5: Gérard,
4: vas-y.
0: Bon, j'avale ta cam.
2: Oui. Bah donc comme je t'ai dit, hein, pour moi c'est un moyen donc pour les organisateurs de se faire du pognon, pour les gens de passer un bon moment, mais c'est pour le taureau quoi, c'est un petit peu chiant pour lui parce que en général c'est lui qui y reste quoi. Allô Gérard ?
0: Ouais, tu peux préciser ?
2: Ouais, je peux préciser. Ben, le taureau, il se prend quand même une épée dans le cou, ouais. Et ben, pour lui, c'est quand même désagréable. Imagine, on te tourne frais le même, on te met en plein milieu d'une cour, et puis on court après toi avec une épée, c'est quand même pas drôle, non ? Tu crois pas ?
0: Ouais.
5: C'est lui déjà arrivé. Hein.
2: C'est déjà arrivé ?
7: Oh là là, t'es endormi, Gérard.
0: Non, mais de toute manière, vous allez arrêter ceux qui s'amusent à dire des conneries. Chatte humide.
7: Oui, chatte humide. Moi, je suis pour les corridas, parce que la corrie, c'est mon dada, d'abord.
0: Mmh. Mais tiens, ouais. Une question que je vais te poser.
7: Vas-y.
0: Même à ceux qui sont derrière, vieille... Ouais, bah, de toute manière, je sais pas qui c'est qui a écrit ça, mais c'est pas moi.
5: C'est pas grave, Gérard. On sait que c'est pas toi, vas-y.
0: Donc, moi, je vais vous demander une chose. Est-ce que vous avez déjà participé à des corridas ou est-ce que vous avez déjà regardé à la télé?
7: Ouais, moi, j'ai déjà participé. Parce que j'ai un père qui est espagnol.
0: Oui.
7: Ouais,
0: mais justement, il y a une question que je me pose. Est-ce que là, d'où vient le système de la corrida? C'est un truc espagnol ou pas?
7: Oui, c'est espagnol, c'est portugais. Ça dépend, c'est pas la même, la corrida portugaise et la corrida espagnole.
0: Mais y a un truc que j'arrive pas à comprendre. Pourquoi qu'Anime, c'est pareil, ils font des corridas là.
5: C'est une ville espagnole, je crois.
7: C'est des immigrés. Ouais, tout simplement des immigrés.
0: Non mais pourquoi qu'Anime. Parce que là, il y a eu la corrida de Nîmes.
7: Mm-hmm.
0: Donc, ça a été fait pendant 2-3 jours ou 4 jours, je ne sais plus.
7: 5 jours.
5: Moi, je peux t'expliquer, Gérard, si tu veux, pourquoi à Nîmes, ils font des corridas aussi.
0: Ouais, vas-y, Manu.
5: Bah, c'est très simple, c'est qu'en fait, au Moyen-Âge, Nîmes, c'était français. Et ça a été assiégé et gangbangé par des Espagnols. Et ils ont apporté la tradition, ils ont construit la reine, en fait.
0: Mais justement, Manu.
7: Ils ont gangbangé la reine.
0: Non, attendez. Pourquoi qu'Anime, maintenant...
5: Parce que c'est resté la tradition depuis le Moyen-Âge.
6: Ils font la fête pendant 4 jours.
0: Bon, pour l'instant, Fildar, tu me cherches des auditeurs, tu la fermes, c'est pas à toi que je m'adresse.
6: J'en ai jusqu'à pour la fin de l'année.
0: T'éteins ton micro et c'est tout.
6: J'ai réservé un mec pour le 7 juillet, là, c'est bon.
0: Tu éteins ton micro et c'est tout.
6: Oui.
9: Bon, GG, à la place de vite couille, on a Petit Matador, 30
0: ans. Bon, alors attends.
9: Gérard, Petit Matador.
0: Un conseil que je vous donne.
1: Bonsoir Gérard.
0: J'aime pas. Tu vas me prendre des gens ici.
1: Moi je te kiffe, bonsoir.
10: N'arrête pas de les prendre.
0: Non.
10: Tu mens là. Ils prennent des gens standards, c'est toi, tu vois rien là.
0: Non, ils prennent pas des gens standards.
10: Si ils le prennent, putain.
0: Non, ils prennent personne. Ils prennent personne.
10: C'est toi qui es un menteur là.
0: Ils prennent personne.
10: Je suis désolé, je prends leur défense parce que là tu mens.
0: Ah tu prends leur défense.
10: Oui, parce que je regarde.
0: Bien sûr, parce que c'est ta copine.
10: Non, c'est elle.
0: Alors dans ce cas-là,
6: c'est ton copain moi. C'est cool. Putain.
0: Hop,
6: c'est
0: fun. Faites ce que vous voulez.
10: Je regarde.
0: Je n'en ai rien à foutre. Maintenant. C'est simple, si les deux débats foirent,
10: non, ça
0: tu
10: foirera
0: venir,
10: pas.
0: Je serai la responsabilité.
10: D'accord. C'est toi le chef des débats.
0: Maintenant, vous allez me faire une chose. Ouais. Non.
10: Allez, boss.
0: Faut pas me prendre pour un con. Chatte humide. Allô?
6: Pardon,
0: merci
6: c'est moi.
0: Manu.
10: Non, attends, il a oublié ça.
1: Manu.
0: Bon, alors, chatte humide.
7: Oui, je te disais que mon père est espagnol, que moi je suis pour la corrida, et qu'en plus j'ai déjà assisté à une corrida.
1: Mmh. Bravo.
0: Par contre, Nîmes, tu vois à peu près ce que c'est.
7: Mmh. Oui.
0: Hein?
7: Belle ville.
1: Mmh.
0: Donc, pour toi, là-dedans, est-ce que... Moi, ce que je comprends pas, c'est pourquoi que quand ils parlent de Nîmes ou d'Espagne, Parce que c'est vrai que...
7: Oui.
0: Ils n'arrêtent pas de parler de ça.
1: Ouais.
7: Ouais.
0: Mais Anime, est-ce que vous avez... Est-ce que toi t'habites à Gap?
7: Ouais.
0: Donc, t'es loin de Nîmes ou pas?
7: Ouais, très loin.
1: Moi, je suis à côté, GG.
0: Qui?
1: Moi, c'est Petit Matador, j'habite à Arles, tu sais, en Camargue.
7: Il y a des corridas là-bas.
1: Je suis éleveur de taureaux camarguais, les meilleurs, bien évidemment.
0: Mmh. Mmh. Mais est-ce que t'as déjà vu...
1: Une question de frontière, en fait. Tu faisais une référence à l'Espagne, et en fait, c'est tout simplement une question de géographie. L'Espagne étant pas très loin, en fait, c'est juste à côté, c'est près de la frontière. Donc c'est pour ça l'influence de la corrida, forcément.
0: C'est comment ton nom, toi?
1: C'est Petit Matador. Je suis le nouveau que Apolline t'a annoncé il y a 2 secondes.
0: T'appelles d'où?
1: J'appelle de Arles.
0: Ta fréquence, s'il te plaît?
1: J'ai 28 ans et j'écoute Fun sur 107.7.
0: 107.7.
1: Ouais.
0: C'est ça, 107.7, hein?
1: 107.7.
0: Ok.
4: Il y a un truc sur le Minitel, c'est Max Lebège qui te dit qu'en fait, toi, t'as déjà participé à une corrida parce qu'on t'a coupé la queue et les deux oreilles.
0: Non, mais là, tu vois, les trucs sur Minitel, ça m'intéresse pas. Internet.
5: Alors, par contre, j'ai une bonne question de Snooze sur l'IRC qui te demande pourquoi le taureau est attiré par le rouge et pas par le vert ou le bleu ou le jaune.
0: Ah, alors voilà, très bonne question.
1: C'est facile.
0: Pourquoi le taureau est attiré par le rouge? Donc en fin de compte, c'est sa couleur préférée. Le rouge, c'est sa couleur préférée.
1: Non,
0: c'est sa couleur préférée, je suis désolé.
7: Je peux t'expliquer, Gérard?
0: Oui, c'est qui?
7: Je t'explique, le taureau, il voit en noir et blanc. Et le taureau, il n'est pas attiré par le rouge, il est attiré par la cape qui bouge.
1: C'est faux.
0: Non. De toute manière, c'est le rouge qui l'intéresse.
1: Ouais, il a été élevé au pinard et il reconnaît que...
0: Alors toi, tu t'en vas. Au revoir.
1: Mais pourquoi?
0: Hop, terminé. Je vais lui dire au revoir. Hop.
11: Mais calme-toi, ils ont le droit de répondre autrement, putain.
0: Hop, celui-là, tu lui dis au revoir, pinard, désolé. Au revoir.
11: Gérard, calme-toi, ils ont le droit de répondre, j'écoute, là, putain. Là,
0: non, mais ils répondent. Apolline, au standard, s'il te plaît, merci.
4: Non, mais c'est bon, je suis au standard, je peux gérer tout seul, elle va demander un renseignement.
11: Alors?
4: Bah, Gérard.
5: Alors?
0: Vicieuse. Alors pour toi, que savez-vous sur les corridas en général?
7: Eh bien, je sais que pour la corrida espagnole, on tue le taureau à la fin.
0: Mmh.
7: Et moi, je suis adepte de la corrida portugaise, puisqu'on ne tue pas le taureau à la fin.
0: Non, mais de toute manière, faut dire une chose, parce que il y a un truc qu'il faut se mettre dans la tête dans ça. Mmh. C'est que là, il y a eu les taureaux, tout ça, il y a eu les pierres iras.
7: Et quoi?
0: Il y a eu des soirées, même il y a eu quand même 2 morts sur ça.
7: Bah oui, mais bon, c'est bien fait pour eux, hein.
0: Ah, attends, c'est bien fait pour eux? Non, je suis pas d'accord.
7: Non, c'est bien fait pour eux. Attends, le taureau, on lui a pas demandé son avis s'il voulait se faire tuer, quoi. Le mec, il...
0: Attention. Attends, je te coupe. C'est bien vicieuse.
7: Bien vicieuse, ouais.
0: Oui, je vais dire une chose, que c'est pas le taureau qui est mort.
7: Oui, je sais, c'est y a un mec qui est tombé.
0: Oui,
7: Le mec, c'est les risques de son métier, il connaît les risques, hein. Il sait très bien que s'il rentre dans l'arène, il peut se faire tuer.
0: Ah ouais, mais dans ces cas-là... La question que je pose, mm-hmm. c'est êtes-vous pour ou contre que les hommes soient que les hommes...
7: Ouh là là.
4: La question, c'est êtes-vous pour ou contre que les hommes... C'est pourtant clair, répondez.
0: Que les hommes fassent la corrida?
7: Moi, je suis pour.
0: Alors, tu peux m'expliquer ?
7: Je suis pour parce que le taureau meurt. Et je suis pour aussi parce que, en fait, la corrida, c'est l'affrontement de force entre celle du taureau et celle de l'homme. Il n'y a pas de raison pour que ce soit toujours le taureau qui meurt. Mais tu sais que le taureau qui tue l'homme, il se fait abattre après. Donc, de toute façon, dès qu'il rentre dans l'arène, il est condamné, le pauvre taureau, quoi.
0: Ouais, mais non, mais faut se dire une chose, c'est qu'en fin de compte, là-dedans, de toute manière, on peut rien faire.
7: Ah non, on peut rien faire, hein. C'est comme ça, hein.
4: Et pourquoi, pourquoi, Gérard, on peut rien faire ?
0: On peut rien faire parce qu'il
4: n'y aurait pas une solution, un truc.
0: Non, il y a une solution. C'est eux qui choisissent ce métier-là de torero.
4: Oui, d'accord.
0: En fin de compte, eux, ce qu'ils font, ils vont avec les trucs pointus. Ils les pointent sur les taureaux. T'es d'accord
4: ouais,
0: avec
4: mais
0: moi.
4: Par exemple, la solution pour pas tuer de taureau, ce serait peut-être, je sais pas, faire des trucs en plastique au lieu des trucs qui coupent et qui font mal.
0: Ouais, mais en plastique, c'est pas évident parce que, ouais. Regarde, t'as quand même eu. T'as quand même eu deux morts.
4: Bah oui, justement, ça aurait été des trucs en plastique, les taureaux, ils seraient pas morts.
0: Non, mais il y a eu deux morts, c'est pas les taureaux qui sont morts.
4: Mm-hmm.
0: Justement, c'est.
4: Ah, mais ils sont pas morts avec le taureau, ils sont morts avec. Ils se sont fait piétiner.
0: Non, mais ils se sont fait piétiner. Ils se sont fait piétiner.
4: Par un cheval.
0: Non. Non, non, justement par le taureau. Parce que le taureau, il est venu sur le cheval, et le mec, il est mort dedans. Il est mort en dessous.
4: Dans le taureau.
0: Donc, il a été mort par l'appui du cheval.
4: Bah oui, du cheval, ouais.
5: Gérard, il y a Yankee sur IRC, il te demande, une fois que le taureau il est mort, on en fait quoi ?
7: On bouffe.
0: Une fois que le taureau est mort, ben, ils remettent un autre taureau.
5: Mais ils en font quoi du taureau qui est mort ?
0: Le taureau qui est mort, ils sortent.
12: Ils le jettent dans la poubelle.
0: Non, mais.
7: Non, Gérard.
0: Oui.
7: Mon père, il est torero, et donc quand il tue un taureau, il coupe la tête et il l'accroche dans le salon.
0: C'est qui ?
7: C'est Chat Humide. C'est Chat Humide.
0: Mmh. Ouais, ça m'étonnerait, hein.
4: Gigi ?
7: Ben, viens chez moi si tu veux.
4: Non, c'est moi, c'est Manu. Là.
0: Ouais,
4: c'est...
0: Manu.
4: Tu veux
0: oui.
4: pas faire un petit sondage peut-être qui se rapporte à cette question ? Regarde un peu ce qu'il y a.
0: Alors, sur le sondage, avez-vous déjà été voir une corrida ?
4: Bah voilà, parfait, fais celui-là.
0: Bon, il y a 56% des gens qui n'aiment pas qu'on fasse du mal aux bêtes tressées, à tresse. Ça, je vais dire une chose là-dessus, faudrait peut-être arrêter de me sortir des sondages comme ça. D'accord ?
13: La suite ?
0: Ok, ouais. 30% préfèrent l'amour en mer, ça c'est des chansons donc on n'en a rien à foutre. 17% demandent si c'est juste une question de tempo. Faudrait que...
13: Non, c'est ça, c'est moi qui ne sais plus avec Rigo.
0: Ah, c'est toi qui...
13: Allez, enfin, c'est Rigo avec Rigo.
5: Ah ouais, sur un site de sondage.
0: Ouais, mais il y a quand même des trucs...
5: Bah, c'est pas grave, ça se trouve, à la suite, c'est bon.
0: 9% ne mangent plus de poulet à cause de l'épidémie. Alors là, je...
5: si, à cause de l'épidémie de vache folle.
13: D'accord.
0: Ouais, non, mais justement, là justement, faudrait qu'on arrête, tu vois. Parce que là, on parle de la corrida, on parle pas d'histoire des taureaux.
4: Ouais, mais ça vient des vaches,
5: bah ouais, ça vient des vaches.
0: Non, mais il y a un truc qu'il faut bien se dire dans sa tête, hein, c'est qu'à l'heure actuelle, pour l'instant, on a des problèmes avec l'histoire des œufs, des poulets, du lait, de l'eau,
13: ouais.
0: Pour savoir exactement d'où vient. Alors, apparemment, il paraît que ça vient de Belgique. Mais ça, c'est pas un débat.
4: Il n'y a pas de corrida en Belgique.
0: Non, mais justement, c'est pas un débat que je vais faire sur l'histoire des trucs comme la vache folle et tout ça. Ça, j'en ai rien à foutre. Maintenant, c'est au gouvernement de faire ce qu'il veut. Donc, okay. Point final à la ligne. Donc, deuxième question.
4: Gérard, juste avant que tu la poses, il y a deux petits trucs sur le Minitel. Il y a Anti-Gérard qui demande si toi, tu rentres dans l'arène ou dans l'arène.
0: Je réponds
4: bien savoir.
0: À des questions au bidon.
4: Et sinon, il y a un superbe message de Domi sur Minitel qui pense que Manu ferait un meilleur chef de débat que toi et c'est cool.
0: Et ben dans ce cas-là, tu prends les débats à ma place et puis c'est tout. Ouais,
9: à la place de je sais plus qui que t'as viré, on a Vamos Muchachos, 31 ans de Montpellier.
0: Alors attention, Je vais te dire une chose, Apolline.
9: Oui, Gérard.
0: Ne me prends pas pour un con.
9: Non, non.
0: Ne me prends pas pour un con ce soir.
6: Pas de,
4: tu l'as dit deux
6: pas
4: fois,
6: d'insulte,
4: là.
6: Hein,
0: parce que tu as pas t'amusé à prendre des gens que tu vires et que tu vas reprendre.
9: Bah, écoute-le, c'est un autre. Écoute-le.
14: Oui, bonsoir.
0: Ouais. Bonsoir Gérard. À toi.
14: Bonsoir Gérard, j'appelle de Montpellier 103.3. Bonsoir.
0: 103.3.
4: Bonsoir.
14: 103.3. Bonsoir.
0: Bonsoir. 103.3.
14: Tout à fait, 103.3.
0: Ça m'étonnerait.
14: Pourquoi?
0: Ça m'étonnerait que Montpellier, ça soit 103.3.
14: Ici, tout à fait, je te...
0: Ouais, mais moi, je te dis une chose, ça m'étonnerait.
6: C'est pas grave, la question, c'est
0: pas
6: quoi,
0: pas grave. La question, c'est combien de personnes peuvent-ils...
7: Peuvent-elles.
0: Combien de personnes peuvent-ils participer à la corrida? Donc, ton nom, j'ai pas...
14: Vamos muchachos.
4: Vamos muchachos.
14: Vamos muchachos.
0: Ouais, ben...
4: V-A-M-O-S.
0: Non, non, vous me prenez une liste.
14: Muchachos.
0: Bon, donc, pour toi?
14: Bah écoute, ça dépend, c'est des corridas en triplette ou en doublon? Parce que si c'est des corridas en triplette, c'est où tu peux aller jusqu'à 50 personnes. Hein, tu
0: sais. Non, en principe, c'est deux personnes. Hein.
14: Et après, t'as les... Comment ça s'appelle? Tu sais, ceux qui sont là pour attirer le taureau.
0: Ouais.
14: Il y a aussi les picadors qui sont sur les chevaux.
0: Attends.
14: Aussi, il y a aussi...
0: Non, non, mais de toute manière, il faut se dire une chose. Déjà, pour commencer, la corrida, c'est une personne... Avec le taureau.
14: Ouais, mais regarde, tu parlais de l'Espagne, quand ils lâchent des taureaux dans la rue en Espagne, tu sais, ils font ça, ils lâchent des taureaux dans la ville.
7: Ouais.
14: T'as déjà vu ça? Bah, c'est une corrida, il y a quoi?
0: Non, mais attends, les gens qui s'amusent à balancer les trucs dans la rue, comme tu me dis.
14: Ah, mais c'est les autorités qui font ça, hein, c'est le maire.
7: C'est une fête, hein.
14: C'est une fête, voilà, c'est une fête. C'est comme un feu d'artifice, tu vois, ils lâchent des taureaux dans la rue. Je veux dire, on s'amuse comme on veut dans tous les pays du monde. Hein.
4: Je crois qu'il t'écoute pas là. Il regarde Filard d'un air méchant, mais il t'écoute pas.
14: Qu'est-ce qui se passe, GG? Vas-y, commente.
0: Non, mais je t'écoute. De toute manière, j'ai très bien compris ce que tu m'as dit.
14: Ouais, et donc?
0: Donc, je vais te dire une chose, que c'est pas au maire de décider.
14: C'est qui? C'est le préfet?
0: Oui, déjà, pour commencer, ça faut avoir l'ordre du préfet.
14: Pour faire exploser les paillotes?
0: Alors dans ces cas-là, au revoir, hop, au revoir, au revoir,
4: rien dit,
0: au revoir, au revoir, au revoir. Là, il faut bien se dire une chose, que ce soir,
6: le problème des paillotes.
0: Non, mais je veux pas.
11: Tu peux pas virer les gens toutes les deux minutes, Gérard.
0: Non, mais là, je veux pas jouer comme ça. Le mec, il vient de Montpellier, il parle des paillotes.
4: Et alors, moi je viens de Paris, je peux parler des paillotes aussi.
0: Oui, mais tu sais ce que c'est? Ça vient de la Corse.
4: Et alors?
0: Alors, il y a ce problème à l'heure actuelle. Alors donc, tu lui dis au revoir, terminé.
11: Ça n'a aucun rapport avec la...
0: Au revoir.
11: Non.
0: Au revoir pour lui. J'avale Tagam,
6: t'y arriveras pas. Hein.
0: J'avale Tagam.
15: Gérard, je peux te poser une toute petite question avant?
0: C'est qui?
15: C'est Jamal Takam. Avant de répondre, je peux te poser une toute petite question.
0: Vas-y.
15: Jusqu'à maintenant, t'as parlé que des hommes.
7: Allez.
15: Les femmes qui sont torero, qu'est-ce que t'en penses, toi?
0: De quoi?
15: Les femmes qui sont torero, qu'est-ce que t'en penses, toi?
0: Non, mais justement, on va en parler, parce que justement, il y en a une qui a arrêté.
7: C'est Nathalie Simon à Interville.
0: Ouais. Non.
11: Allez, Sarah Lecomte.
15: Ça fait déjà un bout de temps.
11: C'est ça.
4: Mais Gérard.
0: Non, il y en a une qui a arrêté.
11: Mais c'est ça, Marie-Sarah Lecomte.
4: Bah ouais, c'est Marie-Sarah Lecomte.
7: Simone Gardier.
0: Voilà.
4: Pas la ligne 6, les
0: qu'est-ce
4: enfants.
0: Qu'est-ce qui se passe là?
4: Non, c'est bon.
0: C'est rien. J'avale ta cam.
15: Ouais, bah donc pour moi, dans l'arène, il y a beaucoup de monde. En général, il peut y avoir, je sais pas, 300 ou 1000 personnes.
0: Mm-hmm.
15: Et puis devant le taureau, il y en a qu'un, quoi. C'est celui qui s'amuse avec sa petite épée, quoi.
0: Ouais, voilà. Donc, t'es d'accord avec moi? Donc,
15: ouais,
0: c'est...
15: plus ou moins, ça dépend sur quoi, quand même.
0: Ouais, mais dans ce cas-là, pourquoi... Moi, il y a une question qui me chagrine, c'est pourquoi...
4: Ça te chagrine, bah, faut pas.
0: Il y a une question que je me pose. C'est pourquoi que on s'en prend aux bêtes comme ça, par exemple sur les taureaux,
7: on peut. Mais on pourrait mettre des chèvres à la place.
0: Ouais, mais justement, mais pourquoi qu'on s'en prend sur les taureaux pour ça?
7: Parce que le taureau c'est méchant, c'est noir et ça représente la force et c'est moche. Il va pas mettre des escargots ou des.
0: Moi, non mais pourquoi s'en prendre tout de suite à un taureau?
7: Bah ouais, bonne question Gérard.
16: Bah Gérard, je peux te poser une question, qui veux-tu t'en prendre à enfoncer des épées, à courser ou à faire passer dans une cape?
0: Mais même, de toute manière, pourquoi s'en prendre sur une bête? Les bêtes, elles sont comme nous, on est des êtres humains.
16: Ça c'est clair. Hein.
0: Les bêtes, elles ont besoin de manger. Donc pourquoi qu'on va s'en prendre sur eux pour les tuer?
7: Ils ont qu'à mettre des condamnés à perpète.
0: Mais pourquoi s'en prendre sur une bête comme ça?
16: Donc ce qu'il faudra, c'est arrêter les corridas.
4: Bah oui.
0: Bah, de toute manière, personne.
17: Tu vas mettre des milliers de gens au chômage, toi, Gérard.
0: Hmm,
17: tu vas mettre des milliers de gens au chômage si t'arrêtes les corridas.
0: Mais ouais, mais dans ces cas-là, tu veux.
17: Ils vont tous appeler dans des cabines téléphoniques pour passer à la radio, donc ce sera un peu cool.
0: Toi, pour l'instant, tu vas te calmer.
16: Bon, c'est soft, hein, ça va, il n'y a pas de paillotte, il n'y a pas de. Il n'y a rien.
0: Hein. Hein, toi, tu vas te calmer. Parce que sinon, tu vas retourner au standard.
9: Bon, GG, on a un nouvel auditeur, Don Diego de la Vega, 40 ans de Mantes-la-Jolie.
0: Oui. Pour l'instant. Je t'ai pas demandé de m'annoncer la personne.
16: Ouais, mais c'est pour t'aider, c'est pour ton débat.
9: Hein.
16: Si tu veux qu'il y ait personne qui réponde, tu fais tout seul le débat aussi. Hein.
0: Donc, on va demander à.
16: Tu peux l'accueillir, il est là, il t'attend. Hein.
0: Oui, bonsoir à toi.
18: Oui, bonsoir Gérard.
7: Hola, bonsoir
18: tout le monde.
16: Salut.
18: C'est Don Diego de la Vega, enfin, vous pouvez m'appeler Zorro si vous voulez, mais c'est Don Diego de la Vega. Ouais.
0: Donc, on va t'appeler Zorro.
18: Oui.
0: Comme ça ira plus vite pour moi.
7: C'est DFG.
0: Zorro, t'appelles d'où?
18: J'appelle Damien.
4: Zorro ou Damien?
18: Amiens.
0: Ah. Ta fréquence?
18: Ma fréquence c'est le 101.6.
0: Ok. La question c'est combien de personnes peuvent-ils participer à la corrida? Donc pour toi, parce que comme tu étais au standard, et apparemment au standard, personne t'a demandé, t'as répété les questions.
18: Ah, on ne m'a rien dit, rien du tout.
0: Ouais, ben ça, au standard, c'est leur problème.
18: Voilà.
0: Bon, alors, allez, hop, on répond. Alors, vas-y.
18: Combien de personnes, tu veux dire dans les gradins ou
0: Non, combien de personnes peuvent-ils participer à la corrida? C'est-à-dire Dans l'arène,
18: oui.
0: Tu vois, t'as une personne sur un cheval avec le taureau. Donc, combien de personnes peuvent y participer?
18: Ça dépend si c'est une corrida en double ou en simple, hein, comme à Roland-Garros, je sais qu'ils vont en parler tout à l'heure.
0: Non, mais ça, on parle pas du tennis. Hop.
18: D'accord, non, mais c'est comme.
0: Attends, Zorro. Hé, Zorro. On parle de la corrida, on parle pas du tennis. Bon, alors, d'accord.
18: Oui, tout à fait, Gérard. Non, mais je vais respecter le décorum. Alors, je te dis un ou deux, ça dépend si c'est en simple ou en double, hein, puisqu'en corrida, on peut faire des corridas à deux.
0: Bon, alors, dans ces cas-là, tu veux parler du tennis?
7: Non, Gérard,
4: tu vas pas le virer, là.
0: Zorro. Oh!
18: Oui?
0: S'il vous plaît, derrière. Zorro.
16: Oui.
0: On va garder ton numéro. Tu vas participer au deuxième débat sur le tennis.
18: Non, mais Gérard, ce sera avec grand plaisir, mais ne sois pas Bernardo. On peut être à un ou à deux d'une corrida, c'est tout.
0: Pour l'instant, tu vas.
16: Parce qu'il y a des corridas où ils sont sur des chevaux, mais il y a des corridas où ils sont à terre, avec une cape.
18: Un ou deux, voilà.
16: Il y en a un qui peut être avec une cape et l'autre avec le cheval pour attirer le taureau.
18: Ouais, t'as jamais vu de corrida, Gérard. Quoi. D'où ma réponse.
16: Attends, je vais te poser une question. Est-ce que t'as déjà vu une corrida dans ta vie ou pas?
0: Oui.
16: À la télé ou autre?
0: Oui.
16: Et alors?
0: Moi, ça me plaît pas parce que.
16: Non, mais est-ce que t'as vu?
0: On tue des bêtes. Alors, ça suffit.
16: C'est pas ma question.
0: C'est pas ta question.
16: Est-ce qu'ils étaient sur des chevaux ou est-ce qu'ils étaient à terre?
0: Ils étaient sur les chevaux, ils tuaient les taureaux. Donc, c'est ma réponse.
16: Et ils étaient à terre, il y en a à terre aussi.
0: Chatte humide.
7: Ouais, donc en fait, moi je veux dire que comme mon père il est espagnol et torero, je répète un petit peu, c'est que ça dépend des pays. Parce qu'il y a certaines coutumes qui sont mises en place. Parce qu'en fait, selon les pays, il y a des arènes qui sont plus ou moins grandes. Donc on lâche plus ou moins de taureaux dedans. Et donc il y a plus ou moins de personnes dedans.
0: Ouais, mais...
4: Ah, oh là là là là.
0: Excuse-moi, je réponds à ta question. Je pense que.
7: Non, mais c'est pas une question, je t'ai donné une affirmation.
0: Oui, mais je pense que tu as dû voir ce qui s'était passé à Nîmes. À Nîmes.
7: Oui.
0: Là où le mec il a été mort avec le poids de
7: d'ailleurs,
0: son.
7: D'ailleurs, c'était un ami de mon père. Hein. C'était horrible. Ah. Faut pas qu'on fasse une minute de silence non plus.
0: Non, non, mais...
7: Déjà qu'on entend ma chatte humide, c'est déjà assez sympa.
0: Chatte humide.
7: Oui, ça goûte.
0: Non, mais écoute-moi bien.
7: Oui, mon petit Gérard, je t'écoute bien.
0: Je suis pas ton petit Gérard, d'accord? Donc tu vas m'écouter parce que sinon ça va mal se terminer.
7: Oui.
0: Donc moi j'y peux rien, si c'était un ami de ton père, de toute manière je n'en sais rien qui c'était la personne. Mais moi je vais te dire une chose, que déjà le taureau
7: a été
0: trop loin. Et il n'y a eu personne pour l'arrêter au moment où ça s'est produit.
4: Mais il n'y a plus de frein,
7: Mais c'est normal, oh là là.
4: Et qu'est-ce que t'aurais dit?
7: Le mec il meurt pas, si les taureaux ils meurent.
4: Qu'est-ce que t'aurais dit au taureau, toi?
7: Mon père meurt quand même.
4: Pour l'arrêter.
0: Comment?
4: Qu'est-ce que t'aurais dit au taureau pour qu'il aille pas
0: attends,
4: trop loin?
0: Non, attends, c'est pas toi, c'est pas là. Qu'est-ce que
4: tu... Je suis là, regarde.
0: Oh. Qu'est-ce que tu viens de dire là?
7: J'ai dit que j'aimerais pas que mon père meure.
0: Mais dans ces cas-là, pourquoi que...
7: Pourquoi il est pas plombier ton père?
0: Attends.
7: Il a arrêté ses études de plomberie, mais...
0: Alors, au revoir.
4: Qu'est-ce qu'il y a? Qu'est-ce qu'il y a?
0: Alors, j'aime pas quand...
4: T'as même pas de raison pour la virer, qu'est-ce qui se passe?
0: Non. Attends. Mon père.
4: Mais c'est pas ton père, elle pose la question à l'autre.
0: Non,
4: t'es en train de dire l'autre auditrice, je crois que t'es obligé d'arrêter parce que là je crois que t'es pas capable, t'es trop bu, je sais pas, je suis désolé, mais là t'es pas capable, ça fait 10 personnes que tu jettes et j'écoute depuis le début le débat et là je crois que là t'as tort complètement là. Cette personne-là, elle parlait à une autre personne.
0: Non,
4: elle parlait à l'autre fille.
0: Tout
4: le
0: monde est contre toi, Gérard, même Rigaud, attends. Non mais attends, mais dans ce cas-là, soutiens ton équipe.
4: Bah quand t'as tort.
0: Eh ben dans ce cas-là, soutiens ton équipe, au revoir.
4: Bah si tu te caches, je te rappelle ton ce que risque de t'arriver. Je te le rappelle. T'avais qu'à pas boire, mon pote. Et fais voir les débats. Parce
19: il écrit bien,
4: mieux en mieux.
19: C'est bizarre.
20: Fais voir ta feuille.
4: Bah, monte ta feuille, Gérard.
20: Fais voir ta feuille. Monte un peu. Pourquoi tu veux pas montrer que les débats, ça a été écrit par Sandy, que c'est elle qui les a fait à ta place, comme la corrida, par exemple, alors que tu m'as dit que c'est toi qui les avais fait.
4: Ah, c'est pas cool.
20: C'est ça. Terminé. Ah, c'est toi qui a fait les débats. C'est Sandy qui a fait les débats à ta place.
4: Ouais, elle a...
0: Qu'est-ce que tu fais? Toi, tu arrêtes avec ça?
4: Mais quoi?
0: Hein moi, là, ça. Vous me prenez personne!
4: Si.
0: Vous me faites chier! Vous me faites chier au standard!
4: Faut qu'il s'en prenne sur quelqu'un, hein, mais c'est tombé.
19: Ouais. Mais t'es...
0: Non! Je te l'ai dit! Regarde! T'as 24 lignes qui sonnent, t'as personne!
4: Et toi?
0: Merde!
4: Il y a des gens et toi, t'as
0: merde,
4: un mentor!
0: Merde!
4: Oh, t'as bu, regarde-moi, c'est lamentable comment tu réagis, regarde ça! Et c'est même pas toi qui a préparé les débats! C'est Sandy qui les a fait à ta place une fois de plus.
0: Vous êtes des bons à rien.
4: Toi aussi t'es un bon à rien, Gérard.
0: Quoi, tiens?
4: Fais voir.
19: On va regarder ça tout de suite.
0: Ouais.
4: Non, là, ouais. Non, tu me laisses faire, attends, s'il te plaît. Oh, je suis pas n'importe où. Oh bah oui, c'est une belle
0: équipe.
4: Oui.
0: C'est qui ça?
4: Et ça c'est qui ça?
0: Ça c'est elle. Mais elle, de toute manière, je l'emmerde. Et je vous chie dessus.
4: Ah oui.
0: Ok.
4: Ah, c'est bien, tu me chies dessus. Très bien. C'est bien, tu me chies dessus.
0: Connard, vous êtes des bandes de connards au standard.
4: Mais toi aussi t'es un connard, Gérard. Toi aussi t'es un...
0: Vous êtes pas capable.
4: Si, ils sont capables.
0: Vous êtes des incapables.
4: Si, ils sont capables.
0: Regarde.
4: Non, assis-toi, Gérard.
0: Non, Rigaud, s'il te plaît.
4: Laisse-le passer.
0: Merci.
4: Tiens, rappelle déjà ces gens-là.
0: Non.
4: Il y a du monde.
0: Non.
4: Hey.
0: Tu vas voir.
4: Regardez l'écriture à Sandy, regardez, c'est Gérard qui a préparé le débat de la corrida, regardez.
0: Qu'est-ce que là?
4: Regarde-le.
0: Qu'est-ce que là avec ta caméra? Qu'est-ce que là avec ton manier?
4: Gérard.
0: Hop.
4: C'est l'écriture de qui? Gérard. C'est l'écriture de qui ça?
20: Regardez, regarde, film, c'est l'écriture de Sandy, c'est elle qui a bossé pour Gérard.
3: L'écriture de Sandy.
20: Elle a bossé pour Sandy.
3: Comme c'est bizarre. Ouais.
20: Hein?
21: Eh ben voilà, et voilà, voilà, il y a un auditeur qui se plaint. Qui peut pas passer.
20: Eh ben moi je me plains que c'est pas toi qui as préparé tes débats, c'est les débats de Sandy ce soir.
21: Super, quel débat?
20: Ouais, c'est les débats de Sandy.
21: Non, il n'y a plus de débat.
20: Non, c'est les débats de Sandy maintenant. C'est Sandy qui fait les débats à la place de Gérard.
21: Non, on arrête.
20: Non, non, c'est bon, non, on n'arrête pas du tout, on va faire les débats à ta place, ouais, à la place de Sandy. Sinon tu m'appelles Sandy, elle va les faire parce que c'est elle qui les prépare les débats. C'est l'écriture à qui ça? C'est l'écriture à qui ça?
3: Gérard,
21: tu dégages avec ça.
20: Arrête.
21: Tu dégages avec ça. Tu me fais chier. Vous me faites chier.
20: Oh, regarde ça, mais tu t'énerves toujours dès que t'es pas à l'aise. Dès que t'es mal à l'aise, dès que tu fais des conneries, regarde-moi ça, quelle honte. De toute façon, dès que t'es pas bien, tu gueules. C'est même pas toi qui a préparé les débats, c'est elle à la place, putain. C'est une preuve, ça, c'est ton écriture, Gérard, sincèrement, sans gueuler.
21: Ça, c'est mon écriture.
20: Oui, celle-là.
21: Celle-là, c'est la signe, et alors?
20: Et alors?
21: Qu'est-ce que j'en ai à foutre?
20: Tu m'as dit que c'était toi qui avais préparé les débats, c'est même pas toi qui les prépare.
21: Allez,
20: bah évidemment, ça c'est la bonne excuse. Allez, dégage.
21: De manière, quoi, dégage? De manière, ils sont pas... Là, qu'est-ce qu'a fait?
20: C'est pas toi qui a préparé ces putains de débats, tu fous plus rien, tu te lèves à 16h, tu dis qu'elle va 13h, tu te lèves à 16. Alors vas-y, bosse, putain.
21: Faites chier. Eh, dégage avec ton caméscope!
20: Oh, ça va, il fait rien, c'est bon, oh!
21: Tu dégages, d'accord?
20: Stop!
21: Tu arrêtes ou sans mine dans ta gueule!
20: Non, arrête, c'est bon, allez, c'est fini. Mets un disque.
21: Tu arrêtes!
20: Vas-y déjà, allez.
3: Allez, c'est parti. C'est
21: fini. Tu arrêtes!
20: Tu arrêtes
21: maintenant! Tu l'éteins!
20: Allez, arrête.
21: Tu l'éteins!
20: C'est éteint. Allez.

0: Punaise, vous travaillez dur.
1: Si, si. Un travail de fou.
0: J'espère que vous êtes bien payé. Hein.
2: Ce qu'il fait, ouais.
1: Travail de dingue, hein, tu sais. Hein. C'est pas facile tous les jours, hein, crois-moi. Hein.
0: Ben non, je pense, mais c'est ce que je pense. Hein.
1: Ah, parce que c'est un...
0: Parce que moi, mon mari qui est décédé,
1: oui.
0: Excusez-moi de vous le dire.
1: Oui, c'est pas grave.
0: Il
1: c'est
0: faisait taxi.
1: Ouais, ah bah oui.
0: À Saint-Malo.
1: Ouais.
2: C'est un métier dur, le taxi.
1: Ouais.
0: Et ben, je jure que...
1: C'est pas simple, hein.
0: Je l'attendais à 4 heures pour manger.
1: Non, mais je sais bien. Mais moi, c'est pas facile tous les jours, vous savez.
0: C'est
1: hein,
0: pas 3... facile, hein.
1: Je travaille 3 heures par jour, c'est crevant. Hein. Vous devez comprendre, ça.
0: Bah oui, c'est pour ça que je veux comprendre, parce que, bon, premièrement... Bon, ben, il partait...
1: Non, on parle pas de votre mari, on parle... Non, mais Martine, on va pas reparler de votre mari. En plus, c'est votre anniversaire, donc on va pas broyer du noir. Ouais, hein. On est là pour faire la fête, quand même. Vous avez eu des cadeaux?
0: Non.
1: Super. Alors, bon...
0: J'ai rien eu comme cadeau.
1: Rien eu comme cadeau. Alors, c'est pour ça que nous, on vous appelle déjà pour souhaiter un bon anniversaire.
2: Bon cadeau.
1: C'est un beau cadeau.
0: Ça, c'est un beau cadeau.
1: Voilà. Et puis, on vous fera un petit envoi de CD également pour vous envoyer des cadeaux de CD. Vous aimez bien la musique?
0: Oh, j'adore.
1: Bon, très bien, Martine. Vous allez rester avec nous tout à l'heure. Je pense qu'il y a des gens qui vont vouloir vous parler, puis j'aurai 2-3 trucs à vous dire. On a dû se quitter un peu.
2: Ouais, de toute façon, vous restez avec nous jusqu'à 4 heures du matin, quand même.
0: Bah, bien sûr.
1: Ah, y a pas de problème.
0: Pas de problème.
1: Hein, et puis dès que vos enfants vont rentrer, vous allez faire la fête. Je pense que ce week-end, vous allez fêter ça au champagne. Pas au champagne, au carré de vigne.
0: Ah non, j'ai pas l'argent pour acheter le champagne.
1: Non, mais du carré de vigne.
0: Non, pardon?
1: Du carré de vigne, la bonne bibine, non? Un peu de vin? Ah, dis pas
0: Côte
1: non. Un Côte du Rhône, ça y est, Côte du Rhône.
0: En fait, c'est pas possible.
1: Alors, qu'est-ce qui se passe? Dis donc, c'est ce bordel.
0: Est-ce que vous m'avez envoyé la chanson que quelqu'un a fait là?
1: Non, le remix, non, on l'a passé hier, on va vous l'envoyer. C'est vrai qu'on doit faire une copie, il n'y a pas de problème, on n'oubliera pas. Martine, restez avec nous, on reviendra, d'accord? Dans un instant, on va discuter ensemble plus longuement.
0: D'accord.
1: À tout de suite.

0: Parce que j'ai l'intention de faire la semaine prochaine, d'accord ?
1: Gérard, ne nous quitte pas.
0: Maintenant, ne me quitte pas, c'est une chanson à Jacques Brel et pour l'instant, j'ai...
1: J'aime Jacques Brel.
0: J'adore Jacques Brel et pour l'instant...
1: On a des points en commun, déjà.
0: Non, ouais.
1: Ne me quitte pas, ne me quitte pas.
0: Bon,
1: je t'aime.
0: Non, non, mais arrêtez de me dire que vous m'aimez parce que je commence à en avoir ras-le-bol aussi, ça.
1: Alors, qui t'aime, Gérard? Dis-moi qui tu aimes.
0: Pour l'instant, je n'aime personne, d'accord? Je n'aime personne. Il n'y a aucune personne qui est capable de me le dire. De me le prouver.
1: C'est pas vrai.
0: Si.
1: Tu peux nous prouver que tu nous aimes?
0: Ben, dans ces cas-là, s'il y a une nana qui est capable de venir, et je demande Fildar.
2: C'est là, c'est moi, ouais.
0: Fildar, Max, est-ce qu'il est derrière toi, s'il te plaît?
2: Non, il n'est pas derrière moi, ça change, ouais.
1: Fildar, est-ce que tu aimes Gérard?
2: Moi, j'adore Gégé, c'est un pote.
0: Non, Fildar, c'est pas ça que je te demande. Tu me trouves un Max, s'il te plaît.
2: Attends,
0: merci.
2: Regarde, 3.
0: 2, 1, 0. Max.
1: Quoi?
0: Max!
1: Max?
0: Oh,
1: Max?
2: Ouais, Gérard?
0: Ouais.
2: Ouais. Tu veux quoi comme disque?
0: Je sais pas, tu mets ce que tu veux, mais par contre, je voudrais bien aussi que les auditrices arrêtent de dire quand même.
1: Bon,
0: dans ces cas-là, s'il y en a qui sont sûrs, pareil, et qui sont capables de m'aimer, qu'elles viennent directement devant la radio, me le dire en direct.
2: Ouais, mais attends, tu voulais parler à Max, tu voulais lui dire quoi?
0: Ouais, mais attends, c'est pas toi, Fildar, que je m'adresse.
2: Non, mais tu m'as dit d'aller chercher Max, pourquoi?
0: Parce que c'est ce que j'ai à lui dire. Donc, alors, Fildar, tu transmets le message à Max, s'il te plaît.
1: Que quoi? Besoin de Max, parce qu'il y a des méchants.
0: Non, mais attends, Fildar, s'il te plaît.
2: Mais non, mais tu veux que je dise quoi à Max?
1: Il a peur des filles.
0: Bon, allez, hop,
1: j'ai... Max qui veut une femme.
2: Oui, c'est Max, qu'est-ce qu'il y a?
1: Il y a des
0: bon, Max, oui.
1: Qui lui disent qu'il l'aime.
0: Bon, Max.
2: Oui.
0: Non mais attends, j'espère que c'est ta voix parce que...
2: Oui c'est Max à l'appareil, qu'est-ce que tu veux?
0: Bon, tu me chopes la première nana qui est capable de me dire...
2: Ah ça y est, non mais attends, on a discuté pendant trois quarts d'heure là-haut pour dire que tu te regardais que le nombril, c'est que tu penses qu'à toi.
0: Ouais,
2: là
0: d'accord.
2: Au lieu de faire ton débat et de te racheter de la connerie que t'as fait tout à l'heure de te barrer où j'ai failli te mettre dehors, faut quand même dire aux auditeurs définitivement,
0: ouais,
2: tu arrives et tu dis, ouais, pour les femmes bien. Qui m'aiment, machin, nanana, vous venez devant la radio, on s'en branle.
0: Ok. Eh ben dans ces cas-là, on fait le dernier débat. Et puis
2: oui, c'est le dernier débat, mais ça se dit, c'est quand même le dernier débat, c'est le dernier jeudi. Profitez-en, c'est les adieux de Gérard ce soir.
0: Ouais, profitez-en. Avez-vous des phobies? Cindy, Angel et...
1: Alors
0: Jenny.
1: Moi, Jenny, je sais pas ce que ça veut dire phobie. Moi, j'ai pas compris la définition.
0: Non, mais je l'ai dit, je la répéterai
1: bah oui,
0: pas.
1: Il y a des mots trop compliqués dedans.
3: Moi, je comprends pas. Moi, c'est Angel, j'ai compris.
0: Mm-hmm.
3: Alors, moi, Phoebe dans Friends, je l'aime bien. Je la trouve sympathique et très marrante.
1: Ouais.
3: Mm-hmm. Mais j'aime bien Rachel et Monica aussi.
1: Moi, j'aime bien Rachel et Ross.
3: Ouais.
0: D'accord. Bon,
1: Et toi, Gérard, tu as des phobies?
0: Non, aucun.
1: Aucun? Qu'est-ce que ça veut dire, phobie?
0: Non, de manière, j'ai les définitions, j'ai regardé ce que ça voulait dire.
1: Et ça voulait dire quoi?
4: Parce que moi, aversion, je sais pas ce que ça veut dire.
1: Moi, je crois que phobie, c'est inversion, c'est ça?
0: Oui. Mmh.
1: C'est l'inversion?
4: Oui.
0: Inversion, très vive, peur insective.
1: Insective, alors moi, c'est vrai que j'ai très peur des insectes, alors je fais des inversions.
0: Non, mais attends, instinctive, ça veut pas dire insecte.
1: Pardon, Gérard, excuse-moi.
0: Ça veut pas dire insecte.
1: Inspecteur, c'est ça?
4: Oui.
1: Alors l'inspecteur, c'est vrai, moi je pense que le phobie, ça serait pour éteindre les feux avec l'inspecteur.
4: Oui,
1: c'est intrinsèque. Oui. Oh, ouais.
0: Non, mais je parle pas d'extincteur. Hein.
4: Non, c'est transitoire en fait.
1: C'est l'inversion, c'est ça Gérard?
4: L'inversion.
1: Bah ouais. Bah moi, je dirais que l'inversion du feu, c'est l'inspecteur. Hein.
4: Mmh. Bah, oui.
0: Non, mais attendez, pour l'instant, je vous demande, je répète, je vous redonne la première version.
1: Ouais.
4: Ouais.
0: Inversion très vive, peur instinctive.
1: Ah,
0: c'est pas instincteur.
1: Alors là, c'est différent parce que.
0: Donc, alors avez-vous des phobies? Donc, on m'a demandé ce que ça voulait dire la définition de phobie.
1: Ouais.
0: Je viens de vous l'annoncer.
1: Ouais,
0: alors, je vous donne la deuxième définition quand même.
1: Ouais.
0: J'ai regardé sur un dictionnaire.
1: Ouais, c'était.
0: Donc, c'est psychiatrie, crainte.
4: Robert maternel.
0: Merci pour celle qui vient des Robert Martinel tout à l'heure, tu vas le faire.
1: Existe Gérard le Robert.
0: Oui, non mais Robert Martinel, il n'existe pas.
1: Mais ça existe pour les études supérieures, Gérard.
0: Ah oui, Robert maternel.
1: Gérard. Mais bien sûr.
0: Non mais attends, maternel, je suis.

0: Par rapport à la première définition dont il y a la peur, moi c'est vrai que parfois j'ai peur de me faire sodomiser parce que j'ai peur d'avoir mal.
1: Non mais attends,
0: c'est par rapport à la première définition où tu disais la peur.
2: Gégé, c'est Angèle, t'as compris toi la définition?
1: Disons.
2: Si tu pourrais nous l'expliquer dans des mots à toi.
0: On n'a pas compris.
1: C'est Angèle qui a parlé de la sodomie.
0: Non, c'est Jenny.
2: C'est Jenny qui a parlé de la sodomie.
1: Jenny?
0: Oui.
1: C'est toi qui as parlé de la sodomie?
0: Ben oui, puisque par rapport à la première définition, il y avait la peur. Ouais, je t'explique que j'ai peur parfois quand un mec veut me sodomiser.
1: Oui, donc inversion très vive.
0: Oui, donc peur. Inversion, ça serait qu'il vienne plutôt devant dans la foufoune, quoi.
1: Oui, mais attends, je te répète la définition. Inversion très vive, peur instinctive. Donc,
2: mais qu'est-ce que ça veut dire?
1: Peur instinctive. Bon, moi j'ai que ça sur mon dictionnaire.
0: Oui.
1: Donc maintenant c'est à vous de. Vous êtes trois filles.
0: Apparemment,
1: vous êtes capable. Vous êtes capable sur trois filles de me donner une réponse.
0: Mais je t'ai donné la réponse.
3: On a Jérôme aussi.
4: Il y a Jérôme qui vient de nous rejoindre.
0: Bonsoir Jérôme. C'est quoi la phobie?
5: Bonsoir les filles, bonsoir Gérard.
0: Bonsoir Gérard, la phobie. Alors pour toi, Jérôme, la phobie?
5: La phobie de quoi?
0: Ça veut dire la phobie.
5: De quoi?
0: De la phobie.
5: Oh là là.
0: Ça veut dire quoi?
5: Bon, est-ce que je peux répondre sérieusement aux questions là?
0: Oui, vas-y.
5: Déjà, Gérard, il est parti une fois, j'aimerais pas que ça se reproduise. Donc...
1: Ah, viens ou j'arrête?
0: Gérard?
1: Ah, viens, Stéphanie. Oui.
3: Oui, je vous écoute. Question, t'as pas entendu.
1: Je vous écoute,
0: Gérard,
1: parce que j'ai pas entendu.
0: Tu peux le débat avec nous, s'il te plaît?
1: Oui, je vous écoute.
0: Alors, pour toi, qu'est-ce qu'un phobie?
1: Vous avez 5 minutes.
0: Ah ben non, Gérard, tu fais un débat ou pas?
1: Je vous écoute.
0: Eh ben, on voudrait t'écouter aussi.
1: Oui, mais pour l'instant, je suis en train de discuter avec quelque chose. Avec quelqu'un.
5: C'est sympa d'être revenu.
0: Gérard,
1: pourquoi
0: c'est pas gentil.
1: Pourquoi c'est sympa d'être revenu?
0: Parce qu'on voulait te voir, Gérard, on voulait t'entendre.
1: Oui, mais de toute manière, c'est pas la peine de voir ma tronche sur Fun TV. De toute manière...
0: Je la vois pas, j'ai pas Fun TV.
5: Non plus.
0: Moi non plus. Mais on l'imagine. Bon, Gérard, la première question...
1: Bon, allez, on va passer à la deuxième. Parce qu'apparemment...
0: On n'a pas compris, ça va être facile.
1: Ouais, apparemment, vous ne comprenez pas le terme.
0: Pas non plus, Gérard.
1: Non, mais attends, je ne comprends pas le terme.
0: Tu
1: veux dire Gérard? Non, j'ai pas besoin. Il y a un proverbe qui dit, tu ferais mieux de prendre du sirop de cordon, d'accord?
0: Ouais.
1: Bravo,
0: Gérard.
1: C'est parti.
5: Moi, j'ai du sirop de queue.
1: Non, mais attends, attendez. Jérôme, tu as pas commencé à jouer comme ça.
0: Il a rien dit, okay. Gérard.
1: Tu n'as pas commencé à jouer sur les insultes.
0: Calme-toi, Gérard.
1: Non, mais on va pas commencer sur les insultes.
0: Mais Gérard.
1: Sinon, le débat, il va être vite fait. D'accord, Manu.
0: Deuxième question.
1: Oui, Gérard. Tu dis à Jérôme qu'il arrête les insultes.
0: Il t'a pas insulté, Gérard.
1: Bon,
0: Jérôme, t'as
3: on s'éloigne pas du débat, là.
0: Gérard, deuxième question.
1: À quel moment se manifestent-elles, les phobies?
0: Mais oui, mais... Alors, ils se manifestent au moment, justement, par rapport à ce que je disais tout à l'heure, au moment où tu vas au lit avec un garçon.
2: Bah
1: moi,
2: c'est tous les mois, c'est comme ça que ça se passe.
1: Non, mais attendez. Qui c'est qui a dit que c'était tous les mois, là?
0: C'est Cindy.
1: Ouais, Cindy.
0: Oui, c'est moi, c'est tous les mois, ma phobie.
2: Pendant quelques jours.
0: Ah, moi, c'est 3 fois par semaine, ma phobie.
1: Attendez, Cindy.
0: Oui.
1: Tous les mois, comment que tu peux faire? Tu changes de mec tous les mois?
0: Bah, évidemment. Oh là là.
1: Je vais dire une chose, ma petite...
0: Ah, pas pour moi.
2: Je change pas de mec, je change de bite.
1: Attends, je suis désolé pour si tu changes de bite, tu changes de mec. Hein.
0: Mais non,
1: pour moi, t'es une cochonne. Et c'est pas le thème du débat. Hein. Je fais pas le terme des cochonnes ni des salopes. Hein.
3: On accueille Carla aussi.
0: Oh là là.
1: Carla, bonsoir.
6: Bonsoir, Gérard.
1: Bonsoir, Carla.
0: Bonsoir, Carla.
6: Bonsoir.
5: Tu des femmes.
1: Bonsoir, Carla.
6: Mais bonsoir, Gérard. Mais t'énerves pas. Écoute, je t'entends. Je t'ai dit bonsoir.
1: D'accord, merci.
0: De rien.
1: À la place de.
0: À la place de personne.
5: Il y a encore une ligne.
0: Donc, deuxième question.
1: Oui. À quel moment se manifeste-t-elle, c'est tout, point final à la ligne.
0: Je disais qu'elle se manifestait par rapport à ce que j'ai dit tout à l'heure.
2: Oui.
0: C'est qu'elle se manifeste 3 fois par semaine au moment où je suis avec l'homme dans le lit. Voilà. Et toi, Gérard, à quel moment se manifeste-t-elle?
1: Attends, on a Jérôme, parce que... Ouais.

0: Attendez.
1: Ouais, moi, à quel moment que ça se manifeste? Alors moi, je vais vous dire une chose. Pour l'instant, j'ai pas trouvé le bonheur de ma vie.
0: Oui.
1: Et pour l'instant, vu dans l'état que je suis, et comme je suis vulgaire, je trouverai jamais personne. Donc,
0: de manière,
1: il y a un proverbe qui dit, faut mieux être seul que mal accompagné.
0: Ouais.
1: Même si que je sois seul et rester toute ma vie seul,
0: c'est pas grave. Eh ben Gérard, je trouve que t'as tort.
2: Ouais. Bah ouais, moi aussi.
0: Non mais vous êtes Gérard mal accompagné, vous comprenez pas les filles.
2: Non mais d'accord, mais attends, mais non, mais Gérard, faut pas croire que t'es complètement
0: un monstre. Hein.
1: Non, mais attendez. Pour l'instant, j'ai jamais dit que j'étais un monstre.
0: Gérard.
1: Pour l'instant, il y a personne.
0: Non mais attends. C'est nous les monstres.
2: Gérard, c'est Angèle. Moi, je pense que tu vas trouver quelqu'un. Faut juste que tu trouves quelqu'un comme toi.
0: Mais bien sûr, voilà. Exactement.
1: Non mais déjà, faudrait que.
3: Essaye les cimetières, les décharges, un peu comme ça.
2: C'est vrai que ce serait plus dans ses cordes.
3: Je peux parler de ma phobie. Moi, je déteste les bouffes qui sortent et qui reviennent. Gérardophobe.
0: Les cimetières. Non,
1: d'accord. Dors.
0: Gérard.
1: Hop, Jérôme dort.
0: Bonne nuit,
1: Jérôme, ça t'apprendra.
0: Gérard,
1: ça t'apprendra, Jérôme. Jérôme dort.
0: Gérard, c'est Jenny.
1: Oh,
4: ça y est, il est parti, Gérard.
0: Gérard, c'est Jenny.
1: C'est pas rien.
0: Gérard, c'est Jenny.
1: J'ai fait une fois. Hein.
4: Il est parti, Gérard.
5: Gérard, okay. On revient sur le débat, là.
2: Bon, allez, vas-y.
0: Gérard.
1: Oui.
0: Est-ce que tu penses que les phobies, ça serait une bouteille?
1: Comment ça, une bouteille?
0: Bah, une bouteille, quand tu as peur d'une bouteille. Est-ce que tu
1: penses... Non, mais attends, qu'est-ce que tu veux dire par bouteille
0: Bah, tu vois, t'as des bouteilles qui ressemblent à des bombes. Est-ce que t'as peur de ça, toi?
1: Mais attends, je vois pas le rapport là-dessus.
2: Mais c'est simple,
0: Gérard, c'est les bouteilles, tu sais, les bouteilles.
2: Bouteilles.
0: Des bouts et ailes.
1: Ouais, bah les bouteilles de verre, n'importe où.
0: Les bouts et ailes, voilà.
2: Oh là là.
0: Les bouts et ailes.
2: C'est une plante. Hein.
0: Est-ce que tu as peur des plantes qui piquent?
1: Personnellement, oui.
2: T'as peur des plantes. Hein. Mmh.
0: D'accord.
2: Tu les trouves méchantes des fois? Moi j'ai un ficus et moi je le trouve très agressif.
0: Est-ce qu'il te parle le ficus?
2: C'est mesquin le ficus.
0: Il te viole? Gérard, troisième question s'il te plaît.
2: Oui.
4: Bon, Gérard,
1: oui.
4: Avant la troisième question, on a Olivier à la place de Jérôme.
0: Salut Olivier.
3: Salut les filles, salut Gérard.
4: Bonsoir Olivier.
0: Salut Olivier.
3: Bonsoir Gérard.
2: Allez Gérard, vas-y.
0: Gérard, s'il te plaît, troisième question.
1: Donc la troisième question.
5: Donc la troisième.
1: Oui.
0: Non,
1: ouais, ça commence à bien faire là.
0: Gérard,
1: à chaque fois c'est pareil.
0: La troisième question.
1: Ouais, si vous m'énervez à chaque fois sur les questions, c'est pas bon.
0: Gérard, s'il te plaît, calme-toi.
2: Concentre-toi sur ton débat. N'écoute pas ce que les autres.
0: Ferme les yeux.
5: Alors la troisième question, c'est quoi, Gérard?
1: Que conseillez-vous?
2: Que conseillez-vous, oui?
0: Pour...
2: On t'écoute, hein.
5: Vas-y, on t'écoute, Gérard.
1: Que conseillez-vous aux personnes atteintes de phobie?
0: Alors,
2: de fumer.
0: Jenny, je conseillerais aux et aux femmes qui sont atteintes psychologiquement de phobie, ou de se jeter par la fenêtre, ou alors de se faire prendre
2: par Gérard.
1: De quoi? Attends, j'ai mal entendu là.
0: C'est pas moi qui ai dit ça, Gérard. C'est
1: non,
0: pas
1: non,
0: pas
1: mais attends, Ginny, j'ai mal. Ginny, si, c'est toi qui a parlé en première. J'ai mal entendu.
0: Mais c'est un mec qui s'est fait passer par moi, t'as vu ma voix, j'ai pas dit ça quand même.
2: Bon, et Jenny dehors.
3: Ouais, Gérard.
0: Non, je suis pas d'accord. Moi, je réponds à tes questions, je suis gentille.
1: Vous me laissez poser les questions à qui je veux, d'accord?
0: D'accord,
2: ouais. Allez, Gérard.
1: Alors, Cindy, tiens.
2: Oui, Cindy.
1: Comme apparemment, t'as l'air de dormir.
2: Gérard.
1: Je travaille un petit peu.
2: Pas du tout. Comment?
1: Tu travailles, Cindy, s'il te plaît.
2: Oui, alors moi, ce que je conseillerais, c'est d'arrêter de fumer, de se mettre au gâteau sec.
0: Et au café?
2: Oui, au café aussi.
1: Attends, Cindy, tu crois que tu vas dire à une personne...
2: Quoi?
1: Tu crois que tu vas dire à une personne qui a l'air de... Je préviens que le bruit que j'entends derrière...
3: C'est pas moi.
1: Il va retourner au standard, vite fait.
4: Gérard, Carla nous a laissé, elle est partie se coucher.
0: Pourquoi,
1: d'accord. Eh ben c'est
3: Gérard.
1: Bien. Quoi?
3: Gérard, c'est Olivier, je peux répondre à la question?
1: Vas-y.
3: Bah, je pense que faudrait combattre le mal par le mal.
2: Ouais. Mmh. Ouais, c'est comme ça.
0: Et le bien par le bien.
1: Ouais. Alors, comment que vous avez conçu. Alors, qui c'est qui a dit le bien par le bien?
0: C'est Jenny.
1: Et alors, Jenny, comment que tu peux.
0: Eh ben, c'est-à-dire, quand tu es gentil, bah, la personne, elle va être gentille avec toi et puis elle va faire des cadeaux.
4: Gérard, on accueille Pierre à la place de Carla.
0: Bonsoir, Pierre.
3: Bonsoir.
0: Bonsoir.
5: Bonsoir, Gérard.
0: Est-ce que tu pourrais parler un peu plus fort en t'entendant?
3: Oh, Gérard!
1: Oh, tu te calmes, s'il te plaît!
3: Eh ben, quand on, attends, quand on te dit bonsoir, réponds.
1: Oh, tu te calmes, s'il te plaît, d'accord?
3: C'est très bien, là. Eh ben, tu fais comment ça, t'as le
0: Gérard, est-ce que tu pourrais parler plus fort? On t'entend pas.
1: Bon.
3: Bonsoir.
0: Bonsoir.
3: Bonsoir, les filles.
6: Bonsoir. Yes. Bon, c'est Angel. Bon, moi, personnellement, j'ai adopté une phobie récemment et j'en suis très contente. Ouais.
1: Bon, alors, Ginny.
0: Oui.
6: Fais des fleurs de quelle couleur?
1: Tu as dit. Le bien par le mal, s'il te plaît, tu répètes, et derrière, vous vous taisez, s'il vous plaît.
0: Merci, Gérard. Alors, je disais qu'il faut faire le bien par le bien.
3: Bonsoir, d'abord tout le monde.
1: Tais-toi!
7: C'est clair et net.
3: Pardon.
0: C'est-à-dire qu'en fait, quand la personne, elle est gentille avec toi, eh ben, tu es gentil avec elle. Allô?
1: Dans quel sens?
0: Ben, c'est-à-dire que si elle te fait du bien.
1: Ah, vous arrêtez la musique derrière, merde!
0: Si elle te fait du bien, tu peux ne lui faire que du bien.
1: Oh, tu te calmes un peu là!
0: Tu ne vas pas lui faire du mal, Gérard.
7: Je viens d'une chose.
0: Donc je disais.
1: Ah,
0: que...
1: le sonar, la merde!
0: Donc je disais que.
1: Mais ce premier, c'est pas comme le premier!
0: Je disais que.
4: Oui, Gérard.
0: Donc je disais que.
3: Oui, qu'est-ce que tu dis? On t'écoute.
0: Vas-y. Je disais que. Allô?
3: Oui, on t'écoute.
0: Non,
3: apparemment, le Gérard, encore, il pète un plomb. Le
7: petit balbeur entre les cuisses d'un catcheur.
3: Ouais, c'est ça.
0: D'accord, Gérard.
3: N'importe quoi, le Gérard.
0: Donc, je disais qu'on peut faire du bien que par du bien.
3: Tu parles de quoi, là, par rapport au téléphone portable ou...
0: Non, par rapport...
1: Ouais, c'est toi, la merde, donc tu travailles à pas au sondage. Ouais, je commence à l'avoir mal,
4: les soirs,
1: hein.
4: Oui, Gérard.
0: Par rapport aux positions. Donc, on peut faire que du bien.
3: Position sexuelle?
0: Position inter... intercocinie sexuelle.
3: Ouais. Je comprends. Bah, je veux dire, c'est Pierre à l'appareil.
0: Oui.
3: Pierre, ouais.
0: Oui,
3: prends des positions, parce que je vois que Gérard.
0: En fait beaucoup.
3: La sodomie pour toi, c'est une phobie ou pas?
1: Non, mais attends, je te parle pas de ça, d'accord?
3: Ok. Bon, c'est quoi la question là? J'ai pas encore.
1: Non, mais attends, si t'as pas compris, mon pote, tu te débouches les oreilles, c'est comme les cuisses, ça se lave. On te demande entendeur, salut, si tu comprends pas.
3: On avait le cœur aussi,
1: Si t'es pas content, tu dégages. Allez, bonne nuit.
3: Attends, moi je suis très content.
1: Allez,
3: hop,
1: tu dégages. Merci.
3: Je voulais juste dire.
1: Angèle.
3: Que quand?
1: Ouais. Pierre, pour l'instant, tu te fermes.
3: Bah, je me la ferme, d'accord. J'attends mon tour.
1: Non, mais t'as pas peur de parler. Angèle, s'il te plaît.
0: Allô, Gérard, c'est Jenny.
7: Je vous préviens d'une chose.
6: Jenny, ta gueule. Je vous dérange. Allô?
0: Allô?
7: J'ai dit qu'on parlait pas de la loco.
0: Allô?
3: Allô?
0: Allô?
3: Allô, Gérard?
0: Gérard.
1: Eh, ça commence à bien faire!
4: Gérard.
0: Gérard.
1: Gérard.
0: Oui, Gérard, c'est promis.
1: Bon, Max! Ouais. Tu viens faire le sondage, s'il te plaît, parce que l'autre, il est incapable.
0: Ok, allô, Gérard, ok, j'arrive.
1: Alors, Ginny, je t'écoute.
0: Oui, je disais qu'on peut faire du bien que par du bien.
1: Il est incapable!
0: Tu vas pas
1: attends,
0: faire
1: Ginny, s'il te plaît. Attends. Hé, Max! Hey, tu ou il fait quelque chose, ou j'arrête ce coup-là. J'en ai marre d'entendre Carole et tout ça.
8: Non, mais le Pierre rigolait, mais tu le laisses pas parler aussi, le mec.
0: Ouais, laisse-le parler.
1: Que ça se calme.
8: D'accord, bah calmez-vous.
6: Allô?
1: Ouais, on t'écoute. Reprend, là.
6: Bien calmez quand même.
1: Bon, alors, Ginny, tu voulais dire.
0: Oui, donc je répète pour la centième fois qu'on peut faire du bien. Parle bien, parce que quelqu'un qui te fait du bien, tu vas pas lui faire du mal, t'es bien d'accord?
1: Mais de toute manière, moi, là-dessus, je peux te répondre tout de suite, j'ai jamais fait de mal à personne.
0: D'accord.
6: Est-ce que tu penses à la structure?
4: Excuse-moi, 30 secondes, je viens de parler à Pierre, là, il s'excuse, il aimerait bien reprendre le débat, il s'est calmé, et tout va bien.
1: D'accord. Ok.
3: Allô?
1: Non,
3: je m'excuse.
1: Ok, bon, pour l'instant, Pierre, je finis avec Ginny.
3: D'accord.
1: Donc, Ginny,
3: je termine après.
1: il recommence ce coup-là. Tu m'avais dit, Pierre.
0: Jenny, il a rien dit.
3: Écoutez.
1: Bon alors, Jenny, tu disais le bien par le je sais plus quoi.
0: Par le mal, Satan et Jésus.
3: La sodomie.
0: Oui.
1: Non mais attendez.
0: Par rapport aux positions.
1: Non mais attendez.
0: Avec un portable.
3: Non mais je vois pas.
1: Non mais attendez, celle qui parle du portable tout à l'heure.
3: Laissez parler Gérard.
1: Celle qui parle du portable, c'est plus la question des portables, c'est la question des phobies. Ok. Bon. Alors moi, je peux te répondre, Ginny.
0: T'as mis
1: les rucs,
0: là.
1: Bon, allez, hop, tu me dégages celui qui s'amuse à faire.
0: Mais c'est personne, Gérard.
1: Au standard, tu te réveilles, s'il te plaît, parce que tout à l'heure, ça va mal se finir.
3: D'accord.
1: Allez hop, tu me le vires celui-là, c'est Pierre.
0: Bravo,
1: bonne nuit pour lui. Allez hop.
3: C'est pas moi là.
1: Bonne nuit, je veux pas le savoir. On dirait un singe.
0: Mais Gérard, le
1: Je suis pas un singe, d'accord.
3: Mais je n'ai pas parlé encore.
1: Ouais, bah t'as pas parlé, il y a quelqu'un derrière toi, je veux pas le savoir.
0: Mais c'est un problème technique, Gérard.
1: Non, il n'y a pas de problème technique.
0: Il y a un pigeon sur l'antenne.
1: Ouais, il y a un pigeon. T'as l'air pigeon, il va vous se souvenir.
3: On peut revenir dans le débat des phobies, c'est intéressant.
1: Oui, mais pour l'instant, je voudrais bien répondre à la question à Ginny.
3: Vas-y, réponds.
1: Alors, Ginny, si tu pouvais me répondre à...
0: Alors, je répète...
1: Ouais, tu me calmes le standard ou quoi?
0: Une fois, Ginny, tu as bien compris ton sujet.
9: Vas-y. Qu'est-ce que tu fais maintenant?
3: Bon, les filles...
1: Et en ce moment, tu commences à être lourd hein, tous les jeudis, toi.
5: Bon, Gérard, répète la question.
3: Laissez répondre à la question,
1: Alors, que conseillez-vous aux personnes atteintes d'un de phobie? Alors, Jenny...
3: Ah, pardon.
1: Jenny, tu me disais...
0: Alors, moi, je conseillerais, comme tout à l'heure...
3: Après, moi, je peux y aller après.
1: Tu t'es pas à 100 pièces, s'il te plaît.
3: D'accord.
0: Tu n'as pas écouté, je disais, le mieux, c'était de se jeter par la fenêtre.
3: Non, il écoute pas, alors...
1: Attends, tout à l'heure, il y en a une qui me dit le bien par le mal, maintenant c'est se jeter par la fenêtre. Non, attendez, il ne faut pas prendre des gens pour des cons, hein. Bon, allez, tu me dégages celui qui s'amuse à ça. Et t'arrêtes de téléphoner en dehors, toi.
5: Je téléphone pas en dehors, je gère le standard, Gérard.
1: Non, mais attends.
5: Oui, Gérard.
1: Attends, il y en a un qui sonne la gueule.
5: Oui, Gérard.
1: Alors, tu me laisses.
5: Je l'enlève, Gérard. Oui, Gérard.
1: Hey, moi, tout à l'heure, je vais arrêter, ça va être vite fait.
5: Oui, Gérard. Oui, Gérard.
0: T'es trop marrant.
1: Ah ouais, t'as pas de casque, tu peux pas écouter, t'as rien à foutre. Tu t'en fous, de toute manière, elle passe sur tout le monde.
0: Ah ouais.
1: Et tu lui donnes l'autorisation.
0: Tu vas passer à l'Olympia.
1: Voilà. Tu l'écoutes, celui-là.
5: Mais c'est une fille, Gérard.
1: Non, c'est une fille.
5: Regarde,
1: ah ouais.
5: Viens voir.
1: Ouais, ouais. Non, c'est une fille qui se fout de la gueule.
5: Bah oui,
1: non, mais attends,
5: ça peut arriver. Hein,
1: tu prends les gens pour des cons ou tu les laisses, toi? Hein, c'est une fille, ça?
5: Bah écoute, moi, il n'y a que des filles au standard.
1: Ah ouais, ouais.
5: C'est marqué Honor, il y a Cindy, Angel et Jenny.
1: Ah ouais? C'est bizarre, par hasard, j'ai Olivier et Pierre.
5: Ils sont partis, tu les as virés déjà, Gérard.
1: D'ailleurs, quand j'aurai une fille potable. Alors, Jenny, tout à l'heure, tu m'as parlé du bien et du mal.
0: À l'autre question, Gérard, tu comprends pas ce que je veux dire.
10: Jenny, j'en ai marre, il y a Jenny par-ci, Jenny par-là.
0: C'est vrai, c'est pas juste, tu devrais donner
1: Ouais, vous commencez à me les gonfler, les nanas. Non, mais attendez, les nanas, vous commencez à me les gonfler. Hein.
0: Mais non, Gérard, il faut que tu poses la question à toutes les filles.
1: Eh bien, de toute manière, vous répondez chacune votre tour. Alors maintenant, Cindy, tais-toi, hein.
3: D'accord.
0: Ça y est.
1: Merci. Alors, Cindy.
0: Oui.
1: À ton tour.
0: Oui. Moi, je conseillerais d'aller voir un médecin.
1: Mmh.
0: Et puis, de toute façon, c'est pas très grave. Hein. Ça s'enlève facilement. Donc, c'est bénin comme tout les cartes.
3: De quoi vous parlez là? Des
0: les phobies.
10: Des phobies que t'as.
3: Ah, je crois que vous parliez des grains de beauté.
0: Non, parce que quand tu vas sur les toilettes.
1: Oh, c'est quoi ça?
0: Chez Gérard.
5: Il a rien dit de méchant, Gérard.
0: Quand tu vas aux toilettes chez Gérard, tu attrapes des phobies. Voilà.
1: Mmh. Attends. Attends. Alors, Cindy, depuis quand t'es venue chez moi?
0: Oh, écoute, Gérard, ne fais pas le cachet.
10: Oh, la menteuse, elle est amoureuse.
1: Alors, Cindy, maintenant.
3: La menteuse, elle est amoureuse.
1: Ouais, s'il vous plaît.
3: Oui.
1: On se calme.
3: Cindy, tu la vires, Gérard.
1: Non, allez. Tu me laisses Cindy maintenant, je veux qu'elle avoue à l'antenne, en direct.
3: Ah, voilà, comme par hasard, tu la vires pas, là. Quand c'est pas un mec, tu les vires pas, là. Tu les gardes, là.
1: Si c'est pas content, tu vires.
3: Ouais, c'est ça, tu vires. Non, je vire pas. Attends, j'ai le droit. Non, j'ai pas posé de questions. Tu étais un dictateur.
1: Attends, pour l'instant, Cindy, elle a dit qu'elle s'est mise chez moi.
3: Tu fais chier le monde.
1: Si t'es pas content, tu vires.
3: Non, je suis pas content, mais je dégage.
1: Allez, tu me le dégages.
3: Non,
1: tu le dégages.
3: Merde, alors tout le monde raccroche à ce moment-là.
10: Ouais, d'accord, parfaitement.
3: Non, mais attends, je dis rien, Gérard. Tu m'as même pas que je suis arrivé, tu m'as même pas dit bonsoir.
1: Non mais attends, ça fait un quart d'heure. Ça fait un quart d'heure que je suis sur la troisième, tu me prends pour un con, tu m'y laisses.
11: Je te laisse pour un con, et puis tu me dis pas bonsoir.
1: Bah, moi je suis prends pour un con, d'accord.
11: Dis moi bonsoir.
1: Et c'est comment ton nom?
11: C'est Pierre.
1: Ouais, et ça fait 5 pas. De con.
11: Bah, bonsoir Gérard.
1: Allez, bonne nuit. Allez, dégage.
11: Bah, attends, tu me dis bonsoir et tu me.
1: Allez, dégage.
11: J'écoute ta question.
1: Non, mais attends, pour mais un soir, tu laisses parler Cindy. Les... Tu laisses parler Cindy, s'il te plaît.
11: Mais oui, merde.
1: Cindy.
11: Les filles, elles ont besoin de mecs aussi, y'a pas que toi.
1: Mais oh, oui, tu t'es bien, s'il te plaît, ou tu dégages.
11: D'accord, je me calme.
1: Cindy. Cindy.
11: Ouais, Cindy, Cindy.
1: Pierre, tu la fermes.
11: D'accord.
12: Je suis là.
1: Alors Cindy, maintenant tu as dit devant tout le monde quand est-ce que tu es venu chez moi.
12: Je ne répondrai que lorsque Pierre aura répondu à ta question.
11: Voilà, bah c'est gentil les filles. Merci
1: non,
11: de me
1: Cindy.
11: Soutenir.
12: Non, non, Cindy.
11: Merci de me soutenir les filles.
12: C'est génial l'appareil, il faut aider Pierre. Faut...
11: Merci.
1: Alors Pierre.
11: Oui.
1: Je te pose la question.
11: Quand est-ce que je suis venu chez toi?
1: Non.
11: Bah c'est ça la question.
12: Genre, je voudrais que Pierre réponde.
1: Oh, tu crois que je lui demande qu'il réfléchisse à lui ou quoi?
11: Alors c'est quoi la question, vas-y.
1: Faut pas déconner, hein.
11: C'est quoi la question?
12: C'est un portable.
11: Oh, regardez Manu tout le temps.
1: Que qu'on sait? Attends, si ça te plaît pas, mon pote, tu dégages.
11: J'ai Fun TV, je te regarde, je te vois.
1: Ouais, bah alors, dans ce cas-là, t'es un mec de la radio, bonne nuit. Allez,
11: non, Fun TV, parce que tu vois qu'il y a des gens qui ont pas Fun TV chez
13: nous.
11: Y'a
13: pas un qui a
12: Fun TV, Gérard.
1: Que qu'on sait?
11: Alors, Jenny, t'es de la radio, c'est Fun TV.
1: Je te pose la question, merde.
11: Alors, vas-y.
1: Tu travailles à ce temps-là ou quoi, toi?
13: Question, Gérard.
11: Vas-y, la question, je te pose.
1: Non, attends, tu te pas, tu me dis, tu poses la question, tu fais ton débat.
11: Vas-y, Gérard.
1: Mais tu te réveilles en standard.
11: Vas-y, Gérard, j'écoute.
13: Je suis réveillé.
1: Gérard, tu dors.
11: Mais arrête de chier sur Manu, on écoute.
12: Manu, c'est un mec super gentil.
11: Ouais, moi aussi, je l'adore.
1: T'as l'air, ça va aller vite.
11: Vas-y, j'écoute la question, je réponds calmement.
1: Que conseillez-vous aux personnes atteintes de phobie? Alors, Pierre, maintenant, tu réponds.
11: Alors, moi, ce que je conseille aux gens qui sont atteints. De phobie, c'est d'aller voir, bon, bah, premièrement, c'est d'aller voir un spécialiste de la phobisation. C'est-à-dire. Arrêtez de voir. Et donc, je pense qu'en fin de compte, il faut aller voir un spécialiste. Quand par exemple, t'es.
13: Faut se faire opérer, Pierre, non? T'es pas d'accord?
12: Oui, mais t'es pas obligé maintenant.
11: Attends, excusez-moi.
1: Non, attends, te fous pas de ma gueule, Pierre, parce que.
12: Mais laisse-moi parler, Gérard.
1: Mais attends, pour l'instant, il est en train de dormir sur la question.
11: Non, la phobie, c'est une maladie. C'est-à-dire que les gens.
1: Ouais, c'est une maladie.
11: Comme par exemple, les gens qui ont peur des araignées, les gens qui ont peur des choses comme ça, des fourmis, des escargots. Moi, j'avais pas qui était.
1: T'as déjà eu peur d'un escargot?
12: Mais c'est vrai, Gérard.
11: Et alors?
1: Non, mais attendez.
11: Que tu veux voir?
1: Moi, non, attendez, moi j'ai jamais eu peur d'un escargot.
11: Il y a des gens qui sont atteints de la phobie de Gérard, qu'on en marre sur la bande FM d'avoir des Gérards sur la radio, c'est tout.
1: Eh ben si c'est pas content, tu raccroches, tu m'emmerdes pas. Bonne nuit, Pierre. Celui-là, tu me le dégages.
11: C'est
1: terminé. Voilà, ça y apprendra.
11: Moi, ça ne me dérange pas, je parle de certains auditeurs.
1: Mais s'il te plaît.
11: Moi, j'aime bien.
13: Ouais, c'est mal.
1: Oh, tu viens faire le standard là, il déconne l'autre.
13: Mais t'arrêtes pas de gueuler.
1: Mais merde, je pose une question, il n'est même pas capable de me répondre.
13: Mais tu laisses même pas répondre.
11: Quoi, merde.
1: Mais merde, il est même pas capable de me répondre à une question.
11: Ça va prendre 20 secondes. Je dis que je suis d'accord que les gens qui sont atteints d'une maladie de la phobie, il faut qu'ils aient des spécialistes, c'est-à-dire des chirurgiens.
12: Des psychologues,
11: tu me l'as enlevé de la bouche, merci. Vous allez voir des psychiatres, des vétérinaires, tout ce qui est possible en leur pouvoir.
1: Non mais attends, Pierre.
11: Oui.
1: Pierre.
11: Oui.
1: Est-ce que t'as déjà vu quelqu'un atteint de la phobie d'aller voir
11: Mais pour se renseigner sur, par exemple, ta peur des araignées, c'est d'aller voir un spécialiste, c'est-à-dire un vétérinaire qui s'occupe des animaux.
1: Ah ouais, un vétérinaire pour aller. Non mais attends, t'es complètement taré, mon pote.
11: Mais non, mais ce que si t'as peur
1: des. Mais arrête, t'es taré.
11: Non mais attends, t'as vu comment tu parles aux auditeurs?
1: Un psychiatre, ok.
11: T'es pas taré, toi?
1: Mais ton meilleur, si t'arrêtes, tu sais même pas ce que tu dis dans tes réponses.
11: Mais je te réponds, peut-être que je réponds pas bien, mais je te réponds.
1: Mais attends, et l'autre, la nana qui dit aller voir un gynécologue.
11: Tu cries, toi?
12: Bah oui, parce que la sodomie, ça fait mal.
11: Et alors?
1: Mais ça, c'est pas une phobie, la sodomie.
11: Et
12: nous, les
1: enculés. Oh, Pierre, tu me le dégages. Laisse pas seulement enculé. Ou j'arrête.
12: T'as dit enculé, c'est pas... Gérard, concentre-toi, nous sommes là.
1: Mais j'en ai marre.
12: Gérard, quatrième question, s'il te plaît. S'il te plaît, Gérard, c'est Jenny qui te parle.
13: Gérard, Pierre s'est excusé, il a raccroché.
1: Non.
13: Il a raccroché.
1: Il a raccroché, bonne nuit.
13: Il s'est excusé,
12: bon,
13: quand
12: Gérard,
13: même.
12: C'est Angèle. Moi, je voulais dire que je trouvais que c'était quand même incroyable parce qu'il faut que tu sortes le dimanche. Ce qu'il a dit, Pierre, c'était tout à fait vrai.
14: Ouais, c'est vrai.
1: Attends, Angèle.
12: Et peut-être même le vétérinaire.
14: Même les
1: gens. Non, mais attends, Angèle. Angèle, tu crois que je vais avoir un vétérinaire alors que
0: si
1: je suis un être humain?
0: Non, mais attends. T'es pas phobie, toi.
1: Comment?
0: Toi, t'es pas phobie, toi.
1: Non, mais attends.
0: Il y a des gens qui sont phobies.
1: Eh, j'ai jamais dit dans les questions, dans les trucs du dictionnaire, qu'il fallait voir un médecin.
0: Mais oui, mais écoute, Gérard, il avait tout à fait raison, Pierre, parce que moi, je veux dire, ma phobie, tu vois, bah, c'est la sodomie. Et quand j'ai mal, il faut que j'aille voir un gynécologue. Tu comprends, Gérard?
1: Non, mais attends.
0: Gérard, c'est quoi ton dernier rêve?
1: Mon dernier rêve?
0: Est-ce que c'est un rêve érotique?
1: Non. Là, je vais vous dire une chose, le jour où j'aurai un rêve érotique, les poules seront dedans et je me ferai curer la fin de l'année.
0: Mais quand tu te lèves le matin, est-ce que tu bandes?
1: Ah bah ça te regarde pas ma petite.
0: Oh, Gérard,
1: il y a personne qui couche avec moi, donc elle pourra pas savoir si je bande le matin en me levant.
0: Mais ouais, mais nous on voudrait bien savoir avant de coucher avec toi.
1: Ouais. Mais vous êtes bien curieuse là.
0: Bah toi aussi t'es curieux, Gérard, tu nous poses pas de questions, donc nous aussi on
1: va te
0: poser des questions.
1: Non mais c'est... Ah bah vous voulez que je réponde à ce que je bande le matin?
0: Bah oui.
1: Non, je bande pas le matin.
0: Pourquoi?
1: Voilà.
0: Pourquoi?
1: Pourquoi? Parce que j'ai pas ce qu'il faut à côté de moi.
0: Et est-ce qu'il y a du sperme sur ta culotte le matin?
1: Non plus.
14: T'as pas de carte de France dans ton lit?
1: Non.
14: Ah bon.
1: Attends, j'ai mal... Là, je viens de mal entendre un nom.
13: Carte de France.
0: Carte de France, elle a dit.
1: Elle a dit.
13: C'est ce que c'est, Gérard?
1: Ouais, bah, bien sûr, c'est tout ce qu'il y
0: a...
13: Tout ce qu'il y a autour de l'Angleterre, de l'Espagne...
1: Ouais, c'est
0: Portugal,
1: ça.
0: Mais oui, c'est ça, c'est ça. Okay. Ouais.
13: C'est bon, tu sais ce que c'est.
1: Bon,
0: Est-ce qu'il y a une question?
1: Ben non, il y a encore...
15: Gérard?
1: Oui?
15: On accueille Philippe Hubert et Antoine.
0: Bonjour.
16: Bonsoir.
1: Salut.
16: Bonsoir.
0: Bonsoir. Hubert.
16: Bonsoir tout le monde. Bonsoir, oui, c'est Philippe Hubert, vous pouvez m'appeler Hubert.
0: Bonsoir Hubert 41.
16: Non, Hubert.
1: La radio derrière, s'il vous plaît.
16: Il y a pas de radio.
0: Gérard, est-ce que tu aimes la Hubert?
16: D'abord, je voulais dire que j'étais d'accord avec Gérard et qu'il avait entièrement raison, que le Pierre de tout à l'heure a un peu abusé.
0: Je suis d'accord avec toi,
16: Hubert. Mais tout à l'heure, vous avez l'air d'être plutôt d'accord avec Pierre, alors que bon, moi j'étais scandalisé, j'ai entendu Gérard qui avait raison quand il lui disait qu'on n'allait pas voir un vétérinaire. J'ai trouvé ça un petit peu absurde. Non, mais t'es...
0: Mais moi, j'étais pas d'accord avec Pierre. Hein.
16: D'accord.
14: Et toi, tu vas voir quoi quand t'as...
16: En tout cas, les filles, je veux déjà vous dire que vous avez une mine resplendissante.
14: Merci.
16: Je vous en prie.
1: Attendez, il y a une question minutale. Stop! Au lieu de vous fendre la gueule, les nanas, vous vous taisez, s'il vous plaît, merci.
15: Ouais, genre, il y a François qui demande sur le Minitel si tu es atteint de phobie par rapport à Françoise.
1: Alors là, je répondrai pas.
0: Est-ce que Christine était une phobie pour toi, Gérard?
1: Je ne répondrai pas non plus.
16: Il a raison. Bonsoir Gérard, je suis content d'abord de vous parler. C'est la première fois que je vous appelle. Enfin, j'ai déjà eu l'occasion d'écouter plusieurs fois.
1: Non, mais ça fait la deuxième fois que vous m'appelez.
16: Oui, c'est vrai. Non, mais là, cette fois-ci, je trouve que ce soir, vous avez bien mené votre débat. Et vous aviez raison quant à la définition au début de ce qu'était la phobie. Et concernant Pierre, en lui disant qu'effectivement, il ne fallait pas tout mélanger, surtout d'aller voir un vétérinaire. C'est totalement absurde, au même titre que la demoiselle qui disait qu'elle avait la phobie de la sodomie, d'aller voir un gynécologue.
1: Faut quand même pas sous de la gueule du monde. Je dis bonsoir deux fois, d'accord?
16: D'accord.
1: On de bon entendeur, salut. Donc je vais répondre quand même à la question.
16: Il n'y a aucune question qui a été posée, posez la vôtre.
14: Est-ce que je peux dire un truc?
16: Oui,
14: je suis en train de regarder Prince à la télé, c'est extraordinaire.
16: D'accord.
1: Bon, tu me sens que celui-là, là, qui veut passer au-dessus de tout le monde, là, qui
0: mais
1: veut. Non, mais attends.
16: Attendez, je n'ai pas encore eu l'occasion de parler, je vous écoute.
1: Non, t'as pas eu l'occasion de parler, pour l'instant, tu m'as posé la question, d'accord?
16: Je ne pose pas la question, je ne fais qu'affirmer, vous aviez raison.
1: Pour l'instant.
16: Allez, pose-nous ta question, fais-nous marrer. Philippe Hubert, appelle-moi Hubert.
0: Tu étais d'accord avec moi tout à l'heure.
1: C'était qui?
0: Jenny.
1: Jenny, moi, je vais dire une chose que.
0: Merde.
1: Ouais, si t'es pas content.
16: Un truc qui est très...
1: Tu me dégages, Philippe Hubert, ou quoi, là, quoi?
16: Appelle-moi Hubert. Et ce qui est marrant, c'est quand on me dit est-ce que je suis d'accord, ça fait puberté, d'accord? Et je dis oui, alors puberté.
1: Ça commence à bien faire.
16: Cette petite parenthèse.
14: C'était une boutade.
1: Allez, cinquième question.
16: Oui.
1: Quels sont les plus connus?
16: Alors, les plus connus sont d'abord...
0: Les Pretenders.
1: Non, taisez-vous les filles. Laissez parler le plus intelligent de la ligne.
16: À mon avis, c'est à mon tour alors.
1: Alors vas-y, imbécile.
16: Le plus intelligent. Alors, bon, la puberté, la phobie. phobies les plus connues. Bon, alors d'abord, il y a la phobie des araignées, la phobie du feu, la phobie de tout ce qui est fourmis, la phobie... Attendez, je regarde dans mes cahiers. Attendez.
1: Non, non, non, il n'y a pas à regarder dans les cahiers, vous le dites maintenant.
16: Fellation, fêtard,
1: allez hop,
16: phobie.
1: Dehors celui-là, tu me l'as... Hop, dehors. Allez hop, bonne nuit à celui-là.
16: Je tenais juste à dire, il y a aussi la...
14: La phobie
16: net. Non, mais il y a la phobie des filles aussi.
5: Mais c'est intéressant, moi ça m'intéresse ce qu'il dit.
1: Non, non, mais ça t'intéresse, pour l'instant, je demande à d'autres personnes de répondre.
16: Je me tais.
14: Gérard, t'avais un dictionnaire.
17: Mais Gérard, c'est intéressant ce qu'il dit.
1: Ouais, mais.
16: Je me tais dans le lac. Si vous permettez cette expression.
1: Qu'est-ce que tu fais en standard là?
14: Je me tais d'oreiller. Vous connaissez?
16: Alors, c'est autour des fils, hein.
14: Oui.
1: Cindy.
14: Les suprêmes.
1: Non, quels sont... Vas-y, Manu le malin, continue. Tout à l'heure, je...
5: Le gamin,
1: je
5: s'il te plaît, le gamin.
1: Ouais, Manu le gamin, tout à l'heure, je vais tout arrêter.
16: Ah non, vous nous avez déjà fait peur tout à l'heure.
1: Alors, tu te réveilles, s'il te plaît.
16: Oui, mais il est réveillé, je crois, hein, parce que c'est lui qui m'a pris.
1: Non, il est pas réveillé, je vous ai demandé de sortir, vous.
14: Moi aussi, il m'a pris.
16: Ah, mais je suis... Je peux sortir de ma chambre.
1: Merde.
16: Je peux sortir, je suis avec un sans fil.
14: Gérard ?
15: Reprends le débat, Gérard.
1: Gérard. Attends, tu gères avec moi ou quoi ?
14: Allez, Gérard.
17: Réponds.
5: C'est Daniel, il s'appelle Daniel. Hein.
1: Ouais, ben il vient se calmer. Non, comme par hasard, maintenant, c'est un Daniel.
5: Non, c'est lui qui réalise.
15: Moi, Daniel.
1: Ouais, Daniel. Tu réagis avec Manu le malin, s'il te plaît. Qu'est-ce qu'il y a ?
5: Le gamin. Ouais, s'il te plaît, Gérard.
1: Ouais, ben le gamin, tu vas travailler au standard.
5: Le gamin, Manu le gamin.
1: Cindy ?
14: Oui.
1: Alors à toi.
14: Je t'ai dit les suprêmes. Après il y a des Jackson 5.
1: Non mais quels sont les plus connus?
14: Les suprêmes, les Jackson 5.
16: N'importe quoi.
1: Non mais attends, si t'es pas content toi mon pote, tu la fermes pour l'instant. Je sais pas après. Quand ça prendra le podium, tu sortiras sous le lit. Ok.
16: D'accord.
1: Alors on devant ton entendeur. Salut, tu retournes sur ton pote chambre.
14: Bon, c'est Angèle. Une des phobies les plus connues à mon avis, c'est la phobie des moustaches.
1: N'importe
16: quoi.
1: Ah,
14: non,
1: tu la fermes.
16: Pardon.
14: Énormément de filles qui n'aiment pas les moustaches et c'est vraiment viscéral, quoi. Je veux dire.
1: Alors.
14: Il y a des poils de bite aussi.
1: Alors moi, je vais vous dire une chose. Bon, allez hop. Je sens que je vais arrêter. Manu le malin, s'il te plaît, tu te réveilles.
5: Manu le gamin.
16: Le gamin. De cul, là, vous allez bien fort, mademoiselle.
1: Oh, tu me le calmes, celui-là.
5: Mais il ne fait que rire, Gérard.
1: Non, mais il passe sur tout le monde.
16: Pourquoi pas les poils du nez?
1: Voilà. Il sort d'où, lui?
5: Bah, il est au standard.
16: Vous me faites rire ce soir.
1: Là, ça commence à bien faire, Manu le malin.
5: Le gamin.
1: Ouais, le gamin, tu vas travailler.
5: Le gamin, Manu le gamin.
1: Manu le gamin, tu vas travailler, s'il te plaît.
5: Bah, le gamin, Manu le gamin.
1: Ouais, bah, tu vas travailler, Manu le gamin.
5: Voilà.
1: Alors, Angel.
14: Oui.
1: Tu disais.
14: Bah, je te parlais de ma phobie des moustaches.
1: Pourquoi?
14: Bah, parce que moi, personnellement, quand un mec a une moustache et qu'il me fait la bite, personnellement, ça me fait des frissons partout, mais pas en bien.
17: Est-ce que ça te pique?
14: Ah, ça me pique, ça me... Ah.
17: Ça te fait des boutons?
14: Non, pas de boutons, mais enfin, je deviens bleu, je tressaille et tout, c'est horrible.
1: Attends, Angel.
16: Ouais, c'est bizarre.
14: Pardon?
1: Il va la fermer sa gueule celui-là.
5: Il a rien dit,
16: attendez,
5: Gérard.
16: Attendez.
1: Non mais il va la fermer quand je vais répondre à Angèle.
16: Un débat, on peut parler, c'est pas chacun son tour. On croit une dictature, on peut faire un débat. Chez Max la nuit, tout le monde parle en même temps, mais ça se bien organisé, ça sert à rien de vous énerver. Je suis d'accord avec vous, je dis c'est un peu bizarre. Chez qui? Vous allez dire c'était un peu bizarre, c'est ça?
1: Eh, hey, je vais dire une chose, c'est une moustache, toi, espèce d'abruti.
16: Non, je n'ai pas de moustache, mais ceci dit, je peux quand même réagir, j'ai déconné des gens avec des moustaches, mais allez-y.
14: Des poils de cul, j'en ai.
16: Ah, des poils de cul, j'en ai.
1: T'as des poils au cul? Est-ce qu'une nana t'a déjà embrassé dans le cul?
16: Oui, je lui ai pété dans le nez.
14: Et moi, j'ai déjà fait, c'est vachement sympa.
16: Une soupe de cul, ça m'est déjà arrivé, ouais. Bah voilà. Bon, monsieur Gérard, vous vous écoutez ou pas?
1: Parce que vous... Non, pour l'instant, c'est pas à vous que je m'adresse.
16: C'est à moi que vous parliez.
18: Bah oui.
16: Alors allez-y.
1: Bon allez, je pense qu'on va mettre. Je pense qu'on va mettre. pense qu'on va mettre, je sais pas quoi, un disque.
13: Le pont de la rivière Kouaï.
16: Mets-toi un truc dans le cul, ouais, ça te fera du bien.
1: Silence.
16: Bon.
1: Bah, on met un disque. Alors je pose la sixième. Je pose la sixième.
16: On y va, on écoute. Taisez-vous, on écoute. Alors Philippe Hubert vous écoute.
1: Ouais, Philippe Hubert, vous commencez à me les gonfler.
16: Appelle-moi Hubert. Je fais évacuer la piste.
1: Putain, c'est quoi le disque?
16: C'est impossible de travailler dans ces conditions.
13: C'est les petits marcassins, Gérard.
16: Je fais évacuer la salle.
13: Les petits marcassins avec un mille chèques à la fraise, j'aime bien aussi.
1: Eh ben vas-y, on voit.
18: Zubida, c'est Manana avec un berger allemand, et voilà.
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1: Donc si vous voulez continuer de nous appeler, dépêchez-vous, il vous reste plus qu'une demi-heure. Merci pour celui qui parle derrière moi. J'aime pas trop ça quand...
21: Gérard, tu devais pas rappeler les numéros.
1: Ouais, mais... point. Tu me les retires de l'antenne, merci. Donc, si vous voulez continuer de nous appeler, c'est le 0800-70-5000 et 0800-370-5000.
13: C'est pas ça.
1: Quoi, c'est pas ça?
13: 0803-08-5000.
1: Eh, mais j'ai pas un numéro là sous les yeux, moi.
13: Ça fait combien de temps que tu fais les débats?
1: Moi, j'en sais rien, moi, je les annonce plus, les numéros.
13: Ouais, c'est vrai, t'as plus besoin.
1: Moi, c'est 0870-5000 et 0803 08-5000. Voilà. Et pour les Belges, 0331-99-5000.
13: Bravo!
1: Et n'oubliez pas toujours le Minitel.
13: Oh, Gérard, super!
1: Et n'oubliez pas le Minitel 3615 Code Fun TV, rubrique direct.
13: C'est combien la minute?
1: Bravo. 1 franc
22: 29
1: 1 franc 29 la minute.
13: C'est moins cher.
1: C'est moins cher et ça peut rapporter gros.
13: Allez, accouche.
1: Oh, accouche. Attends, pas garçon, j'accouche de rien du tout.
13: Ouais.
21: Bon, la prochaine question.
1: Alors, la prochaine, on va accueillir Sydney Angèle de Ginny. Comment?
17: On vous ramener des bouteilles de JB, des CD, tout.
16: Ouais, d'accord, mais de toute façon, on va attendre la fin du débat et après on va.
1: On se tait, s'il vous plaît.
16: On va finir vers 4h du matin, donc une fois après, on peut y aller, là.
17: Ouais, vous donnerez l'adresse en antenne.
16: Ouais, mais là, ça va
1: bien. Attendez,
16: Écoutez,
1: tout le monde, là. Merci. Donc, pour ceux qui veulent venir à la radio...
16: Ouais, mais moi, je comprends pas pourquoi il est revenu.
1: Alors, si t'es pas content que je sois revenu, tu le dis.
16: Mais les filles, vous avez quel âge?
1: Tu me calmes, ils ont pas besoin.
16: Mais, c'est plutôt cool, ça, alors.
13: Diver, allô, je crois qu'ils t'entendent pas.
16: Ben, on va bientôt retourner à l'antenne, je crois, là. Donc, mais les filles, attendez, moi je peux venir vous chercher.
21: T'entends pas, Gérard.
16: Moi je peux venir vous chercher.
21: Vous m'entendez? C'est Manuel Gamin, vous m'entendez?
16: Vous habitez où là? Paris, mais où ça dans Paris?
17: Pas très loin.
16: Où ça?
17: Alors moi j'habite à Neuilly-sur-Seine.
16: Ah bah écoute, tu veux pas.
1: Non, je peux m'amuser à baisser le. Non, je peux faire ça pour faire le con. Non, merci.
17: T'as quel âge,
16: Pubert?
17: T'as quel âge?
16: J'ai 28.
17: Ouais, t'es 28.
16: Oh, tu vois, quelle coïncidence!
17: Ouais. C'est
1: bien!
16: T'as quel âge, toi? J'ai une idée, Pubert. Ouais, on a 4 tous.
13: Qu'est-ce qu'il fout, Daniel, Gérard?
16: Non,
1: qu'est-ce que vous foutez?
21: C'est pas moi, c'est le standard qui se fait, Manu.
1: Moi, je sais pas, ils m'entendent pas. Ils entendent pas Gérard, ils entendent personne.
17: Allô?
21: C'est Manu le gamin, là.
16: Je sais pas.
21: Vous m'entendez?
13: Gérard, tu m'entends?
16: Moi, j'entends pas.
1: Non, je t'entends pas.
13: Bah, putain, tu me réponds, tu m'entends pas.
1: J'entends pas, merde!
16: Vous faites quoi dans la vie?
17: Hôtesse de l'air. Hôtesse de l'air.
16: Ah bah ça va l'exciter le gros cochon de Gérard, je sais qu'il aime ça les hôtesses de l'air en plus.
1: Vous voulez fermer s'il vous plaît?
16: Pourquoi tu joues rigole contre nous? Ça fait combien de temps que t'es hôtesse de l'air ma chérie?
17: Ça fait 3 ans exactement.
16: Sans déconner, mais t'es comment physiquement?
17: Ah je fais 1m80.
13: C'est Daniel qui a la truc.
21: Ah mais c'est pas moi
1: Daniel qui travaille s'il te plaît.
21: C'est pas moi, c'est le standard. Ils entendent pas.
17: Il y a la musique, hein.
16: Ouais.
17: Vous
16: n'affolez
17: pas.
21: Hein.
16: Allô.
21: Écoute, Gérard, retourne t'asseoir, ils nous entendent pas.
17: Allô,
1: attends,
17: Gérard,
1: ils nous entendent pas. Pour l'instant, t'es en train de téléphoner à qui, toi?
21: À ma maman.
1: Ah ouais, attends un moment. Tu crois que
13: c'est pas le moment.
1: Bah
21: elle m'avait demandé d'appeler à 3h29, je l'appelle à 3h29 hein, moi.
1: On en a rien à foutre.
21: Ah bah non. Alors là Gérard, je suis pas d'accord parce que on en a pas rien à foutre de ma maman quoi.
1: Non mais attends, on téléphone pas pendant que les gens sont derrière en train de déconner alors que j'ai personne sur l'antenne.
21: T'as insulté sa mère quand même.
16: Merci Daniel. Taisez-vous, on y va. Allez, Manu Gamin, si vous pouvez gérer un peu le truc, on y va.
13: On prend dans 10 secondes, c'est bon.
21: Allô ?
13: C'est parti.
16: Oui, c'est parti.
2: Allô ?
16: Oui, bonsoir.
1: Bon.
2: Bonsoir.
1: Oui. Cindy ?
16: Oui.
1: Cindy ?
16: Oui.
1: Attends, quand je t'appelle un pote comme toi, tu sortiras de sous le lit.
16: Allô ?
2: Oui.
1: Ok. Bonjour. Cindy, t'es toujours là ?
2: Oui, je suis là.
1: Angèle ?
7: Oui.
1: Julie ?
16: Mais oui, elles sont là, je leur parle depuis tout à l'heure en antenne.
1: Bon, toi, tu la fermes.
7: On
16: n'oubliera pas les cassettes,
7: hein.
16: Non, pas de problème. Allô.
1: Attendez, hey. Bon, ceux qui ont envie de s'échanger les numéros de téléphone et les cassettes, c'est maintenant standard.
16: On va se voir tout à l'heure.
1: Alors, Philippe Ron et Angèle, dégagez. Bonne nuit à vous deux. Au revoir. Allô, à l'année prochaine.
16: Allez, comme par hasard.
1: Ça vous apprendra à dire des conneries sur l'antenne.
16: C'est Philippe Pubert. Mais appelle-moi Pubert.
1: Non mais attends, pour l'instant, toi, tu vois...
16: D'accord. Ben, je me tais, mais je suis là, je suis calme.
7: Gérard, est-ce qu'on pourrait revenir à la
16: cafétéria?
1: Et pour l'instant, je voudrais revenir sur le thème du débat. Alors, vous allez vous la fermer, s'il vous plaît.
16: Allons-y.
7: On t'entend mal, Gérard.
1: Vous m'entendez mal, vous avez qu'à ouvrir vos oreilles.
16: Eh ben, vire là, la fille.
1: Les oreilles, c'est comme le cul, ça se lave.
16: Rien, la fille, tu dégages, la fille, si t'entends.
1: Oh, toi, tu dégages, tu me fais pas chier.
16: Et pourquoi tu la jettes pas, elle?
1: Ouais, bah toi, tu as dégagé.
16: Ah, mais pourquoi moi et pas elle? Et puis, Pubert, si je te connaissais pas, je t'insulterais.
1: Tout à l'heure, moi, je vais t'attraper dans le cul. Je vais t'attraper dans les chiottes et tu vas avoir ton cul, toi.
21: Eh ben voilà, la loco, la loco.
1: Et là, tu me le chopes, dégage-moi ça.
7: C'est une honte.
1: Et là, tu me dégages dans cet abruti. Bon, allez.
16: Allô, ça commence les problèmes
7: techniques. Allô, Gérard, on t'entend.
16: Il veut m'enculer, le salaud.
1: Bon, allez, hop. C'est bon, les gros mots, j'arrête.
7: Allô, Gérard, quatrième.
16: Mais tu dis que tu veux m'enculer, tu dis que tu veux me prendre dans la loco, ça te fait rire.
1: Ça me fait rire, mon boutique.
16: Allô, Gérard.
1: Mais toi, t'arrêtes là-bas, Olivier, s'il te plaît.
13: C'est Daniel.
1: Daniel, t'arrêtes avec les boutons. C'est toi qui fais un double son maintenant. Si, ça se voit.
16: Allô, Gérard.
13: Ça, c'est grave.
1: Ça commence à bien faire.
16: On prend le débat sérieux là. On peut pas.
1: Alors je préviens, le prochain qui me traite d'enculé vire au standard, mais sec.
16: D'accord. Ok, enculé.
7: Ça risque de te faire mal.
1: Allez.
16: Sec, hein.
1: D'entrée, celui-là, boum, hein. Ça y apprendra.
16: C'est ça, c'est Tony ça.
1: Eh ben, tant pis pour lui.
7: Vieille peau.
1: Eh ben,
16: bonsoir,
1: si t'es.
16: C'est Arnaud à l'appareil.
1: Ouais.
16: Bonsoir, Gérard.
1: Bonsoir, Arnaud.
16: Bonsoir. Bon, tu commences.
7: Bonsoir.
16: C'est super.
7: Bonsoir.
1: Alors, quels sont les plus connus?
16: Ah, bah non, on va dire.
1: Dans les phobies.
16: Tu as fait tout à l'heure. Enfin, bah attends, ils se moquent de nous, quoi.
1: Bon, allez, hop. Tu me casses tout ça. Tous ces mecs-là, tu me les casses. Ils sont complètement cerbés.
7: Complètement.
1: Ils sont même pas capables de répondre à une question.
7: Ça m'a pas fait plaisir. Ouais.
1: Moi, bah, ça t'a
7: pas fait plaisir.
1: Attends, ma chérie, si ça t'a pas fait plaisir, c'est le même prix.
7: Non, mais c'est les mecs, hein, c'est pas toi.
1: Ah ouais, bah heureusement.
16: Bon. Comme par hasard, retourne bien ta veste.
1: Qu'est-ce que ça, toi, t'es pas content?
16: Si, ça va.
7: Du bon côté.
1: Je te dis de retourner au standard, tu verras si ma chemise allait repasser.
16: Ouais, c'est ça, ouais.
1: Oh là là.
16: Quel abruti, celui-là.
1: Ah, allez, hop.
7: L'abruti.
1: Hein? Toutes les insultes pas toi, tu me les dégages.
16: Je ne parle pas de toi, je parle de l'auditeur.
1: Non.
7: Parle de moi, Gérard.
21: Non, Gérard, je veux bien dégager tous ceux qui disent des insultes autant au standard, mais à ce moment-là, toi, je veux pas en entendre une non plus dans ton débat.
1: Eh ben, attends. Pour l'instant, il y en a une là-dedans.
21: Non, mais pas dans tes questions. Mais comment tu parles aux auditeurs?
16: Hein? C'est une honte.
1: Mais alors?
16: C'est une honte.
7: C'est une honte,
1: il me semble que je t'ai demandé quelque chose.
16: Je pense que Max aurait dû le sanctionner, qu'on l'entende plus du tout.
7: Non, mais tout à fait. Oh, je suis tout à fait d'accord.
16: Voilà, on est tous d'accord, c'est génial.
1: Alors, vous n'êtes pas content?
21: Content?
1: Vous n'êtes pas content?
21: Content?
7: C'est comme on a dit. Paris by night.
1: Eh ben, ouais, si dans ce cas-là, on de bon entendeur.
21: Salut.
16: Allez, salut, au revoir.
7: Salut.
16: Alors, qu'est-ce que vous pensez des phobies, vous? Parce que Gérard, pose ta question.
1: Max, s'il te plaît.
13: Ouais.
1: Max, tu viens?
13: Ouais, j'arrive.
16: On essaie d'être sérieux.
13: Continue, j'arrive, je finis un
1: truc. Non, tu viens tout de suite. Parce que là, c'est plus possible.
16: Gérard, on est prêt à écouter vos questions, on va essayer d'être le plus sérieux.
1: Non, pour l'instant, vous n'allez rien écouter.
16: On écoute.
1: Non, vous n'allez rien écouter.
16: Oh là, c'est n'importe quoi ce débat. Je me demande ce que je fous là.
1: Hein. Eh ben, dans ces cas-là, tu raccroches.
16: Et on va tous raccrocher alors.
6: On va tous raccrocher, allez hop, 1, 2, 3.
1: Eh ben, bonne nuit à tous. Voilà. Eh ben, comme ça, on va remettre un disque et puis.
16: L'abruti, ce mec.
1: Eh ben, l'abruti, allez hop. Voilà, l'abruti. Allez hop, l'abruti, tu me le sors.
16: Monsieur Gérard, on vous aime bien, je vous écoute depuis.
1: Non, mais c'est bon, l'abruti, tu me le sors. Non,
8: écoute-le, Gérard.
1: Non, je veux pas le savoir. On ne traite pas d'abruti.
16: C'est sous l'énervement, excusez-moi.
1: On ne traite pas d'abruti, d'accord.
16: Vous traitez les gens des fois d'enculés, de bâtards, des fois sur l'antenne.
1: Eh ben, dans ce cas-là, bonne nuit.
16: On vous laisse parler.
1: Bonne nuit.
16: Je m'excuse.
1: Bonne nuit.
16: Bonne nuit à toi, mais j'ai pas envie d'aller me coucher.
6: Gérard, il s'excuse. Reviens.
16: Je suis là. Gérard est là. Allez, on y va. On écoute votre question, là.
1: Alors, je répète les... Bon, allez, ça commence à bien faire le son, là.
22: J'ai les mains, là.
16: On vous écoute.
1: Non, c'est pas là. Qui c'est que j'ai derrière, là?
16: Ils ont accusé. On y va, sérieux, vas-y.
1: Cindy, bonsoir.
16: Bonsoir.
6: Bonsoir.
1: Ouais, pour l'instant, vous vous taisez derrière.
16: Juste une chose.
1: Tu te tais, s'il te plaît.
16: J'aime bien, c'est que tout à l'heure, il fallait pas dire deux fois bonsoir, et là, ça fait trois fois qu'il dit bonsoir.
1: Oh. Qu'est-ce que je viens de dire? Donc, il est ferme.
6: Bonsoir, ok.
8: Bonjour.
16: Bonsoir. Je me tais.
6: Oui, Gérard.
1: Angèle, bonsoir. Rebonsoir.
6: Oui, rebonsoir.
8: Gérard, je t'aime.
6: Bonsoir, Gérard.
1: Julie, bonsoir.
6: Bonsoir.
8: Gérard, je t'aime.
1: Bon, allez, bonne nuit à tous.
16: Quoi? Arrêtez, arrêtez, Antoine.
6: Bonsoir, Gérard.
1: Max, s'il te plaît, tu viens là, parce que là, ça commence à bien faire.
16: Tu viens.
6: Gérard, s'il te plaît, tu poses la deuxième question.
16: Bah, c'est bien.
1: Non, là, ça commence à bien faire, j'en ai marre.
16: Il n'a pas compris en plus.
6: Gérard, s'il te plaît.
1: Je comprendrai pas les plaisanteries longtemps.
16: Jésus!
1: C'est quoi ce bordel de merde?
16: Je vous salue, Marie.
1: Marche!
8: Arrête de gueuler!
1: Tu viens, s'il te plaît!
8: Deux minutes!
1: Non, y a pas de deux minutes!
8: Tu continues, j'arrive!
16: Vous entendez?
1: Non, y a pas de deux minutes!
16: On peut écouter la question, on écoute, allez, sérieux, silence, plus.
8: C'est quoi la question alors, Gérard?
16: La question, c'est quoi?
8: Alors? Gérard, c'est Max, pose la question.
1: Ouais, pose la question! Quand ils seront décidés de s'affirmer!
8: Mais ils disent rien, vas-y!
16: Allô,
1: non!
6: Gérard, c'est Jenny, je t'écoute.
1: Eh, ça commence à bien faire, hein, dehors. Tout à l'heure, je vais faire un tour dans les studios, c'est que c'est vous dans les studios.
6: Mais non, Gérard.
23: La bête, j'ai vu la bête.
1: La bête, le castor, la bête.
23: Oh, lui.
6: C'est pas vrai, ça.
1: Ouais, vous allez voir.
6: Gérard.
1: Jouez comme ça.
6: Gérard, quatrième question, s'il te plaît, on n'avance pas sur le débat.
1: Alors, quels sont les plus connus dans les phobies?
16: On l'a déjà posé, ça.
1: Ouais, si t'es pas content, tu sors, toi, tu me fais pas chier. Ok?
16: D'accord.
6: Bon, Gérard, sérieusement,
1: voilà.
6: Vous pouvez passer à la question.
1: Non, mais attends, dans ce cas-là, Manu le malin, s'il te plaît.
8: Non, Manu le gamin.
1: Ouais, mais le gamin, tu me dis.
8: Non, pas le gamin, Manu le gamin.
1: Mais là, tu vas te réveiller ou quoi, Sandra?
8: Oui, mais c'est
1: pas. Non, mais c'est pas le
8: gamin. C'est pas le malin, c'est Manu le gamin.
1: Oh, j'en ai marre, allez hop, j'arrête.
16: Non, c'est pas vrai.
6: Y'a
16: personne?
6: Non.
16: Oh, je suis déçu.
6: Bah ouais,
16: c'est super. T'habites loin de la radio, toi, Philippe?
8: Bon, bah, allez-y, répondez à la question, quand même.
6: Alors, moi, je pense que les plus connus, ce sont les phobies à caractère.
16: Sexuel.
6: Sexuel. C'est-à-dire les positions, l'alimentation, les fellations.
16: Non, mais il faut répondre sérieusement aux questions, là.
6: Ah, mais je réponds sérieusement, Gérard.
24: Bah, déconne, alors.
16: Je suis sûr qu'il doit prendre des notes, qu'est-ce qu'il branle, ouais.
24: Pour moi, les plus connus, c'est les faux billets, il y a les faux bijoux.
1: Mais t'as pas besoin de regarder ce que je marque, d'accord, toi?
16: Les faux billets, les faux bijoux. Bon, les filles, pourquoi vous pensez ça? Qu'est-ce qui te fait dire les faux billets, ça peut être une phobie?
24: Bah, c'est les phobies les plus connues, c'est.
16: Ah, c'est un jeu de mots,
6: n'importe quoi.
1: Ok. Bon, apparemment.
6: Gérard!
16: Non, mais oui.
6: Laissez répondre,
1: Hubert. Donnez-en des moins connus.
16: Oui, c'est plus beurre, là, pareil.
24: Des moins connus.
1: Donnez-en des moins connus.
16: Ah, oh bah, cher, il y a la plus connue des inconnus.
1: Des moins connus, espèce d'abruti.
16: Bah, tu vas pas écouter, j'ai dit la plus connue des moins connus, c'est celle qu'on ne connaît pas.
1: Exactement. Voilà, comme toi, abruti, tu comprends même pas la question.
16: Vous avez compris?
25: Oui,
16: on a compris.
1: Eh, hey, Manu le gamin, là, tu as travaillé, s'il te plaît.
16: Okay, connu, Gérard. N'est pas connu, c'est celle qu'on ne connaît pas.
24: Non, non, non.
16: Bah, vous, c'est drôle.
1: Ça commence à bien faire depuis tout à l'heure.
24: Pourquoi elle n'a pas connu, c'est laquelle?
21: Ils n'ont pas dit d'insultes, ils n'ont rien dit, ils n'ont rien fait.
3: Sérieusement, là, un petit peu de sérieux, là. Il y a l'arachnophobie.
16: Mmh. Alors, arachnophobie, j'ai vu le film.
21: Ils ont le droit de parler ensemble, Gérard, c'est un débat.
24: L'agoraphobie, il y a la peur des araignées.
16: Pas du tout, l'arachnophobie, c'est la peur des arachnos, tout simplement.
24: Non, pas du tout.
1: Attends, attendez. Qui c'est que je dis des arachnos?
16: Faut pas prendre les gens pour des
1: cons. Oh, c'est quoi le bordel, merde?
16: Arrêtez avec le son. Mais je disais que l'arachnophobie.
1: Non, ça vient de là, s'il te plaît.
3: Il y a le truc, la gragagophobie, là.
16: L'arachnophobie.
1: L'arachno, c'est quoi pour toi?
16: L'arachnophobie, bah c'est. Bah évidemment, la monsieur ne connaît rien, donc il a envie d'apprendre ce soir.
24: Faut lui apprendre.
16: Il a envie de s'inscrire avec le son. L'arachnophobie. S'il vous plaît, c'est Super qui parle. L'arachnophobie, eh ben, c'est simplement la peur de l'arachno.
24: Exactement.
3: Bah oui.
24: Et l'agoraphobie, c'est...
16: Eh ben, c'est la peur de l'agora.
24: Les rats. L'agoraphobie.
16: Non, c'est des chats de gora. On a peur des chats de gora.
24: Ah oui.
16: Gora venant du latin goratus, gorata, goracinus, gotapus.
24: Et cosinus.
16: Cosinus péta.
24: Alpha W, Y, Z aussi. Hein.
16: Cosinus péta, il y a du mot pétasse. Abréviation péta péta.
24: Ah, ouais.
1: Y a pas. Ferme ta bouche un peu.
16: La parole, s'il te plaît.
1: Bon, si je vois, d'accord.
16: Ah, bah oui, mais là, quand on te coupe la parole, tu gueules et quand on parle, on peut pas.
1: Et attends, c'est pas toi qui poses des questions, c'est moi.
16: Non, mais là, tu vas poser une question, je n'ai pas eu le temps de finir.
1: Non, mais attends.
16: Je voulais t'expliquer, donc je suis d'accord avec toi, Gérard.
1: Alors, accouche.
16: Alors, oh bah non, mais je suis un mec, je peux pas accoucher. Hein.
1: Allez hop, donne-lui à toi. Allez hop. Dors celui-là, parce que pour l'instant, il est en train de prendre les gens pour des cons.
24: Mais non,
1: il se croit monsieur tout le monde.
16: Gérard, je ne prends pas.
1: Il se croit monsieur tout le monde. Il se croit le doc. Allez hop, dors celui-là. Dors.
21: Il est juste une petite plaisanterie, Gérard, c'était pas méchant.
1: Non, non, mais moi, j'en ai rien à foutre.
16: Une plaisanterie, oui, mais de mauvais goût.
1: Bon, allez, hop, terminé, conclusion, 3h40.
16: Conclusion, bon,
1: hop, terminé.
16: Conclusion. Moi, je commencerai pour dire, bon, l'arachno, il y a aussi la... Ce soir, on a, je crois que c'est clair, on a appris ce soir qu'il y avait une autre phobie, c'est la phobie des auditeurs. On aperçoit que Gérard, dès qu'il en a un qui a quelque chose à dire, il en prend peur et il le jette.
24: Ouais.
16: C'est un petit peu la peur des gens. Et Gérard a peur des auditeurs qui ont des choses à dire et il préfère discuter avec, excusez-moi mademoiselle, mais avec des gens des fois qui n'ont rien à dire parce qu'il veut du sang et c'est tout ce qui l'intéresse.
24: Bah,
16: et...
24: oui,
16: par contre, il n'a pas la phobie de l'alcool, ça c'est clair. On sait très bien qu'il est attiré par ça plutôt que d'en avoir peur.
24: Et ça s'appelle la
16: gérophobie. Oh, ça s'appelle pas. Ça s'appelle pas la gérophobie, ça s'appelle l'alcoolisme, c'est tout, je crois que.
3: Il drogue, oh, il paraît, non.
1: Manu, gamin, s'il te plaît, tu me le sers. Je ne mets pas des insultes comme ça sur l'antenne, mon gars.
21: Il n'y a pas eu de gros mots.
1: Non. L'alcooliste, c'est quoi?
21: Mais c'est pas un gros mot, l'alcooliste. C'est un terme technique.
16: Il est en train de
1: me dire. Mais attends, pourquoi qu'on ne dit pas le Françoise en direct? On me le dit là tous les jeudis.
21: Ah, mais ça, c'est pas de ma faute, ça.
1: Tu te dis là, c'est quoi le standard?
16: Il n'y a pas non plus que la possession et aussi.
21: Gérard. Oui, Gérard.
16: La lucossession, c'est le fait.
24: C'est
16: non. On se fait sucer le gras. On se fait sucer le gras du cul pour la liposuction. Mais
21: bon,
16: la liposuction, ça se passe à la loco, c'est la succion. Succion, c'est sucer, c'est Gérard.
3: Toi, si je te connaîtrais pas, je t'accepterais.
16: Jeune homme, je ne demande pas mieux à ce que tu viennes et qu'on se connaisse. Apprenons-nous à
1: nous.
3: Mais dansons-nous, dansons-nous sur le pont tous les deux.
1: Oh non, maman, j'en ai marre, là.
4: Ouais, je suis là.
16: Bon, t'es pas là, bonne nuit.
1: Bonne nuit. Ouais, ce coup-là, j'arrête pour de bon.
16: Bon, alors, tu vas pas commencer, s'il te plaît.
1: Oui, bien, tu vas me chercher Max.
24: Bon, alors, Max.
1: Bon, tu t'en fous.
21: Ouais, je suis là, c'est Max.
1: Non, tu viens là, s'il te plaît, restons. Tu viens là parce que c'est le vrai bordel ici. Manu le gamin, il fait n'importe quoi.
21: Ouais.
1: Et Olivier, c'est pareil.
21: C'est Daniel.
1: Et ben, Daniel, il fait pareil.
21: Bon, fini là.
1: Voilà. Tu vois, je demande quelque chose. Il y en a un qui ramène sa fraise par-dessus tout le monde. Qui sait, on n'en sait rien. Je demande à Manu le gamin, il n'en sait rien.
21: Bah c'est pubère, moi je le sais.
1: Mais attends, mais qu'est-ce qu'il vient faire là? Pourquoi qu'il passe sur tout le monde?
21: Il passe pas sur tout le monde, c'est un auditeur comme tout le monde, Gérard.
1: Mais
21: non, tu veux pas l'écouter, voilà.
1: Mais non, à chaque fois que je manque. Oh, c'est quoi ce bruit, merde?
24: Gérard, reviens à ton débat, s'il te plaît.
3: Il est en train de buer l'animal.
1: Bon, allez hop, moi j'arrête de terminer.
24: Gérard, on se calme, reviens à ton débat, s'il te plaît.
9: Il a les poils qui poussent.
24: Allez, pose ta dernière question.
4: Allez, Gérard. Ouais, qu'on en finisse, qu'on part.
24: Moi, je veux dire.
1: Eh ben, si t'es pas content, tu raccroches.
4: Non, mais ça m'intéresse.
1: Non, bah, tu raccroches si tu veux te barrer, tu raccroches tout de suite. Allez hop, tu dégages.
4: Dans 64 ans, les filles, je vais vous chercher. Hein.
1: Ouais, bah, tu iras chercher mon zob.
4: Peut-être, mais je vais les chercher d'abord, les filles.
1: Ouais, bah, tu iras chercher mon zob au bois de Boulogne, d'accord?
4: N'oubliez pas, vous avez donné votre adresse, hein, je vais vous chercher à 4h.
1: Hein. Ok, eh ben, bah, bonne nuit à toi. Allez hop, là, ce coup-là, je m'en veux plus.
4: Faut qu'elle se lave le cul quand même. Hein.
1: Ouais. Allez. Oh, Manu le gamin, s'il te plaît.
9: Oui, Gérard.
1: Tu le vires, lui.
4: Bon, on pose d'autres questions alors, c'est quoi?
1: Je te préviens, si reviens, je coupe
9: plus
1: le micro.
9: Il n'y a plus un bruit, Gérard.
1: Que ressentez-vous quand vous avez une phobie? Alors, Bah, attends. Eh, hey, faut pas déconner, là.
24: Non, mais tu te fais
1: ma gueule ou quoi, là, au centre?
9: Quoi, qu'est-ce qu'il y a, Gérard? Il n'y a plus un bruit, ils sont tous calmes, qu'est-ce qui se passe?
1: Bon, allez, bonne nuit.
9: Ben, bah, Gérard, qu'est-ce qui se passe? Explique-moi.
1: Non, attends, faut pas se foutre de ma gueule.
4: Elle pose l'autre question.
1: Non, faut pas sous de ma gueule, il n'y a personne sur l'antenne, je ne fais pas un débat tout ça.
8: Allume ton micro, Gérard.
1: Ouais. Ouais, tu rallumes.
9: Cindy, vous êtes là, Cindy et Angel?
24: Oui.
4: Ouais. Non.
9: Bah voilà, ils sont là, Gérard.
1: Oh, tu me viens ce abruti là, qui fait que des conneries.
9: Il n'a pas dit d'insulte, moi, je ne jure pas.
4: Tout
9: hein.
4: Ça parce que je souffle.
24: Oui.
4: Franchement. Ah, heureusement que tu n'as pas une cheminée à l'antenne. Hein.
1: Et si ça te plaît pas, mon pote, tu dégages, tu rentres chez toi.
4: Je suis très content, je suis content d'être avec vous, je vous écoute depuis 2 ans, j'apprécie beaucoup.
1: Ouais, bah moi, je vais te dire une chose, que j'en ai rien à foutre de ta réflexion.
9: Il te fait des compliments, Gérard.
4: Il y aura plus d'auditeurs qui vous écouteront, vous serez bien content.
1: Et alors, de toute manière, c'est pas moi qui fais ma libre antenne, d'accord?
9: Gérard, il te fait des compliments, t'es agressif avec lui.
4: Les filles, ils n'appelaient plus dans ces débats, ils sont contents que de vous, et vous êtes là comme des connes à lui écouter, alors qu'en plus, il a une gueule d'abruti.
24: D'accord, c'est la dernière.
1: Eh ben d'accord, alors tu sais ce qu'ils disent, les connes, à ton merde, alors. Comme si un abruti, bah tu dégages le standard.
4: Non, pas du tout, vous m'emmerdez les filles?
24: Non,
4: merci les filles.
1: Non, t'as dit que j'étais un abruti, que c'était des connes, les nanas qui m'écoutaient. En bon entendeur, salut. Eh, hey, tu me l'échappes. Merde.
24: Salut.
1: Ça commence à bien faire là, hein.
10: Tu fous.
24: Alors Gérard, moi j'ai surtout peur d'un individu qui a des cheveux gras, qui a pas de dents, qui a une moustache, qui fait 1m70. Et qui pue la Didas, et c'est ça ma phobie.
4: Moi ouais, j'ai peur que tu continues à faire de la
1: radio. Oh, toi tu la fermes! Hé, Manu, ça commence à bien faire!
9: Ça y est, j'ai vidé Pubert.
1: Hein? Alors la nana qui vient de dire ça, c'est qui son nom? C'est qui son nom? Hé, hey, les bandes dégonflées là!
24: Personne a dit ça.
8: Je crois que c'est Carole.
24: Mais qui a dit quoi?
1: Qui a été dire que j'avais des moustaches et qu'il manquait des dents et que je puais l'Adidas?
24: Mais personne n'a dit ça, Gérard, t'as des hallucinations.
1: Non, c'est des hallucinations. Comme par hasard, c'est une nana qui a dit ça. Faudrait pas prendre les gens pour des cons.
24: En tout cas, c'est pas moi, Gérard.
1: Non.
24: C'est pas moi non plus.
1: Non, c'est personne.
24: Mais c'est un mec qui s'est fait passer pour
1: une nana,
24: Gérard.
1: Ouais, vous croyez que je vais croire à vos pipeaux, les nanas?
24: Eh, dis-moi, pourquoi elle est pas là, ton amour de ta vie?
1: Eh, pourquoi qu'elle est pas là? Parce que j'en veux plus. De toute manière, c'est pas mon amour de ma vie.
24: Ah, pourquoi t'en veux plus?
1: Parce que c'est pas mon amour de ma vie, d'accord?
24: Pourquoi?
1: Parce que...
24: Je suis tombé amoureux d'un ton. Ouais, non mais un vrai ton.
1: Eh, tu sais ce que ça veut dire, ton?
24: Ton, ça veut dire quoi?
1: C'est un train olympique.
24: Waouh, bravo Gérard.
1: Et comme par hasard, elle est pas là. Le ton n'est pas là.
24: Ah, elle est pas là, le ton?
1: Elle est pas là, le ton.
24: Bravo, Gérard.
1: Elle a dénommé Carole?
9: Non, elle est pas là.
1: Hein. Ouais, comme par hasard, je viens de reconnaître une voix bizarroïde.
9: Ah oui, comme toutes les autres, bien sûr, Gérard.
24: Bah, ça, t'as des hallucinations, Gérard. Hein. Gérard, c'est parano.
8: Par contre, Christine a appelé sur la ligne directe. Hein.
1: Ouais, bah, j'en ai rien à foutre de Christine, elle peut aller se faire sodomiser.
24: Oh là là!
1: Oh,
24: Gérard!
10: T'es
1: quand même bon,
10: poussé,
1: poussé
10: mes mères.
1: Faut pas pousser grand-mère dans les Antilles.
8: On l'accuse d'un catcheur.
24: C'est une poivre.
10: Tu t'excuses?
1: Non.
10: Tu.
1: Que pensez. Que peuvent-elles vous apporter? Et les phobies, bien sûr.
24: Eh ben, moi je dirais qu'elle pourrait t'apporter que de la peur.
11: Ouais. Moi c'est Angèle, elle m'apporte le journal le matin.
1: Voilà. Attends, tu crois que la phobie va t'apporter le journal tous les matins, toi?
11: Non mais, t'es quand même...
1: Oh, arrête de fumer la moquette, hein. Arrête de fumer la moquette.
9: Gérard, on accueille Jean Gland.
24: Jean Gland.
1: Non. Ouais, vas-y, balance-le.
24: Bonsoir, Jean Gland.
4: Bonsoir.
1: Salut.
24: Bonsoir, Jean Gland.
0: Ah, tu peux vous m'appeler Jean Gland, mais tu peux m'appeler Gland. Hein.
1: Que penses... Bon, alors... Donc, Angèle, tu dis que ça peut te rapporter le journal.
24: Ben oui, tout à fait. Tous
0: les matins. J'ai rien dit, moi, je viens d'arriver. Hein.
24: Non, moi, c'est Angèle, et toi, c'est Gland. Oui, donc. Allô.
1: Ouais.
24: Ben, je te disais que...
0: Vous me dites quand je suis à l'antenne, hein.
24: Oui. Ma phobie, non, elle est bien blessée, elle m'apporte le journal, et voilà.
5: Je viens tout à l'heure parce qu'on fait une teuf avec Pubert.
1: Ouais, ok.
0: D'accord.
1: Bon, ouais, vous commencez à fermer les nanas parce que Cindy...
0: Tu me donneras la tasse en antenne.
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0: confusion, bah, il y en a eu plusieurs.
1: Conclusion.
0: Oui, bah, la confusion, c'est qu'on s'est trompé sur le terme du débat. La confusion.
1: Conclusion, pas oui, confusion, abruti.
0: Si je suis un abruti, toi t'es un enculé.
1: Eh ben là, dehors. Là, je vais te dire une chose.
2: Là, je suis d'accord. Là, d'accord. Ça y est, il est parti.
1: Voilà. Cindy, il est parti. Angèle.
3: Ouais, bah moi l'occlusion. Excuse-moi.
1: Angèle, te fous pas de moi parce que tout à l'heure ça va aller vite. Tu vas faire comme toutes les autres.
3: Laisse-moi deux.
2: Gérard. Jean Glan voulait s'excuser.
1: Non.
2: Mais si, actuellement. Écoute ses excuses, Gérard.
0: Je suis désolé. Je sais pas ce qui m'a pris. Bon alors fais ta masturbation là. Je suis parti comme ça. Les mômes sont venus comme ça de la bouche. Je sais, je suis parti en couille, je le sais, j'ai merdé, j'aurais pas dû. Ma mère m'a laissé tomber très tôt.
2: Gérard,
0: le soir.
1: Comme j'ai demandé la conclusion.
0: Mais je tenais avec
1: j'ai demandé la conclusion.
0: Bon bah c'est vrai qu'il y a eu plusieurs confusions. Alors
1: conclusion.
0: Ah, j'entends rien. La confusion, oui, c'est
1: bon,
0: que
3: confusion.
0: On confond beaucoup de choses. Pour un albino, on confond les couleurs. Dans la confusion,
2: on accueille Isabelle.
1: Terminé cette conclusion.
0: La constellation.
1: Qui
0: La constellation.
1: Non, attends, pour un sang, lui, tu lui demandes qu'il ferme.
0: Si on me demande de fermer ma gueule, je peux pas donner ma confusion. Hein.
1: Non, mais pour un sang, t'es même pas capable de répondre à ce que je te demande.
2: Isabelle, bonjour.
0: Je crois qu'il serait plus simple. Demandons la conclusion, ça serait peut-être plus simple. Parce que la confusion, personne ne va comprendre.
1: Et comment ça va être long? Oh, on a dit le gamin là, s'il te plaît!
2: Oui, mais j'accueille Isabelle.
1: Ouais, ben tu me la mets sur.
0: Bonsoir Isabelle!
4: Bonsoir Isabelle!
5: Ça va?
1: Allez hop! Dehors ce mec! Dehors celui-là! J'aime pas les paroles longtemps.
2: Je crois que c'est Angèle.
1: Non, c'est pas Angèle, c'est un mec.
5: Oh, non,
1: attends,
5: je vous en prie.
0: Là, j'agite mon téléphone contre mon gland.
5: Comment?
1: La toute question, c'est la conclusion.
0: Oh, j'éjacule.
2: Je le laisse terminer, Gérard.
1: Moi, j'arrête.
0: Ah non, j'en ai encore.
1: Terminé.
0: Allez, casse-toi.
1: Terminé.
0: Attends, j'ai pas terminé, j'en ai encore, là. Allez, maintenant, Gérard, tu te barres.
5: Isabelle. Gérard.
2: Daniel, il commence à faire chier, hein.
1: Ouais.
6: Mais je bouge pas.
1: Ouais, il s'amuse avec les boutons.
6: Gérard, je bouge pas, je suis là, je suis comme ça.
1: Attends,
6: je suis comme ça.
5: Gérard.
2: Là, Gérard.
1: Daniel, il est avec quelqu'un sur le bureau, il est en train de se faire une pipe.
6: Oh là, Daniel.
1: Qu'est-ce que j'aime pas de voir sur le standard. Oh là là. Elle est bonne nuit à tous.
2: Bravo Daniel.
6: Bravo Daniel.
1: Bravo, merci Daniel.
0: Qu'est-ce qui s'est passé? On n'a pas fait une TV, nous.
1: Ah ben, ça te regarde pas.
2: Raconte, Gérard.
0: Allez, raconte.
1: Je sais pas, y en a sous la console.
6: On va faire un peu le bordel, là. Daniel, il est
1: homo. Y en a sous la console.
0: Qu'est-ce qu'il fait?
1: Et il s'amuse à faire une pipe à Daniel.
0: Qu'est-ce qu'il nous fait, l'autre, sans nom, là? Quand il veut, il se réveille, le Gérard.
1: Et alors, il se reculote, là.
0: Et comment il s'appelle, celui qui fait la pipe? Gérard.
1: C'était bon.
0: Gérard.
5: Elle s'appelle comment, la chèvre?
0: Oh, quel con, hein, celui-là, il va répondre.
1: Le con, il t'emmerde.
0: Ah, ben, il est là.
5: Si.
1: Le con, il t'emmerde.
0: Non, mais au lieu de rire bêtement, là, alors que t'as plus de dents, là...
1: Allez hop, tu dégages. Hop, bonne nuit à toi. Alors, Isabelle.
0: Regarde, là, il rigole, moi, l'abruti, hein.
1: Et l'abruti t'emmerde. Allez, bonne nuit.
0: Chut.
1: Dégage. Dégage.
0: Des homosexuels, c'est ça, là, avec les pipes et tout. Ça te fait rire, ça, hein?
1: Allez, hop.
0: Ça t'amuse, quoi.
1: Non, tu me l'échappes, là, c'est bien.
0: L'hétéro.
1: L'hétéro, tu sais ce qu'il te dit?
0: Ouais, bah, t'as un hétéro. Ouais, bah, moi, je t'emmerde aussi. Ok? Donc, maintenant, je fais ma confusion.
1: Fais ta conclusion, abruti.
0: Ouais. Abruti. Alors, moi,
5: Jean-Luc.
0: Qu'est-ce que j'ai à dire?
1: Dépêche-toi, parce que. Normalement, dans 6 minutes, j'ai fini. Bon. T'as moins de 2 minutes pour la faire, ta conclusion.
0: Ce que j'ai à dire, exactement, le silence, c'est qu'on m'écoute.
1: Oui. Bon, bah attends, si je vois, d'accord.

0: Oh. Ouais, bah s'il te plaît, alors je veux bien. Ce que j'ai à dire, ça va être clair, ça va être net, ça va être précis, ça va aller très vite.
1: Bah allez, hop, bonne nuit.
2: Hop. Vas-y, faites un coup dans le combiné.
0: Alors, j'y vais très vite, ça va être clair, net, précis. Je vais pas y aller par quatre chemins, je vais aller droit au but. Je vais faire ma conclusion franchement. Je ne vais pas tarder à parler franchement. Je suis sur le point d'être franc. Ce que j'ai à dire, c'est très clair. Sur les phobies, attention, il y a aujourd'hui, en France, en France, sur cette planète, des gens qui sont phobialisés, qui phobabilisent, qui culpabilisent.
2: On nous manipule dans ce monde.
0: On nous manipule.
1: Mais il fait son... Et alors ?
0: Le pouvoir est pour quelque chose.
2: Révoltons-nous, mon frère.
0: Entendu ce matin à la radio sur France FIP.
1: Allez hop.
0: Sur France FIP.
1: Dors.
0: La phobie sera votée à la mise à la méditation nationale.
2: Allez, tous les camarades bolcheviques qui nous écoutent.
1: Allez,
0: je demande.
1: Joignez-nous. Tout le monde, stop. On arrête.
3: Les Français.
1: Alors, moi, je vais vous dire une chose. Vous avez tous été des nazes. Vous m'avez fait chier. Du premier jusqu'au début.
3: C'est dégueulasse.
0: Ici le général de Gaulle.
1: Ici Londres. T'es pas venu ou quoi?
4: Mais dis-lui aussi, toi.
0: C'est l'avenue Charles de Gaulle qui vous parle.
1: On fait pas de politique là, sorcier, merde.
3: Elle est reconnaissable par sa petite moustache et ses cheveux blancs.
5: Pourquoi ? C'est pas d'heure.
1: Non, attends, il est 4h du matin, je suis désolé.
5: Pas d'heure pour ça.
1: Désolé.
0: Y'a pas de désolé.
1: Premier débat.
0: Oui.
1: J'étais très déçu.
0: Bah nous aussi, hein.
1: Ouais, bah si t'es pas content, tu rentres chez toi, toi.
0: Non mais je suis chez moi déjà, donc.
1: Tu raccroches et tu me fous la paix.
0: À la rigueur, je rentre dehors.
3: Ouais, d'accord.
2: Mais ça c'est pas possible, hein, rentrer dehors.
0: Eh si ça s'appelle un SDF, il rentre dehors, il rentre chez lui.
3: Ah ouais, d'accord.
1: Allez hop.
0: Oui.
1: Tu me vires les mecs, et je veux plus rien entendre parler.
4: Ah bah comme par hasard.
3: C'est trop intellectuel.
1: Attends, SDF, je suis pas SDF.
4: Il t'a pas traité de SDF, Gérard.
1: Non,
4: mais non, t'écoutes pas ce qu'il dit.
1: Non, presque pas.
4: Demande à Daniel.
1: Mais non, il écoute pas. Mais attends, t'es même pas capable de gérer un standard.
4: Moi j'écoute ce qu'ils disent.
1: Vous allez avoir.
0: Vous calmez d'abord.
1: Déjà, vous allez avoir Marc.
4: C'est Jean-Gilles cette nuit. Jean-Gilles, il fait un essai. Jean-Gilles.
1: Ah, ça broutille là.
4: Ouais.
1: Oui, il a cassé le casque. C'est bon. Là, c'est Marc et puis.
0: Marc et Sophie.
2: Gérard,
0: les filles, dans 3 minutes, je passe vous chercher.
1: C'est ça, t'as raison, la broutille.
0: Gérard, la broutille.
1: Bonne nuit à tous. Vous allez écouter.
0: On dit pas bonne nuit, on dit adieu, je crois que c'est son dernier débat.
1: Vous verrez bien la semaine prochaine, Pognard, je vous annonce pas le temps.
2: Faut pas que tu reviennes.
4: On n'a pas fait de conclusion, Gérard.
1: On va en conclusion. Je fais pas de conclusion, les deux abrutis.
0: François. On l'aime bien, Gérard. On veut que tu reviennes, Gérard. Gérard, c'est plus belle.
4: Bah oui, ça va.
1: Ouais. Mais sois bien avec un standard pourri quand je te dis d'arrêter les
4: interviews. Il y a un double son.
1: Ouais, mais attends. De toute manière, tu demanderas à Daniel et puis à ton standardiste que tu m'as mis là. Hein. À chaque fois, c'est pareil. C'est le vrai bordel. Alors donc, la semaine prochaine, on ne sait pas s'il y aura un débat.
4: Il y aura quoi? Il y aura quoi, de la musique?
1: Non, on n'en sait rien. Tu te débrouilleras avec Françoise ou Stéphane. Voilà.
4: Ouais.
1: Donc, sinon, on fait. On fera comme on a dit, c'est tout.
4: Tout.
1: Donc alors vous allez retrouver Marc et après Lorenzo.
3: Mais non, attends, on n'a pas fait de conclusion là.
1: Non mais quand Daniel lui arrêtera au standard.
4: Ah, il a raccroché.
1: Voilà.
3: Ah bah on peut faire une conclusion, voilà.
1: Alors les filles, allez-y.
3: Ben, Angèle, moi j'ai trouvé ça hyper intéressant comme débat. Les phobies, je trouve qu'il y en a beaucoup trop. Oui, donc ça cesse. D'ailleurs, je fais partie du parti antiphobie, le CAP. Et donc, j'invite tout le monde à rejoindre mon parti. On va se débarrasser des phobies. Tous ensemble, on va faire la chaîne.
1: Alors, attends.
3: Et voilà.
1: Angèle.
3: Oui.
1: Je vais te poser une question.
3: Vas-y.
1: Pour toi, qu'est-ce que c'est une phobie?
3: Bon, ça, je crois qu'on a quand même fait le tour du.
1: Non, mais.
6: T'as toujours pas compris, Gérard?
3: Non, attends.
7: Faut conclure, là, il est 4h, c'est Max, là. J'ai écouté le débat, très bien, faut conclure.
3: Ok.
1: Non, mais attends, je voudrais bien qu'elle me réponde.
7: Non, mais il est 4h, Gérard.
3: On l'a déjà dit, ça, Gérard, que c'était qu'une phobie.
1: Ouais, à part te faire sodomiser, c'est tout ce que t'aimes.
7: Elle aime ça, c'est ça, sa phobie.
1: Bah, apparemment, c'est ce que t'as dit tout à l'heure.
3: Non, c'était pas moi.
1: Bah, c'est
7: enfin,
1: pas
7: bref.
1: Bref.
7: Pour conclure, Gérard, donc, sur ce débat sur la phobie.
1: Sur les deux, de manière naze.
7: Ah non, bien, non.
1: Non, naze.
7: Un peu houleux sur les dernières demi-heures, mais bien, dans l'ensemble.
1: De manière, quand on aura un standardiste un peu mieux.
7: Là, c'est clair,
1: ce
7: soir, Manu, t'as galéré. Merci.
1: Quand on lui demande quelque chose, et qu'il se fout de la gueule du monde, c'est pas la peine.
7: Et dis-lui en face, tu peux le regarder dans les yeux.
1: Quand je te demande quelque chose, tu me dis non, c'est pas vrai. Et je sais pas comment qu'ils arrivent à faire pour passer sur tout le monde.
7: Oh là, tu bafouilles quand même.
8: Merci.
1: Tu me feras voir comment que les gens peuvent passer sur les autres auditeurs.
7: Parce qu'ils ont plus de voix que les autres.
8: Merci, c'est peut-être qu'ils parlent plus fort, Gérard.
1: Ouais, ils parlent plus fort et quand je te demande de les virer, c'est bizarre. Quand je te demande un truc, ils sont encore sur l'antenne.
8: Peut-être qu'une fille peut être avec un mec sur le même téléphone,
1: Gérard. Non.
8: Et justement, ils se passent par-dessus.
1: Ouais. Et t'en es sûr que c'est pas... par ici que ça se passe.
8: Merci.
1: Hein? Comme par hasard. C'est simple, c'est tous les jeudis, c'est pareil.
8: S'il vous plaît.
1: Hein? Donc, le gyrophare, j'en ai pas besoin. Toi, je couche pas avec toi, je suis pas un PD, d'accord? Alors, tu dégages. Là, c'est la fin de l'émission, tu vas pas me faire chier longtemps.
7: Bon, merci Gérard, et bonne nuit. On se retrouve peut-être jeudi prochain, peut-être.
1: Peut-être.
7: Il y a une chance sur deux. Hein.
1: On verra.
7: Y a une chance...
1: une chance sur 1000.
7: Bah, génial.
1: Si je suis encore vivant. On demande entendeur, salut.
7: Adieu Gérard, merci. Donc c'était les adieux de Gérard, qui apparemment risque de mourir dans la semaine. Nous, on sera pas morts, puisqu'on était bien morts, mais de rire aujourd'hui. Et on espère vous retrouver demain dès 22h. Au revoir et bonne nuit, à tout à l'heure.

0: Attends, Sandy, ouais, elle veut te parler.
1: Ouais, Sandy. Je sais que j'ai quand même des beaux yeux verts. Hein.
2: Ouais, Sandy.
1: Ouais.
2: Ton poids sans indiscrétion.
1: Le quoi?
2: Ton poids sans indiscrétion.
1: Bah, c'est qui parle, là? Non, mais attends, moi, je peux pas te dire mon poids parce que je le connais pas exactement, alors.
2: Ok.
3: 30-40 kilos près.
1: Hein? De quoi je t'entends pas là? Je t'entends très mal.
3: Tu sais,
1: hein.
3: Ton poids à 30-40 kilos près, tu dois bien le connaître quand même.
1: Non, je le connais pas. Hein.
2: Donc, elle fait deux fois son poids en fait.
0: Elle ne le connaît pas. Non, en tout cas, donc toi, t'as apprécié la version?
1: Oui, j'ai bien aimé, mais par contre, faudrait un peu changer les paroles. Hein, quand même.
0: Mais qu'est-ce qui t'a gêné dans les paroles?
1: Bah, bulldog, et puis je sais plus, il a parlé de bulldog, de je sais plus de quoi, de sodomie ou je sais pas quoi là.
0: Je sais pas, mais c'était Cool Sean et Joe Star, mais je sais pas.
1: Mais n'empêche que c'était cool quand même.
0: C'était cool hein, quand même. Hein.
1: Ouais.
0: Spécial casse d'élite. C'était Joe Star qui te parlait, peut-être qu'il veut te parler, Joe Star, je sais pas.

0: Ricky Larsen.
1: Ouais, on pourrait le mettre éventuellement dans l'iPad de Ricky Larsen. Il faudrait qu'on fasse la version parce que là, ce qu'on va faire, c'est qu'éventuellement, ce qu'on pourrait faire, c'est faudrait qu'on la refasse tout à l'heure.
2: Ouais.
1: En direct, hein, d'accord.
0: Ouais.
1: Et puis comme
0: je sais
1: ça.
0: Pas si j'étais dans le tempo en fait.
1: Ah si, t'étais carrément dedans.
0: Mais comme, pas
1: mais comme nous, on a parlé par-dessus. Dans ces cas-là, on va l'écouter, on l'enregistrera dans son intégralité proprement, et puis on va faire ça dans un instant, d'accord.
0: Ok.
1: Et puis comme on aime bien NTM et Sandy va rester avec nous en direct live. Gérard est déjà parti avec notre ami Phil Dar pour arriver d'ici 5 minutes.

0: Benjamin.
1: Oui.
0: Qui c'est qui se marre, la commune perdue? Eh, ça commence à bien faire, là.
1: Mais
0: vous avez pas... Non, attends, Benjamin. Entre Stéphanie et Cosette, vous avez pas commencé.
2: Oui, mais enfin, moi, je t'intéressais par la régie.
0: Oui, non, mais on en a rien à foutre. Ouais, non, on va pas commencer à se prendre la tête, à savoir 13e siècle, 20e siècle et autres.
2: Excuse-moi. Non, c'est bien avant, Gérard.
3: On a un conseil pour toi sur le Minitel.
2: Ah.
3: Je te remercie. On nous dit qu'il faudrait que tu arrêtes de gueuler parce que tu vas faire exploser la couche d'ozone.
2: Exactement.
0: Et alors, dans ce cas-là, ils ont qu'à commencer à se calmer quand je dis quelque chose. C'est moi qui fais les débats, c'est pas eux.
1: Mais là, l'Égyptien, c'est bien.
3: Oui, mais
1: même.
3: Sans eux, tu fais pas de débat aussi, Gégé.
0: Non, bah peut-être, mais dans ces cas-là, on n'a pas besoin de revoir les mêmes que la semaine dernière.
3: C'était pas les mêmes.
0: Non, c'est pas les mêmes. Cédric, c'était pas le même.
3: Bah, c'est pas grave. Vas-y.
0: Bon. On va pas s'amuser à faire comme la semaine dernière, à jouer sur les siècles. Hein,
1: d'accord. C'est Benjamin, je peux passer tout de suite à l'Empire romain, tout de suite.
0: Non, mais je viens de te dire. Benjamin, tu as pas commencé à me prendre
1: d'accord,
0: la tête là-dessus.
1: Pas d'histoire ce soir, ok.
2: Et l'autre fois.
3: D'accord, excuse-moi Gérard, donc à la place de ceux que t'as virés, on accueille Gargamel et Patrick.
0: Non mais attends, tu me donnes la liste.
3: Bah, tu marques à la suite, Gabriel et Patrick, c'est tout.
1: Salut Gérard.
0: Salut.
1: Salut Gégé.
2: Gargamel.
1: Salut Gégé, salut tout le monde. Ça va?
2: Ça va, Israël?
1: Ouais, ça
0: va. Et Gargamel?
1: Ouais.
0: Salut.
1: Ouais, salut. Tu peux répéter ta question déjà, s'il te plaît, parce que j'ai arrivé et...
0: Alors, que représente la Saint-Valentin pour vous?
2: Gérard, j'ai juste un petit truc à te dire. Est-ce que tu peux sourire quand tu nous poses des questions?
1: Ouais, c'est vrai. Et
2: ouais, sois pas égoïste, s'il te plaît. On le ressent vachement. Hein.
1: Franchement, exact.
0: Tout à bon, fait, vous, tout à vous répondez à la question et c'est tout.
1: Bah alors, moi, tu vois, je dis, j'ai une copine, tu vois, mais je dis, c'est complètement commercial, la Saint-Valentin.
0: Bon, ouais, mais attendez, parce que là, ça commence à bien faire.
2: Hors sujet.
1: Oh non, pas déjà.
0: Non, toi, tu vas pas recommencer comme la semaine dernière.
1: Allez, hop.
0: D'accord. Donc, Patrick, pour toi.
4: Ouais.
0: Non, mais tu travailles parce que tout à l'heure, tu vas sortir et vite fait.
1: Alors, c'est quoi la question que représente la Saint-Valentin, c'est ça?
0: Ouais.
2: Dans l'art égyptien.
1: Dans l'art égyptien, la fête de tous les cachalots, GG, si tu vois ce que je veux dire.
0: Bon, alors, Benjamin et Patrick.
1: Mais attends, c'est pas méchant, la Saint-Valentin, pour les animaux, ils ont droit.
0: Ouais, mais attendez, j'ai dit, on parlait pas des trucs...
2: Des siècles,
0: ok.
1: Des siècles, des cachalots, maritimes,
2: ouais,
1: baleines.
2: Des siècles passés.
0: Gargamel.
1: Ouais, moi je t'ai dit, moi je dis c'est commercial, hein, c'est pour vendre, c'est tout. Hein.
0: Ouais, mais c'est-à-dire
1: franchement Gérard, pourquoi le 14 février et pas le 30 février, ou enfin je sais pas quoi, tu vois. Pourquoi c'est cette date-là, quoi?
5: Ouais, c'est Benjamin, là.
0: Oui.
5: Je suis désolé, tu vois, il pose une bonne question et il faut qu'on reparle de l'art égyptien dans cette condition.
0: Non, mais attends, Benjamin, c'est le temps.
2: Parce que tout part de là, Gérard.
5: Tout part de l'Égypte.
2: Tout part de là.
5: Et oui, alors, mais bon, parmi les deux, Gérard, on n'en parle pas.
0: Non, mais. Ça y est, oui.
5: Bon, bah.
1: Mais toi, qu'est-ce que t'en penses, Gérard?
0: Mais attendez, pour l'instant, on n'a pas fini. Stéphanie, pour toi. Stéphanie!
2: Oui?
0: Bon, tu travailles, s'il te plaît.
2: Excuse-moi. Pour moi, ça représente un gros cœur rouge avec plein de chocolat dedans. Mais c'est tout. C'est pour moi, ça n'a rien à foutre de la Saint-Valentin. Quoi, ton amour, tu le prouves pas en offrant une boîte de chocolat de merde ou de rose de merde.
1: Ouais, on peut offrir des cotons-tiges.
2: Non, mais ça représente. Je veux dire, ton amour, tu le prouves tous les jours. Quoi, t'as pas besoin d'attendre une date précise. Quoi.
0: Hugo, Cosette, pardon.
2: Écoute-moi, pour moi, la Saint-Valentin, ça représente Cupidon.
0: Hein?
2: Ça représente Cupidon avec sa flèche.
0: C'est-à-dire?
2: C'est-à-dire que c'est le symbole de l'amour, c'est quand Cupidon lance sa flèche vers quelqu'un et c'est l'amour qui explose, quoi.
5: Ouais.
2: Donc la Saint-Valentin, c'est les cadeaux, les boîtes de chocolat, les roses et tout ça.
0: Non mais attendez, attends Cosette, les boîtes de chocolat pour la Saint-Valentin, j'ai jamais vu ça. Hein.
2: J'ai les romantiques, ils offrent toujours pour la Saint-Valentin.
1: Et les papillotes.
2: Une boîte de chocolat et un bouquet de roses, c'est romantique tout ça.
0: D'accord. Ok.
1: De mon chéri, si ça marche pas mal.
0: Ça c'est un truc qui revient à la mode maintenant.
2: Ouais,
3: hein. Et toi Gérard, qu'est-ce que t'en penses de la question?
0: Moi, personnellement, que représente la Saint-Valentin pour moi, c'est personnellement, c'est une preuve d'amour vis-à-vis de la personne. Hein.
2: Ouais.
1: C'est Patrick.
0: Ouais.
1: Ouais, je vais te demander, tu sais, on parlait de Cupidon, la fille a parlé de Cupidon il y a deux secondes, je vais te demander, t'es Cupide toi ou pas?
0: Comment ça?
5: Est-ce que t'es cupide?
0: Non.
5: Non, pas du tout.
0: Non.
3: Ça veut dire quoi, Gérard? Ça veut dire quoi,
0: je sais pas. Justement, je voudrais bien savoir, comme il celui.
5: T'es quoi alors? Si t'es pas cupide, t'es quoi? T'es hétéro? T'es quoi?
0: Non, non plus.
5: Non plus.
0: Non, mais attends, si ça te fait rire, tu vas pas rigoler longtemps, toi.
5: Ouais, les filles, hein, calmez-vous.
0: Non, non. C'est toi, Hugo. Patrick, tu vas te calmer, d'accord?
5: Ok, c'est bon.
0: Ok.
5: Et toi, Gérard, comment t'as préparé ta Saint-Valentin? T'as prévu quelque chose?
0: Non, bah, pour l'instant, j'ai rien prévu.
5: Ouais, comme moi, quoi.
0: Voilà. Donc, qu'offrez-vous à la Saint-Valentin à votre copine ou à votre concubine? Donc, on va demander à Cosette.
2: Bah écoute, moi jusque-là, j'ai rien offert du tout, on m'a rien offert, je suis triste.
0: Mmh.
2: Mais voilà.
0: Ouais, mais
2: si tu pouvais m'offrir quelque chose, ça serait sympa.
0: Voilà, tu rêves, hein.
2: Bah pourquoi?
0: Bah tu rêves.
2: Bon d'accord, je rêve.
0: Crois au Père Noël, hein. Le Père Noël c'est 25 décembre, hein, d'accord.
2: Ok, ok.
3: On accueille Marguerite.
5: Bonsoir Marguerite.
4: Oui, bonsoir.
5: Oui, bonsoir.
4: Salut Marguerite.
5: Marguerite. Bonsoir.
4: Bonsoir à tous. Tu rumines.
5: Bonsoir. Bonsoir Marguerite.
4: Bonsoir Marguerite.
5: Ah, bonsoir.
0: Allô.
5: Salut Marguerite. Allô Marguerite, bonsoir.
3: Laissez Marguerite répondre.
4: Donc c'est quoi la question déjà?
0: Qu'offrez-vous à Saint-Valentin à votre concubin, à votre concubine ou copine?
4: Gérard, souris. Bah ça dépend quel cadeau. Hein.
0: C'est-à-dire?
4: Bah du parfum.
0: Ouais, oui.
4: Donc si la personne aime bien le parfum, on peut lui offrir du parfum.
0: Mmh.
4: Et des CD ou des cassettes.
0: Ouais, mais quoi, comme CD ou cassette ou autre, je sais pas, tu... Approfondis.
4: Des CD de musique. Voilà, des CD sur de la musique. Tout dépend de ce que la personne elle aime comme musique.
0: Mmh. C'est un... Ouais, mais quel... par exemple, si... Je sais pas, je
4: vais... Par exemple, si elle aime le rap, tu offres quoi?
5: Des CD de rap.
4: Voilà, des CD de rap.
5: Ouais.
4: C'est pas con, alors.
0: Hein?
4: Non, je dis, c'est pas con.
0: C'est ça qui vient de dire ça?
4: C'est Stéphanie.
6: Ouais. Excusez-moi, il y a un petit truc sur Minitel. On nous dit que Gérard...
3: Attention,
6: était...
3: Manu.
6: Ouais, mais je fais gaffe, non, mais c'est pas méchant. Hein. On nous dit que Gérard était tellement manché à ta naissance que t'avais mis des vides teintés sur ta couveuse.
4: Oh là là.
0: Bon, alors, tu vois, Manu,
6: ouais.
0: Je crois que tout à l'heure, on avait prévenu, donc des questions comme ça, Minitel, j'en veux pas.
6: Ah, mais c'est pas une question.
5: Raison,
0: non, mais même...
6: C'est une affirmation. Hein.
0: Ouais, ben, peut-être, mais en somme, sur Minitel, moi, tu vois, je vais te dire une chose, tu vois, tu veux que tout le monde soit poli avec moi, et ben moi, je vais te dire une chose, je sais pas son nom, mais celui-là, c'est un petit con, il va se faire enculer.
6: C'est fou. C'est
5: fou. Il va se faire sodomiser.
0: Voilà. Et ben, il va se faire sodomiser, ouais. Comme on vient de dire.
6: Ok.
4: Mais
0: donc, oui.
5: Allô? Allô, G?
0: Oui.
5: Ouais, c'est Gargamel. Tu vois, il y a une bonne idée de cadeau aussi, c'est des sous-vêtements.
0: C'est-à-dire?
5: Bah, des sous-vêtements sexy, quoi, du style porte-cartel ou...
0: Non, mais, oh, Cosette, s'il te plaît, merci. Tu vas te calmer, merci.
4: Des chaussettes?
5: Ouais, ou des chaussettes. Mais des chaussettes hyper sexy, quoi. Mais bon, des sous-vêtements, tu vois. Ou enfin des trucs qui...
4: Bon, enfin,
5: tu fais que la Saint-Valentin, tu la passes au pieu, quoi.
4: Le cadeau, il est surtout pour le mec, quoi. Parce que la fille, elle est porte sur elle, elle les voit pas, quoi.
0: Attends, qui
5: ça fait hyper plaisir à une fille quand on lui offre des sous-vêtements, des beaux sous-vêtements.
0: Mmh.
5: Et au mec aussi, bah voilà.
4: Oui, tout à fait, c'est la fête des deux, ouais.
5: La fête des deux.
0: D'accord.
6: Gérard, on nous demande aussi sur Minitel si t'as offert un head fucking à Sandy.
5: Oh.
6: Non, c'est pas méchant, c'est un parfum.
5: Ah oui, c'est un parfum.
4: C'est Jean-Paul Gaultier.
0: Non plus.
6: Ok.
4: Non.
0: Donc,
3: tu penses que tu en offriras un ou pas? Si maintenant que tu connais le parfum, est-ce que tu vas lui en offrir un?
0: Non, mais de toute manière, elle l'a déjà eu, ça, Saint-Valentin.
3: Ah bon? Mais ah elle bon, a jamais eu le parfum, Led Foggy.
0: Elle l'a déjà eu avec.
3: Tu veux faire quoi alors? Vas-y.
5: Une chiclette de
0: berne. Comment? J'ai mal entendu là. J'ai mal entendu, Gargamel, Patrick.
5: Une giclée de.
3: Je l'ai coupé.
0: Voilà, ben dans ce cas-là, tu peux le couper complètement, lui.
3: Ok, d'accord.
5: Ouais, c'est
0: tu peux lui dire au revoir. Hein. Tu peux lui dire au revoir complètement, celui-là.
3: Au revoir.
0: Donc, ouais, genre, c'était qui?
3: Au revoir.
0: Non, non, mais
3: revoir.
0: Pour de bon. C'était qui? C'était qui?
3: C'était qui quoi? C'était Patrick, Patrick.
0: Eh ben, voilà, ben...
3: Bonne nuit, Patrick.
0: Voilà. C'est pas la peine de...
5: Mais Gérard, attends, c'est Gargamel, mais t'as pas respecté? Pourquoi tu t'es offert ton cadeau avant?
0: Non mais attends, moi j'ai offert le cadeau à la personne que j'aime, c'est tout, avant.
4: Et c'est quoi?
5: Pourquoi avant?
0: Ce que c'est... si je me souviens bien, c'est un petit...
5: T'as rien offert.
0: Un petit tailleur... un petit tailleur en cuir gris.
4: Oula!
5: Comment?
4: C'est gris?
0: Ouais, c'est un petit truc en gris.
4: Un petit coup sexy, quoi.
0: Non, mais de toute manière...
5: C'est un tablier, quoi, pour la cuisine.
0: Non, un tablier, tout à l'heure, je vais te mettre un tablier quelque part.
3: C'est du...
5: Je pose une question.
3: Gérard, excuse-moi. C'est du cuir vachette, non?
0: Non, je sais pas, c'est les trucs avec des franges, style indien. Bon, non, mais donc, Benjamin.
5: Ouais, bah écoute, moi j'offre trois choses à ma copine, j'ai décidé. Donc, première chose, donc une bague en or avec des émeraudes.
1: Ouais, t'as ta thune, toi.
5: Deuxième chose, des cactus. Et deux, un couple d'hamsters.
0: Bah ouais, mais ça, j'ai remarqué une chose, Benjamin. Même Gargamel, Stéphanie, Cosette et Marguerite.
2: Oui.
0: Donc réveillez-vous quand on vous appelle, s'il vous plaît, merci.
1: Ouais, ouais, c'est...
0: Donc je pense que Benjamin, la première question, c'est ce qui revient le plus souvent à la mode.
5: De quoi, les cactus?
0: Non,
3: les hamsters.
0: Non, l'histoire des bagues.
5: Ah oui, t'as raison. Ouais.
0: Que ça soit une bague ou un...
5: Oh, c'est plutôt rare quand même, hein, Saint-Valentin, non?
0: Enfin, ah non.
2: T'en as une fois, mais pas tous les ans, elle n'a pas
5: vraiment. Ouais, c'est surtout les animaux en ce moment, les hamsters.
0: Mais ce qui revient le plus à la mode, je pense, de toute manière, ça fera marcher le.
5: Ouais, t'as raison, le commerce.
0: Le commerce. Ce qui revient le plus à la mode, je sais pas si vous allez être d'accord avec moi, mais ce qui revient le plus à la mode le jour de la Saint-Valentin, c'est ou les dessous féminins ou des bouquets de roses. Je sais pas ce que vous en pensez.
1: Ouais, c'est vrai que les fleurs, ça revient souvent.
2: Mais c'est vrai que les fleurs, ça peut faner aussi.
3: Et toi, Gérard, tu préférerais offrir un hamster ou des fleurs?
0: Moi, personnellement, je préfère y offrir un bébé.
2: Oh,
3: non, un hamster, quoi.
0: Non, un bébé.
3: Ah, d'accord.
0: C'est pas pareil. Oui.
1: Un bébé, quoi.
2: Je vais te poser une question.
0: Oui.
2: Je voulais savoir quel est le cadeau de la Saint-Valentin que t'as reçu et qui t'a fait le plus plaisir.
5: Bah, il t'a dit des dessous féminins.
2: Non, quelque chose qu'on t'a offert, GG.
0: Pour l'instant, ce qu'on m'a offert, rien.
1: Si, l'Adidas. Bon, menteur, on t'a offert l'Adidas.
0: Non.
5: Un cactus.
2: Rien, GG.
0: Non, on m'a rien offert encore.
2: Même quand t'étais adolescent?
0: Bah, même à toute manière, j'ai pas connu l'amour.
2: T'as pas été adolescent?
0: Ben si, mais j'ai pas connu l'amour comme ça.
3: Quoi, Sandy, elle t'a rien offert pour la Saint-Valentin?
1: Dans un collège de garçons.
3: Sandy, elle t'a rien offert pour la Saint-Valentin? Je te demande. Est-ce que Sandy t'a offert quelque chose pour la Saint-Valentin?
0: Bah, je sais pas, on va lui demander.
2: Mais ça te ferait plaisir, j'ai content de quelque chose.
0: Ah bah oui, moi j'attends que ça. Hein.
1: Bah, faut que t'attendes samedi encore.
0: Bah ouais, mais.
5: Faut patient, Gérard.
3: On va demander aux filles. Vous, on va commencer par Marguerite. Marguerite, si t'étais avec Gérard, tu l'offrirais quoi?
4: Moi, je lui offrirais du parfum.
3: Du parfum. Cosette?
2: Je lui offrirais. Une lame à raser et du savon.
3: Ok, et Stéphanie?
2: Un cerveau. Ah.
0: Bah, pourquoi un cerveau?
3: Parce que t'as perdu le tien, il paraît.
1: Ouais, mais ça se retrouve, attention.
0: Hey, Stéphanie? T'as envie de continuer le débat, là?
2: Non, mais c'était une blague, oh là là.
1: Ouais, non, faut rire, ouais. Gérard, faut rire. Hein.
2: Et je lui offrirais de beaux caleçons avec des Mickey dessus.
0: Qui dit ça?
2: C'est Cosette, parce que j'adore les caleçons.
0: Ouais, mais pour moi.
2: Moi, je t'offrirai un rôti pas grave.
1: Moi, j'aime bien ça avec Homer Simpson.
2: Non, mais GG.
4: Et j'en ai.
2: GG?
1: Ah ouais.
0: Ouais.
2: Ouais, moi, je voulais te dire qu'en fait, pour la Saint-Valentin, je suis pas d'accord, parce qu'en fait, je trouve que c'est un gros business quand même.
0: Bah ouais, mais de toute manière, c'est ce qui rapporte le plus, hein, le jour de la Saint-Valentin ou les fêtes de fin d'année. Hein.
2: Ouais, mais tu trouves pas que c'est une histoire de gros sous, tout ça?
0: Bien sûr, bah ouais, mais de toute manière, c'est là où sont leur beurre, les commerçants.
2: Ouais, t'es d'accord pour ça?
0: Hein?
1: Attends, on dit qu'on parlait pas de cuisine ce soir.
0: Non, mais attends.
1: Ah, j'ai un écho, là.
2: Mais t'es d'accord, GG?
0: Non, pas du tout.
3: Non, pas du tout.
2: Voilà. Ah,
3: excusez-moi, à la place de Patrick, on a que Kiwi, j'avais oublié, excusez-moi.
2: Salut Kiwi.
1: Bonsoir tout le monde, bonsoir Gérard.
5: Salut Kiwi.
1: Salut. Gérard, j'aurais deux questions à te poser avant tout.
0: Ouais.
1: C'est quoi ton parfum préféré et combien tu payes les bouteilles de parfum?
0: Oh, c'est quoi ce son, Manu, s'il te plaît?
3: Allez, Gérard, je touche à rien, c'est pas moi. Mais c'est pas moi.
0: Ça commence
3: pas tout de suite, c'est pas moi.
6: Tu joues à quoi, Manu?
7: Manu, là, Manu.
3: C'est pas moi. Ok. Bah alors, prends le débat, allez, Gérard.
0: Donc, Kiwi?
1: Ouais.
0: Donc, ta question, j'y répondrai pas, d'accord?
1: Ok, pas de problème.
0: Parce que c'est pas
1: mais je te respecte et je suis d'accord. Je suis d'accord avec ton opinion.
0: Mm-hmm. Mais de toute manière, les questions, c'est pas toi de les poser, c'est à moi, d'accord?
6: Il y a Max, là, parce que juste une petite parenthèse que l'un des directeurs de la station qui a entendu qu'on t'avait jamais offert de cadeau.
0: Mm-hmm.
6: Donc, de la part de la direction de la programmation.
0: Oh là là.
6: Donc, le directeur.
1: Bravo,
0: merci.
1: Bravo.
6: Regarde ce que c'est, remarque.
1: C'est quoi, c'est un god?
2: C'est quoi?
6: Ah bah tu vas voir, non mais c'est...
1: Encore un god?
6: Non, c'est pas un god cette fois-ci.
0: C'est une montre.
3: Va se le mettre quand même.
0: C'est une montre. Non, c'est une montre.
2: Bravo Gérard.
0: Merci.
2: Un petit discours de G.
0: Merci monsieur le directeur.
6: Faudra bien lubrifier quand même hein, avec une montre.
5: Fais un poème Gérard au moins.
2: Allez, un poème pour le directeur.
5: Bon Gérard, c'est cool.
3: Ah, tu peux improviser un petit poème, vite fait.
0: Ah oui, un poème, directeur.
3: Gérard, un poème, vite fait.
6: Non, t'es obligé, Gérard.
0: Oh, on revient.
3: Trois, quatre lignes, comme moi tout à l'heure.
0: On revient sur le tome du débat, s'il vous plaît. Merci.
5: Ouais, il a bien raison, Gérard.
0: Mais c'est ta première montre. Non, mais attends, Kiwi.
5: Oui.
0: Déjà, ta question, c'est pas toi qui les poses, d'accord, c'est moi.
5: Non, mais je disais que tu devais continuer ton débat parce que.
0: Oui, non, mais attends, Kiwi. Kiwi, déjà, la question que tu viens de poser. Elle est prévue dedans, donc si tu t'amuses déjà à interverser les questions, ça sert à rien. Ah, on est bien d'accord.
5: C'est ta première montre, Gérard ?
0: Non.
5: Déjà, faudrait qu'il apprenne à lire, là.
2: C'est des
0: Bon, avec, s'il vous plaît.
5: C'est avec des chiffres ou avec des aiguilles ?
0: Non, mais on revient sur le thème du débat. Merci.
2: Ouais.
0: Donc, pour la fin, pour la Saint-Valentin, invitez-vous votre copine au restaurant.
5: Bah, moi, j'aimerais bien inviter Sandy.
0: Alors, qui c'est qui vient de dire ça ?
2: Pas moi.
0: Alors, bon.
5: C'est pas moi. C'est pas moi.
0: Philippe, s'il te plaît.
3: Ouais.
0: Donc, tu me prends les trois mecs. Et t'essayes de savoir lequel qui a été dire Sandy, d'accord ?
3: D'accord. Et à la place de Marguerite qui dormait, on accueille Sylvie.
7: Bonsoir Sylvie.
8: Bonsoir.
7: Salut Sylvie. Ça va ?
8: Bonsoir Gérard.
0: Salut.
7: Souris Gérard.
0: Ouais, ben, réveille-toi aussi.
8: Ouais.
0: Donc, alors, pour la Saint-Valentin, invitez-vous votre copine au restaurant ou votre copain ?
7: Non.
0: Qui, bah, non ?
7: Stéphanie.
0: Oui.
7: Bah, moi, en fait, je vais l'inviter, puis c'est moi qui vais faire la cuisine, quoi.
0: Mais comment ça ?
7: Parce que je fais jamais la cuisine. Je déteste faire la cuisine. Et là, pour lui, je vais faire la cuisine.
5: Ah, ça c'est beau, c'est une belle preuve d'amour.
7: Non, c'est pas une preuve d'amour ça. Mm-hmm. Bon, polino, chips et poulet froid, mais bon, moi j'aurais fait chauffer l'eau.
0: Ah ouais, mais attends, Bolino, chips, merci.
7: Ouais.
0: Ouais, ça, Bolino. Non, mais attends, Cosette, s'il te plaît.
7: Ouais.
0: Tu te calmes.
7: Ouais.
0: Hein.
7: Mm-hmm.
0: Je vais quand même répondre un peu à Stéphanie.
7: Ouais,
0: parce que je peux quand même répondre sur les questions. J'ai quand même le droit.
5: Autant aller au bac.
7: Bah, c'est rien dit, hein.
0: Donc, moi, je vais te dire une chose, Stéphanie, tu vois, tu viens de dire chips ou Bolino. Ça, à longueur de journée, c'est ce que les gens, ils mangent, hein.
7: Ouais, bah, attends, il a 4 mois radin et puis invité au resto, hein.
0: Ouais, non, mais attends, Stéphanie.
7: Oui.
0: D'accord, il a quatre mois radin, mais ok. Mais attends, toute une journée, quand tu vois les gens qui travaillent, les trois quarts du temps, qu'est-ce qu'ils mangent ? Ou un sandwich, ou ils ont.
5: Ouais.
0: Mais attends, c'est pas vrai. Alors, qui c'est qui est pas d'accord avec moi ?
5: Benjamin.
0: Ouais, alors Benjamin, vas-y.
5: Bah, je sais pas, mais je voulais te contredire, quoi, c'est tout.
0: Hein ?
7: Maman, tu
0: Non, mais attends.
5: Il y a McDo aussi, il y a McDo.
7: Tu vas au McDo, tu prends une salade, tu peux très bien manger des choses sèches.
5: Ouais, c'est
0: Oui, mais d'accord. Qui c'est qui vient de dire une salade ou autre, là ?
7: Stéphanie.
0: Ouais, mais Stéphanie, dans ce cas-là, c'est ce que tu remangeras le soir chez toi.
7: Pas du tout.
0: Attendez, il y a une question Minitel, je pense.
6: Ah, Gérard, il y a Gaberman qui voudrait savoir si ton resto préféré, c'est bien Super Phoenix.
0: Non mais attends, le mec ça sert à rien qu'il pose des questions. On pose des questions sérieuses, on s'amuse pas. On s'amuse pas sur les trucs.
6: C'est pas un resto ?
3: Non, c'est un hôtel.
6: C'est un hôtel, il fait pas un restaurant. C'est quoi ?
0: C'est un truc nucléaire.
6: Ah merde.
0: C'est une centrale nucléaire.
6: Je savais pas, Gégé.
5: T'es sûr Gérard ?
0: Oui,
5: j'en sens ça. C'est pas un jeu vidéo ?
0: Comment ?
5: C'est sûr que c'est pas un jeu vidéo ?
0: Non. Donc
3: donc à la place de Kiwi, on accueille Melon, bonsoir.
7: Bonsoir Melon.
5: Salut. Bonsoir Melon. Bonsoir à tous.
7: Bonsoir.
5: Salut Gégé.
0: Salut. Salut.
5: Melon. T'en veux une tranche
0: Sylvie. Comment?
5: T'en veux une tranche de Melon?
0: Bah, tu commences pas s'il te plaît, merci.
5: Ok, je me casse.
7: Bon, j'en veux bien deux.
0: Bon okay. Sylvie.
7: Oui.
0: Donc pour toi.
5: Oh ma cochonne.
0: Bon ouais. On se calme parce que tout à l'heure ça va gerber sec, hein.
5: Calmez-vous Gérard.
7: Non, moi je préfère que le mec m'invite au restaurant.
0: C'est-à-dire?
7: Bah qu'il m'invite au restaurant, quoi.
0: Ouais, mais comment ça ?
7: Il m'invite au restaurant.
5: Mais quel resto ?
0: Mais quel resto ?
7: N'importe quel resto, mais...
5: Il y a Planète Hollywood, hein, Planète Hollywood, c'est pas
7: mal. McDo, ni...
5: Planète des charges, ouais.
7: Je préfère le restaurant, quoi, normal.
3: Bon, tu te réveilles, Sylvie ?
7: Non, okay. Ouais, je suis réveillée, hein.
9: Mais chinois, indien...
7: Non, pas chinois.
9: Indien, français...
7: Français.
9: Français, ouais, bah mange chez toi.
7: Un restaurant chic, quand même, hein.
0: Mm-hmm.
7: Ah ouais.
0: Gargamel ?
5: Ouais, bah moi, moi j'aime bien Planète Hollywood.
7: Mmh.
5: Parce que on peut voir les acteurs.
0: Mmh.
5: Et puis sinon, McDonald's quoi.
0: Mmh. Bon bah ça, McDonald's, c'est ce qui.
5: Attends, le menu Best of Plus.
0: Wow. Ouais, mais d'accord, mais c'est ce que tu manges toute une journée. Hein.
4: Ah, mais moi j'aime bien les McDo. Hein.
0: Qui?
4: C'est Sylvie.
0: Hein. Mm-hmm.
1: Tu sais, des fois, Gérard, faut pas faire compliqué. Hein. Des fois, tu sais, tu fais compliqué, ça plaît pas. Alors moi, je dis McDo.
0: Ouais, alors par exemple, moi je vais prendre un truc comme ça au hasard. Par exemple, pour ton anniversaire, tu as demandé à ta copine qu'elle te offre un McDo pour ton anniversaire.
1: Ah oh bah non.
3: Ouais, mais avec le McDo, il y a la pipe. Hein.
1: Non. Ouais, au moins ça alors.
0: Mais non, mais attends. C'est le standard là.
1: Ah bon, ok.
0: Donc moi je te disais, donc pour ton anniversaire, donc tu préfères aller au McDo que d'aller dans un bon restaurant. Je sais pas moi. Il y a d'autres restaurants que le McDo.
1: Ouais, c'est vrai. Il y a Quick.
0: Je plunge. Non, mais je vais vous dire. Bon bah on a quand même bien mangé et puis tout.
1: Non, c'est
0: on était. On était une dizaine, et ben. Ouais, on s'est quand même régalé.
3: C'est toi qui as payé?
0: Tout le monde a participé.
1: Ah, on t'a offert quand même la pizza.
0: Donc tout le monde a répondu à la question?
1: Non. Il y a Melon.
4: Il y a Cosette aussi.
5: Et Benjamin.
0: Si, Benjamin, t'as répondu des conneries, toi.
1: Répondu,
0: attendez, stop, il y a une question Minitel. Ouais. Merci.
6: On nous demande quel est le point commun entre Gérard et le dernier prix Goncourt. La réponse, tu sais, GG?
0: Non.
1: La couverture?
6: Non, ils ont tous les deux été tirés à 100 000 exemplaires.
0: N'importe quoi.
6: Ok.
0: Benjamin?
5: Ouais, bah écoute, moi c'est un plan, ça fait à peu près 2 ans que je suis dessus. Donc j'emmène ma copine dans un restaurant thaïlandais, je fais semblant de me laver les mains et je me casse avec ma maîtresse le jour de la Saint-Valentin.
1: Ah mais ça, franchement...
5: Nickel.
1: Ouais.
5: J'ai tout prévu depuis 2 ans.
3: En fait, la lumière...
5: C'est dur quand même.
0: De quoi? Donc pour toi, tu te tires carrément avec ta... N'importe quoi.
5: C'est génial, hein?
0: Non, mais non, pas du tout. Là, ça me fait. Non, tu vois, là, je vais te dire une chose que ça me fait pas rire du tout.
5: Exactement. Ça fait 2 ans que je suis là-dessus, Gérard.
0: Mais ouais, mais même.
5: Melon et tout.
0: Bon, Melon.
5: 95C.
0: Bon, Melon.
5: Ouais, c'est Melon. Bah, je voulais savoir, tu parlais de cuisine. Sandy, elle fait bien la bouffe?
0: Oui, très bien.
5: Et quand est-ce
1: que ton plat préféré?
5: Quand est-ce que tu nous invites à manger chez toi, GG?
0: Jamais.
1: Nous tous.
5: Alors là, ça c'est pas sympa.
0: Non, bah, si c'est pas sympa, dans ces cas-là, tu retournes voir
3: Rigolet, c'est rien.
5: T'as peur qu'on s'empoisonne?
0: Non.
5: Non? C'est pas gentil de faire travailler des esclaves juste pour toi, faut en faire profiter les autres, hein. Si t'as pris 110, c'est pour une raison. Hein.
0: Non, mais attends, je vais te dire une chose que...
5: On m'a dit que tu l'avais pris pour le ménage, la cuisine, les fenêtres, nettoyer les chiottes, parce que toi, c'est clair, t'es pas capable, il paraît que chez toi, c'est dégueu.
0: Ah,
5: et
0: ouais.
5: Depuis qu'il y a 110, il paraît que c'est vachement plus propre.
0: Ah ouais, alors qui t'a dit ça?
5: Bah, je sais pas, c'est des rumeurs qui courent.
0: Non, attends, toi, Cosette, tu as déjà...
5: Internet.
0: Ouais, alors, Melon.
6: Bon, on va se calmer, on va revenir au débat, hein, d'accord?
4: D'accord.
1: Ouais, Gérard.
0: Hein, Melon, tu vas te calmer, toi, parce que tu vas pas continuer, d'accord?
4: Je réponds à la question.
0: Oui.
4: C'est Cosette.
0: Mmh.
4: Donc, moi, il y a 2 solutions. Hein. C'est clair et net. Première, un bon restaurant.
0: Mmh.
4: Tu vois la totale, quoi. Et la deuxième solution, ben, je prépare un bon petit dîner à mon petit Jules. Tu vois la totale, les chandelles, un bon petit plat, et puis ça va, quoi.
1: Ouais, y a un resto qui marche bien en ce moment, c'est Hippopotamus. Où tu manges des steaks d'hippopotame.
4: Ouais.
1: C'est pas mal.
4: Ouais.
0: Non, mais de toute manière, il n'y a pas besoin d'aller dans un grand restaurant. Hein.
4: Ouais, mais on fait pas de pub. Hein, pour
1: ouais, mais tout à l'heure, tu disais qu'il ne faut pas aller dans McDo, alors on va où?
0: Mais non, mais il n'y a pas. Mais tu. Pourquoi? Mais je te dis, il n'y a pas que le McDo qui compte.
5: Et les restaurants thaïlandais pour larguer tes copines.
0: Mais non, mais tu peux aller n'importe où, dans n'importe quel restaurant, sans aller manger ce que tu manges toute une journée.
1: Ouais, non, t'as raison.
0: Ce que tu manges constamment quand tu sors du boulot. Oui.
6: Et on nous demande un autre nom de resto, si t'aimes bien, c'est la bouche d'égout. Bah, non, mais c'est en deux mots, Gérard.
3: C'est dans le Marais, c'est à Paris, dans le Marais.
1: Mais c'est pas à côté de Super Phoenix?
4: Moi, je crois que c'est à côté de Planète Hollywood.
0: Non, bah toi, Cosette, tout à l'heure, tu allais faire Planète Hollywood dans ton lit, toi.
4: Ah ouais? Ah ouais,
1: chaud!
0: J'ai l'impression, hein.
1: C'est facile pour lui.
0: De quoi, Cosette?
4: Non, rien, je garde ça pour plus tard.
0: Ah ouais?
1: Bon, allez, question suivante, Gérard.
0: Tu permets?
5: Dépêche-toi, Gérard.
0: Non, mais vous êtes pressé?
4: Ah non!
0: Mais moi, j'ai jusqu'à 4 heures du matin, donc si vous êtes pressé, vous allez réfléchir, on va.
5: On est motivé, c'est pas pareil.
1: On est motivé, exactement.
0: On va s'envoyer.
4: Je suis pressé d'aller me coucher.
0: Qui?
1: Oh.
4: C'est Sylvie.
5: C'est Planète Hollywood.
0: Ah bah alors Sylvie. Bah Sylvie, si t'es pressée d'aller te coucher, ben bonne je vais te laisser.
1: Allez, on lui dit bonne nuit.
4: Je pourrais rêver de toi comme ça.
0: Allez, ouais. Bah Sylvie, si t'es pressée.
6: Oh là là, on dirait qu'elle est amoureuse hein, de toi là.
0: Ah bah tant pis. Ah, si elle est pressée d'aller se coucher, ben tu lui dis au revoir alors. Tant pis pour elle. Hein.
1: Bah, laisse-lui une chance encore.
4: Une petite chance.
0: Allez, vous marier le jour de la Saint-Valentin, Sylvie. Ah non, elle est plus là, donc Cosette.
1: Non, non. Gargamel.
0: Gargamel.
7: Qui c'est qui répond là?
1: Vas-y, honneur aux femmes.
7: Ouais, merci, t'es galant.
0: Bon alors, donnez vos noms s'il vous plaît, merci.
7: Ouais, c'est Cosette.
0: Ouais.
7: Donc, je me marierai jamais le jour de la Saint-Valentin, c'est clair.
0: Pourquoi? Pourquoi?
7: C'est ridicule, hein.
0: Mais attends, mais là, c'est une preuve d'amour au mec que t'as.
7: Non, mais je comprends pas pourquoi. Le 14 février, c'est la Saint-Valentin. Ça peut être le 3 mars, le 15 avril.
0: Mais c'est pas de notre faute si le calendrier a été choisi comme ça.
7: Mais attends,
0: Cosette. Mm-hmm. Dans ces cas-là, pourquoi tu une fois par an, le 13 février tombe toujours un vendredi. C'est de la faute à qui?
1: T'es sûr de ça?
0: Oui.
7: Ouais, mais ça remonte à l'histoire.
0: Oui, mais là, pourquoi qu'aujourd'hui on est le 13?
1: Ouais, c'est Benjamin.
0: Et pourquoi que vendredi on est le 14?
5: On peut parler de l'art égyptien si vous voulez pour ça.
0: Non, de l'art égyptien, Benjamin, si
1: bah
0: ça
1: compte. Ouais, mais t'expliques tout aussi.
0: Non, mais on en a rien à foutre,
7: vas-y,
0: tu vois.
7: Mais tu cherches même pas à cultiver.
0: Mais
1: Gérard,
0: même,
1: Gérard,
0: on s'en fout. Oui, Gargamel.
1: Mais alors à ce moment-là aussi, pourquoi le 1er avril on met des poissons dans le dos, quoi?
7: Exactement. C'est commercial,
1: ça, c'est commercial. Gérard, pour vendre du poisson, ça. Gérard?
3: Oui, attendez, oui.
1: Benjamin.
7: Pourquoi le jour de son anniversaire, on reçoit des cadeaux?
0: Bon, ça, vous vous calmez, s'il vous plaît, on me parle, merci.
7: Eh ben, on remplit les blancs, je te préviens. Bon, Gégé, vas-y, continue ce que tu
5: fais. C'est Benjamin.
7: Hein. On n'entend plus rien.
5: Et voilà. Oh, Gérard, t'es
7: bizarre. Il y a quelqu'un? Mmh. Gégé, pardon.
0: Oui, on vous écoute, non, je suis revenu.
5: Ah.
7: Ouais, ben, Gégé, c'est ce que je te disais, quoi. Mmh. Pourquoi le 14 février, ça remonte à des siècles, ça remonte à l'histoire?
0: Oui, mais.
5: Oh. Ouais, Gérard, je peux te poser une question, c'est Benjamin.
0: Oui.
5: Tu parlais des dates. Si le jour de l'an, la veille, le 31 décembre, ça tombait un vendredi 13, tu le fêterais quand même ou pas, toi?
7: Ah, moi, je le fête pas, c'est clair.
0: Qui?
7: Trop les boules.
5: Et toi, Gérard, tu le fêtes ou pas?
7: Vendredi 13, trop les boules. Hein.
0: Mais non, mais moi, de manière, le vendredi 13, c'est...
5: Non, mais le 31 décembre, la veille,
0: attendez, il y a une question. Attendez, il y a une question minitale, merci.
3: Ah. Ouais, on nous demande si, donc, la Saint-Valentin... Donc c'est le 14 février. Mmh. On nous demande pourquoi c'est la fête. On nous dit que c'est la fête des amoureux. Mmh. Et on nous demande pourquoi à la Saint-Gérard c'est pas la fête des enculés.
0: Alors là, non mais là par contre, la question minitel, que ça soit de la fête des amoureux, je l'adore, je veux bien.
3: Ouais.
0: Mais alors que l'autre partie, je suis pas d'accord. Parce que si le jour de la Saint-Gérard c'est pas le jour des enculés, et ben dans ce cas-là, celui qui a dit ça, c'est lui-même l'enculé.
1: Ah, okay. Il va faire
0: sur deux minutes,
1: Gérard.
0: Ouais, vas-y Gérard. Ciao. Ok.
3: Sur ces belles paroles, on accueille Banane à la place de Kiwi ou Melon.
7: On a un beau panier de fruits ce soir.
3: Et bonsoir, Véronique.
1: Gérard, bonsoir tout le monde.
7: Bonsoir
1: à toi.
7: Bonsoir.
1: Et au fait, c'est quoi la Saint-Gérard alors?
0: Ça, je te le dirai pas.
1: Attends,
0: qui est à la place de Sabi?
3: Véronique.
0: Véronique. Véronique, bonsoir. Véronique.
7: Bonsoir.
0: Donc, alors, je répète ta question pour Banane et Véronique. Donc, allez-vous vous marier le jour de la Saint-Valentin, donc pour toi, Véronique?
7: Non, je ne me marierai jamais le jour de la Saint-Valentin.
0: Et pourquoi?
7: Bah, si je ne suis pas amoureuse... Non, mais c'est hors sujet, ça.
0: Non, mais c'est bon, vas-y, mais c'est hors sujet, Cosette, tu permets?
7: Non, moi, je préfère me marier, c'est le jour de mon anniversaire, par contre.
0: Pourquoi?
7: Bah, parce que c'est mon anniversaire.
8: Ouais, mais bon, si tu te maries et ton anniversaire, tu auras deux fois plus de cadeaux.
7: Bah voilà, t'auras des cadeaux deux fois, ouais.
0: Non mais dans ces cas-là, même à la Saint-Valentin, tu peux te marier le jour de la Saint-Valentin,
7: bah ouais,
0: si le jour de ton anniversaire tombe le jour de la Saint-Valentin, admettons.
7: Oh là,
0: et que tu te maries
7: ce jour-là.
0: Et que tu te maries ce même jour, t'as le double de cadeaux.
7: Gérard, t'as réfléchi,
8: bah oui,
7: là.
1: Faut voir Gérard que on sky les miches le 14 février. Donc
0: attends, moi je vais te dire une chose.
1: Hein. Ouais.
0: Là, je vais te dire une chose, tu te détrompes, parce que je vais te dire quand même, c'est pas le truc de la météo, mais faut quand même dire que pour un 12 février, on a eu quand même 17 degrés.
1: Ah ouais, non,
3: bravo, bravo, bravo,
1: bien parlé. La question,
0: yes.
1: Cette année, on a de la chance, faut dire.
0: Oui, c'est qu'on n'a pas eu d'hiver.
3: Et ça, c'est grâce à Gérard, vous ne savez pas.
1: C'est une année spéciale, c'est pour ça.
0: Donc vous réfléchissez, on peut envoyer
3: juste avant, il y a un truc sur Minitel de la part de Roby. Il nous demande quelle est la différence entre Gérard et le hardcore, la techno hardcore. Tu sais Gérard, non, personne?
7: Non.
3: Aucune, c'est tous les deux 200 bits par minute.
0: Voilà. Bah, c'est bien. C'est bon, tu me donneras le titre tout à l'heure.
6: Ok, d'accord.
10: Oh non, on a le titre.
0: On a le titre, j'espère que c'est pas un titre bidon.
10: Non.
0: Je l'espère pour toi, Fildar. Donc on a fait le tour de la cinquième. Alors je pose la sixième.
6: Ouais.
0: Faites-vous l'amour le jour de la Saint-Valentin. Donc on se retrouve tout de suite après et on va s'écouter les Daft Punk avec 809 Révolution.
6: Et
0: toujours le 3615 code Fun Radio rubrique direct et on récupère Banane.
11: Oui.
0: Bonsoir.
11: Bonsoir.
0: Rebonsoir. Gargamel.
12: Ouais, salut Gérard.
0: Rebonsoir. Stéphanie.
13: Oui, bonsoir.
0: Rebonsoir. Cosette.
14: Bah, elle est virée, j'en prends une autre.
0: Ok.
11: Il y a la Belgique qui sonne. Hein.
0: Et Véronique.
13: Allez, mon amour.
11: Tu prends pas mon américain, ça.
0: Comment?
11: Tu prends pas mon américain pour faire ce qu'il pense à Saint-Valentin?
0: Non.
13: C'est sympa, ça.
0: Non, on va. Là, on a. J'ai pas l'intention de. De faire des débats de merde comme la semaine dernière, donc je voudrais que ça se fasse.
11: Non, c'était pas de la merde.
0: Non, mais la semaine dernière, c'était le vrai bordel. Donc cette semaine, je voudrais que les deux débats, au moins, pour une fois dans l'année, hein, je voudrais qu'au moins que les deux débats se passent comme tout le monde le souhaite. Parce que si ça se passe mal, il y aura plus de débat.
11: On peut rigoler comme de temps en temps.
0: Oui, mais d'accord. Mais il y a rigoler et rigoler. C'est moi, je voudrais qu'une fois. Au moins une fois par semaine, qu'on fasse des débats un peu qu'on puisse réagir tous, mais au moins qu'il n'y ait pas d'insultes.
11: D'accord.
0: Yeah hein, c'est tout ce que je demande.
11: Alors faites-vous l'amour le jour de la Saint-Valentin.
0: Voilà.
11: Ouais, Gérard, c'est Benjamin, tu m'as pas dit bonsoir. Hein.
0: Si.
11: Non.
0: Ah bah excuse-moi.
13: Moi non plus, Stéphanie. Hein.
0: Ah bah si, Stéphanie, je t'ai dit bonsoir, je suis désolé. Et on accueille plus,
6: hein. Cruella.
0: Cruella.
13: Cruella, bonsoir Cruella.
11: Salut Cruella.
13: Bonsoir.
0: Allô.
13: Bonsoir.
0: Bonsoir. Oh, réveille-toi parce que si ça commence à dormir, ça va pas aller vite. Hein.
13: Je suis réveillé.
11: Allô. Gérard, c'est Gargamel.
0: Ouais. Tu vas répondre. Oui, bah vas-y, donc faites-vous l'amour le jour de la Saint-Valentin. Donc,
11: Écoute, je crois que c'est. Ouais, moi je pense que. Bah oui, c'est sûr, je vais faire l'amour, mais surtout, je pense que bon, j'ai déjà demandé si elle veut bien. Bon, si elle veut bien faire sodomiser, quoi. Je n'ai jamais essayé, je trouve que justement, la Saint-Valentin, ça pourrait être l'occasion de demander, quoi, tu vois.
0: Ouais, mais moi je vais te poser une question, Benjamin, comme c'est toi qui viens de parler.
11: Ah non, c'est Gargamel.
0: Ah, c'est Gargamel, pardon, excuse-moi. Donc, est-ce que tu crois que le jour de la Saint-Valentin, c'est comme ça que tu donnes une preuve d'amour à ta copine en lui faisant mal par derrière?
13: Non, c'est une super.
11: Non, lui, tu rends une cartouche.
0: Ah non, mais là.
11: Sérieusement, tu peux exposer tes fantasmes le jour de la Saint-Valentin, quoi.
0: Ouais, mais d'accord, mais si elle est pas d'accord.
11: Eh ben, j'assiste pas.
0: Ah, voilà.
11: Et dans la bouche.
0: Si elle veut pas.
11: Ah, dis donc, je sors pas avec des nonnes, hein.
0: Ah bah oui, mais attends, dans ce cas-là, si elle te refuse la sodomie.
11: Ça, je suis d'accord, c'est normal, mais la bouche, quand même, merde.
0: Ah bah si elle veut pas, si elle aime pas, tu vas pas la forcer.
11: Bah non, je vais pas la forcer, mais.
0: Alors, dans ce cas-là, tu vas la quitter parce qu'elle veut pas.
11: Ah non, j'ai pas dit ça.
0: Ah bon?
11: Bah je me taperai de main droite.
0: Comme tu veux. Donc Benjamin, pour toi.
11: Donc tu peux répéter ta question parce que.
0: Benjamin.
15: La question
0: là.
15: C'est faites-vous l'amour le jour de la Saint-Valentin. La septième c'est avez-vous connu l'amour le jour de la Saint-Valentin. La huitième a-t-on.
6: Je l'ai coupé.
0: Voilà, merci.
11: Oui, comment ça fait?
0: Oui, je voudrais bien savoir celui-là.
11: C'est pas lui qui t'a envoyé le débat.
0: Donc Benjamin.
11: Ouais, donc bah écoute, ouais, c'est symbolique, autant faire. Est-ce que tu peux parler moins fort, Gérard, parce que je sors du resto là et ça me fait mal à la tête.
0: Oh mais attends.
11: Attends, laisse-moi finir. Et je fais ça aussi le jour de Saint-Valentin, ouais.
0: Ouais, d'accord. Ouais, okay. Stéphanie.
13: Eh ben moi l'année dernière, j'ai demandé à mon copain qu'il me sodomise le jour de Saint-Valentin.
11: Ah tu vois Gérard.
0: Oui, non mais attends. Gargamel, s'il te plaît,
11: Oh mais c'est pour dire que je suis pas tout seul, quoi.
13: Non, mais je comprends, hein.
0: Oui mais alors et t'as accepté?
13: Non, c'est moi qui lui ai demandé de le faire.
0: Ah c'est toi. Ah, donc nuance, et il a bien voulu.
13: Bah oui, attends, tu proposes à un mec de t'enculer, il dit pas non. Hein.
0: Ouais, mais attends, dans ce cas-là, il y a un proverbe qui dit l'homme propose, la femme dispose.
11: N'importe quoi.
13: Bah là, c'est moi qui ai proposé.
10: Quand même, les gars.
0: Ah, ok.
10: Ouais.
0: Ok. Véronique.
11: Ah, c'est bien. T'as encore lu le dictionnaire, Gérard.
13: Oui.
0: Véronique.
13: Oui.
0: Oh, tu travailles, s'il te plaît, merci.
13: C'est quoi déjà la question?
0: Oh non, mais. Les oreilles, c'est comme le cul, ça se lave, ma chérie. Hein.
11: Ah bah, on en revient au cul encore, tiens.
0: Ouais, mais.
13: Y'a pas de problème, mon amour.
0: Ouais, mon amour, tu vas voir, mon amour. Faites-vous l'amour le jour de la Saint-Valentin?
13: Non. Pas le jour de la Saint-Valentin, parce que moi, je fais ça tous les jours.
0: Ah bon?
13: Ouais.
11: Waouh. Il paraît que c'est très bon pour la santé de baiser tous les jours.
9: Ouais, c'est vrai.
0: Ouais, non, mais il paraît qu'à la fin, ça rend les couilles molles. Hein.
11: Voilà, c'est n'importe quoi.
0: Quoi, c'est n'importe quoi. Mais attends, tu vas baiser tous les jours pendant 24 heures et après, tu vas pas avoir les couilles molles.

0: Julie est là, tu réponds.
1: Ouais, bah je t'ai dit, je suis plus seule, mon mignon.
2: Voilà.
3: C'est quoi celle-là?
2: Elle est chaude, elle est chaude.
3: C'est quoi celle-là?
2: Elle est chaude.
0: Elle sent d'où celle-là?
1: Mais je sais pas.
0: Ouais, tu m'entends?
1: Ouais.
0: Là, tu m'entends, bah
1: t'attends. Je t'attends,
0: Gégé. Ah, tu m'attends?
1: Ouais.
0: Eh ben, je t'attends, ben.
1: Tu pourras faire ce que tu veux, Gégé.
0: Ouais, ben, quand on aura marre de m'attendre, eh ben, tu verras le jour se lever, hein.
1: Ouais, je serai comme Pénélope.
0: Voilà. Ouais, ok, merci. Ouais. Donc, on va passer à la. La prochaine question.
4: Déjà.
5: Avant Gérard, j'aimerais qu'on accueille les nouveaux, hein, parce que j'en ai viré comme d'habitude. Mm-hmm. Alors, on accueille Pomme.
6: Ouais, salut Pomme.
0: Refais-moi une liste, s'il te plaît.
5: Ouais, et Poireau.
0: Pomme, Poireau. Ah ben, c'est pas mal. C'est bizarre, ce soir, on va dans les fruits. Hein. Donc, avez-vous connu le.
6: C'est trop cool ce que t'as dit, Gérard, là.
0: Ouais, ben c'est sympa, merci. Donc, bon, ça y est, là, on se calme un peu, là. On se calme un petit peu, merci. Donc, avez-vous connu l'amour le jour de la Saint-Valentin?
6: Pardon, on parle derrière.
0: Ben, avez-vous connu l'amour?
6: Ouais, c'est Benjamin.
0: Oui.
6: Avec ma grand-mère, ouais.
0: Alors, Benjamin.
6: Qu'est-ce que j'ai dit?
7: Tu es donc zoophile.
1: Non, il a pas
0: on se calme.
6: On parle pas de Candy.
0: Oh. Bon, allez, hop.
2: Oh non, putain.
7: Et on enlève les fruits, là.
6: Ouais, allez, Pomme, hop.
0: Non, mais moi, je cherche pas qui c'est, donc...
5: Non, mais je gère, vas-y. Mmh.
0: Donc, Véronique. Véronique.
6: Véronique.
1: Ah, oui.
0: Oh, tu...
1: moi.
0: Ouais, ben, avec toi, s'il te plaît, merci. Ouais, tu veux que je répète la question, c'est
1: non,
0: ça?
1: Oui, voilà, oui, si tu veux, oui.
0: Ouais. Avez-vous connu l'amour le jour de la Saint-Valentin?
1: Non, pas du tout.
0: Pourquoi?
1: Bah, parce que j'ai pas connu l'amour.
0: Non, mais répondez tous en même temps, mais réveille-toi.
6: Tout en même temps, ouais.
0: J'ai dit répondez tous en même temps, mais c'est pas là. Je vous ai pas dit de faire le bordel.
6: On a répondu tous en même temps.
0: Ouais, non, mais.
6: Tu sais, Gérard, tu fais de la radio, fais attention à ce que tu dis.
7: Parce ouais, c'est un peu. Chaque parole, c'est hyper chaud.
0: Ouais, non, mais il y a certains trucs qu'il faut quand même respecter quand je dis répondez tous en même temps, c'est-à-dire réagissez, mais sans foutre la merde.
6: Ok.
0: Hein? C'est pas en mettant le bordel que tout le monde comprendra.
6: Ah, d'accord, ok, pas de problème.
1: Hein? Affirmatif.
6: Ça roule.
0: Donc, Cruella.
1: Ouais.
0: Donc, pour toi.
1: Ouais, je l'ai connu.
0: Bon, mais attends, et Cruella.
1: Ouais.
0: Tu vas te réveiller parce que tout à l'heure tu as gerbé toi.
6: Mais Cruella, c'est toi qui es pucelle.
1: Ouais.
6: Et est-ce que tu serais prêt à donner ta virginité le jour de la Saint-Valentin?
7: À Gérard,
6: bien sûr.
1: Ouais, tout à fait, ouais.
0: Mm-hmm.
1: Et
0: ouais.
1: À quelqu'un d'autre? Non, rien qu'à Gérard.
0: D'accord. Vojica.
6: C'est qui est pendant.
0: Qui c'est qui vient de dire ça?
6: C'est Gargamel.
0: Mm-hmm.
6: Mais c'est un compliment.
0: Ok. Vojica.
8: Ouais. J'ai pas très bien entendu la question, désolé, je suis arrivé en cours de route.
0: Ouais, quand vous appelez.
8: Non, mais je suis désolé.
6: Attends, je vais lui dire, Gérard.
0: Non, attends. Attends, qui c'est qui veut lui dire la question?
5: Non, c'est Gargamel, vas-y, Gérard.
0: Non, mais Gargamel, c'est pas toi qui pose les questions, c'est moi, d'accord?
8: Autant pour moi.
0: Je te remercie.
1: Ouais,
0: donc, Vojica.
8: Ouais.
0: Vojica, quand t'appelles, j'espère que tu mets un peu de radio, comme
8: ouais,
0: ça.
8: Non, me dis pas mettre la radio, parce que sinon, ça fait de l'écho, tout ça. Donc
0: oui, mais d'accord, mais avant que t'appelles, comme ça, que. Avant que t'appelles, t'essayes de savoir la question.
8: Ok, mais je pouvais pas écouter, donc tu peux répéter la question.
0: Avez-vous connu l'amour le jour de la Saint-Valentin?
8: Non, bon, voilà.
0: Pourquoi?
1: Tout ça pour ça.
8: Oh, tu vas pas me gonfler, parce que...
0: Non, alors je vais pas te gonfler, bah toi non plus. Putain. Allez hop, tu vires. Comme ça, je vais pas te gonfler, tu vas te dégonfler.
8: Ok.
0: Alors, bonne nuit. Allez hop. Bonne nuit, Vojica.
5: Ah, je l'ai viré, on accueille la paire aussi.
0: À la place.
9: Oui, c'est la paire.
5: Ben, c'est un nouveau.
8: Salut la paire.
5: Ben, je suis sûr, il y en a deux.
9: Parce qu'entre gens du meuble, on se soutient. Hein.
1: Ouais, d'accord.
9: Ouais.
0: Donc, Benjamin, pour toi.
8: Pour moi, quoi?
0: Est-ce que t'as connu l'amour le jour de la Saint-Valentin?
8: J'étais avec ma grand-mère, mais tu m'as zappé.
1: Ouais, ça veut dire quoi, ça, ou juste avec ta grand-mère?
8: Non, mais c'est-à-dire qu'elle m'a expliqué un peu à ce moment-là tout ce qui se passait dans l'amour. Et après, bon, bah, j'ai connu d'autres femmes, quoi.
1: Ah, c'était une initiation, en fait.
0: Eh, ouais. Merci pour celui qui a du monde derrière, hein. Ça s'entend presque pas. Gargamel.
6: Ouais, moi, non. Enfin, moi, genre, je me suis fait draguer par un garçon, mais c'est tout.
7: C'est Gérard.
6: C'est dans une boîte, mais... Non, pas dans les chiottes.
0: Alors, Gargamel, bonne nuit.
6: Arrête, mais qu'est-ce que je t'ai fait?
0: Ça t'apprendra, bonne nuit.
6: Mais je t'ai fait ça.

0: Bonne nuit.
1: Je viens. Tu me dis bonne nuit et on accueille Formica à la place de Vojica.
2: Bonsoir Formica. Salut Formica.
3: Non mais
1: Formica. Formica.
4: Ouais, salut, je suis là, j'en arrivais. Désolé, voilà. J'étais un petit peu endormi.
3: Ouais, bah tu as travaillé parce que sinon tu allais être endormi.
4: Bah ouais, t'as raison.
2: Gérard.
3: Oui.
2: Est-ce que j'ai déjà fait draguer par des mecs?
3: C'est qui?
2: Ah, c'est Cruella qui pose la question.
3: Non, pas du tout, tu vois.
2: Jamais. Non. Tu as déjà visité une prison turque?
3: Non plus.
4: Est-ce que tu as visité un gladiateur?
2: Gérard, ça t'intéresserait d'être dragué par un mec?
3: Non.
4: Bon. Gérard, c'est
2: faut tenter des expériences dans la vie, GG.
3: De quoi?
2: Il faut tenter des expériences.
4: Mais Gérard, je sais pas si t'es d'accord avec moi, mais Véronica, elle est pas drôle du tout, hein.
2: Non.
4: Elle est vraiment pas drôle.
2: Vie, elle est lourde.
1: Et puis elle dort, là.
4: En plus, elle est chiante, hein.
3: Non, mais attends.
4: T'es pas d'accord? Non, mais franchement, honnêtement, moi, c'est mon idole, tout ça. T'es pas d'accord?
3: Bon, et Benjamin, si t'es pas content.
5: Non, j'ai une question à te poser, moi.
3: Oui.
5: C'est ce que t'aimes quand un chien, il s'agrippe à ton mollet, il fait des mouvements de haut en bas.
3: Benjamin.
4: Allez, hop, tu me dégages de Benjamin.
3: Ouais, voilà. Bonne nuit, Benjamin.
1: Ok, et à la place de Benjamin, donc, on accueille Azraël.
2: Bonsoir
6: Azraël.
2: Salut
6: Azraël. T'as un peu viré méchamment quand même.
2: Oui.
3: Mais attends, Gargamel. Tu sais qu'on n'a pas viré Gargamel.
1: Si, tu l'as viré.
3: Ah ouais. Ah bah tant pis. Donc la paire.
4: La paire de quoi?
3: Il n'y a pas de la paire.
6: Tu peux me répéter la question?
1: Mais si, il y a la paire.
4: Oui, il y a la paire.
3: Avez-vous connu l'amour le jour de la Saint-Valentin? Mais dépêchez-vous parce que
6: moi, j'aimerais bien faire un bébé le jour de la Saint-Valentin, GG, ouais, c'est clair.
4: Exactement, mais... ça c'est bien ça.
3: Ouais, non, mais attendez, attendez.
6: J'ai tout plein de bébés, GG.
4: Non, moi, ça c'est une belle preuve d'amour, ça.
3: Ouais, mais la paire.
6: Tu mets une bonne cartouche vite fait, c'est une belle preuve d'amour, ouais.
3: D'accord. Véronique?
4: Moi, je suis.
3: Non, mais attends, toi, pour un son, tu vas attendre un petit peu, merci.
4: Mais la paire, il a pas un frère jumeau?
6: Bah, il y avait.
1: Bon, tu les as coupés, demande à Véro.
3: Véronique!
2: Oui, c'est quoi la question?
3: Oh non, mais arrête. Bon, allez, bonne nuit, Véronique.
1: Allez, bonne nuit!
3: Putain, elle est bouchée celle-là ou quoi?
4: Non, mais elle est trop conne, mais viens-la moi celle-là.
1: Ah, c'est fait?
2: Bah, tu te calmes.
3: Mais attends, ouais,
4: c'est pas drôle, Véronique, c'est pas marrant ce que tu fais.
2: Et ça te croit que t'es drôle?
4: Non, on va pas se battre.
3: Tu restes poli, d'accord? C'est pas toi qui commande le Lascar qui dit que c'est une conne, d'accord?
2: Ouais, merci.
4: Calme le jeu, calme le jeu.
3: Mais avec une conne comme elle, on s'amuse, avec un con comme toi, on se fait chier.
4: Calme le jeu, Gérard, calme le jeu, c'est quelque chose là.
3: Ok,
4: donc. Sauve le débat.
1: Bon, là, je vais accueillir de nouveaux candidats, bien sûr, au superbe jeu de Gérard. Mais après, on répond aux questions.
4: Ouais.
1: Alors, Poisson-Lune.
7: Bonsoir.
1: À la place.
7: Bonsoir.
1: Poisson-Lune à la place de Benjamin et Patricia, pardon, à la place de Véronique.
2: Bonsoir.
4: Salut Patricia.
3: Allô.
2: Oui.
6: Et bonsoir, t'es au standard, oui, bonsoir.
3: Ouais.
6: Oui,
3: non mais c'est bon, non mais je reprends pas ta...
2: Allô.
6: Oui,
2: allô,
6: bonsoir, tu veux parler de quoi?
2: Allô.
4: Allô, faites bonsoir. Allô.
2: Allô.
3: Oh, c'est quoi là? Il s'est mis à quoi là?
4: Chut, on y va crescendo, alors vous arrêtez.
2: D'accord. Non mais attends, tu te prends pour Gérard, toi ou quoi?
3: Non mais attends, vous jouez à quoi là? Allô. Depuis quand que vous vous amusez à faire des conneries comme ça là?
2: Ouais.
4: Mon GG.
3: Quoi?
4: Ah, tu nous entends?
3: Non mais attends, je suis pas ton GG, d'accord?
4: Excuse-moi, c'est Poisson Lune, c'est
6: GG, tout le monde partage ton trou de balle.
3: Merci. Donc alors, attendez-vous un bébé le jour de la Saint-Valentin?
4: Attends, je comprends pas la question.
2: Tu peux répéter la question?
4: Est-ce qu'on attend un bébé ou est-ce qu'on fait un bébé?
3: Vous faites-vous un bébé le jour de la fin de la Saint-Valentin?
4: Alors Azraël, je peux répondre?
3: Ouais.
4: Donc bah écoute, je pense que c'est quand même ce qu'il y a de plus beau, quoi. De faire un bébé à sa copine le jour de la Saint-Valentin, c'est magique, quoi.
3: Mmh.
4: Tu penses pas?
2: D'accord.
3: C'est qui vient de dire ça?
4: Azraël.
3: Ouais.
4: T'es pas d'accord?
2: Non, je suis pas d'accord.
3: Qui est pas d'accord? Donnez vos noms et dites pourquoi que vous êtes pas d'accord.
2: C'est Cruella.
3: Ouais, Cruella.
2: Moi, je suis pas d'accord.
3: Mais pourquoi?
4: Ça fait un petit Capricorne après.
2: Ah non, parce que t'es pas obligé que ce soit la Saint-Valentin.
4: Ou... Ah non, t'es pas obligé, mais c'est beau, quoi, c'est pour le symbole.
2: Ah non, ça veut rien dire.
4: Tu te rends compte, tu dis à ton enfant que tu l'as fait le jour de la Saint-Valentin, quoi.
2: C'est con.
3: Non, mais attendez. Mais attendez, mais pourquoi?
4: Ouais, mais toi, t'es une paysanne, c'est pas possible.
3: Non, mais attends, qui c'est là? Qui c'est qui dit ça?
2: C'est tellement mignon.
3: C'est qui ça? Oh, le mec qui vient de dire ça là, donne ton nom.
4: C'est Azraël, excuse-moi, mais je me suis emporté.
2: GG?
3: Oui.
2: Elle arrête pas de me traiter de poufia cette conne, alors réagis quand même.
3: Qui?
4: Oui, c'est sérieux, c'est vrai qu'il y a beaucoup d'insultes ce soir entre
2: eux. Oui, Azraël, il arrête pas de m'insulter.
4: Ah non, arrête-toi.
3: Non, bon, dans ce cas-là, je vais vous prévenir d'une chose.
4: Oui.
3: soit que vous arrêtez de vous insulter ensemble, ou soit que je vous vire tous, on met un disque et je reprends du monde.
1: Bon, Gérard, non, on va arrêter de virer les gens toutes les deux secondes. Tu vires les gens toutes les deux secondes.
4: Ouais, Gérard, c'est Formica, là.
3: Ouais, Formica.
4: Tu peux passer à ta prochaine question, s'il te plaît, parce que je pense qu'on s'embrouille un petit peu dans le débat et que ça part mal.
3: Exactement. Bah alors, Formica, si ça te plaît pas...
4: Non, ça me plaît, c'est vachement super.
1: Il est d'accord avec toi.
4: Mais je dis ça pour ton bien et le bien de tes auditeurs.
3: Oui, mais dans ce cas-là, moi, c'est moi qui pose les questions, c'est tout. Attends, faites-vous un bébé le jour de la Saint-Valentin. Faites-vous un bébé le jour de la Saint-Valentin, c'est tout. Ouais, c'est pas toi qui commande.
6: Gégé, quand est-ce que tu nous demandes si on a reçu des CD pour la Saint-Valentin? Vas-y, accouche.
3: Non, mais accouche, tu iras accoucher toi-même.
4: C'est Gargamel,
6: c'est Azrael.
3: Comment ça se fait qu'on a encore Gargamel?
4: Non,
1: c'est pas Azrael.
4: Allô, c'est Azrael, je t'emmerde, Charles.
3: Alors là,
4: Non, il déconne.
3: Non.
1: Il peut rigoler un peu.
4: C'est
1: un mec qui se faisait passer pour Azrael.
4: Il essaie de te berner, Gérard.
1: Il peut rigoler.
6: C'est Formica, je vais te mettre le trou du cul en étagère, c'est possible.
3: Non, mais tu fais ce que tu veux.
4: C'est pas Formica. Faut gerber, Gérard, là.
3: Ouais, mais je sens que ça va germer vite fait. Il y a 15 questions.
1: Gérard, reprends ton débat avec la question et tout le monde va répondre un par un, parce que là, c'est le bordel. Ok?
3: On y va. Faites-vous un bébé le jour de la Saint-Valentin, donc Formica.
4: Ah ouais, donc la question, je suis pas tout à fait d'accord avec.
3: D'accord.
4: Voilà.
3: Poisson-lune.
4: Je vais te dire ouais.
3: D'accord. Bah ça c'est ça. Comme ça tu réponds vachement vite, toi.
4: Je voulais être concis, quoi. C'est pour ça. Je voulais être concis dans cette réponse.
3: Cruella.
4: C'est bien.
3: Cruella.
2: Je passe.
3: Tu passes, c'est bien. Qui c'est qui nous reste encore?
4: Azrael.
3: La paire.
4: Ouais,
3: la paire.
6: Ouais, moi j'attends un petit bébé labrador pour la Saint-Valentin.
3: Ouais.
6: Ouais.
3: C'est bien.
6: On s'est cassé le cul à le faire et tout, il a fallu gérer, enfin je suis pas le genre. Quoi.
3: Ouais, Véronique. Qui c'est qu'on a? Philippe.
6: Oui, je suis là.
1: C'est pas Véronique.
2: C'est Patricia.
3: Ouais, Patricia.
2: Non, j'ai pas. Patricia. J'ai pas encore de bébé, mais j'aimerais bien en avoir un de toi, par contre.
3: Ouais. Quoi? Pourquoi au secours?
4: Bah parce qu'Alien 4 c'est déjà sorti. Tu veux un petit singe?
2: Au secours.
4: Tu veux un gibon?
3: Bon, c'est bon, tout le monde a fait le tour. Mais moi,
2: non, mais j'ai pas répondu.
3: Qui?
2: Stéphanie.
3: Stéphanie?
2: Oui.
3: Ouais, je t'écoute.
2: Bah non.
3: Et pourquoi non?
2: Bah parce que.
3: Parce que quoi?
2: Bah parce que.
1: Parce que
2: ça,
1: quoi?
2: Ça se calcule pas, c'est tout. Parce que.
3: Bon bah d'accord, bah dis donc.
2: Donc que mon ovulatoire tombe.
4: Ah ouais, c'est vrai ça.
2: Faut attendre et tout. En plus, ça tombe une fois par an. Il suffit que cette semaine-là, j'ai mes trucs. Et bah faut que j'attende l'année d'après. Donc je vais pas me casser le cul à calculer 14 février, 21 juin, j'en ai rien à foutre. Mmh. Enfin, quand mon cycle ovulatoire me le permettra, c'est tout.
3: Bah moi, je peux te dire une chose, que si la nana elle veut un bébé le jour de la Saint-Valentin, si elle veut le porter 9 mois, elle porte 9 mois. Sinon, c'est pas la peine.
1: Et si elle veut le porter 12 mois? Et si elle veut le porter en 5 ans?
3: Non, c'est
4: ouais, ça d'ailleurs, je trouve ça dégueulasse, quoi. Elles sont jamais libres de faire ce qu'elles veulent, quoi.
2: Exactement.
3: Ah non, mais attends. Qui c'est qui vient de dire ça?
4: C'est Azrael, tu m'oublies tout le temps.
3: Non, mais attends, Azrael, je vais te dire une chose. Si elle veut, celle qui décide.
4: Ouais, mais Hilda a raison, pourquoi pas 12 mois?
3: Mais non, c'est 9 mois. C'est 9 mois. C'est pas 12 mois. J'ai jamais vu quelqu'un qui portait un bébé 12 mois.
4: Tout ça, c'est ce que je te dis. C'est comme la Saint-Valentin, c'est comme le 1er avril, tout ça, c'est commercial, quoi.
6: T'as jamais vu quelqu'un qui porte un bébé 12 mois? Va en Hongrie, tu verras.
3: N'importe quoi.
2: Non,
6: c'est Poisson-Lune.
3: Ouais. Je t'écoute, Poisson-Lune.
6: Non, je disais va en Hongrie, tu verras.
3: D'accord. Donc, oui.
2: Ouais, c'est cruel, hein.
3: Ouais.
2: Je voulais savoir combien tu voudrais de bébé, toi.
3: Non, j'en veux 9.
2: Comment?
1: Oh, 9 petits Gérard, t'imagines le tableau?
3: Non, 9 babouins.
1: Non, ah bah ouais, c'est le cas de le dire. C'est clair.
2: Là, après.
3: Donc.
2: Gégé, t'en veux combien?
1: Donc.
4: Et tu veux nous faire un
1: réveil? Gérard, vas-y, on braye le débat.
3: Avez-vous reçu des CD pour la Saint-Valentin, donc Stéphanie?
1: Saint-Valentin.
2: Moi, mes CD, je me les achète toutes seules.
3: Hein. Et pourquoi? Ah ouais, c'est vrai, mais toi, tu.
1: Et pourquoi?
3: Merci Manu.
2: J'achète toutes.
1: C'est pas moi, Gérard.
3: Ouais, donc tu te les achètes toute seule.
2: Exactement.
1: Toute seule.
2: Oui, parce qu'à chaque fois qu'on m'offre un truc, ça me plaît pas, donc là je suis sûr que ça me plaît.
3: Ok. Patricia?
2: Non, moi on m'offre les CD, moi.
3: Si on me demande d'en offrir un à quelqu'un, tu serais prête à le faire?
2: Non, pas du tout, parce que je suis radine, donc.
3: Ah, d'accord.
0: Ah d'accord.
5: Eh ben dis donc.
3: Et toi Stéphanie, si quelqu'un t'en prend un CD.
2: Ouais.
3: Donc tu le prends ou pas?
2: Non, je t'ai dit non, moi c'est moi qui m'achète mes CD. Bon, je le prends si ça me plaît, évidemment, je vais pas cracher dessus. Mais j'aime pas qu'on fasse des cadeaux parce qu'en général, c'est toujours moche, ça me plaît pas. Donc voilà, je préfère en faire. Non, moi je suis pas d'accord.
3: Hein. Qui est pas d'accord?
2: Ma créa.
3: Oui.
2: Bah il faut tenir compte du geste. Non mais. Je veux dire, c'est pas le cadeau pourri qui compte, quoi. C'est vrai que c'est le geste.
7: Non, mais attends, je suis désolée, c'est un geste, tu l'acceptes pas, c'est mauvais.
2: Mais non, c'est pas que je l'accepte pas, mais un truc pourri, on t'offre un truc pourri, t'es contente. Hein.
3: Non, mais attends.
5: De toute façon, si ça te plaît pas, tu peux le refiler après encore.
2: Non, ouais, voilà. Si tu le vends, tu te fais rembourser. Non,
3: tu vas pas laisser le magasin parce que le cadeau il te plaît.
1: Non,
5: tu le refiles.
2: Non, moi je le revends.
5: Ouais, tu le revends, voilà, exactement.
2: Ouais,
5: Gérard.
3: Oui.
5: C'est Poisson Lune. Moi, si on m'offre un CD le jour de Saint-Valentin, je m'en sers pour caler la table de la cuisine. Et voilà.
3: Non, mais attends.
5: Que ça se fait pas, quoi.
3: N'importe quoi. Formica.
1: Non, Formica, elle est partie et justement, à la place de Formica, on accueille Valentin.
5: Voilà. Ah, comme par hasard. Comme par hasard.
2: Ah, bonsoir. Bonne fête, Valentin.
5: Bonne fête. Ah, bah oui, bien fête.
3: Ouais.
2: Merci, vous aussi.
1: Bon, ouais.
5: Ah, bah, c'est un trave encore, ça.
2: Oui.
5: Gérard, c'est un
3: travelot.
5: Gérard,
3: ah.
5: T'as encore fait avoir.
3: Ah. Ça y est, là, ou quoi? Il se réveille, lui, là, ou quoi?
1: Ouais, réveille-toi. Quoi?
0: Oui, c'est vrai, réveille-toi.
8: Alors... Ah, vous parlez de moi, j'imagine.
3: Oui. Non, on parle du pape. Non, on parle du pape.
8: Oui, mais je n'ai pas entendu la question, j'arrive du standard.
3: Bon, allez, c'est bon, on va faire... Dixième.
5: Gérard, gère.
3: Non, dixième, faites-vous un voyage.
1: Donc,
3: le jour
1: dixième,
3: de...
1: faites...
0: Manu, merde! C'est moi, t'as vu mes mains? Elles sont sur les boutons, elles sont en l'air, mes mains! Je fais le son avec mes mains?
5: Comme par hasard.
2: C'est pas mes mains.
6: Bon, Gégé, c'est quoi la question que représente la
1: Saint-Valentin? On prend le débat, Gégé.
5: Bon, ben. Ah ouais, c'est bon.
3: Vous allez vous calmer parce que le premier débat, il commence à foirer, ça commence à me plaire.
2: Je souris, Gérard.
3: Il est quand même 2h10 et il commence déjà à poirer. Il reste encore 5 questions.
5: Eh, hey Gérard, je vais t'offrir le CD de Kiki Martin, Undo Stress dans tes fesses, tu vas voir.
3: Ok.
5: Je vais t'offrir le CD de Kiki Martin, Undo.
1: J'ai découpé.
3: Voilà, comme ça, celui-là, tu peux lui dire maman, au revoir tout de suite à lui.
5: Au revoir, bonsoir.
2: Au revoir. Au revoir, Gégé.
3: Donc, faites-vous un voyage le jour de la Saint-Valentin.
5: Ah, c'est une bonne idée.
3: Et qui? Oui.
5: Azrael.
3: Oui.
5: Bah, écoute, là, tu viens me donner une idée. Bah, ouais, pourquoi pas, tiens.
2: Tu vas l'emmener où?
5: Un truc où on va jamais. Tiens, à Euro Disney, tiens.
2: Center Park.
5: Au Center Park. Ouais, Center Park, tiens,
2: Center
5: parfait.
2: Center Park, hein.
5: Comme ça, il y a les jacuzzi. Moi, j'aime bien baiser dans les jacuzzi.
3: Ouais. D'accord. Cruella.
5: Attends, Gérard, t'as pas baisé dans les jacuzzi?
3: Bon, attends, tu permets qu'on voie un peu les gens, ce qu'ils ont à répondre là-dessus.
5: Ok.
1: Tu peux répondre rapide. Est-ce que t'aimes faire ça avec un jacuzzi?
3: Non.
5: D'ailleurs,
3: je ne pense
5: dis,
3: que c'est. C'est quoi?
1: C'est quoi un jacuzzi, Azrael?
5: Bah, un jacuzzi, c'est.
2: C'est un gros bonhomme, tu sais.
5: Exactement.
2: Et on appelle ça les jacu. C'est un sport, hein, au Japon.
5: Non, sérieusement, c'est une espèce de piscine où il y a des bulles et où l'eau est chaude. Mais fais gaffe, Gérard, c'est hyper dangereux de baiser dans une piscine. Et tu sais pourquoi, Gérard?
3: Non. C'est pas un de jouer avec ton combiné.
1: Avec ton combiné.
3: Merci.
1: Bon, bah, merci.
5: Parce que. Tu m'écoutes, Gérard?
3: Oui, merci de jouer avec ton téléphone.
5: Gérard,
3: je viens de te dire.
1: Bon, alors, je viens de te dire.
5: Non, mais donc, Gérard, je te disais qu'il faut pas baiser dans un jacuzzi. Pourquoi? Parce que lors de la pénétration, tu sais ce qui se passe?
2: Oh là là.
5: Et ben, ouais, exactement.
0: Bon. Gérard. Écoute-moi.
3: Vas-y.
0: Ce que je te propose de faire, si tu poses ta question, on met un disque et on revient après.
3: D'accord.
1: Okay.
3: Faites-vous.
1: Donc
3: faites-vous un voyage pour la Saint-Valentin et on se retrouve
1: juste après.
0: Les numéros de téléphone quand même.
3: Donc
1: 0800 3 08 5000
3: et 3615 code Fun Radio.
1: Direct.
3: Super Valentin.
5: Bonsoir.
3: Bonsoir. Poisson Lune.
5: Bonsoir.
3: Azrael.
5: Bonsoir.
3: La Paire.
5: Bonsoir.
3: Truella.
2: Bonsoir.
3: Oh, je suis
0: C'était juste un message personnel.
3: Voilà, c'est bien. Message personnel, on ne le fait pas. Oui. Ouais.
5: On est combien en tout?
3: Bah attends, tu permets, j'ai pas fini, Stéphanie.
2: Oui.
3: Bonsoir. Et Patricia.
2: Bonsoir.
3: Ouais, réveille-toi, toi. Oh, Patricia.
2: Oui, bonsoir.
3: Ouais, réveille-toi, merci.
5: S'il te plaît.
3: Ouais, s'il te plaît, ça c'est toi qui vas me donner des ordres maintenant.
4: Ouais, jamais on n'oserait faire ça.
3: Non. Donc alors, faites-vous un voyage le jour de la Saint-Valentin. On va demander à Azrael, tiens.
4: Eh ben oui, moi je vais faire un. Hein. Je pense que je vais aller normalement, je devrais aller au Brésil.
7: Au pays des Schtroumpfs.
5: Te faire opérer.
4: Ou, éventuellement.
5: Te faire opérer.
4: Bah oui, pourquoi pas.
5: Bah oui.
4: Me faire opérer de l'anus. Exactement.
5: Ouais, bah c'est pas très drôle. Hein.
3: Non mais ça va, j'entends même pas ce que les auditeurs disent, vous parlez entre vous là.
9: Manu
3: non mais c'est bien Manu. Hein.
5: On peut...
3: Bon, la paire.
5: Il y a Christophe qui voulait partir au Brésil.
3: La paire.
5: Oui. Ouais, non, donc moi je pars pas en voyage, pas de thune. Pas de thune.
4: Tu te touches la paire.
5: Ouais, je me touche, ouais. Ouais. Ouais, mais si t'en avais, t'irais où?
3: C'est qui là qui parle comme ça?
5: Si j'en avais, j'irais la banlieue proche. Sur Rennes. C'est-à-dire? Sur Rennes.
3: Qui vient de dire ça? Donne ton nom.
5: L'auberge de jeunesse, sur Rennes, cité Carnot.
3: Donne ton nom, toi. Donne ton nom.
5: Arnette.
3: Donne ton nom.
5: C'est ton nom.
4: Mais comment tu veux qu'il te le donne par téléphone?
7: C'est pas évident.
5: Bah Gérard.
7: Putain, mais révèle ton identité.
5: Moi, je voulais quand même répondre, mais si je devais partir quelque part pour la Saint-Valentin, déjà, je partirais pas tout seul.
4: Allô, Gérard.
5: C'est bizarre, ça.
3: Gérard, vous permettez, s'il vous plaît.
5: Je vais accompagner. Oh
4: Gérard, viens pour débat.
5: Mon amoureuse.
3: Non, mais.
5: C'est quand même bizarre. Bonsoir à tous. Ce que tu dis, hein.
4: Bon, Gérard, puis, tu veux tout lâcher.
5: Je prendrais peut-être le train ou le bateau ou voir l'avion.
7: Ouais,
5: et puis, on regrette dans les.
3: Ouais, mais attendez,
5: oh. J'ai vu un film sur ça. Il coule.
4: Gérard, qu'est-ce que tu fous?
1: D'accord.
5: Voilà. Ah, vous savez ce que moi j'ai envie, allô, à la maison, vous voyagez.
3: Bon, Manu, s'il te plaît, essaye de me.
1: Allô, je vous entends arrêter là. Allô, alors gère un peu ton débat là, t'es tout seul, Gérard.
3: Oh
1: mm-hmm. Attends, j'ai coupé. Bonsoir à tous.
7: Bonsoir.
3: Bon.
1: Bonsoir.
3: Oh, ça y est, oui ou quoi là?
4: Non, mais c'est le bordel là. Gérard, fais gaffe, attention.
3: Attends, toi, je t'ai pas demandé quelle heure il était.
7: Souris, Gérard.
1: 2h20.
5: Bon, il doit pas être loin des 3h, 4h.
3: Eh, y en a un qui s'amuse à passer sur tout le monde, ça va pas commencer.
5: Ouais, c'est Poisson Lune, calme-toi, Gérard.
3: Ah bah toi aussi. Bon, Patricia, t'arrêtes, s'il te plaît, merci.
7: Comment?
3: Ouais.
5: On va éviter les génériques de fin, ça sert à rien.
3: Patricia, t'arrêtes de jouer avec ton téléphone, s'il te plaît.
7: Ah non, mais je t'assure que c'est pas moi.
5: Tu te réveilles, s'il te plaît, Patricia.
3: Attends, toi, tu t'écrases, s'il te plaît.
5: Calme-toi, Gérard.
7: Moi, je t'assure, c'est pas moi.
3: Donc, Valentin.
5: On va plus loin, remercie-moi.
3: Oh
5: bah, Valentin, il disait que si on était.
3: Bon,
5: si on était ados, on pouvait aller bien plus loin que tout seul. C'est ça l'avantage de la Saint-Valentin. C'est pour ça que c'est une fête. C'est l'amour qui est représenté.
3: D'accord. Poisson Lune.
5: Bah, écoute, moi, j'aimerais partir sur l'île de Pâques avec Christelle, avec le Titanic.
3: Mm-hmm.
5: Ouais, mais précise ton nom, Valentin.
3: Non, mais c'est.
5: Poisson Lune. Le prénom, c'est ça.
3: Bon, ouais. Je sens que tout à l'heure, les mecs, vous allez saquer, ça va aller vite, hein.
5: Calme-toi, Gérard. C'est on a le droit de savoir le jour de la Saint-Valentin.
3: Azrael.
5: Propose-nous, toi, où tu vas partir avec Sandy.
9: Il est aux toilettes, Azrael, il revient.
7: Sator Park.
9: Bah, dis hors antenne qu'il était aux toilettes, Azrael.
3: Non, bah, c'est bon, les mecs, s'ils font des débats et puis qu'ils vont aux toilettes entre deux, c'est pas la peine, hein.
1: Surtout qu'ils raccrochent parce qu'on le rappelle, hein.
3: Ouais, bah alors, bonne nuit. Hop.
5: Ouais.
3: Donc, la paire.
5: Bon, bah, Valentin, il est toujours là.
3: La paire.
5: Oui. Oui, mon chéri.
3: Moi, bah, tu te réveilles, s'il te plaît. Je suis pas ton chéri parce que tout à l'heure, tu as dégagé.
5: Non,
3: ouais, tu m'éteins ta saloperie de radio derrière.
5: Ouais, éteins, s'il te plaît,
3: Goldorak. Allez, hop, c'est bon. Philippe,
10: ouais.
3: Tu me vires la paire.
10: Ouais.
5: En fait, je crois que la Saint-Valentin, c'est le jour où on peut rêver de l'amour.
7: Bon, on peut répondre.
3: Cruella.
5: Tu comprends, on peut embrasser les autres.
7: Ouais.
3: Cruella.
7: Ouais.
3: Donc pour toi,
7: moi je dis, il y a deux trucs quoi. Premièrement, une croisière à bord du Titanic.
5: Ouais.
7: Et deuxièmement, dans le désert australien avec
5: ouais.
7: Étoilé.
3: D'accord. Stéphanie.
7: GG.
3: Quoi?
7: Tu ferais une croisière avec moi au bord du Titanic?
3: Non.
7: Bon.
3: Stéphanie.
7: Oui.
5: Ah, Stéphanie.
3: Ouais, mais ça y est, Valentin ou Poisson Lune, vous calmez.
5: C'est Poisson Lune, j'adore Stéphanie. Je
3: ouais, bah tu te calmes ou sinon tu vas dégager, toi, maintenant.
7: C'est mignon.
5: Calme-toi, Gérard.
4: Mais reste cool, Gérard.
3: Ouais, bah vous vous calmez déjà, vous deux.
5: Gérard, c'est Poisson Lune, j'ai fait 2 ans de karaté, fais gaffe.
7: Souris, Gérard.
3: Tout à l'heure, Poisson Lune, tu as dégagé, tu vas faire du karaté dans ta pelote. Oh là là, 2h30, vous commencez à foutre le bordel à la 10e question, c'est pas bon, hein. Et que le débat, il est pas fini.
10: C'est pas, vrai, c'est pas les auditeurs qui foutent le bordel. Non. Attention, là, tu vas un peu loin dans ce que tu dis.
3: Non, mais c'est vous.
10: Tu t'énerves sans arrêt.
3: Ouais, mais dans ce cas-là, vous vous calmez, vous me laissez.
10: Mais attends, pas.
3: Bon, ça y est, toi, tu te calmes. Donc, Stéphanie.
10: Non, mais c'est vrai, quoi. Voilà, encore une preuve.
11: Bah moi en fait
10: j'étais
11: bien en voyage, ouais. Bon, pour l'instant je suis seule, donc voyage toute seule, ça me fout les boules, quoi.
3: Attendez, il y a une question minutale avant de passer à Patricia.
0: C'est une petite devinette. C'est quelle est en athlétisme, quelle est la distance préférée de GG?
3: Vas-y.
0: Le 110 mètres R.
3: Non, l'autre, complètement con.
0: J'ai pas compris.
3: Patricia,
1: oui, attends, oui. Avant, j'aimerais qu'on accueille quand même des nouveaux. Il y a Père Fouras.
12: Oui, bonsoir.
10: Salut, Père Fouras.
12: Bonsoir à tous.
10: Hey, tu sors de ton fort.
12: Je serai une énigme à la fin.
1: Ça va? Attendez, calmez-vous. Et on retrouve Azrael qui est revenu des toilettes.
4: Eh, ça fait du bien. Ça fait du bien. Bonsoir tout le monde.
10: Eh, hey, Azrael, je peux te poser une question personnelle?
4: Vas-y.
10: Tu te torches de la main droite ou de la gauche?
11: Oh putain, vous êtes crade.
12: Avec la langue du perforate.
10: Et perforate?
12: Oui.
10: Avec la main droite ou la gauche?
13: Est-ce que t'as une relation sexuelle avec Passepartout?
10: Gérard,
1: oui, on continue. Alors, le débat, s'il vous plaît. Le débat, Gérard, t'as 11e question.
10: Non, allez. Avec une autre question. Avec
11: GG?
3: Patricia.
10: Gérard, tu te torches de quelle main?
11: Allô?
13: Ouais, GG? GG, c'est Passepartout, je suis avec le perforate.
4: Ah, par derrière?
13: GG, c'est Passepartout, je suis avec Passe-Temps et on se demandait si les nains pouvaient fêter la Saint-Valentin.
1: C'est une bonne question, mais on y reviendra à la fin du débat. Vas-y, Gérard, continue.
3: Patricia, pour toi?
11: Bah non, je peux pas voyager parce que j'ai. Bah c'est pareil, c'est le manque d'argent.
3: Mmh. Ok.
11: GG?
3: Ouais.
11: Moi, j'ai une question à te poser, s'il te plaît.
3: C'est qui?
11: Voilà.
3: Mmh.
11: Je voulais savoir quel pays t'as visité, toi? À part la France, bien sûr.
3: Non, t'as qu'à écouter quand Max annonce des soirées que je vais avec lui.
11: Voilà. Non, mais dans quel pays? Non, mais
4: dans les pays, Gérard.
11: Il est en Belgique, il est en Allemagne.
10: T'as déjà vu la mer, en gros?
11: GG?
3: Quoi?
11: Dans quel pays?
3: L'Allemagne.
11: En Australie, ou je sais pas.
10: T'as déjà vu la mer,
4: franchement,
10: en
4: t'es sourd ou quoi? Ouais.
3: Je viens de vous dire
4: on
3: l'Allemagne, ok?
4: Tu réponds pas, t'es comment dans le vent, toi, tu dors.
3: Quoi? Qu'est-ce que t'as, toi? T'es pas content?
4: Ouais, c'est vrai, ça.
11: GG,
4: allô, ouais, je suis pas content.
11: J'ai pas entendu ta réponse.
1: Chacun son tour.
3: Je viens de te dire en Allemagne, ok?
4: Connard.
3: Alors connard, il t'emmerde, dégage.
4: Allez hop.
3: Cherche pas qui c'est.
4: Et donc, pour ma question, t'as déjà vu la mer?
3: Mais qui est quitté, toi? Ouais, tu donnes ton nom, tu dégages tout de suite. Alors Valentin, comme tu m'as traité de connard...
1: Non, c'est pas lui qui t'a traité de connard. Je sais pas, je vais chercher, mais réponds.
4: Allô Gérard?
3: Quoi?
4: Je voulais m'excuser tout à l'heure, j'avais vraiment envie d'aller toilette.
11: GG? Putain.
12: Gérard, c'est le Père Fouras, on est enfermé dans le Fort Boyard.
10: Sur un bateau et de voir les vagues frotter contre la coque et ça mettre des buts à ma meuf.
3: Et alors t'es qui, toi?
10: Et rien que l'horizon est...
3: T'es qui, toi? T'es qui?
10: C'est Valentin qui explique son amour de la Saint-Valentin.
3: Non mais c'est bon, dans ces cas-là, je pose quand même mes questions,
10: ouais,
3: d'accord?
10: C'est bon, la Saint-Valentin.
3: Ok. Non, c'est pas bon, parce qu'il y a 15 questions et c'est moi qui commande, d'accord? Et le deuxième, il y en a 15 aussi.
10: Il y a pas de problème.
3: Alors, tu représentes la Saint-Valentin pour un mec? Patricia?
10: Eh ben, écoute...
3: attends, toi, tu t'écrases! Tu t'écrases! Vous vous écrasez!
11: Non, non, je vous assure, je suis une fille, hein.
3: Patricia?
13: Elle peut pas répondre.
11: Oui?
3: Alors, pour toi?
11: Bah, que représente l'amour pour un garçon, c'est ça?
3: Tu représentes la Saint-Valentin pour un mec?
11: Bah, je suppose l'amour, cool. S'il est amoureux.
3: Ouais, d'accord. Stéphanie?
11: Oui. Bah, pour moi, tu vois, c'est les sous-vêtements, et puis c'est ce qui s'ensuit, quoi. C'est pas le romantisme.
3: Alors, Cruella?
11: Ouais.
3: Non mais qui c'est qui s'amuse à mettre de la musique là?
0: Bidard, c'est qui?
1: Je sais pas, je vais gérer. Continue Gérard.
3: Non mais là moi je continue pas avec de la musique en parlant aux auditeurs.
1: Mais c'est pas grave, Cruella, elle est toute douce, vas-y, continue.
11: Donc je réponds?
3: Oui.
11: Bah je crois que pour les mecs c'est une occasion pour offrir aux nanas des sous sexy.
3: D'accord. Azrael?
4: Bah écoute, moi je pense que c'est l'occasion de faire une bonne touche, quoi. Voilà.
3: Père Fouras? Oh!
12: Allô, oui.
3: Tu travailles?
12: Oui.
4: Le sablier tourne.
11: Et il est vieux, hein.
3: Bon, allez, tu me le dégages, lui.
12: Ah,
3: allez, hop, il a pas compris. Ah, non, non, mais c'est bon, allez, hop. Bonne nuit pour lui.
12: Comment j'ai les mains enflées.
3: Allez, vas-y. Allez, wow.
12: Père Foras.
3: Bon, fais-le.
12: Il va se faire choper dans un bureau.
3: Terminez-moi, je fais conclusion.
0: Non, je vais.
3: Non, pas conclusion, Gérard. Fildar. Eh, ça commence à bien faire, Fildar. Hein.
0: Je l'ai enflé.
3: Ouais, bah, tu le casses. Comme ça, il va se désenfler les mains dans les chiottes, lui. Poisson
14: trop
3: lune.
14: Fort, Gérard. C'est là trop fort, 19, Gérard.
3: Poisson lune pour toi.
14: Bah écoute, moi, non, pour moi, c'est une fête commerciale. Je préfère un bon bain dans l'océan Atlantique.
3: D'accord. Et toi, Valentin, une fois.
14: Il est parti.
3: Alors,
14: oui.
3: Tu te réveilles?
14: Oui.
3: Alors?
14: Ah, mais je comprends maintenant.
15: Putain, t'es lourd, hein?
3: Bon, allez, Valentin, tu me le dégages aussi.
14: Ah, bah voilà, ouais.
15: T'es lourd.
14: Bon,
3: allez, hop.
14: Bah, t'avais les mains.
3: Voilà, donc.
14: Bah, t'as bien fait le ménage, Gérard, là, c'est bien.
3: Ouais,
14: bah. Tranquille pour toi.
3: Donc, peut-on divorcer le jour de la Saint-Valentin?
14: Aïe.
15: Gégé, t'as pas répondu, toi, à la question précédente.
16: C'est tabou comme question.
14: Bah, tu casses l'ambiance quand même.
3: Ah ben peut-être, mais quand vous arrêterez de dire de jouer au con, ben moi aussi.
15: Est-ce qu'on peut mourir pour un tuyer?
14: Ah non, c'est dur. Mais Gérard, c'est Poisson Lune.
3: Mm-hmm.
14: Alors moi, j'ai fait des études de droit, et on n'a pas le droit de divorcer le jour de la Saint-Valentin.
3: Et pourquoi?
14: C'est un décret de 1892.
3: Ouais, mais pourquoi?
14: Bah pourquoi? Parce que justement, ça serait une attaque, si tu veux, au symbole premier du mariage, quoi.
3: Ok.
15: Non, je suis pas d'accord.
3: Ah, attends, Stéphanie, s'il te plaît.
14: Ça, c'est seulement si t'es hétérosexuel, attention.
3: Ouais. Bon, ok. Israël.
14: Oui.
3: Et pour toi?
14: Bah écoute, non, je pense quand même que ce serait triste, quoi. C'est dommage, quoi.
3: Mm-hmm. Cruella?
15: Bah écoute, d'après le code pénal, l'article 212-23, c'est pas possible.
3: Parce que
15: ça provoque un traumatisme crânien.
3: Ah ouais, ça provoque un traumatisme crânien.
15: Et un choc émotionnel.
3: Ah ouais, d'accord.
15: Bah, c'est rare, c'est la loi, hein, il faut respecter la loi. Hein.
3: Ah ouais.
14: Et Stéphanie, on peut faire flasher aussi. Hein.
3: Stéphanie?
16: Oui. Non, moi je suis pas d'accord. Divorce ces jours-là, non, je suis pas d'accord. Ça représente pas grand-chose, mais c'est quand même le jour des amoureux. Et même si t'aimes plus la personne, tu peux pas faire ça, quoi.
14: Est-ce que c'est beau, Stéphanie?
15: Mais d'accord. Je sais que t'en penses,
3: hein. Non, mais attends, tu permets, Cruella?
14: Non, mais c'est vrai que t'as pas beaucoup répondu aux questions.
15: Non, parce que tu réponds jamais, GG.
14: Aucune question, t'as donné ton avis aujourd'hui.
15: Tu fais que poser des questions comme ça, 1, 2, 3 et allons-y.
3: J'ai répondu, je suis désolé.
14: Non,
3: je suis désolé, vous avez qu'à vous déboucher les oreilles, c'est comme le cul, ça se lave.
15: Non,
3: j'ai pas répondu. Attends, Cruella, déjà, tu vas pas commencer à mêler ton grain de sel.
14: Mais c'est
3: toi, Cruella. Attendez, toi, tu vas pas commencer parce que déjà la semaine dernière, tu m'as cassé les burnes comme ça tout le long des débats. Alors tu vas pas recommencer cette semaine. Je te le dis tout de suite. Je suis une brêle, tu dégages.
0: Non, je suis une nouvelle.
3: Ouais, c'est une nouvelle. Comme par hasard, hein, c'est une nouvelle aussi.
15: C'est une nouvelle,
3: ouais, c'est
15: ça. Je viens d'appeler.
0: Bon, c'est pas grave, c'est pas grave. Gérard répond à la question alors.
3: Non, mais, oui.
14: Enfin, ouais, vas-y, enchaîne.
3: Donc, Patricia, pour toi. Patricia!
15: Je t'emmerde. Non, on peut
3: attends,
15: pas.
3: Attends, tu
14: m'emmerdes. Alors là, attends.
3: Là, Cruella, tu dégages. Moi,
15: mais
3: je t'encule.
0: Non, Gérard, c'est Patricia qui a dit ça.
14: C'est le tribunal, là.
15: Non, c'est pas moi qui ai dit ça. Attends, Gégé, là, il faut que tu m'expliques. À chaque fois que je dis un truc, t'arrêtes pas de me faire chier, quoi.
3: Ouais,
15: t'arrêtes
3: bah,
15: pas de m'envoyer.
14: Ouais, Gérard.
15: C'est pas moi qui a parlé, là.
3: Non, c'est qui, alors, tu viens de dire qu'on m'emmerde? C'est
14: une
15: voilà, quelqu'un t'a dit je t'emmerde.
3: Alors, attendez. Ok. Ok, on va remettre la DAT.
14: Voilà, repasse la DAT, Gérard.
3: On met la DAT.
0: Viens là.
3: Vas-y. On met la DAT, on va le savoir.
0: Bah, attends, on le calme.
15: Alors remettons-la, vas-y.
14: Olivier, ouais. Merde.
3: Non, mais là, vous allez tous sur antenne, on va le savoir.
0: Moi, je suis sûr, c'est pas elle. Hein.
15: Vas-y, Gégé, parce qu'à chaque fois que quelqu'un dit un gros mot, tu dis toujours Cruella ou Cruella.
3: Tu viens de dire qu'on m'emmerde.
14: Repasse.
0: T'en es où, alors?
17: Attends.
0: C'est pas elle, hein, Gérard,
3: non,
0: c'est sûr.
3: Attends,
15: non, mais vas-y, vas-y.
17: Oh là là, la merde.
0: Bon, tu le trouves ou pas?
17: Ah, mais attends, t'as une matos, toi?
0: Bah ouais, mais bon, hein.
14: Ta merde, la dette.
15: Toi, tu vas pas
3: commencer parce que déjà la semaine dernière, tu m'as cassé les burnes comme ça tout le long des débats. Alors, tu vas pas recommencer cette semaine.
15: C'est
3: je te le dis tout de suite. Alors, si je suis une brêle, tu dégages.
0: Non, je suis une nouvelle, elle a dit.
3: Ouais, c'est une nouvelle. Comme par hasard, hein? C'est une nouvelle aussi.
15: C'est une nouvelle,
3: ouais, c'est ça.
15: Je viens d'appeler.
0: Bon, c'est pas grave, c'est pas grave. Gérard répond à la question alors.
3: Non, mais oui.
14: Enfin, ouais, vas-y, enchaîne.
3: Donc, Patricia, pour toi. Patricia!
15: Je
18: t'emmerde.
19: Non,
18: on peut
19: attends,
18: pas.
19: Attends, tu m'emmerdes, c'est pas elle. C'est pas elle. Alors,
9: elle te répond en même temps.
18: Alors, Gérard.
19: Alors, tu vois.
18: Non,
3: bah attends, si je.
19: Non, non, si, si, je pense que tu veux, Gérard, là.
20: Gérard.
19: Là, t'en as eu la preuve.
18: Parce que en fait, moi, je participe au débat, c'est parce que je t'aime bien, tu vois.
3: Ouais, ben.
18: Bah... Parce que quand il participe au débat, bah, alors si tu me fais chier,
3: ouais.
18: Tu me casses les couilles, et ben moi, je m'en vais. Tu comprends maintenant?
3: Ouais. Bah, dans ce cas-là, si t'es pas content, tu t'en vas.
19: Voilà, une auditrice en moins. Bravo, voilà. Bravo, Gérard, bravo.
20: Ouais, c'est un ami, hein. Putain.
18: Non, non, mais c'est pas ami. Bah maintenant, je pleurais toute la nuit, GG.
20: Arrête, calme-toi.
3: N'importe quoi.
20: Gérard, c'est toi.
19: Zéro, zéro, zéro, zéro.
18: GG, maintenant, alors là, maintenant, t'as bien fait le truc. Man, je voudrais même
20: Gérard,
18: s'il vous plaît.
20: Gérard,
3: excuse-toi,
20: Gérard.
18: Gérard, excuse-toi. Parce que moi, je me fais chier. Moi, je me mets au standard, s'il vous plaît.
1: Voilà, elle pleure maintenant. Je vais la prendre en antenne.
19: N'importe quoi. Bravo, non mais ouais.
20: C'est à la veille de la Saint-Valentin.
19: C'est
20: Gérard,
19: malin,
20: tu fais
19: pleurer une meuf.
3: Gérard, je m'en fous.
20: Non, Gérard, pas, excuse-toi, Gérard.
19: Non, c'est nul.
3: Donc, Patricia.
20: Non, excuse-toi, Gérard.
19: Non, excuse-toi.
20: Non, on peut pas continuer si tu t'excuses.
3: Non, sérieux, vous voulez pas continuer, bah dans ces cas-là, je rentre chez moi.
20: Mais
19: Gérard.
3: Mais non, vous me faites chier.
20: Gérard,
3: tout à l'heure, je vous ai prévenu. Allez hop, terminé.
20: Mais Gérard,
3: je rentre chez moi.
20: T'as fait pleurer.
3: Je rentre chez moi, c'est tout, mon petit.
20: Non, mais non, Gérard, cool, calme-toi.
19: Je veux pas s'excuser.
17: Ouais, ouais.
3: D'accord.
17: Non, mais attends, tu vas pas partir toutes les 5 minutes, oh.
3: Mais là, ça commence à bien faire.
20: Mais t'as fait pleurer une fille, c'est là, Gérard. Non.
1: Tu l'as fait pleurer,
3: là,
1: Gérard.
3: J'en ai rien à foutre.
20: Mais arrête, sois pas comme ça.
3: J'en ai rien à foutre.
18: Ouh, Gérard, t'es nul, t'es.
20: Mais t'étais pas comme ça, y a pas si longtemps que ça.
17: T'as changé, Gérard.
20: Ça, c'est depuis que t'es maqué. C'est depuis que t'es maqué, ça.
1: T'as changé, hein, ça nous a pas fait plaisir.
3: Bon, donc, Stéphanie.
18: Oui.
3: Donc, pour toi.
18: Pour moi, attends, c'était quoi? Parce que là, je suis émue, tu l'as fait pleurer, je suis émue.
3: Peut-on divorcer le jour de la Saint-Valentin?
18: Non, je t'ai dit que non, ça me faisait mal au cœur. Même si t'aimes plus le mec ou la fille, c'est trop dégueulasse, quoi. Mmh.
3: D'accord. Et pour toi, Patricia?
20: Tu m'as déçu, Gérard.
18: Non, on peut pas divorcer. ouais, on peut pas divorcer le jour de la Saint-Valentin. Mmh. Mais par contre, on peut divorcer le jour de Noël.
3: Non, mais bah, c'est pareil.
20: Mais attendez,
3: il y a une question Minitel.
1: Ouais, on nous demande quand est-ce que tu pars, que tu feras un débat nylon.
3: Un débat sur le nylon.
1: Ouais, un débat nylon, ouais.
3: Voilà, c'est qui pose ça comme question?
1: C'est Schmouldu.
3: Schmouldu, ben dans ce cas-là qui dans ce cas-là.
1: Non, c'est peut-être une bonne idée, faut étudier.
3: Ouais, mais dans ce cas-là qui te donne l'éducation, tu les marques.
20: Okay. Ouais, mais tu fais plus ton taf après. Tu fais plus ton taf.
3: Non, mais après c'est moi qui reprends les questions. Ah, si okay. Ça me plaise pas, je les change.
20: D'accord.
3: Donc moi
18: Gérard,
3: je peux
18: et un débat résille.
3: Hein?
18: Un débat résille.
20: Ouais, mais on s'éloigne.
3: Non, mais
20: Gérard,
3: non.
20: Reprends,
3: oui.
20: Reprends.
3: Donc moi je peux vous dire une chose, que c'est vrai que pour le jour de la Saint-Valentin, si on divorce, c'est un peu ça fait mal au cœur à la personne.
20: Bah ouais,
3: ça,
20: c'est interdit, sûr. Surtout.
3: Bon, donc je vais quand même donc je représente, je vais quand même, parce que tout le monde dit ouais, je réponds pas aux questions. Donc là je viens de vous répondre.
20: Bah ouais.
3: Donc ça
20: et
3: serait
20: un petit bonhomme, c'est pas assez bien répondu, hein.
3: Ouais, mais attends, quoi? Mais si, mais
20: non, mais t'as pas, je trouve que t'as pas trop expliqué, quoi.
18: Explique
3: mais,
18: un peu.
3: Mais attends, est-ce que tu peux divorcer le jour d'un Saint-Valentin? Non, tu peux pas, parce que si tu te maries, tu vas pas divorcer.
20: Voyons. Ah ouais, c'est vrai, remarque.
3: T'es d'accord avec moi?
20: Ouais, ouais, tout à fait. C'est pas sur lui, ça marche, ouais. Tu peux me rappeler ta moyenne de mathématiques, Gérard?
3: Moyenne de mathématiques,
20: Non. Merci, en quatrième.
3: Merci, qui joue avec le téléphone?
20: C'est un gamin, ça, encore, c'est pas
3: ouais. Donc, que représente la Saint-Valentin pour un mec? Bon, bah, s'il est tout seul, c'est vrai qu'il se retrouvera tout seul dans un coin et ça sera malheureux pour lui.
20: Et d'ailleurs, t'en as pas parlé, ça, des mecs qui se retrouvent tout seuls le jour de la Saint-Valentin.
3: Bah, mais que représente la Saint-Valentin pour un mec? Tu es tout seul.
20: Bah, c'est quelque chose de terrible. Mm-hmm. C'est quelque chose de terrible. Et tu sais qu'il y a des suicides, hein?
3: Ouais, d'accord. Ok. Non, mais je continue de faire mon tour. Ouais,
1: excuse-moi, on accueille de nouveau parce que tu les as virés. Donc, il y a Gérard. Il y en a, il s'appelle Gérard. Et Passepartout.
20: Bonsoir.
3: Salut.
21: Salut tout le monde. Salut la compagnie.
20: Salut.
18: Bonsoir.
3: Donc, je continue mon tour de table sur les 10, 12, les 12 premières questions.
20: Attends,
3: oui.
20: Gérard, une question à Avrel.
3: C'est qui?
20: Avrel.
3: Mmh.
20: Comment on va reconnaître, enfin toi, l'autre Gérard, l'auditeur?
18: Bah, c'est trop dur.
3: Bah non, parce que là, de toute manière, tu peux savoir, tu reconnais ma voix maintenant.
20: Pas pareil. Ah oui, on reconnaît.
3: On va demander donc. On va demander au Gérard qui vient d'arriver.
20: Allô Gérard,
21: ouais.
3: Allô Gérard, là, qui vient d'arriver.
21: Ouais, je t'écoute, ouais, je te dis ouais.
3: Bon bah alors, tu te. Non, et là, il y en a qui vont. Je crois que tout le monde va confondre entre moi et puis lui.
20: Ouais, ça va pas aller. Hein.
1: Non, on va l'appeler alors.
8: Est-ce que tu voulais me demander j'ai pas saisi là.
3: Non, là, je pense que on va pas pouvoir continuer comme ça avec toi. Hein.
18: Gérard.
3: Quoi?
18: Non, pas tout.
3: Ah ouais, voilà, donc.
18: Gérard dira à toi que représente Saint-Valentin pour toi. Un mec.
20: Juste, Gérard, je peux te poser une question?
3: Oui.
20: Non, le auditeur. Comment elle s'appelle ta copine?
8: J'aime bien.
20: Comment elle s'appelle ta copine? Gérard? Ouais, ta copine, comment elle s'appelle?
8: Je peux pas dire à l'antenne.
18: Ah bon? D'accord.
3: Et on va aller, celui-là, c'est pas la peine.
8: Bah, c'est
18: non, mais
8: alors.
18: Tu dis qu'il a raison, hein.
3: Non, mais on lui pose une question.
8: Mais quand tu la verras, tu comprendras.
18: Bon, bah, on dit qu'elle s'appelle Antoinette. Hein.
8: Ouais, ou Footix.
18: Voilà,
20: Footix.
3: Bon, donc je continue de répondre quand même sur les 12 premières questions. Donc faites-vous un voyage pour le jour de la Saint-Valentin. Moi, pour l'instant, jusqu'à maintenant, j'ai pas encore eu l'occasion de voyager le jour de la Saint-Valentin.
18: Même quand t'étais à l'armée.
3: C'est-à-dire. C'est-à-dire, c'est ce que ça veut dire. Oui, donc à part aller. Bon, c'est
8: ouais,
3: bon que.
8: Si tu pouvais partir, tu partirais où?
3: C'est qui pose cette question? Non mais vous allez être gentil, vous allez donner vos noms quand...
1: C'est Gérard.
3: Donc vas-y alors, tu disais...
8: Bon bah...
3: Bon ok. Bon, avez-vous déjà reçu des CD pour la Saint-Valentin? Moi jusqu'à maintenant j'en ai pas encore, à part une montre là, qu'on vient de m'offrir tout à l'heure, que, en direct ouais, vous l'avez bien vu.
18: C'est pas ta copine.
3: Hein?
18: C'est pas ta copine.
8: On peut la revoir encore une fois?
3: De quoi?
18: La montre.
3: Bah non...
8: La montre.
3: Vous l'avez déjà vu.
20: Vous pouvez m'écrire un peu comment elle est?
3: Bon, on verra ça tout à l'heure.
8: Okay. Donc, je la vois pas bien, là.
3: Bon, les CD, donc, je vous l'ai dit. Attendez-vous un bébé le jour de la Saint-Valentin, donc moi, je voudrais bien en avoir un, si ça se fait. Donc, ça
20: sera. De qui? Attends, là, tu lances un appel, Gérard.
3: Non.
20: Tu veux un bébé de qui?
3: Ben, un bébé de...
20: Poisson Lune?
3: Non, de ma copine, c'est tout.
20: Donc, on peut dire... Attends, Gérard.
8: La grosse, Sandy.
20: Donc Sandy,
3: attendez.
20: Un bébé de Tony et Arnett. Donc Sandy, à bel entendeur, salut alors.
3: Attends, qui c'est qui vient de dire ça?
20: Bah, c'est Pourquoi Avril, coucher avec Sandy.
3: Non mais attends, je couche avec elle, oui, et si je veux un bébé avec elle, j'aurai un bébé d'accord.
20: Attends, Gérard, là c'est grave, tu viens quand même de lui lancer un message, que tu Gérard, veux faire un bébé dans deux jours, quoi.
18: Tu mets pas de capote.
8: Gérard,
18: tu mets pas de capote.
8: Est-ce que tu feras un bébé avec Tony et Arnett?
3: Non.
8: Mais est-ce que tu mets ton doigt avant ou pas? Que tu mets
3: ça vous...
8: avant,
3: non mais ça vous regarde pas.
8: Ouais,
3: donc avez-vous connu l'amour?
8: Est-ce qu'elle prend des douches?
1: Non, on continue le débat.
3: Donc je continue de répondre sur
8: Gérard, une question, Gérard.
3: Oui. Je voudrais bien répondre sur les questions, s'il vous plaît,
20: Gérard,
3: merci.
20: C'est partout. Oui. Laissez parler Gérard là.
3: Je voudrais bien continuer de répondre avant.
1: Vas-y Gérard, vas-y.
3: Donc avez-vous connu l'amour le jour de la Saint-Valentin? Je peux vous dire que ça va être la première année que je connais l'amour. Donc là, faites-vous l'amour le jour de la Saint-Valentin, ça, c'est un truc qui pourrait se réaliser.
1: Ça allez-vous... va être ça son cadeau? C'est moi, Gérard. Ça va être ça son cadeau de la Saint-Valentin, tu vas coucher avec?
3: Bah elle sait. Elle sait. Donc...
20: T'en as pas un meilleur cadeau?
3: Donc allez-vous...
20: C'est quand même une cochonne.
3: Merci, vous me laissez finir.
20: Oh.
3: Donc, allez-vous vous marier le jour de la Saint-Valentin? Pour l'instant, on n'en a pas discuté. Je pense qu'on en a aussi, on en a discuté. Et comme Max en a parlé, donc c'est prévu pour le mois de juin.
1: Là, je suis en train de discuter avec la fille que t'es en train de faire chialer depuis tout à l'heure. Donc,
3: bravo,
1: Non, c'est pas grave. Je crois qu'on va être obligé de mettre un peu les points sur les Gérard parce que c'était devenu depuis un mois très exécrable depuis que t'es maqué et ça va.
21: Réunion, plus. Je pense.
1: Je pense que tous les gens en ont un peu marre vraiment parce que t'es devenu très méchant, quoi.
3: Ben, c'est bizarre, mais dans ces cas-là, on n'avait qu'à pas m'insulter comme on m'a insulté, c'est tout. Moi, je suis pas un chien.
8: Avec les auditeurs.
3: Donc, allez-vous vous marier le jour de la Saint-Valentin? Donc, je pense qu'on en a discuté, là. Donc, je viens de le dire qu'on allait sûrement se marier pour le mois de juin. Donc, ça, c'est une question qu'on confirmera. Mais ça, je vous le dirai pas en direct. Ça regardera pas les auditeurs. Donc, pour la Saint-Valentin, invitez-vous votre copine au restaurant. Bon, ben, pour l'instant, moi, je peux vous dire qu'on en a discuté, mais...
8: On est bien en peine.
3: Vu les moyens, on peut pas. Qu'offrez-vous à la Saint-Valentin à votre copine ou concubine? Merci pour celle qui joue ou celui qui joue au téléphone. Merci.
18: Ah, parce qu'on y était.
3: Voilà. Merci. Donc, avez-vous.
8: Qu'offrez-vous
3: à la Saint-Valentin à votre.
8: C'est quand au mois de juin?
22: Saint-Valentin.
3: Bon, celui qui fait la double voix, tu vas te calmer ou tu vas dégager?
22: Ouais, Gérard, j'ai une question.
3: Ouais, mais minute.
22: Attends, Gérard, c'est passe-partout?
20: Je suis à Fort Boyard, je suis enfermé dans une cellule avec Sandy, c'est l'épreuve de fort.
3: Fort Boyard, tu vas voir, tu retournes chez toi.
20: C'est l'épreuve de fort.
6: On arrête de virer les gens toutes les 5 secondes, maintenant c'est terminé, les gens ils restent à l'antenne jusqu'à la fin.
20: Moi,
3: non mais dans ces cas-là, ils ont pas besoin de balancer des noms pourris. Ok, alors tu t'écrases.
20: C'est l'épreuve de recherche, je suis dans le grand secours.
3: Ouais, bah tu es.
21: La clé de cidre.
3: Ok, et bah continue. Tu restes poli, s'il te plaît, merci.
6: Excusez-moi, j'ai une devinette.
20: Est-ce que Sandy a déjà choisi sa robe?
6: J'ai une devinette sur le Minitel de la part de Myst.
20: Hey.
6: Qui vous demande qu'est-ce que ça fait? Non. Voici, qu'est-ce que ça fait un GG qui met le feu à sa petite amie? Réponse: un incendie.
3: Non, ouais. Ça je le savais, mais.
20: Donc,
3: qu'offrez-vous à la Saint-Valentin à votre copine ou concubine? Bon ben, je l'ai déjà dit ce qu'elle avait eu. Elle a eu un truc avec des. Comme les Indiens, là, un espèce
20: avec
3: de.
20: Avec deux bouts blancs, tu t'es voilà. Bien foutu de sa gueule, hein. Et un bâtonnet.
3: Ouais, c'est
20: bleu.
3: Ça, je me suis bien foutu de sa gueule, toi, abruti.
20: Non, c'est pas sans lui, mais tu t'es bien foutu de sa gueule quand même.
3: À qui?
21: 50 balles.
3: Oui, à 50 balles, c'est ça, t'as raison.
20: Bah, écoute, allez, Gérard. De toute façon, la valeur, ça n'a aucune importance.
3: De toute manière, c'est pas l'argent, l'argent qui compte, ouais, c'est le geste. Donc, que représente la Saint-Valentin pour vous? Pour moi, le plus gros cadeau qu'on peut faire à quelqu'un, c'est une preuve d'amour, c'est tout.
20: Oh,
3: voilà.
20: Super, Gérard. Et sinon, ouais, mais c'est quand même une fête avant tout.
3: Oui, c'est une fête, prendre, mais.
20: C'est preuve d'amour.
3: Oui.
20: On en vient au fait, est-ce que tu vas la sodomiser pour la Saint-Valentin ou pas, quand même?
3: Ça vous regarde pas.
20: Ok.
3: Donc, alors, 13e question. Croyez-vous au cadeau le jour de la Saint-Valentin?
6: Conclusion. C'est la dernière question. Non, fais la dernière question carrément, directement. Passe à la dernière question parce que là on a la bourre.
3: Pensez-vous
20: que la Saint-Valentin c'est mieux que la Saint-Jean?
6: Voilà.
3: Donc
6: voilà.
3: Alors, celui-là.
20: Bah quoi?
3: Celui-là, il a pas besoin de passer dans les débats, c'est moi qui commande.
20: Gérard, attention.
3: D'accord.
20: Putain.
3: Alors toi, t'as donné la paye à quelqu'un? Si.
20: Elle est sur le net, elle est sur Internet.
3: Mais oui, c'est ça.
20: C'est pas bien.
3: Ça y est, maintenant les questions sont sur Internet. Non mais attends, Pildar, tu te crois
20: et
3: où, là?
20: Je peux te dire la 13 et la 14 qu'on a passé, c'est croyez-vous au cadeau le jour de la Saint-Valentin pour votre anniversaire et que pensez-vous du vendredi 1er avant la Saint-Valentin numéro 14? C'est juste
6: pour
20: internet, ça.
3: Merci, Pildar. Eh bien, il est temps que tu te casses.
20: Avec les photos, on résiste avec une queue de 1 mètre. Ouais, mais c'est truqué, ça.
3: Non, mais moi, et le deuxième, alors dans ces cas-là, tu prends tous les auditeurs, tu fais faire le deuxième débat.
20: Gégé, c'est pas de partout, je peux te mettre un sablier dans le cul. Gérard!
3: Allez, conclusion!
20: Ok.
3: Allez, c'est terminé, je ne fais même pas la dernière.
20: Arrête,
3: conclusion!
20: Gérard.
3: Poisson
20: Gérard,
3: Lune!
20: Calme-toi.
3: Poisson Lune, pour toi, qu'est-ce que tu as pensé du débat?
20: Je sais pas, j'ai pas trop compris, hein.
3: T'as pas trop compris,
20: mais c'était plutôt cool quand même, hein.
3: C'est pas mal, ok.
20: Et je t'aime.
3: D'accord, mais moi je t'aime pas. Voilà, passe-partout!
20: Ouais, bah ton débat c'est de la merde comme d'habitude.
3: Ouais, d'accord, Tony, c'est bien.
20: Ok, tu sais ce qu'il faut que tu fasses?
3: Ouais, ben dans ce cas-là, si c'est de la merde, pourquoi que t'as appelé?
20: Parce que j'ai rien d'autre à foutre.
3: Bah voilà, donc...
20: Non mais pour avoir la 7ème clé, c'est ce qu'il faut faire.
3: Voilà, bah tu rentres chez toi. Voilà, bah bonne nuit, Azrael.
20: Bah écoute, tu sais que moi je suis un de tes fans, mais je regrette quand même, là aujourd'hui, tu as fait pleurer une fille, et ça c'est triste.
3: Bah tant mieux.
20: Je comprends pas que ce qui t'est arrivé, quoi. Ça c'était jamais arrivé avant à l'antenne, et là, je sais pas, t'as craqué, là. Qu'est-ce qui s'est passé?
3: Voilà, donc Stéphanie.
22: Oui, bah moi je suis choquée, je suis outrée. Tu as été méchant avec une femme et j'aurais jamais cru ça de toi.
20: Ça, il y a deux mois, jamais tu l'aurais fait. Avoue-le au moins.
23: C'est scandaleux, Gérard.
20: Avoue-le, GG.
23: Non, mais il est clair d'une chose, faut remettre les points sur les i.
22: Et les barres sur les t.
3: Bon, ça y est, c'est terminé, merci.
20: Gérard, toi, tu l'as
23: fait. Il a représenté le mal parfait.
22: Exactement, dès le début.
23: Le stupide.
20: Parce que Gérard, tu lances des ultimatums, mais il est enfant branle, des ultimatums, quoi.
3: Eh ben, vous en enlèvez des ultimatums, et ben, il n'y a pas de deuxième débat. Il est 3h, moi, j'arrête.
20: Mais chasse-toi,
3: ouais, vous me faites chier.
23: On lance.
3: Vous me faites chier.
6: Au revoir, Gérard.
20: Mais tu fais pleurer des filles maintenant.
3: Bah ouais, mais moi, dans ce cas-là, il y a des abrutis qui font passer des débats sur Internet.
20: Ah bah,
3: alors on avait bien dit mardi, pas de questions comme ça. Alors ça sert à quoi? À rien.
23: Moi, ouais. Se moque de nous.
3: Donc Patricia,
6: mais là c'est pissé comme dans un violon, Fildar.
24: Non mais je sais.
6: Parce que tout ça parce qu'il s'en va sur énergie. Ouais. Alors monsieur, il met les débats.
3: Eh ben comme ça, il y a pas de deuxième débat.
6: Non mais comme ça, il se fait virer. Mais c'est pour ça qu'il se fait virer. C'est pour ça qu'il se fait virer.
3: C'est pour ça. Donc c'est dommage.
20: Gérard, s'il y a pas de deuxième débat, tu m'expliques comment tu vas gagner ta thune?
6: Fais-le quand même.
3: Non.
6: Fais-le quand même, Gérard, le débat.
3: Je le veux plus au standard.
24: Non,
3: ni à l'arrière, non plus.
6: Il passe à l'arrière comme ça.
3: Non, il va s'amuser encore.
6: Non.
3: Patricia, pour toi. Allô.
20: Parce qu'en fait, Gérard, tu dis tout le temps que tu vas arrêter, mais tu peux pas.
6: Elle est partie, Patricia.
20: Tu gagnes plus de thunes.
3: Bon, bah moi je peux vous dire une chose, que vous avez été un peu con.
20: Oh non, non, oh non.
3: Gérard, il y a des...
20: Non, attends.
1: C'est pas ça la conclusion du débat, Gérard.
0: Aussi, t'as été un peu con, Gérard. T'as fait pleurer une fille quand même, je trouve ça un peu dégueulasse. Bah c'est dégueulasse.
1: Moi je suis outré, Gérard.
0: Moi aussi un peu, les gens sont très choqués en tout cas. Il y a du shocking, réflexe du côté du standard.
3: Qui c'est qui parle comme ça?
0: T'es toujours en train de gueuler, t'es jamais sourire.
1: Gérard, tu souris tout le monde.
0: Tu sais sourire, Gérard?
22: Gérard, t'es pas agréable à écouter.
20: Mais tu te rends compte de ce que tu fais?
3: Non, mais attendez, dans ce cas-là, si.
0: Et tous les auditeurs qui passent à l'antenne, ils sont blessés.
3: Et dans ce cas-là, moi, quand
0: j'allais tous, j'allais tous.
20: C'est pire que ça, ça nous a atteint dans notre petit cœur, tu vois.
3: Quand tu parles, moi, je couche pas avec des mecs, d'accord?
20: Non, mais ok, là, ça n'a rien à voir, Gérard.
3: Non, ça n'a rien à voir, mais ça n'a rien à voir. Non, mais ça n'a rien.
20: On n'est pas dans les
3: chefs
20: de la loco, là.
3: Voilà tout de suite les chefs de la loco. Voyez comment vous parlez.
20: Infâble. Non, mais tu dis qu'on drague, mais c'est pas vrai, on ne drague pas, Gérard.
3: Non. Alors pourquoi vous arrêtez pas de parler des chefs de la loco?
20: Oh, ouais,
3: vous êtes tous les bons dans tous les
20: jeux. Mais c'est la vérité, c'est tout.
3: Mais c'est pareil.
20: C'est parano, mon GG. Tu vis avec, maintenant, tu fais comme ça. C'est parano, mon GG.
3: Allez, c'est bon. Moi, la confusion du premier,
20: c'est du mytho. Ah, vraiment, Gérard, pas
0: fameux. Tu cries. On coupe un peu le son, tu cries trop. Le mec, il en peut plus. Le patron, il a dit, c'est bon, il gueule trop, il faut l'enlever, le mec.
3: C'est dommage.
20: Il va reprendre ta montre,
0: Oh, Fildar.
3: Toi, tu commences à m'énerver, Fildar, sérieusement, hein.
20: Il s'en va.
3: Toi, de toute manière, tu fais pas le deuxième débat, tu dégages. Je veux pas te voir ici.
0: Viens,
3: c'est dommage.
20: Ta montre, Gérard.
0: T'as de tout ce qui part à énergie, Fildar.
1: Grosse tête, Fildar.
0: Il a plus la grosse tête, le Fildar.
3: Bon, vous me laissez faire la conclusion ou pas?
20: Non. Allez, c'est ta dernière chance.
3: Non, bah c'est ma dernière chance.
20: T'es rassuré, hein.
3: Donc, c'est dommage parce que les 10 premières questions se sont bien passées.
0: Il y a 40 suivantes.
20: Ouais, si on veut.
3: Bon, si de toute manière, t'as pas participé tout le long, donc toi, tu peux pas le savoir. C'est dommage parce que...
20: Bah, j'ai écouté. Hein.
3: Ouais, bah, si t'as écouté, c'est bien. Moi, ça me fait une belle jambe.
20: De toute façon, Gérard, ça a bien allé.
3: De quoi?
20: Ça s'est bien passé jusqu'à ce que t'aies fait pleurer la fille.
3: Ouais, mais moi, ça s'est bien passé. J'avais dit que je voulais que les deux débats se passent dans le truc le plus complet. Il y a eu cette histoire. Maintenant, il y en a qui sont poissés par Poisson Lune, Passepartout, Azrael...
20: Poisson Lune.
3: Hein?
20: Eh, j'ai perdu deux nageoires à cause de toi, là.
3: Ouais, bah moi, tu sais ce que j'ai perdu?
20: On pourrait peut-être quand même remercier.
3: Eh, moi, je recherche des espoirs.
20: Au-dessus de tout le monde.
3: Oh, tu t'écrases un peu, toi, s'il te plaît. Moi, j'ai perdu mes deux boules pour jouer à la pétanque. Si tu m'emmerdes, moi, je te chie au bec.
0: C'est pas drôle.
3: C'est nul. Alors maintenant, je vous préviens si vous voulez.
20: Tu avais dit que je vois ta radiographie. Je savais pas que t'étais abonné à TéléZ.
3: Et t'es pas abonné à...
22: Oui, allez,
20: vas-y.
3: Excel.
0: Non, c'est nul,
3: non, c'est nul, Gérard,
0: nul.
3: Là.
0: C'est nul.
20: Même tes blagues sont nulles.
3: Eh ben alors, si vous êtes pas content, vous avez qu'à venir...
20: T'es mauvais, Gérard. Oh, on rigole.
0: Voilà, le deuxième débat.
3: Donc, ça sera sur le parpaing.
0: Bon.
20: Ouais.
3: Et en espérant qu'il se passe...
0: On met disque.
3: Sur le parfum.
20: Pourquoi tu dis plus les titres des disques?
3: Parce que les trois quarts des disques...
0: J'espère qu'il n'y a pas des gens, on veut aucun auditeur, Fildar, qui a...
1: Mais c'est plus moi qui va
0: gagner. Qui a gagné sur Internet, qui a les questions sur l'Internet.
3: Ça sert à rien de jouer comme ça. Hein.
20: Mais alors pourquoi tu dis plus les titres des disques?
3: Parce que on me les marque plus, c'est tout.
1: Non mais là ça va être acte avec Else Bells.
20: Quelle heure il est?
3: Il est 3h.
20: Pourquoi tu passes plus Jump? Tu fais quoi demain, Gérard?
3: Ça te regarde pas.

0: Ah, faut qu'il arrête.
1: Le siège, il est trop haut.
0: Ah, mais c'est dingue, ça. C'est dingue, dis-lui, quoi. Ah, mais c'est bon, c'est bon, c'est bon.
2: Gérard, mais Gérard.
3: Tu vas
4: expliquer l'autre tu.
3: Gérard, on fait une émission de radio, là.
0: Merde, il est là pour il déconne, quoi.
5: Regarde-moi ça, dans quel état tu te mets.
0: Non, mais l'autre, il s'est enfermé. Vas-y, rentre. Alors maintenant on va s'asseoir, on va se calmer un
5: Regarde,
0: peu.
5: Regarde,
0: c'est dingue.
5: Tu t'es décoiffé, Gérard.
0: Bon, ça disait quoi ton histoire? C'est tout ce que t'avais à dire?
5: Non, mais il y avait culottes. Ça, il y avait ça dans la lettre, donc j'ai pas de plus de précision. Il y avait une autre lettre, mais il a déchiré, ça parlait de poils, tout ça.
0: Ah bah
3: voilà.
0: Donc c'est tout?
5: Bah il y a les deux lettres là que Gérard devrait ouvrir quand même.
2: Bah
5: pour
2: oui,
5: savoir.
2: Là,
0: il fait ce qu'il veut.
5: Ça se trouve c'est les conneries.
0: C'est vrai, c'est ça, ouais.
2: Attends, mon courrier, c'est le mien, d'accord? Et t'es prié de maintenant. Mon courrier, t'es prié de débiter,
0: il ouvre de
2: le dire à l'antenne.
0: C'était pas ton courrier, ça, c'était le nôtre, on a reçu la dessus.
2: Ouais, mais quand ça m'est adressé, ça, t'as pas besoin de l'ouvrir.
0: Eh ben, okay. Il l'a pas ouvert, là, Gérard, regarde, t'as reçu du quoi toute la semaine, t'as reçu deux lettres.
3: C'est quand même pas mal, deux lettres. Alors, qu'est-ce qu'il y a dedans? Raconte-nous, Gérard, alors dis-nous.
6: Ça, c'est qui?
3: Alors, tu lis pas le courrier, non? Tu le lis pas en direct ou...
6: Salut,
3: ouais.
6: C'est qui? Bon, bah, y a des numéros de téléphone, donc
3: bon.
6: Je sais pas qui c'est.
3: On peut prendre le petit bise. Alors, bon. Bah,
6: attends, y a l'autre.
3: Bah oui, puis ensuite, on va quand même parler de. Hein? Allez, la grosse, debout, espèce de feignasse.
2: Elle bouge de là. Allez.
3: On va quand même le faire en famille. Hein? On va attendre que Pauline revienne parce qu'elle est partie chercher un petit truc. Hein? Oh là là, ça est parti tous les deux avec fil d'air, à mon avis,
2: ah,
3: ça va un petit coup vite fait avant d'attaquer les débats.
2: Ça, je m'en doutais.
3: Deuxième courrier, qu'est-ce qui se passe encore? Parce qu'on reçoit beaucoup de problèmes de courrier, nous, en ce moment aussi, tout concernant. Qu'est-ce que c'est encore, cette connerie? C'est quoi? Fais voir, donne.
2: Non, mais ça...
1: Le connard déchaîné.
2: Voilà. Là, maintenant, il faudrait peut-être que ça se calme. Hein.
3: Ah là, on commence à en avoir...
2: Ras-le-bol.
3: Non mais là sérieusement moi aussi j'en ai marre là les gars.
2: Non parce que là maintenant faudrait peut-être arrêter. Rigaud, tu peux pas. On peut pas savoir à peu près le nombre de personnes, non?
7: Bah j'ai un problème avec le serveur, pour l'instant je peux pas du tout savoir combien on est. Apparemment on est.
2: Mais par contre, Manu.
7: Je sais pas.
2: Manu. Ok Rigaud. Excuse-moi de t'avoir coupé la parole. Manu. Manu, s'il te plaît.
3: Là, tu l'as la botte.
2: Manu. Manu!
1: Non, attends, il est au téléphone.
2: Travail, putain,
3: mais Manu!
2: Hein? Oh, je te parle!
3: Oh, pardon.
2: Pas de David Alpha, pas de Tony, pas d'Arnett.
3: Ok, j'appelle Goldo.
2: Parce que, non plus.
3: Non, pas des
2: amis. Attention. Là, je préviens ce soir.
3: D'une chose.
2: Une, les premiers que je vais reconnaître à l'antenne seront zappés.
3: Oh!
2: Et au lieu de finir, parce que normalement on fait qu'un débat, parce que hier j'ai entendu quand t'as fait le blind test,
3: oui.
2: Il paraît que c'est des conneries ce que j'ai.
3: C'est-à-dire, oui, il y a des gens qui disent ça.
2: Oui, non mais...
5: Un plâtre en carton.
3: Non, on dit rien.
2: Donc,
3: nous on le sait, c'est tout. Et on sait la vérité.
2: Donc alors, maintenant je préviens d'une chose, ce soir, si vous voulez faire les débats, vous appelez sur les lignes directes, mais je veux pas des habituels. Alors, Tony, Arnett et tout ça, je n'en veux pas. David Alpha, toi, tu vas te calmer. Parce que, déjà une chose, t'arrêtes pas de morceler, donc c'est pas la peine. Alors maintenant, on va prendre des gens sur l'Internet qui sont plus intelligents que vous. Voilà. Alors,
1: je suis d'accord avec toi, Gérard.
2: Ouais, ben, qui c'est qu'on a? On a personne, Manu?
3: Si, attends, bouge pas.
1: Ah, ça vient. T'inquiète pas, faut être patient. Hein.
2: Non mais parce que comme je peux pas être à la place du chef pour discuter donc.
1: Non mais t'inquiète pas, on parle. Et ça va aller.
2: Donc alors tiens ben ça c'est aussi bien pour toi que pour moi. Hein. De toute manière c'est pour tous les deux. Donc on a quelqu'un.
3: D'abord on a un auditeur qui voudrait souhaiter un joyeux anniversaire car c'est l'anniversaire de
2: Bibi.
3: De Bibi di Sandy aujourd'hui qui fête ses combien? 27 ans c'est ça?
2: 27 ans.
3: Salut, comment tu t'appelles?
8: Jack.
3: Salut Jack.
8: Salut Jack.
3: Tu voulais souhaiter un bon joyeux anniversaire?
8: Ouais, déjà je voulais souhaiter un joyeux anniversaire à Randy.
1: Non, c'est
2: Sandy. S'appelle Sandy.
8: Ah pardon, Sandy.
3: Sandy, ouais, mais comme tu dis toujours Bibi, machin, c'est plus vraiment son prénom.
2: Bah, ouais, mais moi, de manière avec moi, c'est Bibi.
3: C'est Bibi, d'accord, okay. Et tu voulais dire un truc? Oui, non,
8: ouais,
3: c'est
8: voilà,
3: bon.
8: Voilà, donc je voudrais tout d'abord te présenter mes meilleurs voeux de la rédaction du journal parce que je bosse au connard déchaîné.
2: Ouais, bah, tu bosses au connard déchaîné,
3: on l'a reçu justement.
8: Au connard.
2: Ouais, au connard déchaîné, ben, donc, toi, t'es vraiment un con parce que tu le dis sur l'antenne devant des millions de personnes.

0: et entraîné. La joyeuse réconciliation avec ton amuse-gueule Fildar, ton copain Manu du Standard et tous les habituels. L'explosion des scores atomiques d'Internet. Le retour à l'antenne des conseils de Sandy et Gérard, quand même, ce serait sympa. Toujours les remixes Cru 99 d'Arnaud, ouais. De Lapino, même si tu les aimes pas, c'est pas grave. La sortie de ton dernier livre aussi, Au cœur de l'amour impossible. Et de ton dernier long métrage avec Stéphane, L'alcool au volant, la mort en décuitant. Et encore beaucoup, beaucoup d'autres choses intéressantes, Gérard. À part ça,
1: ouais,
0: je te souhaiterais simplement pour cette nouvelle année qui débute que tu aies un peu plus de respect vis-à-vis des auditeurs, même si je sais en toute conscience qu'il est parfois difficile d'être une star aussi reconnue que toi. C'est pour cela que je me fais un peu l'avocat du diable en reprenant les idées de ton chef qui, comme moi, trouve que tu devrais arrêter d'insulter les auditeurs à l'antenne.
1: Bravo, et ben.
0: Alors que c'est grâce à du bouffe, hein, gros salaud.
1: J'espère, hein.
2: Oh putain.
3: J'ai mal compris là à la fin. Je crois que je suis un salaud.
2: Non, gros salaud, il a dit.
3: Ah, je suis un gros salaud.
1: Eh ben, tu vois, mon pote.
3: Ouais. Eh ben, toi, t'es un gros PD.
1: Bah ouais, et tu sais ce qu'on va t'annoncer? Vas-y, dis-lui, Gérard.
3: Et là, maintenant, tu vois, parce que là, c'est con.
1: J'espère,
3: c'est,
1: hein.
3: C'est con ce qui vient de t'arriver.
1: Ouais, pourquoi? C'est clair.
3: Parce que là, ce que j'ai reçu.
0: Ouais.
3: Maintenant qu'on sait que c'est toi.
0: Ouais.
3: Eh ben, ça va au tribunal.
0: Oh merde!
3: T'es baisé, je veux pas le savoir, trop tard, je m'en fous, là t'es baisé mon con.
1: Et en plus on a enregistré ta conversation. Manu, t'as pensé mettre une cassette, non?
2: Ah bah non.
3: Oh merde.
2: Pourquoi fallait?
4: Ah, hey, là,
3: t'es vraiment un con, toi.
1: Mais quoi?
2: Putain, je t'ai demandé de mettre la cassette tout à l'heure.
4: C'est cool, Manu, merci, Manu.
2: J'ai oublié, moi.
3: Putain. Non, mais t'inquiète pas, il y en a qu'on enregistre, donc t'es baisé pour toi.
1: Manu, pourquoi t'as pas mis la cassette?
2: J'y ai pas pensé, moi.
1: Ah, putain, ouais, bah,
3: maintenant, tu vas la mettre parce qu'on va appeler Stéphane l'alcoolo parce que j'ai des petits comptes à régler avec lui.
4: Oh non.
1: Merci, l'auditeur. Ouais, Jack. Salut, Jack. Et voilà, il a coupé, Jack, c'est très bien.
2: Pardon.
1: Oui, non.
2: Non, je disais que Stéphane était déjà là.
1: Ah, Stéphane.
3: Ouais, ben,
5: je suis là.
1: Vas-y.
4: Non, bon. C'est pas lui.
1: La cassette.
3: Ouais, j'y vais.
5: Ouais, c'est Stéphane, l'acteur.
3: Ouais, c'est ça.
4: Non, oui, c'est pas toi.
5: C'est Stéphane lui-même.
1: Si, c'est le vrai Stéphane.
5: Qu'est-ce que vous voulez?
1: Alors, vas-y, c'est quoi le problème?
5: Ouais, moi, j'ai lu un magazine.
1: Ouais.
5: Sentiment, dans la rubrique Sentiment, et bon, j'ai dit tout de suite.
3: Non, mais attends, Stéphane.
5: J'ai envoyé la photocopie.
1: Ne t'énerve pas, Gérard, laisse gueule pas. Parler. Attends, laisse-le parler.
5: Gérard,
1: ouais.
5: Laisse-moi parler. Bon, j'ai lu j'étais chez le dentiste pour enlever ma dernière dent et il y avait un magazine.
1: Mmh.
5: J'ai mis dans la rubrique Sentiment, Amour. Et tout ça, je vois un article. Après, bon, j'ai pris le magazine, je l'ai mis dans ma poche, la veste. Et...
1: Bon, qu'est-ce qu'il y avait marqué dedans? On s'en fout. Qu'est-ce qu'il y avait marqué dedans, Stéphane? Vas-y, on va après.
5: Attends. C'est marqué.
1: Attention.
5: Allô Valérie. Dans l'article, c'est signé par Nathalie Fanelli. C'est ça?
1: Ça dit quoi?
3: Non. Attends, Stéphane.
5: Nathalie Fanelli s'appelle Sandy. Sandy et Gérard. Ce n'était décidément.
3: Stéphane, pour l'instant, tu vas m'écouter.
4: Laisse-le lire d'abord.
5: Ce n'était décidément plus le grand amour. Moi, je le vois là. Ça ne l'avait jamais été.
4: Non, mais dis-moi exactement, ça parlait de quoi, Stéphane?
5: De toute façon, la séparation devait être inévitable. Mais quitter quelqu'un le 29 décembre était particulièrement triste. C'était
4: mais est-ce que tu es sûr que c'était moi qui parlais de moi?
5: C'était fait en décembre. Le 29 décembre.
4: Ah non, mais moi, en décembre, d'abord, j'ai rencontré aucun journaliste.
5: Voilà,
4: et ça peut pas être
5: moi. Marqué. Lorsque Sandy rentra chez elle jeta son sac sur...
4: Non, d'abord, j'ai pas de sac, j'ai juste un sac à dos.
5: Et se laissa tomber sur le canapé.
4: Non.
5: Pourquoi Gérard avait-il provoqué?
4: Attends, deux petites minutes.
1: Mais qu'est-ce qu'il y a?
4: Qu'est-ce qu'il y a, Gérard?
1: Bah dis, allume ton micro, Gérard, c'est de la radio, sinon on fait des blancs, écoute-le.
4: Ah oui, c'est vrai, c'est vrai.
3: Bon, allez, Stéphane!
5: Est-ce que tu as le papier, là, sous la main?
3: Hier t'as été dire comme quoi que t'avais trouvé des trucs sur internet et puis tout que je devais avoir des photocopies. Ah, sont où les photocopies?
5: Ferme ta gueule.
3: Ouais, ferme ta gueule toi-même et PD. Va te faire foutre.
1: Voilà, va te faire foutre. Voilà, merci.

0: Bravo Manu, t'as enregistré, t'as oublié ou pas?
1: Oh putain!
2: Non mais Stéphane, moi tout,
0: ce que j'ai à te dire. Il a oublié d'enregistrer encore.
3: J'ai mis un MD, j'ai mis un mini disque à la place de la cassette. Ça n'a pas marché.
2: Stéphane, t'es toujours là?
3: Arrête! Allô? Je me suis trompé, j'ai mis un MD à la place de la cassette.
0: Merde, si on peut pas compter sur toi non plus.
4: Tu fais ton boulot là.
2: Stéphane!
3: Dépêche! Arrête!
0: Allez, arrête!
3: Ça marche pas, regarde, c'est une cassette!
0: Dépêche!
3: Je peux pas!
0: Dépêche! Allez, va t'asseoir! Putain!
2: Non, mais s'il peut pas, il peut pas! Hein.
0: Il peut pas, il est con, c'est une équipe de con!
2: C'est pas de sa faute! Hein.
0: Une équipe de con!
3: Je peux pas sortir là!
0: Bon, allez, va t'asseoir! Allez, allez! Eh oh, qu'est-ce qu'on fait maintenant? Joyeux anniversaire! Joyeux anniversaire! Oh là là, il l'emballe en direct, il l'emballe sur la bouche! Oh là là, regarde ça, regarde, oh là là, arrête!
4: C'est dégueulasse,
0: mais t'es con, tu l'as fait tomber par terre, mais mon dieu, tu es belle!
4: Sandy?
5: Ça va pas, non?
0: Allez, embrasse-la un peu, là, mais t'es... Pourquoi t'es aussi violent avec la femme de ta vie, merde?
3: Regarde,
0: y'a
3: un truc qui
0: arrive! Oh là là, joyeux! Allez, arrête, ils vont s'engueuler, mais vas-y doucement, Gérard, mais ouais!
3: Oh merde, va te faire foutre, alors!
0: Mais c'est dingue, il est violent. Mais t'es trop violent, putain, tu vas la perdre un jour, elle. Hein.

0: Coucou.
1: Alors attention, on va souffler, il y a un petit gâteau avec une petite bougie et un bout de pain.
2: Ouais, mais en principe, on n'a pas le droit.
1: Et voilà, et de la part de moi, de toute l'équipe, que dis-je, de toute l'équipe, attention.
0: Ah, qu'est-ce que c'est?
1: Un sac.
0: Ça va être la surprise.
1: Alors, c'est un sac avec une marque dont on ne citera pas le nom, Agatha.
0: Alors,
1: attention, qu'est-ce qu'il y a dedans?
0: Là, il y a un petit paquet.
1: C'est donc Apolline qui a choisi pour toute l'équipe. Hein, c'est elle. Après, nous, on a distribué l'argent. Hein.
0: Donc là, je suis en train de l'ouvrir.
1: Voilà.
0: Ne vous inquiétez pas si je mets un peu de temps. Hein.
2: Ouais, mais dépêche-toi.
1: Non, mais elle a le temps, c'est son anniversaire. Soit un peu. C'est l'anniversaire de Sandy quand même. J'espère que Gérard lui a fait un beau cadeau aussi quand même. Qu'est-ce que tu lui as fait comme cadeau, Gérard?
0: Ah, il y a un petit sac. Une petite pochette.
1: Une petite pochette sympathique. Hein. À mon avis, si c'est Apolline qui a choisi ça. Oh là là, c'est de l'or, attention. Oh là là.
0: Voilà, c'est un joli collier.
1: Waouh.
0: Ah, il est beau. Hein.
1: Ah, il est beau. Fais voir.
3: Mais de rien, j'ai que choisi.
1: Fais voir un peu si elle a eu bon goût un peu. Oh, mais
0: il est vraiment très beau.
1: Ah,
0: hein.
1: Si c'est beau ça. Oh, c'est des diamants.
2: Ouais, c'est sympa. On offre. Et puis moi, quand c'est moi.
4: Mais toi,
2: moi, j'ai mes genoux.
1: Non, attends, tu rigoles ou quoi? Ton radiocassette et ton radiocassette CD, t'es passé quand t'as acheté
2: l'époque? Ouais, bah justement, tiens, en parlant de ça, faudra peut-être que je te le ramène.
0: Pourquoi? Qu'est-ce qui se passe?
2: Non, mais.
1: Bah attends, je vais te le mettre, tiens.
5: Sandy, vu que sur IRC, on me demande si c'est un collier anti-puce, tu peux préciser?
1: Attends.
0: Non, c'est pas un collier anti-puce, hein.
2: Attends, doucement, sois un peu plus
1: délicat, putain.
2: Voilà.
1: Mais putain,
0: ça veut dire quoi ça?
2: Mais attends, tu mets ton collier, bah te faire foutre alors.
0: Mais
2: putain, c'est la dernière fois que tu viens dans les studios, toi.
0: Mais attends, c'est toi qui m'embête là. Attends, il est en train de mettre ton collier.
2: Pour te retirer ta casquette et tes tresses, espèce de tâche.
0: Ouais, bah tâche toi-même, hein.
2: Ouais, bah...
0: Regarde, t'en as une belle tâche, là.
1: Arrête de bouger, j'en peux plus. Attends, ça passe même pas avec le coup.
2: Tu boufferas ton gâteau toi-même, parce que moi...
0: Ça va, parce qu'il est petit, alors
1: arrête,
0: c'est bon.
1: Arrête de bouger, sans...
2: Bah, tu vas le bouffer.
1: Sandy, arrête de bouger. Attends, parce que c'est quand même un truc qui a de la valeur. Oh, dis donc.
6: C'est pas fini, hein.
1: Attends, faut enlever enlève tout ça là, mets-le bien.
2: Enlève tes tresses.
1: Enlève-le.
2: Tresses.
1: Oh là là. Mets-le bien, parce qu'il y a des tresses là. Ouais, il y a encore des tresses. Et ils ont sapé
0: dessus.
1: Enlève-le. Il y en a encore dans les chaussures. Regarde, soulève comme ça. Soulève toutes tes tresses. Vas-y, soulève-les. Tu sais faire.
0: GG, tu peux dire que c'est
1: en dessous. Il y en a encore. Regarde, il y en a en dessous.
2: Mais laisse.
1: Sandy, il y en a encore là. Sandy, là. Soulève comme ça.
2: Mais non, elle veut pas.
1: Là, regarde, tu vois pas qu'il y en a encore dans le truc, dans ton collier. Mais c'est pas possible que tu sais pas faire ça quand même. Ça y est, il est arrivé. Eh ben dis donc, c'est tout beau. Ben, dis donc, Gérard, qu'est-ce que tu peux être agréable.
0: Donc je remets le casque.
1: Tu te rends pas compte que, Gérard, comment tu es jaloux et agressif. T'es jaloux. Non mais attends, Gérard, tu me demandes à ce qu'elle vienne pour la première fois, parce que ça fait longtemps qu'elle vient pas, c'est son anniversaire, t'arrêtes pas de nous appeler pendant la semaine. Quand t'arrives, on lui offre des cadeaux, t'es jaloux. Et en plus de ça, t'es agressif avec elle. Tu vas la perdre. Est-ce que quand tu vas te retrouver tout seul, tu vas faire quoi de nouveau?
2: Bah alors, je t'appellerai, puis c'est tout.
0: Non, mais moi, je tiens à préciser que si tu passes une annonce pour trouver une autre nana, moi, je peux faire pareil. Je passe une annonce pour trouver un mec.
2: Bah alors, vas-y, fais-le maintenant.
0: Bah non, parce que je suis avec toi. J'ai pas dit que j'étais plus avec toi encore.
1: C'est anniversaire, merde.
0: Bah attends, c'est mon anniversaire.
1: T'es jaloux, j'ai l'impression, les auditeurs qu'on sache, c'est que Gérard voulait absolument qu'elle vienne pour son anniversaire pour lui fêter. Et maintenant qu'on parle d'elle et qu'on parle d'elle pendant 5 minutes, qu'on lui offre des cadeaux, t'as vu un peu Apolline, il est jaloux, hein.
3: Ouais, j'ai t'exagère.
1: C'est dommage, quoi. Pourquoi t'es jaloux, merde? Tu veux qu'on t'achète un petit collier avec des cœurs en forme de diamant?
2: Non, parce que moi je voudrais bien que ce connard de David Alpa, et apparemment
1: ça n'a rien à voir avec le sujet. N'a rien à voir. Non, revient sur
2: ça. Ils n'arrêtent pas de l'harceler, de la traiter de salope, de grosse conne et de que sa mère c'est une pute.
1: Et c'est pour ça que t'es agressif avec elle et que tu lui fais mal?
2: Non, mais même.
1: Quel est le rapport?
2: Moi je veux dire une chose. Maintenant, tous les connards.
1: Oh, rallume! C'est toi là, qu'est-ce que t'as fait?
2: Rien.
1: Putain.
2: Maintenant, tous les connards qu'ont l'habitude d'appeler, oui, c'est-à-dire...
1: Quel est le rapport avec Sandy?
2: Mais je n'ai pas fait mal. Attends,
1: tu l'as fait tomber par terre.
2: De toute manière, elle savait pas que j'allais faire un bisou en direct devant tout le monde.
1: Ça, c'est vrai.
2: Donc, tu t'y attendais pas.
0: C'est vrai je ne m'y attendais pas du tout.
1: Est-ce que vous pourriez, en direct, vous embrasser, mais tendrement et pas méchamment?
2: Non, parce que j'ai pas.
0: Quel est le rapport, ça?
1: Embrasse-la tendrement.
2: J'ai l'écrou.
1: Embrasse-la tendrement.
2: J'ai l'écrou.
0: Ah, c'est une bonne excuse, hein, franchement.
2: Ouais, ouais, c'est une excuse.
1: Allez,
2: c'est
1: ça. Embrasse-la tendrement.
2: Bah, viens là,
1: allez, parce qu'elle a genre.
2: Viens là,
0: mais GG,
1: attends deux secondes, attends deux. Attends deux secondes.
0: T'as qu'à venir, toi?
2: Non, bah, tu viens, regarde, t'as un, deux. 3, 4,
1: hey Gérard, t'es dégueulasse, c'est son anniversaire. Attends deux secondes, on va quand même immortaliser ce moment pour vous faire une photo souvenir pour tous les deux, qu'on va vous envoyer très rapidement. On va faire la
0: en
1: photo.
0: Tout cas, il est beau le bracelet. Hein.
1: Ah, oh putain, puis il y a le bracelet.
0: Bah ouais. Pas vu. Tout fait dans les règles.
2: Oh là là là là.
0: Ouh. Merci Apolline. Bah, GG, pourquoi tu regardes comme ça?
2: Pourquoi? T'es jaloux?
4: Mais oui, il est jaloux.
2: Regarde-le, le jaloux là. C'est combien là pour 1200 francs là? Tiens, directement.
0: Eh ben, ouais. Merci beaucoup, Apolline.
3: Ah bah attends.
2: Ouais. Merci au chef quand même, merde.
3: Ouais, chef.
0: Ouais, merci, chef.
2: Tu fais que t'es encore plus jolie à la lumière, toi. Allez, jolie à la lumière.
4: Ah, bah, c'est clair.
2: Hein? C'est quoi ton maquillage,
4: bronzé? Quel romantique, ce GG. Ah bah, toi.
5: Sachez que Gérard lit l'IRC. Hein.
1: Voilà, donc si vous voulez lire. Alors, attention. Là, on va.
2: Tu vas voir du monde qui
1: on va immortaliser la chose. Alors, on vous embrasse en direct.
2: Ici? Au pied là.
1: Allez, allez, allez, allez, allez. Mais mettez-vous côte à côte, là, allez, Sandy. Mais approche-toi de ton mec, il est là, putain.
2: Merde. Voilà.
1: Non, mais approche-toi, embrasse-le sur la bouche, putain. Embrasse-le sur la bouche, bordel, merde. Vas-y. C'est quand même dingue, ça.
2: Voilà.
1: Attention, en direct live. Arrête de parler, tais-toi et embrasse-la, putain de bordel de merde.
2: Ouais, bordel de merde, et bouge pas la grosse. Allez.
1: Embrasse-moi la machine, là.
2: Quoi? C'est ouvert, allez. Oh.
1: Mais doucement, putain. On dirait un sauvage, mais c'est dingue. Il est grave, ce mec. Il t'embrasse comme ça tout le temps?
2: Attends, elle a un chewing-gum dans la bouche. Qu'est-ce qu'il veut embrasser une nana qui mange un chewing-gum?
1: C'est vrai.
0: Non,
1: mais
0: ça a aucun rapport. Hein.
1: Alors que toi,
2: mais attends, t'as un chewing-gum, qu'est-ce que ça
0: mais
2: veut
0: quoi,
2: dire?
0: Mais quoi, tu mets pas la langue, donc y a pas de problème.
1: J'ai trouvé un truc. J'ai un problème sur peut-être sur la laine de GG. Apolline, embrasse-moi, GG.
2: Non,
3: je peux pas faire ça à Sandy quand même.
1: Bon, on va mettre un petit disque quand même.
2: Allez, la grosse, bouge de là.
1: Exactement, debout la grosse espèce de feignasse, c'est ce qu'on va te mettre. Et ensuite, est-ce qu'on pourra aller vers le débat de Gérard? Et est-ce qu'on peut savoir le thème de débat de ce soir qui
2: porte sur le Club Med? Alors, Manu.
1: Du sérieux maintenant, les gars.
2: Donc, tu me donnes à peu près la liste qu'on puisse déjà accueillir les gens, s'il te plaît.
1: Tu la veux à peu près ou complètement?
2: Non, mais tu me donnes la liste.
1: Ah bon, pardon.
6: Ouf, GG.
2: Ah, voilà. Voilà ce que j'y attendais. Et voilà. Tiens, Sandy. Sandy, tu sais le monsieur de Nice qui t'avait promis quelque chose?
0: Ouais.
1: Mais c'est quoi? Mais raconte.
2: Le monsieur de Nice de 65 ans.
1: C'est bordel, c'était pas au courant.
2: Ah, mais c'est quoi? Eh ouais. Et comment que ça se fait que plus d'un s'est ouvert, ça?
0: Mais attends, ils ont pas pris billets, c'est déjà sympa.
2: Vite, vite, cours, cavale.
5: Vas-y, cavale. L'avantage du studio, c'est que...
1: Stop.
2: Apolline, comment ça se coupe le courrier, toi?
1: Allume-lui le micro.
0: Mais c'est toi qui l'as ouvert.
1: Réveille-toi, Rigo.
2: Non.
1: Non, sauf.
2: Comment ça se fait que c'est ouvert?
1: C'est moi qui l'ai ouvert, Gérard.
2: Et alors, t'as pas à l'ouvrir? C'est marqué personnel.
1: Mais ouais, mais j'ai cru que c'était personnellement pour moi.
2: C'est marqué personnel à l'intention de Gérard, vous l'ouvrez pas.
1: Ouais, mais merde.
2: J'ai vu Gérard.
1: Bon, je décide qu'à partir d'aujourd'hui, c'est Apolline qui s'occupe du courrier de Gérard et c'est tu l'ouvres pas.
2: Ça marche. Alors, je remercie. Et je crois qu'on a son numéro, si on pouvait l'appeler juste avant les débats, ça me fait plaisir.
1: Non, obligé Gérard, on faut qu'on aille, il est déjà minuit et demi passé.
2: Ah, si.
0: Tu peux me donner la carte s'il te plaît? La carte.
2: Si, on va voilà. Donc tiens.
0: Attends, je crois qu'il y a autre chose dedans, non?
2: Ouais, bon. Tiens, oh!
1: Bon, bah,
0: il y a ma note, hein.
1: Ouais. Bon, Bibi,
2: tu vois,
1: on va y aller, on va attaquer les débats. Gérard, on y va, on met un petit disque. Allez. Et puis, on remerciera demain.
2: Non, on va le remercier maintenant.
1: Tout
2: donc,
1: suite,
2: il s'appelle René.
1: Pas le nom. Pas le nom, bah sinon, on va donner ton nom de famille aussi, alors.
2: Bon, donc, c'est quelqu'un de Nice. Donc je le remercie pour la carte d'anniversaire de Sandy et je te remercie beaucoup pour ce que tu viens de faire, le geste c'est très très sympa de ta part.
0: Et moi je te remercie René de Nice. Voilà, je te remercie beaucoup. Voilà.
2: De toute manière, t'inquiète pas, on va t'écrire.
1: Je t'ai effleuré les cheveux avec ton parfum, j'ai l'impression d'en avoir plein les mains. C'est...
2: Non mais de toute manière,
1: ça fait plaisir.
2: Elle se met toujours son parfum là.
0: Ouais. Non, j'ai changé. J'ai changé.
1: Maintenant,
0: je mets
2: chippie.
1: Du visirette.
2: Ouais,
1: ça sent bon, c'est bien, c'est que j'en ai plein les.
2: Toi, Toi, tu dégages.
1: Non, non, il faut que Filda fasse la réa. Apolline, elle sait pas faire le standard encore. Pour l'instant.
2: Non, non, mais moi, je veux pas le savoir. Non, mais moi, si c'est du bordel.
1: Je reste là ce soir. S'il y a un premier bordel, il dégage.
2: Ouais, mais
1: dans un instant, le débat de Gérard sur les clubs méditerranéens.

0: Bonjour tout le monde.
1: Salut.
2: Bonsoir Sosie One.
3: Salut Sosie One.
1: Alors, première question. Êtes-vous sosie êtes-vous le sosie d'un acteur ou star du show business? On va demander ça à Sosie Bar.
0: Ouais, bah écoute, moi je suis le sosie de Bernard Ménez.
1: Ouais.
0: Donc en ce moment, je suis en pleine ascension dans ma carrière, parce qu'il faut savoir que Bernard Ménez est au top en ce moment.
1: Mm-hmm.
0: Donc j'ai un agenda bien booké, quoi. J'enchaîne gala sur gala, je crois, comme tous les sosies professionnels.
4: Ouais,
0: de ce
4: on s'est croisés,
0: quoi.
4: Tu te souviens?
2: Moi je suis voici sur voici.
0: On a fait des meetings ensemble,
4: c'est
0: d'ailleurs.
4: C'est toi qui fais jolie poupée, c'est ça?
0: Oui, tout à fait. Ah, jolie poupée.
2: Ah, jolie,
4: ça c'est bien.
0: Jolie, jolie.
2: Voilà. Donc tu voulais dire j'ai un truc Henri, non?
4: Non, j'ai commencé à croiser parce que les sosies c'est une grande famille, on se connaît tous, hein, on fait des galas, des trucs, bon, c'est notre métier, donc c'est vrai que bon je sais que Bernard, enfin tu t'appelles Bernard en fait, tu t'appelles
2: Gerhard.
4: Ouais, c'est Gérard que tu t'appelles.
2: Oui. Ah,
4: t'es un homonyme de Gérard, tu t'appelles Gérard, c'est ça?
0: Tout à fait.
4: Ouais. On s'est croisés, je me souviens plus, je crois que c'était un Auchan, non?
0: Non,
1: sans préciser les marques.
4: Ah, excuse-moi.
2: Mais Henri, ici, on n'a pas le droit de dire les marques.
4: C'était pas une marque.
2: Il voulait dire pas à la ville, pas à la campagne, Auchan.
4: Ouais, Auchan.
5: Ah, dans les champs, tu dis. Alors,
4: excuse-moi. Tu sais, si je fais sosie, c'est que j'ai pas pu faire autre chose comme métier.
5: D'accord.
0: Un Carrefour.
1: Ouais, ça, t'as raison, toi. Continue à dire des marques de supermarché
0: et
4: t'expédie sur un autre
2: carrefour,
4: continent.
1: Ouais, tu vois, je t'expédie au standard. Tu vois, ça allait vite parce qu'il y a beaucoup de monde qui veulent réagir sur les sosies et ça arrête pas de sonner. Hein.
4: Non, je suis pas sûr.
5: Non, il y a personne. Mais...
1: Sosie Doll.
3: Moi, je suis le sosie de Valérie Mérès. Seulement, j'ai pas sa sale voix et j'ai pas sa sale gueule.
1: Ah, mais attends, t'as pas besoin d'avoir une sale gueule pour être le sosie d'une personne.
6: Oui, ça dépend sosie de qui, Gérard.
1: Ouais. Ouais, mais si des fois on pouvait avoir des bonnes questions, pas des questions bidons sur le Minitel.
6: Sur IRC, ils arrêtent pas de me dire que pour être ton sosie, il faut vraiment avoir une sale gueule.
1: Non, mais ça, tu vois. Alors là,
2: ça, les gens sont méchants.
1: Ça, déjà, je répondrai pas sur ces questions-là.
4: Alors que moi, j'en ai
1: donc,
4: une sur le Minitel.
1: Les questions sur Minitel, attention,
4: je précise.
1: Ne parlez pas de Sandy, c'est tout ce que j'ai à dire, parce que sinon.
0: Ouais. Ça va pas être
1: c'est
0: bon.
1: Pas la peine.
4: Non, j'ai Rodov 666, le Belge, qui dit que tous les sosies de Gérard vivent reclus. Donc je sais pas ce que ça veut dire.
1: Bah, s'il pouvait préciser sa question,
2: bah,
1: ça.
2: Il veut dire qu'avant on était clus.
4: Ils sont reclus.
0: C'est quand même la mode des Quasimodo en ce moment, donc t'as de la chance.
2: Quasi.
4: Bon. Qu'est-ce qui se passe, Gérard? C'est pas grave, continue, vas-y. Continue.
1: Sosie Doll, donc c'est bon pour toi?
3: Bah ouais, j'ai terminé.
1: Et donc Sosie One.
4: Sosie One.
2: Sosie One, c'est comme
4: Sosie One Kenobi.
1: Donc pour toi?
7: Moi on me dit toujours que je ressemble à Josiane Balasco. À la chance.
1: Ouais. Non mais alors attends. Il y a une question que je vais te poser. Si on dit que tu ressembles à Josiane Balasco, est-ce que tu peux nous donner tes mensurations sans indiscrétion? On va le savoir tout de suite.
4: 60, 90, 60.
3: 90.
7: Franchement,
2: pas mal, cubique, facile à transporter.
7: Déjà que dans ma vie sentimentale, ça se ressent énormément. Donc, je préfère pas te dire mes mensurations, quoi, parce que ça me perturbe et je trouve franchement que c'est pas toujours évident de ressembler à.
0: Un mètre cube.
4: Est-ce que t'as déjà vu tes pieds debout?
7: Donc tu peux comprendre que je préfère pas donner mes mensurations. De toute façon, tu l'as.
2: C'était comment cette expérience sexuelle avec Victoria Abril?
1: Tiens, on vient de te poser une question, si tu
2: Jean-Claude
1: pouvais...
2: de Paris. Et comment s'est passée cette expérience sexuelle avec Victoria Abril?
0: Dans la baignoire, ouais.
7: Là, c'est pareil, ça devient un peu personnel, mais bon, vous voulez vraiment que je rentre dans les détails?
1: On fait un débat sur les sosies.
4: Tu décide. Parles pas maintenant, tu parleras jamais.
5: De toute façon, dans les sosies, dans le débat des sosies, il y a le cul, hein.
0: Ouais.
5: C'est clair?
4: Moi, ça m'aide pas.
2: La baignoire.
7: Donc, j'ai pas eu trop le choix parce que ça faisait partie des seules expériences que j'ai vraiment pu avoir. Puisque avec les mecs, ça marche pas du tout, quoi.
2: Ah bon?
1: Non, mais est-ce que t'as déjà rencontré quelqu'un qui ressemblait à une personne que t'aimes bien comme chanteur ou autre?
7: Non, par contre, j'ai déjà rencontré quelqu'un qui ressemblait à Michel Blanc. Et on nous voyait bien.
1: Non, attendez, Sosie One.
2: C'est qui Michel Blanc, Gérard?
1: Non, non, mais attends, derrière.
4: C'est celui qui chantait une autre histoire, non? Et on commence une autre.
1: Non, non, non, mais moi, je voudrais bien que. Non mais je voudrais bien qu'on laisse parler les gens, parce que sinon ça va pas se faire du tout là ce soir. Hein.
2: Ça se barre en couille Bernard là.
0: Ouais, c'est pas bien. Hein ça.
1: Bon Sosie One.
2: Sosie One, vas-y.
7: Oui, je t'écoute.
2: Donc continue ton explication avec Michel Blanc, la baignoire.
7: Oui, donc voilà. Donc j'ai rencontré une fois une personne qui ressemblait un petit peu à Michel Blanc. Donc vu qu'on était, vu qu'on ressemblait tous les deux à deux personnages assez connus de la télévision comique, on va dire. On a essayé donc d'entretenir une relation, mais bon, si tu veux, tous les gens se foutaient un peu de nous, quoi, parce que c'est vraiment une situation qui est très très difficile à vivre.
2: Et pourquoi...
7: quand on ressemble à Pamela Anderson, ça va, mais Josiane Balasco, tu vois, c'est autre chose.
0: Ah, c'est pas le même trip, ça c'est.
1: Attends, parce que là.
2: Bernard, je peux dire un truc?
1: Non, c'est Gérard. Hein. C'est pas Bernard. Hein.
4: Mais non, parce qu'on connaît un Bernard qui te ressemble, c'est pour ça, on doit proposer de faire ton sosie, mais.
1: Donc, vas-y, ouais.
4: Il a son boulot pour l'instant.
2: Je me souviens plus.
1: Florian.
4: Il est où?
0: Henri.
2: Non, mais attends, avec la gueule que t'as, c'est normal qu'on t'appelle Florian.
4: Hein. Ouais, enfin, c'est pas facile. Hein. Je veux dire, moi, j'aurais préféré être le sosie de quelqu'un de connu, tant qu'à faire.
0: Ouais.
4: Parce qu'il est, il est pas. Florian Gazan, il n'est pas hyper connu et bon.
1: Il a quand même travaillé sur Fun Radio
2: mémorable.
1: Ça sort, ouais. Disons maintenant,
2: c'est sa sœur Alexandra Gazan qui l'a poussé.
4: C'est quoi aujourd'hui? C'est pas trop une vedette, hein, il fait plus rien.
2: T'as des nouvelles au fait de Florian Gazan, Gérard?
1: Ben non, on en a plus de nouvelles. C'est dommage.
2: Bah, s'il nous écoute, ce serait bien qu'il nous appelle pas.
4: Tu vois, mais bon, alors évidemment, quand tu vas te vendre auprès d'un commerce ou d'une fête et tout, disons que t'es le sosie de Florian Gazan, bah souvent tu prends des portes dans la figure parce que les gens disent c'est qui quoi. Et moi en fait mon nom en fait je m'appelle Henri mais je m'appelle Henri Guibet en fait. Les gens connaissent mon nom mais ils connaissent pas ma gueule finalement parce que je suis celui que t'es un mec pas connu alors que mon nom Henri Guibet c'est hyper connu finalement. Je préférerais ressembler à Henri Guibet, m'appeler Florian Gazan quoi.
0: Ça aide pas non plus le nom.
4: Bah non, mais enfin bon, je sais pas, j'espère, moi tous les jours.
2: Et on
4: je
2: choisit pas ses parents, on choisit pas sa famille.
4: Voilà. Moi je prie tous les jours pour qu'il revienne à la télé, hein, parce que moi je vais mettre la clé sous la porte. Hein, là.
0: On est avec toi, Riton.
4: Bah ouais, j'espère que. Tu sais pas ce qu'il prépare, hein,
0: non,
4: c'est des nouvelles,
0: non, non, du tout.
7: Henri Guibet?
4: On se dit là.
1: Donc on va demander la dernière personne là.
2: Sosie One.
1: Ça y est, elle vient de parler. Ah. C'est
4: Sosie qui pue.
8: Écoute, moi Gérard, je suis sosie de Patrick Bosso.
1: Mm-hmm.
8: Donc c'est assez avantageux d'un côté parce que quand le vrai est pas disponible, je peux boucher les trous à la télé.
0: T'as pas l'accent. Hein.
8: Non, ça c'est clair que j'ai pas
2: si
8: vraiment l'accent.
2: Pas de peine,
8: mais
2: ça gêne personne.
8: Mais bon, ouais. J'ai vraiment la tête et j'ai vraiment l'imbécilité, donc ça c'est.
1: Non mais
0: est-ce que tu rigoles pareil?
1: Oh, ce oui va.
2: Je sais pas, nous en tant que partenaire du club de sosies, entendre des gens qui se moquent des sosies et qui respectent pas ceux dont ils sont les sosies, franchement, je trouve ça déontologiquement totalement détestable.
0: Ah ouais, c'est vrai ça.
1: Donc vous êtes
2: honteux.
0: Ouais, Gérard, qu'est-ce que tu penses de la déontologie, toi, dans le métier?
1: Personnellement, moi, je vais dire. Non, mais moi, je vais vous dire une chose que je suis tout à fait d'accord avec ce qu'il vient de dire.
0: Ouais.
1: Donc c'est vrai que si on respecte pas les gens, là, c'est différent.
0: Non, pas les gens, la déontologie, GG.
1: Mmh.
0: Tu peux répéter le mot déjà.
4: Tu peux préciser le mot parce que.
1: Non, ben. Bah,
4: celui-là, je vais pas.
0: Les gens vont pas pleurer là. Ouais.
1: Non, mais de toute manière, moi, je vois pas pourquoi qu'on se moquerait des sosies.
4: Ni des déontologues hein, d'ailleurs.
1: Des déontologues ou autres.
0: Pas de misogynie.
2: Gérard, c'est quelque part un honneur d'être sosie, non? Qu'est-ce que t'en penses?
1: Ben personnellement, je voudrais bien savoir s'il y en avait un. Donc
9: Gérard,
1: si on avait une personne qui aurait le même sosie que moi, ça m'étonnerait.
2: Alors, par exemple,
1: donc on va
9: là, t'as deux sosies.
2: Bah ouais, demande à Henri si par exemple dans la rue on le confond avec Florian Gazan
9: ou l'inverse.
1: Jean-Claude, est-ce qu'on dans la rue, est-ce que déjà on t'a confondu avec Jean-Luc Delarue ou pas?
2: C'est comme ça que j'ai eu l'idée de devenir le sosie. Ça parle bien dans ton micro, Jean-Claude.
10: Je dis, c'est comme ça que j'ai eu l'idée de faire de mon métier le métier de sosie. Mais je précise que déontologiquement, pour reprendre le terme qui a été décrypté tout à l'heure, c'est tout à fait dans la détestation du personnage suscité.
2: Ouais. Non, parce que pourquoi on te le dit, Jean-Luc, tu ressembles à Jean-Luc, tu le savais que tu lui ressemblais ou pas? Ou on te l'a fait savoir dans la rue, justement?
10: Ben, moi, je savais pas avant qu'on me le dise.
2: Et c'est pour toi, t'es un honneur ou ça t'emmerde de ressembler à ce mec-là ou...
10: Bah, c'est devenu un métier maintenant. Ouais.
2: C'est devenu un métier. Ouais, c'est qu'aujourd'hui, tu tournes vraiment.
10: Au début, ça m'emmerdait, tu vois, parce que j'étais Jean-Claude. Mm-hmm. Et puis à la fin, bon, ça, je me suis dit, bon, bah, finalement, si on peut en tirer un peu profit, tout ça, pourquoi pas, quoi, ouais. Je veux dire.
2: Mm-hmm. Non, mais ça te rapporte combien par mois, à peu près? 4-5 000 francs par mois,
1: c'est... Ouais. Non, mais attends,
2: ne pose pas de questions.
1: Les questions dessous.
4: Je sais pas si on va en parler, mais il le dira. Juste, je précise un truc, parce qu'il le dira pas, parce que bon, il aime pas trop parler de lui, mais c'est vrai qu'il a morflé, là, quand il y a eu la marionnette de Jean-Luc Delarue au Guignol, il a morflé. Que les gens dans la rue, bah, sautaient de sa gueule direct à lui, à Jean-Claude.
10: Non, mais les gens me touchaient pour savoir si j'étais en latex.
4: Il lui demandait, t'as pas 100 balles et tout, ça se discute. Moi, dans la rue, je te dis, c'est, Minitel, ça se discute, c'est lourd, quoi. Il faut que les gens comprennent qu'on n'a pas choisi notre physique, hein. On fait avec, quoi.
1: Mais toi, t'as quand même tourné avec Jean-Luc Delarue.
10: Bah oui.
4: Avec Jean-Claude, on fait des galas, quoi. On s'est rencontrés, donc on fait des débats de ça se discute. On a des potes qui font les témoins, puis on fait des faux ça se discute dans des soirées. On a un pote qui fait le non-voyant, on a un autre qui fait un mec qui a une maladie rare, et on fait des ça se discute. Jean-Claude, il anime les débats, puis moi je fais des questions de Minitel. Bon, le Minitel, il est pas branché, c'est un faux.
10: Ouais,
4: c'est des soirées. Ah, oui. Mais bon, on prépare.
10: Il n'y a pas que ça finisse trop tard, parce que là, on va au Macumba rue de Pontu après.
4: Donc... Ouais. Ah. Ouais, on a écrit des textes.
1: Ah bah
4: tout,
1: si, ça
4: puis,
1: va. Là,
4: et...
1: ça va. Je te coupe 5 minutes, Henri.
10: Il est déjà coupé.
1: Non, mais de toute manière, t'inquiète pas, il y a 16 questions, donc.
4: Je veux juste te dire que s'il y a des gens qui.
10: Et on en est à la combien, Bernard?
1: On en est à la première. En plus, il y a deux autres personnes qu'on va accueillir avant.
4: Je veux dire que j'aimerais que par moment on oublie un peu et qu'on se dise que derrière Florian il y a Henri, quoi, que moi j'ai envie de faire aussi d'autres choses. Je crois que je chante un peu, j'ai des projets de faire un disque, et bon, bah, j'espère que si quelqu'un m'écoute ce soir, j'aurai peut-être eu ma chance.
8: Ah, tu veux réussir,
4: peut-être,
8: quoi.
4: Ouais.
10: Si je peux me permettre, c'est Jean-Claude, hein. Si je peux me permettre, je veux dire, s'il veut chanter et réussir, peut-être que c'est l'occasion ce soir de lui donner sa chance et de le laisser chanter.
4: Non, pas tout le
1: temps. On va voir tout à l'heure. Henri, bonsoir, t'appelles d'où?
4: Tout à l'heure, peut-être.
1: Non, Henri, Gérard.
4: Non, mais c'est eux.
1: C'est moi, Henri.
4: Henri, c'est eux.
1: Ah bon?
4: Henri et Jean-Claude. Moi que j'ai un sosie au standard.
10: Dis-le, Henri, que t'appelles de là.
1: Non, mais attends, tu me mets
4: fréquence de là. C'est sans
11: un problème. Non, mais sosie.
2: Tu sais pourquoi, Gérard?
4: C'est pour que tu penses à leur poser les questions.
2: Voilà, parce qu'ils doivent avoir les mêmes questions que les autres.
10: On fait les débats, à chaque fois, ça se déstructure et tout ça, alors que.
2: Non, mais calme-toi,
1: Jean-Claude, on s'assoit. On s'assoit. On s'assoit, Jean-Claude.
10: S'il y a un vrai débat.
4: Non, mais il est un peu tendu parce qu'on a le galette tout à l'heure rue de Pontieux. Bon, bah, il se trace
1: un peu. Alors,
2: il y en a qui a coupé.
10: Encore un plan de merde.
1: Voilà.
4: Non, excuse-moi.
1: Un sosie a-t-il le droit de faire un autre métier? On va demander ça à
2: Sosie One.
1: Parce qu'on ne sait pas qui c'est qui a coupé.
12: Non, c'est pas moi qui ai coupé.
1: Non, mais tu parles un petit peu plus fort devant ton combiné parce que ça commence à devenir rengaine. Ouais.
12: Bon, alors je vais parler plus fort. Tu m'entends mieux là?
1: Voilà. Ouais,
12: bon.
2: Vas-y.
12: Oui, bah évidemment, on a le droit de faire un autre métier, mais le seul problème, c'est que à chaque fois que j'essaye, j'ai dû faire plusieurs boulots, donc je peux plus travailler, tu vois, dans le style supermarché ou dans les endroits publics.
1: Pour l'instant, on ne parle pas des supermarchés, on parle des sosies.
12: Mais je suis en train de t'expliquer, écoute-moi.
10: Mais laisse tomber, Gérard, ça va supermarché.
1: Je crois qu'on va lui dire au revoir à celle-là.
12: Je t'explique, Gérard, que je ne peux pas travailler ni dans un supermarché, ni dans un magasin de fringues, ni n'importe où, là où les... Tu comprends ce que je veux dire? Je ne peux pas travailler là où il y a des gens, où je rencontre des gens, parce que forcément, les gens me croient pour la vraie Josiane Balasko.
2: Et elle ne peut pas travailler, donc.
8: C'est faux, ce que tu dis.
13: C'est faux.
1: Bon, c'est aux idoles.
10: Gilbert Montagnier qui est en ligne, qui dit qu'il ne la reconnaît pas du tout.
13: Non. Quel humour. Quel humour, ce mec.
1: Bon, sosie d'Oël.
13: Oui, Gérard. Moi, je travaille dans une usine d'équarissage, donc j'ai aucun problème, quoi. Je m'en sors très bien.
2: C'est quoi comme boulot?
13: Des anisseuses de porc.
2: Ah. Mmh. Ah.
1: C'est quoi ça?
13: Bah, des anisseuses de porc. Quoi.
2: Je connais le sosie de Carlos, on fait des tournées aussi.
13: Ah ouais, ouais, ouais. C'est un pote à moi, Carlos.
2: Il s'appelle Barlos, il est hyper drôle.
5: Ça veut dire quoi? Gérard, qu'est-ce qu'elle fait comme boulot? J'ai pas compris.
1: Des saucissons de porc là, je crois qu'à mon avis
2: c'est juste un
5: qui fait les saucisses.
2: Non non, on peut pas dire de marque, ouais, mais les trucs de pas d'heure pour en manger, c'est ça?
13: Oui oui.
10: Bâton de berger un peu.
2: Pas de marque, pas de marque, on a dit.
13: On parle pas de France Gall.
1: Tu te calmes toi. Bah justement, tu vas parler toi maintenant.
13: Ouais, c'est Soziva, bah écoute.
1: Ouais, bah tu vas y aller.
13: Ouais, bah Ziva, ok. Bah écoute, moi je suis fossoyeur la journée, hein, parce que bon, il faut quand même gagner sa croûte.
1: Ouais.
13: Donc je gagne ma croûte en creusant des trous. Je sais que c'est pas très glorieux, mais bon, hein, ça correspond un petit peu à l'état d'esprit du milieu de la nuit quand on est sosie, quoi, tu vois, je veux dire, ça va de pair.
7: Mm-hmm.
13: Donc voilà, je fossoie sévère, grave.
1: Mm-hmm. Mm. Henri, pour vous, je sais pas ce que t'en penses de la question.
2: Est-ce qu'on peut faire un autre métier? Quand on est sosie, à part imitateur, je vois pas trop parce qu'on est tout de suite rattrapé par notre physique. Mais moi, je fais un peu des imitations aussi. J'imite Jean-Luc Delarue. Crédibilité.
1: Mmh.
2: Et bon, ouais,
1: Jean-Claude.
2: Ouais, c'est pas génial.
10: Bah moi, j'essaie d'imiter Florent Gazan.
1: Mais tu penses que tu y arriveras dans la vie ou
13: encore, putain.
1: Oh mais regarde un peu quand je pose des questions là. Les auditeurs là, vous allez vous calmer ou quoi?
7: Mm-hmm.
1: Donc est-ce que tu y arriveras ou pas?
10: Je vois pas, pour l'instant j'arrive pas.
2: Mais il travaille. Et il veut pas se teindre les cheveux en blond parce qu'il faudra qu'on en parle aussi que le problème quand on fait sosie c'est qu'il y a des frais. J'espère qu'on en parlera parce que
5: c'est prévu. T'inquiète pas Hubert. Henri, pardon.
2: D'accord, je sais pas si c'est prévu ou pas.
5: C'est prévu, Gérard.
10: Attends,
5: on l'avait dit.
10: Attends, tu parles à boulot, les gens, on les appelle Hubert, on les appelle
14: Gérard. On l'a enlevé.
2: Vous l'avez enlevé?
1: Non, on l'a retiré.
2: Ah, merde. Bon, j'en parlerai pas alors.
10: On recoupera montage.
1: Non, mais moi, je veux bien qu'on en parle. Bon, par exemple, je vais vous demander à vous deux, combien que ça peut coûter pour vous faire teindre les cheveux, pour par exemple, pour ressembler à.
10: Et les cheveux du haut ou les cheveux du bas?
1: Non, le haut sur la tête.
5: Ça dépend comment tu bosses. Ouais. Si tu bosses en nuit intégrale,
1: tu me coupes les auditeurs.
2: C'est fait. Tu veux en euros ou en francs?
1: Non, en euros et en francs, si tu veux.
2: J'ai d'abord en faire en francs, puis après je fais la conversion. Ça coûte super cher. Moi, depuis qu'il a changé de couleur de cheveux, Florian Gazan, c'est le cauchemar, quoi. Parce que c'est des décolorations, des teintures. Je me tape toutes les trois semaines dans des salons avec des petites vieilles qui lisent des journaux que j'ai pas envie de lire moi. Enfin bon, ça coûte.
10: Non, tu dis ça parce que t'es en colère.
2: Ouais, mais ça m'énerve. Ça coûte 600 balles toutes les trois semaines. Tu vois le problème.
10: Ça fait dans les 2000 euros à peu près.
2: Voilà. Donc moi, les notes de frais, je peux pas parce que je suis mon propre patron et ça coûte super cher, quoi.
10: C'est pour ça qu'on s'est associé dans un esprit de
1: Jean-Claude. D'économie d'échelle. Et Jean-Claude, l'euro, il est à 6,5597 francs.
2: Eh oui, Jean-Claude.
1: Donc ça fait pas 2000 francs.
2: Mais je t'avais dit qu'on s'était fait enfler au gala à Poitiers.
10: Oh la vache, mais le fric qu'ils nous doivent.
2: Enflé à Poitiers, terrible. Ah là, non, mais ça, je suis.
1: Alors donc.
2: Enfin, ça coûte super cher, quoi. Et puis les fringues, je te cache pas. Parce que ces mecs-là, la télé. Je vais pas pousser les PD du showbiz, là. Mais attends,
10: dis-le, les voleurs de patates. Voilà,
2: jamais, toutes les fringues, il y a même pas moins de 1000 balles, quoi. Même la chemise, 1000 balles, le fut, 1000 balles, les montres, les
10: alors, casquettes. Alors tout à 1000 balles, allons-y.
2: Là, mais eux, ça leur est prêté, non?
1: Non, mais par contre, est-ce que. Il y a une question que je vais vous poser. À tous les deux. D'accord. Est-ce que quand vous arrivez sur les plateaux de télé, est-ce que vous avez des gardes du corps qui sont là derrière vous
2: c'est des sosies.
10: Non mais Gérard, les gardes du corps ils sont devant nous, c'est ceux qui nous foutent des coups pour qu'on les dégage.
2: Ils les retiennent.
5: Ouais. Ouais.
15: Parce que c'est les sosies, ils en veulent pas d'eux.
2: Bah ouais, mais Gérard, toi c'est sympa, toi, si par exemple t'avais un sosie parce qu'il n'aurait pas cher à payer pour avoir des fringues.
1: Et puis les
2: je demande.
1: Non, mais toi, tu vois.
10: C'est pas gentil.
5: Les frais de coiffeur non plus.
1: Non, mais tu vois, toi tu ferais mieux de te taire.
10: Et de toilette. Je pose une question.
1: Toi tu ferais mieux de te taire.
10: Je pose une question. Est-ce que le sosie de Gérard n'est pas sur son t-shirt?
2: Ah, ça c'est une bonne question parce que Gérard, t'as quoi comme t-shirt ce soir?
1: Ricky Martin.
2: Voilà.
10: Tu peux nous montrer ton slip?
1: Non.
6: Non, s'il te plaît.
4: Non, pas.
1: Question IRC. Alors,
6: ouais, bon, déjà, on va faire un petit point. On est quand même 5728.
4: C'est bien.
6: Déjà, alors qu'il est encore.
4: Après Jésus-Christ. Hein.
1: Et quand même 1h05 du matin.
6: Et ouais, ça tape bien. Ça tape sec. Et il y a Speedy Gonzalez et son sosie qui dit. Enfin, il te demande en fait est-ce qu'on peut dire qu'avec ton kyste, t'es le sosie d'un chameau et avec tes dents, le sosie d'une grille de mots croisés?
1: Grille de mots croisés, ouais, parce que j'arrive à me démerder sur les mots croisés. Mais mon chameau, il t'emmerde.
6: Voilà. Donc, non, mais voilà. Ça n'a rien à voir. Hein. C'est comme celui qui me disait c'était le sosie de Willy dans Sauver Willy.
5: Non, j'ai pas poussé sur Minitel. Qui demande si le sergent Garcia a un sosie femme.
1: Non. Donc.
10: Et Laura Fabian alors.
5: Je sais pas.
1: Ouais, il y a Laura Fabian, il y a Céline Dion, il y a. Tiens, pourquoi qu'on parle pas de Séverine Ferrer? Elle a peut-être un sosie.
4: Ouais, c'est Polly, il est poney.
1: Elle a peut-être un sosie. Il y en a beaucoup qui doivent avoir des sosies. Parce que regarde ce soir, tu vois, on fait bien de parler des sosies.
5: Ouais.
1: Parce que ce soir, j'ai vu un reportage sur Exclusif.
5: Ouais.
1: Hein, le mec, celui qui a reproduit le sosie de Michael Jackson, faut le faire.
5: Ah oui.
1: Pourquoi? Là,
4: qu'est-ce qu'il a fait?
1: C'était pas évident. Hein.
5: C'était quoi?
1: Carrément une marionnette.
4: Il s'est fait opérer.
1: Non, c'est carrément une petite marionnette qu'ils ont offerte lors de l'émission. Hein.
4: Ah ouais.
8: Super.
4: Ah mais ça c'est autre chose. C'est
1: Donc alors seriez-vous prêt à héberger un sosie dans votre appartement? On envoie la zic ou pas? Non. Non, on n'en voit pas.
10: Non,
1: de musique.
10: Moi, personnellement, si je peux avoir un temps de réflexion sur une question si profonde, ouais. Ça ne me dérange pas.
1: Bon, bah, dans ce cas-là.
5: Bon, bah, répète-la un coup, Gérard, on en
14: fait. Je vais vous répondre en attendant.
1: Alors, seriez-vous prêt à héberger un sosie dans votre appartement? Et on va s'écouter les sosies pur porc avec les faillots pour prouter plus fort. Ça, je sais pas.
14: C'est une nouveauté.
1: C'est une nouveauté fun radio.
5: Voilà.
1: Et on se retrouve tout de suite après aux questions. Seriez-vous prêt à héberger un sosie dans votre appartement? On va demander à Sosie qui pue.
8: Ouais, bah écoute, moi je serais tout à fait d'accord à héberger un sosie, effectivement, mais autant que ça soit un sosie, tu vois, le sosie d'un mannequin, par exemple,
10: genre Carlos,
8: la femme de Carambeu, par exemple.
1: Ouais.
8: Ouais. Ça me permettrait de passer des nuits fort, fort agréables.
1: Mm-hmm.
8: Voilà.
1: Okay.
8: Parce que je veux pas prendre le sosie de Maïté, je veux dire, bon, d'accord pour la cuisine, mais après.
1: Sosie d'ol. Qui c'est qui renifle là?
15: C'est pas moi.
1: Sosie d'ol.
15: Moi c'est un peu comme mon camarade quoi.
1: Oh non mais attends. Sosie d'ol, tu vas pas reprendre la question de dit. Je suis d'accord avec ce qu'il dit. Ça sert à rien. Hein.
5: Oh puis ça va, ça va pas avancer le débat.
15: Hein. Ouais, allô, si tu me laisses le choix entre le sosie de je sais pas Roger Jiquel et celui de la rue, je prends celui de la rue tout de suite, tu vois.
1: Non mais attends, mais dans ce cas-là tu reprends le même truc.
5: Jiquel est pas mal.
15: Si tu fais rien ce week-end, j'ai un grand.
1: Ouais d'accord. Sosie va.
10: On peut la prendre en antenne.
8: Ouais, la coche.
5: Après Jean-Claude.
15: Mais non.
5: Vas-y, Jean-Claude.
1: Sosie va.
5: Ça marche avec les filles.
1: Sosie va.
8: Ouais. Bah écoute, moi je te disais, non, il en est pas question. Je veux pas d'ennui avec la police ou les services sanitaires ou quoi que ce soit. Moi, y a pas de sosie à la maison. C'est dégueulasse, ces trucs-là. Y a pas moyen, non.
5: S'il te plaît, tu pourras un peu nous respecter. Ouais, mais respecte-nous quand même.
8: C'est exactement ça.
5: Non, moi je suis pas venu. On est venu d'Angoulême. Ouais, mais on est venu d'Angoulême. C'est pas pour se faire insulter.
8: C'est
5: l'ostracisme.
8: Moi, je crois ce que m'ont dit les services sanitaire, c'est tout.
1: Ouais, c'est ça. Ouais. Tu crois ce qu'on te dit est.
5: Ah, faut le tenir le débat là, ça va, les gens ils disent n'importe quoi là.
1: Non, mais de toute manière, ceux qui lui disent on, c'est des cons pour moi.
5: Voilà.
1: Ça fait comme la semaine, c'est pareil. On, c'est des cons.
5: Bravo.
1: Qui c'est qu'on accueille à la page
16: Sosie One, on accueille Sosie Dio.
1: Ouais, attention Manu.
16: Ah non, il n'y a aucun problème.
1: Non, mais par leur dire de changer de nom. Hein.
16: Pas de problème, Sosie Dio.
5: C'est pas des habituels?
16: Non.
1: Alors, Sosie?
16: Que de la news.
1: Sosie quoi?
16: Sosie Dio.
1: Dio?
16: Ouais.
1: T'appelles d'où? Tu travailles?
15: 22 ans de Paris.
1: Oh là là! Au revoir! Allez, hop, je te peux!
5: Attends!
16: Elle t'a dit 22 ans de Paris!
1: Mais attends!
8: Attends!
1: Oh, tu travailles?
10: 22 ans de Paris, ça se respecte.
1: Tu travailles ou pas?
5: T'es avec nous?
1: Allô.
8: Allô.
5: Oh là là, mais oh,
1: allez hop, au revoir.
10: Allez
1: hop. Terminé.
5: Ouais, bravo, Gérard. Qu'elle aille faire les radios, les débats de Radio Bleu.
10: Gérard.
1: Terminé.
6: Gérard, sur IRC, il y a Je suis le sosie de Turpentine qui te demande, quand tu te regardes dans la glace le matin, c'est toi ou ton sosie que tu vois?
1: C'est moi que je regarde dans ma glace. Et Turpentine, je l'emmerde.
6: C'est pas elle, c'est son sosie.
1: Ouais, mais j'en ai rien à foutre. Pensez-vous que j'ai un sosie dans le monde ou ailleurs? On va demander à... Saucisse qui pue. Bon. Quoi? Attends. Non, sosie va, vas-y.
13: Ouais, bah,
1: comme t'as une grande gueule.
13: J'espère pour l'humanité que non. Parce que dans tout le malheur qui puisse lui arriver, franchement, j'espère qu'on n'en arrivera pas là, quoi. Parce que faut pas déconner, quoi. Merde, sérieux.
1: Non, mais tu peux préciser le fond de ta pensée?
13: Ouais, je précise, mais un miroir en face de ta gueule, regarde-toi, tu vas comprendre.
1: Hein, ouais, bah, ma gueule, à ton merde, alors au revoir. Tu seras poli.
2: Il a
1: pas le droit de m'insulter.
2: Au revoir.
13: J'ai le droit de te trouver moche.
1: Ouais, bah, peut-être, mais t'as pas le droit de dire ma gueule, ok?
13: C'est vrai que t'es le sosie d'un boudin, c'est tout.
1: Et ta sœur?
13: Non, plus, non, elle est bonne. Elle est bonne. Non, elle est bonne.
1: Ta sœur, elle est en train de sucer les cuisses d'un catcheur à 90 à l'heure sur un vélo moteur.
13: Ouais.
1: Ok, on devrait l'entendre.
2: Comment il lui a mis?
1: Au revoir pour lui. Tu me reprends.
16: Je le vire pas, mais par contre, à la place de Sosidio, on accueille Sosidéal qui appelle du forum.
1: Sosidéal, bonsoir.
17: Bonsoir.
1: Oh! T'as pris Déal Paris?
2: Y'a pas un qui ferait le malin,
17: ouais,
2: là.
17: Hein. Pas Déal.
1: 101.9.
17: La Villette.
13: Déal dans
1: ouais, la Villette, c'est ça. Pensez-vous que j'ai un sosie dans le monde ou ailleurs?
2: Non, c'est la question d'après, genre.
4: Non, c'est
1: celle-là.
2: Non, on n'a pas répondu encore.
17: C'est-à-dire que. À mon sens.
13: Ouais.
2: Oh là là!
1: Manu, et Apolline,
2: oui.
1: Vous me faites quelque chose, vous me les réveillez ou sinon vous me virez tout le monde.
2: Ouais,
1: et on arrête les sosies là.
2: Jean-Claude.
1: Non, mais là faut gérer tout de suite.
14: Gérard,
1: ils gèrent rien là.
16: Bah je fais ce que je peux, c'est pas facile. Hein.
4: Bon, pendant que Manu gère, demande à Jean-Claude et à Henri là.
1: Bon, alors pour vous.
4: Oui.
1: Donc, pensez-vous que j'ai un sosie dans le monde ou ailleurs? Pour vous deux.
2: Ailleurs.
1: Les autres, vous me les gerbez là
4: Dans le monde, moi je dirais. Mais je sais pas. Mais nous, on a. Parce qu'en fait, il y a des stages de recrutement, en fait, où il y a des types qui passent dans la France et dans l'Europe pour essayer de trouver des sosies, quoi. Pour des
2: avec des
4: sosies.
2: Épreuves après.
4: Ouais, et il y a des castings. Et moi, je sais que j'ai un pote qui bosse dans une agence de casting de sosies qui m'a dit qu'ils avaient trouvé un mec qui te ressemblait.
2: Un poète.
4: Ouais, ils étaient en train d'essayer de le convaincre. Le mec veut pas forcément tout de suite lâcher son boulot parce qu'il sait pas si c'est un métier d'avenir, sosie de toi. Et il se demande. Et alors, c'est marrant, c'est que le mec aussi, il a bossé dans les camions. C'est marrant, hein, des fois, il y a des trucs comme ça, des coïncidences.
2: Ce qui est rigolo, c'est qu'il écrit des poésies.
4: Et ouais, mais il s'appelle pas Gérard, par contre, il s'appelle Herbert.
1: Léonard?
4: Non, toi ça coule avec lui. Et il sait pas s'il va le faire. Il se demande en ce moment. Il est en train de peser le pour et le contre.
2: Qu'est-ce que t'en penses, Gérard?
1: Et toi, Jean-Claude?
2: Moi, j'en pense que le mec, il doit y aller. Quoi, je veux dire, quand on a la chance de pouvoir ressembler à Bernard comme ça, faut
14: Gérard.
2: C'est dur à porter, mais ça a des inconvénients sont moins graves que les avantages.
4: Mais en fait, il veut pas le faire parce qu'il a pas assez de détails sur toi. Il voudrait savoir. Peut-être qu'il nous écoute ce soir parce que je lui ai dit qu'on passait. Peut-être tu peux donner des détails un peu sur toi.
2: Il connaît bien son visage, mais il connaît pas son
4: reste mais du corps. Sur tes fringues, tes expressions de parole, parce
2: corps,
4: que nous, c'est
2: corps.
4: Des spectacles, on fait, tu vois, il faut qu'on ressemble, mais il faut qu'on fasse des imitations de la voix et qu'on parle comme eux, tu vois.
1: Non, mais moi, je veux dire une chose sur.
2: Attends, il y a le directeur qui disait quelque chose. C'est ça, monsieur le directeur?
4: Non, je disais que c'est vrai, parce qu'en fin de compte, il y a beaucoup de gens qui veulent être sosie de toi, mais étant donné que tu es sosie radio, pour l'instant, on peut avoir que le sosie de la voix, mais physique, il faudrait que tu te décrives.
2: C'est important, c'est le directeur.
1: Depuis 3 ans que tu me connais, le directeur.
4: Non, mais il faut le répéter.
1: Non, mais depuis 3 ans, j'en ai marre de dire comment que je suis, donc.
4: Surtout que des fois, il y a des gens beaux qui veulent peut-être te ressembler, donc il faut faire de la chirurgie.
1: Bon, attends, toi, tu ferais mieux de faire la chirurgie, de ressembler à Samantha Fox. Ok? Ça vaudra mieux pour toi.
4: D'accord.
10: Ah, ça monte.
4: Mais non, mais tu peux pas. Non, mais sérieux, pour notre pote Herbert,
1: non, mais
4: tu
1: peux
4: pas l'idée un peu te décrire, donner des trucs sur comment ce que t'aimes mettre comme fringues.
10: Le pire, c'est
4: que
10: tu s'appelles Herbert Léonard.
4: Et tes expressions, quoi, ce que comment tu parles et tout, pour les mots tes mots préférés pour lui, non, bah, pour
1: que... Moi, les fringues que j'aime bien mettre, c'est
10: Sosie Girard qui est justement qui vient nous arriver par internet là.
6: Ouais, je viens de recevoir une photo de son sosie.
10: Tu peux décrire les
1: voilà, carrément.
6: Ça peut être que ton sosie, ça.
1: Un peu dégueulasse, mais c'est pas grave.
4: J'aimerais qu'il réponde pour.
10: Vas-y, Gérard.
1: Non, mais bon, pour revenir.
10: Pas pareil, là,
1: oh, s'il vous plaît, là, les auditeurs, ouais, on se calme derrière, merci.
4: Donc, il faudra qu'il ait une moustache, des ouais. cheveux gras.
1: Non, mais moi, ce que je mets du.
18: Un steak haché dans le cou,
19: une scène artificielle.
1: Bon, j'en connais un tout à l'heure, ça va chier. Manu.
10: Gérard, allez, lui, on a son adresse, on sait dans quelle école vont ses enfants, etc., qu'il fasse attention quand même.
1: Moi, je peux te dire une chose, donc, pour répondre à ton pote.
4: Je vais noter, tu peux passer ton crayon, je vais noter pour mon pote, il y a une feuille.
1: Moi, ce que. Ce que je mets, c'est uniquement des t-shirts et des jeans.
4: C'est quoi la taille? Trouée, pas trouée?
1: Non, des jeans normal.
4: Ils sont propres, tu les laves tous les combien? Parce que c'est hyper important, faut que ce soit ressemblant, je te jure. Hein. Parce que
1: les jeans, c'est Sandy qui les lave, elle les lave tous les jours, même les t-shirts. Les t-shirts, j'en ai plus de 200. Donc, si je pouvais.
4: 200 t-shirts
10: par jour.
1: Plus de 200 t-shirts.
4: 200 t-shirts, la vache.
10: Ça permet le jean, la marque, c'est quoi?
1: Les marques, je peux pas te dire parce que.
4: Ouais, c'est Daily Cooper.
1: Je pense que c'est des.
4: Les motifs.
10: Daily Cooper,
4: c'est quoi les motifs?
10: Ou alors c'est un Wrangler.
4: C'est quoi les motifs à part Ricky Martin sur tes t-shirts? T'aimes quoi comme truc?
1: Non, il y a un peu de tout. Il y a différents dessins.
4: Par exemple. Donne-moi des exemples, je te jure, ça l'aidera vachement.
1: Des dessins de la radio.
10: De club.
4: De la radio.
10: Est-ce que tu mets des dessins du directeur sur ton t-shirt?
1: Non, j'en ai pas encore. Si, j'en ai un, mais je sais pas. Faudrait que tu essayes de me le ravoir ou celui
4: on va essayer.
1: Qu'on avait fait la soirée ensemble, je sais plus où, là, le 31 mars de l'année dernière, je crois.
4: Ouais, je m'en souviens. On va le retrouver, mais
10: Disons, t'as une bonne idée de la date. Si tu peux nous raconter ce qu'il y avait sur le t-shirt, ce serait bien.
1: C'est écrit en rouge et c'est un t-shirt. C'est une petite maison.
4: Elle est dans la prairie, ouais.
1: Ça met la marque de la soirée.
4: C'est Ingalls, non, la marque. Allez, vas-y, Gérard. La suite.
1: Et alors, donc, les sosies, peut-il faire du sport sans risque? On va demander à sosie qui pue.
18: Ouais, j'avais pas répondu à la question d'avant, mais c'est pas grave.
19: Moi non plus.
4: Excusez-nous, non, mais parce que vous vouliez réfléchir, vous avez réfléchi, c'est bon?
19: Oh, bah oui.
4: Alors, allez-y, répondez, excusez-nous. À chaud, maintenant.
19: C'est quoi la question?
18: Ouais. Et voilà.
4: Pensez-vous que Gérard a un sosie dans le monde ou ailleurs?
19: Ah ouais, non, j'espère pas, moi, perso.
4: C'est ça votre réflexion, bravo.
1: Voilà. Non mais c'est bien.
18: Sosie qui pue, moi je pense.
10: Eh ben on progresse là. Hein.
18: Sosie qui pue, moi je pense que vraiment ça serait vraiment impossible quoi. Même sur la planète Terre, ça devrait vraiment pas exister à part dans les eaux, peut-être dans le monde quoi. Mais.
19: Peut-être à Toiri.
18: Ouais, peut-être à Toiri, ouais, tout à fait. Ouais.
6: Justement, à ce sujet sur IRC, il y a le sosie de Yankee. Il dit que en fait ton sosie il est super célèbre, c'est le cul de la scie.
4: Non.
6: Et en fait, vu qu'il vient de se faire trouer par un Tintin, ça explique ton penchant pour la zoophilie.
1: Non, pas du tout.
10: Il a une belle gueule, cul de la scie, quand même. Ouais.
19: Putain, on est encore en antenne.
1: Non. Donc alors, les sosies, peut-il faire du sport sans risque? On va demander à sosie qui pue.
18: Bah écoute, je pense que les sosies peuvent faire du sport sans risque, ça c'est clair. Mais enfin bon, ça dépend aussi s'ils se font reconnaître dans la rue, quoi. Le mec qui se fait reconnaître dans la rue, je suis sosie de Patrick Bosseau, donc si tu veux, le mec, je suis en train de faire mon jogging, le mec vient m'agresser. Ouais, vas-y, tu peux me filer le numéro de téléphone de Joël Cantona, là, ça craint un peu, quoi.
1: Non mais attends,
18: t'as pas une blague, genre tu vois, ça craint un peu.
10: Bon, ouais, par exemple, le sosie de Jackie Chan.
18: Ouais.
4: C'est Jean-Claude qui parle. Hein.
18: Ouais.
1: Oh, tu réponds?
18: Ah mais je viens de te répondre, Lascar.
1: Non mais Lascar, il t'emmerde, tu réponds à la question que Jean-Claude vient de te poser, d'accord?
18: Ouais, il vient de me dire si c'était le sosie de Jackie Chan, il s'est défendu, mais qui dit qu'il a pratiqué les arts martiaux? Il a la tête, mais il a pas pratiqué.
1: Oh là là là là là là. Putain, mais c'est quoi ces auditeurs?
18: Ah mais t'as la question suivante, un peu moins débile, gamin, aussi.
1: Attends, t'es pas content, Gérard, toi? T'es pas content?
4: Calme-toi, Jean-Claude.
10: Non, mais j'aime pas.
1: Eh, sosie qui pue, t'es pas content?
18: Ah, je suis très content, moi.
19: C'est normal.
1: Ok, alors, sosie qui pue, au revoir.
4: Salut.
1: Terminé pour toi. Okay.
2: Bonne nuit.
1: Comme ça, ça me fera de la place pour d'autres personnes qui pourront répondre. Sodidol.
20: Ouais. Alors moi, je conseille le port de la coquille, notamment dans les sports de combat.
1: Alors, tu peux préciser.
20: La coquille, c'est une chose très dure que tu mets sur tes parties charnelles très molles pour toi et pour les protéger afin d'éviter les coups bas. Tu vois?
1: Non, mais précise.
20: Bon, Jean-Luc, montre-lui.
10: Tu vois là?
20: Montre-lui la coquille.
10: Non, c'est trop petit.
1: Oh là là!
20: C'est parce que c'est qu'une coquille, c'est pas de ma faute, Gérard, mais c'est pour protéger les parties charnelles et molles de ton anatomie.
1: Ouais. Bon, ok. Sosidal.
21: Ouais, tout à fait.
1: Bon, ouais. D'accord, tu vas reprendre la même.
21: Non, moi, c'est Soziva, Soziva. Donc je te disais, moi.
1: Non, toi je crois qu'on t'avait dit au revoir.
21: Non, mais non, je suis toujours.
1: On t'avait dit au revoir.
21: Non,
1: on t'avait dit au revoir, Soziva.
21: Non.
1: Ah
21: non,
1: si.
21: Non,
1: ah si.
21: Non.
1: Il me semble que je t'avais dit au revoir.
2: Est-ce que tu l'as rayé?
1: Ah ouais.
2: Il est rayé.
1: Bon.
2: Oh Manu!
1: C'est quoi là au standard là? Merde!
22: Mais ouais, on le dit!
23: Monsieur le directeur pour mettre un peu d'ordre.
2: Pardon?
1: Oh là là!
2: C'est le bordel Manu!
23: Ouais, mais t'es mou là, tu gères rien!
1: Putain, mais c'est quoi là? Qu'est-ce que vous faites ce soir là, tous les deux?
2: Je sais pas, moi tu cries.
1: Hé, attends!
2: Tu cries pas, je suis déstabilisé.
1: Tu fais quoi là, Pauline?
22: Je te regarde, je t'écoute.
1: Ah ouais, tu me regardes, bravo. Tu m'écoutes. Alors, au lieu de perdre ton boulot, alors c'est pas la peine, tu peux sortir des studios.
22: Non, je reste.
1: Non, faut pas se foutre de ma gueule!
2: Ouais, t'es pas là pour glander.
23: Moi je viens d'avoir un coup du boss, Axel, et ça commence à
2: chier. Il y a un sosie, Axel, vous savez.
10: Faudrait qu'il y a les Carlos CRS qui sont en train de
1: s'étaler. Henri, pour toi.
24: Nous, au niveau des sports, avec les assurances, on n'a pas le droit de faire certains sports. Je veux dire, moi, par exemple, si je fais de la boxe et que je me fais ramasser la gueule en deux rounds, je peux plus bosser pendant 6 mois. Je suis déformé. Je peux éventuellement faire le sosie de Stallone, mais enfin, vu comme je suis collé, c'est mal barré. Donc
10: c'est pour ça qu'on fait ping pong.
24: Voilà. Donc nous, on fait des sports. C'est limite domino, belote et tout, mais rien d'autre. Hein.
1: Et toi, Jean-Claude?
10: Ouais, ping pong, trampoline.
1: Ping-pong et trampoline.
24: Et il arrive à jouer
2: un niveau en faisant les trampolines, parce qu'on fait un numéro de cirque aussi.
10: Ping-pong et trampoline en même temps.
2: Ouais. Ah ouais, t'as un niveau.
1: Non, mais sport sans risque. Par exemple, je sais pas, du vélo ou de la Formule 1.
2: Sport en
1: Formule 1. Formule 1, c'est quand même.
2: Ou du sport en chambre.
1: Un sport grave.
2: Ou peut-être
1: la Formule 1.
2: Peut-être le sport en chambre.
24: Ouais, mais on n'a pas de voiture, alors c'est difficile.
1: Non, mais d'aller boire
2: En chambre, Gérard.
1: Oh. Mais attends, toi, ferme-la un peu quand je parle à quelqu'un, ok?
10: Oh, c'est vrai, enfin, je veux dire, tu l'as coupé.
2: Oh, je suis d'accord.
1: Tu la fermes?
2: Oui.
1: Donc,
2: tu la fermes, il a dit.
24: Du sport en chambre.
2: C'est du sport, mais tu parles.
1: Bon, le sport en chambre, t'as pas besoin de risque.
24: Attends,
1: okay.
10: Ça fait quand même partie du sport.
1: Toi, ton sosie, le jour qu'on le voit dans la rue, tout le monde tombe par terre. Ça va faire des catastrophes. Rien qu'à voir ta gueule, on a compris. Déjà, t'es blanc comme un cassette aspiré.
10: T'as entendu Henri comme il lui a mis la Henri.
1: Alors, qui c'est qu'on a là maintenant?
25: Tout de suite, on accueille Janie, 35 ans de Paris.
1: À la place
25: de Soziva.
1: Alors, Janie, bonsoir.
26: Hey Gérard, j'ai une idée pour toi. Ce qui serait bien, c'est que t'arrêtes les débats à 2h. Comme ça, tu peux aller plus rapidement au bois de Boulogne. Hein, salope?
1: Ouais, moi, je t'emmerde, connard. Alors là, Pildar.
2: Quoi?
1: Tu sors du studio, Max.
2: Quoi, Gérard? J'ai rien fait.
24: Tu pourrais dire bonjour à Janie, quand
2: même. Bah oui, il est là, il t'attend.
1: Attention, hey. Qui recommence pas, lui, avec sa merde, là.
2: Mais c'est l'auditeur qui est arrivé.
23: C'est pas ça,
1: Johnny.
23: Ouais.
1: Ton bordel. 101.9, c'est ça?
27: Ouais, c'est ça, à Paris, ouais.
1: À la place de Sozila.
2: Bah, personne.
24: Bah, attends, ça arrive.
1: Personne. Ouais. Non, mais... là, il y a 24 lignes qui sonnent, là.
24: C'est pas grave.
22: Ça arrive.
1: C'est pas grave, ça arrive.
2: Allez.
1: Alors, sixième question. Être sosie d'une personne, peut-il y avoir des inconvénients? Des avantages ou inconvénients?
10: Si t'es le sosie de Paulou sous les airs, ça va. Si t'es le sosie d'Arnold, ça craint.
1: Tu peux préciser, Jean-Claude?
10: Bah ouais, ça dépend évidemment de la personne dont t'es le sosie.
24: Ouais.
20: Arnold et Willy?
24: Bah ouais, parce que...
10: Ta gueule, Willy.
24: Par exemple, moi j'ai un copain, c'est le sosie de Louis de Funès, et comme il est mort, il est dans la merde. Il est au chômage. Et je peux te dire que... J'espère qu'ils ont
10: des... les funérailles, c'est vivant, c'est l'autre qui.
24: Ouais, il faut prendre des assurances vie, des assurances chômage, parce que on sait jamais ce qui peut arriver. Hein. Un échec de carrière, un décès accidentel. Je peux te dire que on connaissait une copine, s'appelait Chantal, elle était sosie de Lady Di. Mm-hmm. Je peux te dire que elle était allée gueuler.
1: Henri,
24: elle est allée gueuler au concessionnaire.
1: Henri,
24: excuse-moi parce que c'est
27: ça. Ça pas de marque à l'antenne, vous êtes chiant.
1: Ouais, Jani.
24: Attends, est-ce que tu sais pas ce que c'est d'être sosie de quelqu'un, toi, on dirait, j'ai l'impression.
27: Bah si, moi, figure-toi que si.
1: Jani.
27: Je parle à qui là? Je parle à
24: Henri, c'est Henri.
5: Henri et à Gérard.
27: Ouais, si, parce que figure-toi que moi j'ai des inconvénients à ce niveau-là, parce que moi-même je suis le sosie de Sim, mais à 25 ans, et le plus gros inconvénient c'est que personne me reconnaît.
1: De quoi t'es le sosie de Sim?
27: Je suis le sosie de Sim quand il avait 25 ans.
10: C'est Sim, ouais. La chanteuse.
27: Et si tu veux, quand je me balade dans la rue, je suis hyper emmerdé parce que Sim il est vachement connu, mais du fait que je ressemble à Sim quand il avait 25 ans, ben les gens ils me reconnaissent pas.
1: D'accord. Sosie d'Al?
0: Sosie d'Al. Mmh. Ça a des...

0: Bonsoir.
1: Oui, bonsoir. Bonsoir à tous, c'est Elvis Bracelet.
0: T'as quel âge et ta fréquence, s'il te plaît, Elvis?
1: J'ai 27 ans, j'appelle de Toulouse, c'est 107.5.
2: Oui.
1: Vive le rock'n'roll.
2: Welcome.
3: Yes. Ouais, ben, tu te calmes. Sosidol.
4: Avant que tu reprennes l'auditeur.
5: J'en ai marre qu'on coupe la parole, Rigo.
3: Sosidol, si ça te plaît, si ça te plaît, pas, ça t'aime bien, c'est mes débats, d'accord? D'accord.
4: Désolé, ma chérie.
3: Oh, vous vous calmez, les auditeurs. Yeah. Merci.
4: Donc, il y a Servomix, il te demande, en fait, dans un Twix, quel est le sosie de l'autre?
3: Dans un Twix.
2: Un Twix.
4: Dans un Twix.
2: Deux doigts coupés.
3: Quel est le sosie de l'autre? Il n'y en a pas, je pense. À part deux doigts coupe fin, c'est tout.
4: Ah, mais vu que c'est les deux mêmes, c'est lequel le sosie de l'autre?
3: Ah ben, on ne sait pas. Hein. T'en as pas. Sosidol. Sosidol. Sosidol.
5: Oui, Gérard. Bah, ça a des avantages si tu ressembles à quelqu'un de célèbre et sympa et genre Jean-Luc Delarue, tu vois. Ça a des inconvénients.
2: Tu as 22 ans, tu habites toujours Paris.
5: Comment?
3: Ouais, ouais, t'as toujours 22 ans, 21 ans et t'habites à Arras.
5: Ouais, mais si. Et ça a des inconvénients par contre si tu ressembles à quelqu'un de pas cool, quoi. Par exemple, je sais pas, les Nids Publics numéro 1 ou Cool Chain, ou tu vois, mec comme ça, quoi.
1: Jacques
5: Nesrine, voilà, chercher son nom.
3: Oh, bah ça, on s'en fout de lui.
0: Pas de politique.
5: Heureusement qu'il y a quelqu'un de cultivé au moins.
1: On parle pas des députés.
5: Dans ce débat. Voilà.
3: Bon, tout à l'heure, Yana, ça va aller vite pour eux.
1: Ouais.
3: Ok, donc, la fin de ta pensée.
5: La fin de ma pensée.
0: Elle avait fini, je pense. Hein.
5: C'est qu'elle était terminée.
0: C'est la pensée unique.
3: Elvis Bracelet.
1: Ouais, bah écoute, moi j'ai des bons plans, par exemple, pour aller dans des concerts, parce que je suis un peu le king quand même.
5: Mm-hmm.
1: Donc j'ai des plans réduits aussi sur les disques. Dans
0: mais
1: les
0: t'es le sosie de qui? T'es le sosie de Jesse Garonne?
1: Ouais, je suis aussi pote avec le sosie de Jesse Garonne. Qui peut nous appeler d'ailleurs s'il veut. Parce que c'est jeudi, quoi.
3: Non, mais pour l'instant, c'est pas toi qui décides qui appelle les gens, c'est moi, d'accord?
1: Ouais. Ok, et donc je voulais te dire, bah, bon plan, concert, tout ça, si tu veux aller voir Johnny Rock, tout ça, bon plan.
3: Non, mais attends, là Johnny Rock, comme tu viens de dire, et en fin de compte, c'est Johnny Rep.
0: Ouais.
3: Parce que ça c'est Apolline qui a essayé de nous faire venir ce Zozilla qui ressemblait à Johnny Hallyday.
0: Non, Godzilla.
6: Et il nous a posé un lapin.
3: Ouais, il t'a posé un lapin parce et que bah, comment?
6: C'est parce qu'il m'a dit au téléphone qu'il voulait pas voir ta gueule.
3: Alors moi, ma gueule, elle t'emmerde, ok?
6: Non,
3: à toi.
6: Mais ça, tu le dis
0: à qu'est-ce qu'elle a, ta gueule? Qu'est-ce qu'elle a, ta gueule? Ouais.
3: Alors, ça fait trois fois que tu nous poses un lapin. Alors, ça va comme ça. Là, pour l'instant, les deux sosies qu'on a, ils sont vraiment là. Le tien, ça a foiré. Alors, quand tu nous feras des plans foireux comme ça, tu nous le rediras.
6: Okay.
3: En de bon entendeur, salut.
1: Bravo!
3: Je suis là, passé pour un con auprès de tous les auditeurs, j'aime pas trop. Parce qu'on l'a annoncé plus d'une fois, et plus d'une fois, soit qu'il était malade, soit qu'il pouvait pas venir.
0: Ouais.
3: Hein, tu nous l'as fait trois fois ce coup-là. Alors c'est terminé.
0: Je veux pas dire, mais elle est sympa, Pauline, mais quand elle nous a invités, en fait, elle nous a filé une mauvaise adresse. On s'était retrouvé notre radio tout à l'heure avec Jean-Claude.
3: Ah bah, Bravo! C'est pas moi qui donne les fausses adresses aux gens.
1: Bravo, une truffe.
3: C'est pas moi qui donne les.
1: C'est qu'une tâche à peau, merde.
2: Oh, tu vois là, ça, toi, Laetitia.
0: C'est vrai qu'on s'est retrouvé dans une radio pourrie, nous.
2: C'est pas grave, t'es avec nous.
3: Alors, comment se passe une journée chez un sosie?
0: Attends, Gérard.
7: On va accueillir Sos Histoire Drôle avant que tu.
3: À la place de qui?
7: Bah, à la place de Sos Idéal.
8: Salut. Ouais, salut. Je suis le sosie de Philippe Candé Leroux. Donc, moi aussi, je fais du patinage sur glace.
3: Ouais, patinage artistique.
5: Tu fais des axels?
8: Des triple axels, je te remercie. Dernièrement, j'ai fait Zorro, parce que, je voyais lui, il avait fait D'Artagnan, mais moi j'ai fait Zorro.
3: Ouais.
8: Et je me suis tombé, et voilà.
3: T'as pas fait le Père Noël, est une ordure?
8: Ah, super.
0: Très drôle, Gérard. T'aurais dû faire Bambi, parce que Bambi, dans le film, il se casse la gueule sur la glace. Ouais.
3: T'appelles d'où, toi, déjà, Sosie, quoi?
0: Sosie Histoire Drôle.
3: Sosie Histoire Drôle.
0: Note bien, Gérard.
8: J'appelle de Nantes.
3: Ta fréquence?

0: 5-3.
1: Voilà. 5-3, ok.
0: C'est fait, Marie-Berthe. Alors,
1: donc, Jeannie.
2: Ouais.
1: À toi.
3: Jeannie, oui.
2: Comment se passe la journée d'un sosie?
1: Ouais.
2: Ouais, moi j'avais vu justement avec tes deux invités là, j'ai vu un reportage sur France 3 Limousin sur la journée de Jean-Claude.
4: On n'a pas trop aimé ce reportage, d'ailleurs il était un peu tendancieux, mais enfin bon,
3: on a été un peu trahi par le journaliste.
2: J'ai vu, maintenant après vous me direz si c'est bon ou pas.
5: Vas-y, balance,
2: donc,
5: balance.
2: Donc bon, il se lève, il est midi. Après,
4: ouais,
2: il
4: n'importe monte. Quoi.
2: Hein?
3: Continue, vas-y.
1: Vas-y, accouche là.
2: Ouais, bah j'y vais. Alors après, il fait une toilette, tout ça, il monte, il fout ses fringues, pantachop, tout ça qu'il a acheté. Après, il monte, il a une voiture, il a une Lada, et puis il va travailler.
1: Ouais, d'accord. Alors tu précises bien les noms, donc on dit au revoir. Hop. Bonne nuit à toi.
2: Non,
1: non, parce que pas Lada. Non, Lada, on s'achoppe. Non.
4: On peut juste.
1: Non. Henri. S'il vous plaît, les auditeurs.
4: J'aimerais qu'ils finissent de raconter le reportage parce que je voudrais qu'on en dise un mot après. Parce que.
1: Non, mais.
2: Et après, ce que j'ai vu sur le reportage.
4: Laisse-le finir.
2: Il retrouve son pote, là, l'autre sosie, et ensemble, ils font une partie de billard. Il est 16h30, ils rentrent chez eux.
4: Voilà. Ouais, voilà, n'importe quoi. Mais attends, tu es en train de faire dire
3: ouais.
4: quoi là que
3: t'es avec lui,
4: Henri, nos journées.
5: Ouais.
4: C'est ça que t'es en train de dire.
2: Si.
4: Attends, mais c'est pas facile comme métier. Ouais. Attends, moi, tu sais, je me lève tous les matins.
3: Et bientôt, on va dire qu'on est zéro toman.
4: Attends, les fringues, moi, j'ai pas les moyens de me les payer. Les fringues, il y a 1000 balles des pays du showbiz. Et le matin, moi, qu'est-ce que je fais? Je prends une machine à coudre et je me fais mes t-shirts moi-même. Ok, avec des draps, avec des rideaux. Alors, tu nous parles mieux, s'il te plaît, parce que c'est facile. T'es qui, toi? D'abord.
2: C'est faux,
4: hein?
2: C'est faux.
4: Hein? Calme-toi.
1: Oh,
2: Jeannie.
1: Henri.
5: Calme-toi.
1: T'inquiète pas, on va le virer. Celui-là, tu lui dis au revoir.
4: Non, mais attends, laisse-le, il m'intéresse. Non, mais laisse-le, attends. Garde-le, qu'on discute un peu, ouais.
1: Tu veux qu'on le garde?
4: Ouais, garde-le, parce que.
3: Vous parlez pas tous les uns sur les autres.
4: Il y a beaucoup de bagouques de conneries qui se racontent sur les sosies.
6: Il n'y a pas de raison pour que tu restes non plus. Hein.
2: Non, mais je vois pas pourquoi je devrais être viré alors que moi je ne fais que raconter ce que j'ai vu à la télé, un reportage sur
3: c'est
2: France 3 Limousin.
3: Je
5: suis avec toi, je suis
2: non plus.
3: Attends, faut pas déconner, personne t'a obligé à regarder France 3 Limousin non plus.
1: Attends, Jean-Claude.
2: Sosie.
1: Oh, Jeannie.
2: Ouais.
1: Maintenant, on va accueillir les autres, maintenant que t'as bien dit tes conneries.
4: Ouais, mets tes bottes en cuir, ouais.
1: Sosie.
2: Les bottes en cuir, tu crois
1: que c'est. Sosie, espoir, oh, tu t'écrases.
6: Bon, bah.
1: Tu me le calmes, là. Tu me le calmes tout de suite, celui-là.
2: Moi, je suis tout à fait calme, hein.
1: Tu t'écrases, Sosie, espoir.
2: Je peux pas.
1: Tu t'écrases.
2: En même temps, je suis très très calme, je t'assure.
3: Bon, Gérard, allez, vas-y, attaque un autre auditeur.
2: Il y a deux mecs qui
1: Sosie, histoire,
0: mon ami.
1: À toi.
0: Je t'écoute, mon ami.
4: C'est la cacophonie, là.
1: Oh là, c'est de la merde, hein, ce soir au standard.
3: Manu.
0: Comme d'hab.
1: Sosie, histoire.
0: Ouais, je t'écoute, mon ami.
1: Ben, tu réponds à la question, je la répète pas. Donc, voilà.
0: Donc, moi, j'étais tout à fait d'accord avec le monsieur que tu viens de saquer sur l'antenne. Donc, voilà.
1: D'accord, alors.
0: Final,
1: bon.
0: La ligne.
1: Ok, alors, toi, tu peux aller faire une chose, c'est de raccrocher ton téléphone et d'écouter ce qu'on finit de dire, d'accord?
7: C'est génial, je me fais la tête de Paul Prévost, c'est génial.
1: T'as raison, alors, au revoir.
4: Tu vas te faire mettre par le sosie de Brigitte Lahaye,
1: ouais. Fais-toi mettre par le sosie de John Travolta.
7: Ok.
3: La suite, Gérard.
1: Au revoir.
6: Moi, je veux bien me permettre par le
1: sosie d'Ol.
6: Ouais. Le sosie, comme tous les sosies, se lève le matin de très bonne heure.
1: Ouais.
6: Et s'il travaille, moi par exemple, je suis des anusseuses de porc, donc je pars à l'usine. Mais dès que je reviens de l'usine, en fait, je travaille mon rôle de sosie. Donc, je suis sosie une pseudo-comédienne, donc je fais de la pseudo-comédie.
1: Ça y est, t'as raison.
6: Bah oui. Et y a des sosies aussi, des sosies de chanteurs qui font des vocalises, enfin qui s'entraînent, tu vois, mais ça c'est dans l'entraînement.
2: Non,
6: si, il faut être crédible.
1: Oh,
6: là, là. Oh,
1: crédible. Vous laissez parler la personne, s'il vous plaît, merci.
4: Tu peux peut-être nous faire partager tes talents. Tu apprends les rôles aussi de Josiane Balasco. Tu, par exemple, le Père Noël est une ordure. Ah, non, tu connais les répliques, tout ça.
6: Je suis pas le sosie de Josiane Balasco, mais de Valérie.
1: Ah si. Non. Je suis désolé.
3: C'est plus la même.
6: Non, c'est pas la même.
4: Ah, toi, c'est Valérie. Excuse-moi.
3: Ouais, c'est fait virer Balasco.
4: Je t'ai enduit plein d'erreurs là.
6: Mais
4: tu t'apprends les trucs de Valérie Mérès là, mais elle joue dans quoi elle déjà?
6: Elle a joué dans Banzai, je peux te faire le cri.
4: Ah tu peux, ouais.
6: Banzai. Voilà.
4: Mmh. Ah ouais, tu le fais bien, tu bosses
3: du
4: bien.
3: Boulot quand même.
6: Ah mais je l'ai travaillé. Hein,
4: tu bosses bien quand même.
6: Là, j'ai eu du mal.
4: Non, il y a du taf. Hein.
1: Okay. Elvis, bracelet.
3: Ouais, bracelet.
5: Tout à fait. Bah écoute, moi le matin.
1: Pour finir.
5: Le matin, je me lève, j'ai une journée chargée. Donc déjà une petite heure pour me refaire la banane quand même, parce que ça tient pas tout seul toutes ces choses là. Ensuite, je me taille les rouflaquettes aussi.
6: Mm-hmm. T'as des pâtes ?
5: Ouais, j'ai des pâtes, ouais. Il faut que je cire mes Santiago aussi. Et après, je repasse mon costard, je me prépare pour aller en gala, quoi. Ça me fait une journée bien chargée, quoi.
1: Alors, on va demander à Henri...
5: D'ailleurs, attends, Gégé, si tu peux me permettre, je voulais dire à Henri et à Jean-Claude que moi aussi, j'avais vu...
1: Bah, Jean-Claude, il est pas là, parce que Jean-Claude...
3: Il est parti aux toilettes, Jean-Claude.
5: Bon, alors,
3: il
5: juste mon pote, faire bourrer. Mon pote Henri...
1: Comment
5: alors, je voulais dire que j'ai vu le reportage, moi, sur France 3 Limousin, donc. Et je voulais dire que, quand même, vous faites un maximum d'argent sur le dos des stars. Il faut le dire, c'est leurs idoles et ils en profitent.
4: Attends.
1: Elvis, tu laisses répondre Henri, s'il te plaît.
5: Tu laisses
1: répondre Henri maintenant.
5: Vas-y, Riton.
4: Attends, mais d'abord, d'où tu penses que c'est nos idoles? Mais attends, mais ces mecs-là, je les aime pas, moi, les mecs de la télé et tout, là, tous dans le même sac et tout. Moi, j'aurais préféré être un sosie de quelqu'un d'autre, tant que je veux dire.
5: Ah ouais, donc tu profites encore plus.
4: Mais non, je profite pas, mais
5: tu l'aimes pas en plus, le mec.
4: Non, mais je profite pas, mais je l'aime pas. Il y a une tendresse qui s'est créée à force d'avoir sa gueule tous les jours et d'essayer de l'imiter, de lui ressembler et tout. Moi, je préfère.
8: Vraiment tomber bien bas. Hein.
4: Ouais. Attends.
6: Ouais,
4: c'est facile. Mais attendez, mais imaginez que vous ayez la gueule d'un mec connu.
5: Le King.
1: Henri. On va laisser répondre Jean-Claude comme il revient.
3: Ouais, Jean-Claude. Attends.
1: Donc Jean-Claude, apparemment,
9: il est parti parler avec le directeur. Le directeur lui avait promis qu'on interrogeait des sosies de gens qui faisaient des vrais débats. Et là, on ne sait pas ce qu'on dit.
1: Non mais Jean-Claude.
9: On ne sait pas ce qu'on dit. Ça va dans tous les sens.
1: Jean-Claude,
4: il veut savoir.
1: Jean-Claude, il y a encore un auditeur qui est en train de dire des conneries
5: sur
1: l'histoire de France 3 Limousin. Donc si tu pouvais demander. Attends, tu permets, Elvis?
5: Mais je vais l'expliquer. Je disais donc que ce que je trouve dégueulasse de la part des sosies, c'est que vous faites de l'argent sur le dos de vos idoles quand même. C'est quand même grâce à eux que vous ramenez la croûte à la maison.
9: Je te remercie pour ma mère.
4: Je te signale que Florian Gazon, en ce moment, il est plutôt au creux de la vague, ça marche pas trop pour lui, et que moi, en faisant des galas en toute la France, en me cassant le cul à l'imiter, j'entretiens son image et je lui fais de la pub, et à mon avis, si un jour il revient, il pourra me remercier parce que...
9: Il te remerciera pas parce qu'ils sont comme ça dans le chemin.
4: Mais ouais, parce que les mecs, ils sortent pas de Paris, tu vois le périph, dès qu'ils sortent de Paris, ils pensent qu'il faut prendre le passeport et tout, mais moi...
9: Vous pensez que c'est facile la vie?
4: Moi, je me casse le cul, je fais des animes, des fois trois animes dans la journée,
9: c'est
4: dans
9: un
4: supermarché et tout. Je lui fais sa pub et tout. C'est comme s'il était son attaché de presse.
8: L'autre, il va se plaindre.
4: Et un jour, je l'ai rencontré.
1: Oh, vous vous taisez, vous laissez parler là, Henri, s'il vous plaît. Merci.
8: Sur les pieds, Gérard.
1: Oh, tu t'écrases.
4: Je l'ai rencontré, moi, un jour, et je lui ai dit, j'étais hyper intimidé, tu vois. Et je lui dis, ouais, salut, je m'appelle Henri Guibet, je suis ton sosie. C'est ce qu'il m'a dit, ce gros bouffon. Il m'a dit, ouais, c'est ça, et moi, je suis le sosie du pape. Attends, j'étais
6: curieux. Ah,
3: mais est-ce que les sosies, ça travaille au noir, ou est-ce que ça a des contrats?
4: Le sosie Dieudonné, ouais.
1: Donc on va poser la question, les femmes peuvent-elles avoir un sosie d'un homme ou vice-versa? Et on va s'écouter les sosies qui sentent avec de l'Adidas sur les cloches, et on se retrouve tout de suite après. Bonsoir à toi.
6: Rebonsoir Gérard,
3: rebonsoir
6: Henri et rebonsoir Jean-Claude.
3: Et nous on pue, merci.
6: Bonsoir l'équipe.
1: Sympa.
10: Ouais, sympa.
1: Elvis Bracelet.
5: Ouais, bonsoir à tous les sosies, donc sosie de Fildar aussi, le sosie de Manu, le sosie d'Apo, sosie de Rigaud, tout le monde, bonsoir.
1: Roger, bonsoir à toi.
10: Bonjour, sosie.
1: Sosie Dine Zidane de Créteil, 101.9, enfin, c'est ça ta fréquence?
11: Ouais, c'est ça. C'est
3: Sosie
11: Dine Zidane. Hein.
3: Ouais, ouais, bah, ou Sosie Dane, ça plus histoire, Sosie Zou.
11: Tu m'écoutes, je suis une fille et je ressemble à Zidane. Et quand t'as la coupe de Zidane et que t'es une fille.
10: Ouais, fais gaffe, tu perds tes cheveux.
3: Tu perds tes cheveux, c'est
1: bon. Donc, ok, on va pas s'éteindre. On va pas. Et Zani, pour terminer.
12: Et Gérard, est-ce que je peux te demander si tu peux aller me chercher un McDonald's avec
1: Zani pour terminer. Zani pour terminer.
9: Non mais Gérard, on a t'a dit pas de marque depuis le début, les auditeurs ils font n'importe quoi, putain, il faut le tenir.
1: Oh, ce c'est quoi là au standard là?
10: Je veux bien ça.
1: Zani,
4: c'est Jani, je crois.
13: On y va, Gérard. Ouais.
1: Alors les femmes, c'est la dernière fois que je répète la question, les femmes peuvent-elles être un sosie d'un homme ou vice-versa?
11: Bah,
1: on va demander à Zani.
10: Ouais, moi je crois que ouais.
1: Alors, tu peux préciser
10: le sosie d'un homme et vice-versa, Mandalir, c'est le sosie de Dave.
1: Non, je pense pas parce que Dave, il est pas gros.
11: Hein? Bah, Mandalir non plus, elle est pas grosse.
10: Hein. Qui? T'as vu ça où, toi? Bien sûr que oui, il est gros, Dave.
1: Non, ah ouais?
9: Oh, ta gueule, celle-là.
4: Ouais, mais c'est vrai qu'à la télé, il rentre son ventre.
10: Ah, il paraît, ouais. Enfin, moi, j'en sais rien. C'est pas moi qui suis sosie et qui me la pète dans les galas et à la TV, quoi.
4: Ouais, ça va, attends. Tu nous respectes un peu.
9: Ouais, pas de respect, bordel.
4: Tu fais quoi comme boulot, toi?
10: Excusez-moi, mais moi, après ce reportage sur France 3 Limousin qui jouera pas.
1: Bon, ouais, c'est bon, et toi, tu t'écrases avec.
9: Comme boulot, toi.
4: Non, mais tu fais quoi comme boulot, toi?
11: Ouais.
9: Alors,
10: je sais pas. C'est l'image que vous avez donnée. Hein. Je suis sûr que les originaux, quoi, les vrais de la rue, galants, tout ça, c'est des mecs vachement plus sympas, vachement plus.
1: Ouais, mais t'as raison.
4: Toi qui serais venu faire un débat à 2h-10 du matin, ouais, les vrais, attends, alors que les mecs à cette heure-là, ils sont en boîte complètement
9: débrouillés. C'est pas payés, là.
10: Attends, deux secondes, j'ai le copain d'un copain.
1: Ouais, le copain d'un copain et la copain d'une copine. Allez, ouais, c'est ça, t'as raison. Zidane. Zidane.
11: Oui.
1: Hop. Oh, lui, ça va vite avec moi. À toi. Ouais.
10: Oh, bah, c'est non, attends.
9: J'aime bien quand Gérard tient le débat, moi, je trouve qu'il est comme ça, mais je suis en place, quoi. Ouais.
1: Zidane. Zidane.
11: Oui.
1: Une
11: bon.
1: Fois, deux fois, ta couche. Bon, alors, ta couche.
11: Ouais, bah, je te dis, moi, je suis une fille, je ressemble à Zidane, qu'est-ce que tu veux de plus?
1: Oh bah d'accord, c'est vrai. Hey, je te demande, les femmes peuvent-elles être un sosie d'un homme ou vice-versa?
4: T'as de la chance, tu pourrais être le sosie d'Aimé Jacquet, hein.
1: Oh là là, qui c'est qui m'a choisi cette nana là?
4: C'est Pauline.
11: C'est pas une nana, c'est un mec.
1: Oh là là.
13: Pour calmer le débat, il y a le sosie de Davy One sur l'IRC, il te demande si, en fait, est-ce qu'à sans souci, 606 sosie, sucé 606 saucisses dans 600 sans sauce et 600 sauce aussi.
1: Oh non, je vois pas du tout ce qu'il veut dire.
9: Ça dépend, Gérard, à quelle heure.
13: C'est pas compliqué.
1: Evin Bracelet.
13: Et dans quel sens?
10: Elvis, pas Elvin.
9: Elvis.
1: Elvis Bracelet.
10: Donc Elvis Bracelet, oui, tout à fait. Moi, je pense que les hommes, les femmes, tout ça, il n'y a pas de misogynie à voir. On a parlé récemment, notamment à l'Assemblée, de la parité homme-femme.
9: Mm-hmm.
10: Je pense qu'on va pas revenir là-dessus, on va pas faire un scandale.
11: Pas de politique.
9: Mets-toi,
10: à ce sujet, j'ai connu, moi, un androgyne qui s'appelait Roberto.
11: Mm-hmm.
10: Et voilà, je pense que voilà.
9: Mais toi, Sosie Bracelet, le fait d'être une femme, tu le vis comment?
10: Bien, depuis l'opération, ça va mieux, parce qu'avant c'était dur, parce que quand j'étais une mini-jupe, on voyait la bosse, quoi, mais pas de marque.
4: T'aurais pu faire Quasimodo, hein.
9: Est-ce qu'on parlait pas de protection tout à l'heure? J'ai bien parlé de protection, ouais. Qui peut faire une bosse,
11: ouais. Des coquilles.
10: Je vis bien ma féminité, ouais. Surtout que ma voix a commencé à évoluer et à s'éclaircir, donc ça commence à aller mieux quand même.
1: Sosie Doyle.
10: Ça rapporte.
11: Ouais.
1: Sosie Doyle.
11: Tout à fait. Bah, prends l'exemple, par exemple, de Mireille Darc, qui n'a rien de féminin, la pauvre.
10: Oui, elle a la coupe de cheveux de Mireille Mathieu, mais en blonde quand même.
11: Voilà, mais bon, c'est quand même.
4: Ça s'appelle Mireille.
11: Un peu un homme, ouais, c'est sûr.
4: Oui. Ça s'appelait Jeanne, en fait, Jeanne d'Arc.
1: Henri, peut-être une question à poser aux auditeurs, vite fait, avant qu'on attaque la prochaine question.
4: Ouais, je veux savoir.
1: Sans trop qu'on aborde l'histoire de FR3 Moulin, tout ça.
9: Ouais, Moulisin.
4: Ouais, moi, je voudrais savoir s'il devait être le sosie de quelqu'un.
14: On n'a pas le temps, là.
1: Attends, tu permets?
14: On n'a pas le temps.
1: Ils sont là, j'ai le droit de leur poser des questions, d'accord?
4: Je voudrais savoir si...
9: Attendez, objection, le directeur n'est pas dans le studio.
1: C'est quoi
4: ce bordel?
9: Qui c'est Larsen?
4: Je voudrais savoir s'ils devaient être le sosie de quelqu'un d'autre, qu'ils aimeraient être comme sosie.
1: Alors, sosie d'ol.
11: Moi?
1: Ouais.
6: Je sais pas, avec le déchiffreur.
1: Ouais. Elvis Bracelet.
15: Je sais pas, Dick Rivers ou Eddie Mitchell.
1: Ouais. Sosidine Zidane.
6: Bah, je préfère être la femme de 42 plutôt que 42.
15: Ouais, mais t'es un boudin, toi, c'est pas la peine.
9: Attends, excuse-moi.
1: Là, je comprends pas. La femme de 42 que.
9: Elle préfère être la femme de 42 que 42.
1: Madame. Ouais, là, je comprends pas.
9: Ça veut dire que tu préfères te faire la femme de 42 que 42, donc.
15: Ouais. Ah, moi aussi, hein.
1: Je
15: pense.
1: Ouais, c'est ça, tu préfères être une gouine.
6: Exact.
1: Ah, d'accord. Oh, ok.
4: La femme de Carambar aussi.
15: Ouais, avec.
1: Zani, pour finir, pour répondre à la question à Henri. Ouais, ben, c'est bien,
4: c'est
1: Henri.
4: C'est pas Zani, c'est Jani.
1: Ouais, Jani. Ouais.
10: Bah, moi, je trouve déjà, bon, c'est pas une question super originale, mais enfin, bon, vu que t'as pas les originaux.
4: Excuse-moi, je suis pas animateur radio. Hein.
6: Ça, c'est du gazon.
1: Tu réponds à la question, ouais, s'il te plaît.
10: Ok, j'y vais. Moi, je voudrais être le sosie du chien de Belmondo.
1: Ouais, d'accord. Ah, bien, eh ben, bien. Moi, tu sais ce que je voudrais être? Que tu sois le sosie du chien qui va retourner au standard, qu'on va te virer.
4: Comme ça, tu pourrais te faire enfiler comme une moufle.
1: Voilà.
10: Ils sont super vulgaires, hein, surtout Henri, là.
1: Ouais, ben, à toute manière, vous avez été assez vulgaire avec eux. Alors, Henri, Zani.
9: Henri, quand il est en colère.
1: Zani, au revoir.
10: Avec Henri. Attends,
1: alors, Zani, au revoir. Zani, au revoir. Zani, au revoir.
10: Mais regarde.
1: Zani, au revoir. Zani, au revoir.
10: Tout ça, attends.
1: Plus fort. Manu, s'il te plaît.
4: J'arrive pas à le trouver, il y a trop de touches.
9: Et si, regarde, c'est celui qui est sur
1: le. Je sens que tout à l'heure, c'est moi qui vais dire au revoir aux auditeurs. Maintenant, la question, je te la repose à toi, Jean-Claude.
9: Ouais.
1: Donc, pour toi, les femmes peuvent-elles être un sosie d'un homme ou vice-versa?
9: C'est con.
1: Donc, toi, si c'est con, tu sais ce que je t'ai déjà dit une fois.
9: C'est bon qu'il dit ça parce qu'il y a que la vérité qui blesse.
1: Voilà. De toute manière, il est con. Alors, c'est tous les jeudis qui me fait de la merde. T'inquiète pas, je suis habitué. Donc, pour toi.
4: Ouais, bah, je pense que.
1: Toi, tu vas te faire enculer.
4: Bah, je suis une femme.
1: Ouais, bah, alors. Tu fermes ta gueule.
13: Bon, Gérard, pour calmer, pour reprendre dans le débat, on est quand même 7022 sur IRC.
4: C'est nul.
13: Ce qui est énorme.
4: C'est pas mal, mais tu peux mieux faire, hein.
13: On est combien sur Minitel, Phil?
1: Non, mais
4: sur Minitel, on est pas mal, on est déjà 843.
13: Putain, ouais. Ça cartonne.
4: Et il y a un quart qui vient d'arriver, donc on est monté.
1: Ouais, il y a un quart.
9: Le troisième âge, on prend pas, on a déjà.
4: Non, t'inquiète.
1: Bon, Jean-Claude, si tu pouvais. Si tu pouvais me répondre à la question.
9: Ouais, oui,
4: et vite.
9: Oui, Gérard, je pense que ça dépend.
1: Donc pour toi, ça dépend.
9: Ça dépend.
4: Ça dépasse peut-être aussi.
1: D'accord.
9: Ça dépend, ça dépasse.
1: Donc, à quel âge devient-on un sosie?
4: Excuse-moi, Gérard, allô, c'est moi, Manu. On va accueillir Monsieur Mazur.
1: Salut, Manu. Il y avait longtemps.
9: Waouh.
6: Monsieur Mazur.
4: À la place de Gérard.
10: Bonsoir, c'est Monsieur Mazur. Bonsoir, messieurs, dames.
4: Très bien, mademoiselle. Bonsoir, Monsieur Mazur. Vous êtes de la famille de notre ami Bruno?
10: Respect. Bonsoir.
1: Bon, alors, la question.
6: Bonsoir.
1: Ça y est, on a compris.
9: Bonsoir, Monsieur Mazur.
6: Comment ça va?
4: Gérard, tu gères un peu, là?
9: Ça va, Monsieur Mazur?
10: Les hommages.
4: C'est le sosie de Bruno?
6: Bonsoir, Monsieur
1: Mazur. On a compris.
9: Moi, j'aime bien dire bonsoir, Monsieur Mazur.
1: On a compris. On a compris.
6: Bonsoir,
1: Monsieur Mazur.
4: Oh, Manu.
1: Bonsoir. Manu, nom de Dieu.
6: Bonsoir.
15: La famille va bien?
6: Oui,
10: ça va bien. Oui, tout va bien. Le petit a fait une colique, mais ça va bien.
4: Gérard, on se calme maintenant.
13: Assis-toi, on reprend.
4: S'il vous plaît, excusez-nous, on a eu un problème avec
1: Gérard. Pauline, tu te démerdes.
15: Oui,
1: bon. T'as l'air pour la Pauline ou t'en prends une aussi?
9: Non, Gérard.
13: Gérard, assis-toi.
1: Putain, ça commence à bien faire, hein.
9: Gérard, faut pas lancer
4: les cigarettes, qu'il y a des
9: menaces
4: qui en manquent.
9: Tu tiens tes promesses.
13: Gérard, j'ai une bonne question pour toi, une question du sosie de Shkoumoun sur l'IRC. Tu m'écoutes?
4: Gérard, t'écoutes un peu, Rigo?
13: Donc, le sosie de Shkoumoun qui te demande si on peut faire des sosies avec une photocopieuse
1: couleur. Merci. Alors, Fildar, tu arrêtes aussi.
4: J'ai rien fait, moi, il y a une coupure satellite.
1: Non, il n'y a pas une coupure, c'est toi qui coupes. Ok. Tu peux répéter la question?
13: Donc, en fait, la question, c'était est-ce qu'on peut faire des sosies avec une photocopieuse?
4: J'ai rien fait, Gérard. Il est là, Rigo, il parle. Gérard, faut pas acheter les téléphones parce qu'il y a des pays qui en manquent.
9: Vas-y, Rigo.
13: Donc, peut-on faire des sosies avec une photocopieuse couleur ou autre?
1: Non. On peut pas parce qu'il faut déjà avoir la photo de la personne et en grand. Donc la question.
13: Donc on peut.
1: Non, on peut pas.
13: Bah si quand... on a la photo.
1: Non mais si la personne ne donne pas son accord, on ne peut pas. Donc la question c'est à quel âge.
9: Comment t'as calmé, toi, et t'as remis en place. Hein.
13: Non, c'est l'auditeur sur IRC qui l'a remis en place, pas moi.
1: À quel âge devient-on un sosie? On va demander ça à Sosidol.
11: À quel âge devient-on un sosie?
1: Oui, ben, je répète plus la question.
11: Non,
1: hein.
11: Non, mais je la répète pour toi.
3: Quand est-ce qu'on a la majorité du sosie, c'est ça?
11: D'accord.
1: Bah, et quand est-ce qu'on a la majorité que tu as fermé ta gueule quand je demande aux gens qui parlent?
9: Bon, ben non.
3: T'es bouché, là. Non.
9: Allô?
16: Bon, ben.
11: Allô?
3: Tu demandes à qui, Gérard, là? Parce qu'il y a des auditeurs.
1: À Sosidol.
11: On demande à Zidane. Pas, suivant la législation, à quel âge est accordé l'âge du sosie? La majorité du sosie, Sosival, c'est comme ça qu'on dit. Moi, je crois que c'est 18 ans. Au-delà, on ne peut pas. Au-dessus, on ne peut plus.
3: Mais il y a des dérogations, parce que le sosie de Jordi, il a une dérogation pour pouvoir faire sosie à partir de 6 ans, parce que s'il attendait 18 ans, bah, c'était un peu tard pour
11: ça lui. Ça ne lui a pas fait trop mal, quand même, la dérogation?
1: Non, mais il y a un truc.
9: Ah, il ne peut plus en parler maintenant, il est lobotomisé. Donc...
1: Ouais, mais justement, Jean-Claude et Henri, il y a un truc qu'il faut se dire, c'est que le pauvre Jordi, comme on en parle, j'en avais déjà parlé plusieurs fois. Mmh. C'est que ses parents ils ont carrément piqué tout son fric.
11: C'est dégueulasse.
1: Oh là là là.
11: Faut pas
1: le
11: dire trop fort.
1: C'est dégueulasse.
9: Bah, donc, paraît qu'il a piqué.
3: Oh, c'est dur d'être un bébé. Hein,
1: donc toi, Jean-Claude, pour toi.
9: À quel sujet?
1: Ben, sur la question, à quel âge devient-on un sosie?
3: Ça t'a pris à quel âge, toi, Jean-Claude, d'être sosie?
9: Moi, en tant que Jean-Claude, c'est comme Zizou, quoi. Je dis qu'elle a perdu ses cheveux, elle est devenue sosie. Moi, dès qu'on m'a greffé une casquette, ça fait pareil.
3: Ah, d'accord.
1: Elvis Bracelet.
16: Ouais, ben moi, dès que j'ai été en âge de me faire la banane et d'avoir les roues flaquettes, ma passion pour Elvis m'est venue. Mmh. Je voulais dire que c'est vrai que des fois il y a des dérogations parce que par exemple si une gamine de 5 ans qui veut être le sosie, je sais pas moi, d'Alice Sapritch ou un truc comme ça, ça va être dur. Mmh.
1: Non, je pense pas. Hein. À 5 ans, je pense pas que les parents donnent l'autorisation. Hein.
16: Tu crois qu'il vaut mieux attendre 10 ans pour être le sosie d'Alice Sapritch?
1: Non, je pense pas là.
9: Non, maintenant on a Lara Fabian quand même. Hein.
16: Par contre, moi
11: c'est
16: je sais.
11: C'est méchant, Jean-Luc.
16: Ouais, non, mais moi je sais.
9: C'est vrai que c'est méchant pour Alice Sapritch.
16: Il y a des gens qui ont dit que les sosies fallait les tuer à la naissance et ça c'est dégueulasse.
9: Ça c'est vrai.
1: Non, alors là.
9: Ça, Henri peut en parler.
1: Non, Henri.
3: Ferme ta gueule un peu, toi. Non, mais je vais être calme parce que moi j'ai contacté le sosie de Brigitte Bardot.
1: Ouais, bah, mangue-toi, Henri.
3: Pour qu'on arrête le massacre des bébés sosies, parce qu'il y en a marre. Parce que ça, c'est des trucs que les journaux racontent pas. Mais chaque année, on massacre des bébés sosies parce que les vedettes, elles veulent pas qu'il y ait des doubles d'eux. Bah, évidemment, ça leur prend des parts de marché. Hein. Une vedette, elle a 100% de son beefsteak et un sosie qui arrive, et bah, ça fait 50-50. Et les vraies vedettes qui sont pétées de thunes font abattre les bébés sosies des fois, et ça, on n'en parle pas.
1: Exactement.
3: Il y a un truc qui se prépare là sur une chaîne de télé, il va y avoir un sujet, et ce sera autre chose que cette merde de France 3 Limousin.
16: Ouais, ça va être énorme.
1: Voilà. Donc, énorme. Non, mais ça y est.
9: C'est sur France 3, plus de dôme, c'est, on vous préviendra.
1: Voilà.
16: Toute l'Auvergne.
1: Josie Dine Zidane.
11: Dine Zidane.
1: Bon, Fildar, tu arrêtes tes conneries, tu fais ton intérêt à comme il pouvait, tu fermes ta gueule.
16: Qu'est-ce que je fais alors? Zidane.
1: Ok.
11: Zidane. Ouais.
16: Zidane, tu parles, vas-y.
11: Oui,
1: on t'écoute.
11: Allô. Depuis 5 ans, j'ai de la calvitie, donc depuis 5 ans, je peux faire le sosie de Zidane.
3: Tu pourrais faire Caroline de Monaco.
11: Il pue de la gueule, parce qu'il paraît qu'il pue de la gueule, Zidane.
17: Oui, aussi. Et c'est la pour Leader Price.
11: Ah, d'accord.
1: Pas de marre. Alors, Zidane, on pue
9: de la gueule. Merci.
1: Ouais, Manu, s'il te plaît. C'est moi qui commande.
3: Elle répond bien.
9: Elle est d'où ta calvitie? À quel endroit de ton corps?
11: Ben, la tête, la poitrine, c'est l'autre.
1: Attends, l'autre, il a un nom, d'accord?
3: Jean-Claude, hein, okay. Si tu t'appelles le Jean-Claude.
11: Excuse-moi, l'autre Jean-Claude.
9: Moi, j'aime mieux ça.
11: Oui, donc...
16: Ouais, mais t'as un lacet d'effet.
1: Oh là là! Je me demande qui c'est qui m'a choisi ces auditeurs, hein.
11: Est-ce Apolline? Que tu manques de la tête? Pardon? Est-ce que tu manques de la tête?
17: Oui, oui.
11: Ah, d'accord.
1: Est-ce que tu parles du cul?
11: Oui, aussi.
3: Ça s'appelle un pétomane, j'en connais un.
1: Monsieur Mazur.
18: Oui, bonsoir, c'est Monsieur Mazur.
3: Salut, Mazur.
18: Bonsoir, Monsieur Mazur. Oui, bien, je voudrais simplement adresser une invitation à Messieurs Henri et Jean-Claude, que je respecte énormément.
1: Non, mais tu réponds à la... Oui, je réponds Gérard, à la question.
19: J'y arrive, monsieur Gérard, tout à fait. Alors, je ne prendrai pas mon exemple parce que moi, je ne ressemble vraiment à personne, mais celui de ma femme qui ressemble à cette personne que l'on surnomme, je crois, sur votre antenne, Moby Dick Mystère.
20: Mm-hmm. Voilà, oui.
19: Elle a dû.
1: Quoi?
19: Dans les 16 ans environ pour devenir le sosie de cette personne-là, de cette chose.
20: Ouais, à l'âge des boutons, c'est ça, hein.
19: Voilà, absolument.
1: Okay, ouais.
21: Elle fait 200 kilos, elle aussi.
1: Alors, tu dégages.
3: Oh là là.
1: Elle a Zosie.
19: Elle a gris d'un doigt, elle en fait.
1: Monsieur Mazur.
20: Oui.
1: On se calme.
20: La jambe gauche, hein, c'est juste.
19: Oui, bonsoir, c'est monsieur Mazur.
1: Ouais, bah, pour l'instant, tu te calmes.
19: Bonsoir.
3: Bon, Gérard, tu gères un peu.
1: Bonsoir. Bon, allez hop, bonsoir. Dernière question.
3: Non, bonsoir. Les auditeurs, s'il vous plaît, faites un peu moins de bruit quand Gérard répond.
1: Tu me sors celle qui a été dire qui a faisait 110 kilos, comme ça me fera.
9: Ouais, puis tu nous prends celle qui habite Paris, qui a 22 ans, s'il vous plaît.
3: Y a pas de problème.
13: Petite question, Jean.
1: Tu veux Zidane, là? Tu veux garder Zidane?
9: Non, je vais prendre Dugarry, moi.
13: Ton débat, quand même, Jean.
3: Mais y a pas de sondage ce soir?
1: Les sondages, ils sont un peu pourris.
3: Non, mais lis ceux qui sont bien. Ils sont bien, les sondages, Gérard.
1: Ouais, ils sont bien. C'est qui les a choisis? C'est toi?
3: Non, c'est rigolo.
13: C'est moi, comme d'hab.
1: Ouais, oh, bah attends.
13: Qu'est-ce qu'il y a?
1: Non.
3: Vas-y, lis.
1: Non,
3: vas-y, lis.
1: Alors, pensez-vous être le sosie de quelqu'un? Alors, 25% des gens ressemblent à rien. Donc, je vois pas du tout.
13: C'est que c'est pas des sosies, ils ressemblent à rien.
1: Donc, 54% des gens ressemblent à leur mère. Donc c'est bien.
13: C'est normal.
3: C'est normal.
1: Parler des familles. 12% ressemblent à leur chat. Donc je vois pas du tout. Je parlerai pas.
9: Il y a peut-être une faute à chat.
13: Tu parlerais pas de quoi?
1: Des 1% des gens qui disent que leur femme ressemble à l'inspecteur Derrick. Ça, tu vois, c'est des trucs que j'ai pas envie de dire.
13: Mais pourtant, c'était ça.
1: C'est, hein, vrai, mais même.
9: C'est vrai que c'est moche.
1: Mais attends, parce que là, faudra peut-être. Il y a des. Il y a des sondages là qui sont vraiment cons. Donc si c'est pour faire des sondages toutes les semaines et qui sont pourris, c'est pas la peine. Fildar.
3: J'ai un truc.
1: J'avais un truc.
3: Gérard. Non mais
1: fais
3: c'est
1: gaffe,
3: bon,
1: parce
3: c'est
1: que là ça va être l'impact mais plus gros.
3: D'accord. J'ai toujours un truc.
9: Putain, okay. GG, il a un truc dans ses poches, mais c'est très très gros.
1: Hein. Ouais. Alors fais bien gaffe à ta gueule, quoi.
3: Ta bombe lacrymo là,
1: ça. Ouais. D'ailleurs, ça va être celui-là, la bombe lacrymo.
3: Allez, le débat des Gérard.
1: Les sosies sont-ils intelligents? Alors, 47% des gens ne pensent pas. Donc, c'est faux parce que les sosies sont plus intelligents que certaines personnes. 29% des gens étaient à Euro Disney. Je vois pas du tout le rapport avec les sosies.
3: Mais les sosies de Mickey.
9: Bah, Mickey, Donald.
1: Non, mais attends,
13: la parade des sosies. Des sosies.
1: 15% pensent que mon sosie doit être un vrai connard. Alors là, ce sondage-là.
9: C'est un sondage quoi? Non, fais pas.
13: Arrête.
21: Vas-y, GG, continue.
1: Gérard, arrête.
3: Donc,
1: arrête,
3: voilà.
1: Gérard. Là, tu dégages.
3: Non, il se passe rien.
1: Tu le vires.
9: Tout se passe bien.
21: Ça va.
1: Non. Qu'est-ce qui s'est passé? Non, tu le vires là.
9: Non, je veux savoir pourquoi.
3: Ça va, Gérard. Tu t'es pas fait mal à la main?
1: Non, tu le vires.
9: Ça va. Des fois, il y a des gens qui.
3: Qu'est-ce que j'ai?
1: Attends, non, tu me dis que c'est moi le connard?
3: Non.
9: Mais non, calme-toi.
3: C'est les débats.
1: Tu dégages. Je te veux plus dans l'aria. Je te veux plus là,
9: alors,
1: tu dégages.
9: Au standard, alors.
1: Non, même pas au standard.
13: On le met sur l'internet.
1: Standard, c'est de la merde ce soir.
13: On le met sur internet.
9: Je te jure qu'il souffre, ce garçon. Tu vas lui faire extrêmement mal.
1: Oh, j'en ai rien à foutre.
3: Attends, j'ai porté plainte contre toi.
1: Porte plainte, tu vas voir. Le second, tiens. Le sondage.
13: Ah non,
1: voilà.
13: Mon sondage.
3: Il était bien en plus. C'est un arbre qui s'en va en fumée. Là. Et allez, deux arbres. Ça fait
1: bien,
3: une forêt.
1: Là. J'écoute là.
9: Bon, GG, c'est une question. Je crois.
13: Il vient de déchirer un sosie d'un débat. D'un sondage.
1: Tu vas voir, moi.
9: GG avec deux mailles.
1: De toute manière, c'est terminé. La semaine prochaine, t'es plus dans les débats.
9: Voilà, t'es direct.
1: C'est fini. C'est fini pour toi.
9: Comme il y a deux semaines. Merde.
1: Donc, dernier sujet.
9: Qu'est-ce qui s'est passé?
1: Ouais, qu'est-ce
13: qui s'est passé? Bah,
1: qu'est-ce qui s'est passé? Il s'amuse à dire des conneries, donc il a morflé. J'aime pas qu'il dise des conneries.
9: Non, mais bon.
1: Dernière question. Donc, avez-vous déjà mangé avec un sosie ou autre?
9: moi, j'ai déjà mangé.
3: Non, excuse-moi.
1: Toi, tu as morflé encore.
4: Ouais. Merci à Jean-Claude qui a protégé.
3: Merci Jean-Claude.
4: Moi j'ai.
1: Baisse ta chaise pour qu'on parle bien devant le micro.
3: Allez Gérard, reste une question.
1: Ta gueule.
3: D'accord.
0: C'est la réponse. Hein.
3: Bon bah vas-y Gérard.
1: Je réponds du berger à la bergère. Tu fermes ta gueule maintenant. Donc alors la question. Avez-vous déjà mangé avec un sosie ou autre? On va demander à Sosidol.
21: Eh ben, y a un mec là où je travaille, c'est super rigolo, dans l'usine d'écarissage, donc, qui lui n'est pas des anisseurs de porc, mais qui par contre enlève les pieds de porc, enfin ça c'est une autre histoire, qui ressemble étonnamment, tu vas pas deviner quand je vais te le dire. Je te jure. Je te jure, Ringo. C'est trop, hein? Donc on bouffe tous les jours à la cantine ensemble.
1: Ouais. Avec Ringo le chanteur?
21: Non, la danseuse.
20: La danseuse du 9-4.
1: N'importe quoi.
4: Est-ce que quand il rentre chez lui le soir, il laisse les gondoles à l'usine?
21: Ouais, il n'y a pas de problème. Mais c'est quand il veut Jean-Claude pour m'inviter à manger. Hein.
1: Non, mais c'est Henri qui te parlait. Hein.
21: Ouais, mais quand même. Ouais, mais
1: là, donc, Elvis Presley.
20: Moi, je mange pas avec un sosie, je mange avec une fourchette et un couteau. Normalement, des fois, j'utilise une cuillère, mais non, je mange pas avec des sosies, non.
1: Zinedine Zidane.
7: Bah écoute, moi, étant donné que je ressemble à Zinedine Zidane, et j'ai déjà mangé devant un miroir, donc on va dire que j'ai déjà mangé avec Zinedine Zidane, quoi.
20: Ouais, tu te touches devant un miroir aussi, toi.
7: Aussi, des fois. Ouais.
20: Ça m'étonne pas.
1: Quand tu regardes...
0: Non, mais il y a de quoi, quand même.
1: Ah, t'arrêtes un peu.
7: Pardon?
0: Il a eu des problèmes dans sa famille.
7: Toi, tu veux manger avec Jean-Luc, moi, je me fais Florent, alors.
21: Ouais, c'est sûr. Ouais, tu fais Florian, il n'y a pas de problème.
1: Ouais,
20: et moi je me tape GG.
1: Moi je t'emmerde.
20: Enfin toi.
21: C'était des bouteilles d'eau.
0: C'était envoyé ça.
4: Comme un boomerang. Hein.
1: Monsieur Mazur pour finir.
22: Oui, bonsoir, c'est Monsieur Mazur.
1: Bonsoir. Ça y est, les bonsoirs, on a compris.
21: Ça va?
22: Bonsoir, Monsieur Gérard. Très
0: bonsoir,
22: bien.
0: Bonsoir,
22: Bruno. Merci. Oui, alors moi, un soir, n'est-ce pas, j'ai dîné avec le sosie de Mike Brandt.
21: Oh, la
0: chien. Mike Brandt.
22: Oui, absolument. Bon, je dois vous avouer que c'était mort, hein, quand même, l'ambiance.
20: C'est clair.
22: Et que ça n'a pas duré.
7: Et est-ce qu'il se branle, Mike Brandt?
22: Mike Brandt. Oui.
7: Oui.
22: Mais c'est le nom de spectacle, le nom de scène de cet artiste. Oui, Mike Brandt. Oui, vous le connaissez très bien.
4: C'est l'amour. Vous étiez au rez-de-chaussée avec lui.
22: C'est l'amour sur un filet, n'est-ce pas, au-dessus des spectateurs. C'est passionnant. J'y suis allé. D'ailleurs, je vous ai vu, Monsieur Gérard, ce soir-là.
20: Fucking Blue Boy.
21: Et tu l'as laissé t'aimer.
22: Pardon?
21: Tu l'as laissé t'aimer?
22: Bon, j'aurais bien voulu, si vous voulez, mais je suis à le marier.
0: Sur une plage, sur un oreiller.
22: C'est formidable, il m'a tenu la main.
1: Bon, monsieur Mazur, au revoir. Au revoir, Mazur. On parle pas du pont d'Allemagne, au revoir. Merci.
0: C'est honteux, monsieur Mazur.
1: Bon, alors, ça commence à bien faire. Apolline. Depuis le début du débat, t'es là, t'es en train d'écouter, je te demande de virer les gens, tu ne perds rien. T'es payé à quoi foutre? À tourner les pouces comme ça. Là, t'as 24 lignes qui sonnent, il n'y a que Manu qui bosse.
3: Merci Gérard.
23: Je te regarde et je t'écoute, Gérard.
1: Ouais, mais alors t'as pas besoin de me regarder, tu fais ton boulot, ok?
0: Mais Gérard, tu aimes l'amour.
1: Hein, faut pas déconner.
0: Elle t'aime.
1: Moi je l'aime pas.
23: Il l'a dit Gérard, mais moi je t'aime.
1: Moi je t'aime pas, d'accord? J'ai assez de sang de
23: vie. Mais laisse-moi t'aimer.
4: Attends, c'est le sosie des villes Leclerc, c'est normal que ce soit.
1: Cela, je vais te dire une chose. Plus, hein. Que là, depuis ce soir, t'as fait quoi? Rien du tout, tu m'as pas choisi un auditeur.
23: Si.
1: Tu as fait que de la merde.
4: T'as fait que de la merde.
23: Mais non.
1: Si, de la merde. T'as même pas essayé de prendre un auditeur. Tu as foutu ta merde. Alors, Apolline, c'est terminé. Moi, le jeudi, je ne veux plus de toi. C'est fini.
3: Allez, sors, allez.
1: C'est terminé.
23: Ok, je pars.
1: Eh ben, casse-toi, rentre chez toi et ça vaudra mieux. Et dimanche, j'espère que tu seras pas là.
3: Bah si, bah attends.
1: Ah non.
4: Attends, elle se dispute là.
1: Hein. Là, j'espère pas. Non, reviens pas après. Hein. Et dehors.
4: Bah allez, on continue le débat, Gérard, s'il te plaît.
1: Donc on va demander à Henri et à Jean-Claude.
4: Oui.
1: Pour vous, est-ce que déjà dans la rue, est-ce que on vous a posé des questions? Est-ce que c'est vrai que vous ressemblez vraiment aux gens de la télé qu'on voit régulièrement? Toi, Jean-Claude.
0: Moi, ça m'est déjà arrivé une fois. C'est assez étonnant comme situation. On sait pas trop quoi dire et en même temps on s'y fait. Et cette personne était une jeune fille et depuis c'est ma mère.
1: Non mais sinon dans la rue comme ça personne même comme la, parce que en fin de compte tu ressembles vraiment à Jean-Claude de la rue qu'on voit sur
4: Jean-Luc de la rue.
1: Jean-Luc de la rue.
0: Non mais c'est-à-dire qu'à l'origine je suis blond frisé etc, donc on a fait des efforts pour ressembler parce que Henri et moi on fait un numéro
4: ouais.
0: On va pas tarder parce qu'on a entendu Rue de Ponthieu là, mais
4: ça s'appelle ça se dispute et enfin c'est marrant,
0: on se pète la gueule mutuellement.
4: Je crois que c'est pas mal,
0: c'est un peu truqué, bref, ça pas raconter.
1: Mais
0: c'est vrai que quand tu joues le jeu, forcément, t'as ce qu'on appelle le revers de la médaille, voire la rançon du succès.
4: Pour la face cachée de la lune.
0: Absolument.
1: Mais Henri, pour...
4: Moi, en fait, il m'arrive des trucs bizarres, c'est que des fois, les gens, ils m'arrêtent dans la rue, ils me disent « Oh, toi, on te connaît, Sylvain Mirouf. »
2: Oh, merde.
4: Ouais. Ils me prennent pour Sylvain Mirouf et bon bah moi je le prends mal. Et
0: tu leur fais un tour de magie, ils disparaissent.
4: Ouais, tu vois mon doigt, tu lis sans mes mains, tout ça, mais
21: on va bientôt chanter le vol d'oracle.
4: Mais
1: non, pour l'instant vous allez vous la fermer quand je parle aux deux. Oh, tu me le mets hors antenne les auditeurs ou quoi là?
4: Maintenant?
1: Oui, maintenant.
4: Comme ça.
1: Merci.
4: Tu les as pas coupés sur le temps.
0: Bon, je les mets en fond alors. Est-ce qu'ils ont l'impression de plus être là?
1: Non, mais tu les mets carrément hors antenne quand je discute avec les deux sosies.
0: D'accord.
1: Ok.
0: Moi, je dirais les deux zozos, mais.
1: Fais gaffe parce que tout à l'heure tu as encore morflé.
2: Allez.
0: Non, bah c'est donc, comme ça, les sosies, voilà, les ozos, les zizi. Alors, ouais,
4: on commence encore.
1: Mais sinon, quand tu vas dans.
0: Attends, parce que là, c'est du genre, on commence par un pétard, on finit la télé avec tes conneries. Hein.
1: Et sinon, quand vous allez dans un restaurant avec d'autres personnes, tout ça, vous avez pas tendance à
4: pas payer,
1: à être reconnu.
4: Si, mais ça en fait.
0: Ça dépend ce qu'on mange en fait.
4: Ouais, en fait, on essaye de se faire reconnaître parce que généralement, les mecs de la télé, ils ont quand même des avantages. Hein, ils payent.
2: C'est lui qui disait.
4: Les mecs de la télé, en fait, souvent, ils payent rien. Ils sont invités partout. Donc nous, quand on va au resto avec Jean-Claude, bon, ben, on essaye de se faire reconnaître pour se faire inviter, quoi. C'est normal. Hein, si on peut manger à l'œil, hein, on gêne pas. Ouais, ça a quand même des avantages d'être un sosie. Hein,
2: vous faites comment pour manger avec des yeux?
0: T'as jamais mangé des yeux une fille, là?
1: Oh non, bah lui il mange.
4: Bah c'est pas grave, Gérard, on y
0: il
4: va.
0: Mange des briquets dans la gueule depuis le début de la
1: soirée. Débat. Ouais. Donc on va faire la conclusion du débat. Donc on va demander à Sosidol. Bon, alors Manu, c'est toi maintenant qui vas
0: bien.
1: Bon,
0: c'est tout commence et tout finit par les chansons.
1: Bon.
2: Oh bah non.
4: Pardon, j'avais pas vu.
1: Dégage, laisse la place à Max.
0: Attention.
1: Ouais. Dégage, me laisse la place à Max, ça vaudra mieux.
4: Alors,
1: Sosidol, la conclusion.
21: Oui, Gérard. Oui. Oui. La conclusion, c'est que c'était un débat super intéressant. Parler un tant soit peu, je sais pas si on m'entend, à Henri et à Jean-Claude qui sont quand même les sosies de deux mecs. Je ne sais pas si on m'entend. Néanmoins, j'aimerais émettre une petite remarque, c'est que tu t'es pas trop crevé le cul au niveau du choix de tes questions, parce que tu l'as fait il y a deux mois et c'est exactement.
4: Mais c'est pas elle qui
21: marche
4: pas.
21: Jean-Claude, c'est quand tu veux pour m'inviter au resto. Hein. Voilà.
1: Okay. Elvis Bracelet.
20: Ouais, bah écoute, moi c'est Elvis, donc je voulais dire à nos deux invités que s'ils voulaient ajouter une petite touche de rock and roll dans le show, il n'y avait pas de problème, j'étais là.
0: Love me tender.
20: Ouais, ouais,
0: fais un pont pour de bon, lui donner ton prénom.
20: Don't you? Love me,
1: you can do anything with the. Non, c'est bon.
0: Évidemment, je préfère que la jeune femme donne son numéro de téléphone, parce que côté musical.
20: Voilà.
1: Zozidine.
20: Attends, mais j'ai pas fini.
0: Attends,
1: ça y est.
3: Tu me le gères, ton putain de débat.
1: Conclusion, Zozidine.
20: J'ai pas fini.
1: Zozidine Zidane.
20: Je n'ai pas fini.
0: Bon, allez, Zidane qui est en train de montrer ses seins, les regards.
1: Zidane.
5: Oui, alors moi je voulais dire aux deux invités et 1 et 2 et 3-0 d'abord.
1: Ouais, merci.
5: I Will Survive aussi.
0: C'est vrai. I was afraid, I was petrified. Hein.
5: Et je crois que je vais me faire une implantation capillaire.
1: Ok. Monsieur Mazur.
22: Alors moi je ne peux que féliciter, n'est-ce pas, de la tenue du débat. Les sosies, n'est-ce pas, c'est quelque chose qui se discute et je crois que ça a été fait jusqu'à présent et que maintenant pour tous c'est trois fois plus net.
1: D'accord. Eh ben c'est bien. Conclusion IRC avant qu'on demande la
13: alors
1: conclusion.
13: Sur l'IRC on est énormément vu qu'on est monté à 8747.
3: C'est-à-dire ce soir on va peut-être battre le record international mondial français, c'est-à-dire les 10 000 connectés sur l'internet.
13: 8747.
3: Ça serait une
13: 62.
3: C'est une première mondiale nationale là. Hein.
13: Ça arrête pas de monter. Déjà, t'écris que ça monte.
3: C'est bien.
13: Donc conclusion du sosie de Turpentine qui dit que
1: n'avait ni queue ni tête comme toi. Moi je l'emmerde.
13: Voilà, comme d'habitude. Perforas et Rip qui disent que en fait ils ont pas le droit de t'inviter dans leur école parce que tu schlingues trop.
1: Bon c'est bien.
13: Voilà, c'est bien, tu schlingues, c'est cool. Mmh. Sinon conclusion ouais, il y a sosie de Godzi, c'est toujours pas ce que c'est un sosie.
1: Un sosie, c'est une personne qui ressemble à vraiment la personne réelle. Par exemple, il peut y avoir un sosie de Jacques Chirac ou autre. Comme là, on a bien la ressemblance de Jean-Luc Delarue.
0: C'est comme un homonyme, quoi.
1: Voilà, pareil.
0: Bah, j'aurais demandé au directeur si, parce que le débat était un peu animé ce soir, si c'était le vrai GG ou pas, ou si c'était.
3: Alors, on a eu effectivement une histoire qu'on peut expliquer à nos deux sosies avant qu'ils donnent leur conclusion, et Fildar peut en témoigner, Manu, c'est qu'à une époque, Gérard, donc, était là. Et il y a eu un moment donné où il y a eu un sosie, hein, Gérard, tu t'en souviens, où quand tu venais dans les studios, j'étais persuadé que c'était un sosie, je l'ai donc viré par la sécurité pendant deux jours. Gérard m'a démontré par A plus B avec sa carte d'identité qu'il était bien le vrai. Moi, j'ai douté, on m'a mené en bourrique, donc ça prouve qu'il y a déjà un sosie de Gérard, et il a vécu ça il y a un an et demi à Neuilly. Ah. Et qu'on se fait avoir. Moi, je me suis fait avoir. C'est que pendant deux jours, j'étais parano, j'étais persuadé que quelqu'un me montait un plan contre lui, alors que c'était le vrai.
8: C'est bien qu'on est un peu en retard, mais justement, moi, j'aimerais bien savoir ce que ça fait quand on est une vedette et qu'on a un sosie, comme Gérard est une vedette qu'il a un sosie, comment il s'est senti en ces moments-là, parce que nous, ça, on connaît pas, vu qu'on est que des merdes.
3: Le problème, c'est que le sosie en question, c'était lui quand même, pour de vrai. Il n'y avait pas de sosie. Moi, j'ai cru que c'était un sosie, alors que c'était lui.
1: Ce qu'il y a, c'est qu'il y a un auditeur qui s'appelle Axel et qui habite...
3: Non, mais toi, tu te rappelles de l'histoire. Comment ça se quel effet ça fait d'être sosie de soi-même?
1: C'est l'auditeur qui arrêtait de t'harceler au téléphone.
3: Mais même quand tu étais venu dans les studios, je me souviens, je te regardais dans les yeux, je disais non, vous n'êtes pas le vrai Gérard. Quel effet ça fait d'être son propre sosie?
1: Ben, je vais te dire une chose, que ça fait tout drôle.
3: Ah ouais.
1: Ça fait drôle parce que bon, déjà même plusieurs personnes sur l'antenne et autres nous font savoir.
3: Non mais toi, d'être ton propre sosie, c'est-à-dire que tu es à la fois Gérard et ton sosie toi-même. Ce qui est quand même très rare.
1: C'est vrai que ça fait drôle.
3: C'est unique.
1: Mais le jour où que quelqu'un arrivera à prendre ma voix.
3: Non mais toi en tant que Gérard de Suresnes, et le fait d'être ton propre sosie, ça fait quoi?
8: T'étais pas un peu schizophrène Ayak?
1: Un peu par moment donné si, parce que maintenant vu les petits problèmes qu'on a.
3: Mais toi par exemple Gérard, le fait d'être Gérard de ton... Non mais Gérard, le fait d'être toi-même le vrai Gérard et d'être ton propre sosie, ça fait quoi?
0: Ça reste à prouver.
1: Ouais, voilà. Comme il vient de te le dire.
3: Ouais,
1: ça,
3: mais par rapport à la question, le fait que t'es Gérard de Suresnes par rapport à ton propre sosie, ça fait quoi?
1: Personnellement, je préfère rester moi-même que d'avoir une autre personne qui me remplace.
3: Par rapport au fait que t'es Gérard de Suresnes et que t'es ton propre sosie, ça fait quoi?
1: Ça fait drôle.
8: Mais tu t'arrangerais pas d'avoir comme ton sosie, je sais pas, les soirs où il y a des débats un peu qui où c'est que de la merde, comme des fois.
0: T'as un genre de
1: sosie qui vient.
13: Comme ce soir en fait.
1: Ouais. C'est toutes les semaines.
8: D'où c'est ton sosie pourrait venir à ta place en fait, et toi tu serais tranquille chez toi.
1: Voilà.
3: D'où la question que je me pose, le fait d'être Gérard de Suresnes et d'être ton propre sosie, c'est quoi? Ça fait quoi?
1: Ben, celui qui arrive à faire à me remplacer avec ma voix, qui prenne ma place. On verra, moi je resterai chez moi avec Sandy, tranquillement.
13: Il sera payé à ta place.
3: Arrête, Fildar, fous-lui la paix. Ben non, reste assis. Assis-toi, je gère, c'est ma cam.
0: On peut pas casser le matériel.
3: Non, pour 15 000 balles, tu vas pas tout me péter.
1: Tu commences à me faire chier, toi. T'es pire que l'alligator, hein.
3: Voilà, recule un peu. Reste, non, mais reste à distance. Reste à distance. Reste à distance. Reste à distance.
8: Bien envoyé, ça.
3: Gérard, ils ont leur gala parce que c'est qu'ils vont au Macumba. Et ouais. Déjà qu'ils devaient être à 1h30 là-bas, ils seront pas avant 3h30. Est-ce qu'on peut quand même aller revenir sur nos deux invités de ce soir exceptionnels, deux sosies?
1: Dans les deux sosies,
3: leur conclusion.
1: Donc leur petite conclusion du débat.
3: Et des sosies en règle générale, la vie de sosie.
0: Sans... Non, mais moi je crois qu'on est parti.
3: Jean-Christophe, oui.
0: Ce soir et que le message essentiel dont on est venu parler avec Henri était la souffrance. Et ouais. On n'a pas beaucoup parlé de souffrance ce soir et on n'a pas beaucoup parlé d'amour.
3: Souffrant en tant que sosie.
0: Ouais. Mais bien sûr qu'on souffre, on sait plus qui on est.
3: Oui.
0: On n'est pas bien, quoi. Et quand on est aimé, on sait jamais si c'est pour soi-même ou tout ça. Les vraies questions n'ont pas été posées.
3: Voilà. Gérard, c'est vrai, les questions. Est-ce que vous avez eu l'occasion?
0: Je veux dire, on a effleuré
8: le débat.
3: Jean-Christophe, est-ce que vous avez déjà eu l'occasion, Jean-Christophe, de rencontrer Jean-Claude, de rencontrer Jean-Luc et Henri, de rencontrer Florian et de leur parler?
8: Moi, je l'ai rencontré. Ouais. Il m'a dit, dégage.
3: Ah ouais.
8: Au con.
0: Moi, il m'a pas vu, il était trop petit.
3: Non, trop petit. T'as pas. Ah, non.
8: Le vrai, il est hyper.
3: T'as snobé peut-être.
8: Non, mais le vrai, il est hyper petit.
0: Peut-être
8: en fait.
0: Il a joué à me snober, ou peut-être il avait pas cette talonnette.
3: Mais tu lui en veux pas. Pour toi, tu restes quand même le sosie de Jean-Luc. Quoi qu'il arrive, de la rue, tu restes.
0: J'en vis.
3: On t'aimerait changer. Vous aimeriez changer, par exemple, de sosie, de te ressembler à quelqu'un d'autre.
0: C'est vrai, quand tu parlais de Gérard tout à l'heure, ça faisait envie.
3: Ça donne envie. Même en l'ayant vu après, ça dégoûte pas.
0: Non.
3: Non, ça donne encore envie.
8: Il a un bon potentiel sur des spectacles.
3: Faut avoir un cœur qui bat, il faut avoir.
8: Ouais, mais pour les spectacles, il a un bon potentiel. On pourrait faire des numéros pas mal.
3: Il a un beau poil.
0: C'est vrai qu'il a le poil bien luisant.
3: Non, calme.
6: Il est équilibré, il est bien.
8: Non, il est bien. Il pourrait faire des concours. Ouais.
3: Et votre conclusion, donc, Henri.
8: Moi, je voulais dire à tous les sosies de Strasbourg et tous les sosies de Toulouse que c'est bon, la choucroute. C'est un message personnel que je passais. Et comme je prépare un disque, parce que j'aimerais changer de carrière, parce que là, je suis un petit peu dans l'impasse avec Florian Gazon qui décolle pas trop. J'ai dit que je prépare un.
3: À mon avis, c'est trop tard. Il décollera plus. Hein.
8: Ouais, je sais, c'est pour ça que je prépare un disque avec le sosie Didier Barbolivien qui écrit des morceaux. Il m'a écrit un morceau, je vois chanter un petit bout.
3: Bah oui, comme d'hab, je t'en prie. Gérard?
1: Non, mais moi.
3: Non, mais
1: moi,
3: c'est quand même tes débats.
1: Non, mais là, comment.
3: Hein?
10: On n'a pas trop de temps.
3: C'est pas toi qui décide, putain, file d'art ta gueule, c'est ses débats.
6: Ouais, mais c'est nul.
1: Tu la fermes!
3: Putain, c'est dingue ça.
1: Tu la fermes ou tu vas avoir ton bébé rose? J'étais malade la semaine dernière, alors maintenant tu fermes ta gueule.
3: Non, mais ne change pas, on revient sur Henri.
1: Bon, il a le droit de faire ce qu'il veut. C'est moi qui commande.
8: Je suis hyper émotionné parce que c'est pas facile. Parce qu'en plus, c'est peut-être que je joue ma carrière là-dessus.
0: C'est un racard.
8: Tout, vous saurez tout sur les sosies, les bien pourvus, les petits, les gros joufflus qui ont un beau cul et les bonheurs qui sont comme Gérard Oh, ça, j'ai mal fait.
3: Mais non, c'est bien, bravo.
1: C'est bien, bravo.
3: La suite au Macumba. C'est le stress, c'est pas le vrai.
1: La suite au Macumba.
6: Merci, Gérard.
3: Voilà. Macumba ce soir, 3h30. Donc, c'est quoi? Comment ça se passe en deux mots?
0: Ça se passe.
3: Vous faites un ça se discute bidon avec des invités.
0: Ça se discute bidon. Fait des attractions musicales.
3: Oh là, je fais des faux messages Minitel. Et ça se discute au Macumba, c'est quoi le sujet là qui va être.
0: Le sujet de ce soir.
3: Discothèque, le monde de la nuit.
0: La question est la suivante, c'est est-ce que Gérard.
3: Ouais. Ah, alors ça on savait pas. Ouais, c'est une bonne surprise.
8: On était content parce qu'on était quand même content d'être dans les débats de Gérard, parce qu'on voulait le rencontrer, donc on lui rendra un petit hommage avec est-ce que Gérard.
0: Avec moi le petit doute que j'ai toujours de savoir si c'est le vrai Gérard.
3: Non, c'est le vrai.
8: Je crois que c'est le vrai moi, parce qu'il est.
1: Non mais si tu veux, je peux avoir les papiers. Tu verras quand.
0: Moi aussi j'en ai des faux Gérard.
6: Ton cul c'est pareil.
3: Ta gueule tu.
8: Et donc il y aura est-ce que Gérard et on fera un deuxième.
0: Il va y avoir mort d'homme.
6: Non.
8: Et on fera un deuxième débat, c'est est-ce qu'on peut être aveugle quand on est souvent.
3: Débat à suivre alors avec un grand plaisir. Je crois savoir qu'une fois le vrai Jean-Luc Delarue, s'il nous écoute, ainsi que Florian Gazan devait il y a 2 ou 3 ans aborder le sujet sur la poésie, parce que c'est bien gentil de parler de l'homosexualité, des femmes, des hommes.
1: Ouais, comme hier.
3: La littérature a son mot à dire, mais c'est vrai qu'il y a pivot. Mais autant dans la poésie, je pense que tu pourrais être invité à ça se discute. T'as peut-être un message à passer, Gérard, d'ailleurs, au vrai Jean-Luc Delarue qui nous écoute. Je pense que t'aimerais bien le rencontrer, malgré qu'on ait son sosie là, le vrai.
1: Moi, si vous m'invitez comme tes parents dans une émission, moi je dis pas non. Hein.
3: Bah ouais, mes parents sont venus aller le voir, donc.
8: Dans l'émission sur les parents?
3: Non, ça se discute. J'avais récupéré des places.
8: Ah ouais.
12: C'est bidon, mais par moi, il dit que c'est bidon en plus, donc tu vois.
1: Non, c'était pas bidon, à part que il y en avait un ou une, je sais plus, elle arrêtait pas de lever son bras, on voyait
0: ses poils.
12: T'as peut-être un conseil? Non, mais toi, Gérard, en tant que, pour le vrai de la rue ou Florian Gazan, pour leurs émissions à venir, peut-être un conseil à leur donner à la télé en tant que téléspectateur, je veux dire, tu payes ta redevance, t'as le droit.
1: Jean-Luc Delarue, maintenant, c'est vrai qu'il fait des émissions le jeudi, donc.
12: Ça, c'est bien, c'est pas trop bizarre.
1: C'est bien, mais par contre, avant, il avait Florian Gazan sur le Minitel.
12: Ouais, ça manque le Minitel.
1: Et là, maintenant, c'est vrai que depuis un bout de temps, je regarde, j'ai même regardé encore hier l'émission sur l'homosexualité féminine.
12: Ouais.
1: En fin de compte, il n'y avait pas du tout de Minitel, c'était un invité d'honneur.
12: Ah ouais, c'est bidon.
1: Il n'y avait plus de Minitel.
12: Ah. C'est bidon. Faut pas remplacer le Minitel, faut remettre le Minitel et enlever l'invité.
8: Mais je voulais seulement dire que Florent Gazan était bien présent, mais il avait une perruque.
1: Mais non, et ta sœur, elle avait pas une perruque, elle.
8: Peut-être qu'il coupe au montage.
12: Et conclusion pour le sosie de Jean-Luc, qui pourra peut-être lui transmettre. Est-ce qu'il y a un débat qu'il faudra aborder dans l'émission Ça se dit dessus, et qui n'a jamais été abordé? On a fait les dinosaures la semaine dernière, par exemple. Je veux dire, Jean-Luc pourrait l'aborder. Ça se discute, les dinosaures, la préhistoire. Il y a peut-être un débat que t'as abordé, le ping-pong.
14: Routil, verglas?
12: Non, mais le ping-pong, qu'est-ce qui te ferait plaisir? Non, on a fait les sumo la semaine dernière, je sais pas.
1: Faire un devoir avec le vrai Jean, avec
12: le vrai de la rue,
1: avec le vrai de faire un truc sur les animateurs radio.
12: Ah ouais. Le message est lancé, c'est une idée originale. En plus, Jean-Luc Delarue en a fait à une époque, donc ça serait culotté de sa part que pas d'organiser un débat sur là-dessus.
8: On pourrait voir à quoi il ressemble.
0: On ne sait pas à quoi il ressemble.
8: C'est une bonne idée parce qu'on pourrait voir la gueule qu'ils ont, parce que peut-être qu'ils ont des super voix et des tronches moches, quoi.
12: Bah ouais, mais ça serait un bon moyen, grâce à ce débat, de prouver qu'il y a un physique de radio, il y a un physique de télé aussi, quelque part.
8: Il y a un physique de presse écrite aussi, pas.
12: Merci aux deux sosies, on peut le dire, on peut les remercier parce qu'ils sont venus, c'est qu'on a galéré, on les a eus pendant 3 semaines, on a couru derrière, parce que. Là, il y a une tournée de Macumba qui se prépare.
1: Et là, au moins, tu m'as dit qu'ils allaient venir. C'est pas comme l'autre.
12: Johnny Rock qui n'est jamais venu.
1: Qui nous a posé des lapins pendant 15 jours.
12: Voilà.
8: Ben, on était bien contents d'être là. Peut-être que
0: comme Gérard de nous avoir invité.
8: On se croisera sur une soirée avec Gérard et peut-être qu'on pourra faire un faux ça se discute avec lui. Ce sera un grand honneur.
0: Merci, directeur.
1: Pourquoi pas.
12: Pas de problème. Merci aux deux sosies.
0: Sur Skyrock.
12: Attention, Gérard.
1: Fun!
8: Tout à l'heure, elles nous ont
12: dit une mauvaise
8: radio.
12: Skyrock.
1: Fun.
12: Tu t'es trompé. C'est pas grave, ce sont des erreurs qu'elles. Ça prouve que c'est un amateur et que ce n'est pas un vrai professionnel.
8: Ouais.
12: On peut donc l'applaudir pour ça.
8: Bravo, sympa.
12: On remercie ton amateurisme et ton non-professionnalisme. Voilà, bravo. On va avoir un deuxième débat, donc on a été très loin, donc on ira peut-être jusqu'à 3h15, un peu plus tard que prévu, un petit quart d'heure de plus. Deuxième débat qui va porter sur.
1: Les supermarchés.
12: Les supermarchés et les marchés. On fera une comparaison entre le supermarché, c'est-à-dire.
1: Le supermarché, marché et grande surface.
12: Il y a des trucs à dire.
1: On mélange les trois d'un seul coup.
12: Donc ça va être le bordel. Leclerc, Auchan et les trois mousquetaires ont intérêt à bien se tenir.
1: Non, sans préciser les marques.
12: On n'a pas le droit à la radio. Tu sais qu'on n'a pas le droit à la radio de donner les marques. Si tu dis Auchan, tout ça, ça craint.
15: 8 à 8.
12: 8, non.
15: Il y a Casino aussi.
12: Arrête!
16: J'ai 20.
8: Comment tu fais quand t'as un auditeur qui s'appelle Ed? Tu peux pas l'appeler, alors.
12: Ah non, il passe pas.
15: Non. Là, je leur cale direct.
12: Donc 0803-08-5000 pour le deuxième débat, ça va aller trash, je pense que t'as pas pareil, il y a des trucs, c'est 2-3 questions comme ça qui vont arriver du style...
1: Combien de fois par jour allez-vous au supermarché?
15: C'est polémique.
1: Pourquoi allez-vous au supermarché qu'aux petits commerçants et ainsi de suite? De toute manière, il y a que cette question, parce que vu que le premier, c'est toi qui avait demandé à ce qu'il y aille... Allô?
12: Oui.
1: C'est toi qui avais demandé.
12: Oui, mais on en improvisera une ou deux, je veux dire, on peut improviser.
1: C'est toi qui avais prévu que le premier, tu voulais 15 questions, donc.
12: On n'a pas regretté,
1: En fin de compte, on les a pas toutes faites,
12: Mais bon.
1: Malheureusement, pourquoi? Parce que ça a été le bordel.
12: Vous avez abordé les écoles de sosie, tout ça, les formations de sosie, est-ce qu'on peut être sosie dès l'âge maternel?
8: On reviendra à l'occasion.
12: Tu penses qu'il faudrait faire un autre débat sur les sosies?
0: Plaisir.
12: Parce qu'il y avait des trucs qu'on a des trucs. À moins que d'ici là.
1: Ça peut être déjà la
12: tête. On va pas se taper des sosies dans les studios toutes les 5 minutes.
0: Un débat sur les ciseaux, peut-être.
1: Ça faisait la quatrième. Ça fait la quatrième fois qu'on fait un débat sur les sosies.
12: On a pas tout dit.
8: On fait ça demain soir, Gérard.
0: Tout n'a pas été dit.
12: Tout n'a pas été dit.
1: On termine à combien, là, sur l'histoire des sosies?
16: On a pas mal chuté sur la fin. On est plus qu'à 5022.
12: À cause de vos conneries aussi.
1: Merde!
12: On va remonter la pente. On va remonter la pente. Le disque, Gérard, c'est quoi le disque?
16: C'est quoi le nom du disque?
12: Le nom du disque.
1: Mais vous me donnez rien.
3: Alors.
1: Alors les écarteurs dorés avec vends mon petit sosie, vas voir.
15: Viens mon petit sosie. Viens mon.
1: Bah ouais, bah attends, faut bien écrire, ok.
3: Putain.
1: Ah, vous écrivez comme des cas.
3: Mais non, c'est les Das Fuck.
15: Avec les doigts, ça.
3: C'est les Das Fuck.
1: C'est les Das Fuck. Bande de cons.
9: Vas-y, GG.
3: Ah pardon. Fildar.
15: Qu'est-ce que t'as fait?

0: Hey, t'es vraiment une chienne, toi, hein.
1: Oh, oh non.
2: Non, pas ça comme ça d'Apolline.
3: Ah, non, non.
2: Ça ne regarde pas ce qu'elle fait chez elle.
0: Tiens. Oh, mais merde. Il y a des briquets qui vont voler ce soir, hein.
3: Tiens, il y a rien qui va voler, c'est passé des trucs, hein. Pascal.
4: Bonjour.
0: Ça va voler ce soir.
5: Alors Gérard, on y va ou pas?
0: Combien doit peser un sumo en général?
6: Alors 110.
0: Bon, alors au revoir à toi.
6: Mais 110 kilos, attends, elle doit finir, Gérard.
0: Ouais, non, ouais, mais toi, t'arrêtes tes conneries, d'accord?
5: Ok.
0: Ça va pas être le briquet, ça va être celui actuel prendre après.
5: Putain, non, mais le problème c'est que tu sais pas viser, donc tu vas péter un truc dans le studio et tu le paieras. Donc je m'en fous.
0: Non mais de toute manière c'est toi qui vas être répondre. Toi tu t'écrases, d'accord? C'est qui vient de dire ça?
4: Pote d'Asie,
0: au revoir, comme ça tu répondras correctement aux questions. Hop, au revoir.
4: C'est intéressant.
0: Au revoir.
4: Apprenez des choses.
0: Au revoir.
4: Mais je fais ton éducation au passage, tant qu'à faire.
0: Au revoir.
4: Instructif, ça vient de instruction.
0: Au revoir.
4: Prends des notes, vas-y.
0: Non, mais au revoir.
4: Tu réviseras la maison.
0: Tu te débrouilles, on lui dit au revoir.
4: Non, y'a pas moyen.
0: Bon ben.
4: Tout ça parce que je veux t'éduquer, attends, faut pas déconner.
0: Putain, mais c'est quoi ce son du temps là que vous me choisissez?
5: C'est toi qui les écoute pas, Gérard.
0: Ouais. Non, mais attends, pour l'instant, vous avez... ça fait deux débats que vous me foirez.
5: C'était très bien.
0: Y'a que ça? Oh non. C'est entre. Ouais. Bien sûr, toi, t'es complice. Ok. Mais non, j'ai très bien compris.
5: Attends, sur trois ans, si on a flingué que deux débats, je trouve que c'est bien.
0: Non, mais attendez, pour l'instant, je vous entends pas parce que Peter s'amuse à faire des conneries.
4: C'est la plus grosse de toutes les restes.
0: Alors lui, tu me le vires.
4: C'est pas moi.
0: Non, c'est pas toi.
4: Non, Gérard, c'est pas moi.
0: Non, tu vires.
4: C'est l'autre là.
0: Non, tu vires.
4: Dénonce-toi, vas-y.
0: Vas-y, dis ton nom.
4: Parle, auditeur, vas-y, parle.
0: Tu vires, au revoir. Bon, ça y est,
3: Gérard, en fait, sur.
0: Mais bon, John, on fait les auditeurs.
7: Gérard, vous
0: faites
7: dans quel sens?
0: Bon, John.
7: Comment ça, Japon?
0: Oh, putain. Oh, c'est quoi là, ces auditeurs de naze encore?
3: Gérard, y a Yankee sur IRC, il dit qu'en fait sumo ça veut dire gros, alors Gérard t'es un sumo con.
0: Ah bah lui c'est un sumo PD.
4: En chiffre normal ou en chiffre romain, tu veux le rajouter?
0: Bon, tout à l'heure je vais te faire en chiffre romain ou en chiffre quintal que tu as dégagé au standard.
3: Gérard, ça croit sur IRC, il y a un certain F de Babouin, il dit que pour une fois ton débat il était bien, on voit que tu t'y connais en sumo et puisque c'est comme ça il va fêter ça en allant chier sur ton palier, ça compte.
0: Là il est là lui, alors lui tu me l'attrapes et tu me le vires. Toi quand je t'appellerai pas, tu sortiras tous les quand t'auras un an sur ton cul. Je boirai mon café dedans. D'accord? Ouais, bah t'as pas besoin de t'énerver, c'est moi qui commande.
4: Ok, ça marche.

0: C'est pas lui qui a dit ça. Hein.
1: Non, mais non, c'est pas lui, c'est pas grave.
2: Non, mais c'est pas grave. Si Tony veut bien venir, mais il se calme. Ça peut être sympa.
1: Non, non, moi.
2: Ça peut être sympa.
1: Non, non.
2: Attends, on pourrait très bien se faire un feu de cheminée avec des merguez. On peut relier amitié.
1: Boudin blanc terminé.
3: Moi, j'écoute le chef. Il a dit ça peut être sympa, je le laisse.
1: Non, je dis moi. C'est pas lui qui.
3: Ah, si, c'est Max qui commande.
0: Je m'excuse.
1: Non, non, non, Tony, terminé.
2: Est-ce qu'on fait... Attends, Gérard.
1: Non,
2: s'il vous plaît, taisez-vous. S'il vous plaît, Tony. Ouais. Ce qu'on fait, Gérard, on lui laisse une chance.
1: Non, non, non, non, non, non, non. Non, il n'y a pas de chance avec moi.
4: S'il te plaît.
1: Non, toi, Moustique, tu vas te taire.
2: C'est Moustique qui te le demande, Gérard.
1: Non, non, mais moi, je pardonne pas, c'est tout. Terminé, point final à l'ennemi.
0: Hop.
1: Boudin noir, terminé. Boudin blanc. Non, il n'y a pas d'aller, GG.
3: Bon, allez, allez, on y va, on enchaîne.
1: Hop, boudin blanc, terminé.
5: Ouais, c'est bon, on va rester pendant 25 minutes à filer, on va aller leur tour.
1: Gamel.
6: Salut, Gérard.
1: Salut, t'appelles d'où?
6: De Verdun.
1: Ta fréquence?
6: C'est 110.5.
1: Combien?
6: 110.5.
1: 110.5, ok. Boudin noir.
7: Ouais, salut, GG, j'appelle de Toulouse et la fréquence c'est 117.3.
1: 117.3, ok. Et point d'interrogation?
8: Salut.
1: T'appelles d'où?
8: J'appelle de nulle part, toujours.
2: Bah oui,
1: donc,
2: c'est la même.
1: 101.9. Ok, je te remercie. Donc, première question, donc, c'est sur le décalage horaire. On est bien d'accord? Alors, que pensez-vous du décalage horaire? On va demander à Boudin noir.
7: Ben, le décalage horaire, en fait, GG, hein, on n'y peut pas. Hein, c'est des lois immuables de la nécessité naturelle et on ne peut pas faire grand-chose. Hein.
1: Mm-hmm. Ouais. Mais tu penses que ça, à ton avis...
7: Chose. Non, mais c'est plutôt une bonne chose quand même, dans l'absolu.
1: Ouais, mais à ton avis, tu crois que ça va durer encore longtemps, cette histoire?
7: À mon avis, ça, je pense pas. Il y a peu de chances que ça change, hein, parce que vu comment sont les gens, je vois pas pourquoi le décalage horaire, il changerait comme ça. Hein, c'est dans les mentalités, tout ça.
1: D'accord.
7: Ouais.
1: Gamel?
6: Décalage horaire, c'est décalage toutes les heures, c'est ça?
1: Non, décalage horaire.
6: Ah, pardon.
2: Attends, Gérard, est-ce que tu peux expliquer ce que c'est le décalage horaire, déjà?
1: Décalage horaire, déjà, pour commencer, bon, j'aurais pu attendre que tout le monde réponde.
2: Mais non, mais s'ils comprennent
1: non,
2: pas
1: non,
2: déjà
1: non,
2: ce que
1: non,
2: ça veut
1: mais,
2: dire...
1: Mais attends, Fildar, s'il te plaît.
2: Oui.
1: J'aurais pu attendre que tout le monde réponde, et j'aurais pu dire ce que c'était.
2: Bah oui, mais si c'est pas ce que
1: si...
2: c'est...
1: Non, mais
2: tu comprends ce que je veux dire. Si toi, on te pose une question et que tu sais pas ce dont on parle, tu peux pas répondre. Donc, il faut que t'expliques avant. Vas-y, explique.
1: Donc, décalage horaire, c'est-à-dire vous avancez ou vous reculez votre monde d'une heure. D'accord? Voilà. On est bien d'accord, Gamel et Boudin Noir, si je t'ai mal expliqué. Je pense que Boudin Noir, t'as bien compris la question, toi.
7: Oui, oui, tout à fait. Ouais, en avant, en arrière, sur la droite et sur la gauche aussi.
1: Non, mais d'accord. Toi, sur la droite et sur la gauche, toi, tu prends les clignotants.
7: Voilà, par exemple.
1: Non, mais ça n'a rien à voir.
7: Si.
1: Non, ok. Gamel?
6: Moi, je comprends pas, parce que j'ai une montre à quartz, et puis les aiguilles, elles avancent pas ou elles reculent pas. Quoi.
1: Non, mais attends. Moi aussi, j'ai une montre à quartz. Là, sur ma montre, il est 1h51. Si tu veux, à l'heure actuelle, si on change d'heure, ça fera 0h51. Parce qu'on recule nos montres d'une heure.
7: C'est en Allemagne, par exemple.
1: Non.
7: Ah bah si.
1: Non, attends, 5 minutes, s'il te plaît, merci.
3: Bon. Oui, donc, comme tu voulais pas de Tony, on accueille Bonne Nuit à la place.
7: Salut, Bonne Nuit.
0: Allô, salut, tu viens? Allô, GG?
1: Oui, t'appelles d'où?
0: Moi, j'appelle de Montluçon, fréquence 112.18.
1: Ouais, 112 points,
2: c'est une nouvelle fréquence, ça.
1: Ouais, 112
2: elle, vient de elle vient de s'installer, d'ailleurs. Ouais, ouais, tu peux saluer tous les auditeurs
1: non.
2: qui te rejoignent sur cette
1: fréquence. Non, 112.18, ça n'existe pas chez moi sur à Montluçon. Montluçon, tout le monde descend, terminé. Hop, point final à la ligne. Alors, pour l'instant, Manu, t'es en train de me dire des...
2: Bon, la suite, Gérard.
1: Donc, Gamel.
6: Ça y est, j'ai reculé ma montre jusqu'à la cuisine, j'ai fait un calage horaire, là.
1: Non, je vois pas le rapport. Je vois pas le rapport avec le décalage horaire. Point d'interrogation.
8: Bah effectivement, ça peut perturber un peu la vie quotidienne. Déjà, quand tu pars au travail le matin, tu peux être perturbé.
1: Non, mais attends, point d'interrogation pour l'instant. Celui qui s'amuse à péter derrière, arrête!
0: C'est dégueulasse.
5: Excusez-moi.
2: C'est rigolo.
5: En plus.
0: Oh là là.
5: Désolé, pardon.
8: Vrai que tu peux être perturbé en prenant ta voiture, tu peux arriver en retard à ton travail.
1: Hein. Bon, cool. Ok, c'est bon. Moustique.
0: Gérard, j'aimerais bien. Sous la table.
6: Ah.
1: Bon, allez hop.
8: Oui, Gérard.
1: Non, mais là, ça commence à bien faire!
8: Calme-toi!
1: Chut. Et toi, tu vas la prendre, toi! Allez, tu dégages! Tu dégages, je te veux plus! Allez hop!
0: Oh là là.
1: Oh
5: bah
1: viens
5: au standard.
1: Tu dégages. Au standard.
5: Allez.
1: Au standard, tu dégages. Non, il commence pas.
8: Moi c'est pas grave, Gérard,
5: tu cries pas.
1: Non, mais il commence pas.
5: D'accord.
1: Non, Manu non plus. Max.
8: On peut répondre.
1: Non.
2: Je suis en train de brancher les filles là, je peux pas.
1: Non, mais attends, parce que là, ils vont pas, ça va pas commencer comme ça. Hein.
2: Bah, quand ça va pas, tu fais tourner. Regarde, là, t'as fait tourner l'équipe, regarde.
1: Ouais, mais après, Rigo, tu vas. Je pense qu'avec toi, ça
2: mais
1: va mieux.
2: Mais c'est pas, Rigo.
3: Il sait pas le faire.
9: Non, moi, je sais pas, j'ai pas le droit.
1: Mon moustique.
0: Gérard, tu fermes ta gueule, c'est moi qui commande ici. Tu fermes ta gueule, ok?
1: Hop, je te préviens. Max.
2: Non, mais je l'ai viré. Bah,
1: non, Max.
10: À la Rital.
8: Bon, je peux répondre, Gérard.
1: Minute, moustique. Max, s'il te plaît, merci.
8: Max.
1: Non, il n'y a pas de merde. Tu viens, tu me l'échappes au standard. Tu les prends. Le premier, tu me dis merde. Ou ta gueule, il dégage. Alors, celui-là qui vient de dire Sandy, il dégage. Hop, terminé pour lui.
2: Qu'est-ce que tu es en train de me dire? Tu es en train de me dire que quand on dit merde ou enculé, c'est faux zappé. Donc, quand on dit Sandy, c'est un. Donc, ça veut dire que Sandy, c'est un gros mot.
1: Pourquoi tu dis que je vais me faire enculer par Sandy?
11: Il n'a pas dit ça.
1: Non, à peine.
2: Bon, alors.
1: À peine, tu l'as pas entendu.
2: Bon, c'est bon. Alors maintenant, on reprend le débat normalement, s'il vous plaît, comme le premier, c'était très bien.
1: Alors maintenant, je reprends.
2: Manu va gérer tout
3: je
2: ça.
3: Je gère. T'inquiète pas, Gérard.
1: Je te préviens. Oui. Première fausse note, tu dégages, je mets quelqu'un d'autre.
3: Il n'y aura pas de fausse note.
1: Je suis... Donc, alors, moustique pour la première question.
8: Oui. Je sais plus, là. C'était le décalage horaire, ce qu'on en pense.
1: Oui.
8: C'est chiant, quoi. Quand tu vas aux États-Unis, t'as 6 heures. Donc, il faut. Tu recules de 6 heures, en fait. Donc, faut tout réorganiser ta vie parce que c'est carrément une demi-journée, quoi.
1: Ouais, mais donc, je pense.
8: C'est en fait astreignant comme chose.
1: Ouais, non, mais je pense que le décalage horaire. Je pense que le décalage horaire, c'est que à chaque fois, tous les 5 mois, je pense, non, à mon avis.
8: Le visa, il dure 6 mois, donc.
1: Non, mais faut qu'on change au mois de mars, et après, faut rechanger au mois d'octobre.
8: Ouais, mais ça dépend quand il est tamponné, donc.
1: Ouais, mais parce que là, je parle du décalage horaire. Normalement, on aurait dû le faire cette semaine, là, ce week-end.
8: Ah bon, c'est là.
1: Ben, pour l'instant, personne n'en a parlé, donc j'en parle maintenant. Normalement, on aurait dû le faire
3: c'est
1: maintenant.
3: Le week-end prochain.
1: Mais on ne sait pas, parce que d'après ce que j'ai vu, moi, sur des programmes, ils n'en parlent pas. Donc, je ne sais pas si cette année, on va faire le changement d'horaire.
3: Moi, je crois que c'est le week-end prochain, mais je ne suis pas sûr.
1: Non, mais attendez. Tu me dis ?
3: Je crois que c'est le week-end prochain qu'on change d'heure, ben, mais je ne suis pas sûr.
1: Non, moi, j'ai reçu le... Je te confirme, pour l'instant, on n'a pas confirmation du décalage.
3: Ok, autant pour moi.
2: Et avant, il paraît que c'était le premier jour de l'automne qu'on changeait, c'est vrai ou pas ?
1: Ouais, ben, oui, mais là, normalement, on aurait dû changer...
10: Il y a une grève.
1: Non, mais attends, toi, avec ta grève, tu m'énerves.
10: Il y a une grève du décalage horaire, tu devrais venir informé.
1: Mais attends, toi, avec ta grève, si tu fais partie de la RATP, tu dégages.
10: Mais non, c'est la SNCF. C'est
1: ouais, ben, dans ce cas-là, tu te tais, c'est tout. Je réponds à la question.
10: Tu n'as pas le droit d'être...
1: Voilà, merci.
2: Gérard, donc justement, à la place de Bonne Nuit, on accueille Puceau.
8: Salut, Puceau.
1: Puceau, bonne nuit.
0: Et toi,
2: non, bonjour.
1: Bonsoir. Non, bonsoir, pardon.
0: Bonsoir qui?
1: Puceau.
0: Toi-même, ouais.
1: Attends, tu restes poli, s'il te plaît.
0: Non, ouais, moi, Gérard, je pense que le décalage horaire, c'est de la faute à Jospin, de toute façon.
1: D'accord. Alors là, je vois pas le décalage horaire, qu'est-ce qu'il a à faire dans la politique.
3: Bah, il peut expliquer.
1: Non, mais moi, je réponds à la question à Phil Dark, parce que tu m'avais dit, normalement...
2: Généralement, c'est le premier jour de l'été. Non, de l'automne.
3: De l'automne.
1: Donc normalement, si t'es d'accord avec Manu, normalement, on aurait dû changer d'heure ce week-end.
2: Bah, le 20 septembre.
1: Donc, c'est-à-dire le week-end dernier.
2: Voilà.
1: Pour l'instant, on ne sait pas. Et je réponds à la question à Manu. Donc, pour le week-end prochain, pour l'instant, j'en ai pas, pour ce week-end, j'en ai pas entendu parler.
8: Et pourquoi, Gérard, on n'a pas changé?
1: Ben, pourquoi? Parce que pour l'instant, personne n'en parle. Et donc, on ne sait pas.
3: Si... Excuse-moi, je crois que c'est à cause de, tu sais, l'Europe.
8: Ouais.
3: Tout non, ça pour se mettre non. à la même heure avec tout le monde.
1: Ah ouais. Non, mais apparemment tout le monde a dit on fait des décalages horaires tout le temps et
2: merci. Tout le temps.
1: Bah ils veulent faire.
2: Parce qu'en fait ce qui va se passer, je crois qu'on aura des montres en euros.
1: Ouais, mais
2: il y aura
1: ça.
2: Plus
1: non, mais ça l'euro là-dedans, je vois pas ce que.
8: Là.
1: Non, mais je m'en fous. Et qui donc deuxième question. Hein. Puceau, tu veux répondre sur la première?
0: Bah, toi-même.
1: Bon alors Puceau, va voir Fildar, il va t'expliquer. Il va t'expliquer comment que ça se passe un débat. Alors, retourne voir Fildar. Donc pour Boudin Noir, t'es toujours là?
0: Ouais, je suis toujours là.
1: Gamel?
12: Ouais, je suis là.
1: Point d'interrogation?
8: Oui, je suis là.
1: Et Moustique?
8: Oui.
1: Donc alors deuxième question, qui est le plus atteint par le décalage horaire?
8: C'est les bovins.
1: Alors qui?
8: C'est Moustique.
1: Oui.
8: C'est les bovins, c'est les vaches, elles n'arrivent pas à faire leur lait normalement quand leur lait change.
1: Mmh. Ouais, mais
8: scientifiquement,
1: Non, mais d'accord, moustique. Mais je te demande qui est le plus atteint, parce qu'il n'y a, y a pas que les bovins qui sont, qui sont
8: plus... Les plus atteints, c'est les bovins. Après, c'est les vieux, quoi.
1: Ah ouais, mais ça, ça on va... je pense que... Non, mais je pense qu'on va, on va, on va, on va en revenir sur les questions, parce que de toute manière, si tu parles des bovins, dans ces cas-là, tu penses que les bêtes souffrent.
8: Non, non, je dis pas ça.
1: Ah si, si.
8: Vaches, laisse-moi parler. Les oui. vaches, elles n'arrivent pas à faire leur lait correctement parce qu'elles ont carrément changé d'heure, quoi.
1: Oui, mais dans ces cas-là, moustique.
8: Oui.
1: Si je te dis, les bêtes souffrent-elles du décalage d'heure?
8: Bah, moi, je te réponds non.
1: Bah, pourquoi?
8: Parce que je te dis que ça se passe dans leur tête, elles sont complètement déréglées, mais elles n'en souffrent pas.
1: Eh ben oui, mais dans ces cas-là, on revient à qui est le plus atteint par le décalage horaire. Tu me dis les
8: bovins.
1: Les bovins.
8: Après les vieux.
1: Bah oui, mais dans ces cas-là, les bêtes souffrent.
8: Bon, Gérard, on va pas faire une heure. Je te dis non, elles souffrent pas.
1: Bah si. Si, moi je te dis que si.
8: Bon, bah alors si tu dis que si, elles, d'accord, elles souffrent. Mais moi je te dis que non.
1: Bon, bah, point d'interrogation.
8: Oui, je pense que tout le monde peut en souffrir, surtout les bébés, ils peuvent pas avoir leur biberon en temps et en heure. Je pense que même c'est pareil pour les personnes âgées ou même pour les personnes qui doivent...
1: Non mais attends, et au point d'interrogation.
8: Oui.
1: Eh, tu réponds pas aux questions avant moi parce que sinon toi, je vais t'éclater ta tête.
8: Bon, on a le droit de parler. Ah non, faut pas m'éclater la tête. Hein.
1: Non, bah, non, parce que là t'es en train de me prendre...
0: Gérard, éclate-tu la chatte plutôt.
1: Voilà. Bon, attends, toi tu la fermes. Ça vaudra mieux pour ton matricule.
8: Non, mais comme je te dis, je pense que tout le monde peut en souffrir de ça.
1: Hein. Ok. Gamel.
6: Bah moi, à mon avis, le plus atteint qui sera par le décalage horaire, c'est quand même Bill Clinton, parce que avec tous les problèmes qu'il a eu.
1: Bon, allez, boudin noir.
2: Non, c'est Gamel, Gamel.
10: T'as rien dit.
1: Non, Gamel, Gamel.
2: Non, mais ça se trouve, il y a un rapport.
1: Mais non, ça n'a rien à voir. Ça pue rien. Manu, s'il te plaît.
3: J'ai rien fait, Gérard.
1: Bon.
2: Il y a pas de rapport.
1: Non, non.
2: Mais pourquoi?
1: Hop. Gamel, tu me l'envoies, bonne nuit.
10: Ouais, boudin noir.
1: Boudin noir pour toi?
10: Bah déjà, pour le problème des vaches, moi je sais qu'il y a des paysans du Luberon qui ont fait une expérience. Il suffit juste de mettre une horloge dans les tables. Hein.
8: Ah bon, ça marche?
10: Ça suffit, ouais. Et en ce qui concerne, vous parliez des vieux, effectivement, les vieux, c'est pareil. Le matin, bah, ils ont l'habitude de pisser à heure fixe. Et avec le décalage horaire, bah, en fait, bah, quand dans les maisons de retraite, les infirmières viennent, et bah, ils sont tous chiés dessus parce qu'on ne les fait pas dégorger à temps, quoi.
8: Ah ouais.
10: Voilà.
1: Ok. Donc, Puceau, t'es encore là?
11: Oui, moi, je veux dire que les plus atteints, c'est les filles, quoi, parce qu'il y a des filles qui n'ont pas les règles en même temps.
1: Donc, non, mais attends, Puceau!
11: Bah oui,
1: c'est bon. Puceau!
11: Oui.
1: Je vois pas le rapport avec le décalage horaire et les ragnagnas des nanas.
11: Bah, les ragnagnas, c'est normal, Gérard. Les ragnagnas, elles les ont pas en même temps, donc il y a des...
1: Mais attends, mais de toute manière, si elles ont leur ragnagnas, par exemple, aujourd'hui, d'ici un mois, d'ici une semaine, si le décalage change, elles auront toujours en même temps.
11: Ouais, mais si elles partent, il y a un décalage horaire, donc elles n'auront pas le même jour.
10: Bah ouais.
11: Pas le même
1: jour. Et alors, tu prends toujours des spaghettis avec?
11: Bah écoute, et moi j'ai dit une chose, les spaghettis c'est bien, mais les ragnagnas c'est mieux.
1: Eh ouais, mais faut mieux avoir des spaghettis au ragnagna avec de l'ail.
10: Arrête.
2: Oh Gérard, t'es poétique, vraiment, c'est super.
1: Troisième question. Tu sais qu'on...
2: Bah justement, on accueille de nouveau, on accueille Cocker, qui appelle de Niort. Salut Cocker.
12: Salut.
2: Et Merguez de Toulouse.
12: De Toulouse, ouais. Salut Gérard, salut tout le monde.
8: Salut.
12: Merguez.
8: Salut.
12: Salut
1: Cocker.
12: Ça chauffe.
1: Oh, oh.
12: Salut Gérard.
1: Donnez-moi les fréquences, là.
12: Moi, c'est Toulouse, c'est 105.9.
10: Non, non, 117.5.
1: 105
12: ouais.
1: 9. 9. Et Cocker de Niort
12: 93.4.
1: 93.4, ok. Et Puceau, t'es d'où, toi?
8: C'est ton local,
11: ouais, allô, allô.
1: Puceau?
11: Oui, je suis de Paris.
10: Non, il est d'Italie, lui. 101.9.
1: 101.9.
10: C'est pas d'Italie, Puceau?
1: Oh, qui c'est qui fait du bruit, là, derrière, s'il vous plaît, merci.
11: Puceau.
1: Alors,
11: oui.
1: Oh, Puceau là.
11: Toi-même.
1: Puceau.
11: Toi-même.
12: Bon, tu peux répéter ta question, Gérard.
1: Donc, troisième question. Non, mais là, j'ai l'impression que depuis qu'il y a Manu et Pildar, c'est le vrai bordel.
2: Bah ouais. Non, je sais pas qu'est-ce qui se passe, pourquoi.
1: Non, non, parce que là, ça devient le vrai bordel. On a des bruits et. Voilà, il y en a un qui ronfle.
2: Il y a peut-être un qui s'endort, donc il faudrait que ça
3: c'est
2: ça.
1: Non, non, mais je pense.
2: Attendez.
1: Non. Non, je pense que ça va pas aller longtemps, vous deux.
2: Allez, Gérard, la question, vite.
1: Les fermes. Quoi, vite, si je veux.
2: Bon, bah, prends ton temps.
1: Les fermiers supportent-ils ce changement d'heure? On va demander à Moustique.
13: J'ai pas compris, là. T'as mal parlé.
1: Les fermiers,
13: oui.
1: Supportent-ils ce changement d'heure?
13: Bah, mieux que les vaches, en tout cas.
1: Ah, bah, donc, tu vois que je reviens à la première question.
13: Oui, super.
1: Bon, vous la fermez derrière quand je parle. Merci. Donc, tu vois, Moustique, je reviens avec la question numéro 2. Oui. Merci pour...
2: Pourquoi?
14: Il y a un moustique, là.
0: Ah, ouais.
1: Non, non, mais... Non, non, c'est pas quoi.
2: Mais c'est peut-être les auditeurs au standard.
1: Je sens que tout à l'heure, ça va mal se terminer. Vous allez voir. Je pense qu'on ne va pas faire les 10 questions. Hein.
0: C'est l'odeur.
1: Ah, cool. L'odeur, elle t'emmerde, toi, d'accord? Donc, tu vas pas commencer tes conneries, ok? En demain entendeur, salut.
0: Ok, bravo, ok.
1: Et donc,
0: est-ce que tu peux te rapprocher un peu?
2: Non, je l'ai coupé. Vas-y.
1: Donc, Moustique.
13: Oui.
1: Donc, on revient à la question numéro 2. Donc, qui est le plus atteint par le décalage horaire? Et les fermiers supportent-ils ce décalage horaire? Donc, apparemment, tu reviens sur la même question.
13: Non, moi, je te dis que c'est les vaches. Mais les fermiers supportent beaucoup mieux que les vaches.
1: Non, mais attends. Parce que les fermiers,
13: ouais.
1: Eux, ils se lèvent un peu plus tard. Ouais. Avec le décalage horaire, ça va les changer. Parce que si par exemple, ils font une traite à 6 heures,
13: ouais.
1: Pour eux, ça fera 5 heures,
13: ouais.
1: Si tu veux.
13: Ouais. Oui, mais les vaches, elles ne le savent pas que l'heure
0: est changée.
1: Mais attendez, s'il vous plaît, derrière.
13: Parce que le fermier, il vient leur titiller les pieds et elles n'ont pas de lait, donc ça les perturbe.
0: Ouais, voilà. Mais non, parce qu'il y a le coq, vous oubliez le coq.
1: Ah, attends, toi, qui c'est qui parle du coq?
0: C'est Boudin Noir, le coq.
1: Boudin Noir, tu as allé bouffer ton coq au standard.
2: Mais attends, Gérard.
0: Il a raison, le coq, il sait pas lui non plus. Écoute-moi, le coq.
13: C'est vrai qu'il y a un décalage horaire.
0: Le coq, il chante toujours à la même heure. Donc le fermier, il se lève quand le coq, il chante et c'est marre.
2: Bah voilà.
0: Bon. Et voilà. Et Gérard, est-ce que tu peux te rapprocher du micro? Je vais jouir, là.
1: Bon, attends. Lui, tu me le dégages.
2: D'accord, c'est fait. Qu'est-ce que tu voulais dire, Gérard?
1: Non, mais là, ça commence à bien faire. Tout à l'heure, au premier débat, ça s'est bien passé. Maintenant, le deuxième, vous n'allez pas me le casser.
2: Non, mais d'accord, Gérard.
1: Vous n'allez pas le casser. Pour l'instant, vous êtes en train de le casser.
2: Oh merde. Le coq, il n'a pas de montre. Donc, il sait pas qu'il y a un décalage horaire. Donc, il chante tout le temps. Il chante à la même heure à chaque fois. T'es d'accord, Gérard?
1: Merci, Rigo. Hein.
2: Gérard.
1: Qu'est-ce qu'il y a? Ah ouais, mais t'avais laissé ton micro allumé.
2: On entend tout quand tu pianotes sur les RC.
14: Ah ouais, excusez-moi.
1: Je me disais aussi, il y avait un problème. Donc, point d'interrogation.
2: Bon, t'as compris ou pas ce que je t'ai dit? Gérard, pour le coq.
1: Ouais, mais je m'en fous, on continue le débat. Point d'interrogation.
13: Oui, les fermiers peuvent en avoir des conséquences. Hein.
2: Indisposé, point d'interrogation.
0: Moi, je voudrais dire que
14: ça, n'arrête pas.
0: Point d'interrogation, parce qu'il a une voix de bouseuse. Hein.
1: Bon, t'envoies un disque.
2: Attends, c'est pas moi qui gère le standard, Gérard.
0: Pour l'interrogation, lui parle de vache et ça l'excite.
1: Allez, hop.
0: Elle a des grosses.
2: Non, pas de disque, c'est pas possible.
1: On continue,
2: Max.
1: Non, Max.
13: Maman.
1: Max.
2: Non, il est pas là. Ah, il est pas là, il faut que tu continues.
1: Non, non, non, moi, vous balance un disque.
2: Non, mais on était où? Allez.
1: Troisième, vous allez réfléchir, moi, je fais une pause.
0: J'ai pas répondu, moi, Cocker.
2: Ouais, Cocker.
1: Cocker, t'attends.
2: Bah non, Cocker, il voulait
1: répondre. C'est moi. Cocker, vous attendez. Max,
2: on n'a pas de disque, on n'a rien, donc pose ta question.
1: Non, tu te démerdes.
2: Bah chante alors.
1: Non, tu te démerdes. Moi, je continue pas avec vous deux. Allez, hop, c'est basta.
2: Bon, on va chercher Olivier de la Pro. Allez.
15: Olivier.
2: Allez, Gérard. Bon, les auditeurs, vous êtes là?
0: Oui, on est là. Bon, ça vous plaît?
2: Attends, ça vous plaisait le débat? Tout va bien?
0: Ah, bah oui.
1: Non, pour l'instant, vous êtes en train de faire les comptes tous les deux.
2: Mais non, c'est toi qui veux pas continuer, Gérard.
1: Non, vous allez dégager.
13: Mais ça se passe bien, Gérard. Pourquoi
0: tu. Bah oui,
1: non, vous allez dégager tous les deux.
14: Continue le débat, Gérard. Il y a des gens qui s'intéressent au moins.
0: Ouais, nous, c'est clair.
1: Donc, Puceau. Point d'interrogation.
13: Oui, donc je te dis, les fermiers peuvent en avoir des conséquences. Et comme disaient les animaux, c'est vrai qu'aussi. Ils peuvent avoir aussi des conséquences, hein. Telles des séquelles, tu vois, des choses comme ça. Hein.
1: Puceau, Moustique, t'arrêtes, s'il te plaît.
13: J'ai pas compris, là.
1: Non, mais... T'arrêtes de dire dans quel sens, parce qu'avec Fildar et Manu, c'est toujours et pourquoi et dans quel sens, ok?
2: On n'a rien dit aujourd'hui.
1: Ok. D'accord.
13: Mm-hmm.
1: Bon. Puceau.
0: Allô? Oui, moi je trouve que t'as raison là-dessus et je te donne carte blanche, quoi. Je te suis à 100%.
1: T'as même pas compris la question.
0: Bah si. Si le coq avait un décalage horaire par rapport à la poule, là je suis d'accord avec toi.
1: Ouais, ok. Cocker.
6: Moi, je pense que c'est pas les fermiers, mais plutôt les animaux qui subissent des conséquences, parce que le coq ne chante plus à la même heure, donc il a des troubles psychologiques.
1: Merguez ?
15: Ouais, ben moi je pense pareil, quoi. Je pense plutôt que c'est les animaux qui ont plus de conséquences, parce que bon, on se comprend, c'est un problème pour eux, ils ont pas de monte, alors un coup ils savent trop tôt, un coup trop tard, et c'est compliqué, quoi. Il y a que le fermier qui sait.
11: Oui, mais moi.
15: Ils leur disent pas, alors comment ils font après ?
11: C'est plutôt que moi je voulais dire, Gérard, t'as raison, c'est les animaux, parce que moi j'en connais un. Quand il prend son retard, maintenant il est un peu déboussolé, quoi.
1: Ouais, alors puceau, tu sais ce que tu vas faire ? Tu vas te faire dépuceler
11: toi-même,
1: au standard.
11: Toi-même. C'est
1: allez hop, terminé pour puceau.
11: Bravo.
1: Terminé pour lui.
2: Allez, alors, on continue.
1: Donc, je réponds quand même à la question, si ça dérange personne. Et
2: vas-y.
1: On va envoyer un disque.
2: Oh bah non, pas tout de suite.
1: Ah si.
2: Encore une question et après on l'envoie.
1: Donc moi je
2: mais
1: peux.
2: Toi réponds, ouais.
1: Moi je peux vous dire une chose que. Quand je dis les fermiers, oui, ils ont du mal à supporter le décalage d'heure. Parce que pour la récolte de tout ce qu'ils ont à faire, ils n'y arriveront pas. Parce que.
15: T'as déjà parlé au fermier ?
2: Mais vas-y, je coupe les auditeurs pour que tu puisses parler,
1: ouais,
2: Gérard.
1: Fais-moi une double voix. Fais-moi une double voix.
2: Je coupe les auditeurs.
1: Donc moi je peux vous dire une chose que là je me suis aperçu là hier en allant se balader, c'est que dans certains coins le maïs pour l'instant ils n'arrivent pas à le récolter.
2: Ouais. Pourquoi ?
1: Donc,
15: parce qu'ils se lèvent plus tôt le matin avec ce décalage horaire, le maïs il comprend plus.
1: Non, parce qu'avec le temps qu'ils ont, ils peuvent pas le récupérer.
15: C'est pareil.
2: Est-ce qu'on change d'heure quand on va en Allemagne, puisque t'es allé en Allemagne hier Gérard, est-ce que t'as dû changer d'heure ou pas ?
1: Non, c'est toujours la même heure française pour l'instant.
2: Alors, ce que je comprends pas, c'est pourquoi on change d'heure en Italie et on change pas d'heure en Allemagne.
1: Non. Parce que le décalage horaire, en Italie, je sais pas s'il y a un décalage horaire.
2: Ouais, il y a une heure en moins.
1: Non, je pense pas.
2: Si, je suis allé en Italie, je te jure, il y a une heure en moins.
3: Non. Moi, je croyais que ça venait des fuseaux horaires, parce qu'en Italie, ils en ont, et en fait, en Allemagne, ils portent des pattes d'Ève, donc.
1: Ouais, c'est ça. Ouais. Faites votre popote hors antenne tous les deux. Troisième question, et après, on s'envoie à quatrième.
15: Quatrième.
1: Croyez-vous qu'on dépense moins de courant ? On va demander à Moustique.
16: Ouais. Alors ça, c'est une légende urbaine. En fait, c'est complètement faux. Parce que tout le courant que tu économises le soir, tu le brûles le matin. Donc, ça sert à rien du tout.
1: Non, mais de manière que tu le dépenses le matin ou le soir, c'est pareil.
16: Voilà, donc le problème est le même, ça sert à rien.
1: Donc, en fin de compte, si tu veux, le décalage horaire, ça sert à rien.
16: Bah oui, c'est ce que je dis.
1: Parce que, par exemple, là, tu allumes ta lumière, il est
16: 2h10.
1: Mm-hmm. Hein, demain matin, tu vas rallumer ta lumière, il va être, ça dépend à quelle heure tu te lèves et ça dépend ce que tu fais comme boulot.
16: Mm-hmm.
15: Ouais, ça te regarde pas.
1: Bon, attends, derrière, tu te la fermes, d'accord ? Pour l'instant, je réponds à Moustique.
16: Mm-hmm.
1: Ok.
16: Mm-hmm.
1: Alors toi, tu la fermes.
16: Mm-hmm.
1: Ok. Donc, selon ce qu'a fait comme boulot, c'est pareil. Le matin, t'allumes ta lumière pour te préparer.
16: Ouais, bah c'est sûr.
1: Donc, en fin de compte, t'économises pas du tout de t'économises pas de courant et t'en dépenses autant.
16: Voilà.
1: Donc, en fin de compte, ça sert à rien.
16: Voilà.
14: Gérard.
1: Oui.
14: J'ai un sur IRC, il y a Coyote Bip qui me demande ce que tu penses du décalage horaire de l'espace.
1: Bah justement, c'est une question qu'on allait faire à la fin.
15: Ouais, parce que si les ovnis viennent chez nous, comment on fait pour être à la même horaire ?
1: Bon, tu sais qui parle ? Tu donnes ton nom ?
15: Ouais, c'est Merguez. Parce que imagine qu'ils n'ont pas les mêmes horaires que nous, ils viennent la nuit, personne ne sera là pour les accueillir.
16: Ils ont quelle heure ?
15: On sait pas, parce que nous on n'arrête pas de décaler, alors c'est le bordel, quoi. Bah, peut-être qu'on se met tous d'accord.
1: Bon, on revient à la question. Point d'interrogation.
16: Bah, tu sais, tu es obligé d'allumer la lumière, même si les personnes qui veulent faire des mots croisés ou quoi que ce soit, ils sont obligés d'allumer la lumière. Si ils voient pas.
1: Comment ?
16: Même les gens qui sont aveugles, ils sont obligés
15: d'allumer. Tu vas nous faire croire que tu fais des mots croisés, toi, peut-être ?
1: Ah, t'es une mamie, bon, ouais. Allez, hop. Tu me viens.
2: Je les virais.
1: Non, tu me viens, tu gardes, tu me changes, parce que là, ça commence à devenir... Là, depuis que Max est parti, là, vous me faites que des conneries.
2: Tu veux qu'on change, Gérard ? T'as fait pipi ? Autant pour moi.
1: Bon, tu m'envoies le disque.
15: Attends, Boudin, j'ai pas répondu.
2: Ouais, vas-y, la question, Gérard.
15: Bah, attends, c'est quoi la question déjà ?
1: Attends, je vais pas m'amuser à faire que ça, hein.
15: J'ai un trou, GG.
1: Bah, croyez-vous que l'on dépense moins de courant ?
15: Ah ouais, voilà, ouais. Ben moi déjà, je voulais te dire que je suis un homme des bois. Donc déjà, j'habite dans les bois, comme tu l'as compris, et je me chauffe à la bûche et je m'éclaire à la chandelle, donc... À la limite, tes histoires de courant, j'en ai rien à carrer, quoi.
1: D'accord.
15: Voilà.
1: Ok, ben c'est bien. Donc,
7: je crois que toi aussi, t'es un peu un homme des bois quand même.
1: Ouais, ben ferme-la. Ça vaudra mieux. Faudra-t-il se coucher plus tôt qu'en été? Et on s'écoute.
2: Donc ça, c'est la question à laquelle ils doivent réfléchir. D'accord, voilà. Tu relances les numéros, enfin tout ça. On est sur radio,
1: donc 0870 5000 et toujours le 3615 Code Fun Radio, rubrique directe. Et on a qui sur Minitel? Quentin. À vous deux, Max et Gérard, me devez 60 000 balles. Je sais pas ce qu'il voudra dire, ben tant pis pour toi. Donc sur IRC, qui c'est qu'on doit saluer?
14: On salue tout le monde, on salue Clifford, Nico 2, Serval, Toin Solo, Lenny, TSM, etc.
1: Et numéro IRC, parce que je le connais pas en tête.
14: C'est irc.funradio.fr.
1: Voilà, vous pouvez toujours continuer à nous appeler. Donc on est toujours là pour la suite des débats, 2h13, et on va s'écouter. Le décalage pubéré. Sans nous, avec...
2: Ah, c'est super, on comprend tout ce que tu veux dire.
1: Avec Pinard, d'accord. Et décalage pubère, sont nus avec Dupinard. Et donc, vous pouvez toujours nous appeler au 0800 70 5000, toujours 3615 Code Fun Radio, et sur IRC Rigo.
2: IRC.funradio.fr.
14: Allez, on y va.
1: Voilà. Donc, on récupère Moustique 99.6.
17: Salut.
1: Couscous.
18: Salam alaikum, Gérard. J'appelle de 93.9.
1: 93.9. Point d'interrogation sur 101.9.
17: Salut, mon amour.
18: C'est à moi qui parle. Salut, cochonne.
1: Attends, toi, qui c'est qui vient de dire cochonne?
18: C'est Pierrot.
2: Non, je crois que c'est...
18: C'est Merguez,
2: elle est partie. Petit slip, bah, je vais le virer.
1: Ouais,
2: personne n'aurait 5 francs. Par... Non, désolé. 5 francs. 5 francs. T'as Gérard à 5 francs. Alors. Oh là là, mais qu'est-ce qui se passe?
1: Oh là là.
2: Attends, on va changer d'heure. Là.
1: On aura tout vu. Hein. C'est bizarre. C'est bizarre la fréquence là. Boudin Noir, t'es de quel coin?
18: Moi, je suis de Toulouse Nord.
1: Ouais, Toulouse, et c'est bizarre, 117.
18: Il y a deux fréquences à Toulouse. Il y a Toulouse Nord et Toulouse.
1: Ouais, c'est ça. Cocker. Bon, Cocker. 93.9, je suis pas ta caille, tu commences à te calmer, sinon tu vas dégager.
18: D'accord. Ok, chéri.
1: Bon, alors lui, tu. Fildar,
2: je le calme.
1: S'il te plaît, tout de suite.
2: Ouais.
1: Ok. Et t'éteins ton micro après.
18: Quand tu parles.
1: Petit D'accord. Suisse, 91.8.
2: Petit sucre.
18: Non, petit sucre, non, je suis pas. Petit sucre de Amiens.
1: De Amiens?
18: Ouais, c'est à ma poule.
1: Non, toi, ça va être pareil, tu vas aller voir au standard ce qui se passe, hein.
18: Bon, ok, d'accord, j'arrête.
1: Alors, commencez pas.
18: D'accord.
1: Donc, la question, c'est, faudra-t-il se coucher plus tôt qu'en été? Donc, on va demander à... Ben, tiens, petit sucre.
18: Ouais. Ben non, pourquoi se coucher plus tôt? C'est en hiver qu'il faut se coucher plus tôt, parce que l'été, t'as une heure de plus. Donc, le soleil dure plus longtemps.
1: Eh ouais, mais maintenant, tu...
18: Ouais, tu vois, tu comprends.
1: Non, mais attends,
18: Ouais.
1: Tu t'écrases quand je parle, s'il te plaît.
18: Ok. Ouais, ta gueule, quoi.
1: Alors ta gueule, il t'emmerde, alors tu dégages.
2: Il parlait à petit sucre, arrête un peu Gérard, non. Tu suis un peu le débat un peu.
1: Attends, tu permets, il y en a un qui me dit oh.
2: Mais c'est pas toi qui dis ça.
1: Tu vas t'occuper de ton standard toi.
2: Gérard, c'est Manu, écoute-moi. On va reprendre le débat et c'est pas à toi qui disais ça.
18: Ouais, c'est à moi. C'était à moi, c'était à Cocker.
2: Allez, on y va.
1: Alors Cocker sur Cocker. Non, attends, petit sucre, il a peut-être pas fini.
18: Ouais, je te disais que donc l'été, on se couche une heure plus tard, parce qu'on a du soleil une heure plus tard, parce qu'il y en a une heure en moins. Donc le soleil se couche plus tard. C'est l'hiver qui se couche plus tôt, il faut se coucher plus tôt.
1: Tu sais pas d'où que ça vient, ça, toi?
2: Là, ça peut être Cocker.
18: C'est Cocker qui dit.
2: Attends, je vais essayer. Ah oui, ça venait de...
18: Bon, tu réponds si je viens de dire, chez Couscous. Ça t'intéresse pas, ce que je dis?
1: Si, mais je répondrai.
18: Tu me poses une question, toi?
1: Bah, tu permets?
18: Ouais,
1: tu permets?
18: Ok.
1: Merci, Rigaud.
14: Oui, sur IRC, il y a Serval qui demande alors, est-ce que c'est à cause du décalage horaire que les chauffeurs de Mercedes s'endorment au volant?
1: Alors là, j'y réponds pas.
18: C'est possible.
1: Là, tu peux mettre non.
14: Okay.
1: Tu vois, okay. Parce que je suis.
14: Mais quoi, il t'entend, hein, tu peux lui dire. Hein, si
1: non,
14: s'appelle Serval, tu lui dis Serval,
1: c'est...
14: non.
1: Serval, je peux te dire ta question. De toute manière, je te répondrai pas dessus parce que je sais à quoi tu veux en faire.
2: Elle est bidon, ça.
1: Ok, alors, Cocker.
18: Tu m'as pas répondu,
1: je suis
18: souvent en discothèque.
1: Hey, Cocker.
18: Oui. Ah bah non, c'est décalage horaire, alors je me suis trompé de débat.
1: Bon bah ok, alors si tu t'es trompé de débat, bah...
18: C'est décalage horaire.
1: Alors, hey, Cocker.
18: Oui.
1: Tu vas répondre ou pas à la question?
18: Bah donc moi la différence d'âge.
1: Bon allez. Allez, bonne nuit Cocker.
3: Allez.
1: Terminé pour toi. Boudin noir.
19: Ouais, moi je pense, tu vois, que. Qu'est-ce qui se passe là, GG, c'est quoi le bruit?
1: Boudin noir.
19: Ouais, donc je pense que ça dépend sous quelle latitude tu te trouves.
1: Non mais faudra-t-il. Mais, regarde, mais attends, boudin noir.
19: Attends, regarde.
1: Boudin noir, boudin noir, boudin noir. Boudin noir, s'il te plaît, boudin noir. Ouais. Boudin noir. Je te répète la question. Faudra-t-il se coucher plutôt qu'en été?
19: Ça dépend, parce que regarde, là, je vais te citer un exemple.
1: Vas-y.
19: Je regardais Star Trek, il y avait le Captain Kirk et il y avait Spock.
1: Non mais attends.
19: Et une téléportation, et ben il y avait un décalage horaire.
1: Non mais attends, je vois pas du tout le rapport.
19: Mais si, réfléchis un petit peu, c'est de la philosophie, c'est une énigme.
1: Ouais, mais ça.
19: C'est comme le père.
1: Non, attends, boudin noir.
19: Ouais.
1: Boudin noir,
19: ouais.
1: On fait un débat, on s'amuse pas.
19: Mais ça dépend de la latitude, GG.
3: Ah, pardon.
19: Ça dépend de la latitude, c'est tout.
1: Ouais, non, mais même, moi, quand je fais un débat, j'aime pas que vous vous amusez à dire ouais dans les.
19: C'était une métaphore.
1: Ouais, bon, ok, d'accord. Je pense que t'es loin de comprendre le deuxième degré.
19: Hein. J'ai du mal, le vocabulaire, j'ai du mal.
1: Ouais, je pense que t'as du mal, hein.
19: Ouais.
1: Point d'interrogation.
17: Bah oui, je pense qu'on sera obligé de se coucher un peu plus tôt que d'habitude.
1: Dans quel sens?
17: Bah dans quel sens, si tu travailles ou si tu vas à l'école, t'es obligé de te coucher plus tôt, hein.
19: Bah, va te coucher, c'est l'heure.
1: Bah, qui vient de dire ça? Alors, entre Petit Sucre et Boudin Noir, vous allez vous calmer, s'il vous plaît.
19: Ah, c'est pas moi. Hein. Moi
1: non, mais vous allez vous calmer parce que je sens que c'est moi qui va vous calmer tout à l'heure.
19: C'était Bob.
17: Tout dépend si t'as envie de dormir ou pas.
1: Non, mais attends. Hey, fil d'art.
3: Oui.
1: Tu as commencé par me les calmer.
3: J'arrête
1: parce
3: pas.
1: Parce que sinon, tu y arrives pas.
3: Non, j'arrête pas.
1: Ouais, t'arrêtes pas, mais je crois que tu vas pas arrêter de les calmer parce que sinon, il reste 4 questions à faire.
3: Hum. Mm-hmm.
1: Il est quelle heure? Il est 2h23.
3: Oui, c'est bien.
1: Dans 22 minutes, moi, j'arrête tout.
3: Ah non, mais on change d'heure aujourd'hui, il te reste 1h23 à faire.
1: Ouais, ouais. Oui, Manu. Rigo, pardon.
14: Rigo, sur IRC, il y a Galéan qui demande est-ce que l'hiver décale l'horaire de l'été?
1: Bah oui. Bah, de manière, en hiver, tu recules d'une heure ta montre.
14: Ouais.
1: Donc là, si tu veux, il est 2h24, ça fera 1h24.
14: Non, 23.
1: Non, tu recules.
14: C'est pas grave, vas-y.
1: Tu recules. En hiver, tu recules ta montre d'une heure. En été, tu l'avances d'une heure.
19: Quand je recule, comment veux-tu?
1: Que je t'encule, d'accord. Merci pour la blague, je la connais par cœur.
3: Et Gérard, il paraît qu'avec le décalage horaire à New York, eh ben, quand il est midi, il y a beaucoup de gens qui sont en train de bouffer. C'est vrai ou pas?
1: Ah ben, attends, là il est 2h25, ouais. On dort nous. Hein.
3: Oui, non, mais je te parle
1: à
3: New York.
1: À New York,
3: s'il est midi,
1: York,
3: est-ce que tu penses que les gens ils sont en train de manger?
1: Non, mais attends, quand il est midi à New York,
3: ouais.
1: Vous êtes en train de faire de la radio.
3: Mm-hmm.
1: Donc là, à l'heure actuelle, si tu veux, il est 2h24.
3: Ouais.
1: Donc nous, pour l'instant, on est en train de dormir.
19: D'accord.
3: Ouais.
19: Ça se voit d'ailleurs.
3: Hein, ouais. Et quel rapport avec les gens qui mangent à New York?
1: Ah ouais, mais attends.
19: Mais non, mais pour eux, il est 15h du matin, c'est tout.
20: Ouais, mais Gérard, mais pourquoi?
18: Mais Gérard, quand les gens ils t'écoutent à New York, il est quelle heure là-bas? Est-ce qu'ils peuvent t'écouter au moins?
1: De toute manière, tu regardes. Tu fais un décalage.
19: Ouais.
1: Il est 2h25, tu fais moins 6h.
19: Moins 6h.
1: Ça fait 12h25.
20: Attends, mais Gérard, mais tu fais un balayage arrière ou avant?
1: Attends, c'est qui lui?
3: C'est Couscous?
1: Hey, Couscous?
20: Oui, Gérard, mon cousin, ça va.
1: Attendez.
20: Oh là.
1: Alors, déjà, fil d'art.
3: Oui.
1: Tu veux calme. Boudin noir et sucre.
19: Ah non, j'ai rien fait.
1: Tu vas me les calmer tous les deux. Parce que le premier qui rote.
3: Qui rote?
1: Je l'éclate.
3: D'accord.
19: C'est pas moi.
20: Gérard, c'est Couscous. Gérard, c'est Couscous, mon cousin, tu vas bien.
1: C'est toi que je vais t'éclater.
17: Oh là là,
19: c'est dégueulasse.
21: Comment veux-tu que je rote avec le micro fermé? Voilà.
3: Et je voulais seulement.
18: Comment ça se fait qu'il n'y a pratiquement pas de femme dans ton débat, toi? C'est bizarre.
1: Tu sais, il y a moustique et point d'interrogation.
18: Point d'interrogation, c'est pas une femme, point d'interrogation, c'est une boule d'éléphante.
20: Alors, couscous. Mon cousin Gérard, tu vas bien?
1: Bon, tu réponds à la question, s'il te plaît.
20: Ok, alors moi, écoute, je suis comme toi, je vais au resto du cœur et je crois qu'en hiver, on mange plutôt à 3h d'après-midi, donc on peut se coucher plus tôt, tu as raison.
21: Les caves.
1: Bon, d'accord. Moustique.
17: Oui. Moi, je me couche plus tard en été, ouais. Parce qu'il fait beau et puis que je suis en vacances, donc je me couche plus tard.
1: Bah ben voilà. Ouais, pourquoi? Parce que en fin de compte.
4: Un, deux, stress.
5: Non, je fais ma
22: carrière. Non, arrête
4: Gérard.
23: Et tu, toi, tu te calmes d'abord, ok? Parce que sinon, je t'éclate.
4: Oula. Ça va être chaud pour ton matricule.
1: Maintenant pour toi. Hein. Toi, tu vas pas continuer comme ça. Donc, je réponds à. Qui c'est qui m'a posé la question? Non, c'est Moustique.
5: Ouais. Pardon. Oui?
1: Donc, moi, je vais dire une chose, que le mieux, c'est. Manu, fais gaffe.
4: Oui.
23: Je t'éclate.
4: Bah, oui.
1: Ah, rigolo.
4: Je fais attention.
22: Non, c'est juste pour rire. J'ai
1: bronché. Non, mais. Vous arrêtez quand je réponds aux questions, parce que sinon, moi, je réponds pas. Je fais le débat sans répondre à aucune question.
4: Vas-y, réponds.
1: Donc, je réponds à Moustique. Donc, c'est vrai que tu peux te coucher plus tard l'été, parce que le soleil, de toute manière, la nuit vient plus tard.
5: Ouais.
1: T'es d'accord avec moi?
5: Ouais.
4: Bah, excuse-moi, je pense à un truc, parce que je me dis, par exemple, quand on dit le soleil vient de se lever, c'est encore une belle journée.
20: La Miricorée.
4: Il va bientôt s'amuser, la Miricorée.
20: C'est pas la Miricorée.
4: C'est considéré comme du décalage horaire ou pas, ça?
1: Ça, je peux pas te répondre là-dessus.
20: Ah ouais, d'ailleurs, attends, Gérard, la Miricorée, il vient toujours à la même heure ou pas? C'est une question intéressante.
24: Ah ouais, en fait, comment il fait, lui, pour le décalage horaire?
20: La Miricorée, il a une heure, pendant une heure, il se fait chier, en fait, en hiver.
1: Bon, il se fait chier, si t'as envie de chier, tu as deuxième porte à droite. Bon, pour l'instant, je réponds à la question à Moustique, s'il vous plaît, merci.
5: Ouais, après, j'en ai rien.
20: Et Gérard, tu as raison, parce que la deuxième porte à droite, c'est les chiottes de Couscous.
1: Bon, alors, Moustique, tu vas te calmer. Couscous, tu vas te calmer.
20: Ok, mon cousin Gérard.
1: Hein, d'accord? Tu te calmes, parce que cette histoire de chiottes de la co, je veux pas en entendre parler cette année.
20: Il va te chauffer les pois chiches.
1: Ok.
5: Gérard, tu sais, dans la chanson, il est 5h, Paris s'éveille. En hiver, c'est les 6h.
1: Ouais, si tu veux. Bon, je réponds à ta question quand même, parce que je voudrais pas qu'on s'éternise trop sur la même question.
5: Pour moi.
20: Surtout pas.
1: Alors donc, moi je peux te dire que c'est vrai qu'en été tu peux te coucher vachement plus tard, mm-hmm. parce que bon ben déjà à 10h il fait encore jour.
20: Même, tu fais la fête.
1: Ouais, mais même t'as pas besoin de faire la fête, tu peux te balader dans.
20: Mais non, tu vas en soirée techno, tu vas ken et tout, c'est bon.
1: Non mais ça y est, je réponds s'il vous plaît, merci. Vous arrêtez de me couper sans arrêt.
4: Vas-y, je l'essaie.
1: Donc je réponds à Moustique, donc c'est vrai que tu peux te coucher plus tard la nuit. En été, parce qu'à 10h il fait quand même encore jour. Par rapport à maintenant, c'est qu'à partir de 8h la nuit est carrément tombée. Là tu peux plus rien faire.
4: Ouais, mais si chez toi tu fermes les volets en été, il fait quand même nuit.
1: Bah non, mais même de toute manière en été.
4: Donc,
1: que ça soit
4: dormir.
1: Non, mais que ça soit été comme hiver, de toute manière t'as toujours du jour, t'as pas besoin d'allumer ta lumière, même en ayant les fermés volets.
4: Même pour dormir, en fait.
1: Moi, je ferme que les volets de la chambre, c'est tout. Dans la salle, c'est allumé. Dans la cuisine, c'est allumé. Tu peux demander un point d'interrogation.
20: Pas grillé déjà, point d'interrogation.
1: Donc.
4: Excuse-moi, Gérard, deux secondes avant de continuer. On accueille Loudenay à la place de Cocker.
1: Ouais, mais je te préviens.
4: Oui.
1: Me fais pas changer les noms.
4: Non. Alors,
1: Loudenay, il est d'où?
4: Loudenay, t'es d'où?
20: De Marseille.
4: Voilà.
1: Et fréquence
4: 103.1.
1: Celui qui rompe, merci. Donc, les enfants souffrent-ils de
5: j'ai
1: ce...
5: J'ai pas répondu, hein.
1: Qui?
5: Pas d'interrogation.
20: Ouais, mais c'est pas grave, tu comprends.
1: Oh! Vous fermez vos... Vous la fermez, s'il vous plaît, derrière, merci.
5: Mais tu peux me répéter juste la question.
1: Alors, faudra-t-il se coucher plus tôt qu'en été?
5: Voilà. Oui, je pense qu'il faudra se coucher quand même plus tôt qu'en été. Hein.
1: Et pourquoi?
5: Bah, parce qu'en été, tu vois, tu n'es pas obligé d'allumer la lumière déjà en été qu'en hiver. Et je pense que tu peux te coucher plus tôt.
1: Ouais, mais.
20: Hein.
1: Non, mais comme Max, il posait la question, ou même Manu ou Fildar, je ne sais plus qui c'est, ou Rigo qui a posé la question. Si par exemple, tu fermes les volets de la salle à manger.
5: Bah oui, là, tu es obligé d'allumer. Hein.
1: Ah bon, tu penses qu'il faut allumer la.
20: Non, quand on voit ta gueule, vaut mieux éteindre.
1: qui c'est qui vient de dire ça?
5: Bah, si t'es pas content, tu me parles
1: non,
5: pas.
1: Non, attends, point d'interrogation. Maintenant, je veux savoir qui c'est qui a dit quand tu bois ta gueule, machin chouette.
4: Bah, dénoncez-vous, les mecs.
20: C'est Richard.
4: Bah, Richard, je vais
1: aller. Allez, Richard, dehors.
5: Regarde déjà la tienne, ce sera déjà pas mal.
20: Je viens d'arriver, arrêtez.
4: Non, Richard, tu vires.
20: Ah, je me suis laissé aller, excusez-moi. Excusez-moi, je le ferai plus, allez, j'arrête.
25: Bah, c'est vrai que c'est tentant.
4: Allez, Gérard, on y va.
1: Donc, moi, je pense que t'as répondu quand même aux questions qu'on avait dit. Attends, il y a point d'interrogation, il y a une question IRC.
26: Oui, ça la concerne en plus. C'est TSM qui te demande s'il y a un décalage horaire entre la fesse gauche et la fesse droite du point d'interrogation.
25: Ah
26: Ouais. Non, il y a un trou. Pour pas la citer, hein, c'est sans dire.
19: Alors, on est à 70 cm.
0: Triangle des Bermudes.
19: Le décalage.
26: Ah, c'est pas 110 pour l'intérieur.
4: Mais non.
26: Non. Ah, pardon, ah, excusez-moi.
4: C'est vraiment une cave.
19: C'est Christine. Oh là.
1: Bon,
2: allez, on enchaîne.
1: Allez, alors, les enfants souffrent-ils de ce changement d'heure?
19: Bah, c'est dégueulasse, faut pas laisser les enfants souffrir, ces boudins là.
24: Ouais, attends, faut pas laisser les enfants souffrir, c'est quoi?
1: Oh, vous donnez vos noms, s'il vous plaît.
19: C'est boudin.
1: Ouais, noir. Boudin.
19: Ouais, je dis, faut pas laisser les enfants souffrir. C'est dégueulasse ce que fait le gouvernement avec le décalage. Les enfants, ils souffrent, c'est pas bien.
1: Non, mais attends, c'est pas le gouvernement qui a décidé de changer l'heure,
19: hein, bah, je pense. Bah, alors, d'après toi?
24: Qui c'est?
20: Bon ben c'est couscous, moi je crois aussi que les enfants ils souffrent trop et moi je suis d'accord avec toi Gérard que tu as beaucoup souffert lorsqu'on t'a mis dans la machine à laver.
19: Oui, je suis essorage.
20: Ils t'ont mis en essorage toi.
19: Ouais.
1: Essorage. Hein, couscous.
20: Non mais c'est vrai.
1: Couscous.
20: Oui.
1: Et ça se voit qu'il y a longtemps qu'on t'a pas eu parce que pour l'instant t'es en train de déconner. Hein.
20: Et bon coup de Gérard.
1: Mais heureusement que t'es là pour mettre un peu du piment, mais...
20: Oh,
1: hey, couscous.
20: Couscous. C'est pas du piment, c'est de la harissa.
1: Ouais, mais couscous.
20: Oui, mon cousin Gérard.
1: Hey, calme-moi ça. On reprend là gentiment, mais déconne pas trop. Hein.
20: Ok.
1: On va demander à. Donc pour toi, couscous. Donc les enfants, ils souffrent ou pas, toi?
20: Ils souffrent un max.
1: D'accord, un maximum.
20: Ouais, c'est comme si tu mangeais de la harissa.
1: D'accord. Moustique.
0: Ouais, bah je sais pas. Moi, je me souviens pas quand j'étais enfant si je souffrais. Donc les autres, je sais pas. Hein. Ça, c'est leur problème. Moi, je me souviens pas.
1: Non mais attends,
0: Parce que quand j'étais petite, on changeait déjà d'horaire et je me souviens pas si je souffrais.
1: Non mais attends, t'habites où toi?
0: J'habite Poitiers.
1: Ouais, t'habites Poitiers, t'as quel âge sans indiscrétion?
0: 21.
1: 21 et t'as jamais souffert du décalage d'horaire depuis le temps qu'on en parle?
0: Bah, je m'en souviens pas, hein, quand j'étais petite, quand j'étais bébé, je sais pas si j'en souffrais. Hein.
2: De toute façon, c'est tous les 22 ans, donc elle peut pas s'en souvenir.
1: Non, c'est pas tous les 22 ans, c'est tous les ans qu'on change d'heure. Hein.
2: Ah bon? Ouais, mais avec le décalage, ça revient à 22 ans pour la Grèce.
1: Non, non, attends, elle habite pas en Grèce, hein, alors arrête tes conneries, toi.
20: Arrête de parler de bite.
1: Bon, boudin noir.
19: J'ai déjà répondu tout à l'heure, faut pas laisser les enfants souffrir, c'est pas bien. Tu veux traumatiser les futures générations?
1: Alors, ok, petit sucre.
24: Ouais, bah moi, je comprends pas du tout pourquoi on parle des enfants. Enfin, je crois pas trop ce que t'as à faire là-dedans. Hein,
19: faut les laisser tranquilles, les enfants.
1: Non, mais attendez.
19: Faut vraiment laisser les enfants, quoi, parce que déjà que pour eux, c'est très dur de supporter ça. Et voilà, quoi. Toi, en ce moment-là, s'il y en a qui nous écoutent, et ben, on est en train de leur rappeler des mauvais souvenirs.
26: Voilà, on est avec vous, les enfants, on est avec vous.
19: Ouais. Moi, j'ai pas cool, quoi. On n'est pas mercredi, c'est pas le jour des enfants, alors.
26: Je veux dire, comme disait la Bardo, il faut sauver les bébés enfants.
19: Hein. Ouais, non, mais toi, je trouve vraiment c'est trop facile, quoi, de parler des enfants comme ça à la radio. Hein.
26: Ouais, je dirais pas, Gérard. C'est moche.
1: Attends, petit sucre. Petit sucre.
19: Ouais, vas-y.
1: Alors moi, je vais te répondre, petit sucre.
19: Vas-y.
1: C'est pas parce qu'on parle des enfants, c'est qu'il y a des nouveau-nés, ils souffrent quand même pour prendre leur biberon. Parce qu'avec le décalage horaire, on ne sait plus à quelle heure leur donner. On est bien d'accord?
19: On parle pas d'autres
1: enfants. On parle de ceux qui viennent naître pour leur donner leur biberon.
19: Ouais, bah tu sais, ceux qui viennent naître, c'est dur la vie avec eux, tout ce qu'ils voient à la télé, tout, l'affaire Clinton, décalage horaire. Bon,
1: non, mais attends, je vois pas le rapport là-dessus, d'accord?
19: Bah oui, ils voient ça dès qu'ils sont tout petits.
1: Non, mais attends, ils comprennent rien quand ils ont.
19: Tiens, tu les prends pour des cons.
1: Ouais, bah alors.
19: Et ils sont pas cons, ils comprennent.
1: Ouais, mais ils sont moins cons que toi.
19: Ouais, bah ouais.
1: D'accord. Blundé.
24: Bah moi, je pense que oui, les jeunes enfants en souffrent parce que mettons un enfant qui va faire sa crotte à 6 heures, lorsqu'il change d'heure, il a fait dans son lit.
1: D'accord, je vois pas le rapport. Rigaud, t'avais une question IRC?
26: Oui, c'est Coyote Bip qui te demande si c'est pas trop dur à gérer le décalage horaire quand on sait pas compter.
1: Mais ça, je vois pas le rapport. Il n'y a pas besoin de savoir compter pour le décalage horaire. Hein.
26: Ok.
19: Non.
1: Donc, il nous reste encore 10 minutes.
24: Et moi, j'ai une question, Gérard.
1: Oui.
24: Toi, t'as pas peur d'arriver une heure plus tôt à la loco avec le décalage horaire?
1: Alors moi je vais te dire une chose, que à la loco j'y vais plus.
24: Ouais.
1: D'accord.
2: Comme ça. Quand est-ce que tu reviens?
1: Non, mais attends. Moi je vais répondre. Attendez s'il vous plaît. Parce que vos histoires de conneries, les chiottes de la loco et tout ça. Maintenant vous allez arrêter de me casser les couilles avec ça. Parce que je commence à en avoir ras-le-bol. Et celui qui s'amuse à envoyer des conneries chez moi, qu'arrête encore. Et maintenant je vais demander à Fildar et à Manu qui c'est qui a donné le numéro de portable.
2: Mais c'est pas nous, Gérard.
1: C'est bizarre parce que hier
3: on va pas revenir là-dessus, on va reprendre le débat.
1: Moi je vais régler mon histoire maintenant.
3: Mais non,
1: Juste avant la huitième. Maintenant je veux savoir qui c'est qui a été balancé.
3: C'est pas
1: qui
3: nous.
1: C'est qui nous a mis un papier dans la boîte aux lettres en nous donnant un numéro.
3: Bah, j'en sais rien.
17: Mais soit dit.
1: Hein?
26: C'est pas le thème du débat.
1: Oui. Non mais je préfère en parler quand même entre deux.
17: Non mais t'en parleras après, c'est pas grave. Moi, j'ai pas répondu à la question.
1: Non, vas-y.
17: Donc, les bébés, oui, ils en souffrent. Hein, parce que dès que tu leur donnes le biberon, déjà qu'ils veulent pas le prendre, déjà ils ont pas envie de le prendre, ils le prennent quand ils veulent. Mmh. Mais je pense qu'ils en souffrent beaucoup, hein, du décalage horaire quand même.
1: Ouais, d'accord.
17: C'est bien.
1: Ouais, non, parce qu'il y a Rigaud qui voulait me dire quelque chose. La huitième. Le soleil est-il responsable du décalage horaire? Oh!
3: Demande, Gérard.
2: Demande-leur,
3: je fais rien, moi.
1: Non, mais attends, tu me mets.
3: Ils sont là, les auditeurs. Hein.
17: On est là, hein.
1: Bon, alors, Moustique.
6: Oui. Interroge, vas-y.
17: Bah, bonne question, là, tu vois, j'y réfléchis.
6: Ouais, bonne question.
17: Je pense que ça vient plutôt de la Lune et avec les marées.
6: C'est clair. Ouais. C'est avec les marées.
8: C'est couscous. Je suis d'accord avec toi, Gérard. Mmh. Parce que lorsque tu es resté trop longtemps au soleil, je crois que ton cerveau a fondu et puis il y a eu un décalage horaire.
1: Non, mais il y a pas que le savon qui font. Il y a pas mal de trucs. Hein.
6: Le cerveau, tu connais pas les maths. Hein.
8: Mais toi, est-ce qu'en tant qu'ex-enfant, tu as souffert?
1: Oui.
8: Tu as beaucoup souffert, je crois. Hein.
1: Ouais.
6: Mais
1: là,
6: c'est sur les auditeurs.
1: Non, mais ça, c'est un truc que j'ai souffert, que je dirais pas sur l'antenne, parce que ça regarde personne.
3: T'as souffert du décalage horaire, Gérard?
1: Non, mais attends. Parce que si tu veux, on arrête là sur la huitième.
3: Attends,
1: Fildar. Fildar, moi, si tu veux, on arrête à la huitième, moi, je vais parler toute ma vie.
3: Franchement,
6: on s'en fout.
3: Tu
1: vois?
3: Non, on est dans un débat.
1: Parce que sinon, moi, le prochain débat, on fait pourquoi l'enfance abandonnée. Ça, si tu veux, là...
3: Non, on parlait du décalage horaire chez les enfants, c'est pour ça.
1: Non, mais attends, mais dans ce cas-là, moi, je veux bien. Mais moi, la semaine prochaine, on fait un débat sur l'enfance abandonnée. Non. Et là, tu vas voir qu'on va avoir personne au standard.
3: Ah oui,
1: parce que ça, c'est un truc que je ne ferai pas.
3: Ah oui, bah oui. Non, mais t'as raison.
1: Hein? Parce que... Attends, qui c'est qui se marre comme un perdu, là?
8: C'est Jumbo l'éléphant.
1: Ouais, ben moi je vais vous dire une chose. Alors avant de dire des conneries, de se marrer, essayez de comprendre dans votre tête. Essayez de comprendre.
3: Mais tu as envie de nous casser le moral.
1: Non, mais attends,
3: c'est toi qui as inventé. Reviens sur le débat.
6: Non, Gérard, c'est bon,
1: les
6: pas.
1: Alors, tu te calmes, ok?
3: D'accord.
1: Maintenant, t'éteins ton micro, je vais plus t'entendre.
6: Ouais, t'es passé au repas là, c'est bon quoi. Ouais, GG.
17: Jérémy,
1: ouais.
6: GG, c'est Boudin Noir.
1: Ouais.
6: Ouais, moi je voulais te dire, je comprends tout à fait. Je sais que t'as été décalé et je sais en fait t'es retardé, quoi, c'est ça?
1: Non, attends, je vois pas du tout ce que tu veux.
6: Décalage, toi t'es en avance, toi c'est clair, t'es pas en avance, c'est clair. Donc, si t'es pas en avance, t'es retardé, quoi, je vois que ça.
1: Attends, Boudin Noir.
6: Oui.
1: Pour l'instant, je crois que t'es à côté de la plaque. Hein.
6: Ah bah non, je suis en plein dedans là.
1: Ouais, je pense que tu ferais mieux d'écouter ce qu'on dit.
8: Et pourquoi on n'appellerait pas point d'interrogation Boudin?
1: Non, parce que point d'interrogation, c'est son nom. Petit sucre.
6: Ouais.
1: Donc pour toi?
6: Ouais, ben pour moi, non, je pense pas que ça vienne du soleil. En fait, ça, c'est une embrouille, quoi. Ça, en fait, on nous ment. Pour moi, c'est... Parce que regarde, avant, ça n'existait pas, toi, avant, Gérard, le décalage horaire. Tu sais, il y a, par exemple, 500 ans de ça. On parlait pas de l'horaire qu'il y avait aux États-Unis. Tout le monde avait la même horaire. Et tout ça, en fait, on parle des horaires... Pour pas parler d'autre chose, tu comprends? Tu vois ce que je veux dire? Tu comprends, toi?
1: Ouais, mais attends, c'est pas nous qui avons décidé du décalage horaire.
6: Bien sûr, si, parce qu'avant, il n'y en avait pas. Avant, on n'en parlait même pas. Il y a des années de ça, il n'y en avait pas.
8: Attends, mais Gérard.
1: Non, mais attends, petit sucre.
6: C'est Gérard qui a décidé. Il n'y avait pas le décalage horaire, s'il n'y avait pas de montre.
8: Attends, mais
6: c'est nous qui l'avons inventé.
8: Il y a un truc que je ne comprends pas.
1: Non, petit sucre.
6: Oui.
1: Moi, je vais te dire une chose, c'est pas nous qui avons. C'est pas nous, des gens comme tout le monde, c'est pas nous qui avons décidé de changer les horaires. C'est le gouvernement. C'est le gouvernement. Le gouvernement a décidé que maintenant on changerait d'heure tous les ans. Donc normalement on devrait finir, ça devrait être la dernière année. Et apparemment on est toujours sur le même point. Tout le temps on nous dit oui, c'est la dernière année, et en fin de compte on s'aperçoit qu'on recommence et ça va repartir l'année prochaine. au mois de mars, on va revenir en heure de thé. Donc au lieu d'avancer nos montres, au lieu de les reculer, on va les avancer. Au mois d'octobre ou au mois de septembre, septembre-octobre, on va encore reculer nos montres. On va plus savoir.
3: Et comment ça se fait, Gérard, justement, qu'ils ont décidé que c'est la dernière année? Pourquoi?
1: Mais non, mais de toute manière, c'est vis-à-vis du gouvernement avec toutes les villes européennes. La Belgique a décidé qu'on arrêtait. L'Allemagne a dit on continue. Donc ça a été voté à l'unanimité. Donc pour qu'on continue. Mais moi je trouve que c'est pour moi c'est de la merde de changer. Donc attendez. Je continue. Je réponds à Manu. Moi je dis pour moi que c'est de la merde de changer sans arrêt. Parce qu'en fin de compte. Qui c'est qui est perturbé? C'est les petits bébés, c'est tout le monde. Parce que les biberons sont décalés et tout ça. Et eux, dans leur tête, ils peuvent pas le voir.
3: Et donc, en fait, l'année prochaine, il sera la même heure à New York qu'ici en France.
1: Mais non! Mais je vois pas.
3: Bah, s'il y a plus de décalage horaire, c'est la même heure partout.
1: Mais de toute manière, le décalage horaire, on l'aura tout le temps.
20: On l'aura tout le temps. Non, mais Gérard, écoute, c'est couscous. Écoute, moi, je te dis la chose suivante. La semaine dernière, je t'entends parler à la radio le matin, et maintenant, je t'entends parler le soir.
24: C'est quoi?
1: Non, mais attendez.
20: Stop.
1: Là, moi, je vais vous répondre. De toute manière, c'est même pas à moi de vous répondre.
20: C'est un décalage horaire.
1: Non, c'est pas un décalage horaire.
20: Ben, si.
1: C'est pas un décalage horaire, couscous.
20: Ben, écoute,
1: Le matin, c'est pas moi qui avais décidé, c'est mon chef. Maintenant, si le chef il a décidé de reprendre la nuit, c'est lui qui décide. C'est personne d'autre.
3: Non, mais là, c'est-à-dire qu'on est en heure d'hiver, c'est tout.
1: Non.
3: C'est tout.
1: Non, mais attends, mais dans ce cas-là. Ouais. Je vois pas ce que tu vas dire, toi, parce que tout à l'heure, je t'en colle une, tu vois.
3: Quoi
1: tu vas comprendre le
3: décalage. Il a rien dit.
2: Bon, on bosse en heure d'hiver. Allez, Gérard.
26: Bon, pour revenir au débat sur IRC, Gérard, on me demande si le décalage horaire est un pur tube.
1: Non.
3: À mon avis, c'est juste un tube.
24: Gérard, j'ai une question là, ces petits sucres.
1: Ouais.
24: Je voulais savoir là.
1: Vite.
24: Bon, bah, laisse-moi parler. Je veux savoir avec l'Europe, tout ça. Est-ce qu'on va avoir tous les mêmes horaires, les pays, d'après toi?
1: Bah non, de toute manière, tout le monde.
24: Si, c'est plus de décalage à tous ces mêmes horaires. Quand c'est midi à Paris, c'est midi à Londres,
1: Mais non. T'as qu'à trouver un bloc avec tes décalages horaires et tu verras que ça sera pas du tout la même heure.
24: Mais allez.
1: Stop, petit sucre.
9: Je peux te poser une question?
1: C'est qui?
9: C'est point d'interrogation.
1: Oui.
9: Donc moi, je voulais te poser une question. Est-ce que tu crois qu'à l'époque de Jésus-Christ, le décalage horaire existait?
1: Voilà, tu me poses une colle, j'en sais rien. Donc, je te dis M-E-R-D-E.
24: Carrément,
1: Gérard.
9: Merci.
1: Voilà. Je pense qu'on va faire un...
26: On va faire un tarot.
10: Il faut arrêter vers moins 5, donc on a encore 10 minutes. Donc, t'as plus de questions, là?
1: Ben, si, mais moi, je voulais faire un petit break,
10: une petite dernière question. Ben non, c'est fini, on va faire une question, puis après, on va arrêter, à la rigueur.
1: Ben voilà, comme je sais plus qui c'est qui avait posé de planète, on va y aller. Sur notre planète, existe-t-il un décalage horaire? Donc on va demander à Moustique.
9: Ouais, alors il paraît que sur Uranus, c'est pas 24 heures, c'est 75. Donc c'est tout le bordel parce que c'est 74 l'hiver. Enfin bon, ils n'arrivent pas à s'en sortir les pauvres.
1: Mm-hmm.
9: Et puis sur Mars, c'est à peu près comme sur Terre parce que c'est la même grosseur. En fait, ça dépend de la grosseur de la planète. Ça dépend si elle tourne plus ou moins vite et puis combien il y a de fuseaux sur la planète.
1: D'accord. Ah ok. Couscous.
20: Moi, j'ai entendu dire que les gens qui ont ils ont souffert d'un décalage horaire. C'est vrai que toi, tu n'as qu'une couche, toi, non? Et l'autre, c'est Nikoné. Gérald.
1: Non, mais je suis en train de chercher qui c'est qui s'amuse à faire des conneries.
20: Ben, je crois que c'est point d'interrogation. Hein.
24: Ouais, c'est point d'interrogation.
1: Point d'interrogation maintenant, toi.
9: J'ai pas coupé la question.
20: Allez, les gars, je peux y aller.
1: Attends, sur notre planète, existe-t-il un décalage horaire?
24: Ben, je comprends, on ne dit rien si se passe sur notre planète, alors ailleurs.
1: Bon, alors. Petit sucre.
24: Ouais, ben moi, je vais te dire, comme je disais tout à l'heure, c'est sûr, de toute façon, il faudrait se mettre d'accord avec les décalages horaires. Parce que si un jour, des extraterrestres qui arrivent, que eux, en horaire qui n'est pas par rapport à nous, qui viennent en Europe, que nous, on est tous d'accord, et que finalement, toi, après, ils aillent aux États-Unis, ils sont encore décalés, et finalement, après, ils atterrissent en Russie, on pourra jamais tous les voir en même temps, tu comprends ce que je veux dire?
1: D'accord.
24: Donc, il faut trouver un système pour que ce soit un jour de partout pareil.
1: Ok.
24: T'as compris ou pas?
1: Ouais, boudin noir.
19: Ouais, bah tout à l'heure, il y avait, je crois que c'était Moustique qui parlait des planètes et de Uranus.
1: Mmh.
19: Bah moi, je pense que dans l'espace, si on tombe sur le trou noir de ton anus, et bah c'est clair, il y a un décalage.
1: Et sur ta connerie.
19: Ah aussi, ouais, possible.
1: Mais je pense que ta connerie, tu ferais mieux d'aller voir une nana, une bonne pipeuse. Et ça,
19: ouais,
1: ça,
19: ouais, d'avoir une interrogation, elle est pas loin. T'inquiète pas pour moi.
1: Ouais, ouais, attends, tu boudin noir.
19: Oui,
1: tu
19: oui.
1: Restes calme avec point d'interrogation, d'accord.
19: Oui, ok, excuse-moi, le facochère.
1: Alors boudin noir, tu dégages pour tout le temps. Hop, boudin noir dehors.
19: Va le faire si c'est pas pour l'interrogation, allez hop.
1: Va faire sauter toi abruti.

0: Non, je l'enlève le nez. Vas-y, c'est bon.
1: Non, tu dégages, toi, là. Tu me les dégages de la vitrée. Parce que la pain, c'est moi qui vais la faire. Donc, vas-y, point d'interrogation.
2: Je pense que déjà sur les autres planètes, je pense qu'il y a un
3: décalage horaire.
0: Oh, tu la fermes ta gueule, toi.
2: Mais pour ça, il faudrait y aller dans les autres planètes pour savoir comment ça se passe.
3: Ouais, t'as raison, tu devrais y aller, putain.
2: Bah, t'as qu'à y aller, toi, si t'es pas content.
3: Et reviens pas, surtout. Hein.
2: Ouais, bah, toi non plus, tu reviens pas.
0: Hé, hey, connard. Hé, hey, le connard. Attends, tu me retires moustique. Tu me mets moustique en air. Tu me mets couscous en air.
4: Ouais.
0: Tu me mets point d'interrogation en air.
4: Ouais.
0: Et tu me laisses petit sucre et loup de nez.
3: Et boudin.
0: Boudin noir.
3: Oui.
0: Et connard.
3: Qu'est-ce que j'ai fait?
0: Et alors, connard, ça t'amuse d'insulter point d'interrogation?
3: C'est pas moi. C'est pas
0: non,
3: moi.
0: C'est pas toi, connard.
3: C'est pas moi, non.
0: Non.
3: Mais non, je te dis que c'est pas moi.
0: Non, c'est pas toi.
3: Mais non, c'est pas moi.
0: Tu te foudrais pas de ma gueule?
3: Ah, il y a une mouche.
0: Ouais, il y a une mouche et ta connerie.
3: Bah, le boudin noir, ça attire les mouches.
0: Ouais, bah, le boudin noir, c'est de la merde.
3: C'est clair.
0: Bon, allez, va te coucher, ça vaudra mieux. Donc, on va faire la conclusion du débat. Bon, celui qui s'amuse à rôter. Hein, Max? Oh, attends, devant mes yeux.
5: Grillé.
0: Devant mes yeux.
4: Regarde, écoute, regarde.
3: Une croix.
4: Oh, c'était Manu.
0: Attends, c'est l'autre abruti là-bas en face.
4: C'était Manu.
5: Merde, comment ça se fait? Ça part tout seul des fois.
3: Une croix.
0: Bon, allez, conclusion du débat. Moustique. Ouais.
5: Ah non, c'est pas moi là. Ah là, c'est pas moi. Là, c'est moi.
0: Bon, allez. Conclusion, parce que...
5: C'était bien comme débat, donc ça serait dommage que ça soit gâché.
2: Voilà, c'était bien comme débat, et puis ce serait dommage que ça soit gâché par une mauvaise conclusion que j'aimerais te donner, mais que je te donnerais pas.
0: Bon, d'accord. Merci à toi, Moustique. Eh ben,
5: Moustique, quand tu veux, tu nous envoies une photo de toi.
2: Pas de problème, Max.
5: Parce que là, on commence à en avoir ras-le-bol de...
2: D'accord.
0: Couscous.
3: Alors, moi, je pense que le débat, on devrait faire ça.
0: Oh, d'accord, lui. Ouais, ben non, mais couscous, ta conclusion sur le débat.
3: Bah écoute, moi je trouve que le débat a été super chiant comme d'habitude. Hein.
5: Ça, c'est une bonne conclusion.
3: Voilà quoi. Donc,
0: ça y est, c'est tout?
3: Oui, c'est tout quoi.
0: Ok, ben je te remercie, couscous, d'avoir appelé.
3: Et Gérard, oublie pas que t'es mon cousin. Hein. Salut mon cousin Gérard.
0: Ok, je te remercie. Point d'interrogation.
2: Bah réglez vos montres à l'heure, c'est tout.
0: D'accord. Oh, boudin noir.
6: Ouais, bah écoute, je suis toujours là, je suis désolé que tu te sois énervé sur moi, Sandy, je l'aime bien en fait.
0: Non mais moi je te demande la conclusion du débat.
3: T'as déjà dit.
6: Bah ma conclusion c'est Sandy, est-ce que tu veux m'épouser?
0: Non, elle est déjà prise. Petit sucre.
3: Ouais, bah écoute, moi j'ai cette bonne chance avec le décalage horaire, que tu restes pas à la porte de la loco tous les vendredis.
0: Mmh.
3: Et voilà quoi, puis j'étais très content de te réécouter, ça faisait un petit moment. Les débats, c'est bien sympa, quoi, t'es pas trop énervé. Pour une première, ça allait, t'as bien géré tout ça.
5: Bon, heureusement qu'il est pas trop énervé, si c'est que ça, que ça va être dans 15 jours.
3: Et donc ça va, puis j'essaie de bien t'amuser avec point d'interrogation.
0: Ben, point d'interrogation, pour l'instant, on s'entend super bien, donc il n'y a pas de problème là-dessus.
3: Ben surtout, tu la gardes, tu ne la refiles pas.
0: Ben non, je vais pas te la refiler.
5: C'est comme une maladie, personne n'en veut. Hein.
3: Voilà, exactement.
0: Donc,
3: quoi.
0: Bah, t'inquiète pas, à la loco, je suis pas prêt d'y retourner pour l'instant.
5: Oh, tu viendras quand même, là, non?
0: Non.
5: Pourquoi?
0: Non, parce que vu ce que j'ai reçu encore... Mais attends.
5: Ouais, mais pour moi, t'es dégueulasse. Non. Pour mon anniversaire, au moins.
0: Non, mais attends. On va demander à Nounet sa conclusion.
5: Allez, vas-y.
7: Bah, moi, je dis que par rapport à ce qui se passe en Amérique avec Bill Clinton, moi, je pense qu'il faudrait faire gaffe dans les locaux de la radio, parce que point d'interrogation pourra peut-être sucer le chef.
0: Non, mais attends. Hey.
7: Oui.
0: Hey, Nounet. Je te demande le thème du débat.
5: C'était la conclusion, allez, vas-y, c'était la conclusion.
0: Je te demande la conclusion sur le décalage horaire.
5: C'est fini, trop tard pour lui, allez, hop, suivant.
0: Hop. Donc, il n'y a plus que moi à faire la conclusion. Donc, je vais te répondre avant à ta question, pourquoi qu'on ne revient pas à la...
5: Oh non, je m'en fous de ça, je voulais savoir si vous voulez venir, je m'en fous, c'est pas intéressant, c'est le courrier, on verra ça, on s'en fout.
0: Donc,
5: ta conclusion.
0: Ma conclusion, c'est que c'est sûr que pour l'instant, on a fait le décalage horaire, mais je l'ai fait un peu tôt parce que normalement...
5: Non, ta conclusion sur le décalage horaire, t'en penses quoi?
0: Moi, personnellement, ça, je trouve que c'est de la
5: merde. D'accord.
0: Parce que tu changes, que tu recules d'une heure ou que tu avances d'une heure, de toute manière, tu boufferas autant de courant. Là, je vois, on est parti mardi avec Titi en Allemagne.
5: Oui.
0: Donc,
5: Titi, c'est un camionneur qui l'a pris hier, qui l'a emmené en Allemagne, Gérard et Sandy. Et donc?
0: Donc, on s'est pris de la, on pensait avoir du soleil, en fin de compte, on s'est pris de la flotte.

0: on est revenu.
1: Si on va arriver au rapport avec le décalage horaire. Si.
0: Non, mais de toute manière, là-bas, c'est que ça n'a pas été évident.
2: D'accord. Rien à voir avec le décalage horaire, ce qui n'est pas bien.
0: Le décalage horaire, c'est, pour moi, je trouve que.
2: D'accord. Les débats de la semaine prochaine.
0: Les débats de la semaine prochaine.
2: Sur la politique.
0: Non.
2: Pollution. Ah, oui, la pollution, ouais.
0: Pollution et cinéma.
3: Oh là là.
2: Ah, bah si.
0: Franchement, c'est moyen. Ah. Non, mais attends, c'est pas toi qui commande, d'accord?
3: Sur IRC, on dit que c'est naze, cinéma.
0: Tu vois, tout le monde le dit, hein. C'est moi qui commande.
2: Voilà, exactement. Donc, ça sera un débat sur le cinéma. Et un débat sur la pollution.
0: Et pour les conseils, point d'interrogation, t'es toujours là?
2: Non, c'est bon, c'est mardi, voilà. Donc c'est
0: ah ouais, mais on peut donner quand même.
2: On en parlera lundi, on en parlera demain ou lundi.
0: Ah non, on va en parler maintenant. Donc,
2: mais les conseils, c'est pas toi, c'est les gens, c'est en fonction de leur demande à eux. On verra ce qu'ils voudront avoir comme conseil, tu choisiras ou non. On verra ça.
0: Vu si ça fait comme mardi dernier.
2: Ok, on en discute.
0: Je pense que.
2: D'accord. 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

0: connerie.
1: C'était sûr.
0: C'est bien ce que je pensais, hein.
1: Ouais, parce
0: donc
1: que...
0: là, c'est tout faux.
2: Attends, 5 minutes,
0: oui.
2: Philippe.
0: Oui, j'ai
2: 5 minutes.
0: Par contre, moi, je commence à en avoir ras-le-bol, là, parce qu'il faudrait peut-être que ça cesse un peu, là, parce que sinon, moi, je te dis, moi, jeudi, je reste là.
1: Hein. Non, mais de toute façon, j'ai... Gérard, je vais te rassurer tout de suite, parce que suite au fax de Philippe, j'ai contacté l'ambassade de France à Paris.
0: Ouais.
1: Et ils nous ont dit qu'ils essaieraient de faire quelque chose. De toute façon, on est sur écoute. Hein.
0: Mm-hmm. Non, mais moi je te fait... confirme.
1: On a mis sur écoute courrier, là, direct.
0: Il y a encore des conneries qui se trimballent sur la National 10, il paraît.
1: Hein? C'est-à-dire, qu'est-ce qui se passe? On en a entendu. Non, non, mais rigolez, on en a entendu pas. Fildar, arrête de te marrer.
0: Non, mais Fildar, tu vas fermer ta gueule une bonne fois pour toutes, hein, gros PD.
1: Ah bah non, non, non, bah, commence okay, pas. Non, pas de nom de famille, pas de nom de famille. Sérieux, non, mais qu'est-ce qui se passe? Qu'est-ce qui se passe sur National League? J'en ai entendu parler. Qu'est-ce qui se passe?
0: C'est Henri qui m'a appelé et qui a découvert ça. Alors par contre.
1: Qu'est-ce qu'il a vu, Henri? Qu'est-ce qui se passe? Henri, qui est un ami intime de Gérard, que je connais très bien.
0: Il y a des pancartes lumineuses, soi-disant que samedi, j'organisais une soirée sodomie avec mon numéro de téléphone de chez moi. Non mais là ça fait rire ceux qui sont là, mais moi ça me fait pas rire. Alors par contre, moi je vais dire, moi je préviens d'une chose, que le PD qui s'amuse à faire chier, hein, ma belle-sœur par téléphone aujourd'hui, comme ça s'est passé, qui fasse gaffe à son matricule.
1: Ah là je suis d'accord. Non là je suis d'accord. Mais pour revenir à ton problème là, donc du courrier de notre ami Philippe.
0: Oui.
1: Je crois qu'il y a d'autres trucs également. Enfin il y a,
0: oui,
1: y a pas
0: mal de. Il y a d'autres heures minutes un peu là maintenant. Sinon je fais tout le monde dehors.
1: Non, bah, t'es avec du monde?
0: Ouais, il y a du monde, mais je les calme.
1: Y a qui chez toi?
0: Y a Thomas et puis y a un copain.
1: Voilà, c'est des jeunes, des auditeurs?
0: Ouais.
1: Bah voilà ouais. Regarde-le, cet abruti.
0: Oh, regarde un peu, sinon c'est alors, des emmerdes.
1: Gérard,
0: ouais.
1: Après tu t'étonnes que t'as ton numéro de sécurité sociale et ton numéro de carte bleue et ton numéro de compte qui est partout dans Suresnes, mais c'est normal, puisque tu fais rentrer des crétins qui te piquent. Bah attends. Ce sont des auditeurs qui doivent être chez toi et qui vont te piquer des paperasses et qui ensuite de ça vont divulguer ta numéro de sécurité sociale. Donc faut pas te plaindre, Gérard, faut pas venir pleurer dans les jupons de Max ensuite parce que tu me dis que toute ta vie privée y est divulguée. Tu fais rentrer chez toi toute la journée des auditeurs. Qu'est-ce que tu veux que je te dise?
0: Non, ils rentrent pas tout le temps. Hein.
1: Non, ils rentrent de temps en temps, ouais. Mais enfin, ils rentrent suffisamment de temps en temps dans ta vie privée pour tout savoir. Oui.
0: Donc celui qui s'amuse à appeler ma belle-sœur comme ça chez eux là-bas à Agnières, fais-moi confiance que je vais avoir le beau-père et
1: d'accord.
0: avec la voix, fais-moi confiance qu'on va savoir qui c'est nous.
1: Très bien, est-ce que tu es allé au commissariat aujourd'hui pour donner les papiers,
0: ouais,
1: les documents?
0: Ouais.
1: Alors qu'est-ce qu'ils ont dit?
0: Ben ils vont faire des recherches.
1: D'accord. Bon,
0: donc, voilà.
1: T'es pas pressé.
0: Il y a toujours Fesse de Babouin qui recommence encore cette petite connerie.
1: Fesse de Babouin continue?
0: Ouais.
1: Bon, bah, on va lancer un ultimatum à Fesse de Babouin. Si tu nous écoutes, il faut que ça cesse.
0: Donc, même les autres, ils arrêtent un peu leur connerie parce que ça commence à bien faire maintenant.
1: Gueule d'amour, ça va, il s'est calmé?
0: Non, bah, pour l'instant, il n'y a plus rien.
1: Bon, bah, très bien. Philippe, tu as encore quelques petites précisions à donner à GG?
3: Je voulais juste lui dire que, comme mon père est retraité de gendarmerie, il a contacté des douaniers en Allemagne pour avoir... confirmation de cet article ou pas, quoi, parce que nous on pense que c'est une grosse connerie, mais on n'est jamais sûr.
0: Hein. Bah, de toute manière, c'est des conneries, alors c'est pas la peine.
1: C'est pas évident, hein.
0: C'est pas la peine d'essayer de chercher midi à 14h, de toute manière, c'est des conneries.
1: C'est pas vrai tout ce qu'il dit là-dedans.
0: Non, de toute manière, tout ce qu'il a reçu dans sa boîte, c'est bizarre, parce que moi j'en ai pas encore eu des échos. Donc tout ce qu'il a reçu dans sa boîte, à mon avis, c'est des conneries. C'est quelqu'un qui doit le connaître et qui s'amuse à lui faire ça aussi.
3: Mm-hmm. Non, mais il y en a dans toute mon avenue, hein.
0: Comme moi, au début, il y avait des affiches collées partout, et quand je suis descendu, il n'y avait aucune affiche. Et
3: Gérard, donc,
0: pour moi, c'est du baratin.
3: Gérard, il y a autre chose dans la lettre. Je voulais te demander, est-ce que c'est vrai que tu as enregistré un duo avec Doc Gynéco, un duo qui s'appelle C'est bon la Nice?
0: Ouais, alors tu vois, donc dans ces cas-là, mon pote, t'avais pas besoin d'appeler, parce que là, pour l'instant, c'est des conneries, tu vas me faire comparer avec Bernard Tapé. Alors pour l'instant, c'est des conneries. Alors tu fermes ta gueule maintenant.
1: Non, comparez pas, Gérard. Faut pas comparer Gérard avec Bernard Tapie. De toute façon, ce qu'on va faire, c'est qu'on va récupérer les documents, Gérard, et puis on va les envoyer à l'ONU.
0: Non, tu les gardes.
1: Bon, on les garde pour nous, d'accord.
0: Je vais m'en occuper après.
1: Ok, on va voir ça avec la direction de Fun, et puis comme on sait que notre PDG a quelques contacts avec l'ONU, on va essayer de faire notre possible pour que ça puisse cesser, quoi. Ça faudrait pas que ça s'étende quand même maintenant sur l'Europe entière, quoi.
0: Non, mais maintenant, on va voir.
1: Ouais.
0: J'attends de savoir s'il va vraiment le faxer là.
1: Philippe, tu nous envoies tout ça?
3: Ouais, je vous envoie tout ça. Je voulais juste dire à Gérard que c'est pas sympa de sa part de m'insulter alors que je pousse un coup de gueule en sa faveur.
0: Ouais, non, mais moi je vais te dire une chose, que là pour l'instant, à mon avis, c'est des conneries.
3: Mais c'est bien ce que je te dis, abruti.
0: Ouais, mais abruti toi-même alors. Dans
1: Gérard,
0: t'as pas besoin d'appeler.
1: Gérard, Gérard, Gérard, Gérard, Gérard, Le Philippe en question qui est au standard, enfin qui est à l'antenne en ce moment, il est à tes côtés. Hein.
0: Bah oui. Ouais, mais dans ce cas-là, il a pas besoin d'appeler, il envoie un fax, c'est tout.
1: Bah oui,
0: ça
1: non mais.
0: Il sert à rien d'appeler pour le lire en direct, comme ça, ça va encore amuser toute la galerie derrière, et comme ça,
1: les gens
0: vont continuer à faire des conneries.
1: Gérard croit bien que ça nous fait pas rire et que nous sommes en ce moment en train d'enquêter avec Filda et Manu.
0: Ouais, bah attends, eux deux, il faut mieux s'occuper de leur truc.
1: On est en train d'écrire en ce moment. À l'ONU et ça prend un peu de temps parce que Fildar apprend à écrire en euros.
0: Ouais, bah lui il faut mieux s'occuper d'autre chose que s'occuper de moi.
1: Comment on dit bonjour en euros, Gérard? Parce je lui ai demandé d'apprendre à écrire en euros parce que c'est bientôt, comme ça va être l'euro, ça va être l'argent, on apprend aussi l'écriture en euros et crois-moi que c'est pas évident parce qu'il faut mélanger toutes les langues.
4: Ouais, c'est le bordel.
1: Et c'est pas facile et on est en train d'envoyer un courrier là-bas et pour demander à ce que les tracks, comme tu dis, ne soient pas envoyés un petit peu partout en Europe.
0: De toute manière, on verra ça jeudi.
1: Exactement. On rappelle que jeudi, tu es là pour deux débats. Hein, un sur la politique et un deuxième débat sur les maladies. Donc, comme on l'a dit, la grippe, tout ça, la diarrhée, etc.
0: Tu me rappelles demain pour que je dise la question.

0: côté de moi, t'inquiète pas, Gégé. Tu veux que je te le passe ou pas?
1: Non, non, mais c'est bon, le crablo, allez, dégage. Allez,
2: mais c'est pas
1: allez, il a pas 13 ans, et dégage.
0: Gégé, t'es vraiment un petit bouffon.
1: T'es un bouffon, mais il va te faire...
0: Mais c'est quoi, quand ta mère, elle aura des dents...
1: Allez, hop, dégage. Allez, hop. Hop, bonne nuit. Bon, allez, c'est bon, allez. L'éducation à l'école est...
0: Ouais, c'est peut-être de mythe.
1: Ta gueule.
0: Une tête de...
3: Maxime.
1: Moi, je m'en fous, hein.
3: J'ai trouvé, ça y est.
1: Oh non, mais moi, je m'en fous, hein.
4: Ça y est, Gigi, il est parti, ça y est.
1: C'est bon, c'est pas la question, hein.
3: Gigi, c'est vrai que t'as un bébé pâte à modeler. Gigi, est-ce que tu penses...
0: C'est quoi?
3: Est-ce que tu penses que si ta mère n'avait pas fait une fausse couche, t'aurais une gueule potable?
4: Attends, il y a Gérard qui parle.
3: Non, on lui a fait faire une tâche fille, t'as dans le monde.
0: Non, Gérard, il y a quelqu'un qui a une ferme à côté, quoi.
1: Gérard, on est en son là parce que sinon j'arrête dans un quart d'heure.
5: Ah ouais!
3: Ça part, il est content.
0: Bon, ouais. Gérard, est-ce qu'on peut répondre éventuellement?
4: Bon, la question, Gérard, c'est quoi?
1: Alors,
4: sur la différence d'âge.
1: L'éducation à l'école est-elle efficace? On va demander. Eh, hey. Non, non, mais attends. Déjà, ils vont pas commencer le deuxième débat dans le bordel comme ça. Ou sinon, tu mets fil d'art.
0: Fil d'art, il est beau.
1: Non, non, mais tu mets fil d'art si ça va pas, parce que là, pour un sens, ça commence à me prendre la tête, hein.
3: Mais là,
1: Ouais, bah,
3: démarrer, là.
1: C'est parti, alors, qui c'est qu'on a, Maxime, il est parti, j'espère.
4: Maxime et René sont partis, tu les as virés,
1: Alors, Frédéric.
4: Froidement et
3: ouais, je réponds à Gérard.
1: Ouais, bah, vas-y.
3: Bon, pour moi, l'éducation à l'école, c'est vachement important. Voilà. D'ailleurs, je passe mon diplôme de professeur des écoles, ce qu'on appelait autrefois enseignant. Bon, l'école, bon, en fait, c'est de la même famille qu'éducation, donc oui, c'est vachement important, quoi. T'as l'éducation civique, t'as les maths, la géo. C'est une assise de culture, l'école, et on a cette chance qu'une fois, quoi. Donc oui, c'est important, l'éducation.
1: D'accord. Sylvie?
6: Ouais, ben, moi, je dis que si les profs, ils apprennent pas les gosses à respecter les gens depuis qu'ils sont petits, et ben, après, c'est foutu, quoi. Donc c'est vachement important, l'école, quoi.
1: Mmh. Olivia?
7: Ouais, ben, moi, je dis que l'école est efficace quand il y a de bons profs, quoi. Qui ont sens de la pédagogie, pas les profs qui foutent les élèves dehors, qui leur foutent des zéros, qui les engueulent, tout ça, quoi. Mmh. Donc, des bons profs qui sont sympas avec les élèves, qui les aident et tout, c'est cool.
3: Comme moi.
1: Non, attends, Frédéric, pour l'instant, je t'as déjà répondu, donc tu as laissé plaignir les gens.
3: Ouais, excusez-moi.
1: Donc, Hugué?
8: Ben, moi, je pense que non, parce que tu parles de l'éducation à l'école, et l'école, c'est pas fait pour éduquer un enfant, c'est pour lui apprendre des tas de choses.
3: Par la racine l'éducation.
1: Frédéric!
3: Je fais mes maths là.
1: Non, non, mais Frédéric, tes maths tout à l'heure, tu sens que tu vas aller les faire au standard. Parce que tu vas pas me faire chier quand je parle.
3: Ok, j'arrête.
1: Ok?
3: J'arrête, Gérard.
1: Donc, alors, Muguet, pour toi?
8: Ben, je disais que l'école, l'éducation, ça dépendait pas de l'école, ça dépendait des parents. L'école est là pour enseigner simplement.
1: D'accord.
8: Ils ont déjà du mal à enseigner, si encore en plus ils devaient éduquer.
1: Ouais, mais l'éducation à l'école est-elle efficace? C'est ça la question que
8: alors,
1: je pose.
8: Alors, l'enseignement?
1: Oui. Ouais, ça, si tu veux, c'est à peu près pareil. L'éducation ou l'enseignement.
8: Ouais, voilà, non, c'est
7: ce sont deux choses bien différentes.
1: Mmh. Ok. Donc,
4: excuse-moi. On accueille Jean-Paul T, professeur à la Sorbonne.
1: Non, mais attends, si c'est pour avoir des connards, c'est pas la peine.
3: Non, non, mais
1: c'est
4: professeur à la Sorbonne,
3: je préfère garder l'anonymat. Parce que j'ai des choses à dire sur l'éducation, notamment.
1: Voilà, vas-y, vas-y.
3: Non, mais je réponds à ta question.
4: Il va répondre à tes questions, Gérard.
3: Voilà, non, mais je vois.
1: Attends, mais c'est pas vrai.
3: Non, mais j'arrive, tu veux dire.
1: Tu travailles, et puis c'est tout. Tu restes pas 107 ans à dire ouais, machin. Tu réponds à la question, c'est tout.
3: Non, mais dès que je veux intervenir, j'interviens, il n'y a pas de problème.
1: Tu réponds à la question, c'est tout, maintenant. Non.
3: Ok, mais étant donné que j'étais au standard, j'ai pas pu écouter la première.
1: Non, non, mais alors moi je répète pas la question.
3: Mais je veux pas que tu
4: Il répondra à la deuxième.
3: Voilà, exactement. Alors,
1: je répète la question la dernière fois, d'accord. Tu vas répondre ou sinon tu vas gerber, mais vite, tu as bien fait.
3: Réponds-moi alors. Je te remercie d'avance.
1: Ouais, ben, t'as pas à me remercier. L'éducation à l'école est-elle efficace, oui ou non?
3: Bon, bah, en tant qu'ancien professeur, c'est pour ça que j'ai l'anonymat. Je voulais dire que ça dépend. Voilà, il y a des jours où moi j'ai rencontré énormément de problèmes avec les élèves comme avec les professeurs. Et d'autres jours où c'était très bien.
9: Des noms.
1: Non, non, non, mais attends, je vois pas. Voilà, je crois que...
3: Non, c'est vrai. Mais écoute, l'éducation, il y a deux choses dans l'éducation.
4: D'ailleurs, s'il y avait un ancien professeur de Gérard qui pouvait nous appeler.
3: Tout à fait. Et il y a le bon côté et le mauvais côté de l'éducation.
7: Ouais, Gérard, en fait, il veut dire qu'il y a des jours avec et des jours sans, quoi.
3: Voilà.
9: Gérard,